0: Merci. Donc, alors, attendez-vous un bébé le jour de la Saint-Valentin?
1: Attends, tu peux attends, je comprends pas la question.
2: Tu peux répéter la question?
1: Est-ce qu'on attend un bébé ou est-ce qu'on fait un bébé?
0: Vous faites-vous un bébé le jour de la fin de la Saint-Valentin?
1: Alors, Azrael, tu peux répondre?
0: Oui.
1: Donc, bah, écoute, je pense que c'est quand même ce qu'il y a de plus beau, quoi. De faire un bébé à sa copine le jour de la Saint-Valentin, c'est magique, quoi.
0: Mmh.
1: Tu penses pas?
0: C'est qui vient de dire ça?
1: Azrael.
0: Oui.
1: T'es pas d'accord?
2: Non, je suis pas d'accord.
0: Moi, qui est pas d'accord? Donnez vos noms et dites pourquoi que vous êtes pas d'accord.
2: C'est Cruella.
0: Ouais, Cruella.
2: Moi, je suis pas d'accord.
0: Mais pourquoi?
1: En plus, ça fait un petit Capricorne après.
2: Ah non, parce que t'es pas obligé que ce soit la Saint-Valentin.
1: Ou... Ah non, t'es pas obligé, mais c'est beau, quoi. C'est pour le symbole.
2: Ah non, ça veut rien dire.
1: Tu te rends compte, tu dis à ton enfant que tu l'as fait le jour de la Saint-Valentin, quoi.
2: C'est con.
0: Non, mais attendez. Mais attendez, mais pourquoi?
1: Ouais, mais toi, t'es une paysanne, c'est pas possible. Ouais.
0: Non, mais attends, qui c'est là? Qui c'est qui dit ça?
2: C'est tellement mignon.
0: C'est qui ça? Oh, le mec qui vient de dire ça là, donne ton nom.
1: C'est Azrael, excuse-moi, mais je me suis emporté.
2: GG?
0: Oui.
2: Elle arrête pas de me traiter de poufia cette conne, alors réagis quand même.
0: Qui?
1: Oui, c'est sérieux, c'est vrai qu'il y a beaucoup d'insultes ce soir entre eux.
2: Oui, c'est Azrael, il arrête pas de m'insulter.
1: Oh non, arrête-toi.
0: Non, bon, dans ces cas-là, je vais vous prévenir d'une chose.
1: Oui.
0: Soit que vous arrêtez de vous insulter ensemble, ou soit que je vous vire tous, on met un disque et je reprends du monde.
3: Bonjour. Non, on va arrêter de virer les gens toutes les deux secondes. Tu vires les gens toutes les deux secondes.
1: Ouais, alors, c'est Formica là.
0: Ouais, Formica.
1: Tu peux passer à ta prochaine question s'il te plaît, parce que je pense qu'on s'embrouille un petit peu dans le débat et que ça part mal.
2: Exactement.
0: Bah alors, Formica, si ça te plaît pas.
1: Non, ça me plaît, c'est vachement super.
3: Il est d'accord avec toi.
1: Mais je dis ça pour ton bien et le bien de tes auditeurs.
0: Oui, mais dans ce cas-là, moi, c'est moi qui pose des questions, c'est tout. Faites-vous un bébé le jour de la Saint-Valentin, c'est tout.
1: Ouais,
0: c'est pas toi qui commande.
1: GG, quand est-ce que tu nous demandes si on a reçu des CD pour la Saint-Valentin? Vas-y, accouche.
0: Non, mais accouche, tu iras accoucher toi-même.
1: C'est Gargamel, c'est Azrael.
0: Comment ça se fait qu'on a encore Gargamel?
1: Non,
3: c'est Azrael.
1: Allô, c'est Azrael, je t'emmerde, Charles.
0: Alors là,
1: Non, il déconne.
0: Non,
3: ça, ouais, c'est un peu rigoler, un peu.
1: C'est un mec qui se faisait passer pour Azrael. Il essaie de fermer, Gérard.
3: Un peu rigoler.
1: C'est Formica, je vais te mettre le trou du cul en étagère, c'est possible.
0: Non, mais tu fais ce que tu veux.
1: C'est pas Formica. Faut gerber, Gérard, là.
0: Ouais, mais je sens que ça va germer vite fait. Il y a 15 questions.
3: Gérard, reprends ton débat avec la question et tout le monde va répondre un par un, parce que là, c'est le bordel. Ok?
0: On y va. Faites-vous un bébé le jour de la Saint-Valentin, donc Formica. Formica.
1: Ah. Ouais, donc la question, je suis pas tout à fait d'accord avec.
0: D'accord.
1: Voilà.
0: Poisson-lune.
1: Je vais te dire ouais.
0: D'accord. Ben ça, c'est ça. Comme ça, tu réponds vachement vite, toi.
1: Je voulais être concis, quoi. C'est pour ça. Je voulais être concis sur cette réponse.
0: Cruella.
1: C'est bien.
0: Oui, Cruella.
2: Je passe.
0: Tu passes, bah c'est bien. Qui c'est qui nous reste encore?
1: Azrael.
0: La paire.
1: Ouais, la paire. Ouais, moi j'attends un petit bébé labrador pour la Saint-Valentin.
0: Ouais.
1: Ouais.
0: C'est bien.
1: On s'est cassé le cul à le faire et tout, il a fallu gérer, enfin je suis pas le genre.
0: Quoi. Ouais, Véronique. Qui c'est qu'on a? Philippe.
4: Oui, je suis là.
3: C'est pas Véronique.
0: C'est
4: Patricia. Non, c'est Patricia.
0: Ouais, Patricia.
4: Non, j'ai pas. Patricia. J'ai pas encore de bébé, mais j'aimerais bien en avoir un de toi, par contre.
0: Ouais, quoi, pourquoi au secours?
1: Bah, parce qu'Alien 4 c'est déjà sorti. Tu veux un petit singe?
4: Au secours.
1: Tu veux un gibon?
0: Bon, c'est bon, tout le monde a fait le tour. Bah, moi,
4: non, j'ai pas répondu.
0: Qui?
4: Stéphanie.
0: Stéphanie?
4: Oui.
0: Ouais, bah je t'écoute.
4: Bah non.
0: Et pourquoi non?
4: Bah parce que.
0: Parce que quoi?
4: Bah parce que
3: ça, quoi?
4: Ça se calcule pas, c'est tout. Parce que.
0: Bon bah d'accord, bah dis donc.
4: Ovulatoire tombe.
1: Ah ouais, voilà, c'est vrai ça.
4: Faut attendre et tout. En plus, ça tombe une fois par an. Il suffit que cette semaine-là, j'ai mes trucs. Et bah faut que j'attende l'année d'après. Donc j'ai pas à me casser le cul à calculer 14 février, 21 juin, j'en ai rien à foutre. Mmh. Ça sera quand mon cycle ovulatoire me le permettra.
0: Bah moi, je peux te dire une chose, que si la nana elle veut un bébé le jour de la Saint-Valentin, si elle veut le porter 9 mois, elle porte 9 mois. Sinon, c'est pas la peine.
3: Et si elle veut le porter 12 mois? Et si elle veut le porter en 5 ans?
0: Non, non, c'est
1: ouais, ça d'ailleurs, je trouve ça dégueulasse, quoi. Elles sont jamais libres de faire ce qu'elles veulent, quoi.
4: Exactement.
0: Ah non, mais attends. Qui c'est qui vient de dire ça?
1: C'est Azrael, qui m'oublie tout le temps.
0: Non, mais attends, Azrael, je vais te dire une chose. Si elle veut, celle qui décide...
1: Ouais, mais Gilda a raison, pourquoi pas 12 mois?
0: Mais non, c'est 9 mois, c'est pas 12 mois. J'ai jamais vu quelqu'un qui portait un bébé 12 mois.
1: Ben ça, c'est, tout ça, c'est ce que je te dis. C'est comme la Saint-Valentin, c'est comme le 1er avril, tout ça, c'est commercial, quoi.
5: T'as jamais vu quelqu'un qui porte un bébé 12 mois? Va en Hongrie, tu verras.
0: N'importe quoi.
4: Non, bon.
5: C'est Poisson Lune.
0: Ouais. Je t'écoute, Poisson Lune.
5: Non, non, je disais, va en Hongrie, tu verras.
0: D'accord. Donc, oui.
4: Ouais, c'est cruel, hein.
0: Ouais.
4: Je voulais savoir combien tu voudrais de bébé, toi.
0: Non, j'en veux 9.
4: Comment?
3: Oh,
4: comment?
3: 9 petits Gérard, t'imagines le tableau?
0: Non, 9 babouins.
3: Non, ah bah ouais, c'est clair de le dire.
6: C'est clair, c'est clair.
0: Donc.
4: Gégé, t'en veux combien?
0: Donc.
1: Et tu veux nous faire arriver?
6: Qu'est-ce qui se passe, Gérard? Vas-y, on braye le débat.
0: Avez-vous reçu des CD pour la Saint-Valentin, donc Stéphanie?
6: Saint-Valentin.
4: Moi, mes CD, je me les achète toutes seules.
0: Hein. Mmh. Et pourquoi? Bah, ah ouais, c'est vrai, parce que toi, tu.
6: Et pourquoi?
0: Merci, Manu.
6: C'est pas moi, Gérard.
0: Ouais, donc tu te les achètes toutes seules.
4: Exactement.
6: Toutes ouais. Seules.
4: Oui, parce qu'à chaque fois qu'on m'offre un truc, ça me plaît pas, donc là je suis sûr que ça me plaît.
0: Ok. Patricia?
7: Non, moi on m'offre les CD, moi.
0: Si on me demande d'en offrir un à quelqu'un, tu serais prête à le faire?
7: Non, pas du tout, parce que je suis radine, donc.
0: Ah d'accord.
6: Ah d'accord.
5: Eh ben dis donc.
0: Et toi, Stéphanie, si quelqu'un t'offre un CD?
4: Ouais.
0: Donc tu le prends ou pas?
4: Non, je t'ai dit non, moi c'est moi qui m'achète mes CD. Bon, je le prends si ça me plaît, évidemment, j'ai pas craché dessus. Mais j'aime pas qu'on fasse des cadeaux parce qu'en général, c'est toujours moche, ça me plaît pas. Donc voilà, je préfère en faire. Non, moi je suis pas d'accord.
0: Hein. Qui est pas d'accord?
4: Bah, Créa.
0: Oui.
4: Bah, il faut tenir compte du geste. Non, mais je veux dire, c'est pas le cadeau pourri qui compte, quoi. C'est vrai que c'est le geste.
7: Non, mais attends, ça que j'ai donné, il te fait un geste, tu l'acceptes pas, c'est mauvais.
4: Mais non, c'est pas que je l'accepte pas, mais un truc pourri, on t'offre un truc pourri, t'es contente. Hein.
0: Non, mais attends,
4: t'as senti le geste.
1: De toute façon, si ça te plaît pas, tu peux le refiler après encore.
4: Non, ouais, voilà. Tu te fais rembourser, tu vas si
0: tu le vends. Non, tu vas pas aller chez le magasin parce que le cadeau est.
6: Non.
1: Non, tu le refiles, tu le refiles.
4: Non, moi je le revends.
1: Ouais, tu le revends, voilà, exactement. Ouais, Gérard.
0: Oui.
1: C'est Poisson Lune, moi si on m'offre un CD le jour de Saint-Valentin, je m'en sers pour caler la table de la cuisine. Et voilà.
0: Non, mais attends,
1: Parce que ça se fait pas, quoi.
0: Mais n'importe quoi. Formica.
6: Formica, il est parti, et justement, à la place de Formica, on accueille Valentin.
1: Voilà. Ah, comme par hasard.
4: Bonne fête, Valentin.
1: Bonne fête, bah oui, bien fête.
0: Ouais.
4: Merci, vous aussi.
6: Bon, ouais.
1: Ah, bah, c'est un trave encore, ça.
4: Oui.
5: Gérard, c'est un travelot.
1: Gérard, t'as encore fait avoir.
0: Ah. Ça y est, là, ou quoi? Il se réveille, lui, là, ou quoi?
6: Ouais, réveille-toi. Oui, c'est vrai, réveille-toi.
8: Alors... Ah, vous parlez de moi, j'imagine.
0: Non, on parle du pape.
8: Ouais, mais je n'ai pas entendu la question, j'arrive du standard.
0: Bon, allez, c'est bon, on va faire...
6: Allez.
0: Dixième.
1: Gérard, gère.
0: Non, dixième, faites-vous un voyage
6: donc,
0: le jour
6: dixième,
0: là.
6: Faites... Ouais, Manu, merde! C'est moi, t'as vu mes mains? Elles sont sur les boutons, elles sont en l'air, mes mains! Je fais le son avec mes mains?
1: Comme par hasard.
4: C'est pas mes mains.
1: Bon, Gégé, c'est quoi la question? Que représente la Saint-Valentin?
6: On prend le débat,
1: Gégé. Bon, ben. Ouais, c'est bon.
0: Vous allez vous calmer parce que le premier débat, il commence à foirer, ça commence à me plaire.
4: Je souris, Gérard.
0: Il est quand même 2h10 et il commence déjà à poirer. Il reste encore 5 questions.
1: Eh, hey Gérard, je vais t'offrir le CD de Kiki Martin, Undo Stress dans tes fesses, tu vas voir.
0: Ok.
1: Je vais t'offrir le CD de Kiki Martin, Undo.
6: Je l'ai coupé.
0: Voilà, comme ça, celui-là, tu peux lui dire maman, au revoir tout de suite à lui.
1: Au revoir, bon, c'est pas
4: au revoir. Au revoir, Gégé.
0: Donc, faites-vous un voyage le jour de la Saint-Valentin.
1: Ah, c'est une bonne idée.
0: Et qui? Oui.
1: Azrael.
0: Oui.
1: Bah, écoute, là, tu viens me donner une idée. Bah, ouais, pourquoi pas, tiens.
4: Tu vas l'emmener où?
1: Un truc où on va jamais. Tiens, à Euro Disney, tiens.
4: Center Park.
1: Ou Center Park. Ouais, Center Park, tiens,
4: Center
1: parfait.
4: Center Park, hein.
1: Comme ça, il y a des jacuzzis. Moi, j'aime bien baiser dans les jacuzzis.
0: Ouais. D'accord. Cruella?
1: Attends, Gérard, t'as pas baisé dans les jacuzzis?
0: Bon, attends, tu permets qu'on voie un peu les gens, ce qu'ils ont à répondre là-dessus?
1: Ok.
6: Tu peux répondre rapide. Est-ce que t'aimes faire ça avec un jacuzzi?
0: Non.
1: Meilleur,
0: je ne pense que c'est. C'est quoi?
6: C'est quoi un jacuzzi, Azrael?
1: Bah, jacuzzi, c'est.
4: C'est un gros bonhomme, c'est.
1: Exactement.
4: Et on appelle ça les jacuzzis. C'est un sport, hein, au Japon.
1: Non, sérieusement, c'est une espèce de piscine où il y a des bulles et où l'eau est chaude. Mais fais gaffe, Gérard, c'est hyper dangereux de baiser dans une piscine. Et tu sais pourquoi, Gérard?
0: Non. Non, c'est pas un de jouer avec ton combiné.
6: Avec ton combiné.
0: Merci.
6: Merci.
1: Parce que. Tu m'écoutes, Gérard?
0: Oui, merci de jouer avec ton téléphone.
9: Gérard,
0: je viens de te dire.
9: Bon, alors, je viens de te dire.
1: Non, mais donc, Gérard, je te disais qu'il faut pas baiser dans un jacuzzi. Pourquoi? Parce que lors de la pénétration, tu sais ce qui se passe?
7: Oh là là.
1: Eh ben, ouais, exactement.
3: Bon. Gérard. Moi, ce que
0: attends,
3: ah, écoute-moi.
0: Vas-y.
3: Ce que
0: vas-y.
3: Je te propose de faire, si tu poses ta question, on met un disque, on revient après.
0: D'accord.
9: Okay.
0: Faites-vous. Donc, faites-vous un voyage pour la Saint-Valentin.
9: Oui.
0: Et on se retrouve
9: et
0: juste après.
9: On se retrouve juste après.
3: Les numéros de téléphone, quand même.
0: Donc, 0803 08 5000. Et 0803 08 5000. Et 3615, code Fun Radio.
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0: Super Valentin.
10: Bonsoir.
0: Bonsoir, Poisson Lune.
10: Bonsoir.
0: Azraël.
1: Bonsoir.
0: La Paire.
11: Bonsoir.
0: Truella.
12: Bonsoir.
0: Oh, je suis
3: c'était juste un message personnel.
0: Voilà, c'est bien, message personnel, on ne fait pas, oui.
11: Ouais. Alors on est combien en tout?
0: Bah attends, tu permets, j'ai pas fini, Stéphanie.
13: Oui.
0: Bonsoir. Et Patricia.
13: Bonsoir.
0: Viens avec toi, toi. Oh, Patricia.
13: Oui, bonsoir.
0: Ouais, réveille-toi, merci.
11: S'il te plaît,
0: ça c'est toi qui vas me donner des ordres maintenant.
13: Oh,
11: ouais, jamais on n'oserait faire ça.
0: Non. Donc, alors, faites-vous un voyage le jour de la Saint-Valentin. On va demander à Azraël, tiens.
11: Eh ben, oui, moi je vais faire un. Hein. Je pense que je vais aller, normalement, je devrais aller au Brésil.
13: Au pays des Schtroumpfs.
11: Te faire opérer. Éventuellement.
10: Te faire opérer.
11: Bah oui, pourquoi pas.
10: Bah oui.
11: Me faire opérer de l'anus. Exactement.
10: Ouais, bah c'est pas très drôle hein.
0: Non mais ça va, j'entends même pas ce que les auditeurs disent. Vous parlez entre vous là.
9: Manu.
0: Non mais c'est bien Manu hein.
10: On peut...
0: Bon, la paire.
10: Y'a Christophe qui voulait partir au Brésil.
0: La paire.
10: Oui. Ouais, non, donc moi je pars pas en voyage, pas de thunes. Pas de thunes.
11: Tu te touches la paire?
10: Ouais, je me touche, ouais. Ouais, mais si t'en avais, t'irais où?
0: C'est qui, là, qui parle comme ça?
10: Si j'en avais, j'irais... la banlieue proche. Sur Rennes.
11: C'est-à-dire?
10: Sur Rennes.
0: Qui vient de dire ça? Donne ton nom.
10: L'auberge de jeunesse, sur Rennes, cité Carnot.
0: Donne ton nom, toi. Donne ton nom.
10: Armette.
0: Donne ton nom.
10: C'est ton nom.
11: C'est énorme, c'est connu. Mais oui, comment tu veux qu'il te le donne par téléphone?
13: C'est pas évident.
11: Bah, Gérard.
13: Putain, mais révèle ton identité.
11: Moi, je voulais quand même répondre. Moi, si je devais partir quelque part pour la Saint-Valentin, déjà, je partirais pas tout seul. Allô, Gérard.
10: C'est bizarre, ça.
0: Gérard, vous permettez, s'il vous plaît.
11: Je partirais accompagné. Gérard, viens pour débat.
10: Mon amoureuse.
0: Non, mais.
10: C'est quand même bizarre, tous, ce que tu dis, hein.
11: Bon, Gérard, tu as tout lâché.
10: Je prendrais peut-être le train ou le bateau ou voir l'avion.
13: Ouais,
10: et puis, on regrette dans les.
0: Ouais, mais attendez,
10: parce que j'ai vu un film sur ça. Il coule.
11: Gérard, qu'est-ce que tu fous?
10: Ah, vous savez ce que moi j'ai dit,
0: reste
10: à la maison, vous voyez.
0: Bon, Manu, s'il te plaît, essaye de me.
3: Alors, gère un peu ton débat là, t'es tout seul, Gérard.
0: Oh
9: Attends, j'ai coupé. Bonsoir à tous.
13: Bonsoir.
0: Oh, ça y est, oui ou quoi là?
11: Non, mais c'est le bordel là. Gérard, fais gaffe, attention.
0: Attends, je t'ai pas demandé quelle heure il était.
13: Souris, Gérard.
9: Bon, 2h20.
11: Bon, il doit pas être loin des 3h, 4h.
0: Eh, hey, y'en a un qui s'amuse à passer sur tout le monde, ça va pas commencer.
11: Ouais, c'est Poisson Lune, calme-toi, Gérard.
0: Ouais, bah toi aussi. Bon, oh, Patricia, t'arrêtes, s'il te plaît, merci.
13: Comment?
0: Ouais.
11: On va éviter les génériques de fin, ça sert à rien.
0: Patricia, t'arrêtes de jouer avec ton téléphone, s'il te plaît.
13: Ah non, mais je t'assure que c'est pas moi.
11: Et puis tu te réveilles, hein. S'il te plaît, Patricia.
0: Attends, toi, tu t'écrases, s'il te plaît.
11: Calme-toi, Gérard.
13: Ah, je t'assure, c'est pas moi.
11: Je t'aide.
0: Donc, Valentin.
11: On va plus loin, remercie-moi.
0: Oh
11: bah, Valentin, il disait que si on était.
0: Bon, les
11: Valentins. On pouvait aller bien plus loin que tout seul. C'est ça l'avantage de la Saint-Valentin. C'est pour ça que c'est une fête. C'est l'amour qui est représenté.
0: D'accord. Poisson Lune.
10: Bah, écoute, moi, j'aimerais partir sur l'île de Pâques avec Christelle, avec le Titanic.
0: Mm-hmm.
10: Ouais, mais précise ton nom, Valentin.
0: Non, mais c'est.
10: Poisson Lune. Le prénom, c'est ça.
0: Bon, ouais. Je sens que tout à l'heure, les mecs, vous allez saquer, ça va aller vite, hein.
10: Calme-toi, Gérard, c'est
11: on a le droit de tout savoir le jour de la Saint-Valentin.
0: Azraël.
11: Propose-nous, toi, où tu vas partir avec Sandy.
14: Il est aux toilettes, Azraël, il revient. Sator
13: Park.
14: Bah, dis hors antenne qu'il était aux toilettes, Azraël.
0: Non, bah, c'est bon, les mecs, s'ils font des débats et puis qu'ils vont aux toilettes entre deux, c'est pas la peine, hein.
3: Surtout qu'ils raccrochent parce qu'on le rappelle, hein.
0: Ouais, bah alors, bonne nuit. Hop.
11: Ouais.
0: Donc la paire.
15: Bon, bah, hey, Valentin, il est toujours là.
0: La paire.
15: Oui. Oui, mon chéri.
0: Moi, bah, tu te réveilles, s'il te plaît. Je suis pas ton chéri parce que tout à l'heure, tu as dégagé. Tu m'éteins ta saloperie de radio derrière.
15: Éteins, s'il te plaît, Goldorak.
0: Allez, hop, c'est bon. Philippe, ouais. Tu me vires la paire.
16: Ouais.
15: En fait, je crois que la Saint-Valentin, c'est le jour où on peut rêver de l'amour.
13: Bon, on peut répondre.
0: Cruella.
15: On peut embrasser les autres. Les
13: ouais.
15: Et...
0: Cruella.
13: Ouais.
0: Donc, pour toi.
13: Moi, je dis, il y a deux trucs, quoi. Premièrement, une croisière à bord du Titanic.
15: Ouais.
13: Et deuxièmement, dans le désert australien avec
15: ouais.
13: Étoilé.
0: D'accord. Stéphanie.
13: GG.
0: Quoi?
13: Tu ferais une croisière avec moi au bord du Titanic?
0: Non. Bon. Stéphanie.
13: Oui.
15: Ah, Stéphanie.
0: Ah, mais ça y est, Valentin ou Poisson Lune, vous vous calmez?
15: C'est Poisson Lune, j'adore Stéphanie. Je
0: ouais, bah tu te calmes ou sinon tu vas dégager, toi, maintenant.
15: Calme-toi, Gérard. Mais reste cool, Gérard.
0: Ouais, bah vous vous calmez déjà, vous deux.
15: Eh, Gérard, c'est Poisson Lune, j'ai fait 2 ans de karaté, fais gaffe.
13: Souris, Gérard.
0: D'ailleurs, Poisson Lune, tu as dégagé, tu vas faire du karaté dans ta flotte.
15: Bah oui, je te dis, hein.
0: Oh là là, 2h30, vous commencez à foutre le bordel à la 10e question, c'est pas bon, hein. Et le débat, il est pas fini.
15: Pas vrai,
0: hein.
15: C'est pas les auditeurs qui foutent le bordel. Non. Attention, là, tu vas un peu loin dans ce que tu dis.
0: Non, mais c'est vous.
15: Tu t'énerves sans arrêt.
0: Ouais, moi, bah, dans ce cas-là, vous vous calmez, vous me laissez.
15: Même pas.
0: Bah, attends,
15: c'est
0: bon, ça y est, toi, tu te calmes. Donc, c'est pas
15: mais c'est vrai, quoi. Voilà, encore une preuve.
13: Bah moi en fait,
15: j'étais
13: bien en voyage, ouais. Pour l'instant je suis seule, donc ce voyage toute seule, ça me fout les boules, quoi.
0: Attendez, il y a une question Minitel avant de passer à Patricia.
6: C'est une petite devinette. C'est quelle est en athlétisme, quelle est la distance préférée de GG?
0: Vas-y.
6: Le 110 mètres R.
0: Non, l'autre, complètement con.
16: J'ai pas compris.
0: Patricia,
6: oui, attends, oui. Avant, j'aimerais qu'on accueille quand même des nouveaux. Il y a Père Fouras.
15: Oui, salut, Père Fouras.
17: Bonsoir à tous.
15: Hey, tu sors de ton fort.
17: Je une énigme à la fin.
6: Attendez, calmez-vous. Et on retrouve Azraël qui est revenu des toilettes.
15: Et ça fait du bien. Bonsoir tout le monde.
18: Hey, Azraël, je peux te poser une question personnelle?
15: Vas-y.
18: Tu te torches de la main droite ou de la gauche?
13: Oh putain, vous êtes crade.
17: Avec la langue du perfoir.
18: Et perfoir.
17: Oui.
18: Avec la main droite ou la gauche?
19: Est-ce que t'as une relation sexuelle avec Passepartout?
18: Gérard.
6: Oui, tout à fait. On continue le débat, s'il vous plaît. Le débat, Gérard, t'as 11e question.
15: Non, allez. Avec une autre question. Avec
13: GG.
0: Patricia.
18: Gérard, tu te torches de quelle main?
13: Allô?
19: Ouais, GG. GG, c'est Passepartout, je suis avec le perfoir.
15: Ah, par derrière?
19: GG, c'est Passepartout, je suis avec Passepan et on se demandait si les nains pouvaient fêter la Saint-Valentin.
6: C'est une bonne question, mais on y reviendra à la fin du débat. Vas-y, Gérard, continue.
0: Patricia, pour toi?
13: Bah non, je peux pas voyager parce que j'ai. Bah c'est pareil, c'est le manque d'argent.
0: Mmh. Ok.
13: GG?
0: Ouais.
13: Moi, j'ai une question à te poser, s'il te plaît.
0: C'est qui?
13: Voilà.
0: Mmh.
13: Je voulais savoir quel pays t'as visité, toi? À part la France, bien sûr.
0: Non, t'as qu'à écouter quand Max annonce des soirées que je vais avec lui.
13: Voilà. Bah non, mais dans quel pays?
15: Non, mais dans les pays, Gérard.
13: Il est en Belgique, il est en Allemagne.
15: T'as déjà vu la mer, en gros?
13: GG.
0: Quoi?
13: Dans quel pays?
0: L'Allemagne.
13: En Australie ou je sais pas.
15: T'as déjà vu la mais mer, franchement, t'es sourd ou quoi?
0: Ouais. Je viens de vous dire l'Allemagne, ok?
15: Tu réponds pas, t'es dans le vent, toi, tu dors.
0: Quoi? Qu'est-ce que t'as, toi? T'es pas content?
15: Ouais, c'est vrai, ça.
13: GG,
15: allô, ouais, je suis pas content.
13: J'ai pas entendu ta réponse.
6: Chacun son tour.
0: Je viens de te dire en Allemagne, ok?
15: Connard.
0: Alors, connard, il t'emmerde, dégage.
15: Allez, hop.
0: Je cherche pas
15: qui
0: c'est.
15: Et donc, pour ma question, t'as déjà vu la mer?
0: Mais qui est quitté, toi? Là, tu donnes ton nom, tu dégages
15: Valentin.
0: Tout de suite. Alors, Valentin, comme tu m'as traité de connard...
6: Non, c'est pas lui qui t'a traité de connard. Je sais pas, je vais chercher, mais réponds.
15: Allô, Gérard?
0: Quoi?
15: Je voulais m'excuser tout à l'heure, j'avais
13: vraiment
15: envie de
13: te
15: mettre.
13: Putain.
17: Gérard, c'est le Père Fouras, on a enfermé
15: bah, c'est
17: le Père Fouras.
15: Sur un bateau et de voir les vagues frotter contre la coque et se mettre des buts à ma meuf.
0: Alors t'es qui toi?
15: Et rien que l'horizon
0: t'es
15: est.
0: T'es qui toi? T'es qui?
15: C'est Valentin qui explique son amour de la Saint-Valentin.
0: Non mais c'est bon, dans ces cas-là, je pose quand même mes questions,
15: ouais,
0: d'accord?
15: C'est bon la Saint-Valentin.
0: Ok. Non, c'est pas bon parce qu'il y a 15 bon. Questions et c'est moi qui commande, d'accord? Et le deuxième, il y en a 15 aussi.
15: Il n'y a pas de problème.
0: Alors, tu représentes la Saint-Valentin pour un mec? Patricia?
15: Eh ben, écoute...
0: Bah, attends, toi, tu t'écrases! Tu t'écrases!
15: Patricia,
0: vous vous écrasez!
13: Non, non, je vous assure, je suis une fille. Hein.
0: Patricia.
20: Elle peut pas répondre.

0: De dessous sexy.
1: D'accord. Azrael.
2: Bah écoute, moi je pense que c'est l'occasion de faire une bonne touche, quoi. Voilà.
1: Pierre Fouras. Oh !
3: Allô, oui.
1: Tu travailles ?
3: Oui, oui.
2: Le sablier tourne.
0: Et il est vieux, hein.
1: Bon, allez, tu me le dégages, lui.
3: C'est moi qui
1: pars des
3: questions.
1: Allez, hop, il a pas compris.
3: Habitué.
1: Non, non, mais c'est bon. Allez, hop, bonne nuit pour lui.
3: Moi, j'ai les mains enflées.
1: Allez, vas-y.
3: Je me fais la télé.
1: Allez, oh.
3: Père Fouras.
1: Bon,
2: fait.
3: Le premier va se faire choper dans un bureau.
1: Terminez-moi ce conclusion.
4: Non, je vais venir.
1: Non, pas conclusion, Gérard. Fildar. Eh, ça commence à bien faire, Fildar.
4: Je l'ai pas gonflé.
1: Ouais, bah, tu le casses. Comme ça, il va se désenfler les mains dans les chiottes, lui. Poisson lune.
2: Trop fort, Gérard. Celle-là, trop fort. 19, Gérard.
1: Poisson lune pour toi.
2: Bah écoute, moi, non, pour moi, c'est une fête commerciale. Je préfère un bon bain dans l'océan Atlantique.
1: D'accord. Et toi, Valentin, une fois.
2: Il est parti.
1: Oui. Alors, tu te réveilles ?
5: Oui.
1: Et alors ?
5: Ah, mais je comprends maintenant.
0: Putain, t'es lourd, hein.
1: Bon, allez, Valentin, tu me le dégages aussi.
5: Bah voilà, ouais.
0: T'es lourd,
1: allez,
0: hein.
1: Hop.
2: Va te laver les mains.
5: Ça y est.
1: Voilà, donc...
2: Bah, t'as bien fait le ménage, Gérard, là, c'est bien.
1: Ouais,
2: tranquille pour toi.
1: Donc, peut-on divorcer le jour de la Saint-Valentin?
4: Oh,
2: aïe.
0: Gégé, t'as pas répondu, toi, à la question précédente.
6: C'est un peu tabou comme question.
2: Là, tu casses l'ambiance, quand même, hein.
1: Non, ben peut-être, mais quand vous arrêterez de dire de jouer au con, ben moi aussi.
0: Est-ce qu'on peut mourir pendant que tu y es?
2: Ah non, t'es dur. Et Gérard, c'est Poisson Lune.
1: Mmh.
2: Alors moi, j'ai fait des études de droit, et on n'a pas le droit de divorcer le jour de la Saint-Valentin.
1: Et pourquoi?
2: C'est un décret de 92, 1892.
1: Ouais, mais pourquoi?
2: Pourquoi? Parce que justement, ça serait une attaque, si tu veux, au symbole premier du mariage, quoi.
1: Mmh. Okay.
0: Non, je suis pas d'accord.
1: Attends, Stéphanie, s'il te plaît.
2: Ça, c'est seulement si t'es hétérosexuel, attention.
1: Ouais. Bon, ok. Azrael.
2: Oui.
1: Et pour toi?
2: Bah écoute, non, je pense quand même que ce serait triste, quoi. C'est dommage, quoi.
1: Mm-hmm. Cruella?
0: Bah écoute, d'après le code pénal, l'article 212-23, c'est pas possible.
1: Parce que
0: ça provoque un traumatisme crânien.
1: Ah ouais, ça provoque un traumatisme crânien.
0: Et un choc émotionnel.
1: Ah ouais, d'accord.
0: Bah, c'est la loi, il faut respecter la loi. Hein.
1: Ah ouais.
2: Stéphanie. Tu peux te faire flasher aussi.
1: Stéphanie.
6: Oui. Non, moi je suis pas d'accord. Divorce ces jours-là, non, je suis pas d'accord. Ça représente pas grand-chose, mais c'est quand même le jour des amoureux. Et même si t'aimes plus la personne, tu peux pas faire ça, quoi.
2: Est-ce que c'est beau, Stéphanie?
0: Mais je sais que tu en penses, toi.
1: Non, mais attends, tu permets, Cruella?
2: Non, mais c'est vrai que t'as pas beaucoup répondu aux questions.
0: Non, parce que tu réponds jamais, GG.
2: Aucune question, t'as donné ton avis aujourd'hui.
0: Tu fais que poser des questions comme ça, une, deux, trois, et allons-y.
1: J'ai répondu, je suis désolé.
0: Non, t'as pas répondu.
1: Je suis désolé, vous avez qu'à vous déboucher les oreilles, c'est comme le cul, ça se casse.
0: Non, t'as pas répondu.
1: Attends, Cruella, déjà, tu vas pas commencer à mêler ton grain de sel.
2: Attendez,
1: toi, tu vas pas commencer, parce que déjà la semaine dernière, tu m'as cassé les burnes comme ça tout le long des débats. Alors, tu vas pas recommencer cette semaine. Je te le dis tout de suite. Je suis une brêle, tu dégages.
4: Non, je suis une nouvelle, elle a dit.
1: Ouais, c'est une nouvelle. Comme par hasard, hein, c'est une nouvelle aussi.
0: C'est une nouvelle,
1: ouais, c'est ça.
0: Je viens d'appeler.
4: Bon, c'est pas grave, Gérard répond à la question alors.
1: Non, mais, oui.
2: Enfin, ouais, vas-y, enchaîne.
1: Donc, Patricia, pour toi. Patricia!
7: Non, on peut
1: attends,
7: pas.
1: Attends, tu m'emmerdes.
2: Alors là,
1: Cruella, tu dégages, moi
0: mais
1: je t'encule.
4: Non, Gérard, c'est Patricia qui a dit ça.
2: C'est le tribunal, là.
7: Non, c'est pas moi qui dis ça.
0: Attends, GG, là, il faut que tu m'expliques. À chaque fois que je dis un truc, t'arrêtes pas de me faire chier, quoi.
1: Ouais,
0: t'arrêtes
1: bah alors.
0: Pas de m'envoyer.
2: Toi, Gérard.
0: C'est pas moi qui a parlé, là.
1: Non, c'est qui, alors, tu viens de dire qu'on m'emmerde? C'est
2: le gars
0: d'une Néna. Voilà, quelqu'un t'a dit je t'emmerde.
1: Alors, attendez. On va remettre la DAT.
2: Voilà, repasse la DAT, Gérard.
1: On met la DAT, on va le savoir.
4: Bah, attends, on calme.
0: Alors remettons-la, vas-y.
2: Olivier, ouais. Merde.
1: Non, mais là, vous allez tous en antenne, on va le savoir.
4: Moi, je suis sûr, c'est pas elle. Hein.
0: Vas-y, GG, parce qu'à chaque fois que quelqu'un dit un gros mot, tu dis toujours Cruella ou Cruella.
1: Tu viens de dire qu'on m'emmerde.
2: Repasse-la.
4: T'en es où, alors?
8: Attends.
4: C'est pas elle, hein, Gérard, c'est sûr.
0: Non, mais vas-y.
8: Oh là là là, la merde.
4: Bon, tu le trouves ou pas?
8: Ah, mais attends, t'as une matos, toi?
4: Bah ouais, mais bon, hein.
2: Ta merde, la DAT.
1: Toi, tu vas pas commencer, parce que déjà la semaine dernière, tu m'as cassé les burnes comme ça tout le long des débats. Alors, tu vas pas recommencer cette semaine. Je te le dis tout de suite. Alors, si je suis une brêle, tu dégages.
4: Non, je suis une nouvelle, elle a dit.
1: Ouais, c'est une nouvelle. Comme par hasard, hein.

0: une nouvelle aussi.
1: C'est une nouvelle, ouais, c'est ça. Je viens d'appeler.
2: Bon, c'est pas grave, c'est pas grave. Gérard répond à la question alors.
0: Non, mais, oui.
3: Enfin, ouais, vas-y, enchaîne.
0: Donc, Patricia, pour toi. Patricia.
4: Non, on peut
0: attends,
4: pas.
0: Attends, tu m'emmerdes, c'est pas elle. Alors.
5: Elle te répond en même temps.
2: Alors, Gérard.
0: Alors, tu vois.
4: C'est sexiste,
0: c'est excuse.
4: Hein.
0: Non, bah attends, si, je pense que tu peux, Gérard, là.
3: Gérard.
0: Là, t'as eu la preuve.
4: Parce que, en fait, moi, je participe au débat, c'est parce que je t'aime bien, tu vois.
0: Ouais, ben.
4: C'est parce que j'ai participé au débat. Bah, alors, si tu me fais chier, tu me casses les couilles, et ben, moi, je m'en vais. Tu comprends maintenant?
0: Ouais. Bah, dans ce cas-là, si t'es pas contente, tu t'en vas.
2: Bah, voilà, une auditrice en moins. Bravo. Voilà.
0: Bravo, Gérard. Bravo.
3: Bien joué, hein. Putain.
4: Oh, non, c'est pas ami. Bah, maintenant, je vais pleurer toute la nuit, GG.
3: Arrête, calme-toi.
0: N'importe quoi.
3: Gérard, c'est toi.
2: Zéro.
4: Putain, GG, maintenant, t'as bien fait le truc.
2: Gérard, voilà, elle pleure maintenant. Bah, je vais la prendre en antenne.
0: N'importe quoi.
2: Bravo, non mais ouais.
3: C'est la veille de la Saint-Valentin.
2: C'est
3: Gérard,
2: malin, tu fais pleurer une meuf.
0: Gérard, je m'en fous.
3: Non, Gérard, excuse-toi, Gérard.
2: Non, c'est nul.
0: Donc, Patricia.
3: Excuse-toi, Gérard. Non, on peut pas continuer si tu t'excuses.
0: Non, sérieux, vous voulez pas continuer? Bah, dans ce cas-là, je rentre chez moi.
3: Mais Gérard.
0: Mais non, vous me faites chier.
3: Gérard, c'est
0: tout à l'heure, je vous ai prévenu. Allez hop, terminé.
3: Mais Gérard,
0: je rentre chez moi.
3: Je rentre chez moi,
0: c'est tout, mon petit.
3: Non, Gérard, cool, calme-toi.
0: Il veut pas s'excuser.
2: Ouais.
0: D'accord.
2: Non, mais attends, tu vas pas partir toutes les 5 minutes, oh.
0: Mais là, ça commence à bien faire.
3: Mais t'as fait pleurer une fille, Gérard. Hein.
2: Tu l'as fait pleurer, Gérard.
0: Mais j'en ai rien à foutre.
3: Mais arrête, sois pas comme ça.
0: J'en ai rien à foutre.
6: Oh, Gérard, t'es nul.
3: T'étais pas comme ça, il y a pas si longtemps que ça.
2: T'as changé, Gérard.
3: Ça, c'est depuis que t'es maqué.
2: T'as changé, ça nous a pas fait plaisir.
0: Donc, Stéphanie.
7: Oui.
0: Donc, pour toi.
7: Pour moi, attends, c'était quoi? Parce que là, je suis émue, tu l'as fait pleurer, je suis émue.
0: Peut-on divorcer le jour de la Saint-Valentin?
7: Non, je t'ai dit que non, ça me faisait mal au cœur. Même si t'aimes plus le mec ou la fille, c'est trop dégueulasse, quoi. Mmh.
0: D'accord. Et pour toi, Patricia?
3: Tu m'as déçu, Gérard.
4: Non, on peut pas divorcer.
7: Le jour de la Saint-Valentin.
4: Mmh. Mais non. Par contre, on peut divorcer le jour de Noël.
0: Non, bah, c'est pareil.
3: Mais attendez,
0: il y a une question Minitel.
2: Ouais, on nous demande quand est-ce que tu feras un débat nylon.
0: Un débat sur le nylon.
2: Ouais, un débat nylon, ouais.
0: Voilà, c'est qui pose ça comme question?
2: C'est Schmouldu.
0: Schmouldu, ben dans ce cas-là qui dans ce cas-là,
2: non, c'est peut-être une bonne idée, faut étudier.
0: Ouais, mais dans ce cas-là qui te donne l'éducation, tu les marques.
3: Et OK. Mais tu fais plus ton taf après. Tu fais plus ton taf.
0: Non, mais après c'est moi qui reprend les questions. Ah, okay. Si elles me plaisent pas, je les change.
3: D'accord.
0: Donc moi
7: Gérard,
0: je peux
7: vous et un débat résille.
0: Hein?
7: Un débat résille.
3: Ouais, mais on s'éloigne.
0: Non mais
3: Gérard,
0: non.
3: Reprends.
0: Donc moi je peux vous dire une chose, que c'est vrai que pour le jour de la Saint-Valentin, si on divorce, c'est un peu, ça fait mal au cœur à la personne.
3: Bah ouais,
0: ça, c'est
3: interdit, sûr. Surtout.
0: Bon, donc je vais quand même donc je représente, je vais quand même, parce que tout le monde dit ouais, je réponds pas aux questions. Donc là je viens de vous répondre.
3: Bah ouais.
0: Donc ça serait.
3: Petit bonhomme, c'est pas assez bien répondu, hein.
0: Ouais, mais attends, quoi? Mais si, mais.
3: Non, mais t'as pas. Enfin, je trouve que t'as pas trop expliqué, quoi.
6: Explique un peu.
0: Mais attends, est-ce que tu peux divorcer le jour de la Saint-Valentin? Non, tu peux pas, parce que si tu te maries, tu vas pas divorcer.
3: Voyons. Ah ouais, c'est vrai, remarque.
0: T'es d'accord avec moi?
3: Ouais, tout à fait. C'est pas ton lieu de faire. Tu peux me rappeler ta moyenne de mathématiques, Gérard?
0: Moyenne de mathématiques,
3: Non. Merci, en quatrième.
0: Merci, qui c'est qui joue avec le téléphone?
3: C'est un gamin, ça, encore,
0: c'est pas possible. Ouais. Donc, que représente la Saint-Valentin pour un mec? Bon, bah, s'il est tout seul, c'est vrai qu'il se retrouvera tout seul dans un coin et ça sera malheureux pour lui.
3: Et d'ailleurs, t'en as pas parlé, ça, des mecs qui se retrouvent tout seuls le jour de la Saint-Valentin.
0: Bah, mais que représente la Saint-Valentin pour un mec? Ah, t'es tout seul.
3: Bah, c'est quelque chose de terrible. Mm-hmm. C'est quelque chose de terrible. Et tu sais qu'il y a des suicides, hein?
0: Ouais, d'accord. Ok. Non, mais je continue de faire mon tour. Ouais,
2: excuse-moi, on accueille de nouveau parce que tu les as virés. Donc il y a Gérard. Il y en a un qui s'appelle Gérard. Et Passepartout.
8: Bonsoir.
0: Salut.
9: Salut tout le monde. Salut la compagnie.
8: Salut.
4: Bonsoir.
0: Donc je continue mon tour de table sur les 12 les 12 premières questions. Oui.
3: Gérard, une question à Vraël.
0: C'est qui?
3: À Vraël.
0: Mmh.
3: Comment on va reconnaître, enfin toi, l'autre Gérard, l'auditeur?
4: Ben, ça va être trop dur.
0: Bah non, parce que là, de toute manière, tu peux savoir, tu reconnais ma voix maintenant.
3: Pas pareil. Ah oui, on reconnaît.
0: Et on va demander donc.
3: Moi, t'as insulté.
0: On va demander au Gérard qui vient d'arriver.
3: Allô Gérard,
0: ouais. Allô Gérard, là, qui vient d'arriver.
3: Ouais, je t'écoute, ouais, je te dis ouais.
0: Bon bah alors, Non, et là, y en a qui vont plus. Je crois que tout le monde va confondre entre moi et puis lui.
3: Ouais, hein. Ça va pas aller.
2: Hein. On va l'appeler alors.
3: Qu'est-ce que tu voulais me demander? J'ai pas saisi là.
0: Non, là, je pense que on va pas pouvoir continuer comme ça avec toi. Hein.
5: Gérard.
0: Quoi?
5: Non, pas tout.
0: Ah ouais, voilà, donc.
5: Gérard dira à toi que représente Saint-Valentin pour toi. Un mec.
3: Gérard, je peux te poser une question?
0: Oui.
3: Comment elle s'appelle ta copine?
8: J'aime bien.
3: Comment elle s'appelle ta copine? Gérard? Ouais, ta copine, comment s'appelle?
8: Je peux pas dire à l'antenne.
5: Ah bon? D'accord.
0: Non, bon, allez, celui-là, c'est pas la peine.
5: Bah,
0: c'est
5: non, mais alors. Tu dis qu'il a raison, hein.
0: Non, mais on lui pose une question.
8: Mais quand tu la verras, tu comprendras.
5: Bon, bah, on dit qu'elle s'appelle Antoinette. Hein.
8: Ouais, ou Footix.
5: Voilà,
8: Footix. Parfait.
0: Bon. Donc, je continue de répondre quand même sur les 12 premières questions. Donc, faites-vous un voyage pour le jour de la Saint-Valentin. Moi, pour l'instant, jusqu'à maintenant, j'ai pas encore eu l'occasion de voyager le jour de la Saint-Valentin.
5: Même quand t'étais à l'armée?
0: C'est-à-dire.
8: Avec ton sergent.
0: C'est ce que ça veut dire. Oui, donc, à part aller. Bon, c'est
8: ouais,
0: bon que.
8: Si tu pouvais partir, tu partirais où?
0: C'est qui pose cette question? Non, mais vous allez être gentil, vous allez donner vos noms quand.
2: C'est Gérard.
0: Donc vas-y, alors tu disais. Avez-vous déjà reçu des CD pour la Saint-Valentin? Moi, jusqu'à maintenant, j'en ai pas encore, à part une montre là, qu'on vient de m'offrir tout à l'heure, qu'en direct, ouais, mais... vous l'avez bien vu.
5: C'est pas ta copine.
8: On peut la revoir encore une fois?
0: De quoi?
5: La montre.
0: Bah non,
8: La montre.
0: Vous l'avez déjà vu.
8: Je peux la décrire un peu, comment elle est?
0: On verra ça tout à l'heure.
8: Okay. Donc, je la vois pas bien, là.
0: Bon, les CD, donc, je vous l'ai dit. Attendez-vous un bébé le jour de la Saint-Valentin, donc moi, je voudrais bien en avoir un, si ça se fait. Donc, ça se fait.
8: Mais de qui? Attends, là, tu lances un appel, Gérard.
0: Non.
8: Tu veux un bébé de qui?
0: Ben, un bébé de...
8: De Poisson Lune?
0: Non, de ma copine, c'est tout.
8: Donc, on peut dire... Attends, Gérard.
10: La grosse, Sandy.
8: Donc Sandy,
0: attendez.
8: Un bébé de Tony et Arnett. Donc Sandy, à bel entendeur, salut alors.
0: Attends, qui c'est qui vient de dire ça?
8: Bah c'est vrai, elle a couché avec Sandy.
0: Je couche avec elle, oui, et si je veux un bébé avec elle, j'aurai un bébé avec elle, d'accord?
8: Attends, Gérard, là c'est grave, tu viens quand même de lui lancer un message que tu veux faire un bébé dans deux jours, quoi.
5: Tu mets pas de capote?
8: Gérard,
5: tu mets pas de capote?
8: Est-ce que tu feras un bébé avec Tony et Arnett?
0: Non.
8: Mais est-ce que tu mets ton doigt avant ou pas?
0: Ça vous regarde pas. Ouais, donc, avez-vous connu l'amour?
8: Est-ce qu'elle prend des douches?
2: Non, on continue le débat.
0: Donc, je continue de répondre sur
8: Gérard, j'ai une question, Gérard. Gérard?
0: Oui. Je voudrais bien répondre sur les questions, s'il vous plaît,
8: Gérard,
0: merci.
8: C'est pas partout. Laissez parler Gérard, là.
0: Je voudrais bien continuer de répondre avant.
2: Vas-y, Gérard, vas-y.
0: Donc, avez-vous connu l'amour le jour de la Saint-Valentin? Je peux vous dire que ça va être la première année que je connais l'amour. Donc là, faites-vous l'amour le jour de Saint-Valentin, ça, c'est un truc qui pourrait se réaliser.
2: Ça va être ça son cadeau? C'est moi, Gérard. Ça va être ça son cadeau de la Saint-Valentin, tu vas coucher avec?
0: Bah elle sait. Elle sait. Donc...
8: T'en as pas un meilleur cadeau?
0: Donc, allez-vous...
8: C'est quand même une coche.
0: Merci, vous me laissez finir. Donc, allez-vous vous marier le jour de la Saint-Valentin? Pour l'instant, on n'en a pas discuté. Je pense qu'on en a aussi, on en a discuté. Et comme Max en a parlé, donc c'est prévu pour le mois de juin.
2: Là, je suis en train de discuter avec la fille que t'es en train de faire chialer depuis tout à l'heure. Donc,
0: bravo,
2: c'est pas grave. Je crois qu'on va être obligé de mettre un peu les points sur les Gérard, parce que c'était devenu depuis un mois très exécrable depuis que t'es maqué. Et ça va
11: Réunion, je pense.
2: Je pense que tous les gens en ont un peu marre, vraiment, parce que t'es devenu très méchant, quoi.
0: Ben, c'est bizarre, mais dans ce cas-là, on n'avait qu'à pas m'insulter comme on m'a insulté, c'est tout. Moi, je suis pas un chien.
8: Avec les auditeurs.
0: Donc, allez-vous vous marier le jour de la Saint-Valentin? Donc, je pense qu'on en a discuté, là. Donc, je viens de le dire qu'on allait sûrement se marier pour le mois de juin. Donc, ça, c'est une question qu'on confirmera. Mais ça, je vous le dirai pas en direct. Ça regardera pas les auditeurs. Donc, pour la Saint-Valentin, invitez-vous votre copine au restaurant. Bon, ben, pour l'instant, moi, je peux vous dire qu'on en a discuté, mais...
8: On est bien en peine.
0: Vu les moyens, on peut pas. Qu'offrez-vous à la Saint-Valentin à votre copine ou concubine? Merci pour celui qui joue au téléphone. Merci.
5: Ah, parce qu'on y était.
0: Voilà. Merci. Donc, avez-vous... Qu'offrez-vous à la Saint-Valentin à votre...
8: C'est quand, au mois de juin?
12: Saint-Valentin.
0: Bon, celui qui fait la double voix, tu vas te calmer ou tu vas dégager.
10: Ouais, Gérard, j'ai une question.
0: Ouais, mais minute.
10: Attends, Gérard, c'est passe-partout. Je suis à Fort Boyard, je suis enfermé dans une cellule avec Sandy, c'est l'épreuve de force.
0: Fort Boyard, tu vas voir. Tu retournes chez toi.
10: C'est l'épreuve de force.
2: On arrête de virer les gens toutes les 5 secondes, maintenant c'est terminé, les gens ils restent à l'antenne
10: mais
2: jusqu'à la fin.
0: Non mais dans ces cas-là, ils ont pas besoin de balancer des noms pourris. Ok, alors tu t'écrases.
10: C'est l'épreuve de recherche, je suis dans le grand, au secours.
0: Ouais, bah tu es. Ok, et bah continue. Tu restes poli, s'il te plaît, merci.
2: Excusez-moi, j'ai une devinette.
11: Est-ce que Sandy a déjà choisi sa robe?
2: J'ai une devinette sur le Minitel, oui. De la part de Myst.
11: Hey.
2: Qui vous demande, qu'est-ce que ça fait? Non. Voici, qu'est-ce que ça fait un GG qui met le feu à sa petite amie? Réponse, un incendie.
0: Non, ça je le savais, mais... Qu'offrez-vous à la Saint-Valentin à votre copine ou concubine? Bon ben, je l'ai déjà dit ce qu'elle avait eu. Elle a eu un truc avec des... comme les Indiens, là, un espèce
11: avec
0: de...
11: Avec deux bouts blancs, tu t'es bien foutu de sa gueule, hein, et un bâtonnet
0: bleu. Ouais, c'est ça, je me suis bien foutu de sa gueule, toi, abruti.
11: Non, c'est poisson lune, mais tu t'es bien foutu de sa gueule, quand même.
0: À qui?
12: 50 balles.
0: Oui, à 50 balles, c'est ça, t'as raison.
8: Non, écoute, allez, Gérard, de toute façon, la valeur, ça n'a aucune importance.
0: De toute manière, c'est pas l'argent, c'est pas l'argent qui compte, c'est le geste. Donc, que représente la Saint-Valentin pour vous? Pour moi, le plus gros cadeau qu'on peut faire à quelqu'un, c'est une preuve d'amour, c'est tout.
11: Oh,
0: voilà.
11: Super, Gérard.
8: Et sinon,
11: ouais, mais c'est quand même une fête avant tout.
0: Oui, c'est une fête, mais...
10: C'est une preuve d'amour.
0: Oui.
8: On en vient au fait, est-ce que tu vas la sodomiser pour la Saint-Valentin ou pas, quand même?
0: Ça vous regarde pas.
8: Ok.
0: Donc, alors, 13e question. Croyez-vous au cadeau le jour de la Saint-Valentin?
2: Conclusion. C'est la dernière question. Non, fais la dernière question carrément, directement. Passe à la dernière question parce que là, on a la bourre.
0: Pensez-vous
10: que la Saint-Valentin, c'est mieux que la Saint-Jean?
2: Voilà.
0: Donc alors, celui-là.
10: Bah quoi?
0: Celui-là, il n'a pas besoin de passer dans les débats, c'est moi qui commande.
10: Gérard, t'as ton fils.
0: D'accord. Alors toi, t'as donné la paye à quelqu'un. Mais... si.
10: Elle est sur le net, elle est sur Internet.
0: Mais oui, c'est ça.
10: C'est pas bien.
0: Ça y est, maintenant, les questions sont sur Internet. Non mais attends, Pildar, tu te crois où, là?
10: Je peux te dire la 13 et la 14 qu'on n'a pas fait, c'est croyez-vous au cadeau le jour de la Saint-Valentin pour votre anniversaire et que pensez-vous du vendredi 1er avant la Saint-Valentin numéro 14? C'est
0: juste
10: sur Internet, ça.
0: Elle merci, Pildar. Eh ben, il est temps que tu te casses.
10: Avec les photos, on résidait avec une queue de 1 mètre. Ouais, mais c'est truqué, ça.
0: Non, mais moi, et le deuxième... Alors, dans ces cas-là, tu prends tous les auditeurs, tu fais faire le deuxième débat.
10: Gégé, c'est pas de partout, je peux te mettre un sablier dans le cul. Gérard!
0: Allez, conclusion!
10: Ok.
0: Allez, c'est terminé, je ne fais même pas la dernière.
10: Arrête,
0: conclusion!
10: Gérard,
0: Poisson
10: Gérard,
0: Lune!
10: Calme-toi.
0: Poisson Lune, pour toi, qu'est-ce que tu as pensé du débat?
11: Je sais pas, j'ai pas trop compris, hein.
0: T'as pas trop compris,
11: merci. Mais c'était plutôt cool quand même, hein.
0: C'est pas mal, ok.
11: Et je t'aime.
0: D'accord, mais moi je t'aime pas. Voilà, passe partout!
10: Ouais, bah ton débat c'est de la merde comme d'habitude.
0: Ouais, d'accord, Tony, c'est bien.
10: Ok, tu sais ce qu'il faut que tu fasses?
0: Ouais, bah dans ce cas-là, si c'est de la merde, pourquoi que t'as appelé?
10: Bah parce que j'ai rien d'autre à foutre.
0: Bah voilà, donc...
10: Non mais pour avoir la 7ème clé, c'est ce qu'il faut faire.
0: Voilà, bah tu rentres chez toi. Voilà, bah bonne nuit. Azrael.
8: Bah écoute, tu sais que moi je suis un de tes fans, mais je regrette quand même, là aujourd'hui, tu as fait pleurer une fille, et ça c'est triste. Là,
0: bah tant mieux.
8: Je comprends pas que ce qui t'est arrivé, quoi. Ça c'était jamais arrivé avant à l'antenne, et là, je sais pas, t'as craqué, là. Qu'est-ce qui s'est passé?
0: Voilà, donc Stéphanie.
12: Oui, bah moi je suis choquée, je suis outrée. T'as été méchant avec une femme et j'aurais jamais cru ça de toi.
8: Ça, il y a deux mois, jamais tu l'aurais fait. Avoue-le au moins.
11: C'est scandaleux, Gérard.
8: Avoue-le, Gégé.
11: Non, mais il est clair d'une chose, faut remettre les points sur les i.
12: Et les barres sur les t.
0: Bon, ça y est, c'est terminé, merci.
8: Gérard, toi, tu l'offres.
11: Il a représenté le mal parfait.
12: Exactement, belle débute.
11: Le stupide.
8: Parce que Gérard, tu lances des ultimatums, mais on s'en branle des ultimatums, quoi.
0: Eh ben, vous en branlez des ultimatums, et ben, il n'y a pas de deuxième débat. Il est 3h, moi, j'arrête.
8: Mais chasse
0: ouais,
8: pas,
0: vous
8: Gérard,
0: me faites chier.
11: On lance.
0: Vous me faites chier.
2: Au revoir, Gérard.
8: Mais tu fais pleurer des filles maintenant.
0: Bah ouais, mais moi, dans ce cas-là, il y a des abrutis qui font passer des débats sur Internet.
8: Ah bah, ça sert à rien.
0: On avait bien dit mardi, pas de questions comme ça. Alors, ça sert à quoi? À rien.
11: Moi. Tu te moques de nous.
0: Donc Patricia,
2: non, mais là c'est pissé comme dans un violon, Fildar.
8: Non mais je sais.
2: Parce que tout ça parce qu'il s'en va sur énergie. Ouais. Alors monsieur, il met les débats.
0: Eh ben comme ça, il y a pas de deuxième débat.
2: Non mais comme ça, c'est pour ça qu'il se fait virer. C'est pour ça qu'il se fait virer.
0: C'est pour ça. Donc c'est dommage.
8: Et Gérard, s'il y a pas de deuxième débat, tu m'expliques comment tu vas gagner ta thune?
2: Fais-le quand même.
0: Non.
2: Fais-le quand même, Gérard, le débat.
0: Je le veux plus au standard. Ni à l'arrière, non plus.
2: Bah, il passe à l'arrière comme ça.
0: Non, il va s'amuser encore.
2: Non.
0: Patricia, pour toi. Allô.
8: Parce qu'en fait, Gérard, tu dis tout le temps que tu vas arrêter, mais tu peux pas.
2: Elle est partie, elle est partie, Patricia.
8: Il y a une plus de thunes.
0: Bon, bah moi, je peux vous dire une chose, que vous avez été un peu con.
8: Oh non, non, oh non.
0: Il y a des...
8: Non, attends.
2: C'est pas ça la conclusion du débat, Gérard.
13: Vous aussi, t'as été un peu con, Gérard. T'as fait pleurer une fille, quand même. Je trouve ça un peu dégueulasse.
2: Bah, c'est dégueulasse.
13: Moi, je suis outré, Gérard.
2: Moi aussi, un peu.
13: Les gens sont très choqués, en tout cas. Il y a du shocking, du shocking réflexe du côté du standard.
0: Qui c'est qui parle comme ça?
13: T'es toujours en train de gueuler, t'es jamais sourire.
14: Tu souris tout le monde.
13: C'est sourire, Gérard.
15: Gérard, t'es pas agréable à écouter.
16: Mais tu te rends compte de ce que tu fais?
0: Non, mais attendez, dans ce cas-là,
13: si. Et là, tous les auditeurs qui passent à l'antenne, ils sont blessés.
0: Et dans ce cas-là, moi, quand
13: je suis tous,
16: c'est
13: tous.
16: Que ça nous a atteint dans notre petit cœur, tu vois.
0: Quand tu parles, moi, je couche pas avec des mecs, d'accord?
16: Non, mais ok, là, ça a rien à voir, Gérard.
0: Non, ça a rien à voir, mais arrêtez pas de vous percher.
16: On n'est pas dans les chiottes de la loco, là.
0: Voilà tout de suite les chiottes de la loco. Voyez comment vous parlez.
16: Infâble. Non, mais tu dis qu'on drague, mais c'est pas vrai, on ne drague pas, Gérard.
0: Non. Alors pourquoi vous arrêtez pas de parler des chiottes de la loco?
16: Oh, ouais,
0: vous êtes tous les bons dans
16: la soirée.
0: Mais
16: c'est la vérité, c'est tout.
0: Mais t'es jeudi, c'est pareil.
16: C'est du parano, mon GG. Tu vis avec, maintenant, tu fais comme ça. C'est parano, mon GG.
0: Allez, c'est bon. Moi, la conclusion du premier,
16: c'est du mytho. Ah, vraiment, Gérard, pas
13: tu cries. On non, coupe un peu le son, tu cries trop, le mec il en peut plus, le patron il a dit c'est bon, il gueule trop, il faut l'enlever le mec.
0: C'est
13: le
0: dommage.
16: Bah, mais il va reprendre ta montre.
13: Oh, fil d'art.
0: Toi tu commences à m'énerver, fil d'art, sérieusement. Hein.
17: Il s'en va.
0: Toi, de toute manière, tu fais pas le deuxième débat, tu dégages. Je veux pas te voir ici.
13: Viens, rue Boileau.
0: C'est dommage.
16: Ta montre, Gérard.
13: T'as de toi ce qui part à énergie, Fildar.
2: Grosse tête, Fildar.
13: Il a plus la grosse tête, le Fildar.
0: Bon, vous me laissez faire la conclusion ou pas?
16: Non. Allez, c'est ta dernière chance.
0: Non, bah c'est ma dernière chance.
16: T'es rassuré, hein.
0: Donc, c'est dommage parce que les 10 premières questions se sont bien passées. Il y a
13: les 40 suivantes.
16: Ouais, si on veut.
0: Bon, si de toute manière, t'as pas participé tout le long, donc toi, tu peux pas le savoir. C'est dommage parce que...
16: Bah, j'ai écouté. Hein.
0: Ouais, bah, si t'as écouté, c'est bien. Moi, ça me fait une belle jambe.
16: De toute façon, Gérard, ça a bien allé. Ah, mais attends, je t'explique si t'écoutes pas, fille.
0: De quoi?
16: Ça s'est bien passé jusqu'à ce que t'aies fait pleurer la fille.
0: Ouais, mais moi, ça s'est bien passé. J'avais dit que je voulais que les deux débats se passent dans le truc le plus complet. Il y a eu cette histoire. Maintenant, il y en a qui sont poissés par Poisson Lune, Passepartout, Azrael...
16: Poisson Lune.
0: Hein,
16: j'ai perdu deux nageoires à cause de toi. Là.
0: Ouais, bah moi, tu sais ce que j'ai perdu?
16: On pourrait peut-être quand même remercier
0: moi, je recherche des espoirs.
16: Ouais. Au-dessus de tout le monde.
0: Oh, tu t'écrases un peu, toi, s'il te plaît. Moi, j'ai perdu mes deux boules pour jouer à la pétanque. Si tu m'emmerdes, moi, je te chie au bec.
13: C'est pas drôle.
0: C'est nul. Alors maintenant, je vous préviens, si vous voulez...
16: Tu m'avais dit que je vois ta radiographie. Je savais pas que t'étais abonné à TéléZ.
0: Et t'es pas abonné à...
15: Oui, allez,
16: vas-y.
0: Allez,
13: Excel.
0: C'est nul, Gérard.
16: Même tes blagues sont nulles.
0: Et ben alors, si vous êtes pas content, vous avez qu'à venir.
16: T'es même un Gérard. On rigole.
13: Voilà, le deuxième débat.
0: Donc, ça sera sur le parfum.
13: Bon.
16: Ouais.
0: Et en espérant qu'il se passe...
13: On met disque.
0: Sur le parfum.
16: Pourquoi tu dis plus les titres des disques?
0: Parce que les trois quarts des disques...
13: J'espère qu'il n'y a pas des gens, on veut aucun auditeur, Fildar, qui a...
2: Mais c'est plus moi qui va gérer.
13: Qui a gagné
2: débat,
13: sur Internet, qui a les questions sur l'Internet.
0: Ça sert à rien de jouer comme ça. Hein.
16: Mais alors pourquoi tu dis plus les titres des disques?
0: Parce que on me les marque plus, c'est tout.
2: Non mais là ça va être acte avec Else, Bells.
16: Quelle heure il est?
0: Il est 3h.
16: Pourquoi tu passes plus? Pourquoi tu passes plus Jump? Tu fais quoi demain, Gérard?
0: Ça te regarde pas. Bonsoir Christophe.
18: Bonsoir Gérard, bonsoir toute l'équipe.
13: Bonsoir.
0: Alors toi, t'as eu des coups de soleil et cela te gêne pour ton travail, pour ton boulot, hein?
18: Ouais, bah je t'explique, j'ai passé des vacances à Ibiza.
0: Ouais.
18: Dans un camp de nudistes et je me suis endormi sur la plage. Et je suis tout brûlé partout, quoi.
0: D'accord. Mais est-ce que tu t'es protégé par les coups de soleil? Est-ce que t'as mis de la crème?
18: Non, mais j'avais un parasol.
0: Ouais, mais là, d'accord. Tu fais quoi comme boulot déjà?
18: Je suis gogol danseur.
0: Hein?
18: Je suis gogol danseur.
0: Gogol danseur, c'est quoi ça? C'est pom-pom girl?
2: C'est un peu pareil, sauf que t'as pas de slip. Voilà. T'es tout nu dans une cage, tu dois connaître.
0: Non, je connais pas, merci. Manu, ta réflexion, je m'en dispenserai. Qu'est-ce que je pourrais te dire? Bon, déjà, c'était arrivé quand?
18: Lundi après-midi.
0: De quoi, les coups de soleil?
18: Ouais.
0: Non, mais attends, tu te fous de moi, là? Bah, tu te fous de moi ou tu prends le train?
18: Bah, ni l'un ni l'autre.
0: Ouais, je préfère parce que c'est bizarre. On est aujourd'hui mercredi et en deux jours, t'as déjà plein un coup de soleil et que les vacances sont déjà terminées.
14: Ça peut se prendre en deux heures un coup de soleil, Gérard. Ça se prend en dix jours.
0: Je veux dire une chose, en deux heures, ça dépend de la température et.
14: Mais tu vois, le soleil, il était à Ibiza, Gérard. Ibiza, ça cogne le soleil.
0: Ouais, non, mais attends, en deux heures, t'es resté combien de temps là-bas?
18: Eh ben, je t'ai dit, je me suis endormi sur la plage, je suis resté.
0: Ouais, avec un parasol?
18: Bah oui, avec un parasol, si tu veux, je me suis endormi sous le parasol, j'ai roulé.
0: Alors donc.
18: J'ai déroulé en dormant et puis je me suis retrouvé en dehors du parasol.
0: Ouais.
14: Tu prends un coup en moins de deux heures, de toute façon.
0: Non mais je pense que là, déjà si tu t'es pas mis de crème, déjà c'est toi qui as tort. D'accord.
14: Non, Gérard, il veut un conseil, il veut pas que tu l'enfonces dans sa
0: crotte. Non, mais ça, maintenant, est-ce que tu pèles ou pas?
14: Qu'est-ce qu'il doit faire concrètement maintenant?
0: Est-ce que tu pèles ou pas?
18: Ouais. Bah ouais, je pèle et puis j'ai des grosses cloques un peu partout, quoi. Alors,
0: est-ce que tu as été voir un médecin?
18: Bah un médecin, j'ai pas eu le temps. Hein. Je suis rentré ce matin, je suis sorti d'Orly, là, et je suis rentré à la maison directement, quoi. Mmh.
0: Donc, le mieux, demain matin, à la première heure, c'est que tu ailles voir ton médecin généraliste.
18: Ouais,
0: t'as bien un médecin dans...
14: Et pour ce soir, il fait quoi, là?
0: Ouais. Bah là, même à la rigueur, pour ce soir, il va directement aux urgences.
18: Ouais, mais attends, Gérard, c'est que je supporte rien, là. Je suis à poil chez moi, là. Je peux pas mettre un vêtement. Dans l'avion, ça a été l'horreur, hein. Je vais rester enfermé dans les WC parce que je n'avais rien, quoi. J'étais à poil dans les
0: chiottes. D'accord, Bon, de toute manière, tu peux faire... t'as un téléphone?
18: Bah oui, j'ai un téléphone, oui, la preuve, puisque je t'appelle.
0: Tu m'appelles d'une cabine. D'après ce que j'ai compris. Oui. Donc t'as un poil dans la cabine.
18: Bah là j'ai juste un grand t-shirt quoi sur moi, c'est tout ce que j'ai.
0: Ouais, au lieu de nous tu peux pas appeler le 18 après pour essayer d'avoir un médecin.
18: Bah, attends, on dérange pas les pompiers juste pour des coups de soleil.
0: Oui mais attends, si ça te gêne la nuit, tu as le droit.
18: Ah bah attends, pas pour un coup de soleil.
0: Non mais attends, déjà une.
18: Attends, Gérard, s'il y a un camionneur qui glisse sous le verglas, faut bien que les pompiers aillent le récupérer.
0: Non mais attends, là je vais te dire une chose, que si tu fais allusion à mes trucs, ça sert à rien.
14: Non mais Gérard, toi, tu dois savoir, parce que les cloques sur le kiki, toi tu les perces, tu fais comment?
0: Non, attends,
14: tu peux l'aider.
0: Non, déjà des cloques, c'est pas des cloques qui pèlent, donc c'est de la peau qui se retire.
14: Mais si, il a des cloques,
18: il vient te le dire. J'ai des cloques aussi.
0: Tu vois?
18: Non, puis attends Gérard, si tu veux que je t'explique mieux, c'est que samedi soir, j'ai un contrat là dans une boîte parce que je dois faire une représentation et il n'est pas question que j'arrive en train de peler avec des gros cloques et rouges comme une écrevisse, quoi. Bon, faut que je sois beau gosse quand j'arrive là-bas, quoi.
0: Ouais, ben là, dans ce cas-là, c'est tu fais une chose. Comme je viens de te dire, demain matin ou même ce soir, à la rigueur, tu vas dans un hôpital, tu vois un médecin, lui, il va te dire ce qu'il faut faire.
14: Mais moi, j'avais entendu dire que, bon, pour le moment, s'il veut pas aller chez le médecin ou aller voir les pompiers, il y avait le citron. Le citron, ça marchait quand tu mettais...
0: Non,
18: avec
0: ça...
18: Mélangé avec de l'huile.
0: Non, mais ça...
18: Le citron mélangé avec de l'huile.
0: Non, ça, c'est des recettes. Ça, c'est des trucs qu'il faut se mettre avant d'aller se faire bronzer à la plage.
18: C'est de l'huile et du laurier.
0: Si tu t'es pas mis de l'huile pour éviter des crèmes anti... des crèmes sur toi...
18: J'avais pas besoin, j'avais mon parasol.
0: Mais oui, mais attends, mais avec un parasol, de toute manière, t'es obligé de te mettre de la crème sur ton corps pour éviter d'attraper les coups de soleil. C'est pas un parasol qui va te protéger des coups de soleil.
18: Ah bon? Si, j'ai un grand parasol, moi.
0: Il faisait combien là-bas à Ibiza?
18: Bah là, écoute, moi je suis parti ce matin, il y avait encore 32 degrés. Hein.
0: Ouais, avec un parasol, mais avec un grand parasol, tu peux pas te protéger du soleil, c'est pas vrai.
14: Bah ça sert à quoi un parasol alors?
0: Un parasol, c'est pour te protéger, mais de toute manière, tu peux pas te protéger du soleil, c'est pas possible.
14: Mais alors,
0: impossible.
18: Bah alors, faut que je porte plainte au gars qui m'a vendu le parasol.
0: Mais non, pourquoi porter plainte? Parce que c'est toi qui a pas pris tes précautions, t'aurais dû te protéger. Et deux, tu peux pas porter plainte parce que le mec qui t'a vendu un parasol qui était pas conforme.
18: Ah bah si, s'il n'est pas conforme, je porte plainte. Maintenant, moi, je suis tout brûlé, je vais pas pouvoir aller travailler. Moi, j'ai un super contrat dans une boîte ce week-end. Il y a un grand DJ qui vient. Et, on doit faire l'ambiance, quoi. Il y a un super truc qui est prévu.
0: Mmh. Et c'est où cet endroit-là?
18: Attends, c'est dans le 51. Je crois que c'est à Chaumont, ils m'ont dit.
0: Ouais, t'as raison. Prends-moi bien pour un con, Christophe.
18: Bah, je te prends pas pour un
0: non,
18: con.
0: Mais tu m'y laisses. Tu m'y laisses parce que... Non, mais tu m'y prends pas, tu m'y laisses parce que déjà une,
17: je vais te dire une chose, à Chaumont, on y va, j'y vais avec Max, d'accord?
19: Ah, c'est donc, pour ça qu'il y aura un mec dans une cage.
20: Bien, alors.
17: Hein?
20: Eh ben, on m'a dit que c'était un grand DJ parisien. Ben, c'est ça, c'est Max.
17: Alors, bah oui.
19: Et bien, avec qui le DJ?
20: Eh ben, je te ferai voir ce week-end si je suis pas brûlé ou pas.
17: Ouais, mais je verrai. Mais moi, je te dis déjà pour commencer, tu vas.
20: Toi, t'as pas de la crème chez toi?
17: Non.
19: Si, mais pas pour la même chose.
17: Ouais.
19: Donc, Gérard, concrètement, on va lui dire ce qu'il faut faire ce soir, vite.
17: Non, de toute manière, le mieux que ce qu'il faut faire ce soir, qu'il aille voir aux urgences à l'hôpital, et que si voit que ça va pas, eh ben demain matin, à la première heure, à 9h, t'appelles ton médecin traitant et tu lui expliques la situation.
19: Voilà.
20: Ah ouais, mais enfin, j'y vais comment? Moi, je suis à poil dans la cabine, j'y vais comment?
17: Mais non, mais attends, tu vas pas me dire que tu peux pas enfiler un short ou un pantalon?
20: Bah, tu sais ce que c'est que toi d'être à poil dans une cabine, juste avec une paire de tongs, c'est pas facile, hein.
17: Bah, non, mais attends, arrête de dire des conneries, parce que là, je te crois plus, là.
20: Bah, alors, attends,
17: non, mais arrête de dire des conneries, Christophe, s'il te plaît, d'accord? D'accord?
20: Ben, ouais, d'accord, mais moi,
17: moi, le conseil que je te donne, c'est tu vas voir les urgences ce soir, et demain, t'appelles ton médecin traitant. Si les urgences peuvent rien faire, tu vas voir ton médecin traitant, d'accord?
20: Et toi, tu peux pas m'amener de la crème, ça me
17: dit? Non, je peux rien t'amener.
20: Ok. Sandy, elle a pas ça?
17: Non, Sandy, elle a pas ça non plus. Bon, sur ce, on va te laisser. De toute manière, tu fais comme ça et on se voit samedi, d'accord?
20: D'accord.
17: Allez, à samedi.
20: Je t'amène une cage à sexe, hein.
17: Ok. Allez, bonsoir à toi, Christophe.
19: Voilà, bonsoir.
17: Et voilà. Voilà.
19: Bon, bah, c'était
17: confiant, ça.
19: C'était bien,
17: non?
19: C'était bien. Qu'est-ce qui s'est passé? Qu'est-ce qu'il y a eu, Gérard?
17: Non, mais...
19: Le plus beau conseil que t'as fait depuis, oh là,
17: deux jours. Ouais.
19: Non, moi je te dis honnêtement, ça ressemblait un peu à ce que tu faisais le jeudi, ça c'était bien, ça avait la pêche, quoi.
17: Parce que lui, là, faut pas qu'il me prenne pour un...
19: D'accord, mais avoue quand même que là, t'as donné des bons conseils pour une fois. C'est la première fois que j'écoute la radio, enfin les conseils, où je t'entends écouter les gens et leur trouver des solutions.
17: Ouais, mais c'était pas évident, déjà pour...
19: C'est pas évident, c'est jamais simple, les problèmes des gens. T'as pas eu tout à l'heure la petite qui avait des problèmes avec ses parents.
17: Si jamais... j'écoutais...
19: Non, mais je veux dire, c'est jamais simple. Mais t'as trouvé les mots qu'il fallait.
17: J'ai écouté justement, comme j'étais là, j'ai écouté à peu près, et c'est vrai que ça a été dur pour elle. Hein.
19: Mais t'as trouvé les mots qu'il fallait pour ces deux jours, parce que être nudiste, on n'a pas demandé s'il a repris quand il est revenu en avion, il est revenu à poil dans l'avion ou...
17: Je sais pas, Manu, tu lui demandes.
21: Ah, mais ça y est, il est parti, mais il était dans les toilettes à poil en fait.
19: Ah putain.
21: Il pouvait plus tenir, il s'est dessapé dans les toilettes.
17: Ah ouais, carrément.
19: Ouais.
17: Ok.
19: Ok, bon, dans ces cas-là, je comprends mieux.
17: Voilà, bah donc maintenant c'est Max qui continue sa libre antenne et moi je vais rester un peu avec lui jusqu'à la fin.
19: Non, tu te casses.
21: C'est fini tes conseils, c'est plus toi le chef, tu sors maintenant.
17: Oh, et vous faites votre boulot et vous fermez vos clapets.
19: Voilà, exactement.
17: Vous fermez vos clapets, vous faites votre boulot au lieu de regarder ça se discute.
19: Mm-hmm. Ouais, bravo, c'est du bon travail ça, les mecs.
17: Merci Pildard de m'avoir enregistré le reportage comme je t'avais demandé dimanche. Et Max, il te l'a dit, vous enregistrez le reportage que je puisse le revoir après les conseils.
19: Tu vas mettre où dans ton grille-pain la vidéo?
17: J'aurais pu le regarder après tranquillement dans un bureau. Mais merci Pildard d'avoir écouté ce que le chef il t'avait dit.
19: Bon bah de rien là.
17: Ouais. Non mais c'est sympa d'écouter ce que le chef il vous dit.
19: Voilà.
17: Vous en faites qu'à votre tête, ça continue. Donc à toi la suite, Max. je te laisse le soin de finir ton émission comme tu l'as commencé. Voilà.
19: Il n'y a plus rien à dire, normalement on devrait envoyer la pub et dire au revoir, mais malheureusement il va falloir que je reprenne derrière ça va être difficile, tel le niveau est élevé. Dans un instant donc ça sera Christophe qui va bien sûr intervenir, 21 ans de Nantes, qui est stripteaseur, et Jean-Pierre, 47 ans, qui va nous chanter une petite chanson, un petit boum, voilà. Didier, l'arrêt des fesses.
20: Non, parce que il y a certaines boîtes qui acceptent que tu fasses une totale,
19: ouais.
20: Et d'autres moins.
19: Pourquoi tu fais ça, Christophe, si jeune?
20: Mais j'ai commencé déjà à 17 ans.
19: Hein. Ah oui, en plus, alors pourquoi tu fais ça? C'est quoi
20: Parce que j'ai pas honte de mon corps, déjà, d'une.
19: D'accord.
20: Et puis parce que j'adore ça, j'adore... franchement, le truc qui me fait plus rire, c'est d'entendre les filles crier.
19: Voilà, c'est l'excitation, c'est ça, ouais.
20: Ah ouais, non, c'est vrai, c'est clair. Non, de toute façon, j'ai même fait ça en drag queen. Hein.
19: Ah oui, d'accord, ouais.
20: Mais de ce côté-là, c'est vraiment d'entendre les filles qui crient, hein, ça c'est un truc qui me botte, quoi.
19: Ah ouais.
20: Qu'est-ce que je te dis? Alors,
19: c'est quand même toi qui viens avec ton sujet, c'est quand même pas moi qui vais faire ça à ta place, hein.
20: Les vêtements, en fait, c'est des vêtements qui sont préparés.
19: Mm-hmm.
20: Donc, c'est des vêtements, le bas, le haut est à scratch.
19: Ouais.
20: Donc, soit t'as un string en dessous, soit t'as rien. Ça dépend de ce qu'ils veulent les directeurs des boîtes.
19: Ouais, et vous êtes à combien? Tu fais partie d'une troupe?
20: Non, enfin moi je faisais ça tout seul au départ.
19: D'accord, mais alors tu fais ça dans quel... C'est-à-dire que quand tu fais ça par exemple dans une discothèque, c'est...
20: Tout est préparé hein, d'avance.
19: D'accord, donc...
20: Je suis appelé, on vient... Enfin, on m'appelle ou on vient me voir, souvent on m'appelle.
19: Donc là tu viens sur scène et puis ça dure combien? Une vingtaine de minutes?
20: Ouais, c'est le temps de chauffer un peu la salle.
19: Ouais.
20: Ouais, à tout casser, ouais. Alors, parce qu'il faut quand même fasse...
19: Il y a que des nanas, non? Parce que tu fais ça dans une boîte où il y a aussi des mecs. Hein. D'accord, ok, ouais.
20: J'hésite maintenant. D'accord. Quand j'ai fait ça à particulier, ça m'a fini un jour et j'arrête.
19: Alors comment ça se passe justement chez des particuliers? Donc ils t'appellent chez toi?
20: Généralement quand je le faisais, c'était chez des personnes que je connaissais.
19: Ouais.
20: Donc c'était sur des...
19: Mais c'est-à-dire que... Attends, mais je comprends pas, parce que là, t'as un numéro de téléphone, il y a quelque chose, il y a un endroit où on peut te joindre, quelque part?
20: Bah mon portable.
19: D'accord, donc...
20: Mon portable, on peut me joindre.
19: Combien ça coûte?
20: Ah, ça dépend des prix.
19: Combien ça coûte? Ça dépend des prix, j'entends bien, oui.
20: Ça dépend des personnes, enfin ça dépend du monde, c'est ici.
19: Ouais.
20: C'est pas déclaré.
19: Oui, d'accord, mais bon, approximativement, sans rentrer dans les détails, ça va de... Alors, on va poser des questions tout con pour Christophe.
20: Ça va de 1005 à 4000 balles la soirée.
19: Quelle est la différence entre 1005 et 4000 francs?
20: Ça dépend de ce que toi tu veux.
19: Oui, mais j'ai bien compris. Oh là là, tu réponds pas aux questions, pitié. 1500 francs, je vais te poser des questions très connes, j'espère que tu seras capable d'y répondre. Pour 1500 francs, t'as joint? Bah non, mais je sais pas, tu réponds pas aux questions.
20: Non, 1005, ça veut dire, 1005, c'est pas un... 1005, ça serait pas une totale, quoi, voilà.
19: Bah alors, par exemple, c'est quoi pas une totale?
20: Une totale, c'est à poil, quoi.
19: Une totale, c'est à poil.
20: C'est pas moi qui le fais, c'est la personne à qui...
19: Qui te déshabille.
20: Voilà.
19: Elle te déshabille et toi tu vas un peu dessus, tu te poses dessus, etc. Voilà, etc. Et pour 1500 balles, enfin, compte,
20: pour 1500 balles, c'est la même chose.
19: Torse poil, sauf que tu gardes ton slip.
20: Voilà, exactement.
19: Ah, bah voilà, je vais répondre à ta place.
20: Voilà,
19: mais c'est des questions simples, je te demande pas non plus de rentrer dans les... Non. Bon, et la prestation dure combien de temps en privé?
20: La prestation?
19: Ouais.
20: Ça dure à peu près 5-10 minutes.
19: 5-10 minutes? Ah ouais, d'accord, ouais.
20: Bah c'est pour ça que je te dis, il y a beaucoup dans moins, ils préfèrent beaucoup les petits bundles ou bien...
19: Et en règle générale, c'est quoi? Qui demande? C'est pour des copines ou c'est pour des mecs? Tu fais ça exclusivement pour nanas?
20: Non, je fais ça exclusivement pour les nanas.
19: D'accord, ok, ouais.
20: Non, c'est largement mieux.
19: Ouais.
20: Et puis, t'as moins de problèmes.
19: Christophe, tu me dis si je te dérange, hein.
20: Non, c'est pas que tu me déranges, c'est que ma batterie commence à se défaire. C'est pas
19: possible. Ah, d'accord, ok, très bien. Bah, je sais pas, il paraît que t'as une annonce à passer, d'après ce qu'on me dit, alors.
20: Ouais, alors l'annonce, c'est que je recherche, franchement. Bah, non, parce que tout à l'heure, ton collègue, c'est Olivier, c'est ça?
19: Non, mais vas-y, c'est quoi l'annonce que tu veux passer? Vas-y.
20: Alors, l'annonce que je veux passer, c'est que si jamais il y a des boîtes qui recherchent des stripteaseurs seuls.
19: Ouais.
20: Alors, quand je dis seuls, c'est bien seuls.
19: Mm-hmm.
20: Ou bien des filles qui veulent s'amuser juste un soir avec des copines. Qu'elles appellent.
19: D'accord. Ok, non. Très bien. Bah, le message est passé, il n'y a pas de problème, Christophe. On lance l'appel au 0803-085000. S'il y a des discothèques qui sont intéressés pour un mec qui fait des striptease mais tout seul. Pourquoi t'as pas essayé de tourner dans une troupe? Pourquoi tu le fais pas, ça d'ailleurs, avec des mecs? Parce que c'est quand même plus intéressant, non?
20: Mais tu sais, j'étais dernièrement à La Baule, je sais pas si tu connais La Baule.
19: Hein. Ouais, mais j'ai pas toutes mes vacances là-bas.
20: Ah, c'est toi?
19: À La Baule.
20: Il y a les Bébènes.
19: Tout le monde connaît, bien sûr. Ouais, bien sûr, la boîte du karaoké, ouais, la liste d'Eden à La Baule, ouais, bah, j'ai passé mes vacances là-bas.
20: Et donc, j'ai fait ça avec deux mecs que je connaissais pas, qui ont commencé à faire pareil que moi. Et on s'est mis ensemble, quoi.
19: D'accord.
20: Mais je le fais parce que, comme je disais, j'ai pas honte de mon corps. Par la suite, par la suite, j'arrête à un moment donné parce que c'est un boulot qui est...
19: On le dégage. Ah, t'as raison, on le dégage, il est chiant. Jean-Pierre, 47 ans, est avec nous. Bonsoir, Jean-Pierre.
1: Allô, bonjour, mon petit. Ça va?
19: J'ai fait une erreur monstrueuse de t'avoir fait passer après Christophe. J'aurais dû commencer par toi et après Christophe.
1: Mais non.
19: Comment tu vas?
1: L'humilité. Surtout qu'aujourd'hui, c'est la fête de la nativité de la Sainte Vierge. Alors, soyons humbles.
19: Ah, bah oui. Comment tu vas, Jean-Pierre?
1: Eh ben, moi, ça va.
19: Ils m'entendent pas, hein. Comment s'est passé cet été?
1: Cet été, moi, je travaille. Alors,
19: tu travailles, d'accord.
1: Je travaille, et puis bon, si, ça s'est bien passé. Moi, j'habite la Haute-Savoie, je vais souvent en Italie, je m'éclate là-bas.
19: Bon.
1: Le tunnel du Mont-Blanc est fermé, mais on peut passer par le Grand Saint-Bernard ou le Petit Saint-Bernard, ça pose pas de problème.
19: Bien.
1: Et je vais dans le Piémont, la Lombardie, il y a des belles boîtes là-bas. Il y a de la danse, il y a de la techno, il y a de tout.
19: Très bien. Ça me fait toujours autant plaisir de savoir que tu es là et que tu appelles de temps en temps.
1: Bien
19: franchement,
1: entendu, bien entendu.
19: Ça me fait plaisir. Très bien. Donc, tu as suivi un petit peu les événements.
1: Oui, oui, oui. En plus, écouté... Alors, les débats de Gérard, je ne les manque pas tous les jeudis.
19: Bah oui.
1: Et vraiment beaucoup...
19: Il est où, Gérard, d'ailleurs, au passage? Comment? Il est où, Lastico?
21: Il est en train de préparer les débats.
19: Il est en train de préparer les débats.
1: Oui,
19: ouais.
1: Et beaucoup d'amitié pour Manu et Fildar, qui sont ces têtes de Turc, mais qui sont formidables.
19: Les têtes de Turc, attends, eh oh,
1: non,
19: ça va.
1: Je
19: suis pas si méchant que ça. Et...
1: Non,
19: ça va.
1: Non,
19: c'est quand même pas deux Apollines. Hein, quand
1: non,
19: même,
1: non,
19: ça n'a
1: non,
19: rien
1: non,
19: à voir.
1: La pauvre Apolline.
19: Ça n'a rien à voir. Ça n'a rien à voir.
1: C'était vraiment, tu vois, vraiment. Comment dire, Jeanne d'Arc, hein, surduché.
19: Ah, hein. Ah oui, c'est ça, c'est un peu ça, ouais. Mais elle brûlait grave, hein.
1: Oh, mais t'es gentil quand même.
19: Bah oui. Jean-Pierre,
1: oui.
19: Je suis sûr que tu veux chanter un petit truc.
1: Oui, bah, oh, un petit truc quand même.
19: Ah bah quand même, et oh, j'imagine bien,
1: là. Ça fait une heure que j'attends, là. Moi, le gorille, hein.
19: Alors, vas-y, alors.
1: Le gorille, mais dis donc, t'as pas l'arrangement basique de Brassens.
19: Ah, malheureusement, non.
1: Ah non, alors là, écoute, hein.
19: Bah, tu vas le faire a cappella, généralement, tu fais tout, toi, tu fais les instruments.
1: Ont un soutien musical et moi qui appelle la discrimination.
19: Mais malheureusement, tu choisis des belles chansons, on n'a pas les karaokés encore de Brassens, allez. Mais ça viendra de toute façon, hein, on va être obligé de s'équiper.
1: Toi, t'es tellement éclectique et t'aimes tellement, tu fouilles tellement, t'as 28, 29 ans ou 30 ans, j'en sais rien. Mais plus tu avances dans la vie, plus tu remontes dans le passé.
19: C'est vrai, t'as raison. Je l'ai remarqué moi aussi. D'ailleurs, dans l'émission éclectique du dimanche, on sera très vite amené à écouter du Brassens, du Brel, du Edith Piaf et peut-être même encore bien avant. Bah, petit à petit. Bah, non, mais c'est de la belle musique quand même, c'est de la belle chanson. Alors, Jean-Pierre, qu'est-ce que tu vas nous interpréter?
1: Parce que ça me fait plaisir. Interpréter un des plus connus de Brassens, que toute la France connaît.
19: Le Gorille.
1: Le Gorille.
19: Ah, le Gorille. Garo Gorille.
1: Et tu pourras prendre
19: la connaît,
1: celle-là.
19: Bien sûr.
1: Bon, allons, on y va.
19: Ouais.
1: Bon, un, deux, trois. C'est à travers de larges grilles que les sommelles du canton contemplaient un puissant gorille, sans souci du camp, dira-t-on. Avec impudeur, ses commères lorgnaient même en endroit précis que rigoureusement ma mère m'a défendu de nommer ici. Car gorille, tout à coup la prison bien close où vivait le bel animal s'ouvre, on ne sait pourquoi, je suppose qu'on avait dû la fermer mal. Le Saint-Jean, sortant de sa cage, dit: c'est aujourd'hui que je le perds. Il parlait de son pucelage. Vous aviez deviné, j'espère. Gargorille, celle-là même qui naguère le couvrait d'un œil décidé, fuyait prouvant qu'elle n'avait guère de la suite dans les idées. D'autant plus vaine était leur crainte que le gorille est un luron supérieur à l'homme dans l'étreinte, bien des femmes vous le diront. Garougorille, le patron de la ménagerie criait éperdu, nom de nom, c'est assommant, car le gorille n'a jamais commis une guenon. Dès que la féminine engeance sut que le singe était puceau, au lieu de profiter de la chance, elle fit fera des diffusons.
19: Garougorille,
1: tout le monde se précipite hors d'atteinte du Saint-Jean, sauf une vieille décrépite et un jeune juge en bois brut. Yeah. Voyant que tous deux se dérobent, le quadruman accéléra son dandinement vers les robes de la vieille et du magistrat. Bras soupirait la centenaire, qu'on pût encore me désirer, ce serait extraordinaire, et pour tout dire, inespéré. Le juge pensait impassible qu'on me prenne pour une guenon, c'est complètement impossible, la suite lui prouva que non. Supposez qu'un de vous puisse être comme le singe, obligé de violer un juge ou une ancêtre. Lequel choisir est-il des deux? Qu'une latère native pareille, un de ces quatre jours mes choix, c'est, j'en suis convaincu, la vieille qui sera l'objet de mon
19: allez,
1: choix.
19: Garougorille,
6: Mais par malheur, si le gorille au jeu de l'amour vaut son prix, on sait qu'en revanche, il ne brille ni par le goût ni par l'esprit. Lors, au lieu d'opter pour la vieille, comme aurait fait n'importe qui, il saisit le juge à l'oreille et l'entraîna dans un maquis. Gare au gorille.
19: C'est fini là ou pas là?
6: La suite serait délectable. Malheureusement, je ne peux pas la dire. Et c'est regrettable. Ça vous aurait fait rire un peu. Car le juge, au moment suprême, criait maman, pleurait beaucoup. Comme l'homme auquel le jour même, il avait fait trancher le cou. Car au gorille.
19: C'est fini?
6: Oui.
19: Bien. Fini, toujours autant de talent. Quoi?
6: C'est fini.
19: Non, mais c'est bien.
6: Sûrement que c'est bien.
19: Non, mais bien sûr, c'est bien. Bravo, quel talent. Bravo, quand même, merde, Max, tu pourrais faire un effort, hein, quand même. Bon, mon petit Jean-Pierre, oui. Reste avec nous deux secondes.
6: Oui.
19: Il y a encore Jean-Pierre Sauzer que j'ai encore j'ai appelé dans la journée. Là, il m'a autorisé à ce qu'on écoute la chanson. Hein. Il a une nouvelle chanson. On va l'écouter tout à l'heure. Et Jean-Pierre, ensemble, nous allons aller du côté du courrier, parce que Fildar a encore reçu quelques petites photos sur l'internet de la fraîche, hein, Jean-Pierre.
7: Alors de la photo.
19: Ah, en ce moment, on peut dire que je suis chaud comme la braise.
6: Ouais. Chaud comme la braise.
19: Ah non.
6: Tu nous dévoiles jamais tes dulcinés à l'antenne. C'est toujours très fumeux. Non, je suis pas d'accord.
19: Ouais, c'est vrai que je reste assez.
6: Ah oui, j'en ai une. Oui, alors là, oui, ça s'est passé. Oui. Non, allez. Hein.
19: Ah, mais il a raison.
6: Pas de langue de bois.
19: Non, mais il a raison.
6: Tu demandes. Tu es furieux contre les auditeurs quand tu les sens pas sincères, quand ils font de la langue de bois, et toi. Je dis pas que tu fais de la langue de bois, parce que tu es plein d'humanité, sincère. Mais quand même, un peu de langue de bois sur ta vie privée, il faut te découvrir, mon
19: petit. Attends, j'arrête pas de le dire. Vous êtes plus au courant que mes parents, attends.
6: Oui.
19: Non, mais c'est vrai, en plus.
7: Heureusement,
19: parce que quand même, je vous vois plus souvent que je les vois, donc c'est normal, hein, mais, ouais, Jean-Pierre, mais bon. Tu sais, je suis amoureux, là, je crois, là. Non?
6: Mais toi, tu es un homme, t'es un peu. Moi, ce qui me plaît chez toi, c'est que t'aimes Sacha Guitry.
19: Oui.
6: Entre autres.
19: Oui.
6: Alors ça m'a botté. Alors vraiment, ça, celui.
19: Il quelqu'un pas qui aime avec lui.
6: Sacha Guitry, il a un bon cœur, il y a quelque chose.
19: Moi, je vais me taper Guitry. Voilà, c'est tout. Bon, Jean-Pierre,
6: oui.
19: on va revenir donc sur le courrier et donc quelques photos qui nous sont tombées. Je rappelle que vous pouvez laisser des messages et des photos à tout moment. max@funradio.fr.
7: Oui.
19: Mon petit filou.
7: Oui, des vraies photos, je précise, hein, ça sert à rien de me mettre Pamela Anderson ou
19: Ça va
7: direct à la poubelle. Allez, vas-y, balance.
19: Donc la première, c'est Ingrid, 22 ans de Lille.
7: Ouais.
19: Donc c'est une petite photo qu'elle a prise d'elle, enfin que quelqu'un a pris
7: monte un peu
19: dans le train. Donc elle genre le doigt dans la bouche, un peu à la cochon.
7: Ouais, pas mal, ouais.
19: Un peu coquine, mais bon, celle qu'on attend tous, c'est celle-là.
7: Ouais.
19: C'est Lisa.
7: Oh putain.
19: Donc Lisa, 25 ans, je t'écoute tous les soirs, je profite de l'adresse internet de mon père.
6: Parce que les gros nibards sont rentrés dans le Robert aujourd'hui.
19: Comme par hasard.
6: Oui, mais
19: elle
6: est pas.
19: Alors pas attention. Donc elle utilise l'adresse internet de son père pour écrire et t'envoyer une de ses photos.
7: Un petit bisou très tendre.
19: Comme voilà, comme je sais tes goûts sont quoi, bien spéciaux. Et que tu es, je n'en doute pas, difficile au point de vue.
7: Monte.
19: Voilà. Ah ouais, pas mal, ouais. Donc elle est très bien, j'ai répondu à son message.
7: Elle est pas mal, très bien, même.
6: Ouais, mais on n'a pas les photos.
19: Ah, Jean-Pierre, ouais. Tu connais mes goûts, quand même.
6: Mais oui.
19: Ah, bon, alors tu peux me faire confiance. Je peux te dire qu'elle est très jolie. Elle est assise...
6: Elle dit tétons de vierge, toi.
19: Elle est assise sur la table du salon.
6: Oui.
19: Elle est, bon, quasiment à poil, hein. Elle a juste un petit truc en haut, très décolleté. Et puis, elle a un regard, elle est superbe.
6: Un petit regard de comment.
19: Bon,
6: de...
19: j'ai dit que j'étais attiré par les brunes aux cheveux courts.
6: Ah bon?
19: Attention, hein. J'ai pas dit que j'étais pas attiré par des brunes aux cheveux longs ou châtains.
6: J'ai vu Sophia Loren l'autre jour à 65 balais. Écoute, elle en fait 45. Hein. Les jambes de Sophia Loren.
19: Ouais, moi je tape pas encore dans le 45.
6: Monsieur, t'aimes les vieilles.
19: J'irais même jusqu'à dire que. J'irais même jusqu'à dire que 25 ans là, c'est un petit peu vieux pour moi.
7: Oh là là.
19: Non mais je plaisante en disant ça vu que en ce moment je suis plutôt amoureux de filles qui ont 20, 22 ans. Je sais c'est de pire en pire mais
6: ça veut rien du tout.
19: Mais elle est mignonne. Elle est magnifique.
6: T'as la force au bout du groin, mais il y a rien.
19: Eh ben ramène-moi ton derrière ici, tu vas voir. Bon, alors comment elle s'appelle? On s'en fout, toi. Ramène-moi la photo, putain, mais je m'en fous de la tête des hommes politiques, j'en ai rien branlé moi de ces gens-là. Putain.
7: C'est encore une fausse, ça, hein, les mecs.
19: Non, elle est bien.
7: Je
19: ne
7: veux pas vous décevoir, mais c'est sûr. Hein.
19: Tu crois que c'est mytho, ça?
7: Bien sûr.
21: Ça, ça se trouve sur des sites amateurs de cul.
19: Tu crois, ça c'est des photos de charme,
21: ça? Il y en a par centaines, mais c'est clair.
19: Putain, celui qui a fait ça, c'est vraiment une pute, hein. Si c'est pas vraiment, elle est bien, hein.
21: Ah, elle est certes, bien. Elle est bien.
19: Et fais voir la photo de l'autre, là, celle qui aurait été prise en photo, là, qui nous écouterait, là.
21: Ça, une
19: photo
21: c'est une vraie,
19: de pute,
21: ça.
19: Non, celle-là, ça.
21: C'est un train de pute, ça.
19: C'est dans un train de pute, ça, regarde. T'en as plein des trains de pute, hein. Balance-moi ça, j'ai rien à branler, passe-moi. Fais voir les autres photos, celle de la dernière fois. Excuse-moi, Jean-Pierre, hein, je suis en train de faire mon marché, hein.
4: Et vas-y, fais.
19: Voilà, ouais, celle-là.
4: Avec ta costume.
19: Bon, celle-là, c'est là.
4: Fais voir l'autre. Nous t'aimons, nous t'aimons.
19: Oh, putain, elle est belle, elle aussi. Hein.
21: Bon, ils m'ont répondu, donc elle a 17 ans.
19: Alors, je. Hein? Elle a 17 ans. Attends, excuse-moi, Jean-Pierre, elle a 17.
4: À la loi ghetto, là, attention.
19: Elle a 17 ans, ça fait un peu jeune, hein. C'est comme l'auditrice qui est venue la dernière fois. Hein.
21: Bah oui, elle a 17 ans et elle préfère pas donner son numéro, elle est timide.
19: Bah, va se faire foutre.
21: Ouais.
19: Eh bah voilà, comme dit Jean, va se faire foutre.
21: Bon, je range dans le plagiat.
19: Je m'en fous.
21: Parce que je peux taper dans le 17.
19: Ouais, non, mais je m'en
21: doute bien. On a rien à foutre.
19: Je m'en doute bien.
21: Ah, Olivier. Ah, on a des photos de mecs à te montrer.
19: Ah oui, on a reçu la photo de Marc.
21: Ah ouais, on a la photo de Marc d'ailleurs, ouais, elle est où la photo? Tiens, regarde.
19: Ton petit chéri.
21: Tu vas le kiffer en plus, j'en suis sûr.
19: Ah ouais, elle est là. En train de marcher sur ton petit chéri.
21: Il ressemble un peu aux meufs que tu te fais généralement.
19: Ouais.
21: Voilà quoi. Bon, enfin, en tout cas, joli. Hein. J'espère qu'il y aura des filles aussi jolies samedi soir à Chaumont. Eh, hey, tu m'enlèves les dans le micro là. Tu vas nous régler un peu ce putain de son dans le casque.
19: C'est quoi les petits...
21: Jean-Pierre.
4: Oui.
21: On a. Bah si c'est ça.
19: Laisse-moi là.
21: Jean-Pierre,
4: oui.
21: J'ai passé un agréable moment avec toi. En tout cas, je suis content de savoir que t'es encore là et que t'es vivant.
4: Ah oh, bah,
21: mais vivant.
4: Je suis pas un prévu de la guerre 14.
21: Non, mais je dis vivant, non pas mort, au sens propre, oui. Dans le sens où t'es toujours à l'écoute de Fun Radio. Que t'es là. Oh, la bête, là.
4: Oui.
21: Ah, quand même. Ah, Jean-Pierre, le chanteur, quand même, qui est là. Gérard, tu pourrais faire un effort, moi.
4: Rien, Gérard. Gérard, il pense qu'il y a samedi, hein.
21: Oui, alors là, c'est pas un sujet qu'il faut aborder en ce moment.
4: Oui, en ce moment, bon. Mais surtout pas avec Christine en plus. Bon.
21: Jean-Pierre?
4: Oui.
21: Alors, j'ai cru mal entendre.
4: Ben, c'est pour rire, c'est pour te provoquer, je t'entendais pas. Alors que moi je t'aime beaucoup. Tous les jeudis, je ne pense qu'à toi.
21: C'est vrai. Hein.
4: Alors, bon sang.
21: On n'a pas parlé des deux débats de jeudi, ça portera sur quoi? Sur le.
19: La chanson française.
4: Ah, oui. Il faut que je participe à la chanson française.
21: Hein. Ouais, ça peut être marrant.
4: Bah, disons, sûrement que ça peut être marrant.
21: Je sais pas, c'est Gérard c'est Gérard qui commande.
4: Ah oui, c'est le patron, c'est Gérard.
21: Je sais pas, le jeudi, c'est moi qui commande.
4: Ah oui, c'est toi qui commande.
21: On va faire une exception.
4: C'est une exception, parce qu'avec moi, tu sais, c'est pas.
21: Bon, Gérard, est-ce que tu acceptes?
19: Ouais.
4: Ah, oh bah, c'est gentil, Gérard.
21: Mais je te préviens, la première
19: non, entour... non, on peut pas.
21: Première en...
19: On peut pas.
21: Quoi, on peut pas? Si on peut, c'est moi qui commande
4: c'est
21: le jeudi.
4: C'est toi qui commande, oui.
19: Non, mais on a prévu les auditeurs, déjà.
21: Non,
19: mais il va y avoir des chanteurs, il va y avoir Phil Barnett, tout ça, donc,
21: Non, c'est moi qui commande.
4: Oh, non, mais moi, je suis très éclectique, hein. Je sais tout Béard, je sais tout Brassens, je sais tout Brel.
21: Il y a pas de chanteur.
4: Attendez. Maurice Chevalier.
21: Manu.
19: Oui, il y a Jean-Pierre qui parlait d'une certaine personne et justement, il y a une surprise.
21: Allô?
19: Christine?
21: Allô?
19: Christine?
4: Allô?
21: Ouais.
4: Je cherche à Prétitine. Allô?
21: Ouais.
4: Ça va? Christine?
21: Attends, Jean-Pierre, Christine?
9: Oui.
21: C'est l'ex à Gérard. Comment tu vas?
9: Ah, moi ça va, moi.
21: Qu'est-ce que tu deviens, ma grande?
9: Pas toujours.
21: Ma grande ou ma grosse?
19: Ouais, je sais pas.
9: Non, la mec, j'ai maigri.
21: Tu vois, t'as perdu combien?
9: 30 kilos.
21: 30 kilos, bah t'aurais l'oreille encore des fois.
9: Non, je déconne pas. Hein.
21: Ah, on doit mieux se sentir quand on fait 110 kilos. Hein.
9: Bah oui, j'ai un problème, j'ai un souffre-cœur.
21: Ah, oh merde, je suis désolé. Bon, hey, y a ton mari qui est là, hein?
9: Quel mari?
21: Bah Gérard.
9: Oh, ah, c'est passé ça, j'ai un copain maintenant. Il s'appelle Emmanuel.
21: Bon, bah écoute, on va en parler dans un instant avec Gérard pour terminer.
9: Ouais.
21: Hein, la cerise sur le gâteau pour terminer la soirée, ça va être chaud, hein Gérard? Non? Ah, on va revenir dans un instant avec la suite et fin de cette radio libre 0803-08-5000 Minitel 3615 Code Fun Radio Rubrique Direct. On va saluer Zenelala, Tarkan également, hein, vous voyez, comme quoi il chante et puis il écoute la radio, il vient sur le Minitel. Et puis également l'internet, les filles, laissez-moi des photos comme vous le voulez, hein, max@funradio.fr. Et puis pour la musique, surprise.
22: Viens faire couler, remets un tout petit peu de vanille encore, tiens.
23: Voilà.
22: Léger, voilà, comme ça, pas plus. Top.
23: Oh, c'est bon.
22: Parfait, impeccable. Très bien. Bon, tu t'allonges un peu, là?
23: Attends.
22: Allez, vas-y, détends-toi. T'es avec un téléphone portable?
23: Ouais.
22: Le fais pas tomber dans l'eau pour t'électrocuter, hein?
23: Non, quoi qu'avec
22: un portable, ça irait pas bien loin.
23: Non, alors, c'est un inédit dans l'émission, quand même, non?
22: Alors, vas-y, détends-toi, allonge-toi un petit peu. Tu mesures combien?
23: 1m60.
22: Ah d'accord, t'es pas très grande toi. Hein.
23: Non, même petite on pourrait dire.
22: Même peu dire, non, bah alors vas-y, allonge-toi.
23: Voilà.
22: Complètement.
23: Ça y est.
22: Détends-toi. Fais-nous écouter le son de l'eau. Joli, bien. T'entends la musique derrière ou pas, derrière, en fond de moi?
23: Ouais, ouais, ouais.
22: Bon, alors d'accord, maintenant ce que je vais faire, je vais t'offrir quelque chose. Évidemment, les gens vont pouvoir également participer et pouvoir écouter, mais ce que je suis en train de diffuser est spécialement fait pour toi. Je vais te laisser pendant 15 secondes et tu vas essayer de garder ton téléphone près de ton oreille. Tu vas fermer les yeux.
23: D'accord, ça y est.
22: Voilà, t'es détendu. Vraiment, fais-le, tu le fais vraiment.
23: Ouais,
22: voilà, t'es bien, parfait. Je te vois, c'est très bien, parce que j'étais pas du tout dans le bon angle. Maintenant que je te vois. Très bien, joli. Joli petit morceau quand même, hein.
23: Ouais, j'aime beaucoup.
22: Non, je parlais de toi.
23: Ah.
22: Non, je dis ça pour les garçons qui nous écoutent et qui seraient du côté de Rambouillet et qui auraient à peu près dans la 18-20 ans.
23: Ouais, plus de 20 d'ailleurs, parce que
22: tu disais pas. Ouais, c'est un peu jeune, ouais.
23: Je croyais que tu parlais de morceaux musique.
22: T'es célibataire, Marie?
23: Non.
22: Mais non. Mais ce soir, on peut dire que tu l'es. Allez, maintenant, là, dans la minute, là.
23: Là, là, dans la minute, alors.
22: Allez, disons que t'es disponible éventuellement pour un garçon qui nous écouterait. Alors, attention, 20 secondes de musique pour toi, Marie. Ferme les yeux.
23: Ça y est.
22: Je suis juste là, à côté de toi.
23: Ouais, je te sens.
22: On fait rien de mal. Non. Et je te parle un peu de musique. Tiens, écoute.

0: la fait rire. C'est déconcentrant ?
1: Non, du tout.
0: Bon, allez, maintenant, on va passer un petit peu de savon sur ton corps. Alors, tu nous dis les endroits sur lesquels le savon est en train de glisser.
1: Alors
0: moi, je ferme les yeux, j'espère que vous faites de même, et on y va, c'est parti, vas-y.
1: Le cou. Entre la poitrine.
0: Raconte-moi vraiment, dis-moi véritablement de la manière dont tu te laves habituellement. De quelle partie du corps tu commences pour aller vers où ?
1: Je commence par les épaules. Le cou.
0: Ouais.
1: La poitrine.
0: Ouais.
1: Le ventre. Les cuisses. Les genoux.
0: Ah, tu vas vite, toi, dis donc.
1: Non, je peux pas te le faire à la même allure, sinon j'ai encore demain. Hein.
0: Bah vas-y.
1: Pas 20 minutes.
0: Mais on a tout le temps, on n'est pas pressé. Oh là là, même si les minuits passent, on s'en fout, vas-y.
1: Bah alors disons que j'en suis au niveau du ventre.
0: Hein. D'accord.
1: Voilà. Moi j'aime bien passer du temps sur mon ventre.
0: Mm-hmm.
1: Voilà, ensuite je descends doucement vers les cuisses.
0: Mm-hmm.
1: Je passe d'abord l'extérieur des cuisses, ensuite l'intérieur.
0: Mm-hmm.
1: Je fais des ronds avec mes mains. Ça baffe un petit peu aussi.
0: Mmh.
1: Voilà, ensuite les genoux, les mollets, les pieds.
0: Ah, important les pieds.
1: Hein ?
0: Entre les pieds aussi, entre les doigts de pied.
1: Hein. Oui, énormément, oui.
0: Je sais.
1: Je commence par devant, justement par les orteils, et puis je passe vers le talon ensuite.
0: D'accord.
1: Ensuite, je remonte par l'intérieur des jambes.
0: Est-ce qu'il t'est déjà arrivé de faire un truc comme ça ? Est-ce qu'un de tes copains... C'est déjà arrivé d'avoir l'idée de l'appeler et de lui dire tiens je suis dans mon bain et tu lui fais ce qu'on est en train de faire en ce moment en direct.
1: C'est lui qui m'a appelé en me disant Marie est-ce que t'es dans son bain. J'ai dit oui.
0: Ah oui.
1: Oui.
0: Mais tu l'avais jamais appelé en lui disant voilà je me suis mis spécialement dans le bain pour toi. Ça pourrait être une bonne idée
1: non,
0: ça.
1: Non mais moi je suis du genre je peux faire déjà dans ce genre là oui pour lui rendre son imagination fertile. L'idée du bain, non, j'avais jamais une idée.
0: T'es quelqu'un d'assez pudique ou...
1: Non.
0: Du tout ?
1: Non, je suis très coquine et très joueuse.
0: Mmh.
1: Et j'aime bien innover, j'aime bien...
0: T'aimes bien quoi ?
1: J'aime bien innover.
0: Ouais.
1: Dans ce domaine-là et faire sans forcément aller jusqu'au bout, quoi. Mais faire des jouets, quoi.
0: Comme par exemple ?
1: Il y a
0: quelque chose que tu aurais fait dernièrement que tu n'as pas l'habitude de faire et une chose que tu aimerais faire plus tard ?
1: Ce que j'aimerais faire...
0: Qu'est-ce que tu aurais fait de coquin la dernière fois, dernièrement, là ? Quelque chose de spécial ?
1: Dernièrement, ce que j'ai fait de coquin... J'ai attaché mon copain.
0: Mmh.
1: Et on a joué avec de la chantilly.
0: Ouais.
1: Voilà.
0: Bien. Tu l'as léché et compagnie, tout ça.
1: Ouais, voilà, exactement.
0: Et alors, quel âge il a ce garçon ?
1: 20 ans.
0: Ouais, alors ça lui a plu ?
1: Oui.
0: Vraiment ?
1: Bah oui, parce qu'il en a redemandé après.
0: Et toi, tu lui as redonné ?
1: Bah bien sûr.
0: Oh, comme tu es gentil. Et qu'est-ce que tu aimerais faire ? C'est quoi la prochaine chose que tu aimerais faire un petit peu coquine ?
1: Je sais pas, la glace à la vanille, ça me semble bien.
0: De quoi ?
1: La glace à la vanille.
0: Ah oui, d'accord, donc tu restes dans l'histoire, dans le délire de la nourriture.
1: Ouais, je suis très gourmande. Mais bon, sinon, je sais pas, le fait aussi de faire... d'être dans un lieu public. Enfin, on peut être surpris, quoi.
0: Ouais.
1: Ça peut être aussi...
0: Pourquoi tu ne ferais pas un jour avec ton copain dans la salle de bain avec tes parents qui dorment à côté ?
1: Peut-être pas.
0: Ah non, on n'irait pas jusque-là, non ?
1: Non, peut-être.
0: T'es toujours
1: pas.
0: Dans ton bain, là, hein ?
1: Oui, oui.
0: T'as toujours une lumière allumée dans ta...
1: Oui, oui.
0: Ah, c'est dommage, on aurait dû installer une petite bougie parce que moi quand généralement je prends un bain passé une certaine heure, quand je rentrais la nuit de l'émission et que je prenais des bains, je m'allumais toujours une bougie, petite musique comme ça et je me laissais. Tu peux rester combien de temps ? Tu peux rester longtemps dans ton bain ?
1: Ouais.
0: Combien de temps ?
1: Une heure, trois quarts d'heure.
0: Ah c'est vrai quand même à ce point-là ?
1: Ouais franchement ouais.
0: Ah, moi aussi j'aime bien ouais, de temps en temps.
1: Bah tu sais quand tu passes une semaine au lycée, que t'arrives le dimanche matin, que tu lèves tous les matins 6h, que dimanche matin t'arrives, que t'as pas franchement envie de te bouger, bah tu fais quoi ? Tu prends ton petit déj, après tu vas dans ton bain et puis voilà. Quoi.
0: Voilà, mais c'est vrai que les femmes aiment particulièrement cet endroit, celle de la salle de bain, prendre des bains pendant des heures. Pour les mecs, c'est plus

0: laver. Faut jamais me laver l'esprit. Non, ça fait du bien, hein, sans déconner. Là, on a fait quelque chose de soft et de bien, mais je sens qu'on va revenir dans des délires qu'on faisait il y a 4-5 ans qui risquent d'être assez violents. J'ai souvenir, Marie, d'une demoiselle que j'ai dû avoir 2-3 fois sur l'antenne avec qui je prenais des bains pendant des heures et des heures la nuit. C'était très sympathique. C'est bien que t'aies voulu comme ça accepter de venir sur l'antenne et de vouloir prendre un bain à 7 heures. Tu t'étais lavé dans la soirée?
1: Comment?
0: Tu t'étais déjà lavé dans la soirée?
1: Ouais, parce que j'étais à la piscine, donc je me suis lavé en rentrant, mais je me suis moralée.
0: T'as bien raison.
1: J'ai pas pris de bain avec Max ce soir. Mais...
0: Ah, c'est gentil comme tout, quoi.
1: Hein?
0: Moi, j'aime bien. Ah, vas-y, fais écouter le bruit de l'eau. J'ai l'impression que t'es dans tes chiottes. J'ai l'impression que t'es en train de crotter, là. Excuse-moi, hein, ça perd un petit peu, mais là, j'ai l'impression que t'es en train de crotter, là, non?
1: Bah, je sais pas, écoute.
0: Bah, écoute. Vas-y. J'aime bien ce bruit. Oh, c'est sympa. Bon, bah, Marie, c'est très sympa. Tu vas rester encore un petit peu dans l'eau?
1: Ouais, mais dans le ventre, parce qu'il n'est pas très chaude, quand même.
0: C'est vrai, hein, faut faire attention.
1: C'est vite refroidi.
0: Bah oui, le problème, il est là, c'est que tu l'avais pas suffisamment mis chaude. C'est pour ça, sur le coup, faut faire attention, ça aussi, souvent, parce qu'on met de l'eau, on pense quelque chose que le corps ne s'est pas habitué encore à la température de l'eau, et puis très rapidement, une fois qu'on est dedans, au bout d'une minute ou deux, elle est froide.
1: Ouais.
0: Donc, il vaut mieux qu'elle soit beaucoup, beaucoup, beaucoup chaude, ou alors, il faut très vite, ce qu'il faut, sinon, mais ça, c'est une galère, il faut enlever l'eau, une fois qu'on est bien dedans, il faut la revider, puis il faut la remplir. Ah, bah oui, bah, moi aussi, ça m'est déjà arrivé.
1: J'enlève la moitié, j'en mets d'autres bien chaudes.
0: On fait tous pareil.
1: Oui.
0: Bon, bah Marie, je te remercie en tous les cas. On a fait quelque chose de simple et de soft.
1: Hein?
0: Soft, hein? Mais oh, bah, la prochaine fois, attends. Laisse-moi le temps de revenir. C'est encore l'été, on est le 1er septembre. Vous n'êtes pas encore organisé de votre côté. Votre cartable n'a pas encore été fait. Vous ne savez même pas quels sont les cours que vous allez avoir. Vous ne connaissez pas les noms de vos professeurs. Moi, c'est un peu la même chose pour moi. Donc, on se réhabitue. C'est une rééducation.
1: Bah écoute, tu gardes mon numéro. Et puis, si j'ai pas envie de prendre un bain, bah, t'appelles.
0: C'est tellement joliment dit. Bien sûr que je vais le faire. Est-ce que tu as la compil Balade Nocturne, Marie?
1: Non, pas encore.
0: Eh ben, je vais te l'offrir.
1: Oh ben, c'est gentil.
0: Eh ben, il n'y a pas de problème.
1: J'adore.
0: Est-ce qu'il faudra, à l'avenir, est-ce que tu écoutes de la musique de temps en temps dans ta salle de bain?
1: Ouais, tout le temps.
0: T'as un lecteur CD et tout ça?
1: Ouais.
0: Eh ben, tu penseras, dès que tu recevras la compil, à prendre un bain et à écouter cette compilation, en te détendre. Mais seul, allez, seul, sans personne.
1: D'accord.
0: Comme ça, tu peux fantasmer sur ton mec éventuellement qui sera à côté de toi ou sur un autre garçon.
1: Oui, sur toi, par exemple.
0: Non, pas obligatoirement, non, sur un autre garçon, pas forcément moi, il n'y a pas que moi.
1: Oui,
0: même si je trouve ça toujours très excitant de savoir qu'il y a des filles dans des endroits comme dans lesquels tu te trouves en ce moment qui peuvent penser à moi.
1: D'ailleurs, j'ai une question à poser. Quand est-ce que tu vas à la loco? Parce que moi, c'était vendredi dernier. D'ailleurs, c'était qui mixait?
0: Je sais pas.
1: Je sais pas.
0: Les soirs reprennent officiellement vendredi là.
1: Ouais.
0: Et avec Jean-Marie K et tout ça. Mais moi, c'est vendredi 10. Okay. Voilà. Tu veux qu'on t'invite?
1: Bah ouais.
0: Allez, je t'invite vendredi 10 septembre. Ou tu vas aller à ce vendredi-là, là?
1: Non, vendredi d'après.
0: Ouais. Allez, vendredi 10 septembre, je t'invite. Fildar va prendre ton nom et ton prénom et tu viendras avec la personne de ton choix.
1: Oh, super, merci.
0: Bah, il n'y a pas de problème, Marie, parce que t'as été sympa, t'as bien voulu jouer le jeu. C'était soft, c'était bien, c'était propre, c'était... En plus, tu sens bon. C'est quoi le parfum que tu utilises?
1: Bah là j'avais la vanille, mais sinon sur moi je mets fleur d'interdit.
0: Tu mets quoi?
1: Fleur d'interdit.
0: Fleur d'interdit, comme c'est mimi tout plein. Marie, tu quittes pas, reste dans l'eau tranquillement encore quelques instants. Manu ou Fildar vont te reprendre en antenne, on prend ton nom et on te met sur la liste pour le 10 septembre. Et puis bah bon courage pour la suite des événements.
1: Ok.
0: Petit bain soft, tranquille ce soir, on n'a pas voulu aller trop loin, mais je pense que dans les jours et semaines à venir, ça devrait, à mon avis, reprendre du galon, là. Ça va recommencer, là, à mon avis, passer des heures et des heures tout seul au téléphone. J'étais bien pourtant, là, j'étais bien en toi avec Manu au standard, Fildar sur Internet et un petit Gérard comme ça. Pour qu'un de ces quatre, on pourra s'en prendre un bain à quatre. Gérard. T'es déjà allé de prendre des bains avec ta femme?
2: Tout court?
3: Ouais, ouais, ouais.
0: Et alors?
2: Non, c'est bien.
0: Tous les deux?
2: Ouais, à New York, on l'a fait.
3: Bah, il fallait ça au moins.
2: Et toi.
0: Et alors?
2: Non, mais c'était bien.
0: C'est bien.
2: Dommage que c'était trop petit là-bas. La baignoire, elle était petite pour deux. Hein.
3: Non, standard, mais...
2: Le standard, tu m'en fais un beau standard, toi.
0: Bon, très bien, on aura compris, nous, il n'y a pas de problème. Bon, allez, rendez-vous demain, parce qu'on s'est un petit peu posé, et on se retrouve demain, bien sûr, en pleine forme, avec Fildar, Manu, au 0803-08-5000, de l'Internet, du machin, on n'a encore pas fait François Valéry.
3: C'est pas grave, il attendra.
0: Non, il attendra, bien
3: sûr. Ça fait 20 ans qu'il attend.
0: Ouais, c'est dommage, parce que regarde, il était calé. Hein, il y avait
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0: m'assieds au piano.
1: Oh, c'est bon.
0: Caresse les touches. J'ai envie de t'écrire en musique.
1: Allez, choisissez une plage. Entre 1 et 31.
2: La 9.
1: 12. La 9. Bioman. La 12.
3: Ouais.
1: K2000.
3: 13.
1: La 13. Amicalement vôtre. Faut choisir. Enfin, Bioman, K2000 ou amicalement vôtre. On fait un tour.
2: Bioman.
1: Oh non.
3: K2000.
1: Non, il n'y a pas de parole.
2: Ouais, c'est chiant.
1: Ah ouais, mais... Bon, bah, 27. Non, mais là, on va tous... L'homme qui valait 3 milliards. Ouais. C'est chaud, hein.
2: 18. 20...
1: Hein.
2: 18.
3: La une.
1: La une. Ah, mais là, vous avez... Non, normalement, c'était une fois. Il fallait pas... Non, on ne peut pas. Si on va tous les faire jusqu'à ce qu'on tombe sur celui qu'on veut. Donc,
3: bah ouais, bah alors, Bioman, K2000 ou...
1: Bah non, trop tard.
3: C'est bidon, c'est bidonné.
4: C'est bidon, ouais, c'est émission bidon.
3: C'est
4: bidon ton émission, c'est bidon.
3: C'est de la daube là que tu
1: qu'est-ce qu'on met là. Non, je vais pas aller piocher dans cette compile. J'ai envie de mettre un petit morceau avant de se quitter là quand même. Merde. On va pas rendre l'antenne comme ça bêtement.
3: Tain, j'aimerais bien écouter un.
1: À quoi? Qu'est-ce qu'on pourrait mettre là?
3: Je sais pas.
1: Qu'est-ce qui vous ferait plaisir, auditeur, auditrice là?
3: Qu'est-ce qui me fait kiffer? Un petit Britney Spears ou un.
1: Oh non.
5: Un truc de la prog.
3: Un Will Smith, merde.
1: Ah, ouais,
3: Will Smith.
1: C'est bon ça.
3: Non, mais qu'est-ce qu'on pourrait mettre?
1: C'est bon.
6: Zebda a tombé la chemise, allez banco.
1: Ah non, non, non.
3: Chelsea.
1: Non, qu'est-ce qu'on met alors?
6: Bon. Madonna.
3: Madonna.
1: Non mais attends, ça va toi.
3: Oh, un petit Michael. Petit Michael
4: pourquoi
3: Jackson.
4: Pourquoi pas il est piaf aussi ton petit gay.
1: Ah là là, qu'est-ce qu'on va se mettre.
3: Benny Binon.
1: Des porte-manteaux quand même.
3: Elsa Fräulein.
1: Oh,
3: non.
1: Bon là, il n'y a que de la crotte. Là c'est clair, clair et net.
3: Les tubes, les années tubes. Serge Gainsbourg, Patrick Juvet, Il était une fois, Dave.
4: Non, il était une fois, c'est pas mal, ouais.
3: Ouais, mais c'est viens faire un tour sous la pluie, donc
1: non.
3: Tu vas peut-être la mettre de côté.
1: Oh, y a rien, hein. J'ai rien avec moi là.
3: Merde.
1: Qu'est-ce qu'on pourrait mettre
3: Alors sinon, il y a un truc années 80 là, non?
1: Ouais, bah vas-y, Kaja Gougou.
3: C'est pas besoin de choisir, c'est
1: non,
3: bon.
1: Non. Alors je vais vous proposer la 1. La 1, la 8, la 11. Alors, 1, 8, 11.
3: Vas-y, il m'en manque 4.
1: 1, 8, 11, 9.
3: Choisissez. Ça va être grave.
1: 8,
3: hein, 8 ouais.
1: 8, 8,
3: 9.
1: Alors 9 ou 8. Alors je vais vous dire tout de suite parmi 9 ou 8. Vous avez dit 8, oui.
3: Ouais.
1: Allez, 8, c'est du sympa. Allez, à demain.
3: Et vous le voulez bien.
1: 21h, 0803 08 5000. Si vous le voulez bien, Minitel, Internet et tout ce qui suit, bonne nuit. Soyez sages et donc choisi par Fildar et Manu. Hein. C'est pas moi qui ai choisi pour vous. Bonne nuit et bonne bourse sur Fun Radio.
7: Excrément du jeudi.
5: On a
7: donc je peux t'en lire 2-3 morceaux si tu
8: allez,
7: veux.
8: Non, tu les lis pas. Non, tu les lis pas.
7: Attention, c'est un truc que Gérard. Faut savoir que quand même que c'est un truc que Fildar a récupéré in extremis. Donc ouais. c'est grâce à Fildar si ça ne va pas paraître parce qu'il a chopé le mec qui est en train de l'imprimer. Écoute, on va lire quand même le truc pour dire que ça aussi, je peux vous le dire que moi personnellement, je vais le garder et ça va aller au commissariat de Bayard.
9: Ouais, parce que ça aurait pu être sur Internet aussi.
7: Hein, ouais. Heureusement qu'il était là.
9: Il a écrit en fait donc dans le Connard enchaîné l'historique de Gérard. Donc nous venons d'apprendre par nos envoyés spéciaux une chose incroyable. Il est de retour dans le temps surnommé Trou Noir. Il faisait ravage dans les rues, partout où il allait, ça sodomisait. Nous allons tenter d'élucider ce problème. Janvier 59, arrivé en maternelle à l'âge de 7 ans, est surnommé le visiteur et Dieu sait qu'il en a visité des culs. Puis, arrivé en primaire, ce fut la terreur. Gérard n'était plus le même. Tout ce qu'il voulait, c'était sodomiser et jouir. Par malchance, beaucoup de ses petits copains y sont passés et en gardent de mauvais souvenirs. Témoignage d'Henri. Je me souviens comme si c'était hier. Je me promenais dans la rue.
8: Bon, alors, c'est bon, t'arrêtes.
9: Pour aller chercher du pain.
8: Non, t'arrêtes.
9: Quand, parce que c'est là, c'est là qu'il faut en parler, Gérard.
7: C'est là où ça va aller au procès. Non, mais ce qu'il va dire là, ça va aller au procès. Écoute bien, parce que là, je rigole pas. Le mec qui a fait ça, il va être très, très mal. Parce que j'ai son numéro en plus et je vais l'appeler moi en privé après pendant les débats.
9: Je me souviens.
8: On l'appelle tout de suite en direct.
9: Après, juste après.
8: Non, tout de suite.
9: Comme si c'était hier. Je me promenais dans la rue pour aller chercher du pain. Et quand je suis sorti de la boulangerie, il m'a sauté dessus. Après m'avoir forcé à lécher ses aisselles, je suis tombé dans les pommes. En me réveillant, j'ai vu que je saignais du cul. Cet enfoiré m'avait enfoncé la baguette jusqu'à saignement. Il n'est pas humain, ce mec. Janvier 92, ce fut la renaissance de GG. Il trouva un boulot dans une discothèque dont je me tairai le nom Chouchou. Chouchou, hein. Du moins, c'est ce qu'il faisait croire, car en fait, il était videur de boîte à caca, un travail qui lui rappelait tous ses anciens souvenirs de jeunesse. Mis à part que là, les rôles avaient changé, et c'est lui qui se faisait vider. Sa première expérience, me déclara Gérard, fut quand il se fit prendre dans levrette, puis tout en train de lécher les couilles de Monsieur X, il criait « Allez hop !» Ce fut génial, j'ai encore eu 3 cicatrices à l'arrêt.
8: Ouais, ben maintenant, tu sais ce que tu as à faire. Maintenant que tu as son numéro, tu vas l'appeler en direct.
9: Ouais.
8: On va s'amuser avec lui.
9: D'accord. Bon, on va l'appeler.
8: Ah ouais, mais non.
7: Le numéro, il est dans le bureau.
10: Ah, non, oui, mais ça va être occupé parce qu'il est sur l'IRC.
7: Ah merde. Ouais. Non, si, il est là-bas. De toute façon, s'il est pas là, le mec dans le bureau, il y a sa nana.
10: Je sais qu'il doit raccrocher. Appelle-le. L'IRC, comme ça,
7: si, tu l'as le numéro. C'est le truc que je t'ai mis sur le papier là tout à l'heure.
8: Ah ouais, d'accord.
7: Voilà. Alors on va l'appeler le mec.
10: Franck, tu raccroches.
7: Mais sinon, on va tomber peut-être sur sa nana. Je sais pas, on va peut-être tomber sur sa nana. Mais en tout cas, moi, je vais te dire, ça va chier. Là, le mec, ça va jongler. C'est en rouge, allumé. Attention. J'espère qu'il est là, comme il s'appelle Fangio, hein, c'est ça?
9: Ouais,
7: Fangio ou Sanana.
9: Babette.
11: Allô?
7: Oui, allô? Bonjour. Oui.
11: Oui, allô?
7: Fangio?
11: Oui.
7: Ouais, salut, t'es en direct sur Fun Radio avec Max.
11: Oh là, attends.
7: Ouais, avec Max et Gérard.
11: Je
7: ferme
11: les portes parce que là, j'étais pas au courant, là.
8: Ah, t'es pas au courant?
11: Ah, c'est qui, là, à côté?
8: Comment?
11: Ah, c'est Gégé. Salut.
7: Ouais, bah, t'es en direct sur Fun, mon pote, et on a le magazine que Fildar a réussi à récupérer, que t'es en train d'imprimer, et Gérard a envie de te dire 2-3 trucs.
11: Comment vous l'avez eu?
8: Comment qu'on l'a eu? T'avais qu'à pas l'envoyer à la radio?
7: Voilà. Non, mais je l'ai intercepté en dehors de la radio.
11: Ah, je l'ai pas envoyé, hein.
8: Ouais.
7: Alors, lis la suite, justement, tu vas venir si c'est bien toi qui as écrit ça à la fin, là.
9: En sortant des chiottes, il vit Max mixer et se dit, mais je l'ai déjà vu quelque part, lui. Et vit 101.9 sur une enseigne tout de suite dans sa tête. 15 minutes plus tard, il se dit, tiens, je vais voir Henri. Lui, il a le téléphone. Après 2 heures de débat avec Henri, ils conclurent que 101.9 était une fréquence radio et non pas un numéro de téléphone.
11: Ouais.
9: C'est là que le cauchemar commença, pour ce qui allait être plus tard la Dream Team. Janvier 97, et bien malheureusement pour le standard, Gérard appela tous les jours jusqu'à promettre de venir sodomiser le gardien de Fun Radio.
11: Ouais, ouais.
9: Il passa à l'antenne dans sa cabine de Suresnes et raconta sa triste
7: pauvre
9: vie à Max, qui était aussi attentionné d'écouter...
11: C'est un gros PD, donc on a écrit ça, quoi, c'est pour ça.
8: Le gros PD, il t'emmerde, espèce de con. D'accord.
11: Mais c'est Henri qui... enfin, moi, je suis pote avec Henri, c'est pour ça que j'ai tout ça et qu'on a refait ça. Henri, c'est un mec cool, quoi.
7: Ouais, c'est ça.
8: Ouais, c'est ça. Prends les gens pour des cons. Toi, marre-toi. Marre-toi pas derrière.
7: C'est un torchon.
11: Nous, c'était plutôt l'histoire de Sodomie de Sandy qui nous a bien fait rigoler avec la bouteille d'eau.
8: Sandy, à t'emmerde.
7: Voilà.
11: On s'est dit que Gérard...
8: Sandy, t'emmerde.
7: Voilà, c'est pas la peine d'en rajouter. C'est comme le café de
8: Sandy, à t'emmerde.
7: Voilà. Pendant que t'es là, c'est peut-être Lucie qui a... C'est toi qui as fait l'autre magazine,
9: L'Excrément du jeudi.
7: C'est toi aussi L'Excrément du jeudi.
11: C'est là qu'on en a fait plusieurs parce que on est assez fan de, on est assez fan de gros connard, quoi.
8: Donc gros connard, il t'emmerde, espèce de con.
7: Alors lis, qu'est-ce qui a marqué?
9: Il y a 2-3 gros titres, pardon. Il y a le record d'alcoolémie à Suresnes.
11: La salope. C'est drôle, c'est les flics qui nous l'ont donné.
9: Ouais. Et la salope de la loco réapparaît.
11: Ouais. Ça, aussi
8: alors là, je veux te dire une chose, tu vois, Pildar.
9: Oui.
8: Tu vois, je veux bien être gentil avec toi ce soir.
9: Ouais.
8: Mais là, je crois que ce soir, tu débordes des...
11: Ah, mais il est pour rien.
8: Non, toi, tu fermes ta gueule.
11: Il est pour rien.
8: Toi, tu fermes ta gueule.
7: Non, attention, pas d'insultes à commencer comme ça, Gérard, doucement.
8: Toi, pour un cent, tu la fermes. Alors, ma grosse salope, à t'emmerde.
9: Mais c'est toi la salope pour eux. C'est pas.
8: Ouais, non.
11: C'est toi. On parlait
9: c'est
11: de toi.
9: C'est toi la loco.
8: Ouais, mais Sandy. Moi, je t'emmerde.
7: Non, ça va. Alors, si c'est lui, ça va encore.
11: On parlait de toi, j'ai.
7: Bien sûr.
8: Ouais.
11: C'est toi la petite salope.
8: Ouais, petite salope, j'ai pas encore. Je me suis pas fait travesti.
11: Ouais, enfin, t'aimes bien te faire sodomiser dans les chats de la loco.
8: Ouais, c'est ça, t'as raison, espèce de con.
9: Non, parce que justement, tu vois, il parle bientôt, parce que c'est marqué vendredi dernier, Gérard C. est en effet réapparu sur les lieux de ses anciens méfaits et il a repris comme si de rien n'était ses anciennes activités.
11: Si, c'est plus cher.
9: Voilà.
8: Ouais, alors là, je vais te dire une chose, tu vois, Pildar, un truc comme ça, je serais toi, je fermerais ma gueule,
7: ouais.
8: J'éteindrais mon micro, je ne le dirais pas à l'antenne.
7: Ouais.
11: Mais Pildar, ouais. Il fout la merde, de toute façon.
8: Mais ouais, non, mais attends, toi, tu fous la merde parce que t'envoies des saloperies.
11: Ouais, mais il avait qu'à pas le dire à l'antenne, Pildar.
8: Non, parce que moi, il y a un petit con. Un petit branleur qui s'amusait à m'envoyer des trucs sur radiophonique et ça.
7: Non mais attends, ça c'est un vrai magazine, Gérard, qui
8: existe. Non, ouais,
7: non mais ça. Mais je l'ai reçu moi aussi, je l'ai. C'est un magazine qui existe vraiment. C'est un magazine. Ils ont voulu t'en donner un exemplaire. Regarde.
11: Et nous on l'envoie chez les gens directement.
7: Non, mais ça c'est un vrai magazine dans lequel il y aura Bob d'ailleurs qui fait le matin entre 6h et 9h pour le prochain interview. Et le monsieur que tu vois au début, c'est Jean-Jean qui est animateur à RTL et qui comme il parle de moi et donc un peu de toi dans l'interview parce qu'il aime bien. Voilà, ils t'ont envoyé un exemple.
11: Voilà.
7: Et ils vont m'interviewer d'ailleurs dans le mois prochain. Il y aura Bill également, Bill de Europe 2 qui sera interviewé. Et il y aura Bob. Non, mais c'est un vrai magazine ça, Gérard. C'était pour te faire plaisir. C'est moi qui te l'avais mis de côté. Ça fait 15 jours que c'est là.
11: Hein. Bah, nous,
7: donc c'est un vrai magazine. C'est qui te permettra. Tu verras, c'est un vrai interview. On parle pas de toi du tout dedans. C'est juste un cadeau qui a été fait par les gens. C'est des jeunes qui font ça.
11: Voilà
8: Gérard. Il faudra peut-être que ça commence à cesser cette histoire. Non, mais ça commence à bien faire.
7: Voilà, mais ça, tu le gardes et tu le liras. C'est pour toi perso. C'est un cadeau. Voilà.
8: Ça commence à bien faire. Hein,
7: voilà. Donc.
11: Je suis content que tu le prennes comme ça, Gérard.
8: Bah, non, mais attends, moi.
7: Bonne soirée à toi, connard.
9: Salut, connard.
7: Salut, connard.
9: Salut, connard.
7: Allez hop, on l'enlève de l'antenne.
9: Et par contre, il y a Hotman qui t'a envoyé quand même un cadeau, hein, en échange de toutes ces saloperies que je t'ai lues, je suis désolé. Mais il fallait en.
7: Ah oui, ça va te faire plaisir.
12: Ah ouais.
7: Alors là, mon pote.
8: Si c'est un truc sur les camions, t'inquiète pas.
7: C'est cool, hein? Qu'est-ce qu'il y a dedans? Alors, qu'est-ce qu'il y a?
9: Le Renault et tout, là.
7: Il y a le nouveau Renault.
8: T'as le Renault, t'as.
7: Devant le micro.
8: T'as le Renault, t'as le Volvo, t'as un Mac, t'as encore un deuxième Mac. Après, t'as un. Corte Pilar. Après, t'as un. Ken, je sais pas quoi, là, Sirigo, il pouvait me le traduire parce qu'il connaît mieux que moi.
12: C'est de l'anglais.
10: C'est un camion, Gérard.
8: Ouais, non, mais là, juste en bas.
10: Bah quoi?
8: En bas. Juste en bas, moi là, j'ai un Peterbilt.
10: Kenworth.
7: À quoi?
8: J'ai un Western Star 400, 4964.
7: Oh, ça, c'est pas de numéro, pas de numéro.
8: Donc après, j'ai un. Ouais, ben, c'est bien. Un Western. Et puis là, celui-là, j'aurais bien voulu.
10: World Wars, 9000.
7: Vas-y, c'est quoi, Gérard? Hein,
8: World Wars 9000.
7: Voilà,
8: c'est le meilleur. World Wars.
7: Bon, t'es content, ça te fait plaisir, ça?
8: Ben, de toute manière, j'ai tout.
7: Ouais, mais enfin, bon, c'est sympa, ça.
9: Il y avait ça, quoi, aussi.
8: Ouais, ben, ça, tu le fous à la poubelle.
7: Momag. Ah, il y a le nouveau Momag.
12: C'est qui le mec avec toi?
7: T'es en train de
8: c'est qui le mec avec toi?
7: T'es en train de te faire pépon.
8: Toi, trouve-toi déjà un mec, après on discutera.
13: Pas de radio et.
8: Pas d'insultes.
13: De Gérard.
14: Et voilà, donc bonsoir à tous, il est 0h19 sur Fun Radio, c'est les débats de Gérard du jeudi, donc vous pouvez nous appeler au 0803-085000 et c'est Apolline et Manu qui vous attendent au standard.
15: Ouais, salut.
16: Oui, ouais, salut tout le monde, merde.
14: À l'arrière sur le Minitel 3615, Code Fun Radio, rubrique direct, c'est Fildar.
17: Salut les filles, salut les mecs.
14: Et sur l'internet www.funradio.fr, c'est Rigo.
18: Bonsoir.
14: Ok, donc le débat ce soir, ça porte sur la préhistoire. Donc on va accueillir pour ça Gros Moignon, 22 ans de Paris, où on peut écouter Fun Radio sur le 101.9.
18: Tout à fait, mon pote GG de Fun. Mon pote GG de Fun.
14: Salut à toi mon pote. Et on va accueillir Petit Dino, 19 ans de Albi, où on peut écouter Fun Radio sur le 97.1.
19: Ouais, c'est ça. Salut, GG.
14: Tu confirmes?
19: Tu confirmes, ouais.
14: Ok, bonsoir à toi.
19: Salut.
14: Bonsoir. Donc, je vous pose la question. Donc, à combien évaluerez-vous le salaire d'un routier préhistorique en euros? Si oui, pourquoi? Donc, on va demander ben Petit Dino pour commencer, tiens.
19: Ouais, merci. Je sais
14: pas. Rien, c'est gratuit.
19: Ouais. Dans la famille Pierre à Feu, je crois que le père était routier, il était marchand de menhir, un truc comme ça. Enfin, je confonds peut-être avec Astérix, là. Mais en tout cas, il gagnait pas cher en euros parce qu'à l'époque.
14: Ah non, mais on va pas aller vers Astérix ou autre. Moi, je te parle de la préhistoire. Astérix, ça se passait pas à la préhistoire. Donc,
19: ouais, presque, hein, presque.
14: Bah, donc, c'était à la Renaissance ou autre, je sais plus, mais.
19: Ouais, je crois, ouais. Et donc, ils étaient pas payés en euros à l'époque. Réfléchi.
14: Mmh. Ouais, mais pourquoi?
19: Parce que le franc n'existait pas encore, donc ils n'ont pas pu encore le changer.
14: Ok. Ok, je te remercie. Donc, gros moignon pour toi.
12: Oui, la question elle est un peu dure à répondre, mais je vais essayer quand même. Mais
14: de toute manière, j'ai mis 3/4 d'heure pour la faire, la question, alors.
12: Ouais, c'est vrai, t'as été B, non?
14: Mm.
12: Ouais. Je pense qu'à l'époque, ils étaient pas payés du tout, hein, ni en euros, ni en rien. Ça a marché au troc.
14: Ouais. C'est-à-dire que tu peux préciser le fond de ta culotte?
12: Bah ouais, pas de problème. C'est-à-dire qu'ils échangeaient par exemple des Silex contre des des Rolex, des trucs comme ça. Par exemple, je sais pas moi, des menhirs contre des Cadillacs. Des trucs comme ça, du troc quoi.
14: Non ouais, mais ça je sais pas, on peut pas vraiment savoir, parce que moi je vais vous répondre à la question. Donc moi je peux vous dire je veux vous dire une chose, c'est qu'on peut pas vraiment savoir à combien qu'ils étaient payés les routiers à l'époque.
12: Ouais, il y avait pas de fiche de salaire.
14: Mais on peut pas savoir en fait, parce que l'euro existait peut-être pas, et de toute manière on n'était pas né, donc là c'est un truc qu'il faut se dire, on peut pas vraiment savoir.
12: Mm-hmm. Ouais, c'est sûr. Ouais, mais si c'est des routiers, à mon avis ils étaient payés avec des tickets sodo comme toi.
14: Ouais, et ta connerie, elle est payée en quoi, connard?
12: Ouais.
14: Hein? En ticket con?
12: Connard.
14: Au lieu de raconter des conneries, tu ferais mieux de t'occuper de ta réa, toi.
12: Ouais, d'ailleurs, sur le Minitel, y a ma soeur qui te demande si tu peux passer à l'épicerie parce qu'elle a plus de beurre.
14: Ouais, j'en ai rien à foutre, t'as qu'à la sauter avec tes messages perso, pauvre con. Alors, poupouille à toi, d'accord? Donc, Rigo?
12: Oui, Gérard, sur l'IRC, il y a un dénommé F de Babouin qui te demande en fait si à la place des cotons-tiges, ton ancêtre se mettait des défenses de mammouth dans le cul.
14: Ah bah tu me gardes ton numéro de téléphone au show, tu donneras à Max, on va s'occuper de son matricule, Lascar. Ça va aller plus vite comme ça. Hop.
12: Ok, y a pas de problème.
14: Donc avant de faire la conclusion, il y a un petit sondage que nous a fait Gaël et Apolline. Donc là comme d'habitude, je m'attends au pire. Donc pour la question, à combien évaluerez-vous le salaire d'un routier préhistorique, en euros, si oui pourquoi? Il y a 84% des gens qui sont en pleine partie de Trivial Poursuite. Donc là c'est pas mal. 62% des gens étaient pour au début, contre après, et ne se prononcent pas à la fin. Donc là c'est pareil. Et 40% des gens ne parlent pas le patois de Suresnes. Donc là Apolline et Gaël, ça commence à bien faire les sondages de merde toutes les semaines.
15: Ouais, mais si t'es pas content, t'as qu'à les faire, connard.
14: Oh là, tu vas te calmer, toi, salope, là.
15: T'as vu comment elle parle?
14: Tu parles pas comme ça parce que Max, il t'a sélectionné, t'es même pas capable de faire du bon boulot, alors si t'es pas content, tu dégages.
15: Ouais, mais pourquoi? Elle est méga bonne, cette salope, et poufiasse du standard. Oh, ça va, là. Bah quoi, te plains pas, je te fais des compliments.
14: Donc, on va attaquer la conclusion.
12: C'est de respect pour ma femme.
14: Mmh. Ah bah ta femme, on en a rien à foutre, donc moi vas-y, on va commencer par gros moignon, justement ouais. Pour toi.
12: C'est la conclusion là.
14: Mmh.
12: Ouais, la préhistoire, c'est vrai que ça a bien. C'est, ouais, c'est vrai. Mais moi je voudrais te poser une question.
14: Mmh.
12: C'est en fait je comprends pas, parce que les singes ils ont évolué.
14: Mmh.
12: Mais pourquoi est-ce que toi t'es toujours aussi con?
14: Ah bah dans ces cas-là, va te faire sauter. Hop. Bonne nuit. Ça t'apprendra. Ça t'apprendra à dire des conneries. Donc, petit dino pour toi.
19: Moi, je suis pas d'accord. Je trouve que t'as un peu évolué quand même.
14: Mmh.
19: Et la préhistoire, je crois que si on y avait vécu, on serait pris des gros coups de bile de mammouth dans le cul. Et là, je crois que t'aurais adoré.
14: Ok, toi, c'est pareil. Allez, hop, te faire solo. Bonne nuit, pétasse.
19: Salut, connard.
14: Merci pour le son. Merci. Salut, pétasse. Donc, avant de faire la conclusion, j'avais un petit poème que j'avais préparé pour Sandy. Ça serait bien si on pouvait l'avoir. Donc, Sandy, t'es là?
20: Oui, bonsoir Gérard. Ah ouais, j'adore cette chanson.
14: Non, c'est bien, donc j'avais un petit poème pour toi, donc t'écoutes ma chérie?
20: Je t'écoute, mon salaud.
14: Ok, donc ça s'appelle Mon amour.
20: Oh.
14: Donc, mon amour, sur un œuf de Pâques, j'aimerais te prendre la taille.
20: Ouais.
14: Mon amour, avec des silex, je voudrais te faire des câlins.
20: Ouais.
14: Mon amour, j'aime quand tu prends mon petit poisson d'avril entre tes seins. Mon amour, j'ai perdu une dent dans ta caverne poilue. Mon amour, tes yeux sont aussi beaux que l'eau qui coule de la chasse d'eau. Et mon amour, ton fond de teint donne du reflet à tes bourrelets. Point final à la ligne.
20: Ah ça m'a fait très plaisir.
14: Qu'est-ce que t'en penses, ma chérie?
20: Ah franchement, j'adore, GG. Mais là, il faut qu'ils arrêtent, là. Hein. Ils mettent du caca sur le paillasson et il y a des doubles appels. Et sinon, je suis allé au champion, là, de Suresnes, et j'ai acheté de la vaseline, mon chou.
14: Ok.
20: Voilà. Et
0: Oh la pétasse de ses morts. Oh la chienne. Je te veux plus dans l'équipe, toi. Dégage, salope. Coupé 110, c'est fini pour toi. Donc, conclusion, vous m'avez tous fait chier, c'est tout. Donc, Rigo pour toi, parce que là, Pauline, c'est terminé pour toi, Pauline. Hein. Tu vas te faire solo maintenant, c'est même plus la peine.
21: Ah, oh, ça va, là.
0: Ouais, bah, ferme ta gueule. Donc, Rigo.
22: Oui, Gérard, énormément de monde. On a atteint les 10 275 internautes avec la conclusion de Turpentine qui te dit toujours des poèmes tout nazes et encore un débat sans queue ni tête comme toi.
0: Ah bah moi j'y pisse dans la bouche, cette pétasse. Donc dans un instant vous allez retrouver Moulinex pour les nuits sans pub jusqu'à 6h. Et n'oubliez pas Max à la loco vendredi soir avec Sid, Pipi et Strombas Platine pour mixer quelques galettes. Et on va s'écouter Fais-moi des grosses déchouilles dans le cou avec ta langue qui pue. Mon petit kyste va t'éclater à la gueule. Donc à la semaine prochaine et bonne nuit à tous.
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De manière, c'est des questions encore cons sur l'IRC, ça m'aurait étonné. Et 14% on dit que oui, mais seulement si peut-être et pourquoi pas. Ben ça.

0: ça changera pas. C'était un remix de sur moi.
1: Bonsoir.
2: Si t'allumes pas ton micro, Gérard, ça peut pas marcher, hein.
1: Bah, si, mais.
2: Ah, bah non, bah ça marche pas alors.
1: Bah donc, il marche pas.
3: Mais c'est pas le bon truc, espèce de naze!
2: C'est l'autre télécommande, Gérard.
4: C'est ce boîtier-là, Gérard, celui qui est là.
2: Ah là là là là là là là là. Il est pas aidé quand même.
4: Bon, là, ça.
2: Oh, le merveille de la technique.
4: En plus, il déconne, celui-là. Oh là,
2: allez, on y va.
4: Bon, donc là c'est moyen comme son, mais c'est pas grave. Je vais essayer de travailler comme ça, comme d'habitude. Sinon, je vais changer de micro, ça va pas être grave. Donc le premier débat qui va porter sur le Festival de Cannes, et donc le disque qu'on vient de s'écouter, Manu, c'était.
3: C'est une très bonne question, ça, Gérard.
4: Ouais, ben faudra peut-être
3: le voir.
4: Merci. Alors donc, c'était titre du disque, Partout de Star, avec, j'ai pas monté les marches, mais j'ai monté les des grosses, donc je vois pas du tout le rapport.
2: Bah, c'est le titre.
4: Avec ça, donc ok, bon bah c'est pas grave. Alors pour ça, on va accueillir...
2: C'est quel débat, Gérard?
4: On parle du Festival de Cannes.
2: Faut peut-être le dire aux gens.
4: Ça fait 5 mois que je l'annonce. Alors donc, j'ai oublié de vous préciser. Donc, vous pouvez toujours nous appeler au 0803 085000. Donc, Apolline et Pudard sont à votre écoute. Donc, j'espère que ce soir, ça va bien se passer. Sur l'IRC www.frfunradio, c'est Rego qui vous y attend.
5: Bonsoir, on est déjà beaucoup. Et il y a Jet qui a adoré ta prestation dans « On prend mon cul pour une tirelire ».
3: Ah ouais?
2: C'était béton.
4: Ah bon, je sais pas ce que c'est que cette histoire, mais c'est pas grave. Et ben, Minitel, c'est pas la peine d'en parler, il fonctionne pas ce soir, comme d'habitude. Donc, alors, premier débat sur le Festival de Cannes, j'ai bien précisé. Et pour ça, on va accueillir Grosse Palme, 23 ans d'Annecy.
2: Grosse Palme.
6: Palme, ouais.
4: Grosse Palme d'Annecy, où on écoute Fun Radio 102.1. Bonsoir à toi.
7: Bonsoir Gérard. Bonsoir l'équipe.
8: Allez.
2: Bonsoir.
4: Madonna, 29 ans, de Verdun, 93.9.
9: Oui, tout à fait. Bonsoir, c'est Madonna.
4: Ouais, Madonna pour un... Madonna, c'est... Normalement, c'est une nana, c'est pas un mec. Okay.
8: Mais tu crois que tu vas voir la vraie Madonna?
4: Pour l'instant...
8: La like Virgin.
4: Les micros, vous les éteignez au standard, s'il vous plaît.
8: D'accord.
4: Celui-là, pareil. Pour l'instant, Madonna, tu t'es, s'il te plaît. Merci. Sylvie Joly, 24 ans, de Brest, 104.3.
10: Oui, bonsoir Gérard. Je
4: bonsoir
10: Sylvie,
4: à toi.
10: Je suis beau gosse, donc Sylvie.
4: Hop, c'est pas la peine de...
10: Non, mais je te précise, salut.
4: Oh!
7: Salut Sylvie, bonsoir.
9: T'es bonne, toi.
4: J'en connais deux tout à l'heure qui vont pas commencer les premiers débats. Donc,
8: Vas-y Gérard, la question.
4: Et Valérie
7: Le Merdier,
4: ouais, bon, là, quand ils écriront correctement au standard, ça fera peur. 22 ans de Nancy, 102.1.
7: Bonsoir GG, bonsoir les auditeurs, bonsoir tout le monde.
8: Bonsoir.
4: Bon, alors, première question. Donc, vous commencez pas là les deux parce que je sens que ça va gerber. Ça va gerber.
7: C'est moi,
4: j'avais une petite chatte. Vous vous calmez. Sylvie et Madonna, vous vous calmez ou sinon vous gerbez.
10: Pas moi non plus.
7: Oh, c'était moi Gérard, je me raclais la gorge.
4: Ouais, ben toi ça va être pareil.
7: Oui, pas de problème.
8: Tu poses la question Gérard?
2: Ouais, ce serait bien.
4: Alors déjà, première question, connaissez-vous Cannes? On va demander ça, ben tiens, à Valérie Le Merdier.
7: Cannes, oui, je connais.
4: Alors, tu peux préciser?
7: Je connais la croisette, je connais les marches, je connais les hôtels, je connais tout, en fait. Je connais Cannes.
4: Alors, tu peux me préciser l'hôtel le plus près de la croisette qui est...
7: Pas de marque.
4: Attends, tu permets?
7: Vas-y, je te réponds.
4: Je vais te dire une chose. Tu me redis encore un mot de travers, je te gerbe, toi. Compris, ah, Valérie Le Merdier? Parce que tu as la poudre de ta merde chez toi.
7: Ok, vas-y, repose ta question.
4: Non, mais je la reposerai pas.
7: Non, mais par rapport aux hôtels et la croisette, c'était quoi?
4: Alors, tu peux me préciser lequel hôtel est quel plus près de...
8: Il n'y a pas de marque hein, dans les débats. Hein. Ouais. C'est pas possible de préciser le nom de l'hôtel.
4: Non, mais attends. Je vais simplement savoir, sans qu'elle cite le nom, lequel hôtel qui est... Lequel hôtel est le plus près?
10: Ramirez.
8: Bonne chance.
7: Non,
10: Ramirez.
7: Carlton.
9: Sanchez.
4: Non. Non, allez.
10: Grosse merdeuse.
4: Sylvie Joly.
10: Oui.
4: Donc, toi, tu connais Cannes?
10: Oui, je connais Cannes, bien sûr, j'ai passé mes
6: vacances. Oh, vous arrêtez de vous prendre la tête tous les deux au standard.
10: Allô.
11: On prend la tête.
8: Mais Gérard, mais t'occupes pas du standard, occupe-toi des débats.
10: J'y ai passé mes vacances l'été dernier.
6: Ouais.
10: Et moi, je monte pas les marches, mais je prends les ascenseurs. C'est beaucoup plus rapide.
6: Ouais. Alors tu crois que pendant le festival de Cannes, tu as monté dans un ascenseur pour aller voir les films.
10: Bah oui, on arrive à l'an 2000, je suis désolé, les marches sont dépassées.
6: Ah bah là, je crois que tu te mets le doigt dans le cul.
7: Bravo. Moi je veux bien.
9: Oh, c'est vrai.
10: C'est ce que je veux avec mes films.
6: Sylvie Jolie, tu réponds correctement à la question, sinon tu gerbes.
10: Très bien, mais je t'ai dit que
6: ça fait déjà deux fois que je t'avertis.
8: Pas Gérard.
10: Je t'ai dit que je connaissais Cannes et voilà. Très bien. C'est très bien Cannes. Moi j'y passe mes vacances tranquille.
6: Putain, qui c'est qui m'a choisi ça encore?
9: Ouais.
10: Ah mais écoute, on te donne des réponses, tu veux pas arrêter.
7: Mais ouais.
6: Pour l'instant, c'est moi qui décide, d'accord? Je voudrais savoir qui c'est qui a choisi ses auditeurs.
9: Moi, c'est Max qui m'a choisi, moi.
6: Ouais, ah, c'est ça.
9: Ouais, bah oui.
7: Ouais, c'est
9: vrai
7: que c'est Pauline.
9: Ça te pose un problème?
6: De toute manière, on arrivera à savoir qui c'est qui vous a choisi.
8: C'est pas de problème.
6: Madonna.
9: Ouais, bah écoute, moi je connais bien Cannes, je connais bien la croisade et les croisés. Et je suis d'accord avec l'histoire des ascenseurs, il faut être pour le progrès.
10: Bien sûr.
9: Moi je sais qu'il parle pour l'an 2000 de faire Cannes avec un escalator et ça.
6: Bon allez, hop, Madonna et Sylvie Jolie. Madonna et Sylvie Jolie. Madonna et Sylvie Jolie. Au revoir.
10: Non.
6: Au revoir.
9: Ok, Penku, reste à ton époque, ok.
6: Va te faire enculer, connard. Alors là,
7: ouais,
6: là tu me les
5: Gérard. Pour calmer le débat,
8: c'est d'un vulgaire, Gérard, c'est une horreur.
5: C'est une horreur.
7: Gérard. Terrible.
6: Déjà deux. Attends.
8: Non, mais c'est pas le problème, c'est Gérard, toi qui t'énerves pour rien alors qu'ils te répondent bien aux questions.
6: Non, non.
8: Vas-y.
6: Attends. Non, ça n'a jamais été prévu qu'en l'an 2000, ils allaient faire des ascenseurs, d'accord?
7: Et
6: l'autre qui me traite de peine cul, il ferme sa gueule, d'accord? Et puis l'autre, c'est pareil, ok.
8: Ils ont le droit de dire ce qu'ils veulent à ta question.
6: On n'en veut plus, c'est pas la peine de la prendre sous un autre.
8: Allez, vas-y.
5: Gérard, oui, sur IRC, pour calmer le débat, il y a Snooze qui te demande, parce qu'il n'est pas au courant, à savoir, c'est le combientième festival de Cannes cette année?
6: C'est le 52e festival de Cannes qui se déroule à l'heure actuelle depuis hier. Disons depuis mercredi.
5: Ah non, ils me disent le 23e en fait.
6: Non, 52.
5: Ah.
6: 52e.
5: Bah, y a un problème là alors.
6: Non, 52e parce que justement, je vais poser la question depuis quand existe le festival de Cannes. Et apparemment, on a pu voir que ça tournait dans les alentours de 40-47. Hein. Mais ça, c'est une question qui sera à venir.
5: Donc c'est le 40-47e festival.
6: Non, c'est le 52e, c'est la 52e fois que le festival est à Cannes. Donc c'est la 52e.
8: Et avant d'être à Cannes, il était où?
5: Voilà, c'est
8: le festival de Cannes.
5: C'est ce qu'on me demande
6: justement,
5: aussi.
6: Justement, je voudrais le savoir.
8: Et c'est prévu dans tes questions ou...
6: Non, c'est pas prévu parce que c'est...
8: Roubaix, Dunkerque,
6: Tourcoing. Non, mais c'est Fildar qui a voulu...
5: On me demande aussi, c'est le festival de quoi?
6: Bah, c'est le festival du film. Le meilleur film rapportera la palme d'or. Ah. Donc en forme d'espèce de
11: sap. De palme.
8: Bah oui. C'est logique. La palme d'or, elle est pas en forme de tuba. Hein.
6: Non, mais elle sera en or. Donc grosse palme, pardon.
7: Ouais, donc alors toi. Si je connais c'est Nice, c'est ça?
6: Non, Cannes.
7: Ah oui, Cannes. Non, je connais pas Cannes, mais je connais Nice.
6: Non, mais attends.
7: C'est à peu près pareil, tu vois, la croisette,
6: Ah non, c'est pas du tout pareil. Hein.
7: Ah bah si, hein, c'est pareil. Hein.
6: Ah bon?
7: Il y a des palmiers.
6: Non, mais attends. Attends, moi je te parle de... Je te parle de Cannes, je te parle pas de Nice pour l'instant.
7: Ah ok.
6: Parce que le festival, il se déroule où?
7: À Cannes.
6: Bon, alors donc,
7: c'est parce qu'il y a un festival de BD, enfin à Nice, tout ça, machin.
6: De quoi?
7: Il y a un autre festival à Nice, et je croyais que tu voulais qu'on parle de celui-là, parce qu'il est moins connu, non, mais c'est pour ça.
6: Non, mais c'est quoi?
7: Au prochain débat.
6: Non, mais attends, c'est quoi comme festival qui se déroule à Nice?
7: C'est un petit festival de films d'horreur, enfin bon, c'est pas grand-chose.
6: Ah non, mais ouais, mais attends, parce que là, de toute manière, dans le festival de Cannes, tu vas sûrement avoir des films d'horreur et puis tout, hein.
7: Ah non, enfin, Nice, c'est surtout axé sur le cul, mais je voulais pas le dire, en fait, mais voilà. D'ailleurs, ça fait un tas de
8: T'as aussi le festival de la BD à Angoulême, hein.
7: Ouais.
8: C'est bien aussi.
6: Ouais, mais ça, je
8: crois. Et ils montent pas de marche là-bas.
11: Le festival du cul à Suresnes.
8: Ouais, aussi, ça, mais faut pas le dire, c'est dans une
7: broche. Je vais pas le dire.
8: Des broches.
6: Fildar.
7: Festival des kystes.
6: Deuxième. Troisième.
8: Les rotules en bois.
12: Bon, GG, on a une petite surprise pour toi parce qu'il y a Fildar qui a réussi à choper au standard Jean-Claude Van Damme. Wow. Parce qu'il est assez fan de toi et il voulait absolument participer au débat. Donc il a 33 ans, comme tu le sais, il est de Bruxelles.
13: Allô ?
6: Oui.
13: Ouais, bonsoir.
6: Tu peux avoir la fréquence de Bruxelles ?
12: Alors, vas-y.
13: Je sais plus où.
12: C'est 100 FM.
13: Ouais, j'ai oublié un peu, tu vois.
12: Et puis à la place de Madonna aussi, on accueille Prince.
8: Excuse-moi, j'aimerais bien que Van Damme il me fasse un grand écart direct. Ouais. Putain, il est fort.
6: Oh, on se calme. L'autre, il appelle d'où ?
12: Prince, il appelle de New York. Ça, je sais pas la fréquence. Il écoute sur Internet.
9: Internet.
12: Voilà.
14: Hi Prince.
9: Hi. Hi kid.
14: Hello everybody.
9: Hi.
13: Oh, we're the purple.
14: Oh, yeah. Oh. You hit my
12: phone. I'm gonna pass that
8: try. On y va.
6: Gérard, tu gères. Faudrait peut-être déjà pour commencer les prévenir que c'est pas la merde ici. Yeah. C'est moi qui commande.
12: Vous êtes prévenu là.
6: Attends, toi déjà tu commences bien par les prévenus.
8: Vas-y, la question.
9: Biatch.
6: Attends, toi, tu t'écrases aussi, d'accord ?
8: Mais non, parce que ça avance pas, là, c'est pour ça.
6: Ouais, bah toi, tu t'écrases, d'accord ?
13: Vas-y, moi, j'écrase les briques.
6: Jean-Claude Van Damme.
13: Ouais, je t'écoute.
6: Non, alors, tu réponds à la question.
14: Tu peux le voyer un peu plus ?
13: Bien sûr, moi, je vais au Festival de Cannes, bien sûr. Tu sais, là, je suis arrivé en truck, tu vois, au Festival de Cannes. Yeah. Bon, les marches, moi, bon, je monte, mais je les brise direct, direct. Après, je me suis tapé un autogari avec Laetitia Castar.
14: Uh-huh.
13: Je l'ai pris dans le pied et voilà. Quoi. Là, j'ai fait mon dernier film, ça s'appelle Master des saucisses.
9: Ouais.
13: Et voilà.
9: C'est une croûte.
6: D'accord. Je crois que toi, tu as pas continué à t'amuser à jouer les gros bras. Prince de New York.
9: Bah écoute,
6: Vous me le calmez tout de suite là.
8: C'est Van Damme, il est obligé de faire des exercices. Faut le comprendre.
14: C'est chaud,
6: voilà, ça commence à devenir chiant là.
9: Ouais.
6: Déjà, rien que la première question, il y en a déjà deux de parties et on a deux nazes. Je crois que ça va pas aller.
14: Comment tu parles Prince. De Van Damme ?
13: Bon, tu parles de nazes.
9: Oh, il est vénère là.
14: Oula, t'as vénère Van Damme.
9: Calme-le.
6: Bon, c'est quand Prince Siver répond la question.
9: Bon Prince, alors moi je te disais, je viens en France la semaine prochaine. Bah, je vais aller au Festival de Cannes pour la première fois. Donc j'aurais voulu que tu me donnes un petit peu des indications, savoir où je pouvais descendre à l'hôtel, où je pouvais manger le midi, le soir, tout ça, comment il fallait que je me fringue, etc. etc. quoi.
14: Tu viens avec Maïté ?
9: Pardon ?
14: Tu viens avec Maïté ?
9: Ouais, sûrement, ouais.
6: Qui c'est qui veut répondre à ma place, là ?
14: C'est grosse panne, je me renseignais, c'est tout.
6: Ouais, ben, pour l'instant, t'arrêtes de prononcer des noms, d'accord ?
14: Pas de problème.
9: Que, ouais, donc, je viens pour la première fois donc de New York. On a une pirogue de 47 mètres qui nous attend, quand même.
6: Ouais, c'est ça. Tu viens de New York et tu parles le français. Non, mais attends, tu prendrais pas les gens pour des cons ?
9: Pas du tout, c'est absolument pas mon style.
6: Non.
9: Genre Van Damme, là, ouais, je les prends pour des blaires, mais sinon, non.
6: Non, presque pas. Non.
13: J'ai cru mal comprendre, là.
9: La tapette d'opéra.
6: Deuxième question.
8: Non, Gérard, j'aimerais que tu répondes toi quand même et que tu dises à Prince, il t'a posé des questions, toi comme t'as déjà été à Cannes et que tu sais comment ça se passe, tu pourras le renseigner. Et puis et surtout les auditeurs qui écoutent et qui voudraient aller à Cannes.
6: Bah ouais.
8: Merci.
6: Attends, toi pour l'instant, tu la fermes parce que ça fait déjà deux.
8: Allez Gérard, vas-y.
6: Deux déjà.
8: Gérard.
6: Deux. Alors, connaissez-vous Cannes ? Cannes, moi je le connais très bien parce que j'ai eu l'occasion d'y aller, j'ai pu voir de près le fameux truc du festival où que les personnes montent, donc c'est-à-dire les acteurs de cinéma, tout ça, et je vais vous dire une chose, que pour y aller, ce n'est pas évident, il faut montrer patte blanche. Ce qui veut dire patte blanche, c'est faut être habillé en smoking, parce que sinon vous passerez pas, et de toute manière, c'est des escadrons de CRS qui sont là 24 heures sur 24 durant toute la durée du cinéma, du festival.
8: Et Gérard, et c'est quoi les gens qui ont des trucs là où ils appuient tout le temps, il y en a plein aussi devant?
6: C'est ça, les CRS ? C'est des appareils photo.
8: Ah d'accord, et ils photographient pourquoi ? Pour eux ?
6: Non, ils photographient les stars du cinéma.
8: Mais pour qui ?
6: Pour eux ? Pour eux, pour garder des souvenirs du Festival de Cannes.
8: D'accord.
6: Alors, me prends pas pour un con parce que t'es venu avec nous il y a deux ans.
8: Mais oui, mais je sais.
6: Donc, alors, te fous pas de ma gueule, s'il te plaît, parce que Ça commence à bien faire aussi, toi. Rigo, question IRC, non ?
5: Bah, il y en a plein, hein. Donc je vais essayer d'en trier quelques-unes vite fait, mais ça défile tellement vite que je vais avoir demain du mal. Il y a Baf qui te demande à quand le Festival de Cannes à Paris ?
6: Ça, je ne sais pas. Des festivals de Cannes à Paris, ça m'étonnerait que ça existe. Hein.
5: Pourquoi ?
6: Ben, ils vont pas avoir la salle
15: assez grande.
6: Grande pour accueillir tous les acteurs de ce tous les acteurs et les réalisateurs qui seront présents.
5: Ah sinon sur IRC, il y a Jojo qui est apparemment organisateur du festival, il dit qu'il peut le faire chez toi.
6: Non, bah lui il va se faire foutre.
15: Il fait les outdoors chez lui. Ouais.
6: Tout à l'heure, il y en a un qui va se manger des stylos dans la gueule, comme la semaine dernière.
5: Il fait l'after.
15: T'as un petit sondage aussi, Gérard, non ? Avant de continuer la deuxième question.
6: Alors, aimez-vous le Festival de Cannes ? Tu permets, mais ça...
15: je te demande.
6: T'éteins ton micro, c'est moi. Apolline, c'est idem. Parce que là, les micros allumés au standard, ça commence à être chiant. Hein ? Alors, quand on vous demandera d'allumer vos micros, vous les allumerez. Alors maintenant, vous laissez vos micros éteints. Alors, 45% aiment le Festival de Cannes, alors aiment bien ça. Donc, 34% préfèrent qu'on s'éteigne au chocolat. Donc, apparemment, ils veulent parler sûrement des éclairs. 28% préfèrent le Festival des Bourgoins sur Saturnin. Donc, je ne sais pas ce que ça veut dire. Et donc, deuxième sondage, d'après vous, qu'est-ce qui manque au Festival de Cannes ? Alors, 67% des gens pensent que ça manque de débat. Donc, je vois pas le rapport. Alors là, par contre, vu que c'était quoi, ça ?
15: 24%.
6: C'est 24% qui...
15: pensent qu'il n'y manque rien.
6: Qu'il n'y manque rien. Et 11% pensent que si j'étais là-bas... ça serait pire qu'une porcherie. Or, je voudrais bien savoir qui c'est qui a fait ça. Et bien sûr, on va me dire tout de suite. On va mettre ça sur le rideau. Bien sûr. Alors toi, l'espèce de Gwyn, tu vas fermer ta gueule parce
15: arrête,
6: que c'est pas
15: arrête.
6: Rigaud.
15: Arrête
6: hein. Parce que c'est pas rigaud. Si.
12: Bah demande-lui.
6: Non, attends, c'est ce que t'as voulu dire. D'accord ?
15: Bah c'est pas grave, vas-y. Bon. Enchaîne.
16: Voilà, j'ai changé de micro, ce qui merdait celui-là.
6: Ah ouais, ben ça, je m'en doutais.
15: Allez, vas-y.
6: Alors, deuxième question. Alors, pensez-vous rencontrer des stars du cinéma durant le festival ? Et qui voulez-vous voir ? Et on va demander ça, grosse palme.
17: C'est clair que si tu veux rencontrer des stars, autant aller au Festival de Cannes. Hein, tu auras plus de chances que de les rencontrer boulevard Malesherbes à Paris.
15: Pas d'adresse, merde, pas d'adresse.
17: Excusez-moi.
6: Grosse palme.
17: Non, c'était pour te donner un exemple.
6: Grosse palme.
17: Oui.
6: Encore une connerie comme ça, tu gerbes, tu feras comme Madonna et Sylvie Joly, d'accord ?
17: Pas de problème.
15: Si tu balances au habit de Podel, on est dans le caca.
6: ça commence à devenir sûr. Alors, continue.
17: Et sinon, qui j'aimerais rencontrer
6: Moi, je peux le faire toute la nuit aussi, ça. Allez, hop.
15: Ça fait déjà toute la nuit. Hein.
6: Au revoir, bonne nuit. Hop, terminé.
15: Merci.
6: Valérie Lemerdier.
18: Bah, moi, je pense que c'est impossible. Rencontrer des stars à Cannes, non.
6: Mais je te demande, pensez-vous rencontrer des stars du cinéma durant le festival ? Qui voulez-vous voir ? Mais ça, c'est sûr, c'est vrai, de toute manière...
18: Je suis pas trop sûr, hein. Je sais pas.
6: Non, mais
18: Cannes, non, bon.
6: Non, mais de toute manière, je peux te le garantir, parce que j'y ai été par l'intermédiaire de la radio une fois, de toute manière, vous avez dû le savoir tous. Hein.
18: Sur un bateau.
6: Hein, donc, on était sur un bateau, et en fin de compte, c'est carrément impossible de pouvoir rencontrer quelqu'un là-haut.
15: Il y a bien des gens qui t'ont rencontré, toi.
6: Ouais, mais ouais, ça,
15: c'est peut-être leur rêve.
6: Non, mais ça, c'est des auditeurs. Mais rencontrer des personnes du cinéma, je vais te dire une chose, avec les CRS qu'il y a là-bas, tu ne peux pas. C'est blindé de CRS tout le long.
15: Bah, tu peux les voir quand même.
6: Non. Mais tu vois que les CRS, j'ai voulu monter les marches.
15: Ouais, mais ça, c'est parce que c'est toi. C'est parce que t'es un peu neuneux.
6: Non, mais justement, j'ai voulu carrément essayer.
19: C'est parti.
6: J'ai voulu monter les marches et faites-moi confiance que je peux vous garantir d'une chose, que c'était vraiment la catastrophe, pas possible.
8: Pourquoi t'as pas réussi? Tu boitais?
6: Non, c'est pas ça. C'est qu'il y avait un cordon de CRS qui t'empêchait de monter et de venir dès par là où tu passais pour essayer de voir une star de cinéma. De manière, tu pouvais pas faire le tour du palais sans rencontrer un CRS. C'était inadmissible. T'avais que ça constamment. Okay.
15: Gérard, okay. À la place de Grosse Palme que tu as viré, donc on a Monsieur Mazur qui est donc à Cannes, mais il est dans une soirée, donc il y a un peu de bruit, mais c'est pas grave. Bonsoir Monsieur Mazur.
19: Oui, bonsoir, c'est Monsieur Mazur.
6: Bonsoir. Ça y est. Jean-Claude Van Damme. Jean-Claude Van Damme et Prince, vous vous calmez s'il vous plaît maintenant, d'accord?
5: Il y a trop de stars là.
6: Oh putain. Bon,
19: Monsieur Gérard, c'est Monsieur Mazur.
6: Ouais, Monsieur Mazur. Donc alors pour vous, la question, comme on n'a pas dû vous la poser à l'antenne, en antenne.
19: Non, pas du tout.
6: Pensez-vous rencontrer des stars du cinéma durant le festival? Et qui voulez-vous voir, par exemple?
19: Bah,
6: vous...
19: Écoutez, moi j'aurais vraiment eu envie de voir Clark Gable ou bien encore. Malheureusement, ça n'est pas possible, vu qu'ils n'ont, d'après ce que j'ai entendu dire, pas pu venir. Mais effectivement, ici à Cannes, on peut rencontrer tout un tas de personnalités. J'ai rencontré ce célèbre acteur nommé Jean-Louis Jouy, que vous connaissez certainement.
6: Non.
19: Et... Pardon ?
6: Non, je connais pas Jean-Louis Jouy.
19: Ah, Jean-Louis Jouy, c'est un acteur très très... Oh, bah écoutez, vous m'étonnez parce que je suis sûr, n'est-ce pas, que les auditeurs et auditrices de votre radio connaissent parfaitement cet acteur, n'est-ce
20: pas ? Bien sûr.
19: Bon, enfin, c'est pas grave, monsieur Gérard. Jean-Louis Jouy, pour votre information, a joué dans de nombreux films de KPDP durant les années 75 à 76 environ.
20: Avec Jean Marais.
19: Exactement. Ah, je vois que la salle a des connaisseurs.
20: Ah, il y a des connaisseurs, effectivement.
6: Prince.
19: Oui,
6: bon, monsieur Mazur, 5 minutes.
19: Oui,
6: je continue de poser la question. Donc, Prince, pour toi.
20: Bah, écoute, moi, j'espère bien rencontrer des stars à Cannes. Hein, c'est un peu pour ça que j'y vais. Donc, si je peux rencontrer, je sais pas moi, René De Niro, par exemple. Je sais qu'il doit faire un passage cette semaine.
6: Mm-hmm.
20: Je sais pas, qui ça d'autre, Oxmo Pacino. Christine Deneuve, tout ça, je sais pas, voilà, par exemple. Mm-hmm. Par exemple, mm-hmm. Comment il s'appelle, Christian Glavio, c'est ça?
6: Christian Clavier, ouais.
20: Clavier, ouais, voilà.
6: Jean-Claude Van Damme?
21: Ouais, bah écoute, tu sais, moi, je vais pas vraiment dans le festival de Cannes même. Moi, je vais plutôt festival des outdoors, tu vois, pour rencontrer des femmes un peu plus intelligentes. Tu vois ce que
6: Jean-Claude Van Damme?
21: Oui, excuse-moi, j'ai une petite maladie qui me prend.
20: Europe, des fois,
6: ouais. Ouais, non, mais ça commence à bien faire.
20: C'est le PO qui remonte.
21: Non, moi je prends pas de substantions.
20: Je prends pas
21: de substantions dopatives.
20: Ouais.
21: Mais tu comprends un peu ce que je veux dire, quoi.
20: Ouais, que de la poudre, je sais.
6: Ouais, c'est bon là, tous les deux.
21: Pardon.
6: Vous me le calmez, lui. Hop, terminé pour lui, au revoir. Vous lui dites au revoir parce que là.
12: Tu vas pas virer Jean-Claude Van Damme, quand même.
6: Si.
5: C'est à chaque fois qu'il fait un grand écart, il rote, c'est pas de ça.
6: Non, mais moi je veux pas le savoir. Désolé. Donc, Valérie Lemerdier, t'as répondu, toi, à la question, je crois.
22: Oui.
6: Donc tout le monde a répondu. Donc, troisième question. Pensez-vous qu'un jour.
22: Oui.
20: Ah, ça bouge, hein.
8: Est-ce qu'il peut mettre un petit peu de rap, le DJ de Monsieur Mazur?
20: Monsieur Mazur, ouais.
19: Oui, écoutez, j'allais lui dire, là.
6: Monsieur Mazur.
19: Attendez, Monsieur Gérard, je m'adresse au DJ. S'il vous plaît, pourriez-vous passer un peu de rap, me demande-t-on. Pardon? Va te faire enculer.
6: Bah alors c'est bien, et bah vous aussi, au revoir.
8: Mais non, c'était pas à toi, c'était au DJ.
6: DJ, oh.
19: Ah, écoutez, je ne comprends pas parce que je lui ai pourtant demandé très poliment et il m'a torqué d'aller donc me faire sodomiser, n'est-ce pas? Je comprends pas, absolument pas. Mais vous savez, ça c'est un peu les problèmes de Cannes et du festival, n'est-ce pas? C'est-à-dire que les gens restent très grossiers malgré les tarlettes et la cocaïne.
6: Oh, qui c'est qui commande le jeudi là?
19: Aujourd'hui, je ne sais pas, je...
6: Je crois que c'est moi.
22: Non.
15: Pose la question alors, Charles.
19: Vous voulez passer une commande?
6: Allez, hop.
20: J'ai bien une coupe, moi.
0: Allez, hop.
1: Non, bah attends, attends, on a quelqu'un en direct de Cannes, tu vas pas...
19: S'il vous plaît, une coupe.
0: Attends,
19: s'il vous plaît.
0: Pour l'instant, Pilar, s'il te plaît. Tu gères, ok. Ah ouais. T'es payé pour coupe, ça, feignant.
20: Moi, je veux bien, moi.
19: Oui, vous voulez une coupe?
20: Oui,
19: s'il vous plaît. Garçon, s'il vous plaît, une coupe, s'il vous plaît. Oui. Désolé, il n'y a plus que des verres d'eau.
20: Ah bah, une cristalline alors, hein, ça peut le faire.
19: Oui, d'accord. Monsieur Gérard, vous voulez, voulez-vous quelque chose à boire, peut-être?
1: Non, Gérard, il fait la gueule, monsieur Mazur.
19: Ah, bon, c'est pas grave. Monsieur Gérard.
1: Allez, Gérard,
0: allez,
22: il est de Cannes, merde.
0: Faire quoi? Hé, la micro standard.
23: Mais non, mais c'est pour t'annoncer un nouvel auditeur.
0: Pour l'instant, tu la fermes.
19: Oui, bonsoir, c'est monsieur Mazur.
0: Voilà, oh.
1: Allez-y, putain, monsieur Mazur.
19: Vous voulez quoi alors? Une coupe? Du Coca-Cola peut-être?
1: Bah, j'aimerais mieux une petite flûte, mais.
23: Voilà, je l'ai géré, je l'ai géré. Je l'ai géré.
24: Non, eh oh, doucement, oh. Mais comment veux-tu que j'annonce les auditeurs?
0: C'est permets ta gueule, t'éteins ton micro.
23: Bon, à la place de Jean-Claude Van Damme.
0: Vas-y, annonce-moi un nom, bidon.
24: Ton micro.
23: Il y a Johnny.
0: Ouais, bien sûr, Johnny Hallyday, c'est
23: mais
0: ça?
23: Non, Hallyday.
1: Mais Johnny.
0: Ouais, Johnny Hallyday. Ouais, t'as raison. Putain. Mais tu sais parler français, toi, pétasse? Non.
1: Pas d'insultes. Arrête d'insulter tout le monde, Gérard, ça sert à
0: putain.
1: Rien.
25: Bonsoir, toute l'équipe de Foufoune Radio. Quand j'entends pas la musique qui me tape.
1: T'as dû avoir des putes dans ces toffes. Hein. Ah.
25: Vas-y, Gérard.
0: Le
25: festival de Cannes.
20: Bonsoir, oui. Johnny.
1: Bonsoir.
25: Bonsoir à toute l'équipe.
20: Est-ce que la Tchatcha est là?
25: Ben non, que la Tchatcha, on a été cet après-midi au cratting de la Sierra, tu sais, pour faire du cratting à moteur.
20: Ah.
25: Que je l'ai perdu, qu'elle est tombée sur un robot, que je l'ai ramassé, et qu'après...
0: tu te tais, s'il te plaît, merci. Alors, pensez-vous qu'un jour je sors au festival de Cannes dans un film?
25: Il y a du Larsen dans
0: bon, alors,
25: radio.
0: Maintenant, Manu, tu balances un disque et vous.
1: Ah, mais non, pas maintenant, fais au moins la question là, comme on a commencé ici, si, vas-y.
0: Non, non, ils vont réfléchir à la question.
1: Non, il y a 5 minutes, vas-y.
0: Non, ils réfléchissent à la question, il n'y a pas de 5 minutes.
25: Je vais poser ta question, je t'écoute, il n'y a pas de problème.
0: Alors, pensez-vous qu'un jour je serai au festival de Cannes dans un film? Et on s'écoute.
26: Ceci.
0: Enfin là, au standard, vous commencez à me les gonfler.
1: Avant le titre, c'est un remix de Sur Toi, avec ceux qui portent ce titre-là.
0: Les pornos amateurs avec, je vais te monter ma petite bobine de 8 mm et on se retrouve tout de suite après. Je vous préviens, le standard. Et voilà, vous venez d'écouter les pornos amateurs avec, je vais te montrer ma petite bobine de 8 mm et donc on se retrouve pour la suite du débat du Festival de Cannes. Donc vous pouvez toujours nous appeler au 0803-08-5000. Ou Apolline et Fulda sont là pour vous accueillir. Et pour ça, on récupère Johnny.
25: Bonsoir à tous.
0: Bonsoir.
23: Donc, Monsieur Mazur est parti, en fait, et à la place, on a Brigitte Bordeaux. Et elle va te dire d'où elle appelle et la fréquence.
25: Ah, je connais bien Brigitte.
0: Mmh. Bon, Johnny, s'il te plaît, tu te calmes. Merci.
27: Bonsoir,
0: la fréquence.
27: Gérard. Bonsoir Johnny.
25: Salut Brigitte.
0: La fréquence.
27: J'appelle de la Madrague, 101.3.
0: D'accord.
27: Bonsoir.
0: Et
27: bonsoir,
0: Prince.
20: Oui, toujours là.
0: Et Valérie bonsoir, Lemerdier. Prince.
27: Toujours là.
0: Donc la question, vous l'avez très bien compris.
20: Non.
0: Non. Alors, qui c'est qui vient de dire non?
27: Moi, je ne l'ai pas entendu. Hein.
0: Bon, alors, pour Brigitte qui l'a pas entendu, parce qu'il y en a un qui est en train de me prendre pour un con, qui l'a très bien compris la question. Donc, pensez-vous qu'un jour je serai au Festival de Cannes dans un film? Voilà la question.
20: Ah oui, c'est vrai.
27: Ah ouais.
0: Te fous pas de ma gueule, Prince, parce que tout à l'heure, tu as dégagé.
20: J'avais
0: aussi.
20: J'avais vraiment oublié, sérieux. Hein.
0: Ouais. Tu vois, tout à l'heure, j'ai.
1: C'est pas grave.
0: J'ai oublié que. Ouais, que tout à l'heure, tu as dégagé.
20: Yes.
0: Alors, comme t'as une grande gueule, tu vas répondre.
20: Ouais, écoute, moi, tout à fait. Je pense qu'une grande carrière cinématographique s'ouvre à toi. Je pense qu'il n'y a pas de limite à ton talent. Et, je sais pas, je te verrai bien dans des films, je sais pas, moi, Le Schpoons, je sais pas si tu connais.
27: Elephant Man aussi,
20: je crois. Ouais, non, mais ça, j'osais pas le dire parce qu'il va pas être d'accord.
27: Non, mais il est d'accord.
20: Ouais, non, mais c'est vrai.
0: Elephant Man, il va pas tarder de passer sur les écrans de télé, justement.
20: Ça tombe bien, non, mais
0: ça
20: c'est vrai qu'un petit remake pour l'an 2000 de Elephant Man ou un truc comme ça, c'est vrai que ça pourrait
0: non,
20: être.
0: Non, mais il passe avant l'an 2000, il va passer, je crois, c'est courant de cette semaine ou courant de la semaine prochaine.
22: Tu veux venir à la maison?
0: Je vais l'enregistrer, je crois que.
20: GG.
0: Quoi?
20: Ça te plairait de jouer toi dans la suite de la Guerre des Étoiles ou pas?
0: Non.
20: Parce que tu sais, ils cherchent du monde hein, pour les Wookiees, tout ça.
0: Ouais, ben. Valérie Le Merdier.
27: Oui, moi aussi, je pense qu'une grande carrière cinématographique t'attend. Notamment, je te verrais bien dans le film Astérix Obélix avec ta belle moustache.
0: Ouais, ben, celui-là, il est déjà sorti il y a déjà longtemps.
20: Il est fixe?
27: Ah ouais? Bah moi c'est la première fois que j'écoute.
0: Non mais c'est la première fois que t'écoutes, mais il fallait peut-être regarder de temps en temps un peu la télé parce qu'ils en ont parlé assez souvent.
27: Ah ouais, non bah je sais pas, le remake de l'an 2000 aussi.
0: Ouais d'accord, Brigitte.
27: Avec le corps de Sandy et ta tête.
0: Pour l'instant t'évites de parler de trop de Sandy.
27: Oh.
22: Il y a un mariage, hein, c'est pas grave.
0: C'est où encore ce bordel?
27: Wow,
0: ça commence à bien faire. Hein.
20: Garçon, non.
27: Grâce.
0: Brigitte.
27: Oui Gérard. Moi je pense que je te vois plus dans des films américains.
0: Alors, précise.
27: Je te vois plus tourner aux États-Unis parce que je suis sûr que tu représentes le français et je suis sûr que tu aurais une grande carrière de français aux États-Unis.
0: Non mais précise.
27: Bah précise. Je te vois dans des films comme Eat My Tuna ou. Tu vois, Fuck My Ass ou des choses comme ça, quoi.
0: C'est quoi ce film?
27: C'est très intellectuel.

0: Alors là, vous me, vous me virez. Ouais. Johnny et Valérie Le Merdier, je
1: pas moi.
0: Hop, au revoir pour ces deux-là. Terminé. Et voilà.
2: Gérard.
3: Oui, Rigo.
2: Sur IRC, il y a Yankee, il se demande si tu te rappelles de ta prestation dans Mêlée ouverte pour pilier à moustache.
0: Non. Non, parce que je connais pas celui de Mela. D'autres questions, non?
2: Ben non.
0: Bon, alors, sondage. Savez-vous pourquoi ce festival se passe à Cannes? Ah ben non, ben c'est, justement, je vais pas faire le ce sondage-là, parce qu'en fin de compte, ça va être une question. Alors, donc il nous reste Prince et Brigitte, hein, c'est bien ça?
4: Ouais.
0: Oh,
5: oui, c'est ça, il t'a dit, il t'a répondu, Phil. Vas-y.
0: Eh, faudrait peut-être vous réveiller quand je parle, hein. Alors,
6: t'as, faut savoir, tu nous dis de pas allumer nos micros et quand on te répond et qu'on
0: non, non,
6: pas
0: mais
6: le micro, tu gueules aussi.
0: Non, non, mais bah, faudrait peut-être savoir.
5: Bah, vas-y.
0: Faudrait peut-être savoir qui c'est qui me reste. Donc, alors maintenant, maniez-vous de trouver des personnes. À votre avis, Cannes est-elle la meilleure ville pour le festival? Alors, faites-moi confiance que ces questions-là, c'est pas moi qui les ai cherchées. C'est Pildar qui...
4: C'est pour ça qu'elles sont bien.
0: Attends, déjà, la, celle-là, pensez-vous que je tournerai dans un film pour le festival de Cannes? Nul.
4: Eh ben,
0: À votre avis...
4: C'était débat, hein.
0: À votre avis, Cannes est-il la meilleure ville pour le festival? Attends, c'est tous les ans que c'est à Cannes, je vois pas le rapport avec ça. Comme.
6: Mais est-ce que tu penses que toi, ça serait mieux dans une autre ville?
0: Attends.
5: C'est ça le rapport.
0: Attends.
5: Réfléchis.
0: Combien coûte l'entrée d'un festival de Cannes? C'est gratuit pour les gens. Alors ta question?
5: Non, non.
0: Si, si.
2: Non, non, non, c'est faux.
0: Non, c'est, non, gratuit,
2: c'est, gratuit. C'est gratuit pour les personnalités, mais c'est payant pour les gens.
0: Bah oui. Ouais, non, mais de toute manière, c'est uniquement des personnalités.
6: Mais non,
0: bah
6: les non, gens qui non, sont en vacances et gens. Qui vont là-bas, qu'est-ce qu'ils font? Tu dis ah,
0: non,
6: quoi,
0: non, non.
6: Tu n'es même pas au courant de ton
0: ouais.
6: T'as même
0: écrase,
6: pas révisé. T'as même pas révisé.
0: Oh, écrasez vous deux.
2: Non, non.
0: Écrasez un peu vous deux, là.
5: C'est moche.
0: Bah si c'est moche, eh ben tiens, fais-le le débat, puis fais pas chier.
5: C'est vrai, je peux. Non, vas-y.
0: Voilà.
5: Vas-y, Gérard.
0: Putain,
5: mais
0: vous commencez à me casser les couilles, là, tous les...
5: Ton micro.
0: Commencez à me casser les couilles, hein, les deux bandes de PD, là.
7: GG, à la place de Johnny, qu'on a viré, on accueille Rocky Siffredo, de Cannes. Et il a 30 ans, et c'est 95 FM.
0: Alors, Cannes, 95
7: FM, ouais.
8: Ah, bonsoir, Gerardo, comment tu vas?
0: Oh, du calme.
8: Si, comment tu vas, mon puis... ami? Deux choses de combien, mon ami?
0: Oh! On se calme, merci.
7: Et puis on accueille aussi Yasmine Beat.
0: Quoi?
9: Bonsoir.
7: 18 ans de Créteil.
9: Bonsoir.
0: Yasmine.
8: Toi, nos grosses chatas. Si.
0: Oh,
10: un maillot de main rouge.
0: Eh, vous me le calmez celui-là parce que... Yasmine.
9: Oui. Marocchi, j'ai un vieux dindon si tu veux.
0: Alors Yasmine Bid, région parisienne, donc 101.9. Merci. Okay. Ouais, merci de me préciser les fréquences. Alors à votre avis, Cannes est-elle la meilleure ville pour le festival, donc pour vous? Alors Yasmine?
9: Non, je pense pas.
0: Ouais, alors tu peux préciser?
9: Je pense qu'à Créteil, ça serait beaucoup mieux.
0: Bon, attends, déjà...
2: Si, c'est vrai.
0: Non mais attends, déjà, faut bien se dire une chose, que la région parisienne n'est pas capable d'accueillir tous les gens...
9: Bah
0: ils sont au festival de Cannes. Parce que il y a beaucoup de gens du cinéma. Il y a beaucoup de gens du cinéma, il y a beaucoup de producteurs, il y a beaucoup de réalisateurs.
9: Et donc, alors, il y a pas mal d'hôtels sur Créteil, il y a le Baladin, il y a plein d'hôtels, hein.
0: Oh Yasmine.
9: Oui.
0: Un conseil que je te donne. Tu t'amuses pas à donner des noms d'hôtels parce que tout à l'heure tu as gerbé.
9: Ok, excuse-moi.
10: Ouais.
0: D'accord.
9: Allez, on en fait.
0: Je te demande, à votre avis, Cannes était la meilleure ville pour le festival? Je te demande pas autre chose sur Créteil ou ailleurs. D'accord.
9: Ok, ok. Ben, je t'ai répondu. Hein. J'aimerais bien que le festival de Cannes se passe à Créteil.
0: D'accord, ben pour ça, je sais pas qui c'est qui t'a sélectionné, mais si c'est pour répondre à des questions, si c'est pour pas répondre aux questions que je te pose
5: correctement... Gérard, elle répond,
2: elle a exactement répondu.
5: Ouais. Elle a répondu, Prince. C'est que t'aimes pas sa réponse, et
2: bah ouais, c'est tout.
10: Ouais, Prince, bah, écoute, dans la région parisienne...
0: Bien sûr, parce qu'elle fait partir du 9-4,
10: bah,
0: c'est
10: oui.
0: Pour ça.
2: Et alors, elle a répondu à ta question.
0: Prince.
10: Ouais, je te disais, en région parisienne, c'est chaud pour les bateaux, comme je te disais tout à l'heure. Parce qu'il faut bien mettre les bateaux quelque part. Les mecs sont milliardaires, ils arrivent avec des yachts de 40 mètres. Il faut
0: non, mais,
9: il y a un lac à Créteil.
10: Ouais, mais...
0: Bah ça y est, mais on en a rien à foutre de Créteil, d'accord?
10: Non, mais c'est vrai que dans le 9-4, ça pourrait être pas mal, GG.
0: Non, mais faut se dire une chose, qu'à Cannes, il y a quand même un port, et là, il y a tous les bateaux des acteurs.

0: de cinéma. Il y a deux ans, quand j'y étais, je peux vous dire une chose, que on était à côté du bateau de David Charvet.
1: Oh là là !
2: Je le connais bien, David
3: Charvet. Tu te l'es tapé, non ?
0: Non, mais on était à côté du bateau de David Charvet. Comment ?
2: C'est une tarlouse.
0: Ouais, c'est une tarlouse. C'est pour ça que il fait des films corrects.
4: Ouais,
0: Rocky, Brigitte, Brigitte.
2: Oui, Gérard. Alors moi, je voudrais pas dire que la question de Gilda est conne, mais elle est un peu conne quand même, parce que ça se passera à Saint-Tropez. Ça s'appellerait le Festival de Saint-Tropez.
0: Ah oui. Et admettons que ça se passe sur la Canebière, ça s'appellerait le Festival de Marseille. Hein? Donc voilà le rapport. Donc pour à votre avis, Cannes est-elle la meilleure ville? D'accord, c'est vrai que Cannes a plus les moyens de par rapport aux hôtels. Bah,
3: c'est la plus grande ville de France.
0: C'est la ville qui peut accueillir plus de monde parce qu'ils ont plus d'hôtels que nous en région parisienne. Ah, voilà. Ça c'est vrai,
3: c'est clair.
4: Ils sont premiers sur les grands pères en plus.
0: Non mais faut voir quand même les hôtels qu'ils ont. Hein,
4: ouais,
0: parce
4: vrai.
0: Que je veux pas citer, mais quand j'ai fait un micro HS, un micro là-bas, un micro dans la rue.
4: Un micro hors service, ouais.
0: Faites-moi confiance que quand on m'a dit d'aller dans un hôtel, je vais vous dire une chose, que l'hôtel c'était un hôtel 4 étoiles, voire plus,
4: ouais.
0: Mais...
2: C'était pas le Martinez ?
0: Non, c'était pas le Martinez, c'était le...
4: Rodriguez.
0: Non plus.
5: Non, pas de nom.
4: Oscar. Dominguez.
0: Oh, non plus. Donc pour toi, Brigitte, donc la question.
2: Ouais,
0: donc à ton avis, que ce soit Cannes, Marseille, Nice, tous les alentours.
2: Ça marche, ouais.
0: Rocky.
6: Tu sais, moi, il fait des films un peu plus sexo que les films traditionnels, tu vois. Donc moi je pense que capitaliste c'est beaucoup plus pratique.
0: Vous y avez fait comprendre les questions qu'on lui posait à cet auditeur.
5: Bah oui, ouais. Ben,
6: si, compris. Tu veux dire où pourrait se passer le Festival de Cannes, c'est ça?
2: Oui.
0: À votre avis, Cannes est-elle la meilleure ville pour les festivals?
6: Non, moi je pense plutôt que ça serait à Milan en Italie, tu vois, parce que les filles avec la grosse chatte, tu vois, elles sont beaucoup plus mignonnes, tu comprends?
0: Oui. D'accord, j'ai compris ta question.
7: Sur IRC, ils parlent tous de tes prestations dans tes films, donc on va peut-être pas en parler. Mais sinon, il y a Turpentine, elle te demande si c'est vrai que tu vas jouer dans Alien 5, la menace vient du coup.
0: Non. Ouais, là, elle va se faire foutre.
3: Elle est bientôt annihilée, la menace.
7: Enfin, quand même, sur IRC, ils te félicitent pour ta prestation dans les Goonies.
0: Non plus.
7: Et tu t'appelais Sinoc.
0: Ouais, ben, ils vont se faire foutre.
3: Il était gentil aussi, Sinoc.
7: Ah, mais bon, là, la reste.
0: Alors, donc, savez-vous pourquoi ce festival se passe à Cannes? Alors, 37%.
3: Ouais, moi, je sais. Ouais, je sais, moi.
0: Moi.
3: Ah, c'est
0: Manu,
3: pas moi que tu parlais, pardon.
0: Tu t'écrases.
3: Vas-y, d'un coup.
0: Donc.
3: Quoi? Qu'est-ce qui se passe?
5: Mais
7: tu dis
5: non,
7: pas
5: mais
7: son
5: non,
7: nom, t'as
5: non.
7: dit son nom.
3: Mais c'est pas son nom.
0: Tu viens de dire mon nom.
3: Mais c'est pas mon nom.
0: Tu viens de dire mon nom.
3: Mais non.
0: C'est l'expression.
3: Tu viens de dire mon nom. C'est refrain, c'est frère, c'est frérot.
0: Tu viens de dire mon nom.
3: Mais non. Mais t'es fou. Vas-y.
7: C'est rien, c'est une expression.
3: Vas-y, refrain. C'est ouais, pareil.
0: Fais gaffe.
3: Vas-y.
0: Ouais, fais gaffe à toi.
5: T'es violent quand même, Gérard.
0: Toi, fais gaffe parce que tu risques d'en prendre autant. Alors, un conseil que je te donne, écrase-la. Pour l'instant. Parce que t'es mal barré dans l'équipe.
5: Okay.
0: Alors, 36% pensent que c'est à cause des garçons. Bon, ça c'est bien sûr une question con. Ça m'étonnerait pas que ça soit. Il y a Pauline qui aurait été me chercher une question
1: voilà,
0: bidon. 29% pensent que c'est la logique qu'il le veut. Ça c'est vrai, je suis d'accord.
1: Alors,
0: et 11% pensent que le festival, c'est comme moi, ça nique ni tête. Alors là, ce sondage-là...
3: Ça doit être Turpentine qui l'a fait.
5: Ouais.
0: Ouais, et ben... toi, tu la fermes pour l'instant. Quand je t'appellerai... Cochon, tu sortiras sous le standard, d'accord?
1: Oh.
0: Alors, qui sera d'après vous le parrain de la cérémonie d'ouverture?
4: La cabine.
0: Qui c'est?
4: Yes.
0: Qui c'est là qu'on a pu?
2: Je sais pas.
0: Bon, Apolline. Apolline.
1: C'est Rocco, on le rappelle.
2: C'est Rocky.
0: Dehors.
1: Rocky, pardon.
8: L'italien.
9: Ok, ok, je vais prendre l'air 5 minutes.
0: Non, mais tu reviens plus du tout, tu peux prendre tes affaires.
1: Tu te mets devant ton micro, Gérard, s'il te plaît. Ouais.
0: Apolline, c'est terminé, tu prends tes affaires, tu... Hop, t'es viré jusqu'à la fin de l'émission. C'est-à-dire jusqu'à 3h du matin.
10: T'as tenu 3 quarts d'heure quand même, c'est pas mal.
0: Terminé. Ça faisait déjà le deuxième, et là ça fait 3, donc terminé pour toi. Au revoir, je ne veux plus te voir.
2: Ta copine à vous.
0: Voilà. Alors, qui sera d'après vous le parrain de la cérémonie d'ouverture? Donc, on va demander ça à Brigitte.
2: Cette année ou l'année prochaine?
0: Non, cette année, hein. On parle de cette année, hein.
2: Je sais pas, j'ai aperçu Holly Hunter, mais je sais pas si...
0: Non, c'est Ophélie Winter, tu veux dire?
2: Non.
0: Non, ouais, mais justement, le nom de la personne qui est parrain, je crois que c'est une nana, et j'ai pas, malheureusement, j'ai pas son nom en tête, mais c'est pas un nom français, hein.
2: C'est peut-être
0: Holly
2: Hunter ou c'est Jeff Goldblum, mais je suis pas sûr.
0: Non, c'est Kevin Costner. Ouais, voilà.
2: Kevin Costner.
0: Ouais, c'est lui le.
10: C'est qui, Gérard?
8: C'est
10: qui?
0: Kevin Costner.
10: Comment?
0: Kevin Costner.
2: Kevin Costner,
10: Rigo. Ouais, ok, ouais.
0: Donc alors Brigitte.
2: Oui, je te.
0: Ah bah ça y est, tu viens de le dire. Bah, de toute manière, Prince va me dire pareil.
8: Ouais, bah ouais, c'est vrai qu'il y a lui, mais il y a d'autres gens aussi avec. Je sais pas, il y a qui, y a Annie
0: Non, mais attends.
8: Annie qui... Girardot aussi, je crois.
0: Non. Le parrain de la cérémonie d'ouverture.
2: Pas la marraine.
1: Al Capone.
0: Le parrain de la cérémonie d'ouverture et qui fera la clôture du festival de Cannes.
10: C'est vrai, il a fait le grillage.
8: Ouais, mais il y a. Il y a d'autres gens avec lui, GG. Il y a d'autres gens.
0: Ouais, mais d'accord, il y a.
8: Il y a ça devant, tu vois.
0: Non, mais il y a
8: Girardot.
0: Ouais, mais ça, c'est tout.
8: Arletti.
0: Non, mais Arletti, elle est plus de ce monde.
8: Pardon, il y a Bernard Ménez.
0: Non.
8: Barry Cole.
0: Non. Bon, attends,
1: donc c'est qui le cette année? C'est
0: Kevin Costner.
1: Kevin Costner.
0: Voilà. Yasmine.
1: Mais il fait pas de film cette année.
10: Bah ouais, en plus.
1: Si. Non. Il a fait quoi?
2: Il y a un petit nouveau, il s'appelle Jean Valjean. Voilà.
0: Hein?
2: Ouais. Julien Sorel aussi, mais il est pas très connu lui. Et ils sont pas très connus encore, mais bon.
0: Non, mais de toute manière, je vous le dirai dimanche en détail vraiment le parrain.
1: Ah, c'est quand c'est soir le débat sur le festival ou c'est merde. Dimanche?
0: Non, mais je donnerai le nom du parrain, c'est tout.
1: Mais c'est trop tard, fallait bosser.
0: Yasmine.
1: Il fallait bosser avant, mon gros.
2: Yasmine.
0: Yasmine.
2: Jean Valjean.
0: Ah bah d'accord.
8: C'est pas un débat sur la littérature là.
0: Non, je pense pas. Hein. Donc, de toute manière, je pense que c'est Kevin Costner ou je sais plus qui.
6: Ah, il est pas les bons doux, Gérard.
2: Ah.
1: C'est Rocky.
6: Moi, je crois que c'est Marc.
0: Il est revenu, lui.
1: Ah oui, c'est avec lui.
6: Moi, je crois que c'est Marc Dorcel, non? Je le connais bien, celui-là.
0: Non.
2: Marc Dorcel, ouais.
6: Si.
2: Et Cadino aussi.
0: Bon, sixième question. Sixième question avant la pause musicale.
8: Encore?
0: Eh bah oui, encore.
8: Oh bah non.
2: Ça pourrait faire pipi.
0: Alors pensez-vous que toutes les actrices présentes au Festival de Cannes couchent pour y aller? Alors là, cherchez pas.
1: Répondez, allez-y.
0: Attends, pour l'instant, t'éteins ton micro. Attendez, Rocky.
2: Oui.
0: Rocky, Brigitte, Prince et Yasmine,
8: ouais.
0: Ne me demandez pas d'où sort cette question, parce que vous savez
2: elle
0: très
2: sort
0: bien.
2: De ton anus.
0: Non. C'est une question fil d'art.
2: Ah, une bonne question.
0: Ouais. Non, mais alors, moi, je vais vous dire une chose.
10: C'est grave. Hein.
0: Une question comme ça. Pensez-vous que les actrices présente au Festival de Cannes, couche pour y aller, je crois que faut complètement te starber pour poser des questions comme ça. Alors moi cette question.
1: Alors on la pose pas, allez. Pit.
0: Hop.
1: Et voilà, on passe à la suivante et on se dépêche.
10: Allez, on se dépêche.
0: Alors voilà, celle-là sera mieux. Alors attendez-vous devant les hôtels, votre acteur du festival, si oui, sinon pourquoi? Alors Yasmine.
10: Mille fois mieux.
0: Yasmine.
2: Ouais.
8: Ah, c'est de la question.
2: Non, parce que ouais, c'est une bonne question.
0: Donc vas-y, la précise.
8: Tu parles de cochon, parce que
0: Prince.
2: Ouais,
8: mais l'histoire des nanas cochon, c'était mieux quand même.
0: Prince.
6: Sinclair, le Zalawai, tout ça là.
0: Prince et Rocky, vous la fermez, s'il vous plaît, merci.
2: Ouais. Donc j'attends devant les hôtels que la star descende.
0: Ouais.
2: Je voulais dire aussi que ouais, j'ai vu plein de stars quand j'ai attendu devant l'hôtel. Je sais plus comment il s'appelle, de toute façon, on n'a pas le droit de le dire.
0: Ouais, ben ouais.
2: Rodriguez. Et faut que je précise que.
0: Bravo Fildar. Bravo Fildar pour balancer les noms d'hôtels à l'antenne. C'est bien. Il a dit le Rodriguez. Bravo Gérard. Bravo, balancer les noms à l'antenne. Bravo. Eh, tu t'en prends un abruti, celui qui a commencé le premier. Ok. Bravo.
2: Ouais, donc je réponds.
0: Ouais.
2: Donc j'ai attendu peut-être 5 heures et tu sais ce que j'ai vu ?
0: Qui ?
2: Les CRS.
0: Eh bah oui, ben ça faut bien se dire une chose. Attends, je vais répondre après toi. Prince.
11: Ouais, bah écoute, effectivement, moi j'attends les cochonnes parce que moi j'aime les actrices de films X. Donc,
0: Prince, je te demande vos acteurs, je te demande pas.
11: Je vais avoir mes acteurs préférés parce qu'il y a les Godes d'or, donc j'en profite.
6: Et
11: je les attends toujours devant l'hôtel pour savoir s'ils peuvent me dédicacer un t-shirt, un truc comme ça, tu vois.
0: Pourquoi pas te dédicacer une claque dans ta gueule aussi ?
11: Pourquoi pas ?
6: C'est toi qui as cassé l'or Sinclair l'an 2 ?
11: Ouais.
0: Rocky et Prince, au revoir. Tu peux leur dire au revoir. Au revoir.
7: Gérard.
0: Oui.
2: Mais attention, Gérard.
7: Attends,
2: finis
7: la question.
0: Non, mais c'est bon. On va demander à Brigitte qui répondre après. Alors, mais
7: déjà sur IRC, il y a le Baron. Il voulait savoir que parce que le premier prix c'est la Palme d'Or, mais est-ce que les autres prix ce serait le Tuba d'Or ou le Masque d'Or ?
0: Non. Après c'est après la Palme d'Or. Je crois que c'est. Je sais même plus comment que ça s'appelle les autres prix derrière. Je crois que je peux pas y répondre, mais les tubas d'or, tout ça n'y est. Hein.
7: Et sinon, Yasnouz, il voulait savoir si on te propose de participer à un film, est-ce que t'accepterais ?
0: Ça dépend dans quelles conditions que c'est.
12: Et
0: c'est
12: dans tout. Quel film tu dirais oui ?
0: Non, mais ça dépend des conditions.
12: Mais c'est quoi les conditions ?
0: Ça dépend des conditions, c'est tout.
7: C'est quoi les conditions pour toi ?
0: Question,
7: c'est des positions, tout ça ?
0: Non, question contrat et vis-à-vis de la monnaie qu'il y aura en échange. Une autre question, non ?
7: Ah non, il te propose de jouer dans « Viens me bourrer le fion ».
0: Non, là, c'est même pas la peine que j'y réponde.
7: Où il y a Figeau qui te propose le rôle d'un orphelin.
0: Tu le vires tout de suite.
7: Ok, je le vire.
0: Tu lui dis au revoir et c'est terminé. Brigitte.
2: Oui, Gérard.
0: Manu, mais quoi ? Mais arrête, t'es fou ! Mais t'es ouf, hein ?
6: Ouais.
0: Non, je vais te faire voir si tu vas te marrer sur ce que Pigeot a dit, espèce de petit con.
7: Ah, mais je rigolais pas pour ça.
0: Non, à peine.
7: Mais t'es malade, hein. Allez, vas-y, reprends.
0: Brigitte.
2: Oui, Gérard. Moi, je rentre carrément dans les hôtels pour aller voir mes stars.
0: Non, mais attends, déjà, est-ce que t'attends déjà pour y aller ou pas ?
2: Ah non, moi, je rentre carrément dedans. Hein.
0: Non, mais moi, je peux te dire une chose que...
12: Il y a des CRS.
0: Là, déjà pour commencer, les stars, quand elles rentrent pour se coucher, faites-moi confiance. Et ça, je l'ai vécu. Non, ils sont accompagnés, donc...
11: Avec des putes, ouais, c'est vrai.
2: Ouais, mais
0: qui c'est qu'il y a, là ? Qui c'est qu'il y a ?
11: C'est Robert, je suis un nouveau, là.
0: Attends, Robert. Attends. C'est qui, là, cet auditeur ?
11: C'est Robert Lamoureuse.
0: C'est bizarre parce que
1: je l'ai pas annoncé, j'ai pas eu le temps, excuse-moi. Ouais,
0: non, mais il faudra peut-être.
1: Excuse-moi, Gérard.
11: Il allait le faire.
1: Ouais, juste au moment où je l'ai mis en air, il a parlé, j'ai pas eu le temps.
0: Fréquence, s'il te plaît.
1: Robert Lamoureuse.
11: 93.7 à Poitiers.
1: Voilà.
0: 93.7, ok. Ouais.
1: Et j'en ai un autre qui arrive là, je te préviens, mais je l'ai pas encore, donc je te le dis.
0: Alors, ouais. Il me reste Brigitte.
1: Donc, il va arriver dans 2-3 minutes.
0: Hein. Donc, alors.
1: Sur 2-3. Dans.
11: Je vois.
1: Donc, chez lui, c'est des
0: Robert.
1: Ça sonne.
0: Ouais, Robert,
1: je rappelle tout de suite.
0: Donc, pourquoi
1: sinon, si c'est occupé.
0: Bon. Oh
1: je dis ce qui se passe.
0: Mais j'en ai rien à foutre, moi, de ce que tu me dis, ce qui se passe au standard. Je m'en bats les couilles.
7: Ah, mais sur IRC, ça les intéresse. Comment on fait
0: 101.3 qui me reste et 101.9 Yasmine.
7: Sourds, en plus.
0: Robert.
11: Ouais, bah écoute, moi je voulais te dire que moi j'ai des plans pour rentrer dans les hôtels parce que je connais du monde un peu quand même.
0: Je connais
11: 2-3 grooms, donc
0: ouais.
11: ça me permet d'approcher un peu plus, tu sais comment ça se passe, on glisse un petit billet et puis les portes
0: s'ouvrent. Ouais, de toute manière c'est vrai
12: Tu peux peut-être glisser autre chose qu'un billet aussi.
11: Ah mais des fois on glisse beaucoup plus qu'un billet, moi j'ai une énorme liasse s'il y a des gens intéressés. Hein.
2: J'ai un gros portefeuille.
11: Ça tombe bien.
0: Moi, je peux vous dire une chose que
8: j'ai une petite carte de crédit. On fait.
0: Oh, Robert, s'il te plaît.
8: Oui.
0: Donc,
8: oui,
0: je vais.
2: Oh.
0: Je réponds, merci.
8: Oui.
0: Donc, j'ai eu l'occasion d'aller à Cannes en 97, comme je l'ai dit tout à l'heure. Et faites-moi confiance que pour s'approcher, pour voir des acteurs de cinéma et tout ça, je peux vous dire à 100%, c'est impossible.
8: Faut connaître du monde, faut connaître du
0: monde. Non, mais même, t'as pas besoin de connaître. De toute manière, c'est impossible parce que déjà, ils sont déjà dans des voitures avec des gardes du corps. Mm-hmm. Dès qu'ils sortent, ils ont les gardes du corps qui les accompagnent jusqu'à l'entrée. Je vais te dire une chose, que c'est même pas possible de leur demander un autographe.
12: Suffit d'être garde du corps alors pour les approcher.
0: Ouais, mais c'est pas évident.
8: Bah si. Si tu connais quelqu'un dans l'hôtel, tu peux rentrer dans l'hôtel.
0: Non, ouais, mais d'accord, là. Mais faut se dire une chose, que le mec, il rentre quand même avec ses gardes du corps, parce que moi, j'ai vu un reportage ce soir. Non, mais attends, mais même, attends, faut quand même pas être con.
8: Tu lui amènes le petit-déj.
0: Non, mais là, faut quand même pas être con, parce que faut se dire une chose, que même avec les gardes du corps, tu y arriveras pas comme ça, hein.
12: C'est pas parce qu'il a des gardes du corps que tu peux pas le voir.
0: Hier c'est en priorité.
1: Ah mais il y a un auditeur, la priorité c'est les auditeurs, c'est on s'en a branlé IRC.
12: Allez.
1: IRC on s'en branle.
0: Je m'en branle si je veux, d'accord. Alors tu fais un peu de commande.
12: J'éjacule sur l'IRC. Bon appétit.
1: Bon alors c'est Emilien Mauresmo, 24 ans de Paris. Bonsoir Emilien.
13: Bonsoir Emilien.
0: Bonsoir
13: à tous.
0: Pildar, c'est la dernière fois que tu t'amuses à me parler sur ce ton-là. Sinon, tu fais comme Apolline, tu vas rejoindre ta cochonne. Ok.
13: Je suis une femme, j'ai une chatte.
0: D'accord. Alors, maintenant, Rigaud va répondre. Et si c'est moi qui demande à Rigaud de me demander, de poser les questions sur RC, c'est lui qui commande, d'accord.
12: Vas-y,
0: maintenant, tu fermes ta gueule. Clair, net et précis. Alors Rigaud,
7: donc,
0: si tu peux récupérer la question vu que t'as été coupé.
7: Mais ouais, je peux, il n'y a pas de problème. C'est Shkoumoun sur l'IRC, il demande si tu sais quand aura lieu le festival des Cannes, parce qu'il est sûr que la Palme d'Or, tu la connais très bien.
0: Non, je pense pas qu'il y aura pas de festival là-dessus, donc je vois pas le rapport avec le festival de Cannes. D'autres questions?
7: Ah bah ouais, je peux t'en trouver des millions. Hein.
0: Allez
7: bah non.
0: Non. Ok. Emilien, donc, pour toi.
13: Oui, est-ce que tu peux me répéter la question, s'il te plaît?
0: Punaise, mais Fildar,
2: est-ce que tu comptes pour les hôtels pour voir des stars?
0: Voilà.
13: Oui, en fait, là, je suis à Cannes, ça tombe très bien ta question.
0: T'es à Cannes, tu te fous de ma gueule, t'appelles de Paris, t'es à Cannes.
1: Non, il appelle pas de Paris, il est de Paris.
0: Non, mais attends. Alors, alors dans ce cas-là,
1: il me l'avait pas dit.
0: Non. Dans ce cas-là, tu me donnes la fréquence de Cannes.
1: C'est 95 FM. Voilà,
0: alors, tu me donnes pas la fréquence de Paris. 90, ok.
13: 95 FM. Manu.
12: Oui, je sais.
0: Non, c'est pas Manu, c'est Pildar.
8: Filou.
0: Alors, Emilien.
13: Ouais, donc là, je suis à un hôtel, donc je préciserai pas le nom.
0: Mmh.
13: Et j'ai attendu toute la soirée Laetitia Casta.
0: Ouais.
13: Tu dois connaître, bonasse, là.
0: Non, mais est-ce qu'elle y est cette année? Ça m'étonnerait.
13: Ouais, elle y est, parce que...
0: Ah, si.
8: Elle est pas aux Bolognaises, hein.
0: Robert. Ouais. Robert.
8: Ah non, mais c'est pour lui, c'est pour...
0: Robert. Robert.
8: Oui.
0: Tu te tais, s'il te plaît.
8: Ok.
13: Essaye de faire un débat sérieux, là.
8: Ok.
0: Donc, Emilien, donc toi, tu voulais rencontrer Virginie...
13: Virginie Lemoine.
0: Non, Laetitia Casta.
13: Non, Virginie Lemoine.
0: Non, tu viens de nous dire...
13: Laetitia Casta, ouais.
0: Bon, et donc, c'est vrai qu'elle y est.
13: Ouais, elle y est pour le remake kurde de Astérix et Obélix. Et en fait, je l'attends et puis elle vient pas, quoi.
0: Ah ouais, je vois. Non mais je crois qu'il est pas en compétition cette année, ce film là au festival.
13: Il est
0: en compétition.
13: Ouais, il est en ouverture.
0: Non.
13: Si.
0: Non, en ouverture, c'était pas ce film là parce que je... Non, attendez. Oh. Je peux vous dire, c'était pas ce film là qui était en ouverture, c'était un film avec Catherine Deneuve.
13: Ouais, elle joue dedans aussi.
0: Non,
13: c'est pas Laura Mix.
0: Non, Catherine Deneuve, elle a jamais joué dedans. Alors, Emilien, ou tu t'arrêtes de dire des conneries, ou sinon tu vas gerber.
2: Arrête de raconter tes salades grillées.
0: D'accord. Alors, le disque suivant, c'est...
14: Pas tout de suite, encore une question, moi.
1: Non, toi, tu réponds jamais aux questions, et toi, tu réponds pas à la question.
14: Ouais, c'est vrai, réponds-toi un peu.
0: De manière, j'ai déjà répondu, moi, plusieurs fois à cette question-là. J'ai dit que j'y avais été, qu'on s'était fait rejeter, c'est tout.
1: Donc, mais t'avais fait le pied gru pour voir des stars ou pas?
0: Mais attends, le pied de gru, toi, tu fais bien le con, là, avec ton truc, là. Espèce de petit con, là.
1: Le pied de gru, alors, tu l'as fait ou pas?
0: Et ta sœur, elle appelle la chèvre.
1: L'Indochine, non.
0: Elle appelle la chèvre.
14: Insulte, hein.
0: Elle appelle la chèvre pour faire du fromage. Non. D'accord. Alors maintenant, tu t'écrases.
1: Tiens, Gérard,
0: un petit peu.
1: Gérard, j'ai une petite blague.
0: Non, allez, va te faire.
1: Non, mais deux secondes, tu
0: va
1: sais.
0: Va te faire pouf.
1: Écoute, allez. Tu sais la différence entre 2 minutes de sexe et 2 minutes de ping-pong?
0: Tu sais.
1: Mais tais-toi, réponds.
0: Hey, ta gueule.
1: Mais réponds.
0: Ta gueule, c'est pas toi qui me commande, d'accord?
1: Est-ce que tu connais
0: ta gueule?
1: Est-ce que tu sais la différence
0: gueule,
1: entre 2 minutes de sexe et 2 minutes de ping-pong? Oui ou non?
0: Ta gueule.
1: Bon bah t'as 2 minutes là.
0: Où aimeriez-vous voir un festival? Alors 64% des gens ne veulent pas un près de chez eux. On veut près un. Quoi? 64% des gens en veulent un près de chez eux.
1: Ouais.
0: Qu'est-ce que c'est que ça? Bon enfin bref. 34% des gens en veulent dans une usine. Où on attire les mouches, ouais. Ben c'est bien.
14: Ouais.
0: 10% des gens aimeraient que ça se fasse, que je fasse mon festival. Eh ben,
1: ce serait bien ça, le festival de Gérard.
14: Ouais, le festival de Gérard.
0: Je fais tous les jeudis mon festival.
14: Des kistes d'or et des broches en or.
0: 8e question, et on va se passer un disque parce que je vais prendre un peu d'air parce que ça commence à
1: devenir. C'est vrai que tu commences
0: relou.
1: À peu du slip.
14: Ouais, c'est clair.
0: Peut-on dire non à une star du Festival de Cannes qui n'est pas en smoking? On se retrouve après et on va s'écouter pour ça. Les fourbons avec Flip Flap dans mes fesses, c'est mieux que du beurre. Et on se retrouve tout de suite après, Père Robert.
15: Et bien sûr.
0: Rebonsoir, Brigitte.
16: Bonsoir.
0: Rebonsoir à toi. Yasmine.
16: Yasmine
0: Bitt. Rebonsoir. Et Emilien pour finir.
17: Emilien Moresmo, salut.
0: Voilà. Non, mais de toute manière, je donne les noms comme ça, je donne pas les...
1: Mais c'est pas leur nom, c'est un prénom composé. Mais c'est comme Jean-Gilles ou Pierre-Alain.
0: Alors, donc, voilà. peut-on dire non à une star du Festival de Cannes qui n'est pas en smoking? Pour ça, on va demander à Emilien.
17: Peut-on dire non à une star en smoking?
0: Non, peut-on dire non à une star du Festival de Cannes qui n'est pas en smoking?
17: Ah, ouais.
0: Par exemple, regarde, je prends un principe. Par exemple, moi, j'y vais... En jean, basket et t-shirt, est-ce que je serais apprécié ou pas?
17: Non, c'est le tenue de smoking est obligatoire. Hein.
0: Voilà.
17: Ouais.
0: Donc,
17: voilà, j'ai répondu.
0: Ouais. De manière, c'est ce que j'allais vous préciser. Hein.
17: Je suis en train de durer, comment je kiffe.
0: Non, mais de manière, c'est ce que j'attendais, parce que les gens du Festival de Cannes, de toute manière, automatiquement, sont obligés d'avoir un smoking.
15: D'ailleurs,
0: pour approfondir,
15: toi qui connais un petit peu donc, tout ça, en smoking, qu'est-ce que tu conseilles aux gens d'acheter? Plutôt smoking classique, queue de pie, je sais pas quoi, un GG Armani, qu'est-ce qu'il faut acheter?
0: Pour aller où?
15: Bah pour aller au Festival de Cannes.
0: Ah non mais ça, attends, parce que déjà, faut se dire une chose, que c'est déjà prévu bien longtemps à l'avance. C'est déjà prévu bien facilement un an avant. C'est des couturiers qui préparent les collections et qui les présentent, même les colliers que les nanas portent. Et cette année, je sais pas si vous avez remarqué, si vous avez vu l'ouverture.
15: Il y a
0: un problème. Il y a un truc qui me semble bizarre cette année. C'est comment que ça se fait que toutes les nanas sont avec des robes roses?
15: Par hasard.
16: C'est la mode. C'est Gwyneth Paltrow qui a lancé la mode aux États-Unis pour les Oscars.
0: Ouais. Non mais c'est bizarre parce que cette année, l'année dernière c'était des robes que les actrices elles avaient elles dans leur garde-robe et qu'ils ont fait voir quand ça a commencé. Et là cette année, ce que j'arrive pas à comprendre, c'est comment que ça se fait qu'elles sont toutes habillées en rose.
16: C'est Gwyneth Paltrow qui a lancé la mode.
15: Ouais. Et après elle copie toutes.
17: Non mais c'est vrai que le smoking est exigé, même la robe de soirée est exigée. Tu verras jamais un blaireau monté en short et en tongs. Hein.
0: Non mais ça, je suis d'accord avec toi. C'est Emilien qui vient de dire ça.
17: Ouais, tout à fait.
0: Non mais
15: la mode.
0: Ouais, Robert.
15: C'est plutôt cravate ou nœud papillon? Toi qui connais un peu.
0: Non, alors, je crois que maintenant tu peux très bien même smoking, ça veut dire bien le pantalon, la veste noire, le petit débardeur noir, chemise blanche, cravate ou nœud de papillon, ça dépend. Hein.
15: Ouais, et moi,
16: je ne tape quand même.
15: Attends, parce que moi j'ai un pote et une jeune star qui va bientôt faire de la télé, tout ça, plein de trucs, et il adore les chemises à jabot. Est-ce que tu crois qu'avec une chemise à jabot, il pourrait rentrer?
0: C'est quoi ça?
15: C'est le truc avec les froufrous là, avec la dentelle, tout ça.
0: Non, je pense pas.
12: Ça c'est une horreur. Hein. Ces chemises là, c'est une horreur.
0: Non, c'est vraiment là ça m'étonne. Non, ça m'étonnerait. Brigitte, alors donc pour toi?
16: Bah moi je suis d'accord avec ce que vous venez de dire quoi. Mm-hmm. C'est smoking obligatoire et robe de soirée obligatoire. Mm-hmm. Il y a une couleur qui est prédestinée. J'ai décidé avant le festival et cette année c'est tombé sur le rose, donc c'est pour ça qu'elles sont toutes habillées en rose.
17: Qu'est-ce que tu penses que ça va être la tendance fashion de ce festival?
0: Là je vais te dire une chose, pour l'instant je peux pas avoir les films parce que j'ai pas Canal+.
15: Rien à voir. C'est dommage, tu rates le foot aussi alors.
0: Ouais, non.
15: Ah ouais, tu rates le foot et les pornos alors.
16: Film de boule.
0: Ouais. Oh non, mais ça j'en ai rien à foutre. Et Yasmine,
17: c'est
0: pourquoi
17: long doute, l'éclipse.
18: Ouais, bah moi je suis d'accord avec tout le monde. Ouais, je suis d'accord avec tout le monde. Par contre, je voulais vous informer parce que j'ai des petites infos.
0: Ouais.
18: Et l'année prochaine, aussi, la tendance du smoking sera rose pour les garçons.
0: Attendez. Attendez, Yasmine.
18: Oui.
0: Déjà, faudrait trouver un couturier qui s'amuse à sortir des smoking roses.
18: Cette année, ça paraît ringard, ça paraît nul.
0: Ah non, mais de toute manière.
18: L'année prochaine, Yasmine. À la même.
0: Non, Yasmine.
15: Regarde ton maillot de bain rouge et après, tu feras des commentaires.
18: D'accord.
0: Yasmine, voilà. Déjà, faut bien se dire une chose, que cette année, le rose a été choisi, on ne sait pas pourquoi, mais de toute manière, le smoking restera noir, ne changera pas de couleur, ça, faut pas croire au Père Noël. Hein.
15: C'est indémodable.
0: Parce que le Père Noël c'est le 25 décembre. Alors Yasmine, je crois que tu es en train de trop vouloir jouer la star d'Alerte à Malibu.
17: Ouais, c'est clair. Ouais. Ta question, elle pue la daube.
15: Avec tes grenichons.
0: Alors, 9e question. La rétrospection du Festival de Cannes est-elle en direct et différée? Alors, je précise bien, en direct, donc l'ouverture est bien en direct, mais par rapport à d'autres pays, sera différé. Donc, je vous pose la question et vous me dites si vous êtes d'accord avec ça ou pas. Ouais. Alors, on va demander à Yasmine, la fameuse alerte à Malibu, là.
18: Ouais, la retransmission se fait en direct.
0: Ouais.
18: Puisque c'est une retransmission.
0: Attends, je parle de retransmission, mais pas rétransmission.
18: Excuse-moi, j'ai des fois l'accent anglais qui ressort.
0: Ouais, c'est ça. Tu me prendrais pas pour un petit con.
18: Pour une quoi?
0: Tu me prendrais pas pour un con?
18: Non.
0: Non, pas du tout, tu m'y laisses.
18: Non. Non, c'est ça. Je te prends pour un homme hyper intelligent, comme tu dis.
0: Ouais, c'est ça. Brigitte.
16: Je ne sais plus ce que c'est la question.
0: La retransmission.
16: Oui, d'accord. Ça se fait en direct en France, et ça se fait en différé dans les autres pays suivant le décalage horaire.
0: Oui.
16: Mais je pense pas qu'au Congo, plutôt le festival de Cannes, ils s'en tapent un peu. Donc,
17: c'est voilà. Si, un film congolais. Hein.
0: Non, attendez.
16: C'est Bissonnette.
0: Oh, Manu. Tiens, c'est bizarre. Quand je te dis Manu, comme par hasard, t'appuies sur un bouton pour couper le son. Hein?
12: J'ai rien appuyé du tout, Gérard.
0: Ouais.
12: Bah non.
0: Donc alors, Brigitte?
16: C'est ce que je te disais, Gérard. Ça dépend du décalage horaire.
0: Ouais, mais ça, faut bien se dire une chose dans... Attendez, je vais répondre. On va laisser finir Robert et Emilien pour continuer cette question.
15: Ouais,
0: Robert.
15: Ouais, écoute, moi, je pensais que c'était comme l'Eurovision, c'est-à-dire partout en même temps, en léger différé, quoi, c'est tout.
0: Ah ben, non.
15: Je vois pas pourquoi. C'est depuis le RTF, ça marche comme ça. Hein.
0: Ok. Fildar. Fildar, t'es payé à quoi foutre, là?
12: Il file.
0: Oh!
12: Réveille-toi.
17: Il file.
0: Oh, t'es payé à quoi foutre, là? T'es payé à dormir?
12: Putain, je me suis endormi aujourd'hui. Hein.
0: Ouais, je crois que tu vas pouvoir aller dormir, là.
12: Non, ça m'intéresse, ton débat de mèche.
0: Ouais, ouais.
17: C'est de filmer le boulot, Apolline.
0: Non, mais je crois que, à mon avis, Apolline et Pildar, je crois que ils iront bien ensemble.
15: Ils font des trucs.
0: Attends, Robert et Emilia, avant que vous répondiez, il y a une question IRC, oui.
14: Oui, donc déjà, il y a Alan Clark qui dit que tu es à la radio ce que Vandamme est à la poésie française.
0: Non.
14: Moi, je trouve que oui. Tout à fait, même. Et sinon, il y a Perforas, il dit que lui, c'est des vidéos de FF8, de Fourmis, une démo de Maya, des trucs de Supinfocom, et bref, ça dépote.
12: Joli FF8.
0: J'ai même pas compris ce qu'il a voulu dire, Pierre Fula, faudrait qu'il m'écrive ça. Donc, Robert, t'as répondu, toi, Emilien, pour finir.
17: Comme disait l'auditeur précédent.
0: Ouais, Robert.
17: Ouais, Robert. Ouais. C'est comme il disait, c'était en léger différé et puis en direct en France.
0: Bon, alors ce qu'il faut se dire, déjà, je sais plus qui c'est qui m'avait dit qu'il y avait un décalage horaire. C'est qui là par Brigitte. Donc c'est vrai, mais il faut bien se dire une chose, qu'en France c'est en direct, mais il faut se dire une chose aussi, qu'il y a plusieurs télévisions étrangères qui l'ont et qui le retransmettent peut-être une heure ou deux heures après par rapport à nous.
16: Donc c'est en différé.
0: Pour eux dans leur pays, oui, c'est en différé en fin de compte.
15: C'est du live, quand même.
0: Non mais c'est en différé, donc eux, par exemple, tu vois, nous, on voit les gens qui montent.
15: Ouais.
0: Bon, eux, ils les voient pas tout de suite, ils vont les voir que deux heures après.
15: Et après ils descendent.
0: Non. Ils vont voir tous ceux qui montent et puis va y avoir le commentateur. Le commentateur qui va être sur place, qui va dire ce qui s'est passé, mais dans la langue du pays où que ça va se reproduire.
15: Avec un décalage.
0: Voilà.
17: Les zitrones turcs, quoi.
15: Ouais.
0: Non, par exemple, t'auras une chaîne anglaise, t'auras la BBC, et puis tout ça.
15: Ouais, mais regarde, GG, aux antipodes à l'autre bout du monde, tu sais que tout se passe à l'envers, donc est-ce que les gens, ils descendent les marches, par exemple ? Tu vois, comme l'évier qui se vide dans l'autre sens.
0: Ouais.
15: Si t'arrives à conceptualiser suffisamment loin pour capter tout ça. Tu crois que les gens ils descendent les marches, par exemple en Australie ?
16: Alors bon.
17: Évite la science.
15: Non, je crois pas.
0: Pildar.
15: Ça m'aurait étonné que tu comprennes.
0: Pildar, ton micro !
15: J'ai essayé quand même. Hein.
0: Qu'est-ce qu'il y a, Gérard ?
17: Pas trop de
0: merde. Bon, Gérard, tu peux. Donc, il vous écoute pas, hein, Gérard.
15: Non, mais ça y est,
0: c'est bon, on va terminer là maintenant. Dernière question. Pildar !
19: Je creuse, putain.
0: Fildar, ton micro pour la 5e fois de la soirée.
19: Mais c'est toi qui viens de l'allumer là, putain.
0: Je viens de te l'éteindre, tu me le réteins s'il te plaît. Et tu fais ton boulot correctement, standard. Bon. Je sens que tout à l'heure, il y en a qui vont se prendre des babes dans leur gueule.
14: Bon, Gérard.
0: Alors, dernière question. Combien coûte l'entrée du Festival de Cannes ?
15: C'est pas la PTG, il y a du bruit là.
0: Combien coûte l'entrée du Festival de Cannes ?
15: Il y a différents tarifs, c'est Robert. Il y a différents tarifs, ça dépend. T'as le tarif star.
0: Les stars, de toute manière, on paye
15: quand ? C'est gratuit. Après, t'as le tarif demi-star. Là, c'est gratuit, sauf que t'as pas droit au petit four et t'as droit qu'à deux coupes de champ. Après, t'as le tarif journaliste.
0: Attends, Robert.
15: Ouais.
0: Faut bien se dire une chose, déjà, pour commencer, que les stars et les réalisateurs et... les producteurs et même les journalistes, eux, peuvent rentrer gratuitement.
15: Ouais, non, pas les journalistes. Les journalistes...
0: les journalistes, ils restent dehors, c'est vrai. Excuse-moi.
15: À la porte.
0: Donc, qui c'est qui reste ? Donc, les producteurs,
17: les paparazzi.
0: Non.
15: Non, il y a les maquilleuses aussi.
0: Non, à elles...
15: Les maquilleuses, les gens du décor, les lumières...
0: Eux, ils y sont déjà depuis le début de l'ouverture du Festival de Cannes.
15: Les musiciens qui font les bandes originales aussi, qu'il faut pas oublier.
0: C'est des gens qui restent...
15: Le gars de la maintenance du plateau aussi, quand même, qui a fait un travail merveilleux, que je tenais à remercier d'ailleurs, il est présent ce soir.
17: Roberto Benigni.
0: Merci. Brigitte, pardon.
20: Oui, Gérard. Angie, tu l'as bien baisé, Sandy.
0: Brigitte.
20: Tu l'as bien baisé hier soir.
16: En fait, c'est gratuit. parce que les gens qui peuvent rentrer dans le Palais des Festivals, bien sûr, ils payent pas l'entrée, c'est pas un cinéma, c'est le Palais des Festivals.
0: Ouais, mais c'est pas
3: le Palais
0: évident.
3: Des Festivals.
16: Des Festivals, excuse-moi.
0: Festival. Attends, ouais, toi.
3: Mais non, des Festivals.
0: Toi, tu dors.
16: Non,
0: pour l'instant, toi, tu dors et tu la fermes.
3: Bah, viens avec moi.
0: C'est un feignant.
3: Viens avec moi dormir.
0: T'es un feignant, t'es comme Apolline. Avec Apolline, vous vous serrez bien
15: ça
0: la main.
15: Joli coup.
3: Viens, on va dormir ensemble.
0: C'est ça, t'as raison.
15: Bien jaloux,
0: tu les connais.
15: Ah, il y en a un qui en peut plus, il est jaloux, là.
0: Alors, Brigitte.
16: Donc, je te disais que les gens qui rentrent dans le palais des festivals.
0: Festival. Écoute pas ce que l'autre abruti dit, là, il est en train de se branler.
15: Bon,
0: il fait mieux d'éteindre son micro et de fermer sa gueule.
15: Ah, il se fait branler.
0: Bah, tout à l'heure, il va se prendre une claque dans sa gueule et ça va y faire tout le rôle. Donc, alors, Brigitte.
16: Et donc,
0: pour finir.
16: C'est pas payant parce que le public a pas le droit de rentrer dans le palais des festivals.
0: Ça, de toute manière, en fin de compte, c'est vrai, là, ta réponse, elle est bien. PD toi-même, connard. Donc la réponse, elle est bien parce que c'est vrai que c'est interdit au public, c'est uniquement réservé aux gens du cinéma, c'est-à-dire les producteurs, les réalisateurs et ouais, les coiffeuses, ouais, mais ouais, ça, ils sont déjà bien avant. Hein.
3: Les BEP sur Yasmine.
0: Aussi, hein.
16: Ouais, donc moi.
3: Pour le traiteur.
0: Attends, Yasmine. Ouais. Il y a même aussi les connards de Fildar qui sont en train de se la glander douce, qui font mieux de se fermer sa gueule au standard.
3: Ouais. Tu m'excites quand tu cries.
0: Pauvre con, hein.
16: Ouais, donc je pense comme Brigitte, hein, en fait, on paye pas. Mais ça va être un peu plus dur là, l'année prochaine, puisqu'il va falloir tout convertir en euros. Donc,
0: Ah non, mais attention, parce que ça, l'euro, de toute manière, c'est pas encore. C'est pas pour maintenant, hein, c'est prévu.
16: Ouais, mais
0: pour,
16: on peut y penser quand on paye pas quelque chose et qu'il faut le convertir
0: en euros.
16: Non,
0: mais ça, de toute manière, je demande pas combien que ça coûtera en euros ni rien du tout. Hein.
15: Ouais, ça, c'est des questions trop bateaux, ça.
0: Hein. Donc, Emilien, pour terminer.
17: Bah écoute, moi je connais pas trop les prix parce que j'ai un pass VIP. J'ai gagné un concours.
16: VIP.
17: Et là, si ça t'intéresse, je peux te parler des films qui sont passés ce matin.
15: Ah, ouais, c'est cool.
0: Bah, vas-y, dis à peu près.
17: Film Kurde, Jash Deville, de Gorgos Lucas.
15: Ouais.
17: C'est un huis clos, c'est comme l'emprise d'essence, mais sans sexe.
0: Donc, non mais là pour l'instant Emilien.
17: Je te déconseille fortement.
0: Ouais bah c'est ça pour l'instant. Pour l'instant Emilien il est
17: pas préparé.
0: Mais ouais mais pour l'instant Emilien ça sert à rien de vouloir te la péter devant les auditeurs parce qu'en fin de compte t'as même pas répondu à la question, t'as dit que tu nous as sorti les films qui étaient en compétition alors que ça m'étonnerait que ce que tu viens de nous sortir.
17: Écoute, c'est Jacques de Bire, c'est un film.
0: Ouais c'est ça. C'est ça. Donc, conclusion du débat, alors, Robert.
15: Bah écoute, ouais, le Festival de Cannes.
0: Merci pour...
15: Ouais, je suis là. Tu m'entends ?
17: Un peu de respect quand même.
15: Ah, un peu de respect quand même pour le travail des autres.
16: Alors ?
15: Donc, je disais, le Festival de Cannes, sujet chaud brûlant.
0: Mm-hmm.
15: Je sais pas si toi, tu y descends cette année en canot pneumatique ou je sais pas quoi.
0: Parce cette année, on n'a pas l'occasion d'aller à Cannes comme.
3: Si, il y a mon cousin qui descend en caravane, si tu veux, il peut te déposer.
0: Ton cousin, je l'emmerde. Et toi aussi, connard.
3: Il y a mon zincou qui descend. Si tu veux.
0: Bon,
17: il vole des poules, ton cousin.
3: Descend en caravane.
17: C'est un voleur de poules.
3: Ah, il joue aux fléchettes avec son stylo sur fil.
0: Oh putain,
15: c'est chaud. C'est une grosse manouche, donc ils vont peut-être pouvoir s'entendre, non ?
3: Un stylo à 20 kilos, là.
21: Putain, ça fait mal.
3: Il prend plein de jambes, une vraie fléchette.
21: C'est clair, je t'ai sauvé la vie, Phil, là.
3: Une vraie fléchette, le truc.
21: Ah bah oui, tu m'étonnes, il est en plomb.
0: Donc, Robert, pour...
22: Mais allô, Gérard, c'est Thierry. Thierry de la sécu, tu te souviens ? Le beau blanc qui est à l'accueil.
0: Donne ça !
22: Bah dis-moi, je vais te dire un truc.
0: Robert, conclusion du débat.
22: C'est super positif. Hein. Moi, j'aime bien quand tu fais des débats sur la
0: préhistoire.
22: J'allais
0: pas lui lancer, hein,
22: j'aime aussi quand tu parles des animaux, hein, des
0: autres packs, des poules, tout ça. J'en connais.
21: Et au fait, attends, il t'écoute pas.
0: Tu vas se faire enculer.
22: Que je me dégorge le poireau.
21: Robert,
0: bon, Robert, conclusion. Robert, conclusion.
15: Ça y est, je suis revenu.
21: Il s'est bavé dessus.
0: Robert, conclusion du débat.
21: Vilain cochon.
15: Tu m'entends là, c'est
0: Robert, conclusion du débat.
15: C'est bon ?
0: Robert, conclusion du débat.
15: On va y arriver, t'inquiète. Donc, je te disais, ouais, le festival de Cannes.
3: Bernard, c'est vrai que t'es passé sur Skyrock hier ?
15: Allez, c'est reparti. Vas-y, balance, mets la sauce, vas-y.
1: Bah vas-y Robert, merde. Attends.
15: Alors, tu disais le festival de Cannes bien. Les Cannes, t'as fait une fixation, mais il n'y a pas que les Cannes, il y a aussi les dindons. Moi, quand tu veux, je te bouffe ton dindon, hein, si tu vois ce que je veux dire.
0: Ouais, ben Robert, au revoir
15: pour ta gueule. Allez, hop. Avec ta gueule de vilain petit canard. Quand hop. Même.
0: Au revoir, ta conclusion, elle est con. Brigitte.
4: Moi, je trouvais que sa conclusion, elle était bien. Et sinon, je voulais revenir sur les questions de Childar. Plutôt que de gueuler après, t'as qu'à aller faire toi-même, connard.
0: Et on va te l'enculer, salope.
1: Arrête d'être vulgaire, mais Gérard.
21: Ouais. Oh, c'est déplaisant, Yasmine. Vraiment.
4: Alors, Yasmine Bitt, je voulais dire un truc, c'est que t'as tellement de pellicules qu'on dirait le Festival de Cannes.
17: Ouais, c'est pas mal.
4: Je vais dire.
21: Wow. Joli.
17: À ce temps-là, c'est quoi ton truc sur Internet?
0: Attends, Emilien. Attends. Vas-y, continue.
4: Ouais, t'as compris au moins?
0: Vas-y.
4: Non, mon gros connard. Sinon, c'était de la grosse merde et j'ai toujours pas compris c'était quoi le Festival de Cannes.
0: Alors, je vais te dire une chose, tu ferais mieux d'aller regarder Alerte à Malibu avec David Hasselhoff, espèce de
21: pièce.
4: Avec qui?
0: Va rejoindre David Hasselhoff.
4: Ouais, c'est ça.
0: Hein, espèce de salope.
21: Lui, putain, mais t'as pas besoin de l'insulter, de la traiter de salope.
5: C'est vrai, hein.
0: En plus, deux poupiasses à l'antenne, c'est bien. Allez, Emilien, pour terminer, conclusion.
17: Ouais. J'ai été un petit peu vulgaire là, avec toi, je trouve.
0: Non, mais ça m'aurait étonné. Attends, Emilien. Ouais. De manière,
1: c'est de la faute de Fildar, oui, il appuie ça de 205, il ferait mieux de retrouver sa bomba, ça
21: voilà.
1: Peut être. Voilà, ouais, c'est dans le
21: droit, c'est des connards. Allez, on y va.
0: Et toute manière, c'est aussi du boulot à Pauline, donc
1: ouais,
0: c'est
1: la pute, du travail de mère. Qu'est-ce qu'elle fout dans l'émission? On était mieux avant à Neuilly.
0: Tu fermes ta gueule.
1: C'est bon, la connaît ta chanson.
17: C'est dommage que t'aies pas parlé des autres festivals, parce que, je sais pas, t'aurais pu nous parler du festival des alcooliques à Montigny-Bretonneux, par exemple.
1: Bah ouais.
17: Ça aurait été bien.
21: Mmh. S'il avait bossé un peu.
5: Fais pas comme si tu connaissais pas.
0: Je connais pas.
1: Rigo.
0: Non, je connais pas ce coin-là.
1: Rigo.
5: Quoi?
21: Il en connaît d'autres, mais pas celui-là.
1: Tu commences à faire du boulot de merde, toi. Hein.
0: Non, mais toi, pour l'instant, tu m'éteins ton micro, ça fait la sixième fois que je te le dis. Alors,
1: c'est qui c'est Rigo, ces trous de balle, en fait? C'est lui qui t'envoie des mots et tout, t'as même pas capté encore. C'est gueule d'amour et trous de balle, Rigo.
0: Mais c'est ça, t'as raison.
21: C'est lui, fesse de babe.
0: Mais oui, c'est ça. C'est ça. T'as raison, rien, espèce de connard.
17: Toujours les mêmes.
0: Va chercher ta merde.
1: Ma 205. Oh putain, ouais.
0: Bon, alors Emilien.
17: Ouais, ça y est, j'ai fini.
21: De toute façon, c'est de la faute d'après.
0: Alors donc, moi, qu'est-ce que j'avoue.
1: On était bien, nous.
21: Oh putain, qu'est-ce qu'on était bien.
5: Conclusion en plus, là.
0: Rigo, ouais.
1: T'en es combien sur Internet? On doit être 4.
5: Je sais pas, je peux plus avoir les chiffres.
21: Tellement naze.
1: Oh merde,
5: on
1: t'as tout pété 200.
5: Donc alors il y a Servomix qui me passe une conclusion de Fesse le Babouin qui dit que avec ce débat sur Cannes, Gérard, tu nous as fait un vrai festival. Ce soir on a fêté ta connerie dans la bonne humeur. Les questions stupides ont défilé en guise de feu d'artifice. On a eu le droit à une explosion de bêtises. Le bouquet final ce serait que tu fermes ta grande gueule. Je pense que c'est une bonne conclusion.
0: Ouais bah, après mieux de fermer d'éteindre son internet. Et
5: sinon, conclusion de Rip qui dit à Père Fouras que normalement il n'a pas le droit de faire rentrer des gens au Festival de Cannes, mais si c'est Aurélie, c'est bon, il n'y a pas de problème.
0: Ouais, mais ça,
21: les vilains bad boys.
5: Et il y a Destroy qui te demande en fait combien il y a de marches à Cannes.
0: Aucune idée parce que
21: t'as pas bossé.
5: Parce que t'as
0: là, déjà pour commencer, je vais répondre à sa question. Je n'ai pas pu y aller parce que les CRS nous ont interdit l'accès.
21: Ah mais t'aurais pu. Tu prends documentaire de la ville de Cannes et tu regardes combien il y a de marches. Si t'avais bossé un peu chez toi.
0: Toi, va baisser ta. Va baisser ton bébé.
21: Écoute, Rigo.
5: Reste Rigo un peu, Gérard. Parce que si toi, on te disait va baiser qui tu sais, tu serais pas content.
0: Alors, moi, si vous me pêchez, moi, 2h30, je me casse et puis comme ça, vous verrez comment ça va faire.
5: Bon, il y a quand même cette chère conclusion de Turpentine.
0: Ouais, si c'est pour me dire que mon débat n'a ni queue ni tête, moi, je l'emmerde.
5: Ok.
0: Voilà, comme ça va plus vite. Alors, conclusion du débat pour moi, personnellement, dommage que ça a été de la... Il y a eu de la merde, comme d'habitude, ça m'étonne pas, avec les gens au standard. Donc, j'espère que le deuxième va mieux se passer que le premier. Parce que si ça se passe mal, je vais pas faire les 10 questions et j'en avais retiré le chef avant. Donc j'espère que le deuxième va bien se passer. Donc ça portera sur la chirurgie esthétique. Donc j'espère qu'on va pas avoir des branleurs au standard. On va pas avoir des branleurs à l'antenne pour me dire des conneries parce que sinon ça va faire comme le premier débat, ça va zapper. Et donc on va s'écouter les connards boiteux avec Venez sur la croisade. J'aurai une palme d'or dans le cul et on se retrouve tout de suite après pour la suite du débat. Et voilà, donc vous venez d'écouter les connectés de Larry avec Bouffe-moi le site avec du Saint-Doux. Et là, c'était juste un remix fait par Olivier Dapro, je pense.
21: Non, fait par un certain fumiste de l'IRC.
0: Ok. Ben, merci Rigaud. Donc, pour ça, sur le deuxième débat qui va porter sur les sumons, on accueille Prout d'Asie, 19 ans de Dijon. Tu peux me donner la fréquence, s'il te plaît?
6: Ouais, bonsoir, c'est Prout d'Asie, ça sent le sushi. Alors, c'est 97.5.
0: Ok. Nîmes qui pue. Ta fréquence, s'il te plaît?
6: 103.4.
0: Merci. Donc, bonsoir à toi, Rouleau de PQ, 23 ans de Nice, ta fréquence s'il te plaît, bonsoir.
9: Salut Gérard, ma fréquence c'est 107.1.
10: Ça va être bien ça.
6: Bonsoir.
0: Et Onde à 25 ans de Lyon, ta fréquence, bonsoir à toi.
23: Bonsoir Gérard.
0: Ta fréquence s'il te plaît.
23: Ah bon, 102.1.
0: 102.1. S'il vous plaît, vous faites pas comme le premier débat.
6: Ouais, hein. Ouais, c'était des gros nazes.
0: Ouais, ben, j'espère que le deuxième ne sera pas pareil.
6: Il y avait un gros naze même.
0: Ouais. Alors, le débat porte sur les sumos. Mm-hmm. Donc, de quelle origine provient le mot sumo? On va demander ça à Prout d'Asie.
6: Ah, j'ai de la chance.
23: Bonne chance.
6: Ouais. Bah, écoute, le mot sumo, alors, il faut remonter aux langues mortes. Donc, il faut parler de l'étrusque, par exemple. Et du copte. Je sais pas si tu parles l'étrusque, toi, un petit peu.
0: Non, mais attends, je te demande de quelle origine provient le mot sumo.
6: Ça vient d'une région qui se situe au sud-sud-est de l'Ouzbékistan.
0: Ouais,
6: Quoi?
0: Je te demande, c'est la dernière fois que je te pose la question, tu réponds correctement.
6: Je te donne une réponse, tu vas pas t'énerver, on va rester calme.
0: Ouais, tu vas t'enfermer ou quoi, là?
6: Ouais.
0: Bon, alors, au revoir.
6: Bah non.
0: Si, au revoir.
6: Donc je continue à répondre.
0: Non, tu continues pas. Ah, au revoir.
6: C'est pas moi.
0: Au revoir.
6: Non, je continue.
0: Donc, Manu, s'il te plaît. Au revoir pour lui.
10: Une chance.
0: Non.
10: Vas-y, réponds.
6: Sud-sud-est du Turkménistan, c'est-à-dire on est tout au nord du Japon, quoi, tout à fait.
0: Ah, enfin.
6: Ah bah oui, bah tu me laisses pas le temps de finir. C'est pour ça que je suis obligé de m'énerver pour me faire comprendre.
0: Ouais, bah t'as pas besoin de t'énerver, c'est moi qui commande.
6: Ok, ça marche.
0: Nem qui pue.
24: Oui, alors Gérard, le mot sumo vient du japonais ancien. C'est la contraction de su, de la transpiration, et mo, les deux premières lettres de moule. Transpire de la moule, qui est le sumo en contraction en japonais ancien, repris pour des compétitions de sport de grosse.
6: Oh là oh.
0: Non. Ouais. Rouleau de PQ.
25: Ouais Gérard, eh bien ça vient effectivement du japonais. Le monsieur qui est passé avant moi avait tout à fait raison. Mmh. Je voudrais rappeler aussi que l'étymologie du mot vient en fait du premier empereur japonais qui s'appelait Hirohito et qui s'est fait harakiri parce que justement il n'arrivait pas à être assez gros pour être un sumo. Mmh. Parce que la ceinture qui devait leur serrer la taille était vraiment trop grande. Mmh. Et tu me dis quand on a marre parce que j'arrête.
6: Non, vas-y.
0: Honda.
25: En fait, ça file.
0: Honda.
25: Ce serait super sympa, ce serait
0: Honda.
23: Ouais, je suis là.
6: Oh, d'accord. Oh.
0: Gérard. Oh,
10: Suzuki aussi.
23: Gérard, je suis pas sûr d'avoir la bonne réponse. Maintenant, moi, je pense que ça vient des Esquimaux, en fait. Mais... Ils suaient beaucoup. Et donc, ça venait de Esquimaux, mot, sumo. Et je suis beaucoup quand je suis un Esquimau.
0: Non.
23: Voilà, je pense que c'était l'étymologie du mot.
0: Non, alors, de quelle origine provient le mot sumo avant que je réponde.
21: En fait, il y a Davy One, il sait très bien d'où ça vient. Il dit que Oshi Watawa na Masaki.
10: T'as une belle voix, Pauline.
6: Oh là, ça m'aura pas plu, non.
10: Excuse-moi Gérard, pour répondre à cette question, on a Monsieur Mazur qui s'y connaît super bien.
0: Ah. Ouais, alors vas-y. Monsieur Mazur, bonsoir.
26: Oui, bonsoir, c'est Monsieur Mazur.
6: Bonsoir.
26: Alors, je suis vraiment ravi, Monsieur Gérard, que vous fassiez un débat sur les sumos. Car moi-même, je les étais pendant un stage au Japon, alors que j'avais 17 ans. Ouais. Et je peux vous affirmer que le mot sumo vient en fait de l'Inde, ce qui veut dire gros éléphant.
0: Ouais, alors, pour l'instant, monsieur Mazur, vous êtes à côté de la plaque.
26: Pourquoi?
0: Je peux vous le dire tout de suite.
10: Toute chaude, hein, t'es toute chaude.
0: Parce que de quelle origine provient le mot sumo? Et en fin de compte, le mot sumo, j'ai regardé dans le dictionnaire, provient de... C'est un mot japonais.
6: Ah, ce qu'on a dit?
26: Oui.
0: Mais
6: tu peux me réexpliquer ça?
0: Non, je vais pas te réexpliquer ça, c'est tout.
10: Ah, t'es con.
6: Et tu sais d'où ça vient, japonais, Gégé?
2: Japonais, ça vient du mot Japon.
26: Ouais.
2: D'accord.
26: Ça vient d'où?
2: Ok. Alors, Japon, combien doit peser?
26: Pourquoi?
2: Bon, ça y est,
7: Gérard, en fait, sur...
2: Oh là, mais vos gueules un peu les auditeurs.
26: Mais pourriez-vous préciser dans quel sens?
2: Vos gueules.
26: Comment ça, Japon?
2: Oh là, putain.
26: Japon tous les matins. Dans quel sens?
2: Oh, c'est quoi, là, ces auditeurs de naze encore?
26: Gérard, étymologiste.
7: Il y a Yankee sur IRC, il dit qu'en fait, sumo, ça veut dire gros, alors Gérard, t'es un sumo con.
2: Ah bah, lui, c'est un sumo pédé.
26: Mais est-ce qu'il y a des grosses sumo aussi?
2: Alors, toi,
8: ça,
2: tu.
8: C'est le thème du débat envers ça, putain. Ouais.
2: Non, parce que justement, j'en parle pas.
26: Si,
2: alors là.
26: On va en parler, alors. Hein. On va en parler, c'est
2: faut
26: tout.
2: Pas hésiter. Ouais, bah, là, vous avez pas parlé de Sandy parce que Sandy, elle vous emmerde.
26: Pourquoi Sandy? Pourquoi tu
2: comprends pas? Non. Combien doit peser un sumo en général?
26: Pardon, j'ai pas compris la question.
2: Oh, merde, allez hop, au revoir à toi. Hop. Terminé.
26: Essaye d'articuler, on dirait que tu...
2: Non. Allez hop, terminé. Bonne nuit. Je ne répète plus les questions. Prout d'Asie.
26: Je dirais au moins un quintal. Au moins.
2: C'est-à-dire
26: En chiffre normal ou en chiffre romain, tu veux la réponse?
2: Bon, tout à l'heure, je te perds en chiffre romain ou en chiffre quintal que tu as dégagé au standard.
26: Je sais pas, je dirais, allez, on va dire, dans les 100 à 150 kilos.
2: Si non.
26: Si c'est du riz, attends, je n'ai pas fini, si c'est du riz. Je crois que ça peut monter à 175 kilos s'il bouffe quelques rouleaux de printemps, là. Mais sinon, pas plus, hein.
2: Là, tu te trompes tout de suite.
26: Pourquoi?
2: Tu te trompes, je vous donnerai le poids exact après.
26: Attends, c'est pas le juste prix, là.
2: Tu permets? Je connais le truc parce que j'ai regardé le reportage.
26: Ouais, bah moi aussi je l'ai vu.
2: Ouais, alors. Et alors?
26: Bah c'était instructif.
2: Non mais attends, c'est qui vient de dire ça?
26: Prout d'Asie.
2: Ouais, Prout d'Asie, au revoir, comme ça tu répondras correctement aux questions. Hop, au revoir.
26: C'était intéressant.
2: Au revoir.
26: Apprenez des choses.
2: Au revoir.
26: Non, mais je fais ton éducation au passage, tant qu'à faire.
2: Au revoir.
26: Instructif, ça vient de instruction.
2: Au revoir.
26: Note, prends des notes, vas-y.
2: Non, mais au revoir.
26: Tu réviseras la maison après.
2: Tu te débrouilles. On lui dit au revoir.
26: Non, y a pas moyen.
2: Oh ben...
26: Tout ça parce que je veux t'éduquer, attends, faut pas déconner.
2: Bon attends, déjà pour l'instant tu fermes ta gueule.
26: Ce fameux reportage.
2: Bon, tu lui dis au revoir ou quoi là?
8: J'y arrive pas.
26: Mais je l'ai vu le film de cul avec les grosses, moi aussi, je l'ai
2: vu. Bon, allez hop, au revoir.
26: Oh là là.
25: Où est-ce qu'on peut répondre?
2: Nem qui pue.
11: Alors Sandy.
2: Alors au revoir à toi.
11: Non mais 110 kilos, attends, laisse-moi finir Gérard, ça doit faire 110 kilos.
26: C'est bon. Excellent.
2: Je sens que tout à l'heure, je vais virer tout le monde et je vais reprendre d'autres personnes.
8: Mm-hmm. Ouais, ce serait bien. Hein.
2: J'ai l'impression. Alors, Nem qui pue?
11: C'est dit 110 kilos.
2: Non.
8: Ça dépend, il y a plusieurs catégories, Gérard. T'as appris à l'école ou pas les sumo?
2: Je vais dire une chose. Que si t'as bien suivi le reportage...
8: Mais j'ai pas vu le reportage.
2: Le deuxième micro, d'accord?
8: J'en ai qu'un.
2: Ouais, mais je fais pas de double son.
8: Mais non.
2: Rouleau de PQ.
25: Ça va aller jusqu'à 210 kilos.
2: Ouais. Et je crois que même moins, hein. Un peu moins.
25: 210, c'est bien, hein, quand même.
2: Ouais. Non, mais un peu moins. Honda.
12: Honda, il est parti, Gérard.
2: Ah bah, alors c'est bien.
12: Et on accueille, justement, pour remplacer Honda, Petit Scarabée Pourrit.
25: Salut, Petit Scarabée Pourrit.
13: Oui, bonsoir tout le monde.
2: Bonsoir.
13: Ça va bien, Gérard?
2: Bonsoir, t'appelles d'où?
13: J'appelle de Montmorency.
2: 101.9.
13: Voilà.
2: Merci de me donner la fréquence.
13: Bah, j'allais te les donner, mais tu m'as...
2: Et à la place de Prout d'Asie, on a personne?
8: Tiens.
2: Manu.
8: Tiens.
2: Manu, à la part... Manu.
8: Tiens. Il bosse.
2: Bon, alors, petit scarabée pour toi, donc, la question.
13: C'est tout le standard, Gérard.
2: Oh, mais merde!
13: Kilos, c'est...
2: Il y a des briquets qui vont voler ce soir, hein?
7: Gérard, il n'y a rien qui va voler, c'est passé des trucs, hein. On va se calmer.
13: Bon, Gérard...
2: Ça va voler ce soir!
8: Alors, Gérard, on y va ou pas?
2: Petit scarabée!
13: Oui, pourrit, s'il te plaît. Alors, sous-moi, ça doit peser dans les 410 kilos. Et voilà, je pense...
2: Non, alors moi je peux... C'est pour...
13: Si, Gérard.
2: Non.
13: Le record du sumo, c'est 410 kilos.
2: Non, un sumo pèse entre 180 et 200 kilos.
13: Oui, mais il y a le sumo le plus gros du monde, c'est 410 kilos.
2: Non. Parce que j'ai regardé dans le dictionnaire et un sumo pèse entre 180 et 210 kilos.
26: Ouais, mais moi j'ai regardé dans le livre des records.
2: Non, mais t'as regardé la main de ma soeur dans la culotte d'un zouave.
3: Ouais, mais c'est des kilos en euros ou en kilos?
2: Ta gueule, toi.
26: Je crois que c'est en dollars.
14: Hey, Gérard, va me chercher un café, magne-toi.
2: Ouais. je sens que tout à l'heure, je vais virer tout le monde et on va reprendre des gens standards.
7: Gérard?
3: Monsieur Mazur, il a pas répondu.
7: C'est vrai en plus. Ouais. Et
2: Non, il est plus là, Monsieur Mazur.
16: Si, il est là, tu rêves.
2: Non,
16: il est là.
2: Tu rêves des genoux. J'ai dit au revoir.
16: Non.
7: Donc, sur hier,

0: Pourquoi? J'ai dit, il faut une grosse église.
1: Ouais, mais fais gaffe, toi. Parce que tu me prends pas ça toutes les semaines, hein.
0: Ah, je dirais pas la grosse église toutes les semaines.
1: Ouais, ouais.
0: Excuse-moi, Gérard.
2: Gérard, sur IRC, il y a Seigneur, il dit qu'un sumo, ça peut pas se marier parce qu'ils font pas de bagues assez grosses.
3: C'est faux.
1: Ça dépend.
0: Ils mettent un pneu.
1: Faut voir à peu près les mains. Ça va, Manu, te fais pas chier, hein.
3: Il prend un bracelet pour la bague.
1: Bon, de toute manière, on va balancer un disque.
3: Parce non, que...
1: non, vous commencez à me casser les couilles, ça. Vous êtes des cons.
0: Attendez, les auditeurs, je vous explique. Ils nous lancent des chewing-gums, mais après, ils gueulent parce qu'on les mange.
1: Ah, tu m'envoies la zik, et puis terminé.
3: Mais non, Allez,
1: basta. Non.
3: Alors, j'ai pas répondu.
1: Non. Mais tu vas répondre, tu vas réfléchir à la question et c'est tout.
3: Mais j'ai déjà réfléchi.
4: Non, mais c'est...
1: Tu me donnes la fiche, là.
4: Quoi.
1: Quelle fiche?
4: Mazure.
1: La fiche avec...
5: Ils ont pas fini de répondre.
1: Non, mais attends, non, monsieur Mazure, il dégage, je veux plus l'entendre.
6: Ouais. Mais non,
0: Il a rien dit,
3: Gérard, arrête.
4: D'accord.
1: Putain, mais c'est quoi ces auditeurs, là, que vous me choisissez?
5: C'est toi qui les écoutes pas, Gérard.
3: Ouais,
1: non, mais attends, pour l'instant, ça fait deux débats que vous me foirez.
5: Non, c'était très bien pour ça.
1: Oh non. Vous êtes en train... Ouais. Bien sûr, toi, t'es complice. Ok. J'ai très bien compris.
0: Attends, sur trois ans, si on a flingué que deux débats, je trouve que c'est bien.
1: Ouais. Toute la semaine, vous me les flinguez, mes débats.
3: Arrête, les gars. Deux débats seulement, c'est bon.
4: T'es sûr?
1: Ouais, c'est ça. Fous-toi bien de ma gueule derrière, toi. Fous-toi bien de ma gueule. Voilà, alors. Rigo, une question.
2: Oui, il y a Snooze qui te demande si le féminin de sumo, c'est bien Suma.
1: Là, justement, j'ai regardé et dans le...
2: Et je voulais dire aux gens de l'IRC que c'est pas Sandy, parce qu'ils n'arrêtent pas.
1: Ça, c'est bien précisé, Rigo, je te remercie. Au moins...
4: Faut bien
1: dire une chose, que j'ai regardé dans le dico, et c'est vrai que c'est pas évident, on peut pas donner de nom féminin là-dessus.
4: Ouais, bravo, monsieur.
7: Comme les supermarchés.
1: On a
0: une sumette.
7: Suma, comme les supermarchés.
4: Une sumette torette.
1: Bon, alors, celui-là, il s'en va. Au revoir.
7: Donc, Gérard, on peut répondre à la question?
1: Alors, ouais, c'est qui?
4: C'est...
1: Bon, non, mais je peux répondre à la question. C'est qui? Il n'y a personne pour me dire qui c'est. Alors, Manu, l'affiche. L'affiche de la ZIC.
0: Tiens, l'affiche de la ZIC.
1: Tu me donnes la bonne piche et tu me les reprends tous hors antenne.
4: Alors, c'est petit scarabée pourrite, donc je vais répondre à ta question.
1: Non, tu la donnes, là. Oui, donne ta question.
7: Il répond.
4: Ouais. La réponse. Ouais, donc un sumo, ça peut se marier, bien sûr. C'est même des super-héros au Japon. Et le problème, c'est qu'ils se marient avec des pauvres bonnes femmes d'1m60 et 40 kilos. Donc je les vois pas.
1: Et un petit scarabée, au revoir.
0: C'est vrai, mais c'est vrai.
4: Je les vois pas.
7: Il faut en parler, c'est scandaleux, ça.
4: Je les vois pas en train de faire une position, par exemple, du missionnaire, tu vois.
1: Allez hop, au revoir pour lui.
4: Mais Gérard !
1: Terminé !
0: C'est vrai.
1: Terminé !
0: Imagine la différence de poids, Gérard.
1: Rouleau de PQ. Terminé pour petit scarabée.
4: Mais Gérard, j'ai rien dit.
1: Terminé ! Terminé ! Merci.
4: C'est pas cool, hein.
1: Merci, au revoir.
4: Mais non, Gérard.
1: Rouleau de PQ.
4: Je m'en fous, je pirate l'antenne. Mais j'arrête.
6: Bon, bébé.
0: Il y a peut-être aussi un petit sondage sur
1: qui c'est qui paye bien son boulot?
0: Ah, il va arriver.
8: Bah c'est moi, je le fais toujours bien mon boulot.
1: Ouais, c'est pour ça que je l'ai oublié de la troisième question là, le sondage. Alors, êtes-vous pour ou contre les sumos? 45% sont trop gros pour répondre. Je vois pas du tout, bah ça concerne Manu. Ouais. 34% sont...
0: Tu balances, toi ?
1: Négativement pour, ça je vois pas.
0: Ah ouais.
1: Je vois pas. 15% sont d'accord, mais que si c'est pour faire un régime du cul. Alors, Niette, c'est bien.
6: Bravo le standard.
1: Bravo le standard.
2: Je suis mort à Duke Nukem.
1: Alors, la question.
7: Assis sur le standard.
1: Donc, c'est toujours la question. Hein. Sumo a-t-il le droit de se marier? On se retrouve après pour la suite du débat. Et on s'écoute le petit sumo de Suren avec Prends-moi. La compète t'a pris du poids et on se retrouve tout de suite après. Voilà, compète t'a pris du poids et pour ça on va recueillir Petit Croissant.
9: Voilà, j'ai tout pris.
7: Olive.
1: Ta fréquence s'il te plaît.
9: Gay. Yeah.
1: Ta fréquence s'il te plaît.
9: Dans 2-3.
1: Putain.
0: C'était pas... Vous avez écouté quoi Gérard en fait?
1: Bon, tu te fous de ma gueule, je viens de l'annoncer.
0: Ah bon
1: Nem qui pue, donc 103-104. Merci Pildar pour le double son. Continue.

0: tout à l'heure, tu vas te prendre un briquet dans ta gueule, ça va te faire tout drôle, toi, là.
1: C'est un bic, en plus.
0: Gros ta taré, là.
1: Ouais, j'ai vu.
0: Ta fréquence.
1: C'est gros taraté, hein.
0: Ta fréquence.
1: 91.9.
0: Et rouleau de PQ, ta fréquence 107.1.
2: Rebonsoir Gérard.
0: Rebonsoir. Donc la question donc c'est toujours un Sumo a-t-il le droit de se marier? Donc ben petit croissant pour toi.
3: Moi je pense que c'est comme tout le monde, ils ont le droit de se marier.
4: Ah, il la joue bien.
0: Tu peux préciser le fond de ta pensée, parce que là je crois que.
3: Bien sûr.
0: Bon là quoi. Manu, si c'est pour me choisir des cons comme ça, des genres de starbé, des folles, c'est pas la peine. Nem qui pue. Hop.
5: Oui, alors ils ont le droit uniquement de se
0: marier. Nem qui pue.
5: Oui, je suis là, Gérard.
0: Attends, Nem qui pue, tout à l'heure, c'est une nana, maintenant ça est.
3: Ça change,
0: oh là là là là là là là là.
3: T'as quelque chose contre les mecs?
0: Bon, ça t'amuse, toi, là? Ça t'amuse de continuer à me filmer? D'ailleurs, ça te perd tout drôle, hein.
5: Ah, mais c'est Kubrick.
2: C'est pour moi, je le regarde.
0: Ouais. Nem qui pue.
5: Oui, alors, les sumos ont le droit de se marier qu'avec des boules de bowling qui ont également deux trous et qui sont rondes comme eux.
3: Oui, c'est vrai.
0: Gros tataré.
1: Ah bah, non, c'est gros taraté, hein, s'il te plaît.
0: Ouais, hein.
1: Moi, je crois que, en fait, s'ils veulent se marier, les sumos, bah... Faudrait peut-être qu'ils fassent d'abord un régime, parce que sinon, gros commission, il n'y a aucune meuf qui voudra d'eux, quoi.
5: Ah non, c'est pas ça, je t'ai dit, c'est pas ça.
0: De toute manière, le reportage que j'ai regardé, il y en a qui étaient mariés. Hein. Ouais, rouleau de PQ.
2: Je sais pas s'ils ont le droit de se marier entre eux, parce que je sais pas s'il y a des sumo PD.
0: Un sumo a-t-il le droit de se marier?
5: Bien sûr qu'il y en a. Bien sûr qu'il y en a.
2: Ils ont le droit de se paxer, non, peut-être?
0: Ouais. Oh là là.
2: Gérard, je vais te répondre. Au Japon, se marier avec un sumo, c'est une preuve de grande richesse.
1: Ouais.
2: Et les filles qui se marient avec les sumos, c'est comme s'ils se mariaient avec des seigneurs, en fait.
1: Ouais. Mmh. Elles ont des cassettes vidéo de Goldorak gratuits après.
2: Exact.
1: Ouais.
2: Et de Sankoukai.
5: Dédicacées par Noam.
1: Ouais.
0: La question, je vais répondre. Un sumo a-t-il le droit de se marier? De toute manière, oui, comme tout le monde.
5: Et de divorcer?
0: Comme tout le monde.
5: Et d'avoir des enfants?
0: Ben, bien sûr.
5: D'accord. Et la sécu, il la touche?
0: Et ma main dans ta gueule, tu vas la toucher?
1: Moi, je voulais savoir, est-ce que les sumos, comme ils sont très gros, ils arrivent à toucher leur bite?
0: Alors, ta question, j'y réponds.
4: La voir.
5: Il y en a qui l'ont jamais vu de leur vie, pareil.
0: Pensez-vous que les sumos sont des super-héros, alors
6: J'ai vu sur Internet que ta moustache, en fait, c'était des poils de cul.
0: 53% pensent qu'ils sont moins forts que Batman. Je sais pas qui c'est qui était me chercher un sondage pourri. 42% des gens aimeraient sodomiser culte.
1: Oh, c'est pour.
0: 17% préféraient voir des sumo Batman en string. Oh, c'est
7: des sumo woman.
0: Ouais, des sumo woman, c'est complètement bidon ce sondage, donc je vais arrêter de le lire.
4: Mais non, mais parce qu'on a Rigo a pris ce sondage en Suède.
0: Non, c'est pas Rigo. Mettez pas tout le dos à Rigo.
4: Dis-lui Rigo.
0: Bah non.
4: Dans cet après-midi, il a porté les sacs.
0: Non.
8: C'était bidon.
0: Ouais. Y a-t-il plus de sumo en France que dans les autres pays? On va demander ça à Petit Croissant.
8: Bah non, moi je pense pas, pas forcément.
5: S'il te plaît.
0: Tu peux continuer le fond de ta pensée.
8: C'est-à-dire qu'en France, il y a environ 55 millions d'habitants. Et je pense que dans les autres pays, ils sont quand même un peu plus nombreux. Donc je vois pas pourquoi en France, il y aurait plus de sumo que dans les autres pays. Voilà.
0: Mm-hmm.
8: Sinon, je pense aussi, je voulais te dire un truc, Gérard. C'est-à-dire que quand on arrive au standard, Fildar, il m'a dit qu'il voulait pas me passer parce qu'il voulait passer d'abord les habituels. Et ça, je trouve ça lamentable. C'est toutes les semaines.
5: C'est dégueulasse.
8: Voilà. Et vous êtes tous arrivés ici.
2: Moi aussi, il m'a dit la même chose.
8: Voilà. Alors,
1: c'est vraiment un con, Fildar.
8: Voilà.
7: Surtout que c'est Manu au standard.
0: Voilà. Surtout que c'est Manu qui vous accueille au standard.
8: Oui, mais il m'a dit de pas le dire.
4: Caressez-vous un peu.
0: Une âme qui pue.
5: Moi, je pense qu'il y a plus de sumo ailleurs qu'en France, en dehors des frontières, sauf en fonction des accords de Schengen, quand même. Il faut en tenir compte.
8: Ah, c'est vrai.
0: Mmh.
4: C'est quoi, Gérard, les accords de Schengen?
0: Je vais laisser finir tout le monde.
4: Et tu réponds après?
0: Gros t'as raté.
1: Ouais, moi je pense que les sumos, là où il y en a quand même le plus, c'est pas en France, c'est chez les pygmées.
0: Et un pygmée, c'est quoi?
1: Hein?
0: Un petit sumo, c'est quoi?
1: C'est un petit sumo. Et
0: ouais, n'importe sumo, quoi.
1: Pourquoi ça vous fait rire? Ils sont complètement débiles. Hein,
0: non, mais t'inquiète pas, ils sont...
1: Ouais, non, vraiment. Et sinon, il en reste encore quelques-uns en Serbie, mais il faut se dépêcher.
0: Rouleau de PQ.
2: Oui, Gérard. C'est surtout pas en France, c'est exactement comme l'a dit mon prédécesseur. Ils ont fixé en fait le poids et l'âge en fonction des accords de Schengen. Et ils en ont reparlé au traité de Maastricht. Et j'aimerais savoir ce que tu en penses.
0: Alors, Fildar, quand t'auras fini de faire ta merde, tu me feras signe.
4: Il chante, hein.
0: Gérard. Non, mais attendez, pour l'instant, je vous entends pas parce que Fildar s'amuse à faire des conneries.
4: C'est pas moi, j'ai pas de guitare.
7: Gérard, en attendant, il y a.
9: Qui l'a voté sur MFM, hein.
7: Sinon, il y a Snooze sur l'IRC, il demande si, enfin, il aimerait bien savoir pour son chien, parce que son chien, il aimerait savoir s'il doit manger du super canigou pour devenir un sumo chien.
0: Non, il n'y a pas besoin.
7: Il peut manger autre chose.
4: Tout raide. Ouais. Prendre du rafale, c'est le meilleur.
7: Ok.
0: Qui voulait poser une question?
5: C'est l'homme qui pue, je viens de prendre mon encyclopédie sur les sumos. En fait, là où il y en a le plus au monde, c'est chez les sodomites. Et d'ailleurs, là-bas, on dit un sumo et au lit.
0: Non, pas du tout. Donc, là, merci, merci, Pildar.
7: Mais quoi?
8: On t'entend plus.
4: Mais qu'est-ce qu'il y a? Mais
2: Gérard. Il est dans le couloir, là, Gérard.
8: Ouais, on doit plus être à l'antenne, c'est pour ça.
2: D'accord.
8: Non, on n'est plus à l'antenne.
4: Mais si, vous êtes à l'antenne.
7: Si, vous êtes à l'antenne, mais il est...
4: Mais si, vous êtes à l'antenne, arrêtez d'être parano.
8: Il a dû arrêter parce que c'était tellement naze, à mon avis.
4: Non, mais là, attendez, parce que là, il est pas dans le studio d'en face.
7: Il hurle.
4: Cherchez Max.
7: Du calme, loulou.
4: Cherchez Max. Donc voilà, donc écoutez.
7: Ça aurait été bien que quelqu'un commute le studio.
4: Écoutez.
7: Hein, loulou,
4: vous me virez Fildar, j'en veux plus.
10: Tu me le vires.
8: C'est encore moi qui vais m'en trouver là-bas.
10: Là, tu le vires, c'est fini.
4: Il y a eu un problème de niveau de micro.
8: Allô?
0: Non, un problème de micro, c'est toi qui t'as amusé à le couper.
4: Je sais pas le couper.
0: Te fous pas de ma gueule. Parce que. Hein? Moi aussi, je sais le faire.
4: De quoi?
0: Tu vois? Hein, je mets ma feuille et je m'amuse ici, ok?
4: Non, mais là, c'est les CD. Donc.
10: Ah, tiens, ouais. Tu mets la feuille là.
4: Ok, pas de problème. Pas de problème.
0: Alors, fais bien gaffe, toi. Parce que c'est pas parce que tu arrives dans ta dernière semaine que tu vas me casser les couilles.
4: Pourquoi?
0: Vrai.
4: Dernière semaine de quoi?
0: Hein?
4: Bah, c'est très bien, après t'arrêtes la pilule et t'as tes règles.
7: Ah oui, c'est vrai.
0: Et toi, c'est pareil. Toi, tu vas, vous allez m'éteindre des micros quand je parle.
4: D'accord.
0: Ok?
4: Pas de problème. T'as qu'à mettre Apolline à l'arrière?
0: Non, avec ton caméscope, après mieux d'arrêter aussi.
1: Hein? Bravo Gérard.
0: Parce que si elle n'est pas capable de faire le standard en semaine, le ouais. Jeudi, si c'est pour me foutre dans la merde, c'est pas la peine. Hein, parce que là, on était pas loin de 10 000.
7: Non, on a baissé là, du coup.
1: Hein. Ouais, c'est con. Hein.
0: Normalement, on devait pas loin de 10 000 avant la pause.
4: Les doigts dans le nez.
8: Je trouve qu'il a raison, Gérard, de remettre un peu les points sur les télés.
7: Là, on est à 9 420.
0: Ah. Ouais, ça va. Ouais, 9 420, et à 1h37, on était à 9 896. Et juste avant la pause musicale, on était pas loin de 10 000. Alors, toi...
4: Ça a chié, là, ça a chié.
0: Ouais, mais toi, t'arrêtes tes conneries, d'accord?
4: Ok.
0: Ça va pas te le briquet, ça va être celui-là que tu vas te prendre après.
7: Putain, il va les poches spécialement pour toi.
4: Le problème, c'est que tu sais pas viser, donc tu vas péter un truc dans le studio et tu le paieras. Donc je m'en fous.
0: Non, mais de toute manière, c'est toi qui vas te répondre.
11: Qui casse paye, Gérard.
0: Toi, tu t'écrases, d'accord?
4: Alors, prends le débat.
0: Tu la fermes.
4: Allez, bichon. Allez, mon bichon,
0: prends ta gueule, toi.
7: Bon, Gérard, sinon, pour revenir au débat, il y a Davy One, il te demande où est-ce que les bébés sumo achètent leurs grandes pampers?
0: Dans les grandes surfaces en principe.
8: Il y en a partout.
4: Sinon, ils rentrent pas dans les petites surfaces.
0: De toute manière, y a-t-il plus de sumo en France que dans les autres pays Donc je vais répondre en principe là où il y en a le plus.
4: C'est où? C'est où, Gérard? Gérard, tu peux répondre s'il te plaît, mon grand?
0: Là où il y en a le plus, c'est au Japon.
4: Bah oui, c'est le pays du sumo.
0: Bah oui, en général, hein.
8: Ouais.
0: Question suivante. Que doit manger un sumo dans la journée? On va demander ça à Petit Croissant.
10: Mais non.
8: Ouais, Gérard.
0: Oui.
8: Donc c'est Petit Croissant. Écoute, je voulais d'abord te demander une question, moi. Est-ce que tu aurais déjà rencontré un sumo?
0: Non.
8: Jamais. D'accord. Parce que moi j'en ai rencontré un et donc c'était assez effarant. Il mangeait tout le temps dans la journée parce qu'il me disait qu'il fallait qu'il prenne environ pour 15-20 kilos de nourriture par jour.
4: Ça va, ça
8: pour,
4: va
8: pas, pour pas perdre de poids.
4: On va déraper, je vais partir en couille.
8: Tu m'écoutes?
0: Manu Fildar, vous arrêtez de jacter entre vous, s'il vous plaît. Parce que ça commence à devenir rengaine tous les deux.
4: Mais t'écoutes même pas les auditeurs.
0: Ouais, ben pour l'instant, tu les laisses parler, d'accord?
8: Ça tombe bien parce que je voulais parler un peu de tout ça. Donc je sais pas, qu'est-ce que t'en penses toi alors?
0: Un sumo, qu'est-ce qu'il doit manger dans une...
8: C'est ce que je viens de te dire là, au niveau de tout ça.
0: Personnellement, je vois pas du tout le rapport.
8: Tu m'as pas écouté quoi.
0: Bah non, parce que comme Manu et Pildar, j'actais entre eux.
8: Je vais répéter, donc je disais que Sandy devait bouffer 15-20 kilos par jour.
0: Ouais, bah au revoir. Au revoir petit croissant. Sandy, à t'emmerde. Alors là, vous commencez à me casser les couilles avec Sandy.
11: C'est vrai, arrêtez.
0: Vous lui laissez la grappe tranquille et vous arrêtez de parler d'elle. Parce qu'on en a ras-le-bol.
11: Ouais, et en plus elle était vachement bien dans Grise.
0: Et moi je t'emmerde.
11: On parle de sumo mystère.
0: Bon. Alors, Manu, tu te démerdes, je ne continue pas le...
4: Enfoirés, vous êtes vraiment des enfoirés.
0: Ouais. Tu te démerdes, Manu, tu me cherches d'autres auditeurs, je ne continue pas dans ces conditions-là.
4: Mmh. Ok, pas de problème. Bah, tu peux garder les filles, Gégé, elles sont sympas.
2: C'est Gérard.
4: Ouais. Pas de problème.
0: Alors, rouleau de PQ.
2: Oui, Gérard. Je sais plus ce que c'était ta question, excuse-moi.
0: Alors, c'est que doit manger un sumo dans la journée?
2: Je te fais tous les repas ou...
4: Bah oui, c'est mieux.
0: Non mais que doit manger un sumo dans la journée?
2: Au petit-déj, c'est breakfast anglais obligatoire, donc il mange plein de saucisses et saucissons musulmans, donc ça, il mange plutôt du poulet. À midi, ils font un petit déjeuner aussi à 10h, donc là, il mange plutôt des céréales, des chibres, tu vois, pour éliminer le poulet. Le midi, il mange une pomme, parce qu'après, ils ont entraînement, donc il faut pas qu'il soit trop lourd. À 4h, ils font un petit breakfast aussi, ils mangent un petit brunch avec le thé, ils mangent des petits gâteaux anglais avec de la confiture, de la marmelade d'orange, ainsi que...
0: Non, attends. Rouleau de PQ, s'il te plaît.
2: À 19h, ils mangent.
0: Rouleau de PQ, s'il te plaît, merci. je peux vous dire une chose, qu'un sumo n'a pas le droit de manger de matière grasse.
4: Non, oui. Pas de saucisson au poulet, tout ça, rien.
0: Non, déjà le poulet, c'est de la matière grasse.
2: Pas du tout.
4: Ah bon? Non, même le blanc?
8: La peau.
4: Moi je mets du poulet sur mes tartines le matin.
0: Ouais. Toi tu occupes ta ton standard et t'éteins ton micro et tu fermes ta gueule. Apolline! Hey, t'es vraiment une chienne toi, hein?
8: Oh non.
2: Non, parle pas comme ça d'Apolline.
12: Elle a mis ça quand même.
8: En plus c'est sa vie privée.
2: Ça nous regarde pas ce qu'elle fait chez elle.
8: Ouais, ça c'est vrai.
0: Donc, sixième question, combien coûtent les habits qu'un sumo porte pour un mariage?
11: On n'a pas répondu,
4: Gérard. Ouais, attends, Gérard.
8: Oh.
4: Ouais. Vas-y, Manu.
0: Ouais, on a écrit. Non, tu dégages, toi. Tu dégages, je t'en veux plus dans les studios.
4: Ah, il veut dégager Apolline. Ouais. Apolline reste dehors, donc.
8: Merde.
4: Yes, ça va pas sentir bon alors. Ça va plus sentir bon.
8: On n'a pas répondu.
11: On n'a pas répondu, Gérard, c'est quoi ce
4: bon, excusez-moi tout le monde.
0: Ah, bah, gueule.
8: On n'a pas répondu.
0: Putain, je sens que dans notre temps, je vais conclure. Hein.
4: C'est pas grave. On accueille Sumo Bidik à la place de Petit Croissant.
13: Ouais, bonsoir.
2: Salut.
0: T'appelles d'où?
13: Salut, j'appelle d'Orléans.
0: Ta fréquence, s'il te plaît?
13: 103.8. Salut, bonsoir l'équipe, salut GG.
4: Salut, ça va?
0: Salut mec, ça roule, c'est cool.
13: Fun, cool.
0: Ouais.
13: Cool.
0: Yes. Bon, ça y est, ouais.
7: Avant qu'il réponde, il y a quand même Seigneur qui a une bonne question sur l'IRC. Il te demande à combien de kilomètres heure va un pet sumo.
0: Là, je sais pas. Aucune idée.
8: On peut répondre?
7: Ouais. Remarque, ouais.
8: Bon, alors, moi, je suis éleveur de sumo et je leur donne pédigré pâle.
0: Non, mais c'est bien de préciser le...
4: À de marque.
0: C'est bien. Je sens que tu as dégagé, toi.
2: Est-ce qu'ils ont un beau poil?
8: Oui, ça va, bon, enfin...
0: Ouais, alors, hop, terminé. Au revoir. Au revoir. Voilà, comme ça va plus vite.
13: Et donc... dans la pub.
0: Fais gaffe, parce que toi aussi, tu risques de dégager. Alors, Manu, c'est la dernière fois que je te le dis. Ouais. Mm-hmm. Tu me changes tout le monde.
13: Ah ben, je vais l'arriver, moi.
4: Justement.
0: Ah ouais.
4: Justement.
0: Tu me changes tout le monde.
4: Justement.
0: Et on va s'écouter...
4: Non. On vient de mettre un disque.
0: Non. Tu caresses, c'est moi qui commande.
4: Ouais, bah, tu te caresses et après tu commandes.
0: Quoi, je me caresse tout à l'heure. Tout à l'heure, tu vas prendre...
13: Non, tu fais ton taf, là, vas-y.
4: Non, on travaille, Gérard. On n'est pas là pour écouter des disques. Autrement, tu écoutes
0: la famille. Non. Non, non, moi je veux pas le savoir.
12: On accueillait quand même Petit Dragon Jaune.
14: Ouais.
12: Voilà.
0: T'as la place ?
12: Oui, la place de Nem qui sent, là, du.
15: Bonsoir, bonsoir tout le monde, bonsoir Gérard, ça va bien ?
16: Voilà.
0: Eh, hey, vous allez ?
15: Oui.
0: Non, attendez !
15: Oui,
0: eh, hey, Manu !
15: Bonjour,
0: un conseil que je te donne !
12: Quoi ?
0: Vous prenez là, vous me prenez sur les lignes ! Je ne veux pas le savoir, vous me prenez des lignes.
15: Bah, Gérard, il vient de me prendre sur la ligne. Hein.
16: Il fait des lignes.
15: Ouais. Il peut que... Voilà.
0: Je sens qu'il y en a qui vont dégager.
15: Bon, alors, question.
0: Alors, vas-y.
15: La
0: question, c'est que dois manger un sumo dans la journée.
15: Bah, moi, j'ai pas répondu encore. Hein.
0: C'est qui ?
15: Hein ? C'est gros taraté.
0: Eh ben, tu vas répondre.
15: Ah bah ouais, je vais répondre. Un sumo, il bouffe que des hamburgers McDonald's parce que c'est super bon.
0: Alors, au revoir. Au revoir. Hop.
15: Non, pourquoi au revoir ?
0: Au revoir, on précise pas de marque. Hop. Ciao.
15: C'est qui,
0: ciao ? Gros, t'as raté, là. Hop.
15: J'ai dit qu'il mangeait plein de hamburgers parce que c'était super bon.
16: Ouais, c'est ce qu'il a dit, hein.
0: Ouais, non, mais je veux pas le savoir.
15: Tout le monde, tu vas voir.
0: Ouais, mais merde !
15: Ouais, non, mais c'est vrai, je t'assure.
16: C'est vrai.
15: Si encore j'avais
16: vrai,
15: donné une marque, je
0: crois. Oh, putain!
17: Non, il a pas dit Pizza Hut.
0: Ah. Allez, hop, au revoir!
15: Bon, j'ai dit Pizza
0: Hut. Oh, putain! Vous me passez un standard!
12: Calme. Gérard, attendez, chut.
4: Ça y est, là.
12: Gérard, mais qu'est-ce que j'ai fait? Ah, mais voilà! Faut couper les auditeurs, excuse-moi, Gérard.
4: Bah voilà.
12: Donc vous êtes en antenne, les auditeurs. Là, il est en train de gérer avec le standard.
7: Voilà. Et sur IRC, il y a Dan qui te demande si la taille d'une bite de sumo est proportionnelle à son poids.
0: Non.
12: Et pourquoi?
0: Non, parce que là-dessus, j'ai pas. On n'a pas pu en savoir plus.
7: Donc tu sais pas, dis que tu sais pas.
0: Disons, je peux pas y répondre. Voilà.
7: Ah, d'accord.
0: Je préfère lui dire tout de suite, je peux pas te répondre sur ta question.
7: Et je souhaite une bonne nuit à Snooze.
0: Ok. La question suivante, c'est combien...
4: La maman, je serai un peu en retard.
0: Bon, Olivier. Voilà. Donc, tu retournes dans ton studio de Réa.
12: Ah, il a pas tenu longtemps. Bon, Gérard, le débat là-haut.
0: Non, mais moi, vous me changez les auditeurs parce que...
12: Allez, mais ils sont là, ils sont changés.
0: Ils sont presque tout nouveaux, Sumo Bidi, qui est
12: nouveau,
0: qui
12: sera bon jeune,
0: il est nouveau. Pour le PQ, elle a rien dit, gros taraté, il répond bien, donc tout va bien.
12: Ouais,
7: c'est vrai.
0: Alors, rouleau de PQ.
16: Fun.
15: Bon.
16: Oui, Gérard. Excuse-moi, mais il y a quelqu'un qui me parlait hors antenne et j'ai pas entendu.
12: Le numéro, c'est quoi ?
16: Gérard.
0: La question, c'est que doit manger un sumo dans la journée pour la dernière fois ?
16: Il s'est déjà répondu, alors j'en ai plus.
15: On a tous répondu. Ah non, moi j'ai pas répondu. Mais bon, c'est pas grave, alors rigueur, on peut passer.
16: Mais j'avais pas fini.
0: Bon, je sens qu'ils sont pas bons. Donc Manu, tu te démerdes.
12: Quoi ?
0: Tu gères et tu me trouves d'autres auditeurs pour la fin des questions. Non. Je ne veux pas le savoir.
7: Bon, Gérard.
0: Je ne veux pas le savoir.
7: Gérard, il y a Seigneur qui a une bonne question. Il voulait savoir si tu connais des prises de sumo.
0: Non.
15: Celui-là.
0: Bon, ta gueule, toi.
12: C'est pas mauvais comme question, je suis désolé.
15: C'est vrai.
0: Donc, non, je connais...
12: Vas-y, Gérard.
0: Je connais pas de prise de sumo.
7: Même dans le Bico, t'en as pas vu ?
12: Non, tu m'as tout mis.
0: Mais tu m'as tout mis tout à l'heure, je vais te mettre ma main dans ta gueule, toi, ça va te faire tout drôle. Donc, tu me gardes rouleau de PQ et tu me changes les autres et on se retrouve après. Et le titre du disque, c'est...
12: Non, mais attends, Gérard, on va...
0: La question, c'est combien coûtent les habits qu'un sumo porte pour un mariage et on se retrouve tout de suite après.
12: Mais j'ai pas le disque, moi, le titre, je l'ai pas, c'est Manu qui a les titres.
0: Oh !
12: Mais je croyais qu'on mettait pas 10 maintenant.
0: Si. Donc, t'annonces.
12: Ah, mais j'ai pas le titre.
0: Et donc, ça va être... Non, mais Manu, tu vas te démerder. Ça va être...
12: Ta gueule.
0: Les soucis parisiens avec... remets ton torchon avec ton cul et on se retrouve après.
12: On s'en fout. C'est bon.
0: Donc vous venez d'écouter I Love American, non les soucis parisiens avec remets ton torchon, avec ouais ton cul, donc des disques, des musiques, des titres comme
15: bien
0: ça,
15: remonté,
0: j'en veux pas.
15: Bien remonté, ouais.
0: Donc la question, c'est combien coûtent les habits qu'un sumo porte pour un mariage, et pour ça on récupère Sumo Lusk.
14: Sumo Lusk, oui, tout à fait, bonsoir.
0: Ta fréquence ?
14: Oui, j'appelle de Lyon et j'écoute sur Internet.
0: Ta fréquence ?
14: Et j'ai pas de radio.
0: Non, mais tu me...
7: Par Internet, il n'y a pas de fréquence, Gérard. Ils écoutent par Internet, c'est tout.
0: Alors, sur Lyon, la fréquence Lyon, c'est 102.1. Tu te foudras pas de ma gueule.
14: Voilà, c'est pour ça que je voulais pas dire de bêtises.
0: Ouais, et ben, le prochain coup, quand je te demande une fréquence, tu me la donnes, s'il te plaît, merci.
14: Mais moi, je suis moderne.
0: T'as cassé ?
17: Oui, bonsoir, Gérard. J'appelle de 13e arrondissement parisien, 103.9.
0: Non, 101.9. Te fous pas de ma gueule non plus. Rouleau de PQ, 107.1.
18: Bonsoir Gérard.
0: Bonsoir à toi.
18: Bonsoir honorable.
0: Et Suzy-Yon, ta fréquence s'il te plaît.
19: C'est 101.9, salut, réservoir prod en force. C'est cool. Ouais.
0: Et donc, la si question...
19: Permets, pardon, si tu me le permets pendant 5 secondes...
0: Ouais, bah pour l'instant, tu vas te la fermer.
19: Ok.
14: Permets-toi.
19: Je fais une petite délifone à mon pote Jean-Luc de Réservoir Prod et à mon pote El Kabach qui paye pas mal.
0: Ouais, Tony, tu fermes ta gueule.
19: Ok.
0: D'accord, Tony.
19: Ah non, je suis la même voix, mais c'est pas pareil.
0: Ouais, ouais. C'est ça. Alors donc, la question, je la répète pas, donc, Simonosque.
14: Alors combien ça coûte quand il se marie en pagne? Ben je sais pas, quand il se marie, ben moi je dis qu'il se marie en pagne, donc, je sais pas, il y en a pour 30 balles de tissu, quoi. Ça se marie toujours, c'est toujours en pagne.
0: Combien coûtent les habits qu'un sumo porte pour un mariage?
14: 30 balles.
0: C'est la question, c'est pas...
14: Écoute-moi, il y en a pour 30 balles de tissu pour faire un pagne.
0: Putain.
14: Mais écoute, GG, t'as vu le reportage?
19: Mais
14: Tu les as vus, ils ont juste une ficelle entre les fesses, là, ils sont à moitié nus, et ben ils se marient pareil.
0: Bon, on t'a caché, parce que vous commencez à me prendre la tête.
14: Oh là là là là.
17: Pour se marier, étant donné que les sumos ont un grand poids, ils ont le prix de gros, donc pas très cher.
0: Tu peux préciser?
17: En yen, ça fait 17 000, et ce qui donne en euros actuellement, au cours de 6 francs 47 533, environ 230 euros.
0: Ouais, ben la question des euros, c'est juste après, donc je te remercie de prendre déjà la question. Rouleau de PQ.
18: Oui, Gérard. En fait, ils se marient en costume traditionnel. Donc c'est vachement compliqué, ils ont des tiares, des sceptres, enfin bon...
17: Yag.
14: Non.
18: Si, c'est vrai.
14: Non, ils sont en pagne, moi, je te le dis, ils sont en pagne.
0: Oh, vous laissez parler les gens, s'il vous plaît, derrière, merci.
18: Ce sont effectivement des pagnes de cérémonie.
14: Ah, tu vois ?
18: Qui coûtent assez cher et qui sont toujours blancs.
0: D'accord. Question, parce que je voyais que tu voulais poser une question, Rigo.
7: Tout à fait.
12: On n'a pas le temps, Rigo.
7: Il y a Dan...
12: On n'a pas le temps. On trace.
7: Il y a Dan qui se demande si les sumos...
12: On n'a pas le temps.
19: Voilà, oui, on n'a pas le temps.
0: Oh, Anthony, tu dégages, au revoir.
14: Attends, c'est bon.
18: Il a rien dit.
0: Non, mais même, il n'a pas passé dans les débats. Au revoir pour lui.
18: Mais c'est pas Tony.
0: Non,
18: c'est
0: presque pas.
7: C'est pas Tony, c'est Spermo 106.
0: Ouais, mais tiens. Hop.
19: Je peux répondre à la question ou pas?
0: Non.
7: Donc il y a Dan qui se demande si les sumos, ils utilisent des sacs à balles comme préservatif, un peu comme une certaine catelle qui utilise des sacs plastiques comme baignoire.
0: Non, je pense pas. Je pense pas du tout. Mais moi, je voudrais que les gens sur l'internet répondent quand même aux questions correctement.
14: Ouais, quand même.
12: Pas de private.
14: Ça sera un minimum pas de private.
0: Suzy Wan.
19: Ouais, donc pour répondre à la question, je sais pas, un sumo, tu lui donnes une corde et un tablier, ça lui fait un string et c'est bon, quoi. Pour le boulot et pour tout, pour le mariage.
14: D'accord avec moi.
19: Sans chicrate, c'est mes
12: gens. Il mettait pas des kimonos pour le mariage, Gérard ?
0: Non. Question suivante, peut-on payer un sumo en euros ou pas?
14: Ouais.
0: On va demander, Tony.
19: Non, appelle-moi Suzy Wan, je sais pas.
0: Ouais, non, mais Tony, alors arrête, parce que toi je crois qu'on t'avait interdit d'antenne, donc je vois pas pourquoi tu repasses toute la semaine dans les débats.
19: Non, mais c'est pas grave.
0: Si c'est grave.
19: Tu peux répondre sérieusement.
0: Parce qu'il y en a marre que tu passes dans les débats.
19: Je peux répondre sérieusement aux questions, là, il y a mes potes de réservoir pour...
0: Non, mais moi j'en ai rien à foutre, tu dégages, je ne veux plus t'entendre dans mes débats.
19: Non, mais bon, je vais répondre à la question.
0: Non.
19: Mais s'il te plaît.
0: Non, tu ne réponds pas.
19: Mais Sandy, elle m'aime bien.
0: Sandy, attends, merde. Non, au revoir. Hop.
19: C'est vrai, en plus, elle m'aime bien.
0: Voilà. Alors, tu le laisses en antenne, Max, il va s'en occuper, celui-là.
7: Gérard ?
0: Oui.
7: Ouais, sur IRC, il y a Davy One, il demande si ça existe, le Kama Sutra pour sumo, et si oui, est-ce que ça ressemble à un excrément de dinosaure fossilisé ?
0: Alors là, très bonne question, je ne pense pas.
7: Non ?
0: Non. À mon avis, je ne pense pas.
12: Mais ça doit pas être les mêmes positions aussi.
0: Non, mais je ne pense pas. Tu me gardes Tony en antenne pour Max, hein ?
12: Je peux pas, il a coupé, là.
0: Ah, ouais. Rouleau de PQ.
18: Oui, Gérard. La question, c'était à s'apporter sur quoi? Ah oui, sur les euros.
0: Peut-on payer un sumo en euros ou pas?
18: Le sumo ne se fait pas payer en argent. Le sumo se fait payer, entre autres, en nourriture, ainsi qu'en appartement. Enfin bon, ils ont tout gratos, quoi.
0: Oui, mais attends.
18: Ce que je disais tout à l'heure, c'est des seigneurs. Mm-hmm. Ils n'ont même pas besoin d'avoir d'argent sur eux. Ils ont tout gratos, quoi. Tout
0: non, mais rouleau de PQ.
18: Oui.
0: Rouleau de PQ.
18: Oui.
0: Il y a quand même un truc que je voulais te dire. Mm-hmm. Quand ils font des combats, ils sont quand même payés.
18: Non.
0: Non. Ah si.
18: Ils sont payés en nature, donc ils gagnent pas d'euros.
0: Non, mais ils sont quand même. Non, mais ils sont pas payés en nature. Ils ont quand même de l'argent. Ouais, Manu.
7: À la place de Suzy One, on va accueillir Ginsu 2000. Mais je te préviens, il a un style très tranchant. Fais gaffe.
20: Bonsoir. Vous allez bien? Bonsoir, Gérard.
0: Bonsoir.
20: Hey.
0: Comment qu'il s'appelle lui?
7: Ginsu 2000.
20: Bonsoir, Ginsu.
18: Salut.
0: Bon, Ginsu 2000, t'appelles d'où?
20: J'appelle de Paris.
0: Donc 101.9.
20: Tu connais la fréquence, bien sûr, 101.9.
0: Yeah. Donc, tu peux répondre à la question?
20: C'était...
21: L'euro.
20: Comment ils se font payer, c'est ça?
18: Ouais.
20: Mmh. Ouais, bah, ils se font pas payer, les sumos. Hein. Tu sais, j'ai entendu tout le monde le dire, ils se font pas payer, parce que c'est comme disait je ne sais plus qui, c'est des seigneurs.
18: Rouleau de PQ.
20: Disait que c'est des seigneurs, c'est vrai. C'est vrai, c'est des seigneurs, ces mecs-là. Le mec, il va dans un magasin, il se sert, il se casse, et il n'y a pas de problème, quoi.
12: Mmh. Ouais, t'es bien placé, toi.
0: T'as qu'à chier.
20: Ok, mon pote.
21: T'es louche, hein.
17: Oui, Gérard, il y a un proverbe chez nous du côté du Japon qui dit « Sumo payé en euros, c'est fait niquer à Tokyo ».
0: Je veux dire une chose, tu parles correctement parce que t'es de la région parisienne, donc tu parles correctement.
17: Hein? Gérard, s'il te plaît, j'habite au 13e arrondissement parisien qui est une communauté chinoise à Paris.
20: C'est vrai.
0: Moi, ben, je sais, je connais très bien.
17: Ouais. Bien. Excuse-moi, Gérard, si mes origines te dérangent, si en France nous sommes mal acceptés, nous la communauté...
20: C'est faux. Il n'y a pas de problème, mon pote.
0: Vous le laissez parler, s'il vous plaît, merci.
17: Ouais. Gérard, mes parents sont d'origine japonaise. Mon père s'appelait Kane, il a grandi dans un monde en fleurs. Il a rejoint ma mère à l'âge de 30 ans, ce fut une grande douleur pour nous.
12: Attends, c'est le fils des 4 étoiles du Sud, là.
0: Simolusque.
21: C'est un enfant de la bombe.
0: Ouais, bah. Attention à ce que celui qui s'amuse à continuer à dire des conneries comme ça.
21: Faut pas déconner, ouais, hein, oh. C'est pas drôle, ça.
0: Ouais.
21: Moi, je pense qu'il faut partir d'un principe simple. L'euro, c'est pour l'Europe. Donc, le Japon a droit à l'euro, comme tout le monde. Il n'y a pas de discrimination à faire, c'est tout.
18: Ouais.
21: C'est tout, donc oui, ils ont le droit d'être payés en euros.
0: D'accord.
21: Bien sûr.
0: Moi, je pense que... je vais répondre à un rouleau de PQ qui m'a dit que...
17: Appelle la Lotus.
0: Toi, tu t'écrases, s'il te plaît, merci.
18: Je peux m'appeler Lotus quand même.
0: Pour confirmer ce que tu me disais, moi je pense qu'à mon avis, ils sont payés quand même parce qu'ils ne font pas des débats gratuits ni rien du tout.
21: C'est pas
18: ils font
20: pas de débats
18: sur quoi?
20: Il ne faut pas de débats, Gérard.
0: Non, mais quand ils font des combats, ils sont payés, je suis désolé.
21: Ouais,
0: c'est pas nuance. C'est combien doit mesurer un sumo?
20: 1m90 à peu près.
21: Non, sumolusque.
0: Bon, ouais.
21: au moins 1 mètre, 1m20 de large, au moins.
0: Non.
21: si, sinon il rentre pas dans le pagne.
0: Combien doit mesurer un sumo, putain, tu vas répondre correctement à la question ou pas?
21: 1 mètre cube.
0: Bon, allez, hop, dégage, au revoir.
21: 1m80.
0: Au revoir.
17: Je m'appelle Suzy, je fais 200 kilos et j'aimerais bien que tu me prennes le cul.
0: Bon,
7: ça c'était une femme sumo. Hein.
0: Ouais.
7: Ouais. Il y a Davy One, il dit que justement les femmes sumo, il faut les rouler dans la farine pour qu'elles mouillent, c'est vrai?
12: Non, faut une bouteille d'eau.
0: Même pas.
20: C'est quoi ça?
0: Toi, fais gaffe à ton matricule, Fildar. Fais gaffe à ce que tu dis.
20: Attention.
0: T'as qu'à chier.
12: Ok.
17: Les sumo peuvent mesurer en gros hein, entre 1 mètre pour la catégorie plume. Et 1m95 pour la catégorie poids vraiment très lourd.
20: Alors, le poids plume, c'est minimum 190 kg.
0: Ketsul 2000, pour l'instant, c'est pas toi que je m'adresse.
12: Ginsu.
0: Hein? Donc moi je vais répondre à la question. Normalement un sumo doit mesurer entre 1 mètre il doit pas mesurer
21: 1 mètre,
0: oui, il doit faire 1m80. Et c'est été marqué dans le ça a été dit dans le reportage que j'ai vu samedi.
17: Ouais, mais il y a également des sumo nains, hein, au Japon, Gérard, Passepartout, qui est un grand combattant, un Yokozuna de là-bas. Yokozuna est un champion suprême au sumo, pour lequel on organise chaque 1er décembre le sumoton.
0: Ouais, ben 5 minutes s'il te plaît.
17: Voilà.
3: Oui, Gérard, à la place de Sumolusk qui est parti, on accueille Thierry.
0: Bonsoir.
6: Oui, salut Gégé, salut à tous.
21: Salut Thierry.
0: T'appelles d'où?
6: J'appelle de Amiens.
0: La fréquence
6: 107.6.
22: Tu kiffes le Nord?
6: Je kiffe le Nord, je kiffe la peau, je kiffe tout le monde.
0: Ouais, Amiens, c'est dans le Nord?
6: Bien sûr, c'est dans le Nord.
0: Ah oui,
22: ouais. Ouais, Amiens. Ouais, Gérard, j'habite le Nord, je sais alors.
0: Amiens, c'est dans le Nord. Ouais. Amiens, c'est dans le Nord. Oui, non, mais attends, apprends ta géographie, toi.
4: C'est où Amiens, Gérard?
0: Amiens, c'est dans le département 60, et 60, c'est pas le Nord.
22: Ah ouais, c'est, mais c'est tout près aussi, Gérard.
0: Non, c'est dans le département 60, c'est pas le Nord.
4: Donc, alors, Gérard, au-dessus de Paris, c'est quoi?
0: Hein?
4: C'est le nord au-dessus de Paris ou pas?
0: Ouais, mais attends, Amiens, c'est pas dans le nord, d'accord? Alors, ta bouche à toi. Toi, le Troyen, écrase.
4: Ta bouche.
0: Écrase.
6: Troyen, sudiste.
17: C'est dans le sud du nord, Amiens.
0: Ouais, c'est ça, dans le sud du nord. Pourquoi pas dans le sud de Paris aussi?
4: Non, dans le nord de Paris. Le 9-4 dans le sud de Paris.
0: Combien doit mesurer un sumo, donc, à Thierry?
4: À la naissance?
6: À la naissance, un sumo doit. Je sais pas, je crois qu'il n'y a pas de taille limite, hein. C'est, tout est accepté. Du moment qu'après, ils s'empiffrent avec des bols de riz, tout est accepté. Hein.
0: D'accord. Okay,
6: J'ai bien répondu.
0: Ouais, mais si, t'as bien répondu.
6: Mais non.
0: Putain, Pilda, tu commences à me casser les couilles avec ce truc-là.
21: Mais c'est bon, Gérard, continue ton débat.
6: Il joue bien ça.
17: Gérard, embêté.
0: Oh putain, je sens que tout à l'heure, ça va chier. Hein.
21: Ouais, on se calme.
0: Rigaud.
3: Oui, il y a Moulinex qui voulait savoir si la liposuction des sumo, elle est plus chère que celle des que les autres liposuctions, excusez-moi.
0: Oh là là, la question qu'il me pose, lui. Oh là, aucune idée.
21: Ça, c'est dur, hein, Gérard.
0: Aucune idée, je peux pas lui répondre.
6: Par contre, Gégé, t'as oublié de parler des études pour être sumo. Parce qu'en fait, ils font un bac sumo, et puis il y a plusieurs options.
0: Il y a pas un bac PD non plus.
6: Non, il y a plusieurs options.
0: Il y a pas un bac PD.
6: Il y a option.
0: Non, il y a pas de bac PD.
4: Si, mais tu l'as essayé plusieurs fois.
0: T'as caché.
17: Oui, les sumo, tu parlais des études.
21: Non,
22: il parlait de la taille.
17: Ah, la taille. J'ai déjà répondu, Gérard. Les sumo au Japon, 1 mètre minimum catégorie plume. Plus d'1m80 jusqu'à 2m50 pour la catégorie building.
6: Eh GG, il est pas chinois lui.
0: Thierry, tu fermes ta gueule, s'il te plaît, merci.
3: Bon Gérard.
0: Rouleau de oui.
3: Il y a Turpentine sur l'IRC, elle aime bien quand tu l'engueules, alors elle te demande si ça t'excite quand Sandy elle se fait pisser dessus par un sumo.
0: C'est comment son nom? Carpentine, je t'emmerde. Et t'as qu'à pisser toi-même sur toi. Qu'est-ce que tu veux dire, toi?
22: Je voulais dire que t'avais raison, ouais.
0: Ouais, ben, t'éteins ton micro pour l'instant.
21: Pauline, non mais...
0: Rouleau de PQ.
22: Oui, c'est rare.
21: Comment t'es tout?
0: Oh!
22: J'ai pas répondu à la question qui m'a fait
17: très intéressante. C'est 20 fois qu'on répond à la même question.
21: Oui, c'est vrai.
22: À la naissance, ils font à peu près 80 cm. Les femmes sumo accouchent debout, c'est assez original. Et ils peuvent grandir.
0: Tu peux parler plus fort devant ton combiné.
22: Ils peuvent grandir jusqu'à 1m80 et obligatoirement faire au moins 2 mètres de circonférence.
6: Moi je connaissais un sumo qui fatiguait les adversaires avec son anus dilaté.
0: Bon.
6: Elle les épuisait complètement.
0: Je sens qu'on va terminer le débat.
21: Mais
0: parce
21: non,
0: que Fildar Manu. Fildar Manu sont en train de faire les deux connards.
3: Fildar Manu,
0: c'est les deux PD de la bande FM. Donc ça commence à bien faire. Donc on va laisser la place à Seb.
4: Non.
0: Si.
4: Non.
3: Gérard, sur l'IRC, c'est remonté. On est 9878.
21: On va arriver à 10 000, Gérard. Oh là là, oh là là.
0: Combien? Non, moi, Max, reviens. Viens.
6: T'es trop une star.
0: Ta gueule, toi.
4: PD de la bande FM.
0: Putain, mais c'est pas vrai, ça.
3: Et sinon, sur IRC...
0: Qui c'est qui m'a choisi, cet abruti, là? C'est toi encore.
4: Pourquoi? Pour faire les débats? C'est Max.
0: Non, c'est pas Max qui a choisi Thierry.
4: C'est quoi? Pour faire les débats, il t'a choisi.
0: Gérard. Et tu sais qui t'a choisi au standard?
1: Bah c'est toi.
0: Non, pas moi.
1: Je sais que tu me kiffes.
0: Ouais, moi je t'emmerde, pauvre con, va.
5: Non mais sinon sur IRC, il y a Arnett, il dit qu'il aimerait bien caresser ton gros sumo.
0: Ouais bah lui il va se faire enculer, tu m'as dit combien?
9: Eh puis Rigo, tu te fous un peu de ma gueule là je crois.
0: Oh tu prends ta gueule toi.
9: Y'a pas d'Arnett sur IRC, le câble il marche pas ce soir.
22: Gérard.
0: Tiens, comme par Gérard. Hasard, il est dans
1: Gérard,
0: les débats.
1: Il y a un auditeur qui veut te poser une question. Il y a...
22: Takashi va te poser une question, Takashi. Gérard. Est-ce que tu as entendu parler dans le monde du sumo d'un trafic de Slim Fast?
0: Non.
22: Oh, quelle nouraille!
0: Oh, Thierry, tu t'écrases! Ça commence à bien faire. Alors, tu me le vires, celui-là, terminé pour lui. Il retourne, retourne dans son lit.
1: J'ai viré Higgins sous 2000. Ouais, il est calme, Thierry. On accueille Judo Boy, d'ailleurs, à la place de Higgins sous 2000.
9: Oui, bon.
0: Bon, non, mais c'est terminé.
1: Pourquoi vous marrez, c'est son nom.
5: Gérard, on est 9967.
1: Faut continuer, là, Gérard. Donc, faut continuer, là.
5: Sur Minitel, on est combien?
1: Boost caution.
5: On est sur combien sur Minitel?
1: On est à un peu plus de 1000 connectés, quand même.
5: Ça fait bien. Hein.
0: Bon, question suivante.
22: Je pleure pas.
1: Il y en a un qui pleure avec tes conneries.
22: C'est pas grave. J'en peux
0: plus. C'est bien, Manu, de choisir des auditeurs
1: qui rigolent
0: et qui changent de voix. Hein.
5: Et sinon,
0: c'est bien.
5: Gérard, il y a Compi Musique sur RC, il te demande si t'aimes la sumodomi.
0: Non. Donc, y a-t-il autant d'hommes que de femmes sumo? Et on va demander ça à Thierry. Le travelot.
23: Non, je suis pas un travelot, mais sur les sumo, c'est vrai qu'il y a des combats de femmes de sumo, mais c'est assez crade parce que l'autre fois j'ai vu des combats et il y en avait une qui avait ses règles et en fait l'autre elle a glissé sur ses ringagnas et elle allait s'en plafonner dans le public.
0: Bon, alors tu sais où tu vas aller t'en plafonner, toi?
23: Je te jure, c'est véridique, c'est Ultimate Fighting.
0: Ouais, c'est ça. Fous-toi bien de ma gueule parce que j'ai vu le reportage et je vais te dire une chose que c'était pas des combats de femmes sumo. Hein. Alors là, t'es un peu con là.
23: Ouais, c'est vrai.
0: Ouais, ben retourne au standard.
23: Non,
0: au revoir. Au revoir. Rouleau de PQ. Terminé pour Thierry. Hein.
22: Y a autant.
0: Oh oui.
22: Allô.
0: Je te parle là. Tu fais ton boulot.
1: J'ai des interférences. Je t'entends plus.
22: Et je te parle. Tu pourrais me répondre.
1: Il faut que tu coupes Thierry.
0: Faut que j'ai quoi?
1: Faut que tu coupes Thierry.
5: Je te jure, j'entends rien du tout.
9: Oh là là.
1: Hé mec, parlez-moi.
0: Oh là là là là là.
5: Faut que tu coupes Thierry, Manu.
1: Quoi?
5: Tu m'entends pas? Tu coupes ma
1: Thierry.
5: Coupe Thierry.
0: Tu vires Thierry! Hein? Merde!
5: Enlève ton casque, t'entendras peut-être mieux.
0: Oh là là. Tout à l'heure, je vais te mettre une barbe dans ta gueule, tu vas comprendre.
1: Tu coupes qui?
0: Ta gueule, tu coupes. Voilà. Donc, rouleau de PQ pour continuer et après on arrête.
22: Oui, Gérard. Non, c'est sympa. Après, il y a autant de femmes que d'hommes, en fait, parce que c'est pour qu'ils puissent se marier entre eux.
0: Non, mais y a-t-il autant de femmes, autant d'hommes que de femmes sumo?
22: Oui, je te dis que oui, il y en a autant, c'est pour qu'ils puissent se marier après entre eux.
0: Tu peux préciser parce que là je comprends
5: Gérard, c'est pour qu'ils fassent des bébés sumo comme
22: voilà,
5: ça.
0: Le truc que je veux dire, c'est y a-t-il autant de femmes que d'hommes qui font des combats de sport là?
22: Oui, on te dit oui, Gérard. Il y en a autant, c'est pour qu'ils puissent se reproduire entre eux.
1: Mais Gérard, je veux te poser une question. Est-ce que donc quand les femmes sumo elles font des combats, est-ce qu'elles ont seulement un slip?
0: Ça, samedi, j'ai pas vu le, on en a pas vu. Donc, c'était uniquement que des hommes samedi.
24: Ouais. Mais Gérard, sumo, c'est une race ou pas? Je sais pas moi.
0: Oh, ouais, t'es complètement con. Ouais,
22: est-ce qu'il y a un pays des sumo où il y a que des sumo?
0: Le mot sumo vient du mot japonais.
25: Ça s'habille pas. Autrement, ça.
0: Qui c'est qu'on a d'autre
5: Justement, à la place de Thierry, qui est parti, on accueille Nicolas, le petit ninja.
0: Nicolas, bonsoir.
26: Salut, bonsoir Gérard.
22: Salut Nico.
26: Salut.
0: La fréquence,
26: Nicolas.
0: S'il te plaît.
22: Bonjour Nicolas.
26: 107.12. 1, pardon, parce que j'ai une vieille radio, c'est pour ça.
5: Gérard, ça craint sur IRC, il y a un certain F de Babouin, il dit que pour une fois, ton débat, il était bien, on voit que tu t'y connais en sumo, et puisque c'est comme ça, il va fêter ça en allant chier sur ton palier, ça.
0: Alors lui, tu me l'attrapes et tu me le vires.
5: Ok, je le vire.
1: Et Gérard, il y a sur Minitel le 1200e connecté qui vient de se mettre.
26: Gonzo,
1: qui dit: Gérard, j'ai distribué ton catalogue de cul avec des articles érotiques un peu partout dans la région bordelaise.
22: Ouais.
0: Alors tu vois, toi t'es vraiment une fils de pute.
26: Oh là, c'est abusé,
0: parce que aller balancer ça à l'antenne alors qu'on est déjà assez emmerdé avec Max avec ça, donc c'est bien. tu continues de foutre ta merde, et ben continue. Bravo. Continue à foutre ta merde toute la semaine encore.
2: Bravo. On vient de me dire au standard que la Canebière, Toulouse, Nice, Fréjus étaient touchés.
0: Voilà, et ben c'est bien. Et ton espèce de bébé rose, elle est pas touchée par tes conneries.
26: Oh
2: non, non je pense pas.
26: Aucun rapport,
2: non.
26: Gérard.
0: Oui. Donc, je voudrais qu'on mette Bibi et après on se retrouve pour la fin du débat.
26: On s'en fout
2: de quoi ?
0: On va s'écouter Bibi tout doucement.
26: Bibi fuck. Bibi, c'est ça ?
0: Et on se retrouve après.
2: Je l'ai pas sinon on l'a repris.
26: Il est là. Bibi fuck. C'est la plus grosse de toute sirène.
0: Alors lui, tu me le vires.
26: C'est pas moi.
0: Non, c'est pas toi.
26: Non, Gérard, c'est pas moi.
0: Non, tu vires.
26: C'est l'autre là.
0: Non, tu vires.
26: Vas-y, dénonce-toi, vas-y, parle.
2: Vas-y, dis ton nom.
26: Parle, auditeur, vas-y, parle.
0: Tu vires, au revoir.
26: Ouais,
0: et on se retrouve tout de suite après pour les deux dernières questions. Donc la question que je vais vous poser, c'est faut-il fabriquer des voitures sur mesure pour un sumo ? Et on se retrouve après pour la suite et fin du débat.
26: Hardcore.
0: Et dédié pour Sandy spécialement.
2: On y va. Mais c'est énergie ça. On y va, cher. Allô.
0: Et voilà, donc merci pour le jingle. On dit qu'on met un jingle et tu ne
2: mets
0: pas.
2: Non, j'ai oublié.
0: Donc là, vous venez d'écouter spécialement dédicacé à Sandy. C'était tout doucement de Bibi. Ma Bibi que j'aime du fond de mon cœur, ma petite chatte à moi.
2: Tu lui dédicaces tout le disque.
0: Ouais,
2: tout le disque en entier qu'on a entendu.
0: Ouais, surtout qu'il était passé entre deux.
2: Non,
0: mon cul.
2: Non, c'était le jingle qui a foiré. Alors.
0: Ouais. Mm. Donc, alors, pour terminer le débat, il est 2h52. Donc, faut-il fabriquer des voitures sur mesure pour un sumo ? Et on va demander à Nicolas.
26: Ouais, bah c'est clair que c'est pas un sumo qui va rentrer dans une coccinelle, même dans la nouvelle. Donc je pense que des voitures sur mesure, c'est clair que ce serait plus agréable pour eux.
0: Ouais, mais d'après avant que je demande à... Avant que je demande à Takashi s'il est encore là.
2: Il est là.
0: Avant de demander à Rouleau de PQ et puis l'autre, c'est
2: Judo Boy.
0: Et Judo Boy, parce que tu me l'as pas marqué, ouais, c'est bien.
2: Moi, je te l'ai dit. Mais...
0: Donc, je peux vous dire une chose, qu'en principe, d'après le reportage, un sumo n'a pas le droit de conduire.
26: Ah, bah alors, il se trimballe en quart, donc.
0: Ah ben, ça,
26: alors,
0: je sais
26: il
0: pas.
26: Il peut conduire par sa femme.
0: Non, mais faut te dire une chose, c'est que vélo, c'est pas évident de conduire, vu la taille qu'ils ont. Hein.
26: Voilà, je crois que le mec, il doit faire du skate ou des trucs comme ça.
0: Donc, Takashi.
8: Yabad boy.
10: Oui, Gérard, les sumos de toute manière n'ont pas de voiture car ils se déplacent comme les Pac-Man car ils sont comme un ballon. On se jette qu'un citron, c'est le Pac-Man.
0: Pac-Man. Ouais, qui est un rouleau de PQ.
26: Pec.
22: Ouais, Gérard, ils n'ont pas de voiture sur mesure parce qu'il n'y a pas de raison qu'ils aient des voitures sur mesure et pas les autres. Par contre, ils ont des costumes sur mesure, ils ont des pagnes spécialisées. Ils ont aussi des cercueils sur mesure parce qu'un sumo, c'est quand même balèze. Donc, il faut des roulettes renforcées sous le cercueil. Ils ont plein de trucs, quoi. Ils ont des grands.
0: Non, mais attends,
22: Rouleau. Oui,
0: Gérard. Rouleau PQ, je pense que t'es en train de reprendre la question numéro 6.
22: Peux-tu me la rappeler, je te dirai.
0: C'était combien coûtent les habits qu'un sumo porte pour un mariage ? Donc tu me reprends à peu près la même question.
22: Oui, non, mais
8: elle a parlé de cercueil,
22: là,
8: ça n'a rien à voir.
22: Je parle de cercueil, je te parle de lit renforcé, de fauteuil, tout ça. Donc ça passe
8: pour l'éternité.
0: Le dernier, c'était...
26: Judo Boy. Ouais, bah écoute, non, mais sur les cercueils, elle a tout à fait raison. C'est vrai que dans les morgues chinoises, il y a un problème. C'est qu'il faut deux fois plus de place pour garder un cercueil de sumotori.
22: Mmh.
26: Et ça, c'est des problèmes de vie quotidienne qu'on n'imagine pas quand on voit deux gros tas de viande en train de se mettre là dans une arène, quoi.
0: Mais moi, je peux vous dire une chose, que j'ai jamais vu encore un sumo aller chercher une voiture. Hein.
26: Moi, Gérard, j'ai pas compris un truc, c'est au début des combats, les sumos, ils balancent du riz par terre. Pourquoi ?
0: Non, c'est faux.
26: Ici, c'est vrai.
10: Pour les pigeons, c'est parce qu'ils se marient.
26: Ouais, c'est comme dans les mariages.
2: Mais
26: ouais.
2: Non. Est-ce qu'ils récupèrent le riz pour le manger ?
0: Ouais. Non.
26: Moi, je connaissais un sumo espagnol, il balançait de la paella, c'était dégueulasse.
0: Ouais, c'est ça. Et pourquoi pas du couscous aussi, tant que
26: tout
0: tu
26: à
0: es.
26: Fait, tout à fait, j'allais en parler.
0: Donc, dernière question. Y a-t-il...
26: un pilote dans l'avion.
0: Non, un sumo a-t-il le droit de faire l'amour ? Ça, c'est une question...
26: C'est ce qu'on disait tout à l'heure. T'imagines un sumo avec une bonne femme de 40 kilos en train de la prendre en... Au missionnaire.
0: Ouais. Eh, je te signale. Oui. Parce que si je parle de cette question-là, si vous avez bien regardé le reportage, il y a un sumo qui est marié, qui a des enfants.
26: Ouais, il a niqué dans le reportage, on l'a vu.
0: Attends, toi.
26: Comment il a fait, Gérard, sérieux? Il peut faire qu'une chose, c'est étouffer sa femme en même temps.
0: Nicolas.
26: Ok, bah, je viens de te répondre, c'était moi.
0: Ok,
3: Gérard, en fait, sur IRC, ils me parlent tous de l'inverse, en fait. Ils me parlent d'un éventuel petit moustachu qui baisera un gros sumo.
26: Ouais, c'est ce que je te disais. Toi qui vis le problème de l'intérieur, raconte-nous.
12: Oui, c'est vrai. Justement, et au niveau de la question de Rigol, il y a Tarzan sur Minitel qui dit Bip a un anus de sumo, tout le monde y met sa viande.
0: Oui. Mmh. Ouais. Lui, il ferme sa gueule, d'accord. Parce que je sais de qui veut parler. Donc, Nicolas,
26: t'as caché
0: pour finir.
11: Oui, Gérard, le problème de sumo que j'ai bien connu au Japon, c'est que eu égard à leur grosse taille et leur gros ventre, le pénis a du mal à pénétrer dans la femelle. Donc, le sumo est obligé de viser. Mmh. Et comme il ne voit pas son sexe, il ne peut que viser que de manière aléatoire, à moins qu'il ait installé, bien sûr, un rétroviseur sous ses couilles, ce qui est une opération très onéreuse. Donc le sumo n'a que très peu de chances de faire l'amour, alors il se masturbe avec des baguettes chinoises.
0: D'accord. Rouleau de PQ.
13: Oui, un sumo a tout à fait le droit de faire l'amour. Au contraire, ça brûle des calories. Et par contre, je conseille plutôt aux femmes sumo de se mettre dessus plutôt que dessous, parce que c'est vrai que se faire écraser, ça devrait pas être top, quoi.
0: Moi, ouais, mais je pense aussi.
26: Non, mais la base, ça donne faim.
0: C'est qui l'auditeur qui vient de parler?
26: Qui? C'est qui?
0: Hein? Bon, l'auditeur qui vient de parler, tu réagis ou pas?
26: Bon, c'est pas grave, je peux parler, moi?
0: Ouais, ben, vas-y, c'est pour finir.
26: Ok, donc j'ache des bières. Moi, je suis d'accord avec Takashi. Je pense qu'effectivement, avec, je sais pas, ouais, ils doivent avoir bien 20-25 cm de graisse entre les fesses, enfin, devant le trou de balle et devant la coquette. Donc, t'imagines l'affaire pour aller trouver le machin, je veux dire, faut y aller au périscope, c'est clair. Sinon, je pense que si t'as bien lu le Kama Sutra, tu regardes dans les dernières pages, il y a 2-3 positions qui sont adaptées aux personnes de forte taille, et je te conseille la boule.
0: Ouais, bah, c'est bien.
13: Comment la boule?
26: Bah, tu pousses, ma chérie, et ça roule.
0: Ok, donc, question IRC pour finir, et puis tu me donneras le petit point IRC, et avant qu'on demande la conclusion, il y a une question qu'on est en train de se poser avec Max, c'est ouais, que...
26: Genre, tu te poses des questions.
0: Oh
26: ouais, genre, tu te poses
0: merci.
26: Des questions. C'est du mytho, ça. Ouais.
0: Combien qu'on est, là, pour finir?
3: Ah, vous vouliez savoir combien on est?
0: Ouais.
3: On est 9997.
12: Oh, merde.
0: Et j'aurais pas encore atteint mon chiffre des 10 000. Mais par contre, il y a une question qu'on se posait avec Max dans le bureau là pendant.
12: On n'a pas le temps, Gérard. Désolé.
0: Pour l'instant, c'est pas toi qui commande. J'ai le droit. Il reste encore 2 minutes, donc.
12: On voulait savoir.
0: Ta gueule.
3: Est-ce qu'il y a des claviers d'ordinateur pour sumo, des trucs comme ça?
0: Non. On voulait savoir combien de personnes peut être connectées sur l'internet.
12: Si c'est des sumos, moins.
3: Bah ouais, ça dépend.
0: Non. On en a rien à foutre des sumos, donc je voulais savoir, parce que c'est la question.
12: Pourquoi tu fais un débat dessus, alors?
3: Ça dépend de leur poids. Quoi. Ça dépend du poids, Gérard.
0: Non, mais combien de personnes peuvent être connectées d'un seul coup sur l'internet? À combien de personnes sur l'internet?
3: Je pense que c'est illimité, je pense.
12: Bah, ça dépend si Rigo est en forme ou pas.
0: Toi, quand je t'appellerai pas, tu sortiras tous les... Quand t'auras un anse à ton cul, je boirai mon café dedans. D'accord?
12: Bon, Morgan, il est en train de mettre 666.
0: Alors, conclusion du débat. Donc, on va demander à Nicolas pour la conclusion. Nicolas, s'il te plaît.
12: Ah, pardon.
26: Ouais, je suis en antenne, c'est génial. Ça y est, ouais.
0: Conclusion.
26: Gérard, pas de comeback. Pas de comeback. Alors, Gérard, ton débat, c'était mortel. Bon, les sumo, je sais que t'as donné plusieurs fois dedans, et pas qu'une fois.
14: T'as tapé dedans.
26: T'as plus tapé dedans que de donner dedans. Mais sinon, c'était génial, et le débat sur l'internet aussi mortel.
13: Il piquait du gras dans mon sumo.
0: T'as cassé.
13: Il piquait des baguettes dans mon porte-monnaie.
11: Oui, pour conclure,
13: il me foutait des nems dans le cul.
11: Est-ce que je peux conclure, s'il te plaît?
0: Vas-y, je t'écoute.
11: Je voudrais dire que si tous les sumos du monde se donnaient la main, on aurait le plus grand collier de perles du monde.
0: Mmh. Non, mais c'est vrai. Je voudrais bien un jour que s'il y a quelqu'un qui nous entend en Chine avec qu'on des salles des grandes boîtes, je voudrais bien être invité avec Max pour voir comment que ça se passe là-bas une soirée. Bah, donc rouleau de PQ,
12: jamais allé là-bas?
0: Non. Rouleau de PQ.
22: Oui, alors Gérard, pour conclure, je voudrais dire que c'était un débat très intéressant, qu'on a beaucoup appris.
26: Tout en que... fait, ouais, exagère pas quand même.
22: Que je kiffais mes potes et je suis super contente, je suis très fière de nous en fait, parce qu'on n'a pas du tout mentionné le une seule fois le nom de Sandy. Et
0: non, presque pas, pas, presque pas. Ouais. Foutez-vous non, pas de ma gueule.
22: Pattes, effectivement, ouais.
0: Ouais, foutez-vous pas de ma gueule.
22: Pas du tout.
0: Non, t'oserais pas.
22: Ah non, pas du tout. Non,
0: non tu m'y laisserais.
22: Bah, bien sûr.
0: Ouais. Ouais. Le dernier, c'est.
26: C'est
4: Judo Boy.
0: Et ouais. Judo Boy pour finir.
26: Lâche de bière. Donc bah écoute, moi en conclusion, je pense que t'as super bien fait de faire ce débat, parce que des fois tu fais des débats qui te concernent pas trop, genre je sais pas moi, l'argent, l'intelligence, tout ça, les stars télé, alors que bon t'es pas grand chose quoi.
0: Non, et... presque pas. Non,
26: attends, là t'as fait un débat qui te concernait, c'était bien, donc voilà. Parce
0: non,
26: que...
0: je suis pas sumo, hein, je te signale.
26: Non, mais tu vis quand même le problème de l'intérieur
0: au quotidien. Ah non, parce que je vais dire une chose, que je peux pas être sumo, parce que vu le poids que je fais, je suis pas sumo.
4: Non, t'es si à moi toi.
26: Non, toi, t'es entraîneur de sumo. Bon, et non, il y a une deuxième chose.
0: Et ta sœur, elle est entraîneur de quoi, elle ?
26: Que je tenais à dire, et là, je vais prendre ta défense, parce qu'il y a quand même, que, contrairement à ce que disait l'auditrice, il y a des gens qui ont parlé de Sandy. Et ça, c'est pas gentil, parce que Sandy, elle est pas grosse, elle est parfaite. Pour un sumo, elle est pas grosse du tout. C'est bon.
0: De toute manière, Sandy a fait son poids, et c'est tout.
26: Voilà, donc,
0: moi, je l'aime comme elle est.
4: Elle passera pas dans l'autre catégorie.
26: Je tenais quand même, Gérard, à prendre sa défense, quand même.
0: Non, mais c'est bien que tu prennes sa défense. Je peux vous dire une chose, que Sandy a fait son poids et je donnerai pas son poids. Elle est comme elle est, c'est tout. Maintenant, si personne peut l'aimer, peut la voir en peinture, eh ben, dans ce cas-là, moi,
4: si on l'aime bien, on l'aime
26: bien. Mais
4: elle
26: a le droit de faire 60 kilos de la jambe droite, je veux dire, elle a le droit, c'est tout.
0: Je vais dire une chose, elle fait pas 60 kilos de la jambe droite, elle fait 61 kilos depuis qu'elle est avec moi. Elle a perdu 14 kilos.
26: Waouh, bravo.
0: Et moi je l'aime comme elle est. De toute manière, c'est pas pour ça que je la laisserai tomber, au contraire.
26: Ouais. C'est pour ça que j'aimerais que les auditeurs respectent quand même ce gros tas de viande.
0: Alors, tu vois, je vais te dire une chose, que le gros tas de viande t'emmerde, et moi je t'emmerde avec.
26: Mais pour Rafa Cochère, elle est mignonne, quoi.
0: Ouais, et ben moi je t'emmerde.
4: Gérard, il est là.
0: Ok. Ouais. Donc alors, vendredi, vous allez retrouver.
4: Ta conclusion déjà, Gérard.
0: Ma conclusion, vous avez foutu que de la merde sur les deux débats, donc on va faire une petite réunion.
3: Mmh. Hein, moi, j'ai pas le temps, hein, je me cache.
4: Non, il y a une réunion.
0: De toute manière, s'il peut pas, c'est pas grave.
4: En plus, il faut qu'on fasse la réunion ici parce que le bureau a été pris par Morgane et en fin de compte, c'est Seb, on va faire d'ici parce qu'il mixe d'en face.
0: Donc, la conclusion pour moi, ça a été de la merde, les deux débats, comme d'habitude.
4: C'était bien.
0: Ils ont pas été capables de me gérer les auditeurs. Quand je vous dis, on ne prend pas Tony, ni tout ça, donc je voudrais bien que ça soit irrespecté.
3: Ah, tout ça, il est pas passé.
0: Tony,
3: tout ça.
0: Ouais, mais même, j'aime pas trop. Donc, voilà. Donc, on va se quitter avec, pour finir, je pue de l'IRC avec, caresse-moi le clavier avec tes poils de couille. Alors là, j'espère que c'est un bon truc.
4: Non, c'est le bon titre.
7: C'est de la bombe.
0: Donc avant de retrouver Seb pour la nuit sans pub, n'oubliez pas que demain, Max sera à la loco et il y a une soirée. Il y a une soirée à Marseille, au Dôme de Marseille.
4: Ouais,
0: donc,
4: vendredi soir, au Métropole.
0: Avec Rigo qui sera au Platine en premier. Donc c'est pour la compile Groove.
4: Métropole Groove.
0: Métropole Groove au Dôme de Marseille. Et venez nombreux.
4: Il y a Didier Sinclair.
0: Attends,
4: les noms, tu veux les noms des...
0: Bah ouais, donne-moi les noms pour la loco. Je sais qu'il y a Strombez. Non.
7: Il n'est pas là ce week-end.
0: Donc il doit y avoir... de toute manière, je pense que t'es au Platine, toi, ce week-end.
4: Non, il est aux Lumières, ce week-end.
0: Il est aux Lumières, toi, tu feras mieux de t'écraser, et d'apprendre à mixer, parce que tu mixes comme un naze. Je t'ai écouté hier, c'était de la cata.
4: Mais non, c'est pas moi.
0: C'était du caca. Tu nous as fait du caca. Alors tais-toi. Donc, qu'est-ce que je voulais vous rajouter? Donc, la semaine prochaine, ben, je vais vous retrouver pour deux débats.
4: Oh merde.
0: Je ne sais pas encore ce que c'est. Je vais trouver des thèmes.
4: On peut faire un débat sur la préhistoire, Gérard. La préhistoire.
0: Normalement, si je me trompe pas, et je pense que cette semaine, on devrait avoir les sosies de Jean-Luc Delarue. J'espère, ouais. Et Florian Gazan. Et puis ton sosie de Johnny Hallyday, il vient quand, toi?
24: Il vient plus tard que tu nous le prennes. Il nous a posé en lapin.
0: Ouais, ben dis plutôt que c'est.
3: Mythoman.
4: C'est un faux.
0: Ouais.
4: C'est un faux sosie.
0: Alors, donc,
4: puis après, il y a Seb qui prend l'antenne et puis on fait la réunion dans le studio, là.
0: Donc, alors, vous allez retrouver à la loco, donc. à Paris. Donc c'est Gigi Morris, Gigi Lune et Sylvie et Yvonne au percut. Et moi je vous retrouve la semaine prochaine pour d'autres débats, à moins qu'il y ait des problèmes avant. Et s'il y a des problèmes, eh ben vous risquez de m'entendre sur l'antenne. Voilà. De la nuit. Donc, vous pouvez nous joindre au 0803 08 5000 et 0870 5000 et toujours le 3615 Code Fun Radio, rubrique direct. Donc, si vous voulez réagir sur l'euro en premier, surtout pas de conneries sur Minitel parce que je ne répondrai pas aux conneries. Pas comme la semaine dernière. Voilà, c'est tout ce que j'avais à dire. Donc, on accueille Orchidée.
7: Bonsoir Gérard, c'est Orchidée.
0: Orchidée, bonsoir. Baisse le son vers... Baisse la radio parce qu'il y a un petit écho derrière.
7: Bah, c'est pas chez moi.
0: Ok. Aglaé, bonsoir.
14: Bonsoir.

0: On en entend régulièrement parler.
1: Oui. Ouais,
0: sur, attendez,
2: sur,
0: attendez, attendez.
2: Sur Minitel, on nous dit aussi 6 francs 50. Hein.
0: Oui, ouais, bah, oui, donc, apparemment, ouais, tout le monde a l'air d'être d'accord avec...
3: C'est le dollar.
0: Mais non, c'est
4: mais
0: pas...
4: Non.
0: Qui c'est qui dit que c'est le dollar, là ?
3: C'est Fred, non ?
0: Non, c'est pas le dollar, Fred.
4: Oui, c'est le dollar aussi, mais c'est pour s'aligner sur le dollar.
3: Ah,
0: ouais, mais comme pour l'instant, on en entend parler régulièrement, donc pour l'instant, moi, j'ai pas eu...
3: Moi, j'ai rien vu.
0: Si, faut écouter les informations, quand même.
3: Ouais, Gérard, c'est Fred, là.
0: Oui.
3: T'es allé à la bourse, non, pour voir le taux et tout ?
0: Non, mais...
3: T'es renseigné ?
0: Non, parce que là, on sait que ça va commencer en 2002. Non, 2002, je crois qu'on va changer de monnaie. Donc, okay. Pour l'instant, tout le monde, je pense qu'à l'heure actuelle, on peut pas exactement dire vraiment le prix réel d'un euro par rapport au franc.
3: On sait pas trop, quoi.
4: C'est pas en 2020 que l'euro va exister ?
0: Non, c'est en 2002, hein.
3: Ah, non, je pense pas si tôt, hein, Gérard.
1: Ouais, mais.
0: Si. Oui.
3: Ouais, c'est bizarre.
0: Oui.
3: Mais est-ce que l'euro, il va changer par rapport au pays ? Tu dis 6 francs 50, mais en France ?
0: Ah bah oui, ça va être uniquement dans les pays le pays
3: ouais,
0: français.
3: Gérard, c'est Fred là.
0: Oui.
3: Donc en fait, un franc, ça vaudra 6 francs 50 ?
4: Non,
0: je pense pas.
4: Et un Deutsche Mark, ça vaut combien ?
0: Ah non, mais là, si on commence à parler des monnaies, de la monnaie allemande, c'est plus du tout le thème.
3: GG,
0: oui.
3: GG, c'est cure-dent. Des euros français, ça vaudra combien en euros anglais ?
0: Ah là, je sais pas.
4: 1,5.
3: 6,50.
0: Mais non, si 6 francs 50, ça sera après, d'après ce que...
3: Ça sera qu'en 2020.
0: Mais non, ouais. Ça sera en 2002, qu'on vient de dire.
3: Ouais, Gérard, c'est Fred.
0: Oui.
3: Donc en conclusion, 1 franc en 2020 égale 6 francs 50.
4: Non.
3: Ouais, mais pas
4: non.
3: En euros anglais.
4: Mais non, un euro, c'est 6 francs 50. Voilà.
3: Bah, 6 francs 50 en France, mais en Angleterre, ça sera un euro anglais et ça sera pas le même, chose.
0: Mais non, mais on parle pas de la monnaie anglaise ni allemande, on parle de l'euro.
3: Ouais,
0: c'est ce qui va changer notre pays à nous.
3: Ah, d'accord.
4: Et quand ce sera l'euro, est-ce qu'il faudra diviser ou multiplier par 6,50 ?
0: Ah là, je sais pas. Hein, tu me poses une question que je pourrais pas te répondre dessus. Hein.
2: On nous dit que le Minitel...
0: Attendez.
2: Que l'euro, en fin de compte, c'est 6 francs 60,85. Enfin, 60 centimes.
0: Donc,
2: 6 francs 60.
0: Il y a 6 francs 60, on me dit 6 francs 50, donc on verra.
2: À peu près 6 francs 50, on va arrondir.
0: On va arrondir, parce qu'après ça me fera des chiffres dans ma tête et ça me fera travailler ma cervelle, alors ça sera bon.
3: On va en 17 alors, au
0: hein
3: monde.
0: De quoi ?
3: En 17 alors.
0: En 17 ouais,
4: ouais,
0: allez, carrément on arrondit à 7 francs, c'est bon.
4: Ouais, allez, 7 francs.
3: Et ça veut dire qu'on va gagner plus alors ?
0: Bah oui.
4: Non, ce sera pas.
3: Bah non, on va gagner plus d'argent.
4: On va gagner moins.
0: Bah non, mais on gagne.
3: Ouais, mais on a 17 comme ça. Pour
0: ouais,
3: non, si c'est 7,
0: bah ouais,
3: c'est
2: là,
3: fini après.
2: On nous dit sur Minitel qu'il faut multiplier par le taux en fonction de savoir si t'es sur Itineris ou SFR.
0: Ah. Ouais, mais alors là. Là, ça n'a rien à voir avec les portables quand même.
4: Parce qu'en fait, quand tu gagneras 7000 balles en francs, tu gagneras 1000 euros.
3: Ah ouais, on parle en euros français.
4: Non, mais il y a les euros 100 aussi, hein.
0: Il
4: y a les euros 100.
0: Hein. C'est quoi ça ?
4: Les euros 100, bah, c'est moins qu'un euro, quoi. C'est comme les centimes.
3: Voilà, les euros 10 000, c'est la multiplication des deux
4: centimes. Ah, t'imagines
0: voilà, c'est un peu compliqué.
3: Attends,
0: pour moi.
3: GG, c'est une émission de maths, là. Hein.
0: Bah ouais, c'est ce que je vois. Apparemment, vous avez l'air de bien vouloir apprécier qu'on fasse un débat sur ça. Alors,
3: t'es bon en maths, toi, GG ?
0: Pas tellement, non.
3: Faut dire que c'est l'actualité.
0: Bah oui, c'est pour ça que
3: on
0: je suis...
3: On en entend parler dans tous les médias.
4: Mais GG ?
0: Oui.
4: Ouais, moi, l'euro, en fait, je crois que ça va dépendre quand même de la bourse, de la fluctuation, du dollar et tout
3: c'est
4: ça.
3: C'est pas sûr.
0: Non, je pense pas. Hein.
3: Moi non plus.
4: Bah, apparemment... quand même, il y a une cotation de la bourse, donc il faudra quand même...
3: Non.
0: Ah non, pour l'instant, c'est pas, on sait pas. On entend parler que
3: ils
0: c'est...
3: Rien
0: c'est...
3: Encore.
0: Oui, c'est pas encore sûr. Hein. Ah, on sait d'accord. Que c'est en 2002, mais on...
3: 6,50, nous, on arrondit à 7.
0: Ouais, ben d'accord.
3: Bah, ton, donc, paquet clope, ton paquet de gitane, GG, tu vas l'acheter encore en euros alors ?
0: Bah oui, mais justement, ça va être. Justement, on va y venir à ce fameux
3: bon,
0: question.
3: Tu payes combien le paquet ?
0: Bah, le paquet, il a 13 francs.
4: Combien ?
0: 13,90
3: francs. Bon, on arrondit à 14.
4: Euros,
0: bon, ça paye 14.
3: Ça bon, 14.
4: Euros.
3: Ah, c'est des cigarettes de pauvre. Ça fait combien ?
0: Bah oui.
3: 2020.
0: Hein ?
3: En euros français, ça fera combien en 2020 ?
0: Bah, j'en sais rien.
3: 2
0: bah,
3: euros. Calcul.
0: Ben, multiplié par 7.
3: De 14, la règle de 2.
0: Oh là, c'est trop compliqué ça pour moi.
3: Demande à Sandy, GG, demande à Sandy.
0: Non, mais non, Sandy, elle pourra pas vous répondre non plus là-dessus. Bah, hein.
3: Pourquoi elle a des bah, pètes sur la bouche ?
0: Comment ? Ouais, j'ai mal entendu là. Eh, vous n'allez pas commencer comme ça parce que sinon ça va commencer à gerber dès le départ.

0: J'arrête. D'où c'est moi?
1: Entre bizarre près des cure-dents, là, vous allez commencer à vous calmer. Là.
2: Ah non, il n'y a pas de problème.
0: Il y a les meufs, York, j'ai rien.
1: Ouais, non, mais c'est pas une meuf qui a dit ça, c'est un mec. Alors, vous n'allez pas commencer comme ça, parce que sinon, vous allez virer.
0: Peut-être à la pro.
1: Oui, ouais, c'est à la pro, c'est ça. Ouais.
2: Là. Au début, on disait les culs, après, on a dit l'euro. Maintenant, on parle de. J'ai entendu dans les journaux, coucou. Qu'est-ce que t'en penses, toi? C'est quoi le nom vraiment, en fait?
1: De quoi?
2: Au début, on disait pour la monnaie européenne, on parlait des culs.
1: Ouais.
2: Après, on a dit euro, et maintenant, dernièrement, on parle de coucou. Est-ce que tu penses que c'est vraiment un nom
1: Mais non, c'est. Mais non, c'est pas. Ça s'appellera pas coucou, ça s'appellera l'euro.
3: Tiens, à Marseille, ça s'appellera couscous.
1: À Marseille, on ne sait pas encore.
0: Hey, Gégé,
1: oui.
0: Quand tu vas aller acheter ton paquet de gitane chez Ginette, Ginette, elle va te vendre tes gitanes et elle va dire, bon, bah, vous me devez 70 euros.
1: Bah, on verra. Donc,
4: Gérard.
1: Oui.
4: Non, mais de toute façon, il va y avoir des calculatrices spéciales pour les euros.
1: Oh non, mais attends, là, si on commence à faire le tour avec les calculatrices après le, et tout, on ne va pas en finir.
0: Bah, ça va être le bordel, hein, de toute façon.
1: De toute manière. Oui.
3: Ce système monétaire, ça te bouleverse pas?
1: Ça va être la question.
3: Ah, est-ce que tu parles encore en ancien franc?
1: Ouais, je sais pas. Donc, comme on a fait à peu près le tour de la première, on va aller sur.
0: On va faire une parenthèse.
4: On va attaquer la deuxième.
1: On va attaquer la deuxième. Comment? Ah bah si tu veux qu'on fasse la conclusion, moi je veux bien, dans ces cas-là, je rentre à 2h chez moi.
5: Ah bah non, mais non, Gégé.
1: Bah attends, déjà il commence à me dire la conclusion, moi je veux bien. Dans ces cas-là, on fait la pétanque.
0: Ouais, c'est de l'humour, Gégé.
1: Bah oui, je sais.
5: On va prendre plein de trucs sur l'euro là ce soir. Ça commence bien en plus.
1: Êtes-vous pour l'euro? Merde, pardon.
0: C'est pas grave.
1: C'est pas grave, c'est le café qui a pas passé.
0: Voilà.
1: Êtes-vous pour l'euro ou pas?
0: Quoi?
1: Êtes-vous pour ou contre l'euro?
3: Qu'on soit pour ou contre, on n'a pas trop le choix. Hein.
1: Ah ouais, mais...
0: Ça va être imposé, hein, c'est les lois.
1: Ah oui, d'accord.
0: C'est les lois monétaires.
1: Ouais. Qui c'est qui parle là? Donnez vos noms au fur et à mesure.
0: Bizarre.
1: Hein?
3: Bizarre.
1: Oh.
3: Aglaé.
0: Je disais, c'est les lois monétaires. En 2020, ça sera comme ça. Tu pourras pas dire oui.
1: Mais
0: ou
1: non, mais ouais, c'est pas en 2020 que ça va changer, c'est en 2002.
0: 2002.
3: Orchidée veut répondre.
1: Oui.
3: Bah écoute, moi je pense sincèrement que l'interchange planétaire monétaire va complètement changer, quoi. Donc tu seras pas toujours sur les mêmes bases.
0: C'est vrai.
3: Et ça va être vraiment difficile, quoi. Tu t'imagines, tu vas vouloir acheter ton paquet de cigarettes, des tomates, des trucs comme ça. Ben, il faudra tout le temps que tu aies dans ta tête des calculs à faire.
0: C'est la monnaie compliqué. Qui change, hein.
1: Ouais, mais
0: en tout comme on en rien. Hey, GG.
1: Oui.
0: Ouais, ils vont au départ, ils vont nous gruger sur les prix, forcément.
1: D'accord. Mais non, mais justement là, pour l'instant, c'est je crois que je sais plus dans quelle ville que c'est là que j'ai entendu ça.
0: Où ça? C'est dans quelle ville?
1: Je sais pas dans. Non.
3: T'as vu ça où?
0: Ouais, Paris.
1: Non, je sais plus dans quelle ville. Non, je sais pas. Je sais que c'est en province,
0: à
1: mais. Non, arrêtez de dire des bêtises.
0: Bon, peu importe.
1: Donc, pour l'instant, ils sont en train de faire une étude là-dessus.
0: Ouais, mais dans quelle ville?
1: Mais j'en sais rien, je sais que c'est en province, mais savoir où? Non, je sais pas si c'est du côté de Toulouse, Marseille, Bordeaux.
4: Non, mais dans quelle ville reste?
1: Non, je sais que c'est en province du côté de la Méditerranée.
0: C'est pas, ça doit être à Monaco. Au hasard, qu'on avance. Ça doit être à Monaco, GG.
3: C'est à Rome?
4: Où ça?
1: Non!
4: Non, mais où?
1: Mais on sait pas, ils sont ça à l'étude à l'heure actuelle.
0: Voilà, vite tous, on dit.
1: Bon, elle habite au troisième bouton de ma braguette.
0: Alors, on apprend des choses. Hein.
1: Si tu veux savoir les tâches, c'est quatrième porte à gauche en sortant des toilettes.
0: Ah,
3: il est fort.
0: Bravo, GG.
3: Ouais. Mais GG.
1: Oui.
3: Ouais. Mais écoute, les gens, par exemple, tu t'imagines quand tu devras toujours faire un calcul? Et pour les gens qui sont faibles en
0: maths. Mais
1: attendez, c'est qui là qui parle? Ouais.
3: Bah écoute, c'est au fait, tu pourras te faire avoir, quoi, parce que bon, on va te donner des chiffres. Et on va dire voilà, ça c'est ça.
1: Mais oui, ça c'est sûr. Oui.
4: C'est Christine.
1: Oui.
4: Ouais, non, mais ce que je veux dire, c'est qu'il va y avoir des calculatrices spéciales. Non, ce qui va être plus chiant, c'est quand on va aller, genre, en Espagne, passer des vacances.
1: Attends, Christine. Christine, 5 minutes, je te coupe. Je crois qu'il y a une question Minitel.
5: Ah, ouais, okay. Exactement. On nous demande ce sera combien les tarifs d'une sodomie ou d'une pipe en euros.
1: Alors, Manu, qu'est-ce que j'ai dit? Des conneries comme ça, ça m'intéresse pas.
5: Mais non, mais ça peut être intéressant.
1: Donne-moi-le s'il y a personne là-bas. Mais
5: je peux pas parce que les filles, ils vont casser.
1: Ah d'accord. Oui, qui c'est qui parle derrière?
2: Ouais, c'est Fred là.
1: Ouais.
2: Moi je sais pas, je pense. C'est quoi ta question en fait? Ta question c'était quoi concrètement?
6: C'est pas drôle.
1: Oh, vous... Wow. La radio.
2: Gérald, ta question.
1: La radio derrière, sinon je ça gerbe d'entrée. À 1h25, j'en gerbais un. Attention Fred.
2: Non, non, j'ai rien fait, je te pose une question, Gérard.
1: Alors, ça va être vous pour ou contre l'euro?
2: Voilà, alors moi, je pense pas que. Enfin, je pense sincèrement que l'euro est pas réalisable.
7: Ça changera rien.
2: Tu m'entends? Car je vois mal des pays comme, je sais pas, le Groenland, la Grèce ou même.
1: Mais attends.
2: Qui refusent d'indexer.
1: Fred.
2: Ouais.
1: On parle en France.
7: Ben oui,
1: on parle pas des pays. On parle pas des pays qui sont.
7: Étrangers.
1: Ils des pays étrangers.
2: Leur monnaie et par rapport au taux d'intérêt.
4: On fera du change. Hein. Non, on fera pas de change.
1: Ah bah si, on sera obligé. Si, je pense que.
4: Si tu vas genre en Amérique,
1: Même
7: en France, on sera obligé.
1: Si, mais de toute manière, je pense qu'on sera obligé de changer.
7: Mais pourquoi?
1: Bah si, on sera obligé.
7: Mais pourquoi?
1: Pour avoir la monnaie de la monnaie du pays où qu'on ira.
7: Bah voilà, c'est à dire.
1: Oh mais attends, c'est qui là qui n'arrive pas à comprendre là?
8: C'est Aglaé. Si tu vas en Italie, tu vas payer en quoi?
1: Eh ben en pesetas.
7: Bon, Orchidée, si t'arrives pas à comprendre, tu lâches l'affaire.
8: GG?
1: Oui.
8: Ouais, c'est Orchidée. Ouais, je vais te dire, en fait, l'euro, bon, ça va être quand même une monnaie qui sera un peu européenne. Donc, tu vois qu'il y aura l'Océanie, la
1: Figura.
7: C'est quoi ce bordel?
8: Tu sais très bien que dans chaque pays où tu iras, donc en Australie, tout ça, bah, tu seras obligé de payer.
1: Tu seras obligé de payer avec la monnaie du pays. Oh, vous arrêtez là! Bon, Manu, tu essayes de me trouver qui c'est là entre les.
5: Je suis en train, Gigi.
7: C'est pas nous, Gigi.
1: Non, c'est pas vous, mais c'est bizarre. Bon, Aglaé.
7: N'aie pas peur,
1: bizarre, Fred Turdan, vous vous calmez là, s'il vous plaît.
7: Moi, je disais que j'étais pour l'euro.
1: Bon, allez, hop. Allez. J'en connais un sur trois qui va gerber, je vais pas chercher qui c'est, hein.
7: Ouais, mais faut dire que c'est pas nous qui ont les bruits aussi. Hein.
9: Bon, GG, trêve de plaisanterie.
1: Bon, c'est qui, là?
7: Pourquoi tu fais le débat?
9: Moi, j'aimerais bien savoir un truc, quand on sera en euros, on paiera en billets ou en pièces?
1: Bah, pas, ça sera en billets et en pièces, à mon avis.
8: Ah bon?
9: C'est pas vrai.
1: Ah, qui dit que c'est pas vrai?
9: Ah, c'est Fred, je crois que c'est en truc uniquement, tu sais, traveler check, petit restaurant et tout ça.
1: Mais non, n'importe quoi, toi.
9: Hey GG,
1: oui.
9: Pour je crois que pour l'euro, ils passeront tout en pièces, il n'y aura plus de billets parce que pour les aveugles, sinon ils vont pas comprendre.
1: Mais
9: quoi.
1: Si, mais il y aura des billets, des pièces à mon avis.
9: Mais comment ils vont faire les aveugles?
1: Je sais pas justement.
5: Et ils sont en braille
9: avec la calculatrice, les billets, les pièces, ils vont plus s'y retrouver.
7: Ouais, mais là, on voit bien.
1: Non, mais donnez vos noms au fur et à mesure que vous voulez parler là.
9: Ouais, c'est Cure-Dent.
1: Ouais.
9: Bon, eh ben, le gars, il est aveugle, il va payer, il va acheter son paquet de gitane chez Ginette.
1: Mais là, mais Cure-Dent, on en a rien à foutre de Ginette. D'accord. Voilà.
9: Bon, il va acheter son paquet gitane. Il a sa calculatrice.
1: Bon, Cure-Dent, tu dégages.
9: Mais c'est pas moi.
1: Cure-Dent, tu vas faire un tour au standard.
9: Je te pose une question. GG.
1: Quoi?
9: Je te pose une question. Je suis pas en train de te donner des bruits là. Je te pose une question.
1: Quoi? Vous arrêtez là?
7: C'est le bordel.
1: Bah, écoute, ça commence à bien faire. Hein.
8: GG?
9: Oui. Larsen, hein.
8: GG?
1: Oui.
8: Ouais, c'est Orchidée. Ouais, je voulais te dire un truc, en fait, moi je trouve que le fond du problème, c'est que toute l'Europe va être chamboulée. Donc t'as toute l'Europe, quoi, l'Amérique du Nord, l'Afrique, tout ça.
1: Mais ça n'a rien à voir, on parle des pays européens, oui, on parle de la France. Non mais attends, quand tu vas aller en Allemagne, tu vas payer en Deutschmark.
8: Mais non, t'as payé en euros.
1: Mais non.
8: Mais t'es con, quoi.
1: Qui c'est qui vient de dire que je suis con?
8: Mais non, mais réfléchis.
7: C'est pas bizarre. Hein.
8: L'euro, ça va être la monnaie européenne. Donc en fait,
10: l'Allemagne en Europe, on va payer en euros. L'euro, ça va être la monnaie européenne.
1: Bon, d'accord. Ça y est, c'est bon.
7: L'Europe,
1: ça y est, c'est bon, on a fait le tour de la question.
8: Au revoir grand.
7: D'accord.
1: On a fait le tour.
7: Ok.
8: Ouais, mais c'est important de dire où se situe l'Europe.
1: Ouais, mais enculé.
8: Ouais.
1: Et Orchidée, ouais. Tu laisses un peu les autres parler parce que d'habitude de prendre sans arrêt la parole.
7: Voilà.
1: Ça commence à devenir lourd.
7: Laissons voir les jeunes en
9: l'air.
1: Oui.
9: C'est Cure-Dent. Quand à Monaco, si jamais je vais à Monaco, on paiera en euros aussi ou on paiera en francs?
1: Bah, à mon avis, je pense que ça sera en euros. Hein. Faudra essayer de se renseigner là-dessus.
9: Et ça sera pas des euros.
1: Attendez, il y a Manu qui veut me poser une question.
5: Ouais, sur Minitel, on nous demandait comment on va faire pour l'euro tari et l'euro opération.
1: L'euro tari et l'euro opération.
5: Ouais.
1: Mais attends, le mec, il est... c'est quoi ça?
5: Bah, je question. Sais pas.
1: Moi je non plus, je sais pas. Hein.
5: Il y avait l'euro pignon aussi,
1: mais ouais, mais ça,
7: Il y a aussi l'euro Disney.
1: Ouais, c'est ça.
8: C'est un terme très scientifique, hein, tout ça. Hein.
1: Ah, ouais, bon, allez, c'est bon, ça y est. Christine, faudra peut-être que tu te réveilles un peu là.
4: Ah, bah, tout le monde parle.
1: Ah, ouais, mais tu pourrais réagir quand même. Hein,
4: bah, oui, pas... mais moi, je voudrais parler, mais pas en même temps que les autres.
1: Ah, bah, et un débat, c'est quoi?
4: Mais moi, j'ai déjà répondu tout à l'heure.
8: Mais Gérard, un débat, c'est entre plusieurs, quoi. Mais à chaque fois qu'on parle, tu dis, il faut se faire.
1: Oui, non, mais dans ce cas-là, vous donnez vos noms au fur et à mesure et c'est tout.
4: Non, mais attends, tout à l'heure, j'ai parlé, mais tu m'as coupé.
1: J'ai rien entendu. Bah oui, bah, je peux.
7: C'est vrai que.
1: Oh, c'est fini, là, celui qui fait de la subie.
7: C'est vrai que tu coupes souvent les gens, quand même, GG.
1: Bah ouais, mais c'est normal. S'il y a une question Minitel intéressante, faut bien que j'y réponde aussi.
8: Oui, c'était très intéressant.
7: Non, mais il y a un écho, là, derrière ta voix.
1: Non, c'est pas moi qui fais des échos. Je vous préviens tout de suite chez vous.
7: Oh, le bordel.
1: Tu m'en viens.
7: GG, il y a quelqu'un qui pirate la ligne là.
1: Ouais, ouais.
8: Je pense aussi, ouais.
1: Ouais, non, mais c'en est un qui s'amuse avec une CB.
8: C'est Radio Ado.
4: Ouais, c'est un dame. Hein.
1: Est-ce que l'euro va changer votre vie, votre habitude dans la vie?
7: Bah, à partir de 2020, moi je suis d'accord que.
1: Qui? Oh, tu donnes ton nom, tu dégages, toi. Tu vas pas me prendre la tête comme ça là, tu vas te réveiller un peu, toi.
7: S'il te plaît.
1: Tu donnes ton nom. Bon, allez,
5: c'est bizarre ce qui se passe, hein, GG.
1: Ouais, bah, un bizarre, tu me le vires. Comme ça, il répondra.
5: Mais j'ai pas dit que c'était bizarre. J'ai dit c'est bizarre ce qui se passe.
1: Non, mais attends.
5: J'ai pas dit que c'était lui.
1: L'autre, il donne même pas son nom, là, celui qui veut répondre.
5: Bah, c'est bizarre, justement.
1: Ah, bah, alors bizarre, tu le sors.
5: Mais c'est pas lui. C'est que c'est bizarre.
1: Ouais. Bizarre. Vous avez dit bizarre, comme c'est bizarre. Si c'est pas le thème du débat, hein.
7: Oui.
5: Ouais, mais c'est pas bizarre.
7: Putain, GG, t'es en forme, là. Hein.
1: Bon, est-ce que.
7: Faire, oui, j'avoue qu'on me l'avait jamais fait.
1: Ouais, bah, bizarre, c'est bizarre, d'accord.
7: Quoi?
1: Oh, vous arrêtez avec ce son là!
7: Autre question, Gérard.
1: Bah non, pour l'instant, vous répondez à celle-là.
7: Bon, c'est comme si. On a fini, Gérard, on a répondu.
1: Ouais. Alors là, je vous préviens, les trois mecs, vous allez dégager vite fait.
7: On a rien fait.
1: Alors vous répondez ou pas?
7: Quoi?
4: Allô, c'est Christine?
1: Ouais.
4: Ouais, bah moi, ça va me changer la vie parce que ça va me prendre la tête, quoi, de calculer les euros en francs.
7: Je suis pas d'accord.
1: Qui est pas d'accord?
7: Bizarre.
1: Ouais. Pourquoi que t'es pas d'accord?
7: Bah, faut voir dans l'avenir.
1: C'est-à-dire?
7: Bah, bientôt, on payera plus par carte ou billet, ça sera des puces, ça sera monétaire, ça sera une loi.
1: Mais de manière, qui c'est qui... Mais qui... Eh, bizarre.
7: Oui.
1: Qui c'est qui t'a dit qu'on allait nous supprimer les cartes? Personne encore.
7: Les quoi?
1: Les cartes.
7: Certains. Les cartes à quoi?
1: Mais les cartes de crédit ou autre, personne n'a dit que...
7: Mais aujourd'hui, on commence à supprimer les chèques.
1: Mais attends, bizarre. Pour l'instant, ils parlent de changer la monnaie. Ils ont pas dit qu'ils allaient supprimer les cartes bleues ou les carnets de chèques encore.
7: Ouais, mais entre nous, soit dit.
1: Ouais.
7: Hein?
1: Ouais. Oh, bizarre, tu dégages. Allez hop, allez, hop là, toi, ça sera bizarre chez toi. Allez hop, bonne nuit.
5: C'est bizarre.
1: Allez hop, bizarre, il dégage.
8: GG, je réponds.
1: Ouais.
8: C'est Orchidée.
1: Ouais.
8: Je vais te dire, au fait, moi je pense que, ouais, en fait, hein, ça va vraiment me changer la vie. Parce que bon, on va vers l'an 2000, donc vers le nouveau millénaire, tout ça.
1: Mm-hmm.
8: Donc le système de change, tout ça. Tout va changer.
1: Mm-hmm.
8: Et il y aura plein de trucs qui vont disparaître, dont le chèque, quoi.
1: Ben pour l'instant, ils n'ont pas encore étudié ce problème-là. Ils parlent de changer uniquement que la monnaie française.
7: Pardon? La monnaie
1: française. Vous allez vous réveiller ou vous gerbez, là?
7: Mais attends, Fildar, il vient de reprendre le standard. Les choses, elles sont là.
1: Bizarre, moi, je te dis de...
8: La monnaie française qui va changer, c'est clair.
7: Ouais, mais c'est ça, c'est l'émission, c'est les débats.
8: Quoi?
7: Tout le monde ne peut pas entendre la question, mais je discute avec Fildar.
1: Hé, Fildar!
7: Ouais.
1: Fildar, s'il te plaît. Fildar. Tu viens t'occuper là un peu là du standard ou quoi?
7: S'il te plaît, merci.
1: Merci.
7: Voilà.
1: Je t'ai dit bizarre.
7: Donc,
1: dehors pour lui.
7: Ouais, Gérard.
5: Attends, il m'a dit si je le vire, il va me choper à la sortie. Il va me choper à la sortie de fin de radio.
1: Et alors, c'est pas.
5: Qu'est-ce que je fais moi s'il vient me choper?
7: J'ai pas entendu la question.
1: Non, t'as pas entendu la question. Tu dégages et c'est tout. Comme ça, tu comprends. Tu dégages et c'est tout.
5: Attends, il a un grand fer d'1m90.
1: Il dégage. Allez hop. Allez.
5: Gérard, il y a une question Minitel. On nous dit en 2002 à Suresnes, on paiera pas en euros mais en EP.
1: N'importe quoi. Ben, tu arrêtes de donner les noms de villes comme ça parce que ça me prend la tête. Merci.
9: GG.
1: Oui.
9: Ça va te changer les habitudes, toi ou pas?
1: Qui?
9: Bah toi.
1: Mais qui me pose la question?
9: Toi.
1: Mais
8: tout le monde.
1: Mais répondez quand vous me posez la question, donnez vos noms.
9: C'est cure-dent, ça va te changer, ça va te changer tes habitudes, toi, de payer.
1: Dans
9: en
1: quel
9: euros.
1: Sens? Oh là là. Hé, cure-dent, mais merde.
9: Mais quoi? Mais tu m'entends pas?
1: Dans quel sens que ça va me changer mes habitudes?
9: Eh ben, par exemple, à la machine à café, tu vas payer en quoi? Tu vas payer en francs, en euros?
1: Mais justement, la question, on va y venir là-dessus.
5: Ah, excuse-moi, d'accord. Gérard, à la place de bizarre, on a étrange, merci.
1: Non, mais attends, je préviens, quand on vire quelqu'un, c'est pas la peine que de le reprendre sous un autre nom.
5: Non?
2: C'est pas le même.
1: Hein?
8: GG?
1: Oui.
8: C'est Orchidée qui te pose une question.
9: Ah là là.
8: Est-ce que tu penses que est-ce que l'aube de l'an 2000 te fait peur? Est-ce que le nouveau millénaire
1: c'est pas le thème du débat, Orchidée. Orchidée, tu me reposes encore une question comme ça, tu vas retourner chez toi vite fait, toi aussi.
8: GG, tu te calmes, hein.
1: Mais attends, si t'es pas contente, tu dégages.
8: Plusieurs, c'est pas un.
9: GG.
1: Oui.
9: GG, c'est curnant. Orchidée, elle est hors sujet quand même.
8: Non, pas du tout. Mais c'est important. Savoir le nouveau millénaire.
1: Mais c'est pas le tome du débat.
2: Ouais, Gérard, c'est Fred là.
1: Ouais.
2: Ta question, c'est est-ce que ça va vous changer la vie, c'est ça?
1: Ouais.
2: Bah, moi, personnellement.
1: Non, vos habitudes dans la vie.
2: De quoi?
1: Vos habitudes dans la vie.
2: Habitudes, ouais.
8: Bah oui.
1: Mais attends, Orchidée, laisse finir Fred, merde. Si tu commences à me gonfler là.
8: Ouais, bah toi aussi, GG.
1: Bon, allez, hop. Orchidée, tu dégages.
5: Attends, qu'est-ce qui se passe là? Il est 1h30, t'as déjà 20 tensions là. Qu'est-ce qui se passe, Gérard?
1: Orchidée dehors.
5: Qu'est-ce qui se passe?
1: Orchidée dehors.
8: Non.
1: Bah quoi, non? Tu dégages.
8: Non.
1: Tu l'as dit.
5: Alors, les auditeurs, on se calme un peu parce que là, Gérard, il va pas finir à 4h là. Il va finir à 2h, ça va être vite fait. Hein.
8: D'accord.
1: Bah, alors, déjà, Orchidée. Bonne nuit.
8: Ouais, bah tu restes poli avec moi, s'il te plaît.
5: Je l'arrose et je la remets, c'est ça?
1: Non. Hop, bonne nuit, on reprend quelqu'un d'autre, ça, sa place, ça essayera vite. Aglaé.
8: Oui.
1: Donc pour toi.
5: Elle aussi, Denis.
8: Est-ce que ça va me changer la vie?
1: Mmh.
8: Ça va changer.
5: Mais j'ai fait 4 fois la vanne, Philou.
2: Quoi?
1: Non, mais c'est bon, là, entre la pro et le standard, là, ça va
5: Non, mais je lui disais juste qu'il était pas marrant.
1: Non, mais, quoi. Ouais, bah d'accord, bon, bah, vous vous calmez, là, tous les deux. Donc, Aglaé.
2: Oh là, le bordel.
8: Ah, mais c'est vraiment le bordel.
1: Bon, je sens que tout à l'heure, à la première pause, je vais vous prendre tous et je vais vous calmer, moi. Vous allez voir comment que ça va faire.
9: GG.
1: Ouais.
9: Si ça vient de la pro, comment veux-tu qu'on y soit pour quelque chose?
1: Non, mais attends, ça vient pas de la pro, le bruit, d'accord?
9: Bah, comment veux-tu qu'on fasse un écho?
1: Hein?
8: Ça vient pas de chez nous, hein.
1: Ouais, ben, on verra. Donc, Aglaé.
8: Oui.
1: Donc, pour toi.
8: Non, moi ça va pas du tout changer mes habitudes. Sauf qu'au début, je pense que ça serait sympa. J'aurais toujours l'air d'habiter à l'étranger. Que tu payes plus avec ta monnaie, c'est sympa. Et puis bon, au bout de deux jours, ça te gonfle, quoi. Ça, je pense que ça va me gonfler, ouais.
1: D'accord. Christine?
6: Vous savez, j'ai répondu tout à l'heure.
1: T'as répondu étrange.
9: Quoi?
1: Étrange! Oh là, allez, hop, tu me le sors, lui. Il répondra demain, lui. Allez,
2: ouais,
1: c'est bon.
2: Ça, si tu veux, toi.
1: Non, allez, c'est bon, hey. Tu me le vire là parce qu'il comprend rien.
5: D'accord. Et à la place d'Orchidée, on a Clochette. Bonsoir.
8: Ah.
1: Allô.
8: Bonsoir.
2: Ouais, Gérard, c'est Fred là.
1: Ouais. Ouais,
2: donc c'est pour répondre à ta question. Bah, moi je pense que c'est un bouleversement quand même, hein, de changer ses monnaies et tout ça. Et je pense que l'adaptation va être dure, quoi. Ça me fait flipper. J'y pense souvent et ça me fait flipper, moi.
1: D'accord.
8: Est-ce que tu en rêves la nuit?
2: Bah, un peu, ouais. Mm-hmm. Je suis allé voir des psys et tout et ça me fait flipper.
8: Et qu'est-ce qu'ils disent, hein?
2: Bah, ils me disent, faites attention, l'euro, ils me parlent du yen et tout, puis moi je dors toute la nuit, puis voilà quoi.
9: C'est vrai qu'il y a le yen aussi.
2: Il y a le yen, tu vois, on nous
9: prête à rester
8: quoi. Non, mais c'est dangereux, hein.
2: Les yens.
1: Oh, c'est pas le thème du débat, donc Clochette.
2: Ah si.
8: Oui.
1: Clochette.
2: Du pu, oui. Les yens.
1: Oh, du calme là derrière, s'il vous plaît. Merci. C'est qui?
9: C'est Curnant, le thème du débat, c'est l'euro. L'euro, c'est quoi? C'est de la monnaie.
1: Oui, c'est la monnaie.
9: Bon, bah voilà.
2: Bah, t'es idiot, toi.
9: Eh ben, le yen, c'est de la monnaie.
2: Et ouais, Gérard, c'est Fred.
9: Ouais, mais on parle de l'euro.
8: Mais c'est pas grave.
2: Ouais, Gérard, les yens, faut en parler des yens, hein.
1: Non, mais ça, c'est une monnaie.
2: Européenne ou des non. Animaux, hein, les yens aussi.
5: Non, c'est des loups, ça.
1: Bon, Fred, tout à l'heure, tu as dégagé.
2: Pas méchant.
9: Hein. Ouais.
1: Bon, Clochette.
8: Bonsoir.
2: Bonsoir.
1: Donc, pour toi.
8: Bah écoute, oui, je pense que ça va nous changer la vie, hein.
1: Dans quelles circonstances, à peu près?
8: Ben, c'est-à-dire que, ben, notre monnaie va changer, quoi, donc, voilà.
1: D'accord.
2: C'est bien.
1: Donc, qui c'est qu'on a à la place d'étrange?
10: calmer.
1: Jean-Philippe.
5: Bah, il est... Pardon ?
2: Jean-Philippe.
5: Jean-Philippe.
10: Pourquoi t'as
1: été Jean-Philippe ? Non, mais, je préviens que celui qui continue comme ça va gerber tout de suite encore. Ça va aller vite.
2: S'il vous plaît.
1: Merci. Donc, Jean-Philippe.
2: Oui.
1: Pour toi.
2: Bah, excuse-moi, Gérard, hein, je te prie de pas me jeter pour une fois au standard, mais comme j'étais au standard, je n'ai pas entendu la question.
1: Alors, est-ce que l'euro va changer vos habitudes dans la vie ?
2: Bah, effectivement, de manière évidente, l'euro va changer totalement ma forme de vie. Je vais payer, bien évidemment, je suis tout à fait en billets, ce qu'on appelle en 2020. Je crois que ma vie va changer vestimentairement ou bien encore par mes loisirs.
10: Les deux.
1: T'aurais pas fumé la moquette avant de répondre à la question, toi.
2: C'est Jean-Philippe.
1: Oh, Jean-Philippe.
5: Non, mais, tu peux l'appeler Jean-Philippe. Hein.
1: Ouais, calme-le, lui, parce que je crois qu'il a...
5: Est-ce que j'y fais un morceau de moquette, hein.
2: Moi, je veux dire, moi, j'avance, je suis jeune, hein, c'est pour l'avenir, j'ai 25 ans, j'habite Cambrai.
1: Ah, bah, N'importe quoi, ça.
2: Bon, voilà, maintenant, j'appelle sur le sous de ma gueule, bon, bah, je peux très même casser, hein, y'a pas de problème.
1: Oh, bah, si tu veux, hein.
2: Pardon ?
1: Y a pas de problème, si tu veux te casser, tu te casses, hein.
2: Non, bah, je sais pas, je crois que j'étais quand même bienvenu.
10: Non, je voudrais qu'il reste.
1: Oh bah c'est
2: on
1: bon, c'est
2: bien. Alors, hein. On parle de l'euro et tu ouais. Retournes au Moyen Âge, Gérard.
1: Ouais, Fred, tu vas te calmer.
2: Parce... Si je peux me permettre, hein, si. Oui.
1: On se calme.
2: D'accord, tu as le verbe un peu haut, mais bon.
1: Alors combien coûtera un café en euros ? Voilà. Là, comme tout le monde me faisait chier. Comme tout le monde me faisait chier là-dessus, bah on y vient cette question.
2: Un café en euros ?
1: Ouais.
2: Ouais.
10: Ça dépend.
2: Ouais, c'est Fred.
1: Ouais.
2: 1 euro, j'ai gagné.
1: C'est-à-dire ?
2: Bah, 50. Combien ? Ouais, mais précise son nom.
1: Ouais, ça fera 6,50 francs, c'est ça ?
2: 1 yen.
6: Et bah donc, ils vont nous gruger sur le prix.
10: Ouais.
1: Pourquoi ?
6: Bah parce qu'un café, c'est combien, GG ?
1: À l'heure actuelle, ça dépend, c'est 5 francs, je crois.
6: Fun, c'est combien un café ?
1: Combien ?
6: À Fun Radio, c'est combien un café ?
1: C'est 2 francs, ça sera peut-être 3 francs, après, on sait pas.
6: Ouais, et en écu, ça fera combien ?
1: Bah, j'en sais rien.
6: Et en yen ?
1: J'en sais rien.
5: De toute façon, Fun va être équipé en euros, hein.
6: C'est ah clair. Oui, en euros, ça fera combien ?
1: Bah, ça fera 6 francs 50, on te l'a dit depuis.
6: Eh bah, donc, on va nous baiser la gueule.
1: Bah oui, bah, de toute manière, on se fera baiser la gueule. Ouais, on se fera baiser la gueule.
6: Mais
1: GG ?
10: GG ?
1: Ouais.
10: Ouais, c'est Clochette.
1: Hein. Ouais.
10: Bah, écoute, je voulais dire quand même que ça dépend d'où tu te trouves, quoi, dans quel pays tu te trouves, hein. Pour ton café, bah, parce que généralement, ça n'a pas le même prix.
1: Ouais, mais attends, comment ça, parce que là, j'arrive pas à suivre ton truc, là.
10: L'euro. Ça dépend dans quelle partie du monde tu seras, quoi, si tu seras en Allemagne.
2: Non, mais moi, je crois avoir une solution.
1: Ouais, attends, Jean-Philippe, tu te calmes un peu, là.
10: Si tu es en Allemagne ou si tu es en Angleterre, ben, le café, ça sera le prix, ça sera pas le même.
2: Ouais, mais là, on t'a dit en euros. Hein.
10: Donc, en euros, ben, bien sûr, la valeur.
2: Excuse-moi.
10: La valeur n'est pas la même.
2: Mm-hmm. Tout à fait.
10: C'est sûr.
1: D'accord. Aglaé ?
10: Il paraîtrait que l'euro parisien serait un peu plus élevé que l'euro provincial.
2: Mm-hmm. Parce que les gens
1: se bernaient,
2: là.
1: Paris, oh, c'est bon, là, celui qui parle derrière. Merci.
10: À Paris, tu peux compter le café à 10 balles. En province, c'est 5 balles. Donc,
1: non. Attends, Aglaé, là, je suis pas d'accord avec toi.
10: À Paris, dans les vrais cafés, pas dans les bars à Ginette.
1: Ah non, mais moi je peux te dire une chose, tu vas dans n'importe quel café, ça dépend bien sûr là où tu te trouves, mm-hmm. Mais je sais que... Ouais, c'est bon Jean-Philippe. Tu as commencé à...
2: Non, mais c'est pas ça, mais quand tu dis café, tu dis aussi brasserie.
1: Bah oui, abruti.
2: D'accord, continue.
5: Excuse-moi Gérard, est-ce que t'es déjà allé prendre un café en province ? C'est combien à toi ?
1: C'est 5 francs.
5: 5 francs, et à Paris ?
1: À Paris, c'est pareil.
5: Non, je suis désolé.
1: C'est 5 francs à Paris, je suis désolé.
2: 10 francs, tu rêves.
1: C'est 5 francs, je suis désolé. 15
5: bon, alors laissez Gérard expliquer pourquoi il estime que c'est le même prix à Paris en province.
1: Bah oui.
10: Tu rigoles Gérard, j'ai pris un café à Saint-Germain, il est à 14,50 le café.
1: Ouais, mais attends, à quelle heure tu l'as pris ?
2: Ça dépend où tu l'as pris aussi.
1: Non mais
2: t'as pas un peu fumé la moquette ?
1: Oh ! Jean-Philippe, tu dégages.
10: Mais c'est juste.
1: Jean-Philippe, tu dégages. Dehors pour lui. C'est pas la peine.
10: Je pense que tu as tout à fait raison. Ça dépend des horaires, exactement.
1: Bah,
11: allô, Gérard ?
1: Oui.
11: C'est Christine.
1: Oui.
11: Bon, bah, j'ai déjà payé le café 50 balles hein, sur les Champs.
1: Sur les Champs-Élysées, un café 50 balles ?
11: Bah ouais.
1: À quelle heure ?
11: pas, il était 11h du soir.
1: Oh non, non, non, c'est pas... Non, non.
5: Si, c'est vrai, c'est vrai.
11: Le café, là, qui fait karaoké?
12: Quoi?
11: Allô?
1: Oui.
11: Tu connais pas le café qui fait karaoké, là, à côté de l'Arc de Triomphe?
12: Fouquet's.
11: Non, non, c'est le LEF.
12: GG?
1: Oui.
12: Ouais, c'est Clochette. Je voulais te dire, mais tu as tout à fait raison. Parce que ça dépend de l'horaire. Ça veut dire que où que tu sois en Europe, ça dépend de l'horaire.
1: Hé, Clochette.
12: Ouais.
1: Hé, hey, réveille-toi un petit peu, toi, parce que tout à l'heure, tes cloches, ça vont sonner.
9: Non, mais GG.
12: J'ai pas fumé la moquette.
9: Quand tu
12: non, mais GG se disait, quoi.
1: Non, mais moi, je vais te dire une chose, Clochette, l'horaire, ça dépend à quelle heure tu le prends, si c'est à 6h du matin ou à 22h.
12: Ouais,
1: mais
9: ça dépend, tu le prends aussi, GG.
1: Bah oui, mais...
9: Allô. Si tu le prends au comptoir, c'est moins cher, là.
5: Non, Gérard, il prend souvent dans le cul, quand même.
12: Si tu prends dans un bar PMU, bon, c'est 5 balles.
1: Toi, tout à l'heure, tu vas te prendre les cassettes vidéo si tu commences comme ça, toi.
12: Oui, qu'est-ce qui se passe?
1: Toi, ça va être vite fait, toi aussi, hein.
12: Mets-moi les cassettes vidéo.
9: Hey, donnez votre nom, on comprend rien.
2: C'est quoi tes cassettes vidéo, Gérard?
9: C'est ton nom.
1: Oh!
9: Walt Disney?
1: Hey, je crois qu'au bout de la quatrième question, vous commencez à me prendre la tête. Là, vous allez, ça va.
9: Ouais, parce qu'on en arrive au bout, GG.
1: Ouais, ben il reste encore 6 questions.
9: Ouais.
1: Non, on va mettre une.
11: Ouais, c'est super.
1: On va mettre. T'as calé, Manu, s'il te plaît.
9: Oh non.
5: Ah
9: non.
5: Attends, t'as le titre.
13: Pas tout de suite.
5: Attends, vas-y. Gérard, tu poses la question pendant que je te trouve le titre.
1: Ouais, alors, vas-y. Comment va-t-on enlever les anciennes monnaies? Voilà. Non, mais c'est bon, vous réfléchissez.
9: Avec
1: ta gueule, toi. Toi, tu as pas comme.
12: Qu'est-ce qu'on écoute?
1: Ben, je vais vous le dire.
5: Rappelle les numéros de téléphone.
1: Donc, si
5: ça,
1: vous voulez nous joindre, c'est au 0803-08-5000. Merci pour celui qui paye le cochon. Et les mecs, vous allez saquer, là. Fred des cure-dents, vous allez dégager pendant la pause.
9: Non,
1: mais je veux pas le savoir.
9: J'avais
1: 4
9: ans.
1: Vous avez bien. Fred. Bien, vas-y, ça t'amuse. Eh ben moi aussi, ça va m'amuser.
5: Ah,
1: donc, alors, si vous voulez nous joindre au 0803-08-5000 et 0870-5000 et 3615, code Fun Radio, rubrique directe. Et bien sûr, pour les Belges, 033.
5: On s'en fout, les Belges, on s'en fout.
1: Ta gueule, toi. Merci. 033-1-47-929-5000.
5: 79-5000.
1: Et on écoute le petit poussé, le son.
5: Il.
1: Il sent les pieds avec cet ongle, ben c'est pas mal, je suis sûr que ça va être encore pas ça comme musique. On se retrouve tout de suite après. 1h47, on a écouté quoi comme musique là? Parce que vous m'avez filé
5: des... Je te l'ai dit, le petit poussé, il sent des pieds avec cet ongle. Je sais pas,
1: parce que là, il déconne à moitié, il dort lui là. Ouais, t'as dû fumer la moquette avant de venir. Donc, on récupère Clochette.
12: Bonsoir.
5: Manu, putain, c'est Manu.
1: Ouais, y a pas putain, on dit, d'accord toi.
12: Bonsoir.
5: Y a Gérard alors.
1: Aglaé, pardon.
12: Oui.
1: Donc, Christine.
14: Bonsoir.
1: Oh putain. L'autre tout à l'heure.
5: Bon, allez, on gère le débat là.
1: Bon, Fred.
15: Rebonsoir, Gérald.
1: Ouais, toi, tu vas te calmer parce que tu vas sortir.
5: DG Squad ? C'est Gérald DG Squad ?
15: Ouais.
14: C'est toi, Gérald DG Squad ?
1: Bon, c'est pas le thème du débat, donc
14: ça
1: vous avez pas
14: compris. Comment quand même, Gérald?
15: Gérald.
1: Et cure-dent.
14: Est-ce que tu te rases?
15: Bonsoir, Sandy.
14: Moi,
15: bonsoir, GG.
14: Je suis fan des GSQ.
1: Sandy, à t'emmerde.
15: Bah, quoi, Gérald?
5: Oh, il a rien dit, Gérard, là. Il a rien dit du tout.
1: Voilà.
15: Police, s'il te plaît.
1: Ouais, si je veux. Pas avec les gens qui parlent des autres.
15: Je l'ai pas insulté?
1: Ouais, non, mais même, elle est pas.
15: Bah, si, elle est là.
1: Ouais, elle est là, mais elle a pas envie de vous parler, c'est
15: bah,
1: tout.
15: Je lui dis bonsoir quand même.
1: Eh bah, ben, c'est bien.
14: Non, on le passe le bonjour.
1: Eh bah, ben, c'est bien. Donc, bon, ça y est, les bonsoirs. Donc, tu sais qu'on a la place de Jean-Philippe?
14: On a
5: bizarre.
14: Et je voulais dire bonsoir à
1: non, celui-là.
14: Non, je suis pas dehors.
1: Toi, non, mais t'es pas bien. Bah, tu vas être bien, tu vas rentrer chez toi, mon pote. Allez, hop, bonne nuit. Allez, hop.
14: Écoute, je t'explique, je veux pas qu'on me reconnaisse, c'est tout.
1: Bon, allez, oh.
15: Il y a des problèmes.
14: De toute façon, on est tous d'accord.
1: Tout le sac, lui, j'aime pas les abrutis.
14: Non,
1: c'est
14: un travail.
1: Pas ce bon travelot.
15: Il veut pas se reconnaître.
14: Travelot, change ma voix.
12: C'est Elise Moon.
14: Non, c'est juste un trave.
5: Eh, Gérard, t'as même pas reconnu qu'on avait une star avec nous au standard.
1: Quoi?
5: C'est une
14: mais
5: star,
14: il
5: là.
14: Idiot, il a
1: mais alors, j'en ai rien à foutre.
5: Tu l'as pas reconnu?
1: Non, j'en ai rien à foutre.
15: C'est Madonna.
14: Oui, je peux jouer.
12: Non, c'est Michael Jackson.
5: Bon, allez, on reprend le débat. Allez, Gérard, me pose
1: bon,
5: la question.
1: Bon, déjà, c'est qui? C'est qui, là, qu'on a?
5: Tu l'avais pas reconnu?
1: C'est qui?
5: Chut, pauvre bah.
14: Mais c'est bizarre.
1: Non, c'est pas bizarre. C'est qui?
5: Garcimore, tu l'as même pas reconnu.
1: Ouais, je m'en fous. Bon, allez, comment va-t-on enlever les anciennes monnaies? C'était la question que je vous ai posée avant le disque. Non, mais répondez.
11: Bon, c'est Christine.
1: Ouais.
11: Bah, je sais pas du tout. Hein.
1: D'accord.
13: Ouais, mais...
1: ouais.
13: Bah, moi, je sais pas non plus.
1: Cure-dent.
13: Ouais, c'est cure-dent.
1: Bah alors.
13: Bah, je sais pas.
1: Ouais, mais d'accord, personne sait.
11: Orchidée.
12: Bah écoute, moi je pense que.
1: T'as rien, Orchidée, tu vas reprendre ton. Tu vas regarder. Tu vas pas commencer à me reprendre la tête.
12: Non, GG, c'est clochette là.
13: Ouais. Il n'y a pas d'orchidée, elle est pas.
12: La belle orchidée, elle s'est tirée. Hein.
1: J'ai remplacé. Ouais, bah je sais, c'est moi qui l'ai virée.
12: Bah voilà.
1: Sympa. Bon alors, clochette.
12: Bah écoute, moi je pense qu'on va la supprimer à coup de. À coup d'ordinateur.
1: Un coup d'ordinateur, pas mal pour toi. C'est pas mal la question.
12: Mais attends, je peux finir.
1: Oui.
12: Donc on va effacer tous les systèmes dans l'enregistrement, ce qui concerne la monnaie. Donc on va effacer toute trace d'ancienne monnaie.
1: Ouais, alors donc tu crois que ça va être mis sur ordinateur, toi?
12: On va mettre une puce électronique qui va effacer tous les systèmes monétaires du monde.
1: Non mais il ferait mieux de mettre une puce électronique dans ton cerveau et puis... et changer ta cervelle, parce que...
12: Mais pourquoi t'es pas d'accord avec moi?
1: Bon, allez, c'est bon. Aglaé, tu voulais...
12: GG.
1: Ouais. 1 minute, clochette.
13: Quoi?
1: Oh putain, hé, hey, oh. Tu as pas commencé, toi, là?
5: Non, je regardais juste un petit truc, c'est tout.
1: Ouais, non, mais tu as pas commencé.
5: Non, mais j'ai pas fait exprès, je regardais.
1: Non, mais tu as pas commencé.
5: Non, mais j'ai pas fait exprès, je regardais.
1: Aglaé.
16: Oui.
1: Donc, pour toi?
16: J'en ai aucune idée.
1: Donc là, il y a quelqu'un qui m'a dit que sûrement... Merci pour le bruit derrière. Je sens que tout à l'heure, ça va aller vite. Ça, je vais pas chercher qui c'est. Allez, hop, tu me le vire.
5: Mais c'est clochette.
14: Manu, on t'a reconnu.
1: Allez, hop. Non, parce qu'il y a quelqu'un qui m'a posé une question qui est là dans les studios et qui m'a dit comme ça qu'à un moment donné, bientôt, avec le système de la monnaie euro...
13: C'est pas vrai.
1: Oh, cure-dent, tu t'écrases, s'il te plaît.
13: C'est pas moi, non, c'est vrai, bien, c'est pas vrai, ça.
5: Laissez-le finir.
1: Alors, moi, je vais te dire une chose, que si c'est vrai, parce que ça, à l'heure actuelle, c'est en cours.
13: Alors, vas-y, vas-y.
1: On va avoir des espèces de petites boîtes magnétiques.
13: Ah ouais, là, c'est vrai, ouais.
1: Alors? Donc, tu vois que
5: ce
1: que
5: je dis... Pourquoi faire
1: bah, pour savoir les prix en euros. Ça en étude aussi. Et à l'heure actuelle, il y en a dans des grandes surfaces.
14: Ça sera comme des petites télécommandes.
1: Tu me laisses terminer.
13: GG, comme un monoprix, tu sais.
1: Voilà.
14: Là, ils ont déjà commencé. Moi, j'ai vu ça à la télé.
1: Ouais. T'as vu ça dans Spirou Magazine, toi? Pour l'instant, tu me laisses finir. J'aime pas qu'on me coupe la parole. Merci.
14: Moi, je trouve que t'es un peu mesquin.
1: Bon, bah alors, dans ce cas-là, si c'est mesquin, tu dégages.
5: Pas d'insultes, hein.
1: Allez, hop.
14: Ouais,
1: c'est bon, tu me le vires.
5: Il est mesquin, ils ont dit.
1: Oh,
13: Gérard, laisse-le, il a 12 ans.
14: Ouais, mais
1: non, allez, c'est bon, allez, hop.
12: Ouais, c'est
1: léger. Oui.
12: Ouais, je voulais te dire, dans une revue économique, hein.
1: De quoi? De quoi?
12: Il était marqué justement comment effacer, comment changer de monnaie. Et ben, il était bien dit, clair et net, qu'il y avait une sorte de puce électronique qu'on allait mettre sur Internet et qui allait effacer tous les interchanges monétaires.
1: Non mais attends, clochette, je vais te dire une chose, que ce que je viens de dire,
12: ouais.
1: C'est
12: mais en fait, c'est la même chose que ce que tu viens de dire, en fait, ça se rejoint, GG.
1: Mais attends, mais moi, ce que je disais, c'était pour calculer les prix, d'accord?
12: Bah ouais, c'est vrai, mais c'est exactement la même chose que j'ai dit, en fait.
1: Bon, bah alors.
12: Bah voilà.
1: Mais dans ces cas-là, ça c'est pas dans une revue, hein, puis on donne pas les noms des revues, s'il te plaît.
12: Gérard,
1: merci.
12: Pas de pub.
5: Gérard, on nous demande comment on va faire pour le rôti soir et le rôti.
1: N'importe quoi, ces questions.
13: Et là, ça répond?
1: Non, de toute manière, c'est des conneries, je vais pas répondre sur des conneries.
13: T'en fous, c'est
5: et
13: vrai.
5: Pour l'euro Carina, non?
1: Non plus.
16: Et l'euro tunnel?
1: Ouais. Oh.
16: L'Eurovision.
13: Et l'Euro Disney.
1: Bon, et l'Euro ça y est. Et l'euro, et vous allez commencer à vous calmer parce qu'il est 2h et je pense que tout à l'heure, ça va virer vite fait là.
16: D'accord.
5: Et pour l'Eurodition, tu pourrais, non?
13: Et l'Euromag.
1: Bon, allez hop, celui qui vient de dire ça dehors, cherche pas. Allez hop, Fred, au hasard.
13: Mais non, attends, tu rigoles
5: ou
13: quoi? C'est pas moi.
5: Oh, vas-y, t'as pas le droit au hasard ici.
1: Je veux pas le savoir.
13: J'assume, mais c'est pas moi.
1: Bon, allez, on va peut-être vous réveiller au standard, hein, parce que ça commence à bien faire. Pensez-vous que les personnes âgées s'y habitueront?
12: C'est quoi la question?
1: Bon, alors, clochette, tu dégages. Parce que j'aime pas que tu te foutes de ma gueule, clochette, tu dégages.
12: C'est pas moi qui a rigolé.
1: Gérard, je veux pas le savoir, clochette, tu dégages.
5: Excusez-moi.
13: Oui, Gérard, c'est Fred, tu peux répondre?
5: Non, minute, Fred. Deux secondes. On va accueillir Tania.
14: Salut, Tania.
16: Bonsoir, Tania. Salut tout le monde.
13: Salut Tania.
5: Donc Tania est d'origine de l'Est, hein,
16: oui.
5: Des États-Unis. Donc elle parle pas beaucoup le français.
16: Oui.
17: Donc sois indulgent. Mmh. Tu me viens... Gérard, c'est peut-être un travelot, je sais pas.
1: Ouais, ouais, mais
17: et donc
1: tu viens clochette.
17: Ok,
1: et tu viens clochette.
17: Ok.
1: Donc Aglaé.
14: Il va répondre.
1: Oh, celui qui comme. Eh, tueur de réprès, vous commencez à me les casser.
18: C'est pas
1: là.
18: Moi, c'est pas nous, Gérard.
1: Vous commencez à me les gonfler tous les deux.
18: Mais pourquoi c'est toujours les mecs?
1: Parce que c'est avec vous deux que tu pètes les cons.
18: Mais non, Gérard, c'est Fred, je peux répondre à ta question.
1: Pour l'instant, j'ai demandé à Aglaé.
18: Voilà, comme par
19: Gérard,
18: hasard.
19: Gérard, tu m'excuses, mais j'étais en train de changer le téléphone d'oreille et j'ai pas entendu.
1: Donc.
19: Non, c'est vraiment plus.
1: Pensez-vous que les personnes âgées s'y habitueront?
19: Non, je pense qu'elles vont encore.
14: Bah, moi, je trouve qu'ils auront encore.
1: Oh, toi, le tremblement, tu t'écrases!
14: Parce que déjà, quand on a changé la monnaie, quand on a changé les petites pièces de 10 francs et tout ça, ils ont eu du mal.
19: Ouais.
14: Avec, tu sais, au milieu, quand c'était en or et autour en argent.
19: Ouais.
14: Ils voyaient, ils confondaient les pièces, les petits vieux.
1: Eh, hey, tu peux donner ton nom, s'il te plaît,
14: mais
1: quand tu
14: bizarre,
1: parles.
14: C'est bizarre, tu sais très bien, non?
1: Ouais, bah, bizarre, tout à l'heure, tu as dégagé parce que tu commences à me faire chier.
14: D'accord, mais dis pas que j'ai pas raison.
1: Non, t'as tort.
14: Ouais, tu crois que quand.
1: Pour un soir,
18: Gérard, c'est Fred.
1: Ouais.
18: Ouais, bah moi, mes grands-parents, quand on a fait les nouveaux billets de 100 francs, bah, ils sont morts, quoi.
1: Comment?
18: Quand j'ai fait les nouveaux billets de 100 francs, ils sont morts. Donc
1: d'accord. Eh ben, Fred, tu sais ce que tu vas faire?
18: Non, mais attends, mais c'est vrai.
1: Non, mais tu sais ce que tu vas faire? Tu vas aller dormir maintenant. Au revoir, Fred. Bonne nuit pour Fred.
14: Bonne nuit,
1: Fred.
14: Allô?
1: Oui?
14: Allô? Eh, tu sais quoi, les petits vieux, tu sais pourquoi ils ont rendu mal?
1: Dis.
14: Parce qu'ils seront plus là en 2020.
1: Allez, hop. Bizarre, tu dégages. Bizarre aussi. Allez, bizarre, bon, Fred dehors.
17: Bon, alors à la place de Fred, on accueille Sylvain.
19: Salut Sylvain.
20: Salut Sylvain.
17: Et à la place de comment elle s'appelait la clochette, on accueille Sirène, la sirène.
19: Salut la sirène, bonsoir.
1: Bonsoir. Donc.
20: Oh là là, la voix, GG, la voix.
19: Bonsoir tout le monde.
1: Oh là là. Bon, wow. Tania.
19: Chaude, hein. Vous allez bien?
1: Bon, ça y est, oh. Punaise. Eh, hey, je sens que les quatre premières questions sont bien passées. On va pas commencer à foirer sur la sixième.
18: Alors, non, j'ai pas répondu.
1: Qui
19: allô, c'est?
1: Gérard. Oui. Christine. Oui.
19: Ouais, bah moi je veux dire que bah, déjà les vieux là avec les anciens fronts et les nouveaux fronts. Allô?
1: Oui. Oh, ouais, oh, qui c'est? Non mais attends.
17: Non, attends, Tania, elle a un problème. On accueille Dany à la place de Bizarre.
1: Allô?
21: Salut à tous. Salut Dany Moon, ça va? Ouais, ça va bien.
19: Salut Dany. Ça va Dany? Bon.
21: Salut les poulettes.
19: Salut.
21: Ouais, il y a un bic qui s'incendie aussi.
1: Bon,
19: bon, allô, c'est Christine.
1: Oui.
19: Ouais, bah, je disais que les vieux, ils avaient du mal déjà avec l'ancien franc et le nouveau franc.
1: Mm-hmm.
19: Alors avec l'euro, laisse tomber, quoi.
22: Non, ils vont en crever.
1: Ça non, mais... Oui.
21: Bah écoute, je suis d'accord avec toi, ma poupée.
1: Okay. Oh, ouais, oh, Dany, s'il te plaît, tu te calmes un petit peu.
21: Non, j'ai toujours pas répondu. Non, mais excuse-moi, je veux intervenir, j'en ai pas pour long. Je veux dire, moi, en tant que forain, on a déjà du mal à s'y reconnaître avec toutes les pièces.
1: Mmh.
21: Et bon, je voyage beaucoup et c'est vrai que déjà, aujourd'hui, on a pu rencontrer déjà de l'euro.
1: Non, mais pour les personnes âgées.
19: Est-ce que les personnes âgées font
21: effectivement, même en tant que forain.
1: Non, mais pour les... Oh, mais Dany, t'as pas compris. Oh, Dany.
21: Je comprends très bien, mais écoute, déjà j'appelle de mon portable, hein, ça passe très bien.
1: Ah bah alors, sur un portable, j'en veux pas. Allez, hop.
21: Je voulais te dire, oui, les personnes âgées aussi. On a rencontré, par exemple, j'ai rencontré dans les pays plus au nord des personnes âgées qui paieraient des gens en euros.
1: Ouais. Oh, ça commence à bien faire, ce bruit.
21: C'est Sylvain, je peux répondre.
1: Ouais.
21: Moi, je pense sincèrement que les vieux, quoi, sont au sommet de l'économie en tant que...
23: Ah bah, il va avoir beaucoup de mal.
1: Wow.
21: Dans le domaine économique et financier, ils sont obligés de s'adapter.
23: Mmh. Ah, mais beaucoup de la merde. L'euro
21: sera pour eux, quelque part, un petit enfant.
19: Il faudrait répondre, s'il vous plaît.
1: Oui, c'est qui?
19: C'est Sirène.
1: Oui.
23: Sirène. Allez, ma poulette.
1: Oh là, ça commence à bien faire. J'entends que les mecs, vous allez tous...
21: Dany, c'est à la fête à côté, ça fait un peu de bruit, je suis désolé.
1: Non, Dany, bonne nuit.
19: Ouais, je réponds, GG.
21: Ouais, bah je m'en vais. J'ai encore un big kiss à Sandy.
1: Très bien, bah va te faire foutre. Qu'a te dit
19: GG, je réponds.
21: Salut.
19: Sirène, tu sais tout là? C'est Sirène.
1: Mmh.
19: Donc moi, je disais que tous les vieux allaient avoir une crise cardiaque.
1: Pourquoi?
19: Parce que ça va produire un choc émotionnel.
1: Bon.
21: Salut.
19: Un choc émotionnel.
1: Je sens que ça commence à bien faire. Celui qui s'amuse avec un portable au lieu de laisser parler les gens, ça commence à me prendre la tête. Alors, Dany, tu dégages.
21: Ben, salut.
1: Dany, tu dégages.
21: Salut.
1: Salut.
21: Salut.
19: Au revoir.
21: Au revoir, Dany.
19: GG.
1: Oui.
0: Ouais, bah je te dis que ça va leur faire.
23: Salut.
0: Ça va leur faire un
1: truc. Oh, allez, tu redors, tu dégages.
23: Oh non, c'est pas moi.
1: Allez. Salut.
23: Putain, c'est pas moi, j'écoute Dany.
1: Non, non, de toute manière, Dany, il dégage.
23: Salut.
1: Bon, allez, hop. Bon, allez, moi, je.
17: Oh bon, allez, allez, sérieux, on se calme deux minutes là, on va
1: non,
17: pas
1: là,
17: commencer le bordel.
1: Je cure-dent, je veux plus le savoir maintenant.
17: Okay.
23: Putain, mais j'écoute Sirène.
1: Je veux pas le savoir. Comme ça, t'écouteras mieux le plus. Bon, et hop.
17: Mais qui joue avec le téléphone? C'est une fille en plus.
1: Non, non. Tu vois, quand je te demande de virer les mecs, tu les vires et c'est tout.
17: C'est fait.
1: Ouais, bah, tu prends d'autres personnes sans prendre les mêmes avec les mêmes noms. Alors, Sirène, tu disais.
0: Oh, ben oui, moi je disais qu'en fait, ça va leur produire un choc émotionnel.
1: Pourquoi?
0: Parce qu'ils vont être habitués à un autre mode de monnaie, c'est pas possible tout ça.
17: Ouais.
0: Donc voilà, donc ils vont être vraiment...
17: Quoi?
1: Ça te dérange pas que j'écoute les gens quand on vient de parler là?
17: Ah non, mais ça me dérange pas, tu peux, vas-y, allez,
1: non,
17: vas-y.
1: Mais,
17: Ouais, donc, quand je te dis, quand je suis au sport...
3: Ah, pardon, ah, le micro, pardon.
0: Gégé, je t'aime.
1: Bah, moi, je t'aime pas, alors, va te faire foutre. Bon, Aglaé.
0: Oui.
1: Donc, pour toi.
0: Ils vont crever.
1: Ouais, mais comme... Non, mais attends, oui. c'est bien beau de dire qu'ils vont crever, mais est-ce qu'ils vont s'y habituer ou pas?
0: Bah non, ils vont en crever, donc ils vont pas s'y habituer.
1: Ouais, d'accord. Bah, apparemment, vous êtes...
0: Attends, mais Gérard, deux fois en 40 ans, ils vont pas se remettre.
1: Mais attends, hé. Manière, tout le monde va pas s'y habituer. Hein. Même nous, on aura du mal à s'habituer au début.
0: Enfin, toi,
1: hein.
0: Tu auras du mal.
1: Tout le monde, il y aura
0: toi,
1: pas.
0: Toi, tu auras du mal.
1: Non, mais attends, Aglaé. Si je te dis que tout le monde va avoir du mal toi. À s'y habituer.
0: C'est toi, tu auras du mal.
1: Et pourquoi?
0: Bah, moi, j'ai l'habitude d'aller à l'étranger. J'ai aucun problème pour les opérations, pour payer, aucun problème.
1: D'accord. Donc, Christine. Moi, je l'emmerde celui-là, tu vois. Ouais, moi je l'emmerde celui-là.
17: Bah il doit t'écouter, dis-lui. Hein.
1: Ouais, bah moi je t'emmerde, petit con qui s'amuse à ça sur Minutel.
17: Ok, il s'appelait Stéphane.
1: Ouais, bah c'est bien.
17: Alors, à la place de. Je sais plus comment il s'appelait là, Dany, on accueille Sergio.
0: Salut Sergio.
17: Et à la place de Cure-Dan, on accueille Stérilet.
1: Je sens que tu les as repris pour avec d'autres noms.
4: Je voulais préciser que j'étais non-voyant.
17: Ah oui, Sergio est non-voyant.
1: Moi, je te dis, t'as repris les mêmes et tu leur as demandé qu'ils changent de nom. C'est pas possible, ça.
17: C'est pas eux qui changent de nom. Si jamais ils changent de nom, c'est moi qui leur donne. Mais là, c'est pas le cas.
23: T'as qu'à faire le standard, Macaque.
1: Attends, tu sais qui vient de dire ça? Bon, alors maintenant, c'est simple. Tu me les dégages tous. Hop, tu laisses les nanas. Tu me dégages tous les mecs. Ça leur apprendra d'être poli avec moi. Celui qui m'a traité.
23: Oh, moi, je suis d'accord.
1: Je viens de te parler.
17: Bah oui.
1: Donc tu les vires tous et tu en reprends d'autres.
17: Non,
1: maintenant.
17: Bah c'est bizarre, je viens de t'en mettre trois nouveaux mecs.
1: Ouais,
17: et
1: il y en a un qui m'a dit que j'étais un macaque, alors il dégage.
23: Mais non, Gérard.
1: Non, non, mais c'est bien.
17: Je suis pas une usine à auditeurs. Hein,
1: ouais, ouais, ouais, ouais, bah, tu vas voir.
0: Gégé.
1: Oui.
0: Gégé.
1: Oui.
0: Ouais, c'est Sirène, je voulais dire que je suis vraiment heureuse que tu sois pouée avec les nanas.
1: Hein. Ben attention, parce que ça pourrait peut-être changer d'ici la fin du débat.
0: J'espère pas.
1: Alors combien coûtera un téléphone en euros? C'est la septième question. Bon, et oh, vous.
22: Alors, c'est Christine.
1: Ouais.
22: Eh ben, ça dépend si tu prends téléphone avec répondeur ou pas, déjà.
1: Mmh. Ouais, mais que ça soit avec répondeur ou autre, ça sera
22: enfin,
1: pareil.
22: Je sais pas, un téléphone à 400 francs, je sais pas, moi. 1 euro, 7 francs, donc, je sais pas, 50 euros.
1: Mmh. D'accord.
0: Ouais, ça dépend de ta pelle.
1: Non, ta mais. Paille, ouais, mais ouais, attends, combien coûtera un téléphone en euros? Donc on peut partir sur le téléphone normal et sur les factures, c'est à peu près la question.
22: C'est Christine.
1: Oui.
22: Bah, ça sera en euros 100, quoi.
1: C'est-à-dire?
22: Bah, en 100, bah, si la communication a fait 0,615,
1: mmh.
22: Et ben bah, ça fera genre 10 euros 100, je pense.
1: D'accord. Aglaé? Aglaé?
0: Oui, je t'ai répondu.
1: Non, c'est Christine qui vient de répondre.
0: Oui, non, mais je t'ai dit que ça dépendait de t'appeler.
1: Ouais, mais si t'achètes un téléphone.
0: Ouais, mais si t'achètes un téléphone, si t'achètes une brique de lait, c'est pareil.
1: Bon, allez, Aglaé, Aglaé.
17: Tu dégages tout le monde, là. Comment je fais, moi? Attends.
1: Bah, tu reprends les gens, ou sinon.
17: Ouais, mais attends, ils sont pas tous intelligents, les auditeurs. Comme toi.
1: Bah, attends. Les quatre premières, ça s'est passé impeccable. On arrive déjà à la septième que ça commence à foirer. Depuis que t'es arrivé, c'est le bordel.
17: C'est, ah bon
1: c'est bizarre.
17: C'est bizarre.
0: C'est bizarre. Hein
17: bon, alors
1: bah non, tu l'as viré bizarre.
17: En plus. Non, bon, alors j'ai des nouveaux mecs, hein, d'accord. Alors il y a Thierry de Perpignan.
0: Bonsoir Thierry.
4: Salut.
1: Salut Thierry.
17: Bon, Thierry, elle est revenue parce que ça fait deux minutes qu'il était là. Il est cool, je le connais.
4: Bonsoir. Hein,
17: il est de la ville. Et il y a un autre Sylvain, c'est pas le même, mais c'est encore un Sylvain.
4: Ça va.
6: Salut Sylvain.
4: Salut
6: Sylvain.
1: Donc, vous avez entendu la question?
4: Tu peux la répéter, on vient juste d'arriver.
1: Alors, combien coûtera un téléphone en euros ainsi que la facture, hein? J'oublie de préciser.
4: Ouais, c'est Sylvain?
1: Oui.
4: Bah, moi, je pense style 30 euros à peu près et des poussières.
1: Mm-hmm. Et la facture?
4: Pareil.
1: Ouais, mais ça, ça va dépendre de combien de temps que tu restes au téléphone,
4: oui,
1: aussi.
4: Bien sûr, et aussi des numéros qui sont faits à l'étranger ou national ou local.
1: Mm-hmm. D'accord. Voilà, qui c'est qui a un téléphone pourri? Oh! Stérilé, Sylvain ou Thierry?
4: Non, Sylvain, Thierry. Ça va.
1: Ah, qui c'est qui a un téléphone pourri? Qui c'est qui a un téléphone pourri?
4: Eh, c'est peut-être toi, c'est peut-être ta radio qui est pourrie.
1: Oh, bah alors tu dégages.
17: Oh, mais Gérard, il a rien dit.
1: Bah, attends, la radio pourrie, mais attends, celui qui.
17: Ça se trouve, c'est ton casque qui est pourri.
4: Oui, il y a un problème de retour.
6: Oh, on entend bien, hein.
4: Ouais,
1: mais moi, j'ai.
4: Ta bouche un peu.
1: Ouais, si t'es pas content, tu dégages, toi.
4: Ouais, bah vire-moi alors, vas-y.
1: C'est qui?
4: C'est Thierry.
1: Thierry, bah tu dégages, salut.
4: Eh ben, salut.
6: Je réponds.
1: Voilà. Oui.
6: C'est Sirène.
1: Oui.
6: Bah écoute, moi je voulais te dire que, en fait, ça dépend de ce que tu veux dire par téléphone.
1: Mais quand t'achètes quand tu vas au télécom pour acheter un téléphone, automatiquement.
6: Bah c'est-à-dire.
1: Bah si tu prends avec répondeur ou sans répondeur.
6: Ouais, mais ça dépend. Ouais, mais ça dépend, ça dépend.
1: Ouais, mais
4: ouais,
1: ça
4: dépend. C'est Sylvain.
6: Ça dépend
4: ouais.
6: Du modèle que tu prends.
1: Mmh.
6: Et donc, à partir du modèle, ben, ta facture est sur ce modèle, quoi.
4: Non, mais... Sylvain.
1: Oui.
4: Et à ton avis, toi, tu dis combien
1: Je sais pas, je te dis, pour l'instant, tout à l'heure, à la première question, c'était... Merci du bruit quand je parle, j'adore ça.
4: Approximativement, tu dirais combien?
1: Moi, je sais pas, tout à l'heure, on a la première question qui était quelle est la valeur en francs d'un euro.
4: On a dit tous
1: 6 francs 50, voire 7 francs.
4: On a dit 7 francs, donc là, tu dis combien pour le téléphone et les dépenses?
1: Mais j'en sais rien, justement.
4: 300 francs?
1: Peut-être, on sait pas.
4: Donc parce que je suis en train de prendre des notes, là.
1: Non, tu prends des notes, tu verras bien, t'as qu'à écouter les informations et tu verras bien que...
4: C'est des informations, là, aussi.
6: C'est ce que je disais, Gégé. Ça dépend du modèle que tu prends.
1: Voilà.
6: Et les portables?
1: Ça sera pareil.
6: Voilà, exactement, ça dépend du modèle du portable.
4: Le portable, ça s'écrit comment?
1: Oh, Sylvain. Sylvain.
4: Oui.
1: Et conneries, ça s'écrit comment? D'accord.
4: D'accord.
1: Mais même, ça sera pareil. Que ça soit tous les appareils qu'on aura, ça va dépendre
4: même
1: de là.
4: Les appareils ménagers.
1: Oh là là là.
6: Sylvain,
1: s'il
6: te plaît, tu peux laisser je réponds.
4: Ah, c'est pas Sylvain là.
1: C'est qui?
17: C'est pas grave, réponds Gérard, vas-y.
1: Ouais, mais attends, mais moi je
4: Thierry, t'énerve pas, d'accord?
1: Ouais, tu vas te calmer, d'accord? Sinon, tu as gerbé. D'accord?
4: Ouais, on sait, on connaît la leçon.
1: Alors, reste un peu calme. Que je réponde quand même à la question.
4: Ouais, c'est toi qui es vénère depuis tout à l'heure.
1: Bon, allez, Thierry, tu dégages pour de bon, ce coup-là, ça commence à bien faire. Allez, hop, bonne nuit.
4: Et bah voilà, ça prouve bien, encore une fois, que t'es vénère.
1: Ouais, tu dégages, allez, hop, salut. Bonne nuit à toi.
4: Ça prouve bien.
1: Allez.
17: Quoi?
1: Tu le vires et c'est tout.
17: Ça y est, il est viré.
1: Non. Tu le vires complètement, parce que tout à l'heure, c'est moi qui vais le virer.
4: Oh, bien.
1: Hein? Bon, moi, j'arrête, je continue pas. Là, vous commencez à me les gonfler. Bon, et tu te réveilles, t'es au standard quand je te dis quelque chose?
17: Mais Thierry, je l'ai viré.
1: Depuis que t'es arrivé, c'est le bordel.
17: Mais tu veux regarder, Thierry, il est plus là. Qu'est-ce que tu veux que je te dise, moi?
1: Tu reprends quelqu'un.
17: S'il y a un téléphone qui sonne, j'y peux rien, moi.
1: Donc, qui c'est qui me posait la question? Entre Sirène, Aglaé, Christine, Stérilé et Sylvain.
4: C'est Sylvain, je te demandais.
1: Non, mais il y a une nana qui m'a posé une question aussi en même temps et Thierry faisait le con.
6: Ouais, c'est Sirène.
4: Pardon.
1: Oui.
6: Ouais, je te disais, ça dépend du modèle.
1: Ouais, mais c'est ce que je disais.
6: Ouais, mais qu'est-ce que t'en penses? C'est ça.
7: Gégé.
6: Ouais.
7: Oui. On nous dit, de toute façon, on s'en fout parce que c'est en 2002 et en l'an 2000, il y a la fin du monde.
4: Mais on n'avait pas parlé de ça, c'est ça le problème.
1: C'est pas le thème du.
7: Donc en fait, l'euro, on s'en fout parce qu'on sera tous morts.
1: Lui, il sera mort avant, cette espèce de con.
6: Partout général pour le réveillon.
1: Voilà, bon, donc. Oui, c'est qui?
6: C'est Sirène.
1: Oui.
6: Je voulais te dire, là, le sujet, là, je n'ai pas très bien compris la fin du monde, là.
1: Non, mais c'est rien, c'est une question minutelle. Le mec, je crois qu'il est à côté des pompes.
4: Qui c'est? C'est mon père.
1: Donc, la huitième.
6: Ouais.
1: Pourquoi on passe du franc à l'euro? Ah, ça, c'est la question que alors, je voudrais.
2: C'est une question intéressante.
1: Ouais.
2: Quand même, depuis le début qu'on attendait.
1: Bah, ouais. Et pour l'instant, je ne sais pas si tu as écouté jusqu'au début, mais jusqu'à maintenant. Bon, Sylvain, tu te calmes, s'il te plaît, merci.
8: Ah, c'est pas Sylvain, non.
1: Alors, Stérilé, tu te calmes.
8: C'est pas moi non plus.
1: Alors, c'est qui?
9: Alors...
1: C'est bizarre parce que.
9: C'est bizarre, il n'y a plus que des meufs après. Alors là, on dit rien, monsieur, il dit rien.
1: Bon, allez, sirène.
9: Ouais. Excuse-moi, on accueille Jean-Pascal, qui est qui travaille à la bourse. Donc il pourra te parler de l'euro parce qu'il connaît très bien.
8: Ah bah voilà un spécialiste, enfin.
9: Enfin un spécialiste.
2: Salut Jean-Pascal.
10: Bonsoir à toutes bonsoir. Et bonsoir.
8: Salut Jean. Salut Jean-Pascal.
2: Salut. Bonsoir Jean-Pascal.
10: Salut, je ne connais pas les prénoms de tout le monde, mais bon.
2: Aglaé.
1: Aglaé, Christine et Sirène.
10: Oui.
9: Il y a Tania, il y a Tania aussi.
10: Et Stérilé.
2: Tania,
1: t'es
2: là?
10: Bah bonsoir,
1: oui, Stérilé,
10: un
1: nom appelé. Bah, hey, Tania,
2: ça va.
1: Que.
2: Hey,
1: Tania.
2: Oui, ça va? J'entends mal avec ce téléphone. Oui, c'est un peu pourri.
1: Ouais.
2: Tu peux parler, hein, si tu veux.
9: Tu peux poser des questions à Tania, Gérard, à la
1: pauvre. Ouais, si elle se réveille pas, hein, la pauvre.
2: Mais c'est intéressant d'avoir quelqu'un qui vient de l'Est. Qu'est-ce que t'en penses, toi, de l'euro?
1: Oui, c'est ça, mais il faudrait peut-être qu'elle arrive à s'exprimer.
2: Bah, laisse-la parler.
1: Bah oui, mais j'attends qu'elle réponde maintenant.
8: Tu tournes des films?
1: Tania.
2: Tania, qu'est-ce que tu penses de l'euro?
24: Qu'est-ce que je pense? Je pense très belle idée.
2: Oui.
24: Avoir de l'argent pour tous les pays de l'Europe. Même je pense mon pays, excuse-moi pour parce que je ne parle pas bien français. Tout avoir les mêmes de l'argent, quoi.
2: Oui.
24: Avoir les relations avec France plus facile. Tous les variantes de relations, et même le succès, je sais pas.
8: Ah ouais, c'est vrai. Hein.
2: Gérard, Tania,
24: oui.
2: Tania,
24: oui.
2: Est-ce que t'es un travelo?
24: Pardon?
2: Je prends combien d'euros?
24: Pardon?
2: Non, rien. Tu viens de quel pays, Tania?
24: Je suis ukrainienne.
1: Gérard,
8: tu parles russe, Tania?
1: Sur Minitel, on nous. Attends.
24: Il y a quelqu'un qui parle russe?
1: Bon, Tania. Tania.
24: Ah, c'est bien.
9: Tania, ouais. Tais-toi, je te remercie. On nous dit sur Minitel que c'est chiant ce soir parce que t'es trop intellectuel et les gens ils comprennent pas.
1: Ouais. Eh ben, c'est bien pour une fois.
2: Ouais.
1: Pour une fois que les gens ils comprennent pas, ça me fait bien plaisir. Au moins ils voient que je suis pas un con comme on a l'air de dire. Tu vois, là moi je leur baisse la gueule ce soir aussi.
9: Ouais, mais.
1: Là maintenant il y a qu'un. Ils vont tous comme ça ce soir.
9: Gérard, ouais. Gérard, président. Gérard, président. Gérard, président. Gérard, président.
1: Vos gueules un peu là.
2: Président.
1: Par contre,
9: on nous dit. Attends, Gérard, excuse-moi, encore une petite question Minitel. On nous dit qu'en euros, l'Adidas, ça va raquer grave.
1: Bon, lui, je l'emmerde avec ses conneries.
9: Eh, attention, oh, t'es intelligent, tu dis pas je l'emmerde.
25: Exactement.
1: Donc, alors, pourquoi?
2: GG?
1: Oui.
2: Ouais, c'est Sirène.
1: Oui.
2: Je peux te demander, ça te plairait d'être un jour président de la République française?
1: Non.
8: Député?
1: Non plus. Bon, vous me laissez poser la question parce qu'il il reste deux questions, puis on va se mettre un petit disque après. Alors, donc, on répond à celle-là. Donc, pourquoi on passe du franc à l'euro? Donc, Sirène, pour toi.
2: Bah, écoute, parce que le monde change.
1: Mmh.
2: Donc, il y a les bouleversements économiques.
1: Mmh.
2: C'est normal qu'on passe à autre chose. Nous sommes à l'aube du millénaire, GG.
1: Ouais, mais et qui c'est qui dit ça?
2: C'est Sirène.
1: Ouais, mais ça, on sait qu'on est à l'aube du milieu du.
2: Je
1: sais plus quoi, là. Du millionnaire.
8: Du millionnaire.
1: Ouais, ben c'est bon, d'accord. Aglaé?
2: Oui?
1: Donc pour toi?
2: Comment on fait? Pourquoi on passe de l'euro en franc?
1: Mmh.
2: Parce que. Parce que je pense. Est-ce qu'on passe aussi la peseta en euros, la livre en euros, la lire en euros?
1: Euros,
2: quoi.
1: D'accord. Il y a une question Minitel?
25: Non, c'est pas vraiment une question. On nous dit Gérard est une lumière, mais il n'a pas été livré avec l'ampoule. C'est Taz qui nous dit ça.
1: C'est
25: Taz.
1: Mais Taz
25: qui nous dit ça.
1: Pauvre con, va.
25: Et il y en a une autre.
9: Là, tu l'as cassé, hein, grave.
25: On nous demande si t'es eurotiste.
2: Ah oui, c'est
9: autiste, tout court.
25: Ouais, non, mais c'était.
1: Enfin... Bon, n'importe quoi.
25: Hein okay.
1: Enfin. Donc, Aglaé, tu disais.
2: Que ça passe en euros, mais aussi en peseta, etc.
1: D'accord. Christine?
26: Ouais, ben, je sais pas ce qu'ils ont. Ils ont rien à foutre, quoi, à part changer les francs en euros, quoi. Je vois pas pourquoi ils changent les francs en euros. C'est con.
1: Mm-hmm.
2: Ah, je suis désolée, je suis pas d'accord. Con,
1: qui est pas d'accord?
2: Je t'aime. À pas emmerder les gens.
26: Mais il faut tenir compte du contexte économique, ma chère.
18: Et oui.
1: Bon, ce que vous avez peur, vous allez réfléchir à la question.
26: Gérard, est-ce que le monsieur de la bourse pourrait nous parler de...
1: Oui, mais justement, on va se retrouver tous après. Hein, et on va s'écouter le disque. La vie est dure quand tu manges des carottes avec des capotes. Monnaie donc sur l'euro. Donc on récupère. Donc si vous voulez toujours nous appeler pour le deuxième débat qui portera sur la pétanque.

0: Alors,
1: donc,
2: oh,
1: alors.
2: Bon, attends, Stérilé ou Sylvain, tu restes poli, s'il te plaît, parce que tout à l'heure.
3: C'est pas Stérilé non plus.
2: C'est qui?
3: C'est Jean-Pascal.
2: Voilà, Jean-Pascal, si la voix te plaît pas, tu vas dégager, toi.
3: Bah, attends, à vous, quoi, t'as eu la voix qu'elle a.
2: Et alors? Ça te gêne? Ça te gêne?
3: Ouais, ça me gêne, ouais.
2: Eh ben alors, Jean-Pascal, bonne nuit.
3: Salut.
2: Ouais, Jean-Pascal, tu le vires. Ouais, comme ça, au moins, il sera poli avec les gens, celui-là. Voilà, donc, alors, la question, c'est pourquoi on passe du franc à l'euro? Donc, on va demander à Tania.
0: Je ne sais pas, m'a demandé dernière fois parce que j'ai pas compris la question. Je vous attendais les réponses des autres personnes, quoi.
2: D'accord.
0: Ok.
2: D'accord. Donc, Sylvain.
4: Bah, écoute, pourquoi on passe du franc à l'euro?
2: Ouais.
4: À ton avis?
2: Bah, moi, je te pose la question.
4: Et moi, je te la repose.
2: Bah, moi, si tu veux pas répondre, tu vas dégager.
4: Si, mais attends, je demande, je voudrais être inspiré par tes réponses.
0: Mais
4: quoi.
0: C'est un débat, Gégé.
2: Bah oui, mais.
5: C'est la semaine dernière, le ping-pong.
2: Comment?
5: C'était la semaine dernière, le ping-pong.
2: Ouais, c'était la semaine dernière, l'histoire des ping-pong, hein, d'accord?
4: Non, bon, bah, je dirais simplement que c'est un processus de mondialisation irrévocable qui mène irrévocablement vers la mondialisation.
2: Oh là là, voilà. D'accord. Cyrilé?
3: Bah, je pense que c'est pour être aussi fort que le dollar.
2: Pourquoi?
3: Parce que le dollar, c'est la monnaie la plus forte.
2: Oui, mais
3: avec les yens.
2: Non, mais pourquoi qu'on passe de du franc à l'euro?
3: Eh bah, ben, pour être aussi fort que les Américains.
2: Ah bon? D'accord.
3: T'es pas d'accord, GG?
2: Personnellement, non.
0: Gérard, quelle est la monnaie la plus forte actuellement sur le marché?
2: Ah là, j'en sais rien. Là, je peux pas te répondre.
3: Bah voilà, bah je te dis, c'est le dollar.
0: C'est le dollar.
2: Ok.
0: En dollar maintenant.
6: Gérard, excuse-moi, à la place de je sais plus qui tout à l'heure.
2: De Jean-Pascal.
6: Voilà, on accueille Darwin qui appelle Chicago.
3: Ah bah très bien. Alors,
2: Olivier.
6: Donc j'explique aux auditeurs qu'on l'a par internet. Donc voilà, on accueille Darwin.
0: Hello Darwin. Good evening Darwin.
6: C'est la liaison satellite, c'est la liaison internet, c'est normal Gérard.
3: Hello.
6: J'essaie de régler ça.
3: Hello JJ, hello les Français.
0: Hello.
2: Et à quoi vous jouez là-bas là?
7: On répare, il y a un problème. Ouais, c'est bon maintenant.
8: C'est bon.
2: Bon donc
0: je réponds.
2: Oui.
0: Ouais, bah moi je dis que c'est un projet intergalactique de mondialisation de la monnaie.
7: Bien
2: non,
7: ça.
2: Non mais ça va ouais. T'es pas trop gêné là, fil d'art.
9: Ça non, va, écoute, écoute,
2: t'es pas
9: écoute,
2: gêné là.
9: Écoute.
0: Ouais.
2: Ouais,
0: c'est Michael.
2: Non mais ça va là ou quoi?
9: Ah, je faisais un essai.
2: Non, mais ça y est, c'est bon.
9: Je faisais un essai, si ça vous plaît, on le mettra tout à l'heure.
2: Oh, vous vous calmez.
9: Oh, on se calme.
6: Mais Gérard, on a un problème avec la liaison internet avec.
2: Non, mais je m'en fous, moi, de la liaison internet. C'est que les nanas se calment un peu, là.
3: Ouais, bah, okay. Gérard, tu vas pas dire que c'est pas les nanas, là.
2: Ouais, bah, si, c'est elle qui a.
0: Je réponds.
2: Oui.
3: Ça la refait.
2: Oh là là, là là là là là.
5: Un appareil auditif.
0: Moi, je dis que
2: qui c'est qui a un portable? Bon, bah, personne répond, c'est bien.
0: C'est Sirène qui répond.
2: Oui.
0: Je dis que c'est un projet intergalactique de mondialisation de la monnaie.
2: D'accord. Aglaé.
0: Oui.
2: Aglaé.
0: Crash.
2: Aglaé.
9: Gérard, tu nous dis un truc sur Minitel? On nous dit que t'as pas de chance parce qu'à cause de l'euro, tu devras réapprendre ta table de multiplication par 6.
2: Et lui, il ferait mieux d'apprendre ses conneries à savoir combien que ça va coûter la facture de téléphone avec les Minitel.
9: Cassé.
2: On va voir combien qu'il va payer avec sa facture de Minitel, là.
0: Ouais,
2: on va rigoler.
3: Donc,
2: Aglaé. Aglaé.
3: Tu
2: comprends? Oh, Aglaé, s'il te plaît, merci, tu réponds.
3: Réponds.
0: Oui, je suis en train de répondre justement, ça dépend du flux,
3: okay.
0: Pour constituer le flux, le reflux, enfin, c'est mondial, c'est trop long à expliquer.
2: Mmh. Christine, si ton téléphone va mieux. Christine.
3: Christine, please.
2: Bon, allez, au standard, s'il vous plaît, là, qu'est-ce qui se passe avec Christine?
9: Elle est partie parce qu'on va la rappeler, elle avait un problème de téléphone.
2: Ah bon?
3: C'est Darwin. Parler l'américain, Gérard. On a dit qu'on parlait pas de Christine.
0: C'est Darwin qui la remplace.
2: Stérilé.
3: Ouais.
2: Donc pour toi?
3: Bah je t'ai répondu, c'est plus fort que ça va être aussi fort que le dollar.
2: Et Sylvain?
3: Bah je t'ai répondu sur la mondialisation. Ok.
2: Et Darwin?
3: Ok.

0: pour répondre à la question d'avant, non. Ça n'atteint pas le dollar, Gérard.
1: Bon, ben ça, c'est pas moi qui ai posé cette question-là, d'accord?
0: Ouais, ok, mais je préfère répondre quand même. Voilà, et quand tu disais que le franc allait se transformer en euro, j'étais d'accord. Moi, je crois que la politique aujourd'hui française, et ce que tu disais, le débat est... Mais après tout, c'est peut-être...
1: Bon.
0: Enfin, tu crois que peut-être... Non ?
1: Non, mais Manu, ça va, oui. Ça va de balancer la musique Oh non, bah dis donc. Tania ?
2: Oui ?
1: Donc, pour toi ?
2: Donc, parce que je suis un peintre, je pense que les nouvelles de l'agence sont simplement plus jolies comme papier et plus jolies comme couleur.
1: D'accord.
2: Mon avis particulier,
3: Tania, ta voix.
2: Pardon ?
1: Non, non, c'est rien. Laisse, parce que tout à l'heure, ils vont gerber les deux.
2: Merci.
1: Bon, pourra-t-on faire un crédit avec la monnaie de l'euro? Donc, sirène.
4: Ah, elle répond.
5: Sirène?
4: Ouais, c'était la sirène. Excuse-moi Gérard, on a récupéré Christine, qui a un téléphone correct.
6: Moi, je réponds.
1: Ouais.
6: Bah écoute, ça dépend, un crédit sur quoi?
1: Bah, pour acheter une voiture ou des électroménagers.
0: Oui, mais quel genre d'électroménager?
1: Tout, machine à laver, cuisinière, frigo,
4: brosse à dents,
1: télé, brosse à dents, toi.
0: Et quel genre de voiture?
1: Mais n'importe quelle voiture, oh là là.
6: Allô,
1: là là là.
6: Mais en fait, je pense...
3: On a dit qu'on parlait pas de Christine.
0: Oui, oh, Christine.
1: Moi, de toute manière, ça va être la conclusion après, parce que vous commencez à, me dégonfler.
6: Je réponds de sirène.
1: Oui.
6: Je disais qu'en fait, ça dépend de la banque, hein, si elle veut te faire un prêt.
1: Non, mais un crédit.
6: Oui, si elle veut te faire un prêt, ça dépend de la banque.
1: Oui, mais avec la
0: société. Les crédits sont difficilement acceptables. Quoi?
7: Allô, Gérard?
1: Oui.
7: C'est Christine.
1: Oui.
7: Bien sûr qu'on peut faire crédit.
0: On a du mal à les obtenir. J'imagine qu'en euro, ça ne sera pas évident.
4: Pas tous en même temps. Merci, Darwin.
1: Bon, allô, Christine.
7: Ouais, je crois qu'on peut faire crédit. Comme si c'était des francs, c'est pareil. Hein.
1: Oh là, mais parle plus fort. Parle plus fort parce qu'on t'entend très mal.
7: Ouais, c'est bon, là?
1: Là, c'est un peu mieux.
7: Ouais. Non, je disais que c'était pareil que si on avait des francs, quoi. On fait crédit comme avant. Hein.
1: Ouais, mais est-ce que la société de crédit acceptera aussi, c'est ça?
7: Attends, on nous impose l'euro. Hein. Donc, bien sûr qu'on peut faire crédit. Hein.
1: D'accord.
6: Ouais, mais GG?
1: Oui.
6: Ouais, ça dépend de plusieurs critères, en fait.
1: Qui c'est qui réagit, là?
6: Sirène.
1: Ouais. Aglaé. Aglaé.
6: Oui.
1: Tu réponds, s'il te plaît.
0: Oh, tu dors un peu, Aglaé.
1: Bon, et Darwin, tu t'écrases, s'il te plaît, merci.
0: Eh, hey, shit on you.
1: Alors, tu vas te faire chier toi-même, pauvre tasse. Allez hop, tu dégages.
4: Mais non, en anglais, ça veut pas dire. Faire chier.
1: Dégage. Hey, dégage.
0: Cool, cool.
1: Dégage.
0: In your house, cool.
1: Dégage. Allez, c'est bon. Aglaé.
6: C'était quoi déjà?
1: Donc, pourra-t-on faire un crédit avec la monnaie de l'euro?
0: Bien sûr.
1: Bon, Darwin, tu t'écrases, s'il te plaît, merci.
0: Ok, keep cool.
1: Bon.
6: Non, c'est pas moi qui a parlé.
0: Shit on you.
6: Bien sûr.
1: Bon, et tu me le dégages.
0: Oh, cool.
1: Allez,
4: il te souhaite bienvenue.
1: Non, mais hop.
0: Satellite.
1: Allez, je m'en fous, moi.
8: Bonjour, l'image de la France, hein, GG.
0: Hey, it is mondial.
1: Bon, alors, conclusion. Mais je vais m'énerver. Non, je veux pas le savoir, on conclut là, parce que vous m'énervez.
6: Tu te calmes un peu.
7: Hé, hey, Gérard.
1: Oui.
0: Okay.
7: Vas-y, continue le débat.
6: Bah, vas-y, GG, les mecs, ça y est, se sont calmés là.
0: Ok.
1: Bon, Darwin, tu t'écrases, merci.
0: Ok. Voilà. Hé, reverse. Cool.
6: Donc, GG.
1: Hé, hey, au standard, là, vous le dégagez ou quoi? Merde.
0: In your house, cool.
4: Ah, Gérard,
1: tu le dégages ou quoi?
4: Ouais. Mais attends, tu sais combien ça nous a coûté, la liaison satellite, là, avec la Chicago?
1: Tu dégages, Charles. Ça commence à me faire chier, là.
4: Allez, sérieux, ton débat, il avance pas, il est bidon.
1: Ouais, mais il est bidon, vous déconnez, là, depuis que t'es arrivé.
6: Ouais, c'est comme ça.
1: Depuis que t'es là, c'est le bordel.
3: Ouais, c'était mieux au début.
1: Ouais. C'est simple, on arrive aux deux dernières questions. T'arrives, c'est le vrai bordel avec toi.
6: Ouais.
1: Tu commences à nous faire chier, hein.
6: Ouais, exactement. Bien dit.
3: Ah, là, c'est beau.
1: Donc, Aglaé.
6: Je sais bien, là.
1: Aglaé, pour toi.
4: C'est bon, je fais la gueule. Hein. C'est plus la peine.
1: Oh
4: quoi?
1: Tu Tu peux éteindre ton micro, s'il te plaît, merci.
4: Excuse-moi.
1: Aglaé, pour toi.
6: Oui. Oui, si on peut faire un crédit, oui, on peut faire un crédit, bien sûr.
1: Mmh. Oui.
6: Bah, moi, je te dis, en fait, c'est sirène.
1: Oui, bah
6: moi,
1: d'accord.
6: Ça dépend. ça, t'as des critères, quoi. C'est-à-dire, bon, il faudra quand même avoir assez de sous.
1: Mmh.
6: On voit ta gueule aussi. T'as pas l'air d'un voyou, d'un voleur.
5: Bah, dis que GG, elle a une sale gueule.
6: Non, GG, ça dépend de la gueule aussi. Hein. Si t'as une sale gueule, bah, on te prend pas.
9: Mais GG, ça fait des années que personne lui accorde de crédit.
6: Et elle est en train de dire que t'as une
1: sale toi, gueule. Darwin, tu dégages et merci, au revoir. À la c'est terminé.
9: Mais il est encore là.
6: GG ?
1: Oui.
6: Tu penses du critère physique pour qu'on te. On t'accorde un crédit.
1: Dans quel sens?
6: Bah, c'est-à-dire qu'en fait, le mec qui va vouloir te donner un crédit, il faut qu'il voit ta gueule. Si t'as une sale gueule, ben, il te donne rien. Maintenant, c'est un critère. Si t'es pas. Si
9: tu rentres pas dans les normes, t'as une sale gueule, ben.
1: D'accord.
6: Qu'est-ce que t'en penses, Gégé?
1: Moi, bah, personnellement, pour l'instant, j'en sais rien. Hein, donc.
6: Tu penses que c'est normal qu'on regarde ta gueule pour t'accorder un crédit?
1: Ouais, ça dépend des mecs qui acceptent les crédits ou pas. Hein. Ça dépend des sociétés.
6: En fait.
1: Voilà.
4: Gérard, ouais. Sur Minitel, il y a Yo-Yo qui nous dit que c'est plus agréable de se retourner un ongle plutôt que d'écouter tes débats.
1: Et bah dans ce cas-là, qu'il aille se percute et c'est bon, lui.
6: Okay. Tu sais pourquoi ils n'aiment pas le débat ce soir? Parce qu'en fait, c'est intellectuel. Tu leur as prouvé.
4: Ah, ils sont pas habitués, hein. Ne vous inquiétez pas, après c'est la pétanque.
1: Donc Stérilet.
4: Ça va revenir comme d'hab. Hein.
1: Stérilet.
4: Excuse-moi, avant que tu accueilles Stérilet pour la conclusion, j'aimerais qu'on accueille Jeton qui vient d'arriver à la place de Darwin pour une conclusion.
1: Non, il reste une question, c'est pas là.
8: Une question.
4: Ah ouais, d'accord.
1: Ouais. Donc Stérilet.
6: Ouais.
8: Bah, je pense qu'on pourra faire des crédits, ouais.
1: Mmh. Sylvain.
10: Alors moi je te dirais simplement une petite citation. Si tu fais crédit.
11: Je m'en fous de ta citation, moi je veux répondre.
1: Oh, c'est bon, Jeton, tu vas te calmer.
11: Ok, je crois que tu m'avais pas pris.
1: Bah si, mais pour l'instant tu te calmes, tu laisses Sylvain répondre.
10: Vas-y, laisse-le répondre. C'est Sylvain, là, je peux répondre.
1: Oui.
10: Ouais, la citation c'est la suivante. C'est une citation coréenne. Si tu fais crédit, tu ne feras jamais ton nid.
6: D'accord.
11: Ouais, bah, les bisons, ta citation.
10: J'ai mis 10 ans à trouver.
1: Non, bah dis donc, tu es premier de réfléchir à la question que je viens de poser que de répondre à côté.
6: Ouais.
1: Donc, Tania.
2: Oui. À mon avis, moi, je pense que si tu demandes crédit correctement, gentiment, tu vas voir. Sinon, je pense que c'est pas un problème.
1: D'accord. Et Jeton.
11: Ah, je t'ai touché, là.
1: Oh, Jeton.
12: Gégé, je t'aime.
1: Ta gueule, ouais, moi, je te dis.
11: On t'aime tous, Gégé.
1: Jeton, tu
11: vois.
4: Pas tous en même temps, merci.
1: Jeton, s'il te plaît, tu réponds à la question.
11: Ta gueule, laisse la meuf parler.
1: Alors, Jeton, tu dégages, tu vas te faire enculer, pauvre con. Allez hop.
4: Pas d'insulte, Gérard.
1: Je veux pas le savoir, il dégage.
4: Non,
1: ça
4: mais non. Il dégage, mais tu lui dis pas, va te faire enculer, quoi. Ça allez pas.
1: Tu le bires comme ça, il aura compris la question.
6: GG.
1: Oui.
6: T'as pas peur du patron de fun parce qu'il t'engueule?
1: Non.
6: T'as pas peur de ton maître?
1: Non. Donc, alors, la dernière question. Donc, pourra-t-on...
8: Hein ?
6: Quoi ?
1: Pourra-t-on acheter des CD avec l'euro ?
8: Doit-on si ? Pourra-t-on ?
6: Passer en PV.
1: Un CD ?
6: Allô ?
8: Des PV ? Oui. À qui les PV ?
6: Allô ?
1: Oh !
6: Pourra-t-on prendre le TGV ?
1: Acheter des CD !
6: Ah, si t'es décédé !
1: Non, vous commencez à me les gonfler là, les nanas.
4: Bah, quand t'es décédé, tu peux pas prendre des euros.
1: Décédé, abruti.
4: Bah, quand t'es mort.
1: Un compact disque.
4: Ah, un compact disque. Bah oui, mais précis, Gérard, on peut pas savoir.
1: Bah, attends, un CD, c'est quoi?
4: Bah oui, mais tu dis décédé, décédé.
8: Ouais, c'est Sylvain là.
1: Ouais,
8: mais c'est rien ouais, avec le concert de la CDC. C'est Sylvain, ouais. Si t'es décédé, bah tu peux pas payer tes PV, ouais.
1: Bon, bah allez, tu dégages, Sylvain, bonne nuit.
8: Bonne nuit.
1: Bonne nuit, Sylvain.
6: Je réponds.
1: Oui.
6: C'est sirène.
1: Oui.
6: Donc, moi, je pense...
1: Réponds.
6: Je réponds.
1: Mmh.
6: D'accord. Je pense qu'avec l'euro, on peut acheter des CD, hein, parce que...
8: Mais combien?
6: Comme l'industrie de la musique...
8: Combien?
6: Elle est prospère. Donc, c'est normal que la monnaie va changer aussi. Donc, on peut acheter des CD.
1: D'accord. Aglaé.
6: Oui. Bah oui, je pense, oui.
1: Mmh. Ouais, tu réponds pareil que Sirène, alors.
6: Pareil que Sirène, ouais.
1: Ok. Christine ?
13: Ouais, bah je suis d'accord avec Sirène aussi.
1: D'accord. Stérilé ?
13: Et Aglaé. Excuse-moi, Aglaé.
1: Non,
13: de rien.
1: Stérilé ? Stérilé ?
3: Moi je les vole, mes CD, je les achète pas.
1: Ah, n'importe quoi. Et Tania, pour finir. Oui.
2: Moi je pense que tu peux acheter les CD avec euros, mais ça dépend où est-ce que tu veux acheter. Par exemple, si tu veux acheter un grand centre musical comme Virgin, tu peux. Mmh. Si tu veux acheter un supermarché, je pense que ça peut poser des problèmes. Et encore, deuxième chose, je pense que si tu fais les compiles, si c'est bien.
4: Gérard, il s'en fout, il se mouche. Hein.
2: Si tu veux acheter avec Euro. Si c'est disque déjà vieux, tu ne peux pas faire ça avec.
6: Qu'est-ce que tu penses de Gérard?
2: C'est ce que je pense. Hein.
1: D'accord, ok. Bon, alors on va faire la conclusion. Donc, on termine parce que ça je pense que ça,
4: on a pris plein de trucs hein.
1: On a fait quand même
4: grave,
1: le tour
4: grave.
1: Donc alors Sirène, pour toi qu'est-ce que t'en as pensé?
6: Bah écoute, moi je vais te dire que le premier débat était excellent. Les questions elles étaient intelligentes et tu leur as prouvé GG ce soir, c'est en avant-première mondiale, que tu étais intelligent GG. Que tu avais des facultés intellectuelles.
1: D'accord.
6: Voilà, ah. Bah, je me suis bien amusée.
1: Okay.
4: Non, Gérard n'a pas été à la fac, hein, je te le dis tout de suite.
1: Aglaé.
6: Oui.
1: Donc pour toi, la conclusion
6: Moi, j'ai retenu plein de choses. Entre autres, que c'est en 2020, que ça va faire crever tous les vieux, que ça sera que en France, et qu'en Allemagne, on paiera toujours en Deutsche Mark.
1: D'accord. Christine.
7: Je trouve que le débat était super. Mais bon, l'euro, c'est nul, quoi. C'est trop naze. Ça nous prend la tête, quoi.
1: Non, mais sinon, qu'est-ce que t'as pensé, toi, du débat?
7: Ah, il est super.
1: D'accord. Ouais. Stérilé.
3: Bon, j'ai appris beaucoup de choses. C'est sympa qu'on va payer en euros, on ne paiera plus en francs. Et t'as été super. T'es excellent, GG. Okay.
7: Oh, il est super.
6: Genre the best.
1: Tania.
2: Moi, je pense que c'est comme d'habitude, c'est très original. Une chose que je n'ai pas compris, pourquoi tu pensais que je suis travaux?
1: Non, mais c'est bon, ça y est, c'est fini, on n'en parle plus de ça.
4: Si, t'as cru que c'était un travelot, dis pourquoi, Gérard.
1: Non, mais ça y est,
4: explique.
1: T'écrases, toi, parce que depuis que t'es revenu, c'est le vrai bordel avec toi.
2: Non, écoute, là, parce que tu m'as vu tout à l'heure au studio, tu m'as fait le sourire, et tu essayais de me draguer.
3: Mais c'est très beau, t'aimes votre cochonne.
1: Bon, stérilé, tu dégages, merci. C'est pas
7: stérilé. Quoi, Gérard, il t'a dragué?
2: Oui.
7: Ouais?
2: Oui.
7: Oh là là.
2: Et puis il m'a dit que je suis travaux.
3: C'est normal, t'es une voix de cochonne.
1: Bon, c'est allez, bonne nuit. Bon, moi je peux.
7: Moi, j'en connais
3: qui est. Ouais, c'est Sylvain, j'ai même pas parlé.
1: Toi, t'es encore là, toi, je t'avais dit.
4: Ah oui, je l'ai laissé pour le débat quand même.
3: Quand même, pour la conclusion.
1: Bon, alors vas-y.
3: Bah écoute, ouais, débat très sympa, un peu houleux, mais depuis la fin de ce débat, je te considère quasiment comme mon oncle.
14: On n'a pas parlé assez des conséquences.
1: Bon, moi je peux vous dire que pour une fois ça s'est bien passé, à part que depuis que j'ai eu Philippe ça a été le bordel.
3: What?
1: Avec tout le monde, parce qu'il a pas fait ce qu'on demandait, mais c'est pas grave. Sinon moi je pense qu'on a encore quand même pas mal de trucs à essayer de voir. On aura du mal. Non, il y a plus de questions, donc merci.
6: Mais
1: oui.
6: En conclusion, tu pourrais dire quand même aux gens qui nous écoutent qu'est-ce que l'euro?
1: Ben l'euro, en fin de compte, si j'avais eu le temps de pouvoir regarder dans
4: ça, t'as dico. Pas le temps, tu cherches du boulot, c'est vrai.
1: Bon, Fildar, merci quand je.
4: Et puis il fait que ça jour et nuit.
1: Bon, toi, ah, Manu, non, tu t'écrases, merci.
4: Il fait des câlins à Sunday.
1: Oh, c'est mignon. Bande de cons, va, que vous êtes.
4: Bah quoi?
1: Entre deux cons comme vous, c'est bien. Hein.
4: Mais non, mais tu peux pas regarder ce sec l'euro dans un dico, ça prend 5 minutes.
1: Écrase,
4: et trouver du boulot et faire l'amour avec Sandy.
1: Écrase un peu.
4: Mais écrase quoi?
1: Écrase, c'est tout. depuis que t'es là, c'est le vrai bordel. Hein. Je te le dis tout de suite, toi. Donc,
4: Tu sais qu'on est payé 10 000 balles de plus pour faire tes débats?
1: Merde!
4: 15 000. Ah, ça a augmenté?
1: Bon, ça y est, vous la fermez un peu là, tous les deux? Bon, allez, c'est simple, on va reprendre le deuxième débat dans moins de 3 minutes. On verra. Avec,
4: non, mais il y a deux disques, là, donc on a le temps.
15: Il y a deux disques, hein, Gérard.
1: Donc, les débats sur l'euro, il pue avec Gérard, ça c'est pas mal, ça c'est connerie. Toi, t'es vraiment une tâche quand tu mets des disques. Ça changera pas. Donc, et puis on se retrouve pour le deuxième débat. À tout de suite.
15: Non. Non, Gérard.
4: Non, Tu relances les numéros, comme
15: numéro,
4: ça,
15: le Minitel, parce qu'on n'est plus que 4.
1: Et alors, sinon, Minitel, comme ils ne savent pas réagir,
15: mais
1: c'est pas
15: Mais si,
1: ils
15: savent réagir.
1: Non, ils savent réagir en disant des conneries, c'est pas de leur
4: faute. Si tu veux que Manu, il parle du Minitel tout le temps, ça parlera de Sandy tout le temps.
1: Donc, ça, c'est mon problème, c'est pas le vôtre, d'accord?
4: Ouais, mais...
1: Donc, si vous voulez nous appeler au 0803-08-5000 et 0870-5000, vous pouvez toujours nous joindre, et toujours 3615 Cop, une radio rubrique directe. Et on se retrouve tout à l'heure avec le deuxième débat sur la pétanque.
16: 137 sur Internet, et depuis que t'es arrivé déjà, on est 2737.
17: Donc, non, mais attends, il y a un problème, il y a un problème que je me pose depuis lundi.
16: Ouais, parce que ça y est, tu t'es remis à réfléchir depuis lundi. Hein.
17: Non, mais, le problème que je suis en train de me poser, c'est comment que ça se fait que toi, t'as presque personne sur l'Internet, et dès que tu m'annonces, ça y est, ton Internet saute, ton standard saute.
16: Ah bah, je ne sais pas.
17: Il y a quelque chose qui va pas.
16: Ton haleine, ton odeur, je sais pas, les gens te sentent arriver. Je sais pas pourquoi, mais j'ai cité ton nom en disant voilà la surprise, mais même tout à l'heure, tu sais, quand t'as de loin, à demi-mot, t'as dit ouais, t'as entendu parler de loin. Il y a déjà 40 connectés qui est arrivé d'un coup, paf.
17: Ouais, mais ça, faut quand même qu'ils se calment un peu les auditeurs. Bon, c'est vrai que maintenant on va avoir l'habitude de se voir régulièrement avec Max.
16: Ouais.
17: Donc bon, on va pas cacher, on va pas de tout planquer. On va dire que demain, que cette nuit, je serai encore là. Disons dans la nuit de jeudi à vendredi. Donc je serai encore parmi vous ici aux côtés de Max.
16: Ah bon?
17: Tout seul. Bah oui.
16: Mais non, mais pour l'instant, non, enfin bon, on en reparlera, mais...
17: Bah si, c'est ce qu'on avait discuté lundi.
16: Ah bon? Ah, je crois que c'était vendredi que tu devais revenir.
17: Non. Bah bon. Non, vendredi, t'as...
16: Bon, bref.
17: Bref. Enfin, bref, passons, on va pas s'éterniser là-dessus.
16: Surtout que dans cette émission, maintenant, on donnera plus jamais de date. Hein. Il faut plus prévenir les gens.
17: Voilà.
16: Si on commence à donner aux gens des horaires, il faut qu'ils viennent avec leur agenda. Donc demain, je viens pas, parce que mais demain, il y a Gérard. Mais après-demain, il faut plus rien dire.
17: Ah, non, non, maintenant, on dit rien. Bon, par contre, Karine, il faudrait peut-être essayer de nous trouver un peu de monde là, pour qu'on discute. Parce qu'on a personne là.
16: Ah, mais attends, pour le moment, on va continuer l'émission très calmement, très voilà. Gentiment. Hein. Bon, moi, je suis très déçu en tout cas d'une chose, c'est que j'aurais aimé avoir un couple qui puisse nous faire l'amour en direct. Donc ça, c'est tombé complètement à plat. Autant dire que pour l'instant, c'est vrai qu'on est en rodage, on est là que depuis lundi, et les gens essaient de percuter un peu sur ce qui leur arrive sur la radio.
18: Donc... Déjà, Virginie,
16: ouais.
18: La fameuse, a eu la gentillesse de nous trouver un couple pour vendredi soir.
16: Ah, pour... Donc,
18: pour vendredi soir, pour faire l'amour en direct.
16: Ah, bah ça suffira. Eh ben vendredi alors.
18: Et d'accord.
16: Ah bah c'est génial, bah voilà, vendredi déjà, sachez-le, entre 23h à je ne sais quelle heure, il y aura un couple qui en direct nous feront l'amour et nous feront vivre donc leur ébat. Alors mon petit Gérard, ce soir donc t'es venu avec des poèmes, t'es venu avec un gros dossier, c'est vrai que t'as eu le temps de cogiter, t'as eu le temps de travailler, t'as eu le temps de préparer des nouveaux poèmes. Tu nous en as improvisé un joli la dernière fois, et ben tu vas nous en faire un dans un petit instant.
17: Oui.
16: D'accord.
17: Bah, de toute manière, il n'y a pas de problème. Je les ai déjà sous les yeux, là.
16: Mmh.
17: Ils sont tout prêts.
16: Eh ben, si vous voulez parler à Gérard de Suresnes, écoutez ces jolis poèmes. Peut-être que vous en avez préparé en son honneur. 0825-08-5000. Un extrait de la BO du film de Snatch, avec entre autres Brad Pitt et un film de Guy Ritchie, Monsieur Madonna. Tu l'as vu ce film, Gérard, Snatch?
17: Non.
16: Non. T'as pas vu?
17: Bah non.
16: C'est dommage. C'est un mec qui est servi tout le temps et puis... T'as pas vu?
17: Non.
16: Ah, c'est bien foutu, c'est l'histoire d'un mec qui est enrhumé.
17: Non, j'ai jamais vu.
16: D'accord. Gérard, qui nous a fait la surprise d'être là ce soir. Alors, Gérard nous a dit tout à l'heure qu'il serait sûrement là demain, mais il nous a dit ça, mais peut-être que c'est pour brouiller les pistes. Attention, hein, méfiez-vous. Hein. En tous les cas, une chose est sûre, c'est que Gérard est venu avec ses plus beaux poèmes et des nouveaux poèmes, puisqu'entre le moment où on s'est dit au revoir et qu'on s'est plus sur l'antenne et lundi dernier, bah, il a eu l'occasion d'écrire des centaines et des centaines de poèmes. Et ce soir, en exclu, alors que certains, alors que Karine est en train de les rappeler, voudraient en ton hommage également te lire des poèmes.
17: Eh bien,
16: certains poèmes que tu as écrits, on va les écouter. Il y a plein de gens sur Internet, tout le monde attend.
17: Bah, on va commencer avec ma princesse.
16: Est-ce que tu veux une petite musique peut-être?
17: Non, c'est bon. Ouais, tiens, vas-y. Allez. Ouais, comme lundi, j'avais improvisé lundi.
19: Fais pas ton puceau, ouais.
17: Oh, commence pas toi. Vas-y, attends, je vais te faire boum boum moi.
16: Et pas parce que toi t'as une voix, par contre quand tu cries c'est désagréable.
17: Ah ouais, ben tu vois, moi je vais te faire boum boum.
16: Le problème c'est comme t'es célibataire et que tu veux retrouver des meufs et il va rien avoir. Plus tu vas crier dans le poste, moins les nanas vont être attirées par toi. Faut que tu sois sensuel dans ta voix. Donc ne crie pas, parle calmement. Premier poème que Gérard nous offre. Tu l'as jamais lu celui-là?
17: Non.
16: C'est un nouveau. Attends, tu dis que t'en as écrit 2000 et tu vas pas nous faire des vieux poèmes d'il y a 10 ans.
17: Ah non, c'est pas ce qu'on a fait
16: jamais.
17: Neuilly, hein.
16: On l'a jamais entendu celui-ci.
17: Ah non, bah là, non.
16: C'est parti.
17: Alors, ma princesse, serre-moi fort dans tes bras, dans un champ de chicorée. Ma princesse, serre-moi fort dans tes bras, dans un champ d'asperges. Ma princesse, serre-moi fort dans tes bras, dans un champ de bleuets. Ma princesse, serre-moi fort dans tes bras, dans un champ de capéine. Ma princesse, serre-moi fort dans tes bras, dans un champ d'artichaut. Ma princesse, serre-moi fort dans tes bras, dans un champ de fenouil. Ma princesse, serre-moi fort dans tes bras, dans un champ de fèves. Ma princesse, serre-moi fort dans tes bras, dans un champ d'hibicus. Ma princesse, serre-moi fort dans tes bras, dans un champ d'oseille. Ma princesse, serre-moi fort dans tes bras, dans un champ d'épinards. Point final à la ligne.
16: Pas mal. Combien de temps il te faut pour écrire un truc pareil?
17: Il me faut 5 minutes à peu près. Et là, on va continuer. Comme
16: si
17: on...
16: peu de temps que ça, maintenant, mais...
17: Bah oui, mais ça va vite avec moi.
16: Quoi qu'une fois qu'on a trouvé le filon, après, effectivement, il y a de quoi en enquiller pas mal. Hein.
17: Alors, on va reprendre avec ma princesse.
16: D'accord.
17: Ma princesse, je voudrais te faire des bisous dans un champ de fèves. Ma princesse, je voudrais te faire des bisous sur un air de haut de bois. Ma princesse, je voudrais te faire des bisous sur un air d'harmonica. Ma princesse, je voudrais te faire des bisous sur un air de bason. Ma princesse, je voudrais te faire des bisous sur un air de cornet. Ma princesse, je voudrais te faire des bisous sur un air d'archer. Ma princesse, je voudrais te faire des bisous sur un air d'hélicon. Ma princesse, je voudrais te faire des bisous sur un air de banjo. Ma princesse, je voudrais te faire des bisous sur un missile. Ma princesse, je voudrais te faire des bisous sur un Mikado. Terminé, point final à la ligne.
16: Ah, puis l'image de passer du missile au Mikado...
17: Ah ouais, mais ça c'est parce que j'avais pas assez de machin.
16: Toi, t'es plutôt t'es contre le rime.
17: Comment ça?
16: Toi, t'es contre le poème où on doit faire des rimes.
17: Ben, moi, j'aime pas trop. Moi, j'aime bien prendre des trucs comme ça qui me viennent.
16: Celui-ci, t'as fallu combien de temps pour l'écrire?
17: Pas longtemps, bah, pareil que les autres. Hein. Là, je vais te dire, les numéros, c'est 1086 et 1089.
16: Ça, c'est des trucs qui sont numérotés. Hein. C'est comme à la grande époque des grands compositeurs de musique classique hein, qui mettaient des comme des plaques d'immatriculation. Faut que tu mettes BW.
17: Non, je mets pas...
16: Donc ça, c'est deux poèmes. Dans un instant, on va voir au 0825 085000. Est-ce que tu acceptes d'avoir un auditeur qui voudrait te lire un petit poème en ton hommage pour ton retour?
17: Là j'en ai un.
16: Ah bah garde-le.
17: J'en ai un autre.
16: D'accord. Pour le moment on va accueillir Antonio avec nous de Poitiers. Il a 24 ans. Bonsoir Antonio.
20: Bonsoir Max.
16: Merci d'être avec nous.
20: Bon, bah c'est tout le plaisir pour moi.
16: Alors je vous cache pas que malheureusement pour tous ceux qui vont passer on aura très peu de temps parce qu'on va essayer de rendre pas trop tard ce soir. Donc Antonio, rentrons vite dans le vif du sujet. Je crois que t'as un poème pour Gérard.
20: D'accord, oui, tout à fait. D'abord je tiens à signaler que je suis sur le cul là pour les poèmes à Gérard. C'est d'une force, c'est d'une puissance. Et,
16: j'avoue que moi-même j'ai trouvé ça.
20: C'est terrifiant.
16: Très bien.
20: Et j'aimerais savoir d'où, enfin avant de passer à mon poème, d'où lui vient, quelles sont ses sources en fait, plus Verlaine, Baudelaire.
16: Tes inspirations, est-ce que tu as des modèles?
20: Non. Mallarmé.
17: Non, j'ai aucun modèle, je prends des surnoms comme ça qui me viennent comme ça dans la tête.
16: Même parce que t'as un style d'écriture un peu à la Antonio Benghigi.
17: Non, j'écris quand même, attends, c'est pas une écriture de pâte de mouche, hein. Et de toute manière, j'ai promis
16: non, t'as rien promis parce que c'était entre nous. Elle était même pas au courant, t'es en train de vendre la mèche.
17: Ouais, mais de toute manière, j'y ai dit que je lui ai préparé.
16: Alors, faire des surprises. Mais là, tu commences à mal partir, tu fais des surprises, ouais, je fais là demain.
17: T'es chiant,
16: tu recommences.
17: Non, mais elle sait même pas ce que je lui prépare comme
16: ça. D'accord, enfin tu lui prépares.
17: Elle m'a simplement donné le surnom, c'est tout.
16: D'accord, ok.
17: Voilà.
16: Alors.
20: Je vais passer à mon petit poème.
16: S'il te plaît, Antonio, parce que Gérard se part dans toutes les directions.
20: Je me suis beaucoup inspiré de toi, Gérard, parce que t'es mon maître à penser. Hein.
16: Allons-y.
20: Donc, ça commence comme ça. Ma princesse, je voudrais te faire l'amour comme personne ne te l'a jamais fait. Ma princesse, je voudrais te faire l'amour en te léchant goulûment les pieds. Ma princesse, je voudrais te faire l'amour en écoutant un débat de Gérard. Ma princesse, je voudrais te faire l'amour sur un disque des petits chanteurs à la croix de bois. Ma princesse, je voudrais te faire l'amour en mangeant des bretzels. Ma princesse, je voudrais te faire l'amour au 56e étage du World Trade Center. Mon spis d'Ikunas, je voudrais te faire l'amour avec le Mola Omar. Ma princesse, je voudrais te faire l'amour et jouir dans la bouche à Stevie. Voilà, point final, terminé.
17: Ouais, ben, je vais te dire une chose, que là, t'es loin d'arriver. En plus, Là, je peux te dire une chose.
20: Pourtant, j'ai fait de mon mieux. J'ai fait tout pour que ça rime pas.
17: Ouais, non, mais même, je vais te dire une chose déjà. Tu prends déjà des surnoms que je viens de donner. Ouais, c'est et vrai. En plus, tu vas un peu loin parce que tu pars quand même sur des trucs qui se sont passés bien avant. Alors donc, ton truc là, ça vaut rien du tout.
20: Tu penses que
17: pour moi, c'est un torchon.
20: Tu penses que c'est vendable dans le commerce? Je peux faire quelque chose.
17: Non, pour moi, c'est un torchon et ça vaut rien du tout. C'est même pas la peine que tu essayes de faire quelque chose avec.
20: Et si, par exemple, j'ai une copine que je kiffe bien, je suis à la fac.
17: Tu fais ce que tu veux avec ta copine. Si ta copine, elle l'aime bien, tant mieux pour toi. Mais moi, je peux te dire une chose, que ce que tu viens de faire là, tu pars sur des trucs qui se sont passés et que j'ai pas envie de parler sur l'antenne.
20: J'aime bien l'actualité, c'est pour ça.
17: Ouais, mais dans ces cas-là, moi, je serais toi, je serais parti sur autre chose. Hein. Ouais, je serais jamais parti sur des trucs comme ça, parce que là, je vais te dire une chose, que c'est pas bon.
20: Par exemple, au point de vue poétique, le vers suivant.
17: Je vais te dire une chose.
20: Non, mais je suis là.
17: Mais la politique et moi, ça fait deux. Alors, je vais te dire une chose. Que tu sois de droite ou de gauche, de toute manière, on sera toujours cocu.
20: C'est clair, ça c'est
17: clair. Ok, clair, net, précise.
20: Mais sur ce vers, juste, je voudrais ton point de vue sur ce vers.
17: Moi, mon point de vue de ce que tu viens de me dire, à l'instant à l'antenne, pour moi, c'est de la merde.
20: Ouais, mais juste ce vers, c'est ma princesse, tout. Je voudrais te faire l'amour et jouir dans la bouche à Stevie.
17: Non, mais ça, attends. Mais là, ça veut dire quoi, ça? Ça veut rien dire du tout. Dans ces cas-là, t'avais qu'à appeler à 21h quand Stevie était là. C'est tout, t'avais qu'à lui dire en direct.
20: Ouais, mais il m'intimide.
17: Mais dans ces cas-là, t'appelles quand Stevie est là, c'est tout.
20: Donc tu penses que
17: si tu essayes de trouver quelqu'un avec une cochonnerie comme ça, tu y arriveras jamais, mon grand. Hein.
20: Et toi, t'en as tiré beaucoup avec tes poèmes ou comment ça s'est passé?
17: Ça c'est mon problème, ça te regarde pas. D'accord.
20: Mais je veux dire parce que j'ai ouï dire que avant t'avais une copine et que.
17: Non, mais ça de toute manière, ce qui s'est passé avant, ça ne regarde plus personne. D'accord, c'est mon problème, ok. On va pas reprendre, on va pas recommencer la bagarre, ok? Parce que moi, je vais te dire une chose dans ce cas-là, je te dis au revoir et bonne nuit. Tu rappelleras quand tu voudras. Mais moi, pour moi, ce que tu m'as lu à l'antenne, est-ce que tu es en train de me dire, ma vie privée ne te regarde pas, et d'accord, ton poème, c'est des torchons, ok? En de bon entendeur, salut, bonne nuit.
20: C'est gentil, Gérard, bonne nuit.
17: Bonne nuit, ciao.
20: Au revoir, Max.
0: J'essaie de régler un truc.
20: Ah, ok.
17: Donc, si des fois, qui c'est qu'on a d'autre, on n'a plus personne là.
20: Bah, tu veux que je te le relise le poème?
17: Non, je veux pas écouter ton torchon parce que pour moi ça m'intéresse pas.
20: Pourtant j'ai mis 5 minutes à l'écran.
17: Mais il boum boum là.
21: Non. Calme-toi. Tu seras maître si un jour tu fais tes propres émissions. Pour l'instant t'es dans la mienne, Gérard, donc calmos. Il a fait du bon boulot quand même.
17: Non.
21: Deuxième, tu veux nous faire un autre poème?
17: Non mais attends, si on a quelqu'un d'autre qui
21: pas
17: veut...
21: Pas pour le moment, alors vas-y.
17: On a personne, Karine?
21: Bah réveille-toi, Karine.
17: Y a personne? Bah oui.
21: Oui, c'est important, mais pour le moment, fais-nous un poème, Gérard. Un poème, c'est parti.
17: Alors, ma grenouille, je voudrais te faire des câlins quand on va à Rome. Ma grenouille, je voudrais te faire des câlins quand on va à Madrid. Ma grenouille, je voudrais te faire des câlins quand on va à Londres. Ma grenouille, je voudrais te faire des câlins quand on va à Lisbonne. Ma grenouille, je voudrais te faire des câlins quand on va à Ibiza. Ma grenouille, je voudrais te faire des câlins quand on va à Miami. Ma grenouille, je voudrais te faire des câlins quand on va à Genève. Ma grenouille, je voudrais te faire des câlins quand on va à Florence. Ma grenouille, je voudrais te faire des câlins quand on va à Caen. Ma grenouille, je voudrais te faire des câlins quand on va à Cabourg. Terminé. Et par contre, comme Arnold, il est parmi nous, faudrait que Arnold...
21: Oh Gérard, je t'en supplie, commence
17: s'il
21: pas
17: te
21: à partir...
17: Plaît.
21: Non mais Gérard...
17: S'il te plaît Arnold...
21: Gérard, commence pas à partir dans toutes les directions, je t'en supplie.
17: Essaye de me trouver où il y a Saint-Tropez et Sainte-Maxime, s'il te plaît.
21: On va trouver, ne t'inquiète pas. Allez, pour terminer, voilà. Jean-Philippe avec nous.
22: Oui, bonsoir.
21: On va faire très très vite parce qu'on est très à la bourre.
22: Pas de problème.
21: Il faut encore plein de choses encore. On a plein de choses encore à faire. Alors Jean-Philippe, tu veux également, t'es de 117.7 à Toulouse.
22: Tout à fait.
21: Alors on t'écoute.
22: Alors voilà, moi je travaille dans le milieu de l'édition. J'ai été grandement impressionné par les prestations de Gérard. Et j'aurais voulu savoir s'il envisageait éventuellement de se faire produire, de se faire éditer, de faire des recueils de poèmes.
17: Non, je l'avais déjà dit avant qu'on se fâche avec Max.
21: Non, mais ça, les gens savent pas. Fais comme si plus personne ne te connaissait, Gérard, s'il te plaît. Essaie d'être assez intelligent pour comprendre ça. Non, mais même,
17: il est hors de question que pour l'instant, je ne l'ai pas édité. Je les garde pour moi.
22: Malheureusement, ça aurait pu intéresser du public quand même.
17: Mais pour l'instant, je les garde pour moi.
21: Pour l'instant, donc ça veut dire que demain, tu envisages peut-être, éventuellement, si Michel Lafont et qui j'ai fait l'OC qui fait Allo Poème.
17: Bah on verra. Bah
22: nous c'est les éditions La Brousse. Hein. Non,
17: mais ça m'intéresse pas ça. Bah
22: nous allons organiser une collection, c'est les plus beaux vers solitaires. Donc on s'était dit que vous pourriez peut-être nous filer un petit coup de main. Vous êtes quand même un des grands poètes du 21e siècle.
17: Ouais, mais moi ça m'intéresse pas de les faire éditer pour l'instant, c'est tout.
22: D'accord. Il y a quand même de l'argent à la clé éventuellement.
17: Ouais, mais même, j'ai eu assez de problèmes là-dessus. Donc il est hors de question que pour l'instant... Je l'ai pas assez dit.
21: T'as pas vraiment l'impression d'avoir la même écriture, la même plume que Jean-Christophe Benguigui?
17: Non.
22: Il y a un style quand même, hein.
21: Il y a un style Benguigui quand même, non?
22: Ah, quand même, hein.
21: Non?
17: Non.
21: Bengogo.
17: Non.
21: Rien à voir avec tout ça, Jean-Philippe, je suis désolé pour le mancement. Il les garde pour nous en exclu. Voilà,
22: quel dommage. Mais je laisse mes coordonnées à l'antenne et si Gérard change d'avis, qu'il n'hésite pas à me contacter.
17: Il n'y a pas de problème.
21: Voilà, merci Jean-Philippe.
22: Bonne soirée.
21: On rappelle qu'on écoute Toulouse apparemment d'après Jean-Philippe sur 117.7 quand il y a du vent. Hein. Mmh. On va terminer mais très rapidement avec une demoiselle qui est de Lille, Véronique, qui a souhaité garder apparemment sa fréquence. Tu souhaites garder la fréquence de Lille dans l'anonymat, c'est ça? Attends, excuse-moi, c'est moi qui ai peut-être pas mis sur l'antenne la pauvre petite Véronique. Bonsoir Véronique.
0: Bonsoir tout le monde.
21: Tu souhaites garder la fréquence de Lille dans l'anonymat?
0: Oui, je ne souhaite pas dire que c'est 414.4.
21: D'accord, ben on ne le dira pas. Alors non, on t'écoute, Gérard t'écoute et après il finira par lui-même un dernier petit poème.
0: Je voudrais commencer par dire que moi je suis étudiante en lettres et que j'ai essayé de faire un poème à la Gérard. Et c'est très très très dur de se mettre au niveau de Gérard. C'est comme si, tu vois, on oubliait tout. Et moi, personnellement, j'arrive pas. Alors, j'ai fait quelque chose.
21: Pour être au niveau de Gérard, je pense qu'il faut retomber dans l'enfance profonde et tomber au niveau du cuivre.
0: Même au stade animal, je crois.
21: On va
0: faire vite. Alors, Gérard, c'est un poème qui t'est dédié qui s'appelle Ma Star.
21: Alors, vas-y, vite.
0: Tu peux mettre la musique?
21: Oui, il y a la musique, vas-y.
0: Ma Star, laisse-moi te caresser la main avec un fil de fer. Ma Star, laisse-moi te caresser le pied avec un portable. Ma Star, laisse-moi te caresser le nez avec une tarte à la crème. Ma Star, laisse-moi te caresser le nombril avec des carottes râpées.
21: Ah ouais.
0: C'est beau, hein? Ma Star, laisse-moi te caresser le bras avec une batte de baseball. Ma Star, laisse-moi te caresser le genou avec une râpe à fromage. Ma Star, laisse-moi te caresser les cheveux avec une poêle à frire. Ma Star, laisse-moi te caresser le cou avec un gant de toilette. Ma Star, laisse-moi te caresser les gencives avec un coupon américain. Ma Star, laisse-moi te caresser le dos avec du poil à gratter. Et ma Star, laisse-moi te caresser la rotule avec une plaque de verglas terminée, point final à la ligne.
17: Pas mal. Mais sauf que t'aurais pu quand même éviter la plaque de verglas.
0: Ouais, parce qu'on rappelle... Je trouvais pas de rime avec verglas, c'est pour ça.
21: Ouais, mais les rimes dans le style de la Gérard, c'est pas utile. Hein.
17: Non, mais sinon c'est bien.
21: Gérard, un dernier petit poème avant de se quitter.
17: Voilà, le dernier qu'on va faire, on va le dédier pour l'auditrice de Lille.
21: D'accord.
17: Donc, c'est ma sirène, laisse-moi te dire « I love you » quand on est à Arras. Ma sirène, laisse-moi te dire « I love you » quand on est à Sainte-Maxime. Ça, c'est de ton côté de la... tu connais. Ma sirène, laisse-moi te dire « I love you » quand on est à Saint-Tropez. Ma sirène, laisse-moi te dire « I love you » quand on est au Cachemire. Ma sirène, laisse-moi te dire « I love you » quand on est à Didija. Ma sirène, laisse-moi te dire « I love you » quand on est au Sénégal. Ma sirène, laisse-moi te dire « I love you » quand on est au Sénégal. Au Sénégal, oui. Ma sirène, laisse-moi te dire « I love you » quand on est à Dakar. Ma sirène, laisse-moi te dire « I love you » quand on est à Zouarzé. Ma sirène, laisse-moi te dire « I love you » quand on est à Titi. Et ma sirène, laisse-moi te dire « I love you » quand on est à Saint-Olas. Terminé, point final, à la ligne.
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1: Salut à tous.
0: Rigo de Carcezon.
2: Bonsoir.
0: Manu Perrault.
3: Bonsoir.
0: Amanda Lille-Lire. Et Gérard Junior.
4: Bonsoir à tous.
0: Alors attention, première question.
1: Oh, tu nous fais fier.
0: De monsieur Dominique Tamer de Clito-en-Valois, qu'est-ce qu'un range CD?
1: D'ailleurs, tu la connais bien, Dominique, elle est bonne.
0: On vous demande pas ça, Fildar Castelli. À votre avis, qu'est-ce qu'un range CD?
5: Pour ranger les cassettes vidéo.
0: Gérard Junior, c'est presque ça, mais c'est pas tout à fait ça. Non.
1: Déjà, il faudrait savoir si c'est pour ranger quelque chose.
0: Oui, c'est pour ranger quelque chose, effectivement, monsieur Castelli, peut-être...
1: Je sais pas, Manu Perrault et moi, mais...
3: La vaisselle, peut-être, pour ranger la vaisselle.
0: Alors là, vous m'étonnez un petit peu, mon cher Manu, non, malheureusement, on s'éloigne.
2: C'est pour la maison, quand même.
0: Oui, Carcezon, on peut même mettre ça sur son bateau.
2: Sur sa cheminée.
0: Sur sa cheminée, oui.
1: Est-ce que c'est pour mettre des petites culottes de nana?
0: Vous avez encore des idées bien placées, monsieur Castelli.
2: Je vois pas du tout en
0: je pense que vous égarez un petit peu.
5: Est-ce qu'on peut mettre des soutiens-gorge dessus?
0: Dans l'absolu, on pourrait, effectivement. Gérard Junior, oui.
1: Non, mais est-ce que pas de mettre ça d'Amanda Lonini en mettant hein.
0: Vu qu'elle a pas de ça.
6: Si j'en ai.
0: Alors je vous rappelle que si vous ne trouvez pas quand même, ça nous coûterait 500 francs pour Dominique Tamer.
1: Attends, c'est pour ranger des CD.
0: C'est
1: pour ranger des CD.
0: Un range CD, c'est pour ranger les CD. Bonne réponse de Fildar Castelli.
1: Merci.
0: Au revoir. À la prochaine fois.
1: Les mecs, on garde des pains.
5: Mais là, moi, je vais te dire une chose. Je t'ai jamais tapé dessus la première fois.
6: Mais j'ai pas dit ça.
5: Non, c'est parce que le lendemain, j'ai réécouté, même le dimanche.
1: Effectivement, je t'avais frappé.
5: Le dimanche, t'as été dire, oui, Gérard, il a manqué de me frapper dessus. Alors que c'est faux.
6: Ah bon?
5: Là,
6: je retire ce que j'ai dit.
5: Voilà,
6: je me suis trompé.
1: Non, mais attends. Gérard, crie pas.
5: Non, mais moi, je vais dire une chose à cause de toi. Je me suis engueulé avec Sandy. Alors maintenant, tu prends des excuses à Sandy et c'est tout.
6: Elle a l'air étonnée, Sandy.
1: Apolline, des excuses. Attends, Sandy.
7: Non, franchement, je suis pas du tout au courant, là. Je suis comme vous, là. J'entends des choses. Bon, c'est vrai que tu avais dit dans le bureau, tu sais, quand on a fait la petite réunion, là.
6: Ouais.
7: Tu avais dit, il m'a frappé. Il a failli. Non, tu n'avais même pas dit qu'il m'avait frappé.
0: Tu as
7: dit, il a failli me frapper.
0: Mais oui.
7: Donc, effectivement, c'est pas pareil. Même si tu dis des choses aussi, des fois ça peut être à la rigolade aussi. Il faut prendre au deuxième degré, il faut pas le prendre méchamment.
1: Bah, c'est pour ça qu'il faut le dire à Gérard, Sandy.
7: Donc voilà, Gégé, tu vois, même des fois s'il a dit quelque chose, il faut pas le prendre méchamment.
1: Et voilà.
0: Alors.
7: Ça a été Sandy.
5: Non, parce que là tu vas prendre la défense à Pauline, toi. Si, il y a pas d'éminent. Parce que entre dire j'ai voulu la frapper et failli la frapper, c'est deux choses différentes.
7: Moi, je vais dire quoi alors?
5: Non. Alors maintenant, je veux pas le savoir. C'est tout.
7: Okay.
5: Maintenant, tu fais. Et moi, je te l'ai dit la semaine dernière. Maintenant, tu fais partie de l'équipe. Tu fais ton boulot. Si tu veux pas faire ton boulot, le jeudi, j'ai pas besoin de toi. C'est tout. Point final à la ligne.
7: Ok, voilà. GG.
5: Terminé. Même le dimanche pour tous les 15 jours pour les conseils de GG samedi. Si tu veux pas les faire, j'ai pas besoin de toi.
7: Ah bon? Tout va bien alors. On fait ça.
5: Non, mais moi, tu fais ce que tu veux. Mais après, tu n'iras pas dire à Max, c'est de la faute à Gérard parce qu'il m'a engueulé. Parce que ça, j'aime pas qu'on aille dire à Max, c'est de la faute à Gérard parce
0: que. Non, mais moi, à aucun moment.
5: Alors moi, je te préviens, la semaine prochaine, les débats.
0: Devant ton micro, toujours.
5: Débats, c'est le régime et les 35 heures, on les repaie.
7: D'accord.
5: Si tu veux faire
0: approche ton micro pour la dernière fois. C'est la dernière fois que je te le dis, maintenant, il faut que tu comprennes.
5: Maintenant, si tu veux faire les deux débats de la semaine prochaine, tu les fais.
0: C'est quoi déjà, c'est le régime? Le régime est?
5: Et les 35 heures, on refait les 35 heures comme on avait dit jeudi.
0: Ah bah, vous n'avez rien fait, c'était tellement le bordel.
5: Ah ouais. À cause de Fildar, parce qu'il est venu à la bourre. Donc, nuance. Donc,
0: parce que du coup, il n'a pas pu faire 35 heures.
5: Donc maintenant, moi maintenant, ce que j'ai à te dire...
7: Oui.
5: Non, mais c'est pas la peine d'essayer de dessiner sur les pochettes, ça sert à rien, parce que quand on fait ça... Non, non, mais quand on fait ça, quand on fait ça, ça veut dire que j'en ai rien à foutre de ce que je dis.
7: Mais si, alors,
5: si,
7: cool,
5: si c'est pas me prendre pour un con, ça sert à rien. Okay. Alors dans ces cas-là, qu'on me dise plutôt.
4: C'est un patron, lui. Hein. On dirait un vrai patron. Hein.
5: Et c'est tout. Parce que moi, qu'on me prenne pour un con en faisant ça, j'ai horreur de ça.
7: Bon, écoute, c'est bon, j'ai arrêté de dessiner là.
5: Hein, alors moi, je dis maintenant, okay, où tu fais les débats correctement.
7: Où t'as pas
5: c'est
7: besoin
5: bon.
7: De moi.
5: Si tu veux pas les faire, eh ben tu restes chez toi et c'est tout.
7: Ok.
5: Mais moi, après, va pas me dire à Max, ouais, c'est de ma faute, ceci, cela. Parce que là, maintenant, moi, je te mets les points sur les i, les bas sur les i, les d, devant tout le monde.
4: Devant tout le monde et hein, tous les auditeurs qui
5: Max,
4: nous écoutent.
5: T'as Manu, t'as Rigo,
4: ouais,
5: et Fildar. Donc maintenant, t'es au courant.
7: Ouais.
5: Maintenant, tu fais ce que tu veux. Ou tu prends les auditeurs correctement. Quand je te dis, tu gerbes un auditeur, tu le reprends pas sous un autre nom. Si tu le reprends sous un autre, ça sert à rien.
7: Okay.
5: Parce que moi, j'en ai ras-le-bol. Hein. Alors, maintenant, tu fais ce que je te demande. Le jeudi, c'est moi qui commande. Max me laisse une chance le jeudi. Là, on revient le dimanche avec Sandy. Donc ça, ça n'a rien à voir. Donc pour le dimanche, pour l'instant, on fait un essai. De toute manière, si ça ne va pas, ça va être pareil le dimanche. On va te dire, si ça ne va pas, tu les gerbes. Donc maintenant, moi, je te le dis.
7: Bon, tu marques tout sur une feuille, je te dis jeudi.
5: Non, moi, je ne te marque rien sur une feuille. Si. T'es assez grande, t'as un cerveau. Tu l'enregistres dans ta tête et c'est tout.
7: Ok, ça marche,
5: voilà.
7: Ça roule. C'est tout ?
4: Non, c'est bon.
5: Ouais, mais c'est tout.
7: Okay.
4: D'accord. Très bien. Bon, en pleine forme, apparemment, GG, ce soir. Mmh. Hein ?
7: La pêche, ouais. Ah,
5: Tu te fous de ma gueule. Commence pas. Ne commence pas.
2: Arrête, Apolline.
7: Bon, j'ai
5: ne commence pas.
2: Déjà, toute la journée, tu nous as...
5: Ne commence pas comme ça, parce que d'un air de dire ce que je viens de te dire... C'est comme si que je crachais au plafond, ça rentre dans une oreille et ça ressort par l'autre. Alors si c'est ça, dans ces cas-là, tu vois, tu poses ce micro et tu...
4: Mais non, attends, ça va pas, mais tu te prends pour qui, toi ? L'autre, il live le jeudi une fois tous les 36 du mois, et il a sa petite demi-heure à lui, il est en train de jarter toute l'équipe, mais tu vas faire les conseils tout seul ?
5: Non, mais moi, si c'est pour travailler avec une nana qui a l'air de se foutre de la gueule du monde,
4: mais
5: moi j'aime pas ça.
4: Elle se fout pas de la gueule du monde.
5: Moi, j'ai horreur de ça.
4: Même Sandy, elle se marre de tes conneries.
7: C'est dur, hein,
4: bien sûr. Ouais, Sandy, qu'est-ce que t'en penses de ce que dit Gérard ? T'es d'accord avec lui ou pas ?
7: Je crois que là, Gégé était quand même un peu dur avec Apolline. Moi, je suis très contente de la retrouver. Je pense qu'elle est très gentille et puis c'est tout, quoi. Et voilà, Gégé.
2: Voilà.
7: On en discutera hors antenne.
5: Moi, je rediscuterai rien hors antenne après.
7: Ah bon, bah tant pis, hein.
5: Ah non, moi, il a sa nuit. Voilà.
4: Bonjour, les gros melons avec aujourd'hui Fildar Castelli.
1: Bonsoir à tous.
4: Rigo de Carsozon.
2: Bonsoir.
4: Manu Perrault.
8: Bonsoir.
4: Amanda Lune Lire.
9: Bonsoir.
4: Et Gérard Jugnot.
1: Salut Gérard.
8: Salut.
7: Gérard.
4: Alors Gérard, vous êtes malade ?
8: Ouais.
4: Alors attention, une question de Madame Barbara Lebol de Merde qui a dit « Je vis avec le dernier homme singe qui grossit de 10 kilos chaque mois depuis qu'il ne fait plus de tubes en 1978
1: ». Voilà. Ça je sais.
4: Oui,
1: c'est pas évident.
2: Ce serait pas un homme qui aurait dit ça par hasard.
4: Si, c'est un homme, effectivement.
5: Vivant ou mort ?
4: Oui, il est absolument vivant, Junio.
1: Amanda Lire ?
4: Non, puisqu'elle est à côté.
7: C'est moi.
4: Et elle ne prend pas 10 kilos, mon cher Castelli.
8: Par contre, c'est un homme.
4: Attention, je vous rappelle que si vous ne répondez pas, ça va quand même nous coûter 500
2: euros. Attention, Gigno va en sortir une bonne.
1: Allez, à couf.
2: Allez, Gigno, on sait que c'est bon.
1: À couf.
7: Tu l'as, tiens.
1: Ah bah, pas trop fort.
5: Ah, je le laisse au bout de la langue.
1: Est-ce que...
4: Sortez-le, alors.
1: Non, ça va être dégueulasse.
5: Denis Roussos.
7: Ouais.
5: Comment ?
4: Denis Rousseau. Non, c'est pas tout à fait la bonne réponse.
7: Je croyais.
4: On y est presque.
5: Carlos.
4: Non.
1: Demis Rousseau,
4: vous avez dit Denis.
5: Ouais,
4: Demis Rousseau. Bonne réponse de Gérard Jugnot et Fildar Castelli.
1: Merci.
4: Au revoir. À la prochaine fois.
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4: Ben bravo Gérard. Quel talent, hein.
1: Il est fort.
4: Ah, il est très très fort, hein.
5: Bah, de toute manière. Mais qui c'est entre Denis Rousseau et Carlos. T'as pas photo. Tout à l'heure, toi, tu vas avoir photo avec ma main dans ta gueule.
4: Bon, Gérard, qu'est-ce que t'as fait de beau ce week-end, toi, pendant que tu y es, là?
5: Alors, ce week-end, qu'est-ce que j'ai fait de beau? Rien de beau. J'ai regardé le match Lens-Marseille. Manque de peau, ils ont perdu. Ouais. Les Marseillais.
7: Ouais. Mais les Lensois ont gagné.
5: Ouais, bon, attends, les Lensois...
7: Ah bah tiens.
5: Les mecs du Nord, allez vous faire foutre. Hein.
7: Ouais, mais on a gagné aussi.
5: Ouais, mais vous avez gagné pourquoi? Parce que l'arbitrage a été payé par.
7: Ah, mais ça c'est toi qui le dis.
5: Ouais, non.
7: On a gagné quand même.
5: Non, mais attends. Attends, parce que moi je suis Marseillais. Ouais. Je supporte Marseille et je vais te dire une chose, que l'arbitre, vous avez été payé.
7: Bah peut-être, mais on a gagné aussi.
5: L'arbitrage a été payé par Marseille. Parce qu'il y a un pénalty pour Marseille et il y a un carton rouge. Hein? Alors, okay. Dans ces cas-là...
7: Perdu Marseille.
5: Ouais, c'est bon. Alors, me prends pas la tête avec Lens parce que ça vaudra mieux.
4: Ouais, et le PSG a perdu aussi.
1: De toute façon, on met tous toi à la Ligue.
4: Hein, ah, bah oui, mais maintenant, t'as plus le choix. Hein.
1: C'est pas qu'on j'ai plus le choix, c'est qu'on a décidé que...
4: Non, c'est une tactique.
1: Avec l'équipe et les supporters et les entraînants, on a décidé qu'on mettait tous sur la Coupe de la Ligue.
5: Ah non.
1: Et ça, non, mais on est quand même en 16.
5: Tiens, justement, comme tu veux faire allusion au foot,
7: oui,
5: Apolline, le but lors de la Coupe de la Ligue,
7: ouais,
5: contre Marseille,
7: ouais,
5: est-ce qu'il est valable ou pas?
7: Bah ouais, bien sûr.
1: Je suis en train de réfléchir à un duo entre Apolline et Gérard. Je pense que là, ça pourrait bien cartonner.
7: Non,
1: hein.
7: Je me ferais
1: Gérard et Apolline.
5: Attends, parce que moi, je vais te dire une chose,
7: oui,
5: Apolline.
7: Gérard.
5: Le pénalty, il est bien rentré. L'arbitre n'était pas.
7: Non, le pénalty, il n'est pas rentré. Et l'arbitre, il était.
5: Tiens. Mes genoux. Or là, tu me le diras à d'autres. Parce que moi, je fais partie. Non. Mais moi, j'ai été voir des matchs. Sur des terrains, fais-moi confiance, qu'un but comme ça, hein, le pénalty, il est valable, le ballon rentre.
7: Il n'est pas valable.
5: Si, le ballon, il franchit la ligne médiate. Le ballon, il franchit.
1: Mais si,
5: la ligne médiate. Le ballon, il est bon.
7: Tu dis vraiment
5: n'importe
7: quoi.
5: Attends, attends.
1: Le ballon a raison. Il dépasse la ligne médiate.
5: L'arbitre, après, il a revu l'appareil. Donc, la cassette vidéo.
7: Bah attends, moi aussi, non?
1: Ouais. Attends, Gérard, attends. T'es en train de nous dire que la cassette serait déjà en vente dans le commerce?
5: Non, mais l'arbitre...
1: C'est l'arbitre qui va regarder, il va acheter dans le commerce.
5: Mais attends, Max.
1: Aubergines.
5: Mais je vais te dire une chose. Pour en finir avec la Coupe de la Ligue, PSG, Lens-Marseille, vu que le pénalty a été refusé,
7: ouais,
5: fais-moi confiance que l'arbitre a bien regardé la cassette vidéo et après l'arbitre a dit oui, le but était valable. Donc le ballon est bien rentré. Parce que même avec Sandy, qui n'aime pas le foot, elle m'a dit le ballon est bien rentré.
7: Non,
5: toi,
7: dis non.
1: Non, Gérard, toi, t'es en train de mentir, c'est que tu réponds à la place de Sandy qui systématiquement...
5: Oh, mais elle...
1: Non, mais attends.
5: Elle a pas, Gérard,
1: déjà, tu te tais un petit peu quand on parle, parce qu'il n'y a que toi qui prends la parole, on n'arrive pas à en placer une. Que tu dises qu'elle n'y connaît rien, c'est un fait, mais à chaque fois, tu parles pour elle et tu dis toujours elle a dit que, et systématiquement, elle répond non, j'ai pas dit ça. Est-ce que tu as dit ça, Sandy? Est-ce que tu... Parce que là, tu vois, Gérard, tu fais les questions et les réponses.
7: Non, moi, j'ai simplement dit que j'aimais le foot, mais je suis plus pour le PSG, c'est tout. Je suis pas pour Marseille.
1: Voilà, mais elle a pas dit que le ballon était rentré.
7: Je sais pas, j'ai pas tellement fixé le ballon.
1: Alors,
7: mais
1: tu vois,
7: pense
1: toi, tu dis qu'elle l'aurait vu, qu'elle était d'accord avec toi. C'est toi qui es un menteur, Gérard. Donc, comment veux-tu croire
5: un
1: menteur?
5: Attends, t'as pas suivi le ballon alors que t'étais dans la salle à manger? Et que t'as bien regardé. Attends.
7: C'est le ballon que j'ai pas suivi. C'est pas rien du tout. C'est
5: Ouais, dis plutôt que tu regardais ton sous le soleil.
7: Oh, c'est bien ça.
5: Oh, ouais,
1: ouais, c'est bien sous le soleil. Bien sûr que c'est bien sous le soleil.
4: Marque des buts aussi. Hein.
1: Bon, alors on va se faire un petit coup de ça se dispute. Hein, je sais pas comment on va le faire, ou alors on mettra ça à la
7: on
1: fois d'après. Je sais pas comment on va faire. Hein,
7: on vient pas de le faire là.
1: Non, c'était des gros melons.
7: Non, mais là, juste avec Gérard.
1: Ah oui, c'est presque ça. Remarque, ceci dit, elle avait raison. C'était presque ça se dispute. Oui, ceci dit, elle avait raison là. Je sais pas si c'est le. Non, si.
4: C'est quoi? Je sais pas si c'est le moment. Je sais pas.
9: Je sais pas.
4: Je sais pas. Il est parce que heure, comme j'ai pas envie de mettre de disques après, qu'il y a encore leur truc à faire, il faudrait peut-être faire une pause maintenant. Et puis après, on attaquerait peut-être les concerts. Parce que j'ai vu avec les écrans, les machins, à mon avis, ça va aller vite. Hein.
9: Ah bon ?
4: On va avoir 10 minutes, ouais, on va pas avoir beaucoup de temps. Quoi.
9: Bon, bah, comme tu le sens.
4: Par contre, il faudrait mettre un disque.
9: Ah, bah attends, je vais en mettre un.
6: Vas-y.
4: Un petit vinyle ?
10: Ah non, non, non. Je sais pas. Je vais
4: te faire plaisir.
10: Je vais te faire plaisir.
4: Je vais te faire plaisir, Phil. Ouais. Ah, vas-y. Ah. C'est quoi ?
10: Qu'est-ce ah tu non, vas nous... je sais pas, vous me dites, on va choisir.
4: Ah, on va choisir en direct. Ouais, ah, il faut changer, vrai. Attention. Et puis après, donc, on va arriver vers les conseils de Gérard et Sandy, parce qu'il y a la pause et tout. On n'aura peut-être pas 50 000 minutes. Bon, bah, ouais, qu'est-ce que tu vas nous proposer ? Alors, fais vite.
10: Alors. Je sais pas, vous voulez quoi, Bob Sinclair, Blaze ?
6: Non.
10: Vous êtes plutôt dans quelle lettre ? Oui, c'est les lettres.
4: Une lettre au hasard, alors je sais pas, moi.
10: Au hasard.
4: S, allez dans les S.
10: Bien sûr, c'est pas la lettre du début. Hein,
4: hein ? Il fallait aller dans le sens inverse, tu pouvais pas.
10: Je sais pas, c'est impossible.
9: Ah bah c'est bien.
4: P, Q, dans le 1, P, Q.
10: A, R,
4: S.
9: On va voir Stardust.
6: Sinclair.
9: Stony Bugsy, Sinclair.
10: Stardust, Christopher, Cholama, Stony Bugsy, Scott Brown, Sinclair. Zash, Soul Attitude, S Express, Sinclair, Snap, Steve Pou, Sinclair, 666, Satrine Chaz.
6: Ouais, Chaz.
10: Storm.
6: Non.
4: Chaz,
10: putain,
4: Chaz.
6: Mais
4: Chaz. Tiens, il y a le nouveau
10: Chaz. Chaz était au Victoire de la musique en plus.
4: Bon, là, ouais. Le nouveau Chaz, tiens, il y a le nouveau. Allez, tiens, on va mettre Chaz. Allez, hop là. Hop, number two. Attention, ouais. C'est calé. Donc, c'est le nouveau. Comment il s'appelle ? Carry On. Je ne sais pas si c'est le titre en entier, mais enfin, bon, c'est le nouveau Chaz. Et puis, juste après, les conseils de Gérard et Sandy, bien sûr. Au 0803-08-5000, si vous avez des petits soucis. Je crois savoir qu'on va aborder le problème, ce que vous avez sélectionné avant, un problème de quoi ? De virginité, je crois. Il y a un problème de divorce.
9: Voilà, exactement.
10: Merci, Manu.
5: Non. Alors, attends. Merci. Manu.
9: Ouais.
5: Je vais dire une chose. La première personne qu'on va accueillir, mm-hmm. c'est une personne qui invite quelqu'un demain à manger.
11: T'es malade ou quoi, c'est pas ça ?
2: Ah si, c'est ça le conseil que j'ai trouvé.
6: Oh, GG, calme-toi.
9: Je plaisante, Gérard.
10: Je rigole.
9: Mais je plaisante.
4: C'est hallucinant, on dirait
2: c'est
4: un vrai
2: star.
4: Gamin.
2: Ouais, c'est
4: vraiment clair. La star.
10: Attends.
4: Ah donc c'est préparé, c'est de la triche.
10: Non, attends, il m'appelle. Il me dit c'est une personne.
4: Je plaisante, t'as de l'humour un peu ou pas ?
10: Non. Mais alors, Manu, t'annonces en direct correctement les débats. Et toi, tu me laisses la porte ouverte avant que je prenne ton livre dans ta gueule.
4: C'est hallucinant. C'est vraiment une pile électrique, ce Gérard. Comment veux-tu qu'il y ait de l'audience le jeudi si tu gueules tout le temps comme ça ? C'est pas possible. Les gens, ils ont besoin de calme le dimanche. Ils ont besoin de gens posés, de gens intelligents, des gens réfléchis.
10: Alors, déjà, le premier... C'est une personne qui a des problèmes, qui invite une personne...
4: Va devant ton micro pour la radio. Je vais éteindre les micros, c'est même pas intéressant ce que tu dis, parce qu'on n'entend rien de ce que tu racontes. Donc voilà, les conseils de Gérard et Sandy, et puis juste après, je sais pas, on va terminer avec ça. Dans moins d'une demi-heure, ça sera bien entendu Balade Nocturne avec la compilation Musique de Nuit volume 4, et là, comme on vous le disait, le nouveau single de Chaz qui s'appelle Carry On sur Fun Radio. C'est le tout nouveau single de Chaz, ça s'appelle Carry On, et c'est dans la Radio Libre Nouvelle Génération. C'est au 0803-08-5000 si vous voulez bien sûr participer au conseil de Gérard et Sandy. On attend Gérard qui, professionnel comme il est, n'est pas là. Attention, on y va, c'est pas grave, on va se débrouiller, on va faire ça avec Sandy.
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6: Eh bien, bonsoir à tous. C'est les conseils de Gérard et Sandy. Donc là, il y a Sandy. Gérard, son casque, pardon.
4: Je te félicite, Sandy, parce qu'au moins, toi, t'es dans le studio, t'es à l'heure, t'es plus professionnel que Gérard. On peut l'applaudir.
6: Oui, de toute façon, j'étais là depuis longtemps. Donc, mais GG, il était peut-être parti faire un tour, je ne sais pas.
4: Évidemment, en tant que. Bien sûr.
6: Donc, nous allons accueillir Thierry, 19 ans, de Bordeaux. Je pense que c'est le premier, à moins que ce soit Elodie.
4: Non, c'est bon.
13: Non, bonsoir à tous.
6: Bonsoir Thierry.
13: Bonsoir Sandy, comment vas-tu ?
6: Ça va, je t'en remercie.
13: Tu m'as l'air en beauté ce soir.
6: Oui, je suis en beauté, ouais, comme
4: salut.
6: Toujours.
13: Comme d'habitude, salut l'équipe, salut mes potes.
10: Salut.
6: Donc, je pense que toi,
4: je crois que t'as oublié Gérard aussi. Hein.
13: Il est revenu, salut GG. D'accord, professionnel.
10: Ouais.
4: Okay. Je sais pas ce que tu fais.
5: Je peux voir l'affiche. Si ça ne dérange pas.
7: Il n'y a pas de problème, GG, je te la donne.
14: Oh là là, là, mais t'es agressif. Ce qui est bien avec Gérard, j'ouvre une petite parenthèse, après j'arrêterai, c'est que Gérard ne se plaint quand Sandy ne vient pas, et dès qu'elle vient, qu'elle devient vedette, il devient jaloux, et du coup, il fait la gueule. Alors que c'est toi qui n'arrêtes pas de chialer pour qu'elle vienne à chaque fois. Tu dis, Max, elle peut venir quand même dans les.
5: Quand elle vient, tu
14: fais la gueule. Non, mais on y va pour les conseils, parce que sinon, ce moment, je te donne 10 minutes. Hein, ce moment-là, la prochaine fois, on fera.
5: Bon, alors, Thierry, apparemment, d'après ce que j'ai compris, que j'ai eu en antenne.
13: Ouais.
5: Disons, on me l'a donné en antenne. Il paraît que tu veux faire une bouffe avec ta nana qui est végétarienne. C'est bien ça, et c'est demain soir.
13: Alors, en fait, voilà, c'est ça. Je vais essayer de me faire une nana. Et donc, j'ai voulu l'inviter à bouffer. Je me suis renseigné. Sa meilleure copine m'a dit qu'elle était végétarienne. Alors, j'ai fait genre, je comprenais ce que ça voulait dire pour pas avoir l'air d'un con. Mais en fait, je sais pas du tout ce que c'est être végétarien, quoi. Donc,
7: alors, déjà, moi, je vais te couper. Je vais te dire que végétarienne, tu vois, c'est une personne qui mange pas.

0: ou sinon tu peux lui faire un truc simple, une salade niçoise avec du riz, du maïs et puis je sais pas ce qu'on peut mettre dedans, du thon, oui, des tomates et puis
1: je peux lui faire une choucroute ou un couscous, c'est bon ça.
0: Oui, une choucroute ou un couscous, voilà, oui, à la rigueur, pourquoi
2: non,
0: pas.
2: Non, mais attends,
0: oui.
2: Sauf
0: que dans le couscous, tu mets pas de.
2: De merguez.
0: Voilà, tu mets pas de merguez et tu mets pas du. Je sais pas ce qu'on met dans la viande.
2: Mais non, mais attends, de toute manière.
1: Pas de saucisse.
0: Hein
1: non, mais... Elle n'a pas le droit à aucune saucisse parce que moi je me serais bien fait bouffer la cannelle quoi, quand même. Donc...
0: Non mais ça on parle pas de la même chose. Hein. Ah, je pense d'accord. que toi tu dois parler de ce que t'as bah entre
1: ouais,
0: les jambes,
1: après,
0: si je puis dire. Mais...
2: Bah ouais. Ouais, bah, là je pense que.
3: Vas-y, qu'est-ce que t'en penses?
2: Moi je pense une chose, déjà steak haché. De manière, tu peux y faire du cheval, il n'y a pas de porc dans le cheval.
1: Ah bah voilà.
0: Ouais, mais quand tu es végétarien ou végétarienne,
2: ah
0: tu
2: ouais.
0: manges aucune viande.
2: Bah ah ouais.
0: Donc
2: ah
0: ça
2: ouais.
0: fait
2: ah
0: que
2: ouais.
0: tu peux pas manger.
2: Alors, t'as déjà vu un arabe pas manger de cheval?
0: Non, mais
2: toi.
0: Ça c'est pas pareil. Ceux qui sont comme ça, ils mangent pas de porc.
2: Une omelette, il peut pas lui faire une omelette.
0: Bah si, il peut lui faire une omelette.
2: Non, mais il y a du porc dans l'omelette.
0: Bah non, c'est des œufs.
2: Ah bon, bah alors.
0: Donc voilà.
1: Ouais, et les légumes, tu crois que je peux lui faire des tomates farcies, par exemple?
2: Non, mais par exemple, ce que je peux te conseiller.
0: Mm-hmm. Bah dans les tomates farcies, il y a de la viande, donc ça me paraît pas évident.
2: Tu peux faire une petite omelette champignon.
1: Ouais.
0: Ouais, par exemple. Ouais,
2: et puis comme légumes, tu fais haricots verts et petits pois, carottes. Assorti, tu vois, ouais, en légumes.
1: GG, le problème de l'omelette, c'est qu'il y a de l'œuf. L'œuf, c'est un peu de la poule, quand même.
2: Et alors?
1: Bah, elle a du pas de viande. Donc, pas ouais, de viande, pas de poule.
2: Bah, attends,
0: voir,
2: mais la poule, ça n'a rien à voir.
1: Ah bon? Donc, je peux lui faire un poulet, par exemple, du coup.
2: Oh là là là là.
1: Bah, écoute,
0: non, mais le poulet, là, ça dépend si elle aime le poulet blanc, ou enfin, si elle aime la viande blanche, ou si elle aime la viande rouge.
1: Oh là, c'est compliqué, tout ça.
0: Bah non, c'est pas compliqué. Tu me dis qu'elle est végétarienne, donc elle aime pas la viande. Donc, ça sert à rien de lui faire un poulet.
1: Ouais,
0: si tu vas lui faire un poulet, c'est de la viande.
1: Ouais,
0: donc vaut mieux
1: lui
0: que
1: faire,
0: tu lui
1: fais. Je peux pas lui faire d'omelette non plus, puisqu'elle a pas droit au poulet.
0: Bah oui, mais si elle a pas droit au poulet, justement, tu lui fais comme je t'ai dit, tu fais une salade niçoise avec du riz, des.
1: Avec que des légumes, mais attends, mais moi j'ai pas envie de sortir avec un rongeur quand même, si elle bouffe que des carottes et de la salade.
2: Mais attends, mais attends,
0: ça dépend des personnes.
2: Thierry, ça fait combien de temps que tu la connais?
1: Bah ça fait à peu près une semaine, quoi. C'est notre premier rendez-vous, c'est demain soir.
2: Bon, alors c'est ton premier rendez-vous?
1: Ouais. J'ai pas trop l'habitude des filles, moi en plus d'habitude je suis plutôt voilà donc bon.
2: Moi t'es plutôt
1: bien.
2: Mec, ok.
1: Voilà.
2: C'est alors moi, le conseil que je te donne, tu vois,
1: ouais.
2: c'est d'y faire. T'es tout seul chez toi?
1: Ouais, j'habite tout seul, ouais.
2: Bon, alors le conseil que je te donne,
1: mm-hmm.
2: c'est carrément tu lui fais une petite omelette avec des champignons.
1: Pas de poulet, on a dit pas de poulet.
0: Sinon tu fais une salade niçoise
2: bon,
0: comme je te dis.
2: Thierry, non mais Thierry pour l'instant t'es en train de me prendre pour un con.
1: Mais non, c'est Sandy qui a dit pas de poulet, c'est pas moi.
2: Mais non, c'est toi qui viens de dire pas de poulet.
1: Ah non,
2: on va te prendre pour un con.
3: Gérard, sinon on fait les conseils de Sandy, ça sert à rien, tu gueules. J'en ai marre, t'entends pas le dimanche. On est le dimanche.
0: Sinon tu fais une salade niçoise comme je t'ai dit, tu vois, c'est simple, tu fais du riz avec des tomates et du thon quoi.
2: Mais le thon.
0: Mais le thon c'est du poisson. Mais justement.
2: Mais une végétarienne, ça se trouve qu'elle aime pas le thon.
0: Non, végétarienne, tu manges pas de viande. Aucune viande.
2: Mais attends, le cheval, c'est quoi? C'est une viande rouge.
0: Mais oui, mais...
2: Dans la viande rouge, il n'y a pas de porc. On est bien d'accord.
0: Oui, je suis d'accord avec toi, mais écoute,
2: bon,
0: il s'agit
2: alors...
0: pas de porc. Là, pour l'instant, je suis en train de lui dire simplement qu'il peut faire une salade niçoise avec du thon. Le thon, c'est du poisson, c'est pas du beefsteak, comme tu viens de dire. Donc voilà. Est-ce que je peux te conseiller,
2: bon,
0: moi, et ce que Gérard peut te conseiller?
2: Dans ces cas-là, qu'il fasse une chose, qu'il fasse une omelette avec du poulet, du thon, une salade.
0: Mais du poulet, c'est de la viande, le poulet.
2: Et alors, le poulet, c'est pas du porc. Mais punaise, mais tu comprends rien, toi.
0: Mais si, je comprends, mais c'est toi qui comprends
2: pas. Un poulet, c'est quoi?
3: Parle devant ton micro.
0: Elle le fait
3: mieux que toi, mais approche ce putain de micro.
2: Un poulet, c'est quoi? Un poulet, c'est ce que t'entends dans l'oreille siffler 24 heures sur 24.
0: Bah oui, je sais.
2: Qui sont là.
3: Dis pas n'importe quoi. On est là pour des conseils, Gérard. C'est pas drôle.
2: Des amandes. Alors, t'es connu.
3: Rien à voir entre un poulet.
2: Une fois que le poulet, il est mort.
0: Mais ça peut être aussi un dindon aussi. Hein.
1: Et
2: alors, un dindon.
3: Ah ouais, là, c'est pas. Moi, je suis d'accord avec toi. Moi, en tant qu'auditeur, je demande des conseils de Gérard Sandy. Ce que dit Sandy, on comprend. Ce que tu dis, Gérard, on comprend rien. Tu confonds avec le poulet. Il est végétarien. Tu parles d'un poulet qui a un mec qui siffle dans la rue. On comprend rien de tes conseils, Gérard. C'est pas des conseils que tu donnes. Tu gueules sur Sandy. Trouve-lui des conseils.
1: Moi, je vais t'emmerder demain.
3: Rappelle-moi le problème. Le problème, il est quoi? Parce que c'est pas possible. Faut que je t'aide. C'est quoi?

0: problème?
1: Le problème, c'est qu'il a une, il invite une nana demain à inviter. Elle est végétarienne.
2: Alors,
1: elle ne mange pas de porc. Alors. Donc, alors moi, ce que je lui proposais, c'était de lui faire une salade niçoise.
0: C'est pas qu'elle mange pas de porc, elle est végétarienne, elle mange pas du tout de viande.
2: Mais oui, là, c'est ce que j'ai dit.
1: Mais du beefsteak haché. Dans le beefsteak haché, il y a quoi? Il y a du porc? Non.
0: Non.
2: Bon, mais végétarienne, c'est pas forcément tu manges de la, tu manges pas de porc.
1: Mais attends, une végétarienne, c'est une personne qui ne mange pas de porc. Dans le cheval, il n'y a pas de porc.
0: Ah ouais, peut-être.
2: Bon, bref, tu manges pas de viande quand t'es végétarienne.
3: Oh là là là là.
2: Faut pas manger de viande, quoi. Voilà.
1: Bah, alors, dans ces cas-là, tu fais une chose. Tu lui fais simplement une salade.
0: Oh, vache.
1: Une salade haricots avec des petits pois,
0: bouge
1: des
0: pas
1: carottes.
0: Trop, là, parce que là...
1: Et c'est terminé. Voilà.
0: Ouais. Tu vas avoir encore une semaine d'arrêt de travail.
1: Comme gâteau, tu lui donnes.
0: Ça fouette, les gars.
2: Mais non.
1: Marrez-vous deux. Marrez-vous, la bande de cons. Qui c'est qui m'a sélectionné ça?
3: Mais pourquoi?
1: Qui
0: arrête de gueuler.
2: Mais non, mais t'inquiète pas, t'es très sympathique.
0: C'est toi qui est pas bon.
4: Ouais, il est sympa, l'auditeur.
0: Mais attends, excuse-moi, auditeur, excuse-moi. Gérard, regarde-moi. Non, Gérard, là.
1: Manu.
0: Non, mais il faut que tu comprennes un truc. Les conseils de Gérard et Sandy, c'est pas des conseils qui t'arrangent toi. Les gens qui sont de l'autre côté de la radio, ils ont tous des problèmes. On peut pas avoir uniquement des problèmes qui t'intéressent. Tous les problèmes sont intéressants à gérer. Et c'est pas parce que celui-ci t'es pas capable de trouver une solution que ça veut dire que c'est de leur faute. Un, c'est Rigaud qui les a sélectionnés. Ce monsieur qui est de l'autre côté de la radio est un fan de ce que tu fais, de ce que fait Sandy. Il a besoin d'une aide. Il va dîner avec une fille qu'il aime et qui est végétarienne. Il te demande des conseils. Si tu ne trouves pas les bons conseils, c'est pour ça que tu dois t'énerver et gueuler sur les gens. C'est que t'es pas capable. Non, Sandy a trouvé des bons conseils. Ouais. Le conseil de Sandy, c'est quoi? On s'en fout de Rigaud. Attends, dans les conseils, c'est Rigaud. Eux, ils n'ont rien à voir.
1: Moi, si tu n'as rien à foutre de moi, dans ces cas-là,
0: c'est pas que j'en ai rien à foutre, c'est que toi, tu ne cesses de gueuler sur eux. Ils n'y sont pour rien. C'est pas les débats.
2: Ils font leur boulot,
4: c'est bien sûr. J'ai sélectionné les conseils.
0: Alors, nous, on veut des conseils plutôt que de t'entendre gueuler.
1: C'est pour ça qu'ils m'appellent.
0: Tu fais chier maintenant. Putain, tu fais chier. Sinon, viens pas, reste chez toi si t'es aigri. N'emmerde pas les gens. Sans déconner. On est là pour donner des conseils, donner de la bonne humeur aux gens. On est dimanche soir, on n'est pas jeudi dans la nuit. Là, c'est pas les débats de Gérard. Tu demandes que Sandy vienne. Bah non, c'est ta faute. Non, c'est ta faute. Alors, Sandy, vas-y, Sandy. Vas-y, Sandy.
1: Mais attendez. Mais. Faut pas se foutre de ma gueule.
0: Mais t'arrêtes pas de gueuler, tu donnes aucun conseil aux gens.
1: Faut pas se foutre de ma gueule.
0: Oh là là, tu m'as. C'est bon, allez, vas-y, Sandy. Non, je suis. Non, top. Ouais, allez, top. Sandy, vas-y,
1: laisse tomber. T'as raison. Dans ces cas-là, si t'es malade, tu restes chez toi. Ça voudra mieux.
4: T'inquiète.
1: Reste chez toi, comme ça, je gueulerai pas dans tes oreilles, ok?
4: Ok.
0: Voilà.
1: Hein, reste chez toi. Non, normalement, tu devais pas être là ce soir. Je serais toi, je serais resté chez moi.
2: Mais il est gentil, Rigaud.
0: Je serais resté chez moi, tu voulais qu'il est chez toi.
1: Hein?
0: Bon, alors, vas-y.
1: Faut quand même pas déconner.
0: Non, maintenant j'en ai marre. J'ai envie que les gens donnent des conseils. Alors, Sandy, si elle veut faire son travail professionnellement, qu'elle le fasse. Alors,
2: je suis pas trop professionnelle, mais bon, j'essaie de.
0: J'en ai marre d'entendre gueuler sur les gens. C'est bon.
2: Donc moi, ce que je peux te conseiller, écoute, tu fais une salade niçoise comme je t'ai dit là tout à l'heure. Là, tu vois, avec des petites olives, du thon, des tomates, quoi. C'est simple à faire. Hein.
3: Ok, une petite vinaigrette. Tranquille.
2: Et si tu veux lui faire un petit dessert, tu vas dans les boulangeries, tu lui achètes un petit gâteau. Enfin, si elle aime les gâteaux, évidemment.
3: Et, et pour le dessert, là, je peux prendre un gâteau avec de la viande ou non? C'est toujours pareil.
2: Ah non, les gâteaux, c'est pas fait avec de la viande, c'est fait uniquement avec de la pâtisserie. Tu vois, de la pâte et puis de la crème, quoi.
3: D'accord. Ok. Ok, bon bah écoute, au pire sinon je lui filerai un bol de céréales, ça elle peut manger des céréales.
0: Exactement,
2: oui, c'est okay. Ça, oui.
3: Ok, bah un petit bol de céréales et
2: puis. Donc j'espère que je t'ai conseillé et puis
3: merci,
2: je te souhaite une bonne soirée.
3: Heureusement que t'étais là, je te remercie encore et puis voilà, bravo pour tout ce que tu fais.
2: Bah merci, hein.
3: On kiffe.
0: Merci, okay. On va avoir un deuxième auditeur, n'est-ce pas Sandy? Oh putain, ça fouette en plus le GG.
2: Alors le deuxième c'est une auditrice, s'appelle Elodie, 21 ans de Paris.
5: Salut,
2: bonsoir.
5: Salut. Ça va?
2: Oui, ça va.
0: Gérard,
2: très bien.
0: Une fois de plus, et je te le dis, Sandy, je crois qu'à chaque fois que tu es là, il est malheureusement terriblement jaloux. Donc, il s'énerve, il se met à s'énerver tout seul. Et automatiquement, il va gueuler sur qui? Sur Manu et sur Fildar. Bien sûr, même quand c'est Rigaud qui sélectionne les gens, c'est toujours Manu et Fildar qui prennent dans la gueule. C'est
2: Surtout Fildar plus, hein.
0: Hein, t'as remarqué? Pense, hein. Ouais, et t'as remarqué quand même que quand t'es venu pour l'anniversaire, il s'est mis à péter un plomb.
2: Ouais,
0: à chaque fois, il veut que tu viennes. Et quand t'es venu encore une fois, il voulait que tu viennes pour les conseils. Il arrête pas de me demander de faire ça toutes les semaines. Alors, je lui dis déjà tous les 15 jours, ça va déjà être bien parce qu'à mon avis, ça va gueuler. Et résultat, ça quoi? Ça gueule.
2: Bah ouais, là, c'est vrai que c'est pas évident, mais
0: attention.
2: Bon.
0: Alors, donc, le deuxième conseil, donc.
2: Alors c'est, oui, donc Elodie, c'est quoi, c'est, elle n'arrive pas à consacrer du temps à son copain, c'est ça?
0: Est-ce que c'est ça? Alors c'est, voilà, quoi, c'est quoi le conseil que tu veux?
5: Bah, c'est complètement ça. Moi, je suis une fille qui, je suis débordée. Je suis étudiante pour devenir infirmière. Je fais beaucoup de sport. Je fais de la musique avec un groupe de blues. Je garde des gamins, donc j'ai pas du tout le temps de voir mon mec. Et il faut me trouver des solutions parce que j'ai peur qu'il me quitte là. Et je l'adore.
2: Et ah tu ouais. l'adores et tu peux pas consacrer un peu de temps pour lui, ou même si tu peux lui faire une surprise, tu vois, si un jour il rentre à l'improviste, tu peux par exemple lui faire une petite soirée tranquille, tu ouais. fais avec des petites bougies avec les chandelles et tout ça, mm-hmm. et puis tu vois, un petit dîner simple quoi, et là au moins ça lui fera une petite surprise, il sera content, et puis au moins il verra que tu tiens à lui et que tu l'aimes.
5: Mais ça il le sait, mais le problème c'est que j'ai pas le temps. C'est quand je suis pas là, je travaille.
2: Ah,
5: je
2: et même le week-end, t'as pas le temps.
5: Le week-end, je bosse le samedi soir, je fais du blues. Et le dimanche, ben moi, je suis crevée, quoi.
0: Tu fais quoi le samedi soir?
5: Je suis batteur dans un groupe de blues.
0: Ah ouais, d'accord.
5: Ouais.
2: Bah, c'est bien, ça.
5: Ouais, c'est vachement sympa. Donc, ça me prend beaucoup de temps. Moi, j'adore faire ça. Donc, je laisse pas tomber, quoi.
2: Et tu peux pas choisir entre ton copain et la musique?
5: Ah non,
2: parce que ce serait trop dur.
5: Pas possible.
2: Tu peux pas dire je laisse tomber.
5: Mais non, parce que je gagne de l'argent aussi et j'ai besoin d'argent pour vivre, quoi. Parce que j'ai des études avec, donc tu vois.
2: Ou sinon, tu peux essayer de trouver un autre travail ou je sais pas.
5: J'ai un autre travail, ouais. Je garde des gamins et je bosse la nuit dans un hôpital.
2: Ah, c'est vrai que c'est pas évident là ton problème. Hein.
5: Bah, complètement pas. Donc,
2: mais moi, ce que je peux te conseiller, c'est soit tu laisses tomber le métier de bassiste, je crois que c'est ça.
5: Non, je suis batteur.
2: Batteur. Mm-hmm. Tu laisses tomber le métier de batteur et puis tu te consacres uniquement à garder des enfants et puis de l'autre côté, comme ça, ça te permet d'aller voir ton copain plus souvent.
5: Non, mais c'est pas possible de laisser tomber, quoi.
2: Bah ouais, mais si c'est pas possible, là, c'est un peu embêtant. Hein. Enfin, moi, je peux te conseiller, tu laisses tomber le métier de batteur. Hein.
5: Alors, juste le métier de batteur, je peux pas laisser tomber autre chose.
2: Ou sinon, tu laisses tomber directement le métier pour garder les enfants. Et puis là, ça te permettra de le voir souvent. Mais tu fais de quelle heure à quelle heure?
5: Oh là là, j'ai un super emploi du temps vachement difficile. Donc, je vais à la fac à l'école tous les jours.
2: Ouais.
5: Le soir, je vais faire un entraînement de boxe thaï, parce que je fais de la boxe thaï. Je te dis, samedi soir, je bosse dans le groupe. Et puis, trois nuits par semaine, je travaille à l'hôpital.
0: Oh là là.
2: Ah oui, là, c'est vrai que c'est pas évident. Hein.
5: En plus, on n'habite pas ensemble.
2: Ah ouais. Et toi, t'habites chez tes parents et lui, il habite chez ses parents.
5: Non, moi, j'habite chez moi.
2: Hein?
5: Moi, j'habite chez moi et lui, il habite chez lui.
0: Mais loin, d'accord. En plus, vous êtes à distance ou pas?
5: Un petit peu, ouais.
0: Combien?
5: 50 bornes.
0: Ah ouais.
2: Ah ouais, quand même.
5: Donc, moi, je suis crevée, quoi.
2: Moi, je te conseille, c'est de laisser tomber le métier de batteur, là, comme tu me dis. Et
0: batteuse, c'est
2: ouais, qui... batteuse. Et puis tu continues à garder les enfants, comme ça, ça te permet d'avoir un peu d'argent.
5: Ouais.
2: Et de l'autre côté, ça te permet de voir ton copain un peu plus souvent.
5: Ouais, ça me fait que le samedi soir en plus, mais je vais trouver autre chose. Moi, je me connais.
2: Et puis voilà, c'est tout ce que je peux te conseiller. Moi, je peux pas te dire plus. Hein, je suis désolée, mais
5: donc, faut que j'abandonne la musique.
2: Ça, c'est sûr que c'est un problème où faut choisir entre le métier qu'on veut faire ou faut choisir entre son copain.
5: Ouais. Et Gérard, qu'est-ce qu'il en pense? Il est là?
0: Ah non, Gérard, on l'a sorti du studio parce que si tu veux, en apprenant qu'il avait pas le dessus et que Sandy apparemment s'en sortait bien, je pense qu'avec beaucoup de jalousie, il s'est mis à s'énerver une fois de plus sur les deux mêmes lascars. Et donc ça devenait intenable. Et le dimanche soir, il est hors de question qu'on fasse comme le jeudi dans la nuit, c'est entendre gueuler plutôt à Gérard. Donc on a décidé de le mettre de côté, quoi.
5: D'accord. Moi, je propose le conseil de Sandy toute seule.
0: Bah écoute, je suis en train d'y réfléchir et je pense qu'il y a de fortes chances pour que ça arrive effectivement. Parce que si c'est pour avoir toujours le même travail de Gérard, le jeudi ça va parce que c'est une habitude, ça devient une habitude. Mais on va pas se taper ça le dimanche soir, loin de là. Hein.
5: Ah ouais, je suis tout à fait d'accord là. Gérard, il est pas à la hauteur du tout.
0: Bah non. En plus, il s'énerve et puis dès qu'on n'écoute pas ses conseils, tout de suite, c'est des auditeurs trafiqués. C'est mal choisi parce que lui, il faut des conseils qui lui correspondent tout à fait. C'est-à-dire que lui, il ne veut pas avoir du direct. Il faut absolument que ça soit prévu longtemps à l'avance, qu'on choisisse bien à l'avance, ça soit bien trafiqué, tout ça. Alors que les conseils, bon, il faut y répondre comme ça. Hein.
5: Bah oui, c'est du spontané.
0: Bah exactement, bien sûr. Bah écoute, quand est-ce que tu fais un concert bientôt là ou pas?
5: Bah, je te dis samedi soir.
0: Ah, samedi soir, carrément.
5: C'est carrément. Ouais.
2: Ça, je te souhaite bonne chance hein, quand même.
5: Passez me voir à l'occasion.
2: Ouais, mais c'est où?
5: C'est dans Paris, ben, je vous laisserai l'adresse hors antenne.
2: Ah bah, d'accord, il n'y a pas de problème.
0: Non, mais donne-la en direct.
2: Non, mais ça va faire trop de marques après.
5: C'est dans un restaurant en fait, qui fait aussi des concerts de blues. C'est de l'ambiance, quoi. Et après, on fait vraiment un concert.
0: Ah, d'accord. Donc, et ça finit quoi C'est un club et de trucs échangistes où en bas, après, il y a des.
5: Ouais, non, c'est au sous-sol.
0: D'accord, ok. Après. Très bien,
2: je te souhaite une bonne soirée, ouais, hein, quand même, et puis une bonne nuit. Hein.
5: Je te remercie pour ton conseil. Ce sera
2: je peux pas te répondre plus, hein, parce que là, c'est un problème assez délicat, quand même.
5: Ouais, je vais y réfléchir plus longuement.
2: Voilà.
5: Je te remercie, je vous embrasse tous.
0: Bisous.
2: Ouais, bisous.
0: Tu quittes pas, je vais te repasser Manu et Apo au standard, d'accord ?
5: Ok, je te remercie.
0: Bisous, ciao. Est-ce qu'il y aura encore d'autres personnes pour les conseils encore de Sandy ? Donc, il est déjà là en ligne.
2: On accueille Fred.
0: On n'aura pas le temps de le faire maintenant, on va déjà l'accueillir et puis on va déjà parler très brièvement du problème. Alors vas-y.
2: Alors c'est Fred, 18 ans de Reims, je pense que c'est ça.
6: C'est ça, salut Sandy, salut toute l'équipe.
2: Oui, salut.
6: Donc j'ai un petit conseil à te demander en fait.
2: Ouais.
6: Je prends bientôt l'avion parce que je pars en vacances au soleil là. Je pars du côté de l'Arménie.
2: Ouais.
6: Et donc je voudrais savoir un peu comment ça se passe au niveau de l'avion, comment on s'habille, comment ça se passe à la douane, le décollage, etc.
0: Ah bah ça, Sandy connaît bien le problème.
2: D'accord, oui, je connais le problème exactement.
6: On avait été voir Jurassic Park, c'est ça, on avait en première à New York, c'est ça, un truc comme ça.
2: Oui, on est parti. Enfin, je suis parti avec Gérard à New York et puis donc c'est vrai que je crispais un peu quand j'ai pris l'avion. Hein.
0: C'est Jurassic Park que t'étais allé voir.
6: Ouais, c'est bien ça. Hein.
2: Non, c'était.
6: Mr. Bean.
2: Oh là là, je me rappelle plus du nom. Godzilla.
6: Godzilla.
2: Un nom comme ça, je crois.
0: Ah, c'est ça, Godzilla. Ah, ouais. C'est ça. Je crois que c'était Mr. Bean. C'est Godzilla que t'es allé voir.
6: Ouais, c'est
2: voilà.
0: Et ben. Eh ben écoute, tu bouges pas, elle va y réfléchir très calmement de son côté. Puis bien sûr, si vous avez encore la rigueur, parce qu'on aura peut-être le temps d'en passer encore un, mais c'est pas évident, où on fera la conclusion de cette émission avant d'attaquer Balade Nocturne, eh bien vous appelez au 0803 08 5000 pour poser donc des questions et surtout des conseils que vous auriez besoin d'avoir sur quelques sujets que ce soit. On est très ouvert à tout avec Sandy, Dieu merci qu'elle est là et en pleine forme, avec le sourire en plus. Hein.
2: Ouais, moi je suis toujours en train de sourire, moi il n'y a pas de problème. Hein.
0: C'est vrai qu'elle a la patate, c'est vrai que ça fait plaisir. Heureusement, je me demande comment tu fais pour être avec un mec pareil que Gérard. C'est franchement des fois je me pose des questions.
2: C'est vrai que des fois il gueule et puis des fois
0: il est très attentionné.
2: Pas tout le temps, mais disons que quand il est à la maison, il n'est pas pareil que quand il est ici. Ici, il gueule plus et quand il est à la maison, il est plus câlin, tu vois.
0: Il sait qu'ici, il peut gueuler et tout ça.
2: Mais c'est pas pareil.
7: Il
2: se
7: défoule.
0: So de mine.
2: En fin de compte, il a deux personnages en lui, quoi.
0: D'accord.
2: Il a le méchant et le gentil, quoi. On peut dire ça.
7: Il a la face cachée de la lune.
2: Hein, voilà, c'est ça.
0: Vous pratiquez la home so de mine?
2: Non, mais je sais pas, c'est un truc chinois.
0: Ouais.
2: Non, on pratique pas. Non.
7: Okay. Avec des baguettes.
0: Ne bougez pas, Sandy est là. Dieu merci au 0803 08 5000 pour les conseils de Sandy. Et puis dans moins d'un quart d'heure, ça sera Balade Nocturne sur Fun Radio. À tout de suite.
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0: Wesh, ah yeah.
1: Alors, on va accueillir maintenant tous tes amis, à savoir Hugo.
2: Non.
1: Luigi, bonsoir.
3: Oui, ciao les Schtroumpfs. Ciao Gigi, ciao.
1: Bonsoir Gérard.
4: Salut.
1: Voilà, merci d'être poli. Gérard, Hugolin.
5: Bonsoir les Kids, bonsoir le Cum.
4: Ben c'est bon.
5: Effectivement, je suis vierge.
1: Non mais attends,
4: non mais c'est bon, ouais, le débat il commence pas, donc déjà tu commences à dire bonjour et après on verra.
1: Voilà, ne crie pas parce que là vraiment il y a des saturations. Arnette, bonsoir.
6: Allô. Allô, oui, bonsoir, vous allez bien?
1: Oui, ça va plutôt pas mal.
6: Régulièrement, Gérard, quand même, hein. Voilà, quoi.
1: On a également David, bonsoir David. Bonsoir David.
7: Ça va?
1: Ça va et toi?
7: Ouais, super. La forme.
1: Bon.
6: Feu de radio. Ah non, pardon, feu de radio.
1: Attendez. Apparemment, on dérange Gérard qui est en train de manger son petit casse-dalle. Gérard qui se contrefout de vous quatre. Mais par contre, maintenant, il va finir de manger, d'avaler vite fait sa petite portion et puis il va dire bonsoir à Raphaël.
8: Salut Gérard.
1: C'est une fille, hein, au cas où tu l'aurais pas entendu.
8: Oui,
1: ah, deux LE, hein, c'est difficile.
4: Ouais, c'est une fille, tu me prends pas.
1: Si, c'est la Raphaël qu'on a eu tout à l'heure, là.
8: Mais Gérard,
1: elle est pas vraiment noire, elle est pas vraiment blanche, elle est chocolat au lait, c'est ça?
4: Non, c'est un mec, ça.
1: Elle se cherche encore, elle sait pas trop où elle veut aller, elle se tâte, alors elle prend les deux. On a également Alissa.
9: Salut Mathieu.
1: Bonsoir. Parle bien devant ton combiné, hein. Voilà, parle bien devant ton combiné. Parle bien devant ton combiné.
9: Je parle devant mon combiné.
1: Non, tu le faisais pas il y a un instant. Menteuse. Evelyne, bonsoir.
10: Bonsoir.
1: T'appelles de RP.
10: Pardon?
1: Pour les intimes, région parisienne,
10: exactement.
1: Sinon pour les autres. T'as 26 ans, ça va Evelyne?
10: Ça va très bien, merci.
1: Bon, très bien. Bah, Cédric également de Lyon.
11: Ouais, salut.
1: Salut Cédric.
11: Ouais.
1: Donc, Gérard, tiens, je te donne les documents. Puis c'est à toi de gérer donc ton débat, tiens, hop. Et puis il y a d'autres nanas, si les nanas veulent appeler, donc 0803 08 5000 0800 70 5000. Dans un instant je vais m'éclipser du débat, je vais laisser Jessica faire ça parce que d'abord Jessica, la première question qu'on peut se poser, t'es plus vierge depuis l'âge de 10, 8 ans,
12: 12 ans. Non, depuis 16 ans.
1: Ah, 16 ans.
12: Bah ouais, très bien.
1: Tard, mais enfin bon, t'as vite rattrapé le retard. Hein.
12: C'est clair.
1: Donc il y a Jessica, Florent va prendre les manettes, également Julie. Ce serait marrant que Julie elle prenne les manettes, on va rigoler. Hein.
4: Avant que tu t'éclipses, si des fois on pouvait avoir la personne de.
1: Tout à l'heure.
12: Okay.
1: On fait le débat là, Gérard.
12: Ça répond pas.
4: Ok.
12: Essayez, ça ne répond pas.
4: Bon, c'est bon, donc apparemment. Bon,
11: les blaireaux sont là, on est là.
4: Bon, ouais, c'est bon. Tu vas pas commencer?
11: Ouais, tu restes poli, enculé.
4: Alors l'enculé, il t'emmerde.
11: Mais c'est pas à toi qu'on parle, Gérard. C'est pas à toi qu'on parle.
4: Non, mais je te préviens d'une chose.
11: Ouais, comme d'hab, quoi.
4: Comme d'hab.
11: T'énerve pas, vas-y. Tu peux y arriver, Gérard.
4: Vous commencez pas à me dégonfler. C'est clair et net.
11: Pas. Ok.
4: Ah, c'est bon, Gérard. Sinon, ça va aller vite.
11: T'énerve pas, mon Dieu.
4: Le débat. Si vous commencez comme ça, le débat il va durer 5 minutes.
1: Oh non,
4: Vous choisissez. C'est simple, vous choisissez.
1: Pas vous choisissez, parce que t'as
4: fait. Ou on y va gentiment.
1: Ou gentiment.
4: Comme sur certains débats qui se sont très bien passés.
1: Oui.
4: Ou sinon, je casse, j'arrête tout et je rentre chez moi.
1: Oh non. Oh non.
11: Gérard, tu ne feras jamais ça.
1: Bon, on a déjà Nanou qui fait je suis vierge.
4: Nanou sur Minitel, t'es bien gentil.
1: Ne crie pas parce que tu vois, t'entends la voix, c'est dégueulasse. Je sais pas, il y a un problème ici. J'ai tous mes poils sur la chatte. Je t'aime à la folie. J'ai envie que tu me prennes par le bras.
4: Max, puis dans mon anus, tu me l'envoies quand même de mon côté quand même que.
1: Attends parce que c'est ami.
4: Envoie un peu.
1: Puis dans mon anus tout rouge, puis par ma bouche et est-ce que tu pourrais m'éjaculer?
4: Bon,
1: là après c'est pas très drôle.
4: On verra.
12: On verra, elle a dit.
11: La première question.
1: Alors Gérard, le débat.
9: Ça c'est clair.
11: Gérard est-il buteau? La question qui se pose pas.
4: Ah, très bonne question, ça, c'est qui ça?
11: C'est Arnette.
4: Arnette, ça m'aura pas étonné de ta réponse.
11: Bah, c'est clair, hein.
4: Avec Arnette, point final à la ligne, donc on va commencer.
11: Ok, on y va.
4: Donc sur la virginité, pourquoi? Donc voilà. Donc
12: là.
11: Quoi, là?
1: Non, mais demain on fera un temps, aussi on fera un débat sur la météo. Demain il fera beau, pourquoi?
4: Maintenant, pourquoi? Pourquoi attendre?
3: Pourquoi
4: Gérard? Merci.
1: Mais attends, dans le micro, il s'est vu, ça grésille, je sais pas.
4: Ouais, pas pourquoi ça, je m'adresse. J'ai pas beaucoup de nanas, c'est dommage.
8: Mais exprime-toi, Gégé.
1: Non, mais attends, là, tu.
3: Allez,
1: on dirait pivot, vas-y, démarre.
4: Alors, pourquoi attendre pour avoir une relation? Très bonne question.
2: Les mecs peuvent répondre aussi là-dessus, Gérard.
1: Mais Jessica mène le truc.
4: Non, en principe, j'ai demandé plus de nanas que.
3: Mais bon, c'est pas grave. Si tu
4: plus de nanas. Nana, parce que les cums, j'en ai ras le bol. Alors, j'aurais bien voulu avoir les réponses de taupe.
3: De taupe?
4: Oui.
3: C'est quoi ce nouveau délire là?
4: Ce nouveau délire, c'est un nouveau surnom que j'ai donné aux nanas maintenant.
12: Ah, bah c'est vachement sympa.
3: Bah ouais,
12: j'ai toi qui défends la femme habituellement, bah dis donc.
3: Gérard, c'est pas taupe, c'est taupu. Taupu, t'as compris, Gérard?
12: Bon, alors, c'est quoi, Gégé, la première question?
4: Bah, la première question, c'est pourquoi attendre pour avoir une relation? Ça, c'est pour les nanas.
12: Alors, les filles, il y a Alissa.
4: On en a pas beaucoup, hein.
7: Ouais.
12: Il y a Alissa qui est là.
7: Ouais.
12: Alors, à ton avis?
7: Bah déjà, la virginité pour une fille, c'est quelque chose d'important.
4: Mmh.
7: Moi, la première fois que j'ai eu mon rapport, bah j'ai quand même attendu un an.
4: Mmh.
7: Et bon, c'était un mec c'est sérieux, quoi, qui était bien, quoi. Et puis, j'ai voulu lui offrir ma virginité, et puis voilà, quoi.
4: D'accord. Evelyne?
13: Bah moi, c'est un petit peu pareil. La première fois que j'ai perdu ma... Enfin, la première fois que j'ai eu un rapport, c'est vrai que c'était avec quelqu'un. J'avais attendu aussi. On fait pas ça avec n'importe qui, hein. Mmh. Ou le premier qui passe.
4: Ouais, d'accord. De manière, je reviens à peu près. De manière, je vous donnerai mes solutions en fin de débat.
13: D'accord.
4: Raphaël.
14: Oui. Alors, bon, je
4: apparemment, c'est pas c'est un mec.
14: Mais arrête, c'est pas parce que j'ai une grosse voix que je suis forcément un mec.
4: Ouais, c'est bon.
3: On dirait Chewbacca dans la Guerre des Étoiles.
14: Ah, toi ta gueule, hein, connard.
4: Oh, on reste poli.
14: D'accord, je reste poli.
4: On se calme.
13: Mais je crois que c'est pas Gérard.
4: Raphaël.
14: J'ai horreur qu'on me soupçonne. En plus, surtout que j'ai déjà eu des problèmes dans ma tendre jeunesse qui n'est pas si loin, et j'ai cassé la gueule à plusieurs garçons.
3: Ouais, mais Raphaël a une belle voix.
14: Oui, merci.
3: C'est clair. Ah ouais,
14: ouais, tu rattrapes bien le coup, hein.
3: Ouais. Faut le dire quand même. Hein.
14: Ouais,
3: quand même la voix du Bourbon, quoi.
14: Tu peux m'exprimer?
2: Hey, Gérard. Il y a Pinette sur Minitel qui dit que tu dépucelles les mouches.
4: Non, c'est mais clair. C'est bon, Minitel, tu me le mets par là que je voye.
2: Est-ce que c'est vrai?
4: De toute manière, je donne pas mes réponses. De toute manière, vous le savez très bien.
3: Comme d'hab.
4: Donc, Raphaël.
14: Oui. Bon, moi, je suis la seule vierge, apparemment.
4: Non, t'es pas une nana, enfin, déjà. De toute manière,
14: Gérard,
4: déjà.
14: Gérard,
4: te prends pas pour une nana, t'es un com.
13: Attends, Gérard, c'est une fille.
3: Gérard,
14: mais arrête.
3: Tu manques de respect, Gérard, un peu de respect, mais on est respectueux envers toi, déconne pas non plus, quoi.
14: Une fois ça passe, mais à la longue, putain, ça devient
3: ouais,
14: chiant.
4: Ah, on dit pas putain, ok.
14: Oui, pardon.
3: Ouais, d'accord, on dit maman travail.
14: C'est depuis que je suis en France, j'ai appris un mauvais vocabulaire, tu vois, à fréquenter les Français.
4: Ouais, bah c'est bon, tu fréquentes qui tu veux, je m'en fous. Allez, c'est bon, allez, on y va.
14: Bon, alors, je dirais que de là où je viens, la virginité est quand même assez importante. Je viens de Côte d'Ivoire. Et bon, c'est ma première année en France et tout, là. Et on est assez en retard dans ce domaine.
13: Tu as quel âge, s'il te
14: plaît? J'ai 19 ans.
13: 19, ouais. Encore ça va, quoi, c'est pas...
14: ça va, oui. Et bon, par rapport à toutes mes copines et tout, la mentalité déjà là-bas, on est toutes comme ça. Hein. C'est pas que c'est un sujet tabou, mais bon...
13: C'est un peu ce qui se passe chez les maghrébiennes aussi. Quand je vois qu'elles attendent jusqu'au mariage, la plupart...
4: Ouais, bah
14: non,
4: ça...
14: mais c'est pas pareil.
4: Qui c'est qui parle, là?
13: C'est Alissa.
4: Alissa. T'as quel âge, s'il te plaît?
13: 20 ans.
4: Attends.
3: Okay. 21 bientôt. Mais tu sais, pour moi aussi, c'est important, la Virgin. C'est pas
4: ça, là-bas. C'est Hugo là?
3: Non, c'est Luigi. Oh. La Virgin, c'est important parce que c'est là-bas que je vais acheter mes CD. Donc c'est...
4: non, mais je vois pas le rapport. Hein. Je vois pas le rapport. Non, mais de toute manière, je réponds à la question d'Alissa. Je reviens à ta question là, que tu viens de poser. De toute manière, c'est vrai que bon, ben, certains pays attendent.
13: Attendent
4: assez longtemps, voire même jusqu'au mariage.
14: Mais ça dépend de la religion qui domine, hein, aussi.
3: Absolument.
4: Tout à fait.
13: Ouais, mais ça peut dépendre de la personne elle-même.
14: Oui, tout à fait, de l'éducation qu'elle a reçue.
2: Voilà, ça dépend
3: de l'autre pays où on est, hein. Si c'est en Thaïlande, bon...
13: Non. C'est clair.
2: Ça dépend de la personne avec qui on veut le faire.
13: quelle que soit la religion, c'est vrai que c'est le caractère de la personne, c'est ce qu'elle ressent, ce qu'elle a envie de faire avant tout, en quelque soit la religion.
14: C'est Alissa, c'est toi qui parles, hein?
13: Non, c'est Evelyne.
14: Ah, Evelyne. Oui, mais je vais te dire un truc. Déjà, les parents sont là pour inculquer aux enfants une certaine...
13: Je suis tout à fait d'accord. Raphaël,
2: Attendez, Gérard, il y a un truc à dire, c'est ça dépend de la personne, comme le dit Nanou sur Minitel. Elle veut perdre sa virginité uniquement avec Gérard.
4: Mais moi, sur Minitel, j'en ai rien à foutre.
2: Et elle a des raisons. Elle dit que t'es le seul à avoir un gland assez gros pour la dépuceler, Gérard. Bon,
4: parce qu'elle veut, je m'en fous.
13: Elle a déjà eu l'occasion de le voir
2: Il la monte partout dans la rue.
4: Raphaël.
13: Oui.
15: Et puis Gérard,
4: Raphaël.
13: Oui.
15: C'est l'occasion jamais de perdre la tienne.
14: Qui, moi?
15: Oui, mais moi,
13: et Gérard, pourquoi tu lui dis ça?
15: Gérard, moi je ne comprends pas pourquoi les vierges sont plus importantes que les béliers ou les scorpions, les verseaux.
4: Non mais attends,
15: Luigi. Oui, je t'écoute.
4: Je vais te dire une chose, je vois pas le signe astrologique, ce qui vient foutre là-dedans.
15: Donc, mais vous, on va faire un coulo, quoi.
13: Mais vous, les mecs, vous serez pas contents de dépuceler une vierge?
4: J'aime bien quand vous parlez, donnez vos noms.
13: Alissa.
4: Oui. Moi, de manière, je vais répondre à Raphaël.
14: Oui, mais moi, j'ai même pas parlé, vous m'avez tout coupé
4: la
14: parole.
4: Non, mais minute, Raphaël, je vais te répondre. Oui. De manière, c'est pas parce qu'il y a papa, maman derrière.
12: Ah, bah, l'engueule pas, la pauvre.
4: C'est le pauvre.
14: Oh, mais arrête,
4: À la longue, ça devient chiant. Si t'es embêté, tu vas à la deuxième porte à droite et c'est bon.
13: Elle a été chiant, Gérard.
14: Vas-y, Gérard, je t'écoute.
4: Donc moi je vois pas le rapport avec papa et maman parce que si t'as envie d'aller voir quelqu'un, t'as pas besoin de demander à papa et maman.
12: Mais il a conscience alors.
4: T'as 19 ans. Non mais t'as 19 ans. De manière, t'es majeur, t'es vacciné, tu fais ce que tu veux, t'as pas besoin de demander à papa et maman comment on fait l'amour.
14: Mais qui plus est, je suis à 6000 km de mes parents et là mes parents, je peux faire n'importe quoi, ils sont pas au courant en plus, tu vois.
12: Mais c'est parce que t'as une conscience.
14: Oui, j'ai une conscience.
4: Mais tu prends ça sous ta responsabilité, mon grand.
15: Ma grande.
4: Mais de manière, chacun prend ça sous sa responsabilité.
15: Pas, c'est pas une femme d'extérieur.
4: Mais vous avez pas besoin de papa et maman. Et par exemple, moi je sais pas, Elisa ou David ou Ernest, Luigi ou...
15: Oui, Gérard, oui.
13: Merci Gérard.
4: Ou Golin, ou Evelyne.
13: Oui.
4: Bah, je pense que vous n'avez pas besoin de demander à vos parents comment fait pour...
14: Gérard, c'est pas ce que j'ai dit. J'ai dit que les parents sont là pour donner une éducation aux enfants. Ça dépend maintenant si tes parents te laissent faire tout ce que tu veux. Tu vas te faire des pucelas à 13 ans, tu vas te faire des pucelas à 15 ans ou n'importe quoi. Et si tes parents te donnent une bonne éducation et qu'ils te mettent ça...
15: Absolument.
13: Non, moi je suis pas d'accord, Raphaël.
4: Non, je suis pas d'accord là.
2: Parle-nous de ton expérience, Gérard. C'est ce qu'on leur demande.
12: Du scoop.
2: Tu t'es fait dépuceler à quel âge, Gérard?
15: 3 ans. Gérard, parle-en, ça va être rapide.
4: Ça vous regarde pas.
15: Vas-y, voilà. Rien, nous regarde avec toi.
4: J'en connais un, là, il est encore là. Normalement, il devrait se tirer en boîte.
16: Non, mais même si on a commencé par le derrière, c'est bon, ça dépuce.
4: Non, mais c'est bon, toi, tu te tires en boîte, ça paraît, c'est bon. Allez, casse-toi.
15: Casse-toi,
4: mon tas, c'est vu.
15: Gérard.
4: Oui.
15: C'est rigolo.
4: Oui, ou Gérard.
15: Ouais, moi, je voulais dire que, bon, effectivement, je suis vierge à Sander Poisson. et ça fait 28 ans.
2: Il y a Muriel qui prétend que Gérard est puceau à son nom casse-couille.
4: Dans ce cas-là, c'est où? C'est sur Minitel.
2: Sur Minitel, oui.
4: Alors Muriel, sur Minitel, tu laisses ton numéro, on te rappelle. Ok, merci.
12: Mais faut revenir à Raphaël. Là. Raphaël,
4: bon,
12: t'as jamais été tenté, je sais pas, pour faire...
13: Raphaël est parti.
12: Ah, elle est partie déjà.
14: Ah,
12: c'est dommage. Mais il reste juste deux filles alors.
15: Ah, il est parti, Raphaël.
13: Voilà. C'est ta faute.
4: Bon, David. Ouais, c'est de ma faute, merci, c'est bon,
15: là. Foutez pas la faute sur Gérard, merde.
4: Bon, David.
15: Oui, Gérard.
4: Ta réaction là-dessus, sur la première question?
15: Je suis d'accord avec toi, Gérard.
4: Moi, ça, de manière, je sais que tu seras toujours d'accord avec moi, et puis après, tu vas me dire, ton débat, c'était de la merde. Ok, c'est bon. Bonne nuit. C'est bon, Arnett.
17: Ouais, moi, je vais dire que, qu'en fait, la virginité, faut la dépuceler, quoi.
4: Ok.
17: Voilà.
12: Ça c'est intelligent.
17: Non, c'est sympa quand même, non?
12: C'est bien ça.
4: Hugolin.
12: Belle conception de la vie.
15: Alors, moi j'ai perdu ma virginité, mais je l'ai jamais retrouvée. Ça, je l'ai cherché partout.
4: Non mais attends, vis-à-vis de la question, pourquoi attend d'avoir une première relation?
2: Ouais, mais... pourquoi est-on vierge avant d'avoir eu sa première relation? Ouais. C'est une bonne question, Gérard.
17: Ah, là il a sur le
2: ouais. Ah, elle est excellente. Ouais, fallait la poser celle-là.
12: Mais non, mais Gégé, faut attendre d'être prêt. Sinon tu vas pas faire ça à 8 ans quoi, parce qu'à 8 ans t'es pas prêt.
4: Bah, de toute manière, je vais te dire une chose, Jessica, quand tu vois ce qui se passe à l'heure actuelle, rien qu'en entendre tes émissions entre 20h et 22h, sans compter les émissions à Max, pourquoi que j'ai voulu attaquer le débat sur la virginité, parce que sans arrêt, on les entend.
17: Merci Gérard. Alors,
4: t'en entends des vertes et des pommes mûres. Les nanas ont 13-15 ans, elles sont violées par...
18: Et là, tu comprends.
2: Attends,
12: mais
2: attends,
12: mais reste, Gérard. Gérard.
2: Oui.
12: Juste, tu accueilles... Raphaël est parti, mais à la place, c'est Sandra.
4: Sandra.
12: Salut, Sandra.
19: Bonjour, ma cochonne.
20: Bonjour, Sandra.
12: T'as quel âge, Sandra?
18: J'ai 19 ans.
12: D'accord. Toi, t'es vierge ou pas?
18: Oui, oui, oui.
17: T'es encore vierge? Sandra. T'habites où, Sandra?
18: À la Courneuve.
12: D'accord.
18: Ah, j'ai le trac, c'est pas...
12: Mais détends-toi, Sandra. Qu'est-ce qui fait que t'es toujours vierge à 19 ans?
18: Ben, voilà, c'est un peu comme Raphaël, quoi.
12: T'as
18: dit que la virginité, on en a qu'une. Mmh. Et enfin, voilà, pour moi, faut pas la donner à n'importe qui, il faut attendre.
12: Ouais, tu veux attendre le mariage, toi?
18: Non, peut-être pas, non.
12: D'accord. Mais tu veux attendre le mec idéal.
18: Tu pourras attendre jusqu'à 30 ans.
19: Ok, ma cochonne.
12: Ouais. Ah. T'as pas de tentation?
4: C'est bon, là, on reste pas.
12: T'as jamais été tentée? Par un mec, pour sortir, pour coucher avec un mec?
18: Oui, plus d'une fois quand même. Mais
12: ouais. Bon. Et alors, qu'est-ce qui t'a retenu?
18: Ben, disons que...
17: Sa gueule.
18: C'est pas ça, mais bon, c'était pas... Je pensais pas qu'il y avait droit, lui.
12: Ah,
18: ça,
12: ok.
18: Ça a jamais duré avec un mec, non? Non.
2: Parce qu'il faut y avoir le droit.
18: Ben,
2: c'est pas un droit, c'est une envie.
12: Il faut qu'un mec se donne les moyens pour...
2: Ouais, c'est pas un droit, c'est une envie.
18: Il faut au moins qu'il prouve que vraiment il s'intéresse. Que
12: t'as raison,
18: il
12: a... je suis d'accord avec toi.
18: Ok, c'est clair.
4: Sandra, il y a une question, qui me vient à tête. T'as 19 ans.
18: Oui.
4: Est-ce que t'as déjà eu des flirts?
18: Des flirts?
4: Des flirts ou même des relations?
12: Mais flirt, quoi? Juste une pelle ou flirt poussé, caresse, doigt, etc., etc.
18: Oui, bah oui, quand même. Oui.
12: Flirt poussé, ouais.
18: Quoi.
12: Ah ouais, les flirts.
4: Cunilingus, quand même.
12: Non,
4: pas.
12: Cunilingus.
4: Cunilingus. Bon, c'est bon, Jessica, tu vas pas me corrifier mon orthographe, je te remercie.
17: Sors ta langue.
4: Bon, ouais. C'est bon, les cums.
12: Attends, il y a un truc important. Sandra, jusqu'où t'es allée avec un mec?
17: Tu as déjà embrassé avec la langue.
12: Non, Sandra, tu dis les préliminaires,
4: Sandra,
12: c'est quoi? Oui.
4: Sandra, jusqu'où t'as. Sandra.
18: Qui c'est qui parle?
4: C'est Gérard.
18: Oui.
4: Jusqu'où t'as été?
12: Avec un mec.
17: Jusqu'à Paris.
12: Dans les préliminaires.
4: Bon, c'est bon, les cums.
12: Sandra,
4: vous la fermez.
12: Réveille.
18: Non, mais tout le monde parle en même temps, quoi.
4: Non, mais là,
2: on attend ta réponse, Sandra.
4: Est-ce que jusqu'où t'as été avec le premier garçon que t'as connu?
18: Le premier?
12: Pas qu'avec le
2: non,
12: premier.
2: Non, pas avec le premier, avec les mecs.
12: Avec les mecs.
4: Avec ceux que t'as connus.
18: Ben, disons que j'ai été presque jusqu'au bout, mais. Ça a coincé, on va dire.
12: D'accord.
4: Ah. Ouais, donc...
12: Ok, donc t'as quand même tenté la pénétration.
18: Oui, oui, oui. Ouais. Ah, okay. Mais bon, quand j'entendais les filles, là, comme ça, qui restaient un an avec un garçon qui couchait après, c'est beau. Ouais, bah ouais. C'est ce qui s'est passé pour moi.
4: Ah, parce que vous avez, alors là il y a une question bête et méchante que je vais vous poser aux trois filles que j'ai, même, ouais. Même au clown là que j'ai l'habitude d'avoir dans mes bédé, dans mes débats.
17: Dis pas que je suis un clown non plus, je veux pas déconner.
4: Non mais c'est bon, vous prenez ça comme vous voulez, mais ce soir j'ai envie de rigoler un petit peu, ça vous dérange pas.
2: Comme dit Pinhead, c'est pas parce que t'as envie de rigoler qu'il faut que tu te caresses.
4: Voilà. Donc il y a une question que je vais vous poser à tous.
12: Oui, juste avant.
4: Oui.
12: Hugola est parti, nous accueillons Nathalie.
4: Nathalie,
12: une fille de plus, super. Salut Nathalie.
4: Salut Nathalie.
21: Allô.
17: Allô Nathalie, t'es où?
4: T'es d'où? Nathalie, t'appelles d'où?
21: De Créteil.
12: D'accord,
21: Créteil.
12: T'as quel âge?
21: J'ai 23 ans.
12: Et t'es toujours vierge ou pas?
21: Non, pas de chance, non.
12: Non, non. Loin de là.
2: Merde,
21: quand
2: dommage.
21: Quand j'y pense, je regrette.
12: C'est vrai? Pourquoi? Ouais. Ça s'est
4: pourquoi
12: mal passé?
4: Pourquoi tu regrettes, Nathalie?
17: Pourquoi c'est Gérard qui t'a baisé?
4: Non. Alors là, alors attention, attention.
17: Pas mal, pas mal.
4: Stop. Stop. Là, je préviens d'une chose. Il y a un truc que je vais dire. Entre David, Arnett et Luigi. Comme il nous reste plus que les trois garçons, merci pour le bruit que je reçois. Alors je préviens, entre David et Arnett, Et Luigi?
0: Ouais, ouais.
4: Ne me mettez pas en jeu, ok?
0: C'est pareil pour moi, ne
4: me
0: mets pas en jeu, j'ai rien dit. Ouais.
4: Ouais, mais je veux pas le savoir, toi, Arnette.
0: Écoute, ça, Gérard.
2: Mais si, Gérard, ils sont, Gérard.
0: Faut bien que je vous mette.
2: Gérard, ils sont obligés de te mettre en jeu puisque toi, tu nous dis rien. Donc, ils sont obligés d'essayer de deviner.
21: Oui, moi, ça me suffit, Gérard. Je voudrais savoir.
4: Attends, attendez, attendez, Max, il parle.
21: Parce que moi,
4: attendez, 5 minutes.
16: Je fais le standard avec Julie. Il y a beaucoup de gens qui me demandent et des mecs disent. S'il a fait ce débat ce soir, c'est qu'il en a marre de se taper des queues.
4: Ça, de manière, tu fais une chose, t'es au standard, tu me cherches des nanas.
16: Et Nathalie, c'est moi qui l'ai trouvé.
4: Ah, oui. C'est bien. Alors, moi, continue.
16: Mais Gérard, pourquoi tu te tapes des... Est-ce que c'est vrai que tu te tapes des queues?
4: De manière, je vais vous dire une chose, entre parenthèses.
16: Bon,
4: parce qu'il y a une chose qu'il faut se dire, les mecs. Hein. Mais il y en a 1, 2, 3, 4, 5, 6... Sans quoi, 7, sans compter ce que.
2: Il y en a plein d'autres qui écoutent.
4: Il y a une chose qu'il faut se dire. Entre. Il n'y a pas de mal à se faire du bien. Donc, là, si on n'a pas de copine, si on n'a pas de copine, autant se taper la veuve poignée. Comme ça, ça fait de mal à personne. Voilà, vous avez mon point de vue. Ok.
2: Et d'ailleurs, en parlant de ça, il y a quelqu'un sur Minitel qui est vierge à 21 ans qui demande si ça t'intéresse, Gérard.
4: C'est qui?
12: C'est un mec ou une nana?
2: Il s'appelle Tony.
0: Ah, d'accord.
4: Non, c'est bon.
2: Non, pas intéressé, Tony.
4: Bon, Nathalie.
21: Oui.
4: Nathalie, donc toi, apparemment, t'es pour ou contre?
21: Ben, disons que je suis pour dans un certain sens. C'est-à-dire que la virginité au mariage, je suis pas d'accord. Mmh. Au mariage, parce que bon, j'estime que la femme doit profiter au même titre que l'homme. Elle doit s'épanouir au même titre que l'homme. Mais bon, elle doit faire ça assez raisonnablement. Disons qu'elle doit donner sa virginité à quelqu'un qu'elle aime, je crois. Parce que moi, j'ai des copines, ça a été lamentable. Elles ont donné ça à un premier mec dans les chiottes d'une boîte. Et je trouve ça vraiment lamentable.
12: Ouais, c'est vrai. T'as pas le temps de savourer, quoi.
21: J'étais là. Et à l'époque, on avait quoi, 17, 18 ans. Elles étaient encore vierges. Bon, à 17, 18 ans, vous me direz, c'est raisonnable comme âge. Ouais. Je veux dire qu'on est prêt. Mais dans les chiottes d'une boîte, je trouve pas ça très romantique. C'est quoi, qu'un mec qui revoyait pas le lendemain, quoi.
4: Ouais, c'est carrément lamentable. De manière, Nathalie, moi, je suis tout à fait d'accord avec ce que tu viens de dire. De manière, je vois pas pourquoi que certaines personnes. Bon, tu me diras, la religion n'a rien à voir. Hein?
21: Non.
4: Je pense que
21: quelque part, si, quand même.
20: Si.
21: Bah, ça dépend.
20: Non,
21: ça dépend si la personne a vraiment envie de perdre sa virginité, qu'elle soit musulmane.
12: Ça sert à rien.
4: Non, mais je pense que. Non mais je pense que faut pas attendre d'aller jusqu'au mariage.
21: Chacun son point de vue de manière. Une jeune fille qui donne sa virginité, je suis désolée, à 12 ans on peut pas apprécier les choses du sexe. À 12 ans on joue encore la poupée.
2: C'est quand même très rare à 12 ans. C'est quand même très rare.
21: Non, il y a beaucoup de filles qui ont perdu à 12 ans.
4: Non mais c'est sûr, c'est.
21: Elles étaient déjà formées, elles étaient déjà en avance et pour elles c'était normal, c'était quelque chose.
20: Même à 16 ans c'est jeune, 16 ans c'est trop jeune.
4: Non, 16 ans,
21: ça dépend si t'es bien dans ton corps et dans ta tête.
2: Voilà,
21: j'ai perdu ma virginité à 16 ans, c'est moi, Evelyne, qui parle. Evelyne.
4: Mm-hmm.
21: Franchement, j'étais avec quelqu'un depuis un petit moment, ça s'est passé comme ça. Bon, bah, j'avais 16 ans, mais seulement j'étais peut-être plus mûre que d'autres filles à 16 ans.
20: Et t'inquiète pas.
0: Mais moi, j'aimerais savoir, est-ce qu'on peut reconnaître une fille qui est vierge ou pas?
4: Gérard,
2: réponse.
4: C'est Luigi. Bah, Luigi, tu vois, tu fais une chose. Dans ce cas-là, ta question est très bien.
2: Écoutez, Gérard.
4: Ta question est très bien posée. Dans ce cas-là, on va demander à.
2: Non, réponds, Gérard. Il t'a posé une question.
4: Moi, personnellement.
0: Toi, personnellement, comme d'hab, quoi.
4: Comme d'hab, merci pour celui qui vient de me le dire. Moi, personnellement, pour l'instant, j'ai pas encore dépucelé une nana. Donc je sais pas si le jour où je connaîtrai quelqu'un qui sera vierge, qui sera d'accord, on verra.
12: Et toi, Gégé, est-ce qu'une nana t'a déjà dépucé?
4: Moi, de manière que la nana soit vierge ou pas, si la nana me plaît.
2: Oui, c'est pas la question, Gérard.
12: Non mais est-ce qu'une nana t'a déjà dépucelé?
4: Ah bah ça, Jessica, c'est une question.
2: Non, c'est une question que tu poses à tout le monde. Tu peux y répondre.
4: Comment?
0: Parce que moi, j'aimerais savoir si Maya l'abeille est vierge ou pas.
21: C'est quoi?
12: Non, Gégé, alors.
2: Ouais, il s'est fait dépuceler par Goldorak.
0: Non, par Gérard.
12: Non, à quel âge, Gégé? Plus de 20 ans ou moins?
4: Plus.
12: Donc, nous en déduisons que Gégé n'est plus puceau.
0: Gégé s'est vendu.
4: Non, mais attends,
12: il a été dépucelé.
4: Non, mais attends, Jessica.
0: Gérard.
12: Nous avançons.
4: Non, mais Gérard. Tu avances.
2: Attends,
4: attendez.
5: Tu avances sur ma question, mais je ne t'ai pas encore dit tous mes fantasmes et tu ne les sauras jamais encore ce
2: mais
5: soir.
2: Mais ça, on t'en fout, mais on veut savoir comment tu t'es fait dépuceler.
5: Ouais, ah, bah ça, vous ne le saurez pas ah, encore ce soir.
2: Donc personne ne répond à tes questions.
21: Voilà, voilà.
2: Ok.
6: Donc, réponds, Gérard.
22: Ouais, réponds,
2: tu réponds. Ah, hey, mais Gérard, tu réponds, sinon les gens répondent plus à tes questions.
6: On va arrêter
2: les nanas. Plus, les nanas, elles veulent plus de ça. Ouais. Si tu réponds pas, les nanas, elles en veulent plus.
6: Les gens
5: veulent
6: savoir.
5: Ouais,
21: Gérard, on veut savoir.
6: Les gens veulent savoir, Gérard. C'est
21: quoi ce que tu as
6: Gérard, à quel âge, comment par la boîte à caca, comment ça s'est passé? Raconte.
22: Eh, Gérard, je peux te dire un truc vite fait?
2: En tout cas, est-ce qu'on.
21: Oui.
2: Vas-y.
22: Moi?
5: Ouais. Ah oui, celui qui veut me poser la question, qui donne son nom.
22: C'est pas une question, mais c'est aussi pour te dire qu'il y a beaucoup de gens qui veulent réagir, parce que moi, en même temps, je suis sur RT, et il y a des centaines de gens qui viennent d'arriver, en t'écoutant et qui disent que tu réponds
5: où,
22: à rien.
5: T'es où, là? T'es où, là?
2: Sur l'internet.
22: Sur internet.
5: Non, mais c'est bon, je vais dire une chose, c'est qui, là, qui vient de me dire ça?
22: Arnett.
5: Arnett.
22: Ouais.
5: Je crois que ça a été clair et net, en ouverture de débat.
22: Ouais.
5: J'avais dit, si je fais le débat, je veux pas entendre une connerie.
2: Mais c'est pas une connerie, c'est vrai, Gérard.
22: À Florent, il est déjà venu, on
2: mais
22: a parlé.
2: Mais j'y viens souvent, c'est des gens qui parlent de l'émission sur Internet, Gérard, ça te concerne pas.
12: Ah oui, ils écoutent l'émission, ils...
5: Bah alors, dans ce cas-là, Arnett.
2: Non, j'ai la réponse, là.
22: Ouais.
5: Il y avait une chose que t'aurais mieux fait de t'abstenir, c'est de me dire ça sur l'antenne, d'accord? Ok.
2: Mais il n'y a aucun rapport.
22: C'est bon,
5: c'est bon, c'est bon. C'est bon, Arnett, par contre, t'as compris?
21: Et toi, Florent, Florent?
2: Oui.
21: Et toi, ta virginité, tu l'as perdue comment?
2: Hein? Dans une voiture à 16 ans.
21: Oh, c'est dramatique, ça.
22: Vous savez où j'ai perdu ma virginité?
5: Je vais vous le dire, moi, ma virginité, j'ai perdu dans...
2: Dans un gangbang avec une bande de bûcherons dans une cabine téléphonique.
5: Toi! Alors, toi, le singe, là-bas. Toi, le singe, en face de moi.
21: Max, il parle beaucoup, mais il disait rien sur lui.
5: Non, c'est pas Max, c'est Florent.
21: Non, mais moi, je parle de Max, là.
5: Non mais Max, il fait le standard, il
6: moi
5: est parti.
6: Perdu au BHV.
5: Je vais vous dire. Non, c'est bon.
6: BHV,
5: bon.
6: J'ai porté plainte et je suis sur le point de faire le procès.
5: Moi, j'ai porté plainte contre, j'ai porté plainte à la SPA. Il y a trop de singes.
6: Il a été
5: dépucelé
6: par un chien.
5: Il y a trop de singes. Il y a trop de singes en liberté, donc on va appeler la SPA.
22: Eh bien, en parlant de singes, la preuve, t'es bien en liberté.
5: Moi je t'emmerde.
22: Il paraît que tu as perdu ta virginité en tirant la chasse d'eau aux toilettes.
5: Ouais mais attends quand je vous le dis en rigolant.
2: Ok, bon.
12: Bon, Gigi, on passe à la deuxième question, allez.
2: Ça serait quoi la
5: deuxième question? Attends, Jessica. Attends, je vais répondre quand même à la question que tout le monde.
2: Non, justement.
6: Tu nous le dis juste après.
2: Juste après la pause, ok?
5: Ok, c'est bon, allez.
2: D'accord. Allez, réfléchis bien à ta réponse.
23: Ah, mon Star System, c'est ça.
24: Poète et un peu vagabond, il n'avait jamais connu ni patrie ni patron.
2: On va revenir avec le débat donc sur la virginité de Gérard et la réponse à sa fameuse question comment ça s'est passé. Mais avant, il y a au standard plein de monde a demandé ce que c'était que le titre avant Underworld et c'était White Tone avec Your Woman.
12: D'accord. Et il y a plein de personnes qui sont arrivées puisque bon Hugo Lin, Cédric tout ça, ils sont pas.
22: Oui, je suis là, ouais.
12: Voilà, il y a Nathalie qui est là aussi.
21: Là.
12: Sandra est toujours là.
21: Oui.
12: Ouais, il y a Linda.
25: Bonsoir.
12: Et il y a David.
21: Est-ce que
22: c'est vrai? Il y a un bon qui se prend pour moi là, j'aime pas ça quoi.
12: Bon ok, bon Stéphanie, tout ça, t'es
21: d'accord?
12: Ah bon,
21: vous m'avez oublié là. Moi j'ai
12: Yaki,
21: Stéphanie.
12: Evelyne est toujours là.
2: Ne parlez pas tous en même temps.
12: Stéphanie, toi t'as quel âge?
26: J'ai 24 ans d'accord. Et donc je suis avec une amie et on est dans le même cas, elle a 22 ans et on est vierges toutes les deux. Mais
12: D'accord, mais c'est un choix ou c'est parce que bon.
26: Non, parce qu'en ce moment, si tu veux, on est avec chaque rétrospectivement avec un ami, mais je sais pas, c'est pas que je suis contre, bien au contraire, parce que ça nous empêche pas de nous caresser et tout, mais j'ai pas eu la volonté quoi de passer à l'acte.
12: Ah d'accord, pourquoi t'as eu peur ou
26: Non, je sais pas, peut-être que j'ai pas trouvé encore la bonne personne, je d'accord. Sais pas où, je suis peut-être trop romantique ou...
22: Ah, okay. Stéphanie, tu devrais peut-être essayer la chirurgie esthétique, ça te dirait peut-être.
26: Non, je sais pas, jusqu'à présent on n'a pas eu de place là. Oui.
5: Stéphanie, c'est Gérard qui
26: parle. Oui, bon,
2: ouais, donc c'est Gérard qui va nous donner sa réponse là.
12: Voilà, vas-y Gégé, alors dis-nous
5: une chose, le romantisme.
12: Non mais c'est pas ça Gégé qu'on veut savoir.
2: C'est pas ça du tout.
12: C'est hors sujet. La réponse de la première question, comment s'est passée ta première fois?
5: Moi ma première.
12: À quel âge?
5: Ma première fois c'était à 11 ans.
12: Ouais. Non mais ça c'est la première fois que t'as flirté, roulé une pelle. Mais première fois.
2: T'as couché avec une
12: tac,
2: nana.
12: Tac tac là, ouais.
5: Bah, tac tac, pourquoi tu m'as dit tac tac?
22: Non, faut comprendre que Gérard, la première fois à 11 ans, c'était quand il a rencontré une fille. C'est pas la même chose.
12: Non, mais bah oui, c'est ça. Mais non, c'est à quel âge la première pénétration, premier rapport sexuel, Gégé?
5: Ben un an après.
1: 12 ans.
7: À 12 ans tu parles à 12 ans, elle devait faire 3 cm.
1: Et ça s'est passé comment alors?
4: T'as été voir. T'as été voir.
1: Et alors, Gérard, avec une poule, avec une chèvre.
8: Raconte-nous la semaine dernière comment c'était la première fois.
7: Non, Gigi, la première fois. La vraie première fois.
4: La première fois, c'était à 12 ans et c'était dans un bois.
7: D'accord.
9: T'as pas besoin de mentir.
7: À la ferme.
1: Gros bain des bois.
7: À la ferme avec les fouilles.
8: Faut que t'arrêtes de mater des
7: films
8: de boules, sérieux, quoi.
9: Elle a 12 ans,
8: là.
9: Mais il était précoce,
8: hein, ça. Mais
9: Gérard,
8: c'est
9: ridicule.
8: C'est
9: vachement tôt, là. Gégé, faut pas nous prendre pour des bœufs, hein.
4: Non, mais c'est bon, quand tout le monde aura terminé de parler, puis que...
7: Gégé, bon, après, donc ça s'est passé la première fois à 12 ans, et après... Bah est-ce que ça s'est reproduit ou juste une fois?
8: Non, 24 ans.
7: Juste une fois donc.
8: La première fois avec une femme.
7: Alors,
8: avec un
7: on récapitule, Gégé n'a eu qu'une seule expérience sexuelle, hein, c'est bien ça, je me trompe pas, à 12 ans.
8: Avec
7: et depuis,
8: ans.
7: Ben, niette, hein, depuis branlette.
8: Hein,
7: c'est
8: bon,
7: ça.
8: Il y a des ampoules, Gérard.
4: Ouais, c'est
8: pas bon. Kilo. Non, c'est à force de.
1: Gérard s'est fait dépuceler en tombant sur une bouteille d'oasis.
4: 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Tu restes dans leur coin sur Minitel parce que les gens sur Minitel ils sont bien gentils mais ils laissent même pas leur numéro donc c'est bon.
9: Gégé,
4: qui c'est qui parle?
9: C'est Nathalie.
7: Ah oui, Nathalie, présente-toi un petit peu alors. Ouais. T'as quel âge?
9: Moi je
7: vais
9: vous présenter tout à l'heure, j'ai 23 ans.
8: T'es chanteuse.
9: Pardon?
8: Tu pues de la gueule.
7: Oh, arrêtez les gars.
4: Bon, alors là je préviens. Arnette.
8: C'était pas moi là.
4: Arnette, David et Luigi.
8: Et ce n'est pas moi.
4: Vous restez quand même un petit peu poli. Je veux pas savoir qui c'est. Maintenant, vous restez poli.
7: Le respect de la femme, un peu, hein. Bon, j'ai la deuxième question, allez, c'est parti.
4: Alors, les filles ont-elles peur pour la première fois.
7: Voilà, pour leur première fois. Alors, les filles, un petit peu,
4: alors,
7: Stéphanie.
4: Evelyne.
7: Oui, Evelyne qui est là
4: Evelyne.
7: Aussi.
9: Ouais. Bah, moi, la première fois, j'ai mis longtemps psychologiquement à m'y faire et il a quand même vachement attendu, quoi, parce que j'étais pas prête, quoi. Dans ma tête, j'étais pas prête. Donc il a quand même attendu quoi. D'accord. C'est vrai que ça fait peur.
4: D'accord. Stéphanie?
26: Oui bah moi c'est comme je disais, donc je suis vierge, mais le problème c'est que je sais pas si j'ai vraiment peur ou quoi, c'est vraiment je sens pas le besoin pour l'instant d'aller au bout quoi.
8: Ça
26: dépend parce qu'il y a des fois avec mon ami c'est juste, mais je sais pas, pourtant je veux pas attendre le mariage, je suis pas point de vue religieux, rien du tout quoi, je suis pas croyante. Mais je sais pas, il y a quelque chose qui me retient et
7: tu ressens pas un petit mal à l'aise hein, par rapport à tes copines qui elles sûrement ont déjà des rapports sexuels?
8: Non,
26: parce que la plupart du temps
7: parler un peu les
26: quand
7: filles.
26: Je dis que je suis vierge à mon âge quoi, il y a souvent des amis qui me disent c'est cool et tout parce que nous on a commencé jeune et des fois elles auraient aimé attendre un petit peu quoi.
7: Ouais, donc t'es respecté quoi.
26: Mais quand on se fout pas de moi ou quoi que ce soit, on respecte ma position quoi.
1: Mais quand tes copines en parlent par exemple, ça doit arriver.
26: Ouais.
1: Je sais pas, tu te sens pas un peu
7: à l'écart
1: et t'aimerais bien pouvoir parler avec elles justement?
26: Bah si, ça m'arrive de temps en temps quoi, mais bon, faut dire aussi que j'ai un ami qui est très aimant comme on dit et même si il y a pas de pénétration si tu veux, mais on quand même on
8: ouais, mais y a quand t'as une copine qui te dit ouais putain hier je me suis fait défoncer mortel, ça donne pas
4: hein. Non mais c'est bon
7: les filles parlent pas comme ça entre elles
8: on parle pas comme ça,
4: c'est bon de toute manière c'est pas au cum, c'est au meuf.
7: Il y a Sandra aussi, Sandra qui est là.
4: Bon, Sandra, ta version.
7: Sandra, pour la première fois alors.
4: Non, Nathalie.
9: Alors, pour la première fois, disons que ça s'est plutôt bien passé. J'avais pas peur parce que j'étais avec quelqu'un avec qui j'étais en confiance et avec qui je suis restée un long moment. Mais c'est après, j'ai eu une crise d'angoisse. Disons que j'ai beaucoup pleuré pendant une semaine parce que j'avais passé un cap. Donc, même si ça s'était bien passé, même si psychologiquement et physiquement, c'était cool, quoi.
7: Tu t'es sentie femme, en fait. Comme ça,
9: non,
7: du jour au lendemain, quoi.
9: Femme. Mais disons que, voilà, il y avait quelque chose qui avait changé dans la vie, normalement, quoi. C'était au niveau social,
8: je veux dire.
9: Parce qu'au niveau psychologique, si je voulais rester enfant, je restais enfant. Mais il y avait un cap de passé, c'était assez angoissant. Parce que je me suis dit, bon, voilà, il faut que je commence une autre vie. C'est notre vie qu'on peut commencer.
8: Je pense que c'est en fin de compte le fait de passer dans un autre cap, c'est-à-dire.
9: Voilà, exactement. Tu comprends?
8: Absolument.
9: Tu arrives à comprendre où il faut aller scénaire, peut-être.
8: T'as déclenché en toi un nouveau système, ça.
10: Mais Jessica, moi, ce que j'aimerais savoir, c'est est-ce que finalement, pour une fille vierge, est-ce que l'applicateur ne suffit pas?
4: Non mais attends, Luigi, tu poseras ta question tout à l'heure.
2: C'est une très bonne question.
22: Ouais, c'est une bonne question.
4: Non mais pour l'instant, Gérard, c'est un débat.
3: Les tampons, machin, tout ça, ça dépucelle pas. Hein, ça n'a rien à voir. C'est-à-dire qu'une fille peut garder sa virginité tout en mettant des tampons. Hein.
22: Ah ouais, mais avec la pigateur.
3: Hein, mais bien sûr.
22: Ah d'accord, je savais pas. Merci.
4: De manière, je vois pas le rapport. Hein.
10: Et au fait, pour dire les tampons, généralement les mecs font des plaisanteries. Ouais, vous devez prendre votre pied. C'est très désagréable à mettre.
3: Ouais.
4: Dans ce cas-là, c'est qui, c'est Nathalie.
22: C'est Gérard, quoi.
10: C'est très désagréable à mettre, c'est douloureux à enlever généralement.
3: Dans ce cas-là, c'est pas une partie de plaisir. Hein.
10: Voilà, tout à fait.
4: Bah, dans ce cas-là, moi, il y a une question que j'ai posée. Bon, celui qui veut me parler derrière.
3: Vas-y, je pose sa question.
4: Moi, il y a une question que j'ai demandé à Stéphanie, à Nathalie, à Sandra et à Linda et puis à Evelyne. Quand vous avez vos règles, ça c'est une question qui me vient à la tête parce que sans arrêt, j'entends sur l'antenne.
22: Ça vient au pied, c'est pas cool.
3: Vas-y.
4: J'en entends sans arrêt parler. J'aurais voulu savoir, moi, vis-à-vis des nanas, quand vous avez vos règles, même on peut me répondre s'il y en a.
22: Oui.
4: Moi, je voudrais savoir, vis-à-vis des nanas, quand vous avez vos règles.
22: Est-ce que c'est un double décimètre?
2: Vis-à-vis des nanas.
3: Bon, il y a une question. Vas-y.
4: Non, mais quand tu auras fini de me couper la parole, je finirai.
10: Bon, vas-y, finis.
4: J'aurais voulu savoir quand vous avez vos règles.
2: Oui, ça, on sait.
4: Est-ce que.
22: Pourquoi?
4: C'est bon,
3: je pose pas ma question.
4: C'est bon. Je ne pose pas de questions.
2: J'ai une question,
4: c'est tout.
2: Parce que tu vois,
4: Gérard, Arnette, David et Luigi. Ça commence à bien faire, ils me coupent la parole.
3: Gérard,
2: tu demandais aux nanas si ça leur faisait mal quand ils mettaient leur tampax. Elle te répondait. Mais toi, est-ce que ça te fait mal?
4: Je te répondrai pas, de toute manière, c'est toi.
10: Ça te fait mal quand tu mets ton tampax?
2: À moi, dans le cul, ouais, très mal.
22: Ouais.
3: Non, Gégé, ce que tu voulais savoir, est-ce que ça gêne les nanas de faire l'amour quand elles sont indisposées, c'est ça?
4: Voilà.
2: Bah, déjà, c'est pas compliqué.
22: Est-ce qu'il vous arrive de foutre des tampax dans vos boîtes à caca?
4: Merde, tu vas la fermer, toi.
2: Tu poses tes questions, Gérard. Ils ont le droit de poser leurs questions.
4: C'est pas à eux que je m'adresse.
2: Bah eux non plus, c'est pas toi qui s'adresse.
3: Répondez un peu, les filles qui ont déjà eu des rapports sexuels, est-ce que ça vous pose un problème de faire l'amour quand vous êtes indisposée?
10: Alors, pas du tout.
3: Allez, une fille.
10: Nathalie,
3: vas-y. Ouais.
10: Bon, au point de vue hygiénique, c'est pas terrible.
3: Ouais, c'est clair. Ça salit les draps, quoi.
10: Ça dépend comment tu perds aussi. Hein. Si tu perds 3 gouttes, ça peut passer. Hein. Ça peut passer inaperçu.
3: Ouais, si on le fait le dernier jour ou le premier jour des règles, ça va, quoi. Mais si on le fait en plein jour, c'est galère.
10: Moi, je suis de Niagara, donc.
3: Ah oui, d'accord.
10: Tu peux en avoir partout, il n'y a pas de problème.
3: Ouais.
10: C'est pas très hygiénique.
3: Ouais, ça, c'est vrai. Ça, on pourrait demander d'ailleurs au mec GG. T'as posé une très bonne question. On pourrait demander au mec, est-ce que ça vous dégoûte de faire l'amour avec les filles quand elles sont indisposées?
4: Un petit cuni
2: pendant les règles.
3: Oh,
2: les bouts de viande et tout.
3: Ah, dégueulasse. Ah, t'es pourri. Vas-y, Julie.
11: Arnette est partie, on accueille Pierre, 28 ans.
3: Salut Pierre, tu tombes bien, hein, en plein dans le cuni. Ouais. Dans le cuni, la sauce tomate, Pierre.
13: Pierre Chirou, la masse. Non, moi je voulais raconter mon histoire, parce que j'ai 28 ans et je pense qu'il y a beaucoup de mecs qui sont dans mon cas. Je me suis dépucelé avec une prostituée
3: Oui, il y en a beaucoup.
13: Il y a 3 mois et.
10: Et tu regrettes pas, Pierre, franchement?
3: Et c'est récent alors, Pierre?
13: Ouais, il y a 3 mois de ça.
3: Qu'est-ce que je veux dire? La prostituée, c'était un gros boudin? C'était un travelo?
13: Non, elle était pas trop mal. On était à Amsterdam avec des copains, tu sais, la zone rouge là. C'est le truc bien connu.
14: Ouais, Pierre, dis-moi, Pierre.
13: Tu es dans les vitrines. Et bon, on était un peu jetés et.
10: À 28 ans?
13: Ça me trottait dans la tête, quoi. J'ai 28 ans et.
14: Ça n'a pas changé, t'es toujours aussi jeté, Pierre, n'est-ce pas, Pierre?
13: Et les copains, en déconnant, ils lui ont filé du fric et bon, j'y suis allé.
3: D'accord.
10: Comment ça se fait que tu as eu besoin de payer une fille pour ça?
13: Comment
10: ça se fait que tu as eu besoin de payer une fille pour ça et que tu es salope qui est sur la terre?
13: C'est pour le fun, je crois. Mais les copains qui m'ont payé la prostituée.
2: Là, c'était un cadeau.
10: Ouais,
13: c'est ça.
14: Faut pas qu'il y ait sentiment.
10: Ouais, mais comment ça se fait que tu as eu besoin d'attendre 28 ans et puis d'aller voir une prostituée pour.
14: Quand tu vois la gueule de Pierre, c'est normal, Pierre.
13: Non,
4: c'est
13: rien, quoi.
4: Bon, c'est bon.
13: Il y a beaucoup de mecs timides.
2: C'est pas bon, Gérard. Pierre s'exprime, tu le laisses s'exprimer.
10: C'est parce que t'es timide. C'est parce que t'as jamais osé essayer, ou alors t'es jamais tombé sur une fille.
13: Il y a la timidité, et puis, j'en sais rien.
3: Pierre, raconte-nous un peu comment ça s'est passé. Donc, ta première fois, il y a 3 mois, avec une prostituée. Ça s'est passé où?
13: C'était à Amsterdam.
3: Ah oui, d'accord.
2: C'était pas Bois de Boulogne.
13: Tout le
26: mon
15: D'accord,
26: colis,
15: donc dans un petit hôtel.
26: Comment?
15: Dans un petit hôtel.
26: Ah non, non, non, c'est dans le couloir, là, la fille te se prend dans...
15: Ah ouais,
16: entre deux poubelles, quoi, bien, bien.
26: Et on y va, quoi.
15: Ah ouais, ah d'accord, c'est...

0: Attends, hé, mais t'es gonflé, toi, Pierre est en train de s'exprimer.
1: Non, mais attends, il demande avec ses dents. Alors, je voudrais savoir lequel des deux, et qu'est-ce qui nous reste à part Arnaud. Il doit nous rester David.
0: Bon, vas-y, Pierre, continue.
2: Ouais, non, et bon, on a une capote et basta, quoi. C'est parti, je sais pas, je fais les détails encore.
0: Ouais, attends, elle t'a
3: ce que t'as senti.
0: Il y a pas eu pénétration. Il dit, elle m'a sucé, c'est parti.
2: Elle m'a mis un préservatif, on est parti après.
4: Est-ce que c'était romantique, Pierre?
2: Non, c'était pas très romantique.
0: Non, j'imagine. Et ça a duré combien de temps?
2: Ouais, ça a duré.
0: La purée est partie vite donc. La purée est partie très vite.
3: C'était en poudre.
0: Mais bon, très vite.
2: C'était quand même agréable. Quand même.
0: Bah, ça l'a arrangé plutôt, alors si c'est parti vite.
2: Comment?
0: Ça l'a arrangé si c'est parti vite.
2: Non, je te dis, au bout de 20 minutes quoi.
0: Ah ouais.
2: Il y a le stress aussi quoi, la prostituée.
0: Ouais, mais elle était bonne ou pas?
2: Ouais, c'était pas le
5: pas
2: top,
5: le mot
2: mais
5: bonne,
2: ouais,
5: Jessica, pas le mot bonne.
0: Ouais.
3: Si.
0: Non, mais tu sais. Ouais, non, mais une prostituée.
5: Non, mais même.
0: On peut dire que non, mais elle joue de son corps, quoi. Voilà, elle est payée pour ça, donc
5: ouais.
0: On peut dire qu'elle est bonne. Une fille, tu vois, comme vous,
2: attends,
0: comme moi.
2: Bonne.
0: C'est une fille jolie, c'est une fille agréable, tout ça. Mais une prostituée, je sais pas.
1: Jessica, je vais te dire une chose.
3: Vas-y.
1: La question bête. Trouve-moi une nana jolie qui sache rendre quelqu'un heureux dans sa vie. Alors le jour où tu me trouveras quelqu'un de joli,
0: sans dire toi. Moi, Stéphanie, Nathalie.
1: Non mais alors là, je vais vous dire une chose. Malgré que ça soit dans le débat,
0: t'énerve pas, Gégé.
1: Si tu veux,
4: je te présente Lolo Ferrari.
2: Il serait pas.
5: Gérard, c'est Nathalie qui parle.
0: Vas-y, Nathalie.
5: Vas-y, Nathalie. C'est là, tu m'écoutes.
0: Ouais, t'écoutes.
5: Ouais, tu me dis, trouver une fille, c'est difficile de vous contenter aussi. Faut voir ça, hein. Ça dépend des exigences que t'as. C'est clair que si tu demandes la lune.
4: Absolument.
5: Le principe aujourd'hui, c'est un échange. La relation amoureuse, c'est un échange. Si tu veux déjà tout recevoir sans jamais rien donner, c'est pas.
3: Voilà, exactement. Faut pas être égoïste, Gérard.
1: Nathalie.
0: Puis pas trop exigeant aussi.
1: C'est toi qui viens de me poser la question.
3: Chacun a ce qu'il peut.
5: Mais Max.
1: Non, il y a
0: chacun
1: pas Max.
0: Chacun a ce qu'il mérite.
3: Ouais. Ce qu'il peut aussi.
0: Bon, on accueille Marcel qui a 40 ans.
3: Ah, Pierre, je voulais encore lui poser une question. Pierre, est-ce que t'as recommencé depuis?
4: Oui.
0: Ouais, avec ta main?
3: Non, mais Pierre.
2: Ouais.
3: Est-ce que t'as recommencé après depuis?
2: Non,
0: avec la main uniquement. Donc
3: avec la main uniquement depuis.
2: Ah ouais,
4: tu n'as plus de sous. Pierre, ton avenir est tout tracé.
0: Pierre, si je peux te conseiller un truc, t'as quel âge? T'as 28 ans. Pourquoi t'irais pas dans les clubs un peu échangistes? Là, t'inquiète pas, on s'occupe de toi et c'est gratuit, hein.
2: Ouais. C'est pas gratuit, justement.
0: Non, tu vas payer l'entrée, mais après, tu peux consommer à volonté.
2: Ouais. Ah, c'est bien payer des adresses, non?
0: Je vais te donner ça en antenne, Pierre. Bon, on accueille Marcel qui a 40 ans. Alors toi, Marcel, quel est ton problème?
6: Bah, des petits problèmes, si on veut dire. Marcel, vas-y, raconte ton problème, Marcel.
7: Bon, tout d'abord, bonsoir.
0: Bonsoir Marcel. Gégé était là, mais Gégé, bien sûr, participe, c'est ton débat. Alors Marcel.
1: Non, mais de toute manière, moi, pour l'instant, j'ai posé une question, j'ai pas eu les réactions
0: de toutes les
1: personnes.
0: Marcel va t'intéresser.
3: Gérard, c'est pas un interrogatoire, c'est un débat.
0: Marcel va t'intéresser. Alors Marcel, quel est ton problème?
6: Alors voilà, moi, j'ai 40 balais.
0: Ouais.
6: Le problème, c'est que je suis très timide.
0: Ouais.
2: Ah.
6: Bon, je connais un peu la vie quand même, parce que au niveau boulot, j'ai quand même pas mal roulé ma bosse.
0: Ouais.
6: Le problème, c'est que je suis encore pisseau.
0: D'accord.
6: Alors, je voulais savoir.
0: Je jette tout cœur avec toi.
3: Le bocal.
6: Pardon.
8: J'aimerais poser une question là, moi, si c'est possible.
6: Non, mais attendez,
0: vas-y. Donnez vos prénoms avant de parler.
8: Sandra.
0: Ouais.
8: Et comment il s'appelle le garçon de 40 ans?
2: Marcel.
8: À 40 ans, si c'est vrai que t'es pisseau, franchement, ça te manque pas d'avoir des enfants?
6: Pardon?
8: Des enfants, ça te manque pas?
4: Déjà, des enfants, ça te manque pas ou pas?
8: Quoi?
6: Attends, j'entends mal, excusez-moi.
4: Attends, ils s'appellent pas du tout.
2: Ces gosses, ils sont au fond du sopalin.
6: Attendez, je m'excuse, mademoiselle, je ne comprends pas, je vous entends mal. Parce que tout le monde
4: Marcel, est-ce que t'aimerais avoir des gosses, Marcel?
5: Non, mais à 40 ans, Marcel,
8: ça te manque pas d'avoir des enfants à 40 ans, fonder une famille?
5: Fonder une famille, oui.
8: Parce qu'encore être plus tôt à 40 ans, je veux bien, mais je sais pas, ça manque, non?
3: Ce qu'il y a, c'est qu'avant de fonder une famille, il faudrait peut-être...
6: J'ai des enfants autour de moi, mais j'en ai pas à moi.
4: Bon, Marcel, pourquoi
8: tu manques pas un monde?
0: Ah, d'accord.
3: Très vite, s'il te plaît.
0: Tu as des enfants autour de toi qui ne sont pas à toi.
8: Non, mais voilà. quand tu rentres chez toi.
6: D'accord. Le problème, c'est que j'en ai discuté avec des femmes au travail, etc. Parce que je suis quand même pas...

0: mal physiquement, enfin je pense, c'est ce qu'on m'a dit. Moi je me vois tous les matins à la glace, c'est rien, je ne peux pas te juger. Simplement ce que je voudrais savoir,
1: oui, mais Marcel,
0: que j'arrive pas à aborder trop les filles. Quoi.
1: Marcel,
0: oui.
1: Je crois qu'à 40 ans, il faut se poser des questions là. C'est plus.
0: Pose pas de questions, la fébilité, on l'a en 20 ans, on l'a toute
1: oui,
0: ta vie.
1: Mais enfin, bon, tu vas pas me dire que.
2: Marcel, tu
1: vas pas me dire que depuis que j'étais adolescent, tu
0: rencontres
1: des filles, t'as jamais eu l'occasion de tomber sur quelqu'un, t'as jamais flirté, t'as jamais rien fait.
0: Si, si, si.
3: Marcel,
0: j'ai allé jusqu'au bout quoi.
3: Tu es localisé où actuellement?
2: Tu habites où, Marcel?
0: Moi je suis de Bordeaux. Moi.
2: Ah bon,
3: ah,
2: bon
3: d'accord.
2: C'est pas toi.
0: Marcel, je vois pas le rapport tellement. Enfin, bon.
4: Non, moi non plus, mais bon.
5: C'est important.
0: Ah oui, c'est important. Bon, je voyage beaucoup par rapport à mon
3: mais,
0: travail.
3: Mais Marcel, tu te sens pas un petit peu frustré quelque part?
0: J'ai jamais été jusqu'au bout parce que j'avais peur peut-être de décevoir la personne. Parce bon. Qu'il y a beaucoup de
6: Marcel,
0: femmes qui m'ont dit
6: qu'à 40 piges, tu vas t'y mettre quand, Marcel?
2: Bon, ouais, c'est bon.
3: C'est
2: très intéressant, Gérard, s'il te plaît.
0: Non, parce qu'il y a beaucoup de femmes qui m'ont dit que quand la première fois ça se passait mal,
3: ouais.
0: Et après elles étaient déçues toute leur vie, c'est peut-être pour ça qu'elles devenaient ou nymphomanes.
6: Ouais, mais Marcel,
3: non.
6: T'as eu 40 ans quand même pour t'y mettre, Marcel.
3: Marcel, les nanas, je peux dire que si ça se passe mal, elles deviennent pas nympho, hein, c'est
0: non, mais attendez,
1: elles se remettent.
0: Personne, ouais, ouais. Je vous dis ce que j'ai entendu.
3: Ouais.
2: Mais, question éternelle, t'as été jusqu'où?
0: Pardon?
2: Tu as été jusqu'où?
0: J'ai été jusqu'au.
3: Tu as pris la main d'une fille.
0: Pour dire pénétration, c'était l'acte complet, j'ai jamais fait quoi.
3: D'accord, donc juste une petite pipe, petite gâterie, puis voilà.
0: Même pas.
3: Ah, même pas, d'accord. Tu n'as pas le droit. Même à Noël.
7: Ouais, Marcel. Marcel.
0: Oui.
7: Monsieur Gérard qui parle.
0: Oui, bon,
7: comment?
0: Oui.
6: Bon, Gérard, Marcel.
7: Marcel,
0: oui.
7: Je vais dire une chose, j'ai 50 mois de quoi. Alors viens pas me dire que y a aucune nana qui est à peine gâtrée parce que là t'es un menteur pour moi.
3: Attends, ça arrive, Gérard.
2: Non,
0: tu peux t'exprimer comme tu veux, moi si je suis timide, je suis timide, c'est tout.
7: Moi aussi je suis timide, mais
2: non, c'est pas la timidité toi.
6: Non. Marcel,
0: alors je pense que le mieux c'est peut-être de vaincre ma timidité, puis après de passer à l'acte.
6: Est-ce que Marcel va te dire de tenir une église?
2: Question très drôle.
3: Laisse parler Julie.
0: Non, mais je réponds pas, tu vois.
8: Gégé, mon Gégé.
7: Oui, ma caille.
8: On va voir à Pierre et on accueille Sébastien. Sébastien.
3: Ouais. Salut Pierre, salut Sébastien.
2: Mais attends, Marcel, t'as pas pensé justement faire comme Pierre, aller voir une prostituée ou quelque chose?
0: C'est-à-dire que j'ai pensé, mais je me suis dit qu'en fait.
6: Marcel, laisse tomber la soutane. Prends la soutane.
0: Sur une femme qui soit vraiment bien, et puis après faire ma vie avec, quoi.
6: On a bien compris, Marcel. Là,
7: bon, c'est bon. Il y a certaines nanas là qui sont encore avec nous.
0: Merci quand même.
5: Mais Marcel, tu as localisé le kiki de la fille ou pas?
0: J'entends mal, d'accord. Pardon.
2: As-tu localisé le kiki de la fille?
6: Marcel, j'ai un truc à te dire. Si tu veux pas décevoir les femmes, prends une poupée gonflable, elle te dira rien, elle s'en va rattacher et on va voir.
3: Marcel, combien de fois, enfin si tu le fais, on sait jamais, combien de fois te sers-tu de ta main pour te satisfaire?
0: Ah oui, que je me branle.
3: Ouais.
0: Bon, eh bien.
7: On appelle ça la meuf joyeuse.
0: À l'âge de 20 ans, enfin 20, 25 ans, quoi. C'est-à-dire que bon, c'est un petit peu comme la faim, si vous voulez. Moins on mange, moins on.
6: Alors, Marcel, 25 ans de branlette, c'est vraiment toujours la différence.
5: Tu dois avoir du sac à poignée quand même maintenant. Hein.
3: Mais Marcel, t'es pas un petit peu frustré quand même, je sais pas, de retrouver à 40 ans comme timide. Ça. Il faut que quelqu'un se dévoue, hein. Bon, appelez-nous. Hein,
7: Mais 0303 si quelqu'un veut dépucer Marcel sur Bordeaux, vous nous appelez, y'a pas de problème.
3: Pas de problème, s'il vous plaît. On vous retrouve Marcel sans problème.
7: Linda, on t'a pas trop entendu, genre.
3: Non, ouais.
6: S'il y a quelqu'un qui est désespéré, qui a beaucoup de courage, il appelle au 0800-75000 Marcel.
0: Mais Marcel, non, oui.
3: Bon, merci beaucoup, Marcel.
5: Est-ce que c'est vrai que ta main droite est beaucoup plus épaisse que ta main gauche?
0: Pianiste, alors.
3: Elle a des hématomes, la main droite.
0: En plus, je suis pianiste.
7: T'es pianiste, moi je joue des stylos.
3: Ah bah c'est bien, moi tu peux t'entraîner. Bon,
7: Linda.
3: Alors, Linda.
7: Linda, on t'a pas tellement trop entendu.
9: Non, pas trop.
7: Ouais.
9: Eh bien, je vous dis bonsoir à tous.
7: Oui, t'appelles d'où, toi, déjà?
9: Alors, moi, j'habite à Rennes.
3: Et tu as quel âge?
9: 22 ans.
6: Et pourtant, toute seule.
9: Et puis, c'est comme ma copine Stéphanie, je suis vierge.
6: Voilà.
3: D'accord.
1: Et c'est pas grave, ça soigne, hein.
9: Comment?
7: Dire,
1: c'est pas grave, ça soigne.
9: Non, mais je m'inquiète vraiment pas.
2: Il est très bon médecin pour ça.
7: Stéphanie et Linda.
9: Oui.
7: De manière, moi, je vais vous dire une chose, c'est pas, parce que c'est moi qui ai voulu attaquer un débat comme ça, parce que sans arrêt, je l'entends sur la radio, et comme vous, si vous écoutez régulièrement Fun.
9: Ouais.
7: Donc, j'ai voulu lancer un débat là-dessus.
9: Mm-hmm.
7: Bon. Maintenant, Si, si le débat vous plaît pas, vous le dites. Vous choisissez un autre débat, puis on arrête.
2: Il est très bien, le débat.
7: Il est très bien.
2: Je sais pas. Gérard, le débat se passe très bien. Le seul problème, c'est que bah, les gens, ils parlent, et puis toi, tu peux pas parler. Donc, ça te va pas.
7: Voilà. Donc, il y a toujours les deux mêmes, c'est-à-dire David et puis Luigi.
2: Non, mais attends, tu te posais une question à Sandra, là.
5: Non, Linda, je
7: crois. Linda.
9: Oui.
7: Donc, sur les deux questions que j'ai... Linda,
3: voilà. C'est... Voilà, il y a Julie, attends, qui veut parler.
8: Comment? On a dit au revoir à Marcel et on accueille Rex.
7: Bonsoir Marcel.
9: Bonsoir Marcel.
6: Rex dans la niche, Rex. Quoi? Oh, c'est pas marrant.
3: Bon Rex, tu restes avec nous, tu quittes pas, on est avec Sandra là pour l'instant.
7: Non, Linda.
3: Non, avec Linda, pardon.
7: Bon alors Linda, pour toi, les deux premières questions que j'ai posées, t'en penses quoi toi, à ton avis?
9: Quelle question que t'as posée?
3: Ah oh bah d'accord, ça a vachement suivi Linda.
9: Mais non mais ça parlait de partout, je
1: suis
9: gênée,
1: elle peut pas répondre les vierges.
9: Comment?
3: Voilà, mais Linda va rester avec nous et puis elle va suivre pour la suite.
7: Apparemment, t'as pas dû capter les deux premières questions.
3: Elle a capté, elle peut pas dire si elle a eu peur ou mal pour la première
9: question. Bah oui, parce que j'ai jamais fait.
3: Donc, il y a Sébastien qui est là, il y a Rex aussi.
7: Sébastien et Rex.
6: Salut Gérard.
3: C'est qui là?
6: Seb.
3: Ok, alors vas-y Seb.
6: Bah moi je veux dire que j'étais plus sot parce que je me suis jamais fait enculer, hein.
3: Ouais.
6: Je pense que c'est clair pour beaucoup de garçons.
3: Ouais.
6: Et que j'aimerais bien que Gérard me fout ta gros dans le...
7: Non. C'est bon, Sébastien, tu peux faire une chose, tu vas pas... Non, non, Sébastien, Sébastien, Sébastien, Sébastien, tu repasses au standard.
6: Gérard.
7: Sébastien. Sébastien.
6: Gérard.
7: Tu veux une chose sur passe au standard? Attends,
2: David, Sébastien, tu fais une chose, tu retournes au standard, on te donne l'adresse du bois de Boulogne, tu iras retrouver Gérard et comme ça sera bon.
7: C'est même pas la peine. C'est même pas la peine, il retourne au standard et il s'en va, on reprend quelqu'un d'autre.
2: On lui donne le numéro de la cabine et puis c'est
7: bon. Non, c'est bon. On lui dit au revoir et on reprend quelqu'un d'autre derrière.
3: Allez, Rex.
6: Ah ouais, salut.
3: Ouais, t'as quel âge, Rex?
6: Genre, je voulais te poser une petite question.
3: T'as quel âge, Rex?
6: J'ai 18 ans.
3: Okay.
6: Ouais, genre, je voulais te poser une petite question. T'es sûr que t'es pas puceau?
7: Ça, c'est une question que je te répondrai pas.
1: Bah, mais on a répondu à tes questions.
7: J'ai répondu tout à l'heure. Alors, dans ces cas-là, Rex.
6: Ouais, attends. Rex, tu vas pas me sortir à moi des mythos.
5: Rex. Quoi? Arrête de déconner. J'ai rien à t'expliquer qu'à 12 ans, il s'est fait enculer par un sanglier dans.
7: Bon, alors, Luigi, c'est pareil, tu retournes au standard.
6: Excusez-moi, depuis tout à l'heure, vous parlez de pucelle. Mais c'est hyper dur de baiser une pucelle. Son trou de chat, on dirait une pièce de 5 centimes.
1: Ouais, c'est trop pas. Toi, à fond, t'as raison.
6: C'est dur, mais c'est beau.
5: C'est qui, ça?
1: Bah, à mon avis, vu ton conscience intellectuelle, si ta bise est aussi grosse, tu dois passer partout, toi.
6: Ma bite, elle est hyper grosse, c'est pour ça que je réussis pas à rentrer.
5: Ah ouais, le kit, c'est important.
1: Elle est grosse comme ton cerveau.
6: Ah, t'es pas marrant.
1: C'est la mortelle.
6: Oh, t'as sur à donf, putain. T'as de la répartie à donf, t'es canon comme tu veux.
7: Bon, et c'est bon, ça commence à me prendre un gonflable avec vos conneries.
3: Alors, on va se détendre, là, avec...
7: De raconter.
2: Ouais.
7: Alors maintenant,
2: Gérard.
7: Je pense qu'on va faire une petite pause.
2: Non, on va pas faire une pause.
7: Ensuite, on fait une pause.
3: Pourquoi t'as envie de faire une pause?
2: J'ai juste quelque chose à te dire.

0: C'est le débat de GG, voilà, avec Florent, Julie, Jessica, il y a tout le monde. Et puis.
1: Et Gérard.
0: Et puis,
1: faut pas
0: bien sûr, avec GG, la star du GG. La star du GG, de mieux en mieux. Bon, puis aussi, il y a aussi plein de monde. Il y a Stéphanie, il y a Tom, il y a Arnette. Bref, on va pas tous les citer. Alors, votre petite conclusion?
2: Oui.
0: La virginité, la conclusion.
2: Et vous
0: donnez votre nom avant de parler.
3: De toute manière, on va prendre.
0: Et on commence par les filles.
3: Stéphanie.
0: Allez, Stéphanie.
4: Qu'est-ce que j'ai à dire sur la virginité? J'espère quand même ne pas l'avoir jusqu'à 40 ans parce que ça serait un peu déprimant quand même.
0: Il y a quelqu'un qui se dévoue.
4: Je ne peux pas avoir trouvé déjà la personne qu'il me faut.
0: D'accord.
2: Non, mais je suis la personne idéale.
0: Bon, ça marche. Bon, tu le fais bien sinon.
4: Comment ?
0: Tu le vis bien ?
4: Ouais, non, pour l'instant, non, je suis pas stressée. Faut pas croire que ça me stresse ou quoi que ce soit.
0: Bon, c'est parfait.
4: Voilà.
0: Bon, merci beaucoup.
4: Merci, au revoir.
0: Salut, à très vite. Y a Nathalie qui est là aussi.
5: Oui, alors pour moi, la virginité, c'est précieux, c'est tout ce que j'ai à dire. C'est précieux, faut pas donner à n'importe qui, n'importe comment, et puis n'importe où et à n'importe quel âge.
3: Ok.
5: Faut y penser, c'est tout.
3: Sandra ?
6: Oui. Moi, ma conclusion, c'est que plus c'est long, plus c'est bon. Mais bon, faut pas exagérer. Maintenant, j'ai 19 ans et ça me manque. Maintenant, je serais prête à le faire avec n'importe qui.
2: Je suis là.
1: Gérard, il y a Gérard, si tu veux.
6: Enfin, peut-être pas à ce point-là, mais bon.
0: Ouais, bon, ok. D'accord, c'est parfait. Merci beaucoup.
6: Au revoir.
0: On t'embrasse. À très vite.
3: Linda.
7: Alors, moi, ma conclusion, c'est que je pense que de nos jours, déjà, il y a des jeunes filles qui couchent bien trop tôt, à mon goût. Et garder sa virginité jusqu'à l'âge de... Moi, je dis 17-18 ans, c'est bien.
2: 14.
0: Ouais, mais on peut pas faire de moyenne.
7: Non, on peut pas faire de moyenne, c'est
0: parce
7: ça.
0: Parce que t'as des filles à 18 ans, 20 ans qui se sentent pas prêtes. Et
7: voilà.
0: 12 ans, c'est franchement jeune. Mais
7: c'est
0: bon,
7: jeune.
0: 15-16 ans, je pense que si la fille est prête...
7: Ouais, parce que, en fait, les jeunes de maintenant à 14-15-16 ans, elles sont hyper bien faites, quoi.
1: Je voudrais juste passer un message à tous les petits puceaux d'Internet, c'est-à-dire Smurfy, Alvin et compagnie. C'est pas la peine de réclamer votre pote d'Internet, Arnette, aussi.
2: Ouais, c'est moi la grande star.
0: Ta conclusion, la grande star.
2: Ouais, ma conclusion.
0: Ouais.
2: C'est... Vous nous écoutez régulièrement un petit peu quand même, hein. Alors, ma conclusion, je dirais que quand même...
0: Oh,
2: le kiki donc de la soirée. Donc, pourquoi la virginité? La virginité, faut tout simplement la dépucer. I wanna get a fly, hein. Un petit peu quand même, hein.
8: À son dehors, Arnette, hein.
3: Je vois pas le rapport avec ta musique du kiki.
8: Il est jeune, il arrive.
3: Moi, je félicite Arnette. T'as fait ta conclusion, bonne nuit.
1: Je félicite Arnette pour sa très bonne conclusion.
2: Ouais, voilà.
0: Il me semble qu'on a encore
2: une grande star, il faudrait vous
0: rapprocher au
3: kiki. Evelyne.
0: Oui.
3: Ta conclusion, s'il te plaît.
9: Je dirais qu'à partir du moment où on est prête dans sa tête, je dirais pas n'importe quel âge, mais enfin bon, pas à 12 ans non plus.
0: À 12 ans déjà, je doute qu'on soit
9: prête. Ouais, voilà, j'en doute aussi. Donc, trop tard non plus, c'est pas l'idéal non plus. Je crois qu'il y a un gros problème dans la tête à ce niveau-là. Ouais. Enfin bon, à partir du moment où on est prêt physiquement et moralement, faut se lancer, quoi.
0: Ouais.
9: Mais pas avec n'importe qui non plus.
3: C'était une question que je voulais poser, mais bon.
2: Je voulais conclure aussi, c'est Luigi.
3: Merci Luigi de me couper la
2: parole.
1: Mais on fait les conclusions,
3: c'est bien.
0: On fera ta conclusion après.
3: C'est bien.
2: Alors je voulais dire que pour nous les mecs, c'est aussi difficile de dépuceler les nanas parce que ça fait mal au kiki. Et après, on a l'impression d'avoir de la sauce bolognaise en promotion chez Carlo. C'est pas terrible, quoi.
0: En promotion.
3: N'importe quoi.
0: Merci beaucoup, Luigi. Passez une bonne nuit.
3: David.
8: Bon. Ma conclusion, moi je regrette de plus être puceau parce que si j'avais connu Gérard avant, j'aurais...
3: Va te coucher. C'est bon, bonne nuit.
8: J'ai pas fini, Gérard.
3: C'est bon.
8: Tes conneries,
3: à chaque fois tu me les balances. À chaque fois de fin de débat, tu dis ouais, c'est de la merde et j'aurais bien voulu
8: laisser
3: Gérard. Alors c'est bon, tu vas te coucher.
8: David, vas-y.
0: Finis.
8: Non, je disais que je me serais volontiers peut-être frein avec lui, quoi.
0: Voilà. Ok.
1: Merci David.
0: Bonne nuit. Bon, il y a qui après? Il y a Tom?
2: Moi, il y a Rex.
1: Non, il n'y a pas de Tom.
0: Non, Tom n'est pas là. Bon, il y a Rex.
2: Oui, il y a Rex.
0: Ouais.
2: Bon, moi, ma conclusion, c'est faites l'amour et pas la guerre, c'est tout.
0: Voilà, c'est bien.
2: Et gros bisous à Florent qui est mon voisin, qui sait bien qui je suis. Salut.
0: Ah bon, d'accord. Ouais. On
1: bouge choses. Pas, reste au standard, toi.
3: Pourquoi? C'est bon, Florent, on a compris.
2: Ouais, encore, je t'attends.
3: On a compris.
2: Ouais.
3: C'est bon, c'est ton voisin de palier, c'est bon.
0: Il reste quelqu'un ou pas?
3: Non.
0: Non, bah alors la conclusion de GG.
3: Bah moi, ma conclusion, Jessica, apparemment... Donc, moi, je vais vous dire une chose.
0: Il est galant, GG, c'est ça que j'aime.
1: Ouais, j'adore sa galanterie.
3: C'est simple, la conclusion, bah, c'est que je pensais que ça allait mieux se dérouler.
1: Non, mais on ne parle pas de ça, on ne parle pas des débats, on parle de la virginité.
3: Voilà. Moi, personnellement, moi, j'ai toujours dit, ça, je le dirai sur tous mes débats, c'est prenez vos précautions avant.
0: Voilà. Bravo.
3: Il y a des moyens de contraception, si vous avez pas envie, ben vous faites ce que vous voulez, c'est votre problème derrière. Mais venez pas nous dire après que c'est de notre faute. Dans ces cas-là, c'est vous qui êtes responsable.
0: Ça se fait à deux quand même. Non, ça se fait à deux.
3: La vie se fait à deux.
0: L'amour se fait à deux. Et voilà.
3: Tout se fait à deux, mais il faut trouver le.
0: Mais il faut assumer à deux aussi, tu vois. C'est pas normal qu'il y ait quelqu'un.
3: Faut pas dire oui, on est gouine ou autre. Ça.
0: Non, mais attends. Non problème, GG.
3: La seule chose que je peux vous dire, ben. Il y a des moyens de contraception. Voilà.
0: Deuxième
3: c'est
0: édition.
3: Que j'avais à vous dire. Donc maintenant, on va vous laisser.
1: Non, maintenant, il y a la conclusion de Jessica.
0: J'ai le droit, GG?
3: Bon, tu conclues ce que tu veux.
0: D'accord. Non, ma conclusion rejoint celle de GG, notre star à nous. Bien sûr, mettez des capotes. Et puis, pour les filles, il faut le faire quand on se sent prête. Et pour les mecs, s'il vous arrive de dépuceler les nanas, essayez d'être un peu compréhensif et de ne pas y aller comme des gros bourrins. Ça nous aiderait beaucoup. Merci les garçons, je vous embrasse, je vous aime très fort. Salut les filles. Bon. Et la conclusion de Florent.
1: Avant, j'ai laissé finir Jessica, parce que moi, ma conclusion, ça sera la dernière chanson.
0: Oh, c'est beau.
1: Vas-y, GG, qu'est-ce qu'il y a après alors?
3: Bah là, maintenant, vous allez retrouver Yannick pour la nuit sans pub. À 6h, de 6h à 9h, vous allez retrouver le petit Lorenzo, s'il nous fait pas une arrivée à la Belmondo dans les escaliers, comme d'hab. Donc vous allez retrouver Lorenzo entre 6h et 9h pour le réveil matin. Et puis ben 20h dans la journée, vous allez retrouver les auditeurs les animateurs habituels. De 17h à 19h, vous avez
0: 17h à 20h.
3: De 17h à 20h, vous avez
0: La Fun Force.
3: À 20h, vous allez retrouver Doc, Jessica et Arnold.
0: Non, Arnold il est pas là, ce sera Gaël.
3: Ben, vous allez retrouver Gaël voilà. 22h minuit. Vous allez retrouver Max avec Florent et Julio au standard. Et puis à minuit, ben ça sera la super trans. Et n'oubliez pas, la super trans.
0: La super trans.
3: Super trans, c'est bon. Et n'oubliez pas.
0: Toujours aussi branché, GG.
3: N'oubliez pas aussi que ce soir, vous avez rendez-vous à la loco. À la loco avec comme Gigi. Jean-Marie, Max
1: et Derek May.
3: Un
1: des 4-5 inventeurs de la techno, donc ça va être très fort. C'est un grand monsieur de la techno.
3: Allez-y.
0: Rendez-vous là-bas.
3: Venez nombreux surtout. Mais c'est tout ce que je peux vous souhaiter. Donc maintenant, on vous laisse en compagnie de Yannick et je vous dis peut-être à la semaine prochaine.
0: Salut tout le monde.
1: Et donc moi, pour finir, hier, on l'avait promis à GG.
0: Ah.
1: On l'a pas passé.
0: Ah.
1: Et je crois que ça fera une très bonne conclusion. C'est le Danny Briand, Dormir avec toi.
0: Ah
1: GG.
0: Oui, chanson GG.
3: Merci Julie.
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3: Et voilà, bonsoir à tous et bonsoir à toutes. Nouveau débat, donc après 15 jours de vacances. Bon, disons 15 jours de vacances, non, parce que
11: t'es parti dans le sud. Hein.
3: Non, mais il y a eu quelque chose, donc ça regarde personne, donc voilà. Donc au standard, vous avez Lolo qui est là, donc qui
12: C'est Gérard. Bonsoir. Ouais, bon, ça commence bien.
3: Merci Pauline. Merci. Donc au standard Laurent. Donc bonsoir à toi Laurent.
12: Bonsoir Gérard. Baisse.
3: Merci. Non mais moi je vois rien. Non mais c'est moi qui commande Valérie.
13: Oh,
3: c'est lui qui commande. Wow. Merde Valoche. Bonsoir, donc pour épauler Laurent donc vous avez Thomas.
14: Bonsoir Gérard.
3: Bonsoir. Sur le chat www.funradio.fr Valérie.
15: Bonsoir.
3: Et à l'aria. Manu.
16: Bonsoir.
3: Bonsoir.
13: Ça va GG ou quoi?
3: Ça va.
15: On
3: va se mettre
15: un peu
3: dans le noir,
15: Gérard.
3: Non, c'est moi qui le fais.
14: Un peu d'intimité.
16: Vas-y. Bon, donc là, j'explique aux gens, GG, ce que tu fais, c'est qu'il va baisser la lumière. Voilà. Tu vas réussir à lire les questions là ou pas?
3: Ouais, c'est bon.
13: Tant ouais, c'est bon.
3: La lumière vers moi, ça me suffira.
13: Allez.
3: Donc, ouais, on attaque ou quoi là?
13: Si je reprenais mon casque. Oh, il est de bonne humeur, il est en patate ce soir, les auditeurs, GG.
3: Donc, alors, on venait de s'écouter.
13: Ben. Le nouveau Craig David, GG.
3: Voilà. Donc, par la suite, ben, on va sûrement en écouter d'autres. Et pour ça, on accueille, Philippe Chou, 101.9 Paris.
14: Oui, bonsoir Gérard. C'est
3: bonsoir.
14: J'appelle de la région panamienne, c'est 101.9.
3: Ben non, mais merci, je viens de l'annoncer, la fréquence. Hein.
14: D'accord.
3: Nicolas Sarkozat, 119.9, bonsoir à toi.
17: Bonsoir tout le monde, bonsoir GG, bonsoir l'équipe.
13: Bonsoir.
17: Bonsoir.
3: Les Line, 101.9, bonsoir à toi.
18: Ouais, salut Gérard.
3: Ok, Osh, 117.1. Osh, 93.
19: Oui, bonsoir Gérard, bonsoir toute l'équipe.
3: Ouais, mais à mon avis, c'est pas 107.1, c'est 101.9, d'accord?
19: Moi, je suis en 4093, hein, donc c'est Picardie, donc ça fait pas de vos hein.
3: Ouais, à mon avis, je pense que c'est plutôt 101.9, d'accord?
17: Ouais.
3: Ok.
14: D'accord. Est-ce que je peux faire un petit coucou?
3: Non.
14: D'accord.
3: Non, les coucous, il y en a pas, c'est tout. Voilà, terminé. Bon, alors, le débat sur la sécurité et la sécurité.
17: Ouais.
3: Donc, j'espère que tout va bien se passer du côté du net et du côté du standard dès que je demanderai à ce que quelqu'un s'en aille. Manu, on a le... Voilà. Vous avez la mitraillette. Donc, première question. Pensez-vous qu'il n'y ait pas assez d'insécurité dans les lieux publics ou autres? Alors je précise, les lieux publics, c'est-à-dire les RER,
17: ouais,
3: les gares,
17: mmh,
3: les écoles,
17: ouais,
3: les bureaux administratifs et tout ça.
17: Les aéroports?
3: Non, les aéroports, ça c'est après.
17: D'accord.
3: Donc, Philippe Échoux.
14: Sur l'insécurité, hein?
3: Ouais.
14: Ok,
3: ouais.
14: Bah moi je trouve que il y a trop d'insécurité justement dans ces lieux que comme tu disais les aérogares.
3: Non, les aéroports on en parle après.
14: Ok, ah, c'est une autre question.
3: Ouais, ça sera une autre question. On va vous répondre correctement aux questions et c'est tout.
14: D'accord. Je trouve que oui, il y a trop d'insécurité, mais par contre je trouve aussi qu'il y a trop de fonctionnaires de police. Il faut savoir qu'à Paris, on est beaucoup surveillés, il y a trop de fonctionnaires de police. Et donc,
3: non, mais attends, mélange pas tout. Je te demande de l'insécurité.
14: Ouais, mais sur l'insécurité, ouais. Donc j'ai répondu, je pense que oui, il y a trop d'insécurité aussi.
3: Ouais, mais alors tu peux préciser le fond de ta pensée?
14: Du fait qu'il y a des jeunes sauvageons, moi, étant moi-même réfugié roumain, tu vois, ce que je fais, c'est pendant la semaine, en fait, je tape des parkmètres, tu vois, je me fais un petit peu d'argent de poche.
3: Non, mais vas-y, balance-le bien sur l'antenne, comme ça. Comme ça, on va avoir le CSA sur le dos.
14: Non, mais
3: continue, tu crois que j'ai pas reconnu ta voix?
14: Et donc, je te réponds.
3: Laurent, en fait, y a qui c'est qui a choisi cet auditeur?
20: C'est Pauline, mais elle est partie.
3: Ouais, ben, tu donc, je lui donne une chance encore.
14: Ah, c'est gentil.
3: Parce que j'ai reconnu sa voix. Ouais, et c'est Tony. C'est Tony.
20: Tu crois?
3: Alors,
21: oh, non.
3: Au revoir.
14: Non.
3: Là, ça commence. Déjà, ça commence. Hey, je vais dire une chose, c'est Pauline qui a choisi. Donc, c'est déjà.
20: Ça, c'est Pauline.
3: Une.
20: Putain, mais.
3: Déjà, c'est les mêmes. Attends, on va voir le deuxième. Déjà, lui, c'est Tony, donc c'est même plus la peine qu'il reste. Hop, bonne nuit.
22: Qui c'est?
3: C'est Tony.
22: Qui?
3: Lui, là, oui. Philippe Échoux.
18: Pas Tony, Charles.
17: Ben non, on lui a parlé en antenne, il s'appelait Robert.
3: Ouais, c'est ça, bien sûr. Non, ouais. Ma femme s'appelle Robert aussi, d'accord?
22: Ah ouais, t'es devenu au moins, GG.
3: D'accord. Nicolas Sarkozet.
17: Bah écoute, moi, à l'opposé de l'auditeur précédent, moi je pense.
3: Ouais, à la place de tu veux dire, de Philippe
17: Escou, oui.
3: Ouais, Philippe Escou, donc c'était Tony, donc ouais, à la place de Tony, ouais.
17: Mais non, il est portugais, Tony, il est pas roumain.
3: Non, mais de toute manière, j'ai bien reconnu sa voix, donc.
20: S'il te plaît, Gérard.
3: Oui.
20: À la place de Philippe Echecou, on accueille Toutoun qui est avec nous.
3: Ouais. Non, mais attention. Et là, je précise.
20: Toutoun, excuse-moi.
22: Attention.
3: Non, mais là, je précise bien que ça ne servira à rien de les faire changer de voix parce que je vais les reconnaître tout de suite.
20: Écoute, fais le pari.
14: Mais il faut arrêter déjà un truc. En plus, c'est pas Toutoun, c'est Toutouze.
20: Oui, excuse-moi.
13: Excuse-nous, Toutouze.
17: C'est pas la même voix, là, tout de suite. Hein.
3: T'appelles d'où?
14: Bonsoir, Gérard. J'appelle de porte-monnaie.
17: C'est dans le bois.
3: T'appelles d'où? Ta fréquence?
14: J'appelle d'une ville qui s'appelle Monet et la fréquence est 104.3.
3: Enfin, quand même.
14: Bah oui, quand même.
3: Je te demande la fréquence et quand je te demande pas de la ville où t'appelles.
14: D'où vient ta pointe, qui sait t'attendre.
3: Ouais. Et reste poli s'il te plaît, d'accord? Merci.
13: Tout vient ta pointe qui sait t'attendre, c'est une enculée d'insultes.
21: Hein. GG.
4: Nicolas Sarko, oui.
5: Juste, on est déjà 5200 sur le net, donc.
21: Ta gueule, la pétasse.
4: Voilà. Hey, la pétasse, tu sais ce qu'elle dit, toi, espèce d'enculé, elle dit merde.
21: Attention.
4: Alors, tu restes poli avec la personne qui est sur le net.
5: Merci, GG.
23: Oh là là. Si je peux me permettre, je pense qu'il y a un ticket entre Valoche et GG.
5: Ça me fait bien plaisir.
4: Alors, Nicolas Sarkovec.
21: C'est pas moi, attention.
4: 1193 ou Toutouze, un conseil que je vous donne. Ce qui se passe sur le net, c'est pas vous qui posez les questions, c'est Valérie. Et c'est moi qui réponds aux questions. Ah, donc vos insultes, je vous emmerde.
5: GG, il y a une question. Est-il possible de combler le trou de l'insécurité sociale?
4: Non, justement, le trou de la sécurité sociale, et ça va être un débat qui sera à venir dans les prochains mois, voire dans les prochaines semaines, parce qu'il parle d'augmenter les cigarettes de 15%. Justement, on dit pas enculé, merci, et non plus.
21: Les PD,
24: c'est quand même des enculés.
4: Donc, ils vont augmenter les cigarettes de 15%, tout ça pour boucher le trou de la sécurité sociale. Ouais, ça a été annoncé.
23: J'ai une autre question qui vient de tomber par fax. Gégé, on me demande si on peut boucher ton trou à toi.
4: Non plus. On était combien, parce que j'ai pas eu le temps de noter.
5: 5250.
21: Ah, pas mal.
23: C'est bien, c'est bien pour un début.
5: Une autre question internet, tu veux? Faut-il plus de policiers ou moins de voyous pour réduire l'insécurité?
4: C'est qui pose cette question?
5: C'est Fantomas.
4: Alors, faut-il plus de policiers pour les voyous? Ben oui, hein, justement, c'est des questions qu'on va aborder là-dessus. Hein.
23: Est-ce que tu penses qu'il faudrait plus de voyous pour donc plus de policiers?
4: Non.
23: Parce que sinon, ils ont moins de taf.
4: Non. Déjà, faut bien se dire une chose, faut commencer déjà par qu'il y ait plus de policiers pour qu'il y ait moins de bordel qu'on a à l'heure actuelle.
5: Plus de policiers pour moins de
23: voyous. D'accord, voilà. Ça, je suis d'accord avec toi, mais imagine, il y a tellement de policiers qu'il n'y a plus de voyous. Qu'est-ce qu'ils font les policiers?
4: Ben, ils se tournent les pouces, ils jouent à la belote dans les commissariats.
23: Non, ça, ils le font déjà.
25: Ils sont payés pour rien.
4: Ben ouais, ils sont payés à rien foutre.
23: Et là, le trou de la sécurité.
25: Voilà.
4: Ok. Bon, donc, ça y est, on a fait le tour des questions sur le net.
5: Peut-on sécuriser des zones insécurisables?
4: Ça, il parle des aéroports, donc j'y répondrai tout à l'heure.
21: D'accord. Ça reviendra plus tard.
4: Nicolas Sarkozy.
21: Moi, je suis pour plus d'insécurité, hein, franchement.
5: Est-ce que je peux avoir de l'eau, s'il te plaît?
21: C'est ça qui fait le piment de la vie, si je sais pas si tu es d'accord avec moi.
4: Mais non, mais c'est bon, là.
25: Non, mais pas celle-là.
4: Nicolas Sarkozy, alors.
21: Tu peux raccrocher si je dérange. Hein.
4: Non, mais vas-y.
21: Non, mais tu dis, si t'as pas envie d'animer un débat, si tu préfères passer des verres de flotte, hein, vas-y.
4: Mais c'est pas moi, c'est Valérie qui demande à Manu,
5: merci,
4: donc voilà.
21: Tu peux me mettre un demi-pression au passage, moi ça m'arrange, vas-y, serveur.
4: Nicolas Sarkozy.
21: Ouais, bah moi je te disais, l'insécurité, c'est ça qui fait le piment dans la vie, quoi. Je veux dire, si quand tu sors le soir, t'as pas un petit peu d'adrénaline parce que tu risques de te faire quebrer au coin d'une rue, franchement, ça a pas grand intérêt, quoi.
4: Mm-hmm.
21: Sachant qu'en plus, comme tu disais tout à l'heure, les voyous, ils sont nécessaires. Si t'as pas de voyous, tu peux pas justifier le fait de payer des flics.
4: Mmh.
21: T'es d'accord avec moi?
4: Mmh.
21: Donc en fait, il faut que les gens ils continuent à casser des trucs pour qu'on puisse avoir plus de flics.
4: Ah non, moi je pense pas, parce que après faut réparer.
21: Il y a pas de voyous, il y a pas besoin de flics.
4: Et au standard, si ça vous dérange pas, vous pouvez éteindre les micros.
23: Ils sont éteints.
25: Ah oui, non, pardon.
4: Parce que de vous entendre boire, c'est bon, hein. Alors commencez pas le bordel, d'accord? Parce que c'est pas parce qu'il est minuit et un quart que vous avez commencé déjà votre bordel. Donc, Les Sly,
24: ouais, tu dis bien mon nom. Moi je trouve qu'il n'y a pas d'insécurité, en fait. Ça a été un lobby inventé par TF1 pour faire passer la droite aux élections.
4: Non, ça, je vois pas du tout la politique, ce qu'elle vient faire dans l'insécurité, sécurité.
24: C'est parce que t'as mal regardé ton émission de l'autre soir.
4: Ça m'étonnerait, parce que justement, je l'ai bien regardé, et ça a rien à voir du tout avec TF1. Hein.
24: T'as rien compris, alors.
4: Ouais, peut-être que j'ai rien compris, mais toi non plus.
24: Non,
4: alors,
24: là,
4: si c'est, je vais te dire une chose, gueule, là, un peu.
21: C'est quoi ça là?
4: Bon, les Slagne, je vais te dire une chose, si c'est pour m'insulter comme ça, je te dis au revoir tout de suite, d'accord?
24: Où je t'insulte?
4: Hein? Alors viens pas dire que j'ai rien compris sur le reportage, j'ai très bien suivi ce qui s'est passé.
21: Comment elle te parle?
24: Mais c'est que t'as rien compris, hein, sans déconner. Elle était sur TF1.
25: Vous avez pas compris la même chose, mais c'est pas bien grave, on continue quand même.
21: Comment t'as parlé, moi j'aurais pas aimé.
4: Hoche.
26: Oui, bonsoir Gérard. Alors moi c'est Hoche du 93, j'habite à la cité des 4000 des Templiers.
21: Ouais, tu représentes un peu ou pas?
4: Ça suffit toi, de Toutouze.
26: Alors moi je
4: sinon je vais tous vous saquer là, hein.
23: Attends, ouais. laisse répondre le gars qui est Hoche là.
26: Voilà, donc on va tous se saquer, on va tous se torcher la gueule. Alors moi je voudrais répondre à la question, je voudrais dire qu'en effet il y a trop d'insécurité dans les aéroports.
4: Je te parle pas des aéroports, je te parle de lieux publics, espèce de con!
26: Ah oui, pardon, oui,
4: c'est vrai. Mais les oreilles, c'est comme le cul, ça se lave!
26: Oui, c'est vrai, excuse-moi, Gérard, je me suis trompé.
4: Bravo! Oui.
26: Alors, en effet, je pense qu'il y a trop d'insécurité dans les lieux publics, et notamment à Fun Radio. Comme, comme tu es là, Gérard, je pense qu'il devrait y avoir plus de policiers pour te surveiller, quoi.
4: Eh, hey, connard. Connard, tu sais ce que je te dis? Au revoir. Putain, mais c'est pas vrai, ce mec.
0: Ça, tu gères, toi,
23: ça dégaine vite ce soir, fais gaffe, hein.
4: Toutouze.
1: Oui, oui. Eh ben écoute, moi je pense que l'insécurité, bah oui, c'est sûr, hein, y en a trop de toute façon. Je te dérange?
4: Non.
1: D'accord. Oui, je pense
23: il a oublié de respirer, donc tu sais. Alors
1: oui, donc ce que je voulais te dire, c'est que bah l'insécurité, bah oui, bah c'est sûr, on n'est jamais en sécurité partout où on aille, hein, dans la rue, dans la voiture, en vélo, même en discothèque, hein, c'est fou maintenant, hein, vraiment. Y a
4: les lieux publics.
1: Bah, les lieux publics.
4: Les lieux publics pour toi, c'est quoi? Bah je viens de le dire en ouverture de débat.
1: Mais pour moi, c'est une grande place. Tout le monde peut se réunir et on peut tout discuter. On peut rencontrer.
4: Oh là là là là là là là là là là là là là là. Mais merde. Les oreilles.
1: C'est comme le cul, ça se lave.
4: Ouais.
25: Gérard. À la place de Hoche Hoche 93, on accueille Kaira qui nous appelle de Paris aussi, 101.9.
1: La sécurité, c'est de toute façon, c'est sûr, c'est dangereux, quoi.
2: Wesh, Gérard, bien ou bien? C'est Kaira, la pyramide des 6000. C'est ça, en représentation, t'as vu?
6: Salut Kaira.
2: Oui.
23: Salut.
1: Represent.
2: Bien.
23: Bien tranquille.
2: Tranquille. Pépère.
6: Salut.
0: Pépère bon, ouais.
2: Oui, Gérard.
25: GG, qui salut Kaira.
4: Bon alors, je t'écoute.
2: Alors moi, je dirais que c'est vrai que dans les lieux publics, comme t'as dit, c'est vrai qu'il y a trop d'insécurité. Parce que nous, on débarque, tu vois, avec nos potes, tu vois. Et on fout le dawa, et c'est vrai que les keufs, le temps qu'ils arrivent, c'est hoche. Wesh.
0: Wesh, wesh.
4: Non mais attends, mais je crois que là vous êtes en train de me prendre pour un con.
6: Mais non.
4: Sur
6: non,
4: la question, je vous demande, pensez-vous qu'il n'y ait pas assez d'insécurité dans les lieux publics ou autres? J'ai précisé les gares, les non pas les hôpitaux, connard.
0: Les chenilles.
4: Bon, toi dégage, toutouze, au revoir.
1: Mais j'ai rien
4: dit. Allez, dégage.
23: C'est pas lui, Gérard.
4: Je veux pas savoir. Allez, hop.
25: Non, c'est un peu facile.
4: Hop, terminé.
25: Tu tapes sur les innocents, Gérard.
4: Terminé.
1: Mais arrête de dire des bêtises, j'ai rien dit. Je vais pas parler de coton-tige, j'ai rien dit.
4: Bah tiens, allez, la bonne nuit. Hop, au revoir. Allez. Eh là, ça commence à bien faire. Vous avez pas commencé comme ça. Parce que là, ça va aller vite.
6: Ouh là là, on est déjà 7250 sur le chat.
25: Ah ouais.
6: Ouais.
25: Ah ouais.
6: Et une petite question pour toi, GG. Est-il possible, faut-il attacher sa ceinture d'insécurité à l'arrière d'une voiture?
4: Qui c'est qui pose cette question?
6: C'est Jonjon.
4: Non, faut-il attacher sa
6: ceinture d'insécurité à l'arrière d'une voiture?
4: Déjà, on dit pas d'insécurité, on dit de sécurité. De toute manière, maintenant, c'est obligatoire dans toutes les voitures. Donc voilà, sa réponse. D'accord. Sa réponse, elle est claire, nette et précise.
23: Ben, profitez-en, ça sera peut-être la seule vraie réponse.
6: Oula.
7: À propos de ceinture de sécurité, justement, j'ai Hippopotame au standard qui me demande comment ça se fait que dans les transports en commun, il y en a pas. C'est pour ça, peut-être qu'il y a de l'insécurité dans les transports en commun.
4: Non, mais justement, dans les transports en commun, il y en a maintenant. Ça se fait.
7: Attends, dans le RER, il n'y a pas de ceinture de sécurité. Hein. C'est pour ça qu'il y a de la sécurité.
4: Non, mais je parle pas des ceintures de sécurité, je parle de la sécurité, je vois pas du tout le rapport.
23: Non, mais le truc, c'est que je vais essayer de lui réexpliquer, Thomas.
7: Ouais, merci. T'as des mots pour?
23: Bah, je sais pas, GG, tu vas essayer de te concentrer. Regarde, comme il y a de l'insécurité dans les trains, ça vient peut-être du fait qu'il n'y ait pas de ceinture de sécurité.
4: Mais non, dans des trains, ils peuvent pas, ils vont pas mettre des ceintures de sécurité. Ça servira strictement à rien.
23: Il y aurait moins d'insécurité s'il y avait des ceintures de sécurité.
4: Mais non.
6: Bah si.
4: Mais non.
25: On n'est pas forcément.
23: Mais non. Protégé en cas de choc.
4: Non, allez. Hop.
23: Non, tu crois pas?
25: Il a pas envie de nous parler ce soir, Gérard. Non, ouais. C'est bon, quoi.
7: Tu rentres pas dans le débat, là.
25: Ouais, du tout.
4: Faut-il renforcer la sécurité dans les aéroports?
6: Aéroports.
4: On va demander à Kaira.
2: Ouais, c'est clair. Moi, je dirais que ouais, vu ce qui s'est passé en Afghanistan là, c'est hoche. Le contexte est hoche. Et ouais, je pense qu'il faudrait faire des trucs en fait pour qu'il y ait plus de patrouilles, de keufs. Apparemment, il y a des intégristes qui débarquent avec des pompes, des filats en amiante ou des filats piégés et qui veulent faire sauter des Boeing. Donc ça, c'est hoche. Ouais, tac, t'as vu?
4: Ah, ok. Leslie.
6: Bah, il a raison, hein. Regarde ce qui s'est passé à New York, je vais pas revenir dessus, mais quand même...
4: Bah si, justement, on peut en revenir là-dessus.
23: Ouais, mais bon, pas oublier.
4: Non, mais on va pas s'éterniser dessus.
23: On est plus sur l'insécurité, la sécurité dans l'Hexagone, comme on dit.
4: Faut-il renforcer la sécurité dans les aéroports? Pour moi, l'insécurité, pour moi, c'est un truc qu'il faut voir aussi.
6: Moi, je veux bien parler...
24: Je viens de parler de New York, mais je voudrais pas que t'aies des problèmes, quoi, parce que c'est chaud, quoi.
8: On a déjà assez, ouais.
4: Bah non, mais de toute manière, j'ai suivi
23: comme
4: vous.
23: En galère, hein, tu sais.
25: Ouais. C'est clair.
8: C'est la misère.
25: Gérard, à la place de Toutouze, on accueille Mito qui est avec nous. Bonsoir, Mito. Bonsoir, Mito.
9: Ouais, bonsoir tout le monde.
4: T'appelles d'où?
9: J'appelle de Saint-Lazare.
26: Salut, Mito.
4: Eh, hey, connard, t'appelles d'où ta fréquence?
9: Saint-Lazare, 102.8.
4: Ouais, Saint-Lazare, 102.8 est mon cul.
23: C'est une petite ville.
25: C'est une petite ville dans le sud.
23: Dans le sud, dans le Finistère, près de Bordeaux.
4: 101.9. Il est de Paris.
23: Ah, merde. Hey,
4: je vous préviens au standard. C'est la dernière... Attends, ta gueule, quoi, c'est moi qui parle. Je vous préviens au standard. C'est la dernière fois que vous vous amusez à me changer des auditeurs comme ça.
6: T'es fou.
4: Parce que là, vous prenez rien du tout.
6: T'es fou.
4: Ouais, ben, moi, je suis Valérie.
9: Bonsoir, Gérard.
4: C'est mes débats, et je sais comment que ça se passe.
24: C'est mytho, toi.
23: Bon, on peut enchaîner sur les questions, là, Gigi, ou...
4: Alors, faut-il renforcer la sécurité dans les aéroports, j'avais demandé à Leslagne.
24: Ouais, bah ouais, c'est ce que je te disais, donc moi, je veux bien revenir dessus, on a vu ce que ça donnait, 3000 morts, c'est pas cool, donc, ouais, je pense qu'il faut mettre plus de chiens.
4: Et au standard, le portable, on l'éteint, s'il te plaît, merci.
8: Ouais.
4: Bon, donc, pour toi, c'est... Bon, tu veux dire renforcer avec les chiens?
24: Ouais.
4: Ok, je suis d'accord avec toi.
24: Faut mettre du clébard.
4: Mito?
9: Ouais, bah moi, je pense de toute façon que c'est évident, il faut renforcer l'insécurité aux aéroports.
24: Il y a une masque, hein.
4: Non, mais il y en a un qui s'amuse et qui fait exprès.
25: C'est pas moi.
4: Hé, les portables, ça commence à bien faire.
25: C'est pas moi, Gérard.
4: Parce que sinon, moi, je vais laisser le mien allumé constamment, vous allez voir. Donc, Mito.
9: Ouais, donc moi, je pense que, ouais, il faut renforcer à fond l'insécurité, parce que c'est vrai que...
4: La sécurité, je parle, pas l'insécurité, là.
9: Ah oui, bah c'est évident parce que dans les aéroports on est trop, tu sais, on est trop chouchouté, toujours à faire attention à ce qu'il y ait rien qui se passe et tout ça, alors qu'il faut renforcer à mort la sécurité, quoi.
4: Mmh. Ok. Nicolas, pour terminer.
8: La sécurité, tout à l'heure tu disais les ceintures de sécurité dans les trains. Je te signale au passage.
4: Non, je parlais pas des trains, c'est une question.
23: C'est moi qui disais ça, ouais.
4: C'est une question qui est venue au standard.
8: T'as dit qu'il n'y en avait pas, moi je tenais juste à te signaler que des ceintures de sécurité, il y en a dans les avions et que c'est sûrement pas par hasard.
4: Non mais tu confonds la question qui a été posée au standard. Faut-il avoir des ceintures de sécurité dans les trains? Je sais très bien que dans les avions, il y en a. Je l'ai pris plus d'une fois, d'accord? Alors ne me prends pas pour un con.
23: Deux fois.
8: Le rapprochement, c'est pas pareil, tocard.
4: Et le tocard, il t'emmerde. Alors Nicolas, au revoir.
23: Dans les autocars aussi, il y a des ceintures.
4: Non, pas pour l'instant.
23: Mais ça devrait peut-être.
6: GG.
4: C'est pour parler, mais c'est pas encore
6: fait. GG, il y a une question internet. Est-ce que l'odeur de certaines personnes est-elle signe d'insécurité pour les autres?
4: Qui c'est qui dit ça?
6: C'est Auclin.
4: Eh ben, il va se faire foutre, j'y répondrai pas à sa question de merde. C'est une question pourrite et je réponds pas sur des questions.
6: Mais pourquoi c'est pourrite?
4: C'est une question qui est pourrite et que je ne répondrai pas là-dessus.
6: C'est pas pourrite, il faut répondre.
4: Je ne vais pas répondre sur des questions comme ça. Je fais ce que je veux.
6: Et est-ce que quand on est pris, non, je veux pas le dire.
4: Alors, est-ce qu'on est pris? Vas-y, vas-y.
6: On stoppe par un alcoolique, par un camionneur alcoolique. Est-ce que c'est un signe d'insécurité?
25: Surtout quand tu passes sur le pont de l'Alma, quoi.
6: Bah ouais. Sur une plaque de verglas.
4: Alors là, je vais vous dire une chose
6: avec
4: sur
6: un
4: Internet.
6: Coton-tu dans le cul.
4: Les questions Internet comme ça, vous allez vous
6: c'est
4: tous nul. Vous les carrer
6: ouais,
4: dans le
6: pas
4: cul.
6: Moi, GG, c'est pas moi.
25: Faut arrêter, là.
4: Et c'est qui a posé cette question?
25: C'est Lily, je crois.
6: Ouais, c'est Lily. Oh là, non.
4: Non, attendez.
6: C'est pas Lily.
4: Arrête de dire n'importe quoi, mais, toi. Mais ça vaudra mieux. Non,
6: mais... C'est Jonjon.
25: Par contre, à la place de Nicolas Sarkozy, que t'as viré, très malencontreusement parce que c'était pas lui, on accueille inspecteur Zobi, voilà, qui est là avec nous. Inspecteur Zobi, bonsoir.
10: Et là, qui va là? Allô, bonsoir, Gérard.
4: Bonsoir,
10: donc moi c'est inspecteur Zobi, je suis inspecteur dans les aéroports justement pour répondre à la question, donc je suis bien placé. Hein.
4: La fréquence
10: 107.9, hein, bien sûr, en Picardie. Alors donc en fait, si tu veux, dans les aéroports, on nous demande souvent de demander aux terroristes quand ils arrivent à l'aéroport, quand ils posent leur bagage, de leur demander s'ils ont des couteaux ou des armes. Et en fait, ça c'est une chose qu'on ne demande pas assez aux terroristes, ce qui fait qu'ils arrivent à passer en fait les barrages de sécurité. Donc il faudrait demander un peu plus aux terroristes ce qu'ils ont sur eux. Et s'il compte faire un attentat?
4: Bon, alors attends, déjà, pour l'instant, tu t'éloignes de la question. Donc moi, maintenant, je vais te répondre à ta question. Je vais répondre à la question. Donc, alors, ce qui se passe, c'est que à l'heure actuelle, j'ai encore vu ce soir les informations.
10: Oui, moi aussi.
4: Vous, il y a pas assez de détecteurs pour les bagages.
10: Oui, justement.
4: C'est-à-dire des écrans pour savoir ce qu'il y a dedans. Parce que les trois quarts du temps, lorsque
6: s'il te plaît.
4: Lorsqu'il y a
10: c'est clair, il passe des
4: là, pendant les vacances, comme il y a trop de monde, il y en a là, il y a la moitié des bagages qui passent comme ça à l'aveuglette sans être vu contrôlé. Maintenant, il y a des détecteurs de métaux, c'est-à-dire quand vous passez, s'il y a quelque chose sur vous, le téléphone arrête.
11: Un portable.
25: Ne bouge pas, je te rappelle.
11: Alors, moi,
4: Laurent, c'est le premier avertissement, au deuxième, t'es dehors. Donc, avec les détecteurs de métaux, c'est pareil. Moi, j'ai vu quand j'étais à New York, chaque fois que je passais, c'était un trousseau de clés, même voir... bien sûr, mes dents,
6: je
4: connard.
6: Je peux s'il te plaît.
26: Alors Gérard, je pourrais répondre à ta question, parce que moi je suis d'accord avec toi. En fait, moi je travaille dans un aéroport, justement, j'assure la sécurité des aéroports. Et en fait, on a un détecteur de terroristes, mais bon, il est pas très efficace, en fait, ce qui fait que les terroristes arrivent à passer quand même les radars de terroristes, en fait, les détecteurs de terroristes.
24: Attends, un détecteur.
26: En fait, on arrive à détecter un terroriste.
4: Y a pas de détecteur de terroristes. Cette manière, faut te dire une chose, que si tu travailles vraiment dans un aéroport, comme tu le dis si bien, vous avez des détecteurs, et malheureusement, les détecteurs comme celui qui a voulu faire sauter le vol Paris-Miami n'y est pas réussi. Pourquoi? Parce que le détecteur passe uniquement devant, il descend pas jusqu'au pied pour savoir ce qu'il a dans ses chaussures. Voilà. C'est comme ça que ça a été découvert. Voilà,
23: J'ai une question, moi, Gégé. Tu m'écoutes?
4: L'affaire est close sur celui-là.
23: D'accord, je suis d'accord, mais tu crois pas qu'avec des détecteurs de mensonges, il pourrait
4: non, ça a rien à voir.
23: Bah, il y a bien des détecteurs de métaux.
4: Ah ouais, mais de toute manière, ça c'est pas pareil, c'est différent, c'est pour savoir ce que tu portes sur
23: c'est
4: toi.
23: C'est quoi la différence entre les deux?
4: Il y a des têteurs de mensonges, c'est quand t'es en garde à vue et tout ça, donc ça a rien à voir dans mon débat, d'accord?
23: Ok, mais je savais pas, je me renseigne, tu vois.
12: Gérard, c'est mytho.
26: Gérard, s'il vous plaît, l'inspecteur de
12: mensonges,
26: je veux quand même préciser que les détecteurs de terroristes sont pas assez efficaces, on nous les a fournis il y a 6 mois et nous on se plaint parce que les terroristes passent quand même une fois sur 5 ans.
11: Ouais, mais Gérard, pour revenir sur les détecteurs de métaux, parce que c'est vrai, je suis d'accord avec toi, tu vois,
12: ouais, Gérard,
4: ça va pas. Attendez 5 minutes là, pas tous en même temps.
11: Et c'est vrai que les terroristes, ils se baladent avec des chaussettes en TNT. Et qu'est-ce que tu préconises pour
4: Mais je viens de le dire, le truc s'arrête au niveau de la ceinture, ça. C'est tout.
12: Bah, ils vont pas.
4: Mais vos gueules un peu.
12: Pourquoi ils mettent pas les détecteurs de chaussures aussi.
4: Tu fermes ta gueule un peu, toi. Ou je vais te la faire fermer tout à l'heure.
26: Sinon, il va au standard. C'est tout.
11: Faut arrêter la vente de Air Max explosive aussi.
4: Hein?
12: Ah, mais j'ai été cassé.
4: Ok.
12: Hein. J'ai été cassé.
4: À qui tu parles?
26: Du Kiki.
4: Qui c'est qui vient de dire ça? Je vais t'éclater.
26: En tout cas, c'est pas moi qui éclater la vie, je t'aime bien.
25: On continue le débat, Gérard.
4: Je préviens que le prochain qui s'amuse à m'insulter. Il est en petite forme, mais le prochain qui m'insulte, qui s'amuse, hein, ta gueule! Mytho, au revoir!
26: Moi, je pense qu'il y a trop d'insécurité dans le débat.
4: Ben, Mytho, je te dis au revoir! Comme ça, ça va plus vite avec toi. Au revoir, Mytho, j'ai dit.
26: Appelle des vigiles dans le studio. Ouais,
25: Mytho, il est parti. Hein.
6: Il y a une question sur le net, GG. Ouais. On en est déjà à 8600.
23: Eh, c'est balèze, 8600, ça fait une demi-heure.
6: Bravo.
23: Une demi-heure de débat.
15: À minuit et demi.
6: Pour diminuer l'insécurité, faut-il interdire l'alcool pour certaines personnes?
4: Mais qui c'est que... Non, mais j'aime bien quand vous posez... Putain, mais...
6: excuse-moi. Excuse-moi, c'est Jetch.
4: Donc, faut-il diminuer l'alcool pour... C'est ça?
6: Pour diminuer l'insécurité, faut-il interdire l'alcool pour certaines personnes?
4: Ben, pour ceux qui ont envie de faire sauter, qui ont envie de tuer des gens, je vois pas le rapport, oui.
6: D'accord, merci.
4: Voilà, je vois pas du tout le rapport avec le débat, mais bon. C'est pas grave, hein?
6: Bah si.
4: Non, mais c'est des questions qu'on n'y que ni tête, donc...
25: Ouais, comme toi.
4: Et moi, je t'emmerde.
25: Ah non, ça c'est pas cool, tu vois.
4: Là, je reviens tout de suite, j'irai pas chercher plus vite. Alors, que pensez-vous de la sécurité routière ou haute? Et avant qu'on écoute les breakers masqués avec la sécu, on la fout dans le... On se la fout au cul. On va donner un petit sondage alors. Que pensez-vous de l'insécurité? Alors 50% des gens pensent que l'insécurité est très dangereuse, ça c'est vrai. 32% des gens pensent qu'il faudrait interdire l'insécurité, je vois pas pourquoi, au contraire on en a besoin. Et 10% des gens ne pensent pas la même chose. Alors la même chose sur quoi? Si c'est sur l'insécurité, je veux bien. Donc ton cognier, quelle est la différence entre la sécurité et la sécurité? Alors 60% des gens pensent que tout est une question de préfixe. 30% des gens pensent qu'il faudrait plus d'insécurité routière. Justement, on va en parler. Et 14% des gens pensent que l'insécurité est une fatalité. Si on
23: qu'est-ce qu'on pense de la dernière, Gégé. Sur la fatalité. C'est une fatalité, l'insécurité.
4: Pourquoi pas? Non, enfin bref.
23: C'est une bonne réponse. Moi, elle me
4: va. Donc alors voilà, on va s'écouter les Breakers Masqués avec la sécu. On s'en fout, on se la fout au cul. On se retrouve tout de suite après au 0825 085 000 et toujours www.funradio.fr. À tout de suite.
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4: Et voilà, rebonsoir à tous. Donc, on venait de s'écouter les Breakers Masqués, avec la sécu, on s'en fout, plein au cul. Voilà, donc, suite du débat, donc, toujours au standard, Laurent. Thomas est sur le www.funradio.fr.
6: Non, donc, c'est moi, c'est Valérie. Hein.
4: Donc toujours. Excusez-moi. Valérie.
17: Non, j'ai des couilles, moi.
6: Et on en est déjà à 9562. Hein.
4: Et donc, à l'arrière,
18: ça cartonne.
4: 9962.
23: Il note tout le GG. Hein.
4: Et donc, puis toujours à l'arrière, Manu. Donc voilà. Donc, la suite du débat sur la sécurité.
6: J'ai une question, la GG, question sérieuse. Faut-il augmenter les effectifs des policiers dans les zones insécurisables ou augmenter les peines juridiques?
4: C'est ceux qui posent cette question.
6: Question posée par Judge.
4: Ben oui, faut quand même augmenter les peines et puis renforcer l'insécurité. Donc voilà.
6: Merci.
23: Pas mal.
17: C'est carré au moins. Là.
4: Alors donc, que pensez-vous de donc on a toujours Leslie.
19: Leslie, ouais, tu dis bien mon nom.
4: Caria.
20: Oui, bio.
4: Et inspecteur Zobi.
26: Oui, bonsoir, c'est moi.
4: Donc alors, Mito, il est plus là. Hein.
22: Bah, je suis là.
4: Ah non, je crois que je t'avais dit au revoir avant le disque.
26: Non,
25: parce que justement, on s'est aperçu que tu t'étais trompé, c'était pas lui.
19: Non,
25: et c'était.
22: Non, mais moi j'avais rien dit. Hein.
25: Ouais, non, c'était Hoche du 93 qui avait foutu son bordel et maintenant il s'est barré. Donc c'est bon, on a récupéré des.
4: Hoche, je l'avais déjà viré déjà bien avant.
25: Non, on l'avait pris à la place justement. On a pris à la place.
23: Enfin bon, c'est pas bien grave.
25: Voilà, c'est pas bien grave. De toute façon, le débat continue.
4: Et donc, il y a toujours Nicolas.
25: Et il y a toujours. Non, Nicolas, il est parti lui.
4: Ah bon, bah donc voilà, c'est bien ce qui me semblait.
25: Il est parti, non, Nicolas Sarkozy, tu l'as viré dès le début, voilà.
4: Donc alors, que pensez-vous de la sécurité routière ou autre? On va demander à inspecteur Zobi. Pardon.
6: Bah c'est soir.
17: C'était pas mal.
4: Donc inspecteur Zobi là.
26: Inspecteur Zobi, donc je vais répondre à la question très sérieusement. La sécurité routière est un vrai problème pour l'insécurité. Je trouve que les gens conduisent très mal. Et si les gens conduisaient mieux, Gérard, je pense qu'il y aurait quand même moins d'accidents déjà pour commencer. Ça c'est une certitude. Hein. Et je trouve que dans les auto-écoles, on apprend trop les gens à s'arrêter au feu rouge alors qu'en fin de compte, il faut pas s'arrêter au feu rouge.
4: Non. Non, mais le portable là.
25: Tu m'excuses, mais t'es en train de te moucher, j'y peux rien moi.
4: Ouais, mais je suis désolé, j'ai prévenu que j'étais un peu enrhumé, donc c'est pour ça. Le portable, arrête.
26: Non, t'as un champion qui l'arsène là.
19: Ton mouchoir en Kevlar,
26: c'est quelque chose.
4: Donc, pour toi, donc, tu parles de l'histoire des permis.
26: Ouais, voilà, je pense qu'on devrait faire, non pas un permis à points, mais un permis à racaille, quoi.
6: GG, il y a une question internet sur justement ça. Faut-il interdire le permis pour éviter l'insécurité?
4: Pour ceux qui conduisent mal, oui, faudrait même pas du tout leur donner leur permis de conduire. Faudrait même pas leur donner leur permis de conduire.
26: Téléphone.
6: Est-ce que les excès de vitesse sont dangereux pour l'insécurité routière?
26: Elle est jolie, ta sonnerie, GG, c'est quoi? C'est chapeau?
6: Allô?
4: Oui, oui. Non, mais Laurent, s'il te plaît, ça suffit là! Ça arrête
26: pas le truc.
6: Oh, éteins!
26: C'est chapeau ou quoi?
4: Bon, bah, moi, de toute manière, je continue pas le truc.
23: Mais si, mais éteins-le, Laurent!
25: Désolé,
26: Lodi Clodo Chabalo. Lodi Clodo Chabalo.
25: Je suis désolé, on continue.
26: Moi, je voudrais poursuivre la question, si tu permets, Gérard.
4: C'est qui?
26: Là, c'est inspecteur Zobi. Moi, je pense qu'il y a trop de gens qui roulent en AX ou en Saxo, et ça, voilà, c'est pour ça qu'il y a quand même trop d'insécurité, et les gens roulent mal. En AX ou en Saxo, il y a quand même plus d'accidents, plus de risques de rouler en AX ou en Saxo, et c'est vrai que c'est des voitures qui sont très dangereuses.
19: Redis-le.
4: Alors là, je vais te dire une chose, que là, inspecteur Zobi, oui. Je pense qu'à mon avis, tu te trompes complètement.
22: Moi aussi.
4: Donc voilà, mytho.
22: Oui, bah moi je pense aussi comme Gérard, quoi qu'il se trompe complètement. Je crois que la sécurité routière, s'il y a des problèmes, c'est surtout parce que déjà, bah les gens, y a trop d'alcool au volant. Ça déjà dans un.
4: Ouais, non mais y a pas que ça.
22: Y a pas que ça. Et puis y a aussi, bah selon la saison, quoi, tu vois, quand il neige et tout ça, c'est vrai que bah il faut faire attention et les gens ils prennent pas trop, ils prennent pas assez souvent, tu vois, leur distance de sécurité là.
4: Non mais ils dedans, ouais. Quoi.
26: sachant que tu peux quand même 26 traits entre chaque voiture.
4: Non mais de toute manière il y a encore autre chose mais
22: je pense que la sécurité routière aussi c'est ceux qui sont avec leur téléphone dans leur voiture.
4: Ça c'est strictement interdit.
22: Bah voilà, qui règlent leur autoradio aussi, tu sais, ils cherchent la station et tout ça, ou alors qui jouent avec leur CB et puis après pouf et bah ils voient pas qu'il se passe quelque chose sur la route et voilà.
4: Non mais encore avec la CB maintenant on en voit de moins en moins.
22: Il y a la fatigue aussi.
4: Ouais. Mais ça
22: c'est vrai. Je pense à tous les routiers qui sont obligés de travailler 10 heures voire 12 heures par jour pour gagner.
4: Non non mais attends. Mytho, Mytho,
22: oui, je t'écoute.
4: Tu me laisseras finir, s'il te plaît. D'accord. Après.
3: Il faut interdire les
4: fellations
3: au volant.
4: Caria.
3: Oui.
5: Wesh, je suis là, GG. Disons que la sécurité, pour moi, ça pose pas de problème, t'as vu? Je roule en BM3, tac-tac, TDI. Et moi, je tourne vers les pyramides des 6000, donc il n'y a pas de souci, quoi. Les keufs, ils m'arrêtent pas, ils me connaissent, tu vois.
4: Vente-toi bien. Comme ça, t'as bien dit là où t'étais. Maintenant, si tout le monde te reconnaît, mon pote, tu vas être cuit.
5: Je suis connu des fichiers.
4: T'as eu là. Laisse-la pour terminer.
24: Ouais, bah moi je dis que le plus grand fléau c'est l'alcool et faudrait faire perpète aux chauffards récidivistes.
4: Alors donc ce que Lesline venait de dire et Mytho ce que tu venais de dire, je suis d'accord avec toi.
22: Bah ouais,
4: mais il y a encore autre chose. Ouais. Non non mais il y a encore autre chose qui vient. Il y a encore autre chose qui vient d'être inventée. Voilà, c'est ça le cannabis.
22: La femme elle est dangereuse quoi.
4: Non mais faut dire une chose. C'est que non, attendez, laissez-moi s'il vous plaît.
22: Écoutez un peu Gérard.
13: Pour manger.
4: Olivier, s'il te plaît, t'as tes conneries parce que tu m'énerves maintenant. Donc, la question que je voulais dire...
14: Oh, il est fou. T'as dit quoi?
4: Donc, c'est simple. Il y a le cannabis maintenant qui va être interdit au volant.
26: Non,
4: là.
26: On dit le cannabis.
4: Tu fermes ta gueule quand je parle, s'il te plaît, merci. Donc, il y a ça qui est interdit. De téléphoner au volant, ça c'est strictement interdit. L'alcool au volant est maintenant interdit. Mais est-ce qu'il y a... Le problème qui est, c'est que maintenant les jeunes se permettent de conduire avec des voitures qui ne sont pas à eux et qui font des morts.
6: GG.
4: Oui.
6: Il y a une question internet. Peut-on considérer l'accident de Lady Di comme de l'insécurité routière?
3: Mais non, c'est pas l'insécurité parce qu'en fait il y avait un clodo qui faisait
4: caca. Oh, ta gueule, toi!
3: Caca le long du pylône.
4: Alors.
3: Bon, elle a dérapé.
4: Inspecteur The Bee, au revoir.
6: Il y a une autre question. Pourquoi Suresnes est la ville où les routes sont les plus dangereuses en France?
3: C'est simple.
4: Je vois pas du tout pourquoi que Suresnes ça serait les plus dangereuses. Pourquoi qu'on mettrait pas ta gueule, toi, petit branleur.
3: Pourquoi pas
4: Il y a certaines villes que c'est encore plus dangereux hein, que sur
14: Nanterre.
4: Pourquoi
14: ou...
4: toujours? Non, mais pas spécialement. Tu prends n'importe où, c'est dangereux partout.
6: Il y a une autre question sur Enboy qui demande s'il faut diminuer le nombre de SDF pour faire baisser l'insécurité routière.
4: Je répondrai pas à sa question.
22: Sa question
4: n'a ni queue ni tête et puis c'est un connard.
24: Sur les bords des routes, c'est inconcevable.
3: Gérard, je voulais te demander, est-ce que tu faisais des courses de brancard au foyer, toi?
14: Moi j'ai une petite...
4: Mytho, au revoir!
22: Non, mais j'ai rien dit!
14: Mytho, au revoir! Tu te trompes, Gérard!
4: Au revoir!
14: Mais non!
22: Oui, c'est bien,
14: écoute-moi.
4: Mytho, au revoir!
14: Ça y est, il est parti, c'est bon, il n'y a pas de problème.
22: Pépère, GG.
14: Bon, écoute, on a encore Kaira qui est avec nous.
22: Oui,
14: on a Leslie qui est avec nous. Le problème, c'est que bon, t'as viré Inspecteur Zobi et Mytho d'un coup, donc il nous manque quelqu'un. Et c'est Jacques Mesquine, qui remplace.
4: Eh non, mais attends, là, oui, je vais vous dire une chose.
22: Oh,
4: ta gueule, pour un
22: sang. Bon, attends, c'est Jacques Mesquine, tu parles pas comme ça ou je te mets un
4: pruneau,
22: toi, je te le dis.
4: Bon, attends, tu dégages tout de suite de l'antenne, au revoir.
22: Allez,
4: et maintenant, au standard. Vous allez me prendre d'autres auditeurs parce que je continue pas comme ça.
14: Non, son numéro.
3: On va voir de quelle jambe de bois il se chauffe.
22: Mestakhazen.
4: Attention.
22: Mestakhazen. Wesh.
4: Caria, fais gaffe à ton matricule.
5: Bien.
4: Fais gaffe à ce que tu dis, toi, parce que c'est dans le collimateur aussi pour passer au standard. D'accord?
5: Wesh.
4: Alors attention à ce que tu dis, hein. Donc pour revenir à la question. Donc sur l'insécurité routière. Donc on a parlé de tout ça, donc l'alcool au volant, le cannabis, tout ça. Mais faut se dire une chose que maintenant il y a plus de jeunes qui ont le permis et qui se permettent de rouler avec des voitures et qui font des accidents. Il y a pas si longtemps que ça, il y a eu quand même 3 morts sur sur une, parce que la personne soi-disant qui aurait perdu son contrôle, le contrôle de son véhicule, aurait percuté un abribus et aurait tué des personnes avec la mère et plus deux enfants. Donc moi je dis à ça, stop. Maintenant, le gouvernement, faites ce qu'il faut faire, parce qu'on en a marre. C'est tout. Les gens vont pas risquer leur vie au volant pour des petits branleurs qui savent pas conduire et qui se permettent de rouler avec des grosses voitures. Voilà, terminé. Ouais. Voilà.
23: Mais Gégé, tu penses pas que justement le risque serait diminué si tu vois si le problème vient pas des auto-écoles?
4: Non mais
23: de l'apprentissage
4: pas...
23: à la base.
4: Non mais c'est pas c'est... maintenant
23: par exemple,
4: les
23: Non mais attends, je vois
4: ce que tu veux dire.
23: Imagine,
4: mais,
23: on apprend à conduire avec des Porsche.
4: Mais non, mais attends.
23: Comme ça, on maîtrise la grosse bagnole.
4: Attends, dans ces cas-là.
23: Et après, on conduit bien.
4: Mais attends, mais dans ces cas-là, va au salon de l'automobile à la porte de Versailles, comme il y avait Perrin ce soir.
23: Perrin tout à l'heure, ouais.
4: Eh ben, demande-lui d'approcher la nouvelle Ferrari. Tu peux pas l'approcher, tu n'y as pas le droit.
23: Non, mais d'accord, mais imagine, le gouvernement met des Porsche à la place des pauvres AX.
4: Mais attends, mais.
23: Dans les auto-écoles.
4: Mais t'as regardé les impôts, t'as vu les bagnoles qu'ils ont sorties? Attends, faut quand même arrêter. C'est un délire. Et les gens vont acheter des bagnoles comme ça pour jouer les crâneurs. Non mais oh, qu'on donne ça à des PDG.
0: Oui, oui.
4: C'est tout.
24: C'est là qu'il y a Melody Loft. Hein.
4: Hmm.
24: C'est là qu'il y a Melody Loft.
4: Laquelle qu'il a?
24: Bah, je te dirai pas la marque. Hein.
4: Ouais, non, mais.
1: Gérard, c'est Kaira.
4: Ouais.
1: Est-ce que tu peux répéter là, parce qu'il y a des jeunes sauvageons qui nous écoutent là?

0: Allez, t'appelles d'où?
1: Ouais, j'appelle de Brouilly, là, 102.7. Mais c'est pas Matraque, hein, c'est Matric.
2: Ah, mais pardon.
1: Matric.
0: Ah bon. Enfin, bref. Question sur Internet.
3: Oui, une question sérieuse. Une question. GG. Tu m'écoutes ou pas? Gérard, quelles mesures prendrais-tu pour réduire l'insécurité?
0: Qui pose cette question?
3: C'est El Barto.
4: C'est une bonne question, ça, quand même. Mmh. C'est compliqué, mais bah c'est une bonne question.
3: C'est pour ça. Hein.
0: Bah, quelle mesure? Bah, je viens de le dire, donc.
3: Quelle mesure prendrais-tu pour réduire l'insécurité et autres?
0: Bah, déjà, que les permis, que le gouvernement fasse quelque chose pour les permis de conduire, et puis que les jeunes soient plus prudents au volant, c'est tout, voilà. D'accord. Voilà. Donc, y a-t-il des associations contre l'insécurité ou autres? On va demander à Matric. Matric?
1: Ouais, je suis Patrick. Donc, au sujet des mesures, des associations, bah ouais, je crois qu'il y en a quand même quelques-unes, tu vois. Moi, je trouve ça formidable ce qu'elles font.
5: Nickel.
1: C'est un énorme élan de solidarité vis-à-vis des personnes qui ont été accidentées par des gens qui étaient alcooliques au volant et tout ça.
0: Mmh.
1: Et,
0: non, mais par exemple, tu peux situer une association?
5: Les Alcooliques Anonymes.
0: C'est crado.
6: T'en as mis sur le micro, Gérard. T'en as mis plein sur le micro, c'est dégueulasse.
5: C'est vraiment un port.
1: Non, je sais qu'il y a une association qui s'appelle, je sais plus quoi, anti-chauffard.
6: C'est le micro du chef en plus.
1: Anti-chauffard.
7: Ça attaque la console.
1: Et ils font beaucoup de choses pour les gens, pour les chauffards, quoi. Enfin, contre les chauffards, tu vois.
0: Ouais, je m'en. Bon. Flashball.
8: Bah écoute, moi Gérard, je vais te dire que des associations, il en faut. Mais il faut parler aussi un peu de l'insécurité dans les lycées. Qu'est-ce que t'en penses de ça?
6: Ça c'est vrai.
0: Hey, c'est vrai.
8: Parce que je trouve que t'en parles pas trop, tu parles beaucoup de l'insécurité routière, mais tu parles des lycées, mais il y a les collèges.
0: Bande d'abrutis!
5: Il y a pas été.
0: Oui. Hey, bande d'abrutis! Que vous êtes à l'antenne!
8: Ouais,
0: oui. Hein? Pensez-vous qu'il n'y ait pas assez d'insécurité dans les lieux publics ou autres?
8: Non, c'est les associations là, dans les établissements.
0: Eh, je parle là, quand j'ai dit la première question, je parlais des écoles.
8: Ah, autant pour moi, t'as vu?
6: Et pour accentuer le débat, on accueille commissaire Magret qui est avec nous. Bonsoir, commissaire Magret.
0: À la place de qui?
6: On va attendre un petit moment quand même. On va attendre un petit moment, je suis désolé, j'ai voulu faire un petit peu trop vite et puis là, ça
9: passe. Il y a une enquête.
6: Je suis désolé.
0: Flashball.
8: Ouais. Bah écoute, je crois que j'ai répondu à ta question.
4: Par contre, moi j'avais une autre question, Gigi. Est-ce que tu penses que l'insécurité est aussi dans les lieux sportifs, tu vois, dans les sports? Genre le tennis, le golf.
8: Surtout le golf.
6: La boxe.
0: Bah oui, mais ça, de toute manière, c'est partout qu'il y a de l'insécurité. Faut voir ce qui s'est passé avec...
4: Parce que tu vois, regarde dans le golf, par exemple, Tiger Woods, c'est une vieille caillère.
0: Non, allez.
4: Non, je te jure.
3: Si, c'est hyper dangereux. Hein.
4: C'est hyper dangereux le golf.
0: Caria.
8: Je crois qu'on doit accueillir.
10: Tu sur les associations, que moi, je suis abonné à Emmaüs Assistance, tu vois. En vite fait.
0: Au revoir. Au revoir.
10: Pourquoi Emmaüs Assistance, c'est pas bon, quoi?
0: Au revoir.
10: La fake mute aussi, fake mute.
0: Au revoir.
10: C'est la fake mute.
0: Au revoir.
10: Je cotise.
0: Au revoir.
10: Ouais, viens. Et tranquille.
0: Au revoir. Voilà, comme ça...
3: GG, je t'interromps, excuse-moi. On en est déjà à 9700 sur les nets.
0: Combien?
3: 9700.
6: Ça monte.
1: Pas mal, quand même, hein. C'est pas mal, Gérard.
3: Et il y a une question, faut-il de la sécurité contre les paparazzites?
0: Bah ça, oui. Malheureusement, il en faut, parce que ce qui s'est passé sur le pont de l'Alma, on pense que ça a été vite mis hors de question. Et ça, tout le monde est sûr que ça proviendrait des photographes.
4: C'est que c'était une belle phrase, ça. Hein.
1: C'est clair, non.
0: Donc voilà.
3: Bravo, merci. Magnifique.
6: Gérard. Oui. À la place de Kaira, on accueille, en effet, comme tout à l'heure, commissaire Magret qui est avec nous. Bonsoir, commissaire Magret.
11: Bonsoir tout le monde. Bonsoir, jeunes gens.
3: Bonsoir.
4: Salut, mon canard.
11: Bonsoir tout le monde. Bonsoir, Gérard.
0: Bonsoir, t'appelles d'où?
11: J'appelle de Saint-Pétersbourg, de 118-8. Bonsoir. Bonsoir.
0: Bon, alors la question. Y a-t-il des associations contre l'insécurité ou autre? Alors donc, on va demander à Leslie.
5: Malheureusement non, parce que s'il y en avait, il n'y aurait pas d'insécurité. Donc il y a des associations pour les victimes de l'insécurité, mais pas pour l'insécurité.
0: Mmh. Mais donc...
5: Je parle bien quand je veux.
0: Mmh.
11: Ouais.
0: Pour une fois, commissaire Magret.
6: Leslie, tu te laisses perdre là ou quoi?
0: Commissaire Manu, s'il te plaît, tu arrêtes avec ce petit branleur de 15 ans.
4: C'est standard, c'est pas moi.
0: Commissaire Magret.
11: Comme association, moi je vous recommande, il y a la police nationale, la police municipale.

0: Sénégal, les compagnies républicaines de sécurité quand même.
1: Non mais allez, je vois pas le rapport. Hein.
0: Bah, c'est des assos pour la sécurité.
1: Non, je vois pas du tout. Je vois pas du tout le rapport avec des associations.
2: Non, moi non plus, je le vois pas tellement.
0: C'est des
2: rapport,
0: gens
2: là.
0: Qui œuvrent pour la sécurité, c'est pareil. C'est des gens qui se réunissent pour la sécurité. T'es pas d'accord avec moi?
1: Non, non, mais
3: d'accord avec lui.
2: T'as pas écouté la question là.
0: C'est un système d'association, c'est un peu pareil, sauf que les mecs ils touchent un salaire, mais bon, ça c'est autre chose.
1: Ah non, mais justement, voilà, c'est là le problème.
0: Ouais. Stop.
4: Ouais, j'ai une question. Ouais, mais c'est un bon. C'est pas moi. C'est un peu abusé.
1: De toute manière, si à l'écoute, c'est sympa, je répondrai pas. Ça ira deux fois plus vite. Hein.
4: Bah, je la pose pas, mais bon, est-ce qu'en lavant trop fort avec un coton-tige, on est en insécurité?
1: Alors, c'est même pas la peine que je réponde, voilà, ça va plus vite.
4: Ouais, mais c'était pas moi.
1: Donc, y a-t-il des associations contre l'insécurité ou autre? Alors, donc, je réponds, y a eu des... Malheureusement, lors du procès de... Si, il y a eu un procès quand même pour l'histoire de la personne qui a tué, là, sur un couloir de bus. Je pense que t'en as entendu parler, Leslie.
5: C'est pas bon, hein.
1: Non, mais est-ce que t'en as entendu parler?
5: Bah oui, je te le dis, ouais.
1: Bon, donc, il y a eu quand même une association qui a été créée, justement, pour ça, pour que ça s'arrête. Que ça cesse. Que ça cesse, parce qu'à l'heure actuelle, ça continue, et je pense que tant que le gouvernement ne fera rien là-dessus, c'est le gouvernement, c'est Sarkozy qui doit se démerder à nous trouver suffisamment de personnes pour ça. Voilà, terminé, la réponse est close.
6: Excuse-moi Gégé, parce que là je vais paraître inculte, hein, mais il est ministre de quoi Sarkozy?
1: J'en sais rien en plus.
6: On est deux alors, ok.
1: J'en sais rien.
6: T'as bien bossé le débat mec.
1: J'en sais rien, mais il est pas,
7: ici, c'est pas...
6: De la santé, non? De la santé,
1: ouais. Enfin bref. Qui c'est que vous voulez
4: parler? L'insécurité.
1: Non, l'insécurité, je sais pas qui c'est, mais enfin...
6: N'importe quoi toi.
4: C'est pas le ministre de l'insécurité?
1: Je sais même plus. Enfin bref.
8: Il est ministre de la culture, du chambre.
1: Ouais, c'est ça. Fous-toi bien de notre gueule aussi, toi, là-bas au
6: centre. Fous-toi bien de notre gueule.
1: Qui c'est qui voulait poser une question avant que je continue?
0: Matrix
1: avant. Non, laisse parler la femme, Leslie.
5: Bah, Matrix.
6: Ah, pardon.
5: Moi, je voulais dire que tu parles un peu trop des jeunes au volant, mais je crois que tu voulais un peu parler des vieux.
0: Ouais.
5: S'il y a de l'insécurité sur la route, c'est pas à cause des jeunes, c'est surtout à cause des vieux.
2: Ouais, mais là, on parle des associations, là, on parle pas des vieux, là.
1: Non, mais je réponds à sa question. Tu me laisses faire, Matrix ou...
5: Attends, c'est l'autre qui fait le débat ou c'est toi, là, Gérard?
0: Ouais, qu'est-ce qui se passe, là?
1: Non, mais l'autre, il va s'affirmer parce que sinon, je vais lui dire au revoir.
5: Il prend beaucoup de liberté avec toi, hein.
1: Non, mais il va pas en prendre beaucoup, Matrix.
2: Oh, le truc, c'est ouf!
1: Matrix, il va pas en prendre beaucoup de la liberté.
5: Je te laisse pas faire.
1: Donc, pour répondre à ta question, c'est vrai que faut dire qu'il y a des jeunes, mais c'est vrai qu'il y a aussi des vieux. Tu vois les... Moi, j'appelle ça des chauffeurs du dimanche. Parce que la semaine... Attends, laisse-moi finir, Leslie. La semaine, tu les vois jamais sortir leur voiture, mais le week-end, tu les vois tranquille, pépère, sur l'autoroute. Allez, je te roule à 50, 60, vas-y, j'ai peur de... Comme ça, je casse pas ma voiture. Alors moi, je dis non. Dans ce cas-là, pourquoi donner des permis à des personne comme ça.
0: Ouais, c'est tout. T'as deux permis puis tu conduis une fois tous les 10 ans, donc.
1: Mais attends, quand tu vois les vieux là qui conduisent ils conduisent une fois par semaine. Ils conduisent qu'une fois par semaine et en plus ils font chier le monde.
0: Toi, tu conduis une fois par décennie et pourtant t'as deux permis quand même, hein, c'est balèze.
1: Et alors?
0: VL et PL quoi.
1: Et alors? Mais moi je conduis quand j'en ai envie, c'est tout.
5: Mais tu as toujours ton permis, Gérard?
1: Bien sûr.
0: T'as fait des filtres avec, non?
1: Matrix!
2: J'ai rien dit là, faut arrêter.
6: Ah, c'est pas lui, GG. Hein.
5: Il a été trop loin, Matrix.
2: Mais putain, j'ai rien dit, faut arrêter, j'ai
5: T'as
2: pas
5: été
2: parlé.
5: Trop loin,
6: mais c'est pas grave, on enchaîne, il a rien dit, GG.
8: Je m'embête. C'est nul, franchement, je me fais chier là.
1: Non, mais c'est ça, si t'as envie de chier, c'est trois deuxième porte sur ta droite. Ok?
7: Tu l'as cassé.
1: Si ça va pas, si ça te plaît pas, les débats, tu fais une chose, tu prends ta veste et tu rentres chez toi.
8: Non, mais tu tournes en rond.
1: J'en ai rien à foutre.
8: Tu tournes en rond.
1: Je réponds aux questions qu'on me pose,
2: Gérard,
1: d'accord?
2: Je me fais chier. Tout à l'heure, là.
1: C'est qui, Matrix? Ouais, vite fait.
2: Je voulais savoir si tu faisais partie d'une association.
1: Non.
2: Ok. Pourquoi?
6: Même pas anonyme? Tu serais anonyme?
1: Non.
6: Tu vois ce que je veux dire?
2: Mais pourquoi tu fais pas partie d'association?
1: Bah ça m'intéresse pas.
8: Il l'a dans les mains, il l'a dans les mains, il l'a dans les mains. On t'a grillé, Gérard.
2: Il est malade,
1: Bon, alors, question suivante.
6: Vas-y,
0: Alien.
2: C'est de l'insécurité ce que t'es en train de faire, Gérard. Tu vas
6: pour nous, ouais, pour nous, c'est clair que demain.
2: Bah, c'est clair.
6: Il peut nous manquer des bras.
2: Allez, vas-y, de ce que tu fais.
5: Tchernobyl.
0: Vas-y, le blob.
1: Eh, je préviens. Je préviens Flashball, Matrix et Commissaire Magret.
5: Ouais, ils vont trop loin.
1: Un conseil que je vous donne, ou vous vous calmez, ou je vous dis au revoir tous les trois et j'arrête le débat pour l'instant.
2: Oh non, oh là là, mais moi je continue comme ça, je te fous trois bastos de Flashball dans la tête.
1: Au revoir tous les trois.
2: Vas-y, j'ai rien dit, j'ai
6: rien dit. Oh,
1: revoir,
6: non, mais
1: tous les trois.
6: Pas tous les trois,
1: GG,
6: pas tous les trois, il y en a
1: les
6: qu'un.
1: Les trois. Terminé.
5: Je crois que c'était Matrix en plus.
1: Non, non, mais moi c'est tous les trois, je cherche pas.
0: Non, attends, on a rien dit, nous. Hein.
1: Terminé.
0: On m'a rien dit, c'est commissaire, je n'ai rien dit, bonsoir.
4: Il y a une question internet, GG. On en est à 10 250, hein, ça augmente. Hein.
6: Putain, t'as passé les 10, GG.
8: Ah ouais.
6: Ça se fête.
4: Et ça, t'en as rien à foutre.
1: Tu sais, mais j'ai
6: note.
4: Il y a Emmanuel Chien qui demande, est-ce que le Big Deal est vecteur d'insécurité chez les plus de 35 ans ou autres?
1: Non, pas du tout. Je vois pas du tout son...
4: Sinon, pourquoi?
1: Non, mais je vois pas du tout le rapport avec le débat de ce soir et une émission de télé.
8: Et Gérard?
1: Ouais.
8: À la place de commissaire Magret, on accueille Brigadier Mouchetard qui est venu prendre le service.
1: Bien sûr! Et Laurent!
8: Mouchetard.
1: Ouais, non, mais Laurent!
8: Eh bah, écoute.
1: Non, mais Laurent, fous-toi bien de ma gueule.
8: Je me permettrai pas, Gérard.
2: Oh, c'est le brigadier Bouchetard à l'appareil.
1: Ouais.
4: Bonsoir.
1: Bien sûr. Foutez-vous bien de ma gueule au sondage, vous branlez rien depuis tout à l'heure. Ouais, donc, je vais faire un sondage. Ouais. Vous allez me rechoper des auditeurs corrects au sondage. Et
6: tu
1: on revient
6: tous
1: après.
6: Là
1: non, on garde, pour l'instant que les slings et ça sera tout pour l'instant.
8: Il y a les slings.
5: C'est bien mon nom.
1: Ouais. Question internet.
4: Oui, il y a Surenboy qui demande, faut-il faire une taxe sur l'insécurité, pardon.
1: Non.
6: Mais pourquoi?
1: Bah non, il y a pas besoin d'avoir une taxe sur l'insécurité. Je vois pas pourquoi qu'il faut taxer l'insécurité ou la
6: non,
1: sécurité.
6: Mais tu penses pas qu'avec plus d'argent, on pourrait plus remédier à ce fléau national
1: non,
6: et même
1: non.
6: mondial.
1: Mais de toute manière, ils ont
6: l'insécurité dans notre
1: non, mais même ils en ont assez.
4: C'est dur dans la société.
1: Ils
4: hein,
1: en ont assez. Ils en ont assez de avec ce qui nous pique à chaque fois en mettant des PV un peu partout. Alors donc ils ont assez de pognon, donc ils se démerdent.
6: Ouais, mais est-ce que tu penses pas que les policiers, hein, très charmants au demeurant, en mettant des PV, en fait ils font régner l'ordre, donc ils sont contre l'insécurité.
1: Et même ils ont assez de pognon, le gouvernement. Parce... C'est le responsable de la sécurité qui doit s'occuper de ça. Le ministère des Transports aussi. Il a qu'à faire des trucs un peu plus convenables. Et puis après, on discutera. Pour l'instant, ils font rien de bien. Alors, donc pour vous, d'où vient le problème de la sécurité? 41% des gens pensent que le problème vient des jeunes. Bon, ça, on en a discuté, mais on va pas s'éterniser là-dessus. 32% des gens pensent... des gens sont plutôt d'accord avec les 41%. Attends, mais je comprends pas là les sondages là.
4: Fais attention.
1: Je pense plutôt d'accord avec les 31. Ah ouais, d'accord. Ouais, vous m'aimez là. Ouais, OK, j'ai compris. 27% des gens pensent ne pas comprendre que le 32 des gens soient d'accord avec le 41 ou autre. Ouais, bon,
4: on a rien compris là.
1: Non,
4: c'est n'importe quoi.
1: C'est n'importe quoi. Vous m'avez sorti des sondages de merde. Ouais, j'en ai marre.
4: On fait du travail de merde, c'est ça.
1: Donc voilà, on va s'écouter, Manu, s'il te plaît.
6: On s'écoute un truc là.
1: Bah ouais,
8: c'est vrai, il est l'heure, tiens. Gérard.
1: Non, mais les gens,
8: j'ai pas... juste avant la pause, tu fasses connaissance avec...
1: Non, mais je fais la pause.
4: Tu ne te permets pas.
1: D'accord, je pose la question.
6: T'es un dingue, quoi. T'es inconscient. Non, mais t'es inconscient, Lolo.
1: Avez-vous regardé...
4: Le ouf.
1: Quand je parle, on sait, s'il vous plaît, merci.
8: Non, mais...
1: Et avez-vous regardé le rapport, ta gueule?
4: Tu refais pas ça, Lolo, ça va.
1: Et déjà, ton portable, je veux plus le voir dans les studios. Sinon, je laisse le mien sonner aussi. Avez-vous regardé le reportage sur l'insécurité? Qu'en pensez-vous? Et on va s'écouter Pablo, le petit gitan, avec la Clio volée.
8: Mais tu
1: on pas. On va au pute et on se retrouve tout de suite après pour la suite et fin du débat au 0825-0850-www.funradio.fr.
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1: Une, j'en connais, il va s'en prendre une tout à l'heure, mais ça, là, je crois que ça va lui faire plus mal.
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1: Et voilà, suite et fin du débat sur l'insécurité, la sécurité. Donc, on venait de s'écouter Pablo, le petit gitan avec la Clio volée, on va aux putes. Et donc, sur le site internet, donc vous pouvez toujours retrouver Valérie, www.funradio.fr, sur le chat. Et moi, j'y serai juste après le débat.
6: Donc, tu voilà, vas draguer, il paraît que tu vas draguer des petites, on m'a dit, moi.
1: Bonsoir, Gérard. Au standard, toujours Laurent et Thomas. Et bon, à l'aria, toujours...
9: Bonsoir, Gérard.
1: Toujours
6: ouais, je m'appelle Manu. Bonsoir, vieux.
1: Et les noms des prochains auditeurs.
9: Alors on accueille Brigadier Mouchetard qui est encore avec nous. Il avait pas fait de conneries donc on peut le garder. On est d'accord Gérard, bonsoir.
1: Moi j'ai demandé la feuille, j'ai pas demandé
9: Non mais je vais te les passer mais le temps que je
10: bonsoir
9: les note et en
10: Gérard,
9: plus que je les accueille.
10: Bonsoir, bonsoir à toute l'équipe.
6: Bonsoir.
9: Bonsoir.
10: Alors je suis le Brigadier Mouchetard. J'appelle d'un petit village dans le nord. C'est Gratte-moi la mycose dans le Puy-de-Calais.
9: Voilà.
1: La fréquence du Pas-de-Calais.
9: On accueille
10: Puy-de-Calais c'est 105.5.
1: Ça m'étonnerait, à mon avis.
6: Bah, pourquoi pas?
1: Après?
9: Pour argumenter le débat encore plus, on a Pablo Escoboul qui nous appelle de Tijuanal. Bonsoir, Pablo Escoboul.
11: Bonsoir, c'est Pablo. J'appelle de Tijuanal, c'est 117.7.
9: Bonsoir, Pablo.
11: Bonsoir, tout le monde.
10: Pablo.
6: Bonsoir.
11: Philippe, Gérard.
1: Bonsoir.
11: Bonsoir.
9: Il y a André Jean aussi avec nous. Bonsoir, André Jean.
12: Oui, bonsoir, monsieur le putois de Suresnes. J'appelle de Neuilly-sur-Seine.
1: Eh, le putois de Suresnes, tu sais ce qu'il te dit?
9: Et enfin, et attends,
1: Mais attends, tu permets? Déjà, je vais déjà le calmer, lui. Parce que tu sais ce qu'il te dit, le putois de Suresnes?
13: Non, merde.
1: Voilà.
9: Ah ouais.
1: T'as tout compris.
10: Bien joué, GG.
13: Bien calmé.
12: Ah, c'est ce que j'ai entendu au jingle de l'émission, c'est pour ça que je me suis permis. Sinon,
1: ouais, si tu te permets de dire ce qu'il y a sur les jingles, tu vas rester dans ton petit lit à Neuilly-sur-Seine et tu seras tranquille. Et
6: enfin, une bien belle ville, hein, quand
9: même. Et enfin, on accueille avec nous, Leslie qui est toujours là. Bonsoir, Leslie. Elle est là, hein.
14: Ouais, salut Gérard, ouais.
10: Bonsoir, mon frère.
1: Bon, la question, c'est avez-vous regardé le portail sur la sécurité, l'insécurité, et qu'en pensez-vous? Donc, Brigadier Mouchetard.
10: Alors, effectivement, j'ai vu que c'était bien le reportage avec Charles Villeneuve.
11: Non, Jacques Villeneuve,
10: ouais. Charles Villeneuve. Donc, oui, effectivement, j'ai vu. Mais par contre, j'ai trouvé qu'il donnait une vision assez élitiste de la banlieue. Du fait que, en fait, il présentait la banlieue comme un espèce de ramassis de sauvageons. Alors que je suis pas d'accord. Il y a des associations qui travaillent, il y a des gens qui se bougent. Et donc, bon, c'est une vision.
1: Brigadier, attends 5 minutes. Hé, voilà, hey, oh!
10: Qu'est-ce qui se passe?
1: Hé! Hey, entre Laurent et Valérie, soit que vous arrêtez, vous bouffez pendant les pubs, mais pas pendant le débat, et vous éteignez les micros quand vous faites des conneries comme ça, d'accord? Parce que ça commence à bien faire.
10: Ouais, quand même, Valérie et Lolo.
15: Vous avez entendu?
1: Brigadier Mouchetard, donc
15: si vous voulez manger, vous avez bien entendu Gérard, il faut mettre de la pub. C'est pendant la pub.
1: pendant la Zikmu, je veux dire, ouais, c'est pareil. Bon, Brigadier Mouchetard, donc t'en étais où sur ta question?
10: Je disais qu'en fait, j'avais vu le reportage avec Charles Villeneuve, et qu'en fait, je trouvais qu'il donnait une vision assez sommaire de la banlieue, il présentait ça comme un vulgaire ramassis de sauvageons.
16: Oh, alors que
10: la banlieue, c'est pas juste ça. La banlieue, c'est aussi des gens qui travaillent, des gens qui font du sport, des gens qui se bougent le cul pour monter des associations, pour justement se bouger le cul. Et donc, je trouve que c'est une mauvaise vision, en fait, de la banlieue.
1: D'accord.
10: Mais ça, Pablo... je dirais qu'en fait, c'est...
9: Il argumente,
10: laisse-moi argumenter.
1: Pablo.
11: Oui, moi, écoute, Gérard, moi, je rencontre des problèmes dans mon business. Donc la sécurité, moi je la connais, donc moi je suis obligé de protéger mon business, donc Audi, AK-47, Kalachnikov, tout ça.
14: C'est quoi
11: donc effectivement, peu d'insécurité ni au travail, quoi, je veux dire, on peut pas bosser dans des conditions correctes.
14: C'est quoi ton business?
11: Bah, on peut pas parler, tout ça, l'antenne.
10: Est-ce que tu vends des Fuego là en ce moment?
11: J'ai de la Fuego, j'en ai 3-4 en stock.
1: Va, Pablo et Brigadier, si vous voulez gérer vos problèmes, vous... Vous verrez ça hors antenne tous les deux, sinon je vais...
10: Il y a ma Twingo qui m'a lâché, là, donc j'essaie de...
11: J'ai de la R14, hein.
1: Bon, alors, Pablo et Brigadier, au revoir.
11: Bah, qu'est-ce qui se passe, là?
10: Bah non.
1: Au revoir!
9: Donne une explication, moi, parce que là, j'ai du mal à comprendre pourquoi tu veux...
1: Ils ont pas géré leur business à l'antenne, donc c'est bonne nuit, c'est bonne nuit.
9: Ils arrêtent.
1: Non, c'est bonne nuit.
9: Les gars, on arrête maintenant.
11: C'est fini, c'est tout vendu.
1: Bonne nuit. Bonne nuit.
14: Bonsoir,
1: Oh, tu fermes ta gueule, Brigadier, c'est pas à toi de parler, c'est pas toi qui commande ici.
4: Ah, une question internet. Non,
1: Pablo et Brigadier, je vous ai dit au revoir.
4: GG, il y a une question internet.
1: Pardon. Ah, ça y est, oui.
14: Comment m'a coupé?
4: T'en veux?
9: Gérard.
14: Vas-y, Valoche.
1: Pablo.
4: Merci.
1: Et Brigadier,
4: il y a une question internet.
1: Non mais... Ah, ça y est! Bah, sinon, j'arrête le débat!
8: Mais non,
1: bah
8: non!
4: Mais qu'est-ce qui se passe?
1: Vous faites chier, là!
4: C'est bon, je te dis, il y a une question internet depuis 5 minutes.
1: Moi, j'ai dit à l'autre au revoir!
8: Mais qui?
1: Alors, tu les mires! À Pablo et à Brigadier, vous leur dites au revoir!
11: Amigo!
13: C'est pas vrai, ça, parce que ils ont rien
1: fait. Putain, mais c'est pas vrai, ça!
8: C'est dingue!
1: Non, question internet!
4: Penses-tu que l'insécurité a été amplifiée par les médias, tels que les portables ou autres?
1: De toute manière, je pense que ça a été manipulé aussi par ça sur certains attentats qu'il y a eu il y a assez longtemps de ça, il y a 7 ans.
8: Ah, tu
1: penses ? Voilà.
17: Il n'y avait pas de portable il y a 7 ans.
1: Non, à peine. Laisse-line.
14: Il n'y avait pas de portable il y a 7 ans, il a raison. Moi, ouais. J'ai pas vu l'émission parce que je cautionne pas ce que fait TF1. Enfin, je regarde pas. Parce que c'est dit tout à l'heure, ceux qu'on fait gagner la droite, et moi ça me reste en travers de la gorge.
1: Ouais, non, mais de toute manière, je pas, moi la politique, je m'en fous. Alors de toute manière, on l'a voulu, donc maintenant on l'a.
14: Dans le pied, on l'a dans le cul, ouais.
1: Voilà, on l'a et on l'a jusqu'à pendant 5 ans et c'est tout. Et ça continuera encore après.
14: Ouais, oublie de dire que t'es cocu aussi.
1: Bah ça, de toute manière, que tu sois de droite ou de gauche, de toute manière, t'es cocu quand même. Hein.
14: Voilà, t'es beau quand tu dis ça.
8: Ah, toi,
14: voilà.
8: toi oui, ça c'est clair. Toi, t'es...
1: De toute manière, il y en a beaucoup qui vont être cocus avant la fin de l'année.
8: Toi, on te fait cocu de toute façon, on peut le dire dans l'intimité. On te fait cocu.
1: André-Jean, pour finir.
13: Il voulait dire quelque chose.
2: Écoutez, Gérard, malheureusement pour moi, j'étais à l'hippodrome de Longchamp parier sur les courses, donc j'ai pas pu voir le reportage.
1: Ah ouais, à 22h30, t'as été encore sur l'hippodrome de Longchamp parier, toi. Tu te foutrais pas de ma gueule un peu?
2: Non, pas du tout. On claquait une bouteille de champagne au petit bar de l'hippodrome, et après, je suis rentré chez moi bien tardivement.
1: Ouais. Je vais te dire une chose, que déjà, mardi soir, les courses, elles avaient pas lieu à Longchamp, mais c'était à Vincennes, et il y avait pas de nocturne, d'accord?
2: Ah, Longchamp, c'était des courses privées, Gérard, excusez-moi.
1: Non. Alors donc, dans ces cas-là, tu te trompes complètement.
15: Cassé.
1: Donc moi j'ai regardé le reportage et pour moi personnellement ça m'a dégoûté.
8: Bah pourquoi?
1: Ça m'a dégoûté pour certaines raisons, c'est que bon, ils revenaient toujours sur les mêmes trucs, sur les mêmes.
8: Mais oui, mais dis c'est quoi pour les gens?
1: Sur les mêmes, sur le même système, le vol de voiture, tout ça, à la sortie des boîtes et tout ça. Moi je ne suis pas d'accord. C'est tout, voilà.
13: Gérard, pour terminer ce débat en beauté, puisque t'as viré deux personnes et que il y a que deux personnes qui sont capables de te répondre en ce moment, puisque tu les vires tous.
14: Ouais.
13: Hein, c'est du boulot pour nous. Je sais pas si t'en rends compte, mais enfin bon, bref. On accueille Guérôme.
8: C'est enflammé.
13: Avec nous. Guérôme, bonsoir.
18: Oui, bonsoir Lolo, bonsoir à tous, bonsoir à toute l'équipe.
8: Bonsoir.
18: C'est Guérôme.
1: T'appelles où?
18: Bonsoir.
1: T'appelles d'où?
18: Ah, j'appelle de Bogota, moi. Hein. Dans les Pyrénées Pacifiques. Bonsoir.
1: La fréquence!
18: Fréquence 105.12.
19: Et enfin, Gérard.
13: Et enfin, après, Tony Montanal qui nous rejoint. Voilà.
20: Bonsoir tout le monde, bonsoir, c'est Tony Montanal.
1: Fréquence.
20: Alors, c'est 116.6 à Jalalabit. Bonsoir.
8: Bah, et on trace maintenant, les gars. Hein.
20: Bonsoir Manu, bonsoir Lolo,
8: bonsoir Valère. À toi.
1: Bon, donc la question, elle est faite, j'ai répondu.
20: Oh
13: Gérard, on te parle.
1: Ouais, bah on va tracer 5 minutes. Attends, je me mouche parce que je suis
8: en mélange. Ah, c'est de loin, je t'en supplie.
18: Vite tes morvines.
20: Ah, il y a des bestioles.
8: En plus, pendant ce temps-là, il y a des hélicoptères qui mettent des sons.
13: Ah,
1: non, mais Manu,
8: non, mais c'est pas moi, GG.
1: Allez. Attends. Croyez-vous que la sécurité des bateaux, pensez-vous que la sécurité des bateaux dangereux sont pas assez contrôlés?
8: Attends, tu peux la refaire la question, sérieux?
1: Croyez-vous que la sécurité des bateaux dangereux sont contrôlés? Voilà.
18: Ouais, mais il y a même pas de verbe, là.
8: C'est pas grave.
1: André-Jean!
2: Qu'est-ce que tu appelles bateau dangereux?
20: Est-ce que tu fais référence à l'actualité, là?
1: Bien sûr.
8: Elle est dans l'actu, les gars. Vous savez.
2: On parle de référence aux courses, ou pas?
1: Si je fais un débat là-dessus, je parle de l'actualité qui se passe à l'heure actuelle. Donc, si vous avez suivi les actualités, vous savez de quoi je parle.
17: Guy Delage,
18: non? Non, mais bateaux, sous-marins, le cours.
1: Les bateaux!
14: Ah, le cours?
13: Tiens, Gérard.
14: Le cours,
18: le
14: sous-marin russe, là, c'est ça?
18: L'amitié, là.
14: Le fameux sous-marin russe, là.
19: Ou le Titanic?
1: Oh là là là là là.
18: Il paraît qu'à la fin, ils l'ont ouvert avec un ouvre-boîte, c'est vrai ou pas, Gilles?
1: Bon, ça suffit, là, vous répondez à la question ou j'arrête là le débat?
2: Ah non,
1: ça serait
2: dommage.
1: Alors, André-Jean, tu réponds?
2: Bah écoute, je pense que tu fais allusion au Titanic sénégalais.
1: Putain, le Titanic sénégalais. Non mais attends,
20: c'est un peu ça, c'est un peu ça.
1: T'écoutes les infos ou quoi, toi?
18: Toi, FIP ou quoi?
1: Oui, ben moi je les écoute, les infos. Si je suis un débat là-dessus, c'est que je sais de quoi je parle.
14: Moi, j'ai la radio, t'as pas la télé, c'est pour ça que tu les écoutes.
1: Bah bien sûr, connard, va.
10: Une fois qu'il avait le tuyau,
2: il
10: avait
2: accès, là, d'une part.
20: Oh, tu m'étonnes, tu dis qu'il a pas la télé, le gars, il est vénère.
10: C'est clair.
20: Par contre, quand t'achètes sa mère, ça passe, quoi.
1: Arrête, on alors, en tu vas te reculer, les gars. Oh là, celui-là, je l'ai pas loupé. J'en ai rien à foutre.
15: Allez, oh.
10: Non, on parle ni de sa mère, ni du pont de l'Alma.
14: Non.
1: Tony, fais gaffe parce que tu vas faire pareil.
20: Ah non, c'est pas moi, là, attention. Hein.
1: Alors attention, maintenant, vous allez rester poli.
20: Bah, tranquille.
1: Parce que sinon, je vous dis tous au revoir et mais j'arrête.
13: On continue.
20: Allez, on y va. Là.
1: Tony.
20: Ouais, bah ouais. Ah, faut que je réponde, excuse-moi, avec tout ce bazar, j'ai oublié la question. Est-ce que
14: les bateaux.
20: La recycler.
14: Les bateaux.
20: S'il te plaît, le bateau, bah oui, c'est dangereux.
1: Croyez-vous que la sécurité des bateaux dangereux sont contrôlés?
20: Alors, ce qui est important, c'est le nombre de canots de sauvetage, en fait. Si t'as le bon nombre de canots et le bon nombre de gilets, il y a plus de problème de sécurité, quoi, en fait. Donc, tu peux laisser des vieux rafiots pourris aller sur la mer s'il y a des gilets de sauvetage, quoi.
10: Ouais,
20: à partir de là, c'est bon.
1: Non, mais alors là, vraiment, tu...
20: Attends, en cas de naufrage, qu'est-ce que tu fais, toi?
1: Mais attends, c'est...
15: Il est cool, de toute façon, il a des jambes en plomb.
20: Ouais, il flotte.
1: Attention à ce que vous dites, tous les deux.
10: On parle pas de ses jambes, ni de les Didi.
14: Coule pas, il rouille.
15: Autant pour moi, j'arrête.
20: Du coup, tu feras bientôt, là.
1: Guéramo!
10: Ah, attends, je rigole, je peux pas tout faire.
1: Bon, bah, tu vas rigoler dans ton lit, au revoir!
20: Non.
1: Au revoir!
13: T'as viré qui, là?
1: Guéramo!
20: Oh là là.
1: Les slimes pour terminer.
14: Ouais, bah, écoute.
1: Comme ça va aller plus vite, les questions ce soir.
14: L'insécurité dans les bateaux, je crois que Tiger Woods avait raison tout à l'heure quand il disait qu'il n'y avait pas d'insécurité dans le bateau, quoi.
1: Ouais, mais précise.
14: Tant que tu peux prendre le bateau, c'est qu'il est sécurisé.
1: Ouais, non, mais d'accord, mais est-ce qu'ils sont contrôlés, c'est ça le problème. Est-ce qu'ils sont contrôlés avant les départs?
14: Bien sûr. Il est contrôlé, il regarde les ailes. Bah là, il regarde le gouvernail, c'est pareil.
1: Non, mais je crois que le débat va vite être clos parce que là.
4: Arrête, Gégé, allez. On reprend le débat, allez, vas-y.
1: Qui c'est qu'on a?
20: Il y a Tony Montana.
13: Parce que deux, là. Attends, tu vires tout le monde.
1: Non, Tony Montana, je t'ai dit au revoir.
13: Non, c'est le seul qui était sérieux. Lui, ouais. Avec Leslie, Leslie, excuse-moi.
14: Ouais, tu dis bien mon nom.
13: Ouais, je suis désolé.
20: Et Leslie.
13: Et tous les deux, bah voilà, ils sont avec nous. Mais là, pour
20: on va faire une petite question.
13: Comme le standard, évidemment, ça ne plus parce que tu gueules trop souvent. Bah voilà, c'est.
1: Bah non, mais moi, dans ce cas-là, tu te fous de ma gueule, Laurent.
13: Bah quoi?
4: Ah, bravo,
1: tu vas reprendre.
13: Mais qu'est-ce qu'il y a?
1: Vite fait, parce que ça sonne.
13: Mais non, ça sonne pas. Il y a personne.
1: Tu te fous de ma gueule.
13: Bah ouais, mais ça sonne pas.
1: Te fous pas de sa gueule. Arrêtez.
15: Mais
1: bon, allez, hop.
15: Arrête,
1: le débat est clos.
15: Mais non, assieds-toi. Oui, il va retrouver d'autres personnes. Il est jeune, tu sais, il est fougueux.
1: Non, mais même. Moi, je suis pas d'accord de travailler avec une équipe comme ça. C'est pas la première fois que ça se passe.
15: Ça, les mecs avec des genre bobo de rêve, c'est pénible.
1: Non. Eh oh. Là, le standard sonne, vous vous démerdez.
15: Bon, Lolo, tu veux faire l'aréa?
1: Vous vous démerdez.
15: Attends, Gégé, je vais gérer. Tu veux faire l'aréa?
1: Non. Vas-y, je vais au standard, si tu veux. Encore moins.
15: Comme tu veux, Gégé. Hein.
1: Sur le net, on est combien?
4: On est à 11 250. Bravo.
15: Mec, c'est pas mal quand même, hein.
7: Ça vaut le coup de continuer.
15: Malgré ce débat de merde, malgré ce bon débat, c'est pas mal.
7: Non, mais en plus, c'est bien. Là, vous dites des conneries, c'est sur un sujet délicat, là.
1: Donc, pour moi, donc les bateaux sont-ils contrôlés, pour répondre à la question à l'Esline? Bon, moi, je pense qu'il y a eu un problème avec ce qui s'est passé sur celui qui vient de couler, qu'ils ont retrouvé malheureusement pas grand monde comme survivant. Là, t'es d'accord avec moi, l'Esline?
14: Ouais, mais c'est une série d'îles de Ré, tu parles?
1: Ouais, c'est...
20: Ouais.
1: L'Onaka, là, je sais pas quoi, là.
14: Ouais, bah ouais, c'est l'île de Ré.
1: Donc, il y avait déjà trop de personnes.
14: Ouais.
1: Donc, il y avait trop de personnes, et à mon avis, ce qui s'est passé, c'est que les gens donc sont tous allés à l'arrière, et c'est de là que ça a chaviré. Donc, le nombre de morts qu'il y a, c'est malheureux.
15: Ça, c'est clair, mais Gigi, voilà. Quand tu dis que les bateaux, ils doivent être contrôlés, ça veut dire quoi, le contrôle pour un bateau? Ça a des papiers d'identité comme un contrôle de police?
1: Non, mais ce qu'il y a, c'est que ils doivent avoir un carnet de bord.
15: C'est le petit candide, hein.
1: Pour savoir s'il y a eu un contrôle qui a été fait, pas faire comme avec l'Erika et tout ça.
15: Princesse?
1: Non, l'Erika, le pétrolier, et voilà. Donc voilà. Donc,
4: il y a une question, GG. Est-ce que les gens pensaient être en sécurité dans le Titanic?
1: S'il était bien contrôlé, oui, mais apparemment ça a dû être le cas, mais il y a eu quand même pas mal de morts.
4: Il a pas été contrôlé alors.
1: Mais si, mais moi je l'ai pas vu ce film là, donc voilà. Donc on a qui?
13: Il y a Fromage de cul qui est venu nous rejoindre et pour la dernière ligne droite de ce débat. Fromage de cul, bonsoir.
21: Oui, bonsoir à tous.
20: Bonsoir.
13: Et il y a surtout
1: fréquence
21: 103.5.
0: C'est Pochetron au foyer dans le Cotentin.
21: Bonsoir.
0: Bonsoir.
22: Voilà. Et c'est pour conclure, en même temps aussi, on a Severiano Ballesteros qui est venu nous rejoindre. Bonsoir.
23: Oui, bonsoir.
21: Oui, c'est la tête.
22: Bonsoir.
23: Bonsoir, Gérard.
21: Bonsoir, enchanté.
23: J'appelle de Venise, en Italie.
21: Combien,
23: vous entendez parler de bateau?
22: Sur Internet?
23: Exactement.
1: Ouais, c'est ça. Il a Internet, c'est ça, c'est ça, c'est ça, c'est ça. Arrête de te foutre de ma gueule, Laurent.
8: Elle l'a donné.
1: Parce que tu n'as pris personne au standard.
0: Si, si, si, j'ai du standard, moi.
1: Ouais, tiens, mon cul. Bah, c'est du poulet, t'en veux une aile?
21: Elle est magique au poulet.
0: Une cuisse en plomb, hein.
1: Sévère, t'appelles d'où?
23: J'appelle de Venise, en Italie.
1: La fréquence!
23: Ah, y a pas de fréquence.
1: Ouais, c'est ça.
21: Ah, tu fais un c'est derby,
1: ça.
21: Là, tu fais un
1: bon, alors, on va sauter parce qu'il est déjà 22 et il reste plus que 4 questions à faire. Ah ben. Alors, pensez-vous que l'on est mieux en sécurité depuis quelques années? On va demander ça à Sévère.
23: Ouais, je suis très sévère. Alors, je dirais que non, on n'est pas plus en sécurité qu'avant.
1: Et celui qui a la radio derrière, arrête parce que ça m'énerve. Merci.
21: Ouais.
23: Donc je disais que non, on n'est pas plus en sécurité qu'avant. La preuve, mon petit frère, encore hier soir, s'est fait racketter en revenant de l'école, ses Pug et ses Pokémon.
1: Bon, mais ça, c'est fréquent hein, maintenant. Hein.
23: Oui, mais malheureusement, c'est trop fréquent, Gérard.
1: Ben oui, mais ça, c'est. Je trouve que c'est. Tu trouves que c'est trop fréquent, mais maintenant, c'est ce qui se passe. C'est ce qui se passe et c'est beaucoup d'actualité en ce moment. Hein.
23: C'est vrai.
1: Donc voilà. Fromage de cul.
0: Oui, moi je dirais qu'en fait, il faut pas éluder le fait que c'est vrai qu'il y a un petit peu de trop d'insécurité en France, mais il faut pas oublier aussi le on est bien protégé par
1: Eh hey Laurent, c'est la dernière fois que tu fais le standard pour moi.
0: Pourquoi ?
8: Tu veux pas qu'on essaye jouer au standard, il va à l'arrêt.
1: Non non non.
21: Allez.
8: On essaye, enfin, ce sera peut-être mieux.
21: Bah ouais. Manu, viens.
8: Ce sera peut-être mieux, tu vois, GG.
1: Donc, fromage de cul.
0: Oui, bah j'avais fini presque pour te dire qu'en fait la sécurité, bah je trouve je trouve pas qu'elle est trop forte en France.
22: Attends,
0: quoi,
22: il se mouchait.
0: Ça se vit bien.
1: Non, mais depuis quelques années, je te parle. Je te parle pas de
0: années,
1: maintenant.
0: C'est chaud, hein, c'est chaud.
1: C'est Tony.
21: Ouais, bah écoute, depuis quelques années, non. Par contre, depuis la semaine dernière, moi, je sais qu'il y a les gamins de Maroc qui s'embrouillent. Ouais. Et franchement, c'est chaud, quoi. Ils se tapent dessus, ils se mettent des coups de vélo et tout. Donc,
1: ouais, non, mais ça.
21: Ça fait 3-4 jours, quoi, en fait. On peut pas dire des années, mais à peu près 3-4 jours.
1: Ouais,
21: quoi.
1: Non, mais ça, faut dire une chose aussi, les parents ont qu'à s'occuper de leurs enfants aussi.
24: Ah, il y a une question, GG.
23: Il y en a qui sont bien placés pour dire ça.
1: Eh, fais gaffe à ce que tu dis, Sébert, ou fromage de cul, ou Tony.
21: Ça, c'est pas Tony, hein.
1: Attention à ce que vous dites.
0: C'est pas fromage de cul.
21: C'est comme ma voix.
8: Putain, beau swing.
1: Ouais. Oui.
24: Il y a Evrard qui demande « Que penses-tu, GG, de sanctionner les parents pour éviter une crise d'insécurité ?»
1: Ben justement, c'est ce que, j'allais...
24: Il demande que tu développes.
21: Qu'est-ce que t'en penses ?
1: De toute manière, si les parents s'occupaient un peu plus de leurs enfants, hein, et déjà, qu'ils leur fassent respecter les heures pour rentrer chez eux, je pense qu'ils seraient moins agressés.
8: C'est quoi la bonne heure, GG, pour rentrer chez soi ?
1: Au plus tard, 10 heures.
8: Mais à quel âge ?
1: Ben, pour les 12-13 ans.
8: 22h, tu dis
1: 22h, parce qu'ils n'ont pas à traîner dehors après 22h.
8: Ouais, quand donc ça voilà. Ferme, quoi. Ouais.
1: Voilà.
22: Radio, bonsoir, c'est pour le débat de Gérard, oui.
1: Oh, ça va, Laurent, tu peux fermer un peu ta gueule ?
21: C'est moi.
0: Il fait le standard.
1: Leslagne.
25: Mais Manu à la place.
1: Leslagne, pour finir.
0: Il y avait trop d'insécurité dans son cul.
1: Leslagne.
25: Il y avait autant d'insécurité avant, seulement téléphone n'existait pas. Et TF1 ne le montrait pas, donc maintenant que TF1 existe, bah ils le montrent et on croit qu'il y en a plein, alors qu'en fait il y en a pas, quoi.
1: Non, mais même, je pense que depuis un bout de temps, depuis les attentats de 95, maintenant ça a été renforcé. Ouais. Je pense que ça devrait continuer pour qu'on soit plus en sécurité dans tous les lieux publics, c'est-à-dire les gares, les aéroports, le métro.
8: GG, il y a un fax qui vient de tomber et on me dit comment tu fais pour dormir depuis que les poubelles, c'est juste des sacs plastiques.
1: N'importe quoi. Mais je réponds, ton fax, tu te le cardes dans le cul et c'est bon.
0: Ouais. Gérard, c'est fromage de cul. Est-ce que toi, personnellement, tu te considères en insécurité?
1: C'est-à-dire?
0: C'est-à-dire que tu trouves qu'il y a trop d'insécurité en France pour toi, personnellement, ouais. À ton avis?
1: Bah pour moi, je viens de le dire que oui.
25: Dans quel cas, d'accord.
1: Il y a trop d'insécurité à l'heure actuelle et ouais, je pense que
23: pourquoi
1: le gouvernement. Le gouvernement ne fait pas assez son boulot.
3: Attends,
5: Gégé, par contre, Gégé, on me dit dans mon oreillette que toi, t'es plutôt en précarité.
1: N'importe quoi. Et ta connerie. Mais ta connerie, t'as dit quoi?
5: C'est pas lui, c'est l'oreillette.
25: Mordez dans
1: tes souhaits.
23: L'oreillette a toujours raison, Gérard.
25: Gégé.
5: Oh, regarde un peu. Il se mouche, laissez-le se moucher, merde.
25: Il a pas d'oreillette, Manu, c'est des surhumaines.
6: Il se mouche dans ses doigts.
5: Allez, Gégé.
23: Ouais, Gégé.
1: Ouais.
23: Qu'est-ce que tu penses du plan Vigipicrate, toi, justement dans le contexte? C'est plutôt Vigie, toi, ou plutôt Picrate, je veux dire, à la base. Tu penses que c'est une mesure efficace de mettre des CRS et des flics comme ça un peu partout?
1: Hey, je te signale que si le plan Vigipirate a été fait au lieu de dire ce que tu viens de dire là, je sais pas comment, ça a été fait. Il est renforcé à l'heure actuelle et il restera jusqu'à nouvel ordre.
23: Jusqu'à nouvel ordre, carrément.
1: Oui.
23: Oh, c'est chaud.
1: Donc ils sont pas prêts de le retirer.
23: Et t'as une date pour le nouvel ordre ou pas à peu près, quoi?
1: Non. Ils sont pas prêts de le retirer pour l'instant.
23: Ah,
1: voilà. Alors faut-il renforcer la sécurité sur les plages ou autre? Et on va s'écouter l'insécurité sociale avec moi. Je vole pour payer ma retraite. On se retrouve pour la suite et fin du débat au 0825 08 5000 www.funradio.fr.
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1: Et voilà, donc on venait de s'écouter l'insécurité sociale avec moi je vole pour payer ma retraite. Et donc on se retrouve pour la suite et fin du débat sur l'insécurité et la sécurité. Donc l'équipe, on a modifié un petit peu pour essayer de remonter un peu,
5: pour
1: repartir un peu sur la dernière demi-heure. Donc à l'aria, c'est Thomas maintenant.
12: Bonsoir.
1: Au standard, donc, vous avez Laurent et Manu. Et toujours sur le chat.
5: Bonsoir, Gérard.
1: Sur le chat www.funradio.fr. Donc, Valérie. Et
16: bonsoir.
1: Donc, on est combien sur le chat, maintenant?
16: On en est à 12 002. Bien. Personne te félicite? 12 000.
5: Ah ouais! Excusez-moi, moi je prends les gens au standard, parce que Gégé voulait du monde.
12: Il y a du boulot.
16: Une petite question d'ailleurs, si tu veux, Gégé. L'agression des Pokémon peut-il se faire à l'insu de la sécurité?
1: Tu veux dire les Pokémon, c'est-à-dire les fameux ronds là?
5: Ben non, la population quoi. C'est
16: la popul. Ben.
1: Non, ben à mon avis c'est les nouveaux jeux là qui sont en train de sortir. Je pense pas. Mais c'est les trucs là, ça date de vieux tout ça.
16: Peut-il se faire à l'insu de la sécurité?
1: Ben bien sûr. Ben ça se passe dans la cour des écoles et il y a personne pour surveiller.
25: Il y a du racket de Pokémon, non?
1: Ouais. Bah, en ce moment, oui. Donc, alors, faut-il renforcer la sécurité sur les plages ou autres? Et donc, on a toujours Sever.
23: Ouais, toujours là.
1: Fromage.
25: Oui.
1: Tony. Et Leslie.
25: Leslie, ouais, tu dis bien mon nom.
1: Voilà, donc, faut-il renforcer la sécurité sur les plages ou autres? Et ben, donc, Sever.
23: Écoute, oui, il faut renforcer la sécurité sur les plages parce que, bon, les gens qui mettent des parasols à côté de leurs serviettes et des parasols qui s'envolent, c'est dangereux, quand même, faut le dire. Et puis les oursins de mer et tout ça, c'est vraiment dangereux, quoi.
25: C'est vrai.
1: Ok, fromage.
25: Oui, c'est vrai qu'il faut renforcer la sécurité parce qu'il y a encore des jeunes bambins qui vont se baigner alors que le drapeau est rouge. Et ça, c'est à leur risque et péril. Et des fois, c'est très très chaud.
1: Tony?
23: Ouais, faut quand même savoir qu'il y a quand même des maîtres nageurs sauveteurs qui surveillent les plages, GG.
1: Non, mais faut-il renforcer la sécurité?
23: Je sais pas si tu connais Mitch Buchanan. au niveau sécurité, on a quand même des mecs qui sont à la pointe de la sécu, quoi. Bon, c'est vrai qu'en même temps, comme disait, je sais plus qui tout à l'heure, il y a des jeunes sauvageons, ils font la fiesta sur la plage, ils cassent des tessons de bouteilles et tout. Et toi, le lendemain, quand tu viens de baquer avec tes gamins, tu peux éventuellement t'éventrer le pied sur un morceau de verre.
1: Non, parce que, à mon avis, c'est déjà nettoyé bien avant, hein.
23: Il y a pas des sur quelle plage tu vas, quoi.
1: Leslie.
25: Ouais, bah, moi, je crois que, il faut faire gaffe. Quand tu vas te baigner, faut toujours laisser quelqu'un à côté de ton sac, quoi. Comme quand t'es en boîte, tu vois.
26: Je voudrais te poser une question.
1: C'est qui?
26: C'est fromage de cul.
25: Ouais.
26: J'aimerais savoir si tu penses que les gens qui, justement, s'occupent de la sécurité sur les plages sont assez compétents.
1: Bah, de toute manière, ils ont des brevets, à mon avis, je pense qu'ils sont compétents. Et puis,
5: ils ont juste le brevet, ils ont même pas le bac.
1: Mais non, mais il y a quand même aussi la police. Il y a quand même la police qui tourne aussi, et donc je pense que...
25: Tourne à quoi, la police?
1: Bah, surveille quand même, hein. À surveille, on va pas parler d'Aléatère et Malibu parce que ça m'intéresse pas.
23: Bah attends, si y a Mitch Buchanan, t'as pas besoin de la police.
1: Bah, on en a rien à foutre, d'accord?
26: Mais moi, je dirais que Mitch Buchanan, c'est mieux que l'homme de fer, quoi.
23: Attends, il gère 250 km de plage à Mitch Buchanan.
12: Ah,
23: bah, Mitch, il rigole pas trop, quand même.
25: Ah, attention. Ouais.
1: Bon, enfin bref, je répondrai après. Ouais, une question sur le net pour.
24: Oui. Penses-tu qu'il faudrait poster des CRS à l'entrée des plages pour sécuriser les lieux?
15: Il faudrait des grosses boîtes aux lettres.
1: Hein. Non, mais. Ce qu'il y a.
26: L'homme de fer, elle n'est pas équipée pour rouler sur la plage.
1: Fromage de cul, tu la fermes.
25: Ok, j'attends le fauteuil en physio.
1: Donc, pour répondre à la question, je ne sais pas qui c'est sur le net, comme ça je suis encore plus en sécurité.
24: Emmanuel Chien.
1: Donc, je vais y répondre. Donc, faut-il plus de CRS? Bah oui, comme ça, il y aura moins de vols et il y aura moins d'agressions. Et donc, voilà.
21: Ouais, mais attends, Gégé, toi, est-ce que dans la sécurité des plages, tu considères que, comme disait l'auditeur, les oursins, les méduses, tout ça, ça fait partie de la sécurité des plages ou pas pour toi?
1: Bien sûr.
21: Ah, ouais.
1: Tout à fait.
21: Bah, oui. D'accord. Donc, il faut des CRS pour faire des interventions.
1: Non.
23: Deux, trois coups de matraque sur.
21: Un petit coup de lacrymo sur les méduses, franchement, ça la calme, elle se barre.
24: Et les requins?
1: Doucement là.
25: Est-ce que tu crois qu'il faudrait carrément mettre des CRS dans l'eau, quoi, pour pas se faire agresser quand tu te baignes?
1: Ah non, pas à ce point-là quand même.
21: Hein. Ils ont des gilets pare-balles, les CRS des plages, ou pas, pour travailler?
1: Non.
21: Ah bah attends, ils ont dit des gilets pare-balles pour tout le monde maintenant.
1: Non, mais putain, mais
21: alors toi. Attends, CRS des plages, ils font un gilet pare-balles, un bouclier anti-émeu, t'es un
26: casque. Qu'est-ce que c'est que ça,
22: c'est quelque chose, parce que là, il va continuer. Hein,
1: non, mais lui, il va, tu lui dis au revoir.
22: Mais non.
24: Ah, il se mouche.
21: C'est quoi ce arnaque?
22: Et c'est qui devait te virer là?
1: Fromage de cul.
26: Ah non, bah non. C'est pas la même voix, écoute. Tu
1: veux pas le savoir, je te dis au revoir.
15: Il est parti, t'inquiète.
25: C'est pas lui.
1: Je veux pas le savoir.
15: C'est pas grave, y a pas de justice dans les débats de Gérard, vous comprenez?
1: Oh, dis donc.
21: Oh là.
15: J'aime pas trop, hein.
1: Alors, j'ai pas répondu moi à cette question-là. Donc, pour répondre à la question, donc faut-il renforcer la sécurité sur la plage ou autre? Bah oui, parce que déjà pour commencer, personne n'en a parlé et ça c'est malheureux. On aurait pu parler quand même de l'insécurité des jeunes qui font du jet ski ou du hors-borg.
15: C'est vrai que cet été il y a eu plein de.
1: Il y a eu quand même hors-borg. Il y a eu quand même des accidents et donc faudrait quand même que ça soit qu'ils aillent des limites à respecter pour éviter que ça se produise.
15: C'était pas en jet ski. Hein, c'était en hors-borg.
1: Ouais, mais il y a eu des.
25: Non, mais t'as raison, faut protéger les bourges.
1: Faut pas protéger que les bourges, faut protéger la vie quand même des personnes qui se baignent.
23: Hein. Et les jeunes voyous qui font du skate dans la rue, ça c'est pas dangereux?
21: C'est vrai qu'ils fument des spliffs.
1: Ouais, non, mais on en a déjà parlé de tout ça, donc ça fait la peine.
23: Ils fument des pétards dans les parcs.
15: Bon, j'aime pas trop.
21: Ouais.
22: À la place de fromage de cul, on accueille.
1: Ça y est,
22: on a des problèmes de micro, voilà, excuse-nous.
25: Donc
22: à la place de fromage de cul, c'est Fabien, 18 ans, de Paris, que l'on reçoit. Fabien, bonsoir.
3: Oui, bonsoir à tous.
21: Bonsoir Fabien. 18 ans.
25: Oui. C'est
21: plutôt de la Starac ou quoi?
3: Non, pas du tout.
1: Alors, avant-dernière question. Êtes-vous pour ou contre la sécurité ou contre la sécurité? Donc vous mélangez les deux, ça fait êtes-vous pour ou contre les deux?
3: Bonne question. Ah, d'accord. Donc
1: Fabien.
3: Êtes-vous pour ou contre l'insécurité ou la sécurité, c'est ça?
1: Oui.
3: Moi je suis plus pour la sécurité. Parce que l'insécurité, bon, c'est pas bien, parce que bon, c'est vrai, on se fait raqueter, tu vois, je sais pas si t'as connu ça au collège.
25: Non, il n'a pas été au collège.
1: Ah, oui. Laisse-line, tu restes tranquille ou sinon je te dis au revoir.
3: Je sais pas si t'as connu ça en CPPM, tu sais, quand tu te tendais les pelouses, GG. En fait, ouais, il y avait beaucoup d'insécurité, quoi. Il y avait du racket à la fin du collège, ils te demandaient 10 francs et tout pour aller acheter des bons becs. Et là, c'était un peu chaud, hein.
1: De toute manière, ça se fait toujours, hein. Faut pas l'oublier, hein. Malheureusement. Malheureusement, ça se fait toujours et je pense que dans les lieux publics, tout à l'heure, comme je disais. Donc, je pense qu'il n'y a pas assez de sécurité dans les collèges et tout ça, hein.
3: Est-ce que tu penses qu'on devrait mettre des CRS aussi avec des gilets pare-balles devant les lycées?
1: Mais ça y est, c'est déjà, il y a certains lycées sont protégés, alors.
21: Des maîtres chiens dans les bahuts, non?
1: Non, il n'y a pas de maître chien, malheureusement. Sévère!
23: Écoute, moi je suis pour la sécurité, hein. Je pense pas qu'il y aura des gens de toute façon qui seront contre la sécurité.
1: D'accord. Ouais. Tony?
21: Écoute, pareil, hein, moi, tant qu'il y aura des gamins de 5-6 ans là qui font du business de malabar bigou à des 4h30 dans la rue, là, comme ça, qui traînent, franchement, on sera pas tranquille, quoi.
1: Non, mais attends, tu crois qu'à quel âge que tu viens de dire, là?
21: Je sais pas, qu'à 5 ans,
23: Il fait chaud déjà à cet âge-là, hein.
2: 500.
1: Non, mais attends, hey, tu rigoles ou quoi, toi?
2: Attends, c'est combien ça vaut, Malabar Bigou, maintenant?
1: Non, mais.
2: Franchement, attends, t'es ouf ou quoi?
1: Eh, hey, tu crois que les parents vont laisser leur gamin comme ça dehors il y a 4-5 ans?
2: Et j'en ai vu, ma petite dame, de mes yeux vus, j'en ai vu.
1: Ouais, c'est pas ta petite dame, d'accord, Tony?
2: Bon, monsieur, j'en ai vu.
6: Moi, je me suis fait racketter par un gamin de 7 ans.
2: Ah, tu vois?
1: Ouais, ben. Laisse line pour finir.
25: Bah, évidemment, tout le monde a raison en disant qu'il faut être contre l'insécurité. Mmh. Mais en même temps, c'est ce qu'on disait tout à l'heure, les flics, ils auront plus de boulot.
1: Ben ouais, mais ça, malheureusement.
25: Pour arrêter les alcooliques au volant, mais bon.
1: Ouais, non, mais même maintenant, tu sais qu'à la sortie des boîtes, ça devient grave hein, aussi maintenant.
2: Mais tu t'en fous, si les flics, ils ont pas de boulot, ça fera comme les gars de l'armée, quoi. Enfin,
1: ouais, non, mais attends.
25: On va être obligé d'inventer des guerres.
2: Tu leur faire prendre des camions.
11: Gérard, est-ce que tu penses qu'on devrait mettre des CRS avec des gilets pare-balles à la sortie des boîtes?
1: N'importe quoi.
6: À l'entrée des boîtes. Devrait fournir à chaque
12: citoyen. Pourquoi pas? C'est intéressant. Non.
1: C'est
12: à la sortie des
24: boîtes. Il faut développer, je pense.
1: Non, même.
25: Développons.
1: Il y a déjà assez de maîtres chiens qui sont là-bas.
6: Et pourquoi ne pas donner à chaque citoyen?
1: Comment?
6: Pourquoi ne pas donner à chaque citoyen un gilet pare-balles et un casque?
2: Un flashball.
1: N'importe quoi.
12: Mais
1: vraiment, vous dites n'importe quoi.
12: Ah, je me permets, Gérard.
2: J'ai une question intéressante.
1: Attends, 5 minutes.
12: Il y a de nombreuses réactions standards et les gens.
1: Bien sûr.
12: Non, mais si, c'est vrai, c'est
1: de ma gueule, allez,
6: arrête. Mais il n'y a personne qui appelle.
12: Et je te dis,
1: il
12: n'y
1: a personne qui appelle, je le sais.
12: Mais non, Gérard. Alors, regarde le truc là, rien.
1: Mais bien sûr. Vous prenez personne, alors arrêtez vos conneries.
12: Non, mais les quelques appels que j'ai eu l'occasion de prendre, les gens parlaient systématiquement de l'insécurité dans les transports en commun et t'en as malheureusement pas encore parlé, c'est dommage.
1: On en a parlé des transports en commun qui se débouchent les oreilles. J'en ai parlé des transports en commun.
11: Gérard, est-ce que tu penses qu'on devrait mettre des CRS avec des gilets pare-balles dans les bus?
1: Mais il y en a qui tournent, pas dans les bus, mais dans les métros, il y en a qui tournent, et même dans les trains maintenant.
11: Bravo, monsieur Sarkozy, bravo.
25: Ils arrêtent les mineurs qui fument des clopes.
1: Mais même, de toute manière, maintenant, celui qui s'occupe de la sécurité a dit que ça allait être renforcé dans les transports d'ici peu. Donc voilà. Croyez-vous que la sécurité... Ah bah non, on l'a fait, ça va être la dernière question.
6: Oh bah
12: on a le temps, on va en trouver une autre alors.
1: Non.
12: Une petite dernière.
6: Sécurité sur les greens de golf.
1: Pensez-vous qu'il y ait une sécurité dans les grandes surfaces? Et on va demander à Fabien pour finir et on arrête après parce que j'ai la crève.
6: Oh là là,
24: pas professionnel, hein.
12: Ouais, t'es pro ou t'es pas pro?
11: Non, ouais. C'est pas parce que t'as des glaires qu'on va arrêter le débat.
24: Non, il en fout partout.
2: Oh, bah, plus,
11: ça attaque le
24: console. Ah, c'est immonde. C'est dégueu.
12: Il a pas tout à fait tort parce que c'est vrai qu'il y en a un peu partout.
1: Ouais, toi, tu fermes ta gueule, tu fais ton boulot correctement.
12: J'ai rien dit.
1: C'est pas parce que c'est parti que tu vas me faire chier.
24: Ravale tes glaires.
1: D'accord?
12: J'ai rien dit.
11: Ravale tout, ça te fera de la bouffe.
12: Allez, on enchaîne sur la question, Gigi ou quoi?
1: Bah, j'attends que Fabien y réponde correctement.
11: Moi, je te dirais qu'en fait, ouais, dans les centres commerciaux, c'est vrai qu'il y a une sécurité pour justement éviter le vol de certaines personnes qui s'introduisent dans ces supermarchés pour voler tout et n'importe quoi. Donc il y a des vigiles en face des caisses, que ce soit les caisses moins de 10 articles, les caisses centrales, toutes les caisses.
1: Mmh. Même
11: les caisses à carte et tout. Hein.
1: Sévère.
6: Bah écoute, moi pour avoir essayé de voler un paquet de Chocopops et d'avoir foutu un coup de pied dans le tibia d'une vieille, je me suis bien fait shooter après hein, par un vigile, donc je peux te dire qu'il y a de la sécurité hein, dans les supermarchés.
1: Tony.
2: Ouais bah écoute, il y a de la sécurité, mais ça n'empêche pas les articles de sortir quand même. Hein.
1: Mmh.
2: T'es d'accord avec moi que je veux dire, toi je suis sûr que t'as déjà mis 2-3 tranches de jambon dans ta poche intérieure, des trucs comme ça, histoire de, tu vois,
6: 2-3 yaourts,
2: histoire de filouter, enfin je veux dire, tout le monde l'a fait quoi, hein.
11: Par contre, ouais, il y en a qui resquiquent, genre les femmes enceintes, de quel droit une femme enceinte pourrait passer devant quelqu'un?
2: Ouais.
1: Eh oh, hein?
2: Non, c'est vrai ça.
11: Moi, l'autre fois,
1: j'en ai. Attends, oh, ça y est, tu laisses Sony répondre.
2: Oui, attends, mais moi je vais répondre pour lui. Moi c'est vrai que j'ai un pote qu'une fois comme ça, il a mis une manchette à
11: une manchette de l'abdomen direct.
1: Ouais. Non mais alors moi je vais vous dire une chose là, entre Tony, Sévère et Fabien, vous êtes des inconscients pour les personnes qui sont enceintes ou les personnes âgées. Et désolé de vous le dire, vous êtes des petits branleurs. Vous êtes rien que des branleurs. Voilà. Terminé. Laisse line pour finir.
25: Il n'y a pas assez d'agents de sécu dans les magasins, parce que si les prix augmentent, c'est parce qu'il y a trop de chours. Et s'il y a trop de chours, c'est parce qu'il n'y a pas assez d'agents de sécu.
1: Mais de toute manière, faut se dire une chose, qu'avec tous les vols qu'il y a, et malheureusement, ils ont assez parlé à la télé de tout ce qui se produit comme vol, c'est-à-dire CD et tout ça, ça part trop vite.
25: Voilà. Comme tout le monde, maintenant, tu les graves, tu les chures plus.
1: Ben ouais, mais maintenant, c'est plus évident. Hein, donc,
20: qu'est-ce que tu penses des gars qui débarquent dans le supermarché, ils arrivent, ils s'ouvrent une binouze, ils pètent une tablette de chocolat, puis ils sont là, ils se promènent dans les rayons, ils sont en train de bouffer, tranquille, pépère.
1: Non mais d'accord, mais tant que le papier n'est pas passé en caisse, ok.
20: Gérard, tu peux déchirer des bouteilles de Sky, du moment que tu passes à la caisse, quoi.
4: Ouais, voilà. Gérard.
1: C'est qui ?
4: C'est Fabien. Est-ce que tu penses qu'on devrait mettre des CRS avec des gilets pare-balles devant le stand à binouze ?
1: Putain, mais t'es vraiment un con, toi ! Alors, Fabien, regarde !
20: Mais attends, pourquoi ?
1: Au revoir ! Au revoir ! Allez, hop ! Voilà, je veux pas me casser les couilles.
7: T'as raison,
20: Gégé !
23: Gérard, est-ce que tu penses qu'il faudrait mettre des CRS dans les skateparks ?
1: Et est-ce que tu penses que ta connerie a vaut le coup que tu restes sur l'antenne?
7: Non.
20: Je pense pas.
25: Moi, je crois que oui. Hein.
20: Allô.
25: Il faut des gens comme lui aussi.
20: Allô.
1: Alors, pensez-vous que les gens les plus riches sont plus en sécurité contre le vol, contre les pauvres? Ça sera la dernière question.
25: Ah, ça, c'est une question à Manu.
1: Ouais, c'est une question à Manu, bon, tout à fait.
7: Vous avez reconnu la patte du maître, hein, ça
1: donc
25: c'est vert. Un verbe, un complément, un sujet.
1: Voilà.
20: C'est la différence. Hein.
23: Question switch.
1: C'est vert.
23: Je dirais que je pense que les pauvres, si quelqu'un vit dans un bidonville,
20: ouais,
23: il sera moins en sécurité que dans un palace ou dans un château, à mon avis. Hein.
1: Non, mais de manière, je pense que ça revient au même. Tony.
23: Oui, ça revient au même d'habiter dans un château que dans un bidonville.
20: C'est pareil.
1: Tony.
20: T'as raison d'habiter là où t'habites, parce que c'est pareil.
1: Tony.
20: C'est-à-dire que si tu manges du saumon ou des pâtes, tu fais caca pareil. Hein.
1: Bon alors, Tony, au revoir.
20: Faut t'en bouffer du saumon.
1: Au revoir.
20: Et pourquoi?
1: Voilà. Laisse 5 pour finir le débat.
25: Bah évidemment que quand t'es pauvre, tu risques moins de te faire chourer la tronche par les riches. Donc finalement, la question de Manu n'était pas si cool que ça, quoi. Mmh.
1: Mais moi, je pense que c'est vrai.
25: Une question à deux balles, là, Manu.
7: Trop non.
1: C'est, il y en a une, mais ça sera. Je pense que ça sera la dernière, donc voilà. Pour moi,
24: il y a une question sur le net, si tu veux, GG.
7: C'est pas trop tôt.
24: Devrait-il y avoir.
7: Ouais,
24: ça va, hein.
1: Mais Laurent, tu fais ton boulot correctement, voilà, standard, déjà
24: merde.
1: Tu la fermes.
24: De quoi je me mêle?
7: Merde.
1: D'accord.
24: Mais ça va. Devrait-il y avoir des primes d'insécurité pour certains métiers comme les prostituées, les routiers ou nudistes?
7: Et les assistants de GG.
1: Non mais ça déjà des primes les primes d'insécurité ça sur les prostitutions on va en parler le 10 octobre ça sera un débat sur la prostitution.
23: C'est bon ça. Oh là là, on parle pas de la famille.
25: Non, ça va être chaud.
1: Donc pour lui répondre non, il y a pas besoin de primes. Et on est combien sur le net pour terminer avant que je pose la dernière question et que je fasse la conclusion.
7: Énorme. Hein? Non, je crois que c'est un truc énorme parce que je vois de loin là.
24: Ouais, on en est à 15 700, bravo.
7: Putain.
24: Je crois qu'on a battu tous les records là. Hein.
20: Oh, joli. Eh, hey, Gérard, là, t'as battu ton record de blaireau là.
1: C'est ça, fais gaffe à ce que tu dis.
24: Est-ce que quand tu t'es fait entartrer, c'était de l'insécurité?
1: Mais je réponds pas à des questions pourries comme ça.
24: Ouais.
1: Alors, pour vous, qui a inventé l'insécurité?
23: Ah, c'était plaisant,
1: genre. Laisse l'ail.
25: C'était
7: fin. Oh non.
25: C'est TF1 qui a fait ça, c'est tout.
1: Oh non, pas forcément. C'est le gouvernement.
7: C'est qui d'après toi, Gigi?
1: Oh, j'en sais rien, mais c'est le gouvernement.
24: Qui a inventé?
1: Sévère, pour finir.
23: Tu peux répéter la question?
1: Non!
7: Qui a inventé l'insécurité?
20: Ah, je suis là, moi aussi.
23: Qui a inventé la sécurité? L'insécurité ou la sécurité?
4: Ah, pour moi, c'est
7: l'insécurité.
4: Pour moi, c'est René Coty. Hein.
1: Qui c'est qu'il y a sur l'antenne?
10: En mai 25, René Coty inventa la sécurité et tout ce qui s'ensuit.
1: Eh, tu fermes ta gueule quand je parle! Tu me feras des vacances!
20: Il y a des nouveaux là.
1: Il y a qui?
4: Tu sais même pas comment je m'appelle.
20: Alors moi je m'appelle, c'est Khaled Kelkouille, bonsoir.
4: Salut Khaled.
20: Bonsoir, je suis terroriste en intérim. 116.5, bonsoir tout le monde.
1: 116.5.
20: Et les mouches du Rhône.
1: Après? Après?
7: Mais il lui parle, Gigi, il peut pas le faire.
25: Il y a le
1: slime,
25: hein. Je peux toujours
1: me
25: redire bonsoir.
1: Le slime, 101.9, toujours là.
14: Ouais, excuse-moi, c'est
1: sévère.
14: Mais il est toujours là, hein.
1: Sévère! Sévère une fois!
23: Bah écoute, je suis là.
20: Il est là.
23: Mais je ne sais pas qui a inventé la sécurité. Je suis désolé.
14: Les bites de Queen, c'est apparemment, puisqu'il vient de nous rejoindre pour la dernière ligne droite de ce débat.
4: Oui, bonsoir.
20: Ah, bonsoir, bite.
1: Eh, c'est bizarre, celui-là, il était déjà parti depuis le début. Et tu me l'as repris?
4: Ah non, c'est pas le même, hein. C'est bite de ouf.
1: Ouais, non, mais même, c'est pareil pour moi. Alors là, qui a inventé la sécurité? Excusez-moi.
0: On a plus de mouchoir là en fait.
8: Ah ouais, bah
25: putain, je l'ai senti.
24: Ah, il se mouche dans ses mains.
0: De... Faut du papier là.
9: Il est en train de préparer sa gamelle pour demain là.
1: Ça fait gaffe à ce que tu dis toi, parce que tu vas peut-être pas rester longtemps sur le.
25: À table.
1: Sur, à l'antenne.
23: Quoi qu'il en soit, le débat est bientôt fini.
1: Non, de toute manière, il va être fini.
9: Ah, c'est dommage.
25: Quand des petites minutes,
9: je crois qu'on a pas.
1: Non, mais il va être terminé, on va faire la conclusion et c'est tout.
22: Jusqu'à 3h, Gérard.
1: Quand tu fermes ta gueule!
25: Non, mais tu vas la fermer.
24: T'es lourd, Laurent, putain.
9: Mais attends,
23: avec GG.
24: Non, mais ça va.
1: Laisse l'agne.
25: C'est dit, c'est pasteur, non?
1: Comment?
25: Pasteur.
1: Ma sœur?
25: Pasteur, pas
1: ta sœur. Ah non,
22: pasteur.
1: Non, je pense pas. Raled.
25: C'est pas Parmentier ou, je sais pas, Joseph Stallone en URSS, parce que ça te dit quelque chose.
1: Non, mais ça va, non. Sévère?
23: J'ai déjà répondu, je sais pas qui c'est.
1: Bah moi non plus. Bite de couille pour finir.
9: Bah moi je dirais que en fait c'est René Coty en 25.
25: Ah ouais,
9: après Jésus.
25: Hein. Avec le président Daladier, c'est ça?
9: Exactement.
1: C'est ça. Ah, bon, putain, allez, enfin bref.
9: Au Conseil d'État, là.
25: C'était deuxième ou troisième République
9: C'était la deuxième.
25: Deuxième, ouais,
1: okay. Oh, ça y est, j'ai dit.
22: Arrêtez, il comprend pas.
23: Prochaine question.
1: Non, c'est fini, mais le débat est clos.
9: Avant les événements de
1: Le débat est clos, j'ai dit.
9: C'est dommage.
1: Sur Internet. Non, le débat
24: non, mais
1: clos.
24: Il reste 10 minutes, il est pas
1: non,
24: clos.
1: Non, le débat est clos.
9: Mais tu nous trouves une question bonus, hein.
13: Je vais faire péter le cul par Chirac, espèce de connard.
0: Mais bravo.
22: Ça, c'est
24: du beau.
1: Donc, pour finir les questions internet, et puis après, je fais la conclusion.
23: Comment tu te la racontes?
25: Grave.
1: Valérie, c'est quand tu veux.
24: Excuse-moi, en adhérant à l'association des insécurisés sécurisants, est-on plus en sécurité ou pas?
1: Alors là, je vois pas du tout ce qu'il veut dire, le mec, mais.
0: En fait, je pense qu'il veut dire que si tu t'investis dans une association qui a un but non lucratif pour la sécurité, est-ce que tu penses ou pas que tu peux en retirer un bénéfice quelconque?
1: Non.
24: Exactement.
1: Personnellement, non.
0: Putain.
1: Et après?
25: Comment tu dis après?
24: Trop fort.
9: Il a lu le kid ou quoi, non?
0: Je suis au yop, là.
1: Après?
24: C'est Sandy qui a inventé l'insécurité anale. Oula.
1: Oula,
24: c'est abusé.
1: Bon, donc, conclusion du débat, Raled.
25: Bah attends, il reste 10 minutes, là.
1: J'ai dit conclusion!
25: Une petite question encore.
1: Conclusion!
25: Une petite dernière
9: fois. Ah ouais.
25: Tu serais prêt, toi, à t'armer pour lutter contre la sécurité? Je veux dire.
1: Eh, tu serais prêt à fermer ta gueule et que tu vas faire ta conclusion?
25: C'est une forme de conclusion, quelque part.
17: C'était un vrai poète.
1: Bon, allez, Raled, au revoir.
25: Non, bah attends, je veux conclure quand même. La sécurité, c'est bien. Par contre, les coups de matraque de CRS dans les dents, franchement.
0: C'est mal dans le cul.
25: Ça craint. T'as vu ta gueule ou quoi?
1: Bon, au revoir.
25: Allez, bonne soirée, tocard.
1: Bah, t'es enculé, connard.
25: Ciao, bouffon.
1: Sever.
23: Ouais, bah, je dirais qu'avec ta jambe de fer, je suis sûr que tu seras un bon skieur professionnel. Et que l'insécurité, j'en ai rien à foutre parce que je suis blindé de thunes et que je vis dans un château.
1: Ah bah, c'est bien. Bite de couille.
9: Bah moi je dirais que c'était un bon débat, que t'as bien enchaîné, ton équipe était très bonne, c'est dommage que tu gueules dessus. Et puis voilà quoi. Je te souhaite une très bonne soirée. Et puis je voulais te demander aussi si c'était possible que tu m'héberges sur ton brancard au foyer.
1: Tu es enculé, connard, au revoir.
0: C'est pas bien de dire ça.
1: Laisse line pour finir.
25: Bah, débat pourri, hein, une question de bonne, celle de Manu. Je suis déçu de toi parce que pourtant tu l'as préparé, t'es pas venu la semaine dernière exprès pour ça. Je pensais que ça allait cartonner. J'avais réservé toute ma semaine, toi, de vacances pour préparer ça. Je suis déçue. Et puis, t'es vraiment un porc, franchement. Voilà, j'en peux plus t'entendre tousser. J'imagine même pas les trucs verts qui doivent sortir de ton nez, de ton cul. Donc, je te souhaite une bonne nuit, le diplomate.
1: Merci. Donc, qu'est-ce que j'ai à vous dire d'autre que...
25: Je peux faire ma conclusion.
9: Oui, bonsoir.
25: On peut faire la conclusion, là?
1: C'est qui encore ceux-là, là?
9: C'est Philippe Echecou, Romain.
25: C'est Nicolas Sarkozette.
1: Non, est terminé, hop.
24: Il y a OVNI Belge qui te dit: Gérard devrait penser à se faire un lavage de cerveau à la place de se mettre des cotons-tiges dans le cul. Ça l'aidera à réfléchir un peu plus sur ses questions.
1: N'importe quoi,
0: Il y a pas des vraies conclusions sur Internet? Tu sais, d'habitude, on dit conclusions Internet.
1: Et conclusions Internet, c'est quoi? Oh, les conclusions Internet!
24: Mais ça va, ne m'engueulez pas!
0: Merde, Valoche, la conclusion Internet!
24: Mais j'ai rien à te dire, il faut que tu te...
1: D'accord, bah c'est bien.
24: Pas de conclusion.
1: Conclusion, on termine à combien sur le net?
24: On en est à 16 252.
0: Putain, hey, chapeau.
24: Bravo, mon GG.
0: Chapeau, mon con.
5: 252.
1: Donc alors voilà.
0: Et remercie donc, les gens, remercie les gens du net.
1: Donc je remercie tous ceux qui étaient sur le net. Donc il y avait Lapine et puis Diana et Géraldine qui n'ont pas posé des questions, c'est dommage pour elles.
15: Non.
1: Donc voilà, donc là, prochain débat le 10 octobre sur la prostitution et là vous allez retrouver.
0: Tu vas bosser, hein, tu vas bosser les questions. Léo, sur la prostitution.
1: Léo pour la nuit sans pub. Et moi je vous retrouve sur le site internet www.fun radio.
15: Va draguer des petites, les filles, partez.
1: Fun Radio, voilà.
15: Fuyez les filles.
1: Bonne nuit à tous, à toi Léo.
0: Il est là ou pas?
16: Ouais, je suis là.
1: Bon donc tu mets pas de disque.
16: Ah
1: bon,
16: on m'a dit, si d'ailleurs tu vas le présenter.
1: C'est quoi?
16: Ah ben
1: bah, mets-moi l'affiche. Bon voilà, moi je vous retrouve le 10 pour le débat sur la prostitution. Bonne nuit à tous.
16: C'est Shaggy.
1: Bah tu le dis maintenant Léo.
16: Ah tu veux pas le faire? Bon d'accord, ok. Non parce que il est pas 2h du matin, donc pour moi c'est toujours les débats, hein. Donc c'est Diana qui

0: 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N'hésitez pas.
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0: Eh, hey, tu parles encore plus fort, je comprends pas, espèce de con.
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0: Et voilà, bonsoir à tous et bonsoir à toutes. Donc, bonsoir Belinda.
3: Bonsoir Gérard.
0: Bonsoir Karine.
4: Bonsoir.
0: Disons, on s'est vu tout à l'heure, mais bon, rebonsoir. Bonsoir Babouche.
5: Bonsoir.
0: À l'AREA. Et Jean-Luc qui est au site internet, donc il va nous donner tout de suite le site.
6: C'était Jean-Christophe avant et maintenant c'est Jean-Luc.
0: Bah, ça sera comme ça.

0: Excuse-moi, bonsoir à tous.
1: Eh, les filles, là, quand on vous dit bonsoir, si ça vous ferait pas de mal de répondre.
0: Ça fait plaisir. Bonsoir.
1: Micheline, Bruxelles, 83.5.
2: Oui, bonsoir, bonsoir tout le monde, bonsoir les filles et les garçons.
3: 43.5, c'est
1: mensuration. 83.5.
3: C'est mensuration?
1: Non, c'est la fréquence.
2: C'est mon QI.
1: Et Olivier Hatton de Saint-Germain-en-Laye, 101.9, région parisienne.
4: Oui, salut Brancos, bonsoir tout le monde.
5: Bonsoir.
4: C'est Olivier Hatton, avec un E à la fin.
1: Bonsoir. Ah bon, c'est pour ça bonsoir. Que je disais ça.
4: Bonsoir tout le monde. Bonsoir.
1: Donc, alors, en même temps, comme on est dans les bonsoirs, on va saluer toute la zone A qui est encore en vacances.
2: Non.
1: Et puis, on va saluer quand même tous ceux
6: la
1: qui...
6: La zone B, la zone C.
1: Non, c'est la zone A.
4: Et la zone H,
1: c'est la zone C. C'est la zone C, qu'est-ce que je dis? C'est la zone C, c'est qui est encore en vacances.
5: C'est la 1 qui est en vacances.
1: Non, la C maintenant, c'est Paris. Ah bon. C'est Paris, Créteil, tout ça. Donc on va saluer tous ceux qui sont sur la route, donc bien sûr les routiers.
0: Et pendant qu'on y est, on fait un petit coucou au tollard.
1: Voilà.
0: Bah ça... Les gars, vous allez vous
1: mais c'est bon, je suis assez grand de faire mon boulot encore. Hein.
0: Ouais, c'est vrai.
2: Et aux Anglais, ils ont beaucoup de chance.
1: Donc, tous ceux qui sont sur leur lieu de travail, les infirmières, tout ça, et chalut Nounours, surnommé le gros cochon et le grand singe. Voilà, et on commence, c'est parti.
4: Moi, je passe un bonjour au vendeur de tapis en bas chez moi.
1: Ouais, toi, tu vas commencer par te la fermer.
4: D'accord.
1: Sinon, tu sais ce qui va t'arriver.
4: Oui.
1: Tu connais le boom boom?
4: Oui.
1: Ouais, on va te le mettre un petit peu.
4: On va
1: te le mettre un petit peu pour.
4: Voilà. Très bien. Ok. Je suis prévenu.
1: Alors première question, pensez-vous que les routiers puissent faire les 35 heures? On va demander à Jean-Michel.
0: Les routiers, je pense pas qu'ils puissent faire les 35 heures, étant donné déjà l'énorme travail dont ils sont cautionnaires. Il faut qu'ils fassent beaucoup de routes pour livrer en temps et en heure. Donc je pense pas que 35 heures ce soit suffisant pour tout ce qu'ils ont à faire en fait. Je pense que ils sont toi Gérard, quand t'étais routier, je pense que tu faisais plus de 35 heures.
1: Ouais, tout à fait.
0: Tu faisais combien à peu près?
1: Je calculais pas en fin de compte, parce que vu c'est vrai que vu ce que le patron nous demandait, donc c'était pas évident.
5: Hein. Ouais,
0: c'est surtout les patrons qui forcent les routiers.
1: Ouais, attends. Ouais. Non, mais là, je suis d'accord avec toi, mais là, on va laisser quand même réagir un peu, quand même, les deux autres personnes, en attendant qu'au standard, il se réveille et qu'il nous trouve une quatrième personne.
5: Gérard, tu conduisais quoi comme
1: 19 tonnes.
5: 19 tonnes.
2: Mais je savais pas que t'avais été routier, moi.
1: Ah, si, j'en ai assez parlé, hein.
2: C'était quand?
1: Ça remonte, il y a un bout de temps, hein.
0: On peut dire la marque de ton camtar?
1: Non. On cite pas les marques à l'antenne, je l'ai dit.
2: Et comment ça se fait que c'est plus routier?
1: Suite à, en 93, la fois où qu'on a eu si froid que,
0: qu'est-ce qui s'est passé?
1: Sur une plaque de verglas, là, voilà,
0: ah,
1: c'est
0: merde.
1: Tout.
0: Merde.
2: Ah, c'est ballot, hein.
4: Et qu'est-ce que t'as eu?
1: Col du fémur, cassé.
4: Aïe.
1: Deux clavicules et deux tassements de vertèbres.
0: Oulala. Oh putain, forfait, quoi.
3: Ah, sur internet, ils pensaient que t'avais perdu une jambe.
1: Non, mais ils sont cons sur le net, en plus. Micheline,
2: moi je pense qu'ils peuvent faire les 35 heures, mais ils seront virés, quoi.
1: Ah ça, de toute manière, c'est sûr, hein. Olivier?
4: Écoute, moi je dirais exactement la même chose, hein. C'est clair qu'ils doivent fournir beaucoup plus de travail, à mon avis.
1: Non, mais ce qu'il y a, c'est que, comme Jean-Michel disait, c'est vrai que c'est en fin de compte, le patron leur dit, vous faites ça et ça, et si vous n'êtes pas content, vous prenez la lourde. En fin de compte... Pour moi, eux, ils pourront jamais faire les 35 heures. Hein.
2: Et si, ils pourront.
1: Comment?
2: En embauchant.
1: Ah ouais, mais maintenant, quand il y en a qui partent en retraite, c'est terminé. Hein. Et pourtant, je sais qu'ils en demandent des routiers. Hein,
2: pourquoi tu fais pas routier si t'étais routier?
1: Non, je peux plus conduire maintenant.
2: Ah pourquoi?
1: À cause de
0: sa broche.
1: À cause de la jambe. Hein.
2: T'as une jambe de bois?
1: Non. C'est suite à l'accident, j'ai plus le droit de conduire de camion.
2: C'est ballot.
1: Voilà.
4: Et pour prendre les avions, t'as pas de problème?
1: Il
4: y a une grosse sécurité et ça siffle souvent en ce moment.
1: Mais ça y est, je l'ai plus la broche maintenant, on me l'a retirée.
0: C'est bien.
4: Ah ok.
1: Mais de toute manière, quand j'avais été à New York pour aller voir Godzilla, ça n'a pas été évident. Vous voyez, au standard.
6: Il y a une personne là qui arrive. C'est Géraldine.
3: Hop, pardon.
1: À l'appel d'eau.
3: C'est fiche, c'est vrai.
6: De Brieux.
1: Voilà. Géraldine, bonsoir.
7: Bonsoir tout le monde, bonsoir GG.
3: Bonsoir.
1: Brieux,
3: bonsoir.
4: 115.3.
1: Merci, j'ai la feuille sous les yeux. Donc, pour toi, alors, qu'est-ce que t'en penses de si t'as entendu, malgré tout?
7: Non, j'ai pas entendu la question aussi.
0: Sur les 35 heures.
1: Pense

0: Pensez-vous que les routiers puissent faire les 35 heures?
1: Moi, je pense que les routiers font beaucoup plus, quoi. Qui est 35 heures.
0: Bah ça, c'est ce que tout le monde a dit, hein.
1: Ouais, non, mais j'ai pas entendu, donc tu m'excuseras.
0: Bah disons, on disait que les routiers font plus de 35 heures parce que c'est les patrons qui les forcent à faire plus, hein, ou sinon ils prennent la lourde, hein.
1: D'accord. T'en faisais combien, toi, Gérard, à l'époque?
0: Bah j'ai dit, je m'en souvenais plus, exactement.
1: D'accord, ok.
0: Donc, voilà, on a fait le tour de la question, à moins que sur l'Internet, on aille quelques questions sur à ce propos.
2: Oui.
3: C'était
2: bien les questions bidons.
0: Oh bah non, si c'est des questions
2: non, en fait, toi par exemple, il y a Authentique qui me demandait si Gérard faisait 35 heures par jour, il y a répondu déjà. On a un sale Larsen.
0: Merci.
2: Il paraît. Ah, attends, il y a Evil Ghost. Oui, par contre, ça c'est intéressant. Il m'a dit qu'il paraît qu'on fait des camions où on accélère avec les mains.
0: Il conduit avec les pieds puis il accélère avec les mains.
2: Non, mais il accélère avec les mains, mais je sais pas trop comment on fait.
4: C'est une télécommande, c'est ça?
2: Ouais, c'est ça. Tu pourrais reconduire, tu vois.
0: Ouais, non, mais ça, c'est. Je peux encore me servir de mes mains, hein, quand même. Voilà.
2: Il y a Ben Mister qui dit on pourrait régler les camions pour qu'ils roulent 35 heures.
0: Non, ça a rien à voir avec avec les heures, hein. Avec la première question. Donc deuxième question, mais avant de poser, on va poser la question. Croyez-vous que la CB sera remplacée par les portables? Et on va faire un micro trottoir.
5: Oh putain, il déchire tes débats maintenant.
0: Il y a Babouche qui a été dans la rue et qui a posé quelques questions. Donc on va vous faire passer une personne.
5: C'est parti.
6: Ça le fait.
0: Quand tu veux, Babouche.
7: C'est pété. Hey Babouche.
5: Babouche.
6: Ok,
5: bonsoir. Oh non, mais on peut revocher des gens qui n'ont pas de convention de stage là.
4: C'est ça. On y va.
8: Salut GG, je suis Laurent Gérard avec 2R, j'habite à Geneviève-les-Trous, je suis danseuse de claquettes et je voudrais savoir si les CB ont un avenir sur le net.
0: Ah là, qu'est-ce qu'il a? Parce que là, j'ai pas tellement compris ce qu'il a voulu dire.
7: C'est plus ce que c'était, hein. Moi non plus.
4: Il a posé la question suivante, à savoir si après les cybercafés, il existerait bientôt des cybicafés.
0: Non, je pense pas.
4: Tu penses pas?
0: Non. Donc, à mon avis, non, je pense pas. Ça m'étonnerait, hein, même. Donc, Olivier, tiens, on va changer.
6: Adam, oui, tout à fait.
0: Olivier.
6: Tu peux répéter ta question parce que j'entendais pas en fait.
0: Croyez-vous que la CB sera remplacée par les portables? Alors écoute-moi Olivier.
6: Oui, excuse-moi.
0: Écoute-moi bien ce que je vais te dire.
6: Oui.
0: C'est la dernière fois que tu vas t'amuser à me prendre pour un con.
6: Ah, sinon
0: dans deux si tu continues encore une question comme ça, tu sais où que tu vas. Standard.
5: Ça lui rappelle trop son enfance, c'est même pas ça.
0: D'accord.
6: Ouais, d'accord.
0: Alors le bordel, c'est pas vous qui allez commencer à le foutre. Non, parce que sinon vous allez gerber.
6: Ouais,
0: mais moi j'ai dit que je veux 10 000 personnes ce soir pour ce débat-là. Et sans avoir des petits cons qui comprennent pas les questions.
6: Mais je me fais pas insulter comme ça non plus.
0: D'accord. Alors si t'es pas content,
6: non,
0: Olivier.
6: Si, je suis content, je suis très content.
0: Au revoir. Au revoir. Merci.
5: Pourtant il était content.
0: Terminé pour lui. Alors Jean-Michel.
5: Bah alors moi je suis un très très grand fan de tout ce qui est CB. D'ailleurs je m'en suis acheté une là, je suis allé à Cash Converters. Je me suis fait le petit plaisir,
0: Évite de dire où.
5: Ah d'accord, donc je suis allé à un magasin qui vend des CB. Et donc je me suis fait le petit plaisir, je me suis acheté la petite CB avec le son THX, le kit main libre et franchement je trippe. Je trippe le soir, je fais des appels, des breakout TX, je fais des blagues, je fais des canulars, je me prends pour un animateur radio et franchement c'est kiffant quoi.
4: Ça t'a coûté cher?
5: Bah ça m'a pas coûté trop cher parce que en fait je suis allé là-bas pour j'ai échangé un truc en fait, mais je peux pas trop le dire parce que c'est assez
7: dis-le.
0: Non.
5: Parce qu'en fait j'avais une mallette, j'ai trouvé une mallette dehors avec 4-5 Godemiché. Je suis allé
0: qu'est-ce qu'on vient de dire?
5: Bah c'est pas une marque Godemiché, hein.
0: Non mais moi je te dis c'était pas la peine de dire contre quoi que tu l'as échangé, d'accord?
5: Ah d'accord.
0: Parce que sinon tu vas faire comme
9: on accueille Thomas Price.
5: Merci.
0: Quoi?
2: Thomas Price
9: de Newpie.
0: Bonsoir Thomas.
2: C'est en Belgique ça, non?
7: Bonsoir Thomas.
0: Salut, Thomas. Bonsoir Thomas.
7: Salut, Thomas Price.
5: Oui. Qu'est-ce qui se passe?
7: Bonsoir.
0: Ça t'écorche la bouche de dire bonsoir?
5: Allô?
7: Excuse-moi,
5: j'ai été coupé. Oui, bonsoir Gérard. Bonsoir toute l'équipe.
0: T'appelles d'où?
5: Bonsoir Thomas. J'appelle de Newpie.
0: C'est où ça?
5: Au Japon.
0: Bon, allez, allez, au revoir, allez, dégage. Allez, hop.
2: J'étais persuadé que c'était en Belgique, moi.
0: Ouais, moi aussi, parce que l'autre, ouais, enfin. Bref. Jean-Michel.
5: Oui.
0: Attends, Jean-Michel. Ouais, question.
2: Ouais, c'est Jean-Luc. Question. Non, c'est des trucs avec 35 heures et l'euro, hein. Ah, mince.
0: Non, non, mais ça.
4: Moi, j'ai une question, Gérard. J'ai une petite question à poser.
2: J'ai des sondages, moi. Pardon. Non, je t'en prie.
4: Est-ce que tu rejoins la philosophie de Max Meynier, à savoir, je cite, les routiers sont sympas?
0: Bah, c'est vrai que c'était une émission qui était faite par les collègues d'en bas.
4: Ouais.
0: Et donc, c'était une émission qui était bien. C'était chez Calberson, donc on peut en parler parce qu'il y en a beaucoup qui écoutent la Fun Radio le soir. Et donc, c'est vrai que c'était bien organisé. C'était bien. Ça a duré quand même assez longtemps.
5: Hein. Et toi, t'as personnellement travaillé à Calberson. T'as fait des trucs pour eux ou pas?
0: Ben, mais bien sûr.
5: Ouais, t'as fait quoi? Tu
0: ben, de la messagerie.
7: Les types de Calberson, pareil, c'est tous des poivrons.
0: Non, ça c'est faux.
7: C'est mieux chez Danzas ou.
0: Ouais, non, mais ouais, bah alors je veux
7: ou
0: dire.
7: Chez Maury.
0: Ouais, c'est ça. Ben, je pense pas, hein, ma grande. Donc, Jean-Michel.
5: Oui.
0: Donc pour toi alors?
5: Ouais, bah c'est ce que je t'ai dit, hein. Moi j'ai acheté une petite CB, j'en suis très très fier.
7: Jean-Michel,
5: et je tripe dessus, franchement.
7: Jean-Michel, t'as fait quoi de ta mallette?
5: Je l'ai changé en fait. Son THX, le truc qui dépote bien, quoi.
7: Jean-Michel?
5: Oui.
7: T'as fait quoi des gars de Michel?
5: Bah les gars de Michel, je les ai changés donc.
0: Micheline? Oui. Micheline?
5: Je peux pas dire.
0: Au revoir!
7: Pourquoi tu me dis ça?
0: Au revoir! Donc, on me demande
2: par internet, je suis désolé, j'ai oublié, ah, j'ai arrivé à parler, le pseudo pour la personne. On me demandait s'il y avait le double appel sur la CB.
0: Non, c'est pas comme, comme pour les portables.
2: Ah, d'accord.
0: C'est pas du. Oui.
7: Est-ce que tu peux envoyer des textos avec la CB?
0: Non.
7: Tu peux pas?
0: Non.
2: Présentation numéro, non.
0: Non plus. Ça, c'est pour les portables, mais je pense que maintenant, ça va être remplacé très vite, hein.
2: Ouais.
0: Mais on va attendre qu'on aille d'autres personnes.
5: Mm-hmm.
0: Et puis on va continuer.
5: Bah, il faut poser la question à la jeune fille peut-être.
0: Ben Géraldine.
7: Oui, je peux poser la question.
0: Géraldine, croyez-vous.
7: Géraldine, c'est pas Géraldine.
0: C'est
7: comme toi, c'est Gérard. Et après il y a Dine.
0: Ouais ben excuse-moi alors. Croyez-vous que la CB sera remplacée par les portables?
7: Alors, en fait, moi je pense pas que les portables remplacent la CB plus tard, mais plutôt Internet quoi, tu vois.
0: Ben non, mais ça la question Internet, on va en parler. Mais si, moi je pense que maintenant ça va se faire de plus en plus, hein.
3: Gérard?
0: Oui.
3: Alors, t'as deux personnes qui...
0: Bah,
3: arrivent.
0: Donne-moi la fiche.
3: Okay.
0: Je peux les annoncer, hein.
3: Pas de problème.
0: On va accueillir, Marc Landers, de Nice.
10: Oui.
0: 104.2.
10: Salut GG, salut.
0: Et Roberta, d'Agen.
11: Oui, bonsoir.
0: 115.2.
11: Bonsoir.
0: Alors, la question pour vous deux, qui venez d'arriver.
11: Oui.
0: Donc, croyez-vous que la CB sera remplacée par les portables? Et donc, on va demander à Gérard Dean de répondre comme elle était là. Comme je lui ai posé la question en premier.
7: Pensez-vous que quoi? Que la CB
0: sera remplacée par les portables? Et ne le fais pas exprès, sinon je vais te dire.
7: Mais c'est pas exprès.
11: Je la reconnais, elle
0: s'est méga. Hé, qui c'est qui vient de dire ça?
11: Je suis sûr.
0: Oh, quoi? Roberta!
11: Oui.
0: Tu commences par te la fermer, t'as entendu la question, tu réfléchis, tu laisses parler les gens, d'accord?
11: Oui,
0: ou sinon je vais te dire au revoir.
5: Non mais il faut dire Gérard que là, avec ton retour, t'as bien taffé tes questions, donc elles sont de plus en plus compliquées.
10: C'est vrai.
5: C'est beaucoup plus dur.
0: Au contraire, si c'est encore plus compliqué, si vous arrivez pas à répondre, ça m'arrange moi.
7: Mais non c'est bien, tu mets
10: un... Moi je voudrais répondre.
0: Bah vas-y.
10: C'est Marc Landers. Donc je pense que le portable va remplacer la CB. Puisqu'il y aura juste à brancher en fait sur son portable un petit micro et un écouteur.
0: Mmh.
10: Et voilà, ça sera...
0: Ça s'appelle un kit main libre. Hein.
10: Voilà, un kit
0: main
10: libre.
0: Entre parenthèses. Hein.
10: Tout à fait, kit main libre SFR Forfait Pro.
0: Mmh. Et, bien sûr, précise bien les marques. Déjà, que comme Max il disait tout à l'heure, il y a assez de magouilles avec ça. Attends 5 minutes, il y a une question sur le net.
2: Il y a Binuit qui me demande c'est quoi le prix des forfaits sur CB.
0: Il n'y a pas de forfait, justement. Ah. Avant, il y avait
2: l'astuce.
0: Non, mais avant, il y avait une genre de licence,
2: ouais.
0: Que maintenant, ça a été supprimé. Maintenant, la CB se vend comme ça.
2: Ok, c'est quoi le meilleur opérateur? On me demande aussi.
0: Non, il n'y a pas d'opérateur. Il n'y a pas d'opérateur. Et qui ne demande pas s'il y a des marques, parce que je ne citerai pas les marques à
2: l'antenne. Non, d'accord, non, pas de problème.
0: Combien qu'on est sur l'internet, quand même? 5 minutes, Karine.
3: Bien
0: excuse-moi.
3: Bien sûr.
0: Bah, il était sur le net, donc je veux savoir à combien qu'on est. Je veux savoir à combien qu'on est à peine 1h du matin.
2: 5778.
0: Ah bah ça va, 5778.
2: Ouais.
0: Oh, j'ai dit qu'on allait faire les 10 000 ce soir.
2: Et ouais.
0: Alors oui, Karine.
2: Faut pas trop faire compliqué pour les questions. Après, ils vont pas comprendre. Ils vont
0: Ça, c'est des questions.
2: Bah, t'as trop taffé, moi, je trouve.
0: Ah bah même. Si.
10: Non, mais c'est du bon taf.
0: Qui c'est qui vient de dire à la con?
7: Je vais pas répondre.
0: Comment?
5: Non, ce qu'il faudrait dire, Gérard, là, c'est Jean-Michel. Mm-hmm. C'est d'abord expliquer les bases aux gens qui nous écoutent, parce que je pense que toutes les personnes qui nous écoutent sont néophytes niveau CB. Il faudrait que tu dises qu'en fait comment ça marche une CB. Une CB, comment ça marche?
7: Moi, je croyais que ça n'existait plus, la CB. Hein.
0: Pour l'instant,
2: c'est une carte bleue, non?
0: Jean-Michel,
5: oui.
10: Oh, la blague.
0: Tu laisses parler Karine Standard et tu t'écrases et je répondrai après à ta question. D'accord, merci.
5: Très bien.
0: Alors, Karine.
9: Oui, moi je voulais en fait par rapport au nombre d'appels des auditeurs que tu expliques ce que c'est qu'une CB, parce que apparemment on va pas pouvoir faire un débat s'il y a les trois quarts qui savent même pas ce que c'est.
0: Eh ben justement, quelle est la définition du mot CB? Je ne le sais pas.
2: On me demande si.
9: Mais explique, c'est pas grave.
2: On me demande si on capte partout avec les CB. Myrmidon qui me demande ça.
0: Ça dépend, parce que ça dépend si elle est s'il a pu la refaire. L'homologuer un peu plus lourd.
2: D'accord.
0: Pour avoir plus de canaux.
2: Et quand on a les 4 barres, on capte bien, c'est ça?
0: Voilà. Okay. Ouais, mais c'est pas comme les portables.
4: Ah, oui, okay. Pour répondre à ta question, savoir la définition de CB, ça veut dire Citizen Band.
0: Ah bon?
4: Ouais.
0: Ah bah alors, c'est bien.
4: Voilà.
0: Donc, alors, Marc, tu voulais répondre à la question?
10: Exact, oui, Marc Landers, c'est l'appareil. Donc, moi, je voulais dire que je pense que le portable va remplacer la CB, j'en suis même sûr, grâce au kit main libre, comme tu le précisais tout à l'heure. Et que maintenant, il faut qu'ils mettent des forfaits spécial CB, en fait.
0: Non, mais ça, comme je disais tout à l'heure, bon, attends, on va laisser parler Roberta.
3: Oui. Moi, je croyais que la CB, ça n'existait plus, hein, depuis qu'il y a l'Internet et le portable.
0: Mm-hmm. Non, mais justement, ça, on va...
3: Je suis étonné qu'on en trouve encore dans le commerce.
0: Ben ouais, mais ça on va y arriver pour savoir si ça va disparaître, si ça commence à disparaître ou pas.
5: Ouais,
0: mais ça, on va
5: y venir. Apparemment, Roberta, les routiers. Hein.
3: Les routières.
10: J'ai entendu dire, Gérard, que certains routiers utilisaient des Tokyo Walkie Fisher Price pour communiquer entre eux.
0: C'est qui vient de dire ça?
10: C'est Marc Landers, mais ouais, c'est pas du tout des absurdités, hein, Gérard.
5: C'est pas une marque.
0: Gérardine, comme elle a pas répondu.
5: Gérardine,
0: tu réponds s'il te plaît.
12: Gérard, j'ai une question.
0: Bon, tu réponds s'il
12: te plaît. Tu sais que t'as commencé à piquer dans les porte-monnaie?
0: Bon, allez, au revoir, Gérardine.
5: Allez, hop.
0: Ça commence à bien faire, alors. Ça va. On te la fait gaffe, parce que tu risques de prendre le même chemin que tes petits copains.
4: Allez, Olivier, la prochaine question, on y va. Allez.
0: Et les routiers ont-ils le droit de prendre des personnes en stop? Et on va s'écouter.
4: Vas-y.
0: Ben, je sais pas, j'ai pas la liste. J'ai pas de liste.
4: Bon.
2: Il y a de la musique?
0: Alors, on va envoyer le disque et puis on se retrouve tout de suite après au 0825
2: 08 5000. www.chat.funradio.fr.
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0: J'en connais, il va s'en prendre une tout à l'heure, mais là je crois que ça va lui faire plus mal.
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0: Et voilà, donc 1h du matin, donc on a toujours au standard Karine, Belinda, Jean-Luc qui est sur le net et Babouche toujours à la réa.
2: Bonsoir.
0: Et on venait de s'écouter Super Dédé, lave ton camion. Donc je vous préviens au standard là, les filles, vous avez intérêt de vous réveiller parce que ça commence à dormir et j'aime pas trop. Donc
9: on accueille justement Léon Tolstoï.
0: Ouais, ben la feuille s'il vous plaît. Merci. Voilà. Alors Léon, bonsoir.
14: Salut Gérard. Bonsoir.
0: Donc t'appelles d'où?
14: J'appelle d'Orléans, 102.
0: 102, ok. Donc, alors la question c'est, les routiers ont-ils le droit de prendre des personnes en stop? On va demander à Marc.
10: Ah bah écoute, je pense que, les routiers ils ont tout à fait le droit de prendre des personnes en stop. À mon avis, il n'y a aucun souci. S'ils sont à l'heure pour livrer leur paquet, il n'y a pas de souci.
14: Je m'assure, j'en fous personnellement, c'est Léon Tolstoï.
0: Ouais.
14: Je sais quand même avec l'argent de l'entreprise. Pourquoi est-ce que le routier profiterait de l'argent de l'entreprise pour prendre des gens en stop? C'est la question que je me pose.
0: Non, mais ça, j'y répondrai tout à l'heure à ta question.
14: Ah bah voilà, bah oui, mais pour moi, il n'a pas le droit.
0: Non, mais pour l'instant, tu as déjà répondu à ma question.
4: Non, Gérard, tu peux répondre, c'est quand même intéressant.
0: Ouais, mais de toute manière...
10: Il faut rebondir, Gérard.
0: Ouais, non, mais de toute manière, j'avais déjà dit... J'en avais déjà parlé plus d'une fois. C'est pas la première fois qu'on fait un débat comme ça. J'avais dit non parce que le patron n'a pas d'assurance pour celui qui fait du stop.
7: Voilà, bah, donc nous sommes d'accord, Gérard.
0: Donc voilà.
7: Donc il a pas le droit.
0: Ça y est là.
15: On répond quoi nous maintenant?
0: Bah vous répondez, vous.
10: Mais alors quoi, il prend une prostituée, hein?
0: C'est pareil, il a pas le droit. Oh, celui qui a sa musique, celui qui a sa musique derrière, arrête.
15: Mais s'il prend une pute et qu'il roule pas.
0: Ah bah ça c'est son problème, c'est pas le mien. Celui qui a sa musique derrière, arrête s'il vous plaît. Au standard, vous essayez de gerber, de savoir qui c'est qui s'amuse à prendre les.
2: Gérard, ouais. J'ai une question sur le net, c'est Anakin Skywalker qui demande, as-tu déjà pris une femme en stop, enfin pour un plan cul quoi?
0: Non. Non, de manière, je viens de dire que c'était interdit. Alors c'est pas au standard.
2: Mais c'est pas parce que c'est interdit que tu peux pas le faire.
0: Mais non, en principe c'est interdit parce que personne n'est assuré. Bon, là. C'est quoi ce bordel là?
4: Gérard, c'est pas moi, hein, tu peux
0: pas. Oh la bouche là.
4: C'est pas moi.
0: Bon, ça
4: y est,
0: ça
4: arrêté, ouais.
0: Ouais, ça doit être à côté encore, ça m'aurait étonné que ça foute pas le bordel derrière.
4: Voilà.
0: Roberta.
16: Oui.
0: Donc pour toi.
16: Bah c'est ce que je disais quoi. Est-ce que t'as le droit de prendre une pute quand t'es à l'arrêt?
0: Ah bah ça c'est ils font ce qu'ils veulent à l'arrêt, hein, tant qu'ils roulent pas, donc c'est leur problème, hein, c'est
10: pas
0: une.
10: Et puis là, blague de verglas ou pas, tu peux te planter de toute façon avec une pute dans ton camion.
0: Qui c'est qui vient de dire ça?
10: C'est Jean-Louis Aubert, bonsoir.
0: Eh, te fous pas de ma gueule, Léon, parce que tout à l'heure, tu as dégagé.
10: Ah non, c'est pas moi.
0: C'est Léon. Allez.
10: Je suis pas Jean-Louis.
0: Voilà, c'est ou Jean-Michel ou Marc.
5: Ah non, c'est pas Jean-Michel, hein, j'ai pas la même.
4: Gérard, on retourne dans le débat, là, parce que...
0: Bon, allez.
16: Donc, ce que je disais, c'est... si quelqu'un, il prend un mec en stop, par exemple, et le mec, il a une assurance personnelle.
0: Non, parce que c'est avec l'assurance du camion qui prend des personnes en stop.
5: C'est formellement...
10: Non, moi, je suis assuré pour monter dans les camions.
0: Ouais bah toi Léon tu dégages.
10: Ah non mais c'est vrai, sur mon assurance j'ai une assurance en stop, si jamais j'ai un accident dans un camion c'est mon assurance qui paye.
0: Ouais c'est ça. Ouais, tu te foudrais pas de ma gueule ou tu prendrais pas le train là?
10: C'est vrai, je fais beaucoup de stop.
0: Mais attends, je vais te dire que c'est interdit.
5: C'est la fuck mute.
0: C'est interdit, d'accord? Merci. Pardon.
10: Non mais c'est vrai qu'il y a des gens hein, qui voyagent que en stop Gérard.
0: Non, mettre maillard par en camion c'est interdit, punaise. Vous allez écouter ce que je vous dis ou quoi?
10: Oui, monsieur.
4: Mais Gégé, c'est quand même le vieux routier, quand même. Hein.
0: Arabe. Jean-Michel, t'as pas répondu. Allez, on se dépêche, là, parce que...
5: D'accord avec toi, Gérard. D'ailleurs, je tenais à te féliciter pour cette brillante question, Gérard. Parce que c'est vrai qu'il y a beaucoup de routiers qui vont contre la loi et qui prennent des filles en stop. Hein. Et c'est vrai que c'est formellement interdit, et ça, c'est... Tu ressors n'importe quelle convention de travail du routier du camtar, tu verras que figurer en alinéa qu'en fait c'est impossible de prendre des autostoppeurs et que ce soit bien clair.
0: Mais
5: c'est
0: ça,
5: pour ça qu'on fait un débat.
0: Mais non, mais attends, Jean-Michel, tu réponds, t'as répondu à la question. Maintenant, ça y est, c'est terminé pour toi, Léon.
2: Et Villegoste me demande si tu t'es déjà fait prendre en stop, toi.
0: Non.
2: Par un routier.
0: Non, ça, t'as pas le droit.
2: Non mais c'est pas parce que t'as pas le droit qu'il y en a qui le font pas.
0: Ouais mais il y en a qui le font parce que ça c'est leur problème. Hein, mais
2: qui en profitent pour les minettes, non?
0: Ouais mais pas ça toi, c'est souvent. Non moi j'en parle. Non. Donc Léon pour terminer sur cette question.
10: Mais moi j'ai déjà répondu. Pour moi non, il a pas le droit puisque c'est bah déjà de toute façon il a pas le droit au niveau de la loi. Tu le dis toi-même donc je vais pas dire le contraire. Après je vais me faire poum poum dans ma tête. Donc
15: je ne l'ai pas.
0: Ouais ta gueule toi avec ça parce que tout à l'heure tu as dégagé. Alors avez-vous déjà vu des camions équipés par internet et vous arrêtez de vous prendre la gueule derrière parce que tout à l'heure ça va, j'en chope pas au hasard.
17: Au standard là,
0: qu'est-ce que vous branlez?
9: Rien du tout.
0: Bah alors, faudrait peut-être voir là le bordel. Bon, et plein d'une dalle dehors. Allez hop, dehors.
4: Gérard, on laisse encore un peu.
9: Moi, je comprends.
4: On laisse Belinda. Gérard, on en a besoin. On en a besoin.
0: C'est moi qui commande dehors.
9: Moi, je peux pas me passer. Mais non. J'ai bien besoin de quelqu'un.
17: Okay, tu me fais un poum poum.
0: Non, y a pas de poum poum. Hop. Avez-vous déjà vu des camions équipés par le net? On va demander à Marc. Et vous allez vous réveiller un peu plus que ça maintenant.
10: Moi, Gérard, tout d'abord, je voudrais dire qu'il faudra un peu plus de sérieux dans ce débat.
5: C'est clair.
10: Parce que là, ça a tendance à partir en sucette un petit peu.
18: Ah là, c'est vu comme c'est parti, après, c'est la porte ouverte à toutes les fenêtres.
0: Vous répondez à la question, vous gerbez.
2: Il faut remettre les pendules à leur place. Hein.
18: Tout à fait.
0: Alors, Marc.
10: Oui, monsieur. Moi, je vous le dis. Alors, moi, écoute, je pense que...
15: Oui.
10: J'ai déjà répondu à la question, donc j'ai pas à répondre deux fois. Par Internet, excuse-moi. Oui, en fait, non, je pense pas que les camions vont être équipés en Internet.
0: Ouais, je te demande si t'as déjà vu des camions, espèce de con.
10: J'ai déjà vu des camions.
18: Alors,
10: ah
18: comment il t'a traité, moi, ça m'aurait
0: pas
10: plu.
0: J'apprécie,
10: le con.
0: Gérard, on en a besoin.
4: Après, Karine se retrouve toute seule.
0: Je veux pas le savoir.
19: Bah ouais, mais tu prends pas d'appel aussi.
0: Vous êtes en train de branler là, vous foutez rien.
4: Bah, t'es vulgaire, Gérard.
0: Il y a 24 qui sonnent et vous prenez personne. Putain. Alors ça commence, c'est tous les débats comme ça, c'est pas bon, hein.
4: Gérard, allez, on y retourne, on y va.
0: Marc.
20: Oui. Écoute, Gérard, avec ce gros, j'ai du mal à répondre à tes questions. Écoute, oui, j'ai déjà vu des camions, oui, j'en ai déjà vu. L'homme, je suis même monté dedans.
21: Alors, il est bourrin.
0: Voilà. Alors, Léon, au revoir.
20: Allez, hop, Léon. Mais qu'est-ce que j'ai fait?
2: On me demande sur le net si c'est Belinda qui tourne la tête de tigre dans Fort Boyard.
0: On sait pas, mais de toute manière, c'est pas une question sur les routiers, donc elle y répondra pas. Oui, alors, maintenant, vous trouvez quelqu'un d'autre à la place de Léon. Roberta. Pour la
22: tête de tigre. Oui, eh bien, moi, je crois que c'est impossible, parce que l'Internet, ça nécessite d'avoir un modem téléphonique. Et le jour où il y en aura dans les camions, je sais pas ce qui tombera. Hein.
0: De toute manière, je pense que c'est bientôt prévu que ça va être équipé comme
22: non,
0: ça.
22: Non, ça va être.
0: Mais de toute manière, on ne sait pas. Hein. Attends, pour moi je dis, ça risque d'être possible.
22: Ouais, tu le dis, mais ne t'aventure pas comme ça, parce que si tu dis des conneries, après c'est ta crédibilité qui.
0: Ouais, non, mais attends, j'ai pas confirmé encore. Hein.
22: Tu risquerais de passer pour un con et ça me plairait pas trop.
0: Non, mais j'ai pas précisé. J'ai dit que ça risquait. J'ai pas affirmé la réponse.
22: Bah, écoute, c'est pas ce que tu disais il y a deux minutes. Hein.
0: Jean-Michel.
21: Ouais.
0: Pour terminer sur cette question.
21: C'est vrai qu'il y a maintenant super camtars, super bien équipés avec GPS. Bah, Internet,
0: justement la question GPS, on y vient.
21: Minibar, siège en fourrure. Franchement, il y a des super camtars. Hein.
0: Ouais, mais c'est les chauffeurs qui équipent leur camion comme ils veulent. Hein.
21: Moi, je suis abonné à Camtar Magazine et franchement, ça le fait quoi. Maintenant, ce qu'ils vont sortir, c'est un truc de ouf quoi.
22: Mais c'est dangereux hein, parce que la CBI, la rigueur tu causes. Mmh. L'Internet, faut taper sur le clavier. Et tu peux pas taper sur le clavier quand tu conduis.
21: Ouais, mais pour un professionnel de la route, taper sur un clavier, c'est rien, quoi. Hein.
22: En conduisant.
0: Et Wen, on accueille.
2: Bah, il regarde bien des films de cul, donc.
21: Ouais. D'ailleurs, ils vont faire ça, des télévisions en 16/9. Franchement, ça va le faire les prochains
2: castards. Dolby Surround et tout.
0: Hey, Jean-Luc. Pardon. C'est mon débat, d'accord? T'es prié de calmer un peu là.
4: C'est le débat, Gérard.
0: Et puis, t'éteins ton micro qu'on t'a déjà dit plusieurs fois. Et on accueille Wayne Campbell de Toulon, 93.1.
23: Salut Gérard. Allô?
0: Ouais, je t'écoute, je viens de te dire bonsoir.
23: Bonsoir Gérard.
0: Putain, mais qui c'est qui t'a sélectionné? Qui c'est qui t'a sélectionné?
23: Pourquoi?
21: Mais la droite.
0: Qui t'a sélectionné?
23: Bah, je sais pas, moi, je demande pas.
2: C'est une fille ou une fille?
0: Oh là là,
4: Gérard.
9: C'est moi, bon, bah, qu'est-ce qu'il y a?
0: Non, mais tu me le réveilles un peu plus, là, parce qu'il a
9: mais moitié. Il était réveillé tout à l'heure.
0: Ouais, pour l'instant.
9: Allez, Wayne.
4: Gérard, j'ai une question pour toi. Est-ce que tu es d'accord avec la citation de Jean de La Fontaine, à savoir, c'est un vieux routier, il savait plus d'un tour?
0: Ça, c'est faisable.
4: C'est faisable? Pourquoi?
0: Comme ça.
4: Ah bon?
0: Enfin, bref. Bon. Que pensez-vous que le GPS sera utilisé par les routiers? Donc, on va demander à Marc.
10: Marc Landers, oui. Bah, écoute, moi, je ne sais pas ce que c'est le GPS, en fait.
0: En fin de compte, le GPS, c'est...
23: Guidage par satellite!
10: Ça veut dire quoi, déjà?
23: Oui.
0: Eh, ça y est, là, vous...
10: Oh, mais oui, ça y est. Alors, ça veut dire quoi, GPS?
0: Le GPS, ça sera un écran qui vous indiquera s'il y a des bouchons et comment les éviter.
10: Ah, et ça existe ou pas déjà là?
0: Ça existe, il y a des taxis qui sont équipés déjà de GPS.
10: Ah ouais, d'accord.
2: Me demande si le GPS peut-il détecter les plaques de verglas.
0: Non. Non, mais c'est des
10: ça sera utile,
0: il me semble que Jean-Luc.
2: Oui.
0: On a dit des questions cons comme ça, c'était
2: pas
0: la peine.
4: Elle est très bien.
0: Mais on t'a
4: imagine t'es sur la route.
0: Déjà deux fois d'éteindre ton micro après.
4: Elle est vachement bien sa question. Imagine t'es sur la route, t'as du verglas, tu le sais pas.
0: Ouais, non, mais il va pas te le dire s'il y a du verglas. Hein.
4: Bah, ça peut. Avec la technologie d'aujourd'hui.
0: Ouais, non, mais maintenant on verra. On verra, mais attends. Bon. Roberta.
1: Bon.
22: Okay. Oui, bah écoute, ça commence hein, déjà, donc je pense que là, tout, ils vont tous l'être.
0: Bah maintenant, ils vont. Il y a déjà des chauffeurs de taxi qui sont équipés, donc
22: ouais,
0: je pense
22: que ce sera pour les camions qui font l'inter. Hein.
20: Et ben. Le GPS, il te repère les prostituées du boulevard Suchet ou pas?
0: Alors Jean-Michel.
21: Oui, non, c'est pas Jean-Michel. Hein.
22: Non, c'est Marc.
0: C'est Marc.
20: Oui, c'est moi.
0: Au revoir.
21: Ah, on parle pas de pute. Allô.
4: Il est parti.
0: Quand tu lui diras au revoir, tu lui demandes qu'il reste poli avec moi. D'accord.
21: Je suis en train de taper un record.
0: Wayne Campbell.
23: Oui.
0: Donc pour toi.
23: Le GPS, bah pour moi ce serait vachement utile quand même, ça éviterait. Moi je me souviens un jour un routier qui s'est complètement perdu avec son chargement et le GPS ça lui aurait été bien utile. Mais bon d'un autre côté, est-ce qu'un routier saurait lire le GPS?
0: Comme Roberta demande, t'es pas en train de te branler là pendant en nous en.
21: Fais gaffe, il va durer dans la bouche.
23: J'ai pas le droit.
2: Gérard, j'ai du poétique sur le chat. J'ai du poétique. Il y a l'Estac qui me dit Gérard, que veut dire GPS? Ça veut dire guidé par Cindy, par Sandy.
0: Ouais, bah ça, c'était pas la peine de parler de ça, d'accord?
2: C'est poétique, non?
0: Non, mais c'était pas la peine, d'accord?
4: Allons, Gérard, la suite.
0: Alors, combien de temps passe un routier sur la route en général? On va demander à Jean-Michel.
21: En général, bah tout à l'heure on parlait des 35 heures, mais c'est ce que je te disais tout à l'heure, c'est carrément plus. Hein. Il me semble qu'il tourne autour des 40, 50 heures. Selon leur cargaison. Mmh. D'ailleurs, je voulais te poser la question. Toi, tu livrais quoi? Parce que ça m'intéresse.
0: Bah, c'était de la messagerie hein, que je faisais.
21: La messagerie, c'est-à-dire?
22: Des cartons de vin, tout ça?
0: Non.
21: Livrer chez Nicolas?
0: Non.
21: Tu faisais quoi?
0: Non, c'était des trucs pour les entreprises.
21: Mais quel genre de trucs?
22: Ah ben là, c'est clair.
21: Des papiers, c'était quoi?
0: Voilà, du papier.
21: Tu savais pas ce qu'il y avait dessus? C'était,
0: Bon, c'est bon, allez, oh. Combien de temps on passe un routier en général sur la route? Le reste, on en a rien à foutre.
21: Il a foutu dans le mec.
0: Jean-Michel. Au revoir.
21: Pourquoi?
0: Au revoir.
21: Bah, j'ai rien dit. C'est Marc Lander.
4: Attends, Gérard, on va le laisser un petit peu sur l'antenne quand même. On va pas non plus gerber tout le monde, quoi.
0: Marc Lander, s'il est parti.
21: Bah non, mais il était encore là.
0: Il
21: se fait de passer de pour moi.
0: Non. On y a dit au revoir à Marc Lander.
21: Je suis sûr que c'est lui, hein, c'est pas moi qui
0: dis. Alors, Jean-Michel.
21: On lui a dit au revoir.
0: Tu vois,
21: tu confonds.
4: C'est Wayne.
0: Wayne.
23: Oui.
0: Tu te calmes parce que sinon ça va être toi qui va sortir.
23: Défends, Gérard, tu es seul dans ce monde de brutes, je prends ta défense. Ouais. C'est vrai.
0: Oui. Tu réponds à la question et c'est tout maintenant.
23: Mais tu me l'as pas posé encore.
0: Oh, tu fous de ma gueule?
4: Non, tu l'as pas posé, Gérard.
0: J'ai posé à tout le monde.
6: C'est un gros blaireau.
0: J'en connais tout à l'heure que ça va mal se terminer pour vous dans le débat.
21: On a que j'en connais.
0: Ouais, j'en connais. Fais gaffe à toi, Jean-Michel. Ok.
2: On va recentrer le débat.
0: Ça fait déjà deux avertissements et on accueille Lolo Po de Lyon 102.7. Hein, j'avais oublié. Lolo, il est là.
21: Bonsoir Lolo Po.
20: Lolo Point Po, pardon.
6: Bonsoir Lolo Po.
20: Bonsoir tout le monde. Bonsoir Gérard.
0: Alors question.
23: Bonsoir Lolo.
0: Wayne Campbell, là, tu vas te calmer un peu tes nerfs, là?
23: Mais si, bonsoir.
20: Bonsoir, Wayne.
23: Et tu m'aimes pas, hein.
20: T'as l'air bien sympa.
23: Merci, je t'aime bien aussi.
20: Sympa. Et je tenais à te dire, Gérard, par contre, qu'il y en a une qui est pas très sympa, c'est Karine. Faut qu'elle se calme un petit peu. T'engueules Belinda, mais Karine, elle a été trop désagréable avec moi au standard.
6: Oui,
20: franchement, c'est une vieille pouf, tu sais quoi.
0: Tu réponds à la question, ce qui se passe au standard, c'est mon problème, d'accord?
20: Ouais, mais voilà.
0: Alors, tu réponds à la question!
4: Gérard, le débat.
20: Je réponds, mais elle m'a même pas donné la question pendant que j'étais au standard.
0: Alors, combien de temps passe un routier en général? Sur la route?
20: Alors, un routier en général, il doit passer.
0: Bon, allez, dégage! Allez, hop! Comme ça, allez, hop! Tu lui dis même pas au revoir, tu lui raccroches au nez à celui-là.
2: Pour recentrer le débat, j'ai une question de Punkette qui me demande à quoi servent les disques qu'on met sur les tableaux de bord?
0: Des mouchards.
2: Alors, c'est quoi?
0: C'est pour savoir.
2: Comme le Matrix?
0: Non, c'est pour savoir combien de temps qu'il a roulé en cas de contrôle par les gendarmes. Hein. Voilà.
4: Gérard, une petite question micro-trottoir?
0: Ouais.
8: Salut Gérard, c'est Armand du Médoc sur 86.9. Penses-tu comme Homer que le sac à vin c'est un œil de chien et un cœur de Sibi?
0: Voilà, c'est même plus là. Je vais même pas répondre à ça parce que
4: pourquoi?
0: C'est un peu con là, ce qu'il a voulu dire.
4: Ah bon? Parce voilà. que moi j'ai un peu écouté et j'ai pensé que le cœur de chien c'était l'œil de chien pardon c'était des radars qu'il y avait un peu sur la route.
0: Non non les radars ça s'appelle des boîtes à images.
4: D'accord.
0: Exactement.
4: D'accord.
0: Donc alors qui c'est qui a pas répondu à la question? Tout le monde?
21: Nous on les entend pas les questions au micro trottoir donc si on pouvait appeler Alan ou Diallo je sais pas.
0: Non mais ça les questions au micro trottoir c'était pas pour que vous les écoutiez c'était pour moi.
21: Ah, ok c'est pour toi personnellement donc.
0: Donc tout le monde a répondu à la question donc. Qui?
1: Roberta.
0: Ah, excuse-moi alors. Alors vas-y.
1: Je t'en prie.
21: Ami routier.
1: Bah jusqu'à ta retraite.
0: Comment ça?
1: Ils passent le temps sur la route jusqu'à leur retraite. Faut bien qu'ils fassent quelque chose, faut bien qu'ils travaillent.
0: Non mais combien de temps passe un routier sur la route en général? Je te parle pas si c'est jusqu'à sa retraite ou pas.
21: En général.
1: En général. Mmh. Je sais pas, 8 heures par jour.
21: À peu près.
0: Moi, à peu près. Hein.
23: Ça dépend, il n'est pas obligé de s'habiller en général pour conduire. Il peut s'habiller en normal aussi. Oui. Des fois.
0: Oh,
21: Wen
0: Campbell.
1: Boum, boum.
0: Voilà, boum, boum, parce que toi. Ouais,
4: attends, Gérard, c'est une bonne question.
0: Non, mais attends.
4: Attends.
21: Mais quand même, général, tout ça.
0: Il se croit pour qui, lui? Quoi, c'était mal posé, t'as qu'à te déboucher les oreilles, c'est comme le cul, ça se lave.
4: Gérard, t'es vulgaire. Bon, allez, prochaine question, Gérard, on y va. Faut qu'on avance dans le débat là.
0: On a Thierry de Caen 104.2 pour continuer sur la dernière pour cette question là et après on arrête.
3: Ouais, salut Gérard, bonsoir à toute l'équipe. Ça me fait bien plaisir d'être ici.
1: Bonsoir.
0: Hey, One Campbell, tu t'écrases un petit peu parce que là tout à l'heure tu as dégagé pour de bon matin. Eh,
1: ta gueule.
0: Allez, moi aussi. Bonsoir. Allez, dégage, va faire sauter, connard. Allez, hop.
3: Oh le strike. Bien, ouais,
0: allez, hop, terminé. Celui-là, je veux plus le voir. Donc, qui c'est qu'on a? Donc, on a Roberta, Jean-Michel et Thierry pour finir, c'est ça?
21: Oui. Il y a encore des questions, là, rassure-nous.
0: Ouais, c'est pas fini encore, il est pas 2h du matin.
21: On n'est pas allé à fond dans le domaine routier, là, il y a encore des trucs à expliquer.
0: Bon, alors, combien de temps passe?
21: Au niveau boîte noire, il y a un truc qui...
0: Non, non, mais attends, tu réponds à la question.
21: D'accord.
0: C'est pas toi qui commande encore ici, c'est moi.
3: On le sait bien.
0: Combien de temps passe un routier en général? Combien de temps passe un routier sur la route en général? Et c'est la dernière fois que je la peux.
2: Il y a les fantômes qui demandent si c'est au bistrot aussi, si on compte les heures au bistrot.
0: Ces questions-là, c'est même pas la peine de me les passer en direct.
4: T'énerve pas,
0: merci.
3: T'es pleine? Oui.
0: Thierry, Jean-Michel, t'as répondu?
21: Oui, j'ai répondu. Ouais.
0: Alors Thierry?
3: Eh ben écoute, je pense à peu près qu'ils doivent... une
0: chance. Allez, Belinda, tu te manges. Toi, tu t'écrases. C'est pas toi qui commande encore là-dedans. C'est mes débats, c'est moi qui commande maintenant. Alors toi, tu vas prendre du monde au standard et vite fait. Parce que là, ça commence à bien faire.
11: Moi, je suis un être humain, je peux faire qu'une chose en même temps.
0: Ouais, pour l'instant,
11: Je suis en train de prendre un appel, je suis en train de prendre le...
0: Ouais, non, mais pour l'instant, ça avance pas vite.
4: Gérard, on y retourne dans les débats.
0: Donc, Thierry, pour continuer.
3: Écoute, moi, je pense qu'ils doivent passer à peu près une cinquantaine d'heures, on va dire, sur la route, en semaine.
1: Par semaine?
0: En semaine?
3: S'ils travaillent le week-end, bien sûr.
0: Non, attention, parce que là, les week-ends, faut...
21: C'est payé double, non?
3: Voir que dans une semaine, il y a 7 jours, quand même.
0: Oui, mais attention. Attends, je vais te dire une chose.
3: Oui.
0: Faut bien se dire une chose, que ils conduisent du lundi...
3: Je me dis bien cette chose, oui.
0: Du lundi au samedi.
3: D'accord.
0: Et ils reprennent la route le dimanche soir à 22h.
21: Ah, c'est chaud, mais ils ont pas de vie de famille, alors.
0: Bah, ça dépend, hein. Il y en a qui peuvent rentrer chez eux, il y en a qui sont bloqués, hein,
3: Et comment ils font pour aller au Macumba le samedi soir?
0: C'est une très bonne question. Faudra qu'on aille un routier puis qu'on lui pose.
1: Ouais. Mais ça, c'est pour ceux qui font l'inter,
0: Mais même sur Paris, bon, c'est vrai que sur Paris, il y en a pas tellement, hein.
21: Mais Gérard, quand ils font la route, est-ce qu'ils se doivent aussi de décharger les palettes?
0: Non mais attends, tu réponds, je te demande pas.
21: Non mais je te pose une question.
0: Je te demande pas s'il décharge.
1: Et toi, Gégé, tu déchargeais à la main?
0: Bah, on avait des transpalettes. Qui c'est qui posait la question? C'est Jean-Michel?
21: Ouais, je te posais cette question-là, ouais.
0: Non mais de toute manière, en principe, les chauffeurs routiers.
21: Ouais.
0: Normalement, ils arrivent à quai et c'est pas eux qui déchargent.
21: C'est pas eux qui déchargent à la main, donc c'est.
0: Non, c'est les gens qui les aident dès qu'ils arrivent et qui déchargent eux-mêmes. Hein.
1: Et Manu?
0: Et on accueille, Peter Kitt.
2: Et nous sommes 6200 sur le chat.
0: De Montargis.
12: Waouh. Oui, salut, bonsoir Gérard.
21: C'est cher ce soir.
0: La fréquence c'est...
12: Ouais. C'est 127.45.
0: Ouais, c'est ça. Montargis, c'est dans le Loiret, et ça n'a jamais été 128.47, d'accord? En de bon entendeur, salut.
12: La gueule du monde, celui-là.
0: Bon, bah alors, question suivante. Y a-t-il plus d'hommes que de femmes qui font ce métier? On va demander.
20: On va passer à la prochaine parce que oui, c'est oui. 90% des hommes sont des routiers et 10% des femmes seulement. Oui.
7: Voilà. Et encore le 10% de femmes, elles ressemblent un peu à des hommes quand même.
20: C'est vrai, en plus.
21: Elles ont des bites.
0: Oh!
21: Elles ont des bites,
0: ça qui c'est qui vous a demandé de jacter comme ça, là?
20: Ou des bites ou des gosses ceintures, on sait pas.
0: Bon, qui c'est qui dit ça?
22: Moi, j'ai les deux.
20: Qui dit Jean-Michel.
0: Alors, Jean-Michel, au revoir.
21: Ah bah pourquoi?
0: Au revoir!
13: Bah, j'aime pas les gens tout le temps.
4: Non, mais j'aime pas les gens. Non, attends un peu.
0: Ça fait déjà le troisième avertissement, celui-là il dégage. Terminé. Troisième avertissement terminé. Hop.
4: Ça y est, il est parti. Gérard, il est parti.
2: On me demande s'il y a des transsexuels routiers.
0: Non. Roberta, tiens.
22: Oui.
0: Donc pour toi.
22: Tu peux me la répéter là, il y a du brouhaha, j'ai pas.
0: Y a-t-il plus d'hommes que de femmes qui font ce métier?
22: Oui.
0: Alors, c'est-à-dire?
22: Bah oui, il y en a plus.
0: D'hommes?
22: Bah si tu mets 100 hommes, 100 routiers, sur les 100, il y aura 85 bonhommes et 15 bonnes femmes.
0: Non mais j'ai vu que ça dépend sur certains trajets, il y a des femmes. Hein.
22: Et sur les 15, il y a du manche-pelouse quand même.
0: Non mais attends, il faut bien vous dire une chose, que souvent, ils tournent à deux.
22: Ça broute du gazon quand même.
0: Ouais ben, Roberta, le gazon, tu allais le brûler chez tu allais le brouter. Au revoir.
14: Arrête!
16: Mais
24: non,
16: Gérard! Ça va, là, deux secondes!
14: Tu veux faire un débat ou un tête-à-tête, faut savoir!
0: Je veux pas le savoir! Si j'ai envie de virer les gens parce qu'ils disent des conneries, dégage, non, c'est tout!
4: Gérard, t'es
0: arrivé. Et puis, de toute manière, il est 1h25,
16: on va. C'est too much, Gérard. Mais
0: on va mettre Essieux 66, car j'étais sur la route toute la sainte journée. Et on se retrouve tout de suite après pour la suite au 0825-08-5000! Eh ben putain, mais tu vas laisser ton micro éteint, tu vas faire ton boulot comme il faut au standard, ou tu fais tout de casse, là.
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0: Et voilà, donc vous pouvez toujours nous contacter au 0825 08 5000 et pour les Belges au 033 05. Oh putain, merde.
4: Ah vas-y continue.
0: Non, j'arrive
4: allez
0: pas.
4: Vas-y,
0: garde Karine s'il te plaît, tu me donnes la Belgique parce que j'y arrive pas.
16: 0033 825 08 5000.
0: Voilà,
4: ça c'est facile.
0: Et on venait
16: et j'en profite
0: oui
16: pour accueillir Martine.
0: Martine,
16: non, Martine de Nice.
4: Oula,
16: 104.2, hein. Non 118.8.
0: En 18-8. Bon, là, ok. Si on pouvait avoir le responsable du site internet, s'il vous plaît, merci.
4: Jean-Luc!
0: Jean-Luc!
16: Linda, si elle avait fait ça, elle serait déjà morte.
14: Jean-Luc!
0: Hein. Bon, alors, on récupère Peter.
14: Peter Kitsch.
0: Volvo.
21: Oui, c'est Volvo Fucker. J'appelle de Crevard-sur-Seine.
14: Oh, c'est chaud.
21: 112.7.
0: Thierry.
14: Oui, tout à fait, c'est bien moi-même.
0: Emma et Martial.
26: Martine, j'appelle le Nice, bonsoir.
0: Bonsoir, donc la question... La question que j'ai posée avant la pause musicale, c'est y a-t-il plus d'hommes que de femmes qui font ce métier? Eh, ça va au standard?
14: Ouais, c'est clair, c'est
0: le
14: champion.
0: Oh! Le micro!
26: Et moi j'étais avec une limite, hein, quand même.
0: Hein. Eh, on est à l'antenne. Faut pas se croire chez mamie, là.
21: Hein?
0: Allez, on repart. Alors, y a-t-il plus d'hommes que de femmes qui font ce métier? On va demander à Peter.
14: Peter Kitsch, oui. Écoute, oui, moi je pense que oui, c'est clair. Dans une région du Loiret, il y a beaucoup de camions de par chez moi, et j'ai vu très rarement des femmes, ou alors assez costaudes, quoi. Donc, mais bon, plus d'hommes que de femmes, bien sûr.
0: Volvo.
14: Je pense que d'ailleurs, c'est pas normal parce qu'il y a une discrimination forte. Hein. Une femme peut pas faire le métier de routier. Sauf si elle couche, peut-être, je sais pas, mais.
0: Je répondrai après. Je vais vous laisser parler.
14: Ouais, mais quand on voit celles qui font, on se dit qu'elles ont pas couché en plus.
0: Ouais, mais ça dépend des personnes. Thierry.
14: Bah, écoute, moi, les seules femmes routiers que j'ai vues dans ma vie, c'était sur TF1, à la télé le soir, dans grand reportage ou des trucs comme ça. Ah, et j'ai vu la même. Ouais, voilà. Hein. Sinon, j'en ai jamais vu. Hein.
21: Elle s'appelait Christine.
14: Moi aussi, tiens, c'est
21: bien. C'est la
0: Martial. Martial.
14: Il s'appelait Sandy aussi.
26: Il est monté sur moi. C'est
0: bon,
26: tout.
0: Peter, et là, les trois mecs, là, vous allez fermer un peu vos gueules parce que sinon, je vais vous gerber tout de suite, vous.
4: Mais Gérard, t'es super désagréable. Hein.
14: Ouais, t'es énervé,
0: le portable.
20: Alors, c'est désagréable. Attends, c'est quoi cette histoire-là?
0: Le portable qui sonne.
16: C'est lui.
20: On connaît les mêmes personnes, on fait connaissance, c'est normal.
0: Hey, désolé, merci pour l'avoir éteint.
20: Alors c'est Bolbo.
0: Martial.
20: C'est Bolbo fucker.
0: Martial.
20: Martine. De Nike.
0: Oh, vous vous calmez là, les cums.
4: Mais t'énerve pas, Gérard.
20: Ouais,
0: non, mais il laisse répondre un peu.
20: Sous caféine ou quoi?
0: Martial.
26: Martine. Bah écoute, moi je suis femme de routier, donc je suis actuellement seule. Mon mari est sur la route.
0: Mmh.
26: Ce que j'espère, c'est que bah il y a moins de femmes et effectivement il y en a moins. Mais c'est aussi bien pour moi, tu vois, parce que je suis inquiète, il est seul. Donc je donne pas d'argent de poche pour aller aux prostituées, mais j'espère qu'il rencontre pas des collègues féminines.
0: Mmh. Mais moi je peux vous dire que y en a qui font ce métier-là, j'en ai déjà croisé plusieurs fois.
26: Plus d'un.
0: Plus d'une qui conduisait.
21: T'as essayé d'en brancher ou pas, honnêtement?
0: Quand j'avais la CB, j'ai eu l'occasion de discuter avec elle jusqu'à Nancy.
26: Ouais. Parce que
0: mon QRZ, c'était tataillé avant.
21: Ah ouais, d'accord. Ça pose le personnage.
26: Et tataillé beaucoup?
0: Non, pas tellement. Like la réponse.
4: Allez, le débat. La suite.
0: Sur l'internet, là, il y a des questions intéressantes ou pas?
2: Ouais, ils font chier sur internet, ça floude.
0: Ouais, tu fais ton boulot correctement parce que sinon je prends quelqu'un d'autre à ta place maintenant, hein.
2: D'accord.
0: Et on est combien?
2: 7802.
0: Ben.
2: Voilà.
0: Non, mais ça va, tu peux répondre un peu plus.
2: Ouais,
4: parce que sinon on signe pas ta convention de stage, hein.
2: Ah merde.
4: Bah oui.
0: Le métier de routier risquera-t-il de disparaître à cause du rail? On va demander ça à Peter.
20: Ça dépend quel rail. Disons que si les routiers se droguent, ils font fréquemment des
0: Le rail, espèce d'andouille. Le rail, c'est le chemin de fer.
20: Ah pardon, excuse-moi,
2: c'est
20: la musique, je
2: voyais
20: pas le rapport.
2: Oh là là là là là là. Attends, au standard et même moi, je comprends pas la question.
16: Oui, tu parles de la musique.
0: Non, je parle du rail.
16: Oui, le rail.
0: Le rail, ça s'appelle le chemin de fer. Oh, ça y est, là, vous répondez correctement à la question. Maintenant, vous avez compris ce que ça voulait dire.
20: Ah non, moi, j'ai pas compris.
0: Ouais, toi, tu vas te déboucher les oreilles, Bolbo, parce que tout à l'heure, je vais te dire au revoir.
21: Non, c'est pas Bolbo.
0: C'est qui? C'est Thierry?
20: Ouais, c'est Thierry.
0: Ben, si t'as pas compris la question, c'est malheureux.
20: Bah, j'ai pas très bien entendu, il y avait trop de bruit.
0: Non, mais attends, tu te fous de ma gueule ou tu prends le train, là, ce coup-là?
21: Ah, le train, le rail, ok.
20: Le rail, le train, ça y est, j'ai compris.
0: Ah, okay. Ah, ça y est, t'as quand même compris, ce coup-là?
20: Ah, bah, ça y est, j'ai compris. Bah,
0: tu vas répondre à la question.
20: Alors, oui, en fait, non, je pense pas.
0: Oh, s'il vous plaît, là!
20: Excusez-moi, je parle, les amis, hein, quand même.
0: Oh, tu parles sur un autre ton, toi.
20: Non, mais c'est pas à toi, Gérard. Au contraire, je
0: te. Tu réponds à la question et tu te magnes, maintenant.
21: Laisse-le embrayer.
20: Voilà. Donc en fait, je pense que non, puisqu'il n'y a pas des gares, n'est-ce pas, dans toutes les villes. Donc forcément, si on achemine quelque chose en train jusqu'à Marseille.
0: Je te signale que ça sera. Putain, mais c'est pas. Mais t'es borné comme mec ou quoi, toi?
26: Bah quoi?
0: Oh, c'est bon là.
20: Bah il y a pas des gares dans toutes les villes, donc forcément.
0: Je te signale que ça sera pas. Sur des trucs de train de voyageurs, mais de marchandises.
26: Mais c'est pareil.
20: Et alors, c'est pareil.
0: Non, les trains de marchandises, ils passent la nuit, Gérard. Ils passent pas le. Oh là là, mais putain,
2: Gérard,
0: vous êtes bornés, hein. Vous êtes vraiment bornés,
4: Gérard,
0: ce soir.
4: Gérard, tu fais fuir les auditeurs, là.
2: Franchement, moi, on me demande si j'ai mis du coton dans mes oreilles pour pas.
0: Et on est combien? Puis il y a des questions intéressantes ou c'est des questions con?
2: Oh, il y a plein de questions intéressantes, mais
0: bah, tu peux les lire. Et puis tu vas te réveiller un peu plus que ça. Parce que sinon, le prochain débat, ça va déménager, c'est quelqu'un dans l'équipe.
2: Je sais pas, on peut me demander si on peut mettre un camion sur un train. C'est Homme de l'App qui me demande ça.
0: Et si je demande, est-ce que le métier de routier risquera-t-il de disparaître à cause du rail, donc du chemin de fer, automatiquement, ils vont mettre ça sur rail. Et le mec, il comprend pas la question ou il est borné aussi, celui-là? Faudra peut-être qu'il se réveille un peu aussi, hein.
2: Ouais.
0: Bon, Thierry, t'as compris ce coup-là?
20: Bah écoute, ça c'était pas moi qui parlais là, hein.
0: Bah tu réponds à la question, punaise.
20: J'ai compris, alors moi je pense, oui, effectivement, que les trains vont poser quelques problèmes aux routiers, c'est sûr, oui.
0: Ouais, mais quand? On n'en sait rien encore.
20: Si je pense 5-6 ans, puisque les trains vont aller de plus en plus vite, sachant que maintenant on peut mettre 3 heures pour aller à Marseille. D'ici 5 ou 10 ans, on pourra mettre peut-être une heure, une demi-heure.
21: C'est facilement 6 heures, quoi, en comptant la pute, quoi.
20: Ouais, donc un routier mettra beaucoup plus de temps, ça c'est clair.
0: Volvo.
21: Ouais, c'est Volvo. Bah, c'est vrai que moi je suis plus partisan du métier de la route, quoi, hein, parce qu'il y a un certain artisanat, un savoir-faire routier qui est pas compatible avec le savoir-faire du train, parce que le train, bon, bah tu mets ta cargaison dans le train, c'est livré, et puis alors que le routier, tu vois, c'est, je sais pas, je suis plus partisan de ce petit savoir-faire du routier.
0: Hein. Mmh. Ouais, Martial.
21: Je trouve que c'est plus humain.
0: Martial.
5: Martine.
26: Moi, je pense que c'est effectivement l'avenir de la route, puisque il suffira juste de mettre le camion sur le train pour que tout parte.
0: Blalinda, s'il te plaît, tu prends des gens standards au lieu de faire le clown avec ceux qui sont dehors. Merci. J'écoute.
2: On me demande ce que c'est que le ferroutage sur le net.
0: Fantomas. Eh ben, le ferroutage, c'est ça sera ce qui sera par le chemin de fer.
2: D'accord.
0: Donc voilà pourquoi.
2: D'accord.
0: Martial, pour terminer sur la question.
26: Martine. j'ai fini.
5: Attends, il a déjà du mal avec les L, alors Martine.
0: Oh là là là là là là là là là. Bon, alors donc la question, donc c'était ça là. Donc moi je vais vous répondre. Je pense que ça va risquer de faire pas mal de dégâts, parce que ça commence déjà à se propager, alors à se faire par les conteneurs. Tous les conteneurs, donc ça commence à se mettre en route, mais ça risque de poser quelques problèmes.
4: Il y a une date prévue, non?
0: Standard, s'il vous plaît. Attends, je te répondrai après. Au standard, s'il vous plaît, vous prenez des gens, parce que là, c'est pas le moment de jacter. C'est pas parce qu'on arrive presque à la fin.
16: Je lui demandais, en fait. Ouais, non, je lui demandais, je lui dis.
0: Bon,
16: rien, ça va.
0: Ouais, bon, vous prenez du.
4: Allez, Gérard. Donc, réponds à ma question. C'est important quand même.
0: Bon, donc, tu me demandais.
4: C'était quand est-ce prévu pour le. Enfin, c'est.
0: Bah,
4: c'est prévu pour
0: c'est...
4: quand.
0: Non, c'est en pourparler pour l'instant, mais c'est pas encore officiel.
4: D'accord. Bon.
0: Oh, mais ça y est, là, toutes les deux là.
4: Gérard, t'énerve pas. Allez, on reprend le débat.
16: Donc, criais-tu, tu ferais mieux de gérer ton débat, Gérard.
0: Le portable qui sonne.
2: Mais je l'éteins.
0: Ça commence à me gonfler.
4: Bon, allez, Gérard, on y va.
0: Peut-on avoir une vie de famille en faisant ce métier? On va demander à Peter.
9: Peter, je pense que oui, on peut avoir une vie de famille. Maintenant, à mon avis, nombreuses sont les femmes qui sont un peu cocues de... Toi, Gérard, tu avais une copine pendant que t'étais routier ou pas?
0: Non.
26: C'est méchant ce qu'il dit, il est en train de dire que
9: non, routine. Non, c'est vrai, attends, elle voit pas. Martine, c'est toi qui es marié à un routier?
26: Oui.
9: Oui, il est cocu, non? Toi, tu le fais cocu, non? Tu le vois pas souvent?
21: Ouais, elle est fidèle, ton mari, Roberta?
9: Non, mais même toi.
0: Ça va, oui,
4: Chacun son tour.
26: Moi, je sais pas s'il est fidèle, mais en tout cas, moi, je le suis.
0: Martial!
9: J'avais vu ça dans C'est mon choix un jour.
21: Je l'ai vu aussi.
9: Ouais, on regarde les mêmes émissions.
21: Ouais, c'est clair.
9: Avec Evelyne Thomas, elle est très bonne. Et les routiers, ils sont pas très fidèles quand même, hein.
21: Bien bonne, Evelyne Thomas.
0: Et ça commence à bien faire, là, tous, là.
5: Elle est enceinte.
0: Alors, Peter, tu réponds.
9: Peut-être par un routier.
0: Non,
9: voilà, non, je réponds non.
0: Bon, voilà.
9: Voilà, c'est simple, hein, en fin de compte.
0: Volvo.
21: Moi, je pense qu'ils peuvent allier, ouais. Surtout si, mais maintenant qu'ils passent sur les 35 heures, je pense qu'ils ont plus de temps justement pour s'occuper de leur gamin illégitime, de leur maîtresse.
0: Et ce signal, la question n'est pas des 35 heures, espèce d'andouille.
21: Ouais, mais je te réponds à ta question. T'inquiète pas, tout va se recouper, tout va être clair pour toi.
0: Non, mais de toute manière, tu vas répondre correctement à cette question-là, sinon tu as gerbé vite fait,
9: mon
0: gars.
21: Donc pour moi, c'est clair qu'ils peuvent allier vie de famille et métier de la route. Ça, c'est clair et net. Hein.
0: Ouais,
21: même pas pousser mes mains dans les orties s'ils peuvent pas allier.
0: Ouais, donc c'est pour toi. Pour toi, ça serait ça.
21: Bah oui, c'est liable.
0: Mmh, ok, je répondrai après. Thierry.
5: Moi, je pense non, c'est pas possible. Un routier ne peut pas avoir une vie de famille normale.
0: Tu peux préciser?
5: Bah écoute, si c'est un routier qui travaille 6 jours sur 7, c'est pas possible. Tu peux pas t'occuper d'une famille 24 heures par semaine.
2: Bah attends, moi,
5: et d'un camion.
2: J'ai une solution, moi, sur le net. On me dit, on peut mettre la famille dans le camion.
0: Non, mais ça. Déjà, j'ai répondu tout à l'heure que pour faire du stop, c'était de prendre quelqu'un en stop.
5: C'est la famille.
0: Oui, mais même, c'est interdit parce qu'il n'y a pas d'assurance pour les personnes.
5: Bah, ils ont qu'à s'assurer, les blaireaux.
9: Gérard, si toute la famille du routier devenait routier aussi.
0: C'était la question.
9: La femme du routier, elle était routière.
0: Ah ouais. C'était la question numéro 7.
9: Comme j'ai dit hier. D'accord.
5: Oui, mais si le gamin aussi, il a
0: parlé. Non, mais attends. Thierry, s'il vous plaît, là, on se calme.
21: Le gamin.
0: Thierry.
5: Oui,
21: je fonce.
0: Volvo, tu t'écrases et Peter aussi pour l'instant.
5: Volvo, j'ai rien dit, moi.
0: Thierry, je veux dire.
5: Oui.
0: Tu réponds à la question?
20: Bah, je viens d'y répondre à l'instant même.
0: Mmh. Ah bon?
20: Bah oui, alors, écouter tes auditeurs, Gérard.
0: Martial.
26: Martine. c'est tout à fait possible, parce que moi, par exemple, mon mari, il part 4 jours, en fait, mais pendant 4 jours, il est à la maison. Donc, on n'y qu'à mort, on se rattrape, et après, pendant 4 jours, repos, quoi.
0: Non, mais, ouais, d'accord. Mais moi, je peux vous dire une chose, que pour faire ce métier-là, si on est une vie de famille, faut mieux pas faire de l'international. Hein.
26: Ah bah non.
21: T'en as fait toi?
0: Non, moi j'en ai pas fait. Heureusement parce que j'aurais bien voulu en faire, mais bon, j'ai pas.
2: Ed Wemmer me demande sur le net, est-ce que vous avez un 13e mois quand vous êtes routier?
0: Il y a pas de 13e mois.
2: Parce que si vous en avez un, vous n'aurez pas pu passer un mois avec votre famille.
0: Il y a pas de 13e mois.
2: Non, bon, d'accord.
6: Pourquoi t'aurais bien pourquoi t'en as pas fait?
0: Parce que j'ai pas eu le permis adéquat pour ça. Parce que les trois quarts du temps, faut avoir le permis 40 tonnes. Et comme j'avais que le 19 tonnes, donc je pouvais pas.
4: C'est petit.
0: Bah 19 tonnes,
4: c'est pas beaucoup.
0: Bah par rapport au, quand tu vois les petites camionnettes, c'est quand même un peu plus gros, hein.
4: Ouais, non, mais c'est clair. Mais...
0: Le portable, s'il vous plaît, pour la 4e fois consécutif. Merci.
21: Dipôme.
2: Il s'allume tout seul.
0: Donc.
26: Combien de tonnes le gros connasse de Sandy?
0: Alors, Martial.
26: Oui, Martine.
0: Au revoir.
26: Martine.
0: Au revoir.
4: Ah, c'était méchant, là.
20: Gérard, on parlait de tickets resto tout à l'heure, mais il y a sûrement des tickets bistrot aussi, non?
0: C'est pas toi qui poses les questions, c'est moi.
20: Ah, mais je vous pose une question, normalement,
4: Ah, l'intéressante.
0: Alors,
4: question,
0: déjà, oui, pour commencer, des tickets de restaurant, j'ai jamais entendu dire que des routiers en avaient.
20: Ok. Et ils mangent où, d'abord?
0: Ils mangent sur les aires de repos.
20: Et ils mangent que des sandwichs?
0: Non,
20: et quand
0: non,
20: ils partent 3 semaines, je ferai comme pas la gueule des sandwichs après quand même.
0: Non, mais moi je vais te dire une chose, qu'il y en a qui s'arrêtent dans les restos routiers, et je vais te dire une chose, que t'y manges bien parce que j'ai eu l'occasion d'y manger. Hein.
20: Et ils payent de leur poche, c'est inadmissible.
0: Oui, mais il y a
20: inadmissible.
0: Non, mais il y a des frais qui sont remboursés. Hein.
20: Oh.
4: La totalité ou la moitié?
0: Non, la totalité. Hein.
4: Oh, c'est bien ça.
20: Alors là, je préfère mieux.
21: Il y a des avantages remboursés. Quand même au métier de routier.
0: Ah bah c'est bon, ils ont la carte de gasoil et ils ont la carte aussi pour payer les péages. Putain, et ils font des notes de frais. Ils font des notes de frais pour le restaurant.
4: C'est bien ça. C'est bien.
6: C'est sympa l'ambiance, Gérard. C'est sympa l'ambiance.
0: Ouais, faut pas trop se plaindre, mais ça dépend parce que
4: ça dépend des entreprises.
0: Disons, ça dépend des entreprises avec qui tu travailles.
6: Mais toi, c'était comment?
0: Moi, ça allait, pour l'instant. Bon, on a quelqu'un d'autre, là? À la place de Martinal, là, ou Martial?
20: Martine.
0: Alors, la Cibi se vend-elle aussi bien que les années passées?
20: Ah non.
0: Peter?
20: Non.
0: Ouais, bah justement, alors.
21: Une chute, hein.
20: Ah bah c'est un petit peu kitsch, hein, la Cibi maintenant, c'est un petit peu ringard, quoi. Maintenant disons qu'il y a internet, hein, il y a le chat pour faire des rencontres, discuter avec des gens. Maintenant c'est vrai que bon, aller sur le chat quand on conduit un camion, c'est pas facile. Le clavier d'une main, la souris de l'autre, faut être super balèze.
0: Non mais c'est justement la question que je vous pose,
20: Pour les routiers, je pense que ça se vend pareil. Maintenant pour les particuliers, je pense pas. Attention, portable.
0: Le portable, s'il vous plaît, merci. Et Jean-Luc, tu m'éteins ton micro pour la 5e fois.
4: Jean-Luc, éteins ton portable.
2: Non, mais là,
0: Non, mais là, faut quand même pas déconner. Ça commence à me prendre la tête sérieusement maintenant. Hein. Hey, qu'est-ce que je viens de dire?
21: Allô, connard.
4: Jean-Luc, ton portable.
20: Allô.
0: Bon, tu le retires de ta poche et je veux plus l'entendre sonner. Peter.
20: Oui, c'est magique.
0: Oh, Peter, t'as répondu?
20: Bah oui, j'ai répondu, oui.
0: Volvo.
21: Ouais. Pour la question internet, moi je suis
0: La Cibi se vend aussi bien.
21: Ouais,
0: la Cibi. Peter, tu t'écrases.
21: La Cibi se vend mieux, ouais, c'est clair.
0: Elle se vend mieux.
21: Et bah oui, il y a eu l'explosion du marché routier, je sais pas si t'es au courant, hein.
0: Ouais, mais
21: justement, ils essayent d'acheminer les cargaisons par train, mais ça part toujours en sucette, hein. Il y a beaucoup de déraillements de trains.
0: Attends,
21: c'est moins.
0: Oh,
21: sûr.
0: Volvo,
21: ouais.
0: Volvo, au revoir.
21: Pourquoi?
0: Au revoir, parce que tu commences à me gonfler.
20: Surtout que les trains, non mais il avait raison, parce que les trains, ça atterrit jamais à l'heure. Et
0: Thierry?
20: Oui.
0: T'as envie d'en faire autant?
20: Oh, allez, vas-y pour un tour.
0: Eh ben alors, vas-y, au revoir.
20: Salut mon pote.
0: Voilà. Alors, on accueille Patricia du Havre 107.1.
10: Oui, bonsoir.
20: Bonsoir Patricia.
10: Bonsoir tout le monde, bonsoir
4: Patricia.
0: Et non, c'est Peter, hein. Qu'on a. Et donc, sur le net, on est combien, s'il vous plaît?
2: 8400.
20: Ah bon, on approche les
2: 9000. 8400, ouais, pas loin.
0: Ah, 8400. Ouais,
4: bah ouais. C'est bien, encore un petit quart d'heure là.
0: Et il y a des
20: questions. Gérard, pourquoi tu fais le net? Pourquoi tu fais pas la CB en même temps pendant ton émission? Ça pourrait être bien aussi. Les routiers pour intervenir.
0: Ouais, mais là, c'est pas évident, déjà.
20: Bah,
0: pour...
20: tu demandes à Babouche de brancher une CB et puis hop.
0: Bah, bien sûr, ouais. Il va la brancher où, l'antenne?
4: Bah, faut voir ça avec le directeur technique, hein.
20: Bah,
4: je pense qu'il n'y a pas de problème de ce côté-là.
20: C'est faisable, hein.
0: Mm-hmm. Ouais, c'est Peter qui posait cette question.
4: Ah, la suite, on y va.
0: Donc, Patricia, donc, pour toi, la CB se vend-elle aussi bien que les années passées?
26: J'ai cru que vous en avez parlé tout

0: peux te garantir que la CB, ça brouille les télés et ça brouille aussi les portables. Hein.
1: Oui, bah alors, tu vas voir.
0: Donc, je peux te dire que c'est pas évident. Donc, alors, on a Albert qui appelle de Champigny 101.9. Bonsoir. Albert.
2: Ouais, salut, t'as le bonjour d'Albert, Gérard, ça va ?
0: Maurice.
3: Bonjour. Ouais, salut, c'est Maurice, t'as le bonjour de Maurice. J'appelle de Pecno-sur-Aube.
0: 112.3.
3: Voilà, exactement.
2: Alors,
3: ondulation de fréquence.
0: Et pour la dernière fois, je répète la question.
2: Vas-y, lâche-toi.
0: La CB sera-t-elle aussi bien ? Se vend-elle aussi bien que les années passées? Merci. Jean-Luc.
3: Libère-toi, dilate-la.
0: Jean-Luc, s'il te plaît, tu reviens sur le site internet, on s'en fout de ce qui se passe dehors.
3: Lâche tout.
1: Mets-toi un doigt.
0: Alors, Albert.
3: Toi aussi, joue avec ton ami.
2: Je pense que la CB, se vend un petit peu moins bien. À cause de toutes les nouvelles technologies. Et j'ai noté une chute en 97.
1: Oui,
2: et depuis 4 ans, c'est mort hein, pour la CB, à mon avis.
3: Ouais. Bon, moi c'est Maurice, ça tombe bien parce que j'ai les chiffres et je suis abonné au Capi Magazine et c'est vrai qu'il y a franchement une grosse chute quoi, une grosse chute de la vente des CB quoi. Et je sais pas à quoi c'est dû, si c'est à cause de l'euro, des JO de Salt Lake City, mais franchement il y a eu une grave chute.
0: Non, c'est pas du tout ça. Je réponds à la question que tu me demandes.
3: Donc c'est pas possible. Ils sont fabriqués par des talibans.
2: D'ailleurs, Gérard. C'est chaud, Gérard.
0: Peter.
2: En parlant des jeux olympiques, j'ai gagné un voyage.
0: T'as gagné un voyage que tu vas te la fermer quand on pose les questions, d'accord?
3: Tiens, prends ça dans ta gueule. Et Gérard, la répartie grave. Bien joué. D'ailleurs, Gérard.
0: Alors, la CB,
2: c'est vrai que je me suis fait doser quand même, là.
0: Maurice, Albert et Peter, vous voulez la fermer? Alors, Peter, le blaireau te dira au revoir.
2: Allez, salut, Peter.
3: Mais je me dis que t'es un blaireau, Gérard.
0: Trop tard, au revoir. Allez, hop, allez, bonne nuit.
2: T'as même pas le temps de t'expliquer.
0: Non, t'as plus le temps.
2: Même pas, impossible avec lui.
0: Alors, donc, je peux vous dire une chose, que la CB, pour l'instant, elle a l'air de commencer à disparaître à cause de l'Internet. Parce qu'il faut bien vous dire une chose, que maintenant, les trois quarts des camions vont être équipés de l'Internet. Et je l'ai dit tout à l'heure, et j'ai pas confirmé ce que j'ai dit, heureusement. Donc, je peux vous dire que la CB est en voie de disparition, et ça sera malheureux.
2: Ouais, c'est dommage, hein. Parce que la CB, c'était quand même quelque chose de beau et de...
0: Bah disons, c'était bien dans un sens oui et non quand tu voulais savoir ta route, mais si c'est des gens qui s'amusaient à faire exprès de brouiller les...
4: Bah attends, et j'ai
0: les télévisions et les portables comme Patricia disait, c'est pas une solution exacte.
5: Et Jean-Luc qui veut parler.
0: Internet.
4: Non, ouais, en fait, j'ai la preuve que la CB en fait est en voie de disparition à cause de Internet, parce qu'il y a un mec qui nous écrit d'un routier qui s'appelle Kipik qui nous écrit de son camion et qui est sur Internet.
0: Bah donc tu vois, voilà. Ça commence à être équipé. Alors pourquoi fermer certains tunnels aux routiers? On va s'écouter. La troisième Zikmu, c'est Essuie Glassman, un tour de manivelle, et on se retrouve tout de suite après au 0825-08-5000 pour terminer ce débat qui commence à poser son pesant de cacahuète et ça me fait chier.
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0: Et voilà, donc suite et fin du débat sur les routiers. Donc pour terminer, on a toujours Babouche qui est à l'aria.
5: Bonsoir.
0: Jean-Luc sur l'internet.
4: Bonsoir.
0: Karine au standard et Belinda. Et donc on venait de s'écouter Essuie Glassman, un tour de manivelle. Et pour ça, donc on avait encore une dernière personne sur micro-trottoir. Donc son nom c'est
5: Amandine.
0: Amandine, donc on va écouter. Et après je récupérerai Patricia, Albert, Maurice et Simba.
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0: Alors, la question, donc les fraudes sur les mouchards, y en a toujours un peu encore. Mais c'est sûr qu'il y a des contrôles quand même qui sont faits pour ça. Donc alors, voilà, donc c'était le micro-trottoir que Babouche a fait durant l'après-midi.
5: Cette semaine.
0: Donc alors, pourquoi fermer certains tunnels?

0: Le routier, on va demander à Patricia.
1: Pourquoi ?
0: Pourquoi fermer certains tunnels aux routiers ?
1: Bah, à cause des accidents qu'il y a eu, il n'y a pas assez eu de morts, là ?
0: Si, il y a eu celui du Mont-Blanc, et puis...
2: La Fourvière.
0: Albert ?
1: Et celui de la Fourvière.
3: Ah non, c'est pas Albert qui a dit ça.
0: C'est
3: qui ? Je répondrai plutôt sur cette question que, bah écoute, c'est comme ton cul, hein, quand c'est bourré.
0: Au revoir, Albert.
4: C'est qui ?
0: Albert.
5: Les cinquième mousquetaire.
4: On accueille Jeanne.
0: Et on accueille Jeanne pour finir le débat.
6: Salut, c'est Jeanne.
0: T'appelles d'où ?
6: J'appelle de Brest.
0: Merci, 114.2.
6: Oui.
0: Alors, question, bon, tout le monde, Patricia, t'as répondu ? Patricia ?
6: Oui.
0: Maurice ?
3: Oui, tout à fait.
0: Bon, tu réponds à la question ?
3: Écoute, je pense que c'est dangereux de laisser des tunnels ouverts alors qu'on sait que ça peut exploser à l'intérieur.
0: Ah. Bon,
2: Albert a été coupé, je peux prendre la suite.
0: Non, c'est Maurice qui a été coupé, donc c'est pas grave, donc c'est bon, ça va.
2: Ah, ok, donc c'est Maurice. Hein.
0: Donc, alors, Simba ?
7: Oui, allô ?
0: Simba !
7: Oui, bonsoir Gérard !
0: Bonsoir !
7: Voilà, donc pourquoi faut-il fermer certains tunnels routiers, c'est ça ?
2: Une bonne question.
7: C'est une bonne question, merci de l'avoir posée. Certains tunnels routiers doivent pas être aux normes, en fait, donc au niveau de l'éclairage, au niveau de tout ça, donc bon, faut les fermer, c'est une question de survie, parce que le routier, comme tu le dis, à cause du rail, est en voie de disparition, donc si en plus il meurt à cause de tunnels qui sont pas au point, c'est pas bien.
0: Non mais je te demande pourquoi, parce que là, pour l'instant, faut bien vous dire une chose, que celui du Mont-Blanc n'est toujours pas réouvert à la circulation,
7: oui.
0: Et celui du Gothard non plus.
7: Pourquoi ?
1: Mais c'est aussi le fait qu'il y a certains routiers qui sont claustrophores.
0: C'est qui dit ça ?
1: C'est Patricia.
0: Ah, c'est Patricia.
7: C'est vrai, la claustrophorie est importante chez les routiers.
1: Ah oui, bah oui, et puis dans les tunnels, ils supportent pas, ça bouche les oreilles.
0: Yann !
2: Ils sont claustrophores, mais pourquoi c'est trop...
0: Pour toi ! Oh, c'est bon, là Oh, Simba !
6: Salut, c'est Jean.
7: C'est pas moi, hein.
0: Simba, s'il te plaît, tu te calmes ! Pour la dernière fois, maintenant, Jeanne, pour terminer.
6: Bah, je pense que c'est à cause du temps, il vaut mieux fermer les tunnels, parce que sinon, il peut y avoir du verglas.
0: D'accord.
6: Et donc des accidents de voiture.
2: Ça peut briser une carrière radiophonique. Hein.
0: Non, mais de toute manière, faut bien vous dire une chose, que s'il y a eu des problèmes, déjà celui du Mont-Blanc a fait quand même plus de 39 morts, je crois, il me semble.
8: Ouais, beaucoup, ouais.
0: Donc ça a été un camion. Il avait vu qu'il commençait à prendre feu derrière, il s'en est pas rendu compte tout de suite, mais il y a eu aussi... Le système de sécurité qui a mal fonctionné aussi.
2: Putain de camion, quoi. Tintintin.
0: Maurice. Maurice,
7: oui,
0: il est plus
7: Maurice.
0: Là.
9: Tu pousses le bouchon un peu trop loin, Maurice.
7: C'est Maurice.
0: Albert, il est encore là, j'ai dit au revoir à lui.
4: Non, t'as dit au revoir à Maurice, pas à Albert.
0: Ah si, j'avais dit au revoir à Albert, hein. Je suis désolé.
8: Gérard, il va falloir penser à faire la conclusion.
0: Ça va être vite, hein.
9: J'ai un sondage pour la conclusion.
0: Si
9: tu veux.
0: La dernière question, on va la faire vite fait. Comme ça, je fais la conclusion et je dis au revoir à tout. Je dis, on fait conclusion et terminé.
2: Voilà, comment tu te l'as
0: dit, pourquoi,
2: ça pour appeler vulve.
0: Pourquoi les... Maurice ?
2: Non, c'est pas Maurice.
0: Bon, alors c'est Albert, au revoir.
2: Albert, au revoir.
0: Bonne nuit, toi. Ce coup-là, c'est terminé pour toi.
2: Voilà.
0: Donc, pourquoi les péages sont-ils plus chers pour les routiers ? Donc, on va demander à Patricia.
1: Pourquoi les péages sont-ils... Parce que les camions sont plus gros.
0: Non mais pourquoi ? C'est ça c'est ça que je voulais savoir.
1: Parce qu'en fait ils payent, ils prennent l'autoroute tous les jours, donc il faut que en fait ils rentabilisent.
0: Mm-hmm.
1: Et comme les camions prennent l'autoroute souvent, et ben ils font payer plus cher.
0: Ouais, mais moi ce que j'arrive pas à comprendre, c'est pourquoi que les routiers doivent payer plus cher que les voitures. Ça, ouais, c'est un truc.
1: Il y a plus de tonnage, donc c'est normal.
0: Ouais, mais quand tu vois, c'est sûr que par un moment donné, c'est vrai. Simba.
7: Oui, allô.
0: Tu te réveilles, s'il te plaît.
7: Excuse-moi.
2: Simba, t'es sur une radio.
1: Oui.
8: Allez, Simba, on y va.
7: Oui, donc pourquoi les routiers payent plus, les camions payent plus cher sur les péages? Bah c'est normal.
2: C'est inadmissible.
0: Oh là là là là.
7: Non, c'est pas inadmissible, c'est normal.
0: Qui c'est qui nous reste là?
2: Bah Maurice, hein, il est toujours là.
0: J'ai dit au revoir à Maurice là.
2: Ah non, c'est Albert, t'as dit.
0: Non, mais Maurice, je viens de te dire au revoir parce que tu m'as sorti une connerie, je t'ai dit au revoir.
4: Maurice et Albert.
0: Oui. Voilà.
2: Ah bon.
0: Donc le pompon, il était bien donné.
2: Ah bah il faut
0: donc,
2: le dire.
0: Donc
2: hein.
0: Pour finir Jeanne et on fera la conclusion.
7: Et moi je réponds pas.
0: Bon. C'est une belle
7: dépêche. Bah oui, mais je voulais Je voulais répondre. Quand tu payes sur l'autoroute, tu payes parce que tu uses la route. Et quand t'es un camion, bah forcément t'es plus lourd, donc bah, plus la route. Donc
0: écoute-moi, écoute-moi. Tu veux user ta connerie chez toi. Au revoir. Merci.
7: Allez, t'es en retard sur les pompons.
0: Bon, toi, heureusement que je t'ai dit au revoir. Jeanne, pour terminer.
6: Bah, les camions sont plus hauts, donc c'est plus cher que pour une voiture.
0: Ouais, mais je comprends pas comment ça se fait que c'est les routiers qui doivent payer deux fois plus que les voitures ou les cars. Hein.
6: Bah, c'est normal.
0: Parce que les cars aussi ils payent quand même un tarif assez fort. Donc conclusion du débat, Patricia. Malgré que t'as pas pris le débat au départ.
6: Oui.
0: Mais t'as dû quand même écouter à peu près.
6: J'ai écouté très attentivement tout ce que t'as dit. Ça doit faire, je sais pas, le sixième là que tu fais sur les routiers. Je crois que t'as repris des questions qui dataient de 1998. Je les ai reconnues.
0: Ah non.
6: Attends,
0: Patricia. Qui c'est qu'on a là encore? Normalement, je dois avoir Jeanne et Patricia. Les autres, y en a plus. Et comment que ça se fait que j'ai un mec? Non mais c'est...
9: il a changé sa voix.
0: Si. Bon bah oui. Bon,
8: Gérard. Conclusion vite.
0: Donc Patricia, donc ouais, toi tu disais que j'avais des questions.
6: C'était débat pourri de merde sur les gros comptes routiers, ça nous gonfle. Alors fais autre chose quoi.
0: Si t'es pas content de pétasse, tu restes chez toi. Au revoir. Au revoir.
8: T'es vulgaire, Gérard.
0: Je veux pas le savoir, elle a pas insulté les routiers. Heureusement que les routiers sont sympas. Faut pas l'oublier.
2: Moi pour conclure.
0: C'est qui toi?
2: C'est Jean-Michel.
0: Encore là, toi?
2: Bah oui, je suis revenu. Alors, je voulais proposer un
0: attends,
2: petit
0: attends,
2: truc.
0: Attends.
8: Les standards.
0: Mais comment ça se fait qu'il est encore là, lui? Jean-Michel, il y a longtemps que... il est encore là, il y a longtemps qu'on y a dit au revoir à lui.
2: J'ai magouillé.
0: Ouais, mais, au revoir.
2: Petit truc. Gérard, écoute-moi. Je voulais te proposer, parce que je suis un grand fan de Thierry Ardisson, et je voulais te proposer, tu sais, le jeu idiot, mais avec...
0: Ton jeu idiot, tu vas
2: avec,
0: te...
2: Non, mais écoute-moi, avec...
0: Écoute-moi, c'est moi qui commande, toi, pour l'instant, je t'avais dit au revoir, donc je te dis au revoir pour de bon, ce coup-là. Au revoir.
2: Avec Sandy et Christine.
8: Et persistant.
2: En fait, c'est de pousser une balle de ping-pong.
4: Jeanne.
6: Oui, pour moi, les questions, c'est pas très original. Donc, t'aurais pu trouver des questions un petit peu mieux. Voilà.
0: C'est tout?
6: Oui, c'est tout, hein.
0: D'accord. T'inquiète pas, je vais ne lui raccroche pas au nez, je vais m'occuper de son matricule. Terminé pour conclusion sur par téléphone. Site internet.
9: J'ai un sondage pour terminer. Je découvre en même temps que toi.
0: Le portable.
9: Il est là-bas mon portable, j'ai mis dans le studio.
0: Bon, conclusion sur le net.
9: Alors, attends, j'essaie de le lire en direct. Alors, sondage fait par Evil Ghost auprès des pensionnaires du foyer de Nanterre.
0: C'est bon, merci.
9: Quoi?
0: C'est bon, t'as pas besoin de continuer là-dessus.
9: Hop. Attends.
0: Je t'ai dit que c'est moi qui commandais encore. Dis pas des conclusions comme ça, terminé pour celui-là. C'est bon.
9: Intéressant.
0: Non, sa question, elle est terminée. Elle est terminée, ça.
9: 16% des gens pensent que Gérard Maîtrise
0: s'en... C'est terminé! C'est quoi ce bordel, là?
8: Oh là là là! Il y en a un qui pleure dans le coin.
0: Bon! C'est terminé pour cette conclusion.
9: D'accord.
0: Combien qu'on a, on termine à combien?
9: Là, on est à 3000.
0: Ouais, parce que ce soir.
8: Oula, réunion, là. 3000?
0: Ouais, non, parce que ce soir.
8: On s'est réunion, là.
0: Ouais, mais t'as merdé quand même un peu au truc.
9: Ouais, voilà, ça va être de ma faute.
0: Mais de toute manière, faut dire une chose.
8: T'étais pas là aussi.
0: T'étais jamais là quand on te demande. T'éteins ton micro, s'il te plaît. Merci. Et donc, conclusion, moi, j'ai trouvé que ça fait déjà deux débats qu'on foire, donc ça commence à me prendre la tête, là. Donc, c'est pas tellement sympa. Alors, le standard, ça a foiré. Sur l'internet, ça a commencé à merder aussi. Donc, c'est pas bon. Donc voilà. Donc qu'est-ce que j'ai à vous dire? Que vous allez retrouver Evan et puis on va se le titre qu'on va s'écouter, c'est Bande d'arrêt d'urgence.
4: Et toi, ça allait ou pas?
9: On peut voter pour toi.
8: Parce que t'as crié quand même pas mal.
0: Ouais, non, mais moi c'est normal.
4: T'étais hystérique.
9: Ouais, 125% sur le foot.
0: Ouais, non, mais c'est bien. Comme ça, vous comprendrez comment que je travaille maintenant.
4: Ouais,
0: donc le titre qu'on s'écoute, c'est Bande d'arrêt d'urgence. Barracuda, j'aime ça, et voilà. Terminé, vous allez retrouver Evan pour la nuit sans nuit.
9: On peut faire des coucou.
0: Vous fermez vos gueules un peu là-bas, au standard, là, les pétasses.
8: C'est rare.
9: Moi, je fais un bisou à mon amour, moi.
0: Hop, terminé.
8: C'est pas comme ça.
0: Terminé, on s'écoute.
9: Bébé, je t'aime.
0: Oh, ça y est, toi. Merci.
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0: Bonjour Mighty. Non, c'est mon. Non, la porte reste fermée. La porte reste. Elle va rester fermée. Mighty, bonjour.
1: Bonsoir, Max. Bonsoir, Gérard. Bonsoir, Sandy.
2: Bonsoir.
1: Alors voilà, je vous appelle parce que j'ai besoin d'un petit conseil.
0: Oui.
1: Là, j'ai connu quelqu'un, ça fait 6 mois. Et je sais pas ce qui se passe. Je sais pas comment faire le premier pas. Ça bloque et ça avance pas, quoi. Dès qu'on se voit, on est toujours ensemble, mais ça avance pas.
2: Mais t'es déjà sortie avec lui?
1: Ben non.
0: Ah.
2: Mais t'arrives pas à faire les premiers pas?
1: Bah, je sais pas, à mon avis, je m'y prends mal parce qu'il comprend rien, quoi.
3: Non, mais déjà pour commencer, je vais m'en prendre un peu au.
0: Non.
3: Hein? Ouais, je vais m'en prendre au standard.
0: Tu viens de signer un papier,
3: putain. Non, mais je vais m'en prendre au standard. Et je pense qu'à mon avis, oh, Fildar, au lieu de regarder ce qui se passe là-bas.
2: Moi, mais c'est intéressant, hein.
3: C'était la tenue vestimentaire. Alors là, vous recommencez. Alors vous commencez à me bercer.
0: Bon, c'est fini. Gérard, tu sors.
3: Hop.
0: Voilà, terminé pour toi. Hop, tu sors. Non, tu sors. Sandy, vas-y, finis.
2: Non, mais je pense que tu devrais essayer. Excuse-moi, tu devrais essayer de faire le premier pas, d'essayer de l'inviter au restaurant ou au cinéma.
1: Ben ouais, mais c'est ce que j'ai fait. Je l'ai invité, mais je sais pas. Il m'a dit
3: que des conneries.
2: Attends, j'ai pas compris ce que tu viens de me dire.
1: Ben, je l'ai invité aussi au resto.
0: Mmh.
1: Ouais. On discute, mais ça avance pas, quoi.
2: Et ah ouais. Est-ce que t'as essayé de lui offrir un cadeau?
1: Ouais, je lui offre des cadeaux. Ben, je lui ai offert pour son anniversaire, mais ça avance pas. On se voit souvent, mais ça passe rien, quoi.
2: Et sinon, ce que tu peux faire, tu peux essayer de l'inviter faire un voyage ou même.
1: Ah ouais. On est parti pour la Saint-Valentin.
2: De quoi?
1: On est parti pour la Saint-Valentin, un week-end, et il s'est rien passé.
2: Et lui, il a aucun sentiment envers toi?
1: Ah bah, je sais pas, c'est difficile, quoi, c'est ambigu.
2: Et toi, tu ressens quelque chose
1: bah
2: pour lui?
1: Oui.
2: Et lui, il ressent rien?
1: Bah, je sais pas, justement, il arrive pas à dire ce qu'il sent.
2: Non, mais je pense que tu devrais essayer.
0: C'est pas facile, là.
2: Ouais, tu devrais essayer de l'inviter au restaurant ou même de lui offrir un cadeau et puis tu verras peut-être
0: lui offrir un cadeau, oui.
2: À ce moment-là, peut-être qu'il aura des sentiments envers toi et tu pourras essayer de le voir.
1: Ouais, mais tu crois qu'il peut bloquer le fait qu'une nana fasse le premier pas et tout ça?
2: Non, ça peut être.
1: Tu ne te sentiras pas gêné?
2: Non, ça peut être soit au mec ou soit à la nana de faire le premier pas.
1: Ah ouais, mais moi, j'arrête pas de faire des trucs, quoi. Je fais des massages, j'arrête pas de l'inviter. On est toujours ensemble, on va en boîte ensemble, mais il se passe jamais rien.
2: Et il habite tout seul ou il habite...
1: Ah ouais, il est seul.
0: Ah ouais, carrément.
2: Il t'a jamais invité chez lui pour même pour un week-end ou pour une semaine?
1: Non, il m'invite pour aller dans des soirées et tout ça. Mais on est toujours ensemble, mais ça avance pas, quoi.
0: Toi, Sandy, donc t'es à la place de Mikey, là, tu fais comment, là, un mec comme ça, là, tu lui dis quoi, tu fais quoi, tu ferais comment?
2: Ah, moi, je le lâche pas. Moi, le mec, j'essaye de l'inviter au restaurant ou même de lui téléphoner tous les jours si...
0: D'accord, jusqu'à ce qu'il craque ou jusqu'à ce qu'il te dise définitivement, voilà, je veux pas de toi ou je veux de toi, quoi.
2: Non, ça dépend. Enfin, s'il veut pas de moi, bon bah tant pis, je laisse tomber. Hein.
0: Mmh, je comprends, ouais.
1: Ouais, mais imagine avec Gérard. Bon, t'imagines que t'es pas sorti avec, ok?
0: Mmh.
1: Bon, tu l'as vu plusieurs fois et tout ça, vous êtes toujours ensemble, deux petits restos, machin, milieu.
0: Mmh.
1: Tu vois qu'il avance pas, tu lui fais comprendre plein de trucs, tu lui envoies des messages, des gestes, et il s'avance pas. Qu'est-ce que tu fais? Tu lâches l'affaire ou tu continues?
2: Non, moi je lâche l'affaire. Hein. Si je vois qu'il veut pas de moi, je laisse tomber. Hein.
1: Mais ouais, mais s'il dit rien.
0: Ah bah oui, bah, Mighty, à un moment donné,
2: si je vais dire,
0: là, on commence à tourner en rond. C'est que là, bon, la pauvre, elle a dit ce qu'elle t'avait à dire. On peut pas faire plus que ça, quoi. Il fallait jusqu'au bout. Si tu peux pas, quoi.
1: Bah,
0: bon, ouais, malheureusement.
2: Mais essaye de l'inviter au restaurant ou essaye de lui offrir un cadeau et puis tu verras s'il a des sentiments envers toi.
0: Mmh.
2: Et s'il en a pas. Comment?
1: Comment ça s'est passé avec Gérard? C'est lui qui t'a invité ou...
2: Non, c'est la première fois, c'est moi qui lui ai écrit une lettre.
0: Et ensuite, ça s'est déroulé comment? Ça s'est passé comment ensuite?
2: Ça, je l'ai déjà dit, mais enfin bon...
0: Mais il y a plein d'auditeurs qui aimeront encore le savoir, là. C'est vrai, comment ça s'est passé? On s'en souvient plus, non? On n'a plus souvenir de tout ça, alors...
2: Je lui ai écrit une lettre à Fun Radio, il m'a téléphoné sur mon portable, et à ce moment-là, bon, ça fait une rencontre, et puis ça s'est fait comme ça.
0: Et là, vous êtes amoureux?
2: Exactement.
0: Eh bah dis donc, c'est joli. Mighty, on va te laisser là.
1: Ok, parce qu'on a,
0: on a d'autres conseils normalement qui étaient destinés à Gérard et à Sandy, mais comme Gérard a été éliminé, là, on va essayer d'y répondre parce que c'est du courrier qu'on a reçu. Il y a par exemple Julien, 28 ans, de Boissy-Saint-Léger, qui demande comment réussir dans la vie financièrement.
2: Bah déjà, pour réussir dans la vie, il faut d'abord travailler, avoir un job.
0: Ouais.
2: Si t'as pas de job, tu peux pas avoir d'argent.
0: D'accord, bah ouais.
2: Et puis, donc voilà, faut travailler.
4: Garçon, tu fais comment, Sandy?
0: Comment réussir dans la vie financièrement? Il faut travailler.
2: Et voilà.
0: Faut gagner de l'argent, quoi.
2: Exactement.
0: D'accord.
4: Ouais, ouais.
0: Il y a Sandrine, 24 ans, de Lyon. Comment devenir une bonne cuisinière et faire des bons petits plats à son homme?
2: Alors, pour être une bonne cuisinière, je pense qu'il faut, faut acheter un livre de cuisine et puis essayer de voir les menus qu'on peut faire.
0: Ouais.
2: Tout dépend le combien de personnes qu'on peut avoir.
0: Alors là, justement, elle dit, voilà, elle voulait faire des bons plats exclusivement pour son mari, mais pour 6 personnes.
2: Bah pour 6 personnes, je pense qu'elle peut faire un bon petit rôti avec des pommes de terre sautées, je pense.
0: Ouais, que ça, c'est le conseil que tu donnerais, toi, une demoiselle, si elle veut venir, d'accord, ok. Il y a sinon Marc, 26 ans d'Aix-en-Provence, il voudrait savoir comment faire pour monter une société d'ouvre-boîte spécialisée dans les olives noires dénoyautées.
2: J'ai pas compris.
0: Alors c'est Marc, à 26 ans. Il est étudiant, il est d'Aix-en-Provence. Il voulait avoir comme conseil, il voudrait monter une société d'ouvre-boîte spécialisée dans les olives noires dénoyautées. Il voudrait savoir comment monter sa société d'ouvre-boîte d'olives noires.
2: Bah, tout dépend de combien de capital il peut disposer.
0: Ouais, il dit qu'il dispose de 3254 francs.
2: Ah là, il peut pas. Hein. Mmh. Ou alors, faudrait qu'il travaille un peu plus pour avoir plus d'argent et pouvoir monter
0: Parce
2: une société.
0: Il précise dans son courrier que s'il peut pas, avec cet argent-là, monter une société d'ouvre-boîte d'olives noires dénoyautées, il est prêt à garder les noyaux. Hein.
2: Bah ça, c'est lui qui voit. Hein.
0: D'accord. Mais avec 3254 francs, il peut essayer de monter une société d'ouvre-boîte pour olives noires noyautées.
2: Moi, ouais, je pense qu'il se débrouille pas mal.
0: Ouais, ça c'est envisageable.
2: Ouais, exactement. Ouais,
0: d'accord. Il y a encore une dernière question, parce qu'il y a plein de questions qui nous ont été envoyées par courrier. C'est dommage que Gérard fait la gueule. Frédéric, 22 ans, de Saint-Leu-la-Forêt, il va partir en vacances avec sa petite copine et il hésite à abandonner son chien. Alors là, c'est pareil, il dit qu'il est prêt à l'abandonner sur le bord de la route si on lui dit, mais il voudrait savoir sur quel arbre, quel est l'arbre que le chien préfère. Est-ce que c'est le chêne ou le buisson?
2: Là, je sais pas du tout, mais je pense que s'il veut plus de son chien, bah il vaut mieux qu'il l'offre à quelqu'un qui peut peut-être l'accueillir.
0: Alors justement, il se propose éventuellement de laisser pendant 2 mois à Ikea ou alors chez Leclerc.
2: Déjà Ikea, je sais pas, je crois que c'est une marque de montre.
0: Ouais.
2: Et l'autre, c'est quoi?
0: Leclerc.
2: Bah les centres Leclerc, déjà ils acceptent pas les chiens, je pense pas. Hein. Déjà dans les magasins, c'est sûr que.
0: Voilà.
2: Mais non, je pense qu'il devrait le donner à quelqu'un. L'offrir à une personne qui puisse.
0: Ou la VPA quoi, sinon directement.
2: L'OPA? Non, je sais pas ce que c'est.
0: D'accord. Et enfin, pour terminer, un dernier petit conseil, c'est Caroline qui a 19 ans, qui appelle de la Bourboule. Elle voudrait savoir comment se présenter lors d'un entretien au niveau tenue vestimentaire, maquillage, également langage. Il faut savoir s'il faut que, étant donné que c'est un entretien en français, s'il faut absolument qu'elle parle en français. Parce qu'elle a quelques notions d'italien, elle voudrait faire l'entretien en italien.
2: Bah si elle a un entretien en français, je pense que oui, elle devrait quand même parler en français. Si elle a un entretien en italien, elle devrait parler en italien.
0: Mm-hmm.
2: Et pour la tenue vestimentaire, je pense qu'elle devrait porter un tailleur noir. Enfin, moi, c'est ce que je porterais.
0: Mm-hmm.
2: Un tailleur noir avec des chaussures à semelles compensées.
0: Mm-hmm. Genre toi, t'as les vêtements, mais t'as pas les entretiens.
2: Oh bah si, je peux entretenir mes vêtements, y a pas de problème.
4: Allez, ça, on se fait ça.
0: Elle peut entretenir ses vêtements. Et ça sera la conclusion des conseils. On devrait faire les conseils de Sandy sans Gérard. Hein.
3: Ah ouais, ça se passe.
0: Ça serait mieux, hein, ça serait bien ça. Hein. Les conseils de Sandy, qu'est-ce que t'en penses?
2: Au moins, je sais pas, faut voir.
0: Au moins, on n'aurait pas la foudre qui viendrait, la foudre alcoolisée, le Georges Boisson.
2: Non, mais il est un petit peu énervé, c'est pas de sa faute.
0: Hein. Oh oui, c'est sûr, oui, c'est toujours de la.
2: Faut essayer de le pardonner quand même, malgré tout.
0: Ça fait 3 ans et demi que j'essaie de le pardonner à peu près 2 fois par semaine. Ça devient dur quand même, il arrive à un moment donné. Moi, je pique des rides. Hein. Bon, Sandy, tu vas rester un petit peu avec nous.
2: Oui.
0: D'accord, hein, puis tu vas essayer d'aller calmer
2: juste le temps d'aller au petit coin si je peux. Hein.
4: Il est là.
0: Tu choisis. Il y a un coin derrière Manu, il y a un coin derrière Rigaud.
2: Non, mais je suis pas derrière toi, Fildar, hein, t'inquiète pas.
0: Chaud comme la braise, chaud comme la braise, la Sandy. Christian est passé, Mighty est passé, il y a également.
5: Bonsoir aux deux sosies, donc aux sosies de. Florian Gazan, bonsoir.
6: Oui, bonsoir, moi je m'appelle Henri Guibet, je suis sosie de Florian Gazan.
5: Et donc, à côté de toi, c'est le sosie de Jean-Luc Delarue, bonsoir.
7: Bonsoir.
6: Quel est ton prénom, excuse-moi?
7: Jean-Claude Bernard.
6: Voilà.
5: Jean-Claude. Pensez-vous que j'ai un sosie dans le monde ou ailleurs? On va demander à...
8: Sosie va.
5: Saucisse qui pue.
3: Quoi, attends. Non, sosie, vas-y.
7: Ouais, bah,
3: comme t'as une grande gueule.
7: J'espère pour l'humanité que non. Parce que dans tout le malheur qui puisse lui arriver, franchement, j'espère qu'on n'en arrivera pas là, quoi. Parce que faut pas déconner, quoi. Merde, sérieux.
3: Non, mais tu peux préciser le fond de ta pensée?
7: Bah, je précise, mais un miroir en face de ta gueule, regarde-toi, tu vas comprendre. Hein,
3: y a ouais, bah, ma gueule, attends, merde, alors au revoir. Tu seras poli.
8: Attends,
3: il a pas le droit de m'insulter. Il a pas le droit de m'insulter.
7: J'ai le droit de te trouver moche.
3: Ouais, bah, peut-être, mais t'as pas le droit de dire ma gueule, ok?
7: C'est vrai que t'es le sosie d'un boudin, c'est tout.
3: Et ta sœur?
7: Non, plus, non, elle est bonne. Elle est bonne. Non, elle est...
3: Ta sœur, elle est en train de sucer les cuisses d'un catcheur à 90 à l'heure sur un vélo moteur.
7: Ouais.
3: Ok, on devrait l'entendre.
8: Comment il lui a mis?
3: Au revoir pour lui. Oh, mais attends, toi, ferme-la un peu quand je parle à quelqu'un, ok?
8: Oh, c'est vrai, enfin, je veux dire, tu l'as coupé.
6: Oh, je suis d'accord.
3: Tu la fermes?
2: Ouais.
3: Donc,
8: mais quand tu
6: la fermes, il a dit.
8: Du sport en chambre. C'est du sport, mais tu peux.
3: Bon, le sport ensemble, t'as pas besoin de risque. Ok.
8: Mais ça fait pourquoi ça fait tu parles du sport, sosie, non, Gérard, personne, quoi. Ça fait quand même partie du sport.
3: Toi, ton sosie, si le jour qu'on le voit dans la rue, tout le monde tombe par terre. Ça va faire des catastrophes.
8: Mmh.
3: Rien qu'à voir ta gueule, on a compris. Déjà, t'es blanc comme un casquette aspiré.
8: T'as entendu Henri comment il lui a mis là,
3: alors, qui c'est qu'on a là maintenant?
9: Tout de suite, on accueille Jeannie, 35 ans de Paris.
3: À la place?
9: À la place de Soziva.
3: Alors, Jeannie, bonsoir.
10: Hey Gérard, j'ai une idée pour toi. Ce qui serait bien, c'est que t'arrêtes les débats à 2h. Comme ça, tu peux aller plus rapidement au bois de Boulogne. Hein, salope?
3: Ouais, bah moi, je t'emmerde, connard. Alors là, Pildar!
8: Quoi?
3: Tu sors du studio! Max!
8: Quoi, Gérard? J'ai rien fait.
9: Tu pourrais dire bonjour à Jeannie, quand
8: même. Bah oui, il est là, il t'attend.
3: Attention, hey! Qui recommence pas, lui, avec sa merde, là.
8: Mais c'est l'auditeur qui est arrivé.
3: Jeannie.
10: Ouais.
3: 101.9, c'est ça?
11: Ouais, c'est ça, à Paris, ouais.
3: À la place de Soziva.
8: Bah, personne. Bah,
6: attends, ça arrive.
3: Personne. Ouais. Non, mais... là, il y a 24 lignes qui sonnent, là.
8: C'est pas grave.
2: Ça arrive.
8: C'est pas grave, ça arrive. Allez.
3: Alors, sixième question. Être sosie d'une personne, peut-il y avoir des inconvénients? Des avantages ou inconvénients?
8: Si t'es le sosie de Paulou sous les airs, ça va. Si t'es le sosie d'Arnold, ça craint.
3: Tu peux préciser, Jean-Claude?
8: Bah ouais, ça dépend évidemment de la personne dont t'es le sosie.
6: Ouais.
12: Arnold et Willy?
6: Bah ouais, parce que...
8: Ta gueule, Willy.
6: Par exemple, moi j'ai un copain, c'est le sosie de Louis de Funès, et comme il est mort, il est dans la merde. Il est au chômage. Mmh. Et je peux te dire que...
8: Louis Funès est vivant, c'est l'autre qui.
6: Ouais, il faut prendre des assurances vie, des assurances chômage, parce que on sait jamais ce qui peut arriver. Hein,
8: c'est vrai,
6: un échec de carrière, un décès accidentel. Je peux te dire que on connaissait une copine, ça s'appelait Chantal, elle était sosie de Lady Di.
12: Mm-hmm.
6: Je peux te dire que elle était allée gueuler.
3: Henri.
6: Elle est allée gueuler au
3: concessionnaire.
8: On prend le débat là.
3: Henri.
6: Excuse-moi parce que c'est.
11: Pas de marque à l'antenne, vous êtes chiant.
3: Ouais, Jeannie.
6: Attends, tu sais pas ce que c'est d'être sosie de quelqu'un, toi, on dirait, j'ai l'impression.
11: Bah, si, moi, figure-toi que si.
3: Jeannie.
11: Je parle à qui là? Je parle à.
6: Henri, c'est Henri.
8: Henri et à Gérard.
11: Ouais, si, parce que figure-toi que moi j'ai des inconvénients à ce niveau-là, parce que moi-même je suis le sosie de Sim, mais à 25 ans, et le plus gros inconvénient c'est que personne me reconnaît. Quand je me balade dans la rue, je suis hyper emmerdé, parce que Sim il est vachement connu, mais du fait que je ressemble à Sim quand il avait 25 ans, ben les gens ils me reconnaissent pas.
9: Donc il y a Servomix, il te demande en fait, dans un Twix, quel est le sosie de l'autre?
3: Dans un Twix?
8: Un Twix. Deux doigts coupés fin.
3: Quel est le sosie de l'autre? Il n'y en a pas, je pense.
11: Bah,
3: à part deux doigts coupe un, c'est tout.
9: Ah, mais vu que c'est les deux mêmes, c'est lequel le sosie de l'autre?
3: Ah ben, on ne sait pas. Hein. T'en as pas. Sosie d'Ol. Sosie d'Ol. Elvis Bracelet.
7: Ouais, bah écoute, moi j'ai des bons plans, par exemple, pour aller dans des concerts, parce que je suis un peu le king quand même.
12: Mm-hmm.
7: Donc j'ai des plans réducts aussi sur les disques dans.
6: Mais
7: les
6: t'es le sosie de qui? T'es le sosie de Jesse Garonne?
7: Ouais, je suis aussi pote avec le sosie de Jesse Garonne. Qui peut nous appeler d'ailleurs s'il veut? Parce que c'est jeudi, quoi.
3: Non, mais pour l'instant, c'est pas toi qui décide qui appelle les gens, c'est moi, d'accord?
11: Ouais.
13: Ok, et donc je voulais te dire, bah, bon plan, concert, tout ça, si tu vas aller voir Johnny Rock, tout ça, bon plan.
3: Non, non, mais attends, là Johnny Rock, comme tu viens de dire, en fin de compte, c'est Johnny Rep.
14: Ouais.
3: Ouais. Parce que ça c'est Apolline qui a essayé de nous faire venir ce Zozilla qui ressemblait à Johnny Hallyday.
14: Non, Godzilla.
15: Et il nous a posé un lapin.
3: Ouais, il t'a posé un lapin parce et que bah, tu lui as demandé trois fois. Tu y as comment?
15: C'est parce qu'il m'a dit là au téléphone qu'il voulait pas voir ta gueule.
3: Alors moi ma gueule à t'emmerde, ok,
15: non,
3: à toi.
15: Mais ça, tu le dis
14: qu'est-ce qu'elle a ta gueule, qu'est-ce qu'elle a ta gueule.
3: Alors ça fait trois fois que tu nous poses un lapin. Alors ça va comme ça. Là pour l'instant, les deux sosies qu'on a, ils sont vraiment là. Le tien, il a ça a foiré.
14: Bah, je veux pas dire, mais elle est sympa, Pauline, mais quand elle nous a invités, en fait, elle nous a filé une mauvaise adresse. On s'était retrouvé notre radio tout à l'heure avec Jean-Claude.
3: Ah ouais. Bravo! Non, c'est pas moi qui donne les fausses adresses aux gens.
13: Bravo, une truffe.
3: Donc, à quel âge devient-on un sosie? On va demander.
14: Excuse-moi, Gérard, allô, c'est moi, Manu. On va accueillir Monsieur Mazur.
16: Salut, Manu.
3: Il y avait longtemps.
15: Monsieur Mazur.
14: À la place de Gérard.
17: Bonsoir, c'est Monsieur Mazur. Bonsoir, messieurs, dames.
14: Bonsoir, monsieur Mazur. Vous êtes de la famille de notre ami Bruno?
17: Respect. Bonsoir.
3: Bon, alors, la question.
15: Bonsoir.
3: Ça y est, on a compris.
14: Bonsoir, monsieur Mazur.
17: Comment ça va?
14: Gérard, tu gères un peu, là? Ça va, monsieur Mazur?
17: Les hommages.
14: C'est le sosie de Bruno?
3: On a compris!
14: Moi, j'aime bien dire bonsoir, monsieur Mazur.
3: On a compris! On a compris!
17: Bonsoir.
3: Manu, nom de Dieu!
15: Bonsoir.
17: La famille va bien?
15: Oui,
17: très bien. Si, tout va bien. Le petit a fait une colique, mais ça va bien.
14: Ah, Gérard, on se calme maintenant.
9: Assis-toi, on reprend.
14: S'il vous plaît, excusez-nous, on a eu un problème avec
3: Gérard. Pauline, tu te démerdes! T'as l'air de prendre la Pauline ou t'en prends une aussi?
8: Non, Gérard.
9: Assis-toi.
3: Putain, ça commence à bien faire, hein!
8: Gérard,
14: lancer les cigarettes, qu'il y a des bonnes qui en fait,
8: tu tiens tes promesses.
9: Gérard, j'ai une bonne question pour toi, une question du sosie de Shkoumoun sur l'IRC. Tu m'écoutes?
14: Gérard, t'écoutes un peu, Rigo?
9: Donc, le sosie de Shkoumoun qui te demande si on peut faire des sosies avec une photocopieuse
3: couleur. Merci. Coupé. Alors, Fildar, tu arrêtes aussi!
14: J'ai rien fait, moi, il y a une coupure satellite.
3: Non, il n'y a pas une coupure, c'est toi qui coupes. Ok?
8: Alors,
3: tu peux répéter la question?
9: Donc, en fait, la question c'était est-ce qu'on peut faire des sosies avec une photocopie?
14: Ah non, il faut. J'ai rien fait, Gérard. Il est là, Rigo, il parle. Gérard, faut pas acheter les téléphones parce qu'il y a des pays qui en manquent. Vas-y, Gérard, Rigo.
9: Donc, peut-on faire des sosies avec une photocopieuse couleur ou autre?
3: Non. On peut pas parce qu'il faut déjà avoir la photo de la personne et en grand. Donc la question.
9: Donc on peut.
3: Non, on peut pas.
9: Bah si on a la photo.
3: Non mais si la personne ne donne pas son accord, on ne peut pas. Donc la question c'est à quel âge.
8: Comment t'as calmé toi et t'as remis en place. Hein.
9: Non, c'est l'auditeur sur IRC qui l'a remis en place. Ouais. Pas
3: à quel âge devient-on un sosie? On va demander ça à Sosidol.
18: À quel âge devient-on un sosie?
3: Oui. Bah, je répète plus les questions.
18: Non,
3: hein.
18: Non, mais je la répète pour toi.
14: Quand est-ce qu'on a la majorité du sosie, c'est ça?
18: D'accord.
3: Bah, et quand est-ce qu'on a la majorité que tu as fermé ta gueule quand je demande aux gens qui parlent?
8: Bon ben, non.
14: T'as bouché là. Non. Allô?
17: Bon ben, non.
3: Alors, pensez-vous être le sosie de quelqu'un? Alors, 25% des gens ressemblent à rien. Donc, je vois pas du tout.
9: Bah, c'est que c'est pas des sosies, ils ressemblent à rien.
3: Donc, 54% des gens ressemblent à leur mère. Donc c'est bien.
9: C'est normal.
3: Parler des familles. 12% ressemblent à leur chat. Donc je vois pas du tout. Je parlerai pas.
8: Mais c'est une faute à chat.
9: Tu parlerais pas de quoi?
3: Des 1% des gens qui disent que leur femme ressemble à l'inspecteur Derrick. Ça, tu vois, c'est des trucs que j'ai pas envie de dire.
9: Mais pourtant, c'était ça.
3: Bah hein, ouais, mais même.
8: C'est vrai que c'est moche.
3: Non, mais attends, parce que là, faudra peut-être. Il y a des. Il y a des sondages là qui sont vraiment cons. Donc si c'est pour faire des sondages toutes les semaines et qui sont pourris, c'est pas la peine. Fildar.
14: J'ai un truc.
3: J'avais un truc.
14: Gérard. Non mais
3: fais
14: c'est
3: gaffe
14: bon, c'est
3: parce
14: bon.
3: Que là ça va être l'impact mais plus gros.
14: D'accord. J'ai toujours un truc.
8: Putain, okay. GG, il a un truc dans ses poches, mais c'est très très gros.
3: Hein. Alors, fais bien gaffe à ta gueule, quoi.
14: Ta bombe lacrymo là,
3: ça. Ouais. D'ailleurs, ça va être celui-là, la bombe, là, Timo.
14: Allez, le débat, dis, Gérard.
3: Donc, alors, les sosies sont-ils intelligents? Alors, 47% des gens ne pensent pas. Donc, c'est faux, parce que les sosies sont plus intelligents que certaines personnes. 29% des gens étaient à Euro Disney. Je vois pas du tout le rapport avec les sosies.
14: Mais des sosies de Mickey.
8: Bah, Mickey, Donald.
3: Non. Non, mais
9: t'as vu la parade des sosies? La parade des sosies.
3: 15% pensent que mon sosie doit être un vrai connard. Alors là, ce sondage-là.
8: C'est un sondage quoi? Non,
14: c'est pas vrai. Arrête.
16: Vas-y, Gégé, continue.
3: Gérard.
9: Donc, arrête, voilà.
3: Gérard. Là, tu dégages.
14: Non, voilà. Il se passe rien.
3: Tu le vires.
14: Tout se passe bien.
3: Ça va, ouais. Qu'est-ce qui s'est passé?
14: Non, tu le vires,
3: là.
14: Ça va, Gérard, tu t'es pas fait mal à la main?
3: Non, tu le vires.
8: Ça va, des fois, il y a des gens qui vont...
14: Qu'est-ce que j'ai...
3: Attends, l'autre, tu lui dis que c'est moi le connard, et...
14: Non.
8: Hein? Mais non, calme-toi.
14: C'est des débats,
3: frérot. Tu dégages. Je te veux plus dans l'aria. Je te veux plus là,
8: alors,
3: tu dégages.
8: Standard, alors.
3: Non, même pas au standard.
9: On le met sur l'internet.
3: Standard, c'est de la merde ce soir.
9: On le met sur internet.
8: Je te jure qu'il souffre, ce garçon. Tu vas lui faire extrêmement mal.
3: Oh, j'en ai rien à foutre.
14: De toute façon, j'ai porté plainte contre toi.
3: Porte plainte, tu auras. Fais de con, tiens. Le sondage.
9: Ah non,
3: voilà.
9: Mon sondage.
8: Il était bien en plus.
14: Ça, c'est un arbre qui s'en va en fumée. Là. Et allez, deux arbres. Ça fait une
3: bien,
14: forêt.
3: J'écoute, là.
8: Bon, Gégé, c'est une question. Je crois.
9: Il vient de déchirer un sosie d'un débat. D'un sondage.
3: De manière, c'est terminé. La semaine prochaine, t'es plus dans les débats.
8: Voilà, t'es direct.
3: C'est fini. C'est fini pour toi.
8: Comme il y a deux semaines. Merde.
3: Donc, dernier sujet. Qu'est-ce qui s'est passé? Il s'amuse à dire des conneries, donc il a morflé. J'aime pas qu'il dise des conneries.
8: Non, mais bon.
3: Dernière question. Donc, avez-vous déjà mangé avec un sosie ou autre?
8: Moi, j'ai déjà mangé.
14: Non, excuse-moi. Oh, Gérard,
3: c'est bon.
14: Non, Gérard, il faut.
3: Bah, toi, tu as morflé encore.
14: Ouais, merci à Jean-Claude qui a protégé.
19: Merci Jean-Claude.
14: Moi, j'ai.
20: Les baisse ta chaise pour qu'on parle bien devant le micro.
19: Allez, Gérard, reste une question.
3: Ta gueule.
19: D'accord.
8: C'est la réponse. Hein.
19: Bon, bah, vas-y, Gérard.
3: Je réponds du berger à la bergère. Tu fermes ta gueule maintenant. Donc, alors, la question. Avez-vous déjà mangé avec un sosie ou autre?
21: On va bientôt chanter le Goldorak, là.
3: Non, pour l'instant, vous allez vous la fermer quand je parle aux deux. Tu me les mets hors antenne, les auditeurs, ou quoi, là?
19: Maintenant?
3: Oui, maintenant!
19: Comme ça?
3: Merci!
19: Tu les as pas coupés sur le temps. Bon, je les mets en fond, alors. Est-ce qu'ils ont l'impression de plus être là?
3: Non, mais tu les mets carrément hors antenne quand je discute avec les deux sosies.
19: D'accord.
3: Ok?
19: Moi, je dirais les deux ozos, mais...
3: Fais gaffe, parce que tout à l'heure, tu as encore morflé. Donc, on va faire la conclusion du débat. Donc, on va demander à Sosie Doll. Bon! Alors, Manu, c'est toi maintenant qui vas
8: en France. Tout commence et tout finit par des chansons.
3: Bon.
22: Ah bah non.
19: Pardon, j'avais pas vu.
3: Dégage, laisse la place à Max.
19: Attention.
3: Dégage, mais laisse la place à Max, ça vaudra mieux.
9: Donc, conclusion du sosie de Turpentine qui dit que
3: n'avait ni queue ni tête comme toi. Moi. Bon, moi, je l'emmerde.
9: Voilà, comme d'habitude. Perforas et Rip qui disent que, en fait, ils ont pas le droit de t'inviter dans leur école parce que tu schlingues trop.
3: Bon, c'est bien.
9: Voilà, c'est bien, tu schlingues, c'est cool. Sinon, conclusion, il y a sosie de Godzi, c'est toujours pas ce que c'est un sosie.
3: Un sosie, c'est une personne qui ressemble à vraiment la personne réelle. Par exemple, il peut y avoir un sosie de Jacques Chirac ou autre. Tu m'envoies la musique, on va calmer tout le monde maintenant. J'ai l'impression.

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2: Et voilà, bonsoir à tous. Donc c'est la suite des débats. C'est le deuxième débat qui va porter sur les supermarchés. On le prend un peu tard, mais bon, bah, c'est normal.
3: Comme si vous regardez, ils espèrent que ça va marcher.
2: Bah j'espère.
3: Ça va rouler et que ça va être super.
2: J'espère qu'au standard, ça va pas faire comme le premier.
4: T'es ouf, ça va tuer, je te le dis direct.
5: Donc,
4: Gérard, de fun.
2: Donc le titre c'était les écarteurs dorés avec viens mon petit Souzy, tu vas avoir du payer, alors que c'était les Daspuck. Et là vous venez d'entendre un remix de Sur moi.
6: Voilà.
2: C'était quoi le remix?
6: Oh ta gueule à toi.
2: Bah, ta
6: ça
2: gueule.
6: S'appelle comme ça. Non, c'est le titre du remix.
2: Donc alors pour ça on va accueillir Mamamoute.
7: Ouais. Mamoumoute, bonsoir tout le monde, bonsoir l'équipe, bonsoir GG.
6: Salut.
2: Bonsoir, tu peux me donner ta fréquence parce que on l'a pas.
7: 107.7.
2: Combien?
7: Donc, 107. Voilà.
2: 107.7.
7: Ouais,
2: tête de gondole, 24 ans, de Roubignol-sur-Orge, tu peux me donner ta fréquence s'il te plaît?
8: Salut Gérard, c'est le 102.9.
2: Merci. Et Christophe Barnet, 19 ans, de Reims, ta fréquence?
9: Bonsoir à tous, c'est 109.2.
4: Ouais.
2: Ok.
9: Voilà.
2: Et
9: sinon, je voulais dire seulement que j'étais de Dunkerque, parce que je kiffais le Nord.
2: Non, non, mais c'est Reims, alors si ça va pas, ça sera le même prix. Hein.
9: D'accord, mais c'est bien aussi.
4: Pardon.
2: Merci, Fildar.
4: Ouais, je travaille.
2: Et...
7: Polyvalent.
2: Et c'est qui m'a choisi ce nom?
8: Leader Price.
2: Ouais, ta fréquence, Bourg-en-Brest?
8: 103.7,
2: ok.
4: Hey Gérard, excuse-moi, mais là, je suis avec ma grand-mère et comme elle aime bien tes débats, je suis obligé de mettre... Oui, mamie, je suis obligé de mettre l'interphone, excuse-moi.
10: Mais du son, du volume!
6: C'est quoi,
7: mamie? C'est quoi ça?
6: C'est qui Manu, ça?
4: Attends, je vais trouver.
3: Bon Gérard, en tout cas, je sais pas pourquoi, mais pour le deuxième débat, il y a beaucoup plus de monde, ils ont l'air beaucoup plus contents et on est 9747.
9: C'est normal, parce que je suis là.
2: Comment?
9: Je disais, c'était normal parce que je suis là.
6: C'est pas sûr, mais bon, je sais pas qui tu es, mais si tu veux rester,
2: bon, c'est Christophe Barnet. Apparemment, c'est un gamin, ça. Donc, première question. Combien de fois par jour allez-vous au supermarché ou grande surface ou autre? On va demander, Christophe Barnet, comme t'as une grande gueule.
9: Ouais, c'est vrai. Alors, moi, je vais au supermarché plusieurs fois par jour parce que, en fait, je suis un grand consommateur de capotes. Donc ça fait que je peux y aller 2-3 fois et je prends des cartouches de vin.
8: Mm-hmm.
9: 20 capotes Manix super high taille.
2: T'as déjà vu des capotes qui se vendaient dans les rayons, toi?
9: Bah ouais. Tout à fait, ouais. Il y a même des hôtesses et tu peux les essayer dessus.
4: Ce qu'on peut dire, c'est qu'au moins avec une capote, on peut pas éjaculer dans une raie, quoi.
2: Moi je peux te dire une chose. Christophe Barnet, s'il te plaît, tu me laisses parler.
6: Mais c'est le frère de Phil Barnet ou pas?
2: J'en sais rien, mais de toute manière, il va me laisser parler. Donc, je peux te dire une chose, que les capotes se vendent dans un truc automatique.
6: Voilà, sorti, mais tu es aussi dans le coin pharmacie.
2: J'ai regardé.
6: Dans le coin pharmacie, dans un supermarché, t'as les capotes.
2: Je pense pas.
9: Ouais, c'est vrai.
2: Ouais, parce que t'en as déjà vu, toi?
5: Ouais, j'en ai déjà acheté.
2: T'en as déjà acheté. Pourquoi? Pour faire quoi?
5: Pour mon père.
2: Ah ouais. Pour faire des ballons d'eau, pour les balancer sur la gueule des gens.
9: Je voulais juste demander à Pauline si c'est possible de les tester sur elle ou pas.
2: Pour l'instant, ouais. si tu veux lui parler, tu vois, tu la prends hors antenne, mais pas maintenant.
7: Il va la prendre, hein, fais gaffe.
8: Elle a l'air d'accord, en tout cas. Hein.
2: Ouais. Hein ouais. Christophe Barnet.
4: Le débat, ouais,
9: d'accord, j'ai entendu.
2: Ok. Tête de gondole.
8: Oui, Gérard.
2: Donc pour toi.
8: J'y vais en général une fois par jour, sauf quand j'oublie un truc, j'y vais 2 fois par jour. Ou alors si j'ai vraiment pas de tête ce jour-là, il peut m'arriver d'y aller 3 fois, mais alors là c'est vraiment très rare.
2: Ouais, mais tu peux aller ailleurs, parce que la question qui va suivre, ça va être à peu près la même, donc c'est pourquoi allez-vous dans un supermarché
8: c'est pas la même question, Gérard.
2: Ah bah si, parce que si t'oublies quelque chose, par exemple, regarde, moi je vais te dire une chose, regarde, admettons qu'un supermarché soit fermé le dimanche, ce qui est le cas à l'heure actuelle.
6: Oui. De toute façon, ils ont pas le droit d'ouvrir, ils sont fermés.
2: Si, t'as des grandes surfaces qu'on... Bon alors, vas-y, Apolline, c'était débat, tiens. Voilà, moi je me casse.
8: Au revoir. Bah,
6: Gérard,
8: au revoir.
6: Oh, elle peut répondre.
5: Gérard, c'est bon, reviens.
6: Gérard, reviens, arrête.
2: Putain, mais c'est pas tes débats.
3: Reviens, GG, on est à 9000 et quelques là.
2: Débats,
3: oh,
2: ok. Oh,
6: ouais, mais elle peut donner un avis.
7: Reviens,
2: c'est pas ses débats là.
10: Oh, pas comme ça, ma femme.
8: Ah, c'est clair, Tony va se la faire.
7: Défends le Nord.
6: Vas-y, Gérard, allume ton micro au moins qu'on t'entende. Allez, dépêche-toi. Voilà. Merde,
2: c'est pas tes débats, hein.
5: Mais je sais, vas-y.
2: Bon, bah alors.
6: Alors qu'est-ce que tu voulais dire?
2: Moi je peux te dire une chose, que les grandes surfaces ne sont pas ouvertes tous les dimanches, sauf si ça a été mis en accord avec avec qui?
8: Le préfet.
2: Avec le préfet de la ville où tu habites. Mmh. Moi je vois dans la ville où j'habite, donc tout le monde le sait que c'est Suresnes. Ouais. Bon, à Suresnes, on n'a qu'une grande surface qui est ouverte le dimanche.
6: Mais par exemple,
2: de 9h à 12h30.
6: Tu sais, à 15 jours avant Noël ou une semaine avant, ils ouvrent.
2: Bah oui, mais parce qu'ils ont eu l'accord du préfet. C'est ça qu'il faut bien se dire.
6: C'est pas parce que c'est l'hiver?
2: Non. Ah. C'est pas parce que c'est l'hiver comme tu dis, mais tant qu'ils ont pas l'accord du préfet, ils n'ont pas le droit d'ouvrir le dimanche.
11: Mais Gérard, quand tu commandes par correspondance, c'est ouvert tous les jours?
2: Ah non. Là, par correspondance, c'est différent encore, Manu. Parce que par correspondance, c'est sur Minitel ou par téléphone.
11: Par exemple.
2: Mais t'as un espèce de répondeur qui te dit bon voilà.
6: Ah vas-y c'est bon, c'est
2: hop,
6: bon.
2: Vous pouvez commander.
11: Ils
2: reprennent le lundi.
9: Ils jouaient pas à Intermarché.
2: Bon, hé,
6: je les coupe. Voilà.
2: Alors je préviens, si ça recommence encore comme toutes les semaines avec l'histoire des euros où ils jouaient pas, j'en ai ras le bol. Clair, net, bravo. Précis.
5: C'est vrai.
2: Hein? Parce que là, ça commence à bien faire.
3: Gérard, sur IRC, il y a Mahmoud Choukmoun, il dit que, en fait, c'est pas... C'est, tu m'écoutes, Gérard?
6: Gérard.
2: Ah, je suis désolé.
6: Gérard.
11: Plus rien.
2: Ah, non, mais c'est bon, je t'écoute. Parce que comme on m'a changé de micro, donc je t'écoute.
3: Il y a Mahmoud Choukmoun, il demande si on peut aller au supermarché en courant, malgré que ce soit super de marcher.
2: Ben, de toute manière, tu peux y aller comme tu veux. Moi, je vois moi, j'y vais le soir, juste après mon émission que j'aime bien regarder. Fais-moi
11: confiance.
2: Quand j'y vais, j'en ai pas pour longtemps. Je sais ce qu'il me faut. En moins de 2 minutes, je suis ressorti. En moins de 5 minutes, je suis ressorti.
11: Et en général, t'achètes quoi?
3: Bah ouais, parce que Turpentine, elle me dit que au G20 à Suresnes, il y a plus de déo. Et elle se demande si c'est de ta faute.
2: G20, je connais pas de marché, de supermarché G20 à Suresnes. Hein.
3: Et elle voulait savoir si la crotte qui était devant la porte du champion, c'était la tienne.
2: Là, tu vois, moi je serais toi, tu sais ce que je lui dirais.
3: Bah dis-lui,
2: c'est comment son nom?
3: Turpentine, toujours.
2: Alors Turpentine, je t'emmerde. Donc c'est toi qui chie, alors tu fermes ta gueule.
3: Il faut que t'arrêtes parce que ça l'excite.
2: Ça commence à bien faire. Leader Prince.
12: Oui.
2: Donc toi?
12: Alors moi je suis caissière, donc je vais tous les matins au supermarché.
2: Ouais.
12: Et je ressors tous les soirs au supermarché. Mmh. Et en même temps mes courses je les fais là-bas, je prends toutes mes provisions, je les mets sous ma blouse et je ressors sans payer bien sûr.
2: Non, attends.
12: C'est juste sous ta
2: blouse. Oh mais vous arrêtez de redipler comme des boucs au standard là, vous éteignez votre micro. Punaise, ça commence.
7: Oh là.
5: Gérard, j'en peux plus.
2: Bon,
7: oh le Nord.
2: Eh, vous gérez ça? Ah, pas du tout, Gérard, allez, t'es marré.
7: Il y a le Nord qui mouille.
5: Je me marre pas, attends.
11: Je galère, moi.
2: Putain.
11: Je galère, tu m'aides pas, t'es relou.
2: Putain, mais ça commence à devenir le relou, là, hein, le soir.
10: Et on l'arrête comment, ta chaîne IFI?
11: Ça y est, j'ai trouvé, ça y est, c'est bon.
7: Angelo.
2: Déjà, tu peux rien de la semaine, le jeudi, maintenant, tu vas me casser mes débats.
6: Allez, en avant, Gérard, dans le débat. S'il te plaît.
2: T'aimes le gondole.
12: Oui, Gérard. Je crois que je t'ai déjà répondu, non?
6: Tête de gondole. Si, elle a répondu, tête de gondole.
12: Oui, tout le monde a répondu, là.
2: Ma moumoute.
7: Écoute, moi j'essaye de quand même rassembler 3-4 neurones pour faire une liste, hein, quand même, et j'essaye d'y aller qu'une seule fois dans la journée, on va pas être trop teubé, quoi.
12: Mm-hmm.
7: J'essaye d'économiser les allers-retours.
9: Et t'achètes quel genre de truc?
7: Tout produit glissant et lubrifiant, beurre, huile,
12: de la pommade,
7: doux, cornet de bif, tout ça.
2: Ouais, c'est ça, cornet de bif.
9: Et c'est pour faire quoi?
7: Pas de private.
2: Ok.
6: Bah, vas-y, dis-le, Gérard, il est ouvert, hein.
7: Il y en a d'autres qui sont avec des bouteilles d'eau.
9: Ça chacun tombe bien, c'est truc. Pour lui.
6: Ah, bah voilà.
7: Chacun son truc. Moi, c'est plutôt le cornet de bif ou le Saint-Doux.
2: Bon, pensez-vous qu'un centre commercial coûte cher? Alors, 53% des gens ne savent pas. Ça, c'est vrai, parce que, de toute manière,
6: manière quoi?
2: 41% des gens n'aiment pas sans payer un.
6: Sans payer quoi?
2: Sans payer un, mais c'est, ça veut dire quoi, sans payer un,
11: Un centre commercial, je suppose.
2: Hein, Rigo?
11: Ah, je viens de dire.
2: Pensez-vous qu'un centre commercial coûte cher, mais pourquoi que 5
11: là, parce que là, se payer un centre commercial.
3: Bah ouais.
2: Ah, ok. 22% n'aiment pas ça. 11% des gens disent que ça doit coûter le prix d'un short en velours. Je pense pas.
3: Ah, c'est cher, un short en velours.
2: Bon, non. Non, non.
3: Short en velours.
2: Bah, la question, c'est à peu près la même, hein. Pourquoi allez-vous dans un supermarché qu'au petit commerçant? Donc, c'est à peu près la même question, parce que,
6: bon.
2: Bon, donc, on va demander à Mamamout, là,
13: Bon, bah, on...
7: Ouais, pourquoi je vais dans les grandes surfaces plutôt que les petits commerçants? Bah, je sais pas. Moi, je vais plutôt chez les petits commerçants, si tu veux tout savoir. Moi, j'aime bien quand le paquet de Pépito, il me coûte 15 balles, la bouteille de Coca, 20 balles, tu vois, ça me dérange pas.
2: Ah, oh non, je pense pas, qu'une,
7: On reconnaît que c'est pratique parce que moi, je bouge souvent le soir, donc quand t'as besoin d'une binouse vers, je sais pas, 10, 11 heures, t'es bien content d'aller chez, chez l'épicier du coin pour acheter ta binouse.
2: Ah ouais, mais attends,
7: Regarde, des fois, t'as pas de clope, hop, ils ont des clopes sous le comptoir.
2: Ah non,
14: Mais c'est illégal, ça, hein.
2: Christophe
11: Bernet!
14: Il a raison en plus. C'est légal, hein?
7: Oh, j'étais en rate de gueuf et il m'a sorti un paquet d'os bêtes sur le comptoir. C'était
11: mais
7: bon,
11: il a raison.
7: Quoi,
2: mais calme-le au lieu de dire qu'il a raison. Pour l'instant, t'es en train de foutre de la merde encore, toi.
11: Ah non, mais c'est vrai que c'est illégal. C'est ouais,
2: mais attends, mais
11: c'est
2: pour l'instant, tu le calmes.
3: Non, mais c'est vrai.
7: Et des fois, quand je suis en rate de kiff, il me dépanne aussi. Hein. C'est illégal, ça, par contre.
2: Bon.
3: Gérard, sinon, il y a Père Fouras, vol à l'étalage. Il dit qu'il t'a vu dans les supermarchés incontinent et c'était toi ou ton sosie en fait?
7: Je voulais la faire.
14: En train de pisser sur les caisses.
2: Bon, alors, Christophe Barnet, au revoir. Hop, mais terminé
14: moi,
2: pour
14: c'est
2: toi.
14: C'est
2: ce toi. Hop, terminé. Bonne nuit.
7: Mets des couches.
2: Allez, bonne nuit pour toi. Au revoir.
3: Et sinon, il y a Dan qui aimerait bien savoir si Prise Unique et Shopee, c'est les sosies de Leclerc.
2: Non.
7: Parle pas de compris.
2: Leclerc a... non, Leclerc non, et puis Shopee de toute manière y a rien d'autre.
7: Leclerc de notaire ou pas?
2: Non. Tête de gondole pour toi.
15: Oui, Gérard. Si on pouvait m'aider, ce serait super bien.
2: Ah non, bah je viendrai
6: putain merde.
14: Mais non.
15: De quoi?
7: Petit commerce.
15: Ah oui, bah je l'ai dans les grandes surfaces parce que je suis pas pété de thunes comme l'auditeur d'avant. Mmh. Et donc, okay. Je fais mes courses à moindre prix.
7: Pas trop, ça.
2: Non, mais attends, il y a une question que je vais te poser. Ouais. Par exemple, à côté de chez toi.
15: Oui.
2: Le dimanche, le magasin, la grande surface est fermée.
15: Ouais.
2: Que t'as pas le temps le samedi, avec le boulot que tu fais, tu n'as pas le temps de faire tes courses complètes. Mmh. T'es bien obligé d'aller dans une petite surface, dans un petit commerçant.
7: Bah ouais.
15: Oui, ça peut m'arriver. Mais alors,
2: ouais, mais tu paieras plus cher.
15: Ah bah c'est clair.
2: Parce que faut se dire une chose, que les petits commerçants, les épiceries qu'on voit ouvertes de 9h du matin jusqu'à voire 2h, parce qu'il y en a une du côté de Paris qui est ouverte jusqu'à 24h sur 24.
6: Il y en a plein.
2: Ouais, mais ça coûte deux fois plus cher qu'une grande surface.
7: On peut quand même leur dire merci parce qu'ils sont là des fois pour nous dépanner.
2: Ouais, mais par contre, je sais pas si c'est toi, Mahmoud, qui avait dit pour les cigarettes. Moi, une fois, je me suis renseigné. Mmh. Et je peux te dire une chose, que quand j'ai demandé s'ils avaient des cigarettes, ils m'ont répondu que non, qu'ils en avaient pas.
7: Oh, mais c'est parce que toi, ils se méfient.
2: Avec non, non, non, non.
7: Parce que regarde, moi je sais, des fois, quand les gens, ils ont des têtes bizarres, ils croient que c'est des gens de la police. Donc, ils osent pas sortir les clopes.
2: Ouais, mais toi, est-ce qu'à Limoges, t'as des petites surfaces qui sont ouvertes?
7: Il y a plein, tu peux le dire, hein, on appelle ça les rebeux, hein. Il n'y a pas à dire, tu vas chez le rebeu du coin, et voilà. Et eux, ils ont toujours des clopes pour dépanner. C'est sûr que toi, je te dis, ils ont dû te prendre un quizé, t'as un gyrophare dans le cou, moi, je suis sûr qu'ils sont pris pour un flic, et c'est pour ça le mec qui s'est
2: mis. Mahmoud!
7: Oui.
2: Mahmoud, tu arrêtes!
7: Pardon?
2: Tu arrêtes de dire des conneries, parce que tout à l'heure, tu vas faire comme Christophe Barnet.
11: Mais d'ailleurs, Gérard, en parlant de lui, parlant de ce connard, je l'ai viré parce que c'était vraiment un connard.
7: Ouais.
11: Et on accueille Carfourmi.
2: Bon bah, qui?
11: Carfourmi.
2: Bon bah,
16: Bonsoir.
2: Bonsoir. Bonsoir. T'appelles d'où? Bonsoir.
16: J'appelle d'Arras.
2: Ta fréquence?
16: 102.4.
2: Ok, je te remercie.
16: Je t'en prie.
3: Salut, Carfourmi.
16: Salut.
2: Alors donc.
15: Salut, Carfourmi.
2: Bon, bah,
15: on va poser la question de la presse.
16: Fedar aussi, je t'aime bien, hein, te sens pas rejeté.
15: C'est tes potes?
6: Non, ça roule, t'inquiète.
2: Carfourmi, t'as entendu la question ou tu veux que je la répète?
16: Je veux bien que tu la répètes, mon pote.
2: Alors donc, pourquoi allez-vous au supermarché qu'aux petits commerçants ou autres, donc à toi? Et donc, après, il y aura Leader Prince derrière.
16: Bon, disons que moi, je préfère aller dans les centres commerciaux, déjà, parce que c'est moins cher.
2: Mm-hmm.
16: Et parce que je suis aussi un petit peu raciste. Donc, les petits commerçants...
7: Bon... Dehors.
2: Mamoumoute, tu t'écrases, on t'a laissé parler, donc tu laisses parler les gens, s'il te plaît.
7: Mais
2: de toute manière...
16: Moi, je préfère parce que c'est moins cher, en fait.
15: Un peu de respect pour les Arabes du coin.
16: Ah non, mais ça, c'est un petit peu péjoratif de dire ça comme ça.
7: Dehors,
11: là,
15: je suis pas d'accord.
11: Gérard, tu gères un peu, là?
2: Leader Prince.
11: Ma grosse, tu gères un peu.
15: C'est Leader Prince.
7: 9-4, il va pas être content, hein.
2: Leader Prince.
15: Allô?
2: Moi, à toi?
15: Bon, alors, comme mon nom l'indique, je suis pas très belle. Donc, on va dire aussi que je suis grosse. Donc, je préfère aller dans les supermarchés. Il y a un peu plus de place dans les rayons.
2: Bon, alors, je veux te dire une chose, tu vois.
11: Mais peut-être que c'est vrai, Gérard, dans les...
2: C'est pas la question.
16: Elle est grosse, tant pis.
11: Dans les petites épiceries, quand elles vont dans les petites épiceries, les personnes assez grosses, elles foutent tout en l'air.
2: Ouais, c'est ça.
11: Elles respirent plus.
16: Avec leur poignée d'amour.
2: Ouais,
11: Gérard, c'est vrai, tu peux être conscient quand même de ça. Toi qui as tourné un peu
7: dans le milieu des gros.
2: Toi, fais gaffe, parce que tout à l'heure, c'est le portable que tu as de prendre là.
11: Bah, c'est pas à moi, je m'en fous.
2: Non, ben, tu le repéreras.
11: Bien sûr.
2: Alors, les centres commerciaux sont-ils bien placés? Donc, 37% des gens en vivent déjà dedans. Donc, je vois pas.
11: C'est qu'ils dorment là-bas, quoi.
2: Ça m'étonnerait.
3: T'as des centres commerciaux tellement grands qu'il y a des appartements dedans.
11: Il y a des hôtels aussi dedans. Non?
17: Ah non, c'est mon cas, ça!
2: J'en ai rien à foutre, t'es à ton micro!
11: Gérard,
2: ça commence à bien faire tous les jeudis que vous ayez vos micros allumés au standard.
11: Il y a bien des gens qui habitent dans le centre commercial pour faire vivre.
2: Non. 34% des gens préfèrent le premier rang. Bon, pour être en premier, pour avoir moins la queue. Ça, c'est sûr. Et puis 19% pensent que mon centre commercial est trop pollué. Voilà, ça m'étonnerait, donc voilà. Donc, la question suivante.
3: Gérard, j'ai une petite question de Florent.
2: Ouais.
3: Il se demande si c'est vrai que quand tu vas acheter tes chariots, tu dis oh, des graines de beignet.
2: Non, Comme
11: alors, Gérard,
2: qu'est-ce qu'il voulait dire par là? Si vous pouvez préciser plus sa question, je pourrais peut-être mieux lui répondre.
3: Ok.
15: Ah ouais.
2: Donc question suivante. Que faites-vous si...
18: Oh! On aimerait bien être les sosies de ton cul.
11: Bon, les auditeurs, vous écoutez un peu Gérard, le tire vos conneries là.
19: Vas-y, enchaîne.
2: J'en connais tout à l'heure qui m'ont morflé.
19: Y'en a marre.
15: C'est la grosse tapette.
2: Bon, alors Manu, tu te démerdes.
19: Je suis dedans.
2: Je
19: suis dedans jusqu'au cou.
2: Je sens, comme on arrête à 3h15, donc il reste encore 4 questions.
11: Ouais, on peut jusqu'à l'écart.
2: Ouais, donc...
11: donc on met pas de disque, hein, donc t'en...
2: Comment?
11: Quoi?
2: Je fais ce que je veux, c'est moi qui commande le jeudi, c'est pas toi.
11: C'est pas la fête à neuneux ici.
19: Allez les auditeurs, on y va.
16: J'ai des trucs marrants à dire.
2: Que faites-vous si un produit d'une grande surface est périmé? Ma moumoute.
7: Bon, écoute, qu'est-ce que tu veux que je fasse? Je le laisse dans un rayon, je vais pas l'acheter. Ou alors, au pire, pour pousser le vice, je l'amène à la caisse juste histoire de gueuler pour le plaisir.

0: fois, j'ai mangé des, un truc périmé. C'était un vieux calendos, mais ça m'a donné des kystes. Alors, depuis ce temps-là.
1: De quoi?
2: Il y a une super promotion là sur les grosses carottes, hein, mon gros PD. C'est au Suma de Suresnes. C'est en haut de la place bon. de Victor Hugo des Vouldis.
3: Alors, celui qui s'amuse à dire ça, arrête. Manu, tu me balances.
2: Aussi une promotion sur des gros poireaux, hein, au codec. Au codec de Courbevoie, tu peux y aller de ma part. Tu demandes petite saucisse et ils t'accueilleront comme un roi, gros salaud.
4: Ouais, possible. C'est chaud là, faut attendre qu'il vire quelqu'un et puis après on fait passer à l'antenne.
5: Ok, d'accord.
4: Tu nous appelles d'où là?
5: Hein? Brest.
4: Ouais, non, quelle fréquence?
6: Du Monoprix de Bastille. Alors, je
4: et t'as quel âge?
6: Pour toi, sur les gros
3: Manu!
0: On est toujours les mêmes, hein.
5: Bon ben,
2: hein. Gérard, oui. Je peux t'annoncer qu'il y a une super promotion là sur les grosses carottes, hein, mon gros PD. C'est au Suma, de Suresnes. C'est en haut de la place de Victor Hugo des Vouldis.
1: Bon, Gérard.
3: Troisième question, elle est terminée.
1: Pour calmer.
3: La troisième question est terminée.
1: Je pense qu'on est encore un peu monté sur l'IRC vu qu'on
7: c'est bien.
1: 9877.
7: Gérard, faut y aller là.
1: 9877. Et il y a Fumiste sur l'IRC, il te demande pourquoi tu vas au supermarché vu que t'as un mammouth à la maison.
7: Mais c'est pas le même.
3: Non mais attends, ça faut pas.
8: Il y en a un qui a des cornes, pas l'autre, merde.
1: Je crois que c'était une question de poil.
3: Et ton bébé rose, il a des cornes lui.
7: Mais il y en a un qui accepte les euros et pas l'autre.
3: Alors, reste poli avec Sandy, d'accord?
8: À la maison, tu mets des pièces dans les chariots, dans la fente?
3: Ouais, et toi, tu y en mets dans ton bébé rose? Non. Alors, écrase un petit peu.
0: Les deux, c'est pareil, tu passes à la caisse.
3: Toi, tu fermes ta gueule parce que tout à l'heure, tu as viré. D'accord?
7: Ok.
3: Donc, quatrième question. Êtes-vous d'accord sur les caisses de moins de 10 articles?
2: Ouais, ma mammouth. Gérard, des fois, je vais dans les supermarchés et...
3: Bon, alors moi, quand...
7: Allô, mammouth?
3: Non, c'est pas...
7: Attends, mais Gérard, regarde, c'est...
8: J'ai géré.
7: Il est en train de lui expliquer.
8: Je l'ai rappelé parce que ça a merdé.
4: Bon, ouais. Ça a merdé, ouais.
9: Je t'entends.
4: Ah, ouais.
7: Bah voilà.
9: Enfin.
4: C'est mieux, là, quand même.
9: Quand même.
4: C'était le bordel, GG, c'est le matos. D'ailleurs, je voudrais pousser une gueulante contre la direction de Fun Radio qui nous fait travailler avec un matériel de merde.
3: Pour l'instant, tu réponds à la question et tu fermes ta gueule.
4: Ah, mais ce bordel, tu crois que je
0: ferme ta gueule et réponds à la question.
4: Mais je m'en souviens plus.
3: Tony aussi.
4: Je m'en souviens.
0: Ah non, il y a pas de Tony. Est-ce que je peux répondre à la question?
3: Ouais, Tony. À part ça, il y a pas de Tony. Non,
0: rien à voir.
3: Non, il y a rien à voir. Non.
0: Je suis allé, tu sais, les caisses là, tu sais, pour les personnes enceintes. Et elle voulait passer devant moi, je lui ai foutu une baffe.
3: Oh lui, attends, là je vais te dire une chose, que t'es un enculé, alors tu dégages.
0: Ah non, mais...
3: Tu dégages.
0: Tu dégages. Avec les pampers.
3: Tu dégages.
0: Oh, je lui ai foutu une baffe. Attends, mais tu plaisantes ou quoi?
3: Tu le vires.
0: Moi j'avais des capotes. J'essaye. Et moi j'ai besoin de capotes, c'est vital. Ok. Alors femme enceinte.
7: Ah, ça y est, je l'ai trouvé.
1: Ah, c'est, t'as trouvé le bon, Manu.
4: Il avait raison quand même. Hein.
3: Alors ma mammouth.
4: Une manchette dans l'estomac et c'est bon.
3: Tu le vires complètement.
9: Accouchement en 10 minutes.
4: Ouais.
3: Celle-là, il est hors de question, hein.
9: Attends,
4: je vais
3: t'arrêter.
4: C'est quoi la question?
3: Oh là là!
7: Attends.
3: Oh non, moi je continue pas comme ça.
4: Il y a un mec qui fait un curcuma.
3: Tu mets le disque.
7: Attends, Gérard, écoute.
3: Je ne continue pas comme ça! C'est le deuxième débat que vous me foirez.
4: Il y a un mec qui est en train de se faire un curcuma.
2: C'est bon, tu peux reparler, gros con.
3: Un gros con, il t'emmerde, connard.
8: Bravo. Et d'ailleurs, Gérard, j'ai quelqu'un d'autre à la place de.
3: Ouais. Reprends-le sous un autre nom.
8: C'est pas le même. C'est, on va accueillir le pas clair.
3: Ouais, le pas clair, bien sûr.
8: Bah ouais.
9: Le pas clair.
4: Ouais,
9: c'est quoi la question?
4: Bonsoir,
3: t'appelles d'où?
4: J'appelle de Poitiers.
3: Ta fréquence?
4: 103.4.
3: 103.4. Donc, quatrième question et on se met un disque avant de continuer.
4: Non, doit.
3: Alors, êtes-vous d'accord sur les caisses de moins de 10 articles? Et on se retrouve juste après.
7: Attends,
9: les caisses de moins de 10 articles.
3: Êtes-vous d'accord sur les caisses de moins de 10 articles?
9: Je suis d'accord.
3: C'est clair, net précis.
4: Non, mais attends-toi quand tu lâches.
7: Ça va pas chercher.
3: Et on s'écoute Bernard Touzin avec...
7: Attends, je prends le disque, il est juste là, mais je le trouve plus, Gérard. Répète la question, 2 secondes, mon cher.
3: Non.
7: 2 secondes.
3: Non, tu dois être prêt. Avant, ouais. Tu dois être prêt.
7: Ouais.
3: Non, mais je veux pas le savoir, tu dois être prêt,
7: Mais
3: dès qu'on annonce.
7: Tu me fais des surprises, mon
3: vilain. Non.
7: T'es un vilain.
3: On arrête à 3h15, il reste 3 questions. Donc, terminé, donc, tu te débrouilles.
2: T'es un vilain aussi, toi.
3: Non, je veux pas le savoir.
7: Vas-y, balance, je suis prêt.
3: Alors, donc, Bernard Touzin, je suis le poissonneur de Boîte à Caca et on se retrouve tout de suite après pour la suite et la fin du débat. Sur les supermarchés. A tout de suite. Et voilà, vous venez d'écouter Bernard Touzin avec Je suis le poissonneur de Boîte à Caca. Donc la suite et fin du débat sur les supermarchés. Donc la question c'est, êtes-vous d'accord sur la caisse de moins de 10 articles? Et pour ça, on demande à Mamamouth.
1: Bon, bah,

0: Ouais, bah écoute, moi je suis radicalement contre.
1: Tu peux expliquer ?
0: Parce que je suis contre toutes sortes de privilèges dans ce bas monde. Comme dit le proverbe, on est les égaux.
1: Donc, non mais attends, Mamamout, ouais. Faut bien se dire une chose, une caisse de moins de 10 articles, par exemple, tu vas pas faire la queue dans une grande surface avec un par exemple, si t'as deux articles, par exemple, je vais te dire, une boîte de sucre ou un pot de café.
0: Et des bouteilles d'eau.
1: Hein, et une bouteille d'eau pour continuer, ouais. Tu vas pas faire la queue dans une file où t'as des chariots pleins, donc t'as des caisses ouais. Qui sont faites pour les moins de 10 articles.
2: La raison là.
0: Ouais, non, mais moi, attends, je vais dire, premièrement, moi j'aime bien faire la queue, ça c'est mm-hmm. bien son truc.
3: Moi aussi j'aime bien faire la queue.
0: Ouais, je m'en doutais. Et deuxièmement, il n'y a pas de privilège. Il n'y a pas de privilège à avoir, il faut que ça soit pareil pour tout le monde.
1: Non, moi je suis pas d'accord.
2: Alors parce que les pauvres, ils achètent moins de 10 articles, ils vont
1: voilà,
2: avoir la caisse.
1: Voilà,
2: et nous les riches, on achète des crocadis.
4: Ouais. Pas de discours comme ça.
1: C'est moi qui commande pour l'instant.
5: Gérard, sur IRC, il y a Kleenex Carrefour, ils te demandent si à ton supermarché, ils t'ont fait une caisse spéciale pour les moins de 10 neurones.
1: Non, et puis de toute manière, moi, dans...
6: Pour les moins de 10 francs.
3: Pour les moins de 10.
1: Là, tête de gondole, tu dégages, au revoir.
3: Au revoir.
1: Voilà, comme ça, celle-là, ça va aller vite avec elle. Pour répondre à sa question, mm-hmm. moi, là au supermarché où que je vais faire mes courses, Fildart, tu le connais très bien.
6: Le casino?
1: Non, le magasin.
6: Ah, le Codec?
0: J'ai 20.
1: Donc, moi, je connais à peu près les caissiers, si je vois que le mec, il en a trop, mm-hmm. je demande si je peux passer. Mm-hmm. Donc j'arrive toujours à me faufiler, j'attends pas 107 ans pour
6: attends pas la fin
1: pour passer.
4: Rien à voir.
1: Le pas clair.
4: Oui. Ouais, moi je suis pas d'accord avec toi en fait là-dessus.
1: Bonsoir. Le pas clair.
4: Oui, bonsoir Gérard. Moi je voudrais quand même poser une question qui est que caisse de moins de 10 articles, d'accord, mais qu'est-ce qu'on entend par un article? Parce que imaginons je sors avec un pack de 6 bouteilles d'eau et une boîte de 12 œufs.
1: Eh ben c'est bon, ça...
4: Bah oui, mais il y a 12 œufs,
1: Attendez, s'il vous plaît, laissez-moi lui répondre.
4: Ouais.
1: Bon, tu ressors avec quoi? Tu viens de dire un truc d'œuf et 6 bouteilles d'eau, 6 bouteilles.
4: Et une boîte de 12 œufs.
6: 6 boulettes.
1: Bon, eh ben c'est ce que je t'ai dit. Bon, de toute manière, tu peux passer dans une caisse de moins de 10 articles.
7: Quand je l'ai vu,
2: ah non,
7: le slip, il avait
2: 18,
7: hein. Toujours énorme. Ouais, il prenait la patte comme ça, tu sais, comme un petit cannibale, et il tuait du slip, c'était une horreur.
1: Ah, ouais. Fildar.
6: Mais c'est pas moi, Gérard, moi j'attends, moi.
5: Bah, Fildar, il disait que c'était toi qui puais du slip.
2: Puis de la bite.
1: Il répond.
4: Bah moi en tout cas Gérard, on m'a un jour refusé le passage parce que j'avais justement un pack de 6 bouteilles et une boîte de 12 œufs. On m'a dit monsieur, ça fait 18 articles.
1: Non, c'est pas possible.
4: Ah ben bah, ça m'est arrivé Gérard.
1: Non, c'est pas possible. On peut pas te refuser. Non.
2: Je suis déjà fait violer par un pitbull d'un vigile.
6: Ça dépend la tête.
1: Ça y est, j'ai répondu à ta question.
6: Ça dépend la tête qu'il a, le pas clair. S'il n'est pas beau, il va se faire refouler. On accueille Auprès.
2: Bonsoir.
3: Bonsoir Gérard, bonsoir les auditeurs.
4: Bonsoir Auprès.
1: Bonsoir. T'appelles d'où?
3: J'appelle de Nantes.
1: Fréquence
3: 103.4.
0: Ouais. Dans les prisons de Nantes.
1: 103.4. Et de le pisseur.
2: Ouais, c'est moi. Donc moi, je te disais, je
6: aide le pisseur.
1: Aide le pisseur, pardon.
2: Aide le pisseur, ouais. Je confirme ce que disait la personne qui a parlé.
1: Ouais.
2: C'est cumulable. Donc les articles sont cumulables.
1: Non, moi je peux te dire une chose que t'as faux. T'as
2: ils
1: tout
2: sont
1: faux.
2: Cumulables.
1: Tu as tout faux. Alors me prends pas pour un con. Ok. Auprès.
3: Oui, Gérard. Moi je suis une adepte des caisses à moins de 10 articles. Mais le problème, c'est que quand je fais des courses, je fais beaucoup de courses.
1: Mmh.
3: Donc ce que je fais, c'est que j'achète 10 articles, je passe à la caisse, je les mets dans la voiture, je rachète 10 articles, je repasse à la caisse, je les remets dans la voiture, je rentre dans le magasin.
4: Ah, c'est pas con, ça.
3: Ça dure au moins 3 heures, mais bon, au moins, je passe tout de suite.
1: Non, mais attends, parce que là... Merci, Fildar.
3: Moi, j'aime bien les allées venues. Ouais.
1: Je suis pas d'accord. Vous me laissez finir, s'il vous plaît?
2: Je vais.
1: Moi, je suis pas d'accord avec vous.
2: Entre tes soeurs. Je vais.
8: Mais laissez-le parler, les auditeurs, enfin.
1: Putain, mais ils sont chiants ce soir. Ouais, vous êtes chiants. C'est tous les jeudis, c'est pareil.
0: Ouais. Gégé, j'ai une question pour toi.
1: Vas-y.
0: Je voulais savoir, tu sais, quand tu passes dans les portiques, tu sais, les trucs pour les gens qui piquent, là, tu vois.
1: Mm-hmm. Ouais.
0: Les trucs qui clignotent, est-ce qu'avec ta hanche en plomb, ça déclenche le truc ou pas?
1: Bon, alors tu dégages, toi, au revoir.
0: Bah, attends, mais je te demande pour savoir si c'est du vécu. Je veux savoir, je me demande, je me suis toujours posé la question.
8: Qu'est-ce qu'il y a, Gérard?
0: Alors?
1: Putain, mais quand tu me mettras du son dans mon casque, toi, espèce d'abruti!
8: T'as pas de son dans ton casque?
1: Non, j'ai rien!
8: Mais c'est quoi ce bordel?
1: Oh là là, oh.
3: Ouais.
1: T'as quelque chose, toi?
5: Bah ouais, j'ai du son, j'entends la radio, regarde, je mets même pas la moitié tellement c'est fort.
1: Moi, j'ai rien, moi.
8: Son de blé,
1: j'ai rien. L'orge.
8: Mais t'as rien, c'est-à-dire?
1: Alors, bon, êtes-vous en colère quand des caissières stagiaires, êtes-vous en colère quand il y a des caissières stagiaires?
3: Bah moi c'est clair que je les claque alors.
2: Ah,
1: oh putain là. Manu
8: tu coupes à chaque fois.
2: Il y a la discrimination.
3: Ouais.
5: Gérard, ouais. Sur IRC il y a des V1 au rayon charcuterie.
8: Il y a des baisses, c'est la technique.
5: Ouais, c'est bizarre. Je gère.
1: Non, ouais, attends, fous-toi bien de ma gueule. Non, là maintenant j'ai plus rien.
8: C'est pas normal.
1: Non, c'est pas normal, c'est toi qui t'amuses. Alors arrête un petit peu maintenant. Tu bosses comme il faut. De toute manière, c'est la dernière question, après on fait conclusion.
2: Je voulais dire qu'au rayon boucherie, il y a le clito de Sandy, ils font passer ça.
1: Attends, merci une somme, dégage.
2: Ils disent que c'est des chips pour la
1: tarte. Au revoir.
3: C'est de la charcuterie. Hein.
1: Ah bah toi aussi tu dégages.
5: Non, hop. Pas ça, on a bouffé.
8: J'ai dégagé,
5: des
8: c'était ma maman.
1: Voilà.
8: C'était
1: ma maman. Non, mais c'est bon, après c'est pareil. Allez hop. Voilà, moi je vais pas me faire chier avec des auditeurs cons comme ça ce soir.
8: T'as raison, Gérard.
1: Allez hop.
0: Balayé en promotion.
1: Eh ben c'est bien.
5: Donc il y avait une petite question de Davy One qui est au rayon charcuterie. Il te dit en fait en Belgique les caisses c'est moins de 7 articles. Et est-ce que tu crois que c'est dû au décalage horaire?
1: Non.
5: C'est dû à quoi alors?
1: Non, de toute manière en Belgique, j'ai pas eu l'occasion d'aller dans les grandes surfaces, donc je peux pas savoir. Non, mais c'est bon, hein, Manu, c'est pas la peine de reprendre des gens.
8: Si,
1: on a fini.
8: Ah bah maintenant qu'ils sont là, ils vont au moins faire la conclusion.
1: On a fini.
8: Je voulais dire qu'à la place de Mamamoute, on accueille un continent.
1: Ah bah de toute manière, c'est fini. Alors. Bah,
8: dis-lui bonjour quand même.
1: Salut. Un continent.
9: Bonsoir, ça va?
2: Allez, continue un peu là.
9: Ouais, alors bonsoir. Comment tu vas, Gérard?
2: Tranquille.
1: Bon, attends, calme-le. Merci, Pildar, maintenant.
8: Mais c'est pas moi.
1: Putain, mais t'arrêtes un peu.
2: Ah ouais, c'est le bordel, là.
1: Les conclusions, allez hop.
9: Tu poses la question ou pas?
1: Ça part c'est fini.
2: Ça part en vrille, là. On peut pas faire un débat
8: sérieux. Gérard, pose la question, il vient d'arriver.
1: Pour la question, on accueille aussi Nouvelle Galère.
2: Ah ouais, ça part en sucette, là.
3: Non, ben.
9: Salut
2: les sucettes. Ça part en vrille.
3: Ça va?
9: Part en couille.
2: C'est la merde.
9: La caca.
1: Bon, alors conclusion.
9: Allô?
2: On m'en va vraiment.
1: Oh. Manu!
3: Vas-y!
1: Tu le vire!
9: Allô?
1: Oh là là là.
2: Bonsoir, je suis.
1: Putain, d'entendre gueuler un connard là!
3: T'as conspite!
1: Ouais, allez hop, terminé, tu peux me virer tout le monde.
8: Oh GG, mais non, allez.
1: Non, allez, conclusion. Conclusion de.
9: Allô?
1: Conclusion hier.
2: On peut pas faire de débat sérieux là.
1: Conclusion IRC, hop, terminé. Oh là, moi j'arrête, 3h15, c'est bon. Hop, terminé.
5: Alors, conclusion hier, c'est ils étaient encore en train de poser des questions, donc...
3: Gérard! Viens! Gérard, j'en peux plus!
8: Manu!
3: Je te kiffe!
8: Manu!
3: Je suis bonne, moi!
8: Manu! Putain, mais
3: Gérard!
8: Ok, ça marche, bébé, bah écoute, je te laisse.
5: Oh non, écoute, tu es une perso, Manu! Gérard, arrête! Tu vas casser
1: putain
5: le
1: fond. Putain!
8: Mais coupe ça, Manu!
5: Coupe la pute qui joue là.
8: Ah la salope.
1: Allez, conclusion.
5: Donc sur l'IRC, il y a Florent qui précise que donc les chariots c'est pas des graines de beignet vis-à-vis de tout à l'heure parce que t'avais pas capté. Il y a Perforas donc qui dit à Rip que officiellement il peut pas faire rentrer de gens dans son école, mais si c'est Aurélie ça ira. Et Turpentine, elle dit pas ça. Elle dit que heureusement que t'es allé au rayon charcuterie, sinon t'aurais jamais rencontré ta femme.
1: Mmh. Moi je l'emmerde. On finit à combien?
8: On est 5, 6 dans le studio là.
5: Ouais.
1: Hey, c'est pas mal hein. Ouais.
5: La dernière fois que j'ai regardé, ça avait un peu baissé.
1: Bravo! On est 6, merde!
5: Excuse-moi, j'applaudis. On était 8722.
8: Putain, on a baissé par rapport à la semaine dernière.
5: Bah ouais, parce que le débat était trop court, ils m'ont dit.
1: Oh bah ouais, mais ça.
8: Bah on peut continuer un peu là.
1: Ah ouais? Non, on a fini.
8: Oh là là là.
1: On trace la route jusqu'à 6h là. Non, on a fini. Donc,
8: ouais, vous même.
1: Wow. Donc, qui c'est qui nous reste
8: Bah, ils sont tous là. Eh, vous faites la conclusion, là, les auditeurs?
2: Ouais, bien sûr.
1: Donc, conclusion.
0: On n'a pas pu faire de débat, alors on va faire la conclusion.
1: Bah, oui.
0: Tant qu'à faire.
2: Non, mais c'était un bon débat. Hein.
1: Ouais. Donc, vas-y, toi.
0: Il y a un quart d'heure de bonheur.
2: C'était un petit peu court, mais c'était bien. On s'est bien marré.
0: Ouais.
2: Là, j'ai fait une petite maquette tranquille pour la télé.
0: Ouais.
2: Mais j'aurais voulu que ça soit un petit peu plus sérieux, mais tu gueulais trop. En fait,
0: on aurait pu cartonner, hein, GG.
2: Ouais, c'est vrai. Attends, là.
0: Tu nous mets tout le temps en antenne, c'est
2: toujours juste. En train de gueuler. Il faut que tu te dises, bon, c'est les auditeurs, il faut que tu les gardes.
0: Mais non, mais regarde, les sujets de débat sont bien, mais le mec qui fait les débats, il est tout naze.
10: Il est pourri.
0: Voilà.
1: Alors, je vous emmerde tous, au revoir. Ah non, les conclusions sont faites. Tu peux leur dire au revoir à tous.
2: Parce que t'as bien changé, GG.
0: Ouais,
2: ça a bien changé.
1: Au revoir à tous.
2: Non, non, plus bah attends, tu peux pas dire au revoir comme ça.
0: C'est pas, pas clair, je n'ai répondu à aucune.
2: Ouais, bah voilà, tu vois.
1: Même non, non, mais c'est fini, c'est
2: alors
1: fini.
2: Il est privilégié, il est riche.
0: Alors, il répond même pas aux questions. Conclusion. J'avais une conclusion.
2: Moi, je voulais, c'est quoi, GG, moi, je voulais m'appeler, je voulais faire passer pour le sosie de Jean-Luc Delarue, m'appeler Jean-Luc Delarue, et on m'a dit, tu peux pas.
0: Ouais.
2: Pourtant, je voulais, je disais que je voulais faire des débats sur la, enfin, sur la sodomie chez les lépreux hydrocéphales.
0: Il n'y a pas de bouteille d'eau, il n'y a pas de bouteille d'eau.
1: Bon, bon alors, bonne nuit à tous, vous allez retrouver Seb pour la nuit sans pub. Et vendredi, Max à, ben, à Toulouse.
8: À Toulouse, au James.
1: Au James, et samedi au Baobab à Rodez.
8: Voilà.
1: Et on se retrouve, je crois, dimanche, mais j'aurais bien voulu qu'ils viennent pour me dire qui c'est que.
8: Qui a quoi?
1: Ah, avec Jean-Marie K.
8: Ouais. Non, mais oui, voilà, c'est Jean-Marie K, les deux soirées, aussi bien à Toulouse qu'à Rodez. Non, il peut pas, là.
1: Merci, fais-le venir pour savoir si.
8: Ah, les noms des batteurs, tout ça.
1: Les noms des Gigi.
8: Des Gigi.
1: Donc, je sais que normalement.
11: Je crois qu'il y a Gigi Jean-Mer.
1: Non, ouais. Il y a Gigi.
8: Il y a Gigi. Il y a
1: Gigi Jean-Marie K.
8: Ouais, il y a Gigi Françoise à la percu.
12: Et il n'y a pas Gigi Morgan. Gigi Morgan à la caca boum boum.
1: Il ne veut pas. Non, ça va. Bon, ben, tant pis, donc.
8: Non, maintenant, tiens, bah, j'ai la liste là, excuse-moi. Gigi Bertrand, Gigi
1: Gomez.
8: Non,
1: mais attends, tu peux me la donner, c'est moi qui les annonce.
8: Merde, c'était pas ça en fait.
1: Bon, bah d'accord, toi tu fais que
8: c'était
1: des
8: de souvenirs.
1: Ouais, ben, donc, je pense.
8: Didi Bertrand, Didi Gomez. Il y a aussi,
1: Il est en train de mixer. Ouais, donc, bon, bah, c'est pas grave.
11: Je crois qu'il y a Gigi Ridou, il me semble.
1: Donc, ouais. Je sais que c'est avec Jean-Marie K, vendredi.
8: Oh, vache.
13: Oh.
8: Hey, DJ. DJ GG.
1: Yes.
8: DJ. DJ Gérard. Attends, non, allez, j'arrête. Vas-y, vite, Seb, il a envie de bosser.
1: Donc, normalement. Ben, justement, vous allez retrouver Seb.
8: Le titre de Manu. Le titre.
11: Donné
8: oh, c'est bien, super.
13: Ah, mais c'était bien avec les faits. Pourquoi tu remets pas les faits?
8: Ben, vas-y, Gérard. On va te mettre les faits sur la zig, toi, c'est génial.
1: On va peut-être, je vais peut-être vous retrouver dimanche. Ouais, merde, tu me fais chier. Les supermarchés de mon cul avec, sans poils, ça glisse quand même.
14: Je sais, jusqu'à la dernière goutte. Gérard se met en place, Gérard met son casque, Gérard allume son micro. Gérard, c'est à toi. C'est bon, parle.
15: C'est quoi ce cirque là?
14: C'est pas ton problème,
15: d'accord,
14: parle.
15: C'est pas grave. Donc bonsoir à tous et puis donc bienvenue pour les débats du jeudi soir. Donc on va accueillir donc si vous voulez nous appeler, vous pouvez nous appeler au 0800 08 5000 ou 0803 08 5000 et 3615 code Fun Rap Dido, rubrique direct.
14: Et je corrige, c'est 0800 70 5000.
15: Voilà. Merci Julie. Donc on va accueillir Adeline.
16: Allô.
15: Allô.
16: Salut Gérard.
15: Salut Adeline.
16: Ça va.
15: Delphine.
17: Bonsoir Gérard.
15: Bonsoir.
17: Ça va.
15: Alexandra, bonsoir.
17: Oui, bonsoir Gérard.
15: Bonsoir. Bob.
18: Bonsoir monsieur.
15: Bonsoir. Tom.
19: Oui, salut Gérard. Juste une question avant qu'on commence. Est-ce que c'est vrai que le 30 août au soir, tu faisais du stop sur le péri, sous le pont d'Alma et que le chauffeur a eu peur?
15: Bon, alors, Tom. Déjà, Tom, avant de commencer.
19: D'accord.
15: Tu retournes voir Gaël au standard.
19: Non, merci. C'est pas que j'ai lu ça. Hein.
15: Merci, bonsoir Tom. Au revoir, ça me fera plaisir pour ce que tu viens de dire.
19: On ne parle pas de les Didi.
17: Tu vas pas commencer, Gérard.
15: Non, mais je vais faire ce jeu, si ça vous plaît pas, c'est même temps.
19: Jérémy, calmez-vous.
15: Salut, mec. Oh,
17: mais c'est son dernier
15: bonsoir.
17: Débat.
20: Marwan, c'est moi, bonjour.
15: Bon,
20: bonjour, Gigi.
15: Salut.
20: Tu m'entends?
15: Oui, je t'entends.
20: Ok.
15: Donc, on va commencer.
19: Donc, je voudrais répondre à la première question.
15: Mais déjà, tu as de terre et tu as déjà écouté la première question et tu te calmes un petit peu.
20: Bien, mon ami.
15: Savez-vous ce qu'est un paparazite?
20: Comment? Bah, c'est quelqu'un qui est parasite. Bah, attends, hé, Gérard, c'est pas paparazite, c'est pas par hasard qu'on dit.
15: Non, mais attends, tu as pas commencé à me les gonfler, toi.
20: Oh, tu te calmes.
15: Non.
20: Donc, moi, je veux répondre.
15: Qui?
20: Bob.
15: Alors, vas-y.
20: Bah, un paparazite, c'est un paparazite.
15: Non, mais c'est quoi? C'est quoi pour toi?
20: C'est un... Oh, Gérard.
10: Un photographe.
20: Oh, Gérard.
10: Non, c'est pas ça.
20: Oh, Gérard.
15: Quoi?
20: C'est quoi la question?
15: Non, mais attends, t'as qu'à t'ouvrir tes oreilles. Hein,
20: ah, mais j'ai oublié.
15: Non, non, mais je veux pas le savoir. Adeline?
21: Ouais.
15: Pour toi?
21: Non, je sais pas, c'est bizarre comme question quand même.
15: Ah, ouais, d'accord.
10: Mais pour toi, Gérard, c'est quoi?
15: Bah attendez, je vais vous répondre après.
10: Je vais réfléchir d'abord. Ouais.
20: Bah vas-y, réponds.
10: Bah réponds d'abord.
20: Réponds d'abord.
15: Delphine?
21: Oui?
15: C'est quoi pour toi?
21: Ben, c'est un insecte. Non, c'est...
20: Non, c'est pas ça.
15: D'accord.
21: Non, bah zut alors.
15: Bon, apparemment, ça fait peur hein, ce soir. Hein.
20: Bah non, mais moi aussi j'aime bien. Hein. J'écoute ouais.
15: C'est
20: bien.
15: Alexandra.
20: Moi j'aime bien.
15: Alexandra. Bah,
21: moi, oui. Un paparazite, c'est un bonhomme, un insecte qui prend des photos, on va dire.
10: Bah, c'est d'accord. Ça, c'est ce que je voulais dire.
21: C'est pas voilà. En fait, c'est un photographe.
20: Mais non, c'est Ricky Ramsey de 1920.
15: Bon, alors, déjà, celui qui vient de dire Christine, tu vas retourner voir Roger. Hop, bonne nuit à toi.
10: C'est Gérard pour Max.
15: Ouais, bah, c'est bien. Donc, moi, je vais vous expliquer ce que c'est un paparazite, quand même.
20: Ok, vas-y, explique-nous.
15: Donc, c'est un photographe qui a même pas une autorisation et qui s'amuse à faire des photos de sur n'importe qui.
20: Ça, c'est vrai.
10: Est-ce que t'es victime des paparazites?
20: Ouais, ça t'est déjà
15: arrivé. Ça, la question, vous allez y répondre. Bah, de cette manière, je l'ai posée. Je la pose. Donc, vous allez y répondre chacun votre tour plus tard.
20: D'accord.
10: Non, mais toi, parfait. C'est moi qui pose la question.
15: Non, non, mais moi, c'est moi qui posera mes questions et je vais te dire une chose, que la réponse que j'ai à la question que tu viens de me dire, tu la retrouveras aussi bien.
10: Ok.
20: Voilà. Bah.
15: Alors, d'accord. Comment réagissez-vous si vous êtes traqué par un paparazite?
20: Ah bah moi, je mets un collier anti-puce.
15: Non mais attends, un paparazite, je viens de te dire que c'était un photographe, c'était pas un insecte, ok?
20: Ah ouais?
10: Bah c'est un mélange des deux, hein.
15: Non.
20: Moi, je prends des poses, j'humidifie.
10: Ouais, minutes. Moi je souris, ouais, ouais.
20: Moi je lui mets une tarte dans la tête, attends, il va pas te faire chier le paparazite, faut pas déconner non plus, oh.
15: D'accord, ouais, ok. Moi, alors pensez-vous que les paparazites devraient être interdits?
20: Bah ça va vite, hein,
15: soir. Oui, ça va vite. Mais ça, apparemment,
10: mais c'était quoi la première question?
20: Non, non, parce ouais, que les... ça fait marcher l'économie du pays. Il y a des trucs comme Galet, voici, si ça n'existe plus, le pays, il a plus de sous.
15: Non, non, mais attends, non, attends. Vrai. Pour l'instant, on s'amuse pas à faire des pubs pour n'importe quoi.
10: Hein? Bon, moi, je dis que si les journaux marchent comme ça, c'est parce qu'il y a des consommateurs.
15: Mm-hmm.
10: Et donc, voilà, et c'est tout. Et c'est
20: t'achètes les journaux, GG?
15: Non.
20: Non, jamais?
15: Non.
20: Ah bon?
15: Non, j'achète aucun journal.
20: C'est pas ce qu'on m'a dit.
10: Journaux,
15: bah, c'est pas ce qu'on t'a dit. Mais alors, tu sais ce que les gens disent?
20: Ouais.
15: Pour moi, on, c'est des
20: CON. C'est des cons.
15: Voilà. T'as tout à fait compris
20: et
15: ce que je voulais dire.
20: Avec un con comme toi, on s'emmerde, et un con comme moi, on se fait chier.
10: Ah, c'est beau.
15: Alors, je vais te dire une chose, qu'un con comme toi, bah, tu vois, tu vas retourner
20: voir
15: Gaël au standard.
20: Mais c'est qui le dit tout le temps?
22: Il y a juste Dom sur Minitel, département 75, qui dit « Paparazite, c'est le père de Razite ». Il nous fait de l'humour. Paparazite, le père de Razite.
20: C'est
15: vachement drôle. Alors, pensez-vous que la vie d'une star devrait éviter les paparazites?
20: Ouais, ouais, cet homme-là.
15: Oui.
20: Moi, je pense que. Moi,
22: mais la vie seulement. Hein.
20: La vie, ouais, mais justement, je suis d'accord avec GG là.
15: Mmh.
20: Moi, je crois que oui. Et je voulais simplement que tu nous dises, GG, parce que c'est vachement important. Est-ce que c'est vrai que toi, chez ED, tu vois, et toi, Christine, vous vous êtes fait courser par des paparazites et qu'avec ton caddie, t'es rentré dans une colotte de boîte de conserve Mistel?
15: Bon. Alors, Tom.
20: Non, mais moi, ce que je veux savoir, c'est que tu le dises, quoi. Parce que pour moi, c'est vachement important.
15: Non, non, mais Tom.
20: Non, non, parce que moi, je suis un fan de toi, GG.
15: Non,
20: alors,
15: non,
20: moi,
15: mais...
20: j'ai envie que tu le dises. Les paparazites, c'est des salauds, ok?
15: Ouais, bah,
20: c'est des salauds. Non, bah, on est tous d'accord sur ce point-là.
10: Ouais,
15: on accueille
10: clair.
15: Jackie.
10: Et on est tous avec toi, Gégé.
15: Silence.
20: Ouais, c'est vrai.
15: On accueille Jackie maintenant.
20: Salut Gégé. Ça va?
10: Jackie?
20: C'est qui est arrivé là?
10: Salut Gégé.
20: Salut Jackie. D'accord. Jackie de Paris.
15: Mmh. Donc pour toi, qu'est-ce que pour d'après la question?
20: Bah
10: qu'est-ce que la question?
20: Je suis d'accord avec toi.
15: Ouais, mais,
21: peux répéter la question, Gérard.
4: C'est des salauds.
15: Pensez-vous que la vie d'une star devrait éviter les paparazzis?
4: Bah oui, bah oui. Ben, je pense qu'elle devrait éviter les paparazzis, mais sa vie, je pense pas.
15: Ah bah, c'est la vie d'une personne, hein, de toute manière, qui est en jeu. Hein.
4: Bah ouais, mais bon. Ce qu'elle veut, c'est son avis, quoi.
15: Non, mais de toute manière, on va pas s'éterniser sur un truc que je veux pas parler, de toute manière.
20: Mais moi je préfère quand même Hertz à vie, hein.
15: De quoi, mais parle plus fort. Parle plus fort quand tu veux dire quelque chose.
20: Ouais, je suis d'accord avec toi.
15: Non, bah, d'accord. Apparemment, t'as pas du tout compris ce que je viens de te. Ce que
20: t'as
15: te...
20: pas compris la question.
21: Il y a des questions que j'ai interviewées aussi, c'est rien mieux.
20: T'as demandé l'avis, t'as demandé notre avis, puis moi je te dis que je préfère Hertz.
4: GG, c'est Jackie. Je voudrais savoir, est-ce que toi, tu connais quelqu'un qui a traqué sa vie pour les paparazzis?
15: Non.
4: À peu près?
15: Non.
4: Non? Jamais?
2: Croquette.
15: Non.
4: Ah bon? Question suivante?
15: Ouais, bah on va y aller. Pourquoi que les paparazzis suivent les stars de cinéma? Alors ça, c'est une question que je pose à tout le monde, et ça, je pense qu'on l'a vu lors du festival de Cannes.
4: Ouais. Moi, je suis connu, c'est pour ça.
15: Donc maintenant, vous allez répondre chacun à votre tour, parce que là...
4: Non, mais attends.
15: Ils sont beaux, alors là, tu restes quand même poli, s'il te plaît. Donc on va demander à Adeline. Adeline?
6: Ouais.
15: Ouais, réveille-toi un peu, hein.
6: Bouge-toi
2: un peu, là, ouais.
6: Débile.
15: Ouais. Réveille-elle un peu, les nanas, hein.
20: Ouais, vas-y.
15: Bon, Adeline.
6: Quoi?
15: Ouais, quoi,
2: oh? Réponds à la question.
15: Non, ouais, c'est bon, Adeline. Tu vas voir Gaël.
6: Tu vas te réveiller. Ça va?
15: Tu vas te faire réveiller par Gaël, là.
6: Ah mais Gérard, c'est toi qui as endormi, hein.
15: Non, bah pour l'instant, c'est vous qui êtes endormi.
2: Bah, on est
15: déjà à la cinquième.
6: Bah ouais, grâce à qui?
15: Ouais, vous allez vous réveiller.
6: Bah non, il est agressif, Gérard.
15: Faut se calmer.
6: Gérard, pourquoi t'es si agressif?
15: Parce que vous dormez, là.
6: C'est bon, les gens agressifs, on n'est pas agressifs.
20: Vous dormez, attendez. Il y a Tom qui veut répondre.
2: C'est pas Gérard, c'est pas vous.
6: Ouais, je te parle, je suis réveillé.
20: C'est vous, il y a Tom qui veut répondre, merde.
6: Quoi?
20: Bon, hey Gérard, moi je suis pas d'accord. Moi je crois que les paparazzis, ils étaient aussi au salon de l'agriculture, ils t'ont photographié parce qu'ils t'ont pris pour un buzz.
15: Tom, tu dégages. Bonne nuit.
2: Je suis d'accord avec toi sur
15: ce point. Dégage, Tom.
20: Ouais, dégagez les paparazzis.
15: Dégage. Dégage, Tom. Bonne nuit. Dégage.
4: Mais non.
2: Non, mais je vais te dire un truc, tu vas faire. Déjà.
6: Bah, ils les photographient parce qu'ils sont intelligents.
15: Ouais, mais.
4: Bah, je pense qu'il les photographie parce que c'est des stars de cinéma.
15: Mais attends, c'est pas à toi que je m'adresse, ouais, c'est à Delphine.
6: Mais non, mais ils sont connus, c'est pour
21: oui,
6: ça.
21: Oui, Gérard,
2: c'est
21: connu,
2: c'est des stars.
6: Ouais, c'est des stars, voilà, c'est ça. Tout. C'est leur vie, oh, tu vois, il y a des gens qui se contactent sur leur vie et tout.
21: Oui.
6: Comme toi, Gérard, t'es une star, par exemple, tu vois.
2: J'ai jamais fait photographier par des paparazzis.
15: Non.
4: Bon, pourquoi? Sur Internet?
6: Non,
15: mais attends, sur Internet, ça n'a rien à voir, d'accord?
4: Ah bon?
15: Parce que sur Internet... On mélange pas les cochons et
4: les... serviettes.
6: Et les Gérard.
15: On mélange pas les cochons et les serviettes. Parce on accueille que... Eric à la plaque. On accueille Eric
6: à la plaque.
15: À la place de Tom.
22: Il y a toujours. Il y a
4: Eric.
15: Attendez, voilà. Stop.
6: Salut Eric.
4: Eric.
2: Oui, bon, alors
6: on Eric.
2: Stop.
6: Pasteur là.
15: Vous la fermez.
6: Stop. Eric.
2: Oui.
15: Vous la fermez. Il y a une question Minitel.
22: C'est pas une question, c'est toujours
2: quoi, question de
22: l'humour.
4: Accrochez-vous.
22: L'humour de Dom qui nous dit les stars évitent les paparazzis, Lady Di a évité et elle a pris le mur.
15: Non, bah alors là.
2: On n'en parlait pas ce soir.
22: Pardon.
2: Je suis d'accord avec Serge.
15: On n'en parlait pas ce soir.
4: C'est toi le meilleur.
6: Bon, allez, vas-y, Gérard. Tu t'endors là, Gérard.
15: Ah, bah on s'endort. Bah, dans ces cas-là, on va te réveiller quand je vous parle.
20: Ouais, c'est Eric.
4: Question 10.
20: C'est Eric. Ouais. Bah moi je vais sur internet et il paraît qu'il y a des paparazzis qui t'ont pris en photo à toi et Christine en train de compter les morpions. Je vais savoir.
15: Eric.
20: Oui.
15: Eric.
20: Non, c'est vu ça sur internet.
15: Eric.
2: Moi je suis dans
15: tout
2: l'ordre.
15: Eric.
6: Oui. Au revoir.
15: Tu sais où que tu vas là?
6: Ouais,
15: tu es la gueule. Au revoir.
6: Au revoir.
15: Alors pensez-vous que je pourrais un jour suivi par un paparazzi?
6: Bien sûr que oui, Gérard.
15: Mais qui dit oui?
6: Mais bien sûr que oui, moi je dis oui.
15: Oh punaise, vous commencez à me les gonfler. On accueille Alain.
6: Salut Alain.
2: Salut Alain.
4: Ça va?
2: Ouais, en forme.
4: Moi
20: Je voulais poser une question à Gérard.
15: Vas-y.
20: Ben, je voulais savoir, est-ce que c'est vrai que tu n'aimes pas les paparazites depuis qu'un paparazite t'a foutu un téléobjectif dans l'anus, dans les chiottes de locaux?
3: Ah oui, ça m'aime, ça, oui, oui.
15: Alain,
3: c'est une très bonne question.
15: Alain?
3: Oui, j'aime pas les paparazites, moi, putain, c'est des salauds.
15: Bon, bah, de toute manière,
3: c'est des salauds. Objectif dans l'anus, c'est pas normal.
20: C'est pas normal. J'ai des salauds.
15: Bon, vous voulez fermer maintenant, je vais... Okay. On va quand même...
22: Gérard, fais-toi quand même un peu plus respecter, parce que là, j'ai l'impression quand même que les auditeurs prennent le dessus. Et que
15: ouais,
22: là,
15: non, mais
21: c'est vrai, Gérard.
15: Il y en a qui dorment.
3: Ça va pas aller.
15: Et on va les réveiller.
21: T'es endormi ce soir, hein, Gérard.
15: Delphine.
21: Oui. Je suis réveillée.
15: On se réveille.
21: Ouais. Mais je suis réveillée, Gérard.
15: On répond à la question.
21: Mais pose-la la question.
15: Vous êtes sourds ou quoi, là?
21: Oh, hé, Gérard, tu te calmes.
15: Tu réponds à la question.
21: Mais parle en français alors.
15: Ouais, je parle aussi bien français que toi et je t'emmerde.
21: Oh bah ça m'étonnerait alors.
15: Voilà.
21: Allez,
15: bonne nuit. Adeline.
21: Quoi?
3: Je peux pas répondre. Il a fait les grosses têtes.
15: Adeline.
21: Mais c'est quoi ta question, Gérard? Je comprends rien, moi.
15: Mais pensez-vous que je pourrais être suivi par un paparazite?
21: Mais moi je pense que oui, mais j'ai déjà répondu, oui, moi je pense que oui.
15: Bah non,
21: moi,
15: toi,
21: moi,
15: t'as
21: je
15: pas encore répondu.
21: Quoi, moi j'ai déjà répondu, eh oh.
3: Je vais répondre, Jackie, j'ai pas encore répondu.
15: Bon, quoi? Vas-y, Jackie.
3: J'ai oublié ce que je voulais dire.
15: Eh ben, c'est
21: bien. Ça, c'est pas bon, hein.
15: C'est bien si t'as oublié. Ça me fait une belle jambe. Oui, qui c'est?
21: C'est Alexandra.
15: Oui.
21: Si tu crois que tu vas te faire poursuivre par les paparazzis, c'est parce que tu crois que
3: c'est une
21: star. Mais c'est une star, mais qu'est-ce qu'elle raconte? Elle, c'est une star, Gérard.
3: C'est une star, c'est un alien.
15: Oh, oh, gueule, un
3: on
15: peu.
3: Vend des remixes en Belgique.
21: Ouais, sur comment, l'FP1 comment, d'ailleurs, comment hein, super.
15: Attends, qui c'est qui vient de dire les remixes en Belgique?
3: Ouais, Alain, elle met là maintenant.
15: Eh ben Alain, tu retournes voir Gaël au stand.
3: C'est pas Alain,
15: faudra peut-être qu'il se réveille parce qu'il va dégager. Et moi,
3: Marwan.
15: Marwan, là, tu te réveilles un peu?
3: Ah, mais genre, je me suis réveillé, moi, déjà, oh.
15: Non, mais tu parles pas beaucoup, alors ouais. Je voudrais bien que tu réagisses un
3: d'accord,
15: peu.
3: D'accord, c'est quoi la question,
21: Gérard?
15: Non, mais attends, c'est quoi la question?
3: J'ai oublié. C'est que pensez-vous des paparazzis?
15: Bon, ouais.
21: Non, c'est
15: Marwan, au revoir. Allez, Marwan, tu me le dégages, il dort. Mais ça va dégager, j'ai l'impression, hein. Je pense que...
3: Ça va casser.
15: Il est 1h30, je pense qu'à 2h, ça va être terminé.
3: Super,
15: hein.
3: Bon, ouais. C'est Alain qui pose une question, là, Gérard.
15: Ouais, vas-y.
20: Bon, moi, j'aimerais savoir, est-ce que c'est vrai que si Christine avait été un homme, tu serais encore avec elle?
15: Alain.
21: Et vous êtes...
15: Alain.
20: Oui.
15: Alain.
3: Sur ton standard.
21: Au revoir.
15: Alain.
21: Au revoir.
15: Alain. Voilà, comme ça va aller vachement vite le débat ce soir, hein, j'ai l'impression.
3: Ah bah tu m'étonnes, tu dégages tout le monde.
22: Attention paparazite sur Minitel, un paparazite visiblement qui a pris des photos de Gégé dans les chiottes de la loco.
3: Ah, c'est sur internet.
22: En bonne compagnie, c'est sur internet, bah voilà, c'est confirmé.
3: Bah voilà.
15: Et ben c'est bien, donc dans ce cas-là, si c'est sur internet, Max.
3: Max, allez hop.
21: Max, au secours.
15: Sur internet.
3: Sur l'internet. C'est l'internet.
15: Et tu me ramènes les preuves.
3: Ouais. Les preuves réelles.
15: Ouais.
3: Max, les réels, hein.
15: Mais qu'est-ce que ça peut te foutre à toi? C'est
3: rien, justement, c'est ça le problème.
15: Et alors, croyez-vous qu'il faut délivrer une carte de photographe au paparazzite?
21: Non.
3: Bah,
15: ah, qui vient de dire non?
3: Une carte de cantine.
21: Une carte de quoi?
15: Une carte de photographe. Parce que des paparazzis.
21: Une carte bleue. Une carte de photographe.
3: Est-ce que oui. T'en as une, Gégé, carte de photo? T'as une carte routière?
15: Non, mais ça te regarde pas, mon pote.
3: Je crois que t'as des cartes de France dans ton lit aussi.
15: Tu veux savoir de quelle couleur qu'est la chemise blanche d'Henri IV?
21: Bah ouais.
3: Rose.
15: Voilà, tout à fait.
3: Jaune devant, marron derrière.
15: Bon, Delphine.
21: Oui.
15: Ou Adeline.
21: Est-ce que ça t'exciterait que je me déguise en paparazzis?
15: Bon, tu fais ce que tu veux, c'est pas mon problème.
3: Et moi, est-ce que ça t'exciterait que je me déguise en paparazzi?
15: Bon, intéressant, c'est pas à vous,
22: Gérard,
15: que je m'adresse.
22: Gérard, excusez-moi, donc je vous interromps un peu. Donc, nous avons déjà deux nouveaux venus. Nous avons donc un paparazzite qui veut donc rester dans l'anonymat plus total, que nous saluons tout de suite.
3: Caramel,
7: oui, bonsoir.
22: Et ensuite, nous avons donc Nico, qui lui, par contre, veut participer au débat.
7: Bonsoir, Gérard.
15: Salut.
7: Vous allez bien?
3: Ah, Nico, t'as bon.
7: Gérard, bonsoir.
15: Salut.
7: Je suis paparazzite et j'ai pris certaines photos à ton égard.
0: ça attend de vous fourrer, ça.
21: Tu l'as pris dans les chiottes de la loco, c'est ça?
0: Pas spécialement.
5: Non, côté de la rue Rosée, le machin à Turenne.
21: Bon, et combien est-ce que tu vends les photos?
0: 800 000 francs. C'est cher, mon fils.
22: Gérard, est-ce que t'écoutes ce qu'on est en train de dire? Je te signale qu'ils sont en train de faire du fric sur ton dos encore.
15: Arrête un peu là.
0: Eh Gérard, combien tu donnes pour les photos ou pour les récupérer?
22: T'as des auditeurs?
0: Non, mais je les ai achetés avant lui là.
15: Bon, je voudrais bien qu'on revienne dans les débats, parce que tout à l'heure, on va mettre une musique, ça va vous calmer un petit peu.
5: Gérard, je voudrais savoir, est-ce que tu penses que Florent était un paparazzi?
15: Ça te regarde pas.
5: Il a donné ton tatou à l'antenne.
15: Et alors?
0: Je l'ai prévu, il garde le bon sac.
15: Ça, je vais vous dire une chose, l'histoire du tatou, c'est réglé, maintenant, vous n'allez pas me prendre la tête avec
21: d'ailleurs,
15: ça.
21: D'ailleurs, le tatou de Gérard, c'est le 06-06-57-0.
15: Ok, eh ben on va mettre un disque et puis on va se retrouver tout à l'heure pour la 8e question.
21: Ah, ça va vite, hein?
15: Bah oui. Pensez-vous que je puisse échapper au paparazzi?
21: On va pas le temps passer. Non, Gérard.
15: On va écouter.
5: 82, 21, 80.
15: Merci pour ça. Pour ceux qui viennent de donner le numéro de tatou à l'antenne, vous allez retourner voir Gaël et je veux pas vous revoir après la musique.
5: Bah, tu vas nous réentendre à la radio. Comment? Tu vas nous réentendre.
15: De quoi?
5: Tu nous vois pas, Gérard, c'est la radio.
15: Non, mais ceux qui sont amusés.
21: Le numéro de tatou de Gérard est le
5: 06
21: 57.
5: On est coupé là.
15: De les laisser.
5: 82.
22: Écoute, je suis désolé, j'ai d'autres révélations sur Minitel.
15: Donc.
5: 80.
22: Tu gères, c'est ton débat, Gérard, tu gères.
15: Merci pour ceux qui. Alors, dans ce cas-là, tu les reprends tous.
5: C'est Arnette, c'est pas moi.
21: Le numéro de tatou de Gérard
5: est
21: le...
5: C'est
21: Gérard qui l'a donné. Le numéro de tatou de Gérard est le...
22: Non, on va s'arrêter parce que ça suffit. Hein. On écoute Anis, qu'est-ce qu'on écoute, Gérard?
15: C'est... Rage quoi?
22: Ah vas-y, tu dis, je te l'ai écrit. Hein. J'ai écrit Rage correctement.
15: Engine de Machine, titre Killing Inting Nam. Je pense que c'est...
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15: Donc la suite des débats du jeudi soir. Donc on va accueillir Émilie.
23: Allô?
15: Bonsoir Émilie.
23: Salut.
15: On va accueillir Josiane.
24: Bonsoir Gérard.
15: Bonsoir. On va accueillir Lara.
24: Bonsoir Gérard.
15: Laura, pardon.
22: Laura, pardon.
24: Bonsoir Gérard.
15: Bonsoir.
24: Bonsoir Gérard.
15: Alex.
25: Salut. Ça va?
15: Et Yoshin, je sais pas quoi là.
25: Yoshimitsu, s'il te plaît.
15: Comment?
25: Yoshimitsu, s'il te plaît.
15: S'il te plaît, si j'en ai envie d'être.
25: Non, si tu prononces mon prénom correctement, et ça ira.
21: T'en respect, Gérard.
25: Moi, Gérard, je t'appelle pas Gérard, enfin, je t'appelle Gérard, je t'appelle pas connard.
15: Alors, déjà, tu restes poli, s'il te plaît.
25: Non, bah, toi aussi. Ouais, bon, tu vas te calmer.
15: Déjà, dans ces cas-là, le connard, tu sais ce qu'il va te dire, tu vas aller.
22: Non, mais attends, tu leur demandes de rester poli, et là, tu dis connard, ça va plus, Gérard.
15: Non, mais attends, c'est pas moi qui lui a dit connard, c'est lui qui a commencé à m'insulter.
25: Toi qui a commencé.
22: Insulte.
25: Non, c'est tout.
15: Qui reste poli.
25: Ouais, bah toi aussi.
22: Gérard, faut pas en plus que tu oublies le paparazzi, si tu veux, qui voulait rester dans la vie.
15: Ouais, ben on va accueillir Marcel.
5: Marcel Amon.
15: Allô?
26: Allô?
15: Marcel?
5: Marcel Amon.
26: Je t'appelle quoi, Marcel?
15: Non, tu t'appelles quoi?
25: Paparazzi.
15: C'est ça, t'as raison.
22: Gérard, je suis désolé, il a peut-être une voix qui ressemble beaucoup à celle de Marcel, mais ce n'est pas Marcel.
15: Je
22: suis désolé. Marcel est là-haut.
15: Non, il n'est pas là-haut, j'y vais bien.
5: C'est Marcel.
15: Oui, c'est ça. Bon, croyez-vous qu'il faut délivrer une carte de photographe au paparazzi? C'était la question, donc comme j'ai bien tout le monde tout à l'heure, parce que ça commence
25: à. T'as bien fait, c'était des gros cons.
21: Ouais, c'est vrai.
25: C'est
21: vraiment bête.
25: C'est vraiment bête.
15: Émilie.
21: Aucun humour, ils avaient.
15: Ouais.
21: Carrément.
15: Émilie. Émilie.
21: Émilie qui est dégueulasse. Hein.
15: Non, c'est pas Émilie. Alors, Émilie, s'il te plaît.
21: Ouais, allô.
15: Émilie.
21: Ça va?
15: Bon alors. Oh, Émilie, tu travailles, s'il te plaît.
21: Ouais, je suis réveillée, Gérard.
5: Tiramitsu, qu'est-ce que tu penses des...
25: Non. Tiramitsu, ça veut dire autre chose.
21: Ah, ouais, je trouve ça dégueulasse.
25: Tiramitsu en japonais, c'est nul.
15: Je demande à Émilie de répondre.
21: Ouais,
15: Tu travailles.
22: 30 secondes. Je remets les choses au clair. Hein, je les ai enlevées 5 minutes. Tu vas gérer ton débat.
15: Non, mais dans ce cas-là, Émilie, elle va se réveiller quand je lui parle.
22: Mais
15: je lui pose
22: Émilie,
15: la question.
22: Émilie, tentez de te répondre. Simplement, si tu cries, tout le monde crie pour en s'entendre, donc ça ne marche pas.
15: Donc, alors, Émilie.
22: Donc, tu cries, mais tu n'insultes pas.
15: Émilie.
25: Ok, connard.
15: C'est bon, tu retournes voir Gaël au standard pour
25: allez,
15: le mot connard.
25: Tu vas passer à la criette.
15: Bonne nuit. Allez, hop.
25: À Gérard, c'est Terminator ce soir.
15: Ouais, bon, Émilie, s'il te plaît.
26: Ouais.
15: Alors.
26: Quoi?
25: Oh, elle est endormie, elle est
26: toute seule. Je suis pas endormie, de quoi tu parles, toi?
15: Non, mais Émilie. Émilie. Est-ce que
26: t'as
15: entendu la question? Est-ce que t'as entendu la question?
26: Ouais, j'ai entendu.
25: Ouais, moi j'aime bien le bœuf aux oignons.
26: Non, mais tu peux répéter, s'il te plaît.
25: On l'a entendu, mais on n'a pas écouté.
15: Oh là là.
26: Allô?
15: Eh ben, ça commence à être lourd là ce soir. Hein.
22: Je pense que Gérard, il faut que tu reprennes vraiment le débat. Et que tu reviennes vraiment au sujet initial qui était les paparazzis.
25: Les paparazzis, ouais, c'est vrai.
15: Croyez-vous qu'il faut délivrer une carte de photographe aux paparazzis? Émilie.
26: Ouais.
15: Bon, Émilie, tu te. Allez, hop.
26: Ouais, Émilie, non, mais je suis là, ok, c'est cool. Bon, allez, vas-y.
15: Non, Émilie,
26: moi, je pense qu'il faut délivrer des cartes de photographe aux paparazzis parce que je pense que c'est vrai, ouais. Non, franchement, sérieusement.
15: Tu crois qu'il faut leur délivrer?
26: Ah oui, oui. Et pourquoi? Je pense que ouais.
15: Mais pourquoi tu veux leur délivrer une carte?
26: Parce que c'est des gens qui photographient, donc ils ont le droit d'avoir une carte de photographe, je pense, non? Tu crois?
15: Attends, en principe, les cartes de photographe, elles sont pas délivrées facilement.
26: Quand t'es photographe, tu peux quand même avoir une carte de photographe, tu vois, c'est quand même un peu la même chose, non?
15: Non, parce que moi je vais te dire une chose, qu'avec ce qui se passe à l'heure actuelle, les trois quarts n'ont pas de carte.
26: Ouais, c'est vrai, mais bon, moi je pense que justement, ils devraient en délivrer. Ouais.
15: D'accord.
26: Moi je suis d'accord.
15: Donc pour toi, Émilie, tu seras.
26: Franchement, ouais. Moi je suis à fond.
15: Ok.
26: Mais vraiment top. Ah ouais, carrément.
15: Josiane.
26: D'enfer. Ok, je suis d'accord.
15: Josiane.
26: Super. Ouais,
15: Josiane. Josiane.
25: Allez.
26: Oui, mais je t'écoute, Gérard, ne crie pas.
15: Tu réponds à la question.
26: Mais je voudrais bien, mais je peux pas.
25: Il y a quelqu'un qui a raccroché.
15: Ouais, comme ça ira plus vite. Josiane.
25: Allez.
26: Oui.
15: Alors,
26: oui, il devrait délivrer une carte aux journalistes. On est bien d'accord. On n'est pas au paparazzi.
25: Ouais.
26: Mais comment savoir que c'est un paparazzi? Est-ce qu'il arrive et dit, moi je suis un paparazzi? Non, il dit, moi
22: comment
26: je suis
22: un paparazzi. Comment pouvoir le croire, en fait?
26: Voilà.
15: Non, parce que de toute manière, les cartes, les gens qu'on décarte de photographes, et ça, de toute manière, on peut les voir lors des défilés ou autre. Celui qui parle derrière, c'est bon, tu te tais quand
25: je parle. Ah non, excuse-moi, je croyais que j'étais aux antennes, là.
15: Voilà. Là, tu vas y aller tout à l'heure.
25: Mais non, mais je veux répondre.
15: Non, mais attends, pour l'instant, je réponds quand même à Josiane, s'il te plaît.
25: Vas-y, connard. Vas-y,
26: Gérard, c'est con.
15: Alors, le connard, tu sais ce que
25: je veux dire? Mais non, c'est appelé Gérard.
15: Au standard.
25: J'ai rien fait.
26: Mais il a rien fait, Gérard.
25: Excuse-moi,
26: il a rien dit. Moi, j'ai rien dit.
22: Gérard,
26: calme-toi. Calme-toi.
15: Voilà, merci. Non, mais pour l'instant, on me parle au standard. Alors, vous taisez, s'il vous plaît, derrière. Merci.
26: D'accord.
22: Le paparazzite est parti. Donc, nous accueillons Nico.
25: Salut, Gérard.
26: Salut, Nico.
25: Salut, Nico.
26: Ça va, tout le monde?
25: Ça va?
26: Ça va, ouais.
25: Alors, Gérard.
26: On va regarder ce matin.
15: Eh, c'est bon, vous commencez pas à vous amuser comme ça.
25: Commencez pas à déconner, là.
26: C'est des filles,
15: bon, alors, Josiane, donc, je vais répondre à ta question.
26: C'était pas une question.
25: Non, mais c'est quoi la question, Gérard?
15: Non, mais attends, t'as qu'à déboucher les oreilles.
25: Ouais, bah, moi, j'arrive, là, alors, tu permets?
15: Alors, je réponds ta question pour la troisième fois consécutive. Croyez-vous qu'il faut délivrer une carte au paparazzite?
25: Tu veux pas passer à la question suivante?
15: Non. Pour l'instant, tu vas répondre à ma question et c'est tout. Si t'es pas content, tu retournes chez toi, d'accord?
25: C'est clair et net.
15: Ok. Si t'es pas content, tu raccroches ton téléphone et on prend quelqu'un d'autre à ta place.
25: Non, c'est
22: bien là.
25: Ok.
22: Et d'ailleurs, il y a Aerosmith sur Minitel qui va raccrocher son téléphone parce qu'on va le rappeler.
15: Voilà.
25: Ok. Bah, alors, moi, je peux répondre.
15: Non, mais attends, moi, je vais finir de répondre quand même à la question. Josiane.
26: À quoi reconnaît-on un paparazzi? Voilà. Voilà la question.
15: Alors, moi, je vais te dire une chose que je sais pas si tu vois des reportages ou autres. Normalement, ils ont des cartes de photographes sur eux qu'on voit.
25: Ah bon?
26: Ah oui. Mais c'est pas nouveau une carte.
15: Et t'en as certains qu'on n'a pas. Ils sont passés pour des photographes qui n'ont pas de carte.
25: C'est ça, des paparazzis.
15: Voilà.
26: Ah, c'est
25: comme ça. Gérard, c'est qui m'a vu, là, loco? faut Gérard. Étonner maintenant.
15: Hein. Non, on parle pas de la loco, d'accord?
25: Ouais, ouais, ouais. C'est dommage, la loco.
15: Ok, on parle de, ni de la loco, ni des chiottes, ok. C'est quand même un peu poli.
25: Et on va parler des remix.
15: Laura.
24: Oui.
15: Donc, pour toi, c'est la même question. Donc, qu'est-ce que t'en penses?
24: Je suis tout à fait d'accord. Il n'y a aucun problème.
15: Attends, 5 minutes derrière.
25: Ah, d'accord.
15: Laura, tu parles un petit peu plus fort, s'il te plaît.
24: Excuse-moi, Gérard. Donc, je disais que, bah écoute, moi, je suis tout à fait d'accord avec les filles.
25: Et t'as quel âge, Laura?
15: Bon, c'est bon, pour l'instant, vous la laissez pas
24: derrière. Tu me donnes quel âge, à ton avis?
25: Hein?
24: Tu me donnes quel âge?
25: Bon, 21.
15: Laura, s'il te plaît.
24: Combien?
15: Bon, Nico, tu dégages.
25: Oh, c'est pas moi qui fais ça, ouais. Bon,
15: Nico.
25: C'est pas moi qui fais ça.
15: Au revoir, Nico.
24: C'est pas lui, Gérard.
15: Dehors, Nico. Dehors, ça me suffit.
25: C'est pas Nico, c'est les filles.
15: Non, non, c'est pas les filles, c'est un mec.
25: Oh, oh là là.
24: Tu vas
25: se
24: calmer un petit peu, là, le petit en face, là.
25: Menteur.
15: Bon, Laura.
24: Oui.
15: Donc, tu rejoins Josiane et Émilie.
24: Tout à fait.
25: Et Gégé.
15: Bah, attends, minute.
25: Mais depuis tout à l'heure, je vais te poser une question. Tu veux pas parler, les mecs?
15: Bon, alors, c'est qui veut parler maintenant?
25: C'est Alex.
15: Alors, Alex, vas-y.
25: Je voulais te demander, un gars, un photographe qui a une carte et qui traque les stars, c'est quoi pour toi?
15: Mais bah, c'est un paparazzi,
25: désolé.
15: Bah, non,
25: parce qu'il a une carte.
15: Mais même?
25: Et s'il a une carte de sécurité sociale?
15: Mais ça n'a pas le rapport avec une carte de photographe, espèce d'andouille.
25: Eh, hey, sois poli, espèce d'enculé.
15: Eh ben, Alex, au revoir. Bonne nuit, Alex.
24: Bonne nuit, Alex.
1: Bonne nuit, Alex.
22: Gérard, nous accueillons Aerosmith.
24: Ah, Aerosmith.
1: Salut.
24: Ça,
15: j'adore.
24: C'est
25: vrai.
24: Bonsoir.
15: Salut,
25: Gégé, ça va?
15: Salut.
25: Ça va?
15: Oui.
25: T'as pas regardé ce matin?
15: De toute manière, maintenant, vous commencez à me gonfler avec tout ça, alors je vous répondrai plus sur, sur ce truc-là. Donc,
24: c'est cool. Et s'il joue aux cartes, qu'est-ce que c'est?
15: Bon, on va quand même lui laisser...
24: Gérard, réponds-moi, écoute, c'est vexant, là.
15: Non, mais attends, pour l'instant, on va le laisser répondre à la question, s'il l'a entendu. Oh, tu te réveilles, là?
25: Ouais, alors répète ta question, deux minutes.
15: Non, mais attends, ça fait la quatrième fois que je réponds la même fois, hein.
22: Gérard, nous accueillons Carlos et Paul.
25: Bonsoir, Gérard.
24: Carlos
25: Bonsoir, Gérard.
24: Olé.
25: Salut, Gérard.
15: Carlos.
25: Salut. Bonsoir, Paul. Ça va?
15: Carlos.
25: Ça va, Carlos? Ça va.
15: Bon, ça va. Je pose pour la dernière fois la question, sinon je passe à la suivante.
25: Le débat, il a chier.
15: Ok, alors s'il a chier,
25: allez chier.
22: Gérard, mais fais-toi
25: peur, c'est ton débat.
15: La huitième, pensez-vous qu'on puisse s'échapper aux paparazzites? Eh, vous arrêtez de faire vos conneries derrière maintenant.
24: Du calme, calme-toi.
15: Alors...
25: À 5,95 sur l'autoroute, ouais, on peut.
24: Allô?
15: Bonne nuit.
25: On abandonne les chiens au bord de l'autoroute.
15: Eh ben, c'est bien dans ce cas-là. Dans ce cas-là, les trois chiens comme vous, on les voit plus. Au revoir les chiens.
25: Ouais, au revoir les chiens.
15: Au revoir toi, allez, au revoir.
25: J'ai rien dit, Gérard. J'ai à peine d'arriver.
15: Tu me reprends les trois, là. Bonne nuit.
22: Mais là, tu remarqueras justement que ça continue à siffler alors que j'avais retiré les trois mecs.
15: Donc, on va continuer avec Émilie.
8: Salut.
15: Donc, t'as entendu la question?
8: Ouais, mais j'ai déjà répondu, je crois.
15: Non, pensez-vous qu'on puisse échapper aux paparazzites? Non, tu n'as pas répondu.
8: Moi, je pense que... Ah bah oui, c'est possible.
15: C'est-à-dire?
8: C'est-à-dire?
25: On allons s'enfermer dans les toilettes.
8: De toute façon, non, mais y'a pas
15: de problème. C'est pas toi que je m'adresse.
8: Ouais, tu peux t'enfermer dans les toilettes, donc je sais pas, dans un.
15: Non, mais Émilie, c'est pas la peine de répéter ce que l'autre a abruti.
8: Mais non, tu répètes autre chose. Tu veux des moyens, c'est pour toi. C'est des tuyaux pour toi que tu veux ou.
25: Gérard.
15: Ouais.
25: Moi, je pense qu'on peut pas leur échapper parce qu'ils ont des motos et nous, on coule.
15: Attends,
8: mais. Non, ils ont des voitures.
15: Tu donnes ton nom, s'il te plaît.
25: C'est Carlos.
15: Ouais.
25: Eh ben, je pense qu'on peut pas leur échapper parce que eux, ils ont des voitures et puis nous, on est à pied en train de courir comme des cons.
15: Non, mais. Carlos,
25: mais tu t'es déjà cogné dans un pilier sous le pont de l'Alma?
15: Bon, Carlos, bonne nuit.
22: Ce n'est même pas Carlos qui vient de parler, donc je pense peut-être que tu te concentres un peu mieux.
25: J'avais bien précisé
15: qu'on ne parle pas du pont de l'Alma.
25: Est-ce qu'on peut parler de la loco? Alors, attends, je
11: Gérald, j'ai un truc que je comprends pas. On peut pas parler du pont de l'Alma, ni de Christine, ni des shots de la Loco, ni des remix. Alors de quoi on peut parler?
25: On va parler de
15: On parle du débat pour l'instant. La question, c'est que pensez-vous qu'on puisse échapper au paparazzi, oui,
25: oui
15: ou non?
25: Oui.
15: Alors qui,
25: Laura,
26: oui.
15: Laura, je t'écoute.
25: Et moi, je parle pas, hein.
15: Tu attendras ton tour. Laura, je t'écoute.
26: Oui.
15: Laura, je t'écoute, s'il te plaît, tu as du rire, alors pourquoi?
25: Et Laura, est-ce qu'il est bonne?
15: Bon, allez, bonne nuit. Allez, hop.
11: Allô. On fait une conclusion?
15: Gérard,
22: non, on fait une conclusion, Gérard, en bon uniforme. Tout débat mérite une conclusion, donc tu vas commencer par la tienne, je t'écoute.
15: Non, pour l'instant, le débat n'est pas terminé, il n'y aura pas de conclusion.
22: Le débat va être terminé parce qu'il va être 2 heures, tu vas pas passer 1 heure sur un débat si tu veux, donc vu que t'en as un deuxième à faire, tu fais ta conclusion.
15: Bah moi, non, on va les reprendre tous chacun leur tour et après...
22: Ta conclusion à toi.
15: Moi, ma conclusion, je suis contre les paparazzis, c'est tout.
22: Pourquoi?
15: Parce qu'ils n'ont pas à faire ce qu'ils font.
22: Qu'est-ce qu'ils font?
15: Ben, ils font des photos sur le dos des gens alors qu'ils n'ont pas d'autorisation.
22: Et t'as été victime de paparazzi?
15: Non.
22: Non. Ok, d'accord, on va faire le débat. Donc le standard, vous pouvez revenir.
25: Oui.
22: Dans lequel...
25: La conclusion.
15: Alors, Émilie, je pense...
11: Gérard, tant que tu y es, tu vas donner ton adresse?
15: Non.
26: Ah ouais, l'adresse de Gérard, ton adresse, s'il te plaît, Gérard.
22: Gérard, il faut ton adresse. Tu n'es pas capable de faire une conclusion, Gérard. Bon sang, t'as 6 auditeurs, c'est pas bien compliqué.
15: Non, mais sur 6 auditeurs, il n'y a que des connards.
11: Ah bah, tu m'étonnes.
25: Merci.
22: Eh bien, écoute, si t'es pas content,
11: aussi, ça fait 7.
22: Tu les prends.
15: Émilie, ta conclusion.
12: Bon, alors, allez, vas-y, on fait la petite conclusion. On fait la petite conclusion, allez, vas-y.
15: Émilie.
25: Ah, Max.
15: Émilie, tu travailles, s'il te plaît.
26: Ah non,
15: c'est Max. Bon, alors, la conclusion.
26: Vas-y, Gérard, ta conclusion à toi.
15: Mais ça y est, je l'ai déjà dit.
11: La conclusion,
15: Vous êtes lourd.
25: Bah, monte ta conclusion.
26: La conclusion, Gérard.
25: Allez,
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13: Alors, Francisca, celui-là, vous commencez à me casser les couilles!
14: Abruti, va te faire sauter, toi, connard!
13: Allez, au revoir! Bonne nuit!
15: Allez, hop, moi j'arrête!
14: Oh, mais arrêtez de me prendre pour des cons, d'accord?
13: Alors, Francisca, celui-là, vous commencez à me casser les couilles!
14: Avec un con comme moi, on s'amuse, avec un con comme toi, on se fait chier!
16: Non, bah, c'est bien,
14: au revoir!
17: Alors, on l'est bouffé comme un porc! Ah, vas-y, parle maintenant, tu veux manger, parle!
18: Bah bon, on va reprendre le débat.
17: Ça t'écrase.
27: On parle pas la bouche pleine, finis ta galette. Allez. Il est en train de partout, hein.
17: Bah alors.
27: Ça y est. Bon, vas-y, attaque. Troisième question.
18: Alors, la troisième.
25: Eh, juste avant la question. Les cadres, je vais les envoyer à Gérard pour Noël, en retard.
28: Mais c'est le kipa. Voilà.
2: c'est bien.
3: Merde.
27: Non, héros, on n'est pas là pour ça, vous êtes dégueulasse.
2: Bon, allez, on fait péter la troisième question.
3: Ouais, on peut péter. donc, on va. Je pense qu'on va accueillir. les gens qui rentrent, c'est bon. On va accueillir David.
2: David.
3: David.
2: Tout à l'heure, moi. Ah, la pupus.
3: Ça, mon canard. Bonne année. Bon. Ouais, alors, on y va. Pourquoi tu ne mets pas de couleur?
4: Ouais, parle devant le micro,
2: Gérard. Bien sûr que si, les femmes mettent des couleurs. J'ai pas compris la question.
25: Je veux là parce que.
3: Répète
25: ta question.
3: C'est
25: une question de
3: lessive. Non, mais attends,
2: je répète. Pourquoi les femmes ne mettent pas de couleur?
3: Voilà. Mettre de la lessive pour que le noir il parte. Hein.
25: Oui,
3: le principe que le noir il part pas, c'est que le rouge qui part ou le blanc. Hein.
25: Ouais, tu as raison.
3: Donc, si la nana elle a ses règles, tu vas avoir le rouge qui va partir. S'il y a des morpions blancs, tout ça, ça va partir. Hein.
25: C'est vrai, t'as raison, vraiment.
3: T'es
25: à fond sur la déconne,
3: mon chéri. Bon, allez, chacun votre tour, on y va. Arnette, pour toi.
6: Elles n'ont pas de couleur, c'est qu'elles sont pas guettes, je sais pas.
3: C'est Kimberly, là.
6: Qui
25: parle bien la France,
6: Kimberly. Je vais répondre.
3: Oui.
6: C'est Kenya.
3: Oui, Kenya.
6: À mon avis aussi, c'est.
3: Non, mais attendez, j'ai jamais vu une nana en été en noir.
6: Mais oui, c'est pour ça.
3: Si, en maillot de bain en noir, je veux bien. Ça, j'apprécie les dessous noirs en maillot de bain. Si c'est bien porté. L'hiver en noir, merci. Hein. Jamais une nana en noir l'été, pour moi. Oui, Hugolin. Hugolin.
4: Oui. Hugolin.
10: Ouais, alors moi je suis noir et blanc.
3: Noir et blanc.
10: Ça se marie très bien, noir et blanc. Voilà.
3: Ah ben c'est bon.
4: Non mais c'est pas toi que je parlais, Gérard.
3: Non, parce que sinon j'ai pas les réponses des gens. Hugolin, toi c'est noir et blanc.
10: Voilà.
3: D'accord. Bref.
10: Je pense qu'ils sont pour
27: c'est quoi ta question, Gérard?
25: D'ailleurs, les premières télé étaient en noir et blanc aussi. Hein.
3: Ah. Oui.
27: Quelque chose?
3: Bon, tu sais qui
27: est. C'est Morticia.
3: Hein, Morticia.
27: Ouais, par rapport au. Pourquoi elles mettent que du noir? En fait, certaines.
3: Bah pourquoi.
25: Non, pourquoi mettre pas de couleur?
3: Ouais, pourquoi qu'elles mettent pas de couleur, c'est tout?
27: Bah moi je mets de temps en temps de couleur, mais le noir en fait, il y en a certaines qui se sentent vachement à l'aise dans le noir et puis.
25: Vous êtes
3: ridicule. Ouais, d'accord. Noir, en fait, non mais c'est bon, là les deux gorilles là vous allez vous calmer.
25: Il y a Yannick aussi.
3: Non, il n'y a pas Yannick encore. Hein.
4: Non, on n'a rien fait, continue le débat, on fait rien nous Gérard.
3: Non mais pour l'instant parce que j'entends des voix dans mon casque.
4: Ah, j'ai jeune d'art.
3: Bon Nicolas, Morticia, Luigi.
25: Oui, moi je crois que tu as raison. Hein.
3: Ouais, j'ai raison sur quoi?
25: Bah, sur tout.
3: J'ai raison, ok, c'est bon.
25: Est-ce que tu as reçu mon cadeau? Je t'ai envoyé un cadeau pour Noël.
3: Qui?
25: Moi, je t'ai envoyé un carnet de timbre, une carte de téléphone et puis un carnet de ticket de métro. Est-ce que tu as reçu?
3: J'ai rien reçu encore à la
25: Ok, mais tu vas bientôt recevoir, c'est mon cadeau.
3: Ah, c'est ton cadeau? Bon, ok.
4: Parle dans le micro, s'il te plaît, Gérard. Bon Gérard, au lieu de faire le singe, tu m'aides là.
3: Bon, au lieu de faire le singe, vous arrêtez de me prendre la tête pour regarder les bêtises. Bon, vous voulez peut-être que je vous réponde moi sur...
25: Ah oui, bien sûr.
27: Oui, on attend ça. Hein.
3: Ah bah, c'est bon, ça y est, les nanas, vous attendez que mes réponses, hein, c'est ça?
27: Allô, mon opinion.
25: On s'en bon.
3: Attends, toi, 6 mois là-bas, et c'est bon, j'ai pas vu une Ray McCutie encore. Hein.
25: Tu vas nous attendre combien de fois t'es là, Gérard?
4: Personne n'a t'a demandé de le sucer. T'entendais quoi, Gérard?
3: Vous avez entendu? Non, mais on va demander quand même à Julie. On va quand même demander à la petite Caille au standard.
25: Et Florent, qu'est-ce qu'il en passe?
3: Non, bah lui, Florent, lui, c'est 6 mois. C'est bon, Florent, il est parti.
25: Vas-y, Flo.
3: Bah, Julie.
25: Voilà.
3: Bon, bah, merci, Julie.
4: Ma réponse sûre.
25: Noir.
4: Si je veux bien que tu me suces, je suis d'accord.
25: Vous vous calmez, vous êtes méchant là.
3: Non mais vous avez pas autre chose que sans arrêt me dire suce-moi.
4: Mais tu me demandes entre
3: nous. Mais qu'est-ce que je veux te sucer toi? Déjà pas, toi je te veux pas.
25: Est-ce que les femmes aiment les préservatifs noirs?
3: Dans ces cas-là, je vais dire une chose, c'est pas le sujet du débat.
4: Oui, ah bah si, c'est...
25: Il y a du noir, il y a du
4: Le préservatif est un vêtement noir.
25: Ouais, c'est un vêtement noir.
3: Mais moi,
27: je parle des filles.
3: Parlons des mecs un peu.
25: Entièrement très d'accord avec
3: lui. Bon, alors maintenant, comme il n'y a pas beaucoup de nanas, j'ai pas beaucoup trop de nanas, toi tu laisses...
4: Il y a Luigi qui a une... qui est très pertinent sur Minitel, qui dit qu'avec les dessous noirs, l'avantage c'est qu'on voit pas les traces de pneus.
25: Ouais.
3: Bon, alors, oui...
18: qu'est-ce que ça fait
17: et ça t'arrange Gérard.
18: Non mais qu'est-ce que ça fait quand on écrase un chinois? Attends,
17: il y a pas de rapport avec le débat Gérard, continue.
18: Non, on s'en fout.
0: Ça fait une ligne jaune quoi.
18: Ouais, ça fait une ligne jaune, mais attends toi.
5: C'est vrai qu'avec un caleçon noir, tu peux le garder pendant un mois, alors qu'avec un caleçon blanc, tu dois le changer.
0: En général, il y a plus de bonnes résolutions, c'est de devenir comique maintenant.
18: Ouais, bon, allez, c'est bon. Alors,
17: de toute façon, il finit avec des histoires drôles aujourd'hui. Hein.
18: Non, on va finir sur le débat de la séduction et j'aurais bien voulu que...
17: En fait, il y a Philippe Bouvard qui m'a appelé pour que tu fasses les grosses têtes.
18: Non, mais c'est bon, ça, c'est des conneries, j'aime pas ça.

0: C'est pour les nanas.
1: Oui.
0: Alors maintenant, les nanas, est-ce qu'un homme en noir, vous l'aimez?
1: Pas que je suis noir.
0: Cassandra.
2: Attends, pour répondre à la question, sans culotte, sans culotte, pour mieux sentir ta bite, Gérard.
0: Bon, alors, Nanou, c'est bon, sur Minitel, t'arrêtes, tu laisses ton numéro, on te rappelle, parce que ça, tes questions comme ça, j'en ai ras-le-bol.
2: Et si ça peut t'exciter, Gérard, aussi, elle a un beau fouet noir, pour un beau mâle en chaleur comme
0: non,
2: toi.
0: Non, mais c'est bon, s'il y avait, à part Nanou, si on pouvait avoir d'autres réactions de Nana sur Minitel que Nanou, ça serait mieux.
3: C'est vrai, hein.
0: Nanou, toutes les semaines, c'est bon, j'en ai ras le bol.
1: Je peux plus, Gérard.
0: Non, mais c'est bon, vous avez
3: quand même. Hein.
0: Bon, alors, Cassandra, pourquoi Cassandra, un homme en noir, tu l'aimes ou pas?
1: Pas tout en noir, il faut que ça soit.
0: C'est bon, là.
4: Le bout du blanc au rouge.
0: Non, mais tu veux pas
4: ouais,
0: la peau du. Non,
4: moi.
0: Mais c'est bon, ouais, vous voulez pas la peau du cul blanc et. Et le trou du cul qui se décolle. Bah, c'est bon, les babouins, on les met dans les cages.
1: Gérard, j'ai répondu à ta question, j'espère.
0: Ah, non, pas pour l'instant, Cassandra.
1: Oui, bah ça y est, j'ai répondu à ta question. C'est du gris, du marron ou du blanc.
4: On va aller à l'église.
0: Vous me laissez faire mon débat ou... Là, ce soir, c'est la rentrée, ça se voit que c'est l'anniversaire. C'est la nouvelle année.
3: Merci, Gérard. Oui, on est en quelle année?
0: Non, mais c'est bien parce que, en principe, Max, quand je suis arrivé, il avait pas trop le moral. Et là, il a une super forme.
2: Ah non, mais j'ai le moral parce que je travaille pas, parce que je suis pas derrière le micro pour m'énerver.
0: tu me laisses m'énerver. Non, mais c'est bon.
2: Faut quand même expliquer aux auditeurs, si vous voyez, la gueule de Gérard, mais on est plié de rire, on est 4-5 dans le studio, on est plié de rire.
0: Mais là, pour l'instant, il y a...
2: La gueule
0: qu'il a,
2: les enfants.
0: Ouais, c'est clair, c'est pas final à la ligne.
2: Mais GG, mais t'as une gueule ce soir, mais t'es mortel.
0: Ah, mais regarde la gueule qu'il a.
3: En tout cas, ce soir, c'est un rien à la pêche.
2: Sans déconner, un village people, putain.
0: En fait,
2: Gérard.
0: Ah, c'est bon, ça y est.
2: Hey, Gérard. Après le débat, faut que t'ailles nettoyer le trou du cul de Nanou parce que t'as laissé plein de sperme dedans.
0: Non, mais Nanou, elle va se faire foutre, elle.
2: Bah justement, c'est ça le problème.
0: Elle va se faire foutre. J'ai d'autres personnes à m'occuper d'elle.
1: Qui?
0: Oh, qui c'est qui c'est
3: qui? Arrête, vous calmez, les petits cochons.
2: Question suivante.
0: Bon, Mortivia, ta réponse.
2: Mortivia.
3: C'est le tiré quand on lui fout un
1: gros.
0: Oh, Morticia.
3: Ah,
0: c'est
3: bon, moi le doigt. La suite.
1: Vas-y, j'attends, oui.
3: Ah, la pico, elle est bonne, hein,
2: GG. La suite.
0: Morticia.
1: Oui,
0: t'arrêtes.
3: Mort tes doigts.
1: Ouais, non, bon, je m'en retrouve.
0: Un long sucré.
3: Ah,
0: non, c'est bon, on a une me chercher un café. Morticia.
3: Ouais.
2: C'est Mojo qui dit que t'as fumé du hakik ce soir.
0: Non, j'ai pas fumé du hakik, j'ai fumé des...
3: La marée, au moins des gitanes.
2: Des bouteilles de rouge, à mon avis, il a fumé ce soir.
0: Non, j'ai fumé des Marlboro.
3: Du coup, ça va.
0: C'est rare.
3: Oui,
0: c'est bon,
3: le café.
0: Bon, c'est bon.
3: C'est drôle,
0: bon, allez, Morticia, je vais reprendre un peu mon sérieux. Pour une fois, un petit peu quand même.
3: Un petit peu quand même.
0: Directement. Morticia. De toute façon, c'est moi qui... Mon Hugolin.
3: Ouais, moi.
0: Kenya.
1: Oui.
0: M'en bats les couilles.
2: Non, vas-y, donne la réponse.
0: Bon, Kenya. Ouais, Kenya, ta réponse.
1: Alors ma réponse, ouais c'est vrai que un homme en noir c'est très sexy. C'est intéressant.
0: Attends, tu sais qui vient de dire ça là?
3: C'est Florent.
0: Non, attendez. La nana qui vient de répondre à l'instant.
1: C'est moi, Kenya.
0: Kenya. Alors Kenya.
1: C'est intéressant.
0: Attends, Kenya.
2: À propos de ton paquet de clopes, Gérard, il y a Nanou qui veut que tu l'enfonces dans le cul avec ta bouteille de rouge.
0: Voilà, c'est bon, Nanou, de toute manière, elle m'énerve, tu la laisses son numéro de téléphone, on la rappelle.
2: Et elle veut sentir ton parfum,
0: non, mais c'est bon,
2: ton parfum au WC qui pue.
1: Mais c'est bon. Envie de
2: ah ouais, elle te la prend bien d'ailleurs.
0: Ouais, elle commence à m'énerver. Arnett,
3: pas
0: il est pas là?
3: Disons qu'un homme tout court ne m'excite pas, quoi.
0: Moi, bon, d'accord.
1: C'est pas sûr, ça. Hein.
0: Bon,
1: Kimberling.
0: Dire une chose, que c'est un débat qu'on m'a donné.
3: Gérard Le Pen, maintenant.
4: C'est là, est-ce que tu
2: veux... Ouais, du calme.
4: Là,
0: attendez.
2: Pas de conneries comme
0: non,
2: ça.
0: Non, stop.
2: Continue le débat, Gérard.
0: Non, là, je préviens d'une chose.
3: Oui.
0: Là, je préviens d'une chose, c'est pas parce que...
3: Merci, Gérard.
0: J'ai ce soir.
2: C'est gentil, merci Gérard. Question suivante.

0: Voilà, donc question suivante, maintenant c'est la séduction.
1: Oui.
0: Oh. Là, je m'attends à tout. Je m'attends à tout.
2: Et Gérard,
0: moi je t'emmerde. Tu as pas commencé. Attends. Là,
3: non, Gérard,
0: Luigi.
3: C'est cool, calme-toi. Hein.
0: Non, c'est bon.
4: Si vous voulez savoir pour 97 et tout.
0: Non.
2: Il s'informe.
4: Pour 97 et
2: bon,
4: tout.
2: Bon, des questions sur la séduction, Gérard.
4: Séduction.
0: Je te répondrai pas à ta question, d'accord?
4: Ok.
1: Et toi?
0: T'es servi?
4: Ok.
0: Ok. Donc, c'est pas si, j'arrête. J'arrête.
4: Non,
0: j'arrête, je continue pas.
4: Ok.
2: Il n'y a pas de rapport avec la séduction, là.
0: Il est 2h30 du matin, si tu veux que j'arrête tout de suite le débat, tu le dis.
4: Non, s'il te plaît.
0: Non, mais tu continues et là,
5: Gérard, il n'aime pas fort.
4: Merci, pourquoi?
0: Alors, je te préviens, je veux pas entendre ça.
4: Ok.
5: Tu vas pas nous gâcher notre soirée, Luigi.
2: Donc je te préviens, on va revenir dans 4 heures. Non, mais il vous prévient, faites gaffe. Hein.
0: D'accord. Okay. Donc, cherchez comment séduire un homme. Ça, c'est pour les nanas.
5: Et pour les mecs, c'est devant.
4: Et pour nous, les mecs.
2: Pour vous les mecs c'est pareil, comment séduire un homme, c'est pas, c'est intéressant.
0: Pour les mecs,
2: il essaie Gérard, il y arrive pas là.
0: Je vais lancer les trois questions.
4: Ok.
0: C'est pour les nanas, comment séduire un homme.
5: Pour les mecs, comment séduire une femme.
0: Voilà.
1: Séduire
0: pour de bon, est-il vrai ou faux? Donc vous réfléchissez, et chacun votre tour, je vous donnerai, vous me direz vos réponses.
1: Il
0: n'avait
4: jamais
0: connu ni patrie ni patron. Voilà. J'ai rien mangé. Hein.
5: Tu vas nous faire un petit programme Wet Wet Shore.
0: Ah, j'ai rien
5: mangé.
1: C'est
5: de
1: la
3: route, t'as rien compris.
0: Non, allez, mais question suivante. Je prends un sponsor de ma santé. Bon, on s'en fout. Bon, allez,
3: tout à fait. Avec le café.
0: Bon, c'est bon,
4: Bah, il est dégonflé.
0: Connerie comme ça, il rentre.
4: Bah, je suis déjà chez moi.
0: Ouais. Bon.
4: Ok.
0: Donc,
4: on y va, là?
0: Bah, oui. Donc, on va prendre,
4: Oui.
2: Qui c'est que tu veux prendre?
3: Prends-moi, c'est moi, David.
5: Vas-y.
3: Depuis le temps que je veux ça.
0: Non, on va déjà poser la question.
5: À une nénette.
0: Ouais.
1: Bah. Non, on commence par les mecs.
0: Non, parce qu'ils
5: ne savent pas quoi dire, elles nous ont tout demandé hors antenne. Kimberly.
0: Non, on va demander à...
5: Kenya.
3: À Luigi.
0: Non, à la petite Caille au standard.
5: Ah.
0: On va commencer par elle.
3: Est-ce que je la chatte?
0: T'as un peu rien à ce que tu viens de dire.
3: Non, mais ça fait...
1: Julie.
2: Bon, ta réponse, Julie.
1: La question, c'est quoi?
0: Comment tu fais pour séduire un homme?
1: Je fais rien.
5: Elle est borgne, c'est pour ça qu'elle suce avec les yeux.
1: Non, c'est pas non.
0: En fait, que je veux dire quelque chose de correct, vous me laissez.
4: Ah, la FLNC, tu nous fais chier. Hein.
0: Non, mais.
1: Pas les
0: ouais, c'est bon, si t'as envie de chier, tu te torches le cul. Sur les gestes, marre de faire mouiller les culottes.
1: Ah, attention, toi, ok.
5: Attends, j'écris.
1: Vas-y,
2: vas-y on en revient.
4: Est-ce que tu veux parler lentement pour qu'on prenne des notes, s'il te plaît?
0: Non, mais de toute manière, pour la rentrée, ça a été dur.
1: Raconte.
4: Tu n'as pas vu
0: ça vous regarde pas.
2: Non, c'est mouiller les culottes, Gérard. Fais-moi bander, là.
0: Non, et alors, je vais vous dire une chose que... Ouais. Je vous ai posé 3 questions sur les 3 questions. Il y en a qu'une qui a pu me répondre correctement... 2 qu'on peut répondre
4: Allô
0: correctement.
4: Comme par
0: hasard, ça va être les 2 répondre. C'est...
4: Mortadelle.
1: C'est vrai, tu dis rien.
0: C'est quand, Lyon, c'est bon.
1: Gérard, t'es pas là pour faire juge, j'ai dit...
0: Quand Lyon et les Yvelines. Voilà, terminé.
4: C'est qui, Mortadelle
1: et Gérard, on voudrait ta version et ensuite ta conclusion, s'il te plaît.
0: Donc, ma version pour séduire une nana.
1: Manière, merci, Gérard.
0: Le regard, c'est bon. Les gestes,
1: c'est bon.
0: Je vois pas trop.
1: Merci.
0: Les yeux.
1: Ok, c'est clair.
0: Je vois pas trop. Parce que j'ai jamais vu qu'on pouvait séduire quelqu'un avec les yeux.
5: Le regard.
0: À moi lui faire des...
1: À moi,
0: sur les sujets de la séduction, donc ça...
4: Arrêtez la musique, vive la Skyroulette.
0: Alors là, je vois pas du tout le rapport avec le débat de ce soir.
1: Kimberly.
0: Oui.
1: Alors le nouveau qui le porte
2: maintenant.
0: Et là, vous allez retrouver Yannick pour la nuit sans pub. Demain matin, 6h, Lorenzo.
2: Après?
0: Et après, je ne sais pas parce
2: Stéphane,
0: que moi.
2: David après.
0: Bon, Stéphane, Dab.
2: Libre Info. Non, David, la Libre Info.
0: Libre Info avec Florian Gazan. À 20h, vous allez retrouver Jessica, Doc et Arnold. Et à 20h.
2: Jessica, Doc et Arnold.
0: À 20h. À 22h, vous allez retrouver un babouin avec une babouine et un gorille au standard.
2: Et tout de suite,
0: la nuit sans pub, bisous à tout le monde, donc je remercie tous ceux qui m'ont laissé les courriers, donc je rappelle deux personnes tout de suite.
2: Ah, tu te crois aux Oscars là ou quoi?
0: Oui, je me crois aux Oscars.
2: Avec tout de suite, Run DMC avec Maya Didal.
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7: Ça va être pas mal le jingle, c'est super.
2: Un jingle.
7: Et donc on vient de s'écouter Fais-moi mal avec ma grosse, avec C'est la marée noire au fond de mon slip. Je viens d'apprendre encore...
2: Il y avait encore des oiseaux mazoutés, oui.
7: Qu'il y avait encore un oiseau rare mazouté qui traînerait dans le coin de la rue Bayeur et qui s'amuserait à continuer à mettre des affiches sur les voitures. Alors toi mon lascar, t'arrêtes tout de suite parce que là ça va commencer par m'énerver.
8: Faut aller le choper, Gérard.
7: Et je sens que tout à l'heure, si on t'attrape, mon pote, tu vas finir au commissariat. Ok, alors vous pouvez toujours nous appeler au 0. Vous pouvez toujours nous appeler au 0803-08-5000 si vous voulez des conseils de Gérard et de Sandy. Il nous reste encore grosso modo une petite demi-heure à passer encore ensemble. Donc vous pouvez toujours nous appeler. Je veux que les 24 lignes sonnent avant 1h15. Hein.
2: Gérard, j'ai Henri au téléphone là. Il a besoin d'un conseil.
7: Non, on n'a pas le temps. Donc on prend Jackie, 29 ans, Toulouse.
8: C'est pas possible.
7: Jackie.
9: Ouais, salut, bonsoir.
7: Bonsoir
9: Gérard.
7: Jackie.
9: Bonsoir Sandy, bonsoir tout le monde.
8: Bonsoir.
9: Donc voilà, moi j'aimerais un conseil Gérard, parce que je suis insomniaque.
7: Alors,
8: est-ce que tu pourrais m'expliquer ce que veut dire le mot insomniaque?
9: Pas dormir.
7: Bon. Donc, ça fait combien de temps que t'as ça?
9: C'est certain, c'est un truc de ouf, j'ai pas dormi depuis 2 ans et demi là en fait.
8: Depuis
9: 2 ans et demi, j'ai pas fermé l'œil de la nuit, quoi.
7: Non,
2: c'est possible, Gérard. Moi, j'ai vu des trucs où il y avait des mecs qui avaient le hoquet depuis 1 an.
7: Ouais, mais d'accord,
2: ça peut arriver, ça peut être un
7: trouble. Mais dormir, pas pouvoir dormir pendant 2 ans et demi, là, je crois
8: mais
7: que...
8: Mais je pense qu'à mon avis, si ça se trouve, tu dois prendre des médicaments ou quelque chose pour ne pas dormir.
9: Ah bah non, justement, j'en prends pour essayer de dormir, en fait.
8: Et est-ce que tu bois trop de café?
9: Ah non, carrément pas. Hein.
7: Non.
9: Mais c'est tout.
8: Ouais, des fois, le café, ça fait pas dormir. Hein,
7: je sais. Non, mais c'est pas le café qui rend insomniaque. Hein.
9: Ouais, c'est ça.
7: T'en as parlé avec un médecin, avec un généraliste?
9: J'y suis allé plusieurs fois, quoi. Mais ils savent pas du tout quoi faire, ils comprennent pas.
7: Et donc, ils savent pas du tout d'où que ça devient?
9: Non, carrément pas.
8: Mais si tu prends les cachets, c'est justement les cachets, c'est pour dormir ou c'est pour...
9: Ouais, c'est pour dormir, ouais.
7: Et t'arrives pas à dormir avec les cachets?
9: Non, en fait, il m'arrive des fois de dormir une petite demi-heure, mais c'est très rare, quoi. Et c'est quand je prends vraiment la dose, hein, que j'en prends 5-6 ans de cachets. Hein.
7: Ouais, mais attends, t'en prends 5-6, le médecin, il t'a prescrit combien, lui?
9: Lui, il m'en a prescrit 2 maximum, quoi. Il m'a dit que c'est un peu dangereux, mais bon, je m'en fous, j'aimerais bien dormir un peu de temps en temps.
7: Ouais, non, mais attends, parce que si déjà tu dépasses la dose prescrite par le médecin, c'est déjà c'est pas bon.
8: Mais est-ce que déjà t'as pensé déjà à arrêter le traitement complètement?
9: Ah ouais.
8: Et essayer de savoir si tu pouvais dormir sans ces cachets, quoi.
9: Ah ouais, j'ai déjà essayé, mais alors là, c'est pas la peine. À 6h du match, je pète la forme et tout. Enfin, je pète pas la forme, mais bon.
7: Mais tu fais quoi comme boulot?
9: Je vends des chaussures dans un supermarché Leader Price.
7: Ouais, mais c'est pas la peine de citer la marque, merci. Espèce d'andouille.
2: Mais Gérard, vous, comment vous faites quand vous avez du mal à vous endormir? Vous avez une technique, non? À part l'alcool.
7: Non, toi, arrête un peu de dire des conneries, s'il te plaît, ça vaudra mieux. Non, moi, ce que je fais, j'allume la télé, puis je regarde la télé, puis c'est tout. Non, mais je reste dans le lit, si j'arrive pas à dormir, je regarde la télé et...
2: Non, mais il y a des trucs, genre, tu sais, il y a le...
10: Regarde Chasse et Pêche, il comprend pas.
8: Par contre, pour m'endormir, ce que je fais, je prends mon casque de Wackman.
2: Tu penses, non?
9: De Wackman?
8: Non, je pense pas du tout. Je prends mon casque de Wackman, j'écoute de la musique, tout simplement, et je m'endors avec la musique, ou même...
9: Et c'est quoi comme musique,
8: Alors, comme musique, c'est un peu de tout, ça peut être varié, c'est du Depeche Mode à les Cranberries, ça peut être aussi... Ça peut être aussi de la dance, ça peut être...
7: Ça peut être même des anciens débats que j'ai fait, ça peut être de tout. Hein. Parce que même moi, en regardant la télé, comme elle est à côté de moi, je vais te dire une chose, son Walkman, il est tellement fort que j'ai du mal à écouter quand même la télé.
10: Mais les trucs du style, les moutons, c'est compter les moutons, tout ça, c'est des conneries, ça.
7: Ouais, mais ça, c'est du pipeau, je sais pas, ça c'est...
8: Je sais pas, moi j'ai pas eu l'expérience de...
7: Non, mais attends, mais de toute manière, le mec qui a un somnac, tu vas pas lui dire, amuse-toi à compter les moutons pour ça. Pour pouvoir dormir ou quoi?
9: J'ai déjà essayé ça.
7: Mais t'as essayé de compter les étoiles?
9: Non, les moutons.
7: Ouais, mais non, mais de toute manière, là, pour ça, je vais te dire une chose, que le mieux, ce qu'il y a à faire, c'est que tu retournes voir ton médecin, tu lui dis que ça va pas, et qu'il te donne un autre traitement.
9: J'ai déjà essayé ça.
10: Mais ouais. Peut-être qu'il est pas assez fatigué, en fait, de sa journée. Ouais, il y a des gens qui travaillent pas beaucoup dans la journée.
7: Tu fais combien d'heures?
9: C'est trop personnel, ça, comme question.
7: Non, mais attends, tu commences à quelle heure?
9: Je t'ai dit, c'est assez
7: personnel. Non, mais on veut bien t'aider, tu nous dis de quelle heure à quelle heure.
9: Bon, je bosse de 6h du mat.
7: Les magasins, ils ouvrent pas à 6h du matin.
9: Ouais, mais je dois faire les arrivages, toutes les chaussures.
7: Les étiquettes, c'est...
10: En plus, en euros en ce moment, alors c'est pas
9: évident. Ouais, c'est dur. Puis bon, je dois stocker toutes les chaussures dans la cave du magasin. Ensuite, je finis à 19h30, quoi. Mm-hmm. Et j'ai 10 minutes pour manger. Et en général, je mange à l'intérieur du magasin, quoi.
7: Ouais, disons, tu manges dans la...
8: quelque chose de vite fait, un sandwich ou...
7: Tu manges dans la réserve.
9: Ouais, bien sûr, ouais.
7: Ok. Bah, de toute manière, le mieux, c'est que tu retournes voir ton médecin, puis tu y expliques. Hein.
8: Voilà, ou sinon, tu lui demandes d'arrêter complètement le traitement.
7: Ouais, mais s'il arrête le traitement, il dormira pas.
8: Bah, sinon, tu fais comme moi, tu écoutes de la musique, tu prends un casque de Walkman, tu écoutes de la musique, et puis peut-être qu'à ce moment-là, ça te fera dormir.
7: Mais le week-end, tu fais quoi de tes week-ends?
9: Oh, je sors avec des potes ou je reste chez moi, ça dépend, tu vois.
7: Mais le mieux, si t'as envie vraiment d'être crevé, tu essayes de... Sur Toulouse, pourtant, tu peux faire du sport.
9: Ah ouais.
7: Bah, dans ces cas-là, tu essayes de faire du sport, hein, ça va te crever, ça.
10: Qu'est-ce qu'il faut comme sport
7: Je sais pas, qu'est-ce que t'aimes faire comme sport?
9: Pas mal, du football, du tennis, c'est des trucs basiques, quoi.
8: Ce que je te propose, c'est de la course à pied.
7: Une course à pied, vélo.
9: Ouais, voilà. C'est nul, la course à pied.
7: Attends, là je vais te dire une chose, que c'est nul peut-être, mais je vais te dire une chose, que la course à pied, tu fais 10 bornes, je vais te dire une chose, que t'es...
8: Non seulement t'es crevé le soir, tu t'endors complètement, et en plus t'as, ça te muscle les jambes, tout le corps.
10: Et tu maigris.
8: Voilà, tu peux perdre du poids, exactement.
9: Ouais, mais bon, je suis déjà une stockose, donc c'est bon, quoi.
8: Ça veut dire quoi?
7: C'est quoi, ça?
9: Ouais, je suis ma stock, moi, conscient.
7: Ça veut dire quoi? Stock.
9: Ouais, je suis assez musclé, quand même.
7: Ouais, ben, justement, ça...
10: C'est pareil.
8: Ou sinon, tu vas dans une salle de musculation?
7: Ouais, tu vas dans une salle de musculation sur Toulouse, il y en a pourtant.
9: Ouais, il y en a, mais ça fatigue pas trop, ça.
7: Parce que pourtant, Toulouse, je connais pas, mais ça a l'air d'être une grande ville, ça.
9: Ouais, c'est assez grand, ouais, ça va. Il y a pas mal de monde, tout ça, il y a plein de trucs à faire à Toulouse, mais bon.
7: Bah, le mieux, c'est que tu retournes voir ton médecin traitant, là.
9: Ok.
7: Tu lui expliques que le traitement te fait rien.
9: Ouais.
7: Et puis, tu essayes de faire du sport, hein.
8: Ouais, voilà, c'est ce qu'on peut te conseiller.
10: Gérard, c'est ce qu'ils font quand ça. Gérard et Sandy, quand ils n'arrivent pas à dormir, ils font du sport.
7: Ouais, mais pas du sport. Attends, il y a différents sports. Quoi. C'est un sport ensemble. Je vois ce que tu voulais.
8: En ce moment, je fais beaucoup de sport en ce moment pour essayer de me remuscler un petit peu.
10: C'est quoi comme sport?
7: Du sport ensemble.
9: Du body trainer.
8: Ouais. Ouais, cool. Et du rameur aussi.
10: Du body trainer, c'est quoi?
7: C'est pas mon truc là qu'ils font voir tous les matins sur M6.
8: Sur truc de vitrine, je sais pas quoi là.
7: Ouais, c'est les trucs que tu te colles là et qui... Comme ça, tu tires sur tes bras là.
8: Comme un rameur,
7: c'est
8: que tu ramais sur un bateau.
7: Non, mais pas, tu vois, pas un rameur comme ça. Hein.
10: Ah, c'est bien ça, le geste pour les auditeurs, c'est bien.
9: Ouais, on voit rien là, Gérard.
7: Ouais, non, mais c'est bon. Jackie.
9: Ouais.
7: Donc voilà ce qu'on pouvait te dire. Tu nous tiens informé par le bien du répondeur au 01 541.
9: 01 40
7: 521 521.
9: Ok, c'est noté.
7: Voilà.
9: Ok, c'est sympa.
7: Allez, bonne soirée.
10: Salut.
8: Salut.
11: Tu veux faire ta star, tu poses ton cul, t'arrives. Allez, Magne.
10: C'est incroyable, ça. C'est dingue. L'autre, il est là. Pense un peu à la radio. Moi, je suis obligé de parler à Blanc. Alors, sinon, il y a des Blancs à l'antenne. Mais pose ça là, tu mangeras après ton sandwich. Mets-le à la poubelle. Oh. Allez. Un micro pour Gérard. Un micro. Voilà. Hop, tu le branches.
11: Ok, c'est bon, vite. Voilà, un petit casque. Voilà, ça va arriver. Ça marche, ça marche, ça tourne, ça tourne. Voilà, du volume. Hop, on appuie dessus.
7: Voilà. Bonsoir.
10: Ça va?
7: Ça va, ça va.
10: Bah non.
7: Si, ça va.
10: Non, il faut répondre.
7: Bah si, ça va.
10: Non, mais il faut répondre.
7: J'ai pas regardé ce matin, voilà.
10: Non, mais ça sera la fraîche physique, parce qu'on va faire des trucs. J'ai pas regardé ce matin. Ça va, Gérard?
7: Ça va, j'ai pas regardé ce matin.
10: Non, j'ai pas regardé. C'était ta phrase, tu sais même plus ta phrase.
7: Mais si, je la connais.
10: Bon.
7: Bon, c'est bon, tu commences pas avec ta caméra.
10: Non, commence pas.
7: Non, non. Je t'ai prévenu l'autre fois. Enfin. Donc, non. C'est bon.
10: Cyril.
7: Alors, on se calme. Pour ceux... Mais dégage, je couche pas avec toi.
10: Bon, alors pour ceux qui ont Fun TV, sachez que Cyril, un pote à nous, qui tient donc la petite caméra portable, il y avait des petits problèmes pour Fun TV parce qu'il s'approchait souvent de toi. C'est pour ça que de temps en temps, vous risquez de l'entendre pendant son débat dire t'arrêtes avec ta caméra parce qu'effectivement, on est en train de vous passer tous les débats de genre en direct sur Fun TV, bien sûr. Avant de lancer officiellement tes premiers débats. Bien qu'on ait encore de l'actualité te concernant, mais on en parlera tout à l'heure.
7: Non, mais on va pas en parler tout à l'heure, on va parler tout de suite.
10: Voilà, ouais. Ah,
7: merde, c'est pas grave. Il y a eu un petit problème dans le micro, mais c'est pas grave. J'ai récupéré tout ça, voilà. Donc, alors, on va régler un peu nos comptes, là, maintenant.
10: Alors, attends. D'abord, je voudrais dire aux gens que s'ils veulent nous appeler... C'est
7: non, mais t'as pas besoin. Non, mais c'est pas la peine de regarder ce qu'il y a dans la mallette.
10: Non, mais attends, avant Gérard, avant que tu commences à t'emballer et à parler, je tenais à dire aux gens donc vous pouvez appeler dès maintenant au standard de Fun Radio. Il y a Gaël qui attend, ainsi que Julie au 0800 75 000 et 0803 08 5000 pour bien entendu participer au débat de Gérard qui porte sur
7: Les voyances, sur les médiums, pardon.
10: Il y aura une médium voyance et
7: sur... ouais, elle est là, ouais, attends, mais bon, ben...
10: Bon, bah quoi?
7: D'accord, j'ai compris. Et puis le deuxième, ce sera sur les films porno.
10: Oula!
7: Donc ça risque d'être chaud sur le deuxième. Et sur le deuxième, je voudrais que, au standard, si des voix ça dérange pas trop, pour une fois que je demande quelque chose, j'espère que ça va pas trop déranger, je voudrais qu'il y ait un maximum de nanas qui nous appellent.
10: Il y a eu que des mecs pour l'instant.
7: Ouais, non, mais sur le deuxième, je voudrais qu'il y ait un maximum de nanas.
10: Il y a ta crapette qui veut parler, oui.
7: Oui.
12: Ben, écoute, Gérard, je peux pas t'épondre, les nanas.
7: Ouais, bon, de toute manière, elles sont au courant, j'ai déjà prévenu.
12: Si elles appellent, mais sinon je ne peux pas te les pondre.
7: Ouais, bon, si c'est des mecs, et ben dans ces cas-là, le deuxième débat, il n'y en aura pas.
10: Voilà.
12: Oui, alors tu ne veux pas commencer non plus à faire
7: je pas,
12: mais ben, je peux, je Gérard, pas je peux pas te pondre des nanas, qu'est-ce que tu veux? Je puisse trouver des nanas qui veulent parler de cul.
7: Bon, bah, il y en a qui sont intéressés par les films porno, hein. Je suis désolé, hein. Donc, faudrait pas prendre les gens pour des canards sauvages, hein.
10: Alors, nous allons donc faire un petit point sur le courrier que nous avons reçu. Gérard est venu lundi ou mardi. Je lui ai donné le courrier. Et je lui ai dit que plutôt que de le foutre à la poubelle ou de gueuler dans les couloirs ou dans le studio, de dire voilà, viens en parler à l'antenne et ça fera plaisir à tout le monde. Donc,
7: on va commencer par un petit jeune. À mon avis, je pense que ça doit être un petit jeune qui s'amuse à faire ça.
10: Alors,
7: le petit jeune qui s'amuse à prendre des photos dans des magazines et qui mettent que ce soit moi. Alors, je préfère te prévenir d'une chose, mon Lascar, que ça, tes conneries, tu te l'écartes où que je pense.
10: Non, hein? Non, vas-y, ouais.
7: Donc, parce que des trucs, prends-moi le cul, double anal, quel est ton fantasme, ça, j'en ai rien à foutre. Spécial présente Gérard, l'interview de Gérard, le numéro de Gérard appelle ainsi que plusieurs cassettes vidéo. Ça, j'en ai rien à cirer. Alors les cassettes avec le mec, si tu pouvais, oui, au lieu de faire le con avec ta caméra en bas, tu vois, tu viens là, tu vois, tu fais ça, tu fais bien un gros plan là-dessus.
10: Non, fais gaffe, ouais, comme...
7: Tu fais bien un gros plan.
13: Alors le mec qui s'amusait à découper des trucs comme ça, puis qui dit que ça soit moi, c'est bon, là, là-dessus, j'en veux pas. Même derrière, tu vois, on va quand même...
10: Alors qu'est-ce qu'il y a marqué, dessus? Mais lis, parce que pour, pense aux auditeurs, Gérard, qu'est-ce qu'il y a marqué?
13: Donc, il y a marqué Gérard, te suce la bite au 08 36 69 00 43. Merci de me laisser dire les numéros. Gérard, te dis, défonce-moi vite au
10: 08 machin.
13: Voilà. Si tu veux me baiser au 08, si tu veux baiser, appelle le mec. Le premier gang. Bang au masculin de Gérard au 08. Spécial Sado. Les petites annonces spéciales échangisme, et ainsi de suite, et ainsi de suite.
10: Ouais, qu'est-ce qu'il y a d'autre encore, fais voir.
13: Hein, donc, ben ça... Non, mais c'est bon avec ta caméra. Arrête de... Non. Bon, c'est bon. Allez, wow. T'arrêtes. Voilà. Non, mais c'est bon. T'arrêtes, Philippe. T'arrêtes, Cyril. Allez, hop.
10: Allez.
13: Non, non, allez, c'est bon. Tu vas pas me prendre la tête toute la nuit. Non. Mais c'est simple, tout à l'heure je me casse.
10: Cyril, arrête alors.
13: Donc t'as ça.
10: D'accord.
13: Le mec, bon ben. Maître Alain Varin.
10: Devant ton micro, approche ton micro, baisse-le un petit peu.
13: Maître Alain Varin. Non,
10: baisse-le encore un peu. Baisse-le, comme. Non mais tu sais, tu baisses comme ça, voilà, tu. Hop, hop. Voilà.
13: Donc maître Alain Varin, j'ai reçu votre courrier, bon ben de manière l'intention de votre procès, de manière apparemment boulevard de Paris, ça vient de Nantes, on est bien d'accord. Après, qu'est-ce que j'ai d'autre encore? J'ai directeur des relations publiques, maître Chaumiez, je sais pas quoi là, hein, avec un numéro, donc c'est pas moi qui va m'amuser à vous appeler. Bons d'achat. Alors là, des bons d'achat offerts pas à Max. Donc ça, je voudrais bien que tu m'expliques ce que ça veut dire aussi.
10: J'ai bon courant, hein.
13: Tata Gégé en tournée, le célèbre Gérard, ses poèmes parmi les poèmes débarquent dans notre ville ce soir, Nantes. Ça,
10: qu'est-ce qu'il y a marqué d'autre dessus? Fais voir, parce qu'on voit pas le papier, faut le lire jusqu'au bout. Qu'est-ce qu'il y a marqué? Lis jusqu'au bout, il y a marqué quoi? Non mais lis-le.
13: Donc, le célèbre Gérard de S, poème parmi les poètes débarquent dans votre ville ce soir, Nantes. Votre ville ce soir, Nantes. Il y aura news aussi bien sur la piste que dans les chiottes. Plus de giclées que de poèmes en perspective.
10: Bon, ouais.
13: Donc ça, c'est bon. Après, il y a Funky Party.
10: Quoi?
13: Funky Party.
10: Fais voir. Fais voir aux téléspectateurs.
13: Ouais, pour ceux qui ont Funky TV, vous le voyez bien.
10: Ah non, pas une Funky Party, une relis bien. Oui, relis bien.
13: Fake party.
10: Party.
13: Donc, regardez-les bien, parce que tout c'est, ça, c'est, ça, c'est, tout ça après, ça va à la poubelle.
10: C'est quoi? C'est où? C'est quand la soirée, la fake party avec Gérard?
13: Il m'avait eu, j'aime bien, c'est une nouvelle saison, 97-98, la loco. Alors ça, Lascar, celui qui s'amuse à envoyer ça, hein, regarde, je vais dire une chose.
10: Regarde ce qu'il en fait, vas-y.
13: Voilà. Et ben j'ai pas la poubelle, mais
10: tout à l'heure, tout à l'heure. Non, pas par terre, ouais.
13: Voilà, non, c'est dans un sac.
10: D'accord, ok. Moi j'en ai un sur un autre.
13: Non, mais attends, moi j'ai GG Club of France.
10: Vas-y, alors.
13: Salut Max, je t'écris depuis.
10: Lis le texte, lis-le en entier. Hein.
13: Quasiment. Je t'écris pour la première depuis quasiment 4 ans. Je t'écoute.
10: Ouais.
13: Ça y est, je l'ai fait. Donc. Dans l'enveloppe, tu pourras découvrir la pochette du CD que je compte bientôt vendre en commerce. Fnac, Ninja, Auchan.
10: Montre-la, et où la pochette? Non mais fini.
13: Bah,
10: mais...
13: Je crois que la pochette...
10: Tu l'as foutue à la poubelle. Continue.
13: Non, non, elle est là, la pochette.
10: Alors,
13: voilà. Voilà, regardez bien la pochette, Serpent TV. Donc voilà, j'espère que la pochette te plaira. En effet, il s'agit pas de Christine et Carole.
10: Alors c'est vrai que c'est pas la même chose.
13: Mais des copines, la brune et de sa meilleure amie.
10: GG partie 2.
13: Ouais. Dans un but purement commercial, j'espère que tu me comprends. Alors moi je comprends pas du tout. Je suis également président du GG Club of France qui compte 282 adhérents à ce jour,
14: ouais,
13: dont la cotisation s'élève à 280 francs.
14: Ouais.
13: Voici les produits que je compte bientôt vendre.
14: Oui.
13: Le savon de GG, les parfums GG mélangés de sperme Antarctique et Adidas, les caleçons de GG, les tongs, les capotes GG qui sert trois fois à l'endroit, à l'envers et en chewing-gum. En fait, voici mon internet. Donc, alors toi, Lascar, je t'oublie pas, je vais te donner ton truc internet. HTP.
14: Non, faut pas ça, on sait jamais, parce que ça se trouve, c'est peut-être Non, mais ça se trouve, il a pris l'adresse d'un autre mec qui est très gentil. Ça se trouve, faut vérifier tout ça, faut vérifier ça, sinon on peut avoir des procès.
13: Donc, si Julie.
14: Ouais.
13: Si Julie pouvait. Si la CAI pouvait me vérifier ce numéro sur internet. Ce petit truc sur internet, ça serait sympa de sa part.
12: J'ai trois choses à te dire d'internet.
14: On va en parler.
12: Il y a un jeune homme qui est là pour nous en parler aussi. À savoir qu'il y a un site qui t'est entièrement consacré.
13: Ah. Ouais, ben ça, j'ai entendu cette semaine.
14: Et c'est clair, et c'est vrai, ça a
12: non,
14: été.
12: Non, mais c'est véridique, je suis allée le voir. Il y a juste d'abord la correction au sujet du jeune homme qui était passé justement pour nous parler des cassettes qui étaient vendues sur ce site. Elles sont pas en vente, hein. Ils sont prêts à faire des échanges.
14: Mmh.
12: En fait, très exactement. Oh là là, il faut que je me mette, que je me rapproche du micro.
14: Non mais ouais. Prends le verre, tu retires le verre, toi. Tu sais, tu le prends. Non.
12: Oui, je sais, mais le truc est lourd et j'ai le téléphone qui gêne.
14: Non mais tu le mets de l'autre côté, comme le câble est long, comme ça permettra.
12: Ouais, donc, l'auditeur a appelé, a dit que tes cassettes étaient en vente contre la somme de 241 francs à peu près. Mmh. Et en fait, c'est totalement faux. Ce qui est indiqué dans le mail, enfin sur le site, c'est que ces cassettes, elles sont pas en vente et c'est que tous les échanges sont bienvenus. C'était pour permettre aux vrais fans du Star System et donc de Gérard, qui n'ont pas la chance d'avoir Fun TV, de voir ta tête et donc de proposer de faire des échanges.
13: Non, mais fais un gros plan sonore. Non, au lieu de faire un gros plan sur moi, fais un gros plan sur
12: d'extraits sonores et des émissions de Fun TV sur toi. Donc elles sont on peut vraiment avoir ces images. Pour ça, il faut aller sur le site du Star System. Je le rappelle, l'adresse c'est www.netitnow.com. Et d'autre part, il y a effectivement un site qui s'est monté entièrement sur toi. Gérard, bouge pas. Oups. Ça fait un petit peu beaucoup.
14: Ouais, c'est vrai.
12: L'adresse, je vous la donne tout de suite. Voilà. Vous allez sur http://www. Donc
14: ça,
12: normal,
14: c'est vrai, ça a été vérifié.
12: .migal.org.
14: On ira te montrer.
12: Slash. Le petit sourire.
13: Non.
12: Et GG.
13: Non, mais là, tu fais pas de gros plans sur les feuilles. Tu fais un gros plan en dehors
12: Gérard,
13: des feuilles.
12: Tu me laisses travailler. Et GGINC. Et là-dessus, vous retrouvez les infos, des extraits des interventions, les débats, les photos, les remixes. Et on peut même commander des tatous à l'effigie de Gérard.
14: Carrément.
12: Voilà, exactement.
14: Ah bah c'est bien, vas-y, bon.
12: Et c'est vrai, si tu veux, Gérard, je te montrerai tout à l'heure sur l'ordinateur.
14: Ah, bon,
12: ça existe vraiment.
14: C'est bon.
13: Okay. Tu me prévois pendant la pause musicale
12: Non, j'ai pas le temps, ça me prend plus de temps que ça.
13: Non, mais dans ce cas-là, je vais voir parce que le Lascar qui s'est mis à faire ça.
14: Il s'occupe de son matricule, c'est clair.
13: Je vais dire une chose que le Lascar qui a voulu laisser ça sur Internet.
15: On a Benoît qui est à l'antenne qui nous appelle des USA.
14: Ah, bon. Benoît, bonsoir.
15: Benoît.
13: Allô.
14: Allô. Allô.
15: Benoît.
14: Allô. Allô. Ah, ben pourquoi ils n'entendent pas
15: Benoît.
14: Allô? Benoît?
13: Allô?
12: Benoît?
14: Mais attends, ils nous entendent ou pas? J'ai l'impression qu'ils nous entendent
12: Benoît,
14: plus, les auditeurs.
12: Parle, la réponse, je te parle. Benoît?
16: Allô?
12: Ouais, tu nous entends?
16: GG?
13: Ouais, je t'écoute.
12: Gérard est là. Ah, Benoît nous appelle.
14: Ils ne nous entendent plus, les auditeurs, j'ai peur, là.
12: Benoît?
13: Allô, mais c'est quoi, là, ce cirque, là?
16: Gérard?
13: Ouais, je t'écoute. Allô?
16: Allô?
14: Mais ils nous entendent pas ou quoi? Merde! Allô? Allô? Allô?
15: Allô?
14: On nous entend plus maintenant. Attends, il y a peut-être un truc qui est déconnecté. Ouais, mais parce que les auditeurs d'avant, c'était pareil, donc il y a peut-être un petit problème sur la technique. Là, ça marche, là? Tu nous entends, là?
13: Allô?
14: Allô? Ah, bah c'est super.
13: Bon, bah d'accord. Donc on va continuer un peu avec la suite du courrier qui est toujours sur mon
14: dos. Ça a été pareil avec les deux demoiselles d'avant, donc j'ai un peu peur que ça soit comme ça toute la soirée. Donc on n'a rien touché, normalement tout est censé fonctionner et ça ne marche pas. Donc Olivier, allô? Attends, remets-le en air pour voir. On va essayer de voir, on est en antenne. Allô?
16: Allô?
14: Tu nous entends?
16: Tu m'entends?
14: Tu nous entends? Non, il nous entend pas. Donc, ce qui serait bien, on va être obligé d'appeler notre producteur Olivier. il va résoudre le problème. Sinon, il va falloir réveiller quelqu'un de l'équipe technique, parce que sinon, on peut même pas faire notre débat, ce qui serait quand même...
13: Bon, ben... On continue avec l'histoire du courrier.
14: Pour
13: en finir.
14: Alors, GG de je ne sais pas quoi, sur N Club. 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Et voilà. C'est le programme du sexe chaud, je te donne ça, les numéros de téléphone.
12: Et moi j'ai autre chose pour toi Gérard, qui m'a été envoyé par un ami, Klaus. C'est un avis officiel à tous ceux qui veulent être publiés dans l'édition 97 du Guide de la Poésie. Votre poème peut gagner, non c'est véridique, hein, c'est paru dans France Dimanche. Votre poème peut gagner, oui vous pouvez être publié. Alors, vous pouvez ainsi gagner 5000 francs. Et je me suis dit qu'avec tous tes problèmes, et comme t'écrivais beaucoup de poèmes, et t'étais quand même le poète parisien du moment... t'allais peut-être pouvoir faire quelque chose, etc. Donc voilà, il y a les coordonnées, comment se faire publier, il y a les adresses, etc. Donc je te donne ça pour tes poèmes, à condition que tu continues à nous en écrire d'aussi beaux qu'avant.
14: Non mais ça serait marrant parce que les gens peuvent y participer, ça serait bien qu'on essaye avec toi, Eo. Qu'est-ce que t'en penses?
13: Voilà, je vais te dire une chose, que ce truc-là, voilà, je m'y attendais gros comme une maison.
14: Ouais, il croit que c'est pas
13: vrai. Qu'est-ce qu'on voit derrière? Des 36?
14: Non mais attends, c'est...
12: Attends, Gérard, c'est pas
14: des magazines.
12: Hein, c'est dans France Dimanche.
14: Qui vient de sortir là?
12: C'est sur toutes les pages, Gérard. C'est dans tous les magazines, Gérard, tu peux te sortir mon Biba si tu veux. T'as des numéros 36, 68.
14: Attends, mais
12: il n'y
14: aurait pas une photocopie comme ça, un papier de journal. Alors,
12: moi, je te l'ai pris pour l'annonce, pour les poèmes.
14: Tu peux le racheter ou pas?
12: C'est véridique. On peut le racheter, oui, c'est pas un problème. Je le rachète
14: demain, mais tu le gardes. Mais c'est vrai que pour lui, parce que maintenant, il a tellement méfiance quand on coupe, il vaut mieux garder la photo, la page dans son entier, carrément dans son magazine.
12: Non, mais c'est véridique, c'est vraiment pas des conneries.
14: Non, mais est-ce que tu veux, on pourrait y participer?
13: Non, mais déjà, je veux voir vraiment si c'est aillé dedans.
14: Ah bah.
13: Donc, tu sais très bien que je veux l'épreuve à l'appui maintenant.
14: Et si t'as l'épreuve là de ça, tu y participes ou pas?
13: Ah non.
14: Pourquoi?
13: Non, il est hors de question.
14: Bon. Est-ce qu'on a un auditeur là pour voir, pour faire un petit essai ou pas? N'importe quoi. Non, peu importe. Juste pour voir un insert. Peu importe. On va faire des petits essais. Nouveau magazine. Nouveau Homo Mag. Nouveau Homo Mag.
13: Eh, hey, qu'est-ce que je te dis?
14: Nouveau Homo Mag. Gérard, l'homme de l'anus défoncé, la boutique Homo Mag. Nouvelle interview de Christine.
13: Voilà, c'est bon. C'est même pas la peine de continuer.
14: Voilà. Terminé. Alors, on essaye quand même. Alors, récemment, nous avions rencontré Christine et elle est aujourd'hui des habitudes. Elle nous parle des habitudes de Gérard. On va voir si c'est vrai. On va voir si c'est un vrai interview. Hein. Je vais nous le dire tout de suite. Homo Mag, bonsoir, bonjour Christine. Il paraît que GG aimait bien jouer avec les sexes masculins. Christine répond: oui, tu sors. Oui, Gérard avait acheté 3 godes Miché et le soir, il se le mettait où je pense, bien profond, et dans la bouche, etc. etc. Gérard, qu'est-ce qui se passe? Gérard.
13: Ouais, je compte. Tu n'es pas avec ça, ok?
14: C'est la cam portable apparemment qui pose des problèmes à Gérard.
13: Continue pas.
14: T'approches pas trop du requin, hein, parce qu'il va mordre.
13: Non.
14: Non mais il a raison, il faut que t'arrêtes maintenant, parce que ça le déconcentre, il peut pas se concentrer. Qui c'est qu'on a là en ligne?
17: Feuille de rose.
14: Normalement, Feuille de rose, bonsoir.
17: Allô?
14: Ça va?
17: J'entends, ça marche pas du tout. Hein.
14: On nous entend pas. Et là, tu nous entends là? Oh putain, merde, ça vient de nous tomber dessus, un problème technique, tout le monde va nous rire au nez. Oh merde, oh merde.
18: Attends, Gérard,
14: Gérard, qu'est-ce que t'as foutu?
18: Gérard.
13: Allô?
18: Feuille de rose. Gérard, c'est Feuille de rose.
13: Ouais, je t'écoute.
18: Ça va?
13: Tu m'entends?
18: Mais oui, je t'entends par la radio.
14: Ah ouais, mais là, on va pas pouvoir travailler avec la radio derrière, là, hein. Ça va pas être possible, hein. Bon, on préviendra les auditeurs qui gardent la radio derrière eux pas trop fort. Bah oui, on va essayer.
13: Ah non! Mais dans ce cas-là, on fait pas de débat. Hein. Moi, je fais pas de débat comme ça.
14: Ouais, c'est bon, tu sors, alors sors. Tu peux sortir, alors.
13: Mais si non,
14: tu...
13: mais c'est quoi, là? On a rien.
18: Arrête.
14: Bon, qu'est-ce qu'on fait, alors?
18: Grave, Gérard, on s'entend, c'est l'essentiel.
13: Ah, tu m'entends, là?
18: Oui, je t'entends, mais avec la radio, mais je t'entends.
14: Ouais, mais là, il faut trouver une solution. On va trouver une solution, parce que on peut pas travailler dans des conditions pareilles. Il faut prévenir la technique, là. Il faut réveiller. Ah oui, là, faut pas se gêner. On va pas se gêner. On fait de la radio libre antenne, hein. Si on peut même plus parler, si les gens peuvent même plus nous entendre. Mais il faut vérifier quand même, hein. Faut que tout soit bien vérifié. On n'a rien touché. Donc, ça va bien, Feuille de Rose?
18: Bah, ça va, merci.
14: Bon, tu nous entends avec la radio derrière toi.
18: Exactement.
14: Donc, je disais au Momag, pourquoi s'est-il rasé le sexe? Christine répond, il s'est rasé les poils des couilles pour un film porno qui s'appelait Gérard et la bite en or. Il aime se faire enculer, bourrer les gros culs et surtout les bites glissées, enfin, etc., etc. Fais attention quand même au journal au Momag, on va y aller mollo. Et également, Gérard prépare un nouveau film et Christine répond, oui, le film de Gérard, c'est où Gérard, d'accord, ça on va pas dire ce que c'est quand même assez scato, etc., etc. Bon. Gérard, qu'est-ce que t'as à répondre à ça?
13: Ben, moi, ce que j'ai à répondre, c'est que pour l'instant, j'ai pas les preuves réelles, donc c'est pour moi, c'est du baratin.
14: Voilà.
13: Donc, Feuille de Rose, qu'est-ce que tu voulais me dire?
18: Ah, bah, rien de spécial, je sais pas, je voulais prendre des nouvelles.
13: Ben, moi,
18: depuis la dernière fois, comment vas-tu?
13: Ben, moi, j'attends toujours tes nouvelles.
18: T'attends mes nouvelles? Bah, écoute, je vais t'avouer quelque chose. Ce soir, comment dire? C'est écrit du moins, donc tu recevras la lettre plus tard.
13: Mm-hmm.
18: Voilà.
13: Mais...
18: Tu seras content de recevoir ma lettre quand même.
13: Ben, de toute manière, dès que j'ai ta lettre, je te réponds, tu le sais très bien. Hein.
18: Bon, bah c'est super.
14: Bon. Ok, bon, écoute, tu ne vas pas quitter Feuille de Rose.
18: Ok.
13: Mais j'espère que tu participes au deuxième débat sur les pornos.
18: Ah, mais t'inquiète, à mon avis, ouais.
14: Bon. On va faire descendre, si on nous entend là-haut, notre médium. On va appeler de notre côté tous ceux qu'on doit appeler pour participer au premier débat de ce soir. Alors là, j'espère que on va leur demander de mettre un tout petit peu la radio. C'est une obligation très faible, hein, Julie Gaëlle, de mettre la radio derrière jusqu'à ce qu'ils nous entendent de nouveau. Parce qu'on va régler ce problème technique, à mon avis, dans la demi-heure qui va suivre. Donc Gérard, les débats de ce soir, les médiums, avec une médium qui est venue expressément nous voir, qui s'appelle Diana. Mmh. Qu'est-ce que tu as à dire sur elle déjà?
13: Bah rien. Tu verras par la suite. Je veux le dire. Non, mais tu vas là-bas, je te vois pas avec la caméra Non.
14: Bon, alors, et donc, voilà. Ça sera quoi la voyance? Ça sera quoi les questions en gros? Ça sera.
13: Les questions.
14: Bon, c'est pas grave. Et sinon, le deuxième débat sur les films porno.
13: Voilà.
14: Voilà, donc vous nous appelez très nombreux.
13: Les films porno et les magazines. Hein.
14: D'accord, ne bougez pas, on revient d'ici quelques instants au 0803 08 5000. Et 0870 5000, avec Gérard et ses débats bien entendu, et un petit morceau en attendant. Ah d'accord, ça ne fonctionne pas non plus. Alors faut mettre en B, d'accord, ok.
19: Hi.
20: Organisera en partenaire avec l'amicale du foyer une grande course de pitbull autour du foyer. Vous affronterez les meilleurs clébards du bâtard. Alors, au programme, soirée mousse et bière, Gigi Corona et Gigi Vitsis. 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Tous les Lascars des cités alentours sont invités. 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Deuxième prix, une collection complète d'agrafes en titane pour une patte folle. 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Par contre, j'ai bien précisé dès le départ, donc pas de portable. Et bien sûr, quand je vous dis bonjour, vous dites bonjour. Tous les Lascars des cités alentours sont invités. Donc allez-y nombreux. Et voilà, bonsoir à tous.
13: C'est le jeudi, donc vous pouvez toujours nous appeler au 0870-5000 et 0803-08-5000. Et toujours 3615, Scott Fun Radio, rubrique directe. Donc on va commencer sur les débats. Le premier, les sports d'église. Et après, ça sera chef. Sur les aspirateurs. Donc là, vous venez d'écouter. C'était quoi, Manu, s'il te plaît?
19: Je ne sais pas du tout, Gérard. Chef, pardon, excuse-moi.
13: Bah, moi, je sais pas non plus, donc j'aurais bien voulu savoir.
19: Pourtant, c'est toi le chef, tu devrais savoir.
13: C'était quoi le titre?
19: Prodigy.
13: Prodigy.
19: Prodigy.
13: Avec,
19: Prodigy, Prodigy.
13: Ouais, avec.
21: Fire Tartar.
13: Fire Tartar. Donc, bah là, moi, pour l'instant, on n'a pas trop grand chose, donc on va continuer de discuter un petit peu, parce que pour l'instant, j'attends qu'on me fasse la liste et puis qu'on me la donne. Donc, quand ils seront décidés au standard. Ça ira. On se dépêche parce qu'on va pas faire trop de blanc longtemps. Donc, je sais pas. Merci Olivier pour. Non, Olivier, s'il te plaît, tu vas pas commencer comme ça parce que sinon moi ça va aller vite. Je vais même pas commencer le premier débat. Olivier, s'il te plaît, merci. Donc, oh, Olivier, s'il te plaît, tu commences pas, d'accord? Olivier, tu commences pas. Tu t'amuses pas!
19: Il règle le son, Gérard, c'est son taf!
13: Non, parce que là, j'ai plus rien du tout, hein! Non!
22: Allô, vas-y!
13: Non, moi, là, pour l'instant, j'ai rien du tout dans les oreilles, hein! Non, si on commence. Non, là non plus! Si on commence les débats comme ça, ça va pas être bon, hein! Non, mais là, j'ai rien du tout, hein!
19: Tu t'entends pas là?
13: Avec du mal. Je pense que là.
23: Avec du mal.
13: Non, mais tu vas voir.
19: Vas-y, parle. Parle.
13: Non, mais là, je pense que les auditeurs, on va pas les entendre.
23: T'es fou, quoi? Attends, tu vois, il fait des histoires
19: avec ça. Voilà.
13: Ah ouais, mais attends, toi, tu dégages. Allez, hop.
23: Pour qu'il se fasse engueuler.
13: Ouais, allez, dégage.
23: C'est nul.
13: Dégage. Alors, on va accueillir Edouard. Bonsoir. Edouard.
24: Bonsoir.
13: Bonsoir. Denis.
24: Bonsoir.
13: Bonsoir. Steve.
24: Bonsoir, je te souhaite un bon débat, Gérard.
13: Merci. Gabriella.
25: Bonsoir, Gérard.
13: Bonsoir. Delphine.
26: Bonsoir, Gérard.
13: Et Jeanne.
27: Bonsoir, Gérard, comment vas-tu ce soir?
13: J'ai pas regardé. Donc alors...
24: En espérant que le débat se passe bien, malgré ton mécontentement persistant et l'incompétence de l'équipe qui t'entoure.
13: Voilà, j'espère de votre côté que ça va bien se passer, que
24: pas
13: je
24: ne
13: sois pas obligé de 3 minutes de virer les gens. D'accord,
25: Gérard.
24: Oui, c'est à nous de nous faire valoir.
13: Comment ?
24: C'est à nous de nous faire valoir et de ne pas nous faire jeter.
13: Ouais, c'est à vous aussi d'être correct et
24: ouais, tout. Gérard.
25: Et Gérard, c'est à toi de nous montrer que tu as des couilles aussi.
13: Oui, alors déjà, on va commencer par... on va pas commencer comme ça, d'accord ?
21: Non, on dégage personne, on va tous s'écouter les uns après les autres, ça va être magnifique ce soir, je crois qu'on va faire le plus beau débat
19: grandiose
21: de l'année.
19: Et...
13: Ouais. Donc, ouais. Avez-vous déjà été au sport d'hiver ?
24: Denis ?
13: Oui ?
24: Oui, je suis déjà allé au sport d'hiver... Donc j'y vais généralement l'hiver quand il y a de la neige pour aller faire du ski, de la luge, du snowboard et des batailles de boules de neige. C'est très agréable.
13: Mm-hmm.
24: Voilà.
13: D'accord.
24: Gérard, c'est quand même un sport lucratif. Gérard,
13: ouais, mais donnez vos noms au fur et à mesure.
24: Excusez-moi d'avoir coupé la parole, c'était Edouard.
13: Oui.
24: Denis, je peux te poser une question?
13: Oui.
24: Pourquoi faire un débat sur les sports d'hiver? T'as dû déjà y toucher pour pouvoir faire un débat.
13: Bah disons, c'est que vu que comme à l'heure actuelle, comme tout le monde me dit, on aurait pu le faire en deuxième, mais comme à l'heure actuelle c'est les sports de Nagano, c'est les Jeux Olympiques de Nagano, c'est pour ça que je voulais faire un truc là-dessus.
25: Mm-hmm. Gérard,
13: oui.
25: Est-ce que je pourrais faire une petite parenthèse?
13: Oui.
25: Pour les auditeurs.
13: Oui, c'est qui?
25: C'est Gabriella.
13: Oui.
25: C'est juste pour la informer que sur Canal, il y a le film de cul en ce moment.
13: Non, mais ça, c'est bien. Merci, Gabriella.
25: Ouais, merci, Gérard.
27: C'est hors sujet, là, Gabriella.
13: Oui, Gabriella, c'est bien.
25: Une parenthèse, Gérard, je te l'ai dit, tu m'as dit oui. Alors
13: Oui. Non, mais attendez. Non, mais attendez. On sait que sur Canal, c'est bizarre que. Ah, bah oui, c'est une rediffusion du film de cul.
25: Ah, t'es au courant, Gérard?
13: Ah, d'accord. Ok.
25: Voilà.
13: Donc, on s'écarte alors. Edouard.
24: Oui.
13: Donc, pourquoi?
24: Oui.
13: Quoi, oui?
0: Écoute, moi je voudrais ouvrir une parenthèse, je n'ai pas de décodeur.
13: Non mais attends, Edouard, s'il te plaît. On est au sport de glisse.
0: D'accord.
13: Avez-vous déjà été au sport d'hiver?
25: Oui, Gabriella, je réponds, je fais souvent du sport de glisse.
13: Mm-hmm.
25: Qu'il fasse chaud ou froid, que ça soit dehors ou dedans, je fais souvent du sport de glisse, oui.
13: D'accord. Donc toi, Edouard, s'il te plaît.
0: Oui, le sport de glisse est une chose que je pratique à l'occasion de mes vacances, lorsque je peux financer ces vacances.
13: Non mais attends, Edouard.
0: Oui.
13: Hey, tu as déjà commencé par te réveiller.
0: D'accord,
21: hein. Il faut que je te signale un truc, Gérard, c'est qu'en fait, Edouard est étudiant en bio-neurologie. Donc tu vois, il a du mal à s'exprimer toi, rapidement parce qu'en fait, il réfléchit tout le temps, Edouard. Toi, donc c'est un étudiant. Donc,
0: je suis en réflexion permanente.
21: Voilà.
0: C'est-à-dire qu'à l'heure où je te parle, Gérard, je réponds à tes questions, je suis en train de faire mes devoirs.
13: Non, ok.
0: Pour demain.
21: Steve. Donc tu vois, il faut que tu aies de la compassion. Toi.
13: Steve.
0: Bah, écoute, moi, j'ai eu la chance de. Et j'ai encore la chance de beaucoup voyager.
13: Mmh.
0: Donc, sport de glisse, ouais, j'ai eu la chance de faire à côté du Fujiyama au Japon.
13: Mmh.
0: Excellent, excellent. Tu parles de Nagano, bon, bah, c'est vrai que c'est pas loin.
13: Oui, mais ça, on en
0: parlera bien sûr. Donc, c'est vraiment, ouais, les sports de glisse, j'en fais pas mal, surtout à l'étranger, quoi.
13: Mmh.
25: Gérard, voilà.
13: Oui.
25: Et toi, est-ce que tu glisses beaucoup?
13: Ben, attendez, on va continuer. Je réponds quand même à la question après. Delphine?
25: Oui.
13: Donc, pour toi?
25: Ben, moi, je glisse tout le temps.
0: Gérard, c'est Denis, je peux
13: te
0: poser une question.
13: Voilà, qui c'est qui a un mauvais son là?
25: C'est pas marrant.
13: Non, mais j'ai cru entendre un mauvais son.
25: Non, mais Gérard, continue le débat, s'il te plaît.
13: Donc, Jeanne, s'il te plaît.
1: Écoute, moi, j'ai pratiqué sport d'hiver en Alaska. À Nagano aussi, mais c'était dans le temps, c'était avant.
13: Mmh.
1: Et petite station ici.
25: Moi, je me suis cassé la gueule en faisant du snow. Est-ce que quelqu'a le décodeur? Parce que moi, je l'ai pas.
13: S'il vous plaît, s'il vous plaît.
25: Bah, arrêtez, c'est hors sujet. Ouais, mais bon, on voit rien. Mais si on voit, là, elle est en train de...
13: Non, mais ça y est, Gabriella. Eh, Gabriella. Gabriella, si tu veux regarder le...
25: C'est pas moi, s'il te plaît.
1: Ceux qui veulent voir le film, ils raccrochent. Voilà,
13: Vous n'avez pas commencé comme ça, d'accord?
25: Bon, et toi, Gérard, est-ce que tu aimes glisser souvent?
13: Bon, alors là, déjà, première chose...
0: Est-ce que je peux préciser quelque chose avant de commencer?
13: Qu'est-ce que tu veux préciser, toi?
0: Est-ce que tu peux parler plus fort quand tu hurles parce qu'on t'entend pas?
25: Ouais,
13: là, j'y peux rien. Là, je vais vous dire une chose, je n'y peux rien. Je n'y peux rien si vous m'entendez très mal.
25: D'accord. Pourquoi c'est le matos?
13: Ah ouais, là, j'y peux rien. Même moi, j'ai du mal à... Par moment donné, j'ai du mal à vous entendre quand vous répondez à la question.
21: Moi aussi, chef. Moi aussi, chef. J'ai du mal à entendre. Moi aussi, chef, on m'entend pas bien.
13: Oh!
0: Oh là là, il y a du Olivier.
25: Bon, Gérard, là, on poursuit le débat.
13: Non, alors moi, je peux vous dire une chose que jusqu'à maintenant, j'étais qu'une fois au sport d'hiver et c'est tout, mais c'était
0: Steve,
13: très dur.
0: T'es allé où?
25: T'as fait la luge?
13: Même pas.
1: Ça fait quoi au juste?
13: J'étais sur les pistes et c'est tout.
0: Oui,
13: mais j'ai jamais fait de ski.
0: Mais où? T'as été médaillé?
13: Non.
25: Ah, t'as pas fait de ski?
0: T'as pas dit ton flocon ou je sais plus quoi là?
13: Attends, qui c'est qui pose cette question là?
25: C'est la
13: Capdane. Attendez, s'il vous plaît. Il m'avait semblé avoir dit que le premier qui répondait déjà aux questions avant, ça servait à rien.
0: Gérard, comment veux-tu qu'on sache que le flocon fasse partie de tes questions? Le flocon, quand tu parles de sport,
13: oui,
0: de neige, c'est
13: évident. Oui, mais alors, si vous avez écouté mardi ce qui s'est passé dans le bureau, vous avez très bien compris les questions.
25: Mais
13: donc, on en revient à ça. Savez-vous ce qui y est? Si oui, quelle médaille avez-vous? Or, argent, bronze ou le flocon?
25: Comment?
13: Oui, t'as très bien compris.
25: Alors, je pourrais répondre, c'est Gabriella.
13: Oui.
25: Alors, moi, j'ai la médaille Gold. En anglais, c'est or, Gérard.
13: Mmh.
0: Et silver,
25: Gold.
13: Ouais, ok, on a compris.
25: Ok.
13: Bon, Edouard.
0: Ouais. Je pratique juste pour m'amuser, en fait, hein, pas plus. Moi, ceinture noire de snowboard.
13: C'est qui, ça?
0: Ça, c'est des conneries, Denis. Ça n'existe pas.
13: C'est... Attends, Denis. Oui. Ceinture noire de ouais. Snowboard.
25: Ça n'existe pas, hein, il dit n'importe quoi.
24: Le snowboard est une discipline qui a été au fil des années.
25: Oui.
13: Ouais, non, mais allez-y, rentrez là. Non, mais si vous commencez déjà, la deuxième question, à vouloir jouer, à dire, attends, Denis. De quoi?
24: Non, je disais, Gérard,
25: on t'entend mal.
13: Ah ouais, mais moi, j'y peux rien si on m'entend mal.
24: Fais un effort.
25: Est-ce que tu peux crier plus fort?
21: Excuse-moi, chef, ô combien magnifique, il y a une question sur Minitel. On nous dit, pourquoi tu cries alors que le débat a l'air de si bien commencer?
13: Ouais, mais pourquoi que je crie? Parce que les auditeurs, ceux qui sont à l'antenne, ne m'entendent pas.
21: Mais si, ils viennent
13: de me le dire à l'instant.
21: Mais non, ils t'entendent.
25: Mais je sais, pareil que t'as cassé le matos.
13: Ouais, c'est ça.
25: C'est vrai?
13: Celle qui commence à dire ça va pas aller longtemps. Alors Denis, donc pour ta question, je vais te dire une chose, j'ai jamais vu de ceinture noire là-dessus.
24: C'est vrai. Écoute Gérard, c'est que le snowboard a été marginalisé, n'a pas été considéré comme un sport de glisse tout de suite.
25: Ouais.
24: Alors pour se démarquer des autres sports qui sont populaires comme le ski, la luge, tout ça, eh bien eux, ils n'ont pas adopté le système des flocons, ils ont adopté le système des ceintures des arts martiaux.
13: Alors là,
24: même en France.
13: Non, tu veux jouer sur le judo.
24: Non, pas du tout.
13: Si.
21: Et qu'est-ce que t'en penses, ça, Gérard?
24: Sport, de respectable, hein, il est vrai.
25: Je sais vraiment pas pourquoi tu dis ça. Moi, je suis d'accord avec lui parce que même quand tu fais du sport de glisse, quand ça glisse, si tu veux, ça pénètre, donc quelque part, ça fait un peu mal quand tu tombes.
24: De toute façon, si Manu et Cédar font leur boulot au standard, je suis sûr qu'ils arriveront à choper des snowboarders qui, de toute façon, confirmeront ce que je dis.
13: Mais moi, je peux te dire une chose, qu'il y a pas de ceinture là-dessus, d'accord?
24: Bah écoute Gérard, dans ces cas-là, je retire ce que j'ai dit et je te fais totalement confiance.
25: Oui, mais Gérard, juste un truc, il y a aussi des ceintures God.
13: Ça c'est des trucs de cul. D'accord, on n'est pas
25: mais
13: sur.
25: Mais c'est pas du cul, mais tu.
21: Non, Gérard, il y a une différence entre les God ceintures et les ceintures.
25: En argent, en anglais.
24: Gérard, je peux te poser une question, c'est Denis.
13: Vas-y.
24: Je peux te poser une question.
13: Mais vas-y.
24: Mais j'ai vu qu'on t'entend mal, c'est pour ça.
13: Bah oui, mais moi j'y peux rien. Bon, je vais pas m'amuser à gueuler déjà la deuxième question.
24: Est-ce que tu connais des champions de snowboard?
13: Non.
24: Ah.
25: GG?
13: Oui.
25: Ouais, je réponds.
13: C'est
25: Marielle
13: qui?
25: Wetchel, non. C'est Jeanne.
13: Je t'écoute.
25: Donc moi j'ai participé aux Jeux Olympiques en Arizona, bien sûr.
13: Non mais attends Jeanne, oui. Jeanne s'il te plaît, tu as pas commencé.
25: Mais écoute, je réponds à la question.
13: Ouais, mais attends, tu as pas commencé à ramener ta fraise, ok?
25: Mais je réponds à la question.
13: Ouais, mais tu as pas commencé à me parler des jeux bizarroïdes.
25: Attendez,
13: j'ai une question. Jeanne, s'il te plaît, on se calme.
21: Non, c'est pas une question, c'est en fait un compliment. C'est Aristo 16 qui dit, Gérard, ce soir, tes débats ont l'air mieux que d'habitude, c'est génial.
25: C'est vrai, hein.
24: T'assures, Gérard, pour le moment. Gérard, c'est Denis.
13: Oui.
24: C'est normal que tes débats aient bien, il n'y a pas Tony, il n'y a pas Arnett, il n'y a pas Ultraman. Donc
13: non mais c'est bon, Denis, merci.
25: Mais pour répondre à la question, est-ce que Gérard, tu connais donc des joueurs olympiques comme Nataki Shawataka?
24: Est-ce que tu connais quand même Franck Esposito?
25: Est-ce que tu connais Natoki Pichata?
13: Bon, si, ben, s'il te plaît, je voudrais que tu travailles parce que tu as pas resté longtemps.
25: Gérard,
13: attends, Jeanne, s'il te plaît, déjà, tu vas commencer par te taire. Tu vas pas me faire comme d'habitude, ok?
25: Mais c'est pas moi qui a parlé!
13: Gérard,
21: ne crie pas!
24: Mais encore plus que quand tu parles normalement, ouais.
13: Alors, Steve?
24: Ouais, bah écoute, bon, premièrement, c'est vrai qu'on t'entend assez mal. Ouais. Et deuxièmement, je voyage beaucoup et j'ai un décalage horaire en pleine tête. Là, je suis un peu fatigué. Donc, tu peux répéter ta question? S'il te plaît.
25: C'était un Nagano.
24: Ouais.
13: Alors, savez-vous ce qui est? Si oui, quelle médaille avez-vous eu?
24: Alors,
25: on a déjà répondu. Hein.
13: Non, vous n'avez pas tous répondu, je suis désolé.
24: Alors, moi, je sais ce qui est avec des figoles, c'est des petits skis. Donc je l'ai fait aussi ça en France, mais un peu partout aussi. Et j'ai simplement gagné un mouflon, quoi, c'est tout.
13: C'est-à-dire, c'est quoi ça?
24: C'est une médaille.
13: Ouais, mais c'est quoi? Mais c'est quoi?
24: Dans quelle catégorie? Bah c'est ski figole quoi, c'est un mouflon, c'est-à-dire que c'est une médaille avec un...
25: Gérard,
24: on t'offre un animal en plus. Mm-hmm. C'est une sorte de petite antilope des montagnes.
13: Mm-hmm.
24: Gérard, Denis, je peux te poser une question?
13: Ouais, vas-y, continue.
24: Bah ça, c'est pas vraiment une question. Je voulais simplement dire que c'est quand même bien que tu t'intéresses au passé sportif de tes auditeurs. C'est vraiment bien. Je trouve que t'es le seul à faire ça.
25: Ok, c'est bon, les
24: chcus. Bah non, je suis désolé.
25: Oh, tu te calmes, ma mignonne, là.
27: Oh, la mignonne, la chouette.
13: S'il vous plaît, là, elle.
24: C'est pas drôle, je crois qu'il est pas drôle.
13: S'il vous plaît, vous vous calmez. Vous vous calmez.
24: Alors attendez, c'est Denis qui parle, là. Gérard, il s'est fait casser à longueur de débat par Tony, Ultraman, tout ça.
27: Ouais,
24: et à chaque fois qu'il y a des gens bien à l'antenne qui le félicitent sur son travail, il y a toujours des gens pas très sympathiques qui cassent.
13: Bon, ça y est, mais c'est bon, c'est pas le thème du débat. Alors, le ski.
27: Attends, j'ai pas répondu.
13: Qui ?
24: À long terme.
13: Ah oui, Delphine.
24: Ah, qu'elle est mignonne, Delphine.
27: Oh, Delphine.
13: Oh, s'il vous plaît.
24: C'est Steve.
27: Oui, oui.
13: Bon, s'il vous plaît, vous vous calmez, merci.
27: Ok. Bah, moi, je sais pas.
24: Pas de problème.
27: Bon, quitte à avoir une médaille, autant avoir une médaille en or, quoi.
13: Mais c'est. Pourquoi ?
27: Bah, quand même.
24: C'est la meilleure, c'est
27: parce que la meilleure, c'est la gode, hein. C'est celle en or. Hein,
24: c'est le sommet, tu peux pas aller plus haut. On peut pas aller plus haut.
13: Ah bah, je suis désolé, après la médaille d'or, chez moi, il y a le chamois.
24: Ah ouais, wow. Oui, mais tu confonds les disciplines, Gérard. Oui,
13: non, attendez. Pour
24: Gérard,
13: l'instant.
24: Gérard, il y a le chamois d'or.
13: Oui, mais non. Non, mais là, je réponds quand même, je vous réponds. Non,
24: je peux vous dire que. Quand même à la question.
13: Oh.
27: Permets-moi de te dire que tu te trompes.
13: Ah bon?
27: Oui, oui.
13: Bon, celui qui s'amuse à faire du bruit comme ça,
27: il va se calmer
13: très vite.
24: Non, je trouve ça drôle.
13: Ça va se calmer très vite. Je vous le dis tout de suite.
27: Je réponds là, parce que là, on stagne.
13: Oui.
27: J'ai une question à te poser. Stagne.
24: C'est quoi?

0: Gérard m'entend très mal aussi.
1: Gérard, pour une fois qu'on fait un bon débat, continue.
2: Vous l'entendez, Gérard?
3: Vous l'entendez bien, là? Non, mais sérieusement, vous l'entendez bien.
2: C'est quand tu
3: parles trop fort, tu cries quand tu parles. Congo, tu parles au lieu de me parler normalement, tu parles comme ça. Alors, bon, alors, ça va, Max? Ça va aujourd'hui? Ça va? T'as passé une bonne journée? Ça va, Gérard?
1: Complètement.
3: Ouais,
0: c'est comme
3: ça. Va bien?
0: On sent que le deuxième, tu vas le faire.
3: Mais non, mais tu cries pas, attends.
0: Qu'est-ce que tu fais là, quoi? Toi, tu dégages! Dégage là!
2: C'est sans doute la radio. Nervosité. Comment ça se passe, le film de cul sur Canal, là?
1: Eh, on en est où, oui?
2: Toujours crypté.
1: GG?
2: Attendez, j'ai le décodeur, moi.
1: GG? Toujours crypté. Non, mais je comprends pas.
0: On se calme, on revient au débat, s'il vous plaît, merci.
2: Quelle question,
1: GG?
3: Essaye de parler normalement.
4: Crie pas, Gérard, ça sert à rien.
2: Peux-tu avancer dans ton débat?
3: Gérard, tu deviens parano.
0: Bon, maintenant, on revient au débat. Celui qui a le décodeur et qui parle du film de cul va dégager tout de suite.
1: Attends, Gérard, on t'écoute.
0: Déjà, celui qui s'amuse à faire le cochon va dégager.
1: Allô, Gérard, on t'écoute. Gérard?
0: Le ski.
1: Oui.
0: Le ski est-il pour vous votre sport préféré?
2: Denis, je peux répondre?
0: Vas-y.
2: Oui, le ski pour moi, c'est mon sport préféré, mais moi je le pratique sous plusieurs formes. C'est du ski de fond, ski alpin, ski de bosse, soit à ski. Mais bon, le problème avec le ski, c'est que c'est saisonnier. Tu peux pas en faire toute l'année. Il faut attendre qu'il y ait de la neige, quoi. C'est vraiment dommage.
1: C'est ma vie, hein.
5: Ouais, c'est Steve, là.
0: Oui.
5: Bah écoute, moi je préfère les sports de combat, les arts martiaux séculaires qui ont traversé le temps et les époques, comme la Tewaza, tu sais, dans la Chine antique.
0: Non, mais attends, Steve.
5: Profonde.
0: Steve.
5: Et très lointaine.
0: Steve.
5: Et
0: Steve. Ben.
5: Oui.
0: Steve, s'il te plaît. Oh.
5: Bah ouais, je t'écoute.
1: Mais t'écoute.
0: Et je vais dire une chose, c'est pas la question, d'accord? Les arts martiaux n'ont rien à voir dans le sport de glisse.
2: Gérard, c'est Denis.
0: Non, mais attends, Denis, tu vas te calmer, s'il te plaît, Edouard.
1: Tu pourrais répondre, c'est Gabriela.
0: Edouard.
2: J'aime le ski.
5: Oui, dans la mesure.
0: Voilà, Denis.
2: Oh, attendez, attention, les débats partent dans un mauvais sens.
0: Oui, j'ai l'impression que Denis, si tu continues à vouloir mettre ton grain de nez, tu as ton grain de sel, tu as dégagé.
1: Mais tu peux répondre, Gérard, tu peux répondre, c'est Gabriela.
0: Oui.
1: Alors, moi, j'aime bien le ski qui va jusqu'au fond. Mm-hmm. Et puis le ski de glisse surtout. Voilà.
0: D'accord. Edouard?
5: Bah, dans la mesure où je peux partir lorsque mon boulot me le permet et que je peux faire du ski en haute altitude, j'aime bien, je trouve ça amusant, surtout à plusieurs, on peut se promener dans les différentes pistes, noire, bleue, violette ou encore orange.
0: Non, attends, Edouard,
5: oui.
0: Edouard, j'ai jamais vu de pistes, violette et orange.
5: En Allemagne, si.
0: Non, je suis désolé.
5: Je peux
0: vous confirmer que là, pour l'instant, vous, Edouard, t'es en train de me sortir des pistes. Non, mais attends, Steve, s'il te plaît, merci. Ouais.
5: Je suis daltonien,
1: Bon, Gérard, on dévie là.
5: Gérard, si je pouvais me permettre une petite blague.
0: Non, il n'y a pas de petite blague, on est dans les débats, d'accord? Delphine, s'il te plaît.
2: Ça vous avance à quoi de prendre Gérard pour un con, là?
0: Toi, ça t'avance à quoi de taire?
1: De failloter.
2: Gérard?
3: Attends, Gérard, il te défend, tu pourrais être aussi aimable au quand même avec lui, non?
0: Non, mais attends, pour l'instant, je demande à Delphine. Delphine, s'il te plaît.
1: Oui. Non, le ski n'est pas mon sport favori.
0: Et pourquoi?
5: Elle préfère les arts martiaux.
1: Moi, je préfère,
0: non, mais attends, Edouard, s'il te plaît.
5: Non, c'est Steve.
1: Je préfère les...
5: Mais Edouard, Gérard?
0: Oui.
5: Si je peux me permettre une petite blague.
1: Gérard, je coupe la parole.
5: Rappelez les habituels, parce que là, c'est du n'importe quoi.
0: Bon, allez, moi, je sens...
1: Moi, je
0: sens.
1: D'accord. Laissez parler Delphine un peu.
0: S'il te plaît, Gérard, s'il te plaît, tu me calmes, Edouard et Steve, s'il te plaît, parce que là, ça commence à bien faire.
5: Oh, il suffit, Gérard, s'il te plaît.
0: Ça commence à bien faire, ces deux-là.
3: D'accord,
0: tu me calmes, s'il te plaît, merci.
1: Delphine,
0: Oui.
1: Donc non, le ski n'est pas mon sport favori.
0: Mais pourquoi?
1: Mon sport favori, c'est les sports violents comme la boxe, le karaté, choses comme ça, où il y a du sang.
0: Ouais, mais attends, mais là, dans ces cas-là, c'est même plus un sport.
1: Mais la boxe, c'est un sport. Hein.
0: Oui, mais d'accord, mais attends.
1: Il y a du sport. Hein. Moi, t'es des hommes virils quoi, qui font ça.
0: Ouais, mais.
1: Il y a du sang.
0: Ouais, mais attends, Delphine. Delphine, dans ce cas-là, moi, je suis pas d'accord avec toi.
1: Pourquoi?
0: Parce que le mec, il va être enceinte, tu vas hurler là-dessus.
1: Ça m'excite.
0: Mais non, moi, je vais dire une chose, voir du sport ou qu'il y a du sang, moi, pour moi, c'est pas du sport.
1: Ouais.
0: c'est même pas un sport.
2: Les arts martiaux, Gérard, alors?
0: Ah oui.

0: Moi, je suis tout à fait contre.
1: Gérard, tu me déçois. Hein.
0: Ah bah oui, peut-être, Delphine.
1: Moi, je suis d'accord avec toi, Gérard. C'est qu'après là, j'ai horreur du sang.
2: Et quand Ayrton Senna, il s'est scratché, tu crois qu'il y a...
0: Ouais, non, mais attends, mais dans ce cas-là, Ayrton Senna, c'est lui qui s'est planté à plus de 300 km.
1: C'est pas de sa faute, hein.
0: Et bah, on sait toujours pas pourquoi qu'il s'est planté, d'accord.
3: Oui, ouais, parce qu'il y a un ressort qui a pété dans sa jambe.
0: Non.
1: Gérard, moi, je suis d'accord. Je déteste le sang, je préfère le sperme.
0: Donc, Jeanne, pour toi?
4: Bah écoute, moi je n'aime pas du tout le ski. Hein.
0: Mais pourquoi ?
4: Je vais t'expliquer. Pour moi, le ski c'est un sport qui demande beaucoup d'exercices physiques. Il faut vraiment être physiquement vraiment très costaud.
0: Mmh.
4: Il faut avoir un bon rythme vasculaire.
0: Mmh.
4: Donc c'est le cœur qui travaille, quoi. Si ton cœur te lâche, ben t'es foutu.
0: Bah dans tous les sports alors.
4: Non, parce que moi j'aime bien la Formule 1, parce que pendant 3 heures t'es sur ta chaise en train de regarder.
0: Ah ouais, non mais tu attends. Hey. Le ski est-il un sport le ski est-il pour vous votre sport préféré?
4: D'accord,
0: mm-hmm. Tu préfères regarder la Formule 1, t'es comme moi.
4: Ouais, voilà.
0: Moi aussi, j'adore regarder la Formule 1, mais moi, je vais dire une chose, que la Formule 1, c'est pareil, t'as quand même le niveau des jambes et des bras qui travaillent constamment pendant 2 heures pendant 2 heures.
4: Les yeux,
3: le Gérard, je peux te poser.
4: La différence, c'est que nous, on fait pas ce sport, quoi.
2: Y a rien de sportif là-dedans. Hein.
4: C'est que nous, on reste assis, quoi.
0: Bon, oui, mais d'accord, Ouais, non, mais d'accord, Jeanne. Bon, d'accord, tu préfères. T'aimes pas le ski?
4: Non,
0: je suis d'accord avec toi.
3: Gérard, c'est Denis, je peux te poser une question?
0: Oui.
3: Alors, tu supportes pas de voir les gens des arts martiaux se cogner dessus, avoir du sang, mais qu'est-ce que ça t'apporte quand tu vois un pilote comme Olivier Panis ou Ayrton Senna se cracher à plus de 300 km?
4: Non, putain, mais arrêtez.
0: Oui, mais non, attends, Jeanne. Attends, moi je vais répondre. Là, c'est quand même eux qui ont décidé de faire ce sport-là. Dans ce cas-là, pourquoi? Dans ce cas-là, on va prendre pareil sur le foot. Il y en a quand même qui risquent leur vie. Les rugbyman, c'est pareil. Les hockeyeurs, c'est pareil.
5: Oh, je suis désolé, en patinage artistique, on n'a jamais
0: mais
5: vu.
0: Mais oui, mais attends, patinage artistique, fais-moi confiance qu'il y en a quand même. Tu prends le patinage artistique, dans ce cas-là, le tennis.
4: Pourquoi pas le golf pendant que tu y es?
0: Moi je te parle de du tennis. Oui.
4: Parle-nous
3: du tennis. Si tu parles de la dangerosité des sports, c'est vrai que tous les sports sont dangereux.
4: Exactement.
3: Moi je me souviens d'une partie de pétanque où mon grand-père s'était pris une boule en pleine tête. Okay. Et ben c'était
0: pas... Non mais attends, mais là c'est plus du tout le thème du débat.
3: Aussi, hein.
0: Non, c'est plus le thème du débat.
3: Non, on peut
4: poursuivre le débat.
3: Oui. Le débat est un débat sur le sport.
0: Oui, mais d'accord. On est d'accord.
3: Là, on généralise et c'est pas bien.
5: Non, je crois que c'est pas bon de généraliser.
0: Mais on fait un débat sur le sport de glisse. Donc, moi, je peux vous dire que là, tout à l'heure, je reviens avec ce que disait Gabriella.
4: Oui.
0: Donc, moi, je suis pas d'accord de voir des gens qui sont ensemble. Ça, c'est.
3: Dans un bruit.
0: Non mais dans ce cas-là, regarde, je sais pas si vous avez, si tout le monde a suivi le match de mardi.
6: Ah ouais, je l'ai vu, ouais, c'était
4: ouais,
6: pas mal.
0: PSG Metz.
4: C'est comment?
0: Hein? Bon, t'as qu'à regarder l'autre qui est ressorti, il avait quand même une balafre sous le cou.
6: Mais
5: attention, des fois il y a des terrains minés.
0: PSG Metz.
5: Gérard, est-ce que tu crois pas qu'il est déjà dangereux de mettre des crampons?
0: Oui, mais ça, de toute manière, c'est le foot, hein, dans le rugby.
5: Qu'est-ce que tu en fais, toi, du foot?
0: Attendez.
6: Il y a une question au standard. Est-ce que tu penses qu'on peut jouer au foot sans crampons?
0: Oui.
6: Et pourquoi?
0: Ah oui, parce que t'as des salles qui sont adaptées maintenant. T'as des salles où tu peux jouer sans crampons.
5: Et
0: tu joues qu'en basket.
6: Bah ouais, mais attends, généralement, le foot, ça joue dehors.
0: Oui, mais peut-être. Mais alors, maintenant, à l'heure actuelle.
5: Dans les gymnase clubs ou.
0: À l'heure actuelle, si tu veux, Fulda, je réponds à la question que tu viens de me dire. À l'heure actuelle, tu as des gymnases qui sont adaptés pour jouer au foot.
4: Ouais.
0: En basket.
6: Mais oui, mais moi, je te dis, s'ils sont dehors. Est-ce qu'on peut jouer dehors au foot sans crampons?
0: Oui, bien sûr.
6: Parce qu'il y a des gymnases.
3: C'est pour ça.
0: Non, tu peux jouer, tu peux très bien jouer en basket au foot. Hein, je suis désolé.
6: Merci d'avoir répondu.
4: Au foot sans ballon.
0: Ah bah non, ça non, quand même pas.
5: Et sur du sable.
0: Qui c'est qui parle du sable? Edouard. Ouais. Eh ben, dans ce cas-là, quand tu vas l'été.
5: En tongs.
0: Non, mais quand tu, quand l'été, quand tu vas sur le sable, à la mer, tu peux très bien jouer au foot.
3: Il a raison, Gérard. C'était vraiment beauf, là.
0: Qui c'est qui vient de dire que j'étais un beauf?
3: C'est Steve. Non, c'est pas vrai.
0: Non, vous n'avez pas commencé, s'il vous plaît.
3: Non, mais Denis,
5: donnez vos noms quand vous disiez que c'est un
4: Gérard. Attends,
0: attendez, s'il vous plaît, Jeanne.
4: Oui, eh ben moi, je voulais te...
3: Gérard, je peux te poser une question?
0: 5 minutes, tu laisses parler Jeanne, s'il te plaît, merci.
3: Putain, Edouard, t'es chiant.
0: Oh!
4: Je voulais te dire, Roger, quelle est la tenue vestimentaire d'un footballeur? Explique-moi, parce que moi, je connais rien à ce jeu.
0: C'est une paire de chaussures avec des crampons, des chaussettes, un short et un t-shirt. Et voilà.
4: De quelle longueur le short?
0: Le short, c'est des shorts. Celui qui s'amuse à romper tout à l'heure, tu vas dégager.
4: Et quelles sont
0: Bon, s'il te plaît, Fildar, tu me les calmes là encore parce que ça commence à
6: gorger. Donc ce que tu vas faire, Gérard, c'est que tu vas poser la question, puis on va faire une petite pause, on va mettre un disque.
0: Alors faites-vous de la glisse en faisant l'amour.
6: Vous réfléchissez, on met un disque avant.
0: C'est quoi?
6: Gérard, je t'en supplie, vas-y. Vas-y, on va dire ce que c'est.
0: On revient, donc c'est la suite des débats. Donc vous pouvez toujours nous appeler au 0803-08-5000 et 0870-5000 et toujours le 3615 code Fun Radio, rubrique directe. Et on récupère Edouard. Edouard.
6: Manu.
4: Hey. Gérard, c'était quoi le disque?
5: Pardon, excuse-moi.
0: Alors, le disque, c'était...
6: Rachid Tata.
0: Rachid Tata.
6: Avec Bouffe-la-moi.
0: Avec Bouffe-la-moi, voilà. Voilà, c'est Manu qui le met, parce que moi, je n'ai pas les titres sous les yeux, hein, d'accord? Donc, on récupère Edouard. Edouard, s'il te plaît.
5: Ouais.
0: Non, rebonsoir.
5: Ouais, je suis là.
0: Denis.
3: Rebonsoir Gérard, rebonsoir Manu, rebonsoir Fildar.
0: Bonsoir. Steve.
3: Ouais, Steve le voyageur, t'adresse ses respects du soir, Gérard.
0: Gabriella.
7: Ouais, Gérard, je voudrais te dire que tu as fait énormément de progrès au niveau de la radio.
0: D'accord. Delphine.
7: Merci quand même.
0: Merci, Gabriella. Delphine.
8: Oui, bonsoir, Gérard.
0: Rebonsoir. Et Jeanne. Et Jeanne. Le premier qui s'amuse à pousser des soupirs va dégager. J'ai pas l'intention de dégager quelqu'un à 1h36.
8: Bon, Gérard, ta question, s'il te plaît.
0: Alors, je pense que vous l'avez toute entendue, la question.
8: Non, on va répéter, s'il te plaît.
3: Gérard, avant que tu poses ta question, est-ce que je peux dire quelque chose?
8: Oui, s'il te plaît.
3: Une réflexion générale.
0: Oui. Vas-y.
3: Alors, je voulais simplement dire à Goldorak, s'il nous écoute avec ses sondages bidons.
0: C'est qui?
3: C'est Denis. Que Gérard n'a pas débité une seule insulte depuis le début du débat.
8: Ah ouais, bravo Gérard, bravo.
0: Bon, alors on s'est calmé.
3: C'est un abruti Gérard tout à l'heure.
0: Bon bah c'est pas pareil, ça c'est parce que tu l'as cherché.
6: C'est une gentille insulte, voilà. C'est une gentille insulte.
3: Et tout ça pour une seule raison, regardez, on n'a pas Tony, on n'a pas Ultraman.
6: Bon Denis, t'es quand même...
0: S'il vous plaît, on revient au thème du débat.
6: Ouais, puis je voulais seulement dire que...
0: Attendez, il y a Fildar qui veut poser une question.
6: Je voulais seulement dire que Denis, t'étais quand même un peu lèche-cul, c'est tout ce que je voulais dire.
8: C'est vrai.
3: Je suis pas l'excuse, je me mets du côté de Gérard. Il pose des questions.
8: Bon, Gérard, on peut répondre.
0: Bon, Jeanne, s'il te plaît, là, tu restes poli.
3: Je voulais simplement dire que Gérard fait des débats intelligents, pose des questions intelligentes.
6: Vas-y, Gérard,
0: ça y est, Steve.
6: Vas-y, Gérard.
0: Bon, ça y est, s'il vous plaît.
8: Taisez-vous.
0: S'il vous plaît. Merci. Alors, faites-vous de la glisse en faisant l'amour.
8: Oui, moi je glisse beaucoup.
7: Oui, on fait beaucoup de glisse.
0: Alors, c'est-à-dire qui, oui?
7: Gabriella, parce que c'est normal que quand on fait du ski, ça glisse, c'est mouillé, ça sent la transpi, ça a des poils et tout, quoi.
0: Comment ça?
7: Eh ben, tu me dis en amour. Moi, je te dis, moi je glisse souvent en amour. Surtout si tu me touches, Gérard.
0: Non, mais ça...
5: Active, là.
7: Moi, j'aimerais bien que tu me touches la chenette.
0: Non, mais...
7: Ça va glisser, hein.
0: Moi je touche déjà la founette de quelqu'un d'autre,
7: ouais,
0: et ça glisse super.
7: La mienne c'est la meilleure.
0: Non,
7: toucheras, tu verras.
0: Non, mais ça y est.
7: À jouir.
0: Ça y est, c'est bon.
3: Je l'ai touché, c'est du bon cru. Hein.
0: C'est
5: Steve.
0: Steve.
5: Bah écoute, non, moi je pense pas que ça soit possible de faire l'amour en descendant. Touche, c'est impossible.
8: Steve, faudra qu'on se rencontre.
0: Non, mais attends, Steve.
5: Oui.
0: Steve, tu peux répéter parce qu'il y en a un qui s'amusait à dire joli. J'ai pas tellement compris ce que tu m'as dit.
5: Bon, bah, j'ai répété, mais c'est bien parce que c'est toi. Hein.
9: Non, je disais que c'était impossible, en fait, de pouvoir faire l'amour en descendant à fond avec tout chose, avec des skis et ta nana, quoi.
7: Moi, toi, tu descends jamais à fond, peut-être.
0: Non, mais attendez, ça, de toute manière, je pense que ça va être sûrement une question.
9: Explique-moi. Denis, je peux répondre.
0: Mais attends, Denis, s'il te plaît, merci.
9: Edouard, ta petite blague.
7: Delphine, je glisse beaucoup et je dois entendre la blague d'Edouard.
0: Non, mais alors dans ce cas-là, si tu veux entendre la blague d'Edouard, t'avais qu'à l'écouter en antenne.
7: Ouais, mais il l'a pas dit.
0: Bah, dans ce cas-là, vous avez qu'à vous débrouiller en antenne. C'est pas le thème du débat, s'il vous plaît. Merci,
7: bon,
0: c'est pas.
7: Denis répond.
0: Oh, qui c'est qui veut passer par-dessus là?
6: C'est pas toi le chef, c'est Gérard le chef.
7: C'est Gérard le chef, arrêtez de vouloir passer dessus.
6: Ah, Manu.
10: Oui, il y a Jean-Michel sur Minitel qui nous dit une chose toute simple et qui est à méditer. Gérard, t'es meilleur.
7: Oh, quel
0: bon, celui qui s'amuse à faire le port, tu vas voir Fildor au standard. J'ai pas compris la question militaire.
10: Non, toute simple à méditer. Gérard, t'es le meilleur.
0: D'accord. Je le remercie.
9: Je suis en entière cohabitation
7: c'est
9: avec
7: ton frère, Edouard.
0: Oh, s'il vous plaît.
9: Mais je suis pas en l'échec, mais arrêtez.
0: Bon, ça commence à bien faire là. Vous avez pas commencé à 1h40 à vouloir m'énerver, d'accord?
7: Ouais. Oui, chef.
0: Bon.
7: Oui, alors. Chef.
0: Edouard, tu veux peut-être répondre?
5: Oui.
0: Alors tu réponds?
5: Avec ta blague?
11: Non, pas sur ce sujet.
0: Bon, alors si tu vas pas répondre, Edouard, tu vas voir Fildar, tu vas lui.
6: Il y a des questions à qui on peut. Si la boîte répond à cette
0: question. Mais dans ces cas-là, pourquoi? Mais dans ces cas-là, pourquoi tu.
11: Je suis trop loin dans mon intimité, j'ai vraiment pas envie de la dévoiler ce soir.
6: Voilà, il l'a dit, voilà.
0: Ouais, mais alors dans ces cas-là, Edouard. Dans ces cas-là, pourquoi que t'as répondu
11: Non, des questions, je ne veux pas. Non, il en est.
0: Non, mais c'est pas grave.
11: Ce titre, je revendique
0: Non, mais c'est pas grave, il veut pas répondre, il va rester dans son coin, on lui posera plus de questions, c'est tout. Mais ta blague, tu as te la garder toute la nuit parce qu'on t'a pas passé. Bah tant pis, ça t'apprendra. Oui.
9: C'est pas facile de parler de.
11: Est-ce que je peux avoir le standard?
0: Oui, tu vas y aller au standard. Tu prends Edouard Fildar.
9: C'est pas facile de parler de notre vie sexuelle devant 24 milliards d'auditeurs.
0: Mais dans ces cas-là. Non, mais là c'est sur un débat. Je vous demande pas de dévoiler votre vie sexuelle.
7: Oui, mais la question
0: se rapporte un peu. Mais dans ces cas-là, c'est normal que je fasse des questions quand même
7: pour.
0: Mais dans ces cas-là, je vais vous dire une chose sur l'aspirateur, c'est pareil, il y a des questions.
9: Gérard, c'est Steve, j'ai une question à te poser.
0: Vas-y.
9: Ouais, je voudrais savoir, donc t'as posé une question, moi je te la retourne. Comment tu fais pour pouvoir faire l'amour quand tu descends tout chousse avec une nana?
0: Eh ben, c'est simple.
9: Parce que moi j'ai beaucoup voyagé et je crois pas, ça.
7: T'étais où, Steve?
9: Ah, partout.
0: C'est-à-dire?
9: C'était.
0: Hein?
7: Mon frère,
9: où je suis allé déjà été à Brioux-sur-Boutonne.
0: Bon, Delphine, tu veux répondre?
9: Elle a pas répondu.
7: Elle a déjà répondu.
0: Jeanne?
7: Elle a déjà répondu. Écoute,
0: non, elle a pas déjà répondu, Steve, s'il te plaît, tu te calmes, merci.
7: Dans un film que je tournais qui s'appelait La neige au Sahara.
0: Ouais, d'accord.
7: Donc, voilà.
0: Non, mais moi je peux vous dire que c'est vrai que c'est dur de faire l'amour sur de la glisse. Hein.
9: Essayez, Gérard, c'est Steve.
0: Non, j'ai jamais essayé, tu vois, malheureusement.
7: T'es pas souple, hein.
0: Non, mais je pense que c'est assez compliqué.
7: Non, mais Gérard, avec moi, tu arriveras, je te promets.
0: On verra.
7: D'accord,
9: est-ce que t'arrives à toucher tes employés? Je peux répondre, j'ai pas répondu.
7: On prendra rendez-vous, hein.
0: C'est qui?
9: C'est Denis, je peux répondre, j'ai pas répondu.
0: Oui.
9: Moi, je pense qu'on peut faire l'amour tout chose indirectement.
0: C'est-à-dire?
9: Tu sais, quand tu fais l'amour avec une femme, tu découvres forcément des collines et des vallons cachés.
0: Mmh.
7: Oh, c'est beau.
9: C'est super.
0: Mais attends, des collines et des vallons cachés, c'est-à-dire?
9: Je vois pas de quoi je veux
7: parler. Moi, j'ai un dictionnaire, Gérard.
0: Ouais, mais j'ai pas de dictionnaire, là.
7: Demande à Manu. Ah,
6: c'est les nichons et les culs, t'as rien compris.
9: Ouais, non, là, bon. C'est
0: non, mais j'attendais qu'ils le disent.
6: T'avais compris.
0: Bon,
6: il est pas con, le chef. Hein.
0: Ah ouais, croyez-vous qu'en hiver, on puisse faire l'amour sur le hockey sur glace?
7: Bon, je sais, tu peux pas poser des questions.
9: Oui, j'en suis persuadé.
7: Ouais, parce que là, tes questions, elles sont pas nettes.
12: Tes questions, elles ont le même champ lexical. Hein.
0: Et alors, j'ai le droit de poser des questions.
7: Mais non, mais Gérard,
0: croyez-vous qu'en hiver. Bon, s'il vous plaît.
7: Gabriella répond.
12: Bon, je vais, vas-y.
0: Non, attends, Gabriella, je repose ma question.
7: Ouais,
0: croyez-vous qu'en hiver, On puisse faire l'amour sur du hockey sur glace.
13: Oui.
0: Oui, oui, qui? Alors, Gabriella.
7: Alors, oui, parce que regarde, déjà, quand tu fais l'amour, quand tu glisses, je veux dire, dans le hockey, là, tu peux glisser aussi. Donc, forcément, tu pourras faire l'amour en même temps. Tu pourras glisser, tu pourras faire du hockey, tu pourras sauter.
13: C'est clair.
7: Tu pourras même être regardé.
0: Mmh.
7: Tu comprends?
13: C'est Denis, je peux répondre?
0: Oui.
13: Moi, je peux te dire que oui, parce que tu promets de pas te vexer, Gérard.
0: Bah vas-y, dis.
13: J'ai simplement vu une fois un film X qui se passait dans une patinoire et les gens qui faisaient l'amour étaient sur des patins, c'est tout.
7: Bah ouais, c'est possible, ce que tu dis, c'est magnifique. Mmh.
13: C'est tout.
0: Ouais, bah ça...
7: Et puis je peux te dire que ça va fort, hein.
0: Qui?
7: Gabriella.
0: Mmh. Denis.
6: Mais
13: oui,
6: je viens de répondre,
13: Gérard.
0: Steve,
14: écoute, je trouve cette question un peu obscène, je ne préfère pas y répondre.
0: Ouais, d'accord.
6: Excuse-moi, à la place d'Edouard qui est parti, on va accueillir Darwin, qu'on a eu sur internet, un numéro de téléphone sur internet, et voilà.
7: Oh, hello,
13: Gérard, c'est Denis, est-ce que je pourrais faire les questions?
6: Tais-toi, Denis. Ah, parce qu'il a une liaison un peu bidon.
15: Oui, Gérard, c'est Darwin à Nagano.
7: Bonsoir Thierry.
15: Darwin, bonsoir tout le monde. Le Bulgare.
0: Non, mais c'est bon.
15: Hey.
6: Bah, vas-y, Gérard, vas-y, gère.
7: Gérard.
0: Delphine.
7: Oui.
0: Bon, t'as répondu, toi, non?
7: Non, moi, j'ai pas répondu, mais en fait,
15: j'ai fait...
0: Delphine, hein. Oh, s'il vous plaît.
15: Et je voulais...
0: S'il vous plaît. Oh, Darwin. On se calme.
7: Darwin, wait for a moment.
0: Delphine, s'il te plaît.
7: Oui, mais moi, j'ai déjà fait l'amour sur une patinoire, mais c'était tellement chaud que la glace a fondu.
0: D'accord. Jeanne?
16: Bah écoute, je trouve cette question particulièrement vulgaire et sans intérêt.
7: Allez, lâchez-vous, soyez pas pudique.
0: Arrêtez de penser. Jeanne.
16: Oui.
0: Je vais te dire une chose, que la sixième, elle est pareille.
16: Ouais.
7: Ah, bah alors...
0: Je peux te dire une chose, que les autres... Mmh. Les autres, elles sont à peu près de la même façon.
16: Alors, explique-moi pourquoi tu as choisi ce champ lexical.
0: Bah alors, mais attends, j'ai choisi ce débat...
16: Non, je te parle du champ lexical.
7: Oui, champ lexical. Pas de fond, parle de forme.
14: Le champ des baleines, quoi.
16: Voilà.
0: Non, mais moi, je choisis les débats en fonction. Je fais mes questions en fonction du nombre d'auditeurs que je vais avoir, mm-hmm. comment que ça va se passer, et je prends les questions en fonction du temps que j'ai. Et comme maintenant, on est à deux à les préparer, c'est normal que même le deuxième débat, je peux vous dire que le deuxième débat va parler aussi de sexe.
14: Non, mais c'est bon, hein, c'est bon.
16: Oui,
14: Gérard,
16: mais bon, pas beaucoup.
14: Je dois
16: quand
14: dire
16: même.
14: Quand même, Gérard, que tes questions sont plus intéressantes depuis que tu les
7: poses. Bon, Gérard, on passe à la septième question, s'il te plaît.
0: On passe à la 6.
6: Attends, t'as pas fait répondre Darwin, le nouveau qui vient d'arriver.
0: Ouais, non, lui,
6: mais non, parce qu'attends,
0: on l'entend très mal.
6: Mais oui, mais ça va aller mieux, là, écoute.
7: Come on, Darwin.
0: Non, mais s'il vous plaît, vous le laissez répondre, merci. Darwin.
15: Ok. Here we go. Oh, je crois que le patinage artistique se débrouille pas trop mal. La championne est actuellement en train de faire une bonne performance.
0: Non, mais...
15: Nagano.
7: What about Philippe Candeloro?
0: Bon, c'est bon.
15: Il est à Nagano, encore sous la neige.
0: Uh-huh. Bon, ça y est. Oh, Darwin. Darwin.
15: Yes.
0: C'était pas le thème de la question, d'accord? Alors, maintenant, on pose la sixième.
15: Ok, mais oui, décalage satellite.
0: Ouais, décalage satellite, tu ferais mieux d'en mettre un petit peu dans ta petite tête aussi. Du décalage satellite.
6: GG. Il chauffe ce soir.
0: Alors, aimez-vous faire...
7: Darwin, qu'est-ce que tu pratiques?
0: S'il vous plaît...
7: Allez-vous faire quoi?
0: Aimez-vous faire l'amour sur une motoneige?
7: Oh, c'est
0: beau. Ah, bah oui. On continue.
7: Gérard, qu'est-ce qu'une motoneige?
0: Une motoneige, c'est une moto que...
7: Avec de la neige.
0: Non, mais c'est une moto avec des skis.
7: Une moto avec des skis?
0: Oui.
7: Mais où les roues?
0: Non, il n'y a pas de roues.
14: Mais non, Gérard, roues. C'est Steve.
7: Et le bidon, elle est où?
0: Attendez, Steve.
14: Une motoneige, c'est une moto qui a pris la neige, basta, c'est tout, quoi.
0: Ah, non, mais bah, attends, Steve.
7: Bah, arrête.
0: Steve.
14: T'es recouverte de neige, quoi.
0: Non, non, mais attends, Steve, s'il te plaît.
14: Ouais.
0: Quand t'auras une connerie à ressortir,
14: ah,
0: comme.
14: Non, mais je sais pas, je te pose une question.
0: Non, mais moi, je vais répondre à ta question.
14: Denis,
0: oui.
14: Tu peux répondre?
0: Oui.
6: Laisse répondre Gérard avant Denis.
14: Moi, ça va être vite fait. Je ne suis jamais monté sur une motoneige.
7: Non mais attends, Gérard, qu'est-ce qu'une motoneige?
0: Une motoneige, c'est une moto avec un guidon.
7: Ouais, mais il est où le guidon? Il est placé où par rapport au...
16: Bah attends, mais c'est Gabriella qui cause.
7: Oui.
0: Bon, s'il vous plaît, vous me laissez répondre. Vous me laissez répondre.
7: Mais oui, mais je pose une question.
16: Non, mais laissez-je répondre.
0: Bon, alors, Gabriella, vas-y.
7: Où est-ce qu'est le guidon par rapport au ski?
0: Bah, il est devant.
7: Ouais, mais devant le ski.
0: Eh bah, ben, il est devant sur le ski de devant, sur le seul ski devant.
7: Ouais, mais le moteur, il est où, le moteur?
0: Eh bah, le moteur, il est derrière, il est sous les fesses.
7: Ah oui, donc en fait, c'est une moto posée sur des skis, il n'y a pas de roues.
0: Voilà.
7: Ah, ok, super. Il y a la
15: roue sur des skis de moto.
0: Bon, ben, c'est bon, okay. Darwin, s'il te plaît, merci.
7: Je vais monter celle-là.
0: Donc, Darwin, si tu veux répondre.
16: Vas-y, Darwin, yes. Speak.
7: Darwin, speak.
15: Ok, ici à Nagano, c'est courant d'utiliser les.
0: Bon, allez, Darwin, c'est. Non. Allez, c'est bon, c'est bon.
15: Motorisé.
6: Mais il t'explique, les motoneiges, c'est utilisé à Nagano.
0: Il est en train de nous dire ce qui se passe à Nagano, on en a rien à foutre.
6: Eh ben, c'est les sports de glisse. C'est les sports de glisse.
0: Mais nous, pour l'instant, on n'a pas besoin de savoir.
6: Mais dis que les motoneiges, c'est utilisé à Nagano, c'est intéressant.
0: Ouais, mais attends, l'autre, il est à moitié dans le cirage, là. Il a dû fumer, il fume la moquette, lui. Hein.
6: Il n'y a pas de moquette, il y a de la neige, là-bas.
0: Ouais, il doit fumer. Denis.
16: GG.
0: Attends, Denis.
17: Oui. Oui, Gérard.
0: Tu réponds?
17: Mais j'ai déjà répondu tout à l'heure. Moi, je ne suis jamais monté sur une motoneige et à mon grand regret.
0: D'accord. Steve.
18: Bah écoute, donc tu m'as expliqué ce qu'était une motoneige. Bon, tu me demandes si on peut faire l'amour dessus, c'est ça la question?
0: Oui.
18: Je l'ai jamais fait, mais j'avoue que c'est l'ancienne question, j'ai pas voulu répondre parce que je trouvais ça obscène, mais là je commence à être excité grave, quoi.
0: De toute manière, la suite des questions, ça va être comme ça. Oh, s'il vous plaît, on se calme derrière, merci.
18: Ouais, Gérard, c'est Steve, je suis hyper chaud maintenant.
0: D'accord, c'est bien. Gabriella?
7: Oui, alors moi, j'aimerais bien savoir comment... Allô? Allô?
0: On t'écoute.
7: Oui, j'aimerais bien savoir comment tu peux faire l'amour, toi, Gérard, sur une moto avec les skis en dessous et donc ta femme actuelle, tu sais qui c'est, comment?
0: Bah, de toute manière, je te répondrai tout à l'heure. T'inquiète pas, j'ai...
7: Ah bah non, faut répondre en direct. Alors moi, c'est pas un débat, hein.
0: Non, mais moi, je vais te répondre. Dans ces cas-là, si la femme, elle est devant toi, tu peux très bien faire l'amour si elle est face au guidon.
7: Ouais, mais la moto risque de tomber.
0: Bah non.
7: Ah, si.
0: Non, parce
7: avec
0: que si elle est sur le guidon.
7: Le guidon est écarté, c'est ça?
0: Voilà. Ah, non, s'il vous plaît, là, derrière, vous arrêtez de... Oh, Sib.
18: Non, c'est pas bon.
0: Okay. Sib, tu te calmes, s'il te plaît.
18: Attends, je suis excité, maintenant.
7: Ouais, bah, Sib,
0: tu te calmes, s'il te plaît. Tu te calmes.
18: T'es pas qu'à m'exciter.
0: Ouais, bah, tu te calmes.
15: Ici, je te calme, Nagano.
0: Oh, Darwin, s'il te plaît, c'est pas toi qui commande, c'est moi.
16: Gérard, on aimerait bien avoir des nouvelles de Nagano par Darwin.
6: Ah, mais je voudrais savoir, Gérard, je vais te poser une question. Faire l'amour sur une motoneige, ça veut dire qu'il y a de la neige, donc il fait froid.
0: Bah oui.
6: Donc tu fais l'amour à poil.
0: Bah oui. Mais c'est la prochaine question.
6: Ah, d'accord.
0: C'est la question numéro 8.
6: Ah, sur l'avance. Ouais. Ah, excuse-moi.
7: Mais Gérard, comment Sandy serait positionné par rapport à la moto aussi?
0: Ah, bah elle serait sur le guidon.
7: Ah bah,
0: ouais,
7: mais est-ce que ça va tenir, ça
0: ici,
7: va tomber?
15: Il y a Nagano, on le
0: vrai. Bon, c'est bon, là, tu me dégages, Darwin, s'il te plaît.
10: Excuse-moi, Gérard, j'ai juste une parenthèse à faire. Sur le Minitel Benjamin, raccroche, on va te rappeler. Merci.
7: Ouais, ok, bon.
10: C'est pour ton débat, Gérard.
0: Merci, ah, Benjamin.
18: Et toi, Gérard, tu seras assis où?
0: Non, mais moi, je suis assis. Non, mais je suis normalement assis sur mon siège.
18: Non, mais sur la moto.
7: Ah ouais, je vois, elle est pas mal, cette pose.
0: D'accord.
7: Sur elle. Hein.
0: Voilà. Sur Delphine. Bon. Delphine, s'il te plaît.
7: Ben, moi, j'ai jamais essayé, mais bon, j'attends que ça, quoi. Moi, j'attends que ça avec Gérard.
0: Qui?
7: Gabriella.
0: Ben, tu peux toujours attendre. Hein.
7: Ouais, bah, allez, c'est pas moi. Je te touche le kiki, ça y est, tu bordes.
0: Ouais, c'est ça, t'as raison. Je préviens d'une chose,
6: c'est
0: Steve.
6: C'est la liaison avec Darwin, c'est pas Steve, c'est la liaison avec Darwin, j'essaie d'améliorer la liaison.
0: Non, okay, parce qu'avec Darwin, ça commence à suffire, lui.
6: Non, mais il est bien, lui, il est intéressant. Nagano,
0: hein. Donc, Delphine.
18: C'est moi qui fous pas le bordel.
7: Oui.
0: Donc, t'as répondu, là?
7: Oui.
0: Donc, Jeanne?
19: Oui, bonsoir.
7: Je passe.
0: Jeanne?
19: Oui, Gérard, je vais répondre. Bon, moi, je pense...
0: Attends, t'es qui, toi, déjà?
7: Quoi, Jeanne?
19: Marlon.
0: Non, bah, s'il vous plaît, vous n'allez pas commencer à déformer les voix, parce que sinon, je vais arrêter.
7: Je sais, c'est Jeanne.
0: Alors,
7: répond,
0: Jeanne,
7: là,
0: tu réponds.
7: Je passe cette question, parce que, franchement, j'ai rien à dire.
0: D'accord.
7: Franchement.
0: Ok. Alors, donc, on va passer à la septième.
7: Ouais.
0: Ah. Alors, peut-on avoir des envies de sexe avec les spatules de ski? Ah, bah, ça, je vous ai prévenu. la suite des questions, c'est...
7: Alors, Gabriella peut répondre.
0: Oui.
7: Ouais, alors,
20: c'est tout le sexe, les questions, je vois.
7: C'est quoi, des capsules, c'est ça?
0: Avec les spatules.
7: Les spatules.
20: Les bâtons de ski.
7: Alors, quand j'ai les spatules, tu vois, dans les mains... Allô?
0: Oui, on t'écoute.
7: Quand j'ai les spatules dans les mains, eh ben, j'imagine que c'est deux grosses queues que j'ai dans les mains. Et puis comme ça, je me ferai avec une double pénétration avec les deux, quoi.
0: D'accord. Ok, Gabriella. Steve?
20: Putain, tu m'excites grave avec tes questions.
0: Bon, si ça te plaît pas, Steve.
7: Oh oui, bande.
20: Bah, je sais pas, j'imagine, je sais pas, Pamela Anderson, tu sais, avec une spatule dans la main gauche, une autre dans la main droite.
7: Et moi, je fais tout.
20: Je fais tout.
7: Et un bâton.
0: Eh Steve, si ça te plaît pas les questions comme ça,
7: mais
0: tu me dis.
7: Ça l'excite au contraire.
20: Ouais, j'ai pas voulu répondre, non, je réponds et tu me casses.
0: Denis.
21: Oui, vous m'excuserez de mon incompétence et de mon intelligence qui est peut-être pas à la hauteur, mais c'est quoi une spatule de ski?
0: Alors tu sais pas ce que c'est.
21: Non, je sais pas.
0: T'as jamais vu des skis?
21: Ben si, je sais skier, mais moi j'emploie pas le terme spatule. Hein.
0: Bah la spatule, Non mais la spatule de ski, Denis,
21: oui.
0: Je vais t'expliquer, c'est le bout du ski, d'accord?
21: Mais non,
7: deux petits bouts bien gros.
21: Ça me viendrait jamais à l'idée d'avoir ça, même pour ma copine, tu vois, c'est horrible.
20: Mais
0: bon, hey, Steve, s'il te plaît, tu laisses finir Denis, si ça te plaît pas, Steve, tu vas aller au standard, tu vas te calmer avec Fildar, parce que tu commences à m'énerver maintenant, hein?
21: Imagine, okay. Genre, ça doit faire vachement mal, quoi. Mais enfin, ceci dit, non, j'ai jamais eu d'envie sexuelle avec une spatule de ski.
0: D'accord. Delphine?
21: Mais par contre, Gérard, toi, il y a du vécu.
0: Comment?
21: Il y a du vécu, quand même. Apparemment.
0: C'est-à-dire?
6: Bah toi, est-ce que t'aimerais avec Sandy lui faire l'amour avec des spatules? On attend que ça, que tu répondes.
0: Ah bah, mais
6: parce qu'à chaque fois,
0: attends,
6: tu dis que tu vas répondre, mais tu réponds jamais.
0: Ouais, bah si, j'ai répondu à toutes les questions. Maintenant, j'attends que tout le monde réponde.
6: D'accord, ça Darwin, alors.
0: Donc, Delphine?
7: Oui. Bah moi, non, c'est en voyant plutôt les surfs.
0: Bah, c'est pareil.
7: Bah, c'est plus large.
0: Ouais, mais c'est à peu près. D'accord, c'est un peu plus grand, mais c'est à peu près
20: long,
0: pareil.
20: C'est bon, hein.
7: C'est surtout plus large, oui.
0: Mmh.
20: C'est proportionnel à l'ouverture,
7: exactement.
20: Quoi.
0: Steve, oui. Darwin, pardon. Darwin, s'il te plaît, okay. Tu te réveilles.
20: Ici, à Nagano. Ok, je crois qu'ici, à Nagano.
0: Ouais, c'est bon.
6: Mais écoute-le, mais t'es chiant.
0: Mais tu veux dire, il va nous parler de Nagano tout le long du débat? Ça commence à me prendre la tête, là.
20: Alors, à remplir effectivement les sacs des sportifs, des contrôles de douane ont été effectués.
0: Bon, ouais.
6: C'est d'actualité, Gérard.
0: Mais ouais, mais qu'est-ce qu'on... Mais...
6: Attends, Gérard.
20: Est aujourd'hui...
0: Mais qu'est-ce qu'on en a à foutre des trucs de douane? On parle pas des trucs de douane. C'est pas un débat sur la douane. Merde! Il est complètement starbé, Darwin!
20: Je voulais quand même dire que le sexe était présent à Nagano en live.
6: Non, mais Gérard, ce qui est intéressant, c'est Max. Attendez, Gérard, ce qui est intéressant, c'est qu'on a la chance d'avoir un mec en direct de Nagano. Tu parles, tu fais un débat sur les sports de glisse en rapport avec Nagano, ce que tu as regardé, ça t'a inspiré. Et tu profites pas d'un journaliste qui est là-bas pour nous dire un petit peu comment ça se passe, c'est dommage.
0: Ouais, mais dans ce cas-là, qu'il se réveille, qu'il réponde pas le truc.
6: Il y a
0: du
6: décalage! Mais c'est normal qu'il ait un décalage. Ouais, il est en satellite, il y a une seconde de décalage.
0: Qu'est-ce qu'il nous sort? Ouais,
6: je vais lui parler. Darwin, tu m'entends?
0: Darwin!
6: C'est normal, attends, il y a un décalage.
7: Darwin!
20: Ok.
6: Comment ça se passe?
20: En live à Nagano, je vous entends,
6: Qu'est-ce qui se passe à Nagano?
20: Il y a encore des heures et des heures de neige avant que nous puissions atteindre les premières.
0: Non, ouais, c'est bon là. Non, là c'est bon. Ouais.
20: Les compétitions vont débuter dès les premières.
0: Ouais, bah là c'est bon, tu peux le calmer. Là il est en train de faire le con, il est en train de faire le canard.
7: Mais
0: allez
7: non,
0: hop.
7: Gérard,
0: Delphine.
7: Oui.
0: Delphine.
7: Oui.
0: Fildar, tu me le calmes s'il te plaît, merci.
7: Ouais. Non, Gérard, attends s'il te plaît.
0: Delphine.
7: Oui, moi je t'ai dit c'était les surfs.
0: D'accord. Bon, merci pour celui qui s'amuse à faire le bruit là.
7: Ça
0: commence à bien faire.
7: C'est Nagano, c'est le décalage.
22: Un japonais.
6: Bon, c'est Fildar, si jamais je chope, c'est le mec qui a le son là, parce que j'ai fait le tour tout à l'heure, on m'a dit que c'était personne, là je vais le pécho, ça va être chaud pour lui. Hein. Voilà.
20: Putain, et Fildar, il gère là.
6: Alors Gérard, à toi.
0: Alors Jeanne, pour finir la question.
7: Tout d'abord, j'aimerais que tu me dises GG où se trouve Nagano.
0: Nagano, c'est au Japon.
7: Et
0: d'accord.
7: Non, Japon,
0: je peux pas te dire dans quel continent, d'accord. Mais c'est pas le thème de la question.
7: C'est l'Afrique.
20: Par extension, c'est le thème de la question.
7: C'est l'Afrique, Gérard.
0: Ah ouais, c'est l'Afrique. Ouais. Le Japon est en Afrique.
7: Bien sûr, hein. Attends, c'est un continent, l'Afrique.
0: Ah ouais, alors attends, Jeanne.
7: Je réponds.
16: répondre calmement.
0: Non, après, mais Jeanne.
16: Excusez-moi.
0: Jeanne.
16: Oui.
0: Qui c'est qui vient de me dire que le Japon était en Afrique?
16: J'en sais rien, moi non plus. Hein.
0: Non, mais c'est bizarre, c'est une nana qui a dit ça et vous en savez rien.
16: Mais c'est un mec qui s'est passé pour une nana.
1: Ouais. Steve, moi, je peux
16: non, mais
1: répondre,
16: hein. C'est
0: Jeanne,
16: oui,
0: tu réponds à la question, s'il te plaît, merci.
16: Je passe.
0: Tu passes, d'accord.
16: Je passe.
0: Ah bah c'est bien, je passe.
16: On est dans un jeu télévisé.
21: Une question intelligente pour les passer tout le temps.
0: Alors, croyez-vous faire du ski nu sur de la glace? Ah bah ouais, on continue sur le cul. Alors
16: attends, Gérard, juste un truc, toi, tu n'as pas répondu à la question, j'aimerais bien que tu y répondes, s'il te plaît.
0: C'est-à-dire, vas-y. Alors, répète la question.
16: Bah, c'est toi qui l'as, la question, c'est pas moi. Hein.
0: Ah, ben moi, je vais te dire, pour l'instant, j'ai jamais eu l'occasion.
16: Est-ce que les capsules, là,
0: Les spatules, pas les capsules.
16: Les spatules, est-ce que c'est vrai de mettre une spatule dans le cul?
0: Non.
16: Non, pas ça, les cotons. Est-ce que tu
0: as... Attendez. La première qui s'amuse à sortir les contons-tiges, je vais dégager.
16: Ah, c'est pas personne, méchant, attends, Gérard. Là, t'as mal entendu, Gérard. Hein. T'as pas entendu, hein.
21: Gérard,
1: ok, Nagano est une petite ville à côté des cotons-tiges.
21: Bon, lui, il dégage.
0: Non, mais, s'il vous plaît, là.
16: Mais Gérard,
0: je voudrais bien... Oh, s'il vous plaît.
6: Calmez-vous, Gérard va parler, le chef va parler, chut.
0: On compose à la huitième et on...
6: Et on met un disque.
10: Et on met
6: un disque,
10: t'as que compris, Gérard, t'es le plus fort, t'es le meilleur.
0: Croyez-vous faire du ski nu sur la glace? Et on s'écoute...
6: Anti-loutre.
0: Anti-loutre et vous pouvez...
6: Anti-loutre.
0: Anti-loutre et vous pouvez... Là, donc, vous venez d'écouter Manu, s'il te plaît, tu peux le réannoncer, parce que j'ai pas les titres, vous me donnez pas les titres comme avant.
6: Anti-prout avec... T'as du beurre, chérie.
0: Ah bon, c'est ça. Ok. Donc on récupère Darwin, il est toujours là.
16: Attends, mais c'est quoi ce bruit?
0: Non mais hey. Là, va falloir le calmer, hein. Va falloir le calmer parce que soit qu'il dit bonsoir et c'est tout, il s'amuse pas à nous sortir n'importe quoi. Denis.
21: Bonsoir et c'est tout, je m'amuse pas à sortir n'importe quoi.
0: Non mais c'est pas toi, c'est Darwin, hein, d'accord?
21: Ah bon, excuse-moi, Gérard. Donc bonsoir aussi à Manu et à Fildar, faut pas les oublier.
6: Ouais, bonsoir.
0: Voilà, donc Steve.
16: C'est lourd, hein, mec.
0: Steve.
21: Non, mais là, j'en ai vraiment ras-le-bol qui vont me péter de l'échecul.
0: Steve, s'il te plaît.
1: Ouais, c'est Steve, c'est bon, je suis moins excité avec la musique, là, ça va.
0: Ok, Gabriella, t'es toujours là? Gabriella.
16: Gabriella. Bonsoir, ma puce.
0: Ok. Delphine.
16: Ah, oui.
0: Bonsoir. Et Jeanne. Bonsoir. Pour finir. Donc, alors, croyez-vous faire du ski nu sur la glace? Alors, qui veut répondre?
16: Jeanne.
0: Oui.
16: Donc, premièrement, GG, être nu dans la glace, il faut vraiment le faire, quoi, parce qu'il y a quand même un phénomène d'hypothermie, hein.
0: Mmh.
16: Donc, quand même, le chaud et le froid, ça le fait, hein.
0: Mmh.
16: Et puis, quand même, ça le fait pas, quoi.
0: D'accord.
16: Tu devrais le savoir, Gérard. Mmh.
0: Pourquoi qui c'est qui me pose cette question-là?
16: Eh ben, moi, Gabriella, tu devrais le savoir que, bon, on peut mourir, je veux dire, si t'as vu Titanic, tu vois, quoi.
0: Ah non, j'ai pas encore vu le film.
16: Ah
0: bah,
16: il faut aller le voir, tu vas sangloter.
0: Ouais, mais s'il dure 3 heures...
16: Mais on va pas le temps passer, tu verras, on est
0: en train. Oh non, mais moi je reste pas 3 heures assis dans un fauteuil à regarder un film, hein.
16: T'emballerai, t'inquiète.
0: Delphine.
16: Oui.
0: Delphine.
16: Oui, alors... Je suis tout à fait d'accord.
0: Oh non, mais tu le calmes, là. J'entends pas ce que Delphine me dit.
16: Je dis que j'étais tout à fait d'accord avec les filles. Bon, moi, je suis infirmière de métier. Et j'ai beaucoup vu de cas d'hypothermie, de cas de pneumonie provoqués par la neige, des gens fous qui se promenaient nus dans la neige et qui en sont morts, effectivement.
0: Mm-hmm.
16: Donc, non, le sac dans la neige, mauvaise idée. Hein.
0: D'accord. Gabriella.
16: Alors, mettez des capotes.
0: Okay.
16: Oui, alors, moi,
0: Gabriella.
16: Alors, allô?
0: Oui.
16: Oui, donc je te disais, Gérard, est-ce que toi, par exemple, tu pourrais faire l'amour nu sur la glace?
0: Bah ben ça dépendra.
16: Je pense que oui, parce que déjà quand tu sors, t'es toujours en t-shirt.
0: Stop.
10: Une autre parenthèse, Yann, raccroche ton Minitel, on va te rappeler.
0: Voilà.
6: Dans une dizaine de minutes, hein, t'as le temps, Yann.
1: Ouais, ok.
10: Super.
0: Donc oui.
16: Ouais, c'est Jeanne.
0: Mm-hmm.
16: Je voulais te raconter une petite anecdote.
0: Non, mais qui c'est qui me dit je suis toujours en t-shirt?
16: C'est moi, Gabriella.
0: Ah bah ben moi. Oh, s'il vous plaît, là, merci.
16: Allô?
0: Oui, Gabriella, je t'écoute.
16: Oui, donc je disais que je pense que toi, t'aurais la possibilité de faire l'amour
2: sur une glace tout nu parce que t'es assez fort.
21: Non, il aurait
2: tout. T'es toujours en t-shirt, t'as jamais froid.
0: Ah non, mais moi, de toute manière, été comme hiver, je suis en t-shirt. Hein. Et là, même à l'heure actuelle, on est venu en voiture avec Sandy et j'avais juste une veste sans pull derrière.
6: Et t'as le t-shirt de quoi, Gérard ?
2: Ricky Martin.
0: Non, je suis vraiment phénoménal.
4: Ouais, il est vraiment phénoménal. La, la, la, la, la, la, la, la.
0: Bon, on s'éloigne du... Oh, c'est bon, lui, il commence à...
2: Non,
0: bah attendez, Steve.
21: Ouais, bah écoute, la question c'est croyez-vous faire du ski nu, c'est ça ?
2: Non, l'amour dans un...
0: Croyez-vous faire du ski nu sur la glace ?
21: D'accord, alors oui, je crois faire du ski nu sur la glace, pour répondre à ta question. Et à mon avis, ouais, ça doit être un bon délire, quoi, descendre, tu vois, dévaler une montagne à poil, quoi.
0: Déballer une montagne. Chez moi, je déballe pas une montagne, je déballe les pistes.
21: Bon, alors, avaler une montagne, comme tu veux.
0: Non, bah là,
21: tu vas pas chipoter. Hein.
6: Mais ouais, je voudrais vous poser une question, Gérard, parce que peut-être que l'infirmière Delphine pourra me répondre. C'est que généralement, on dit que quand on met son.
0: Attends, infirmière à 17 ans ?
6: Non, Delphine, elle a pas 17 ans.
0: Ah, si.
6: Elle fait des études d'infirmière.
0: Oh, c'est bon, là, celui qui s'amuse avec Nagano, là, ça commence à me brouter.
6: Donc,
0: merci.
6: Je voulais savoir, parce qu'en fait, on dit souvent que quand on se met le kiki dans du froid, il devient tout petit.
2: Oui.
6: Alors, comment on peut faire l'amour dans la neige si on a un kiki tout petit et qui peut pas être tout dur ?
2: C'est pratiquement impossible. Hein.
6: Ah, voilà.
0: Et pourquoi ?
2: Parce que, en fait, ton sexe, ton pénis est composé d'une substance spongieuse qui est, qui est irriguée par des petites vénules qui t'envoient du sang.
0: Oh, s'il vous plaît, vous la laissez répondre, vous arrêtez vos bêtises, s'il vous plaît, merci.
2: Fait, quand ton corps est dans le froid, ton sang ne va plus dans tes extrémités, donc plus dans ton sexe, plus dans tes doigts. C'est pour ça que t'as les doigts blancs. Et donc, tu es incapable de bander puisque t'as pas de sang. Donc, pour bander, il faut du sang.
0: Ouais, mais dans ce cas-là, moi, je te reposais une autre question parce que c'est pas du tout le thème du débat. Mais c'est pas grave, comme c'est Fildar qui t'a posé la question. Est-ce que par rapport aux veines, ça a le même rapport ?
2: Tu peux t'éclater des veines, ouais. Donc, en plus, c'est dangereux.
6: Ah, est-ce que tu le ferais, toi, Gérard, par rapport à ce que tu viens d'entendre ?
0: Non, personnellement, non.
21: Ah oui, t'en penses ça, t'as la clique dans le cul.
0: Bon, alors, toi, tu dégages, merci. Alors là, celui-là, tu cherches qui c'est, moi, je cherche, je veux pas savoir.
6: C'est le lèche-cul, hein, je vais le virer.
21: C'est pas vrai, attends. Mais
0: non, mais ça y est, c'est bon pour toi, on a compris. Hop, bonne nuit. Oui ?
2: Bon,
0: c'est... Oh là, il commence à m'énerver, lui, hein.
2: Il pue jusqu'à Nagano, putain.
22: GG ?
0: Ça commence, oui.
22: C'est
0: Jade.
22: En direct.
0: Non, mais ça y est, tu me le sacs, lui. On en a rien à foutre.
6: Excusez-moi, sur Minitel, on nous demande, l'infirmière va peut-être pouvoir nous répondre.
2: Oui.
6: On nous dit que le cerveau rétrécit avec le froid, c'est pour ça que Gérard, il n'est pas en forme.
2: Non, Gérard devrait se couvrir parce que la chaleur se diffuse par le cerveau et il devrait se couvrir, oui.
0: Ouais, mais attends, mais moi je vais te dire une chose.
2: Le cerveau rétrécit, n'étant moins irrigué, c'est ce que je t'expliquais tout à l'heure, les extrémités.
0: Alors moi je vais te dire une chose, Delphine. Pourquoi se couvrir d'un temps comme il fait à l'heure actuelle ?
2: Non, mais c'est pas le temps, quoi. C'est pas le soleil qui tape. C'est dangereux de se promener quand pas couvert quand il fait froid, c'est tout.
0: Ouais, mais attends, Jeanne, s'il te plaît.
2: Oui,
0: merci.
2: Même si t'as pas froid, ton corps est froid. Même si tu le ressens pas, ton corps est froid.
0: Ouais, non, mais...
2: Ton corps refroidit et ça ta chaleur s'en va par le cerveau.
22: Donc mentalement, ça fait des effets secondaires.
2: Mentalement, c'est voilà.
0: Okay. Non, c'est bon, on s'éloigne du débat là. Hein.
2: Bah, j'ai une question, moi je te réponds. Hein.
0: Mm-hmm.
2: GG, c'est Jeanne.
0: Oui.
2: Je voulais te dire, je vais te raconter une petite anecdote. Donc, lors d'un tournage que je faisais en Alaska.
0: Non, mais on s'en fout ça, non, de l'Alaska, d'accord.
2: GG, c'est une expérience qui a rapport avec la question, alors tu me laisses parler.
0: Ouais, s'il te plaît, tu vas te calmer. Hein.
2: Mais
6: Gérard, non, c'est vrai, elle a raison, tu pourrais l'écouter.
0: Ouais, mais elle se calme un peu.
6: Oui.
2: Bah, alors, je te disais. Donc, lors d'un tournage en Alaska, parce que je suis comédienne, eh ben, je devais jouer une scène d'amour et j'ai été gelée avec mon partenaire pendant 3 jours. Et on nous a mis dans une baignoire pleine d'eau chaude, mais c'était affreux, GG. Donc, je ne le conseille à personne. Donc, c'était un avis, quoi, GG.
0: D'accord. Gabriel...
2: Qu'est-ce que t'en penses ?
0: Non, bah, personnellement, rien du tout.
2: Est-ce que tu le ferais, toi, sur la neige, GG ?
0: Personnellement, non. Donc, Bon, vous me laissez finir, s'il vous plaît, qu'on fasse le tour. Gabriella.
22: Oui, alors moi je pense que moi, ça m'exciterait beaucoup étant donné que le froid fait bander les tétons.
0: Mmh.
22: Donc je pense que en fait si tu suces le mec,
21: Gabriel.
22: il n'aura pas froid, donc il pourra bander.
0: Mmh.
22: Tu es bien d'accord avec moi.
0: Mmh.
22: Et donc on pourra faire l'amour comme tu dis là.
0: D'accord. Steve.
22: T'es pas d'accord ?
0: Si, je suis tout à fait d'accord avec toi.
22: Voilà.
0: Ouais, c'est bon là. Oh, tu vas te calmer toi avec Nagano maintenant, s'il te plaît, merci. Cela tu comprends.
3: Nagano aux Jeux Olympiques.
0: Mais sans doute celui-là là.
6: Bah de Nagano.
0: Oh non, mais attends.
6: Mais laisse, mais tais-toi, il répond.
0: Non, mais attends, mais je peux quand même demander aux gens ce qu'ils en pensent. Hein.
6: Bah ouais, mais tu as jamais demandé depuis tout à l'heure.
0: Ouais, non, mais pour l'instant, il va se calmer, lui. Steve. Steve.
21: Ouais, la question, répète.
0: Non, tu l'as entendu. Oh là là.
6: Bon, je le mettrai quand tu poseras la question. Vas-y, pose à Steve.
0: Steve.
21: La question, c'était quand on est tout nu, c'est ça?
0: Ouais, vas-y. Ça, apparemment, t'es en train de me prendre pour un guignol,
21: non,
0: là.
21: Non,
0: pour l'instant, il est en train de se poudre de moi, il a très bien compris la question.
21: Mais non, je te dis, non, ça serait lourd, sinon.
0: Non, tu l'as très bien compris, la question.
21: Bon, bah,
0: ça fait 5 fois qu'on l'a posé avant le disque et après le disque.
21: C'est, est-ce qu'on peut... Bah, si, je t'ai raconté quand je dévalais la montagne.
0: Non, bah alors, t'as déjà répondu, donc,
22: ah, bah,
0: ok.
22: Oui, hein,
0: alors, Denis.
22: Pas,
0: Denis.
22: Denis, il a répondu.
6: Mais Denis, il est parti.
0: Ah bon?
21: Tout le monde, tu suis plus, Gérard.
6: Et on accueille à la...
22: Répondu, Gérard, tu suis plus, là. Hein.
6: À la place de Denis, on accueille
22: t'es
6: Benjamin.
22: T'es dépassé par les questions sexuelles. Hein.
0: Donc, Benjamin, bonsoir.
5: Bonsoir à toi, mon ami
22: Benjamin.
5: Gérard.
22: Bonsoir, Benjamin.
5: Bonsoir à toi, bonsoir à tous.
22: Bonsoir.
0: Oh, s'il vous plaît, là, on se calme.
5: Donc, il y a une chaude ambiance ce soir.
0: Oh, il commence à m'énerver, celui-là, à passer sur tout le monde. Fildar, s'il te plaît.
6: Mais je l'ai géré.
0: Bon, il commence à m'énerver.
22: Est-ce que nous pouvons accéder à la 9e question, s'il te plaît?
0: Ouais, ben, il commence à m'énerver, celui de Nagano.
22: On s'en fout de lui, allez. N'y pense plus.
0: Alors, peut-on faire du ski nautique à 4? Benjamin.
5: Ouais. Pourquoi pas?
0: Je sens que les nanas, vous allez gerber.
22: Non, mais elle était marrante, ta question, Gérard.
5: Je vais essayer de répondre sérieusement. Là. Il y a un débat sérieux qui se fait. Là,
0: Benjamin.
5: Oui.
0: Tu réponds, s'il te plaît?
5: Oui, pourquoi pas? Moi, je pense, pourquoi même pas à 8 ou à 6, Gérard? Hein,
0: mm-hmm.
5: Nous pourrions travailler ta question. Nous pourrions faire du cinématique à 9, à 12.
0: D'accord. Jeanne.
8: Oui, bah écoute, je suis tout à fait d'accord. On peut le faire à plusieurs, à 50 même.
0: Mm-hmm.
8: Donc, ouais, c'est bon.
0: Delphine?
8: Oui. Eh ben ouais, tu peux en faire tes deux qui skient, puis deux sur les épaules.
0: Ok. Gabriella?
23: Alors, moi, j'aimerais bien faire du ski nautique avec toi, Gérard.
8: Putain, mais laisse tomber, Gégé, il veut pas toi.
23: Non, mais t'inquiète.
21: Laura.
23: Toi, tu vas me voir, il va tomber dans les pommes.
0: C'est ça.
23: Donc, Gérard, j'aimerais bien le faire avec toi, qu'on aille au milieu de la mer et qu'on fasse l'amour sur le ski nautique.
8: T'es pas un peu scato?
0: Ouais, j'ai l'impression, hein.
23: Dans la mer,
8: rapport avec Gérard.
6: Ça veut dire quoi, scato, Gérard?
0: J'en sais rien, mais je voudrais bien qu'à continuer parce que je crois que pour l'instant, depuis le début, elle n'arrête pas de parler, avec toi, mais je vais te dire une chose. Oh, c'est bon, toi, avec Nagado, tu m'énerves.
8: GG?
0: Oui.
5: On m'en fout de Nagano.
0: Bon, allez, là, ça commence à bien faire.
8: Non mais c'est décalage.
0: On commence pas le... On va pas...
8: Ouais, mais qu'est-ce que c'est?
6: Gérard, reprends le débat.
0: Non mais là, ça commence à me gonfler. Fulda, tu vas faire quelque chose.
6: Ça y est, c'est fait.
0: GG? Ouais, bah tu le vires complètement, celui-là.
8: D'accord.
0: Tu m'énerves.
8: GG?
0: Oui.
8: Pour toi, Sandy, c'est la plus belle femme du monde, n'est-ce pas?
0: Voilà, bon, ça y est, on vous l'a dit qu'elle était belle, d'accord?
8: Ouais, mais belle comme qui? Comme Madonna?
0: Voilà.
8: Qu'elle ressemble à Madonna.
23: Ou comme Pamela Anderson?
0: Non, comme Madonna.
8: Elle est comme la Madonna?
0: Non, Céline Dion. C'est pas le thème du débat. Steve. Steve.
21: Oui.
0: Pour toi?
21: Bah, pour moi, non, c'est impossible de faire du ski nautique.
0: Mais à 4, pourquoi?
21: Bah, parce que c'est trop.
0: Bah, attends, mais c'est faisable, je veux dire une chose.
21: Moi, j'ai voyagé, j'ai visité le monde entier, des peuples complètement différents et variés. J'ai jamais vu ça. Donc je sais pas d'où tu prends ces questions, mais je vois pas.
8: Si, moi j'ai déjà vu ça, GG. Hein.
23: Ah si, moi j'en ai
8: Au cirque. Au cirque en plein hiver, j'ai déjà vu ça.
0: Non mais attends.
23: Pire que d'hiver à Nagano.
0: Non mais moi je peux vous dire une chose, que du ski nautique à 4 c'est faisable.
20: Non.
0: Si.
20: Non.
0: Ah
20: non.
0: Pourquoi?
20: Bah parce que c'est Steve, j'ai jamais vu, donc étant donné que j'ai voyagé, donc c'est impossible.
23: Ouais,
0: j'ai
23: mais si,
0: GG. Non, mais moi, attendez, moi je vais vous répondre. Moi je peux vous dire une chose, que du ski nautique à 4, c'est faisable.
23: Ouais,
0: non.
23: Tout à fait,
0: si, Steve. Non, j'en ai jamais fait, mais moi je peux vous dire que c'est faisable.
23: Ouais.
0: Mais attendez, moi je vais vous dire pourquoi. Uh-huh. Parce que si sur le bateau qui tire, s'il y a 4 cordes, vous êtes à 4 et le bateau tire à 4. Je suis désolé.
23: Parce que maintenant on fait du ski nautique avec un bateau qui tire.
0: Ah bah oui.
6: Gérard, si on a que 2 cordes.
0: Eh ben, si il y a que 2 cordes, on est à 2 sur 2. Mais avec
9: oui,
0: la poignée.
9: Gérard, une fois de plus, il y a ce problème mathématique.
0: Ouais, Gérard,
23: c'est Steve.
0: Oui,
23: Steve. La corde craque.
20: Gérard, c'est Steve. Tant que tu diras ça, tu me trouveras toujours contre toi. Parce que c'est pas vrai. C'est impossible.
0: Eh ben, dans ce cas-là, Steve.
20: Je m'élèverai toujours contre cette idée de dire qu'on peut faire du ski nautique à 4, alors que c'est impossible concrètement.
0: Mais moi, je te dis que c'est possible. On est bien d'accord.
20: T'en as fait, et où?
0: Moi, je te dis que c'est possible, c'est tout.
6: Non, t'en as fait à la mer des sables,
23: fait,
6: non
23: Gérard.
0: C'est tout, c'est possible.
23: Est-ce que tu en as fait?
0: Non, j'ai jamais fait de ski nautique, mais moi, je peux vous dire que c'est faisable.
20: C'est impossible.
0: Mais moi, je te dis que si, Steve. Me contredis pas, parce que t'auras tort avec moi.
9: Bah, c'est
0: bon. T'auras tort.
23: Ouais.
9: Moi, je me range du côté de Gérard, je suis sûr que c'est possible.
23: Voilà. Bien sûr que c'est possible, t'as raison. Mais non, c'est pas possible. Gabriela, tu comprends rien ou quoi?
22: Mais non, je comprends pas. Moi, écoute, je sors dans le froid, donc ça fait des effets secondaires. Hein,
23: non, forcément. Mais tu as dit que c'était possible, donc c'est possible.
0: Bah, je vous dis que c'est possible. Gabriela, moi, je te dis que c'est possible et c'est tout.
23: Non, mais moi,
0: je
23: la
0: liste.
23: Tu confonds, Gabriela, elle a dit que c'était possible.
22: Moi, je m'en fous.
23: Tu confonds avec les autres.
9: Gabriela, en fait.
0: Qui c'est qui n'était pas d'accord avec moi comme fille, alors?
20: C'est moi, Steve.
0: Non, mais toi, Steve, Steve, c'est bon, on a compris.
20: D'accord.
0: Le ski est-il plus fatigant que de faire l'amour?
23: Oh.
0: Et on continue.
23: Je tu peux pas changer de champ lexical.
9: Ça dépend ce que tu fais comme piste.
0: Vas-y, Steve.
9: Bah, ouais, surtout que c'est pas Steve, mais bon, c'est
0: Benjamin. Benjamin, alors, vas-y.
9: Mais si tu prends une piste noire avec plein de bosses dans tous les sens, c'est sûr que ça va être très dur, mais si tu prends une piste verte, c'est sûr que ce sera beaucoup moins dur que de faire l'amour, évidemment, Gérard. Je sais pas ce que tu en penses, toi, d'ailleurs.
0: Attends. Non, attends. Et Steve?
20: Oui.
0: C'est pas Steve. Benjamin.
9: Oui.
0: T'as déjà vu des pistes vertes?
9: Bien sûr.
0: Ah bon, où?
23: Bah, des pistes avec du
0: Nagano.
23: Ah, merci.
0: Oh, c'est bon,
9: Nagano,
0: ça.
9: Voilà,
0: oh, celui qui s'amuse avec Nagano, ça commence à me gonfler, hein.
20: Ok.
0: Ça commence à me gonfler, là. Sérieusement, hein?
23: Gérard, c'est Gabriela.
0: Oui.
23: Tu aurais dû poser la question comme ceci. Pensez-vous que vous pouvez faire l'amour.
0: Le ski?
23: Sur un ski nautique, c'est plus simple.
9: À 4.
0: Non, mais.
23: À 4.
0: Gabriela.
20: Dans le creux d'une vague.
23: T'es pas d'accord?
0: Gabriela, oui. c'est pas la question. C'est la question, le ski est-il plus fatigant que de faire l'amour? Voilà.
23: Ah oui, d'accord, okay.
9: Gérard, est-ce que tu as une expérience, toi, de vécu pour nous dire ça?
0: Ah ben ça, je vous répondrai tout à l'heure. Maintenant, vous laissez
6: Gérard,
0: parler
6: les gens.
0: Gérard,
6: t'as déjà fait du ski ou pas?
0: Oui.
6: T'en as fait où?
9: J'ai fait l'amour, Gérard, aussi.
0: J'étais en Savoie. Oh, et c'est bon, celui-là, il commence à me gonfler.
6: Est-ce que tu penses est-ce que tu penses que le ski, c'est plus fatigant que faire l'amour? Surtout avec Sandy, quoi.
0: Disons, le plus chiant, c'est de faire l'amour.
6: Ah bon?
0: Ah ouais.
9: Ah bon,
6: c'est plus chiant que de faire du ski.
0: Ah ouais, je préfère faire du ski que l'amour, parce que l'amour, ça devient chiant, hein.
6: C'est sympa pour Sandy.
0: C'est sympa pour Sandy
6: ce que tu dis, Gérard.
0: Ah, elle est au courant, elle.
6: Alors, ça veut dire que tu préférerais. On te propose, t'as un choix. T'as un billet d'avion pour partir à la montagne. T'éclater sur les pistes pendant 15 jours.
0: Vas-y.
6: Et t'as une capote dans l'autre main pour faire l'amour avec Sandy. Qu'est-ce que tu choisis?
0: Ah, mais attends, moi je préfère faire l'amour avec Sandy et prendre le billet d'avion que de prendre la capote.
6: Non, mais. C'est
0: la capote, tu choisis entre les deux. La capote, on s'en sert plus.
6: Oui, bon, ok, bon, admettons. T'as Sandy d'un côté, le ski de l'autre. Tu choisis le ski, toi.
0: Ah non, je choisis Sandy. Ah, désolé. C'est normal.
6: Pas ce que t'as dit il y a 5 secondes.
0: Ouais, mais peut-être. Ah. Mais ça, c'est pour savoir ce qu'elle va me dire tout à l'heure, parce que je sens que je vais m'en prendre plein la poire. Enfin, bref. Jeanne. C'est bon, Nagano, là.
23: Gérard, c'est Gabriela.
0: Ouais.
23: Ça veut dire qu'en fait, tu ressens plus rien avec Sandy, quoi, quand tu fais l'amour.
0: Ah si, au contraire.
23: Tu dis que t'en as marre, c'est chiant de faire l'amour.
9: T'as à peine à jouir, Gérard?
0: Ça, ça te regarde pas.
23: Est-ce que tu mets des préservatifs?
0: Non.
23: Oh, tu mets pas de préservatifs? Enfin, mais t'es fou? Mais t'es malade?
0: Non, mais attendez, on a... Hey.
23: Est-ce que t'as fait le test d'abord?
0: Bien
23: t'es
0: sûr.
11: Confiant, Gérard, là.
23: T'es oui, inconscient, là.
0: Non, je peux vous dire une chose, quand on a fait le test, et je suis tout à fait confiant de mes actes.
23: Ouais, mais qui dit que Sandy va pas voir
0: Nagano. Oh, ça y est, Nagano, là, tu m'énerves.
23: Écartez du sujet. Non, deuxième question, s'il te plaît.
0: Non, non, mais on continue, Gabriela. Vas-y, oui, continue.
23: Qui dit que Sandy ne va pas voir ailleurs? C'est dangereux de pas mettre préservatif.
0: Ah non, mais alors là, je peux te dire une chose, qu'elle est tellement attachée à moi qu'elle n'ira pas voir ailleurs, et même si on veut, on peut le...
12: Lui... Non, on peut pas. Mais ce que je veux dire, c'est que vous inquiétez pas, parce que Gérard, quand il fera du ski, il mettra des capotes. Hein. Ça, c'est clair.
23: D'accord, d'accord. Gégé,
11: oui, ça vaut mieux.
23: Je voulais te parler justement à propos du ski. Il y a un nouveau truc, c'est le ski sur la pelouse.
0: Ouais, du ski sur neige. Non, mais ça, c'est pas du tout le thème du débat,
23: c'est
0: d'accord?
23: Non, mais c'est du ski sur neige sur pelouse.
0: Eh ben, c'est du ski sur herbe.
23: Oui,
0: avec,
23: voilà.
0: Avec des roulettes.
23: Voilà.
0: Voilà, merci.
23: Avec des skis aussi.
0: Ouais, oui, mais je connais, hein. C'est des skis qui sont adaptés sur des roulettes, d'accord?
23: Voilà, exactement.
22: Tu connais le ski. Gérard, tu connais le ski sur goudron?
0: Non. Bah oui, bah, c'est avec des patins à roulettes. Merci.
23: Voilà.
0: Steve?
13: Ouais, bah écoute, donc je t'en remercie. Ouais, donc je pense que ça dépend donc des pistes et ça dépend du style d'amour, mais je pense que faire l'amour, c'est beaucoup plus plaisant que faire du ski.
0: Mm-hmm.
13: Mais faire du ski, c'est plus fatigant que faire l'amour, mm-hmm. à moins que ce soit le contraire.
0: Alors attends, pour... attends, alors Steve,
13: oui.
0: Tu viens de dire que faire du ski, c'était plus fatigant que faire l'amour, c'est
13: oui.
0: ça?
13: À moins que ce soit le contraire ou vice-versa, en dernier lieu.
0: Ah oui, mais alors maintenant, moi je te retourne la question.
13: Ouais.
0: Pourquoi que faire du ski, c'est plus fatigant que de faire l'amour? Parce que t'es obligé de pousser sur les bâtons. Oh, ça y est, toi! Hey, il passe sur qui, lui?
12: Gérard.
11: Hey,
12: on va accélérer un peu.
0: Bah, il reste deux questions et c'est fini après.
12: Très vite, Gérard.
0: Donc, pensez-vous qu'à Nagano, il roule des patins? Ça, c'est la question à fil d'art.
12: On peut demander à Darwin, puisqu'il a Nagano.
0: Ouais, non, mais attends, c'est
12: rapidement,
0: lui.
12: Rapidement.
0: Darwin. Non, Darwin, s'il te plaît, tu te réveilles.
23: Come on, honey. Oh, yeah.
11: Darwin.
0: Oh, Darwin.
23: Darwin.
0: Ouais, c'est bon, Darwin, il est plus là, allez hop. Ouais, allez hop. Ouais, bah c'est bon, ouais, c'est bien. C'est bien,
12: il a raison. Merci, Darwin.
0: Darwin, bonne nuit. Steve.
13: Oui.
0: Donc pour toi.
13: La question c'était quoi?
0: Oh, non, Darwin, tu commences. Steve! Steve!
13: J'ai entendu Nagano.
0: Non, mais Steve, tu commences à me gonfler, tu me fais répéter
23: est-ce
0: toutes tes questions sans arrêt.
13: Des patins, ah oui, est-ce qu'un Nagano roule des patins?
0: Pensez-vous qu'un Nagano il roule des patins?
13: Ouais,
0: ok? Alors,
23: des
0: Steve, ça.
23: Je...
11: Tout se passe bien.
0: Mais il est minable, lui!
11: Mais alors, phénoménal. Hein.
13: Ah, ouais, Gérard.
23: Cool, hein.
13: Gérard,
12: reprends ta question un par un parce qu'on est pas.
0: Alors, Steve,
13: oui.
0: Pensez-vous qu'un Nagano, il roule des patins?
13: Il roule des patins, tu veux dire quoi? Rouler une pelle ou.
0: Bah oui.
13: Oui, je pense qu'un Nagano, il roule des patins. Quelle question!
0: Ouais,
23: elle est nulle ta question,
13: je
23: Gérard.
13: Je sais pas quoi répondre, Gérard.
23: Oh, Gérard, elle est nulle ta question.
0: Bon, si ça vous plaît.
23: Je réponds.
11: Ouais. C'est clair.
23: Je réponds.
0: De Gabriela.
23: Oui, alors, je pense qu'à la maison, on peut pas rouler des patins étant donné qu'il neige, donc on peut pas mettre des patins à roulettes sur de la neige. Hein.
0: Mm-hmm. D'accord.
23: On peut pas rouler des patins, forcément.
0: Ok. Delphine.
23: Oui.
0: Donc pour toi.
23: Oui.
0: Bah oui, quoi?
23: Bah oui, oui, je pense. Bah oui, les soupes de langue, c'est possible. Voilà.
0: Mais non, Jeanne, Delphine, je vais te dire une chose, je sais pas, mais t'as pas l'air de...
23: Je te dis que je pense que les gens échangent aussi leur fluide corporel, leur fluide corporel
22: et leur slip jaune.
23: Voilà.
0: Oh là, d'accord. Jeanne?
23: Écoute, ouais, tout à fait, ouais, ils roulent des luges, des skis, des patins, enfin, tout ce que tu veux, quoi, tout ce qui a rapport, tout ce qui glisse, quoi, sur la neige, hein. Y a pas de problème.
0: D'accord. Benjamin?
11: Bah oui, à mon avis, why not, ça doit se rouler des patins dans tous les sens, hein, Nagano, ça doit bien rigoler, hein. D'ailleurs, notre ami Darwin, s'il n'était pas aussi fou, pourrait nous le confirmer, mais malheureusement...
0: Bah oui, c'est pas de sa faute, mais de manière, je...
11: Ici, un homme...
0: s'il te plaît.
11: Je crois qu'il est un peu con, Darwin, hein. Il faut bien le dire.
0: J'ai l'impression...
23: Ah, Nagano.
11: C'est avec le satellite.
23: Ah, Nagano.
11: Des patins.
0: Oh.
12: Voilà, il l'a signé à fait. Bah voilà, et tu voilà, vois, si tu le laisserais parler, il n'y aurait pas de problème.
0: Bon, enfin, bref. Donc, moi, je peux vous dire une chose que je pense pas pour l'instant qu'on puisse rouler des patins à Nagano.
12: Hein. Bah, pourquoi?
11: Est-ce que tu es déjà allé à Nagano en Afrique?
0: Nagano, c'est pas en Afrique, d'accord?
23: Non, c'est en Afrique.
0: Ah, non, attendez, apprenez votre géographie. Nagano, c'est au Japon. Nagano, c'est au Japon, t'es quoi quand tu t'es. Oh, Darwin, s'il te plaît, tu la fermes, merci.
23: Gérard, si t'es si fort, où c'est alors, Nagano?
0: C'est au Japon. Oh, tu t'écrases, Nagano.
11: Sur quel continent? Japon, c'est en Afrique, Gérard. Hein.
23: Non, ah ouais,
0: ah ouais. Ah ouais, le Japon, le sur Japon est en Afrique. Ah bah, c'est bien.
11: À côté de Madagascar.
23: Mais Gérard, t'es
11: Gérard,
23: c'est
11: Steve, j'ai voyagé. Entre Lille et Grenoble.
0: Ouais, c'est ça, entre Lille et Grenoble. Pourquoi pas entre Marseille et Paris?
11: Bah oui, pourquoi pas.
0: Alors, entre Lyon et Nîmes.
11: Il doit rouler des patins aussi là-bas.
0: Bon, non, allez, Gérard, dernière question. Et après, on fait le.

0: compliqué de rouler des patins à Tahiti sur le sable. Je ne pense pas que ça pose beaucoup de problèmes. Ah ouais. Je ne sais pas ce que tu en penses, toi, Gérard. Ah, mais tu es allé à Tahiti?
1: Non, jamais, mais je peux te dire une chose que...
0: C'est à 2 km de Marseille, pourtant, c'est pas loin. C'est à 2 km de Marseille, c'est pas loin.
1: C'est ça. D'accord. Jeanne?
2: Bah, écoute...
1: Ah! Oh là, il commence. Non, non, mais
3: attends, Darwin, il est en direct de Tahiti.
1: Non, non, non, mais il commence à m'énerver celui-là.
4: Il a un jet privé.
2: Donc, je réponds.
1: Oui.
2: Bah, écoute, moi, je suis tout à fait d'accord, hein, parce que à Tahiti, le climat est tout à fait favorable. Hein? La neige tombe tout le temps.
0: Ah ouais,
2: elle atteint des sommets. C'est une région très montagneuse, donc c'est bon pour l'équilibre, c'est bon pour la glisse.
1: Bah, attends, Jeanne.
2: Oui.
1: T'as déjà vu des montagnes à Tahiti?
2: Bien sûr.
4: Oui, Gérard, je suis originaire de là-bas et je peux te dire qu'il y a des montagnes à Tahiti.
2: Oui. Ah bon, je confirme. Les volcans à Tahiti.
1: Ok, ben. Bah,
0: ouais, allez-toi à Tahiti, Gérard.
1: Non, mais comme on verra une carte postale de là-bas, je verrai s'il y a des montagnes. Parce que, à mon avis, j'ai avec la mer.
4: Non, je t'assure, il y a des montagnes.
1: Delphine, s'il te plaît.
2: Oui.
1: Donc tu réponds?
2: Bah ouais, moi je trouve que c'est une super idée en fait, parce qu'à Tahiti au moins les gens ils savent faire la teuf, il y aurait des vaïnés, il y aurait de la musique, il y aurait des sterpés qui rouleraient, enfin bon, ça serait super quoi. Enfin des Jeux Olympiques intéressants.
1: D'accord. Gabriella?
5: Oui, alors moi je t'emmènerais bien à Tahiti faire du sport de glisse dans la neige.
1: D'accord. Steve?
6: Beaucoup voyagé, je continue à beaucoup voyager. C'est vrai que c'était un projet en fait de faire des Jeux Olympiques d'hiver à Tahiti, mais ça a été abandonné, hein, c'est sûr.
1: Ok. Donc
3: on va demander à Darwin quand même, parce que je pense qu'il a une réponse. Darwin?
7: Ici à Nagano, il y a aussi la mer.
1: Bon, ça y est, voilà, c'est bon, Darwin. On a compris. Merci. Bah, tiens, tu le fais conclure, lui, parce que.
3: Bon, Darwin conclut. Bah, attends, on passe déjà les autres.
1: Non, on fait Darwin en premier. Ça y apprendra, parce qu'il commence à me gonfler, lui.
3: Mort, Darwin. Il est en train de réviser.
7: Bon, allez,
3: attends.
2: Hi Darwin.
7: Pour Tahiti. La neige.
3: Voilà, merci.
1: Ok, eh ben dans ces... mais de toute manière ça c'est mon point de vue, donc chacun a son point de vue là-dessus. Ok. De toute manière, tu pourras demander le jour qu'il y aura un sportif qui viendra. D'accord. Dans les locaux de Fun, tu pourras lui demander.
0: Je suis sûr que Gérard a raison. Hein.
6: Très bon débat, Gérard. Très bon débat.
1: Okay. Gabriella, pour toi, la conclusion du premier débat?
5: Oui. Alors pour moi, la conclusion, c'est que, bah, écoute, ton débat s'est très très bien déroulé. Je suis très contente de toi, très très fière de toi, et j'aimerais bien un jour pouvoir te sucer la queue. Voilà.
1: Bah, c'est bien. Bah, ça, tu demanderas l'autorisation à.
5: Non, tu seras toutes les deux.
3: À Fildar, bah, j'autorise. Tu pourras lui sucer la queue.
1: Bah,
3: moi aussi, je permets. Je suis solidaire avec Fildar.
1: Delphine, pour toi?
2: Oui.
1: Conclusion?
2: Bah moi, pareil, je trouvais que c'était un super débat qui a bien avancé, intelligent. Petit bémol également, je suis pas contente parce que tu mets pas de capote. Et puis, bah, vive Fildar, quoi.
1: Oh, mais attends, mais moi, je vais dire une chose, je mets pas de capote parce qu'on a fait les tests, et maintenant, je suis libre de mon corps, c'est tout.
2: Déjà, c'est pas intelligent de le dire, c'est pas un bon exemple.
1: Mais alors, mais de quoi? Mais attends, mais je suis libre de dire ce que je veux.
2: Non, mais.
1: Vous m'avez posé la question, est-ce que je mets des capotes? Je vous ai répondu.
2: Donc, oui, mais.
1: Non, mais attends, Jeanne, s'il te plaît.
2: Il y a des gamins qui t'écoutent.
1: Mais alors? Mais moi, je suis libre de dire ce que je veux. On m'a posé la question, est-ce que je faisais l'amour? Attendez, s'il vous plaît.
3: Non, mais de toute façon, Gérard, il ne met plus de capote, il a fait le test, donc il n'y a pas de problème, les gamins, ils font pas le test, ils mettent des capotes, et voilà.
1: C'est tout, chacun voit midi à sa porte.
0: C'est Gérard le plus malin.
1: Chacun voit ce qu'il fait de son corps. Voilà, donc Delphine pour toi.
3: Non, c'était Delphine.
1: Ouais, Delphine. Jeanne?
2: Bah écoute, moi, le débat a été fort enneigé, hein. Donc on a un peu glissé sur les pistes, endiablé de Nagano. Bon débat, peu intéressant.
1: Bon bah d'accord, bah toi le jour où tu vas me dire que les débats sont intéressants, tu me feras signe, hein.
2: Ok.
1: Hein? Les poules elles ont des dents, hein.
2: Ouais.
1: J'en parlerai à mon cheval demain.
8: D'accord.
1: Ok, Benjamin pour finir.
0: Ben moi Gérard, bon j'aimerais bien te sucer la queue aussi, mais bon ça on va pas le dire tout de suite.
1: Bon bah ça je vais dire une chose pas par toi, d'accord. Et puis si c'est pour me dire des conneries comme ça, c'est pas la peine.
0: Un débat admirablement conduit.
8: Ouais.
0: Il n'y a pas eu beaucoup de dérapages. On a bien glissé sur les questions, ça s'est bien enchaîné. Et Gérard, nous t'en remercions pour cette politesse dont tu as fait preuve dans ce débat qui est d'une rareté phénoménale.
1: Oui, mais ça, j'avais prévenu l'équipe mardi que si ça se passait mal, que

0: ça allait se terminer au vinaigre.
1: Et tu as bien fait, tu as mis les points sur les i et les barres au t, et tu as bien fait, Gérard.
0: Donc, pour moi, je peux vous dire ma conclusion, je suis content pour une fois. J'espère que le deuxième va se passer comme celui-là, parce que s'il se passe mal, je préviens d'entrer qu'à la quatrième question, je vais dormir chez moi. Donc,
2: on écoute quoi, Gérard ?
0: Là, on va s'écouter, j'aime mieux péter avec une capote, ouais. C'est moins, ça fait moins de bruit. Donc voilà, et on vous retrouve après pour le deuxième débat sur l'aspirateur.
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0: Et voilà, bonsoir à tous. Donc bonsoir à Pauline, bonsoir Rigaud, bonsoir Fildar.
1: Salut GG.
0: Et bonsoir Manu.
2: Salut.
0: Qui prend les platines. Donc le morceau qu'on vient d'écouter, Manu, s'il te plaît. Les deux morceaux, parce que j'ai pas eu...
3: Voilà, faut demander à Fildar, c'est lui qui les a balance.
4: Oh là là, putain, je suis emmerdé là, attends.
1: Mais c'est là, là-bas.
2: Mais non, c'est mon micro, je veux pas le tien. C'était Spoon Nation. C'est un nouveau morceau House. Et avant, on a écouté Robert Palmer.
0: Ok.
2: Every Kind of Magic.
0: D'accord. Donc, voilà. Donc, j'espère que ce soir, ça va bien se passer. On va pas s'embrouiller parce qu'il y a quand même 12. Bon, hey, tu commences déjà à éteindre ton micro.
5: Magic.
0: Bon, vous commencez pas là, s'il vous plaît.
2: Magic.
0: Okay. Ça, sinon, ça va terminer vite fait. Alors, donc, premier débat, ça va être sur les femmes enceintes. Et pour ça, on va accueillir Uterus, 25 ans, de Saint-Lô. On peut écouter Fun Radio sur 94.6.
6: Bonsoir, Gérard.
0: Bonsoir. Oh là, baisse ta radio derrière.
6: Je veux pas la radio derrière moi, Gérard.
0: C'est avec un sans fil ?
6: Non, non, un portable.
4: Ah, il est bien.
0: Ouais, mais il y a un peu trop de grasouille. Hein.
6: Non, non, c'est pas moi. Hein.
0: Donc, Lèvres en feu, 24 ans de Reims, on écoute Fun Radio sur 101.7. Bonsoir à toi.
6: Bonsoir. Ça va?
0: Ouais. Petit Pétus,
6: oui.
0: 26 ans de Blois, 100.6.
6: Bonsoir Gérard, bonsoir tout le monde.
4: Salut.
0: Et bonsoir. Gros jambon pour terminer, de 23 ans d'Agen, 106.5.
7: Tout à fait, bonsoir à tous, bonsoir les filles, bonsoir l'équipe.
6: Bonsoir.
0: Bon, alors première question, quelle envie peut avoir une femme enceinte? On va demander ça à un gros jambon.
7: Bah, en général, elles ont envie de fraises, déjà, ça c'est le coup classique.
0: Voilà, ça oui, ça c'était la réponse d'entrée.
2: Ouais.
0: Non mais ça, de toute manière, les femmes enceintes, la première chose qu'elles demandent à leur mari de leur acheter, c'est ça, c'est des fraises. Ah, c'est la question.
3: Mais c'est une tradition, c'est quoi?
0: Non mais c'est la tradition chez la femme enceinte, on n'y peut rien.
2: Ma mère, moi, quand elle était enceinte de moi, elle voulait manger des huîtres.
0: Non, mais attends.
2: Non, je te jure.
0: Toi, tu t'écrases pour me dire. T'as peut-être une tête. C'est pour ça que t'as une tête d'huile.
2: Une tête d'huile?
0: Ouais. Avec des oreilles de chou. Alors, t'éteins ton micro et c'est.
2: Mon père, il lui ramenait des bourriches d'huîtres.
0: Oh là là, mais éteins ton micro, on en a rien à foutre de toi.
2: Non,
0: ok.
2: C'est pour te dire
0: on en a rien à foutre.
2: Y a pas que les fraises.
0: On en a rien à foutre.
2: Y en a, ils bouffent d'autres choses. Des kystes.
0: Oh, putain.
3: Truc bizarre, ouais. Dégueulasse. Avec du pu, enfin, c'est une horreur. Vas-y, Gérard.
6: Ouais.
0: Bon, gros jambon, donc.
7: Des fraises, et puis il y a aussi un autre truc, il faut quand même savoir que les femmes enceintes ont envie de sexe.
0: Non, mais ça, c'est une question qu'on abordera plus tard dans la soirée.
7: Ouais, non,
0: mais pour l'instant, on en est à la première, on n'en est pas déjà à la question.
7: Pour ouais.
6: Mais même les femmes pas enceintes.
7: Même les femmes pas enceintes?
6: Ouais,
7: ah, mais ça c'est pour l'entraînement, faut s'entraîner pour être enceinte.
0: Non, parce qu'il faut se dire une chose, qu'il y a des fraises et il y a d'autres trucs je vais dire après. Petit fœtus là.
6: Pour moi d'abord je précise, hein, là je suis actuellement enceinte.
0: Mm-hmm.
6: Tu veux peut-être savoir de combien de mois?
7: Non.
0: Attends, si t'as la radio derrière, tu baisses. Si t'as l'haut-parleur de ton téléphone, tu le coupes. Parce que
6: ça vient d'elle. Hein.
7: T'as la radio devant aussi, tu baisses.
6: Ça vient d'elle. Rien du tout.
0: Non, parce que là, ça me fait du Larsen et c'est pas tellement bon. Alors, ou si c'est Uterus avec un portable.
6: Non, c'est pas moi, Gérard. Si, grillé, c'est elle. Non,
0: mais vous avez pas commencé à vous prendre le chignon là, parce que sinon c'est moi qui va perdre l'arbitre. Je vais pas chercher midi à 14h, je vais en virer deux. Ok.
6: Ouais, donc je réponds à ta question.
0: Ouais.
6: C'était quoi? Ah oui, les envies. Donc moi, je sais pas pourquoi. Hein. J'ai actuellement très très envie de saucisson, de Justin Bridoux.
0: Non, mais c'est bien de préciser les marques.
6: Ouais,
0: continuez, puis tu vas faire que la première question.
6: Non.
7: Un gros bâton de berger. Hein.
0: Alors toi, déjà, gros bâton de berger, gros jambon, dans ce cas-là, tu retournes voir.
7: Ah bah non.
0: Tu retournes voir Apolline. C'est terminé. C'est terminé. Hop.
6: Au revoir. C'était une blague.
0: Hein. On veut plus t'entendre.
6: Et aussi, j'ai très très soif. Hein. De l'eau.
0: Ah ouais, mais ça, de toute manière, une femme enceinte, normalement, je sais pas si c'est
6: même
0: vraiment...
6: Il y en a certains qui sont pas enceints. Enceintes. Parce que, prennent beaucoup d'eau pour faire des autres choses. Mais bon, moi, je suis enceinte et j'ai besoin d'eau.
3: Ouais, ça picole, hein.
2: Gérard, si elle boit beaucoup plus d'eau, c'est parce qu'elle doit boire aussi pour le bébé?
0: Bah oui. Parce que normalement, si je me souviens bien, normalement, une femme enceinte doit boire plus d'un litre 5 d'eau par jour.
6: Oula, je vais
0: Non, pas par jour, dans une journée, je crois, si je me trompe pas.
3: C'est vrai que c'est...
1: C'est vrai que...
3: Et par jour, c'est combien? Alors, si dans une journée, c'est un litre et demi par jour, c'est quoi?
1: Ben,
2: 7 litres,
6: tu multiplies par 12.
0: Tu multiplies par 12.
6: Moi, j'ai entendu dire que c'était seulement par 24 heures.
0: Non, mais ça dépend.
3: Ouais. Ça dépend.
0: Lève un peu, toi, pour toi.
6: Moi, ouais. Ben, moi, en fait, ce qu'il y a, c'est que moi aussi, je suis enceinte. Et en ce moment, ce qui est bizarre, c'est qu'il y a un légume que je déteste, mais que, d'habitude, mais quand je suis enceinte, je mange des blattes, mais pas possible.
0: Quoi?
6: Des blattes. Tu sais, c'est des grands légumes blancs, etc., c'est filandreux, je déteste
0: ça. C'est des blattes, pas des blattes.
6: Oh, peut-être.
0: C'est des blattes.
6: Ouais, peut-être.
0: Non, c'est des blattes.
2: C'est salade de blattes.
0: Non, c'est des blattes.
6: Moi, j'ai vu en magasin, je les ai achetées, justement, j'ai vu blattes, et donc, du coup, moi, j'ai cru que c'était blattes, hein.
0: Non, mais ça, de toute manière, les blattes, c'est de la salade.
6: T'as peut-être été au Petland.
0: Ouais, je crois que t'as dû te tromper de légumes, hein.
6: Voilà, ah, pardon, bah alors, c'est ça.
0: Utérus.
6: T'as raison, Gégé, je pense. Et, donc, mais j'adore ça en ce moment, je me mange ça en salade. Et puis aussi, un truc aussi, bon, j'aime bien en temps normal, mais les cornichons, j'en fais des folies, je mange le pot à la journée, quoi.
0: Attends, c'est qui me répond, là?
6: C'est Lèvres en feu.
0: Ah, ouais, d'accord.
6: C'est vrai, les cornichons, j'en raffole, je sais pas, côté sucré, j'aime bien, je crois. Donc, je sais pas, quoi, côté sucré.
0: Non, mais cornichons, c'est sucré.
6: Bien
0: sûr. Ah, t'as déjà vu les cornichons sucrés, toi?
2: Les Américains, les cornichons, américains, ouais. Ils sont sucrés.
0: Non.
2: Si.
0: Non, je démange.
8: GG, à la place
6: d'accord
8: de...
6: D'accord avec toi, Gérard.
0: Oh, s'il vous plaît, merci.
8: À la place de Gros Jambon, on accueille Pampers, 50 ans de Toulouse.
2: Salut, Pampers.
9: Oui, allô, bonsoir.
8: Salut, Pampers.
9: Bonsoir, les jeunes. Bonsoir à tous.
2: Tu es père de famille?
9: Oui, je suis père et grand-père.
0: Ta fréquence, s'il te plaît.
9: Alors, à Toulouse, c'est 102.7.
0: 102.7, ok. Donc, attends, je reviens tout de suite après sur...
2: Tu vas où? Tu restes là?
0: Je demande à Uteris de répondre à la question. Toi, t'éteins ton micro pour la cinquième point, et maintenant, je veux plus entendre un micro allumé. Et là, le casque, c'est pareil, parce que sinon, ça va me faire du Larsen là-bas. Rigo, avant qu'on demande à Uteris, une question IRC, non?
10: Non, un petit sondage, vite fait. Ouais. Réalisé par Davy One auprès de l'hôpital psychiatrique de Suresnes. Donc en fait 20% des femmes enceintes se trouvent trop grosses, 12% des femmes enceintes espèrent ne pas accoucher d'un petit Gérard, 26% des femmes enceintes ont au moins eu une fois une relation sexuelle dans leur vie, et 64% des femmes enceintes aimeraient que tu fermes un peu ta sale gueule parce que t'es en train de réveiller le petit.
0: Alors, c'est comment, Davy One? Alors Davy One, je t'emmerde parce que ton sondage a ni queue ni tête comme toi. Voilà. Alors, Uterus, pour toi.
6: Moi, Gérard, je ne suis pas encore enceinte, mais j'y travaille parce que j'ai 25 ans et j'ai envie d'avoir un bébé. Et en ce moment, j'ai très, très envie de langue de bœuf et d'épinards.
11: Tu réponds pas à la question, Kouyane.
6: Si, je réponds tout à fait à la question. En ce moment, j'ai envie de langue de bœuf et d'épinards. Je ne sais pas de quoi j'aurais envie quand je suis enceinte.
0: Non, alors, faut se dire une chose, que les femmes enceintes, c'était gros Jambon qui l'a dit, mais comme je l'ai viré parce qu'il...
6: Ouais, il était pas dans
0: le truc. Pampers, tu veux répondre, toi, avant que je donne à peu près ma réponse?
9: Écoutez, oui, moi, il faut savoir que donc je suis père d'une grande famille. J'ai été marié 3 fois, quand même.
0: Bon, attendez, s'il vous plaît, les piques derrière, on se calme. On se calme derrière, s'il vous plaît, les filles.
6: Respect.
0: Merci.
6: Respect.
9: Donc, il faut savoir que j'ai quand même une progéniture qui s'élève à 9 enfants, lesquels ont quand même fait 23 petits-enfants.
6: Bravo.
9: La dynastie avance.
6: Bravo.
9: Et d'ailleurs...
6: Bravo.
9: Merci. Je vous conseille à tous.
6: Non.
9: Aidez-nous à repeupler la France, c'est tout ce que j'ai à dire. La France a un gros problème démographique, monsieur Gérard, je crois que vous le savez. Je crois que vous participez activement à ce mouvement de repeuplement de la France, on va dire.
0: Ah non.
9: Et je pense que si, il faut faire l'amour, je le dis à tous les couples qui nous écoutent. La sodomie ne fait pas d'enfant. Donc, changez.
0: Ça, c'est vrai, ouais.
9: Oui, tout à fait. Ce sont ces pratiques barbares que vous pratiquez à l'heure actuelle.
0: Donc, mais je ne fais pas que ça, hein, dans une journée, heureusement.
9: De déposer les packs de cristalline et de bouteilles d'eau et de faire des enfants d'autres. Par la voie normale.
0: D'accord. Voilà. Donc, alors, pour répondre à la question quelle envie peut avoir une femme enceinte, donc c'est vrai que Gros Jambon l'avait dit, donc c'est les fraises. Souvent, c'est aussi les framboises, mais il y en a beaucoup. Il y en a beaucoup aussi que, je sais pas si parmi les trois filles là, qu'on a, si... Les deux, parce que il y en a deux qui sont enceintes là.
2: Ouais. Tu pourrais leur demander c'est quoi leur envie, Gérard, par exemple.
0: De toute manière, on vient de le dire.
2: Elle précisément, les filles qui sont avec nous, pas les filles en général, les fraises, mais elle. Qu'est-ce que vous mangez en
0: Toi, elle lève un peu. Ouais, bah,
2: ah, du saucisson,
0: bah,
2: oui.
0: Ouais, mais elle l'a déjà dit.
2: Ah, excuse-moi, Gérard.
0: Eh, hey, débouche toi les oreilles un peu, merde.
2: Excuse-moi, excuse-moi.
6: C'est pas possible.
0: Putain, mais c'est pas possible de travailler avec un caf comme toi.
6: Excuse me.
2: Excuse me, excuse me.
6: Non, dégage.
0: Non, c'est tout, lèvres en feu. Donc, toi, c'est saucisson. Petit pétus.
6: Non, c'était petit pétus.
1: Non, moi, j'ai pas répondu, lèvres en feu.
0: Lèvres en feu, donc toi.
6: Ben, moi, j'ai dit que c'était les blattes.
0: Ah ouais, les blattes, là, les fameux trucs pourris, là, que j'aime pas, qui est dégueulasse à bouffer.
6: Ouais, mais tu peux pas savoir, t'es pas enceint.
0: Non, non, mais de toute manière, j'en ai déjà mangé des blettes.
6: Je suis obligé, de toute façon, Gérard.
0: Non, non, mais ça, c'est des légumes. Ça, je vais dire une chose, que ces légumes-là, c'est de la saloperie à bouffer. Alors, c'est dégueulasse.
2: Ça se mange avec des chibres.
6: Quand on est enceinte, on est constipé, c'est pas bête d'aller aux chiottes, hein.
0: Ouais, oh, tu me parles sur un autre ton, sinon, moi, je vais te dégager, toi. Bon, allez, hop, là, on fait au revoir. Au revoir. Allez, hop.
6: Au revoir.
0: Oh là, tu vas bien. Elle va me parler sur un autre ton, là. Tu la vires complètement. Tu lui dis au revoir. Donc, alors, pour répondre à Utérus, Petit Pétus et Pampers, en attendant de retrouver une autre personne. Mm-hmm. Donc, les femmes enceintes, ce qu'elles ont envie à l'heure actuelle, c'est souvent de fraises, de framboises, de cerises. Et je sais aussi même, je suis pas trop sûr de ce que j'invente, mais faudrait que je... souvent de chocolat aussi.
9: C'est vrai, et de glace, si je puis me permettre. Moi, ma deuxième femme, quand elle était enceinte, elle passait son temps à sucer des esquimaux non-stop toute la journée. Il faut savoir que ça bouffe de la gundasse quand même.
0: Non mais c'est vrai que attendez s'il vous plaît, là on se calme. C'est vrai que une femme enceinte faut que l'homme lui cède de tout. Donc faut qu'elle lui fasse ses petits plats.
9: Et ça c'est pas normal.
6: Mais c'est tout à fait normal. Hein.
0: Ouais mais d'accord. Non, ouais,
9: si je puis me permettre, je pense que c'est pas parce qu'une femme est enceinte, je veux dire jusqu'au 8e mois, on va dire qu'elle peut pas faire le ménage, la lessive, la vaisselle et les commissions quoi.
0: Utérus et petit fœtus. Attendez, on va pas tous se mélanger là-dedans.
2: On va pas s'embrouiller.
0: Ouais. C'est vrai que la femme enceinte, dès les premiers mois, bon, ça va, ça se passe bien, elle fait tout ce qu'elle veut. Hein. Petit à petit, dès que ça commence à se voir, après, elle se laisse cajoler et aller.
9: Ouais,
0: donc
9: c'est
0: après,
9: normal,
0: après, c'est à l'homme de tout faire. Donc voilà. Nous, faut se dire une chose, on veut bien accomplir notre devoir de mettre une personne enceinte, de mettre notre copine enceinte, mais faut dire une chose que derrière, c'est vrai qu'on a du mal à le supporter. Hein.
6: Non, je vous comprends tout à fait, franchement. Je suis à mon 6e mois là et mon copain qui s'est
0: barré. Utérus, s'il te plaît, on se calme.
6: Mon copain qui s'est barré, il a eu tout à fait raison. Je veux dire, j'ai pas assez de problèmes, la vie est belle.
0: Non mais attends.
9: Vous en profitez,
0: attends.
9: Vous en profitez.
0: Attends, Pampers. Attends, petit fœtus.
6: Oui.
0: C'est toi qui viens de répondre, donc t'es enceinte de 6 mois et ton copain t'a largué.
6: Ouais.
0: Oh non, mais alors attends.
6: Bon, c'est bon, t'es pas obligé de me rappeler des moments pas très.
0: Non, mais attends, parce que là.
9: Des moments douloureux, tu vas en vivre dans 3 mois à l'accouchement.
0: Ah ouais,
6: ça. C'est fini, ma fille, hein.
0: Ouais. Ah non, mais ça.
9: T'as pas fini de chialer, hein.
6: Fallait pas te faire mettre en cloque, c'est tout, hein.
0: Oh!
6: Non, bah pleure plus, maintenant c'est terminé, hein.
0: Ah bah ça, tu l'as voulu, hein, maintenant, t'assumes, hein.
9: T'assumes.
2: Gérard, ce qu'on pourrait leur demander, c'est comme elles sont enceintes, quelles sont leurs envies.
0: Il y en a qu'une.
2: Ce qu'elles ont envie de manger.
0: Ça fait la deuxième fois. Dégage. Hop, fous-moi le camp des studios.
8: Non,
0: et toi tu t'écrases.
2: Ah, ils l'ont déjà dit.
0: Ça y est, on va pas s'éterniser.
10: C'est pas grave, vas-y.
0: Par contre, ça fait un quart d'heure qu'on
2: pardon. Par contre, moi j'ai une bonne question sur Minitel.
11: Parce que j'écoutais Énergie dans le casque.
2: C'est LC12 qui me demande, qui dit qu'on pourrait demander quelles envies elles avaient enceintes, les filles, à l'antenne.
6: Ah bah ça, c'est une bonne question.
9: Ah bah voilà,
0: ouais, mais quelle envie, il peut préciser quelles envies. Mais on vient d'en parler, c'est quelle envie peut avoir une femme enceinte. Oui, alors vas-y.
6: Du saucisson.
0: Bah alors, bon alors petit fœtus, au revoir. Allez hop,
2: on l'a déjà dit.
0: C'est quoi la messe bordel là?
2: Bah j'ai fait que répéter une question Minitel, moi je sais pas.
0: Eh Manu, je crois que tu ferais mieux de te casser chez toi, ça vaudra mieux.
2: On l'a déjà dit.
0: Va retourner voir ton bébé rose, va lui faire un bébé. Ça vaudra mieux parce que là
11: c'était de le faire rose, pas bleu quoi.
0: Si tu fous ta merde, c'est pas la peine de rester.
2: On l'a déjà dit, merde.
0: Bon, toi t'éteins ton micro et t'arrêtes de gueuler parce que tout à l'heure je vais te niquer.
2: On l'a déjà dit, merde.
8: Bon, GG, à la place de lèvres de feu, on accueille Marc Ombilical, 45 ans, de Toulouse.
0: Et je t'ai demandé des nanas qui...
8: Bah, c'est une nana.
0: Ah ouais, Marc, c'est une nana.
11: Marco, elle s'appelle.
0: Alors vas-y, répète son nom.
8: Alors, Marc Ombilical. 45 ans de Toulouse. Elle va te donner la fréquence.
9: Un est-ce collègue que je suis à l'antenne ?
3: Oui.
12: Bonsoir.
0: Oui, bonsoir.
12: Bonsoir. C'est 102.7.
6: Bonsoir.
9: Salut.
12: Bonsoir.
6: Bonsoir.
0: Donc alors, t'as pas entendu la question ?
12: Bah non.
0: Bon alors, je répète pour toi parce que tu viens d'arriver. Donc alors, quelle envie peut avoir une femme enceinte ? Voilà.
12: Ben moi, je peux dire que je suis une ex-femme de Pampers et qu'il peut prouver ses envies de sucer, quoi.
9: Non, c'est faux, là. Qu'est-ce qui se passe ?
12: Arrête de me demander.
0: Oh. Alors, passe, attendez. Là, Apolline.
8: Gérard, oui, Gérard.
0: Tu me gères.
3: T'as encore fait des merdes.
0: Là, tu me gères. Tu me gères ça.
12: Oh !
9: C'est toi, Monique ? Attends, c'est toi, Monique ?
0: Non, hé. Hop. Pampers.
12: Quel est ton prénom ?
0: Pampers.
9: Sandrine ?
0: Non, oui, Pampers.
9: Oui, Gérard.
0: Pampers.
9: Oui, monsieur Gérard.
0: Tu laisses, je vais demander à Pauline qu'elle gère ça.
11: Donc en fait, ce qu'elle a fait, c'est qu'elle a appelé une de tes ex.
0: Voilà.
11: Oh la pute.
3: Ça, c'est pas bien, quoi.
0: Alors, Pauline, tu dégages. Max ! Putain, mais c'est pas vrai, ça !
8: Mais Gérard, je le savais pas.
11: Non, elle le savait pas.
0: C'est pas que je ne veux pas le savoir.
11: Elle le savait pas, c'est pour ça.
3: C'est pas grave, elle le savait pas.
11: On l'excuse, elle savait pas.
0: Non, mais attends, ça veut dire.
3: Elle le savait pas.
0: Non, je veux pas le savoir, il y a pas d'excuse. Ça fait la troisième
11: avertissement. Elle le savait pas.
0: Ta gueule à toi.
3: Elle le savait pas.
0: Elle le savait pas.
3: Non, on reprend le débat. Gérard, assis-toi.
8: C'est bon.
11: On prend dans le calme.
3: Commence pas.
0: Appelle-moi Max.
3: Il est pas 1h du matin.
13: Dans le calme. Bah oui.
0: Donc putain.
11: Donc on va gérer, on va virer l'ex-femme de Pampers.
3: Non, on vire Pampers.
0: Non.
3: Ah bon. Bah si.
11: Et on va
0: reprendre. Non.
3: Bah si, ce serait logique.
0: Non.
3: Pampers.
11: Ah non.
3: Mais si,
11: d'accord.
0: Non, parce que lui, il répond mieux. Alors elle.
3: Non, il est bidon, Pampers.
0: Non. C'est moi qui commande, c'est pas toi, d'accord, Manu?
3: Ok, d'accord.
0: Tu fais ton boulot à l'arrière, c'est tout, et tu t'écrases.
3: Allez, on les trois.
0: Et toi, tu t'éteins ton micro pour la cinquième fois.
11: My friend, je suis avec toi.
0: Alors, que faites-vous lorsqu'une femme enceinte... que faites-vous lorsqu'une femme... Oh, merde. Que faites-vous lorsqu'une femme enceinte doit accoucher? On va demander à Utérus. Je te préviens, attendez, avant de Utérus, avant de répondre.
11: C'est moi qui gère, t'inquiète.
0: Ouais. Je te préviens, tu me la prends pas sous un autre nom.
11: Non, impossible.
0: Tu me vires carrément la personne.
9: J'appelle mon avocat et attention, j'ai le bras long. Hein. Attention.
0: Non, tu me vires carrément la personne.
8: Il n'y a pas de lézard, Gérard.
0: Ouais, t'as intérêt.
9: Ça peut aller loin, méfiez-vous.
0: Alors, allez, Utérus.
12: Oui, Gérard, comment fait-on quand une femme va accoucher?
0: Voilà.
12: On fait bouillir de l'eau, enfin, si t'as pas le temps d'aller le
0: Non, que faites-vous lorsqu'une femme enceinte doit accoucher?
12: Oui.
0: Bon, alors, toi, pour toi ?
12: Si t'es loin de l'hôpital, tu fais bouillir de l'eau, tu prends des draps bien blancs, et puis tu utilises la méthode Leimste.
0: Ah ouais, lorsqu'on est à la campagne et qu'on a personne qui prévenir, par exemple les secours, les premiers secours d'urgence.
12: Par exemple, donc tu fasses la méthode Leimste. Et c'est en fait des cours, enfin des méthodes pour accoucher en 10 minutes et sans douleur à la maison.
0: D'accord. Ovaire qui pue, là, si
11: elle arrive.
0: Alors, petit fœtus.
14: Oui, donc cette question me rappelle un vieux proverbe péruvien.
3: Un bon
14: Péruvien qui disait « Im atrosa machin ». Je me rappelle pas très bien, mais « Atarot semakot ken ». Je te traduis peut-être.
0: Non mais attends.
14: Ce proverbe péruvien dit que si on doit accoucher, on a besoin d'aller à l'hôpital.
11: Ouais.
0: Non mais attends.
3: Ah, c'est vrai ça.
0: Non mais que faites-vous lorsqu'une femme enceinte doit accoucher? Je te demande à toi, petit fœtus. Soit tu réponds correctement à la question, ou soit je te gerbe.
14: J'appelle avec le téléphone.
0: Bon, allez, hop. Au revoir.
3: Mais elle te répond.
11: Elle te répond.
0: Non,
11: faut appeler.
0: Mais
14: avec le téléphone,
11: mais oui.
14: Les renseignements d'abord, je fais le 12, je demande l'hôpital le plus proche de chez moi.
0: La première chose à faire, c'est pas le 12 à appeler, c'est le 18 et le 15. Le 18 c'est gratuit, alors arrête tes conneries, petit fœtus, dégage, au revoir. Allez hop, terminé pour elle. Hop, terminé. Pampers.
3: Gérard, en attendant, sur IRC, il y a Perforas, il te demande ce que ça donne si deux espèces différentes veulent se reproduire. Par exemple, un chien sans dents et un rhinocéros à tresse.
0: J'en sais rien. Alors lui, j'y réponds pas, donc c'est même plus la peine de... Faut arrêter de dire des conneries comme ça sur une minute. Sur l'IRC.
3: Franchement.
0: Pampers.
9: Oui, tout à fait. Ben, moi, premièrement, j'appelle le médecin traitant de famille accoucheur.
0: Ouais. Donc t'appelles, attends. Oui. Donc, t'appelles ton médecin déjà en premier.
9: Oui, j'appelle le fameux docteur de la Motte.
0: Non, non, tu précises pas son nom, s'il te plaît, Pompère.
9: Pardon.
0: Bon, mais vous calmez là un peu, là.
9: Ensuite, il faut quand même amener mon épouse, donc, à l'hôpital. Donc, je sors la Jaguar du garage.
0: Non, mais attends. T'appelles ton médecin. Attends, Pompers.
9: Oui.
0: T'appelles ton médecin. Ton médecin, qu'est-ce qu'il fait? Il se déplace et après, qu'est-ce qu'il dit?
9: Il me rejoint à l'hôpital, donc je prends
0: mon... Non, mais attends, Pompers. Oui, Pompers, pour l'instant, je crois que t'es en train de me prendre pour un con. Je crois que tu vas faire comme Petit Pétus aussi, toi.
9: Pourquoi?
13: Sérieux, il y a un temps, il a eu 9 accouchements. Et...
3: Quand même. Il connaît, hein.
0: Attends, faut se dire une chose. T'appelles ton médecin. Oui. Le médecin arrive. Et lui fait le diagnostic.
9: Oui.
0: Et après... Oui. Il fait une chose, il appelle le 18 ou le 15, et en principe, normalement, c'est le 18, parce que le 18, c'est gratuit, donc ils viennent très rapidement, et ça, je peux le confirmer, parce que j'ai déjà eu un enfant, hein, et donc, je sais que j'ai fait le 18, ils sont venus, ils l'ont emmené, et ça a rien coûté, moi, j'ai suivi derrière très rapidement.
9: Ah, mais je dis pas le contraire, mais ça m'empêche pas de sortir ma jague du garage.
0: Non, de toute manière, normalement, tu n'as pas à prendre de responsabilité toi-même d'emmener ta femme à l'hôpital. Normalement, c'est les services compétents qui sont là pour le faire, parce que si t'as un accident, c'est toi qui es responsable de la vie de ton enfant derrière.
9: Non, attends, je peux prendre ma jague.
0: Non, mais y a pas d'attente.
9: J'ai le droit d'aller voir ma femme qui accouche quand même.
0: Ouais, non, mais attends. De toute manière, moi, je viens de te poser la question. Que faites-vous lorsqu'une femme enceinte doit accoucher?
9: Ouais. Hein,
0: donc, c'est la première chose, c'est d'appeler son médecin traitant et après les secours quand le médecin traitant est là.
9: Ça m'empêche pas de sortir ma jague pour aller à l'hôpital. Et puis
0: poursuivre les secours. Mais pas l'emmener.
9: Je ne l'emmène pas, Gérard, voyons.
0: Ah bon.
9: Moi-même, je ne l'emmène pas, bien évidemment.
0: Ah bon, dans ces cas-là, t'avais qu'à préciser parce que tu dis que tu l'emmenais. Donc, non.
2: Non, mais ce qu'on pourrait demander, c'est leur désir quand elles sont enceintes.
10: Bah ouais.
0: Qu'est-ce qu'elles veulent
10: qu'est-ce qu'elles veulent quand elles sont enceintes?
2: Dans l'ambulance.
9: Accoucher, en général, elles veulent accoucher. Moi, ce qu'elles m'ont dit à chaque fois, sors-le-moi de là parce que j'en peux plus, quoi.
0: Ça, de toute manière, faut se dire une chose, c'est que on prend la responsabilité, mais les nanas derrière doivent assumer pendant les 9 mois. Celui qui est en antenne, c'est Uranus qui pue. Bonsoir à toi.
8: Avant, on a viré Petit Fœtus et on accueille Inséminateur 25 ans de Lens.
9: Bonsoir le donneur.
10: Et la fréquence.
15: Bonsoir à tous.
9: Salut.
0: Bon, tu mets...
9: T'es donneur, toi.
15: Non, je suis sage-femme à l'hôpital Boussicot de Paris.
0: Au revoir. C'est pas la peine.
10: Pourquoi?
0: Non, ouais. Apolline, t'es virée.
9: Bon.
10: Mais pourquoi, Gérard?
0: Comment les pères de famille peuvent-ils vivre leur grossesse? On va s'écouter les petites poussettes avec... Les petites poussettes avec la grosse nourrice à tresse, et on se retrouve tout de suite après sur question. Seriez-vous content ou contente d'être enceinte? Alors 36% des gens disent merci d'avoir posé la question. Ça c'est bien. 25% des personnes répondent pourquoi pas si bien payé. Donc je sais pas pourquoi.
16: Pourquoi pas si c'est bien payé?
0: Ouais. Donc je vois pas trop le rapport. 14% ne veulent pas perdre les os. Ben ça de toute manière t'es obligé de perdre les os
2: Mais ça fait peur peut-être.
16: Quand t'imagines un tibia qui sort par le cul.
0: Non, mais attends, commence pas à dire des conneries s'il te plaît, Manu, ça vaudra mieux.
16: Ah bon.
0: 5% préfèrent avoir un animal de compagnie. Alors là,
2: ils veulent pas avoir d'enfants. Hein.
16: Ils préfèrent un chien pour leur tenir compagnie.
0: Donc, sondage, j'en ai rien à foutre. Maintenant, on va demander à Rigaud de nous faire un petit point internet.
2: International.
10: Internationaux, comme tu dis. Donc déjà, alors pour ce qui concerne la France, on est 6542.
2: Oh bien, ça commence bien. Hein. Joli. Ça monte crescendo. Hein.
10: Pour ce qui concerne l'Europe, on est 0,6.
2: C'est pas mal.
0: Attends, tu m'as dit pour Paris
10: Ça arrête pas de monter France, là. France, 6542.
0: Ok.
10: Voilà. Ouais, c'est... En Europe, note.
0: Non, mais c'est bon.
10: J'ai téléchargé un programme et tout, je me suis cassé le cul. Note Europe.
2: Ça va, t'as un plâtre, tu le supportes bien,
0: vas-y.
10: Europe 06.
2: Ouais. Ça transpire pas trop du plâtre?
10: Non, ça va.
0: Ouais. Bon, Fildar, t'éteins ton micro, tu le laisses parler s'il te plaît, merci.
2: Excuse-moi, bichon.
0: Ça me prend les vacances.
10: Donc Europe 06. Amérique 68.
0: Ouais.
10: Après c'est combien? Après c'est Chine 25. Après, après, c'est l'Australie. On est... Ah, il n'y a que 22.
8: Et la Thaïlande.
10: Et j'y arrive, c'est l'Orient, 21.
0: L'Orient, 21. Donc, en fin de compte, d'après ce que je vois, c'est uniquement que sur la France que ça marche mieux. 6542. Et je pense qu'on va sûrement atteindre les 10 000, je l'espère.
17: Bah ouais, obligé.
0: Alors donc, comment les pères de famille peuvent-ils vivre leur grossesse? Donc, grossesse féminin. Hein, ouais, féminin, je dis bien. Ouais. Donc, utérus. Utérus,
16: merci.
18: C'est moi.
0: Oui, merci. Donc alors, utérus.
19: Bah moi, je suis pas encore enceinte, mais je sais qu'il s'y prépare déjà beaucoup. Mmh. Il parle déjà beaucoup à mon ventre. Allô.
0: Oui, je t'écoute.
19: Je sais plus ce que je voulais dire. Il commence à faire des petits plats, ça. Je lui apprends à chauffer les biberons. Enfin bon, il apprend quoi.
0: D'accord.
19: Donc, je suis pas encore stressée, hein, parce que j'ai pas encore un ventre rond.
0: Non, mais attends. Il a quel âge ton copain?
17: Ouais, vas-y.
0: Il a quel âge, utérus?
19: 27.
0: Ouais, ben, je pense que c'est la bonne, la moyenne d'âge. Hein,
19: ah ouais, on est en plein dedans, là, on va y aller, ouais.
0: Mmh. Et donc, ovaire...
17: Qui pue.
0: Ah,
16: oh, ça sent, c'est une horreur.
0: 27 ans de Roubaix, j'avais obligé de préciser ta fréquence tout à l'heure. Donc, Saint-Loup, on l'avait dit. Donc, Roubaix, pour toi. Donc, ovaire qui pue, pardon.
20: Bonsoir. Oui. La question, c'est par rapport à ce que fait le mari?
2: Comment un tout petit peu plus fort. Non, j'explique parce qu'elle est enceinte de 7 mois, donc elle va peut-être être sur... Elle peut accoucher à tout moment. Donc il faut lui parler doucement parce qu'en fait elle est un peu
0: agitée. Non, mais attends, mais qu'elle se réveille dans ces cas-là. Hein. C'est pas la peine de prendre.
2: Elle est alitée.
20: J'ai un peu fait le chien, c'est pour ça.
2: Elle est pas en fait à Roubaix, elle est alitée.
20: Mais je voulais témoigner quand même,
2: Oui, t'as bien fait. On te passe à l'antenne, tu boostes.
20: J'ai vu que c'était un débat sur les femmes enceintes, j'ai tout de suite appelé quoi pour. Pour un peu donner mon avis. Et moi, je vis en concubinage, mais il est parti.
0: Ah, d'accord. Donc, apparemment, ça fait comme petit fœtus, ça a été pareil.
20: Comme par hasard.
0: Bah, ouais.
20: Ouais, j'ai entendu tout à l'heure, ouais. Et il est parti. Et donc, du coup, je dois tout assumer toute seule. Et donc, j'ai du mal à m'entraîner, quoi. Donc, je prends le rôle du père et je m'entraîne à changer les poupées de ma future fille.
0: Ouais, non, mais attends.
20: Je sais que c'est une fille.
0: Ouais, d'accord, mais t'as quand même tes parents derrière qui sont là pour t'épauler quand même.
20: Bah non, justement, parce que mon père est mort et ma mère habite loin, donc du coup, je me trouve un peu seule.
0: Oh. Non, mais tu connais pas des amis sur Roubaix?
20: Bah si, mais il y a beaucoup de boîtes postales là-bas, donc du coup, tu vois, il y a pas beaucoup de personnes qui habitent là-bas, donc.
0: Non, mais attends, parce que là, il y a une Lilloise, ça m'étonnerait qu'à Roubaix, il y a que des boîtes postales. Hein.
20: Mais non, c'est pas ça, c'est que je te dis qu'en fait, on parle beaucoup de Roubaix, mais en fait, là-bas, il n'y a pas énormément de monde à qui on peut parler, quoi. Et c'est vrai que c'est un peu dur et que. Peut-être parce que je suis enceinte de 7 mois, mais bon, ça
0: me. Non, mais dans ce cas.
21: Attends, à Roubaix, toi, t'as pris un pavé pendant la course de vélo, quoi.
0: Attends, qui c'est qui parle comme ça, là? Qui c'est qui parle comme ça?
20: Pourquoi tu me parles comme ça?
22: Va accoucher à la Redoute.
0: Oh, qui c'est qui parle comme ça?
20: C'est drôle, je crois.
21: C'est pas drôle, hein, les trois fils.
0: C'est qui, là, qui parle comme ça, là?
20: C'est
8: qui?
20: C'est sympa, je trouve. C'est Pedro.
0: Faudra peut-être essayer de me trouver celui qui s'amuse à ça là, parce que ça va pas aller longtemps.
20: Parce que je trouve pas ça sympa du tout, et c'est vrai qu'en ce moment c'est dur, et que je voulais simplement témoigner parce que Gérard, je t'aime bien, et que je voulais simplement apporter quelque chose en plus au débat si je pouvais.
17: C'est bien.
0: Okay, donc Pampers.
21: Bah écoute, moi mes grossesses je les ai bien vécues, surtout celles de mes femmes. J'ai vu ça de l'extérieur, moi, donc j'avais plutôt les bons côtés. C'est-à-dire que bon, faut quand même savoir qu'elles restent au lit pendant pas mal de temps. Après, elles doivent s'occuper des enfants et tout, donc ça me laissait le temps pour sortir, faire la fête avec mes amis, les parties de poker, tout ça.
0: Attends, Pampers, parce que là, je vois que Manu et Rigo sont en train de se marrer. Donc, vas-y, Rigo, si c'est une question.
23: Je me suis pas marré, moi.
0: Non, tu t'es pas marré.
21: C'est drôle, au moins.
0: Me prends pas pour un con, hein.
21: Ouais.
24: C'est chaud, je peux pas.
0: Vas-y, dis.
24: Gérard, ça parle pas de Sandy.
0: Ça parle de Christine, c'est même
24: non,
0: pas la
24: ça
0: peine
24: parle pas
0: plus.
24: De Christine, ça parle pas de Sandy. Bon bah je vais te le lire, tu me l'as demandé. C'est Yankee qui dit que quand ta mère a accouché, elle a pas dit oh qu'il est beau, elle s'est demandé dans quelle chenille elle pourrait être abandonnée.
2: Non, c'est pas ça que je voulais que tu lises. C'est si une femme est stérile, Gérard, est-ce que son enfant risque de l'être aussi?
0: Attends, c'est pas à toi que je m'adresse, c'est pas toi qui fais l'internet. Alors quand je t'appellerai pas de chambre, tu sortiras de sous le lit, tu regardes Technomax et tu fermes ta gueule maintenant. Ok, et t'éteins
24: voilà,
0: ton micro.
24: Voilà, bravo Gérard.
0: Donc, sa question, j'y réponds même pas, ça voudra même pas.
2: Et la deuxième?
0: Pour l'instant.
24: Non, c'était une bonne question, Gigi. Non, mais c'est une question de Davy One. Il demande si une femme est stérile, est-ce que son enfant risque de l'être aussi?
0: Alors, justement, si une femme est stérile, ne peut pas avoir d'enfant. Déjà, pour commencer, son enfant ne peut pas être stérile. Donc déjà, sa question là-dedans, tu vois, elle est vite répondue. Parce qu'une femme qui est stérile ne peut pas avoir d'enfant, donc son enfant ne peut pas être, ne sera pas stérile à la naissance.
4: Putain,
0: donc,
4: tu par terre.
0: Terminé.
24: Donc elle peut pas avoir d'enfant, mais son enfant, il sera pas stérile.
0: Ben non, ben, si elle peut pas avoir d'enfant,
5: c'est vrai, t'es quand
0: automatiquement...
5: T'es quand même con.
4: Un peu, quand même.
5: T'applaudis pas.
0: Ouais, va te faire sauter, toi, regarde Technomax et fous-moi la paix. Alors, Pampers, donc, pour finir.
21: Bah écoute, je te disais donc tout à l'heure, moi j'ai vu ça de l'extérieur, donc du temps pour aller glander avec mes amis du club de bridge, puisque j'en profite pendant que ma femme est immobilisée, club échangiste, tout ça, enfin tu vois, les
7: bons... Oh là là.
21: On va pas trop en parler.
0: Attends, Pampers, oui, une question que je voulais te poser. Oui. Dès que t'as su que t'allais avoir un enfant et tout ça, ouais. qu'est-ce que ça t'a fait, toi, dans ta tête, personnellement?
21: La première fois?
0: Oui.
21: C'est pas le sien.
0: Polo, déjà... tu t'écrases, s'il te plaît, merci.
21: Il a raison, parce que c'est vrai qu'avec ma femme, on tournait dans les clubs, donc j'étais pas forcément sûr que c'était le mien.
18: Mm-hmm.
21: Deuxièmement, ça m'a fait mal au crâne, parce que j'ai pris une des plus grosses bitures de ma vie, quand même, pour fêter ça, quoi.
0: Ah bah ça, de manière, je pense que...
21: J'ai éclaté au carré de vigne à la villageoise avec des potes, c'était grandiose.
0: Non, mais c'est vrai que faut se dire une chose, que pour ceux qui vont avoir des enfants par la suite, moi je sais que le jour où Sandy en a un, moi je prends une de ces bitures, mais carabinée tous les jeudis.
7: Même pendant la conception.
21: Ouais.
0: Une carabinée, mais alors, j'aurais du mal à m'y remettre. Ouais. Donc, on va demander à Polo, 32 ans d'Arras, 101 points.
7: Oui, bonsoir à tous.
4: Salut, Polo.
18: Salut, Polo.
7: Ça tombe très bien, ton débat, parce que moi, ma femme a accouché la semaine dernière de deux...
18: Félicitations.
21: Bravo.
7: De deux petites jumelles.
18: Oh,
7: très, très charmantes.
24: Qu'est-ce que tu dis, Gérard?
0: Non, mais c'est bon, vas-y. Laisse-le parler. Ouais, Polo.
4: Vas-y, Polo.
7: Ouais, donc, je disais qu'elle a accouché de deux petites jumelles. À l'hôpital Saint-Pelletier.
0: Ouais, c'est ça. Alors bonne nuit. Donc t'as pas d'Arras, t'es de Paris. Donc mais tu me prendras pas. Mais... Tu me prendras. Non,
4: tais-toi. Il est pas en train de te dire que la Saint-Pelletier, c'est à Arras.
0: Non,
4: on sait très bien que c'est à Paris. On sait très bien que c'est à Paris.
0: Il s'appelle pas Polo, il s'appelle Tony.
4: Mais non.
0: Il s'appelle Tony, dégagé.
7: Non, mais rien à voir.
0: Hop, si, c'est Tony. C'est Tony, au revoir. J'avais dit pas d'habituel. Terminé.
21: Oh non.
0: Ça y est, c'est fini. Hop, c'était Tony. Je m'en doutais.
4: Mais non, mais.
24: Mais c'était pas bien, je suis sûr.
0: Si.
21: C'est pas à Arras qu'on fait pitié, c'est à Suresnes qu'on fait pitié.
0: Au revoir pour lui, terminé. C'est pas la peine de le prendre sous un autre nom parce que je l'ai reconnu. Donc tout le monde a répondu. Moi, j'ai pas répondu. Donc comment les pères de famille peuvent-ils vivre leur grossesse? Tu te tais, toi, s'il te plaît, ça me prend un petit peu de vacances.
4: J'ai rien dit.
0: Hein? Donc je réponds à peu près à Pampers, à Ovaire qui pue et à Utérus.
18: Bon. Ouais.
0: Il y a un truc qui peut se dire, que c'est vrai qu'on est toujours, comme on revient sur la première question, donc on revient toujours à la 2.
5: Allez!
0: Oh, hey! Tu la fermes pour de bon!
4: D'accord, Bichon.
0: Et toi aussi! Hein, donc, pour répondre, donc en fin de compte, ça revient à peu près sur la question 3, revient à peu près sur la 2. Donc c'est vrai que... Non, justement, on en a proposé... Non, ça revient même pas. Que fait-on lorsqu'une femme enceinte doit accoucher? Donc, et puis comment les pères de famille peuvent-ils vivre leur grossesse d'une femme? C'est vrai que par moment donné, on a du mal à le supporter, mais on...
21: Ouais, monsieur Gérard,
4: ils s'emmerdent pas, les pères de famille, pendant que la femme est enceinte?
0: Bah, justement, je suis en train de répondre à la question. Alors, je viens de te dire, pour la cinquième, ça va faire la neuvième fois, d'éteindre ton micro, je ne veux plus t'entendre. Pour
4: mais
0: l'instant,
4: oui,
0: tu es
4: des questions.
0: Tu es puni, tu n'as pas la parole.
4: Oh merde, t'es puni.
21: Au piquet.
0: Bon,
18: GG. À la place de Polo, on accueille Petit Prépuce, 29 ans, du Mont-Saint-Michel. Bonsoir.
0: Faudra peut-être avoir les fréquences.
18: Bah, je te la donne. 98.7.
0: Alors, donc, t'as quel âge?
18: 29 ans, comme te l'a dit Apolline.
0: Ouais, donc...
18: Bonsoir.
21: Salut à toi.
18: Bonsoir.
21: Bonsoir.
0: Mont-Saint-Michel. Donc, la fréquence que tu m'as dit?
18: 98.7.
5: T'as un bébé?
18: Ouais, il est à côté.
0: Ah ouais, ben, ça s'entend.
24: Gérard, une petite question de l'IRC vite fait avant de reprendre avec les auditeurs. Il y a Snooze qui te demande qui c'est qui était sur Terre en premier, c'était le bébé ou l'adulte? Et c'était en quelle année?
0: Non, mais c'est...
18: C'est toi! Je suis désolé, il fait ses dents.
0: Ouais, non, mais c'est pas la peine de lui gueuler dessus en disant tais-toi. Ouais. D'accord.
20: Qu'est-ce que tu veux que je lui dise? T'as vu ce que ça donne après?
0: Bon,
20: je l'étouffe, je le mets sous le coussin.
0: Eh oh, Eh, je peux répondre quand même à la question IRC?
21: Un biberon de pasteur.
20: Putain, connard, ferme ta gueule!
0: Bon, ouais, ouais.
24: Elle parle à son gosse.
0: Mais oui, non, mais attends, tu me la calmes.
18: Ouais, direct.
0: Tu me la calmes un peu, elle, là, parce que je vais pas entendre ferme ta gueule sans arrêt, ou sinon tu la gerbes. Donc, alors, tu me disais, Rigaud.
24: Oui, c'était Snooze qui voulait savoir qui c'est qui était arrivé en premier, si c'était le bébé ou l'homme, l'adulte, en fait.
0: Non, parce qu'en fin de compte.
24: Et en quelle année?
0: Donc, en quelle année? Donc,
24: et pourquoi?
0: Non, mais faut se dire une chose.
24: Et dans quel sens?
0: Ouais, non, mais il n'y a pas de pourquoi. Et dans quel sens? Et ceci et cela ou autre. Donc, faut se dire une chose qu'on descend du sang.
24: Comment alors?
0: Oh, ta gueule, toi. Voilà. Donc, faut se dire une chose, qu'on descend du singe. Et donc, qui a fécondé? Donc, en principe, c'est la femme. Et après, c'est devenu des hommes, mais en quelle année, je ne sais pas. Voilà.
24: Ça veut dire que les femmes sont devenues des hommes?
0: Oh, bah, par la suite, oui.
24: Mais dis donc, cul, là.
18: Non!
1: Bah, c'est vrai. Si les hommes sont devenus des femmes, c'est-à-dire qu'à un moment ou un autre, de toute façon, ils sont pris dans le cul.
24: Ah ouais, c'est du travelot, c'est clair.
1: De toute façon,
0: bon,
1: des
0: points de suture. Ça y est, elle est calmée, là.
6: Ouais, c'est bon.
18: Ouais, c'est bon, ouais.
0: Bon, alors, donc, à toi, alors, la petite...
20: Prépuce. Non, mais petit tu peux prépuce. Répéter la question, j'étais en pleine couche, là.
21: Oh là là.
0: Petit prépuce. Je suis désolée. Donc, la question, c'est comment les pères de famille peuvent-ils vivre leur grossesse, donc, en parlant des femmes?
20: Ouais, bon, je pense que c'est assez dur hein, de passer des tablettes de chocolat à un petit ventre bien rond, mais ils le vivent bien.
0: Non, mais tu peux préciser? Parce que tu parles de tablettes de chocolat, mais attends, c'était pas là-bas, on n'en est plus à la première, hein?
20: Non, les tablettes de chocolat, les muscles, bon, et après, au ventre bien rond, c'est assez dur pour un homme quand il va à la plage, tout ça.
21: Sure.
0: D'accord. Donc, j'ai répondu moi à cette question. Donc, combien de temps peut durer une gestation chez les femmes enceintes?
6: Ah, bonne question.
1: Oula, dur.
0: Alors, on va demander à Petit Prétus.
21: Ça jette un froid.
20: Moi, le bébé que vous entendez, hein, il est né un petit peu prématuré, il est né à 11 mois.
21: Non, on t'a pas demandé ça, on t'a demandé la gestation. Réponds à la question, s'il te plaît.
0: Pompers?
21: Oui, tout à fait.
0: Elle parle
21: de quantité.
20: Deux secondes, hein, faut que j'aille lui donner le biberon.
1: Ouais, mais tu voulais des femmes enceintes hein, pour le débat, c'est ça.
0: Alors, Pampers.
21: Oui, tout à fait. Alors, la gestation, il faut prendre le problème à la base.
20: Mm-hmm.
21: Est-ce qu'on calcule à partir du moment de la pénétration, de l'éjaculation, de la fécondation ou de la...
1: Attends, Pampers. Gérard, chante un truc au bébé, là.
24: Ouais, vas-y,
18: calme-toi. Ouais, vas-y.
0: Non, mais faudrait...
24: Chante une berceuse.
0: Non, non, non, non, non, non.
24: Phil Barnet.
0: Non, non, non, non, non. Non, non, moi...

0: Putain, merde!
1: Arrêtez, vous le faites pleurer.
2: Je
1: vais
2: faire une bonne action ce jour de jeudi.
0: Je te dis d'arrêter, toi!
2: Bébé. Vas-y, chante-lui.
0: Oh là là!
2: Tu peux lui chanter, s'il te plaît, je te demande si j'en...
0: Non.
1: Tu enlèves la 8, tu remets la 7.
2: Garçon, fille,
0: c'est... Oh là là là là! Oh, le bordel au standard!
1: Bah, c'est bien,
0: ils
1: ça,
0: sont
1: comme
0: deux,
1: ça.
0: Ils sont deux au standard, ils sont même pas capables de
1: gérer. Ils gèrent rien, c'est des merdes.
0: Punaise, mais... Eh ben, vas-y, t'as qu'à lui faire un bébé carrément en direct, et puis comme ça, on est tranquille. Au lieu de danser, là, brouti, bah.
1: Oh là là, on y va.
0: Bon, Pampers.
3: C'est chaud.
0: Qui c'est qui s'amuse à chanter comme ça, là?
4: C'est
0: l'armée,
4: une voix de garçon.
0: Allez, on y va, bébé.
3: On y va.
0: Bon, Pampers.
3: Oui, ben, donc, Gérard, je te disais, est-ce qu'on part à partir du moment de la fécondation ou autre? C'est-à-dire gestation, fécondation, pénétration ou accouchement?
0: Comme tu veux.
3: Ah bah je sais pas, ça change tout. Je dirais 0 minute, 20 minutes et 9 mois quoi.
0: Okay.
3: Pénétration, éjaculation, accouchement.
0: D'accord. Ouais. Au verre qui pue.
2: Ben moi j'ai compté à plein, ne te rapproche pas trop du téléphone parce que le bébé il est très sensible.
3: Ouais, mais je précise que je peux faire mieux de 20 minutes quand même en fait.
2: Ouais quand même, j'espère.
3: Ouais, j'étais en train de me dire merde là t'as pas assuré.
2: Pas beaucoup quand même, ouais.
3: Non mais on y réfléchit pas.
0: Au vert qui pue.
2: Ouais, j'aimerais bien répondre.
3: Ça peut être toute une nuit.
0: Bon, Pampers, s'il te plaît,
3: on se... pour les filles, après vont s'inquiéter.
2: Plusieurs fois tu peux quand même.
3: Il y a une réputation à maintenir quand même.
2: D'accord.
1: Elle est déjà pas bien haute alors.
3: Manu.
1: Vas-y.
3: Ça a marché bancal pendant 3 jours l'autre jour, alors c'est pas le malin.
5: Vas-y, bon. je les calme.
0: Ouais, non, mais calme-le lui, parce que ça va pas aller long hein, avec lui. Donc, au verre qui pue.
2: Ouais, moi j'ai compté à partir de spermicite et de l'oviparite, et je peux dire que ça a duré 42 semaines.
0: Non, mais attends, 42 semaines, tu veux parler de quoi là-dedans?
2: Bah, de la rencontre entre. J'ai compté à partir de spermicite et de l'oviparite.
0: Tu peux préciser ce que ça veut dire, ce que tu es en train de me chanter là?
3: Ouais.
2: En fait, le spermicide, c'est ce qui est avant le spermatozoïde.
6: Mais attendez, justement, Gérard, tu devais pas chercher gestation dans le dico.
0: Je l'ai oublié chez moi.
1: L'excuse de gars de 14 ans,
0: tu sais, du
1: qui a pas fait ses devoirs.
0: Ouais, bah, tu vas voir, je t'appelle demain dans le bureau, tu m'appelles.
6: C'est sûr le débat.
0: Mais alors?
6: Mon cul, c'est du poulet?
7: Non, de toute façon, à chaque fois, tu dis je reviens la semaine prochaine, j'expliquerai, et t'expliques jamais rien.
0: Vous faites pas chier. C'est tout, ta gueule!
6: Tu dis des trucs,
0: tu fermes ta gueule! Tu fais jamais les trucs.
7: C'est vrai, tu les fais jamais.
0: Alors, dans ces cas-là, tu vas.
7: C'est vrai, tu les fais jamais.
5: Non, mais c'est pas grave, vas-y, GG. Non, il arrive.
7: Elle est déjà pétée, ta montre.
0: Non, elle est réparée.
6: C'est bon, tu peux la repéter, c'est bon.
0: Toi, je te niquais ta race, toi, espèce de connard!
6: Mais quoi? Oh, c'est une vraie petite racaille, ce gars.
7: On y va.
6: C'est pas grave, gestation, ça veut dire gester.
0: Utérus.
6: Gester en fait.
0: Utérus.
2: Attends, je voudrais la définition de gestation.
0: Non, ben, tu l'auras plus. Attends, tu l'auras dimanche.
6: Je vais chercher un dico.
0: Ouais, ben, mène-toi et tu fermes ta gueule un peu.
6: Bah, allez!
0: T'es pas loupé, toi, et fais gaffe!
6: C'est son omoplate en cuivre. Vas-y,
0: utérus.
2: J'étais ouais, je te reste. Tu m'écoutes, Gérard?
6: Allez-y, parce que là...
0: Oh non, mais... Bon, ouais.
2: Gérard,
0: je sens que vous allez réfléchir à la question, on va s'écouter un disque.
6: Non, mais vas-y.
2: Tu m'écoutes, en fait, c'est 9 mois ou 96 semaines.
6: Voilà.
0: Ouais, tu peux préciser?
2: Bah, 9 mois ou 96 semaines, je sais pas comment te préciser mieux. Tu veux les jours?
0: Non, mais tu peux préciser, parce que là, je comprends pas trop...
6: Bah, c'est la réponse à ta question, Gérard.
2: Ouais, c'est la réponse à ta question.
0: De toute manière,
2: chez la femme humaine, c'est ça?
6: Bah oui.
0: Donc, alors, une femme enceinte peut-elle manger et boire de n'importe quoi et de fumer en même temps? Et on va s'écouter. Vous allez réfléchir.
6: Bah, tout de suite, Gigi, on en repose une encore. Non. Jusqu'après, on regarde.
2: Moi, je peux sucer en même temps.
6: Bah, ouais.
0: Alors, petit prétus.
2: Oui, la question, elle est assez compliquée puisqu'il y a 3 questions dans une question.
0: Non, il y a une question avec...
2: Il y a quand même 3 questions. Manger, non. Boire...
0: Une femme... Attends, je te répète la question.
6: Vas-y, répète.
0: Une femme enceinte peut-elle manger, boire... De tout et de rien, donc ça veut dire
2: manger, boire, de tout et de rien.
0: Et de fumer. Bon, déjà, faut se dire une chose. Attendez, parce que moi je vais déjà répondre tout de suite avant que vous me répondiez, parce que je sais que vous allez me le dire aussi.
3: Ouais.
0: Une femme enceinte, de toute manière, dès qu'elle entend un enfant, à mon avis, ça m'étonnerait qu'elle puisse fumer. Alors le mot gestation, merci. Je sais lire sur un.
5: Mais dis-lui merci quand même, GG.
7: Ah, tu pourrais le remercier quand même, parce que tu fais rien, c'est les autres qui bossent pour toi.
3: Merci pour la course, Fildar.
0: Alors, vas-y,
6: GG. Gestation.
0: Ouais, bah alors c'est un peu long, donc on va pas faire, on va pas dire tout. Donc état du, d'une femelle vivipare entre nidation et mise bas chez les espèces qui nourrissent l'embryon, puis le fœtus par voie placentaire. Voilà, la durée de la gestation varie entre 13 jours chez l'Hobson, 640 jours chez l'éléphant. Voilà, terminé.
7: Gérard, justement, il y a Blue Dicky sur l'IRC, il voudrait savoir si la gestation elle est plus longue chez la femme que chez l'homme.
0: Bah justement, on vient de le dire à l'instant.
5: Ça veut dire quoi ce que tu as dit?
0: Bah ça veut dire la question que je viens de poser. Donc c'est bien ce que j'avais récupéré sur ma feuille chez moi.
6: Et tu peux regarder à gestionnaire aussi parce que
0: Non.
1: De patrimoine.
0: C'est gestation, c'est tout. Alors tu vas pas me gonfler non plus. Petit prétus.
1: Prépuce.
0: Oui.
5: Prépuce.
1: Avec un plus.
5: P comme puce.
0: Bon ben. Ouais.
2: Toi,
0: tu vas commencer par t'écraser. Tu vas pas me couper la parole toutes les 5 minutes, ok?
6: Vas-y, Gérard, c'est
0: tu vas pas faire. T'es pas dans l'émission de Max, c'est dans mes débats, d'accord?
2: Je réponds.
0: Donc vas-y.
2: Donc Rigo, c'est un de mes ex. Et pour la question de fumée.
0: Alors attends maintenant. Alors attends.
2: Non Rigo,
0: petit prépuce.
2: Dans l'air.
0: Non.
7: Je vois qui ça coupe.
0: Coucou. Terminé, tu.
6: Ah non, moi je voulais écouter.
0: Non.
7: Pas de prêt.
5: C'est bon, allez.
7: Non, faut arrêter.
3: La connasse du 9-4, la virée là.
0: Toi aussi, au revoir, ton père.
2: Non,
7: laisse-le, il a raison, c'était une connasse. C'est pour ça que je l'ai taillé, c'était une connasse.
0: Tu lui dis au revoir, c'est pas la peine, hein. Dans ces cas-là.
3: Mon ex-femme, hein. Attention.
0: Tu refais pas pareil, hein. Donc c'est terminé.
7: Et Gérard, vite fait, il y a Checkmat sur l'IRC, il te demande est-ce que le nouveau-né peut choisir la ville où il veut naître?
0: Comment ça?
7: Au salon des nouveau-nés.
0: Non, bah, de toute manière, ça dépend déjà de la ville où que ses parents habitent. De toute manière, la femme accouchera là où qu'elle habite. Il peut pas choisir sa ville exacte.
1: C'est pas sûr là où elle habite, Gérard. Ça peut être si elle est en vacances ou une connerie comme ça, ou en voyage ou en déplacement. C'est pas forcément où elle habite.
0: Non, mais d'accord.
1: Genre, si elle est en vacances à Lyon, elle va pas revenir sur Paris.
0: Non, mais attends, parce qu'il faut se dire une chose, que lors d'un accouchement, tu repars pas tout de suite de la maternité.
1: Justement, c'est ce que je t'ai dit.
0: T'attends, je crois que c'est à peu près 8 jours à tout casser.
1: Hein, ça dépend comment ça s'est passé.
0: Ouais, voilà, parce que si c'est une césarienne, c'est plus.
1: C'est quoi
0: une césarienne, c'est que tu l'endors et qu'ils sont obligés d'opérer.
7: Ah, c'est dégueulasse.
0: Ça, ouais. Je veux dire, moi c'est un con. Oh là, le standard
6: Bravo. Bravo.
0: Donc, Pampers.
6: Mais Gérard, je reviens la césarienne, c'est ça? Ils ouvrent de quel côté? Devant, vers les fesses ou
0: Non, sur le
6: ventre. Ah non, devant. Mmh. Ok, d'accord. Il sort pas par les fesses. Quand
0: même. Mais non. Ah bon, putain, mais attends, toi t'es sorti par le cul, là. On le sait.
7: C'est justement ce que me demandait Turpentine sur l'IRC. Elle me demandait si les nouveau-nés sortaient par l'utérus, le vagin ou l'anus. Bah,
0: non, mais ils sortent par le vagin et c'est tout.
4: La césarienne.
0: Bah oui, avec la césarienne, ils sortent par le vagin. Voilà.
3: Ouais, et les monsieur Anke, ils sortent.
0: Comment?
3: Je disais, les monsieur Anke, ils sortent par derrière.
0: Ouais, c'est ça. Donc, Pampers, tu réponds à la question?
3: Tout à fait. Bah écoute, non, il faut un régime diététique au niveau de l'alimentation. Faut pas manger n'importe quoi. Tu vois, pas de hamburger, pas de trucs gras. Par contre, on peut boire de tout, je crois. Hein. Mm-hmm. Moi, je sais que j'ai déjà vu des femmes, ça les empêchait pas de boire d'alcool. Hein. Elles étaient enceintes jusqu'aux dents, mais... Et vas-y que j'y vais en boîte de nuit, que je me trémousse le derrière et que je suis au bar et que je picole et compagnie.
2: Mmh. Mais c'est beau.
0: Derrière, au verre qui pue et utérus, s'il te plaît, vous le laissez parler, s'il vous plaît.
3: Tout à fait. Par contre, je voudrais que tu précises, parce que t'as dit manger, boire, tout ou rien, et t'as dit fumer, et si vous voulez savoir si c'était fumé, tout ou rien aussi.
0: Non, mais attends, fumer, parce que normalement, je crois que ça doit être... attends, justement, je vais répondre...
3: Moi, je sais que mon médecin, il a dit pas de cigarette interdite. Par contre, chillum, bang, narguilé, tout ça, pas de problème.
2: Mm-hmm.
0: Ouais. Over qui pue.
2: Ça relaxe, hein, c'est normal.
0: Ouais, over qui pue.
3: Bon, ça dilate, ça dilate.
0: Ouais, père, ça y est, c'est bon. Over qui pue.
2: Bah ouais, moi, je peux dire aussi que je me suis payé ma première cuite quand j'étais enceinte. Hein, pour fêter le fait que j'étais enceinte quand j'ai appris, hein. Et parce que je bois pas d'alcool en général. Mmh. Et puis mon bourreau bébédo aussi, je l'ai appris quand je l'ai pris la première fois que j'ai fait mon échographie, quoi. J'ai fêté ça avec mon bébé. Et franchement, c'est là que j'ai pu ressentir les vraies vibrations avec mon enfant, quoi. Donc en fait, je conseille à la limite, sur mes premiers bédos, dans de l'échographie, on a une meilleure communication. Hein.
0: Non, bah, moi, je vais te dire une chose, que déjà l'alcool est déconseillé quand vous êtes enceinte. Hein.
2: Ouais, ouais. Le bédo à jeun, c'est mauvais.
1: Hein. On me dit que si on fume du shit, on accouche d'un rigot sur la militaire.
0: je réponds pas à ces questions-là.
3: Un mot, ma casquette.
0: Utérus.
2: Oui, Gérard.
0: Moi, Pampers, oui. Un conseil que je te donne. C'est la deuxième fois que tu dis des conneries.
3: Je disais que
0: ça s'appelle la deuxième. La troisième, je te gerbe.
3: Moi, je disais que c'était mignon, un môme avec une casquette.
0: Oui, ouais, ben.
3: C'est vrai, c'est adorable. Nike. Un petit môme avec une
4: casquette. Nike.
1: Oui, Nike. Adorable. Nike, envoyez des casquettes. Nike, merci. Vas-y, Gérard.
0: Et puis envoyez-en aussi à l'espèce de gros nounours, là. Il en veut aussi parce qu'il copie sur son copain Rigaud.
1: Manu 20 rue Bayard, 75-08 Paris.
0: Alors, Utérus, après, pendant, non, pendant la pause musicale, tu me donneras ça. Toi, pendant la pause médicale, et c'est tout.
5: Médicale.
0: Pendant la pause musicale, tu me donneras son nom, on lui répétera la question, il répondra. Moi, je coupe pas les gens comme ça. Ouais. Hop, Utérus.
2: Oui, Gérard, alors moi, je suis contre tout ce qui se fume, tout ce qui se boit comme alcool.
0: Mmh.
2: Donc,
0: T'en perds, Satan.
2: T'as jamais été enceinte, c'est pas possible. Bah, j'espère l'être, donc je fais en sorte que mon corps reste sain pour accueillir dans de meilleures conditions mon futur bébé. Et j'ai un régime tout à fait équilibré, donc je n'aurai pas d'efforts à faire à ce niveau-là.
0: Mais attends, sans indiscrétion, tu peux me dire combien que tu pèses?
3: Ton poids.
2: Je pèse 52 kilos, là, je suis pas encore enceinte, donc je sais pas à combien j'ai monté après.
0: Ah bah, là, je vais te dire une chose, tu risques pas de monter, tu risques de descendre quand t'es enceinte. Hein. À mon avis, ouais. Tu risques pas de prendre du poids quand t'es enceinte, hein. Tu vas en perdre.
2: Ah bah ça me rassure.
0: Ouais, au vert qui pue, je pense que c'est, j'ai pas tort là sur ça.
2: De toute façon, je trouve que t'as raison, et c'est vrai que moi j'ai été enceinte, bon une fois, et je peux te dire que j'ai vraiment bien maigri, quoi. Et ouais. Ça c'est pratique, et je conseille à toutes celles qui veulent perdre du poids avant les vacances, soyez enceinte, y a pas de problème.
1: Est-ce que tu mettais le casque pendant que t'étais enceinte?
2: Le quoi?
1: Le casque.
2: Ouais aussi, ouais. Mais donc, tu m'as permis au moins de rester plus proche de mon bébé avec le casque. J'ai pu communiquer mieux, je trouvais, parce que j'avais pas de bruit. C'est plus sympa.
1: Ok.
0: Donc,
3: Gégé, je voulais juste rajouter une parenthèse. Est-ce qu'on peut faire, tu sais, du body tonic form, là, avec l'électricité quand on est enceinte, ou c'est dangereux pour l'enfant?
0: Quoi?
3: Tu sais, le truc, là, avec les électrodes, là, qui...
0: Ça, en principe, c'est après. Oh, Pauline, tu laisses le Minitel devant Manu, s'il te plaît. Okay. Tu fais le standard, t'es pas au Minitel, d'accord? T'es pas encore assez bien placé pour faire de l'aria.
1: Bravo. Hein?
2: Laissez travailler GG, voilà, bien dit GG.
0: Donc, alors Utérus, donc pour toi.
3: Ah, il m'a mis dans. GG, ma question.
0: Ouais, donc toi,
3: qu'est-ce que. L'électromuscle, ou alors.
0: Non,
3: on peut faire le body dream, est-ce qu'on peut faire du body dream?
0: Non, ça c'est déconseillé de toute manière. Tous les appareils électriques, c'est déconseillé pendant la grossesse.
3: Pas de vibromasseur?
6: Pas de toast, rien. Non,
1: attends,
6: pas de
1: tu peux même pas te sécher les cheveux, rien du tout, que dalle.
0: Non, mais attends, ça c'est différent, ça. Attends,
1: c'est électrique, hein.
0: Non, mais attends, ce qu'il a voulu me dire, c'est des appareils qu'on se met sur le corps. Pour perdre du poids ou pour mincir.
1: Ah, mais
0: quand t'es enceinte.
2: Les appareils dans le corps, je voulais savoir si t'es conseillé ou pas, GG.
0: De quoi
2: conseil.
3: Les vibros.
2: Bah, ouais,
0: non, ça, je veux pas. Non, mais on va pas rentrer dans les détails, c'est tout.
2: Bah, tu pourrais nous dire au moins de n'importe quoi.
3: On veut juste rentrer dans la chatte, hein.
0: Ouais, bah, tu verras ça à la prochaine question.
3: Okay.
0: Utérus.
2: Oui, Gérard.
0: Donc pour toi?
2: Mais ça y est, je t'ai répondu.
0: Alors moi je peux vous dire une chose, que déjà une femme enceinte peut-elle manger et boire de tout et de rien et de fumer? Déjà une chose qu'il faut bien se dire, c'est que pendant la grossesse la femme n'a pas le droit de fumer. Si ouais. Elle fume, de manière, c'est son bébé qui va en dérouiller. Par contre, il y a une question qui va se rapprocher, donc on va la poser en même temps.
3: Surtout, j'ai un conseil. Surtout, ouais. Vous enlevez les graines de la zeb parce que c'est très nocif.
2: Ah,
0: c'est quoi ça?
3: Très très très nocif.
2: D'accord. Le problème, c'est pas grave.
0: Boire si on veut, mais ça dépend de ce qu'elle veut boire.
3: Pas de glaçon dans le Ricard.
0: Non, mais même de manière, je pense que l'alcool normalement c'est déconseillé.
3: Non, c'est mauvais, c'est de boire froid là, tout à fait.
0: Bon, et Pampers, Pampers, c'est la troisième fois que je te dis, tu arrêtes de me couper la parole quand je réponds s'il te plaît, parce que là, sinon je vais te virer.
3: Je m'y connais un peu, c'est pour ça.
0: Ouais, non, mais moi je réponds aux questions, donc tu me coupes pas la parole comme ça, d'accord?
3: Restons en bon terme.
0: Ouais, non, mais pour l'instant, tu me laisses répondre aux questions. Qu'est-ce qu'il y a encore? Attends, 5 minutes.
2: D'accord.
6: Oui, Gérard, je voulais te demander, parce qu'on dit que c'est toujours bon pour la santé de boire un verre de vin, par exemple, par repas.
1: Ouais.
6: Est-ce que c'est conseillé quand on est enceinte de boire ce fameux verre de vin pendant le repas?
0: Ou pas. Si tu peux, la personne peut boire un verre de vin, mais on ne sait pas exactement si c'est vraiment déconseillé. Mais
1: non, ouais. Faut boire un verre, ça doit pas.
0: Non, mais faut boire modérément, c'est tout.
7: Ouais, parce que sur IRC, ils n'arrêtent pas de me dire si vous buvez pas modérément, vous allez accoucher d'un petit Gérard, c'est pas bon.
0: Non, mais ça, je réponds pas.
6: Mais alors le bébé, il boit du vin quand la mère boit du vin.
0: Ah bah oui, hein, de toute manière ça.
6: Donc c'est mauvais.
0: C'est mauvais, c'est comme la cigarette.
6: Mais c'est bon pour la mère.
0: Peut-être pour la mère, mais c'est pas tellement.
6: Alors on fait quoi?
0: Pour le bébé, ben le mieux, c'est qu'il boive des jus d'orange ou des jus de pomme. Voilà. On va accueillir pour ça. Voilà. Faut que ça sorte.
8: Ouais.
0: 35 ans d'Ajaccio.
8: Ouais.
0: Bonsoir à toi.
9: Salut à tous.
8: Bonsoir.
9: Salut.
0: Oh là, j'ai l'impression que.
6: On dirait Jojo ou tu sais.
0: Ouais. C'est un corps,
6: c'est la même voix.
8: J'ai l'accent toi, non?
9: J'ai l'accent corse, c'est normal.
0: Ah ouais.
3: Trafiquant.
8: Ah, la mafia.
0: Ça va, Jojo?
6: Non, c'est pas Jojo.
0: Bon, tu réponds à la question avant qu'on fasse une pause musicale.
9: Le problème, c'est que j'ai pas suivi.
0: Oh non, mais attends. Okay. T'as pas suivi? Hein, on te meurt en antenne, non, t'as pas écouté.
6: C'est, est-ce que la femme peut boire et manger ce qu'elle veut quand elle est enceinte? C'est-à-dire à drogue, colle, éther.
9: Tout à fait. En Corse, on est assez laxiste sur ce point de vue. Les femmes sont l'avenir de la Corse.
0: Bon, d'accord.
6: T'as des enfants ou pas?
9: Oui, tout à fait. Dans ma maison en Corse, j'ai 5 enfants. J'ai 5 enfants que je nourris.
8: Bravo.
9: Et je les éduque avec la fierté corse, chère à notre peuple.
8: Admirable.

0: à l'hôpital.
1: Non, il y a pas besoin, il y a pas besoin d'avis médical pour aller passer une visite de grossesse. Hein.
0: Bah sur notre île, ça se passe comme ça.
1: Peut-être sur votre île, mais pas chez nous en France. Ajaccio, c'est en France. Hein. Je suis désolé aussi. Alors, faudra pas me prendre pour un con.
0: Pas de politique.
1: Ouais, non, mais faudra pas me prendre pour un con. Pampers.
2: Ouais, ben bah, écoute, moi je suis tout à fait d'accord avec toi. Je pense que les gens de l'île de Beauzée devraient se mettre d'accord avec nous. Il y a pas besoin d'aller voir un médecin, tu vas directement à l'hôpital et c'est entre le deuxième et le troisième mois, il y a pas besoin de discuter, de poser des bombes là, de faire sauter des gendarmeries.
1: Non, oh, Pampers.
2: Oui. On se calme. Tu te mets d'accord, tu sais.
1: Tu te calmes s'il te plaît, Pampers.
0: C'est là un petit peu là.
1: Non. Tu te calmes, Pampers.
2: C'est la plus belle île de France. Hein.
1: Bon, mais alors tu te calmes, tu n'insistes pas sur.
3: Il y a l'île de la Jatte aussi qui est bien.
1: Mm. Bon, vous essayez de me calmer, Pampers.
2: Je suis calmé.
1: Tu vas te calmer avec Apolline au standard. Tu vas voir.
3: Ça va le calmer, mais bon.
1: Elle va te calmer gentiment. Au verre qui pue. Aubert qui pue, s'il te plaît, merci.
4: Oui, c'est moi, oui. Moi, je veux te dire que mon mari, mon ex-mari était gynécologue. Et quand j'ai eu mon premier enfant, donc je l'ai fait à partir du deuxième mois, mais je l'ai fait à la maison, quoi. Il avait tout le matériel, j'ai fait tout ça avec mon mari, quoi. Il n'y a pas de problème.
1: C'est amusant de faire ça sans consulter un médecin.
4: Bah disons que lui il a fait un peu la formation de médecin à l'avance quoi, donc
5: je trouve
4: que c'est plus sympa, plus intime quoi. Disons que là c'est vrai qu'après c'est fini également quoi la visite. Donc comme c'était mon mari, il n'y avait pas de problème.
1: Et alors attends, est-ce qu'il avait déjà son diplôme avec lui?
4: Ah bah oui, il l'avait affiché au mur.
1: Alors,
4: s'il n'était pas affiché au mur, je l'aurais pas fait. Hein.
1: Non mais attends, et dans ce cas-là, comment tu déclares ça à la caisse d'allocation familiale? Ah.
4: Bah, c'est gratuit pour moi.
1: Non, tiens, alors mes genoux, t'as pas le droit parce que normalement ça doit être, tu dois avoir un papier de l'hôpital et ça doit être mis sur un carnet qui est délivré par la caisse d'allocation familiale et tout le temps quand tu vas faire ta visite médicale, normalement tu dois avoir le tampon de l'hôpital. Donc pour moi c'est du baratin ce que t'es en train de me dire. C'est du baratin. Ça y est, utérus, c'est bon, utérus.
4: T'es malade comme un chien.
1: Non, j'y crois pas.
0: C'est une grossesse gazeuse.
6: Qui, Gérard?
1: Tu me la calmes ou tu me la vires complètement parce que les mensonges comme ça, j'aime pas trop. Faut que là, ça commence à...
0: Vas-y, balance ta question, petit enculé. Vas-y, tu veux jouer là-bas?
1: Allez, au revoir, hop! Allez, hop, terminé.
7: Ah, Gérard, c'est un corse, fais gaffe à toi.
1: Non, je m'en fous, hop, utérus.
7: Fais gaffe.
8: Ouais, Gérard. Eh ben, moi, je te dis, en ce moment, j'essaie de faire un enfant, je suis en pleine période d'ovulation. Donc, en fait, tous les matins, je vais chez le gynéco, il met des doigts pour voir si ça a bien pris, quoi.
0: Ouais.
1: Non mais attends.
8: Non, c'est vrai hein, je suis
1: attends,
2: est-ce qu'il a un gros spéculum?
8: Ouais, il a un super gros spéculum et en fait, c'est un très bon gynéco. Il a des gros doigts donc il fait pas mal.
2: Ouais.
8: Et
2: c'est beau la vie.
8: Ouais, c'est beau la vie, ouais.
1: Okay. Ouais, c'est ça. Tu ferais pas comme Aubert qui pue, toi, tu me prendrais pas pour un con?
8: Ah non, Gérard, non, je
1: te dis. Non, pas du tout. Non, au contraire, tu m'y laisserais.
8: Je veux tellement que ça marche que j'y vais tous les jours, quoi.
1: Non, mais attends, tu vas tous les jours. Non, mais tu prends pas les gens pour des cons.
8: Pas du tout.
1: Je crois qu'à mon avis, là, je crois que les deux nanas qu'on a.
8: Mais non, j'ai pas de
1: à mon avis, vous êtes deux menteuses.
8: Non, vous êtes deux menteuses.
1: Pourquoi vous êtes deux menteuses?
7: Pourquoi tu dis ça, Gérard?
1: Parce que déjà une, son copain, de manière, faut bien préciser qu'il doit avoir un tampon, donc pour déclarer.
3: Il doit avoir un tampon.
9: Non, c'est elle qui doit avoir un tampon.
8: Peut-être qu'il m'a raconté des bobards et qu'il voulait simplement.
1: Mais attends, parce que tu confirmes, tu l'as confirmé. De toute manière, tout le monde a bien entendu. Tu l'as bien confirmé comme quoi qu'il avait un diplôme de médecin.
8: Oui, il a un diplôme de médecin. Peut-être qu'il m'a dit en fait qu'il faisait l'échographie, alors qu'en fait c'était pas vrai, qu'il venait simplement ça pour s'amuser, pour profiter de moi.
1: Mais alors attends, dans ce cas-là, si c'est ton mari, pourquoi tu vas pas à l'hôpital aussitôt? Bon, ça y est, derrière celui qui s'aime.
2: Oh
1: bon, hey, c'est quoi ce voix là? Ça commence à bien faire, hein? Manu!
6: C'est des auditrices.
3: J'ai regardé, hein?
6: On les calme, Gérard, on les calme.
2: Ça joue, là, hein.
7: Ah, ça joue un peu là.
8: Je suis bonne, moi.
6: Bon, on va les calmer et en attendant, on accueille Enceinte Ni Touche.
1: N'essaye pas de me changer les auditeurs, toi, parce que sinon tu vas morfler aussi. Tu vas faire comme Fildar.
3: Mais Gérard, c'est une nana là.

0: Il touche, elle a 33 ans, elle est de Créteil, elle est enceinte jusqu'au cou.
1: Bonsoir.
2: Bonsoir. Enceinte jusqu'au cou.
3: Non, elle est enceinte de 9 mois et son médecin lui a dit qu'elle pouvait accoucher d'un moment à l'autre.
1: Dans la soirée, donc, il est tout à fait possible.
3: C'est prévu dans la soirée ou demain, donc on sait jamais. Donc s'il y a un problème pendant le débat.
1: Tu l'appelles Gérard, hein, c'est le petit chien.
3: Voilà, donc ça peut arriver à tout moment.
1: Je suis dans la merde.
4: Allez-y.
5: Allez, vas-y Gérard.
1: Aidez-moi.
3: Non, mais attends un peu. Respire, attends un peu. Attends un peu, souffle.
1: Attends,
3: mais
1: la position, les jambes, ils sont croisés, je les mets comment là?
3: C'est bon. Enceinte ni douche, calme-toi. Attends deux secondes.
1: Respire.
3: Mollo. Allez, on y va Gérard, on continue. On va la faire respirer au standard.
2: Ouais, parce que là, je vais pas continuer mon débat comme ça.
3: Je prépare un cri de bébé qui crie.
2: Donc, pour répondre à cette fameuse question sur les deux nanas, parce que Pampers a bien répondu. Donc, alors moi, je peux vous confirmer que déjà... Oh, Pildar, s'il te plaît, tu te calmes avec Manu. Ah, ou sinon, vous sortez tous les deux.
4: Ah non, il m'insulte, attends.
2: Hein, ça commence à bien perdre tous les deux, là, depuis tout à l'heure. Hein. Alors, donc, la question donc pour ovaire et utérus. Donc, déjà, faut bien dire une chose, que les consultations sont faites à l'hôpital et tu dois avoir ton livret de sang, ton carnet de santé.
1: Mais m'a menti, alors.
2: Bah oui, on t'a menti. Et de toute manière, si tu t'es fait avoir comme ça, ben, c'est tant pis pour toi, parce que normalement, ça doit être déclaré à la caisse d'allocation familiale. Et tous les mois, tu dois envoyer un papier comme quoi que t'as fait la visite médicale. Donc, à mon avis, pour moi, ce que tu m'as dit, si
1: m'a
2: c'est...
1: Menti, il a abusé de moi, quoi.
2: Ben, s'il a abusé de toi, c'est quand même toi aussi la responsable, parce que dans ce cas-là, t'avais qu'à faire gaffe à ce que tu faisais. T'es aussi responsable.
1: On est enceinte, on réfléchit pas toujours.
2: Mais de toute manière, t'es aussi responsable que lui.
6: Ouais. Hein. C'est
2: parce
6: vrai.
2: Que déjà, il y a un papier que tu dois renvoyer constamment à la caisse d'allocation familiale lorsque tu fais tes visites médicales.
1: Mais je sais qu'elle avait ramené un PV, ouais, c'est tout.
2: Ouais. Ah ouais, un PV, alors c'est donc c'est du baratin.
7: Pourquoi, Gérard, pourquoi?
2: C'est du baratin parce que déjà, tu as pas t'amusé à envoyer un PV à la caisse d'allocation familiale.
1: Mais non, pas à la caisse, c'est tout ce que je me souviens à l'époque. Je sais qu'il avait envoyé un PV, mais j'avais pas vu de caisse d'allocation familiale.
2: Non,
1: mais
2: il
1: y a même PV, là.
2: Non. Déjà, faut se dire une chose, que déjà, toute grossesse doit être déclarée à la caisse d'allocation familiale. La caisse d'allocation familiale vous envoie un livret et dessus c'est marqué tous les mois les visites médicales et pour vous renvoyer tous les mois, chaque fois, ce papier-là et pour que vous soyez payé en temps et en heure pour le système de grossesse.
3: Ouais.
2: Voilà.
3: Gérard, t'as pas un petit sondage par rapport à ça là?
0: Ah ouais.
2: Question. Oh ouais.
3: Non, un petit sondage.
2: Déjà une question plus importante. Après, on fera le sondage.
3: Mais y a rien sur Internet là.
2: Pour l'instant, c'est pas toi qui commandes, c'est Rigaud, d'accord. Toi, tu fais le standard et tu mets ton micro pour la 11e fois consécutive.
3: Oh, il a compté.
7: Bon, alors à part Turpentine qui demande si Sandy elle aime se faire pisser dessus par une femme enceinte, mais ça, on va passer dessus vite fait. Il y a Freak qui nous écoute d'Angleterre via Internet. Il demande si les obsédés sexuels peuvent être gynécologues pour voir des chattes en fait.
2: Non, il n'y a pas besoin de ça.
7: Pas besoin de ça.
2: De manière, faut dire.
8: T'as pas besoin de gynéco, hein.
2: Bon, vous me calmez, celle qui est enceinte.
3: Souffle.
2: Oh
3: enceinte.
8: Comme ça,
3: enceinte, n'y touche. Respire.
8: Ouais, je me calme.
3: Voilà, c'est bon.
7: Bon, alors, sondage.
3: Vas-y.
2: Vas-y, Apolline, tu as tout la mire complètement. Hop, terminé.
4: Oh, bah attends.
7: Ça y est, c'est bon.
2: Ouais.
7: Allez,
2: sondage.
1: C'est la pauvre, c'est un débat sur la femme enceinte.
2: Ouais, mais attends, ouais. Mais de manière, moi, je fais pas des débats avec des trucs comme ça tout le long de la soirée. Bon, ouais, ça suffit.
6: Non, mais bouche le trou, fais quelque chose.
2: Alors, être enceinte est-il un signe de richesse?
6: C'est un god.
2: 58% des personnes répondent que la Porsche c'est mieux, donc je vois pas du tout le rapport avec les femmes enceintes, c'est pas grave. Ça, c'est encore des conneries à fil d'art, comme d'hab.
3: Non.
2: 39% des gens disent qu'avoir un bébé, il faut foncer et y aller. Mais ça... Je sais pas pourquoi.
3: Allez-y, foncez si vous voulez un bébé, ouais. C'est ce que ça veut dire.
2: Donc 21% ne veulent pas répondre parce qu'ils sont japonais en vacances. Alors ça, ça ni queue ni tête comme celui qui m'a fait. C'est pas Rigaud, ça, de toute manière, ça m'étonnerait.
3: Bah demande-lui.
2: C'est pas... Non, parce que ça peut pas être Rigaud. Parce que Rigaud, il avait prévu un débat.
7: Non mais je l'ai refait, hein. Moi je t'ai dit, j'ai bossé 5 fois plus que toi sur ce débat.
2: Ouais,
7: toi tu fais rien.
2: Merci, je fais rien, les questions.
7: Bah écoute, on est obligé de t'amener un dictionnaire et
2: ouais,
7: tout.
2: Bah, ouais, bah moi des trucs comme ça, des sondages comme ça.
7: Bon, bah moi je te fais plus rien. Ça sert plus à rien.
2: Alors, êtes-vous pris de panique?
3: Ça chie entre les potes là, on
2: dirait. Ouais. Êtes-vous pris de panique lorsque une femme enceinte en a 3 ou plus? C'est-à-dire.
1: Bon. Hein? On va voir ça.
2: Alors, utérus?
1: 3 d'un seul coup? Tu veux dire qu'elle est enceinte de 3 bébés?
2: Bah oui, ça se peut, hein.
1: Et qu'elle se met à accoucher devant moi?
2: Non mais attends, hé.
1: Si je suis prise de panique, évidemment je suis prise de panique. Attends, trois bébés, t'es fou. J'ai jamais accouché personne, moi.
2: Mais je te demande pas si toi, t'as déjà accouché quelqu'un. Je te demande si t'es pris de panique quand tu vois ça.
1: Quand je vois une femme qui attend trois enfants.
2: Oui.
1: Non, moi je trouve ça beau.
2: Bon, bah c'est ça que je voulais savoir.
1: D'accord.
2: Au verre qui pue.
1: Bah, je voulais savoir, mais c'est trois enfants en même temps ou trois enfants l'un après l'autre
2: Non, mais attends, Thérèse vient de te le dire.
1: Bah, j'ai pas entendu.
2: Oh là là là, mais...
1: Enceinte de triplé.
2: Voilà.
1: Bah, je sais pas, moi ça m'est jamais arrivé aussi. J'ai vu à la télé une fois, ils ont sorti... Moi j'ai vu des quadruplés, pas des triplés, donc je peux pas parler.
4: Moi j'ai vu des sextuplés, ça fait peur. Hein.
1: Ouais. Moi, j'ai vu des quadruplés et je peux te dire que bon, j'étais restée calme, mais bon, en même temps, j'avais les sueurs froides, quoi. Mais triplés, je peux pas répondre.
2: Moi je peux te dire une chose, que si ça existe, parce que avant que Pampers réponde, le reportage Utérus, je crois que c'est aux informations que t'as dû le voir aussi.
1: Ouais, j'ai vu ça aux infos, hein,
2: aux États-Unis, il y a une femme qui a accouché de 6 enfants d'un seul coup.
1: Ouais,
2: oh
1: vivants.
2: Ça, les 6, hein. Les 6 sont encore vivants. Ah bon, les 6
3: sont pas mort-nés quand même.
2: Non, 6.
1: J'ai vu 8 aussi une fois. Hein.
2: Ah ouais, mais moi, jusqu'à ma... Moi, j'ai vu que 6, hein, alors avec... Pampers.
1: Ça, elle a accouché de 12 ans.
3: C'est sûr qu'ils étaient américains.
2: Pampers.
6: Ouais, bah écoute, je trouve que c'est bien quand ils arrivent comme ça avec les progrès de la science à faire survivre la portée entière. Je trouve que c'est beau. À savoir si je suis pris de panique, moi, non, pas du tout. Tu sais que j'ai beaucoup d'enfants. Donc, je veux dire, des morveux, comme on dit, hein, j'en ai torché, donc c'est pas 2-3 nières de plus qui vont m'impressionner, quoi. Donc,
2: non, mais ça c'est sûr, vu à l'âge que t'as, que...
6: Non, tu sais comment c'est, au bout d'un moment, on est blasé de la vie, quoi.
2: Bah, ouais, bah, moi, c'est pareil, moi, je sais que j'en ai eu une, bon, bah là, la prochaine, le prochain ou la prochaine que j'attendrai avec ma compagne, ça sera pareil, hein.
6: Bah ouais, tu sais comment ça se passe.
2: Bah ouais, maintenant, je saurai comment faire, hein.
6: Ah, bah maintenant, ouais.
2: Donc, alors,
7: Et pourquoi, Gérard?
6: Tu préférais avoir une petite fille ou un petit garçon?
2: Non, personnellement, moi, ça me dérange pas du tout, tu vois. Moi, je prends ce qui me vient.
3: Ça sera pas un hamster, quoi.
1: Un petit routier.
2: Jamais... Alors, fil d'art, quoi. Toi, t'as une gueule de singe, alors tu fermes ton
7: ça
2: micro.
7: Ça peut pas un hamster, un hamster.
2: Douzième.
7: Un hamster, ça a toutes ses dents.
2: Douze, t'es un
3: ça a des grosses dents devant. Ça veut pas être ça, c'est vrai.
6: Vas-y, Manu.
2: Bon, alors. Qui c'est qui a pas répondu? Tout le monde, donc
1: enceinte,
2: si c'est bon.
0: Enceinte ni touche, ouais.
1: J'ai l'esprit un petit peu.
7: C'était quoi la question?
2: Êtes-vous pris de panique lorsqu'une femme enceinte en a trois ou plus?
7: Non, je pense, non, moi ça va, non.
3: Je peux, moi?
7: Moi aussi, après.
2: Non, toi tu t'écrases.
3: Putain, je peux même pas répondre aux questions.
2: Non, non, toi, je te dis.
3: Allô, enceinte ni touche?
1: Oui.
3: Qu'est-ce qui se passe?
1: Je sens qu'il arrive.
3: Oh merde.
7: Va, respire calmement. Respire,
3: souffle, souffle.
1: C'est comme ça.
6: Petit chien, petit chien.
3: Souffle.
0: Doucement.
7: Donnez-moi le top, c'est chaud.
1: Je sens qu'il arrive.
3: Attends. Souffle. Gérard, aide-nous.
0: Gérard, à la couche, là.
2: Bon, hé, souffle. C'est toi qui m'as pris ça, tu fermes ta gueule, quoi, fesse.
3: Souffle, enceinte ni touche, souffle. Qu'est-ce qui se passe?
6: Et tu regardes l'espacement des contractions. Va chercher un chronomètre au lieu de souffler.
3: Ouais, souffle, c'est bien.
2: Ouais, oh!
3: Bon, t'en es où?
0: Mais attends, elle accouche, on va pas la laisser.
7: Attends, Gérard.
3: T'en es où?
7: Laisse-la accoucher, Gérard.
3: T'en es où?
2: Elle accouche!
7: Mais Gérard!
2: Dégage le studio, pétasse!
3: Tu vois la tête?
2: Dégage! Dégage!
0: Mais attends!
2: Dégage!
3: Gérard!
2: Dégage!
3: Elle a accouché!
7: Ça y est!
2: Dégage!
7: C'est
3: quoi?
7: Ouais. C'est un garçon ou c'est une fille?
1: C'est une fille!
3: Oh, c'est une petite fille! Ouais. Ouais.
2: Dégage!
3: Bravo, Pauline!
7: Attends. Ça va là? Faut lui faire son rôle quand même. Tapote lui dans le dos.
2: T'as raison, tu vas lui faire son rôle alors qu'il accouche.
7: Oh, il a fait un gros.
2: Donc t'as vraiment un.
7: Ça va? Attends, tu. Elle veut pas prendre une petite photo là?
1: Ouais, vas-y.
2: Bon, maintenant vous me gerbez ça maintenant.
3: Ah bon, gerbez ça, elle est enceinte. Elle vient d'accoucher.
2: Huitième question, prenez-vous soin de votre femme, enceinte ou non, et on va s'écouter
3: pas. Non, pas maintenant.
2: Non,
7: on écoute
2: tu fermes ta gueule et tu m'éteins les micros.
7: Non mais pas maintenant, on n'écoute pas maintenant, Gérard.
6: Deux heures. L'apocalypse.
5: C'est impossible.
2: Ouais, ben, surtout avec deux cons plus une pétasse, ça, je crois que.
3: Non, mais Gérard, total. Gérard, tu te rends pas bien compte de ce qui vient de se passer là.
2: Ta gueule à toi.
3: Elle vient d'accoucher en direct.
2: Ta gueule.
1: Mais Gérard, tu devrais être fier, t'es le premier homme à la radio qui a fait accoucher une femme enceinte.
3: Bah ouais, merde.
6: C'est beau.
3: Bah
1: oui. Je vais être dans le livre d'avocat, je sais pas, faut que tu gardes mon adresse et qu'on va te faire plein d'argent.
3: Tu seras peut-être le parrain. Tu seras peut-être le parrain. Le parrain. Le parrain. Le parrain. Le parrain.
1: Allez, bébé.
2: Non, rien.
6: Premier biberon de
2: Ricard.
1: Ça se fait pas.
3: Bon, occupe-toi un peu du petit, on continue le débat là.
1: D'accord.
6: Les biberons de Fischer.
1: Ça va ?
2: Allez, bon, Pampers, tu te calmes s'il te plaît.
3: Vas-y, Gérard.
6: Je suis calme.
2: Prenez-vous soin de votre femme.
1: Bah, je suis ému.
2: Oh !
1: C'est vrai, ça nous a retourné le cerveau.
3: Hein. Bah, écoutez Gérard quand même, hein, parce que c'est ses débats même si.
6: Il a retourné la chatte quand même.
1: C'est terrible aussi, ouais.
3: Vas-y, Gérard.
1: Oui, Gérard, on t'écoute.
2: Prenez-vous soin de votre femme enceinte ou non ?
1: Bah, toi, je crois pas.
2: C'est bon. Attends, qui c'est qui vient de sortir cette connerie?
6: C'est le gamin, c'est un nouveau venu.
2: C'est qui?
6: C'est le gamin, c'est la gamine.
2: C'est qui?
1: Dans le monde.
2: C'est qui vient de sortir ça?
1: C'est Polo.
6: Oh non.
2: Attends, il est encore là, Polo?
6: Bah non, bah attends, t'as vu la voix, Polo. C'est
1: une mais si, c'est Polo.
2: Qui c'est qui a sorti ça, c'est une nana?
5: Bon bah Polo, tant pis Gérard, c'est pas grave, enchaîne.
2: Alors, Pampers.
6: Ouais bah écoute, non, attends, on va pas m'occuper d'elle, elle se débrouille. Attends, elle est grande, elle en a déjà pondu 3 ou 4 avant, c'est bon, elle connaît la technique, je vais pas la bichonner, c'est plutôt elle de s'occuper de moi.
1: Monsieur, vous êtes un goujat.
6: Mais non, c'est pas une question d'être un goujat, c'est très bien que c'est pour la tchatche, quoi, mais c'est tout. Mais voilà quoi, attends, on va pas assumer, on a déjà du mal à s'assumer nous les hommes avec ce qui se passe aujourd'hui, hein.
1: Vous êtes vraiment à plaindre, hein. Avec voilà, le Kosovo et tout.
2: Exactement. Attends, Robert Uterus, ça suffit.
6: Attends, il y a la journée de la femme, je suis désolé, il y a pas la journée de l'homme.
2: Si.
6: Non, il y a la journée des droits de l'homme, mais pas la journée de l'homme.
2: Ouais, mais attends, déjà, quand il y a la journée de la femme, c'est la catastrophe. Alors on a le droit. Ouais. Attends, Pampers, moi je vais te dire une chose. La journée de la femme, il y a pas longtemps qu'elle est passée. Fais-moi confiance qu'avec la mienne, j'avais le droit de fermer ma gueule. On a le droit de rien dire. Il y en a que pour elle. Alors la journée de la femme, on en a ras-le-bol. Voilà. Ça vous commence à nous les gonfler, les nanas.
5: Voilà, justement, Gérard.
1: D'accord, s'il y a une journée de la femme, ça veut dire que c'est la journée de l'homme.
5: À propos de ça, sur le Minitel, on me demande qu'est-ce que t'as fait de spécial, toi, à cette occasion. On me demande
2: pour
5: la journée de la femme sur Minitel.
2: Ah bah moi, je sais même plus quand est-ce que... Ah bah j'ai regardé un Grand Prix de Formule 1.
5: Voilà. Ça a dû la faire kiffer.
2: Elle aime pas trop la Formule 1.
5: Justement.
6: En plus.
1: Gérard, est-ce que t'as assisté à l'accouchement?
2: De ma première femme, non, parce que je devais aller livrer des trucs hyper importants.
1: Pizza.
5: Voilà.
2: Non, j'étais routier, donc j'ai pas pu assister à l'accouchement. De toute manière, c'est justement, on va y en parler.
1: D'accord.
3: Gérard.
1: Ah, c'est bon.
3: Gérard, excuse-moi, à la place de... Non, excuse-moi.
2: Non, bah, d'accord. Alors, le prochain coup, tu me dis, bah, excuse-moi, à la place de... Non, bah, ça sera oui, alors, ok.
3: C'est bon.
2: Au verre qui pue.
1: Ouais, c'est bizarre, ouais. Bah, je suis pas lesbienne, donc je peux pas trop répondre, hein. Mais j'ai une amie qui est lesbienne à côté, là, et...
2: Non, mais si t'as du monde à côté de toi, c'est pas la peine de passer les gens. D'accord.
1: Je passe pas les gens.
2: Non, mais c'est pas la peine qu'elle réponde pour toi. Dans ce cas-là, c'est toi qui réponds à la question, c'est pas ta copine. Utérus.
1: Oui, Gérard. Mais j'ai pas répondu à la question.
2: Bah alors, dépêche-toi.
1: Bah, je voulais dire, c'est quoi la question?
2: Bon, allez, hop. Au revoir. Comme ça, hop. Terminé pour elle. Celle-là, tu peux lui dire
3: Donc maintenant, je peux dire ce que j'allais dire, parce que j'avais quelqu'un d'avance. C'est Super Sperme.
1: C'est quoi la question?
3: 27 ans de Paris, 101.9. Super Sperme, bonsoir.
9: Bonsoir tout le monde, bonsoir Gérard.
1: Bonsoir. Bonsoir.
6: Ça c'est du bon sperme. Ça. Non, mais on voit que c'est du sperme de qualité,
9: c'est clair.
1: Ouais. Pas mal.
2: Robert, terminé pour elle. Fildar, s'il te plaît, avant que je repose la question pour Super Sperme. Tu dis
3: Super Sperme, ouais. Tu Paris, 27 ans.
2: Non mais c'est bon. Tu dis au revoir. Oh. Tu dis au revoir.
3: Super Sperme, 27 ans. Paris.
2: Tu dis au revoir.
3: Super Sperme.
6: FM.
2: Ok, alors Super Perm pour toi.
1: Super Perm?
9: Oui. Bah j'ai pas entendu la question, moi j'étais au standard.
2: Putain, toi je vais te balancer le dico, c'est dit de me virer au vert qui pue avant de...
3: Qu'est-ce
2: que
3: c'est au vert qui pue?
2: Bon, j'espère pour ton matricule.
3: Et on accueille Super Sperm.
1: Bonsoir.
2: Alors Super Sperm, la question.
9: Bonsoir. Donc Gérard, tu peux me reposer la question parce que j'étais au standard.
5: Et voilà.
2: Et ça continue.
5: Bravo.
9: Bah je suis obligé.
2: Fildar, tu peux pas leur préciser les questions qu'on dit? Ouais, c'est vrai. Ça te coûte cher.
3: Ah, ça me coûte une photocopie et c'est un franc 20 ici, j'ai plus un rond.
2: Ouais, ben, je crois que avec les 50 balles que t'as eu d'augmentation pour ton internet, hein, je crois que c'est bon. S'il n'est pas capable de gérer les gens standards, c'est pas la peine. Bon, c'est comme Apolline.
3: La question.
2: Alors donc, je pense.
9: On s'occupe de sa femme, si on enceinte ou pas, c'est ça.
2: Voilà. Donc, tu fous bien de ma gueule, là aussi.
9: Ouais, pas de problème.
2: Ouais.
9: Donc, bah non, pas du tout. J'en ai rien à foutre. La meuf, qu'elle soit enceinte ou pas, je la laisse se ballonner dans l'appart, et puis voilà, c'est tout. Okay.
2: Toi, t'es vraiment dégueulasse, quoi.
9: Ouais, mais bon, c'est comme ça que ça se passe, quoi.
2: T'es vraiment dégueulasse, quoi.
9: Attends,
2: Pompers. T'as une nana super sperme.
9: Bah ouais.
2: Et le jour où tu la mets enceinte, que tu la laisses démerder toute seule dans l'appartement.
9: C'est ça, là, tu vois. J'ai un gamin de 6 mois, et bon, j'en ai rien. Bon, voilà, quoi. Elle était enceinte, j'en avais pas rien à foutre.
2: Non, mais t'es vraiment un dégueulasse, toi.
10: Ouais, mais attends, Gégé, moi, je sais que tu connais pas trop le problème, mais la condition de l'homme, c'est assez dur quand même à assumer, je veux dire.
2: Non, mais attends.
10: On va pas en plus non plus prendre en charge la condition de la femme. Je sais que tu vois pas bien le problème.
2: Non, mais attendez.
10: Ah, ça jouit là, ça jouit.
2: Bon, ça commence à bien faire ces sons là.
10: La joyeuse mystère.
2: Bon, je sens qu'il y en a une, elle va se prendre une claque dans sa gueule tout à l'heure, ça va y faire tout le rôle là.
3: Non, on continue le débat parce qu'il est déjà 12 heures.
10: Ouais. Oui, Gérard.
2: De toute manière, il y a 12 questions. Hein.
3: Ouais. Non, on va pas les faire, on va abréger. Hein. Non, parce qu'il faut faire l'autre débat. Parce qu'on en fait encore une et c'est tout après.
7: En plus, c'est pourri là.
2: Allez. Bon, de toute manière, c'est pourri, il faut voir les connards qu'on a à l'antenne.
7: Non, mais c'est les questions, moi je trouve que les questions.
2: Ouais. Mais bah, dans ces cas-là, pourquoi t'as pas appelé pour les faire?
7: Parce que je pouvais pas, j'avais trop de boulot. Comme moi j'ai fait les pigeons, après fallait que je fasse les pistons, après tu déchires mes sondages et tout, c'est bon.
9: Ouais, il est très désagréable, Rigo, ce soir, Gérard. Ouais.
2: Bon, allez, dernière.
3: Bon,
2: de toute manière. Bon, on va
3: aller à couche.
2: Allez,
3: on
7: va. Attention,
3: ça la vénère, attendez.
7: Attention, un zippo.
11: Ouais!
12: Bingo!
11: Oui, Gérard.
2: Donc, dernière question, peut-on.
12: Je n'ai pas répondu, Gérard.
2: Alors, vas-y, utérus pour terminer.
12: Enceinte ni couche.
13: Utérus non plus, mais c'est pas grave.
12: Non, mais enceinte ni couche, je vais répondre.
13: Je voulais juste dire que. Non,
2: tu donnes ça, toi?
12: Avant? Merci. Ferme ta gueule, merci.
9: Oh! Tu me l'avais dit,
2: celle-là.
9: Allez, hop,
2: tu me verras.
10: Les connasses, là, les chiennes, là. Hop,
2: là, il y en a une.
13: Je
9: suis sérieux, j'ai
13: rien dit.
9: Ta gueule,
2: pauvre conne. Allez, ferme ta gueule, super sperme.
9: Ok, désolé.
13: Super sperme.
3: Allez, on y va.
2: Alors, la question, vas-y, utérus, parce que ça va être terminé, je fais pas d'autres questions.
13: Ça va se payer, et moi j'espère que mon copain sera un peu plus indulgent et compréhensif que les deux blaireaux qu'on a à l'antenne, qui va un peu s'occuper de moi, qui va pas faire le goujat.
11: Il aura des pattes.
10: Attends Gérard, t'entends comment elle parle des mecs?
2: Et alors, elle a tout à fait raison, parce que toi, comment tu parles des nanas?
10: Attends,
2: c'est pareil.
10: J'ai élevé 9 enfants et j'ai 23 petits-enfants, alors.
2: Ouais, crosse, allez hop.
10: Quand même, hein.
2: Bon, allez.
10: Respect.
2: Bon, conclusion du débat.
10: Pour les anciens.
3: Bon, alors, qui commence la conclusion, poulet?
2: Utérus pour la conclusion.
13: Bah, je suis un peu énervé sur la fin, là, parce qu'ils m'ont un peu pris la tête.
2: Ouais, mais de manière.
10: Cul, moi, tu vois.
2: Bah, attends, Pompers, ça suffit.
10: Ok, excusez-moi.
13: Sinon, je voulais dire que j'étais contente, quoi, parce que j'ai de plus en plus envie d'avoir un enfant maintenant. Après l'accouchement qu'on a vécu, tout ça, c'était vachement.
2: Non, mais ça, c'est des conneries, t'inquiète
13: non,
2: pas.
13: Non, émotionnant, et voilà, quoi, merci.
2: Ok, donc à la prochaine. Pompers.
10: Ouais, bah écoute, moi je reviens à ce que je disais tout
2: ton à l'heure. Ton micro, Pildar.
10: Oui. Il faut repeupler la France. Donc dites non à la Sodo parce que ça marche pas. Et moi je voulais te souhaiter tous mes voeux de bonheur. Hein. J'espère que tu fonderas une grande famille. Et puis bah s'il y a un des chiots qui est viable sur la portée, tu me le gardes, quoi. Hein.
2: Non, bah tu vas te faire voir. Ok, bonne nuit. Super sperme.
9: Ouais, bah alors moi avec la pauvre question que j'ai faite, je peux pas te faire vraiment une grosse conclusion. J'ai écouté le débat, c'était pas. Les questions étaient trop nazes, mais vraiment quoi. T'as fait du mauvais boulot, Gérard.
2: Alors pourquoi qu'on t'a sélectionné pour la dernière question?
9: Parce que j'ai cru que la dernière question allait être bonne, mais non, c'était naze tes questions, quoi.
2: Et bah alors si t'es pas contente, avec qu'à pas appeler, c'est tout.
9: Né,
2: voilà,
9: né,
2: alors en de bon entendeur, salut.
9: Ok.
2: Voilà, moi, conclusion du débat. Donc, qu'est-ce que je pouvais rapporter de plus sur ça? Ben, rien de spécial qu'à part Manu Pildar et puis Apolline, ça a été la vraie catastrophe.
3: Rigo aussi, hein.
2: Non, pas trop, parce que heureusement qu'il était là, parce que sinon, t'aurais morflé plus que ça.
7: J'ai des conclusions en plus.
2: Donc, hein. On va faire conclusion de l'IRC.
7: Alors,
2: Putain, la salope là-bas va se calmer ou quoi?
14: T'es bonne, toi?
3: Je sais pas d'où ça vient.
7: Ouais, je sais pas.
3: Enfin, vas-y, Rego, c'est pas grave.
7: Donc,
3: t'as joué, ça jouit.
7: Alors, conclusion d'Yankee, il dit écoutez Fun et voyez ce que ça donne quand une femme enceinte boit une bouteille de whisky et fume une cartouche de clope par jour.
2: Ouais,
7: je pense,
2: ouais.
7: Que, je pense qu'il parle pour toi.
2: Ouais, bah ça, je m'en doutais.
7: Conclusion de F2B qui dit que Gérard, tu as encore accouché d'un débat de merde, ce serait cool si de ce côté-là tu pouvais aussi être impuissant.
15: Il est plus fort à l'écrit.
7: Ouais, c'est clair, beaucoup plus fort à l'écrit qu'à l'oral. Et conclusion d'un certain Super Sperme qui est aussi sur IRC apparemment.
3: Ah, son
7: frère. Voulais savoir pourquoi la mère de GG s'est pas fait avorter, ça aurait été plus cool pour nous tous.
3: Ça non, c'est dégueulasse, Sarigo. Ouais. C'est naze, Sarigo. Ne faites pas le lire, quoi.
2: Donc,
7: j'ai pas lu. Hein.
2: Et on a terminé à combien, là, avant que j'envoie la ZIC?
7: Alors, en France, on a terminé à. Ah, ça a baissé, là. On n'est plus que 5044.
3: Oh merde.
2: Merde.
7: Alors en France 5044. Alors par contre en Australie on est remonté, on est 0,6.
3: Ah ouais.
7: Ah non, on a baissé, on est 0,6.
2: Bah ouais.
7: Après c'est où? C'est l'Amérique où on est 68.
3: Ouais.
2: Là on a remonté.
7: Ouais. L'Asie on est 25.
2: Ouais, ouais. Bah ça a remonté.
7: Après tiens, j'ai un nouveau sondage, le Portugal où on est 22.
2: Mmh.
7: Et enfin la Suède, tiens c'est nouveau aussi, où on est 21.
2: Ouais, bah c'est bien. Donc j'espère qu'on va remonter plus que. On va remonter plus que ça. Donc le deuxième débat va porter sur les pistons et donc on va s'écouter Paul Prédo avec T'as le jambon qui transpire dans le torchon et on se retrouve après pour le deuxième débat.
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2: Et voilà, bonsoir à tous. Donc c'est la suite des débats. C'est le deuxième débat qui va porter sur les supermarchés.
3: Super.
2: On le prend un peu tard, mais bon, c'est normal.
7: Sur IRC, ils espèrent que ça va marcher.
2: Bah j'espère
3: ça va rouler.
7: Et que ça va être super.
2: J'espère qu'au standard ça va pas faire comme le premier.
3: T'es ouf, ça va tuer, je te le dis direct.
0: Donc
3: Gérard de Fun.
2: Donc le titre c'était les écarteurs dorés avec viens mon petit Souzy, tu vas avoir du payer, alors que c'était les Daspuck. Et là vous venez d'entendre un remix de Sur moi.
3: Voilà.
2: C'était quoi le remix?
3: Oh ta gueule à toi.
2: Bah, ta
3: ça
2: gueule.
3: S'appelle comme ça. Non, c'est le titre du remix.
2: Donc alors pour ça on va accueillir
17: Mamoumout.
2: Mamoumout, alors
17: bonsoir tout le monde, bonsoir l'équipe, bonsoir GG.
2: Salut. Bonsoir, tu peux me donner ta fréquence parce que on l'a pas.
17: 107.7.
2: Combien?
17: Donc 107. Voilà. 107.
0: Ça,
2: 107.
17: 7. 7.
2: Tête de gondole, 24 ans, de Roubignoles sur Orge. Tu peux me donner ta fréquence, s'il te plaît?
18: Salut Gérard, c'est le 102.9.
2: Merci. Et Christophe Barnet, 19 ans, de Reims, ta fréquence?
19: Bonsoir à tous, c'est 109.2.
3: Ouais.
2: Ok.
19: Voilà.
2: Et
19: sinon, je voulais dire seulement que j'étais de Dunkerque, parce que je kiffais le Nord.
2: Non, non, mais bah, c'est Reims, alors si ça va pas, ça sera le même prix. Hein.
19: D'accord, mais c'est bien aussi.
2: Pardon. Merci, Fildar.
3: Quoi, je travaille.
2: Et.
17: Polyvalent.
2: C'est qui m'a choisi ce nom?
18: Leader Price.
2: Ouais, ta fréquence, Bourg-en-Brest?
18: 103.7.
2: 103.7, ok.
3: Hey Gérard, excuse-moi, mais là, je suis avec ma grand-mère et comme elle aime bien tes débats, je suis obligé de mettre. Oui, mamie, je suis obligé de mettre l'interphone, excuse-moi.
20: Mais du volume.
3: C'est quoi, mamie?
21: C'est qui
3: Manu, ça? Attends, je vais trouver.
7: Bon, Gérard, en tout cas, je sais pas pourquoi, mais pour le deuxième débat, il y a beaucoup plus de monde, ils ont l'air beaucoup plus contents et on est 9747.
19: C'est normal parce que je suis là.
2: Comment?
19: Je disais, c'était normal parce que je suis là.
21: C'est pas sûr, mais bon, je sais pas qui tu es, mais si tu veux rester.
2: Moi, c'est Christophe Barnet. Apparemment, c'est un gamin, ça. Donc, première question. Combien de fois par jour allez-vous au supermarché ou grande surface ou autre? On va demander, Christophe Barnet, comme t'as une grande gueule.
19: Ouais, c'est vrai. Alors, moi, je vais au supermarché plusieurs fois par jour parce qu'en fait, tu es un grand consommateur de capotes. Donc ça fait que je peux y aller 2-3 fois et je prends des cartouches de vin.
0: Mm-hmm.
19: 20 capotes Manix super high taille.
2: T'as déjà vu des capotes qui se vendaient dans les rayons, toi?
19: Bah ouais. Tout à fait, ouais. Des hôtesses et tu peux les essayer dessus.
21: Ce qu'on peut dire, c'est qu'au moins avec une capote, on peut pas éjaculer dans une raie, quoi.
2: Moi je peux te dire une chose.
19: Et pas
2: Christophe Barnet, s'il te plaît, tu me laisses parler.
21: Mais c'est le frère de Phil Barnet ou pas?
2: J'en sais rien, mais de toute manière, il va me laisser parler. Donc, je peux te dire une chose, que les capotes se vendent dans un truc automatique.
3: Voilà, sorti, mais tu es aussi dans le coin pharmacie.
2: J'ai regardé.
3: Dans le coin pharmacie, dans un supermarché, t'as les capotes.
2: Je pense pas.
14: C'est vrai.
2: Ouais, parce que t'en as déjà vu, toi ?
14: Ouais, j'en ai déjà acheté. Bah.
2: Ah ouais, t'en as déjà acheté, pourquoi ?
14: Pour faire quoi ?
2: Hein, pour faire quoi ?
14: Pour mon ballon.
2: Ah ouais. Pour faire des ballons d'eau, pour les balancer la gueule des gens.
19: Je voulais juste demander à Pauline si c'est possible de les tester sur elle ou pas.
2: Pour l'instant, ouais. si tu veux lui parler, tu vois, tu la prends hors antenne, mais pas maintenant.
17: Il va la prendre, hein, fais gaffe.
18: Elle a l'air d'accord, en tout cas.
2: Christophe Barnet.
19: Débat, oui, d'accord, j'ai entendu.
2: Ok. Tête de gondole.
18: Oui, Gérard.
2: Donc pour toi.
18: J'y vais en général une fois par jour, sauf quand j'oublie un truc, j'y vais deux fois par jour. Ou alors si j'ai vraiment pas tête ce jour-là, il peut m'arriver d'y aller trois fois, mais alors là c'est vraiment très rare.
2: Ouais, mais tu peux aller ailleurs, parce que là la question qui va suivre, ça va être à peu près la même, donc c'est pourquoi allez-vous dans un supermarché
18: non, c'est pas la même question, Gérard.
2: Ah bah si, parce que si t'oublies quelque chose, par exemple, regarde, moi je vais te dire une chose. Mm-hmm. Regarde, admettons qu'un supermarché soit fermé le dimanche.
18: Mm-hmm.
2: Ce qui est le cas à l'heure actuelle.
3: Oui. De toute façon, ils ont pas à d'ouvrir, ils sont fermés.
2: Si, t'as des grandes surfaces qu'on... Bon, alors vas-y, Apolline, c'était débat, tiens. Voilà, moi je me casse.
18: Au revoir.
3: Bah, Gérard, elle peut répondre.
14: Gérard, c'est bon, on revient.
3: Gérard, reviens, arrête.
2: Putain, mais c'est pas tes débats.
15: Reviens, Gégé, on est à 9000 et
2: c'est
15: quelques
2: pas
15: là.
2: Débats, ok.
3: Oh, ouais, mais elle peut donner un avis.
17: Reviens, déchet.
2: Là, c'est pas ses débats là.
17: Oh, pas comme ça, ma femme.
18: C'est clair, Tony va se la faire.
17: C'est pour le Nord.
3: Vas-y, Gérard, allume ton micro au moins qu'on t'entende. Allez, dépêche-toi. Voilà.
2: Merde, c'est pas tes débats, hein.
14: Vas-y.
2: Bon bah alors.
3: Alors qu'est-ce que tu voulais dire?
2: Moi je peux te dire une chose, que les grandes surfaces ne sont pas ouvertes tous les dimanches, sauf ça a été mis en accord avec avec qui?
18: Le préfet.
2: Avec le préfet de la ville où tu habites. Mmh. Moi, je vois dans la ville où j'habite, tout le monde le sait que c'est Suresnes.
3: Oui.
2: Bon, à Suresnes, on n'a qu'une grande surface qui est ouverte le dimanche.
3: Mais par exemple,
2: de 9h à 12h30.
3: Tu sais, à 15 jours avant Noël ou une semaine avant, ils ouvrent.
2: Bah oui, mais parce qu'ils ont eu l'accord du préfet. C'est ça qu'il faut bien se dire.
3: C'est pas parce que c'est l'hiver ?
2: Non. Ah. C'est pas parce que c'est l'hiver, comme tu dis. Mais tant qu'ils n'ont pas l'accord du préfet, ils n'ont pas le droit d'ouvrir le dimanche.
21: Mais Gérard, quand tu commandes par correspondance, c'est ouvert tous les jours ?
2: Ah non. Là, par correspondance, c'est différent encore, Manu. Parce que par correspondance, c'est sur Minitel ou par téléphone.
21: Par exemple.
2: Mais t'as un espèce de répondeur qui te dit, bon, voilà.
3: Ah, vas-y, c'est bon, c'est
2: hop,
3: bon.
2: Vous pouvez commander. Ils reprennent
19: ils
2: le lundi.
19: Pas l'intermarché.
2: Bon, hey,
3: je les coupe. Voilà.
2: Alors, je préviens, si ça recommence encore, comme toutes les semaines, avec l'histoire des euros où ils jouent, j'y ai pas, j'en ai ras le bol. Clair, net, précis. C'est vrai. Hein? Ça commence à bien faire.
15: Gérard, sur IRC, il y a Mahmoud Choukoumoun, il te dit que, tu m'écoutes, Gérard?
3: Gérard.
20: Ah, je suis désolé.
3: Gérard.
15: Plus rien.
2: Non, mais c'est bon, je t'écoute. Parce que, comme on m'a changé de micro, donc, je t'écoute.
15: Il y a Mahmoud Choukoumoun, il demande si on peut aller au supermarché en courant, malgré que ce soit super de marcher.
2: Bah, de toute manière, tu peux y aller comme tu veux. Moi, j'y vais le soir, juste après mon émission que j'aime bien regarder. Fais-moi confiance.
21: C'est quoi
2: quand j'y vais, j'en ai pas pour longtemps. Je sais ce qu'il me faut. En moins de 2 minutes, je suis ressorti. En moins de 5 minutes, je suis ressorti.
21: Et en général, t'achètes quoi?
15: Bah ouais, parce que Turpentine, elle me dit que au G20 à Suresnes, il y a plus de déo. Et elle se demande si c'est de ta faute.
2: G20, je connais pas de marché, de supermarché G20 à Suresnes. Hein.
15: Et elle voulait savoir si la crotte qui était devant la porte du champion, c'était la tienne.
2: Là, tu vois, moi je serais que toi, tu sais ce que je lui dirais.
15: Bah dis-lui,
2: c'est comment son nom?
15: Turpentine, toujours.
2: Alors Turpentine, je t'emmerde. Donc c'est toi qui chie, alors tu fermes ta gueule.
15: Il faut que t'arrêtes parce que ça l'excite.
2: Ça commence à bien faire. Leader Prince.
22: Oui.
2: Donc toi?
22: Alors moi je suis caissière, donc je vais tous les matins au supermarché.
2: Ouais.
22: Et je ressors tous les soirs au supermarché. Et en même temps, mes courses, je les fais là-bas. Je prends toutes mes provisions, je les mets sous ma blouse. Mmh. Et je ressors sans payer, bien sûr.
2: Non. Non, non, attends. Oh, mais vous arrêtez de redipler comme des boucs au standard, là. Vous éteignez votre micro. Punaise, ça commence.
4: Oh là.
8: Gérard, j'en veux plus.
2: Bon,
4: oh. Oh, le nord.
2: Eh, vous gérez ça. Ah, pas lui, tu gères, il a démarré.
4: Il y a le nord qui
3: mouille. Ouais, démarre pas, attends. Je galère, moi.
2: Putain.
3: Je galère, là. Je galère, tu m'aides pas, t'es relou.
2: Putain, mais ça commence à devenir le relou, là, hein, le soir.
4: Et on l'arrête comment, ta chaîne Ifi?
3: Ça y est, je l'ai trouvé, ça y est, c'est bon.
4: Angelo.
2: Déjà, tu peux rien de la semaine. Le jeudi, maintenant, tu vas me casser mes débats.
3: Allez, en avant, Gérard, dans le débat. S'il te plaît.
2: T'aimes mon homme.
22: Oui, Gérard. Je crois que je t'ai déjà répondu, non?
3: Tête de gondole. Non. Si, elle a répondu, tête de gondole.
22: Oui. Tout le monde a répondu, là.
2: Ma moumoute.
4: Moi j'essaye de quand même rassembler 3-4 neurones pour faire une liste, hein, quand même, et j'essaye d'y aller qu'une seule fois dans la journée, on va pas être trop teubé, quoi. J'essaye d'économiser les allers-retours.
19: Et t'achètes quel genre de truc?
4: Tout produit glissant et lubrifiant, beurre, huile,
22: de la pommade,
4: doux, cornet de beef, tout ça.
2: Ouais, c'est ça, cornet de beef.
19: Et c'est pour faire quoi?
4: Pas de private.
2: Ok.
3: Bah, vas-y, dis-le, Gérard, il est ouvert, hein.
4: Il y en a d'autres qui sont pas avec des bouteilles d'eau.
19: Ça chacun tombe bien, c'est pour lui.
3: Ah, bah voilà.
4: Chacun son truc. Moi, c'est plutôt le cornet de bif ou le sindou.
2: Bon, pensez-vous qu'un centre commercial coûte cher? Alors, 53% des gens ne savent pas. Ça, c'est vrai, parce que, de toute manière...
3: manière quoi?
2: 41% des gens n'aiment pas sans payer un.
3: Sans payer quoi?
2: Sans payer un, mais c'est, ça veut dire quoi, sans payer un?
3: Un centre commercial, je suppose.
2: Hein, Rigaud?
3: Ah, je viens de
2: quoi
3: dire.
2: Pensez-vous qu'un centre commercial coûte cher, mais pourquoi que 5 que, là, bah, parce que là,
3: j'aimerais s'en payer un, se payer un centre commercial.
15: Payer un centre commercial, bah ouais.
2: Ah, ok. 22% n'aiment pas ça. 11% des gens disent que ça doit coûter le prix d'un short en velours. Je pense pas.
15: Ah, c'est cher, un short en velours.
2: Bon, non. Non, non.
15: Short en velours.
2: Bah, la question, c'est à peu près la même, hein. Pourquoi allez-vous dans un supermarché qu'aux petits commerçants? Donc, c'est à peu près la même question. Parce que. C'est des. Bon, donc, on va demander à Mamamout, là.
4: Ouais, pourquoi je vais dans les grandes surfaces plutôt que les petits commerçants? Bah, je sais pas. Moi, je vais plutôt chez les petits commerçants, si tu veux tout savoir. Moi, j'aime bien quand le paquet de Pépito, il me coûte 15 balles, la bouteille de Coca, 20 balles, tu vois, ça me dérange pas.
2: Oh non, je pense pas. Non.
4: Reconnais que c'est pratique parce que moi, je bouge souvent le soir. Donc, quand t'as besoin d'une binouze vers, je sais pas, 10-11 heures, t'es bien content d'aller chez l'épicier du coin pour acheter ta binouze.
2: Ah ouais, mais attends.
4: Regarde, des fois, t'as pas de clope. Hop, ils ont des clopes sous le comptoir.
2: Ah non.
22: Mais c'est légal.
2: Christophe
4: Bernet,
3: il a raison. En plus,
22: c'est légal.
4: Il était en rate de yeuf et il m'a sorti un paquet d'os de comptoir. C'était
3: mais
4: bon,
3: il a raison. Quoi,
2: mais calme-le au lieu de dire qu'il a raison. Pour l'instant, t'es en train de foutre de la merde encore, toi.
3: Ah non, mais c'est vrai que c'est illégal.
2: Pour l'instant, tu le calmes.
15: Non, mais c'est vrai.
4: Et des fois, quand je suis en rate de kiff, il me dépanne aussi.
2: C'est
4: illégal, ça, par contre.
2: Bon.
15: Gérard, sinon il y a Père Fouras vol à l'étalage, il dit qu'il t'a vu dans les supermarchés incontinent et c'était toi ou ton sosie en fait?
4: Je vais la faire.
19: En train de pisser sur les caisses.
2: Bon alors Christophe Barnet, au revoir. Hop, terminé pour toi. C'est toi. Hop, terminé. Bonne nuit.
4: Mets des couches.
2: Allez, bonne nuit pour toi. Au revoir.
15: Et sinon il y a Dan qui aimerait bien savoir si Prise Unique et Shopee c'est les sosies de Leclerc.
2: Non. Leclerc, non. Et puis Shopee, de toute manière, il n'y a rien d'autre.
4: Leclerc de notaire ou pas?
2: Non. Tête de gondole pour toi.
22: Oui, Gérard. Si on pouvait m'aider, ce serait super bien.
2: Ah non, bah je viendrai.
3: Ouais, putain, merde.
19: Mais non.
22: De quoi? Petite surface. Je vais aller dans les grandes surfaces parce que je suis pas pété de thunes comme l'auditeur d'avant. Je fais mes courses à moindre prix.
4: Pas trop.
2: Non, mais attends, il y a une question que je vais te poser. Ouais. Par exemple, à côté de chez toi. Le dimanche, le magasin, la grande surface est fermée.
22: Ouais.
2: Que t'as pas le temps, le samedi, avec le boulot que tu fais, tu n'as pas le temps de faire tes courses complètes. T'es bien obligé d'aller dans une petite surface, dans un petit commerçant.
22: Bah ouais. Oui, ça peut m'arriver. Mais alors,
2: tu paieras plus cher.
22: Ah bah c'est clair.
2: Parce qu'il faut se dire une chose, que les petits commerçants, les épiceries qu'on voit ouvertes de 9h du matin jusqu'à voire 2h, parce qu'il y en a une du côté de Paris qui est ouverte jusqu'à 24h sur 24.
3: Il y en a plein.
2: Mais ça coûte deux fois plus cher qu'une grande surface.
17: On peut quand même leur dire merci parce qu'ils sont là des fois pour nous dépanner.
2: Ouais, mais par contre, je sais pas si c'est toi, Mammouth, qui avait dit pour les cigarettes. Moi, une fois, je me suis renseigné. Et je peux te dire une chose, que quand j'ai demandé s'ils avaient des cigarettes, ils m'ont répondu que non, qu'ils en avaient pas.
17: Oh, mais c'est parce que toi, ils se méfient.
2: Avec non.
17: Parce que regarde, moi, je sais, des fois, quand les gens, ils ont des têtes bizarres, ils croient que c'est des gens de la police. Donc, ils osent pas sortir les clopes.
2: Ouais, mais toi, est-ce qu'à Limoges, t'as des petites surfaces qui sont ouvertes?
17: Il y a plein, tu peux le dire, hein, on appelle ça les rebeux, hein, il n'y a pas à dire, tu vas chez le rebeu du coin, et voilà, et eux, ils ont toujours des clopes pour dépanner. C'est sûr que toi, je te dis, ils ont dû te prendre un quizé, t'as un gyrophare dans le cou, moi, ils sont pris pour un flic, et c'est pour ça le mec, il s'est mis.
2: Mammouth!
17: Oui,
2: Mammouth, tu arrêtes!
17: Pardon?
2: Tu as hâte de dire des conneries parce que tout à l'heure tu vas faire comme Christophe Barnet.
3: D'ailleurs, Gérard, en parlant de lui, parlant de ce connard, je l'ai viré parce que c'était vraiment un connard.
17: Ouais.
3: Et on accueille Carfourmi.
2: Bon ben,
3: qui? Carfourmi.
17: Carfourmi.
2: Bon ben,
6: bonsoir.
2: Bonsoir. T'appelles d'où?
6: J'appelle d'Arras.
2: Ta fréquence?
6: 102.4.
2: Ok, je te remercie.
6: Je t'en prie.
15: Salut Carfourmi.
6: Salut.
2: Alors donc.
22: Salut Carfourmi.
6: Salut. Là aussi, je t'aime bien. Hein, te sens pas rejeté.
22: C'est tes potes.
3: Non, ça roule.
2: Carfourmi, t'as entendu la question ou tu veux que je la répète?
6: Je veux bien que tu la répètes, mon pote.
2: Alors donc, pourquoi allez-vous au supermarché qu'aux petits commerçants ou autres? Donc à toi. Et en voyant Leader Prince derrière.
6: Bon, disons que moi, je préfère aller dans les centres commerciaux déjà parce que c'est moins cher et parce que je suis aussi un petit peu raciste. Donc, les petits commerçants...
2: Mammouth, tu t'écrases, on t'a laissé parler, donc tu laisses parler les gens, s'il te plaît.
17: Mais
2: de toute manière...
6: Moi, je préfère parce que c'est moins cher, en fait.
22: Respect pour les Arabes du coin.
6: Ah non, mais ça, c'est un petit peu péjoratif de dire ça comme ça.
17: Dehors,
3: je suis
22: pas d'accord.
3: Gérard, tu gères un peu, là?
2: Leader Prince.
3: Ma grosse, tu gères un peu. C'est Leader Price.
22: Leader Price.
17: 9-4, il va pas être content.
2: Leader Prince.
22: Allô?
2: Moi, à toi?
22: Bon, alors, comme mon nom l'indique, je suis pas très belle. Donc, on va dire aussi que je suis grosse. Donc, je préfère aller dans les supermarchés. Il y a un peu plus de place dans les rayons.
2: Bon, alors, je veux te dire une chose, tu vois.
3: Mais peut-être que c'est vrai, Gérard, dans les.
2: Mais attends, qu'est-ce qu'elle a été? C'est pas le thème. C'est pas la question.
6: Elle est grosse, tant pis.
3: Dans les petites épiceries, quand elles vont dans les petites épiceries, les personnes assez grosses, elles foutent tout en l'air.
2: Ça.
3: Elles respirent plus.
6: Avec leur poignée d'amour.
3: Ouais, hop. Gérard, c'est vrai, tu peux être conscient quand même de ça. Toi qui as tourné un peu
17: dans le milieu des gros.
2: Toi, fais gaffe, parce que tout à l'heure, c'est le portable que tu vas te prendre là.
3: Bah c'est pas à moi, je m'en fous.
2: Ouais. Tu le repéreras.
3: Bien sûr.
2: Alors, les centres commerciaux sont-ils bien placés? Donc, 37% des gens en vivent déjà dedans. Donc, je vois pas.
3: C'est qu'ils dorment là-bas, quoi.
2: Ça m'étonnerait.
15: T'as des centres commerciaux tellement grands qu'il y a des appartements dedans.
3: Il y a des hôtels aussi dedans. Non?
8: Attends, c'est mon cas, ça!
2: J'en ai rien à foutre, t'es à ton micro!
3: Gérard,
2: ça commence à bien faire tous les jeudis que vous ayez vos micros allumés au standard.
3: Il y a bien des gens qui habitent dans le centre commercial pour faire vivre.
2: Non, 34% des gens préfèrent le premier rang. Bon, pour être en premier, pour avoir moins la queue, ça c'est sûr. Et puis 19% pensent que mon centre commercial est trop pollué. Bon là, ça m'étonnerait, donc voilà. Donc la question suivante...
15: Gérard, j'ai une petite question de Florent.
2: Ouais.
15: Il se demande si c'est vrai que quand tu vas acheter tes chariots, tu dis « Oh, des graines de beignet ».
2: Non, comme...
8: Tu raides !
3: Alors Gérard,
2: qu'est-ce qu'il voulait dire par là ? S'il pouvait préciser plus sa question, je pourrais peut-être mieux lui répondre.
15: Ok.
2: Donc...
17: On est de lui.
1: Ah oui, question, d'accord. Question suivante. Que faites-vous si...
8: Oh, on aimerait bien être les sosies de ton cul.
3: Bon, les auditeurs, vous écoutez un peu, Gérard, le tueur vos conneries, là.
5: Vas-y, enchaîne.
1: J'en connais tout à l'heure qui m'ont morflé.
3: Il y en a marre.
22: La grosse tête.
1: Bon, alors Manu, tu te démerdes.
3: Je suis dedans jusqu'au cou.
1: Je sens, comme on arrête à 3h15, donc il reste encore 4 questions.
3: Ouais, on va faire, on peut, ouais, jusqu'à l'écart, ouais.
1: Ouais, donc,
3: bah donc, on met pas de disque, hein, donc t'en.
1: Bah si.
3: Donc tu tournes, tu tournes, t'es pas.
1: Alors, comment?
3: Quoi?
1: Je fais ce que je veux, c'est moi qui commande le jeudi, c'est pas toi.
3: C'est pas la fête à neuneu ici. Allez, les auditeurs, on y va.
8: J'ai des trucs par à dire.
1: Que faites-vous si un produit d'une grande surface est périmé? Ma moumoute.
17: Bon, écoute, qu'est-ce que tu veux que je fasse? Je le laisse dans un rayon, je vais pas l'acheter. Ou alors, au pire, pour pousser le vice, je l'amène à la caisse, juste histoire de gueuler pour le plaisir, quoi. Mais voilà, sans plus, quoi.
1: Mm-hmm.
17: Qu'est-ce que tu veux que j'en fasse? S'il est périmé, je vais aller gueuler auprès de la direction, je fous le scandale, je sais pas, j'essaie de récupérer des produits gratos, qu'est-ce que tu veux que je fasse?
1: Non, mais par exemple, tu l'achètes et que tu t'en es pas aperçu et... Bon, Apolline, tu es...
17: Moi, je regarde.
1: Tu gerbes un peu, là.
3: Gérard,
1: je sens que c'est toi qui va te prendre des baffes encore.
3: À se concentrer sur le débat, mon grand.
1: Tête de gondole.
22: Oui, Gérard. Moi, j'ai une grand-mère, alors que je peux pas voir. Donc, en général, je fais exprès d'acheter des périmés. Comme ça, je refile.
1: Pour notre bon, alors, tête de gondole.
22: Oui.
1: Tête de gondole, bonne nuit.
22: Oui, pourquoi?
1: Bonne nuit.
22: Pourquoi tu me dis au revoir?
1: Bonne nuit à tête de gondole.
3: Je gère.
1: Hop,
8: on t'entend. Pas des vieux.
1: Hop, Carfourmi.
22: Des putes.
8: Ouais. Alors moi, j'ai mangé un truc périmé. C'était un vieux calendos, mais ça m'a donné des kystes. Alors depuis ce temps-là.
3: De quoi?
8: Il y a une promotion là sur les grosses carottes. Hein, mon gros PD, c'est au Suma de Suresnes. C'est en haut de la place de Victor Hugo, des vous le dit.
1: Alors, celui qui s'amuse à dire ça, arrête. Manu, tu me balances
8: une promotion sur des gros poireaux au codec de Courbevoie. Tu peux y aller de ma part. Tu demandes petite saucisse et ils t'accueilleront comme un roi pour salaud.
17: Pas possible. C'est chaud là, faut attendre qu'il vire quelqu'un et puis après on te fait passer à l'antenne.
8: Ok, d'accord.
17: Tu nous appelles d'où là?
8: Hein? Brett.
17: Ouais, quelle fréquence?
8: Du Monoprix de Bastille.
17: Et t'as quel âge?
8: Pour toi, sur les gros
1: Manu,
8: on dans les mêmes.
3: Gérard,
8: je peux t'annoncer qu'il y a une super promotion là sur les grosses carottes. Hein, mon gros PD, c'est au Suma, de Suresnes. C'est en haut de la place de Victor Hugo, des vous le dit.
15: Bon, Gérard.
1: Troisième question, elle est terminée.
15: Pour calmer.
1: La troisième question est terminée.
15: Je pense qu'on est encore un peu monté sur l'IRC vu qu'on
3: est bien.
15: 9877.
3: Gérard, faut y aller là.
15: 9877. Et il y a fumiste sur l'IRC, il te demande pourquoi tu vas au supermarché vu que t'as un mammouth à la maison.
3: C'est pas le même.
1: Non mais attends, ça faut pas.
3: Il y en a un qui a des cornes, pas l'autre, merde.
15: Je crois que c'était une question de poils.
1: Et ton bébé rose, il a des cornes lui.
3: Mais il y en a un qui accepte les euros et pas l'autre.
1: Alors, reste poli avec Sandy, d'accord?
3: À la maison, tu mets des pièces dans les chariots, dans la fente?
1: Ouais, et toi, tu y en mets dans ton bébé rose? Non. Alors, écrase un petit peu.
8: Les deux, c'est pareil, tu passes à la caisse.
1: Toi, tu fermes ta gueule parce que tout à l'heure, tu as viré. D'accord?
3: Ok.
1: Donc, quatrième question. Êtes-vous d'accord sur les caisses de moins de 10 articles?
8: Ouais, Mamamout. Gérard, des fois, je vais dans les supermarchés et...
1: Bon, alors moi, quand...
3: Allô, Mamout?
1: Non, c'est pas...
3: Attends, mais Gérard, regarde, j'ai géré.
5: Il était en train de l'expliquer. Je l'ai rappelé parce que ça a merdé.
17: Ça a merdé, ouais.
22: Bah, je t'entends.
17: Ah, ouais.
3: Bah, voilà.
22: Enfin.
17: C'est mieux, là, quand même.
22: Quand même.
17: C'était le bordel, GG, c'est le matos. D'ailleurs, je voudrais pousser une gueulante contre la direction de Fun Radio qui nous fait trop bordel de merde.
1: Pour l'instant, tu réponds à la question et tu fermes ta gueule.
17: Ah, mais ex-bordel, tu crois que je
8: ferme ta gueule et réponds à la question.
17: Oui, je m'en souviens.
1: Tony aussi.
17: Je m'en souviens.
8: Ah non, il n'y a pas de Tony. Est-ce que je peux répondre à la question?
1: Ouais, Tony. À part ça, il n'y a pas de Tony. Non,
8: rien à voir.
1: Non, il n'y a rien à voir. Non.
8: Je suis allé, tu sais, les caisses là, tu sais, pour les personnes enceintes. Et elle voulait passer devant moi, je lui ai foutu une baffe.
1: Oh lui, attends, là je vais te dire une chose, que t'es un enculé, alors tu dégages.
8: Ah non, mais...
1: Tu dégages.
8: Non, mais attends,
1: Tu dégages.
8: Avec les pompères.
1: Tu dégages.
8: Je lui ai foutu une baffe. Attends, mais tu plaisantes ou quoi?
1: Fulvire.
8: Moi j'avais des capotes. J'essaye. Et moi j'ai besoin de capotes, c'est vital. Ok.
1: Bon,
8: alors femme enceinte.
3: Ah, ça y est, je l'ai trouvé.
11: Ah, ça y est, t'as trouvé le bon, Manu.
17: Il avait raison quand même. Hein.
1: Alors, ouais, mammouth.
17: Une manchette dans l'estomac et c'est bon.
1: Tu le vires complètement.
22: Accouchement en 10 minutes.
17: Ouais.
1: Ça là, il est hors de question. Hein.
12: Attends, je vais
1: te
17: répéter. C'est quoi la question?
1: Oh là là.
3: Attendez.
1: Ah non, moi je continue pas comme ça.
17: Il y a un mec
1: hop.
17: Qui fait un
1: curseur. Tu mets le disque.
3: Attends, Gérard, écoute.
1: Je ne continue pas comme ça. C'est le deuxième débat que vous me foirez.
17: Il y a un mec qui est en train de faire un
12: curseur.
1: Mais gros con, il t'emmerde, connard. Bravo.
3: Et d'ailleurs, Gérard, j'ai quelqu'un d'autre à la place de...
1: Ouais, reprends-le sous un autre nom.
3: Non, c'est pas le même. On va accueillir le pas clair.
1: Ouais, le pas clair, bien sûr.
3: Bah ouais.
22: Le pas clair.
20: Ouais, bonsoir.
22: C'est quoi la question?
20: Bonsoir.
1: Bonsoir, t'appelles d'où?
20: J'appelle de Poitiers.
1: Ta fréquence?
20: 103.4.
1: Donc, quatrième question et on se met un disque avant de continuer.
17: Non,
1: alors, êtes-vous d'accord sur les caisses de moins de 10 articles? Et on se retrouve juste après.
3: Attends,
22: les caisses de moins de 10 articles.
1: Êtes-vous d'accord sur les caisses de moins de 10 articles?
22: Ouais, je suis d'accord.
1: C'est clair, net précis.
17: Attends-toi quand tu lâches.
3: Ça va pas chercher.
1: Et on s'écoute Bernard Touzin avec...
3: Attends, je prends le disque. Il est juste là, mais je le trouve plus, Gérard. Répète la question. 2 secondes, mon cher.
1: Non.
3: 2 secondes.
1: Non, tu dois être prêt. Avant, ah, ouais. Tu dois être prêt.
3: Ouais.
1: Non, mais je veux pas le savoir. Tu dois être prêt.
3: Là, mais dès
1: qu'on annonce.
3: Tu me fais des surprises, mon
1: gars. Non.
3: Non, viens,
1: on arrête à 3h15. Il reste 3 questions. Donc, terminé. Donc, tu te débrouilles.
3: T'es un vilain aussi, toi.
1: Non, je veux pas le savoir.
3: Vas-y, balance, je suis prêt.
1: Alors, donc, Bernard Touzin, je suis le poissonneur de boîte à caca et on se retrouve tout de suite après. Prêt pour la suite et la fin du débat sur les supermarchés. A tout de suite. Et voilà, vous venez d'écouter Bernard Touzin avec Je suis le poissonneur de boîte à caca. Donc la suite et fin du débat sur les supermarchés. Donc la question c'est, êtes-vous d'accord sur la caisse de moins de 10 articles? Et pour ça, on demande à Mammouth.
17: Ouais, écoute, moi je suis radicalement contre.
1: Tu peux expliquer?
17: Parce que je suis contre toutes sortes de privilèges dans ce bas monde. Comme dit le proverbe, on est les égaux. Donc,
1: non mais attends, Mammouth,
17: ouais.
1: Faut bien se dire une chose. Une caisse de moins de 10 articles. Par exemple, tu vas pas faire la queue dans une grande surface avec un par exemple, si t'as deux articles, par exemple, je vais te dire une boîte de sucre ou un pot de café
17: et des bouteilles d'eau.
1: Hein, et une bouteille d'eau pour continuer.
17: Ouais.
1: Tu vas pas faire la queue dans une file où t'as des gens avec des chariots pleins.
17: Combien
1: donc t'as des caisses qui sont faites pour les moins de 10 articles.
17: La raison là. Ouais, non, mais moi, attends, je vais dire premièrement, moi j'aime bien faire la queue, ça c'est très bien son truc.
22: Moi aussi j'aime bien faire la queue.
17: Ouais, je m'en doutais. Et deuxièmement, il n'y a pas de privilège. Il n'y a pas de privilège à avoir, il faut que ça soit pareil pour tout le monde.
1: Moi je suis pas d'accord.
12: Alors parce que les pauvres, ils achètent moins de 10 articles, ils
1: vont avoir la caisse.
12: Et nous les riches, on achète
20: deux caddies. Pas de discours comme ça.
1: C'est moi qui commande pour l'instant.
23: Gérard, sur IRC, il y a Kleenex Carrefour, ils te demandent si à ton supermarché, ils t'ont fait une caisse spéciale pour les moins de 10 neurones.
1: Non, et puis de toute manière, moi, dans...
3: Les moins de 10 francs.
22: Pour les moins de 10
1: francs. Tête de gondole, tu dégages, au revoir.
22: Au revoir.
1: Au revoir. Voilà, comme ça, celle-là, ça va aller vite avec elle. Pour répondre à sa question, moi, là au supermarché où que je vais faire mes courses, Fildar, tu le connais très bien.
3: Le casino?
1: Non, le magasin.
3: Le Codec?
17: J'ai 20.
1: Donc, moi, je connais à peu près les caissiers, donc même avec. Si je vois que le mec, il en a trop, je demande si je peux passer. Donc j'arrive toujours à me faufiler, j'attends pas 107 ans pour...
3: Attends pas à la fin,
1: pour passer.
20: Rien à voir.
1: Le pas clair.
20: Oui, moi je suis pas d'accord avec toi, en fait, là-dessus.
1: Le pas clair.
9: Oui, bonsoir Gérard. Bon, moi, j'aimerais quand même poser une question qui est que caisse de moins de 10 articles, d'accord, mais qu'est-ce qu'on entend par un article? Parce que imaginons, hein, je sors avec un pack de 6 bouteilles d'eau et une boîte de 12 œufs.
1: Eh ben c'est bon, ça.
9: Ben oui, mais il y a 12 œufs.
1: Mais non, mais non, non. Tu ressors. Non, non. Attendez, s'il vous plaît, laissez-moi lui répondre.
9: Ouais.
1: Bon, tu ressors avec quoi? Tu viens de dire un truc d'œuf. Et 6 bouteilles d'eau, 6 bouteilles.
9: Et ouais. Une boîte de 12 œufs.
5: 6 boulettes.
1: Bon, ben, c'est ce que je t'ai dit. Bon, de toute manière, tu peux passer dans une caisse de moins de 10 articles.
10: Quand je l'ai vu, il avait 18, hein. Toujours
9: bah, une énorme
10: peur. Il traînait la patte comme ça, tu sais, comme un petit cannibale, et il puait du slip. C'était une horreur.
1: Ah, Fildar.
3: Mais c'est pas moi, Gérard. Moi, j'attends, moi.
23: Bah, Fildar, il disait que c'était toi qui puait du slip.
11: Puait de la bite.
9: Bon.
1: Donc, cas, alors, ouais, donc, bah, pour te répondre,
3: il répond.
9: Bah, moi, en tout cas, Gérard, on m'a refusé le passage parce que j'avais justement un pack de 6 bouteilles et une boîte de 12 œufs. On m'a dit, monsieur, ça fait 18 articles.
1: Non, c'est pas possible.
9: Ah, bah, ça m'est arrivé, Gérard.
1: Non, c'est pas possible. On peut pas te refuser. Non.
11: Je suis déjà fait violer par un pitbull d'un vigile.
1: Ça y est, j'ai répondu à ta question.
3: Ça dépend la tête qu'il a, le pater, hein. S'il n'est pas beau, il va se faire refouler. On accueille Auprès.
11: Bonsoir.
13: Bonsoir Gérard, bonsoir les auditeurs.
11: Bonsoir Auprès.
1: Bonsoir. T'appelles d'où?
13: J'appelle de Nantes.
1: Fréquence
13: 103.4.
11: Ouais. Dans les prisons de Nantes.
1: 103.4. Et de le pisseur?
11: Ouais, c'est moi.
1: Aide le pisseur.
11: Je confirme ce que disait la personne qui a parlé.
1: Ouais.
11: C'est cumulable. Donc les articles sont cumulables.
1: Non, moi je peux te dire une chose que t'as faux. T'as
11: ils
1: tout
11: sont
1: faux.
11: Cumulables.
1: Tu as tout faux. Alors me prends pas pour un con. Ok. Auprès.
13: Oui Gérard, moi je suis une adepte des caisses à moins de 10 articles, mais le problème c'est que quand je fais beaucoup de courses, donc ce que je fais c'est que j'achète 10 articles, je passe à la caisse, je les mets dans la voiture, je rachète 10 articles, je repasse à la caisse, je les remets dans la voiture, je rentre dans le magasin.
9: Ah c'est pas con ça.
13: Ça dure au moins 3 heures, mais bon au moins je passe tout de suite.
1: Non mais attends, parce que là... Toi, merci Fildar.
13: Moi j'aime bien les allées venues. Ouais.
1: Je suis pas d'accord. Vous me laissez finir s'il vous plaît. Moi je suis pas d'accord avec vous.
3: Mais laissez-le parler, les auditeurs, enfin.
1: Putain, mais ils sont chiants ce soir. Ouais. Vous êtes chiants. C'est tous les jeudis, c'est pareil.
9: Ouais. J'ai une question pour toi.
1: Vas-y.
9: Je voulais savoir, tu sais, quand tu passes dans les portiques, tu sais, les trucs pour les gens qui piquent, là, tu vois.
13: Mm-hmm.
1: Ouais.
9: Les trucs qui clignotent, est-ce qu'avec ta en champlon, ça déclenche le truc ou pas?
1: Bon, alors tu dégages, toi, au revoir.
9: Bah, attends, mais je te demande pour savoir si c'est du vécu, je veux savoir, je me demande, je me suis toujours posé la question.
3: Qu'est-ce qu'il y a, Gérard?
9: Alors.
1: Putain, mais quand tu me mettras du son dans mon casque, toi, espèce d'abruti!
3: T'as pas de son dans ton casque?
1: Non, j'ai rien!
3: Mais c'est quoi ce bordel?
1: T'as quelque chose, toi?
23: Bah ouais, j'ai du son, j'entends la radio, regarde, je mets même pas la moitié tellement c'est fort.
1: Moi, j'ai rien, moi.
3: Du son, de blé,
1: j'ai rien. De l'orge.
3: Bah t'as rien, c'est-à-dire?
1: Bon, êtes-vous en colère quand des caissières stagiaires, êtes-vous en colère quand il y a des caissières stagiaires?
13: Ben moi, c'est clair que je les claque, alors.
11: Ah, on a été
1: coupé, putain, là. Manu,
3: tu coupes à chaque fois.
11: Il y a la discrimination.
13: Ouais.
23: Gérard, ouais. Sur IRC, il y a des V1 au rayon charcuterie.
3: Et il y a des baisses. C'est la technique.
23: Ouais, c'est bizarre. Gère.
1: Non, ouais, tiens, fous-toi bien de ma gueule. Non, là, maintenant, j'ai plus rien. Ouais.
3: C'est pas normal.
1: Non, c'est pas normal, c'est toi qui t'amuses. Alors, arrête un petit peu, maintenant. Tu bosses comme il faut. De toute manière, c'est la dernière question. Après, on fait conclusion.
11: Je voulais dire qu'au rayon boucherie, il y a le clito de Sandy, ils font passer ça.
1: Attends, merci, une salope, dégage.
11: Ils disent que c'est des chipolatas.
1: Au revoir.
13: C'est de la charcuterie. Hein.
1: Ah bah toi aussi tu dégages.
23: Non, c'est pas ça, on a bougé.
3: J'ai dégagé, c'était ma maman. C'était ma maman.
1: Non, mais c'est bon, après c'est pareil. Allez hop. Voilà, moi je vais pas me faire chier avec des auditeurs cons comme ça ce soir.
3: T'as raison, Gérard.
1: Allez hop.
9: C'est en promotion.
1: Eh ben c'est bien.
23: Donc il y avait une petite question de Davy One qui est au rayon charcuterie. Il te dit en fait en Belgique les caisses c'est moins de 7 articles. Et est-ce que tu crois que c'est dû au décalage horaire?
1: Non.
23: C'est dû à quoi alors?
1: Non, de toute manière, en Belgique, on n'a pas eu l'occasion de, j'ai pas eu l'occasion d'aller dans les grandes surfaces, donc je peux pas savoir. Non, non, mais c'est bon, hein, Manu. C'est pas la peine de reprendre des gens, si, on a fini.
21: Là. Ah bah maintenant qu'ils sont là, ils vont au moins faire la conclusion.
1: On a fini.
21: Je voulais dire qu'à la place de Mamamoute, on accueille un continent.
1: Ah bah, de toute manière, c'est fini. Alors. Bah,
21: dis-lui bonjour quand même.
1: Salut. Un continent.
0: Bonsoir, ça va?
7: Allez, continue un peu là.
0: Ouais, alors bonsoir, comment tu vas, Gérard?
7: Tranquille.
1: Bon, attends, calme-le. Merci, Pildar, maintenant.
3: Mais c'est devant moi.
1: Putain, mais t'arrêtes un peu.
7: Ah ouais, c'est le bordel là.
1: Bah, bon, les conclusions, allez hop.
0: Tu poses la question ou pas?
1: Ça part, ah, c'est fini.
7: Ça part en vrille là. On peut pas faire un débat.
21: Gérard, pose la question, il vient d'arriver.
3: Pour la question, on accueille aussi Nouvelle Galère.
7: Ah ouais, ça part en sucette là.
14: Salut, ah ben.
0: Salut.
7: Question, les sucettes. Ça part en vrille.
14: Ça va?
0: Pas en couille.
7: C'est la merde.
0: La caca.
14: Recule-moi.
0: La quoi?
1: Bon, alors conclusion.
0: Allô?
7: On m'en va.
1: Manu.
14: Vas-y.
1: Moi, je suis... le vire.
0: Ah,
1: oh là là là.
7: Bonsoir, je suis.
1: Putain, d'entendre gueuler un connard là.
14: Ça conspire.
1: Ouais, allez hop, terminé. Tu peux me virer tout le monde.
3: GG, mais non, allez.
1: Non, non, et conclusion.
3: Reste
1: conclusion
3: fun.
1: Des.
0: Mais
1: il y a des gens hier.
7: On peut pas faire de débat sérieux là.
1: Conclusion IRC, hop, terminé. Oh non, moi j'arrête, 3h15, c'est bon. Hop, terminé.
23: Alors, conclusion IRC, bah ils étaient encore en train de poser des questions, donc.
14: Gérard! Viens! Gérard, j'en peux plus!
3: Manu!
14: Je te kiffe!
3: Manu!

0: n'aurais jamais rencontré ta femme.
1: Bah, moi, je l'emmerde. Et on finit à combien?
2: On est à 5, 6 dans le studio là.
0: Ouais.
1: Hey, c'est pas mal hein. Ouais.
0: La dernière fois que j'ai regardé, ça avait un peu baissé.
1: Bravo. On est 6, merde.
0: Excuse-moi, j'applaudis. On était 8722.
2: Putain, on a baissé par rapport à la semaine dernière.
0: Bah ouais, parce que le débat était trop court, ils m'ont dit.
1: Ah bah ouais, mais ça. Bah
2: on peut continuer un peu là.
1: Ah ouais. Non, on a fini.
3: Oh là là.
1: On passe la route jusqu'à 6h là. Non, on a fini. Donc, qui c'est qui nous reste
2: Bah, ils sont tous là. Eh, vous faites la conclusion là, les auditeurs.
4: Ouais, bien sûr.
1: Conclusion.
5: On n'a pas pu faire de débat, alors on va faire la conclusion.
1: Bah oui.
5: Tant qu'à faire.
4: Non, mais c'était un bon débat. Hein.
1: Ouais. Donc vas-y, toi.
5: C'était un quart d'heure de bonheur.
4: C'était un petit peu court, mais c'était bien. On s'est bien marré.
5: Ouais.
4: Là, j'ai fait une petite maquette tranquille pour la télé.
5: Ouais.
4: Mais j'aurais voulu que ça soit un petit peu plus sérieux, mais tu gueulais trop. En fait,
5: on aurait pu cartonner. Hein,
4: ouais, c'est vrai. Attends, là.
5: Tu le mets tout le temps en antenne, c'est
4: toujours chaud. En train de gueuler. Il faut que tu te dises, bon, c'est les auditeurs, il faut que tu les gardes.
5: Mais non, mais regarde, les sujets de débat sont bien, mais le mec qui fait les débats, il est tout naze.
6: Il est pourri.
5: Voilà.
1: Alors, je vous emmerde tous, au revoir. Ah non, les conclusions sont faites. Tu peux leur dire au revoir à tous.
4: Parce que t'as bien changé, GG.
5: Ouais,
4: ça a bien changé.
1: Au revoir à tous.
4: Non, tu peux pas dire au revoir comme ça, c'est pas clair.
5: Je n'ai répondu à aucune.
4: Ouais, bah voilà, tu vois.
1: Mais c'est fini.
4: Il est privilégié, il est riche.
5: Alors, je réponds même pas aux questions. J'avais une conclusion.
4: Moi, je voulais m'appeler. Je voulais faire passer pour le sosie de Jean-Luc Delarue, m'appeler Jean-Luc Delarue, et on m'a dit tu peux pas.
5: Ouais.
4: Pourtant, je disais que je voulais faire des débats sur la sodomie chez les lépreux hydrocéphales.
5: Il n'y a pas de bouteille d'eau.
1: Bonne nuit à tous. Vous allez retrouver Seb pour la nuit sans pub. Et vendredi, Max à Toulouse.
2: À Toulouse, au James.
1: Au James, et samedi au Baobab à Rodez.
2: Voilà.
1: Et on se retrouve, je crois, dimanche. Mais j'aurais bien voulu qu'ils viennent pour me dire qui c'est que.
2: Quoi ?
1: Avec Jean-Marie K.
2: Ouais. Non, mais oui, voilà, c'est Jean-Marie K. Les deux soirées, aussi bien à Toulouse qu'à Rodez. Non, il peut pas là.
1: Fais-le venir pour savoir si.
2: Les noms des batteurs, tout ça.
1: Les noms des Gigi.
2: Des Gigi.
1: Donc, je sais que normalement.
3: Je crois qu'il y a Gigi Jean-Mer.
1: Non, il y a. Il y a Gigi Jean-Marica.
2: Ouais, il y a Gigi Françoise à la percu.
0: Et il n'y a pas Gigi Morgan. Gigi Morgan à la caca boum boum.
1: Il va pas.
7: Non, tant pis.
2: Tiens, j'ai la liste là, excuse-moi. Gigi Bertrand, Gigi Gomez.
1: Tu peux me la donner, c'est moi qui les annonce.
2: Ah merde, c'était pas ça en fait.
1: Bon bah d'accord, toi tu fais
2: que des conneries. C'était de souvenirs.
1: Ouais, donc je pense.
2: Didier Bertrand, Didier Gomez. Il y a aussi.
1: Il est en train de mixer, donc c'est pas grave.
3: Je crois qu'il y a Didier Ridou, il me semble.
1: Donc, je sais que c'est avec Jean-Marie K vendredi.
3: Oh vache.
8: Oh.
9: Hey, DJ. DJ GG.
8: Yes.
9: DJ Gérard.
2: Non, allez, j'arrête. Vas-y, vite, Seb, il a envie de bosser.
1: Donc normalement, justement, vous allez retrouver Seb.
2: Le titre, Manu. Le titre
10: donné.
2: Oh, c'est bien, super.
10: Mais c'était bien avec les faits, pourquoi tu remets pas les faits?
2: Bah vas-y,
1: donc,
2: on va te mettre les faits sur la ZIC, c'est génial.
1: Je vais peut-être vous retrouver dimanche. Ouais, merde, tu me fais chier. Les supermarchés de Montieu avec 100 poils, ça glisse quand même. Il s'amuserait à perdre des saloperies, là, encore.
0: Non mais
1: pour le 1er avril, parce que moi la semaine dernière quand tu m'as ramené dimanche, fais-moi confiance que je me suis couché, il était 5h du matin parce que j'ai fait venir les flics.
2: Je te fais confiance.
1: Parce qu'on a retrouvé des saloperies devant la porte encore. Alors, moi, je commence à en avoir ras-le-bol. Sandy commence à en avoir ras-le-bol. De manière, Sandy, elle a bien dit que si ça cessait
3: moi,
1: pas.
3: Tu peux le dire aussi, hein.
1: Et toi, si ça cessait pas, de manière, ça va aller vite, ça va aller au tribunal.
2: Ouais.
1: Et moi, je voudrais bien qu'une chose, que les gens arrêtent de nous harceler pour nous demander si c'est vraiment vrai cette histoire du 1er avril et qu'ils arrêtent d'appeler dans le bureau ou sur le répondeur pour nous dire des saloperies. Parce que là, ça commence à bien faire. Hein? Donc, fesse de babouin, un conseil que je te donne, arrête. Parce que ton numéro, de toute manière, je l'ai, est avec Figeot. Hein? Alors, un conseil que je te donne, c'est tu arrêtes tes conneries. Parce que ton numéro, de toute manière, je l'ai. Et il est transmis à Max. Alors maintenant, tu te démerdes. Donc, si on pouvait l'avoir,

0: À mon avis, je pense que...
1: Il est là.
2: Il est là.
1: Ah, bah, très bien.
0: Wow. Ah.
3: Allô.
0: Allô.
3: Ouais.
0: Ouais.
3: Salut, Gérard.
0: Ouais.
3: Ça va?
0: Ouais, ça t'amuse là, tes conneries?
3: Ouais, mais dépêche-toi, que je reçois plein d'appels pour la soirée du
1: programme. Ouais, allez, arrête, calmez, oh.
0: Oh, ça t'amuse là?
1: Alors, on rappelle qu'il y a un tract qui circule que tu aurais fait, c'est ça?
3: Ouais, ouais.
1: Alors, on va le relire, tiens, mon pote, parce qu'on va dire qu'on l'a, vas-y, Gérard, relis-le.
0: Alors, donc, du jamais vu, nouveau catalogue de GG. Mmh. Hein?
3: Ouais, ouais.
0: Grande opération 100% sexe.
3: C'est vrai.
0: Avec Télé 7 jours et Europe 2.
3: Ouais, je sais, ils ont signé avec.
1: Attends, laisse-le faire. Alors maintenant, vas-y, lis-le, vas-y.
0: Hein? Donc, Gérard de Suren te propose, dans son nouveau catalogue, de profiter de son petit corps bien gaulé et de découvrir les joies du plaisir sexuel avant l'an 2000. T'es d'accord?
3: Ouais, ouais, c'est vrai que t'es bien gaulé, ouais.
0: Ouais, de toute manière, tu me connais pas, alors donc tu fermes ta gueule.
1: Voilà, déjà, tu t'es
0: déjà
1: trompé.
0: Pour commencer.
1: Vas-y, mais alors lis le
0: tract. Pour ça, le petit furet de Suren, te propose de lui faire, alors, une masturbation à 10 francs. Donc là, je vais te dire une chose, que c'est pas
1: beaucoup,
0: avec toi.
1: C'est beaucoup plus cher.
0: Une fellation 30 balles, donc j'en ai rien à foutre.
1: Dis-le, vas-y.
0: Une sodo à 100 balles. Mmh. Une double pipe plus escargot de 6 ou 12 à 200 balles. Ouais, marre-toi. Marre-toi, espèce d'abruti, parce que ton numéro, de toute manière, il va être retransmis au commissariat. Et après, tu vas avoir des petits problèmes. Donc, si ça t'amuse à faire des conneries comme ça.
3: Continue à lire, j'aime bien.
0: Non, mais.
1: Attends, moi, alors, vas-y, lis, Gérard, vas-y.
0: Et donc, un cuni à 110 avec tartare 500 francs plus supplément herbe ou cacahuète à 10 balles.
3: C'est bon, ça.
0: Ouais, ouais. Fais gaffe, le jour où qu'on va t'attraper, toi, je vais te dire une chose, tu vas passer un mauvais quart d'heure.
1: C'est clair, continue.
0: Donc, une décoloration des sexes...
3: De tes poils.
0: De ses poils du cul... Avec les produits de L'Oréal, hein, à 500 balles.
3: Ouais.
0: Donc, t'apprendras à dire, au lieu de marquer L'Oréo, tu mettrais L'Oréal.
3: Non, mais attends.
0: Pour l'instant, tu fermes ta gueule, d'accord?
1: Alors, continue.
0: Après, tu mets introduction d'une bouteille de bière dans l'anus à 850 balles. Alors que, pour l'instant, je bois plus de bière, d'accord?
3: Ouais, mais c'est au choix, hein. Ils peuvent prendre la bouteille.
0: Non, mais moi, attends.
1: Laisse-le lire le tract, s'il te plaît. Évite trop les commentaires, vas-y.
0: Super bonus, 2 bouteilles de bière à 1000 balles.
1: C'est un scandale.
0: Abat sexuel avec...
1: Ébat sexuel.
0: De toute manière, ça se voit que son ordinateur, il déconne.
1: Non, c'est marqué ébat. Ébat sexuel avec le new code 2000 francs.
0: Ben, vas-y, continue, toi.
1: 8 positions jamais vues, plusieurs musiques d'accompagnement. Vas-y, Gérard, c'est quoi les musiques?
0: Viens Poupoule, Hélène, à la queue leu-leu.
1: Voilà, continue.
0: C'est pas mal.
1: Alors là, le pire, écoutez bien, là, c'est un scandale, ce que tu as fait, vas-y.
0: Alors, partout à domicile, en moins de 30 minutes, c'est 4000 francs.
1: Sinon, on vous rembourse, hein, bien sûr. Hein. Plus bonus.
0: Bonus avec 110, 5000 francs. Donc, Manu, s'il te plaît, tu m'appelles Sandy parce que...
1: Et ensuite, attention, le super bonus.
0: Super bonus avec 110. Encore plus une Brestbook Brestpec 7005. Là, je crois que tu vas un peu loin.
3: Pourquoi?
1: Ah, bah parce qu'il n'y a pas de petit déjeuner compris avec une partouze. On n'a jamais vu ça.
3: Bah, si, ça dure toute la nuit le matin.
1: Non, Gérard, t'as déjà vu ça toi?
0: Non, mais attends, comment Manu?
1: Je disais, c'est occupé chez toi.
0: Voilà, pourquoi? Parce qu'il y a encore des bandes de branleurs qui mobilisent la ligne. Alors, pas arrêter!
1: Non, mais attends, Manu, tu fais quelque chose!
4: Mais je peux pas s'occuper!
1: Mais tu te débrouilles, tu fais quelque chose, merde!
3: Appelle sur le tam-tam!
0: Ouais, attends! Et tout à l'heure, je vais t'appeler mon poing dans ta gueule!
3: J'ai le numéro du portable 210, si tu veux!
0: Bon, alors, tu touches à ton cul, toi!
1: Fini en disant le truc exceptionnel. Gérard nous montre, une fois de plus, ses talents innombrables avec le sexe, avec de nombreux lots à gagner. Alors, lis les lots. Une superbe montre.
0: Alors, une superbe montre, schmutz. Donc, celle que... Ben non, mais c'est pas la peine de te planquer derrière les affiches, Max. Hein. Parce que moi, ça me fait pas rire, cette histoire.
1: Non. Parce que tu dis switch, c'est switch.
0: Ouais, mais c'est...
1: Pour ça, j'rigole.
0: Ouais, mais c'est une montre que t'avais à un moment donné.
1: Ouais, c'est des montres switch que j'ai.
0: Une paire de lunettes vues à haut poil. Ouais, oh, Max, arrête, s'il te plaît.
1: Vos poils, c'est pour ça que je me barre, c'est pas
0: ouais, mais vas-y, lis-les.
1: Pour les marques, t'imagines si les marques ils écoutent, ils vont gueuler, quoi.
0: Non, mais moi, j'en ai rien à foutre.
1: Un magnifique appareil photo, presse-blanc.
0: Bon, mais attends, pourquoi pas un pic-bull ou un cachalot aussi, tant qu'ils y sont.
3: Bah, il n'y avait pas de dispo, ça. Hein.
0: Ouais, ouais. Alors, moi, je veux te dire une chose, fesse de babouin.
3: Ouais.
0: Tu vois, toutes tes saloperies.
3: Ouais.
1: Écoute bien, parce que Max et toute l'équipe se joint à Gérard pour dire ce qu'il va dire.
0: Tu vois où que c'est là? Là pour l'instant c'est chez les pliques.
3: Ouais.
1: Ah bah là je m'y joins pas alors.
0: Hein? Et après ça va servir mieux avec des dommages et intérêts. Parce que là je vais te dire une chose, tu t'en prends sur Sandy, tu t'en prends sur moi, donc ça va te coûter 50 000 francs de dédommages et intérêts.
1: Pour lui payer ses factures en retard.
0: Hein? Et donc tu sais où que tu vas aller?
3: Non.
0: Au tribunal et en cabane.
1: Ah, et en cabane en plus, hein.
0: Et là, en cabane, tu vas faire comme Jean-Pierre, tu vas y rester pour un bon bout de temps.
3: Ouais, mais Gérard, me fesse de babouin, c'est pas mon vrai nom.
0: Ouais, non, mais moi, je veux pas le savoir. Maintenant, j'ai ton numéro.
3: Ouais, mais je suis pas chez moi.
0: Ah non, mais t'es pas chez toi, mais moi, j'en ai rien à foutre.
1: Non, parce que c'est le numéro Gérard, c'est le numéro d'une cabine, donc ça va être dur, hein.
0: Ah non, mais de toute manière, les flics, ils savent. Ils savent que c'est un numéro de cabine téléphonique. Donc, fais-moi confiance que le jour où ils vont te mettre la main dessus, les flics...
3: Bah, j'espère qu'ils vont pas me, ils vont pas me choper quand je vais prendre ma douche dans la cabine.
0: Ah bah ça, ça tu vas te démerder, mon pote. Parce que là, fallait que tu fasses attention. Ah ouais. Parce que je crois que t'as...
1: Ah, laisse une dernière chance, Gérard.
0: Non. Non, fais-le pas avec tous les tracks.
1: Fais de maman,
0: non.
1: Fais de maman, tu as quel âge? 15 ans, 16 ans?
3: Bah, je vais avoir 17, là.
0: Tant pis. Ah bah, attends. En plus, 17 ans, et tu te permets...
1: T'es dur avec les jeunes, Gérard.
0: Tu te permets, tu te...
3: Bah, je vais vie, hein.
0: 5 minutes. Tu te permets de machiner des trucs sur la vie privée des gens alors que tu connais pas.
3: Bah, je sais que
1: non, mais attends, excuse-moi, il a raison. Gérard, quand tu dis relieux, non, mais ça, c'est quand même hallucinant, là, le truc à domicile, là. Quand tu dis, là, tu permets la vie des gens, la deuxième page, la fin. Pardon, bonus.
0: Bonus, ouais. Avec Sandy.
1: 5000 francs et super bonus, relis-le.
0: Super bonus avec Sandy plus Bike Spikes. 7500. Non, mais là, je crois que tu vas un peu loin.
3: Mais non, mais j'ai déjà vu ça, moi, quand je passe devant chez toi, par le balcon, on voit.
1: Attends.
0: Ah ouais. Alors attends.
1: T'as déjà vu un pro des Bike Fest?
0: Attends, ouais. Non, mais tu te fous de ma gueule ou quoi, là?
3: Non, tu mets le jus d'orange pour regarder ce frais sur le balcon avec les croissants.
0: Ouais, c'est ça. Prends-moi bien pour un con, espèce de connard. Ça, je vais te dire une chose, que ton site internet...
3: Ouais.
0: Ton site internet...
3: Ouais.
0: Je l'ai donné... il est mort. Oh. Il est mort, ton site internet.
3: Ok.
0: Essaye de le refaire. On va voir.
3: Ouais, faut que tu te manques, Gérard, parce que je vais coller des tracts cette nuit. Hein.
0: Essaye. Alors là, je préviens tout de suite. Ceux qui habitent sur Rennes, faites gaffe. Il y a un mec qui va coller des tracts, alors chopez-le. Voilà, t'es content?
3: Ouais, mais
0: on peut avoir Sandy? C'est occupé.
1: Ouais, tu veux que je te montre? Mais non, mais on te croit. De toute façon, on est là. De toute façon, on est avec Gérard ce soir. Alors, salopard, putain.
3: Bon, j'annonce quand même qu'après le 1er avril, il y aura une super soirée aussi fin juin pour la fin des examens.
1: Ça s'en occupe.
0: Bon, Sandy, s'il te plaît.
1: Raccroche.
0: Tu raccroches et tu laisses les... Oh, attends, magne-toi de raccrocher, s'il te plaît. Tu lui parles sur un autre ton à Sandy, d'accord?
1: J'ai dit, s'il te plaît. Magne-toi de raccrocher, s'il te plaît. Mais il parlait de l'auditeur.
0: Alors, Sandy, tu te dépêches de raccrocher le téléphone. On essaye de te joindre pour savoir ce qui se passe.
1: Bon, on te laisse, fesse de babouin.
3: Ok, bah.
1: D'accord.
3: Merci à tous. Hein.
0: Ok, ouais, t'amuses pas à continuer tes saloperies parce que tu risques de faire comme voilà. Jean-Pierre.
1: On lui a dit au revoir, il n'y a pas de problème. Il y a un autre tract que tu as reçu et là je voulais que tu le lises, que tu l'as envoyé tout à l'heure. Alors là, pareil. Alors là.
0: Alors, c'est un des.
1: Écoutez, ça va, Manu?
2: Ouais, j'ai appelé Rigaud.
0: C'est bon, si tu veux parler à Manu. Donc c'est un mec qui s'amuse à envoyer une lettre 22 mars. Une lettre qui s'adresse à moi personnellement. Alors je me permets de vous tenir au courant de l'évolution de l'enquête engagée par le commissariat de Suresne, chef-lieu du canton des Hauts-de-Seine. Le commissariat Lebon et l'adjoint Mavois. Montvoile ont, lors d'un contrôle d'identité, interpellé Denoncourt Michael, que vous connaissez sous le pseudo de David Alpha.
1: Bien.
0: Donc il a été intercepté par dans une Peugeot 206 immatriculée.
1: Il n'a pas l'immatriculation.
0: Hop, une Peugeot. Donc à la frontière franco-belge, dans la commune des Bon Secours. Étant donné le mandat d'arrêt qui a été lancé en accord avec le commissariat de Suresnes, l'individu a été mis en détention préventive. Nous vous informons donc que vous devrez vous rendre au commissariat de Suresnes pour vous renseigner sur la conduite à tenir pour maintenir la plainte et entamer les procédures judiciaires ou retirer les plaintes. Et dans ce cas, vous devriez vous acquitter de sa caution. Je vous prie d'agréer, monsieur, l'expression de mes sentiments les plus distingués. Le commissariat de Valenciennes, monsieur le commissaire Chary. Alors donc... Là, je vais te dire une chose, que celui qui s'amuse à faire ça, donc c'est pas la peine qu'il s'amuse à taper à la machine. Parce que tout ça, maintenant que c'était bien lu et que j'ai la preuve sous les mains, donc demain ça va au commissariat, et comme ça, avec la lettre, comme ça on va tout de suite savoir si ça vient vraiment de Valenciennes. Alors mon pote, celui qui s'amuse à faire ça, fais bien gaffe à toi. Donc, autre chose que je voulais signaler... c'est pas la peine d'applaudir parce que je commence à en avoir ras-le-bol et Max aussi. Conseil qu'on va vous dire. Le répondeur du Star System, le 01 40 521 521, n'est pas fait pour que vous vous plaigniez des fameux bouquins des fameux trucs que t'as reçus cette semaine et que toi le prochain coup tu diras pas mon nom de famille à l'antenne, d'accord? C'est un conseil que je te donne entre parenthèses.
1: C'est quoi le bouquin dont tu parles là?
0: C'est quoi, Rigo, le bouquin? C'est au Momag encore?
2: Je crois, ouais. Je crois que c'était un Momag.
0: Ouais. Mais il paraît que t'en as reçu pas mal.
1: Oui. Bah, d'ailleurs, les mecs, ils sont à peu près 3000 à avoir déjà le. C'est pour ça que t'as eu des appels chez toi ou pas par rapport à ça?
0: Ouais, on n'arrête pas. Alors, un conseil que je donne, foutez-nous la paix, parce que maintenant ça commence à bien faire, et foutez la paix à l'équipe du Star System, ouais, le répondeur.
1: On commence à en avoir ras-le-bol. On en a tous ras-le-bol.
0: Le répondeur, c'est quoi? À mon avis, je pense que ça doit être que ça.
4: Non, il n'y en a pas ce soir, on n'a pas mis.
0: Non, il n'y en a pas eu, tiens mon cul. Parce que Rigo, il m'a appelé.
1: Il a tout.
2: Non, moi, c'est les messages internet, hein, c'est pas des messages sur le répondeur qu'il y avait.
0: Le message que tu nous as mis à la maison,
2: ouais.
0: Tu nous as bien dit que sur le répondeur, t'avais que ça.
2: Bah non, j'ai pas dit répondeur, j'ai dit les messages sur internet.
1: Et celui-là, là.
5: Ouais, salut l'équipe du Star System, ici c'est Angelo. Bon, j'aurais un message pour Gérard. J'aimerais qu'il m'explique comment fonctionne sa chaîne Ifi, parce que pendant qu'il anime ses débats à la con, on est en train de se bourrer sur Sandy, lui pisser, lui chier la gueule, on aimerait bien le faire en musique en écoutant sa voix de pédé à la radio. Voilà, puis en plus elle aime ça ta cochonne, Gérard, hein. Alors tu lui
0: dis... Bah la cochonne à ton merde, espèce de con.
5: Et tu nous laisses bourrer ta femme. Allez, grosse bise à la fesse droite, c'était Angelo.
1: Bon, c'est pas méchant.
0: Ouais, bah, de toute manière, Sandy, elle t'aime pas.
1: Elle a pas aimé, ça a pas été bien.
0: Toujours occupé. Alors, Max, tu lances un appel. Arrêtez de faire chier Sandy! Et non, mais vas-y! Vas-y, parce que là, on peut pas la joindre. Alors, moi, si je peux pas la joindre.
1: Non, je vais le dire. Arrêtez d'emmerder Sandy.
0: Oh ouais. Non, parce que là, ça commence à bien faire.
1: De toute façon, c'est sur le deuxième débat qu'on voulait la faire intervenir sur
0: les. Non, mais moi, je voudrais que.
1: Bon. En tout cas, il y a un débat, comme l'a dit Fildar, donc un débat sur le SAMU et sur l'Internet ce soir.
4: Non, pas le SAMU.
1: C'est ce que tu as dit, le SAMU
4: le 15. Oh, non, le 15.
1: Bah bon, en tout cas, il a dit qu'on commençait le débat sur les SAMU.
4: Le 15, pas le SAMU.
0: Et ma main dans ta gueule, tu as commencé comment?
1: T'as dit SAMU, c'est ça? De toute façon, on n'a pris que ça ce soir.
0: Hein. Ouais. Non, c'est sur l'Internet.
1: Et après, sur le SAMU?
0: Non, après, c'est sur les sumo.
1: Ah, mais on a noté SAMU.
6: Ah, bah non.
7: Putain. Fildar.
1: Ah ouais, mais bon.
0: Ah, bourré. Toi, déjà, Pauline, tu as commencé par
4: éteindre ton micro.
1: Hein? Non, je plaisantais, c'est sur le SAMU. Donc, premier débat sur l'Internet, mais juste avant, bien sûr, comme le veut la tradition avant les débats, Gérard, si tu le veux bien.
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8: Et voilà, donc bonsoir à tous, il est 0h20, tout pile, c'est les débats de Gérard du jeudi, et vous êtes bien sur Fun Radio, donc vous pouvez nous appeler au 0803 08 5000, et c'est Manu et Fildar qui vous attendent au standard. Ouais, bonsoir.
9: Ouais, bonsoir à tous.
8: Ouais, ben, salut Casimir et salut Quasimodo. Et donc, à l'arrière, sur le Minitel 3615, code Fun Radio, rubrique direct, c'est Rigaud.
10: Bonsoir.
8: Et sur l'internet www.funradio.fr, c'est Apolline exceptionnellement ce soir. Donc Apolline, si tu pouvais me dire combien on est pour l'instant.
11: Mais on en a rien à foutre, allez Gérard, fais ton débat, tu vas pas me faire chier, merde.
8: Bon bah alors dans ces cas-là, si tu veux pas faire du boulot correct, tu dégages, d'accord. Parce que moi je vais pas jouer comme ça toutes les semaines.
11: Mais ouais, mais c'est bon là, on est 22 sur internet, ça va là.
8: Ouais, bah ça pourrait être mieux. Donc, ce soir, les débats, ça porte sur l'Internet. Donc, pour ça, on va accueillir Site qui pue 20 ans de Marseille.
12: Où... bonsoir Gérard, ça va ?
8: Bonsoir. Bon, ouais, je sais pas, j'ai pas regardé ce matin. Tu peux me donner ta fréquence, s'il te plaît ?
12: 92.7.
8: 92.7, ok. Donc, et on va accueillir Disquette Porno 23 ans de Saint-Malo.
13: Salut Gérard.
8: Bonsoir. Et donc, ta fréquence pour toi ?
13: 88.2, bébé.
8: 88 quoi ?
13: 88.2.
8: 88.2, d'accord. Ok, donc je vous pose la question. Donc, est-il possible de pratiquer la sodomie sur Internet ? Si oui, faut-il s'introduire la souris dans l'anus et dans quel sens ? Donc, on va demander un petit site qui peut, pardon, pour toi.
12: Ouais, alors moi, je suis pas d'accord. Le plus agréable, c'est, je pense, de se prendre le clavier. Ça donne plus que la souris quand même, il y a un certain effet un peu plus.
8: Ouais mais dans quel sens?
12: De par l'arrière, on va dire.
8: Ouais mais précise.
12: Bah qu'est-ce que tu veux que je précise?
8: Bah ouais mais...
12: Tu prends un clavier dans le cul et puis c'est tout.
8: Ok bah c'est bon toi. Donc disquette porno pour toi.
13: Moi je suis un peu plus ouvert d'esprit donc je me prends carrément l'écran, ouais.
8: Ouais, d'accord. T'arrives à te mettre l'écran dans le derrière, toi.
13: Ah ouais, mais avec beaucoup d'entraînement.
8: Ah ouais, bah, c'est pas une règle, toi, que t'as. C'est une porte, hein. Ok.
13: Beaucoup de bouteilles d'eau.
8: Ok. Non, ok, d'accord. Là, je vois tout de suite le thème. Ok, d'accord. Donc, moi, je vais vous répondre à la question. Donc, moi, je peux vous dire que la sodomie sur Internet, c'est tout à fait possible. Parce que moi, j'ai vu un reportage avec Sandy, c'était je sais plus quand, sur la 6 ou sur TF1, je crois. Et il disait bien qu'en fait on peut se faire sodomiser sur Internet.
1: Et tu peux faire plusieurs positions.
8: Bah ouais, tu peux je crois tu peux faire la levrette, cuny, pipe et autres.
1: Ouais mais t'étais pas obligé de te mettre la souris dans le cul quand même.
8: Bah si justement parce que en fait c'est vibrant donc en fait quand tu te le mets dans le derrière ça bouge quoi. Fildar, au lieu de te marrer comme un perdu, tu ferais mieux de t'occuper du standard parce que pour l'instant les 24 sonnent, alors ou tu fais ton boulot ou dans 2 minutes moi je mets la clé sous la porte, d'accord? Et toi Manu c'est pareil avec ta gueule de con. Donc attention à vous. Donc
14: il jouait pas.
8: Putain Manu, t'arrêtes avec ton histoire de Christine parce que là je commence à le voir ras-le-bol.
14: Mais ouais, mais c'est bon là, c'est pas moi, je suis au standard Gérard.
8: Te fous pas de ma gueule, c'est toi qui fais le con, d'accord?
14: Mais arrête, pourquoi ça serait moi? Ça peut être Rigaud.
8: Oh non, vous foutez pas de ma gueule parce que là, vous mettez toujours ça sur le dos de Rigaud, mais c'est vous qui foutez la merde. Alors dernière fois que je vous préviens tous les deux. Ok.
14: J'ai piqué des emails dans mon ordinateur.
8: Ah voilà, allez hop. Oh merde, dégage.
1: Gérard.
8: Putain, mais ça commence à bien faire les deux travelots là, hein. Moi, je commence à avoir ras-le-bol toutes les semaines, c'est le bordel.
1: Allez, Gérard, on reprend le débat, tranquille, quoi.
8: Oh non, c'est terminé, moi, j'arrête. Max.
15: Max.
16: Mais quoi, qu'est-ce qui se passe?
8: Attends, t'as qu'à demander au connard du standard, il fout rien.
16: Mais pourquoi, ça se passe bien?
8: Non, il fout rien. Ça fout rien, j'arrête. Parce que toi, ça te fait rire, mais pas moi.
16: Mais c'est toi, Gérard, qui t'énerve pour rien. Toutes les semaines, tu ne fais que te plaindre des auditeurs et la faute d'équipe. Alors si tu...
8: Dans ces cas-là,
16: si tu veux arrêter le débat, tu l'arrêtes. Et moi, de mon côté, je me ferai un plaisir de prévenir la comptabilité pour qu'il t'enlève la moitié de ton salaire.
8: Oh, vous deux, vous êtes bien des bâtards.
9: Gérard, pour calmer le débat sur le Minitel, il y a Max le Belge qui te demande en fait si c'est vrai qu'au lieu de te laver réellement tous les jours, tu prends une douche virtuelle sur Internet.
8: Non, non, je suis désolé, moi je me lave avec de l'eau et c'est tout. Donc avant d'attaquer la conclusion, il y a un petit sondage que nous a fait Olivier, donc ça doit être des conneries comme d'hab. Donc pour la question est-il possible de pratiquer la sodomie sur Internet, si oui, faut-il s'introduire la souris dans l'anus et dans quel sens? Il y a 78% des gens qui prendraient bien mon cul pour une tasse à café s'il y avait un anse. Donc là, ça c'est des conneries. 55% des gens qui sont retenus au chiottes pour cause de diarrhée, bien sûr, et 32% des gens tirent la réponse à pile ou face. Donc, Olivier, c'est quoi ce sondage, là?
10: Bah quoi, il est bien. Je me suis cassé le cul toute l'après-midi pour le faire, alors. Tu vas m'emmerder, quoi. Hein.
8: Ton sondage, je vais te dire une chose, tu vois. Ton sondage, tu peux te mettre dans ton cul, avec comme ça, tu te torcheras le cul avec Marc, d'accord? Ouais, ben, donc, on va attaquer la conclusion. Donc, on va commencer par site qui pue pour toi.
12: Ouais, bah moi, Gérard, je voudrais te dire qu'il faut continuer à faire ton site avec des pures photos de toi. Je te donne l'adresse, www.lèchelecutegérard.com/double.
8: Vas-y, continue.
12: Et puis voilà, faut que tu continues, Gérard, parce que tes photos sont super.
8: Eh ben, moi, je t'emmerde, alors hop, dégage, bonne nuit. De toute manière, ton numéro est au commissariat maintenant, alors fais gaffe à toi, d'accord?
12: Ok.
8: Donc, c'est qui après qu'on avait?
10: Disquette porno, je crois.
8: Ouais, donc, disquette porno pour toi.
13: Oui.
8: Manu! Putain! T'arrêtes avec ton son!
10: Mais c'est pas moi!
8: C'est toi, tu fais le con derrière!
10: Putain, mais.
8: Bon, allez, disquette porno pour toi, puis après j'arrête, putain, le son! Disquette porno pour toi!
13: Oui, Gérard, t'énerve pas.
8: Internet,
13: c'est vachement bien. Et retrouvez tout Gérard sur Internet, www.gérard.com.
8: Bonne nuit pour toi, pétage. Bonne nuit, pétage. Hop.
13: Salut, connard.
8: Attends, c'est qu'elle va te faire solo. Hop.
13: Je peux, ouais, y a pas de problème.
8: Bon, tu me l'enlèves de l'antenne ou tu te branles, là? Donc, la conclusion, c'est que ce soir, c'était de la merde. Parce que grâce à Fulgar, bien entendu, et Manu qui nous font leur bordel, le débat, toutes les semaines, il part en couille. Donc, c'est même pas la peine. Si ça continue comme ça, moi, j'arrête. Je fais plus le débat. Donc, c'est même plus la peine.
10: Ouais, Gérard, je voulais juste te demander un truc. Est-ce que tu penses que...
8: Merci pour celui qui vient de couper. Merci, c'est sympa. Donc, dans un instant, vous allez retrouver Moulinex pour les nuits sans pub et jusqu'à 6h. Et n'oubliez pas, vendredi soir, Strombass, Didier Sinclair et Eric Bobo à la Loco. Et on va s'écouter « Pète-moi la tirelire » avec ton gros email et je te montrerai mon petit mulot à deux boules. Donc, à la semaine prochaine et bonne nuit à tous.
13: C'est le meilleur monsieur.
15: Oh, t'entends ça, Gérard?
13: C'est mignon.
17: Ouais, c'était sympa de ta part.
13: Et j'aime bien aussi. Vas-y. Stauzer, c'est mon artiste préféré.
15: Jean-Pierre Stauzer, oui. Bien sûr. Et Sandy, c'est qui Sandy?
13: C'est sa femme.
15: À qui?
13: À Gérard.
15: Voilà.
13: Moi, je t'écoute depuis 3 ans, Max.
15: C'est bien. Et t'écoutes les débats de Gérard le jeudi ou pas?
13: Ouais. Même ils sont en diffusion sur TPS.
15: Et ouais, et tu regardes jusqu'à quelle heure?
13: Oh, tard.
15: Non, t'écoutes jusqu'à quelle heure? Parce que les débats qu'il y a sur TPS, sur Fun TV, ce sont pas les mêmes qui sont diffusés le jeudi à la radio. Hein.
13: Ouais.
15: Tu écoutes à la radio les débats de Gérard?
13: Ouais.
15: Jusqu'à quelle heure?
13: Oh, jusqu'à minuit.
15: Ah oui, d'accord.
18: T'en rates beaucoup alors.
19: Ouais, ouais.
17: Ah, surtout que je commence à minuit et demi.
13: Non. Coucou Gérard.
17: Bonsoir à toi, mon petit. T'es pas encore couché?
13: Non, je vous écoute très tard.
17: Ouais, mais attends, il y a Bibi, elle va te faire un petit coucou.
15: Ah ouais, Sandy.
17: Il y a Bibi qui est là.
15: Regarde le petit Olivier, il a 9 ans.
19: Il a 9 ans, ouais.
15: C'est un grand fan.
17: 9 ans.
15: Salut.
19: Attends, j'entends rien. Allô?
13: Salut Sandy.
19: Ça va?
13: Ouais.
19: T'as quel âge?
13: J'ai 9 ans.
19: Oh, t'es mignon, toi. Et tu vas à l'école?
13: Oui.
19: Et tu travailles bien?
13: Ouais.
15: C'est qu'elle adore les enfants, Sandy, hein.
19: Qu'est-ce que t'aimes le plus comme matière?
13: Les mathématiques.
19: Ah, parce que moi, les mathématiques, j'étais pas tellement forte.
15: Hein. Oh.
19: Non, c'est vrai, hein, j'étais pas...
15: Ah bon?
19: J'avais tout le temps zéro, et là,
15: c'est vraiment une galère. Oh, comment c'est possible?
19: Le pire, en plus, c'est que... Hein? Non, mais en plus.
15: Qu'est-ce que tu dis? Attends, qu'est-ce que tu as dit, Olivier?
20: Je n'ai dit qu'en particulier, même que 2 plus 2, ça fait 4.
15: Ouais. Ah, voilà. C'est bien, c'est bien. Est-ce que tu vas avoir des enfants, Sandy, plus tard?
19: Ouais. Ouais, j'en veux, ouais.
15: Combien t'en veux? Passe ta commande, il est là, le monsieur qui.
19: Je sais pas. À vrai dire, je sais pas, mais on va commencer par un, puis après on va
15: Tu veux une famille nombreuse. Il y a des gens qui savent s'ils en veulent qu'un, il y en a qui savent s'ils en veulent 3.
19: Ouais, je suis pour les familles nombreuses.
15: Ouais, 3-4 enfants.
19: Ouais, mais pas plus.
15: Pas plus, d'accord, ok, très bien. On va peut-être s'arrêter là, Olivier.
20: Mmh.
15: Bon, bah tu embrasses tes parents. Comment s'appellent les... C'est quoi les prénoms de tes parents?
20: Ma mère, elle s'appelle Annette.
15: Ouais, c'est joli ça.
20: Et mon père, il s'appelle Didier.
15: C'est le ça.
21: Annette et Didier.
15: Non, je rigole. Bon, bah Didier et Annette, ils nous écoutent là?
20: Non.
15: Non?
20: Non. Mais,
15: eh ben, t'enregistres là de toute façon.
20: Ouais.
15: Donc il faut qu'on fasse deux choses. Hein. Il va falloir qu'Apolline, elle te dise qu'elle t'aime.
20: Oui.
15: Alors Apolline, vas-y, c'est par rapport pour Olivier.
21: Bah Olivier, je t'aime bien, beaucoup.
15: Oh non, elle est coincée. Hein. Allez, tu vas te lâcher.
21: C'est une question d'être coincée.
15: Non, bah t'arrêtes pas. Vas-y, lâche-toi un peu.
22: Olivier, je t'aime.
21: Olivier, je t'aime.
23: C'est zéro là.
21: Oh, qu'est-ce qu'il y a, Gérard? Tu m'as même pas dit bonjour alors.
23: Bon alors, c'est zéro. De toute manière, je vais pas te dire bonjour puisque tu m'as fait jeudi, c'est tout.
21: Et on est dimanche, on crie pas.
23: Je
21: veux
23: pas le savoir.
21: Bon,
23: ben,
21: c'est pas.
23: Tu m'as fait jeudi, je vais pas te dire bonjour, c'est tout. En
15: de bon entendeur,
23: salut.
21: Salut, ouais.
15: C'est parti,
20: hein. Max?
15: Oui. Oui, mais moi aussi, je t'aime, Olivier.
20: Est-ce qu'un jour, je pourrais se rappeler?
15: Bah, évidemment, quand tu veux.
20: Ouais. Hein,
15: quand on aura 15. Dans 6 ans. Mais on va te mettre en attente. Non, on va bien sûr,
22: on te rappelle quand même.
15: D'accord.
20: Ouais.
15: Tu quittes pas Olivier, hein.
20: Et t'as reçu ma lettre?
15: Non, ça me dit rien, mais Apolline va s'occuper de toi, d'accord?
20: Waouh.
15: Et t'es amoureux, toi, hein?
20: Ouais.
15: Légèrement. T'as une petite copine en ce moment?
20: Mon grand frère.
15: C'est ta petite copine, ton grand frère?
20: Non.
15: Tu sors avec lui?
20: Non.
15: Non, bah d'accord, ok. Tu quittes pas, hein, d'accord?
20: Oui.
15: Et tu salues ton frère également?
20: Ouais.
15: D'accord. Gérard, tu viens là, dans un instant, on va attaquer les conseils de Gérard et Sandy. Des conseils qui vont être très très chauds. Peut-être qu'avant, il y aura une petite explication concernant la petite mésentente qu'il vient d'avoir entre Apolline et Gérard. On
21: ouais, j'aimerais pas trop. Bien savoir quand même.
15: On ne sait pas trop. Donc voilà, si vous souhaitez avoir des conseils de Gérard et Sandy, vous appelez dès maintenant le 0803 08 5000. N'oubliez pas qu'à partir de minuit, ça sera balade nocturne sur Fun Radio, bien sûr, pour tous les amateurs de musique ambiante et musique de supermarché. On est prêts, on prend.
21: Supermarché, ouais.
15: On prend, il n'y a pas de problème.
23: Ils sont beaux, ils sont frais.
15: Oh là là, ça c'est du Beethoven, ça.
23: Ah.
15: Ouais, c'est bien joué. Ouais. Allez, madame, on y va sur les conserves de ravioli, on y va là.
23: Allez, le saucisson, là, il y a de moi qui est pris, on y va. Avec la musique de nuit.
15: Eric Satie.
22: Ouais,
15: Eric Satie. Oh, ouais. Oh là là, le troisième mouvement.
22: Ouais.
15: Oh,
22: ouais,
15: d'accord, ok, très bien. Ouais, j'ai commencé à m'y faire à ta sœur.
21: Ouais.
15: 0800-308, savez, vous nous appelez. Il y a Sandy et Gérard qui vont s'installer pour les conseils dans un instant sur Fun Radio.
23: Et voilà, bonsoir à tous, bienvenue sur Fun Radio. Donc,
19: bonsoir.
23: Bonsoir Sandy.
19: Salut.
23: Bonsoir Bibi, bonsoir.
19: Bonsoir Fida, bonsoir Hugo, bonsoir Apolline, bonsoir Manu, bonsoir Max.
23: Bonsoir Lucky Luke.
19: Ah oui, Lucky Luke, ouais.
23: Lucky Luke, faut pas l'oublier. On n'oublie pas Lucky Luke.
19: Il court plus vite que son ombre. Hein.
23: Ouais, mais c'est comment lui, là, la boutique, là?
19: Lui, c'est Quasimodo.
23: Ouais, Quasimodo.
24: Et là-bas, en face, Casimir. Donc bienvenue. Donc, dimanche soir, il est 22h25. 23h25.
15: Non, voilà. Regarde, t'as la montre, là, regarde. 23h22, c'est l'heure... Bref, on y va, on s'en fout.
24: Donc, on accueille Samantha, 19 ans de Nice. Bonsoir à toi, Samantha.
25: Bonsoir, Gérard. Bonsoir, Sandy.
19: Salut.
25: Ça va?
19: Oui, ça va très bien.
25: Voilà, je vous appelle parce que je suis tombée amoureuse de mon voisin. Il vient d'emménager. Et je sais pas, j'ai envie de lui écrire une lettre parce que je suis vraiment trop timide pour aller le voir et pour lui dire en face. Donc j'aimerais que vous m'aidiez parce que je sais que Gérard a des dons d'écrivain et que Sandy a toujours des bonnes idées. Vous pouvez m'aider?
19: Oui, j'ai une idée à te proposer, mais je sais pas si tu pourras l'accepter. C'est est-ce que tu aimes bien écrire les poèmes?
25: Bah justement, je voudrais bien...
19: Est-ce que t'arrives à écrire un poème, par exemple?
25: Oui, mais je sais pas, donc si vous pouviez m'aider à l'écrire, ça m'arrangerait.
19: Alors là, en direct, là, c'est pas tellement évident, mais ce qu'on peut faire, c'est éventuellement écrire un poème, et soit t'écris à la radio, et à ce moment-là, on pourrait te le renvoyer.
25: Bah écoute, c'est pas grave, je vais écrire une lettre normale.
19: Mais
25: Excuse-moi, tu as déjà écrit une lettre ou pas?
0: Comment?
25: Tu as déjà écrit une lettre?
0: Non.
25: Non?
0: Non, non, mais je suis timide, donc je te dis, ça fait une semaine qu'il est là, j'ai craqué pour lui et je voudrais lui écrire une lettre.
23: Ouais, mais ça fait combien de temps que tu le connais?
0: Ça fait une semaine qu'il a emménagé.
23: Bon, une semaine, et toi, ça fait combien de temps que t'es là-bas?
0: Ça fait 6 mois.
23: 6 mois.
25: Sinon, ce que tu peux faire, enfin, excuse-moi Gégé, ce que tu peux faire, c'est l'inviter à dîner, tu vois, tu frappes à sa porte gentiment, ou alors tu peux lui faire un gâteau, tu lui apportes un gâteau et avec une bouteille de champagne.
0: Mais je suis trop timide pour ça, je préférerais lui écrire une lettre.
25: Bah, je sais pas si Gégé t'a mieux à proposer, Gérard, je sais pas.
23: Non, le mieux c'est de gentiment d'aller le voir, lui faire des petits câlins.
25: Non, pas tout de suite, attends.
23: Ouais, mais toi, tu proposes...
25: Tu vas trop vite, toi.
23: Mais attends, toi, tu proposes de champagne, moi, les câlins.
25: Mais parce que, toi, tu vas trop vite, tu vas pas aller voir une nana dès le premier jour ou un mec et puis lui dire, bon, bah écoute, j'ai envie de toi, ça se fait pas. Tu lui offres d'abord un gâteau et puis après, tu vois pour le reste. Raison,
0: et je pourrais lui proposer de venir manger des gâteaux chez moi.
23: Bah oui, mais de toute manière, là, tu l'as vu ou tu ne l'as pas vu encore?
0: Bah, je le vois tous les jours, mais je ne vais pas parler.
23: Bon. Le mieux ce que t'as à faire pour l'instant c'est si tu le vois pas, bon moi à mon avis
25: elle doit le voir tous les jours parce que c'est son voisin.
23: Ça fait combien de temps que tu l'as pas vu?
0: Je l'ai vu cet après-midi.
23: Bon, tu l'as vu cet après-midi?
0: Ouais.
23: Bon, tu sais ce que c'est ton gardien?
0: Non, c'est un locataire.
25: Et il habite juste en face de chez toi ou la porte à côté?
0: Non,
25: ou...
0: juste en face, comme ça je peux le voir quand il rentre à travers le judas.
25: C'est quoi le judas?
0: C'est le petit trou qu'il y a dans la porte.
25: Ah,
23: Judas,
25: d'accord.
23: Tu sais, c'est un œil. Œil ton pour savoir qui c'est qui frappe à ta porte.
25: Non, mais moi, j'appelle ça un œil. Donc, c'est pour ça. C'est pour ça que je comprenais pas ce que tu disais.
2: Revenons sur les conseils des gars.
23: Bon, ce que je peux te conseiller, c'est... Bon, moi, personnellement, tu fais une chose, tu viens écrire un petit mot.
0: J'écris quoi?
23: Tu lui écris quoi?
25: Tu lui fais un poème, comme je t'ai dit.
23: Tu lui fais un petit poème, voilà. Et tu lui mets dans sa boîte aux lettres.
0: Bah justement, mais aidez-moi à écrire le poème, 5-6 lignes même, ça m'aiderait.
23: Mais attends, tu veux pas que j'aille le voir à ta place?
0: Bah c'est des conseils que tu donnes ou pas?
25: Faut qu'on réfléchisse pour le poème. Faut qu'on réfléchisse, et puis ça va être ça, ça demande quand même réflexion. Hein.
23: Ouais, ça demande du temps, moi, les poèmes. Hein.
25: Ouais, surtout toi.
23: Attends, tu peux parler, toi,
3: Guenon.
4: Non, attends, moi, je fais un poème.
3: Bon, vas-y, on est là pour donner un conseil pour son voisin. Bon, moi, je serais toi, j'y écrirais une petite tête gentille.
0: Oui, mais je sais pas quoi mettre dedans. J'écris mal, je sais pas m'exprimer.
3: Ouais, bon...
4: Mais attends, avec la lettre, tu peux tout simplement lui dire ou l'inviter à dîner, par exemple, je sais pas, moi, tu l'invites à dîner ou toi, un soir, à manger, et puis...
0: Alors, je lui écris quoi, là?
4: Tu lui glisses ça dans la boîte aux lettres?
0: Je lui mets quoi? Est-ce que tu veux venir manger avec
3: moi? Non, laisse tomber.
4: Attends, il y a un petit problème.
3: T'inquiète pas. C'est pas une nana, c'est un mec, c'est Olivier de la Pro.
2: Dimanches, tu viens foutre ta merde. C'est dur une demi-heure, sois cool, c'est une nana, elle vient pour ça. Tu veux pas donner des conseils? Tu veux parler des emmerdes de Gérard et Sandy ou des conseils de Gérard et Sandy? T'as pas honte? Gérard, t'es vexé. Parce que tu dis que c'est Olivier et Olivier, il est là.
4: Je confirme.
3: Vous arrêtez avec vos micros là!
4: Mais t'énerve pas, Gégé, c'est pas grave.
2: Tu t'énerves parce que t'es encore vexé comme tous les dimanches. Putain, c'est une fois sur deux. Tu m'as fait ça il y a 15 jours avec Sandy qui a terminé toute seule. Merde, Gérard, Olivier est en train de bosser en prod, c'est une nana. Parce que t'arrives pas à trouver des solutions, parce que voilà, c'est tout.
4: Non, mais moi je vais proposer le
2: gâteau. C'est toi qui as demandé à voir cette fille-là.
3: Non, c'est pas moi.
2: Dans le bureau, j'étais là. T'as dit que c'était bon.
3: Mais attends, déjà, quand vous appelez, normalement, les conseils, on devrait les avoir bien avant le dernier jour.
2: Ben attends, tu m'as dit que c'était parfait, j'étais au téléphone, t'étais bien happy au téléphone, et maintenant que t'es là, t'es énervé comme par hasard.
3: Bon, on va faire
4: mais c'est pas grave, Gégé, mais attends, on n'a pas fini de lui conseiller.
2: Attends, on termine avec elle, un petit conseil, sois cool, sois zen.
3: Manière, le mieux qu'elle a à faire, c'est de, comme tu y as dit, voilà. C'est d'y envoyer un poème et une petite lettre pour lui dire que, qu'elle l'aime et c'est tout.
2: Comment elle s'appelle elle?
19: Elle peut lui faire un gâteau si maman sait faire les gâteaux.
3: Samantha.
2: Samantha.
1: Oui.
3: Oh
1: oui.
3: Eh hey, Manu.
2: Quoi?
3: Tu parles encore plus fort le prochain coup dans ton téléphone.
2: Non, mais attends, c'est rien là.
19: Ah, j'ai rien entendu.
2: Oh non, mais il s'énerve pour rien là. Je crois que ça va encore terminer comme la dernière fois. Tu vas être obligé de terminer tout seul parce que tu t'énerves tout seul. Regarde, t'arrives heureux. T'es jaloux d'elle ou quoi? C'est pas possible.
3: Non, mais attends, c'est bizarre.
2: Mais qu'est-ce qui est bizarre?
3: Normalement, on aurait dû commencer par Michel.
2: Non, je suis désolé. Grave, c'est pas désolé, il n'y a pas de. Pourquoi? Ah, c'est ça qui t'a gêné, c'est qu'on n'ait pas commencé par le bon mec?
3: Non, non.
2: Il a passé les conseils.
3: Demande. Dégage, toi. Je te veux pas à côté de moi, d'accord?
5: Il n'y a pas de place,
19: d'ailleurs. Putain, Gégé, c'est terrible.
3: Hop,
19: quand t'es énervé,
3: dégage.
19: Hein.
2: C'est dingue.
1: Je fais comment, moi?
2: Putain, pour les conseils, mais les
3: non,
2: gens.
3: Non, tu te mets pas
2: à côté. Moi, je vais te dire une bonne chose. Moi, je risque à cause de toi de faire chuter l'audience, que à chaque fois que tu viens pour les débats.
3: De manière, jeudi, on a chuté l'audience.
2: Oui.
3: Ok.
19: Ouais, ça, j'ai vu. Hein.
3: Hein. Parce que.
2: Oui, mais là, on est là pour donner des conseils.
3: Bon, alors, pour Samantha.
2: Samantha,
3: t'es toujours là?
1: Oui, je suis toujours là, j'écoute.
3: Bon, alors, Samantha, le conseil que je te donne, il a quel âge ce garçon déjà pour commencer?
2: Allez, on y va, ça y est.
1: Il a la vingtaine, je pense.
3: 20 ans.
19: Et toi, t'as quel âge?
1: 19.
3: 19.
19: Oh bah ça va, c'est pas l'âge qui compte. Hein.
1: Non, je m'en fous de ça.
19: Non, mais tu fais comme je t'ai dit, tu essayes de lui envoyer, enfin, bon, comme il habite juste à côté, tu lui envoies une petite lettre et puis
1: tu lui envoies une petite lettre. C'est pas le problème.
19: Hein?
1: Je mets quoi sur la lettre parce que je voulais lui envoyer une lettre dès le départ.
19: Alors moi,
1: quoi mettre dessus?
19: Moi, ce que je te propose, c'est que tu l'invites à dîner sur la lettre. Tu lui dis, je sais pas, moi, je veux t'inviter à dîner par exemple.
1: Attends, je veux.
3: Oh non mais attends
19: laisse-la.
2: Mais gueule pas, c'est des conseils, t'es là pour aider les gens, pas pour les maltraiter.
3: Mais même, Samantha, tu fais une chose.
19: Mais c'est normal qu'elle note, si elle se rappelle pas après.
3: Non mais t'as 19 ans, tu sais comment qu'on tourne une lettre.
1: Mais je sais pas, je perds tous mes moyens quand il est là.
19: Bah, c'est normal, non, hein.
3: Attends, Gérard, Samantha.
1: Oui.
3: Samantha.
1: Oui.
3: Tu perds tous tes moyens quand t'es en cours?
1: Mais non, mais c'est pas pareil.
2: Sandy, dis-lui.
19: Mais c'est de l'amour, c'est pas la même chose. Quand t'es à l'école, c'est pas pareil.
3: Mais même, attends, à 19 ans, on sait pas tourner une lettre. Et toi, t'en as 27.
19: Mais attends, non, c'est pas qu'elle sait peut-être pas tourner une lettre. Attends, écoute-moi, elle sait peut-être pas tourner une lettre, mais c'est pas comment faire pour avoir les mots, quoi, pour lui dire, pour lui expliquer.
1: Les mots que je cherche.
19: Donc voilà, c'est ça, pour chercher les mots.
1: Merci, Sandy.
19: Quand t'es amoureux,
3: vas-y, applaudis-toi, pétasse, là-bas.
2: Ah, oh, ça non, va, tu parles pas d'Apolline comme ça, dis donc, eh oh.
19: GG, tu me saoules, Gérard.
3: Ouais, bah, je te saoule, puis sors, d'accord?
2: Non, mais ça va, tu t'énerves sur elle. C'est cool ce que t'as dit depuis tout à l'heure. Ça t'a aidé, Samantha?
1: Ouais, bah, un petit peu, donc ouais, je vais écrire. Hein. Je veux t'inviter à dîner, puis bah, je mettrai l'heure et puis le jour, quoi.
19: Voilà, et par exemple, puis, bon, tu
3: non, tu mets pas l'heure, surtout.
19: Pas d'heure. Pourquoi?
6: Parce qu'on a changé ce week-end.
3: Ben non, mais attends.
19: Mais attends, Gégé, comment tu veux savoir que le mec, il veut savoir à quel moment tu dois y aller?
6: Sans crier.
3: Mais attends, tu crois que tu vas écrire, par exemple, moi je vais t'écrire honnête maintenant, je te marque la date et l'heure.
19: Bah oui, si tu veux que je vienne.
2: Pour dire à quelle heure tu l'as écrit, pour dire si c'était à 22h ce soir.
3: Et puis, il y a une grève de la poste, hein, d'accord, ils habitent juste en face, il y a une grève, la lettre, mais...
19: Hein, ils habitent juste en face de quoi? De la poste? Ah non, c'est pas possible.
2: Mais c'est bon, arrête de jeter des contre fil d'art, ils sont obligés de se planquer.
3: Attends, fil d'art, fais gaffe à toi.
2: Tu t'énerves pour rien, c'est une apocalypse
3: manière,
2: ce dimanche.
3: Une chose à faire, ne jamais marquer l'heure sur les lettres.
2: Ok, Samantha?
19: Non, moi je suis pas d'accord.
1: Il va pas savoir à quelle heure, il faut qu'il vienne alors.
3: Mais attends, tu lui mets dans ta lettre. Tu mets pas à l'heure que tu écris ta lettre.
1: Ah, d'accord.
19: Mais l'heure, à quelle heure il doit venir? Ça, voilà. D'accord, je suis d'accord avec toi.
1: Ah, d'accord.
3: Mais pas à l'heure où tu as l'écrit.
19: Voilà.
1: À votre avis, je l'invite à quelle heure?
3: Ouais, je sais pas, moi. Bah, si tu veux l'inviter...
19: Alors que tu veux, hein.
3: Alors que tu veux... moi, je serais que toi, je l'aurais invité ce soir, vu que c'était le printemps.
19: Ouais, moi aussi, je te conseillerais le soir.
2: C'est un peu tard, il faut que tu t'y prennes tout de suite. Avant minuit, c'est peut-être pas trop tard, Samantha.
1: Ouais, mais là, je vais aller me coucher, alors.
2: Ouais, bah...
19: Mais moi, ce que je peux te conseiller... Par contre, ce que je peux te conseiller, c'est si tu veux lui faire un petit dîner, tu vois, un petit dîner sympathique...
2: Après, on arrêtera là. Hein.
19: Tu mets des petites chandelles. Un petit dîner aux chandelles, quoi, tu vois, avec des petites bougies, tout ça, pour que ce soit romantique, quoi.
2: Bonne idée.
19: Enfin, si ça peut t'aider.
2: Gérard a donné des bonnes idées. En tout cas, il a bien conseillé sur l'heure. C'était très important de ne pas oublier. Ouais. Tu le mets bien à l'heure à laquelle tu veux le voir et non pas à quelle heure tu écris la lettre.
1: D'accord, j'avais bien compris maintenant.
3: Ça ne servira à rien de préciser à l'heure que tu envoies ta lettre.
2: D'accord.
19: Et tu dis bien que tu es sa voisine.
4: ouais. Que ouais, ton nom ouais. et tout ça. Que...
23: Ouais. Mais même à la rigueur, elle a même pas besoin de lui mettre dans la boîte aux lettres. Elle lui glisse carrément sous sa porte.
4: Ouais, ouais. Ouais par exemple, mais si la lettre passe pas en dessous, c'est un peu difficile. Hein.
23: Ah bah ça.
4: Tu vois, si c'est une porte que les lettres glissent pas.
2: Ça, c'est.
4: À moins qu'il ait une boîte aux lettres sur sa porte, mais bon.
25: Bah, je vais le scotcher sur sa porte alors.
23: Non, mieux pas.
4: Ah, vaut mieux pas. Hein. Parce que si quelqu'un la prend.
2: Ah, ça c'est clair.
25: Elle a honte.
2: Ok Samantha. Ouais.
25: Ok, bah je vous remercie.
2: C'est très gentil et puis j'espère que grâce aux conseils un petit peu engagés de Gérard, tu auras pu quand même t'en sortir avec les bons petits conseils de Sandy aussi.
25: Voilà,
4: je te souhaite une bonne soirée. Hein.
2: Bisous, bonne nuit.
25: Bisous, au revoir.
2: Salut. Ciao. Oh bah elle était sympathique, pourquoi tu t'es énervé tant de ça, une pauvre petite demoiselle 19 ans, t'es dur hein, franchement. Alors on continue avec qui dans les conseils de Gérard et Sandy, toujours Michel, en direct sur Fun Radio.
23: Michel, 32 ans de Paris. Bonsoir à toi Michel.
6: Oui, bonsoir Gérard.
4: Bonsoir Michel.
2: Bonsoir Michel.
6: Bonsoir Sandy, bonsoir l'équipe.
2: Salut. Donc,
6: bonsoir, donc c'est Michel. Moi Gérard, j'ai un petit problème. Ça te concerne toi directement et ça concerne aussi Sandy parce qu'elle le vit par personne interposée. Moi j'ai un problème de nervosité. Ah. C'est-à-dire que je suis un gars qui s'énerve facilement.
4: Ouais.
6: Il faut pas m'en raconter trop de bobards. Et voilà, je m'énerve et ça me cause un petit peu des problèmes dans mon métier. Donc je voulais savoir, vu que toi tu vis le problème un petit peu de l'intérieur, tu vois, je voulais savoir comment tu faisais un petit peu pour gérer la crise, quoi, parce que je sais que toi dans ton boulot, des fois tu t'énerves un petit peu, et je voulais savoir comment t'évitais les débordements.
23: Comment que j'évite des débordements? Ben déjà pour commencer, je m'en prends...
4: Tu t'en portes facilement quand même, hein.
23: Je demande directement au chef qui est là derrière.
2: Non mais même quand je suis pas là, je suis dans la vie de tous les
23: jours. Dans la vie de tous les jours, je m'énerve pas facilement. Ça Andy. Dépend. Ça dépend.
4: Il s'énerve pas du tout. Hein.
6: Ah bon.
4: Mais là, c'est comme il est à la radio, je sais pas.
6: Et comment tu fais pour intérioriser tout ça? Comment tu fais pour te contrôler? Je sais pas. Tu as essayé le yoga? Tu as essayé des thérapies orientales, quelque chose ou pas?
23: Non, pas du tout.
2: Désherbant.
23: J'ai pas besoin de désherbant ni de de thérapie.
4: Non mais moi par contre ce que je peux te conseiller c'est tu vas à la pharmacie et tu expliques ton cas.
6: Ouais.
4: Tu dis voilà je suis trop nerveux, est-ce que je peux est-ce que vous auriez un médicament ou mais... Je pense qu'ils doivent faire des petites gélules pour la nervosité.
6: Là j'ai déjà essayé.
2: Il y a un truc, excuse-moi, c'est quoi exactement ton problème? Tu peux nous donner 2-3 exemples sur ton lieu de travail ou...
6: Par exemple, bon moi j'ai 2 acolytes avec lesquels je travaille. Et bon bah il arrive qu'ils fassent un petit peu du boulot de merde, hein, GG. Et donc j'ai tendance à leur gueuler dessus, les menacer de les virer et compagnie, tu vois, juste je tape du poing sur la table, je balance des cafés, etc. Quoi.
4: Et c'est dans quel genre de travail si c'est pas indiscret?
6: Moi je suis dans l'import-export de poissonnerie et autres crustacés de
23: la mer. Alors dans ces cas-là, le mieux, je vais te dire une chose.
2: Non mais c'est sérieux, toujours c'est des conseils sérieux.
23: Non mais là c'est un truc...
6: C'est mon entreprise qui est en jeu quand même. Ouais. C'est pour ça que je me suis dit que j'allais t'en parler.
2: Quoi. Le chômage, quoi. Peut-être c'est-à-dire que tu serais prêt à mettre au chômage des gens pour quand tu t'énerves.
6: Ah, ça m'est déjà arrivé l'autre fois. Bon, GG, je sais que t'as des problèmes avec Apolline. Moi, j'avais une petite intérimaire et j'arrivais pas à m'entendre avec elle. Elle me faisait des conneries à la photocopieuse. Et au bout de 2 mois que je l'embauche, elle se fout en congé maternité.
23: Attends,
6: soit tu dégages.
4: Non mais d'abord c'est pas de sa faute, hein. Tu sais, si elle est en congé maternité, je vois pas qu'il y ait le problème.
23: Attends. Là il y a un truc qui me semble bizarre.
4: Ah
6: de
4: bon
6: quoi?
23: Parce qu'au bout de 2 mois, un congé de maternité, tu ne mets pas au bout de 2 mois comme ça.
6: Non, mais
23: tu mets pas une personne au bout de 2 mois en congé maternité.
4: C'est pas au bout de 6 mois plutôt.
6: Non mais elle était enceinte avant d'arriver, elle me l'avait caché.
23: Non.
6: C'était une intérimaire, moi je peux pas savoir.
23: Attends déjà les intérimaires, désolé.
4: Crie pas GG s'il te plaît. Non mais crie pas parce que ça me fait trop mal aux oreilles.
6: Tu vois, tu cries toi aussi, tu t'énerves.
23: Ouais mais attends, moi je vais te dire une chose, un conseil que je te donne, de toute manière un congé maternité, même en étant intérimaire, fais-moi confiance qu'ils sont au courant, parce qu'il y a des visites médicales qui sont faites avant l'embauche, d'accord?
6: Ouais mais elle me l'a dissimulé, c'est tout.
4: Et depuis quand elle travaillait dans ta boîte?
6: Ça faisait 2 mois, je te dis, ça faisait 2 mois qu'elle travaillait.
23: Ah ouais,
4: au bout de deux mois, elle a donné son congé de maternité.
6: Elle m'a annoncé qu'elle était déjà enceinte depuis plusieurs mois, elle a donné son congé maternité.
23: Non, attends, faut pas confondre... faut pas mélanger les torchons et les serviettes, parce que là, tu nous as dit, au bout de 2 mois, tu l'avais virée, parce qu'elle était en congé de maternité.
6: Bah, c'est ce que je t'ai dit,
25: bah, ouais,
6: j'ai
25: dit
6: pas de congé de maternité.
2: Comment on revient sur les conseils de ce fait.
23: Moi, je vais te dire une chose, qu'on ne vire pas une nana parce qu'elle est enceinte au bout de 2 mois.
25: Faut quand même le conseiller.
6: Ouais, mais tu vois, j'étais énervé. C'est parce que j'étais énervé. Ah. Tu vois,
2: comment résoudre ce problème?
23: Ouais, mais ça faisait combien de temps que tu l'avais embauché? Combien de temps que l'intérim t'avait proposé?
6: Mais sur le coup de l'énervement, tu vois, j'ai oublié que ça faisait 2 mois.
23: Non. Attends, Sandy, tu permets? Déjà, il y a un truc que tu as oublié de préciser, de demander. Ouais. C'est depuis combien de temps que l'intérim y avait proposé cette personne-là?
6: Mais je sais pas, moi.
23: Tu sais pas.
2: Quel est le rapport avec son conseil?
23: Non mais attends, parce que dans ces cas-là, il est très nerveux.
25: Mais pourquoi tu vas pas tout simplement aller voir un docteur?
6: Mais ça marche
25: pas.
6: Il va
25: peut-être te proposer quelque chose.
6: Ça marche pas. J'ai été voir le docteur, il m'a dit vous prenez une demi-pilule rose, les 5x5 et
23: bien sûr.
25: Attends, Gégé, la pilule rose, c'est pas pour la pilule ça?
6: Non, c'est un truc pour te calmer.
25: Non.
23: C'est ça.
6: Si, c'est un anti.
25: Avant, je prenais la pilule, c'était rose. Hein, c'était pas.
23: Un antidépressif.
6: C'est un anticoagulant pour te calmer les nerfs pendant la journée.
23: Ouais, c'est ça.
25: Bon, moi,
23: c'est
25: j'y
23: ça.
25: Crois pas. Hein.
23: Moi non plus. J'y crois pas. Non, on dit pas putain.
2: Le problème, c'est que vous croyez rien. La fille tout à l'heure, vous ne croyez pas les conseils. À quoi ça sert de faire des conseils de Gérard Sandy? C'est pour toujours ne croire personne. Ne faites rien.
23: Non, mais attends.
2: Ne faites rien.
23: Attends, pour l'instant, moi, je lui ai posé une question. Il n'a pas été capable de me répondre depuis combien de temps que l'intérim y avait proposé la
2: combien fille. Combien
6: deux semaines, une quinzaine de jours à peu près.
23: Ah ouais, et au bout de 2 mois, tu la vires?
6: Ouais. Bah ouais, elle était enceinte.
25: Non, mais là, moi, c'est pas le problème d'elle, c'est le problème de lui.
2: C'est un problème de lui, mais vous écoutez pas, c'est dommage.
25: Moi, ce que je te conseille, c'est d'aller à la pharmacie, tu vas à la pharmacie ou tu vas voir un docteur, il va te conseiller. Moi, c'est ce que je t'ai dit. Bon, Gégé, lui, là, il s'est complètement égaré, il t'a parlé de je ne sais pas qui, de la nana, là.
6: Bravo,
2: ouais, ça va quand même.
6: Heureusement que tu m'écoutes.
25: Merci.
6: Heureusement que tu m'écoutes. Le café, Gégé, tu crois que ça y est pour quelque chose ou pas? Parce que je bois beaucoup de café. Hein.
25: Ah, tu bois beaucoup de café?
6: Oh, j'arrête pas.
25: Ouais. Ah, là, vaut mieux que t'arrêtes, parce que là, c'est pas très très bon. Hein.
23: Ouais, j'irai carrément dans un asile.
2: C'est pas des conseils que tu donnes, c'est des critiques.
25: T'arrêtes
2: pas de casser les gens qui passent. Tu sais que il y a plus personne qui appelle pour les conseils, on a déjà du mal.
23: Bah, de manière.
2: C'est normal, t'es tout le temps en train de
23: gueuler. Y a plus personne, pourquoi?
2: Non, c'est toi. Parce que il y a 15 jours, tu t'es énervé, t'es parti. Et tu peux pas faire un conseil. Là, il y a deux personnes bien qui veulent des vrais conseils et tu ne passes ton temps qu'à les critiquer, à leur dire que c'est que des conneries. Donc les gens se disent ça sert à rien parce que ce qu'ils veulent, c'est nous gueuler dessus. Les gens, c'est ce qu'ils pensent. Ils aimeraient bien avoir des conseils.
25: Moi, si j'ai pu t'aider, tu vois, je t'ai conseillé quelques petits trucs. Maintenant, tu fais comme tu veux. Hein.
6: Ouais, écoute, je
25: t'ai conseillé la pharmacie et puis le docteur, mais je peux pas te proposer autre chose. Hein.
2: Ouais, c'est bon, les gars.
6: Écoute, je te remercie du conseil. Moi,
25: merci.
6: Si je peux t'en donner un, débarrasse-toi de Gégé parce que toute seule.
23: T'as raison, Tony. Je suis avec elle et donc restera avec
2: Michel,
23: moi.
2: Michel, pas Tony. Oh là
23: ok.
2: Là.
25: Je t'assure, je resterai avec Gégé parce que je l'aime de trop.
6: Pour faire les conseils, elle est bien toute seule, moi je dis Sandy quand même.
25: Bah, je sais pas, on verra bien par la suite. Oh. Hein. Si on me laisse ma chance, pourquoi pas.
2: Ah,
25: hein.
2: T'aimerais bien te séparer de Gérard?
25: Bah, ouais, je sais que je peux y arriver toute seule, mais si lui il peut venir de temps en temps, c'est comme il veut. Hein.
23: Non, te débarrasser de moi carrément.
25: Mais non, j'ai pas dit ça.
23: Te dire ce que Max il veut te dire. C'est qu'on se sépare.
2: Mais non, on parle boulot, on parle pas amour. J'ai pas envie de rien. Moi, je demande à Sandy. Sandy, c'est elle qui a envie de travailler toute seule.
25: Bah oui, moi, je sais que je suis capable de parler devant un micro. Il n'y a pas de problème.
2: Bon, on va se rattraper tout de suite avec la nouvelle, là. Comment elle s'appelle, Gérard?
23: La deuxième, c'est...
2: La troisième, mec.
23: Troisième, c'est Émilie, 21 ans, de Brest. Bonsoir à toi, Émilie.
7: Bonsoir, Sandy.
2: Salut Émilie.
23: Alors là le conseil t'es concerné parce que grâce.
25: Oui je crois que ça va.
23: Grâce à Tony.
25: Non mais c'est pas le problème.
23: Avant qu'on commence, grâce à Tony, tu sais comment te faire enculer.
25: Oh mais c'est pas le problème. Demande juste un conseil.
2: Alors quel est le conseil que tu veux? Comment tu t'appelles?
7: Émilie,
2: on t'écoute.
7: Voilà. Eh bien en fait je suis avec mon copain et en fait on aimerait tenter la sodomie. Parce que c'est un truc qui m'intéresse beaucoup et en fait j'ai entendu dire que, enfin je sais pas, c'est peut-être des rumeurs quoi, mais peut-être que vous y connaissez un peu.
25: Oui parce qu'on l'a déjà pratiqué.
7: Voilà, donc je voulais vous demander comment faire ça dans les meilleures conditions.
25: Ça a été un peu dur mais bon,
19: On a quand même essayé, mais on, enfin, on
23: Attends, avant que tu continues de répondre, le premier qui rigole se prend mon pied dans la gueule.
19: Qu'est-ce que j'ai dit de mal?
23: Alors, non, mais toi, Max, c'est différent. Toi, t'es mon chef, toi, t'as le droit. Mais là-bas, il y en a une. De manière, il y en a une, elle sait pas comment faire, donc casté. Alors, Fuldar qui se marre comme un pourri, il commence déjà à se planquer parce que je vais m'occuper de son matricule.
19: Ah, ouais.
23: Et Manu, c'est pareil.
2: Tu vas t'occuper de leur cul.
23: Ok.
19: Bon, revenons à son problème.
2: Pas, regarde.
19: GG, revenons à son problème quand même. Hein. Mmh. Elle a un problème de sodomie, c'est ça?
9: Oui, c'est ça.
19: Donc moi,
9: j'ai peur que ça fasse mal, en fait.
19: Mais t'as pas essayé encore?
9: Ben non, justement, je voulais te demander...
19: Et est-ce que t'as peur de le faire?
9: Ben, au début, c'est vrai que ça m'inquiète un peu, tu vois.
19: Et lui, il est d'accord ou il est pas d'accord?
9: Ben, c'est lui, en fait, qui veut absolument. Bon. Moi, je sais pas trop.
2: Alors, qui a envie, déjà?
23: Bon, alors...
19: Moi, je te conseille, c'est de prendre... moi, je donne mon opinion.
2: Vraiment,
19: je veux
2: dire les conseils de Sandy, à la vitesse de ça va.
19: Les gens
2: n'arrêtent pas de dire sur Minitel, il n'y a que pour Sandy, il n'y a que Sandy, on n'entend plus Gérard, est-ce qu'il est encore là?
23: Ah. Non mais attends, déjà pour commencer...
19: Gégé est encore là, hein.
23: Ouais,
19: je
23: ouais,
19: te rassure.
23: Mais, hein. Non ouais, mais moi je te rassure, déjà pour commencer, c'est de savoir si elle veut le faire.
19: Mais oui,
9: moi non, elle a dit qu'elle était quand même, c'est une expérience à tenter, hein, c'est
23: voilà.
9: Sûr.
23: Bon. Bah, toi, est-ce que tu es consentante? Est-ce que tu te sens consentante?
9: Je suis consentante.
19: Ah oui, elle dit oui, donc il n'y a pas de problème.
23: Bon, attends, elle dit oui.
19: Elle vient de dire...
23: Mais attends, je lui pose la question,
2: On avance
23: pas,
2: là.
23: Tu la mets, en veilleuse, alors, Bibi, là.
2: Alors, avançons.
19: Bon, c'est pas grave. Hein. Bon, moi, ce que je te conseille, c'est de prendre une bouteille d'eau.
9: Mm-hmm.
19: Mais, attends, laisse-moi t'expliquer d'abord la suite. Donc, tu prends une bouteille d'eau et tu mouilles un peu le derrière.
9: Oui.
19: Enfin, ton derrière à toi, mais pas le derrière de ton copain.
9: Non,
19: hein.
9: D'accord. Hein.
19: Et tu mouilles ton derrière, et puis après, tu verras, ça se fait tout seul. Hein.
23: Ouais, mais moi, je te...
19: Il se met sur toi, et puis après...
23: Non. Déjà, pour commencer.
19: Bah si, ça rentre mieux.
23: Mais attends, pour la première fois, tu lui dis qu'elle met ta...
9: C'est bon, une bouteille d'eau, quand même, non?
23: Mais non.
19: Mais pas la bouteille.
23: Mais
19: tu comprends rien, Gégé.
23: Non, attends, c'est pas moi qui viens de dire la bouteille, c'est elle. Nuance.
19: Non, c'est moi.
23: C'est Émilie. C'est Émilie qui vient de...
9: J'ai mal compris le coup de la bouteille.
2: Tu
23: fais une chose.
2: Quel conseil que tu donnes à cette petite, là?
23: Déjà, une pour commencer. Il a quel âge, ton copain?
19: Moi, son derrière.
9: Il a 20 ans.
23: Il a 20 ans. Bon. Est-ce que, avant de dire que vous voulez faire la sodomie, est-ce que vous êtes passé par d'autres rapports sexuels?
9: Oui, quand même, oui.
23: Bon. Donc, est-ce que vous êtes protégé?
9: Oui.
23: Au départ?
9: Oui. Pas de problème.
19: Gégé, je comprends pas quel est le rapport, là.
9: Non, je comprends pas non plus.
19: Vas-y, explique.
23: Comme Sandy t'a dit, tu prends un peu d'eau et tu mouilles ton derrière.
9: D'accord.
23: Tu mouilles ton derrière.
19: Okay. Tu répètes ce que je dis, hein. C'est trop facile, hein.
2: Ce qu'elle vient de dire.
19: C'est
23: non, mais attends,
19: trop facile.
2: Non, mais Gérard, soyons sérieux, c'est des conseils importants. Il y a plein de jeunes qui sont dans le même problème qu'Emilie, qui aimeraient bien avoir.
23: Toi, tu la fermes. Tu la fermes pour de bon.
19: Mais c'est pas grave. On se concentre sur les conseils, et puis c'est pas grave. On s'en fout.
23: T'en as rien à foutre, c'est pour ça que... Il aime bien entendre ta voix puis qu'il jouait dans l'ambiance. À peine, tiens mon cul.
19: Tu vas te faire des idées, toi.
2: Alors, c'est quoi les conseils que tu réponds jamais? Oh là là, c'est une catastrophe. L'audience, là, je regarde, c'est une chute. Hein.
23: Non, je vais te dire une chose, Émilie.
2: Combien rigole sur Internet?
23: Oui. Non, bah pour l'instant, il n'a plus d'Internet.
19: Il a l'Internet.
23: Bon, alors...
19: Oh là là, j'ai
2: 312. Oh là là, bah ouais, c'est la chute.
23: Bah bien sûr.
19: Oh là là, j'ai.
23: Bah, c'est ça. De manière, j'y crois même plus. J'y crois même plus à cette connerie parce que j'ai l'impression que.
19: Ouais, non ça, mais ouais. C'était bien ce que je lui avais conseillé avec la bouteille d'eau et puis qu'elle mouille son derrière quoi. Ça, c'est mieux quoi. Ça rentre plus facilement. Donc,
9: mais le problème, c'est qu'il a une.
19: Moi, c'est ce que je peux te conseiller.
9: Ouais,
19: hein.
9: Mais attends, Sandy. En fait, mon problème, c'est qu'il a une. Enfin, comment dire, il a un engin assez important.
23: Non. Ah ouais, mais attends,
19: oh, non.
23: Attends, tu veux dire qu'il a un sexe trop gros?
9: Voilà.
23: Bon, alors attends, là il y a un problème.
19: Mais il n'y a pas de problème, ça rentre quand même.
23: Non, non, mais attends.
9: C'est sûr.
23: Non, mais attends, dans ces cas-là, s'il a un sexe trop gros.
9: Je ne sais pas ce que ça donne.
23: Bah attends, mais.
2: Tu m'as
19: attends, je comprends pas, il était rentré par devant.
8: Donc pourquoi il rentrerait pas par derrière?
10: Voilà.
8: Donc je pense que c'est vrai qu'il mouillait pas pour faire les rapports par devant. Mais par derrière, c'est plus facile de mouiller, moi je pense.
3: Mais est-ce que par devant, t'avais du plaisir? Je vais te dire une chose, Max. Dans 15 jours, je ne veux personne au standard. Je ne veux pas les entendre, ils se dégagent.
2: Ça n'a rien à voir avec ça.
3: Sans arrêt, ils sont en train de se marrer.
2: Rigo, est-ce que ça a à voir? Attends, ça n'a rien à voir.
11: Non, moi je trouve pas.
3: Rigo, il disait rien. Rigo, on ne l'entend pas.
11: Mais là, n'est pas de problème.
3: Mais ils disent sans arrêt.
2: Attends, toi, tu t'as gêné, Sandy?
8: Mais c'est marrant.
2: Eh bien, tu te mets à sa place, et puis voilà. Bon, Émilie, on va te récupérer.

0: j'avais entendu dire que il fallait mettre de la, la vaseline, c'est pas mieux que de l'eau?
1: Bon, bah, alors ça...
2: Si tu peux avoir la possibilité d'acheter de la vaseline, oui, pourquoi pas. Il n'y a pas de problème. Mais moi, ce que je peux te conseiller, donc comme je t'ai dit tout à l'heure, tu mouilles et puis voilà. Je reviens toujours au même point.
0: Ouais, je mouille, d'accord.
1: Tu mouilles en temps normal, je sais pas, peut-être déjà.
0: Mais je sais pas si ça aide pour derrière.
1: Peut-être, si tu transpires bien, de la chatte, ça peut aller jusqu'au cul.
3: Ça dépend.
2: En principe, devant, ça rentre tout seul, il n'y a pas besoin de mouiller. Je ne sais pas quel est le rapport.
1: L'humidité du vagin peut devenir, tu vois, un peu s'évaporer. Revenir
2: si
1: dans
2: la
1: le
2: fille
1: cul.
2: Elle mouille, c'est logique.
1: Ouais.
2: Hein, si...
1: ouais. C'est peut-être une petite vapeur qui va vers le cul.
0: Voilà, peut-être.
2: Ouais, pourquoi pas.
1: Bon, bah voilà, Émilie.
0: Merci beaucoup.
1: Bonne sodomie.
2: Bonne sodomie, bonne chance. Et puis, voilà.
3: Sois prudente, c'est tout.
1: Reste fun, même pendant la sodomie.
0: Pas de problème.
2: Reste zen, surtout.
1: Salut, Émilie.
0: Salut.
3: Tiens, on va terminer avec qui, vite fait? Avec Justine, 18 ans de Paris. Bonsoir, Justine.
2: Bonsoir, Justine.
4: Bonsoir, Sandy.
2: Salut.
4: Bonsoir, l'équipe.
1: Salut, Justine.
4: Voilà, j'appelle parce que j'ai un très gros problème. Mon petit copain sent énormément sous les bras.
2: Et seulement,
4: je sais pas comment lui dire. Je peux pas lui dire chérie, tu pues. Enfin, je sais pas comment lui dire quoi. Ça me pose vraiment de problème parce que j'ai l'odorat très développé et je sais pas. Aidez-moi, s'il vous plaît.
2: Mais par contre, j'aurais une question à te poser. Est-ce qu'il met un déodorant ou non, il se parfume pas
4: En fait, il se lave le matin, il met du déodorant, mais à la fin de la journée, bon, il est assez fort, donc il transpire beaucoup. Mmh. Et à la fin de la journée, il sent très mauvais. Et il se lave pas le soir, et alors le lendemain matin, je vous raconte pas, quoi.
2: Mais il se lave pas du tout, du tout?
4: Le soir, non.
2: Et le matin, il se lave?
4: Oui, le matin, oui, il prend une douche, il se met du... Enfin, il se lave, quoi.
2: Donc moi, ce que je te proposerais, c'est que tu lui dis gentiment que le soir, il prenne une douche avant de se coucher. Ou même dès qu'il arrive, il prend soit un bain ou soit une douche. Tout dépend de ce que tu as chez toi.
4: Ouais, mais il est assez susceptible.
2: S'il est assez susceptible, tu lui dis ça gentiment. Je pense que si tu lui dis ça gentiment, mais tu vois, pas agressif. Si tu lui dis ça comme ça gentiment, je pense qu'il acceptera volontiers. Hein.
4: Alors je lui dis comment, chérie, tu sens sous les bras, va te laver?
2: Non, tu lui dis, est-ce que tu peux prendre un bain? Ou alors, tiens, une bonne idée, tu peux lui proposer de prendre un bain avec toi.
4: Ouais.
2: Tu lui dis, on va prendre un bain, tu vois, tu mets de la mousse et tout ça, du bain moussant. Enfin, je sais pas, je vais pas citer de marque, parce que c'est pas la peine.
3: Ça fait combien de temps que tu le connais?
4: Ça fait 6 mois.
3: 6 mois. Et il a quel âge, ce garçon?
4: Il a 23 ans.
3: 23 ans. Et il fait quoi comme travail?
4: Il est mécanicien, mais je vois pas trop l'emploi.
1: C'est pour ça qu'il transpire.
3: Alors déjà, une.
2: Oui. En été, il doit souffrir en été.
4: C'est moi qui souffre.
3: Pourquoi?
2: Pour les odeurs.
4: Les beaux jours arrivent et ça pue de plus en plus, quoi.
2: Ça, je te comprends.
4: Tu me comprends, Sandy?
2: Ah oui, je te comprends. Excuse-moi.
3: Mais attends, Justine.
4: Pas grave. Oui.
3: Comme il est mécanicien, faut se dire une chose, que son boulot n'est pas évident. Il termine à quelle heure le soir?
4: 19h.
2: Et il commence à?
4: Il commence à 9h.
2: Ah oui, ça fait une grande journée, ça. Hein.
4: Enfin, il a une pause.
2: Ah oui, quand même.
3: Et pendant la pause, tu le vois?
4: Ah non, moi je travaille.
3: Et tu fais quoi sans indiscrétion comme travail?
4: Je te trouve indiscret, mais je vais te le dire quand même. Je travaille dans une boulangerie.
3: Attends.
2: C'est sympa ça.
4: C'est sympa.
2: Pour le pain le matin, c'est bien.
4: Les croissants sont tout chauds quand t'arrives.
2: Surtout les croissants, oui.
3: Toi, à la fin de la journée, tu transpires pas?
4: Moi, je me lave.
2: Pour revenir à ton problème, parce que là, c'est vrai qu'on s'égare toujours.
4: Oui.
2: Moi, ce que je te conseille, c'est que tu lui dis gentiment, comme je t'ai dit tout à l'heure, tu lui demandes de prendre un bain.
4: Ouais.
2: Mais pas agressif, comme je t'ai expliqué. Hein. Tu lui dis, prends un bain parce que. Le mieux, comme je t'ai dit, tu prends un bain avec lui.
1: Prends un bain, un biquet, mon petit biquet.
2: Mon petit chéri, ou je sais pas. Et puis voilà, tu prends un bain avec lui. Je peux rien te conseiller d'autre parce que sur ce point, c'est quand même assez délicat. Hein.
4: Gérard, tu dirais pareil?
3: De toute manière, si je veux prendre un bain, je le prends avec ma femme et c'est tout. Je lui dis, ma chérie, tu viens prendre une douche avec
2: moi. Oui, mais moi, j'ai pas de problème de transpiration.
3: De toute manière.
2: Donc, je vois pas quel est le problème avec moi.
1: Oui, mais c'est dans le sens inverse, ça peut être.
3: De toute manière, je vais te dire une chose, que tout le monde transpire. Alors, me prends pas pour un.
2: Moi, je ne transpire pas, ça, j'en suis sûr.
1: Gérard,
2: moi,
1: toi, pas tu quand transpires il fait un peu
2: très,
1: ou pas
2: très chaud.
1: Ouais. Un petit peu.
3: De toute manière, même maintenant.

0: Mais tu dois souffrir surtout en été, hein, je pense, parce que là, en été, quand il fait chaud, c'est pas évident. Hein.
1: Ouais, bah ouais, mais je le rencontre en septembre, donc ça allait, mais alors là, l'été arrive et j'ai peur, quoi. Ouais,
2: non, pour l'instant, on est au printemps.
3: Petite conclusion très vite, parce qu'il est déjà l'heure, alors...
2: Conclusion, tu lui dis gentiment de se laver, c'est tout, et tu lui demandes de prendre...
0: Voilà, qu'elle prenne un bain avec lui tous les soirs. Voilà.
1: D'accord.
0: Parce que le matin, il se lave. Ah ouais, tous les soirs, 6.
1: D'accord.
0: Si vraiment il a un problème de transpiration, moi c'est ce que je te conseille, qu'il prenne un bain. Enfin, tu as une douche ou un bain ?
1: J'ai une grande baignoire.
0: Hein ?
1: Une grande baignoire.
2: Et dans ce cas-là,
0: c'est impeccable.
1: Ouais.
2: Bah, tu prends un bain avec lui.
3: Voilà. Comme ça, tu lui apprends la technique, puis le savon, quoi, pour devenir ami avec le savon.
1: D'accord.
2: Tu y apprends tout.
1: Je te remercie aussi, Max.
0: Voilà.
3: Pas de problème. Merci Justine, et puis bon courage.
1: Vous souhaitez une bonne semaine.
3: Merci.
2: Merci toi aussi.
3: Ciao. Merci. Au revoir. Et c'est vrai, lavez-vous si vous sentez la transpi, c'est une horreur. Hein. Merci. Bah, finalement, Gérard, tu t'en es bien sorti sur la fin. Heureusement, un conseil sur les quatre. On a cru que c'était plus les conseils de Sandy que Gérard.
0: T'as eu chaud.
2: Quoi, j'ai eu chaud.
3: Ouais.
2: Toi, tu te tais.
3: Ouais, t'as été
2: tout à l'heure, tu vas avoir.
3: Sur la maison, là. Hein.
2: Et tu vas avoir chaud au retour.
0: Oh là là, ça devient grave.
2: Oui, mais à la maison, t'auras chaud. Pas dans la voiture.
3: Bon, en tous les cas, merci Rigaud, merci Apolline, merci Manu, merci Fildar, merci Gérard et Sandy d'être venus dimanche. Hein, donc si vous avez des conseils à demander à Gérard et à Sandy, vous n'hésitez pas sur le répondeur du Star System 0140 521 521. La nuit n'est pas terminée, balade nocturne tout de suite avec, entre autres, R et... comment elle s'appelle pas Jeanne d'Arc.
2: Arby.
3: François Hardy pour un morceau qui s'appelle Jeanne, extrait de musique de Louis IV. On aura également droit à un morceau pour ceux qui aiment bien la musique un peu Ibiza, Tatrincha, hein. Version ambiante. Et puis également un extrait de la bande originale de Braveheart, plus plein d'autres surprises, puisque la programmation va se faire carrément en direct live, vu que j'ai pas eu le temps de la programmer en entier. J'ai ramé pas mal de disques, ça va être fait, vous inquiétez pas.
2: Je peux vous dire.
3: Il y a même du George Winston, et il y a même.
2: Il y a pas mal.
3: Il y a Philippe Glass, il y a également du Harold Budd, il y a de la bonne cam. Voilà. On va y aller là.
2: Ah, tu veux enregistrer, d'accord.
3: On enregistre, hein, on pige. Hein. Bon, Sandy, je t'embrasse. Hein, puis bon week-end à toi.
0: Ouais,
3: bonne semaine, surtout, pardon, parce que je dis le week-end pour toi jusqu'à le dimanche, mais bonne semaine. Et puis, genre, on se retrouve jeudi. Bon,
2: hein. Jeudi, Rigaud, surtout.
4: Ouais.
2: J'ai bien calculé. Je te prévois, je te ramènerai une pub que j'ai dans un journal.
4: Ouais.
2: C'était ce week-end en fin de compte.
4: Le week-end internet, ouais.
2: Voilà, le week-end internet. Donc la semaine prochaine, donc les conseils de les débats. Donc vont porter en premier sur l'internet. Donc j'espère qu'on va avoir du monde. Et en deux. Les sumo.
0: À propos des sumo, j'ai des infos sur les sumo.
3: Ouais, on t'appellera alors.
2: On l'appellera si on nous fait pas le coup de la semaine dernière.
0: Ou quoi. Mais c'est pas grave, j'ai oublié.
3: On en parlera jeudi.
4: On en parlera tout à l'heure.
3: On en parlera jeudi.
2: Allez, bonne semaine à toi, et en espérant que d'ici jeudi, tu nous fasses du boulot. Super, mon chef.
4: Merci.
2: Compris, Lucky Luke.
4: D'accord, pas de problème. Balade nocturne jusqu'à au moins 1h du matin pendant 60 minutes non-stop. C'est parti sur Fun Radio.

0: j'aviserai.
1: Moi, je suis chez moi, je veux balade à poil. Vas-y.
0: Eh ben, tu fais ce que tu veux, c'est que tu veux balade à poil, j'en ai rien à foutre. Tout le monde va mettre une musique. On ferme la bonne gueule. C'est moi qui pose les questions.
2: Gérard, te calme. Tu te calmes, tu enchaînes ton débat et tu...
0: Non, mais déjà, ils vont la fermer, ils vont répondre.
1: C'est clair et net.
2: Tu n'arrêtes pas de hurler, comment veux-tu qu'ils se calment? Alors tu te calmes et tu reprends ton débat.
0: Déjà, ils vont se calmer quand je pose la question.

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1: Et quand est-ce qu'on fait un débat sur sur ta mère? Le défenseur de gros cul t'emmerde, il t'emmerde.
2: Bon attends, déjà pour l'instant tu fermes ta gueule.
1: Mais quand est-ce qu'on fait un débat sur sur ta mère?
3: Alors la deuxième.
4: Tu peux
3: deuxième...
4: gueuler là, vas-y, gueule un coup, ils sont partis.
3: Le deuxième débat, c'est les passions.
4: Vas-y, explique.
3: Alors, quelle est votre passion favorite en général?
4: Je te demande pas la question, je te demande d'expliquer le thème du débat.
3: Les passions, c'est ce qu'ils aiment dans la vie. Voilà.
4: Est-ce que tu peux commencer par répondre, toi?
3: Ah, mais moi, je répondrai que lorsqu'on aura des auditeurs qui pourront répondre aux questions.
4: Non, pour l'instant, je te demande de nous expliquer ta passion à toi. Est-ce que toi, Gérard, tu as une passion?
3: Oui.
4: Laquelle?
3: Moi, c'est la Formule 1 et Grand Prix de moto ou la lecture.
4: Pourquoi?
3: Parce que je suis un passionné, j'adore lire et j'adore la Formule 1. Voilà, donc... voilà, donc s'il y en a...
5: Tu lis quoi comme livre?
3: En ce moment, je suis en train de lire... c'est un livre policier, mais je n'ai pas le titre en tête.
5: D'accord.
3: Donc voilà, donc s'il y a des gens qui veulent réagir, et ben...
5: T'es pour qui au Formule 1? T'es pour Alain Prost ou pour...
3: Non, Prost, il court plus, il est responsable d'une écurie. Je ne donnerai pas de nom.
5: Deuxième débat donc, sur les passions et les hobbies.
3: Voilà, c'est pareil. Hein.
5: C'est quoi les deux, trois questions? En gros, là, il y aura quoi du genre
3: Quelle est votre passion favorite en général? Ouais. Qu'aimez-vous comme passion? La lecture, la F1, le tennis ou le vélo? Ou quels sont vos goûts à la télé pour votre passion?
5: Quels sont les goûts à la télé pour votre passion? Ça a été préparé, ça, comme débat, ça?
3: Ça, c'est des questions que...
5: Compliquées.
3: Non, c'est des questions, si tout le monde veut réagir...
5: Ouais, parle bien devant le micro, surtout, toujours. Approche le micro de ta bouche.
3: Si tout le monde veut réagir...
5: Voilà.
3: Régulièrement, et puis gentiment...
5: Là, il y a des nouveaux auditeurs qui restent, et que des nanas, en plus.
3: Donc, j'espère. Donc, la première question, c'est quelle est votre passion favorite, en général? Et on va mettre, comme disque, Chris Cross...
5: Christine.
3: Dans... Jouboum. Je crois que c'est ça. Je sais pas, moi.
4: Est-ce que tu peux répéter le
5: titre, Gérard?
4: Le groupe, c'est quoi?
3: C'est Chris Cross.
5: Ouais.
3: Et. Joupe.
5: Joupe.
3: Je sais pas quoi.
4: Eh ben, enfin. À tout de suite.
3: À tout de suite.
4: Non, tu n'es pas prêt.
3: Chris.
4: Cross.
3: Et puis.
4: Avec le titre? Le titre?
3: Avec le titre, c'était.
4: Mais là, c'était pas Chris Cross. C'était Snoop.
3: Snoop, j'ai pas le titre sous les yeux, c'est pas grave.
4: Doggy. Snoop, Doggy.
6: Et t'as plus qu'un mot, Gérard, on peut y arriver. Hein.
3: Snoop, quoi?
4: Snoop, Doggy.
3: Doggy et Cross.
4: Voilà.
3: Donc, c'est la suite des débats. Donc, si vous voulez toujours nous appeler, vous pouvez nous appeler au 0803 08 5000 ou 0800 70 5000. Et toujours le Minitel 3615, code Fun Radio, rubrique direct.
4: Minitel, qui serait temps qu'on se réveille.
3: Oui, réveillez-vous, s'il vous plaît, parce que ça commence un peu à dormir. J'ai pas vu les messages durant les pauses musicales, mais ça commence à dormir un petit peu, il paraît.
4: C'était chaud.
3: Donc, on va accueillir Léa. Léa.
7: Bonsoir.
3: Bonsoir. Florence.
7: Bonsoir Gérard.
3: Bonsoir. Feuille de rose.
7: Bonsoir Gérard.
3: Bonsoir. Mokhtar.
8: Ouais, salut Gérard.
3: Salut. Jean-Yves.
9: Salut Gérard, tu vas bien?
3: Ça va. Et Stérilé.
10: Salut GG.
3: Salut.
9: Donc, salut Stérilé.
3: Comment?
9: Bonjour à Stérilé. Ça va la pêche?
10: Et moi aussi, je dis bonjour à Stérilé.
9: Bonjour à Léa.
3: Salut Mokhtar.
9: Salut Léa. Et moi, je suis
3: désolé,
9: alors?
3: Bon, ça y est, je crois que j'ai dit bonjour à tout le monde.
9: Okay. Bonjour Gérard.
3: Ok, ça y est.
9: Salut Gérard.
3: On va pas
4: Donc, première question.
9: Première question, Gérard.
3: La première question, pardon.
9: Je voudrais bien y répondre.
3: Quelle est votre passion favorite en général, là?
9: Les fourmis.
3: Alors, on va commencer par les sex-up-lap, quand même. On va leur laisser.
7: Oh, allez, les mecs,
11: allez les mecs au boulot.
7: Allez-y.
3: Alors,
9: allez, petite bite d'abord, Gérard.
3: Léa.
9: On va commencer par toi, alors.
3: Léa.
9: T'as raison.
3: Léa, s'il te plaît, tu réponds à la question.
9: Léa ou quoi? Ah, t'as une petite bite, Léa.
3: Léa, s'il te plaît.
11: Mais on n'est pas, donc, en fait. Mais oui,
9: laissez parler, Léa. Laissez parler, Léa.
3: Bon, ça y est, vous vous calmez, vous laissez parler.
9: Tais-toi.
3: C'est moi qui mène le débat, donc je demande à Léa qui parle. Alors Léa, s'il te plaît, tu réponds à ma question.
11: Alors, pour ou contre les passions?
3: Non, mais ta passion...
9: Ta gueule.
3: Eh, tu dis pas ta gueule, toi, tu restes poli, s'il te plaît.
9: Gérard,
3: Alors, moi, je repose la question, parce que ça commence à bien faire. Quelle est votre passion favorite en général? Alors, Léa, s'il te plaît, tu réponds.
7: Ma passion favorite?
3: Oui.
7: En général?
9: C'est moi.
7: C'est normal.
3: Ben oui, mais en général, c'est quoi?
7: Non, c'est normal.
9: Ben non, c'est en particulier.
7: Les mecs.
9: C'est pas dire de dire une passion merde, je sais pas.
3: Les mecs. Léa.
9: C'est les mecs, elle a dit, voilà.
3: Léa.
7: Oui.
3: T'es gentil, tu réponds à la question parce que là.
9: Elle a répondu.
7: T'écoutes ou.
9: Allez, t'es mignonne, réponds.
7: Non, mais ça t'intéresse pas, Gérard. Oui, c'est ce que je remarque.
9: Non, Gérard, il ne fait pas respecter, quoi.
7: Gérard, il fait des débats, mais il n'écoute pas.
9: C'est un pouvoir, Gérard.
7: Oui, mais je t'écoute, Gérard.
9: Eh, Mokhtar.
3: Ta passion favorite.
7: C'est super, c'est ma passion.
3: C'est quoi ton style de passion?
9: C'est le magazine Super, elle a dit.
3: D'accord.
9: Ok, podium.
7: Alors, moi, Gérard, j'ai deux passions.
3: Ouais.
7: La première passion, c'est toi, Gérard.
9: Oh, la
7: faux cul. Oh, la deuxième passion, c'est les voyages. Alors, j'aimerais bien lier les deux passions, faire un voyage avec toi.
9: Oh là là. Trop fort. Super pour toi, tranquille pour toi, Gérard.
7: Super.
9: T'en bats, Gérard.
7: Gérard, alors, version du magazine Super.
3: Non, non, mais attends, allez, feuille de rose.
9: Oui. Gérard est en train de se branler. Sous la grosse.
7: Oui, je t'écoute.
3: Feuille de rose. Donc, apparemment, tu voudrais faire un voyage avec moi.
9: Bah, ouais.
7: Franchement, ça me ferait super plaisir.
9: Super.
7: Bah, écoute, où tu veux.
3: D'accord, on verra. Je verrai ça tout à l'heure avec toi. D'accord.
7: Je suis mal barré alors.
3: Mokhtar.
9: Ouais, alors, moi, ma passion, Gérard, c'est comme toi, c'est les hôtels Formule 1. Tu t'as dit tout à l'heure que ta passion c'était les hôtels Formule 1, moi aussi.
3: Non, non, attends, j'ai jamais dit hôtel. Hein.
9: T'as dit les hôtels. T'as dit 149 francs la chambre.
3: Hey, les oreilles c'est comme le cul, ça se lave.
9: Ouais, dis pas, viens voir.
7: Des fois, Gérard, on se demande.
3: Jean-Yves.
9: Ça doit être ça tes oreilles. Gérard, il est plus d'40
3: heures. Stop.
4: Il y a juste avant Mimi sur Minitel qui dit ma passion, moi Gérard, c'était poème. Et Nanou. Le grand retour de Nanou.
3: Elle commence à me casser les bonbons, celle-là.
4: Tu dis, Gérard, écris-nous un poème avant la fin de l'émission où chaque poème
7: Gérard,
4: de trappe.
7: Ouais. C'est ma passion, tes poèmes. Ouais, voilà, j'ai trouvé.
3: Là, j'ai pas assez de nana pour...
9: Bah,
3: j'ai pas assez de nana pour la majorité pour faire des poèmes.
9: Allez, tais-toi. Allez, on répond aux questions, là.
7: Des feuilles de rose.
3: Oui, feuilles de rose.
9: Ah, tout de suite.
7: Dis-moi,
9: les meufs d'abord.
7: Est-ce que tu m'écrirais un poème?
9: Ouais, ouais.
3: Si tu me laisses... Si tu as tes coordonnées hors antenne, oui.
7: Alors ça me ferait super plaisir.
3: D'accord. Jean-Yves?
9: Alors moi j'ai plusieurs passions dont la première c'est
8: tricher.
9: Je pourrais répondre à la question?
3: Oui, bah, je te laisse parler.
9: D'accord. Alors c'est de sodomiser des gens dans les toilettes d'une certaine boîte.
3: D'accord. Alors Jean-Yves.
9: Oui.
3: Je vais te couper tout de suite.
9: Je suis encore là.
3: Tu dégages.
9: Jean-Yves. Allez, tu dégages.
7: Allez, au standard, là.
9: Jean-Yves n'est pas feu, t'as pas besoin de le couper. Tu dégages. Je t'écoute.
3: Jean-Yves, tu m'écoutes. On parle pas de la loco, ok?
9: Gérard.
3: Je me suis bien fait d'expliquer.
9: Gérard, écoute-moi, je ne parlais pas de la loco.
7: Non, mais il est parano.
9: Parano, Gérard. Parano.
7: Parano.
3: Jean-Yves.
9: Oui, je t'écoute, mais écoute-moi.
3: Est-ce que je me suis bien fait d'expliquer? Allez, bonne nuit, Jean-Yves.
9: Ok, j'ai bien.
3: Oui, dégage.
7: C'est un rapport avec
4: Nesquik. Il y a Nano sur Minitel qui dit: Gérard, j'ai encore envie de toi et je ne pourrai jamais oublier ton odeur.
3: Bon, alors Nanou, tu commences à me les gonfler.
7: C'est gentil, ça.
3: Nanou, t'es gentil, tu commences à me les gonfler.
9: C'est bon, si elles te les gonflent, ça veut dire qu'elles existent déjà.
3: Bon, mais toi, tu la fermes, je réponds.
9: J'en ai dit.
12: Gérard, Barnabé donc vient prendre place pour donc remplacer celui que tu viens de virer avec nonchalance.
4: Jean-Yves,
3: à la place on récupère Barnabé.
9: Non, Barnabé s'il te plaît.
7: Ouais, bonsoir Barnabé.
9: Salut Barnabé.
7: Bonsoir tout le monde.
9: Bonsoir Gérard. C'est vrai qu'il était un petit peu impoli quand même.
4: Gérard, question suivante.
9: Non, moi j'ai pas répondu.
3: Stop. Qui a pas répondu?
9: Terminé.
3: Bon alors réponds.
9: Bah, je pensais que moi, j'aime pas du tout les connards qui restent devant leur poste de télé à regarder les Formule 1 tourner autour d'un circuit, quoi.
3: Tu sais ce qu'il dit, le connard?
9: C'est sûr que le vélo, c'est mieux. Le vélo, non, c'est mieux. Pour
3: avec un con comme moi, on s'amuse. Avec un con comme toi, on se fait chier, d'accord?
7: Tu l'as déjà fait, c'est
9: Gérard,
3: c'est...
9: On se calme.
3: Gérard.
9: Non, mais c'est vrai, attends. Non, c'est vrai. Attends, pas de con.
3: C'est moi qui commande ici.
9: Tais-toi,
3: ta gueule. Dégage.
9: Gérard, toi qui es de la pédale, tu préfères pas le cyclisme?
8: Bah,
9: Gérard, c'est Barnabé. Je voulais te répondre. Ouais. Quelque chose. Tu dis avec un con comme toi on s'amuse, mais d'une manière ou d'une autre t'es un con de toute façon.
8: D'accord. Eh ben Bernardé, tu sais où que tu vas. Au standard.
9: Excusez-moi. Au revoir. Gérard.
8: Bonne nuit. Bonne
9: Monsieur
8: nuit.
9: Monsieur Gérard. Albert et Barnabé. Monsieur bonne Gérard. Nuit. Monsieur ouais. Gérard. Je voulais répondre à la question moi aussi. C'est-à-dire que je pense que faut vraiment être un peu débile dans sa tête pour rester quand même regarder des voitures tourner.
13: Alors dans un hôtel Formule 1.
9: Tu peux faire la même chose en patin en roulette ou à pied. Donc faut vraiment être ouais.
8: D'accord, c'est bien, la question n'est pas là et.
13: Mais tu bon, préfères pas le cyclisme, Gérard, le cyclisme.
8: Non. Alors maintenant je vais vous poser la deuxième question.
9: On fait
8: vous
9: allez... pédale, hein.
13: Le cyclisme.
14: Mais c'est parce que c'est le vélo.
8: Eh, vous commencez à me les gonfler là.
9: Bon, la pédale, tu te fais respecter un peu, hein.
8: La pédale, elle te dit 5 lettres.
15: Gérard,
9: c'est oui. Quoi, 5 lettres ?
15: Franklin vient d'arriver pour remplacer donc Barnabé qui a déjà remplacé Jean-Yves.
14: Ah. Salut Franklin.
13: Salut tout le monde.
9: Salut Franklin.
13: Salut
9: Franklin. Salut Gérard.
8: Salut.
9: Gérard, je vais te demander déjà.
8: Oui.
9: C'est quoi la prochaine question ?
8: La prochaine question, on y vient, tu vois.
9: Ah, ok. Allez, super, la prochaine question.
8: Qu'aimez-vous comme passion ? La lecture, la F1, le tennis, le vélo. Ou
15: Et vous n'avez pas d'autre choix. Attention.
8: Ou le foot.
13: Alors moi, c'est les moules quand elles sont bien sur le rocher.
8: Non, mais ça, c'est... les moules...
13: Moi, j'ai le droit d'avoir comme passion les moules.
8: C'est ce qui se mange, des moules.
13: Bah oui, les moules qui sont sur le rocher, je trouve ça beau.
8: Ouais, mais attends, d'accord.
14: Mais attends, mais Gérard, chacun a sa passion.
13: Bah voilà, moi, c'est ma passion.
8: Attendez, s'il vous plaît.
14: Gérard. Léa. Oui.
8: Qu'est-ce que t'aimes dans ce que je viens de dire
14: Aucune des choses, parce que c'est vraiment masculin. Parce
13: mais Léa elle-même.
14: Tu laisses que la lecture.
8: Ah bah, de toute manière, c'est masculin ou féminin, hein, je suis désolé.
13: Attendez.
8: Non, on parle pas de la loco, d'accord, on reste poli là-dessus.
13: Oui,
8: hein.
14: Arrêtez un peu avec la loco. Bon.
8: Alors, moi, je vais répondre à Léa. La lecture, c'est pour tout le monde.
14: Ouais.
8: Ça soit aussi bien sexe féminin que masculin.
13: Toi, tu sais pas lire,
8: toi. Enfin, ça, c'est sûr que c'est plus côté masculin.
14: Et t'as pas dit c'est le clair. Sport que j'aime.
8: Le tennis, c'est pour les deux.
13: Ouais, mais bon.
8: Il y a aussi bien des hommes que des femmes qui jouent au tennis, je suis désolé.
14: Le vélo, c'est pareil.
8: Il
13: y a aussi bien des hommes que des femmes qui se font sodomiser dans les chiottes de la loupe.
8: Eh ben, dans ce cas-là, celui qui vient de dire ça, tu vas aller voir Gaël au standard, comme
13: dégage.
8: Ça tu vas pas,
13: tu vas pas
8: me casser les bonbons.
13: Allez, dégage. Moi, je suis sûr que là, elle aime bien faire du vélo en lisant avec une raquette de tennis dans la main, regardant la F1.
14: Et on
13: est.
14: Gérard,
13: Léa, elle fait du vélo en lisant, en jouant au tennis et en regardant la F1. Gérard, c'est, je sais pas comment je m'appelle, mais c'est moi. Je voudrais te poser une question.
14: Salut, toi.
13: Est-ce que t'as d'autres passions des trucs que tu viens de citer là?
8: Moi,
14: le parfum.
8: Non. Il n'y a qu'une passion qui m'intéresse.
15: Le parfum, ça, tu peux pas dénigrer non plus, quand même, qu'on t'a offert quand même.
8: Ça, c'est bon. Le parfum, ça, c'est pas une passion.
15: Et
8: c'est.
15: Il y a juste une de tes grandes passions.
13: C'est l'Adidas dans le club.
15: Qui dit sur Minitel, mon GG, bientôt avec toi sur l'antenne, département 12, et c'est signé Hugo Leng.
8: Bon, bah, lui, il peut rester où qu'il est.
15: Non, je ne pense pas, non.
13: Gérard.
8: Oui, c'est qui donne ton nom.
13: C'est Franklin.
8: Ouais.
13: Oui, donc tu viens de citer à peu près tes sports préférés, tout ça.
8: Non, mais ça, c'est.
13: Ouais, la lecture, ouais.
14: Le sport de beauf.
8: Non,
13: Attendez.
8: Il y a plusieurs. Je vais pas tout citer tous les sports parce que sinon on n'en finit pas et le débat n'avancera pas.
13: Et le baseball. Il y a plusieurs beaufs, Gérard, et le roi.
8: Il y a le baseball, il y a le volley, il y a le tennis.
15: Et le sport en chambre, Gérard.
8: Il y a le basket, il y a le sport en chambre. Voilà, tout
13: à fait. Gérard, Mokhtar,
8: vous savez ce que c'est.
13: Il y a le sport en toilette aussi.
15: C'est
8: le sport ensemble,
15: c'est
8: quoi?
15: Vas-y, on t'écoute.
13: C'est...
8: Non, mais attends,
13: on va. Tais-toi, Gérard. C'est le sport en toilette. Rose. Et la brouette thaïlandaise.
14: Oui, je suis là.
8: C'est quoi le sport en chambre pour toi?
14: Le sport en chambre.
13: C'est la brouette thaïlandaise.
14: Oui, Gérard, le sport en chambre, tu veux que je te dise ce que c'est?
13: C'est le vélo, Gérard.
8: Derrière, s'il vous plaît.
14: Regardez la Formule 1. Et vous m'écoutez, là?
13: Sur un vélo sans selle. Ta gueule, Gérard.
8: Ouais, ta gueule toi-même, toi.
14: Pour moi, le sport en chambre, ça serait qu'avec Gérard. D'accord. Moi, mon rêve, ce serait de faire du sport en chambre avec Gérard.
13: Ouais, mais en chambre, en Formule 1. Non.
14: Mais malgré la Formule 1 avec Gérard, moi.
13: Dans une chambre Formule 1. Gérard, c'est plutôt dans les toilettes que dans une chambre.
8: Feuille de rose.
14: Oui.
8: Tu crois pas que tu vas en espace de deux questions,
7: ouais. Bah,
8: apparemment, t'as envie de faire beaucoup de choses avec moi. Hein.
13: Non mais Gérard,
7: écoute, Gérard,
13: Gérard,
7: Gérard, ça fait vachement longtemps que je t'écoute.
8: Ouais, c'est-à-dire combien de temps?
7: Ah bah, ça fait 10 minutes.
13: Ça fait une heure.
7: C'est plus d'un an maintenant.
13: Plus depuis 1972.
7: J'écoute tout le temps.
8: Ouais.
7: Et j'ai beaucoup d'admiration pour toi. Et
13: j'ai plein de projets.
8: D'accord.
13: Hey, Gérard. Je
7: t'écoute matin, midi et soir.
13: Mais
7: par contre, il y a une chose que je voudrais dire, Gérard.
8: Oui.
13: Tu pues de la gueule.
7: Je suis vraiment. Ouais, bon,
8: Celui qui dit que.
13: Moi, je pense que c'est déjà du sport de bien vouloir rentrer dans la même chambre que Gérard, parce que tu peux sentir l'odeur.
8: Oh là là.
13: Hey, Gérard,
8: non,
13: je veux juste te prévenir d'une chose. Feuille de rose, je la connais.
7: Oui, attends, Gérard.
13: Elle a des hémorroïdes.
8: Oh là là.
13: Gérard, ouais. Non mais Gérard, c'est Franklin, je voudrais te dire un truc.
7: Non mais Franklin, s'il te plaît.
12: C'est bon, tu demandes à parler à Feuille de Rose.
8: Alors Feuille de Rose.
7: Oui Gérard.
13: Feuille de Rose et sans le pâté.
8: Ah c'est bon derrière, s'il vous plaît.
13: Gérard.
8: Feuille de Rose, je te prends tout à l'heure hors antenne.
7: Hors antenne, 30 secondes.
4: Pour répondre au justicier sur Minitel, je n'ai pas le choix. Et pour, il y a Michoko aussi, département 93, qui dit la passion de GG, c'est la lecture de Pentouz et de Playboy. Est-ce que c'est vrai?
8: Je réponds à la question Minitel. Chez moi, il n'y a aucun bouquin de cul.
7: Feuille de rose.
8: Ta gueule, toi.
7: T'as aucun bouquin de cul chez toi?
8: Non.
7: C'est vraiment dommage parce que tu m'aurais trouvé, tu vois.
8: On verra ça tout à l'heure en antenne, d'accord,
7: Feuille de Rose?
8: Tout à l'heure en antenne, Feuille de Rose, tu laisses tes coordonnées.
13: Feuille de Rose, dans le mix, ton pseudo, c'est anus dilaté. Gérard préfère les mecs.
8: Gérard,
13: c'est Franklin, là.
8: Ouais.
13: Ouais, je dois te dire, parce que Feuille de Rose, ça irait pas très bien avec toi, parce qu'entre Fleur de Rose et Fleur d'anus de chez Jean Pest.
8: Je vois pas le rapport non plus.
13: Moi, je vois. Gérard, c'est Mokhtar, la question suivante, s'il te plaît, ok,
8: ouais.
13: On enchaîne. Hein.
8: Ouais, ben, Daza, tu
13: as
8: Mokhtar.
13: Eh, tu te dépêches, Gérard, un peu.
7: Allez, dépêche-toi, Gérard.
13: Allez, mène-toi un peu, Gérard, on a pas de faire.
8: Quels sont vos goûts à la télé pour votre passion? Voilà, ça, je m'y attendais.
13: Ben oui, c'est Franklin.
7: Le pont d'Alma.
13: Je suis un fan des Toubisseries.
8: Alors, celui, qui c'est qui vient de dire ça? Qui c'est qui vient de sortir le pont d'Alma?
13: C'est Jean-Claude.
7: Hein?
13: Gérard.
8: Qui?
7: Gérard.
13: Non, c'est pas moi.
8: Non, mais là je vous préviens d'une chose, vous vous calmez maintenant avec ça.
13: Gérard.
8: C'est pas les thèmes du débat. Qui c'est qui veut me parler encore derrière?
13: Moi, ma passion, c'est Christine. C'est Christine, ma passion, c'est les grosses.
8: Bon, alors, Mokhtar, tu dégages.
13: Mais c'est pas moi,
8: j'ai entendu. Ta gueule, tu dégages.
13: Gérard, pas d'insulte. Là, la procès, là.
8: Bon, Léa.
7: Oui.
8: Je te repose la.
7: En français, tu peux faire ça.
8: Mais vous vous calmez là, s'il vous plaît.
13: Christine.
7: Les mecs.
13: Je veux dire, ma passion, la télé, c'est Fun TV. Surtout le jeudi soir.
7: Gérard, c'est pas en leur disant je vais vous repasser au standard
4: qu'ils vont se calmer. Tu leur dis maintenant on se calme, on passe à la question suivante et t'enchaînes. Tu te poses pas de questions.
8: Léa,
7: Gérard, c'est Feuille de Rose.
8: Oui, Feuille de Rose.
7: Tu sais à quoi je pense là?
8: Non.
7: À ton avis.
8: À moi.
7: Exactement, mais à ton avis, qu'est-ce qu'on pourrait faire tous les deux là?
8: Ça, je sais pas.
7: Passer la formule.
13: On parle à Carole, hein.
7: Ça te dit là ou pas?
13: Moi,
7: maintenant, tout de suite.
8: De quoi? De regarder de la Formule 1?
7: Bah non, à ton avis.
8: Ouais, je sais ce que tu veux dire.
7: Maintenant, tout de suite, tu peux pas savoir comme je suis vachement excitée là.
13: Non, mais on s'en fout, la grognasse elle ferme sa gueule et moi tu m'écoutes, Gérard. D'accord, tu m'écoutes,
7: la grognasse elle t'emmerde.
8: Ok. Feuille de rose, tu restes poli, s'il te plaît.
13: Gérard, c'est Mokhtar, je te vois sur Fun TV avec ton beau t-shirt. Et avec ton t-shirt.
8: Mokhtar.
13: Oui, je te vois sur Fun TV.
8: Mais tu réponds à ma question.
7: Dis-moi comment il a lié, Gérard.
13: Il a lié, ça le trompe et pas de radio.
8: Merde. Tu réponds à la question.
13: Allez, Gérard.
8: Ça se regarde pas comment que je suis habillé.
13: Mais je te vois à la télé.
7: Mais moi, Gérard,
13: c'est ma passion. Trou du cul, tu nous écoutes un peu.
9: Sans déconner.
11: Gérard, c'est Léa.
4: Je vais tous vous calmer, on va remettre les points sur les i.
9: Excusez-moi.
8: On va mettre les points sur les i.
9: Arrêtez.
4: Voilà, Gérard, t'as tout dit. Christophe sur Minitel pourra apprécier un débat avec Gégé. Il ne faut pas de la passion, mais de la compassion. Je pense, Gérard, que t'es entièrement d'accord.
8: De la passion à la compassion.
11: Mais il n'y a pas un truc qui
8: comprend.
11: C'est quoi ça? Est-ce que tu sais ce que c'est que la compassion, Gérard?
9: Le con et la passion.
8: Non, de la compassion.
4: C'est plus que la compassion.
8: Attendez, s'il vous plaît.
9: Gérard, t'es mal rasé.
11: Gérard, c'est Florence.
8: Oui, Florence.
11: Je voulais te dire que ma passion, c'était toi.
9: Gérard, c'est Franklin.
8: Oui, Franklin.
9: Moi, je voudrais te dire que ma passion, c'est ton anus dilaté tous les samedis soirs sur Canal+.
8: D'accord. Dans ce cas-là, quand tu me verras sur Canal+, les poules, elles auront des dents.
11: Gérard, t'es super beau.
9: Gérard,
11: c'est Florence.
8: Oui,
11: je voudrais que tu m'enduises de parfum, de lentard.
9: Bon, ta gueule, Florence.
11: Moi, je préfère la tisane.
8: On vous gueule vous-même.
9: Gérard, tu restes poli ou je te sodomise.
11: Allô, Gérard.
8: Oui.
9: C'est stérilé.
8: Oh putain.
9: C'est stérilé.
11: Gérard,
8: c'est
11: feuille de rose.
8: Oui, feuille de rose.
9: Voilà, on laisse pas parler stérilé comme d'habitude.
8: Voilà, stérilé, vas-y.
9: Oui, moi je voudrais te demander, est-ce que tu penses que la passion, elle est finalement sublimative du fond de ta pensée intérieure, exutoire.
8: Pensez-vous que j'ai une passion favorite?
9: Ouais, les chiottes de la loco.
11: Oui, parfait, Gérard.
8: Qui c'est qui vient de dire ça?
9: Christine, Mokhtar.
11: Les chiottes de la loco.
9: Non, c'est pas Mokhtar. Non, j'ai rien dit.
8: Mokhtar, est stérilé, Franklin. Vous allez revoir Gaël, vous allez vous calmer.
9: Attends, Gérard, on a rien dit.
8: Eh ben, vous allez vous la calmer.
9: Non, on a rien dit. C'est Christine. C'est Christine qui a dit quelque chose.
11: La passion, j'ai entendu feuille de rose.
8: Léa.
11: Oui.
8: Je t'écoute.
11: Pensez-vous
8: que j'ai une passion favorite?
11: Oh oui,
4: tu l'as dit tout à l'heure, Gérard. Alors Gérard, c'est un peu débile. Hein. T'as dit que ta passion, c'était la nuit. Passe à la question suivante.
8: Croyez-vous que lorsque je fais
9: des fellations?
8: Non, je parle pas de fellations.
9: Dans les chiottes de la loco à Christine.
11: Mais arrêtez les mecs.
8: Bon, alors, là, vous commencez à me les gonfler avec les chiottes de la loco et
9: alors,
8: Christine.
9: Alors, on va passer aux chiottes de la parole.
11: Moi, je dis pas, mais les grosses couilles de Gérard, elles vont bientôt exploser, là.
8: Ouais, j'ai l'impression.
9: C'est du vieux à l'intérieur. J'ai mené loco, j'ai loco. Hey, Gérard, c'est Mokhtar, je voulais dire, je suis sûr que ta passion, c'est de regarder la Formule 1 le dimanche.
11: Mais non, mais non.
9: Surtout quand il y a Christine dedans et qu'elle se crasse contre le mur.
8: Mokhtar,
9: y a Christine dans une Formule 1. Elle dort ici, elle a rentré dedans. Elle se crasse contre le mur. Comme il y a ton scénar.
11: Gérard, c'est feuille de rose.
8: Non, Mokhtar dehors.
9: Ta gueule.
11: Feuille de rose.
8: Oui.
11: C'est clair que c'est moi ta passion. Non, c'est moi déjà.
9: Non,
11: c'est
9: moi.
11: Gérard, c'est Florence.
9: Moi, je trouve ça con les gens qui aiment bien les gros camions.
8: Stop!
9: Ta gueule!
8: Eh ben, au standard pour les connards qui viennent de dire ta gueule.
4: Attends, t'as dit un gros mot.
9: Eh ben, ta gueule, Gérard.
11: Alors, un poème, Gérard.
9: Gérard, je demande des excuses.
8: Ah non.
9: Et Gérard, s'il te plaît, je te prends et...
4: Reine nue.
9: Voilà.
8: D'accord. Merci Julie pour la fin de la réponse.
11: Gérard, Gérard, oui. Gérard, un poème.
8: Oui.
11: Gérard, c'est
8: oui.
11: Feuille de rose.
8: Oui. Non.
11: Feuille de rose, là.
8: Oui, feuille de rose encore.
11: Prouve-moi que c'est moi ta passion.
8: Je te dis, tu verras ça tout à l'heure quand on aura fini les
9: débats.
8: Croyez-vous que
11: moi aussi je vais te parler hors antenne, Gérard.
9: Arrêtez, parlez pas tous en même temps et c'est posé la question par Gérard.
8: Voilà. Merci pour celui qui vient.
9: Allez, vas-y, Manon.
8: Pensez-vous que le foot est une passion?
9: Ouais, moi je pense que... Tu peux répondre?
8: Oui.
11: Bien sûr que oui, c'est fatal.
9: Alors, moi je pense que le foot, c'est une passion si tu la regardes avec Christine dans une Formule 1.
8: Alors, qui c'est qui vient de dire ça encore?
9: C'est Mokhtar.
8: Alors, Mokhtar, tu dégages, ce coup-là, je veux plus t'entendre.
9: Ok, enculé.
8: Eh ben, c'est bien. Alors, Mokhtar, au revoir.
11: Gérard.
8: Ce coup-là, Mokhtar, non.
4: Mais Mokhtar est déjà parti.
8: Non, on l'a encore.
4: Non, Gérard. C'est plus Mokhtar.
9: Ouais, c'est non, j'avoue, c'était Clitoris qui t'a dit ça.
8: C'est qui?
4: Là, nous venons d'accueillir Tony.
9: Bonsoir Gérard.
11: Salut Tony.
9: Bonsoir à tous. Bonsoir Gérard.
8: Bon,
9: bonsoir
8: alors,
9: Julie.
8: Je répète la question.
9: Tu pourrais me dire Tony. Bonsoir au moins Gérard, s'il te plaît.
11: Non, mais
9: bonsoir,
11: il est mal poli.
4: Bonsoir Tony.
9: Vas-y, du coup, on répète.
8: Allez, Tony, tu restes poli, s'il te plaît.
9: Ah, c'est pas moi.
8: Non, mais...
13: Bon, Gérard, ta gueule et parle.
8: D'accord.
12: C'est vrai, il n'a rien dit, Gérard.
13: J'ai rien dit.
8: Pensez-vous que le foot est une passion pour vous?
13: Ouais, pour ce foot. Ouais, pour aller.
14: Foot. Foutre, oui.
13: Bah, moi, j'aime bien le foutre, Va te faire foutre.
8: Bah, toi-même.
13: Un méchant, un petit peu de calme, s'il vous plaît. Ta gueule, j'essaie de faire un débat sérieux.
14: Voilà.
13: Oui, bon Gérard, c'est Franklin, j'aimerais être sérieux 5 minutes.
8: Ouais, voilà. Pour une fois.
13: Non, mais je suis sérieux depuis le début et tu me confonds avec les autres.
14: Oui, c'est vrai.
13: Donc, en fait, voilà, je voulais te demander, dans le foot, pourquoi la règle du hors-jeu a-t-elle changé?
16: Oui, voilà, Gérard, réponds à ça.
13: Oui, Gérard,
14: réponds à ça. Par rapport au carton rouge.
13: S'il te plaît, nous, Gérard.
8: De quoi?
13: Pourquoi, dans le foot, la règle du hors-jeu qui était sublimatoire de la règle du jeu du carton jaune a-t-elle changé?
14: Mais le carton rouge, c'est vachement important dans l'article.
8: Mais rien n'a changé sur le foot.
14: Mais Gérard, écoute.
13: Mais du coup, c'est pas si t'as changé.
8: Mais alors là, toi, tu allais te faire enculer toi-même.
16: Mais quelle vulgarité.
8: Vous allez rester un petit peu poli. Dans ce cas, si tu peux me parler, tu dégages. Au revoir, bonne nuit.
13: Ta gueule,
8: et ben va te faire. C'est bien. Ta gueule, et ben le mot ta gueule, tu vas me le copier des.
13: On ne dit plus rien. On est
14: allez,
13: plus rien.
16: Ça fait 4 mois que j'ai participé au débat. Tu es aussi blaireau.
8: Ouais, je suis aussi blaireau, mais toi aussi, tu commences à.
13: Bon, vas-y, blaireau.
8: Dis-toi.
14: Feuille de rose.
8: Oh là là, feuille de rose, vas-y.
14: Tu me déçois beaucoup là.
8: Mais ouais, je t'écoute, mais réponds.
14: Je aussi.
13: Mais Gérard, au bout
14: Gérard,
13: de
14: temps, je serais bien joué avec
8: feuille de rose. Réponds à la question, feuille de rose.
13: Cochonne.
14: Quoi la question? Tu vois, elle écoute même pas.
8: C'est pensez-vous non, si, que le foot est une passion pour vous?
14: Oh là là là là là.
13: Gérard, je voudrais savoir quelle serviette hygiénique portes-tu maintenant?
8: Aucune.
13: Aucune.
8: Alors pourquoi dit-on?
14: Dans des tampons.
13: Pourquoi dit-on?
8: Pourquoi dit-on fruit de la passion?
13: Parce que Gérard est une banane à la place de la bite.
14: Gérard, d'accord, Gérard.
8: Oui.
14: Est-ce que tu aimerais partager un fruit de la passion avec moi?
8: C'est qui parle comme ça?
14: C'est feuille de rose.
8: Feuille de rose.
14: Est-ce que tu nous vois tous les deux sur une île, sur la plage?
13: Mais non, mais plus dans les chiottes de la loco sur une île.
14: Tous les trois, Gérard.
8: Non, mais attends.
14: Aussi.
8: Bon, attends.
14: Gérard,
8: feuille de rose.
14: Oui.
8: Attendez.
16: Gérard, c'est Tony. Est-ce que tu nous vois tous les deux en levrette?
8: Alors Tony, je vais te dire une chose.
16: Dis-moi un, deux, trois, comme ça on est blindé.
8: Tony, je vais te dire une chose.
13: Non, tu ne vas pas dire deux choses. Tu vas fermer ta gueule un petit peu.
8: Bon, moi déjà,
13: tu vas écouter.
16: Ouais, parce que maintenant c'est nous les chefs. Maintenant. Bon, alors tu nous poses ta question et tu fais fi ça, s'il te plaît.
14: Gérard.
8: Vite,
16: on accouche.
14: Gérard, c'est Léa.
8: Oui, Léa.
14: Moi, je voudrais dire, je sens le fruit de la passion. Ça t'excite?
13: Au fond, c'est
16: ouais, parce que tu t'es assis sur une mangue, c'est pour ça.
14: Gérard, comment je trouve que tu es beau comme un fruit de la passion.
8: D'accord. Bon, voilà. Allez, vous allez réfléchir à la question. Pourquoi dit-on fruit de la passion? Bah, écoutez, Sam. Sim.
4: Tu peux répéter ce que tu viens de dire, s'il te plaît?
8: On va écouter un
4: c'est quoi la question. Pourquoi dit-on fruit de la passion?
8: Voilà.
4: D'accord.
8: Et on va s'écouter Sam Sim. Samsung, Pune Pike avec bidet. C'est quoi ça encore? Je pense que c'est comme bizarroïde.
4: GG. Allez, qu'est-ce qu'on vient d'écouter, Gérard?
8: On vient d'écouter Bonheur avec Basketball, voilà. Donc on continue. Okay.
4: Basketball.
8: Ouais, voilà, basketball.
4: Je retiens.
8: Tu retiens bien. Hein. Donc on va accueillir.
4: La question.
8: Donc on va déjà accueillir. On continue la libre antenne, donc c'est la suite des débats. Donc si vous voulez toujours nous appeler, c'est 0800 08 5000.
4: Non,
12: je pense 0870 5000
8: ou 0803 08 5000. Et toujours sur le Minitel 3615 Code Fun Radio, rubrique direct. J'espère que vous allez vous réveiller un petit peu plus sur le Minitel.
4: Oui, il se réveille, il y a Milouz d'ailleurs qui dit: Gérard, j'ai acheté ta cassette, t'es trop beau.
8: Merci Milouz. Donc on va accueillir Léa.
14: Oui.
8: On va accueillir...
13: Basketball.
14: Mais on était déjà là, hein, Gérard.
8: On va accueillir Florence.
14: Oui.
8: On récupère Feuille de Rose.
14: Bonsoir. Pourquoi elle était où?
8: On va récupérer Tony.
14: On les récupère,
8: Tony.
14: Allez,
8: bon, Tony, bonne nuit, allez hop. Ça commence à bien faire, là, tu commences. Allez hop, Tony, au revoir.
14: Mais ils ont rien fait, Gérard.
8: Non, mais derrière, j'entends.
14: Gérard, t'as honte?
8: J'entends des bruits, ça m'énerve.
12: Justement, il y a un problème parce que je viens d'enlever Tony et tu vois que le bruit continue.
8: Mmh. Donc, on va accueillir Annette.
14: Remets Tony, c'est pas Tony alors.
13: Tu vois pas que c'est quelqu'un qui est derrière
12: toi? Donc, je remets Tony.
14: Ouais, remets Tony.
8: Bon, celui qui s'amuse à faire ça derrière, il
16: se calme. Non, mais c'est bon, Gérard, c'est Tony, j'ai éjaculé, donc c'est bon, on peut continuer.
8: Bon, alors Tony, tu restes poli, s'il te plaît.
16: Non, mais je suis poli.
17: Ah, mais il n'y a pas de gros mots là-dedans.
18: Oui, ciao, Gérard, ça va.
8: Salut. Okay. Ça va, toi?
18: Oui, super.
16: Luigi parle jamais en antenne.
18: Il y a moi aussi, il y a moi aussi.
8: Ta gueule, toi.
18: Il y a moi aussi.
8: Quoi?
18: Annette.
8: Ouais, bah, t'avais qu'à te réveiller quand je t'ai dit bonjour. Quand je t'ai dit bonsoir,
18: je te dis, je te dis bonsoir et tu me réponds poliment. Bonsoir, Annette.
8: Voilà.
17: C'est pas compliqué,
8: bah, bonsoir.
17: En fait.
8: Voilà.
18: Bonsoir, Annette.
8: Si bah,
18: bonsoir,
8: si
18: Annette.
8: Veux...
18: Quelle est ta passion? Non, pas.
8: Alors, pourquoi si dit-on
16: Annette, quelle est ta passion?
8: Pourquoi dit-on fruit de la passion? Merde!
17: Parce que c'est un fruit,
18: Gérard. C'est bon.
17: Vas-y,
18: c'est bon.
4: Fruit de la passion, fruit de la passion. Ah ben c'est ça, hein, ce que nous a fait le fruit de la passion, c'est ça. Hein.
8: Roléa, feuille de rose, et puis Florence, on se calme un petit peu là. Hein.
17: Ah,
8: ah,
17: moi, je suis vachement excitée là.
8: Ah, oui, bah, c'est bien, tout à l'heure je vais te chauffer quand je vais te sortir ton poème, toi. Tu vas voir ma feuille de rose, je vais m'occuper de ton matricule.
17: C'est Gérard,
8: oui, mon amour.
16: Donc, Kiki, t'appelles ça ton poème?
8: Ouais, ouais, mon amour, feuille de rose, je t'écoute.
16: Il n'y a qu'un verre,
17: c'est pas moi, là.
8: C'est
17: Gérard, c'est Léa.
8: Ouais, Léa.
16: Léa,
17: quelqu'un. Et moi, qui c'est qui a dit ça?
8: Non, mais c'est pas grave, Léa, laisse tomber, je t'écoute.
17: Et moi, tu me fais pas de poème?
8: Si, t'en as un pour toi.
17: Et moi?
16: Léa.
8: Florence aussi, les trois nanas, vous allez avoir votre poème. Les trois mecs, vous irez vous faire foutre.
16: Tu peux pas faire un poème personnel.
8: Ouais, c'est tout. L'amour.
16: Non, un petit poème, rien que pour moi.
18: Gérard, pourquoi t'as dit ils iront se faire foutre, les mecs?
8: Parce que je sais pas.
18: Non, mais là, tu m'insultes, j'ai jamais rien dit. Il y a procès, là.
17: Non, mais
8: tu fais ce que tu veux. Pour l'instant, c'est moi qui commande et je pose la question.
16: Gérard, c'est Tony, est-ce que tu me veux comme avocat? J'ai mon doc de droit.
8: Non, mais voilà, tu vas te faire sauter.
18: C'est sur le
8: besoin.
18: Je
8: sais pas,
18: toi,
8: l'amour est tel.
17: L'amour est
8: tel. Une passion pour vous.
18: Oui,
17: mais bien sûr, Gérard, c'est quoi l'amour? C'est toujours pour moi.
8: Merci.
17: Moi,
16: je n'aurais jamais...
8: Bon, alors Léa, s'il te plaît, tu réponds.
17: Gérard.
8: Léa.
17: Gérard,
8: tu réponds à la question, s'il te plaît.
17: Gérard, l'amour avec toi, Gérard, c'est une passion, c'est obligatoire.
18: Alors, moi...
17: Gérard, feuille de rose, détendez-vous.
8: Oui, feuille de rose.
17: Donc, je voulais dire que la passion pour moi, enfin, la passion, c'était l'amour avec toi, tu vois.
8: D'accord, eh ben,
17: une grande séance de relaxation. Mm-hmm.
8: D'accord, t'inquiète pas, feuille de rose, que si un jour on a l'occasion de se rencontrer.
17: Mais j'espère qu'on aura l'occasion, j'espère que ce sera pas dans longtemps, parce que j'ai besoin de te voir, Gérard.
8: Ouais, mais t'habites sur où?
17: Bah, j'habite pas loin de chez toi, justement. J'habite pas loin de chez toi, justement.
8: C'est-à-dire?
18: C'est la grosse bite à Dudu.
8: Ouais, c'est bon, derrière les mecs, vous calmez, s'il vous plaît. Oui.
17: J'habite à Suresnes.
8: Oui.
17: Bon, bah, moi, j'habite pas très loin.
8: D'accord, et ben.
17: Donc je suis sûr qu'on pourra faire plein de choses tous les deux.
8: D'accord.
17: Bah, et même si tu veux, on peut commencer tout de suite.
8: Non, mais t'inquiète pas, je prends tes coordonnées tout à l'heure après ton poème, d'accord?
17: Non, ouais, d'accord, mais bon, là, tu vois, je peux plus attendre. Hein.
8: Non, bah, dans ces cas-là, si tu peux plus attendre.
17: Mais je la comprends, mais c'est pareil.
8: Feuille de rose. Feuille de rose.
18: Alors, dans ces cas. Et moi, Gérard, tu vois, moi, la passion.
17: Gérard.
18: Alors, Gérard, écoute-moi un petit peu. Pour moi, la passion, tu vois, c'est ton anus.
8: Luigi, tu la fermes.
18: Tu la fermes. Tu me laisses parler.
8: Moi, attends, si je veux, je
17: t'explique.
18: Gérard. Moi, c'est un moment, Gérard. C'est que tu t'es noir à l'anus parce que la dernière fois, j'avais eu des morceaux de suppos sur le gland.
8: D'accord. Eh ben, c'est bien.
18: Gérard, c'est Annette.
8: Ouais, Annette.
18: Ouais, bah, moi, je voulais te dire que ma passion, c'était à peu près la même que Luigi.
8: Mmh.
18: Mais à quelque chose près, c'est que moi, au lieu d'avoir des bouts de suppositoire, j'avais de la merde.
8: D'accord.
4: Gérard, juste une chose, 30 secondes, au standard, je vous arrête. Il y a Arnaud sur Minitel qui dit: Gérard, je te signale qu'il y a un autre paparazzi, il est dans le studio derrière toi avec une caméra.
8: Non, bah ça, on le sait, hein.
17: Gérard, mais casse-lui la gueule, Gérard, défends-toi.
8: Oui.
17: Des feuilles de rose encore.
8: Oui, feuilles de rose, mon amour, qu'est-ce que tu veux? Mon amour. Mon amour de feuilles de rose, qu'est-ce que tu veux encore? Oh, le bruit derrière, on se calme. Feuilles de rose.
16: Et mon homo, est-ce que tu pourrais poser ta question?
8: Non, attends,
18: mon hétéro préféré.
17: Gérard.
8: Tony, Annette et Luigi, s'il vous plaît, vous calmez. Il y a feuille de rose, mon amour.
17: Mais laisse tomber Gérard, il est hétéro.
3: Feuille de rose, mon amour, ça fait 5 fois que tu m'appelles. Ça fait 5 fois que tu me poses une question, je t'écoute maintenant.
17: Voilà, alors je voudrais que tu fasses une chose.
3: Oui.
17: C'est que tu prouves ton amour.
3: Oui.
17: En m'écrivant un poème tout de suite, là.
3: Bah, mais tout à l'heure après.
17: C'est la façon de prouver ton amour. Gérard,
18: c'est que pour prouver ton amour à Feuille de Rose, c'est que tu tapes ton gland contre le micro.
3: Luigi, t'es gentil.
16: Que tu montres ta bistouquette à Fun TV.
3: Non, mais Luigi, t'es gentil, s'il te plaît. Feuille de Rose avait tout de suite son poème, je vais te le faire tout de suite.
18: Non, on s'en fout.
4: Tout de suite, on finit le débat, bon. Je te signale.
16: On finit le Marcel.
3: Alors, on va continuer.
18: Alors, tu m'as étonné un petit peu.
3: Qu'est-ce qu'une passion pour vous?
18: Ouais, mais tu es con ou quoi? Ça fait 10 000 fois que tu répètes la même question.
17: Il a pas tort, hein.
16: Des passions ou des hobbies?
3: Non, mais Tony.
16: Parce que c'est pas pareil, hein.
18: C'est honnête.
3: Tony, tu la fermes.
4: Excusez-moi, mais il y a un truc qui me fait rire sur Minitel. Il y a Christine.
16: Je croyais que c'était moi.
4: Je suis désolée, Gérard, mais c'est Christine. C'est vraiment Christine de Paris qui fait Gérard, t'as oublié ton slip à la maison.
17: Ah oh. Gérard, là,
4: ça veut tout dire.
17: Gérard,
16: en parlant de ça, Gérard, t'as oublié ton slip à la maison.
18: En parlant de ça, Gérard, tu as oublié ton code à la maison. En parlant de ça, Gérard, il
3: conclusion.
18: Le loin des traces de pneus.
16: Pas de conclusion, t'es malade.
3: La conclusion.
18: Oublie.
3: La conclusion.
16: Il n'y a pas de question, là, j'ai compté.
3: Non, mais il y a eu les 10 questions.
18: Gérard, t'es 10
3: la
18: questions.
3: Conclusion.
16: Il n'y a pas de conclusion.
18: Il n'y a pas de conclusion, tu continues.
17: Continue, Gérard.
18: Je vais poser une question à ta place si tu veux.
3: Non, mais alors moi,
17: tu vas répondre à nos questions.
3: Alors vas-y. Attendez. Là, je vais vous prendre chacun votre tour.
16: Mais je le connais par cœur, Gérard.
3: Tony, Annette et Luigi, vous la fermez maintenant.
18: Tu vas nous prendre chacun notre tour derrière.
3: Vous la fermez maintenant.
18: Comme
3: vous voulez me poser chacun une question. Mais je vous préviens, je ne vous répondrai ni sur la loco, ni sur Carole, ni sur Christine.
18: On a bien
3: précisé.
18: Alors sur Françoise, il n'y a pas de problème.
3: Non plus.
18: Faudrait savoir.
3: Donc je répondrai pas non plus à ces questions-là.
18: Alors sur les photos sur internet, il n'y a pas de problème.
3: Donc Léa, je t'écoute. Pour l'instant, les mecs, vous la fermez s'il vous plaît.
18: Ok, alors, trop dur.
3: Léa.
17: Oui, quelle serait ta passion préférée si tu étais avec moi?
3: Alors ça, c'est une question assez dure. Il faut que j'y réponde?
17: Bah oui, si c'est une question, oui, j'attends une réponse.
3: Donc, tu voudrais
18: savoir... Comment Aurore? Aurore, elle va bien, Aurore?
3: J'ai demandé à Tony, Annette... Et Luigi de la fermer.
18: Non, mais moi,
16: comment va Aurore? C'est la question que je te pose.
17: Bon, alors, mais comment va Aurore, puisqu'on m'a rien demandé à moi.
18: Ouais.
3: Non, mais c'est pas à vous que je m'adresse.
18: Non,
16: comment va Aurore? Je te pose la question. Tu as plutôt intérêt à répondre.
18: Ouais, parce que...
3: Attends, j'ai plutôt... Je te répondrai pas sur elle.
16: Là. Vas-y.
3: Donc, Aurore...
16: T'as du mal, quand même.
3: Celui qui a posé la question pour Aurore, je te réponds pas.
18: Non.
16: Quoi? Moi, je veux que tu
3: répondes.
16: Qu'est-ce qu'elle devient? Est-ce qu'elle est traumatisée?
18: Est-ce que c'est vrai qu'Aurore est un travelo? Aurore, c'est un
3: comme travelo. Comme toi,
18: Luigi.
3: T'as un travelo.
18: Oui, lui, il assume et il te prend dans les shots de la loco. Mais toi?
3: Tony, tu dégages.
16: C'était pas Tony, mais je veux bien dégager parce que j'ai sommeil.
4: Il y a d'ailleurs Milouz sur Minitel qui dit: Gérard, ton tatou contre une fellation.
3: Qui?
4: Milouz.
17: Il accepte. Allez, on parie.
3: De toute manière, je donnerai pas mon tatou.
18: Ouais, c'est clair. Tu te le gardes dans le cul quand tu vis, c'est ça?
16: Moi, je te donne.
3: Pas, il est resté chez moi.
16: Gérard, c'est Tony, je te donne mon coubi contre une pipe.
3: Non plus.
18: Et moi, je te donne mon tam-tam contre une fellation.
3: Qui?
18: Annette.
3: Non, tu iras te faire foutre.
17: Et Gérard, moi, si tu me lèches les couilles, je te donne mon tam-tam.
18: Et Gérard, pour le même prix, si tu me lèches les couilles, je te donne ma PlayStation.
3: C'est deux voix.
18: Voilà.
3: Donc, Léa, tu m'as posé une question. Tu peux me la répéter?
18: Ouais, Super Mario Bros.
16: Tu es arrivé à quel level?
18: Moi, je suis arrivé au level 5.
16: Level 5?
18: Ouais.
16: T'as sauvé la princesse?
3: Tony! Tony, allez!
16: C'est une cochonne comme ça.
18: C'est trop une cochonne.
16: Tu sais quoi? C'est le bouton A ou le bouton B pour.
4: Tony!
18: Le bouton C. Le bouton
3: C. Ils vont se calmer.
18: Et t'as fini Donkey Kong?
16: Donkey Kong, non, parce que moi, j'aime pas trop les macaques.
3: Bon, ouais.
4: Gérard!
3: Terminé!
4: Tu mènes ton débat, s'il te plaît. C'est pas difficile. Tu coupes
3: Léa.
4: Tes questions et tu continues. Oui. Tu enchaînes tes questions.
3: Léa, tu m'as posé une question.
16: C'est dur quand même pour encastrer les briques.
18: Oui. C'est clair, c'est clair.
3: Tony, ta gueule.
18: Et sinon,
16: et toi, tu joues à quoi, GG?
18: Et je lance ton tatou comme suppositoire.
3: Léa.
16: Le problème à la barrelle, c'est que je me retrouve.
3: Luigi, ta gueule.
18: Ah ouais, c'est avec le pied.
3: Bon, allez, tu me les prends tous là, moi j'arrête.
4: Non, Gérard, on n'arrête pas. De toute façon, bon, tu n'as pas fini ton débat. Et je te signale qu'il y a une conclusion à faire aussi. Donc, il serait bien que tu fasses une conclusion. Et je te signale que j'arrive très bien à parler dans le micro avec Lucas sur les oreilles. Donc, si tu n'y arrives pas, tu es un incapable.
3: Ouais,
4: donc,
3: moi, avec deux voix, je peux
4: mais
3: pas travailler.
4: Mais j'ai deux voix aussi, mais t'inquiète pas, Léa, c'est normal.
3: Bon, Léa, ta conclusion.
14: Réponds à la question, Léa. Mais attends, c'est les questions. Oui, t'avais dit que tu répondais questions. À
3: ah oui.
14: Questions. Comment
3: alors,
14: ça, il y en a
3: plus? Tu peux me répéter ta question, s'il te plaît, parce que j'ai pas compris avec les trois clowns, là.
14: Alors, quelle serait ta passion préférée si tu étais avec moi?
3: Eh ben, ça serait qu'on, que je te fasse des câlins sur la plage.
14: Sur la plage, là, c'est l'idée que j'ai donnée. Gérard, t'exagères quand même. C'est moi qui ai donné l'idée.
19: Bon. Ah ouais, mais trop
14: c'est
19: tard.
14: Feuille de rose alors, qui est donné l'idée.
3: Non, mais attendez, maintenant Florence, Léa,
14: t'es satisfaite. Mais toi, satisfait... prends sur les rochers, feuille de rose.
3: Léa, t'es contente de la réponse?
14: Ah, bien sûr, Gérard.
3: D'accord. Florence?
14: Ouais, est-ce que ta passion, ce serait de vendre des cassettes?
3: Non. Donc t'es servi. Surtout
14: mais voilà, c'est clair, Gérard. Ouais, c'est clair, surtout, je te crois pas.
3: Non, mais comme t'as quelqu'un derrière toi qui t'a soufflé la question, ça...
14: Comment ça, mais...
3: Oui, non, mais presque pas.
14: Et l'eau férigineuse, oui, Gérard.
3: Bon, c'est bon. Feuille de rose,
14: non, j'ai
3: à
14: pas
3: ton
14: de
3: tour.
14: Question. J'ai qu'une question, accepterais-tu de me rencontrer?
3: Quand tu veux, où tu veux.
14: Si tu veux.
3: Bon, eh ben...
4: Comme tu veux, avec qui tu veux.
3: Quand tu veux, tu... Non, Tony, pour l'instant, s'il te plaît, t'attends. Je vais y rappeler
16: d'un peu. J'aurais jamais plus que 7.
18: Eh, maintenant,
16: c'est 7 fois.
14: Ah, t'es nul, quoi. T'es triste, c'est pas
3: bon,
16: ouais, mais j'ai des problèmes avec les briques, là.
18: J'ai un nouveau jeu. J'ai Super Google 64.
14: Gérard.
3: T'es Luigi, je vous ai pas parlé.
14: J'écoute, Gérard.
16: Non, mais on s'en fout de ta gueule.
14: Ouais, mais je parle avec eux, donc voilà.
3: Feuille de rose.
14: Oui, Gérard.
16: À l'époque, c'était bien parce qu'il y avait des jeux, il y avait une barre.
3: Je t'ai dit quelque chose tout à l'heure.
16: Une espèce de boule qui faisait ding.
3: Donc, j'attends que tu me les transmettes.
16: C'est bien ça.
14: Ouais, ah non, mais c'était cool ça.
16: Ouais, parce que bon, il n'y avait pas trop de graphisme, mais c'était pas mal.
14: Ouais, ouais, il y avait juste deux barres, une boule et des petits points marqués en bas.
16: Ouais, voilà. C'est super, ouais.
3: Dégagez, ah
16: ouais. En parlant de barres et de boules, est-ce que je peux t'enculer ce soir, Gérard?
14: Eh bien, t'habites.
3: Bon, allez, c'est bon. Conclusion.
16: Ah, je parlais à Gérard. Hein.
3: Conclusion sur la passion.
18: Ah, la passion, je peux faire ma conclusion.
3: Ouais, bah vas-y. Ouais, bah on conclut.
14: Eh, mais Gérard, t'as même pas répondu aux questions des mecs.
18: Alors moi, Gérard, j'ai fait un petit poème pour toi, je vais le dire. Ok.
14: Qui c'est qui a la radio là?
16: Il y a un mec qui est en train de jouer.
3: Ouais, il y a quelqu'un qui a un drôle de bruit.
18: C'est pas moi là. Le pet est un petit vent glacial qui vient de la plaine des fesses.
3: Eh ben, Luigi, tu dégages.
18: Le capitaine caca.
4: Non, Gérard, il faut que tu finisses la conclusion. On finit avec tout ça.
3: On parle pas politique. On parle pas politique.
18: Je recommence, hein. Le pet est un petit vent glacial qui vient de la plaine des fesses et qui annonce avec fracas l'arrivée du capitaine Gérard et de son armée radiale qui s'en
3: va. Luigi, bonne nuit.
16: Tu laisses finir.
3: Bonne nuit, Luigi. Bonne nuit.
14: Bien, poème.
3: Bonne nuit.
4: Non, Gérard, faut qu'on finisse. Donc, je te demande, tu donnes la conclusion à chacun. Ensuite, tu fais ta conclusion et voilà.
3: Annette.
18: Alors,
3: conclusion.
18: Je t'encule.
3: Très bien. Au revoir. Tony.
16: Ça m'a fait plaisir de te retrouver sur les ondes, Gérard.
18: Je t'encule.
16: Et moi aussi, Annette.
18: Annette.
16: Ah oui. Donc ça m'a fait plaisir de te retrouver sur les ondes, Gérard. Mais c'est qui joue là? Donc je voulais te chanter une petite chanson.
18: Je t'encule.
16: Alors moi, je t'encule. Je n'aurais jamais pensé que je te retrouverais, Gérard. Tant d'années ont passé, je vois que tu n'as pas changé.
20: La sale pute toi-même.
18: Connasse. Gérard, tu n'es qu'une grosse salope assoiffée de sperme.
4: Bon, Luigi, Tony, Annette, dites au revoir.
18: Ciao.
16: Non, soyez pas...
18: Ouais, soyez...
20: C'est bien pour le mot, culé.
18: On reste poli avec la pute.
16: Pas de vulgarité.
19: Au revoir, Gérard.
21: Je te fais un gros smack sur le téton gauche, Gérard.
20: C'est bien.
19: Gérard, je te fais un gros smack dans ton anus profond et noir. Gérard.
22: Allez, dégage, dégage, dégage. C'est quoi ce bordel, là?
21: Ah, je te connais, toi.
22: Je veux le dire.
19: Bon. Moi.
22: Léa.
19: Léa,
17: Gérard, on t'a reconnu, c'est Valentin.
22: C'est fini pour.
19: Non, non, c'est fini.
22: Arrête, oh. Mais dégage avec ta merde. Allez, merde. C'est quoi ce bordel, là?
4: Gérard, s'il te plaît, tu enchaînes.
22: Léa.
4: Conclusion.
22: Léa, conclusion, s'il te plaît.
17: Bah, ma conclusion, c'est que, comme d'habitude, on n'a pas réussi à vraiment placer une sur tes vraies questions, qui étaient pourtant très intéressantes et très passionnantes, comme la passion. Et puis, bah, sinon, c'est tout.
20: D'accord. Florence, c'est quoi ce bordel?
17: Ben, j'aurais voulu répondre à beaucoup plus de questions, mais tu ne m'en as pas laissé l'occasion puisque tu étais trop occupé avec Feuille de Rose. Merci Gérard.
23: Oui, ça c'était pas sympa.
17: Quand même.
20: Non, mais...
17: Enfin, je vais te dire que je t'aime quand même, Gérard.
24: D'accord. Ben, Florence et Léa, si vous voulez m'écrire, elle va vous écrire au 143 avenue Charles de Gaulle, 92 521
4: Neuilly-sur-Seine. Super,
24: Feuille de Rose, la conclusion. Et attendez, les filles. Les filles, attendez, avant de partir, il y a quand même des poèmes pour vous.
17: Ah ouais.
24: Oh là là, le bruit. Oh là, le bruit. C'est atroce. Oui. C'est atroce. Oui. C'est atroce. Oui.
17: Gérard.
24: Atroce. Oui. Mon amour. Atroce. Oui. Mon amour.
17: Atroce.
24: Oui. Mon amour.
17: Atroce.
24: Oui. Mon amour.
17: Atroce.
24: Oui. Mon amour.
17: Atroce.
24: Oui. Mon amour.
17: Atroce.
24: Oui. Mon amour.
17: Atroce.
24: Oui. À chaque fois, c'est pareil.
4: Ton poème. Voilà.
24: Feuille de Rose, sa conclusion.
17: Oui. Bah écoute, pas grand-chose. Hein. C'était pas extraordinaire. J'ai pas pu dévoiler tout mon amour, malheureusement.
24: Mais t'inquiète pas, moi, je vais te le dévoiler.
17: C'est vrai?
24: Oui.
17: Ça me fait super plaisir.
24: Bon, on va commencer par Léa.
17: Oui.
24: Alors, pour Léa...
17: Tu veux pas enlever ce son de chiottes, genre?
23: Ouais, exactement.
24: Ah. Ah ben, c'est pas de ma faute, hein. Ah ben, c'est pas de ma faute, hein. Ah ben, c'est pas de ma faute, hein. Ah ben, c'est pas de ma faute, hein.
4: Ah ben, c'est pas de ma faute, hein. Ah ben, c'est pas de ma faute,
24: hein. Ah ben, c'est pas de ma faute, hein. Ah ben, c'est pas de ma faute, hein. Ah ben, c'est pas de ma faute, hein. Ah ben, c'est pas de ma faute, hein. Ah ben, c'est pas de ma faute.
17: Allô?
24: Oui? Alors, Léa, c'est pour toi.
17: Oui?
24: Je voudrais te dire je t'aime sur un stylo bic. Je voudrais te dire je t'aime sur une truite. Je voudrais te dire je t'aime en slip. Bon, ça y est, on peut continuer. On
17: super.
24: Peut continuer?
17: C'est très beau, Gérard.
24: Non, mais attends, c'est pas fini. Je voudrais te dire sur un je t'aime sur un briquet fun. Je voudrais te dire je t'aime sur un chronopost. Je voudrais te dire je t'aime sur une planche à repasser. Je voudrais te dire je t'aime encore une fois. Je voudrais te dire je t'aime sur une mallette. Et je voudrais te dire je t'aime en te caressant les seins. Voilà, ça c'était pour toi, Léa.
17: Oh, ça m'a fait très plaisir.
24: Il n'y a pas de quoi. Alors, on va continuer avec maintenant.
25: Mais
24: Florence.
25: Tu donnes trop rapidement le poème.
24: Mais
25: tu fais pas ça bien, c'est nul, c'est à chier.
17: Ouais, prends ton temps avec
25: moi,
17: Gérard.
25: Prends ton temps, putain, j'ai l'impression que tu prends le train.
17: Bah oui. Ça se trouve, oui, il prend le train. Dis-le avec amour, Gérard. Dis-le avec amour.
25: Faut que tu fasses des poèmes jusqu'à 4 heures.
17: Calmement, Gérard.
24: De quoi?
25: Faut faire des poèmes jusqu'à 4 heures.
24: Ah non, moi j'arrête à 3 heures.
25: Moi, il te reste 20 secondes pour en lire deux.
17: Gérard, mon poème.
24: Ouais, mais attends, pour l'instant, je suis à Florence.
25: On recommence le premier, t'es à chier.
24: Oh là là,
17: avec amour, Gérard.
24: Bon,
17: avec passion, ouais.
24: Bon, c'est bon, Léa, t'écoutes parce que je vais pas le.
17: Ah, mais
24: pas...
17: bien sûr, je t'écoute toujours, Gérard.
24: Alors, je voudrais te dire je t'aime sur un stylo bic. Je voudrais te dire je t'aime sur une truite. Je voudrais te dire je t'aime en slip.

0: Encore une fois, je voudrais te dire je t'aime sur une mallette. Je voudrais te dire je t'aime sur quand je te caresse, quand tu te caresses les seins, pardon.
1: Alors, Florence, oh là là, c'est quoi ce bien, Florence?
2: Oui. Gérard.
1: C'est quoi ce bruit? Non, mais moi c'est pas possible. Jamais, vous arrêtez ou quoi?
0: Florence.
2: Oui, je t'écoute, Gérard.
0: C'est pour toi. J'aimerais te faire l'amour dans un champ de tomates. Je voudrais te faire l'amour sur un tétard. Je voudrais te faire l'amour dans un champ de blé. Je voudrais te faire l'amour quand on fait une stimulation. Je voudrais te faire l'amour dans une piscine. Je voudrais te faire l'amour sur un téléx. Je voudrais te faire l'amour sur un tuya.
3: Je voudrais te faire l'amour sur un champ de betterave. Je voudrais te faire l'amour sur une bouteille de JB. Et je voudrais te faire l'amour, mais tu écoutes Max. Merci pour le son.
2: C'est pas mal. C'est quand même, Gérard.
0: Alors, on va...
4: Alors toi, tu lui fais l'amour et moi, tu me dis... Juste...
2: Oui, j'ai remarqué que quand même, c'était mieux.
4: Oui,
2: ça monte en progression, là. Le meilleur pour la fin.
4: Ah, mais c'est dégueulasse.
2: J'ai trop de chance.
0: Arrête avec ça, toi.
2: Vas-y, Gérard.
0: Alors, pour la feuille de rose.
2: Oui, Gérard.
0: J'ai envie de t'aimer sur une balance.
2: Ouais. À lui, il...
0: J'ai envie de t'aimer sur une jante de voiture. J'ai envie de t'aimer sur une lavande. J'ai envie de t'aimer sur une montagne. J'ai envie de t'aimer sur un zoulou. J'ai envie de t'aimer sur une gourde. J'ai envie de t'aimer sur un fardeau. J'ai envie de t'aimer sur une fesse. J'ai envie de t'aimer sur un jambon. Et j'ai envie de t'aimer. J'ai envie de t'aimer sur une quiche Lorraine. Sur une quiche Lorraine.
5: Voilà.
0: Une quiche Lorraine.
5: Voilà.
0: Une quiche Lorraine.
5: Voilà.
0: Une quiche Lorraine.
5: Voilà.
0: Une quiche Lorraine.
5: Voilà.
0: Une quiche Lorraine.
5: Voilà.
2: Gérard.
5: Oui.
2: Gérard.
5: Oui.
2: Oui. Dis-moi, pourquoi tu dis que j'ai envie? Il faut le dire je t'aime, tout simplement. Il faut y aller.
0: Mais t'inquiète pas, je t'en prépare un autre, mais...
2: Mais un vrai, là.
0: Mais j'attends tes coordonnées et je te l'enverrai.
2: Bon, d'accord.
0: D'accord.
2: Mais écrit de ta propre main.
0: Bah oui, de toute manière, c'est écrit de ma propre main, hein, tous les poèmes. Hein.
2: Ça va être dur à dire. Hein.
0: Alors, je préviens quand même que la semaine prochaine, les thèmes du débat seront...
5: Alors,
2: portez les tambours.
5: Seront...
6: Gérard, tu continues, s'il te plaît. Gérard,
5: comment ça vient faire?
6: Les débats de la semaine prochaine.
0: Ça commence à bien faire la caméra. Hein.
6: Ah bah t'es une star ou t'es pas une star, hein, Vigile Paparazzi, je suis désolé. Hein.
7: C'est ça, hein.
6: Ah.
0: Alors, le thème des débats.
6: Tu l'as voulu, tu l'as eu.
0: Merci pour le son. Seront sur les femmes.
5: On t'entend pas.
6: C'est quoi les femmes?
0: Vous m'entendez pas, non, parce que.
6: Parle dans ton micro, c'est quoi les femmes?
0: Bah, il a allumé mon micro.
6: Mais parle en face.
0: Et alors, ça sera le thème sur les femmes au volant.
2: Les femmes au volant, concours.
7: Les femmes au volant, on a déjà fait.
8: Non.
6: Si, on l'a fait ce soir dans l'autre heure.
0: Ça sera sur les femmes et c'est tout, je modifierai. Et après, ça sera sur les boys bands.
2: Oh là là.
0: Style To Be Tree, les What's Apart ou...
2: G-Squad.
0: Les What's Apart
2: ou... To Be Free ou...
6: G-Squad.
0: G-Squad ou sinon...
2: Les
0: G-Squad.
6: Les
2: G-Squad, les To Be Tree.
0: Voilà.
2: Les What's Apart.
6: On ne t'a pas trop cassé le cul parce que c'est ceux qu'on a fait cette semaine, hein.
7: Tu nous copies un peu,
6: Gérard.
0: Non, non, non.
7: Non, Gérard, il n'y a pas de travail.
6: Max,
7: but,
6: je crois que là...
9: De toute façon, les débats, ils sont tapés, apparemment. Donc, ce n'est pas lui qui les fait. Les débats, maintenant, ces débats sont faits par d'autres personnes.
0: Non, si. Parce que je vais te dire une chose, que là, les deux débats que je viens d'annoncer seront modifiés parce que je ne vais pas garder les mêmes questions.
2: Ah ouais.
9: On va avoir deux, trois questions.
2: Mais tu ne peux pas changer déjà les thèmes du débat?
0: Comment ça?
2: Parce que bon...
10: Un autre thème.
0: Eh ben sur le sport.
2: Non,
0: sur le sport.
2: Non, pas le sport, on a parlé que de ça tout à l'heure. sur la formule, peut-être, non?

0: Non, non. C'est pire.
1: Non, ça serait
0: pour les voyages.
1: Bon, bah, si tu veux. Alors, qui c'est qui vient de proposer les voyages?
0: Allez, c'est Feuille de Rose.
1: D'accord. Attends, je suis en train
2: Donc Gérard,
1: de
2: le thème du débat de la semaine prochaine sera...
0: Attendez, parce qu'en fait,
1: donc,
0: on est en train de le choisir. Hein.
1: Les voyages.
2: Les au volant. Et WhatsApp, les WhatsApp, les quoi?
0: Les WhatsApp.
2: Les WhatsApp.
0: Et les G-Squad en voyage.
2: Et les G-Squad en voyage.
0: Voilà. Ouais, ça c'est cool.
3: Donc, voilà, donc maintenant vous allez retrouver...
2: Non, non, mais sérieusement, les thèmes de débat de la semaine prochaine, là, tu nous as rien dit du tout.
3: Eh ben, je viens de le dire.
0: C'est G-Squad en voyage, les WhatsApp par téléphone.
3: Ça sera les boss bands.
0: Encore, mais non.
3: Si, on va le faire. Et ça sera les voyages.
2: Les voilà. Voyages.
0: Et tu veux
2: pas deux, trois questions là, on se coupe en
0: ouais,
2: avant
0: ouais.
2: La première, en avant une.
0: Pour qu'on se prépare.
1: Bah, c'est pour ou contre les voyages.
0: Ouais,
1: et où vous aimez partir en voyage.
2: Pour ou contre les boys bands, c'est ça
0: voilà. Ouais.
1: Oh. Ça sera toujours
2: original.
0: C'est vachement réfléchi à cette question.
1: Non, non, mais.
2: Après, on retrouve qui? On retrouve quoi?
1: On retrouve La Nuit sans pub avec Florent.
2: Non, Morgane.
1: Avec Morgane. Oh, okay. 6h, 9h, Lorenzo. 6h, 9h, Lorenzo.
0: Ouais. 6h, 9h, Lorenzo.
1: Après, ça sera.
0: 6h, 9h, Lorenzo.
2: 6h,
0: 9h, Lorenzo.
2: 6h, 9h,
0: Lorenzo. Et Lorenzo de 6h à 9h.
2: Et Jenny.
0: Et Jenny, oubliez pas Jenny. Mmh.
1: Et après, bon, bah, ça sera de la musique.
0: Yannick.
1: Après, ça sera.
0: De la musique. Yannick.
1: Arrête, Putain, Cyril, arrête un peu maintenant.
2: Pardon, j'ai pas compris ce que tu viens de dire.
1: Ça commence à bien faire avec la caméra maintenant, hein, quand
2: j'arrête. Oui, il y a un paparazzi dans le studio et Gérard, visiblement, ne supporte pas les paparazzi.
1: Arrête !
2: Bon, Gérard, s'il te plaît.
1: Donc, 6h, 9h,
0: Lorenzo
1: avec Jenny.
2: Et Jenny.
0: Et Jenny. Et
1: après, de la musique avec Yannick. Je pense que ça sera avec Yannick. Après, 20h, 20h, 22h, le doc et Arnold. 22h, minuit.
4: Max, pas facile là. Olivier, t'arrives à régler ou pas là? Ah bah là, ça marche là.
2: Bon, Gérard.
4: Non, je voulais juste te dire que ce soir, le débat c'était quand même plutôt bien passé. On s'était quand même vachement bien amusé.
1: Ouais, avec des bruits pourris, tu peux vraiment t'amuser. Ça, avec des bruits pourris.
4: TPS ce soir, je pense, on peut se régaler parce que ça a été une première avec la fameuse caméra. On va remercier Cyril. On sait vraiment, quand même. Tu pourrais remercier au moins les gens qui regardent encore Fun TV.
1: Bon, dégage avec ta caméra maintenant, non, Cyril, ça commence à bien faire. Allez, hop.
4: Au moins un petit au revoir sur la caméra, non?
1: Salut, bonne nuit à tous. Et n'oubliez pas les places pour la loco demain.
4: Oui.
0: Est-ce qu'on peut en avoir?
4: Il n'y en a plus.
2: Négatif, il n'y en a plus.
4: Il n'y en a plus, je suis désolé, les filles.
1: Ah ben, feuille de rose, si tu veux venir avec moi à la loco, il n'y a pas de problème.
2: Hein. Ouais. Mais tu rêves là, Gérard, et
4: Juste à dire pour ceux qui sont pas arrivés au début du débat ou qui ont écouté, qui vont avoir un résumé, que demain, entre 22h et minuit, il y aura un résumé probablement des deux débats, ce qui va faire plaisir à Olivier qui nous écoute et qui fera un résumé des deux au lieu d'en faire un des deux. Donc il sourit, il dit merci d'avance, donc tant mieux. Donc demain, deux résumés au lieu d'un. Merci Olivier d'avance qui va se mettre à travailler dès maintenant. Pendant que nous, on va aller se coucher. Merci Gérard, donc la semaine prochaine, c'est les.
1: Bon bah donc je vous souhaite une bonne nuit à tous et puis
5: Oh, c'était bien là. Qu'est-ce qui s'est passé alors?
6: Ils sont pourris.
5: Ah, il y a eu des problèmes techniques ce soir.
6: Bon,
1: c'est tous les jeudis maintenant. Là,
5: hein?
1: C'est tous les jeudis.
5: De quoi?
1: Qu'on a de, du son comme ça.
5: Ouais.
1: Donc, ouais. C'est inadmissible.
5: Non, mais là, enfin. Olivier fait un effort sur le son.
1: Non, bah, avec les 50 voix, c'est inadmissible.
5: Comment ça?
1: Donc, bonne nuit à tous et puis je vous retrouve la semaine prochaine. Ou peut-être dans la semaine si vous m'énervez, si personne m'énerve de trop.
5: Voilà.
1: Voilà, bonne nuit à tous.
5: Ah, allez, bien, fleur de rose, là. Monsieur
1: Star System. Bah, nous voilà partis dans la suite de la libre antenne. Bon, bah, maintenant, c'est l'heure du débat, donc, voilà. Donc, bon, bah, si vous voulez nous appeler, c'est 0803 08 5000 et 0870 5000 et n'oubliez pas le 3615, code Fun Radio rubrique direct. Et alors, pour les Belges, bon, bah, c'est le 0331 47 99 5000. Donc, on va accueillir Raphaël. Raphaël, 19 ans de Marseille, bonsoir. Si on pouvait avoir... baissez la radio, s'il vous plaît, derrière.
6: Hélène.
1: Bon, si on pouvait avoir Raphaël.
6: Gérard.
1: Ouais, baissez la radio, s'il vous plaît, derrière. La radio, s'il vous plaît. Raphaël.
6: Oui, bonsoir.
1: On baisse la radio, s'il te plaît.
6: Désolé, c'est pas moi, ok.
1: Non, ok. Bon, bonsoir, Raphaël.
6: Ouais, bonsoir, Gérard.
1: Donc, Poy, 20 ans de Caen. Bonsoir. Poy.
7: Ouais.
1: Tu baisses la radio, s'il te plaît.
7: Oui, Gérard.
1: Non, ben là, tu baisses parce qu'il y a trop d'écho.
7: Oui, ben, 2 secondes, j'y vais.
1: Voilà, t'éteins tout. Donc, on va accueillir Hélène, 19 ans de Marseille.
8: Ouais.
1: Bonsoir, Hélène.
7: Salut.
8: Salut.
7: Bonsoir Hélène.
8: Salut.
1: Poy.
7: Oui.
1: Poy, t'as rien baissé du tout parce que j'ai toujours des échos.
7: Ah bah moi j'ai tout coupé, c'est plus chez moi.
1: Bon ok.
7: Allô.
1: Allô. On va accueillir Caro, 22 de Toulouse.
9: Salut GG.
1: Bonsoir. On va accueillir Marcel, 18 ans de Nice.
10: Bonjour Monsieur Majax.
1: Bonjour. Bonsoir plutôt qu'on dit. Ouais. Donc alors le thème du débat c'est donc la bisexualité. Alors, la première question que je vais vous poser, donc, c'est une question que j'ai l'habitude de poser. Hein, bon, ben, après, on prendra les questions habituelles. Donc, êtes-vous pour ou contre la bisexualité?
10: Je vous laisse répondre.
1: Ben, allez-y.
10: Non, après vous. Je suis pour.
1: Ben, qui est pour?
10: Robert.
1: Robert.
10: Oui.
1: J'ai pas de Robert sur ma ligne.
10: Si, Robert de Nantes.
1: Non, Robert de Nantes.
10: Ouais, à Saint-Noble.
1: Non, mais...
9: Raphaël, moi, ma chatte Minette et sa copine, elles sont bisexuelles, ça ne me dérange absolument pas.
1: Ouais.
9: Donc, je suis pour. Hein.
8: Et moi, je te répondrais qu'on ne peut pas être pour, on ne peut pas être contre quand on est bisexuel. C'est absurde. C'est comme si tu faisais partie d'un mouvement politique et que tu disais, je suis pour ou je suis contre. Quand t'es bisexuel, c'est comme ça. Il n'y a pas à être pour ou être contre. C'est comme ça, c'est la vie.
1: C'est Hélène qui vient de parler?
8: Non, c'est Caroline.
1: Oui, Caroline. Ouais, mais Caroline, bon, ben, t'es contre, mais...
8: Non, je suis pas pour, je suis pas contre. Je suis bisexuelle, c'est comme ça.
1: Ouais, mais je vois pas pourquoi qu'on mélange la bisexualité avec la politique. Ça n'a rien à voir.
8: Gégé, ouvre tes oreilles.
1: Ben, c'est...
8: Je t'ai pris l'exemple de la politique.
1: D'accord.
8: Pour te faire voir que quand tu es dans quelque chose, tu ne peux pas être pour ou tu ne peux pas être contre. Parce que si t'es pour, ok, mais si t'es contre, à ce moment-là, qu'est-ce que tu fais dedans? Autant aller voir ailleurs, je veux dire. C'est pour ça que je t'ai pris l'exemple de la politique.
1: Ah, ok, d'accord.
8: Visualisation.
1: D'accord. Il y a Laurent sur Minitel qui met bisexuel égale hétérosexuel ou égale plus homosexuel. Je vois pas. Mais
10: Gérard, tu peux nous le refaire, on n'a rien capté. Là.
1: Bon alors.
9: Gérard, répète, c'est quoi bisexuel pour toi? C'est une femme avec une femme, c'est ça?
1: Bah, disons, c'est deux femmes qui font l'amour ensemble.
9: D'accord, donc ça, c'est bisexuel.
1: Ouais, voilà.
9: Et
1: la bisexuelle.
9: Et un homme et un homme, c'est
1: des homosexuels.
9: C'est des homosexuels.
8: Ah, d'accord.
10: Gérard,
1: oui.
10: Comment on fait l'amour avec deux femmes?
1: Ah bah ça, je peux pas te dire parce que j'ai pas essayé, tu vois.
10: Non, mais comment elles font pour faire l'amour? Elles ont pas kiki?
1: Ah bah ça, je sais pas. Je peux pas te dire. Mais surtout, précisez vos noms, hein. D'accord.
10: C'est Poy.
1: Ouais, Poy.
10: Et Tout le monde est pour, là, en fait, là.
11: Moi, je suis pour.
10: Ouais, non, tout le monde est pour.
1: Qui est pour? Marcel?
10: Marcel est pour.
1: Bon, Marcel est pour.
10: Bah, moi, pour changer, je vais être contre, alors.
1: Bon, alors, Hélène, elle est pour.
8: Caro est pour.
10: Raphaël, elle est pour.
1: Bon, Caro est pour. Rapha.
10: Elle est pour.
1: Elle est pour.
10: Tout le monde est pour.
8: Mais ouais. La Hélène, elle est pour et contre, parce que c'est son père, en fait.
10: Bon, il n'y a plus moi à être contre, alors bah, je vais être contre.
1: Non, mais attends,
10: alors...
1: Hélène.
8: Ouais.
1: Attends, tu me dis, t'es pour et contre, mais comment ça, pour et contre, parce que quoi?
8: Ben, pour, parce que, bon, j'aime mon père, quoi.
1: Oui.
8: Mais contre, parce que c'est pas une idée, enfin...
10: Ouais, t'es pour quand ça t'arrange, quoi.
1: Bon, bah, en même
8: ouais,
1: temps...
8: bien sûr, mais bon...
10: Ah, c'est dégueulasse, quand même.
1: Attendez.
10: Non, mais c'est dégueulasse pour les autres.
1: Attendez, s'il vous plaît, attendez.
10: C'est dégueulasse pour les autres.
1: Bah, attendez. Attendez, on va accueillir Cacha et Cachan.
12: Allô?
1: Oui?
12: Oui, bonjour Jésus.
1: Oui, bonjour, bonsoir. Et Cachan?
12: Oui, je te passe Cachan. Bonsoir Jésus.
1: Ouais, bonsoir. Ouais, deux hommes, c'est bon, hein?
12: Bah oui, nous sommes bisexuels.
1: Ouais, d'accord.
12: On va rester dans ton débat et on va écouter, on va dire ce qu'on en pense.
1: Ouais, ben, alors, donc la première, c'est la
12: question. Un gros bisou, Jésus, déjà.
1: Ouais, oui, ben, d'accord. Ouais, ça y est, c'est bon, on a compris.
8: Oui.
10: On adore ta petite
8: boîte. Et toi, Gérard, t'es pour ou contre la bisexualité?
1: Moi, je suis contre.
11: Mais t'es pour, Gérard?
1: Ouais, non.
8: Pourquoi
1: Gérard?
8: Tu es contre, Gérard?
1: Non, moi, je suis contre, c'est tout.
8: Pourquoi?
10: Arrête de mentir.
1: Non, mais moi, je suis contre. Mais bon, attends, Paye, s'il te plaît.
10: Oui.
1: Paye.
11: Deux secondes.
10: Bah, attends, je suis avec toi, moi, c'est cool.
1: Non, mais attends. Non,
8: respect,
10: Gérard. Tous les deux à la locomotive, tu peux pas dire que t'es contre, Gérard.
1: Je suis contre, d'accord.
10: Et pourtant, dans les chutes de la loco, ça y va. Hein.
11: Et pourquoi t'es contre?
1: Bon, Gérard, je suis contre, c'est point final à la ligne.
10: Ah non, bah Gérard, faut expliquer, faut argumenter un peu.
8: Oui, mais Gérard,
1: je suis contre parce que j'ai
8: une petite notion de respect quand même.
10: Attends,
8: pour les autres.
10: Attends, laisse argumenter, Gérard.
1: Je suis contre parce que j'aime pas voir de nana qui se touche, c'est tout.
10: Attends, c'est hyper excitant quand même.
1: Non, je suis désolé, c'est.
10: Tu sais pas avoir le bras de main dans la culotte?
1: Non.
10: Même pas un petit peu?
1: Non.
10: Même pas le petit kiki, il se lève pas, Gérard?
1: Non. Bon, allez. Bon, allez, c'est bon, on a fait le tour de la question. Donc, le pour ou contre.
10: On a fait le tour de la question, ok, d'accord.
1: Donc, alors, que pensez-vous de la bisexualité?
10: Alors, Gérard, à ton avis, est-ce que des homosexuels peuvent être bisexuels?
1: Comment?
10: Est-ce que des homosexuels peuvent être bisexuels?
1: Ah, ben ça,
10: les homosexuels sont des PD et donc les bisexuels sont que deux femmes ensemble, n'est-ce pas, Gérard?
1: Normalement, oui, c'est ça, la bisexualité. Oui, ça.
11: Alors là, je t'arrête tout de suite parce qu'on n'est jamais trop sûr d'être femme ou homme.
1: Mmh.
11: Hein, je pense qu'en chacun de nous, comme en toi, il y a une personnalité féminine qui ressort.
10: Exactement, Gérard.
11: Hein, et Cacha me le confirme. Et
1: ouais.
11: On pense même qu'avec ta petite voix, c'est sensuel comme tout.
10: D'ailleurs, Gérard, c'est trop bisexuel. Beaucoup, hein, tu fais trop femme, c'est chou. Hein.
11: On n'est jamais trop bisexuel.
1: Mmh.
10: Gérard,
1: non mais bon, de toute manière, on va quand même poser la question aux filles. Raphaël.
8: Ouais.
1: Donc pour toi.
10: Pour moi quoi?
1: Ben qu'est-ce que t'en penses?
10: De quoi, la bisexualité?
1: Oui.
10: Je t'ai dit que ma chatte Minette est bisexuelle et ça me plaît de l'avoir.
11: Est-ce que tu crois que t'es plus pour par rapport à l'autre? Alors ouais, t'es
10: répondu,
11: carrément contre par rapport à ce qu'il dit.
10: Je suis pour. Hein. C'est très très joli, je trouve. Hein. Voir deux femmes ensemble.
11: Est-ce que tu crois qu'il a plus cité par exemple par rapport à Gérard ou pas?
1: Non, mais moi je vais vous dire une chose. Je vais vous dire une chose. J'ai horreur de voir deux femmes ensemble parce que ça.
10: Horreur.
11: Gérard, GG,
1: oui.
11: Suren qu'on connaît tous.
1: Oui,
11: parce que tu as l'air vraiment très très ferme. Tu as eu de mauvaises expériences. C'est pour ça.
1: Dis-nous tout.
8: Tu t'es fait prendre une gamelle par une gonzesse qui était bisexuelle.
11: Voilà.
1: Non, mais de manière.
2: Il faut que tu nous racontes ton expérience, GG.
1: Attendez, s'il vous plaît, derrière. S'il vous plaît. On vient de me poser une question. Non, mais attends. Bon, s'il vous plaît. S'il vous plaît, on va pas s'énerver. On ne s'énerve pas. Vous calmez, s'il vous plaît.
10: Il y a
1: Julie qui m'a posé une question. Comme vous déconnez, les mecs, j'ai pas entendu ce que Julie m'a posé comme question. Alors, si Julie pouvait me reposer la même question, je vais répondre.
2: Moi, je voulais savoir si tu parlais en connaissance de cause et si tu pouvais nous raconter ton expérience de bisexualité.
1: Disons, en connaissance de cause. Non, personnellement, parce que j'ai... Bon, c'est bon, vous vous taisez, s'il vous plaît, derrière.
11: Ouais, de GGL.
6: Poème de Juju.
1: Bon, s'il vous plaît, vous la fermez, parce que le prochain que j'entends qui s'amuse à ça, vous allez...
6: Le
1: vous allez avoir derrière. Donc je suis contre de voir deux femmes ensemble.
6: Et Gérard, tu choisis combien?
1: Ça te regarde pas, voilà, point final à la ligne. Donc,
6: Laissez parler Gérard.
1: Donc, je suis contre de voir deux nanas ensemble.
13: Tu peux parler, Gérard.
1: Oui, mais de manière, je suis un mec.
2: Et pourquoi, GG?
1: Parce que c'est deux nanas ensemble, bon ben, c'est, ça fait bizarre.
6: C'est deux nanas qui pourra pas sauter, mais il a pas compris.
2: Oui, mais si elles s'aiment, c'est pareil. Bon, ben,
1: si elles s'aiment, c'est leur problème. Dans ces cas-là, tout à fait, je suis d'accord.
8: Non, mais t'as été traumatisé dans ton adolescence? Je sais pas, moi.
1: T'es mal passé. Non, mais attends, on parle pas de l'adolescence.
6: Et Gérard, si t'as pris la caille, t'as avec
1: Gérard. Non, mais.
6: Gérard.
1: Oh, donnez vos noms, s'il vous plaît.
6: Oui, c'est Cachou. Est-ce que tu as des hémorroïdes?
1: Non.
6: As-tu des hémorroïdes?
13: Gérard.
1: Qui?
6: Gérard, c'est moi.
1: Qui, c'est moi.
6: Et si t'as prenais
1: que c'est qui, moi? C'est qui, moi?
6: Bah, tu sais bien, vas-y, tu m'as reconnu, allez, arrête. Non, mais si t'apprenais que Takaï était avec Jessica de Lovinfen, par exemple.
1: Non,
2: bien
1: attends.
2: Sûr, on va peut-être arrêter les insinuations.
1: Ouais. Alors, dans ce cas-là, si c'est moi qui t'ai reconnu, tu vas retourner voir au standard si j'y suis, d'accord?
6: Non, Gérard, s'il te plaît.
1: Bon. Donc, on va demander à Hélène.
14: Oui.
1: Donc, pour toi, Hélène, qu'est-ce que t'en penses, toi, à ton avis, toi?
14: Bah écoute, moi je pense que... Bon, mon père est bisexuel.
6: T'es pour ou contre?
14: Mais j'aurais...
1: Non mais ça y est, le pont...
14: Tous les arguments pour être contre.
1: Oui.
14: T'es d'accord? Mais ayant un minimum de respect...
1: Ouais.
14: Mon père, s'il a envie d'être proche avec n'importe qui, il faut que je le respecte.
6: C'est ton père.
14: C'est son problème, quoi. C'est pas le mien. Mm-hmm. Moi, je le respecte. Il est comme ça, quoi.
1: Il y a une question sur Minitel, Nathalie qui met l'amour, c'est beau, que ça soit deux filles, deux mecs ou deux tortues. Alors, le mec qui s'amuse à rôter, s'il te plaît, tu te calmes, ou sinon, on va faire une pause et vous allez retourner au standard, on va se calmer.
2: C'était quoi la question Minitel, GG?
6: Gérard, c'est Butman. Gérard.
2: C'est quoi la question Minitel?
1: C'était Nathalie qui dit l'amour, c'est beau. Quand l'amour c'est beau, que ce soit deux filles, deux mecs ou deux tortues. Donc je vois pas le rapport avec le débat, Nathalie, oui.
2: Et toi, deux mecs comme le père d'Hélène, ça te dérange?
1: Personnellement, que ça soit le père d'une fille, oui. Ça est...
2: Ah mais si c'était pas le père d'une fille, même deux mecs ensemble, ça te dérange?
6: Tant que c'est pas ton popo.
1: À la rigueur, oui.
2: Mais je croyais que t'étais avec un mec. Attends, moi je t'ai vu avec des mecs à la loco, quoi.
1: Non.
2: Attends, ta bisexualité, faut que tu l'avoues, Gérard. Bonjour.
1: À la loco, je suis entouré que de nanas, c'est tout.
2: C'est pas vrai. Moi j'ai des gens qui peuvent te dire qu'ils t'ont vu avec des mecs.
1: Non, je te réponds, Macaille. Oh, s'il vous plaît, derrière vous, la fermez.
4: Excusez-moi.
1: Stop.
4: Je voudrais vous annoncer l'arrivée de Botman qui est avec Cachou et Cacha.
13: Ouais. Gérard?
1: Ouais.
13: Juste une question. Parmi tant d'autres, Gérard?
1: Ouais. Eh ben, dans ce cas-là, attends, tu retournes au standard parce que t'as un téléphone portable et c'est pourri.
13: Ouais, mais c'est ce qu'il te dit, mon téléphone portable.
1: Il te dit merde, alors tu retournes au standard, bonne nuit. Hop.
6: Allez, bonne nuit. Allez, hop, éjecté. Tiens, prends ça.
1: Hop.
6: Super, j'ai bien joué.
8: Qui c'est qui reste là sur l'antenne?
1: Donc, alors, avez-vous. Donc, on va poser la deuxième question.
6: Vas-y.
1: Avez-vous déjà eu des expériences bisexuelles?
14: Non.
1: Oui. Qui non? Qui non?
14: Hélène.
1: Alors Hélène, vas-y.
14: Ben j'en ai jamais eu.
1: Mm-hmm.
14: Je peux pas dire plus.
6: Ouais, moi.
2: Et t'aimerais en avoir? Hélène, c'est un truc qui te tente?
14: Ça me tenterait, ouais.
1: Ça te tente? Il y a Goa sur Minitel qui met Julie, t'es magnifique et magique.
2: C'est allô gentil, mais c'est pas le sujet du débat.
13: Allô.
1: Oui. Allô. Moi, donnez vos noms, s'il vous plaît.
13: Marcel,
1: vas-y.
15: J'ai eu des expériences bisexuelles à la locomotive.
2: Oui, non, avec Gérard.
16: Je voudrais témoigner. Je préfère rester masqué, mais je peux témoigner que Gérard m'a emmené dans les WC de la locomotive pour me sodomiser.
1: Ah, ouais. Non, mais de toute manière, comme je connais pas ton nom, donc dans ce cas-là, l'inconnu, tu retournes chez toi.
2: Parce que tu sais pas avec qui tu vas dans les chiottes de la loco, GG.
1: Non, mais de toute manière, j'ai jamais été dans les chiottes de la loco avec quelqu'un.
2: Menteur.
1: Ouais, allez-y, donnez vos noms, s'il vous plaît.
15: Butman. Oui, Butman, bonsoir.
1: Non, mais je crois que Butman, je t'avais dit de retourner chez toi, t'avais un téléphone pourri.
15: J'ai changé de téléphone, Gérard, j'ai changé de téléphone.
10: Il a changé de téléphone, non ?
1: Ouais.
15: Oui, alors est-ce que tu crois que la bisexualité peut s'exprimer chez les animaux ?
1: Non mais attends, je vois pas le rapport, oui. On parle entre deux nanas, on parle pas des animaux, d'accord ? Parce que
10: non,
1: je sais pas...
10: Pourquoi on parle pas d'animaux, Gérard ?
1: Non, parce que je fais pas partie de... Comment ?
15: On parle de toi, parle de toi.
1: Ouais, ben dans ce cas-là, tu te trompes, hein, mon pote.
14: Aïe. Gérard,
2: est-ce que t'as...
15: Gérard, ton animal préféré.
1: Attendez ! Vas-y, la fille.
14: Non, oh ! Ta gueule, toi.
1: Bon, s'il vous plaît, vous la calmez, là. Vous la fermez, maintenant, les cums. Bon, vous laissez parler, s'il vous plaît, parce que tout à l'heure, ça va mal se terminer.
15: Ah ouais,
1: j'étais calme. Hein ? Alors maintenant, vous la calmez. Celui qui a un téléphone pourri, tu retournes au standard.
10: Eh, Gérard, c'est excitant.
1: Ouais, ben, celui que j'excite ou celle que j'excite, on verra ça en fin d'émission, d'accord ?
2: Parce qu'une expérience bisexuelle te tenterait, Gérard.
10: Je limite éjaculation.
1: Gérard, c'est oui, qui c'est ?
15: On t'attend.
1: Qui ?
14: Hélène.
1: Oui, Hélène.
14: Hélène. Ouais, je te disais, si on a un téléphone pourri, mais qu'on est une jolie fille et tout...
1: Non, mais si vous avez des portables, c'est même pas la peine. Avec un portable, on peut pas vous avoir.
14: Même si on est une jolie fille et tout.
1: Mais même. Ça veut rien dire, avoir...
15: Gérard, j'ai un portable à fil.
2: Bon, 30 secondes, moi j'ai une question pour Gérard, vu qu'il vous demande vos expériences bisexuelles. Moi j'aurais aimé savoir si Gégé, toi t'es tenté par ce genre d'expérience, parce que t'as l'air de...
1: Moi,
2: vu quand t'en parles et vu moi ce que j'ai vu à la loco...
1: Bon, vous la fermez.
15: Du coup, Gérard,
1: bon,
15: il a la loco.
10: Il a vérité, Gérard.
16: J'ai les photos.
14: Julie ?
1: Bon, ouais.
15: J'ai un film.
1: Oh, vous la fermez, s'il vous plaît, les cams.
15: Premier dessin amateur de Gérard.
10: Ta gueule. Là, tu en es prêt, hein, Gérard ?
1: Bon, allez.
16: J'ai les zoophiles.
1: Bon, allez. La troisième.
10: C'est
1: vrai que les zoophiles. Auriez-vous Oh, c'est bon.
16: C'est pas bon, GG.
1: Bon, tu la fermes derrière, s'il te plaît.
14: Ah,
15: GG, c'est cachou.
1: Ouais, vas-y.
10: Bah, sinon, ça va.
15: Arrête.
1: Ouais, c'est bon, elle va te coucher. Auriez-vous envie d'avoir une relation bisexuelle ?
10: Vas-y, répète.
15: Non, sérieux.
2: Gérard, arrête de déconner. Attendez,
1: 30 secondes, vous laissez. Bon, vous la
2: fermez. Laissez Gérard poser sa question et Gérard. Crie pas quand tu poses la question parce qu'on comprend rien.
1: Quand ils vont se fermer, quand je pose la question, on verra.
2: Ils se taisent et ils t'écoutent. On écoute la troisième question.
14: Hélène, Gérard, c'est
2: Hélène. Hélène, attends. Il pose sa question, tu répondras après. Après, Hélène.
1: De quoi, Hélène ?
14: Je peux te poser la question ?
10: Mais non, vas-y, Gérard.
14: J'entends plus rien.
10: Mais tais-toi, putain, Hélène. Vas-y, Gérard.
15: Gérard, pose ta question, vas-y.
1: Oh, c'est bon.
15: Arrête de gueuler, Gérard.
1: Ouais, bah dans ce cas-là, vous la fermez.
10: Ah
1: ouais,
10: non, j'ai mal aux oreilles, arrête de gueuler, putain.
1: Auriez-vous eu envie d'avoir une relation bisexuelle ?
14: Oui.
15: J'en ai dit avec
1: oui.
15: Toi.
1: Oui, qui ?
15: Avec toi, oui.
10: Marcel, une carte des fesses qui t'encule.
15: Gérard.
1: Non, mais attends. Alors là, je vais vous dire une chose. Là, je vais prévenir.
15: Une chose, allez.
1: Non, mais je te préviens, Marcel.
15: Ouais.
1: Tu as déjà commencé par être poli parce que je suis poli ce soir. Ok ?
15: Alors
1: tu la fermes.
15: Mais l'ultimatum, Gérard.
1: Non. Mais attendez, parce que là...
10: Gérard, je te suis.
1: Là, ouais, ben, dans ce cas-là, bonne nuit à toi.
15: Mais un ultimatum, Gérard, vas-y.
1: Ouais, ben attends, Marcel, toi, tu as la fermée, d'accord ?
15: Je t'ai une date ultérieure.
1: Y a Nathalie qui pose une question.
10: Gérard, t'as de beaux yeux bleus.
1: Tout à l'heure, si ça continue, vous allez. De toute manière, il y en a beaucoup qui répondent pas beaucoup. Donc, vous allez sortir. Hein.
2: Non, mais je crois qu'il faut que vous essayiez quand même de répondre à la question de Gérard. Mais alors, je crois qu'on n'a pas tous compris ta question. Donc, si tu pouvais la reposer calmement.
1: Auriez-vous eu envie d'avoir une relation bisexuelle ?
17: Oui.
15: Oui.
1: Oui, qui ?
17: Caroline.
1: Alors Caroline, vas-y. Mais avant que tu me répondes, je réponds à Nathalie sur Minitel. Gérard, penses-tu que la bisexualité soit un phénomène mondial ou national ? Alors là,
10: c'est un phénomène de société, salope. Hein.
1: Là, dans ce cas-là, tu gardes ta politesse et tu réponds gentiment à Nathalie, d'accord ? Non, non, mais derrière...
2: Il garde sa politesse et sa vulgarité, il en fait quoi ?
1: Sa vulgarité, il la garde. Et comme il y en a qui sont deux derrière, donc ils vont se calmer un petit peu, parce que j'ai reconnu qu'il y avait deux personnes derrière un téléphone. Donc alors, Hélène, tu voulais répondre à la question ?
17: Oui, donc, c'est Caroline,
1: je t'écoute.
17: Mais bon...
1: Ouais, Caroline.
17: Oui, alors je peux parler là ?
1: Oui, je t'écoute.
17: D'accord, vas-y Caro. Alors ben moi c'est pas si j'aimerais, c'est que j'ai des relations bisexuelles, Gérard.
1: Mm-hmm.
17: Et donc bah oui, ça me tenterait, c'est très agréable.
15: Mais t'es pour ou contre ?
17: Bah évidemment que je suis pour, sinon je le ferais
14: pas. Et Caroline,
17: banal.
14: Est-ce que c'était un fantasme pour toi ?
15: Oui.
17: Ça a été naturel en fait.
15: Gérard, est-ce que t'as des
17: comme
15: fantasmes?
17: Moi, c'est vraiment naturel avec un garçon. Tu réfléchis pas à la chose.
14: Ouais, mais moi, c'est quelque chose qui m'attire, mais d'un autre côté, qui me fait peur, quoi.
1: Ouais, mais comment ça Attends, comment ça qu'elle te fait peur? Comment ça? Attends, exprime-toi, parce que ça te fait peur, comment ça?
14: Ouais, ça me fait peur parce que j'ai trop peur de tomber dans l'engrenage, ouais.
1: Oui, mais comment ça, dans l'engrenage? Non, mais attendez, s'il vous plaît, derrière. S'il vous plaît, derrière, laissez-la parler. Laissez-la parler.
14: Moi, je suis sûre que ça me plairait, mais bon, j'ai mon copain, quoi.
1: Comment ça?
14: Je sais pas si ça lui plaira, lui.
10: Elle est bisexuelle, son copain, puis elle est homosexuelle, super. Hein.
14: Ouais.
10: Génial. Et Gérard, t'as des fantasmes?
1: Non.
15: T'en as pas?
14: T'en as pas de fantasme?
2: Non. Est-ce que t'aurais aimé être bisexuel, toi, Gérard?
15: S'il te plaît, Gérard, je voudrais m'exprimer.
1: Ça m'intéresse pas.
2: Pourquoi ça t'intéresse pas?
1: Je préfère
2: attends,
1: être avec...
2: Attends, un beau petit cul de mec, ça t'attire pas?
1: Non.
2: Tu rigoles?
1: Non.
15: Gérard,
2: c'est pas ce qu'on m'a dit.
15: Je voudrais s'exprimer, je lève le doigt.
1: Non, vas-y, tu donnes ton nom, s'il te plaît, et tu vas...
15: Oui, Butoman.
1: Quoi?
15: Butoman.
1: Ouais, Butoman.
15: Oui, voilà.
1: Ouais, c'est bizarre, parce que...
15: Gérard.
1: Eh ouais, la liste elle est même plus bonne
15: bisexuelle.
1: Là.
15: Voilà, je tiens à le dire, mais je suis passé à la trisexuelle.
1: Attendez, il y a Nathalie qui me dit, Gérard, merci de défendre et de prendre mes questions au sérieux. Ben Nathalie, de toute manière, je vais te dire une chose, je réponds à ta question. Non mais attends, je réponds à ta question et je te prends pas au sérieux. Hein, de toute manière, je réponds aux questions sur Minitel. Donc, Nathalie...
17: Moi, je voudrais savoir si quelqu'un a déjà touché à la trisexualité.
15: Que pense-tu de la trisexualité?
10: La trisexualité, genre, c'est quoi la trisexualité?
1: Non, mais attendez, pour l'instant, c'est pas vous qui posez les questions, c'est moi.
10: Non, on répond à tes
17: questions. Ouais, mais nous, on comprend pas bien.
1: Non, mais dans ce cas-là, si vous... attendez. Alors, attendez. Qui c'est qui comprend pas? Qui c'est qui comprend rien? Nana, c'est bon, là, au lieu de faire les tourterelles, là. Il y a une nana qui a dit, on comprend rien. C'est qui?
10: Hélène.
17: Non, mais...
1: Si ça va pas, vous faites une chose. Dans ce cas-là, si vous êtes pas content des questions... Merci pour le mot enculé. Alors, dans ce cas-là, on met un disque, on se retrouve après.
14: Mais non...
1: On met un disque, merci pour le mot enculé. Ça vous apprendra.
2: Allez, stop, on se retrouve après ça.
1: Donc, bonsoir.
17: On se prépare.
1: Oui, donc, bonsoir à tous. Là, vous venez d'écouter tous les mots bleus de Christophe. Donc, on va reprendre Raphaël.
17: Ouais, super.
1: Hélène.
17: Ouais.
1: Caroline.
17: Oui.
1: On va accueillir Bruno de Narbonne, 25 ans. Et...
17: Ah.
15: Non, c'est pas Bruno, c'est Ludovic.
1: Ah, Ludovic.
17: Ludo.
10: Salut, Ludovic.
15: Salut à tous.
1: Salut.
17: Donc, il y a qui, là?
10: Il y a Luigi. Salut, Luigi.
1: Non, il n'y a pas Luigi.
10: Il n'y a pas Luigi?
1: Non.
10: C'est Mario. Il y a David, hein?
1: Non, plus.
17: Ah, ils sont pas là?
1: Non.
17: Merde!
1: Il n'y a pas d'emmerde.
17: Toute la France les veut.
1: Oui, mais il n'y a pas d'emmerde, c'est tout, c'est comme ça.
10: Et pauvre, hein? Luigi, je t'aime.
1: Comment? Alors, il y a... Donc, on va continuer le terme de débat.
17: Ouais.
1: Hein? Donc, pour l'instant, c'était bien parti.
10: Ah ouais?
17: Donc, on a été à ta troisième question, je crois.
10: Bien parti.
1: Donc, pour l'instant, je ne sais pas si on a quelqu'un d'autre après. Donc, non, on va continuer.
7: Ouais,
1: donc,
7: moi.
1: Oui,
14: et
1: qui
14: Gégé, est-ce que tu pourrais résumer ce que c'est, en gros, la bisexualité, tout ça?
7: Répète aux auditeurs ce que c'est, Gégé.
14: Ouais.
7: Donc, la bisexualité,
14: c'est...
1: Donc, on va accueillir René.
14: René?
18: Oui, allô.
1: René, bonsoir.
18: Bonsoir.
1: René. On va accueillir Perrault. Pierrot.
18: Salut, mon Gégé d'amour.
1: Salut, je suis pas ton Gégé d'amour.
18: Ah, si, t'es mon fantasme, mon idole.
1: Bon, c'est bon, tu te calmes.
18: Mais d'accord. Calme.
1: Non, mais tu vas pas commencer, s'il te plaît. Alors. Tu vas pas commencer.
18: Il faut pas être énervé comme ça.
1: Et on va te dire Goldman.
18: Ouais, je te retourne et je t'encule là.
1: Bon, alors c'est bon, tu peux repartir d'où que tu viens. Au revoir, Goldman.
7: Et moi?
1: Et qui, toi?
7: Philippe, 22 ans de Lyon. Salut Philippe.
18: Eh, les papilles, là, je te prends contre un mur, je blague, je retourne et je t'encule.
1: Alors, Philippe et Goldman, tu les reprends? Bonne nuit.
19: Non, Philippe, il remplace Poise.
1: Non, mais c'est bon, tu le reprends et...
7: Non, mais moi, j'ai rien dit, je viens d'arriver.
1: C'est bon.
2: Mais celui qui dit des insultes, honnêtement, si c'est pour ça, c'est pas la peine.
1: Voilà, alors donc...
2: on se calme, donc, on est Goldman là pour débattre.
1: Goldman débat et Philippe, dehors.
7: Non, Philippe,
19: oh, Gérard. Non, Philippe a rien dit, Gérard, je t'assure.
1: Bah, alors, pas... Goldman, tu le prends et dehors.
19: Non, Goldman est parti, c'est bon.
1: Bon, voilà.
7: Je retourne, Goldman. Bon, alors, Gégé, récapitule.
18: Ouais,
1: donc, en gros, le thème du débat, donc, c'était la bisexualité.
14: Ouais, mais explique exactement ce que c'est.
1: Bon, alors, en gros, c'était... bon, est-ce que vous êtes pour ou contre?
7: Non,
1: mais attends.
14: Non, mais explique.
7: Explique-nous, Gérard, s'il te plaît.
14: Explique le phénomène de la bisexualité.
7: Ouais, c'est quoi, Gérard, la bisexualité?
1: Non, mais dans ces cas-là, vous donnez vos noms, s'il vous plaît.
7: Raphaël,
1: de toute manière, t'as répondu déjà aux trois premières questions, donc tu
7: à
1: sais...
7: Qui parle, à moi, Gérard?
1: C'est Raphaël qui a posé la question.
7: Ouais, exactement, mais non, je voulais que tu répètes, pour tous les auditeurs, donc la bisexualité, qu'est-ce qu'on entend par bisexualité?
18: C'est quoi être bisexuel?
1: Bisexuel, c'est deux nanas qui font l'amour ensemble.
7: D'accord, donc...
1: On est bien d'accord.
18: J'aimerais savoir ce que c'est que la quadrosexualité.
1: Non, mais c'est bon.
7: C'est pas deux hommes ensemble, c'est ça?
19: Non, mais... J'aimerais que Bruno, enfin non pas Bruno, Ludo nous explique car lui est bisexuel mais avec un homme. Donc il aimerait bien expliquer son
1: cas. Ah mais là c'est l'homosexualité, c'est pas pareil. Non, c'est pas pareil.
7: Négatif.
1: Donc
7: et l'amour avec les chiens, c'est quoi, Gégé?
1: J'en sais rien.
7: C'est la trisexualité.
1: Non mais attendez, donnez vos noms s'il vous plaît. Donnez vos noms.
14: Hélène.
1: Oui, Hélène.
7: Ludovic.
1: Mais attends, Ludovic, s'il te plaît.
14: Tu peux parler?
1: Alors, attendez.
18: Excusez-moi, je demande à parler. Gérard, tu as l'anus qui se dilate quand tu suces une bite.
1: Bon, c'est bon, alors, les questions comme ça, j'en veux pas, merci.
14: Et
1: c'est
14: moi
1: pas
14: des
1: questions. Hélène,
14: Hélène, lève le doigt.
1: Est-ce oui, Hélène, Hélène, Hélène, Hélène.
14: Oui, je réponds. Je voulais te donner un conseil, Gégé.
1: Hélène.
14: Attends,
1: Hélène, s'il te plaît, Hélène.
14: Ouais.
1: On va demander à ceux.
14: Mais ouais, mais tu
1: veux non, attends.
14: La parole.
1: Hélène. Il y en a déjà un.
14: Sur l'antenne et tout, tu veux
1: oui,
14: dire.
1: Oui, mais Hélène.
7: Toi, putain, t'es lourde.
1: Hélène, déjà, on va demander à celui qui est avec du monde derrière qui se calme. Parce qu'on entend ses copains derrière qui parlent.
7: Ouais, on peut rien écouter, nous, au téléphone.
1: Oui, bah, dans ces cas-là, si tu peux rien écouter au téléphone, si t'es avec tes copains, tu retournes au standard.
7: Non, c'est pas
1: c'est
7: moi,
1: une personne. Non, mais je veux pas entendre de monde derrière.
7: Non, mais je gueule contre les autres, moi, justement.
1: Oui, mais dans ces cas-là, tu dis à tes copains qu'ils se la ferment, d'accord?
19: Là, c'est Philippe qui parle, c'est pas lui qui est avec des potes derrière.
7: Justement, il fait du bruit.
19: C'est Philippe, là. Philippe est seul.
7: Ouais.
1: Donc, je réponds à la question de Nathalie. Crois-tu la bisexualité puisse s'attraper comme la grippe? Alors là, Nathalie, je vais dire une chose que non.
7: Ah, c'est sale.
14: Ah, comment tu le sais, Gérard?
1: De toute manière, la bisexualité, c'est deux femmes ensemble. C'est pas quand on a la grippe. Donc, alors Hélène, stop. Il y a Hélène qui veut poser une question. On va demander à Hélène qui pose sa question. Derrière, vous vous taisez, s'il vous plaît.
7: S'il vous plaît, laissez parler, Hélène. Vas-y, Hélène.
14: Gérard.
1: Oui.
14: Regardes-tu le dictionnaire avant de faire un débat?
1: Non.
7: Bon. Toi, Hélène.
14: C'est bon.
1: Non, pourquoi? Merci. Pourquoi? Non, alors maintenant, moi je te pose la question. Pourquoi? Pourquoi?
14: Pour certaines notions de sexualité.
7: Oui, Gérard.
1: Ah non. Alors je vais dire une chose que tu vois. Les questions que je pose ce soir. Merci pour le téléphone pourri. Qui est avec un portable.
14: Vachement
7: ici. Gérard,
1: oui.
7: C'est Ludovic là.
1: Oui, Ludovic.
7: Dis-moi, pourquoi tu penses que la bisexualité c'est que deux nanas ensemble?
1: Ben,
7: parce que c'est ça? Ben non. Ben si, c'est ça.
1: Ben si, non. Ben si, de toute manière, j'ai jamais vu. Je vois pas le rapport avec deux nanas, deux hommes. Hein.
20: Fou, il a rien compris, lui. Bouh.
21: Ben pourquoi il a rien compris? La bisexualité, c'est autant deux nanas que deux mecs, quoi.
20: Mais non.
21: Ben si.
20: Quand c'est deux mecs, c'est homosexuel, c'est pas
21: mais
20: pareil.
21: Mais non, puisque moi, je fais les deux avec les nanas et les
20: mais
21: mecs.
20: Mais non, mais c'est
22: mais
20: pas
22: tu comprends
20: tout.
22: Pas, au départ, c'est lorsque c'est deux mecs, c'est homosexuel, et deux nanas, c'est bisexuel.
1: Voilà.
22: Il faut se renseigner, il faut ouvrir un dictionnaire, lui.
20: Voilà,
1: tout à fait.
20: Un dictionnaire de
22: donc, hyper intelligent.
1: Bon, attendez, s'il vous plaît.
21: Deux nanas, c'est homosexuel aussi, n'importe
1: mais
21: quoi.
1: Non, non, attends. Eh, Ludovic, deux nanas c'est bisexuel, deux hommes c'est homosexuel.
21: Ok. Où t'as vu ça? Ouh,
20: il a rien compris.
22: Ludovic, bête.
21: Alors moi parce que j'ai
1: stop,
21: des expériences.
1: Hélène,
21: rouge,
1: stop.
21: Dit, quoi.
1: Stop derrière s'il vous plaît, Hélène.
23: Est-ce que t'as un Nico à Fun là?
1: Non.
23: Ah, ça serait dommage parce que
20: Floyd, non,
23: c'est
20: non,
23: pas
20: non.
23: mal.
1: Non, non, bah, moi, de manière, mes thèmes de débat et les questions, c'est moi qui les cherche moi-même.
20: Voilà. Mais Gégé, demande à avoir un assistant.
23: Il est hyper intelligent. Tu les as cherchés, tes thèmes de débat?
20: Il connaît ses propres notions.
23: T'as cherché Nico et tout?
1: Non. Non, je regarde même pas dans un débat. Je prends un thème de débat qui m'intéresse et j'approfondis les questions.
2: Et t'approfondis comment? T'approfondis parce que tu connais. Tu testes au moins avant.
1: Non,
2: mais si, moi je suis sûr que tu testes. Sérieux.
1: Non.
2: Tu nous as parlé de la sodomie et tout. Moi je suis sûr que t'as testé tout ça.
1: La sodomie, de manière, je n'ai jamais pratiqué. Donc
19: Gérard, je pense que si tu as choisi comme sujet la bisexualité, c'est que ça t'intéresse quelque part.
1: Bah disons non.
19: Donc non, t'aimerais bien faire ça avec deux femmes.
1: Non,
22: Hélène, tu mens là.
1: Oui, Hélène.
23: Tu vas parler pendant toute une soirée d'un truc qui ne t'intéresse pas du tout.
22: C'est absolument con.
1: Dans ce cas-là, qui c'est qui vient de dire que c'est absolument con?
20: Gérard, tu rêves de voir
1: qui
20: deux femmes
1: qui vient...
20: devant toi.
1: Attendez, qui c'est qui vient de dire que c'est absolument con?
23: C'est pas moi.
1: Ah non, mais c'est bizarre, c'est une nana qui a dit ça et comme par hasard.
23: Mais c'est pas Hélène.
22: C'est pas Caro.
1: C'est pas Caro, c'est ni Raphaël.
22: C'est pas Raphaël, non.
1: Ah ouais, voilà. Et alors dans ce cas-là, si ça vous intéresse pas le thème du débat.
20: Allez, prout de quelqu'un,
1: voilà.
20: Celle qui a dit
1: bon,
20: ça.
2: Gérard, moi j'ai une question pour toi.
20: Ouais.
2: Est-ce que ça te plairait de voir justement deux bisexuels ensemble?
20: Ouais, vachement.
1: De quoi? Attendez, s'il vous plaît.
20: Gérard, est-ce que ça t'excite de voir deux bisexuels faire l'amour devant toi?
21: Mais qu'est-ce que c'est, deux bisexuels?
2: Est-ce que c'est un truc qui t'exciterait?
1: Non. Personnellement, non.
20: Oh, pourquoi? Gérard, la BZ,
22: tu peux pas dire. Mais t'as déjà essayé ou pas?
1: Non, j'ai jamais essayé.
20: Alors,
1: de toute manière, ça m'intéresse pas.
20: Gérard, c'est Ludovic là.
1: Oui, Ludo.
20: Dis-moi, si tu as deux nanas qui font l'amour ensemble, c'est quoi? C'est des bisexuels?
1: Ouais, bah,
20: c'est des bisexuels. Et si elles supportent pas les mecs?
1: Ah bah, si elles supportent pas les mecs, c'est leur problème.
22: C'est des hétérosexuels.
20: Voilà.
1: Ah bah, c'est ça. De toute manière, je préviens d'une chose.
20: Vous avez tout compris, les mecs. Hein.
1: Ludo, je te préviens tout de suite que les hétéros, je les aime pas, et les homos, je les aime pas. Ok.
20: Ah ouais,
1: point final à la ligne. Alors, je vais répondre à la question à Nathalie sur Minitel.
2: Attends, tu peux répéter?
20: Gérard, on peut rebondir, s'il te plaît?
1: Comment?
2: Non, 30 secondes. Non, 30 secondes. J'aimerais que Gérard nous répète ce qu'il vient de dire.
1: Les hétéros, je les aime pas, et les homos, je les aime pas.
2: T'aimes personne, en fait.
1: Voilà.
20: Et alors, c'est quoi, toi, tes zoophiles?
22: Gérard, Raphaël, est-ce que je peux parler? Gérard, c'est quoi pour toi, hétéro?
20: Toi, Gérard, tu fais de la prose ou des vers?
1: Ça te regarde pas.
20: Des asticots, quoi. Non, mais tu fais du vers ou de la prose?
22: Gérard, hétéro, c'est quoi pour toi?
23: C'est quoi, hétéro?
1: J'en sais rien.
20: Héros.
1: Manière, je vais peut-être faire un. Stop!
20: Chut. Redéfinition des termes du débat. Gérard, pour toi, hétérosexuel, c'est quoi?
22: C'est ce qu'on va.
1: De toute manière, tu verras ça dans le prochain débat. Ça sera le. Tais-toi!
20: Homosexuel, c'est quoi?
1: Tu la fermes!
20: Et dis-moi!
1: Tu la fermes pour l'instant, moi je te réponds. Le prochain débat aura lieu dans trois semaines.
20: Non, mais
1: ça sera sur l'hétérosexuel.
22: Et pourquoi trois semaines, Gérard?
20: Tu bouges pas,
1: on va répondre
20: à.
1: Attendez, on va
20: chercher un Nico. Si on fait l'amour à trois dans trois semaines,
23: c'est
20: quoi?
23: J'en ai un sous les yeux de Nico.
20: Ouais, mais
1: non, j'ai pas de Nico sous les yeux.
19: Excusez-moi.
22: Hétéro, j'ai un sens.
1: Stop!
20: Hein?
19: Je voulais vous signaler l'arrivée de Caramel, 32 ans de Poitiers, qui lui est hétérosexuel, donc il voudrait témoigner.
1: À la place de qui?
20: Bonsoir, Gérard.
19: À la place de René.
21: Salut, Caramel.
20: Bon, Gérard, c'est quoi un hétérosexuel?
21: Bonsoir, Gérard.
1: Salut, Caramel. Bonsoir, René. Caramel.
21: Caramel, s'il te plaît.
22: C'est Caramel.
21: Et je voulais savoir déjà si tu allais bien.
1: Je sais pas, j'ai pas regardé ce matin. Voilà. Attendez, je vais répondre à une question, s'il vous plaît.
20: Oui.
1: Je vais quand même répondre à une question sur Minitel. Pourras-tu faire un poème sur la bisexualité, oui ou non? Alors.
20: Oui.
1: Donc non. Pourquoi? Parce que ça ne m'intéresse pas de parler de cul dans mes poèmes. Voilà, Nathalie, t'es renseignée.
23: Hélène, est-ce que tu
15: pourrais parler d'hétéro? Sexualité dans tes poèmes, Gérard.
23: Je vais
15: te
23: parler, c'est Hélène.
15: C'est Caramel.
1: Bon, on va poser la...
15: Gérard, tu aurais pu au moins me dire bonsoir.
1: Ben, je viens de te dire bonsoir si t'as pas nettoyé tes oreilles, c'est comme le cul, ça se lave.
15: Merci, Gérard.
1: Voilà.
15: Mais Gérard,
20: comme la branlette.
15: Pourquoi es-tu si méchant avec moi? C'est
1: non,
15: Caramel.
1: Non, mais Caramel, je te dis bonsoir. Caramel, je te dis bonsoir. Alors maintenant, tu la fermes, je pose la quatrième question.
20: Pas de gentil.
15: Gérard,
1: Caramel, tu le vires. Il comprend rien. Dehors.
15: On veut pas être journal, je veux juste entendre la quatrième question pour que je puisse y répondre, Gérard.
1: Non, mais attends, déjà, t'es un peu mal. Alors.
15: Pose ta quatrième question et j'y répondrai.
1: Ouais,
15: avec grand cœur, Gérard.
1: Tu la fermes.
15: Bonsoir, Gérard. Vas-y, pose ta question, Gérard.
23: Gérard, est-ce que je peux te poser une question?
1: Qui?
23: C'est Hélène.
1: Alors, vas-y, Hélène, avant que je pose.
23: Est-ce que je pourrais avoir Florent ou Julie en rantaine?
15: Et la quatrième
1: question. On verra ça tout à l'heure.
15: Bonsoir, okay. Gérard, c'est Caramel.
1: Bon, Caramel, tu la fermes.
22: Bonsoir, Caramel. Hein.
1: On en a rien à foutre de Caramel.
20: Mais je te remercie, moi Gérard, moi je voulais parler sur le sujet, et puis toi tu dis que tu veux pas me parler, et moi je comprends pas.
2: Oui, mais alors, stop.
1: Bon, Caramel, tu retournes au standard, tu
2: retournes
1: chez toi. 30
2: secondes, Caramel, oui. Gérard est là pour faire son débat, c'est lui qu'on écoute, c'est lui qui pose les questions, et il faut essayer de l'écouter aussi un petit peu. Donc un petit peu de calme, et essayez de vous écouter les uns les autres, parce que si là, c'est un cafouillage total, on comprend rien du tout, ok?
22: C'est bien, Julie, c'est bien. Vas-y, Gérard.
20: C'est pas du tout le genre de la maison en plus.
22: Du tout, ça, t'as raison. Bon, Gérard.
1: Alors, quelle serait votre réaction si une personne vous...
22: Touchez le cul.
1: Vous proposerait d'avoir un rapport bisexuel?
20: Oui, c'est Caramel. Moi, je veux répondre.
1: Bon, alors, Caramel, déjà, tu vas commencer par te calmer un petit peu, s'il te plaît.
2: Répondre à la question, il veut répondre. Vas-y. Laisse-le répondre, Gégé.
20: Mais moi, je veux bien, mais
15: je suis mou.
20: Parce que c'est... Ton petit Caramel adorait mon Gégé.
23: Donc
20: je réponds à la quatrième question. Tu peux la reposer parce que j'ai pas.
1: Non, mais c'est bon. C'est bon, Caramel, si tu me prends pour un con, c'est pas la peine.
20: Ouais, pas être gentil.
22: Non, mais Gérard, c'est Caramel qui.
1: Caramel dehors.
22: Gérard, c'est Caramel qui est con. Répète pour Caramel, c'est lui qui est con.
1: Non. Je répète pas les questions 50 fois.
22: Maintenant. Désolé, Caramel. Allez, enregistre.
1: Non, mais Caramel, il comprend rien au débat, donc il retourne chez lui. Allez, hop.
22: Quel
23: nul, alors. Je peux répondre à ta question, Gérard?
1: Vas-y, donnez vos noms, s'il vous plaît.
23: C'est Caroline.
1: Salut, alors, Caroline.
23: Ça dit tout le monde. Oui, alors moi, je vais te dire, si la personne est attentive, je veux dire, si elle répond bien à mes besoins, qu'elle soit agréable, tout comme ça pourrait être avec un mec, je veux dire...
20: C'est quoi tes besoins?
23: Oh, elle soit pas con, je veux pas dire...
20: définis, vas-y.
23: Bah, je sais pas si on accroche bien quand on discute, quand on sort, quand on se promène comme toi.
20: Ah, ok, d'accord.
1: Non, mais attends, Caroline. Oui. Caroline.
23: Ouais.
1: Tu dis quand on sort, comment ça, quand on sort? Non, mais attends. Je demande à Caroline parce que je suis en train de.
20: Excuse.
1: Comment ça quand on sort, Caroline?
23: Mais, par exemple, je vais te prendre en exemple, d'accord? Pour que tu comprennes bien ce que je pense.
20: Pas trop fort.
23: Bon, disons que par exemple tu sors avec une fille, Gérard.
20: Où ça?
1: Oui. Bon, c'est bon derrière, s'il vous plaît.
23: Donc avec une fille, hein, Gérard, pour toi.
1: Oui.
23: C'est une fille, hein, ce serait pas un garçon.
1: Bah non, en principe, non.
23: D'accord. En principe?
1: Normalement, moi, je sors qu'avec les filles. Hein.
23: Ah, d'accord.
1: J'ai pas encore viré ma cutie.
2: Donc t'es pas hétéro.
23: Donc t'es quoi?
1: Voilà.
23: T'es quoi, alors?
1: Julie, bravo. De la part de Goa.
23: Gégé,
1: oui.
23: C'est Hélène.
1: Oui, Hélène.
23: J'ai un truc à te dire. J'ai un truc intéressant pour le débat.
1: Oui.
23: Donc, j'ai cherché sur le dictionnaire bisexualité. J'ai exactement la définition.
1: Eh ben alors, vas-y.
23: Donc, c'est sur je sème à tout vent la rousse ou un truc comme ça.
20: Ouais,
23: donc, Bisexualité, hypothèse suivant laquelle tout être humain disposerait en lui de tendances masculines et féminines.
20: Ah, ouais.
23: Qui tu vois, Gérard, c'est dans du Dovic, sa façon là. D'assumer son propre sexe.
20: Ouais, voilà, c'est donc faire
2: est-ce
20: le
2: mot. Est-ce que Gérard assume son propre sexe? Est-ce que tu assumes ton propre sexe?
1: Voilà la question. Alors maintenant, vous allez répondre à la question à Julie parce que
2: moi je voudrais que tu répondes d'abord et réponds après.
20: Mais.
1: Moi, j'assure mon propre sexe avec une nana, c'est tout, point final à la ligne.
20: Bien
1: voilà.
20: Joué, Gérard, bien joué.
1: Mais GG, Gérard, je peux participer à ton sale débat
20: Gérard.
1: De tordu. Non, Goa, tu peux pas participer, désolé. Ça, c'est pas un...
23: Gérard, c'est Hélène.
1: Oui, Hélène.
23: Oui, donc je voulais te demander, est-ce que tu pouvais nous résumer la définition que je t'ai donnée?
1: Non, mais attends... La définition que tu m'as donnée, je vais l'étudier.
23: Ouais.
1: Hein, et on verra.
2: Tu lui envoies sous pli postal.
1: Voilà.
2: Il la lit, alors, puis dans un mois, il te répond.
1: Caroline, deux qui tiennent la tienne, deux qui tiennent la tienne, trois qui la niquent. C'est Goa qui te pose la question.
23: Attends, répète là.
1: Attends. Alors, il y a Goa qui te pose la question. Caroline.
23: Oui.
1: Oh, c'est bon, s'il vous plaît, derrière. Alors, Caroline.
23: Oui.
1: De la part de Goa.
23: Ouais, vas-y.
1: Deux qui tiennent la tienne.
23: Oui.
1: Et trois qui tiennent la nique. Alors, je sais pas ce que ça veut dire.
20: Deux qui tiennent la tienne et trois qui tiennent la nique.
1: Ouais, voilà.
20: Bah ouais, bah voilà.
22: Et le tout forme, hein.
1: Ben, je sais pas.
20: J'ai pas regardé ce matin.
2: Bon, moi, j'ai t'ai posé la question, est-ce que t'assumes ton sexe, d'après la définition?
1: Non.
2: T'assumes pas ton sexe.
1: On va accueillir Thierry. Ah, Nathalie. Ah,
23: mais
1: Nathalie.
23: Réponds jamais aux questions, Gégé.
1: De quoi?
20: Gérard, est-ce que tu assumes ton sexe?
1: Je viens de répondre non. J'assurerai qu'avec une personne, c'est tout. Mais pour l'instant, j'ai pas trouvé la chaussure à mon pied. Il y a Nathalie. Il y a Nathalie sur Minitel qui dit, Gégé, dis-leur que de se taire, je pense... Je pense que tu as des choses intéressantes à dire sur ce sujet. Non, Nathalie, pour l'instant, je mène le débat comme je peux. Je suis désolé, Nathalie. Déjà, j'essaye de faire quelque chose pour dévoiler ma vie privée, donc.
23: Oula.
1: Pour l'instant, je vais y aller tout doucement. Alors, j'ai des potos qui pourraient le connaître. Ben, si tu veux, Goa, ben, ça me fait une belle jambe. Donc,
2: je te signale que pour l'instant, la quatrième question, on n'a pas vu les réponses. Hein.
1: Donc, Raphaël.
22: Voilà. Donc, moi, ça me dérangerait absolument pas, dans le sens où si la personne m'intéresse, je suis partante, quoi.
1: D'accord.
22: Exactement. Il faut tout essayer.
23: Exactement.
1: Ok.
23: Et
1: ouais,
23: d'accord avec Raphaël.
1: Qui?
23: Hélène.
1: Ouais, mais qui c'est qu'un un téléphone portable?
23: Pas moi.
22: C'est pas moi non plus. Hein.
20: Non,
1: ouais, mais on entend mal. Hein. Qui c'est qui est tout à fait d'accord avec Raphaël? C'est Hélène, je crois.
20: Moi, c'est Ludovic, là, ouais.
1: Oui, Ludovic.
23: Mais ben,
20: moi, je suis tout à fait d'accord avec Raphaël. Il faut tout essayer.
1: Mm-hmm.
20: Gégé?
1: Oui.
20: Je voulais te demander...
1: Mais attends, donne ton nom. Donne ton nom.
20: Thierry.
1: Oui, Thierry.
20: Est-ce que tu as déjà été témoin d'une relation bisexuelle?
1: Non.
20: Et est-ce que tu voudrais en être témoin?
1: Non.
22: Et pourquoi, Gérard, faut tout essayer dans la vie?
20: Et oui, mais si t'en étais témoin, comment tu réagirais devant ça?
1: Dans ce cas-là,
20: imagine, tu fais ta soirée au bout de Boulogne, normal.
1: Non, mais c'est bon, alors là, attends, Thierry.
20: Oui. Ouais.
1: Dans ce cas-là, je vais te reprendre tout de suite. Si c'est pour me parler du bois de Boulogne, c'est pas la peine, d'accord? Tu viens de le dire. Attends, Thierry.
20: Gégé, t'emballes pas, c'est pas moi qui ai
23: dit.
1: Thierry.
20: Ouais.
1: C'est toi qui viens de parler à l'instant?
20: Non, oui, mais pas de bois de Boulogne, confonds pas.
1: Alors, dans ce cas-là. Si vous voulez qu'on continue avec ce que je reste calme sans vous insulter, on y va calmement.
20: Ouais,
1: ok? Parce que sinon.
20: Gégé, je te pose une question simple.
1: Vas-y.
20: Si t'es témoin d'une relation bisexuelle, par exemple à la loco,
0: mais pas témoin, victime. Il faut qu'il soit victime.
20: Non, mais comment tu réagis? Est-ce que, je sais pas, si t'es devant par exemple deux mecs, pour toi c'est une relation bisexuelle.
1: Stop. Il y a Minette qui pose une question qui doit être intéressante pour tout le monde. Est-ce que la bisexualité est reconnue par la loi? Je ne pense pas.
0: En tout cas par le DICO, oui.
1: Peut-être par le DICO, mais pas par la loi.
20: Gérard, est-ce que deux mecs peuvent être bisexuels?
1: Comment?
20: Est-ce que deux mecs peuvent être bisexuels?
1: Qui?
20: Est-ce que deux mecs, en général, peuvent être bisexuels ou pas?
1: Ben ça, je vois, c'est pas mon problème.
18: Non, mais j'ai c'est le débat, là.
20: Gérard, c'est le débat.
1: Non, mais moi, je peux te dire une chose, que deux mecs bisexuels, c'est deux homosexuels pour moi, c'est pas deux bisexuels.
20: Voilà. Donc,
23: Gérard,
20: mecs...
1: oui.
23: J'ai une question, c'est Caroline.
1: Oui,
23: qu'est-ce
1: Caroline.
23: Qu'est-ce qui est le plus mal à l'aise, de voir deux femmes ensemble ou deux hommes ensemble?
1: Personnellement, moi, ce qui me mettrait plus mal à l'aise, c'est de voir deux nanas ensemble.
23: Pourquoi?
18: Pourquoi c'est des deux perdus?
1: Non, non.
20: T'es pas un peu frustré, Gérard, avec Christine?
23: Qu'est-ce qu'on fait, les nanas?
1: Alors, attends. Caroline,
23: oui.
1: Celle qui vient de me demander qu'est-ce qu'ont fait les nanas, je sais pas qui c'est.
23: Ben c'est Raphaël, je voudrais savoir.
2: Ils n'ont rien fait, les nanas, c'est ça le problème.
1: Non, mais je vais déjà répondre à celui qui a dit Christine. Alors, vous laissez Christine de côté, s'il vous plaît. Ou sinon, j'arrête le débat tout de suite. Si vous reparlez de Christine, je coupe le débat. C'est clair et net?
18: Arrêtez de déconner.
23: Gérard, c'est
1: bon. Bon, Caroline.
23: Oui.
1: Caroline, tu m'as posé une question, je voudrais que tu l'approfondisses plus.
23: Je sais pas, parce que là, tu fais un débat donc sur la bisexualité, ce qui est encore pour toi la relation femme à femme.
1: Oui.
23: Oui, mais on a dévié un peu sur les mecs.
1: Mm-hmm.
23: Et je te demande, qu'est-ce qui te gênerait le plus en fait, de voir deux femmes ou de voir deux hommes?
20: De voir Gégé et Christine.
23: Qu'est-ce qui te fascinerait en fait le plus? Si par exemple tu tombais sur une relation bisexuelle donc femme à femme pour toi, est-ce que tu serais fasciné parce que tu t'y attends pas?
1: Mm-hmm.
23: Ou est-ce que tu aurais le réflexe d'intervenir pour dire mais c'est dégueulasse? Cassez-vous.
1: Hein. Personnellement, tu vois, je prendrais la deuxième question, c'est que je dirais cassez-vous. Parce que personnellement. Attendez, je réponds à Caroline, s'il vous plaît. Alors le prochain que j'entends, parce que j'en ai marre d'entendre de mon Christine, donc vous la fermez. Donc je vais répondre à Caroline.
23: Après à Hélène.
1: Déjà je réponds à Caroline. Donc Caroline, tu me dis donc tu m'as dit moi je t'ai répondu cassez-vous. C'est ça?
2: Non, pour l'instant le problème, Gérard, ce qu'on aimerait savoir, c'est si ça te gêne plus de voir deux mecs ensemble ou deux nanas ensemble. Qu'est-ce qui te gêne le plus?
1: Déjà c'est deux nanas ensemble. Parce que si je sors avec une nana.
20: Raphaël, je peux parler?
1: Non mais attends Raphaël.
20: Gérard, c'est Ludo là.
1: Oui, Ludo.
20: Dis-moi, imagine, t'es dans une soirée.
1: Mmh.
20: Tu rencontres une nana qui te plaît bien, tu passes la soirée avec elle, et puis au moment de rentrer, tu t'aperçois qu'elles sont deux.
1: Ouais.
20: Bon, tu rentres avec elle et tu as l'opportunité de passer la soirée, de passer la nuit avec les deux. Qu'est-ce que tu vas faire?
1: Non. Déjà, je peux te dire une chose, que je passerai pas la nuit avec deux nanas d'un seul coup.
20: C'est Gérard, t'as peur d'être débordé? Gérard,
23: oui. Gérard, parler, c'est Raphaël.
1: Oui, Raphaël, attends, Raphaël.
20: Gérard, je finis, Gérard, c'est Ludovic, là.
1: Oui, Ludovic.
20: Bon, imagine donc quand même si tu le ferais pas, imagine que tu y es et que ces deux nanas, elles commencent à
1: faire... Mais je viens de te dire que je n'irai pas jusqu'au bout.
20: Non, attends,
1: c'est
20: Ludo,
1: tout.
20: Ludo. Mais c'est pour décrire une situation de ton débat. C'est
1: oui, Ludo, mais même, Ludo, mais je te dis, mais je viens de te répondre, Gérard, Ludovic, Gérard. Ludovic, je viens de te répondre, je ne suivrai pas les deux nanas.
20: Gérard,
1: ok.
20: Gérard, de toute façon, tu l'as dit, Christine, elle était bisexuelle.
1: Alors, c'est qui vient de dire ça? Alors, là, bon, Philippe, tu reprends tous les mecs au standard, le premier, tu demandes qui a dit Philippe et tu le vires. Allez, hop, tu me les vires. Hop, tu les vires. Allez, hop.
2: Si on les vire, il n'y a plus personne, il n'y a plus de débat, c'est pas possible.
1: Non, mais tu vires les mecs, hop. Ouais, tu prends celui qui a dit Christine, tu le vires. Allez, hop, terminé.
3: Raphaël, tu voulais le casser. Arrête, d'hétéro, là.
20: Arrête, je l'ai dit, Christine, c'est sûr qu'elle était bien.
1: C'est bon avec Christine. Ou j'arrête.
23: Hélène, ça te va comme nom?
1: Bon, on voit la musique, ils vont se calmer.
20: Oui, Gérard.
1: On voit une musique.
2: Ok, on va mettre un petit disque et puis on se retrouve juste après. Réponds à la question, Gégé.
1: Je viens de lui dire non tout à l'heure. Malgré que ça fait deux fois que j'ai l'autre. Je viens de te dire non, Bertrand.
20: Gégé, au revoir. Allez, au revoir, Bertrand. Vire-le, vas-y.
1: Ouais, toi, Valentin, ça va être pareil.
20: Non.
1: Nathalie, je suis assez timide, mais...
3: Attendez, c'est Max qui parle, là. J'étais pas dans le studio, je viens d'arriver. Ça va?
20: Ouais, bien.
1: Bon, tu restes poli, s'il te plaît, il s'appelle Max.
20: On a une excuse, Francky.
1: Ta gueule.
3: Attendez. Il y a une grosse surprise pour Gérard. Elle est dans le couloir.
20: Luigi, David Arnett.
3: Non. On a effectivement la demoiselle transsexuelle.
2: Tina.
3: Tina Dubois qui est là. Avec nous, qui nous écoute sur la nuit, qui va faire sur la page. On peut la faire rentrer.
1: Non, c'est Henri.
3: Non, non, non, non, non.
2: Mais non.
3: Elle est vraiment là.
1: Oh merde.
3: Merde, j'ai rien dit. Installe-toi, Tina. Tiens, tu vas t'installer. Tu vas te mettre à côté là-bas, tiens.
1: J'ai rien dit.
3: il est gêné parce que c'est vraiment. Elle est vraiment là, donc. Donc c'est fabuleux quoi.
2: Et
3: elle
2: Tina, nous écoute. Tina elle est nous superbe. Est...
1: Ah, y a Nathalie,
2: Tina est superbe. Elle a l'air impressionnée quand même.
20: Elle nous drag queen quoi.
3: Elle nous écoute la nuit régulièrement. Tina, d'après ce qu'elle m'a dit, donc comme elle connaît Gégé et qu'elle me connaît, qu'elle connaît Florent et Julie. Donc là en face Tina, je te présente Julie. Peut-être que tu connais de nom la standardiste.
2: Salut Tina.
3: Voilà, elle est là.
20: C'est une vraie vilaine quoi.
3: Elle est là, elle est là, elle est là. Elle est très en plus elle a l'air super.
2: Elle
3: cool,
2: est très
3: quoi.
2: Jolie.
20: Donc, vous dites.
3: Gérard va faire les présentations. Je vous laisse. C'était juste parce que j'avais envie de la présenter. Donc elle est là. Alors. Elles sont propres.
2: Gérard s'installe. Gérard, t'as une invitée, donc s'il te plaît.
1: Attends, j'ai une question à répondre avant.
20: Gérard, tu fais sucer.
1: Bon, tais-toi, toi, tu te tais déjà. Il y a une question minutelle. Donc, je suis assez timide, mais penses-tu qu'on pourra se voir un jour? Alors, ça, Nathalie.

0: Belle, moche ou bizarre?
1: Bah là, dans le noir, je peux rien voir.
0: Ouais, vas-y, bah, devant elle. La pauvre Gérard, là, je suis sûr qu'elle rougit. Elle
1: est où, ma Elle va vous répondre.
0: Fais-lui un petit bisou, fais-lui la bise.
1: Elle va vous répondre. Elle va vous répondre si je suis assez timide. Vas-y,
0: fais-lui
1: Tina.
0: La bise, Gérard.
1: Attendez. Oh, merci. Mets encore plus, là, ça sera encore mieux. Vas-y, Tina, réponds-leur.
2: C'est vrai que Gérard est très, très timide.
3: Bon, maintenant, Gérard, réponds-nous. Maintenant que t'as la lumière, elle est belle, moche ou bizarre?
0: Ouais.
1: Bah, elle est belle, ça t'apprendra. Ouais, ouais, t'es curieux?
3: Ouais, super, bien joué.
0: Salut la bise.
3: Ouais, fais un béco, fais un béco.
0: Salut la bise, Gérard.
1: Non, mais attendez,
3: Le béco.
0: Politesse. Non, allez, bon. Gérard, salut la bise, la pauvre.
1: Bon, bah, et.
0: Notre parano.
3: La bise, quand même, un petit peu, quand même,
0: un petit bisou, Gérard. Salut la bise. Quatre bises, allez, Gérard.
1: Voilà, ça y est, vous êtes content.
3: Non, c'est moi qui fais le bruit, là, j'ai pas entendu, là.
1: Bon,
0: Gérard, allez, bouge comme
3: Tina, vas-y, va lui faire la bise, Tina.
1: Gérard!
0: Elle s'est déplacée, la pauvre, tu pourrais quand même lui faire la bise.
1: Bon, ça y est, de toute manière, je vais voir ce qu'on va entendre.
3: Gérard, on a un cadeau pour toi.
1: Vas-y.
3: On va être obligé de te laisser, mais on a un petit cadeau avec mon copain. On va te lire un poème qu'on a fait. Tu vas nous dire comment tu le trouves.
0: Les poèmes de Gérard.
3: Alors, Christine, tu aimais la pile. Quand t'étais avec Gérard, tu lui sifflais le dard. Christine, avale le sperme de Gégé, jusqu'à ce que tu n'en puisses plus et que tu te mettes à gerber. Gégé, tu t'es branlé dans la grosse pouffe de Christine. Gégé, t'es qu'un bisexuel. Au bisou de ton Bertrand.
4: Qu'est-ce que t'en penses, Gégé?
1: Complètement con.
4: Attends, je suis désolée, c'est un poème.
0: C'est pour Gérard, c'est complètement.
1: Merci.
3: Sur le style, Gégé, tu dirais quoi?
1: Hein?
3: Sur le style.
1: Sur le style, d'une manière, il y a un truc que je reproche, c'est que. Il y a simplement un truc que je reproche, c'est que vous arrêtez pas de parler de Christine et ça m'énerve.
3: Ouais, c'est dégueulasse.
0: Et voilà. Ouais.
4: Ah bah c'était ton époque de bisexualité ou d'hétérosexualité?
1: Non, mais c'est bon.
3: C'était son époque Don Juan.
1: Ouais, mais c'est bon.
3: Don Juan des Marcos.
0: Gérard, avec ou sans capote?
1: Toujours avec.
3: Ouais, bravo, bien.
0: Ouais, bien.
1: Justement, je suis maintenant.
0: Même avec Christine, Gérard.
3: Et avec Tina, comment? Tu sais quoi?
0: Même attends, avec Christine?
1: Oui, c'était toujours avec capote. Maintenant, je pense qu'on va.
0: Gérard,
3: est-ce que tu ferais l'amour avec Tina?
0: Avec Elvis Presley, tu ferais l'amour avec Elvis Presley?
1: Je répondrai pas à vos questions.
3: Tina, vas-y, débloque, hein. Je sais pas, dis quelque chose.
1: Ah, vas-y, Tina, réponds.
0: Et avec moi, Gérard, tu ferais l'amour?
1: Vas-y, Tina.
3: Tina, t'es là?
2: Oui, Gérard. Je suis là.
3: Alors, comment tu trouves Gérard?
2: Il est pas mal, hein.
3: Voilà, donc tu serais prêt à entamer quelque chose avec lui.
0: Non mais attendez les enfants, je suis désolée, Tina, il faut que tu te décrives quand même.
2: Peut-être pas, quoi, parce que moi j'ai mon petit copain aussi, quoi.
0: Ouais, ah, excuse. Tina, ma chérie, tu te décris?
2: Oui, alors écoute, je fais 1m76, hein.
0: Ouais,
2: tu es brune, hyper gros. Je fais court, hein.
0: Et ouais, blonde, brune, rose.
2: Brune, hein.
0: Brune, hein, les yeux?
2: Les yeux marrons.
0: Les yeux marrons. Et la bouche? Et la bouche, hein.
2: Je pense qu'elle a ses pulpeuses.
0: Pulpeuses, hein.
3: Et donc, un mec ou une fille?
2: Transsexuel.
0: Oh,
2: exactement.
0: Là. Et tu pèses combien, Tina?
3: Ah, mais transsexuel, c'est pour devenir un mec ou une fille, donc t'es quoi?
0: Non, mais tais-toi, un transsexuel.
2: Devenir une nana. Exactement.
3: Voilà.
0: Et Tina, tu pèses combien?
2: Je pèse 60 kilos.
0: 60 kilos pour 1m76, bravo, waouh. Hey, GG, c'est un beau morceau. Hein.
2: Ça marche, hein?
0: Hey, GG, c'est un beau morceau.
3: GG, elle a bien gaulé?
0: GG, nous on est jalouses là. Oh, je bise, tiens. Et Gégé, tu parles plus, tu trouves plus tes mots.
5: Il a intimité.
3: Et Gégé, t'es tombé dans les pommes ou quoi?
0: Et Gégé, elle te fait un tel effet?
5: Gégé.
0: Tina, dis quelque chose.
1: Oui, je suis là, je suis toujours là.
3: Elle est bien gaulée?
1: Bon, ça, je sais pas, je peux pas te répondre à ta question.
3: Bah,
0: tu la vois bien.
3: Tina, lève-toi et fais voir.
4: Bon, 30 secondes. Gérard a proposé un deuxième débat.
3: Ouais.
4: Donc, dis-nous le sujet, Gégé.
1: Donc, c'est pour ou contre la question con. Bête et méchante qui revient régulièrement. C'est malheureux d'en parler. Je sais qu'il y en a beaucoup qui le sont. Mais mettez-vous pas à la corde au cou. Vous êtes trop jeune. C'est pour ou contre le mariage?
4: Bon, et avant ça, on va faire une conclusion quand même sur le débat sur la bisexualité avec tout le monde.
3: Ouais, mais le mariage, alors, Raphaël, avec Luigi, Arnett et David quand même.
1: Ça, pour l'instant, tu vois. Alors, avec Arnett et Luigi, c'est pas toi qui décides, c'est mon chef.
3: Excuse.
1: Ok. Alors, Raphaël, qu'est-ce que t'as pensé du débat, s'il te plaît?
0: Moi, j'ai pensé en fait que le débat était très très intéressant, dans le sens qu'on a tout compris. Et,
1: ouais.
0: Et puis voilà, ben,

0: Ça m'a beaucoup plu et j'espère que les auditeurs ont très bien compris la leçon.
1: Bah, apparemment, tout à l'heure, on était un peu plus de 21 sur Minitel.
0: Ouais, donc voilà, apparemment.
2: Ouais, super.
1: Donc, apparemment, je pense que ça a dû bien se passer.
0: Oui, donc.
1: Pour une fois que je me suis pas trop pris la tête avec tout le monde.
0: Voilà, trop positif, c'est hyper positif. Hein.
1: Voilà.
0: C'est super. Hein. Excellent.
1: Ok, je te remercie, Raphaël. Écoute, donc, Hélène.
3: Ouais, en fait, moi, j'ai trouvé le débat très intéressant aussi. Mm-hmm. Et ce que j'aimerais dire, c'est que pour pas attraper la bisexualité, il faut se couvrir, quoi. Faut mettre une écharpe
0: et prendre les éphéralgans.
3: Faut partir couvert.
2: De l'épreuve.
0: Et les éphéralgans, c'est important.
3: Ouais, voilà. Et les éphéralgans pour essayer de stopper la fièvre, parce que quand elle nous prend, alors là, on fait n'importe quoi.
1: Ok. Alors, par contre, il y a une question de Zach. Alors, si Tina pouvait lui répondre, il y a marqué Zach, Tina, pourquoi veux-tu te faire opérer?
4: Parce que déjà, moi, étant tout petit, je me sens très, très femme. Donc, j'aimerais bien ressembler à une vraie femme.
0: T'as une voix de femme, Tina?
4: Ben, je fais tout pour.
0: Tu quoi?
1: Donc voilà, Zach, on t'a répondu à ta question. Donc, Caroline.
5: Ouais, bah écoute, bien instructif le débat.
2: Merci, Caroline. Merci,
1: non, Caroline. Mais attends, pour l'instant, vous la fermez derrière. Je pose la question à Caroline.
5: Caroline. Merci, ouais, bah bien instructif.
1: C'est-à-dire?
5: Eh ben.
1: Moi, ça t'a pas plu?
5: Ah non, il faut pas être négatif.
1: Non mais attends, je demande la conclusion. Je ne demande pas si n'importe
2: moi,
1: quoi.
2: Je viens la faire.
0: Il demande pas ton avis, te demande
1: Nabis,
0: la conclusion.
1: Nabis, je t'aime. Alors là, moi, je sais pas qui t'aime, hein. Nabis.
2: Moi, je vais la faire la conclusion, Gérard.
1: Bon, c'est bon, Caroline, j'ai compris à peu près ce que tu veux dire. Bertrand. Bertrand.
6: Bertrand est parti se coucher.
1: Ah, tant mieux.
2: Moi.
1: Laïla.
7: Oui.
1: Alors pour toi?
6: Elle l'a déjà dit.
7: Ouais, mais j'ai déjà dit moi.
2: Moi Valentin, je voudrais donc tirer les conclusions du débat. D'abord, j'aimerais dire qu'on a bien compris ce que c'était que la bisexualité, donc c'était l'amour entre deux femmes. Ouais. L'homosexualité, c'est l'amour entre deux hommes, donc.
1: Ouais.
2: L'hétérosexualité, c'est l'amour entre un homme, une femme, un animal, quelque chose, quoi. Et donc, je crois que ce qu'il faut surtout retenir, c'est que on a découvert que Gérard était
0: transsexuel.
2: Et c'était pris à une époque d'une Christine bisexuelle, dont on ne sait pas trop quoi, mais qu'il ne fallait pas lui en tenir rigueur, puisque apparemment il avait réussi à se soigner de cette maladie qu'il ne faut surtout pas attraper, bien sûr. Donc toujours les effets ralentis.
1: Bon, Valentin.
0: Valentin, arrête. Valentin,
1: ouais.
0: C'est pas drôle, arrête. Valentin.
1: Non, mais attends, quand il aura fini, Valentin, ce sera bon. Merci. Merci au standard. Donc, la conclusion de ce soir sur le premier débat, je pense que là, pour une fois, et c'est la première fois que ça arrive.
0: Il n'y a pas Luigi.
1: Voilà. Non, mais je me suis pas énervé. Tout s'est très bien passé. Il est 3h26 d'habitude à Sorcy. On a déjà tout terminé, et là ça s'est très bien passé. C'est pourquoi que j'ai demandé à mon chef si on pouvait faire un deuxième débat. Le chef a dit oui.
0: Merci le chef. Ouais, super le chef.
1: Mon chef, il m'a dit oui, donc on va faire un deuxième débat. Et donc c'est pour ou contre le mariage.
0: Et c'est qui ton chef? C'est Max, hein?
1: Voilà.
0: Et Max, je t'encule.
1: Comment?
0: Max, je t'aime.
5: Ouais, moi aussi.
1: Oh, mais arrêtez de dire que Max. Que...
5: Je t'aime aussi.
1: Allez, c'est bon. C'est bon. Allez, bonne nuit à tous. On va reprendre des nouveaux auditeurs pour le pour ou contre le mariage. Donc, on va se mettre quoi comme petit disque?
8: On écoute Léopold Nord et vous avec C'est l'amour.
1: Voilà, c'est l'amour. C'est cool, merci Max.
8: C'est l'amour.
1: Voilà, donc rebonsoir à tous. Donc le premier titre qu'on avait mis, c'était Les Canards Boiteux avec Venez sur la croisade, genre une palme d'or dans le cul. Et là, vous venez de vous écouter en...
9: Un bon truc, hein. C'est quoi, Gérard?
1: En exclusivité, Ricky Martin.
9: Mondial.
1: En exclusivité, Ricky Martin, donc je n'ai pas le titre, donc Kildar, si tu pouvais me le dire, s'il te plaît, merci.
9: Attendez, Mets des merguez, parce que ça chauffe sans la margarita.
1: Quoi?
9: Non, Mets des merguez à Mexico, ça chauffe sans la margarita.
1: Bon bah ok, donc... Alors donc au standard.
9: L'après-midi à les trouver, ok.
1: Au standard, c'est Manu qui vous gâte en 0803 08 5000, et toujours salut. Le www.frpunradio, donc c'est Rigo qui vous gâte.
7: Ouais, et je sais enfin combien on est.
1: Oh merde. On était sur le premier, non?
7: Le premier, je sais pas, mais là on est que 1322.
9: Ah, c'est pas mal.
10: Ouais, c'est bien, ça grimpe.
1: Non, mais ça va continuer.
7: Ils ont pas du tout aimé le premier débat, ils sont tous partis, en fait.
9: Normal.
1: Non, ça, c'est pas grave. Et s'ils aiment pas le deuxième, ils vont sûrement tous partir aussi. Donc, le deuxième débat portera sur la chirurgie esthétique. Et pour ça, on va accueillir Tétine en plastique, où on écoute Fun Radio Limoges 92.2. Bonsoir à toi.
11: Bonsoir, Gérard.
1: Bonsoir, Ange de Plomb, Mont-Lignon 101.9.
12: Oui, tout à fait, bonsoir.
1: Bonsoir, bonsoir. Petit scalpel.
12: Salut.
1: De Laval, 102.3.
12: Bonsoir.
1: Et Pamela Andercon, 23 ans, de Paris, 101.9. Bonsoir à toi.
13: Bonsoir Gégé, bonsoir les auditeurs, bonsoir tout le monde.
1: Salut. Alors, première question, que pensez-vous de la chirurgie esthétique de nos jours? Bah tiens, on va demander à Pamela.
13: Bah, comme par hasard.
1: Bah pourquoi? Bon, bah alors attends, bah alors ok. Alors tétine en plastique, voilà, comme ça ira plus vite que. Alors tétine.
13: Ouais, moi je trouve que c'est utile quand on a un gros pif, des gros bras, des grands pieds, enfin tu vois, quelque chose qui déconne, quoi. Voilà, je trouve que c'est utile en fait. Quand tu as un accident, que tu te fais refaire le visage, des choses comme ça.
1: Ouais, mais ça non mais
12: c'est.
1: Oh, Ange de Plomb, s'il te plaît, tu commences à te calmer.
12: Ah oui, pardon, excuse-moi.
1: Hein? Donc, c'est vrai que, je sais pas si vous avez suivi le reportage qu'il y avait là.
12: Sur France 2?
1: Non, sur. Non, sur la 6.
12: Ouais, ouais,
1: non,
12: sur la 6. Ah, c'est sur la 6, bien sûr.
1: Non, c'est même pas la sur la 6.
14: De quoi?
1: Non, c'est pas sur la 6, c'était.
12: Le canal. Voilà. C'est le câble.
14: De quoi?
1: Oh!
14: Quoi?
12: C'est le câble.
1: Il dort, l'autre. Ouais, non, mais
12: il fait 40 chaînes, le gars.
1: Non, je crois que c'était sur la 3. Non, la 3, la 3.
12: Oh, la 3. Ouais, ouais, la 3.
14: Le Big Bill, c'est sur la 1. Hein.
1: De quoi?
14: Je disais, le Big Bill, c'est sur la 1.
1: Bon, t'éteins ton micro et tu te tais, toi.
12: Manu. Okay.
1: Je te parle de la chirurgie. T'éteins ton micro.
12: Manu.
1: Merci.
12: Dans la marche du siècle, c'est ça?
1: Non, donc, Ange de Plomb, comme tu veux réagir.
12: Ouais, bah écoute, tout à fait, moi je pense que quand on a un peu une tronche à la Quasimodo, ça peut aider quoi dans la vie, sinon c'est un handicap quoi.
1: Mm-hmm.
12: Quand t'as la tronche de travers, les gens ils te regardent de travers aussi quoi.
1: Non mais ça, attends, la question, je sais pas si tu l'as vu vraiment
12: ouais,
1: bien.
12: J'ai bien compris, que c'est grosso modo, est-ce que vous pensez que la chirurgie esthétique, pour ou contre, c'est
1: non,
12: bien.
1: Que pensez-vous de la chirurgie esthétique de nos jours?
12: De nos jours? Ah, à l'heure actuelle, ah bon, c'est vrai que la chirurgie esthétique au Moyen-Âge, c'était peu adapté.
13: Ouais,
12: c'est vrai que de nos jours, la science a fait d'énormes progrès et qu'on peut maintenant faire des trucs de fou, quoi.
1: Mmh.
12: C'est clair.
14: De ouf.
12: Mmh. Des trucs de dingue, hein. Mmh.
1: Petit scalpel.
15: Salut, c'est Alliage.
12: Salut. Salut, c'est Quentin, salut. Salut, c'est Brian.
16: Alors, moi, ça tombe bien que tu poses la question, GG, parce que moi, je me suis fait... j'ai eu.
14: Non, mais attends, il t'écoute plus, ça y est, il est parti.
1: Il est encore barré,
14: en plus,
1: ouais.
14: C'est trop fou.
17: En plus, t'es trop tricard.
16: Qu'est-ce qui se passe?
1: Je t'écoute, petit scalpel.
16: Ouais, donc moi, ça tombe bien que tu poses la question, parce que je me suis fait opérer, j'ai eu recours à la chirurgie esthétique.
12: Mmh.
16: Je me suis fait opérer des oreilles, parce que j'étais vilain. Je me suis fait aussi opérer des doigts, parce que j'en avais trop, et pour scratcher, c'est pas le top. Je me suis fait à peau sucée aussi, c'est-à-dire que j'avais trop de... Ouais, ouais.
12: Ah, c'est bon, mal, ça, il paraît que c'est bon, ça.
16: Ouais, ouais, à peau sucée, franchement, c'est le top.
12: Ouais,
16: et il t'enlève la...
12: Ça vide bien, quoi.
16: Il t'enlève la culotte de cheval.
14: De quoi?
1: C'est qui?
16: Tu peux.
1: Et
16: je travaillais aussi dans la production et je me suis fait opérer de mon corps de tentouse, quoi.
1: Ouais, c'est
16: et
1: ça.
16: J'avais une voix de travail.
1: La
12: totale.
1: Et je vais te dire une chose, t'appelles pas de Laval déjà pour commencer.
16: Ah, si, Dave.
12: Non, par contre, il avale bien.
1: Non, mais il appelle pas de Laval. Il appelle de Paris.
16: PDV.
1: 101.9. Et il s'appelle Tony.
16: PDV.
1: Voilà. Et ouais, c'est Tony que vous avez, qui se fait passer pour Petit Scaspel.
14: C'était qui?
1: Tony.
14: Il est quoi?
1: Qui s'est fait passer pour Petit Scalpel.
16: Regardez, parce que j'ai bien répondu à la question.
14: Gérard, en plus, attends, Gérard, c'est ce qu'il est, Tony?
10: énergique.
17: Ah, yes.
10: Et toutes les filles sont folles de lui. Avec sa voix de rocker, chaque soir, il fait un vrai malheur.
6: C'est quand même dégueulasse après qu'il vienne sur Fun, Gérard.
18: C'est vrai. Ouais, ouais. Il est DJ sur.
1: Alors, Tony, je vais te dire une chose que.
19: Tony, Tony, je te kiffe.
6: Ça te fait du bien, ça, Tony.
19: Je suis bonne, moi, Tony. Je
10: ne peux pas.
6: Des petites minutes de gloire comme ça. Profites-en bien.
18: C'est bon, clair.
19: Laisse-moi les Tony.
17: Pas de problème.
6: Bon, Gérard, tu gères ton débat ou tu veux que je prenne ta paye?
1: Donc, Pamela Anderson.
19: Ouais, donc moi.
17: Mon pote.
19: Je trouve que c'est très utile de nos jours.
1: Alors tu peux préciser.
19: Grâce à ça, j'ai réussi dans la vie. Moi, j'avais une belle gueule hein, à la base, belle gueule, beau corps, tout ça.
1: Bon, mais bah, attends, attends.
19: Un petit peu dessin.
1: Hey. Commence pas à vouloir te jouer.
19: La Pamela.
1: Non, mais te prends pas pour Pamela Anderson.
17: Pas
1: et
17: chose,
1: n'essaye non. pas de te jouer la Sophie Marceau, d'accord?
19: Ah, d'accord.
1: Hein? Commence pas à te dire, ouais, je me suis repayé la gueule, tout, et ceci, cela. Parce que je vais te dire une chose, que des nanas comme ça, j'en entends 20, carrément, toute la semaine avec voilà. Fun, on n'entend que ça, des nanas, ouais, je suis super mignonne et puis tout, quand Max il dit, t'as qu'à venir à la radio, les nanas, il n'y en a aucune qui viennent. Arrêtez les nanas de nous faire croire que vous ressemblez à ce. Puis Marceau ou Pamela Anderson.
6: Arrêtez de semblant d'éjaculer dans des francs 6.
19: Vous avez une belle gueule, ouais. C'était pas de ma faute.
1: Non, ouais, c'est ça. Non, mais attends.
19: Écoute, je viens dimanche.
6: Gérard
1: attends, tu viens dimanche, c'est pas moi qui t'invitera dimanche, alors.
17: Les meufs qu'il a rencontrés par la radio, c'était des boudins.
10: C'est faux.
17: Si, tu l'as dit, mon pote, arrête.
1: Qui
17: Tony, il a rencontré.
1: Non, mais ange de plonge.
17: Comme par hasard, c'était des boudins. Comme par hasard.
19: Eh ben, moi, je viens dimanche.
1: Bah ça, tu viendras dimanche, mais ça m'étonnerait que tu montes dans les studios.
6: Gérard. Qu'est-ce que tu penses toi de la question, Gérard?
1: Alors, que pensez-vous de la chirurgie esthétique de nos jours? Je pense que c'est vrai que ça progresse de mieux en mieux, mm-hmm. et ça devrait encore progresser plus que ça. Ouais, donc
10: le chemin est long encore.
1: Gérard, ta gueule!
6: Personnellement, qu'est-ce que tu penses en fait?
1: Ta gueule!
6: Tu dis ça.
18: Gérard?
1: Ouais.
18: Gérard, sur IRC, il y a Père Fouras, il pense que c'est grâce à la chirurgie esthétique qu'on peut obtenir de nos jours des gens sans queue ni tête. Comme toi.
1: Non, bah, c'est comme lui avec ses remix de merde. Ta gueule, toi! Celui qui s'amuse à faire ça va gerber vite fait. Donc, Gildard, s'il te plaît, tu me laisses mon micro allumé. Et tu arrêtes, s'il te plaît, merci.
20: Y a pas de problème.
1: Alors, aimez-vous la chirurgie esthétique? Alors, 35% des gens aiment bien ça. 24% préfèrent quand c'est pimenté. Alors là.
20: Rien à voir.
1: 20 ans. Alors là.
6: Ça n'a rien à voir. Hein.
1: Ça n'a rien à voir. Alors, quelles sont les parties du corps que l'on fait par la chirurgie esthétique? Et on va demander, tiens, bah, Pamela, comme elle a une grande gueule et qu'elle veut se croire tout permis, qu'elle veut se croire super canon, bah vilaine. Vas-y.
17: Ouais. Vilaine.
19: Eh ben, moi, je me suis fait refaire les seins, puisque bon, ils n'étaient pas assez gros.
10: Aussi les oreilles en
19: Et je compte me refaire des parties génitales ou génitaux, comme les pieds et les mains.
1: Tu peux parler encore moins fort devant ton combiné.
19: Encore, il baisse le son, c'est Manu, je sais pas.
10: Mais...
17: Non, c'est pas Manu.
1: Oh
17: non, votre pote.
6: Gérard, assieds-toi.
17: Ouais,
6: non mais il vous écoute plus votre pote hein.
19: Oh là.
6: Non mais il arrive, il y avait un problème.
1: Ah. Ouais, il y avait un problème, tu vas voir le problème, on va te le régler.
17: Le
1: on va te le régler tout de suite.
6: Bon alors vas-y.
17: C'est le poirier, man.
1: Alors
6: il n'y a pas de problème.
1: Tony, encore. Gérard, tu arrêtes, enculé.
17: C'est une cascade.
18: Attention Manu, fais le poirier.
6: Non, c'est pas le débat, Gérard, cher.
17: Il est réputé pour ses cascades.
6: Ah. Oh là, Manu. Ah, regarde Gérard. Gérard, mais il s'en fout, Max,
18: ouais, il s'en fout, il t'écoute même pas, allez.
6: Vas-y.
1: De manière, tous les deux, vous avez un blâme.
6: Putain, merde.
17: Direct.
1: Moi, je alors, Pamela Anderson.
19: Ouais, bah ça y est, c'est répondu.
1: Alors, Tony, maintenant.
16: Ouais, ça y est, j'ai répondu. Je t'ai dit, je me suis fait opérer des oreilles, je me suis fait la peau sucer, tout ça. Là.
1: Bon, alors, Tony, tu dégages, au revoir. Hop, terminé pour toi. Hop.
16: Je réponds à la question, là.
1: Non, non, terminé, terminé, terminé. Au revoir, Tony.
16: Non, mais c'est vrai. Mais...
1: Terminé, au revoir. Non, au revoir.
16: Finalement, c'est pas possible.
1: Au revoir.
16: Ah.
1: Ange de plomb. Au revoir.
16: Je peux rien faire.
1: Putain. Alors, c'est moi qui me casse, moi je veux le dire à Max.
6: Mais ça y est, il est parti. Mais Gérard, il est parti. Ouais.
1: Mais il est parti, Gérard.
18: Ouais.
6: Oh!
20: Il est parti?
18: Oh là là.
6: Oh là là, il est encore barré. Moi, attends, je vais remettre au même niveau que tout le monde. Hein.
18: Trop relou.
6: Ah. Attends, écoutez, écoutez. Non, on l'entend pas, c'est con.
20: Un vrai gamin de 5 ans.
1: Soit tu leur fais comprendre quelque chose, ou sinon on arrête voilà. Les débats maintenant.
18: Pourquoi?
1: Attends, l'autre il est en train de faire le con avec le son. Hein, et quand je demande à Manu de virer Tony, il se la coule douce. Alors, moi c'est simple. Ou tu fais quelque chose avec eux, ou
6: y a
1: sinon
6: Tony,
1: on arrête les débats.
6: Non, il y a Tony, son
18: mais
6: frère.
18: Mais ouais.
1: Si, il y a Tony. Il s'est fait passer pour Petit Scalpel.
6: Petit Scalpel.
1: Il y a deux questions comme ça. J'arrive, j'arrive.
6: Gérard, tu fais salon de thé aussi ou fais quoi là?
18: Super le blanc à l'antenne, Gérard.
6: Tu fais quoi, Gérard, après? Ah, ouais, excusez-nous.
1: Et ah, mais ça va?
6: Ah, nous on écoute de la zik, hein, l'autre il se barre, il va faire ses courses.
1: Non, mais tu vois?
6: Attends, qu'est-ce que tu mettais là? C'est.
1: Non, mais vas-y, depuis tout à l'heure.
10: Et toutes les filles sont folles de lui.
1: Non, moi, qu'est-ce que tu veux que je travaille comme ça? Qu'est-ce que tu veux que je travaille comme ça, moi?
10: Il fait un vrai malheur.
6: Oh, mais attends, c'est l'antenne de. C'est la machine de l'antenne,
1: non,
6: ça.
1: Non, non, non. Tu me laisses ça éteint.
6: Mais t'es fou, c'est pour le Seb et tout ça après. Pénible, ça. Bon Gérard,
1: oh, tu
6: putain mais sans déconner, allez là,
1: oh, là, là.
6: Oh, oh,
1: tu parles pas comme
6: tu mets ton
1: ça,
6: casque et tu bah, bosses
1: là,
6: là,
1: boss, allez.
6: Là. Oh Bertrand,
18: une fléchette. Vas-y, mais assis-toi, fléchette.
6: Oh là là là là là là là. On peut pas bosser, hein. Gérard,
1: arrête, hein, putain.
18: Il assis-toi, reprends les auditeurs.
1: Mais attends, ça se passe bien, écoute là.
6: Ah, c'est super en plus le débat ce soir.
1: Et donc
6: moi j'ai appris deux trucs. C'est que Gérard, il se fout les doigts dans le nez assez souvent. Et que il sait pas parler devant son micro. C'est tout ce que j'ai appris ce soir pendant le débat.
1: Mais moi je t'emmerde, espèce de connard. Alors Tony est viré, donc Ange en plomb, donc pour toi.
21: Oh bah je sais plus, moi avec tout ça j'ai oublié la question.
1: Bon, alors je te la répète, oui. Quelles sont les parties du corps que l'on fait par la chirurgie esthétique?
21: Je dirais biceps, triceps et forceps.
1: Ouais mais
21: c'est
1: ça.
21: La partie les plus usitées.
1: Ouais si on veut. Tétine en plastique.
20: Ça va des cheveux aux orteils, hein. Tu peux tout te refaire faire.
1: Ouais, mais ça,
20: même la longueur de la bite, alors c'est pour te dire que t'as toutes tes chances.
1: Ouais, parce que ton copain il avait une petite bite et puis il se l'est refaire faire, c'est ça?
6: Non, parle
20: de
6: quoi?
20: Il a une bite énorme et il a pas besoin du tout de se la faire refaire.
1: Ah bon. Qui c'est qui m'a.
21: Attends, GG, c'est en champlon. Est-ce que le dentiste c'est considéré comme de la chirurgie esthétique quand, ah ouais, quand il te manque des chicots par
18: bonne
21: exemple?
18: Question ça.
1: Non.
21: Il te manque 3-4 chicots, bah quand même, ça te défigure un peu quand il.
1: Non, non, mais même. Non, non, ça, c'est pas
21: si,
1: pareil.
21: T'as pas l'air malin quand il te manque des dents, franchement.
1: Ça a rien à voir avec la chirurgie esthétique par rapport au corps.
21: Ouais, mais ça arrange bien la gueule quand même d'avoir toutes ses dents.
1: Ouais, mais ça, ça dépend
21: de. Sur les photos, ça fait mieux quand même.
20: Mmh. Faut pas sourire, quoi.
21: Ouais, sur les photos, ça fait mieux quand même.
1: Ouais, mais ça, je suis d'accord avec toi. Ouais. Donc, je vais vous répondre. Donc, quelles sont les parties du corps que l'on fait par la chirurgie esthétique? Donc, c'est vrai que en premier de manière, c'est les seins,
22: le cou,
1: la figure, le nez, ça c'est
6: les oreilles.
1: J'ai vu ça sur dans le reportage. Et il y a beaucoup de personnes qu'on recourt aux fesses. Et je me demande vraiment pourquoi, parce que t'as pas besoin de te refaire les fesses pour plaire à quelqu'un.
6: C'est pour chier droit, je crois.
18: Ouais. Et il y a Docteur Schkumoun sur l'IRC, il me dit que tu t'es fait refaire le cul, mais pas dans une clinique.
1: J'y réponds même pas parce que c'est des conneries de merde. Alors c'est même plus
6: la
1: peine.
6: Des photos. Hein.
1: Alors êtes-vous satisfait du résultat par la chirurgie esthétique? Alors donc pour toi, Pamela Anderkon?
20: Ouais, je suis assez
1: satisfait. Attends, 5 minutes, on a qui à la place de Tony?
3: À la place de... C'était pas Tony, c'était Petit Scalpel. Ouais, on accueille le Bombin d'Angoulême 90.2. Bonsoir. Voilà.
20: Bonsoir.
4: Bonsoir Paris, bonsoir tout le Star System.
1: Bonsoir. Ta fréquence, s'il te plaît. Ta fréquence,
3: 92.
4: 92.
1: Ok, je te remercie.
4: Merci, Gérard.
1: Alors, Bombin, bah tiens, justement...
4: Alors, répète-moi la question, s'il te plaît, parce qu'il y a eu le du standard, s'il te plaît.
1: Ah non, mais dans ces cas-là, tu demandes quand tu passes au standard, tu demandes à ce qu'on te la, dise.
20: Est-ce que t'es satisfait quand tu te fais opérer, gamin?
4: Est-ce que je... calme, s'il te plaît.
1: Tétine en plastique, tu te tais, s'il te plaît.
20: Balance pas.
4: Pardon. Est-ce que je suis satisfait quand je me fais opérer? Oui.
1: Êtes-vous satisfait du résultat par la chirurgie esthétique?
4: Moi, bon, personnellement, j'ai pas eu grande satisfaction parce que lorsqu'à ma naissance, j'ai eu une échographie, on m'a repéré une moustache et 3 dents. Mais je n'ai pas refuté ceci.
1: T'as raison.
4: Je n'ai pas été satisfait.
1: D'accord. Vraiment. Pamela Andercon.
22: Ouais, moi aussi, j'ai pas du tout été satisfaite. Je voulais me faire refaire les seins. Et j'ai eu un problème, c'est qu'ils ont refait un seul sein. Parce qu'en fait, j'avais pas assez d'argent.
4: T'as les gros seins, toi?
22: Non, j'en ai qu'un seul qui est gros et un qui est...
4: Menteuse.
1: Non, mais ça, on
22: donc
1: en a...
22: c'est assez difficile, hein. On rigole. Mais allez trouver un soutien-gorge. Ouais. Il fait d'un côté 95D et de l'autre côté 80A.
1: Attends, là, il y a un truc qui va pas. Attendez avant que Onze de Plomb et Tétine en plastique répondent. Déjà, Pamela, un petit truc, qui va pas.
22: Attends, il y a quelqu'un qui jouit.
1: Pour l'instant, ils vont se calmer parce que ça vient d'ici.
3: Non.
4: Elle est plantée dans le bureau de prod et elle se met à jouir. ça jouit, hein.
20: Je suis
4: bonne,
20: moi.
4: Ah, ta gueule, merde.
3: C'est pas Apolline, ça. C'est quelqu'un qui imite Apolline, ça.
4: Moi, ça m'étonnerait.
23: Je l'ai pas trouvé, à pour.
1: Alors, donc, pour répondre à Pamela, donc, normalement, déjà, pour commencer, ta réponse, je l'ai pas trop compris, parce que ça me semble louche.
22: En fait, je te réexplique.
1: Non, mais je sais. Tu t'es fait refaire un sein au lieu des deux.
22: Ouais.
1: D'accord, et t'as pas... contente du résultat. Oui. Merci Pildar pour m'avoir coupé le micro.
23: C'est pas moi.
1: Non, c'est pas toi. Presque
3: c'est une
1: pas.
3: Micro-coupure.
1: C'est ça. Alors donc, moi je peux te dire une chose. Déjà, pour commencer, normalement tu devrais demander à la sécurité sociale une prise en charge. Et... Pildar, s'il te plaît.
23: C'est pas moi.
3: C'est pas moi, c'est des micro-coupures.
1: Tu arrêtes. Parce que tout à l'heure, tu vas te prendre le stylo dans ta gueule encore.
22: Encore. Hein? Vas-y, Gérard, ça m'intéressait ta réponse.
1: Donc, déjà, pour commencer, pour que tu aurais dû demander une prise en charge par la sécurité sociale. Et de deux, quand t'as été faire repère le premier sein, normalement, ils t'en font pas qu'un, ils t'en font deux d'un seul coup. Donc, là, t'arrêtes la réponse. Je vais te dire une chose, que tu paies du 95 sur un côté, c'est bien ce que t'as dit.
22: Ouais.
1: Hein, et de l'autre côté, tu paies du 85.
22: Mais non, 80.
1: Du 80. Non, mais attends. Non, mais il y a quand même un truc qui va pas. C'est que entre le 90 et le 85, il manque quand même 5 cm.
4: Ouais.
22: Non.
4: Ouais.
22: Non.
1: Ah, si. 15.
4: Faut faire une apposition, là.
1: Entre 90. Entre 90 et 85, ça m'étonnerait qu'il.
22: Je sais pas si tu viens de parler, mais je voudrais bien qu'on me fasse une imposition.
1: Non, mais... Ange de plomb.
21: Ouais, bah écoute, moi je suis pas satisfait, parce que je suis bancal comme un vieux rocking chair, quoi. Donc j'ai été opéré, parce que j'avais eu un petit problème.
22: Et ils t'ont fait une jambe de bois?
21: Et ouais, non, c'est pas tout à fait ça, quoi, mais bon, ils m'ont légèrement rectifié, et je te dis, je suis bancal comme un vieux tabouret, quoi, donc...
23: Ils t'ont mis les cornes de figure,
21: je suis pas content, quoi, c'est un accident de sport, en fait, quoi.
1: Ouais, non, mais, de toute manière...
4: Ils t'ont mis les astéro-haches.
1: Fildar,
3: quoi, encore?
1: Troisième fois, tu vas dégager.
4: Troisième.
1: Je sens que tu vas dégager, et ça va être Olivier de la Pro qui va venir.
4: Ouais, ah,
1: c'est pas possible. Je le sens.
3: Non, mais
1: ça fait temps, déjà 3 avertissements.
3: Attends, Manu, depuis tout à l'heure, il fait que des conneries, tu dis rien, quoi.
1: C'est toi qui fais que des conneries, c'est pas Manu qui est à l'arrière. Tétine en plastique.
20: Oui, Gérard, moi, je me suis fait refaire les genoux, puisque j'avais les genoux cagneux.
0: Ah.
22: Et ça ne faisait pas vilain, joli ça. Du tout. Je pouvais pas mettre de mini-jupe. Donc je me suis fait refaire pardon, les genoux. Mm-hmm. Maintenant, j'ai de très beaux genoux.
1: Ouais, mais est-ce que t'es satisfaite du résultat de la chirurgie esthétique ou pas?
22: Tout à fait, puisque je n'ai aucune cicatrice, vu qu'ils sont passés.
1: Ah ouais, mais attends.
0: Maîtresse des broches ou pas dans les jambes?
22: Non, en fait.
1: Attends, tétine en plastique, réponds pas à la question, Pildar, parce que c'est pas Pildar.
22: Non, c'est intéressant.
1: Non, mais attendez, ça c'est pas. Tétine.
2: C'est pour ça que Godot veut te brancher.
1: Bon, bah, ange de plomb, vous fermez vos gueules, s'il vous plaît, merci.
22: Les broches en plastique, en fait, j'ai des trucs en plastique et c'est pas des broches en fer.
1: Non, mais attends, tétine en plastique. Oh
22: non, mais c'est comment Pildar? Bon, ouais. Je trouvais que c'était une question pertinente.
1: Tu me vires ange de plomb et. Hop, terminé. Allez, hop, au revoir. Terminé pour eux deux. Terminé, au revoir. Donc, tétine en plastique. Donc, apparemment, t'es satisfaite du résultat.
22: Tout à fait.
1: Bon, ça, c'est vrai. C'est vrai que la question, de toute manière, je vais sûrement en parler sur ce que tu viens de dire. Mmh. Donc, tu parles des séquelles. C'est ça que tu voulais dire à peu près.
22: À peu près, ouais.
1: Ouais, bah donc ça sera une question que qu'on abordera par la suite. Moi, je peux dire une chose que moi jusqu'à maintenant, j'ai pas eu recours à la chirurgie esthétique encore.
22: On a grand besoin, tu devrais.
1: Ouais, mais ça, ça dépend parce que ça dépend aussi de l'argent qu'on a, qu'on peut disposer.
22: Mais tu voudrais faire quoi, Gérard? Chercheur bénévole qui te ferait ça gratos.
1: Non.
22: Gérard, tu voudrais te refaire quoi?
1: Pour l'instant, j'ai aucune idée encore en tête.
0: Le cervelet.
1: Toi, tu ferais mieux de te refaire ta gueule et ça vaudra mieux. De dire des conneries sans arrêt.
22: Non, mais Gérard, si tu devais te faire refaire quelque chose, tu ferais quoi? Les pectoraux
1: Non, parce
22: les
1: que.
22: Les yeux, la non. bouche, les dents.
0: Les packs de gros.
1: Il y en a un, il ferait mieux de se refaire faire sa gueule.
22: Ouais,
1: non, mais moi je peux te dire une chose que personnellement pour l'instant je n'ai pas recours à ça et j'ai pas eu de résultat.
22: Ah.
0: Bah oui, c'est normal, t'as rien fait encore. Ah.
1: Donc alors avez-vous déjà eu
22: les dents sur pivot, c'est tout.
1: Voilà. Avez-vous déjà eu recours à la chirurgie esthétique? Alors 60 donc c'est
0: un sondage.
1: C'est un sondage que j'ai. Donc 67% des gens jamais, 24 toujours. Et 11% ne s'en rappellent pas.
0: Ah, l'amnésique alors.
22: Ah ouais.
1: Non. Alors, quatrième question avant la pause musicale qui va arriver. À quel niveau que la chirurgie esthétique est-elle prise par la carte vitale? Alors déjà, faut bien se dire... Oui,
0: Non, Manu. Vas-y, fini, après j'accueillerai deux auditeurs.
1: Non, vas-y.
0: Donc on accueille Kyste Bionique, 30 ans, de Montmoignon, sur 97.3 FM.
1: Salut.
5: Bonsoir, le Kyste.
1: Oui. Bonsoir.
0: Et on accueille quelqu'un qui pratique la chirurgie esthétique. En fait, c'est le professeur Monsgeig, 35 ans de Paris, 101.9.
5: Bonsoir, professeur
1: Monsgeig. Bonsoir. 101.9.
8: Bonsoir à tous, je suis professeur à l'hôpital Boussicaut de Paris.
1: Bon, alors, t'évites de dire le nom de l'hôpital où tu te trouves, d'accord?
0: Pourquoi? C'est pas de la pub, ça,
1: non.
0: Gérard.
1: Non, mais ils n'ont pas besoin de préciser les noms des hôpitaux, d'accord? Alors, terminé. À quel niveau que la chirurgie esthétique est-elle prise par la carte vitale? On va demander à tétine en plastique.
22: Je n'en ai aucune idée, Gérard.
1: Mais ça, je vais vous dire une chose. Déjà, la carte vitale, pour l'instant, c'est...
22: C'est quoi la carte vitale?
1: C'est une carte de sécurité sociale qui va remplacer les cartes qu'on a à l'heure actuelle et qu'on donnera aux médecins. Mais pour l'instant, sur Paris, les médecins ne sont pas encore équipés de ce système-là. Oui, Manu.
0: Est-ce que tu crois qu'on peut s'en passer de la carte vitale?
1: Non, parce que de toute manière, elle a été attribuée d'office.
0: C'est pour ça que ça s'appelle comme ça.
1: Moi, je l'ai.
0: Ah, c'est vital.
1: Non, mais...
0: Merci.
1: T'es content de ta connerie? Tu vois, les auditeurs, ils sont en train de se foutre de ta gueule.
0: Ouais, c'est clair. Tu crois qu'un jour, je pourrais être...
10: Digi sur énergie. Et toutes les filles sont folles de lui.
0: Oh, ça va claquer.
1: Tu vois ça?
0: Ça va claquer.
1: Oh, Gérard! Oh
0: Gérard, viens t'asseoir.
1: Gérard!
0: Putain!
1: Après, tu vas enculé, va.
2: Oh là là.
1: T'es vraiment un enculé, toi.
2: Oh, il l'a
6: arrête un peu.
2: Hey, il l'a défoncé.
6: Mais tu laisses le matos, c'est pas à toi.
1: Non, non, mais tu vires. Tu vires, je te veux plus dans, dans les studios.
7: Moi, je vais aller faire l'aria, sinon on va jamais s'en sortir.
1: Mais non, c'est non, il vire, il vire.
6: Mais allez, c'est bon.
1: Il vire, Gérard, allez. Alors, que t'es en plastique.
20: Oui, Gérard, bon, je te disais, je sais pas. Parce que moi, les genoux, c'était à ma charge.
1: Tu éteins ça.
6: Ça y est.
1: Espèce de branleur, va.
7: Bien vérifier s'il marche, vu que tu l'as peut-être pété.
6: Bah ouais, surtout que ça coûte 25 000 balles, tu feras encore un prêt.
1: Pauvre con,
2: sur 10 000 ans, hein, celui-là.
1: C'est ça, t'as raison. Tétine en plastique.
20: Oui, Gérard, les genoux ne sont pas remboursés par la sécurité sociale. Par contre, ce qui est remboursé, c'est ce qui est vital, par la carte vitale, tu vois.
1: Non, mais attends, parce que déjà...
20: C'est un organe, par exemple, qu'il faut que tu changes esthétiquement, tu le fais, quoi.
1: Non, non, mais faut bien se dire une chose, que déjà, la carte vitale, on ne sait pas si elle est prise en charge. Si dans les hôpitaux, ils sont amenés à avoir le matériel nécessaire...
20: Uh-huh.
1: Alors, déjà chez les médecins, ils l'ont pas encore.
20: Uh-huh.
1: Parce que moi j'ai été voir un médecin il y a une semaine à peine.
20: Uh-huh.
1: Et il était pas équipé du système de carte vitale.
9: Non, c'est-à-dire qu'en France on n'est pas encore équipé du système.
1: Mmh.
9: Ouais. Moi je travaille dans un hôpital.
1: Et c'est qui?
9: C'est le professeur Monsgeig.
1: Ouais.
9: Et donc on n'accepte pas les cartes vitales pour l'instant. C'est les cartes de sécu, les cartes Paris Santé, les cartes comme ça.
1: Non mais ça c'est vrai que pour maintenant que ça va être c'est mis au point par la sécurité sociale et que ça a été distribué chez les gens. Bon ouais. Allez hop, moi.
20: Oula.
9: Ah faut continuer.
6: Voilà. Il va revenir.
20: Ouais, on partait bien.
6: Putain, il va boire un verre d'eau. Tu vas boire un verre d'eau? Tu vas boire un verre d'eau?
9: On t'écoute, vas-y.
2: Allez, c'est reparti.
6: Attendez. Écoutez, il y a une...
1: Terminé.
6: Il y a une règle.
1: Je travaille pas avec deux connards. Pildar qui s'amuse à renifler comme un porc. Manu qui est en train de parler sur quand je parle. Alors moi, c'est terminé, je ne travaille pas comme ça. On arrête les débats.
11: Ah bah non.
1: On arrête là maintenant, je me casse.
11: Ah bah non, où tu te casses, où déjà, c'est moi qui te ramène.
1: Et attends, dans ce cas-là, tu demandes à ton connard, là, de travailler comme il faut.
11: Hein?
1: Oh!
11: Faire du bruitage! Arrête tout!
1: Et ça, pour me le débrancher, j'en veux plus lors de débat. Parce qu'il s'amuse avec. Bon, allez. Et là-bas, il m'éteint son micro parce que je commence à en avoir ras-le-bol.
11: Voilà.
6: Hein? Putain, je pourrais jamais être DJ sur énergie alors.
1: Ouais, tu vas voir, tu es DJ tout à l'heure et tu m'as mis dans ta gueule. Ah, c'est la dernière fois
2: ton micro, Gérard.
6: C'est bon, on peut bosser.
2: Ton micro,
6: on peut en faire des blancs.
1: Tu mets un ton micro.
6: On peut faire du boulot, on peut bosser ou pas là, c'est bon.
1: Pour l'instant, tu t'écrases, c'est pas tes débats.
6: On peut bosser maintenant, c'est bon.
1: Alors, qui c'est qui voulait réagir?
9: C'est le professeur là.
1: Ouais, vas-y.
9: Ouais, donc vous étiez.
11: Comme un con là.
1: Ta gueule, toi, t'as qu'à arrêter de foutre ta merde aussi.
6: T'as qu'à arrêter de te barrer, on avancera dans les débats, et nous faire chier à chaque fois, les demander à masse.
1: Ta gueule.
6: Oh là là, la relouse.
9: Sur un speech là, sur la carte vitale.
6: C'est vrai, on s'amusait bien là, on parlait de carte vitale, c'était intéressant, et toi, tu vas faire chier ton monde à te barrer comme un gamin.
1: Espèce de branleur, va.
6: C'est toi le branleur.
1: T'en branles pas une.
6: Allez, allez-y, les auditeurs.
1: C'est bon, professeur.
9: Oui, donc vous parliez de la carte vitale et des hôpitaux.
24: La ligne de votre correspondant est interrompue. Nous regrettons de ne pouvoir donner suite à votre appel.
9: C'est bordel, non?
1: Bon,
2: c'est bon.
6: Allez, docteur Monsgeig, allez-y.
9: Non, professeur Monsgeig.
6: Ouais, bah docteur, professeur, de toute façon, c'est charlatan.
25: Ouais, avec le docteur Admédeux.
9: Ouais. Ouais, un peu de respect.
1: Donc, Kiss, tu te calmes s'il te plaît parce que tout à l'heure tu as dégagé.
20: Ouais,
9: reste tranquille.
1: Donc
9: vous parliez de la carte vitale.
1: Mm-hmm.
9: Qu'en fait, les moyens que le ministère nous donne dans les hôpitaux, ça nous permet pas d'accepter la carte parce que c'est une machine à carte si vous voulez.
1: Ouais, mais faut se dire une chose. Qu'en fin de compte, c'est la sécurité sociale qui a demandé à ce que maintenant que tous les gens aient cette carte vitale. Mais maintenant, c'est vrai que maintenant il y a certains médecins qui l'ont, d'autres qui ne l'ont pas.
12: Ouais, c'est vrai.
1: Ouais, attends, mais ça peut se dire une chose. Ouais, attends, 5 minutes, Kista. Ouais. Pour répondre à la question, parce que c'est vrai qu'on pourrait en finir vite, on pourrait continuer le débat sur cette histoire-là. C'est vrai que la carte vitale, maintenant qu'elle a été attribuée, maintenant savoir si tout le monde est équipé, parce que c'est un genre de carte à puce, donc c'est mis sur ordinateur. Carte à puce. Oh, bon, alors, qui s'en regarde?
6: Carte à pute.
12: Pourquoi? Parce qu'on essaie de faire un débat sérieux, là, avec les gens qui le disent.
1: Non, mais ça peut être déjà deux fois que tu t'amuses à vouloir jouer les gros bras, alors au revoir pour toi. Au revoir.
12: C'est bon.
1: Au revoir. Eh ben, tu vas te calmer avec Manu au standard, il va te calmer. Voilà.
6: Ça y est, Pamela. Ça y est, je l'ai calmé, ouais. On accueille Kiss Bionic. Bonsoir.
1: C'est ça, c'est encore le même.
6: Bah oui, je l'ai calmé.
1: Ouais, bah tu t'as même pas décroché ton téléphone, espèce de con.
12: Non, mais ça va vite, là.
6: Mais je le connais.
1: Allez, hop.
6: On y va.
1: Vas-y, Rigo.
12: On m'a bien calmé.
18: Ouais, donc sur IRC, il y a Dan, il dit que en fait, comme Elephant Man a réussi, grâce à la chirurgie esthétique, à devenir rock voisine, il dit que t'aurais peut-être la chance de devenir Vandame et que ta belle devienne Laure Sinclair.
1: Enfin, faudra
18: payer assez cher quand même.
1: Non, mais ça là-dessus, faut pas commencer à jouer sur des stars du cinéma et de la chanson. Parce que ça a rien à voir avec la chirurgie esthétique.
22: Plein de champis.
1: Pamela Anderson.
22: Ouais, la carte vitale, je connais pas trop, hein, parce que je vis beaucoup en Amérique et.
1: Non, mais attends, Pamela. Ouais. Pamela, moi je vais te dire une chose. T'es sur la région parisienne, normalement tu dois l'avoir.
22: Non, je suis ici quelques temps, mais je retourne.
1: Non, mais attends.
22: In 2 weeks, I'm returning in England.
12: Ouais, genre.
1: Yes,
22: if you
1: know
12: them.
1: Bon, Manu.
12: Oui.
1: Dis-lui au revoir.
12: Dis-lui.
1: Kiss.
12: Ouais, bah écoute, moi je trouve ça scandaleux. Je voudrais que le professeur Mythoman nous explique pourquoi ils prennent pas la carte vitale. Je veux dire, il n'y a aucun respect du patient, et voilà.
1: Non mais attends, Kist, toi t'habites du quel côté déjà, toi?
12: Moi j'habite plutôt du côté droit, donc dans l'Est.
13: Mais c'est normal, ils ont rien.
1: Attends. Donne-moi le nom de la ville précise.
12: C'est Montmoignon, c'est près de Strasbourg.
1: Mais bon, alors attention, déjà sur la région de Strasbourg, ils sont déjà, les médecins sont déjà équipés avec le système pour la carte vitale. Ouais, je suis désolé.
12: Ouais, c'est vrai. Ah bah, je sais pas, moi l'autre fois, j'ai été voir un médecin.
1: Et tu lui as dit que tu étais avec une carte vitale, donc il t'a dit non.
12: Ben, il a pas voulu la prendre, ouais.
1: Et normalement, il était équipé.
6: C'est un débat sur la carte vitale ou sur la chirurgie esthétique, ouais, qu'on fait ce soir?
1: Non, mais justement, on va s'arrêter sur cette question-là. Oui.
12: C'est chaud brûlant.
6: Je voulais dire qu'on allait accueillir Allez Hop, qui a 22 ans et qui appelle de Neuilly.
12: Il y a un fantôme.
13: Il y a combien de lignes ce soir là?
12: Non, mais c'est le fantôme,
1: il s'inquiète.
14: Bonsoir Arnette qui ne m'a pas hébergé.
22: Bonsoir Carole.
12: Ça, c'est du private.
14: Ta gueule, Mégane.
1: Oh, alors attention. Alors, Mégane et 40 barres, vous dégagez.
12: Oh là là.
1: Alors là.
6: Ça y est, il est parti.
1: Hop. Et Mégane avec cette petite.
6: Non, c'était Pamela machin.
1: Trop triste. Ouais, mais je l'avais déjà.
6: Bah ouais, mais je l'avais remis, j'ai
1: compris. Ouais, alors terminé. Hop, terminé pour ces deux-là.
12: C'est clair.
1: Alors,
12: il travaille pour moi. Moi, je suis un ninja, je passe en loose des toi.
1: Oh! Tu me donnes le disque parce que là vous êtes en train de me faire de la merde. Vous êtes deux peignants là, mais vous commencez à me foutre de la merde. Là t'es en train de me faire du double son, donc ça commence à bien faire, j'arrête. Hop, on voit le
6: son de quoi?
1: La question c'est devrait-on consacrer plus de reportages à la chirurgie esthétique? On se retrouve tout de suite après. Avec.
6: Attends, ça vient. Hein.
1: Ouais, ben ça devrait être prêt avant.
6: Bah attends, oh.
1: Et on va se retrouver avec les petits toubibs. C'est les petits toubibs avec Je me suis fait siliconer les kystes. Et on se retrouve tout de suite après.
6: C'est qui nous reste?
1: Ah bah merde. Il me reste plus que kystes et le docteur.
6: Non, il y a tétine en plastique aussi.
1: Non, c'était Mégane.
6: Mais non, c'était pas Mélan Derkon. Je l'ai dit tout à l'heure.
1: Alors donc il nous reste petite tétine, pardon.
22: Oui, rebonsoir Gérard.
1: Rebonsoir à toi.
6: Voilà, Kiss Bionic.
12: Oui, tout à fait, je suis là.
6: Voilà, le professeur Monsgeig.
12: Bonsoir.
1: Kist.
6: Et on accueille le quatrième participant. C'est donc le capitaine Crochet, 23 ans de Parthenay sur 104.9. Bonsoir.
15: Bonsoir.
1: Bonsoir,
15: capitaine Crochet. Bonsoir,
1: sur la fréquence
0: 104.9.
1: 104.9, ok.
25: C'est les pirates.
1: Donc, mon gay. Alors, donc la question, vous l'avez entendu. Tu l'as entendu, capitaine Crochet?
15: Ah non, désolé.
1: Alors, devrait-on consacrer plus de reportages sur la chirurgie esthétique?
0: Je pense pas.
1: Pour l'instant, Fildar, t'es pas auditeur pour l'instant, tu t'as fait.
18: Ah, mais c'est vrai, je me demandais
1: alors,
18: pourquoi.
1: Alors, petite tétine.
18: Pourquoi nous on répond jamais?
15: Bah, je pense pas.
18: Ouais.
15: Mais je voudrais bien voir l'avis de Fildar et de Rigo.
25: Ouais, c'est vrai, de Manu.
15: Et de Manu.
0: Non, on n'a pas envie de le donner.
1: Alors, petite tétine.
0: La question. Ah, si, maintenant j'ai envie.
25: Alors, vas-y, Filou.
0: Oh non, j'ai plus envie.
25: Sois bon. Répétez la question pour l'équipe.
1: Oh, ça y est, vous foutez pas de ma gueule un peu là, les auditeurs.
15: Filou, est-ce que tu crois qu'il y a assez de reportages à la télé?
0: Non, je pense, parce qu'en fait, je préférerais peut-être aller bosser sur Skyrock, parce que je serais peut-être payé.
1: Bon, alors, tu fermes ta gueule, d'accord, connard?
16: Laisse tomber, Filou, je vais rappeler Arnold.
0: Il y a que Énergie qui paye, hein.
1: Bon, ça y est, quand vous aurez fini de dire les noms d'antenne, je pourrais continuer mon débat, là, les deux branleurs.
0: T'as l'antenne avec quatre râteaux, t'as aussi l'antenne parabolique.
18: Ouais.
0: L'antenne de Sibi.
18: Sibic aussi, ouais.
0: Ouais.
18: T'as la parabolique 6 mètres.
0: Ouais. Enfin, t'as pas mal de trucs, genre. T'as quoi chez toi? T'as combien de râteaux?
18: Télescopique.
0: Par contre, au niveau d'NPA2, appelez.
1: Ça y est, vous avez fini vos conneries là.
0: Ouais.
1: Alors, les auditeurs ont.
0: Les auditeurs ont la parole maintenant.
1: Petite tétine.
15: Ouais, mais Rigaud n'a pas répondu.
18: Je pense que on n'a pas assez approfondi le terme du débat,
0: non,
18: le
0: je suis
18: sens
0: pas d'accord
18: du débat.
0: Avec toi.
18: T'es pas d'accord?
16: Non, mais là, on peut pas faire de polémique comme ça.
0: Attendez.
15: Rigaud, tu peux approfondir?
18: Ça dépend en fait.
15: Ouais, elle est difficile.
16: Ah, mais qu'est-ce que vous avez fait sur le terrain?
0: Si c'est chez GG, je mets des gants, moi.
25: Ah ouais, direct.
18: Ah, une combinaison même.
25: Limite, tu mets un masque, ouais.
15: Tout à fait. Il y a un sas désinfectant.
0: C'est quand même mieux quand il gueule pas. Hein.
18: C'est vrai. Ouais. Ça gueule pas, pas d'insultes, y a rien. Y a un petit stylo qui vole. Ouais, t'as pas entendu?
15: Non.
25: Y a des trucs qui volent, si on entend.
0: Il a un stylo, j'ai jamais vu ça, il fait au moins 15 kilos. C'est une horreur. Quand tu te balances, tu t'en prends plein la tête.
18: C'est pour écrire avec une main bionique.
0: Quand tu te le prends dans le bras et qu'il sait que le stylo se démonte en deux, ça fait mal, c'est une horreur.
18: Il en a quatre.
0: De couleurs différentes et d'odeurs différentes.
1: Alors, petite tétine.
15: Oui, Gérard.
1: Maintenant que t'es contente de tout ce que l'équipe a dit, maintenant
15: ouais,
1: tu vas bien. Répondre.
15: Ouais,
1: tu vas répondre à la question.
15: Ouais.
1: Bon, alors, t'as moitié endormi. Au revoir.
15: Non, pas du tout.
1: Au revoir.
15: Je trouve qu'il n'y en a pas assez.
1: Au revoir. Petite tétine,
0: écoute, elle te répond, Gérard.
15: Je trouve justement qu'il y en a trop parce que ça pourrait donner des idées à des petites filles de 10 ans, tu vois, par exemple, qui voudraient se faire faire la bouche ou le nez comme Barbie. Et je trouve que ça pourrait leur donner de mauvaises idées. Tu sais, on a vu des reportages il n'y a pas longtemps, Ken et Barbie, machin. Tu te souviens?
1: Non, mais ça, de toute manière, des reportages, si, au contraire, il en faudrait peut-être un peu plus.
15: Bah, moi, je trouve qu'il en faudrait moins.
1: Non, moi, je dis qu'il en faudrait plus parce que ça...
15: Elle a le droit de donner son avis quand même. Voilà, ouais, moi, je dis qu'il en faudrait moins.
1: Bon, Kist.
25: Ouais, bah écoute, c'est vrai, les reportages, il en faudrait plus. Moi, le reportage sur Ken et Barbie, je l'ai vu aussi. C'est vrai que c'était super instructif. Je sais pas, je suis sûr qu'il y a des gens qui auraient besoin de se faire refaire la gueule et on n'en parle pas assez, quoi. Je veux dire, c'est un phénomène de société, tu vois ce que je veux dire?
1: Mmh.
25: À l'heure actuelle, regarde, le matin, tu te lèves, tu te vois dans la glace, direct, qu'est-ce que tu penses? Chirurgie esthétique, non? T'es d'accord avec moi?
1: Pas spécialement, non.
25: Non, pas spécialement.
15: Mais tu devrais.
25: Ouais, je pense quand même.
16: Tu me nettoies ce vilain kyste et ensuite tu fais ton débat.
25: Voilà.
1: Qui c'est qui vient de sortir ça?
15: C'est Polo.
1: Je sens que tout à l'heure il y en a qui vont gerber. J'ai l'impression.
25: Non, mais c'est vrai
16: que je peux répondre, c'est professeur Monsgeg.
1: Ouais, alors au revoir.
16: Non.
1: Terminé pour professeur Monsgeg.
16: Non, pas du tout. Hein.
1: Terminé. Au revoir. Au revoir.
0: J'ai pas compris pourquoi, mais
16: ouais, pourquoi,
1: non, mais c'est bien parce que ce qu'il a dit, t'avais qu'à écouter.
16: Je voulais répondre à la question là.
1: Non, mais c'est terminé pour toi. Au revoir. Capitaine Crochet.
15: Ouais, mais je trouve qu'il y en a trop aussi.
1: Tu peux préciser?
15: Je trouve que, il y en a trop parce que. Bien. J'aimerais plus souvent voir des émissions telles que le Big Deal, tout ça, mais comme par hasard, on est coupé et on voit des reportages sur la chirurgie esthétique, c'est pas du tout intéressant.
1: Je veux dire une chose, alors déjà pour commencer.
25: C'est faux.
1: C'est faux, parce que les reportages sur la chirurgie esthétique ne passent pas à 19h, mais très tard dans la nuit, c'est-à-dire...
22: Il y avait un flash spécial, je regardais Big Bill.
1: Ouais, c'est ça.
22: Non, mais c'était
1: Non.
3: Il y a que Gérard qui regarde le Big Bill, vous devriez le savoir.
1: Non, non, mais ça, pour l'instant, t'es une monteuse et c'est tout, donc les monteuses comme toi, j'aime pas ça.
3: Ouais, Gérard, je voulais juste dire à l'antenne, parce qu'il y a une certaine Apolline pute de fun sur IRC qui arrête pas de dire « Gérard, mets ton dard dans ma chatte, etc. » Donc j'ai peut-être qu'elle arrête, quoi.
1: Elle est dans un bureau tout à l'heure, que si je l'attrape, je vais lui mettre deux claques dans sa gueule. Gérard. Ça va lui faire tout drôle.
22: Mets ton doigt dans ma chatte.
1: Ta gueule, salope.
22: C'est bon, moi.
1: Alors, moi, je peux vous dire une chose, qu'on devrait consacrer plus de reportages, parce qu'on n'en voit pas assez, et c'est malheureux.
25: Et c'est vrai, regarde, moi, je pense que si on s'habitue à avoir des reportages, on s'habituerait à avoir des gens déformés, et donc forcément, ta vie en société, elle serait facilitée, j'en suis sûr.
22: Ouais, c'est clair.
1: Non, mais c'est vrai que les reportages, on n'en voit pas assez, et pourtant, moi, je vais te dire une chose, que le reportage qui a été fait, là, sur François, il n'y a pas longtemps, moi, je peux te dire que quand j'ai vu la deuxième partie, parce que c'était la deuxième partie quand même qui était la plus dure
25: c'était chaud,
1: par rapport à la première, c'est que fallait voir les gens, c'était des hommes, en fin de compte, justement, la question, elle est là, donc je vais répondre en même temps que vous. Donc, y a-t-il plus de femmes que d'hommes qui ont recours à la chirurgie esthétique?
22: Ouais.
1: Donc, alors, petite tétine.
22: Plus de femmes.
1: Ouais, mais il y a aussi des hommes, parce que je vais te dire pourquoi après. Oui, et je pense que c'est avec Kist.
25: Ouais, on se comprend, ouais.
1: Donc, je pense que.
25: On va pas donner la réponse tout de suite.
1: Mais.
22: Laissez-nous languir encore.
1: Vas-y, petite tétine alors.
22: Je te dis, il y a plus de femmes que d'hommes.
1: Si tu veux, d'accord.
25: Ouais, okay,
1: Kist.
25: Non, mais on va voir, je vais pas donner la réponse. Tu veux que je donne la réponse, parce que tu sais, moi j'ai vu l'émission. Hein.
1: Non, mais attends, on va les laisser tous passer.
25: On va les laisser, puis après on dira la surprise. Voilà.
1: Mmh. Ouais. Capitaine Crochet.
22: Ouais, moi je pense qu'il y a autant d'hommes que de femmes, puisque souvent il y a des hommes qui font la chirurgie esthétique pour devenir des femmes. Ça s'appelle des travelots. Ouais. Et il y a des femmes qui font la chirurgie esthétique pour devenir des hommes. Ça s'appelle des drag kings, je crois.
1: Drag queen.
22: Ouais, ouais. Voilà.
1: Alors, moi je vais dire.
4: Non, c'est pas le débat.
1: Alors, la question que j'attendais, apparemment, Kist a touché deux mots.
3: Kist, donc.
1: Donc, en fin de compte, la chirurgie esthétique, est-ce qu'il y a plus de femmes que d'hommes? En fin de compte, il y a autant de femmes que d'hommes, parce que faut se dire une chose, que les femmes, la plupart du temps, ce qu'ils se refont faire, c'est les fesses, les seins, et ça, j'ai le reportage, je l'ai vu.
25: Le nez.
22: Et les yeux.
1: Attendez, on récupère.
3: À la place du professeur Monsgate qui est parti, on accueille le moche. Bonsoir.
17: Bonsoir.
22: Bonsoir le moche.
17: Bonsoir.
1: La fréquence
17: 99.9.
22: Ouais,
3: je crois que c'est son anniversaire en plus.
1: C'est vrai. Non mais j'en ai rien à foutre.

0: T'as quel âge, le moche?
1: Merci, j'ai bientôt 40 ans.
0: Oh, oh là là. Putain, ça file.
2: Donc, pour répondre à la question...
3: Une voix abondante.
2: Oh, ouais.
1: Ouais.
2: Donc, pour répondre...
1: Ça me déprime un peu d'avoir bientôt 40 ans, et c'est vrai, puisque tu me le demandes, Gérard.
2: Oh, c'est pas moi qui te pose la question, c'est une nana, d'accord?
1: Et voilà, c'est vrai qu'on se sent vieillir. J'ai deux ou trois petits problèmes de kyste, des conneries, quoi.
4: Ah, mais lui, quoi.
3: T'as ta libido qui s'affaisse.
1: Ben voilà.
3: T'as des croûtes.
2: Bah, oh!
4: T'as du mal à te dilater.
1: Des varices.
3: Les couilles qui sont, c'est pas très beau.
2: Voilà. Capitaine Crochet, petite tétine, pour l'instant il était pas là, le débat allait bien se passer, donc c'est pas parce qu'il y a le moche arrivé qu'on va commencer à foutre la merde, d'accord?
1: C'est vrai, c'est
3: pas un problème.
2: Alors donc, pour revenir à la question, je disais donc qu'il y a autant de femmes que d'hommes, et c'est vrai qu'il y a plus de femmes et d'hommes, c'est, à mon avis c'est 50-50 sur la chirurgie esthétique des deux côtés. Pour, pour les femmes, c'est le nez, les seins, la figure, les fesses et les oreilles. Et chez les hommes, faut se dire une chose, que c'est suite à des accidents, et ça le kyste peut très bien le confirmer, parce qu'il a vu le reportage.
4: Le kyste, je suis toujours là, j'ai pas bougé, je sais pas où aller.
2: Et faut se dire une chose, faut se dire une chose, que le reportage, le deuxième reportage, était dégueulasse à voir, parce que c'était des mecs qui ont eu des accidents de la route, qui étaient complètement déformés, n'est-ce pas?
0: Avec quoi? Avec
3: le camion sur les verglas.
2: Alors toi, petite tétine ou capitaine Crochet, encore une connerie comme ça et je vous vire toutes les deux.
0: Mais Gérard, il y a des gens célèbres qui ont fait de la chirurgie esthétique que tu connais en dehors de Pamela Anderson,
2: ah
0: bah, tout ça.
2: Herbert
0: Léonard, tout ça, non?
2: Non, t'en as une là, comment que tu l'appelles? Kist.
0: Sylvie Jolie.
2: Non, Kist.
3: Karine Cheryl.
2: Non. L'italienne là.
0: Lolo
2: Ferrari, pour voir elle.
0: Nilda Fernandez.
2: Ta gueule toi, laisse-le tranquille, Nilda Fernandez, espèce de PD. Ah,
5: c'était un homme,
0: c'est une femme.
5: C'était un homme avant.
0: Ouais, c'est une femme maintenant.
2: Non, ça a toujours été un homme.
0: Non, c'est Amanda Lear maintenant.
4: Ça a toujours été un hermaphrodite. Hein.
2: Putain, fermez vos gueules un peu là.
3: Alors. Rocco aussi.
2: De toute manière, faut se dire une chose que. Pas Pamela Anderson, qu'est-ce que je chante. L'autre là, comment tu l'appelles,
5: la gaffe.
2: Pauvre con, quoi. T'es vraiment une pute, toi, là-bas, éteins ton.
5: Mais tu sais que.
2: Éteins ton micro.
5: Il s'est fait greffer une bagouze.
2: C'est ça, t'as raison.
5: Une bagouze, un chirurgie esthétique de ouf.
0: Et un crâne chaud.
2: De toute manière, on va bientôt faire
5: une émission.
2: On va faire une conclusion dans peu de temps.
0: C'est super.
2: Vu le bordel. Ça commence à me gonfler.
5: Tu vas dans les baignoires.
2: D'habitude, Rigo, tu me faisais du bon boulot.
0: Ah, mais là, t'arrêtes pas d'insulter tout le monde. Laisse tomber.
2: Pour l'instant, t'es en train de suivre les deux espèces de caves.
5: Tu vas dans les baignoires et puis tu te fais pécho.
0: Je vois pas où est le rapport avec le débat.
2: Ouais. Donc, celle qui s'est fait refaire aussi les seins, c'est. Merde, comment qu'on l'appelle là?
3: Lolo Ferrari.
2: Ouais, voilà, Lolo Ferrari, faut dire une chose.
3: Non,
2: elle s'est fait refaire les seins, mais alors faut voir maintenant les seins qu'elle a. Parce que Pamela Anderson, elle s'est fait retirer les silicones qu'elle avait.
0: Moi, Gérard, ma tante, elle s'est fait greffer du silicone dans les lobes de l'oreille parce qu'elle pouvait pas mettre de boucle d'oreille.
3: C'est passionnant.
2: Et toi, tu premier. Toi, tu premier.
0: Mais dégage, dégagé.
2: Toi, tu premier de te faire aussi.
0: Mais dégagé.
4: Oh, c'est la peur. Oh, c'est le
0: tueur. Oh, la honte.
2: Alors, pensez-vous.
0: Oh, la honte, les auditeurs.
2: Pensez-vous que les patients ont-ils des.
4: Oh, la honte. Allez, Childar, tu nous fais la surprise, vas-y.
3: Allez, Childar.
4: Vive.
2: Arrête, Jean! Attention à toi!
0: Putain, mais ton... t'oublies qu'il y a des gens qui t'écoutent, assis-toi, fais des
5: enfants! Il fait ça pour lui, c'est un perso!
4: Non, ouais. C'est pas grave!
2: Attention à ce que tu fais, toi, là-bas!
0: Qu'est-ce que j'ai fait?
2: Ouais, attention à toi! Hein? Alors donc, pensez-vous que les patients ont-ils.
0: C'est toi qui prends un prêt à 3h? Bon, tu fais ton débat. Ça va, Seb, bien?
5: Ça va.
3: Il peut pas répondre?
0: Ouais, je sais, il y a Yankee.
4: Ça va, Seb?
0: Non, il prépare ses speeches.
3: Ça va, Seb?
6: Bonjour.
2: Bonjour, bon, alors, conclusion du débat. Comme ça, il n'y aura plus de questions. Donc, conclusion.
4: Il y a encore 5 minutes.
2: Non, non, conclusion. Terminé, conclusion.
3: C'est la question, là, les patients.
2: Conclusion.
0: Il n'est pas assez fort pour faire un débat jusqu'au bout. Ouais.
2: Pas... Conclusion, je serai avec une équipe de cons.
3: Vas-y, prouve-leur le contraire.
0: Mais nous, ça fait 3 ans qu'on bosse avec toi et on est encore là, tu vois.
2: Non, non, c'est terminé. On fait conclusion du débat. Donc,
3: allez, une question.
2: Non, non, c'est terminé. Conclusion du débat. On va demander à petite tétine.
3: La conclusion du débat, je trouve qu'on a nettement survolé le sujet, qu'on n'est pas du tout rentré à l'intérieur. Et ça, c'est fort dommage. Et
6: Il est 23h32 minutes les enfants, si vous êtes en ce moment sur votre lieu de travail, bon courage. Pour ceux qui révisent également, bon courage. Ceux qui n'ont rien à foutre et qui vont profiter ce soir de cette nuit marathon, puisqu'on est là jusqu'à 6h du matin, eh bien profitez-en. Ce soir, il y a du monde autour de la table. Tous les animateurs de fun en grande partie, enfin quasiment tous, viendront me rejoindre au cours de la nuit. Débat de Gérard également, par deux fois. Deux débats d'une heure, un débat sur le quinquennat et un débat sur les études, les étudiants, les révisions. C'est vrai qu'en ce moment, vous êtes dedans, les enfants, et que Gérard, quelque part, a pensé à vous et essayé de vous donner peut-être des coups de main, comment travailler, comment se mettre à réviser. C'est vrai ? C'est un peu comme ça, toi ?
7: Non, mais déjà, non. Bonsoir. Bonsoir. Bonsoir, Manu. Bonsoir.
6: Non, mais c'est tu réponds à la question, c'est ça ?
7: Non, en gros, si tu veux.
6: D'accord. En gros, si tu veux. D'accord. Ouais. Si je veux pas, ça sera comme ça quand
7: ça
6: même.
7: Ça sera, de toute manière, c'est le même prix. Tu veux ou tu veux pas, si tu veux pas, tant
6: pis. Non, mais c'est ça, je veux dire, c'est pour aider un peu les jeunes aussi, le débat.
7: Voilà.
6: Un peu fait pour ça.
7: Voilà.
6: Et le quinquennat, etc., etc. Fildar et Manu sont là, toujours. Ils iront se balader dans la nuit. On peut peut-être maintenant commencer à lancer réellement le truc.
7: Ouais, vers
6: Rouen, Évry,
7: enfin tout ça.
6: Rouen, Évry, Toulouse. Poitiers, Bordeaux, Sapsonir et Lisbonne. À minuit, c'est Noémie et Anka qui vont prendre le standard avec moi, avec la co-animation de deux autres animateurs. Et on aimerait qu'entre cette heure-là, enfin disons une petite demi-heure, si vous voulez, je sais pas, vous voulez quoi faire, balader, aller dehors ou faire une pause carrément.
7: Non, on va dehors.
6: Peut-être un petit Paris by Night.
7: Ouais, mais ouais. On avait prévu, on s'était dit qu'on allait aller dans les autres radios en fait.
6: Ah, vous voulez faire ça?
7: Ouais, on va incruster les autres studios.
6: D'accord, au moins énergie.
7: Oui, énergie.
6: Le temps d'y aller.
7: Ou Europe 2, c'est pas loin, ou Europe 1, tu vois.
6: Ouais, Europe 1, ouais, d'accord, ok. Voilà. Ah, ok, très bien.
7: J'ai essayé de rentrer, puis au pire,
6: En plus, si vous rentrez à l'intérieur, vous pouvez faire Europe 1, Europe 2 et RFM.
7: Ouais.
6: Ça peut être sympa.
7: La radio en or.
6: Ouais, ça me ferait bien plaisir. Donc on fait ça?
7: Oui, et puis au pire, on ira voir l'accueil d'énergie.
6: Ouais, voilà.
7: Et ça ira pas plus loin.
6: Voilà. À mon avis, ça ira pas plus loin, effectivement. Ouais. Yarigo qui est arrivé également, qui prendra bien sûr en temps et en heure pendant les débats de Gérard le clavier internet, bien qu'il soit déjà là, c'est irc.funradio.fr. Le son Kaiva, tout plat, tout va ? Ça marche un peu ? Parce que tout à l'heure, on expliquait aux auditeurs.

0: c'est chaud, moi.
1: Si t'as Ménélic ou tout ça, tu peux, quoi.
2: Tu peux maintenant, ça, toi, si tu veux le faire ou pas, quoi.
1: Si t'as envie d'avoir.
3: Le top, c'est avec Yannick ces soirées-là.
2: Non, c'est pas le même BPM, ouais. C'est pas de la dance.
1: Ouais, c'est pas pareil. Ouais. Gérard de Suresnes, donc il y a toujours Monique. Hein, toujours avec nous,
0: toujours
1: la maman de Manu qui est avec nous ce soir, avec qui on fera la fête ensemble, c'est au Makina aussi à Poitiers.
0: Ah oui.
1: Je peux donner la date peut-être au passage.
0: Je crois que c'est le 8 juillet.
1: Ouais, t'en es sûr, même j'en suis sûr, maintenant que tu me le dis, j'ai même pas besoin de vérifier, si tu le dis, c'est que ça doit être ça. Et nous avons également donc Anne-Laure qui dans un instant pourra dialoguer avec la maman à Manu. Anne-Laure, t'es là?
4: Oui.
1: Ce soir on fait la fête, hein.
4: Oui, oui.
1: Jusqu'à 6h du matin, tu te rends compte?
4: Et oui, c'est bien.
1: Tu vas tenir jusqu'à quelle heure?
4: Je sais pas, 3-4 heures.
1: Ouais. Oh, c'est déjà pas mal.
4: Oui.
1: C'est déjà pas mal.
4: Je suis en vacances,
1: hein. Ah bah alors tu vas pouvoir en profiter. Et nous avons donc Anne-Laure, avant que tu discutes avec la maman de Manu, quand même un gros dossier, Gérard de Suresnes qui est venu en furie à 22h30 avec deux tracks qu'il a récupéré, un track exactement. Mm-hmm. Et à cette occasion, heureusement, j'ai deux avocats,
4: ouais,
1: qui m'entourent et qui travaillent, qui connaissent bien Gérard. Je leur en ai parlé il y a déjà 2-3 mois de cela, ils ont étudié le dossier, ils ont voulu, ils vont se présenter eux-mêmes. Bonsoir à vous.
5: Bonsoir. Donc, je présente mon collègue, Maître Gravelax.
6: Bonsoir.
5: Et Maître Suchard pour moi-même.
6: Voilà.
5: Donc, nous sommes mandatés donc par FUN.
1: Et la mairie de Paris.
5: La mairie de Paris, l'assistance publique aussi, sur différents litiges qui opposent, je dirais, Gérard, à différentes personnes qui émettent des tracks, c'est ça?
1: Oui, tout à fait.
5: Donc, nous avons étudié le dossier, nous avons écouté plusieurs fois les bandes annonces, je dirais, de Gérard et tous ces... Toutes ces interventions, on peut dire. Et donc, nous aurons des commentaires à émettre, Maître Gravelax et moi-même, concernant ce sujet.
1: Oui, Maître Gravelax, oui.
6: Oui, on a effectivement la preuve devant nous, là, actuellement, avec un track qui met en cause...
1: Tourne le micro, si vous voulez tourner le micro vers, voilà.
6: Qui met en cause certaines
1: personnes
6: de Gérard.
1: D'ailleurs, Gérard qui a le track sous les yeux et qui est en train de le montrer à ses avocats, qui l'ont, Anne-Laure, hein, les deux avocats l'ont. Ce qui serait... Oui.
5: Oui, moi, ce que je propose, c'est que Gérard mette les pieds dans le plat et puis lise le track.
1: Oui, qu'il servira de preuve, de toute façon.
5: Tout à fait, qu'il le lise. Et après, donc, nous discuterons, je dirais, des faits.
1: Et des modalités.
5: Exactement. Il faut savoir qu'on peut aller jusqu'à la cour martiale pour les faits qui sont appliqués. Alors, attention. Hein.
1: Donc, il y a quoi? Il y a prison? Qu'est-ce qu'il peut y avoir? Une amende sévère? Une prison, peut-être?
5: Je vais laisser parler mon collègue Maître Gravelax, qui est spécialisé dans les peines.
6: Donc on a étudié effectivement le code pénal à fond et là cet après-midi avec mon collègue Maître Suchard et effectivement c'est 3 mois de prison, 500 000 francs d'amende et
1: tu vois,
6: donc ça peut aller très très loin, donc, effectivement.
1: Alors justement Gérard, maintenant que les gens savent bien que c'est pas de la blague, il y a vraiment deux personnes qui travaillent sur ce dossier et qu'on ira jusqu'au bout.
6: Tout à fait, on est là pour ça, on est là pour défendre Gérard.
1: Les droits de Gérard.
7: Disons déjà bonsoir à tous, pour commencer. Donc bonsoir Manu, bonsoir Fildar, bonsoir Rigaud, bonsoir Max, et donc bonsoir à vous maître, et bonsoir madame la mère à Manu. Donc je suis arrivé, il était 22h30, disons 22h, donc il y a une personne qui m'interpelle juste devant la radio en me disant comme quoi que il y avait ça qui était mis sur la voiture. Donc moi j'ai fait le tour. Donc moi j'en ai pas vu sur les Champs-Élysées. Donc ce qui m'a étonné, c'est que ça soit mis, parce que tu l'avais annoncé depuis hier, comme quoi que je venais de un peu plus longtemps.
1: Oui.
7: Et ce que j'ai pas compris, c'est comment que ça se fait que la personne les a retirés des voitures, alors que sur la voiture j'en ai vu aucune.
1: Alors donc peut-être lire, non? Peut-être mettre les avocats, non?
5: Oui, ce que je pense, c'est que Gérard, vous pouvez peut-être lire un peu, je dirais...
1: Même la totalité.
5: La totalité du track, comme si bien. Non, faut tout lire. Là, c'est la transparence. Hein.
7: Non, sauf...
5: la transparence.
7: Sauf les trois parties que j'ai signalées...
5: Oui, mais il faut quand même les exposer aux auditeurs.
7: Ouais,
1: parce qu'il y a des adresses. Ça, c'est obligé, oui.
7: Non, parce qu'il y a deux trucs que je veux pas lire, et ça concerne le problème avec Sandy, donc je veux pas.
5: Si vous voulez, nous, on peut les lire.
7: On va les lire.
5: C'est notre métier.
1: À votre risque et péril. Écoutons. Alors Gérard va parler. Tout sur silence. On arrête le standard. On va demander une concentration totale.
7: Donc déjà, il y a le premier papier. Si tu pouvais me mettre un petit peu de son, s'il te plaît.
1: Je suis à fond là. C'est peut-être parce que je suis à fond dans les deux.
7: T'es
1: à fond là?
7: Moi, je suis à fond et j'ai rien du tout là.
1: Ah bon, alors il y a peut-être encore un problème de la fois d'avant. Et là?
7: Là, ça va déjà un peu mieux.
1: Voilà. Alors.

0: Donc il y a un truc qu'on a du mal à lire parce que ça a été, disons, j'arrive à le lire avec la lumière, c'est le seul site web officiel.
1: On va faire.
0: Ouais, non, mais pas trop quand même parce que. Ça aide Louis quand même.
1: Bougie chez lui. Alors.
0: Donc, il y a marqué dessus le seul site web officiel en collaboration directe avec Gérard de Suresnes et Sandy, le Kleps Mystère, par Père Fouras et Fesses de Babouin. Alors, donc, ces deux-là, ils commencent à me les gonfler. Donc, Rigaud, ce soir, je ne veux pas entendre parler de Pierre Fouras et Fesses de Babouin parce que, de toute manière, ils sont régulièrement sur lors des débats.
2: Tu peux les kicker ou pas?
3: On peut les kicker, ouais.
0: D'accord. Ben, de manière, on va s'amuser avec eux parce que.
2: Tenez-vous-en sur vos gardes.
0: Donc, décroué sur ce magnifique site des heures de débat de merde, des conseils bidons donnés par des poivrons, des vidéos de gros gueulards ou autres, du jamais vu sur l'internet multimédia, interactif. Hein,
4: interactif, objection.
0: Interactif. Et bientôt sur une interview exclusive. Des plus gros. Alors, des plus gros ploucs de. Quoi? Des plus gros ploucs.
4: Ploucs de Paris.
0: De Paris. Ouais. Si ça veut écrire mieux que ça sur une imprimante, ça serait mieux. Donc, Gérard et Sandy ont accepté de nous confier tout sur leur vie privée, alors que c'est faux. Leur habitude, leur délire, leur pratique sexuelle, donc ça, c'est faux. Statologique.
4: Scato.
0: Ouais, scatologique, zoophile. Alors ça, de la zoophile, de toute manière, j'ai jamais pratiqué comme ça.
4: C'est comme petit chacalin.
0: Taylor, tu vas te prendre la sac à main
1: Non, pas un sac à main.
0: Non, mais tu vas t'en prendre une tout à l'heure, ça va te faire tout drôle.
2: Excuse, attends, pour les avocats, c'est important, Gérard.
4: Attention, ouais, Gérard, ne vous énervez pas.
0: Toi, ça va te faire tout drôle parce que quand tu lis du courrier à l'antenne
4: Gérard,
0: comme ça,
4: Gérard,
0: ça m'énerve.
4: Gérard, on est là pour
0: d'accord.
4: Vous. Ne vous mettez pas à dos, nous.
0: Alors, comment vivre avec 1 euro par mois? Donc ça, c'est parce que tu as été fouillé dans les poches à Maxime, quoi. Donc ça...
4: On peut rappeler, Maître Gravelax, on peut rappeler le cours de l'euro?
5: 6,52, je crois.
4: Non, 6,55, 9,57, merci.
0: Voilà.
4: Continuez, Gérard.
0: Alors, expliqué par Gérard, les recettes de cuisine à base de rats crevés, ramassé dans les caves des hospices, et description du corps d'Henri.
4: Du petit corps.
0: Du petit corps d'Henri par Sandy, la jouisseuse du 15e. Alors, un conseil que je donne.
4: Ah, vous n'avez pas fini, il y a aussi l'adresse internet que l'on peut spécifier.
0: Alors, W, de toute manière, on est dessus. On est dessus, Max, si tu pouvais regarder. Et ça, je voudrais bien que ça soit retiré du site internet. Donc c'est.
2: Attends, la question que je pose à Rigaud. Est-ce que tu peux kicker le site?
3: Alors malheureusement, je peux pas.
2: Mais tu peux faire quelque chose, tu peux
3: faire appel aux autorités compétentes.
2: Ah bah ça c'est
0: non, mais ça, moi de toute manière, c'est simple. Ça va être clair. Ce soir, je préviens, on fait la nuit marathon, mais là maintenant, hein? Non mais Max. Max, tu rigoles pas moi. Moi, je ne rigole pas là-dessus.
1: Avant.
0: C'est ma vue privée. Avant. Alors ma vue privée, ne regarde personne.
1: J'excite pas tout ça.
0: Non, mais ça, j'en ai rien à foutre.
1: Oh là là là, c'est quoi ce site-là?
4: Calmez-vous, Gérard.
1: C'est un scandale. Non,
4: nous sommes là, quand même.
0: Alors ça, de toute manière, je vais les garder.
2: Ah, mais attends, ça va, au dossier.
0: Non, mais moi...
4: Ah, mais c'est au dossier, hein.
0: Non, mais moi...
2: Parle devant ton micro, parle devant ton micro.
0: Moi, de toute manière, ils en ont un exemplaire. Moi, j'en ai récupéré je sais pas combien. Hein. Donc, un conseil que je donne, c'est on fait une nuit marathon et après, pour la fin du mois, ça sera niette. On avait prévu quelque chose.
2: D'ailleurs, faut bien retirer les dossards, hein.
0: Ouais.
2: N'oubliez pas les gars.
0: Alors, on avait prévu quelque chose pour.
2: Attends, on mélange tout là. Oh là là, calme-toi parce que là ils sont là et t'as de la chance d'avoir deux avocats.
0: Oh non mais attends, tu crois que je vais me calmer alors qu'on parle de Sandy, on parle de ma vie privée.
2: Alors qu'est-ce qu'on peut dire les avocats?
4: Oh. Maître Gravelax, je vous laisse la parole.
5: Je crois qu'on est en face d'un fait effectivement qui.
2: Oui, je vous écoute, il vous écoute parce qu'il vous écoutait pas
5: bien. Ah d'accord, nickel. Donc. Pardon, Gérard.
2: Alors écoute.
5: Donc effectivement, on met en avant votre vie privée, à la fois sexuelle, scatologique, zoophile. Bon, c'est vrai que c'est quand même des réprimandes assez dures, quoi, je veux dire. Donc les personnes qui ont fait ça, effectivement, peuvent pas passer, je pense, devant une cour martiale. Hein,
2: Martial, s'il s'arrête. Donc, peut-être qu'on pourrait s'adresser directement aux futurs petits cons qui voudraient eux aussi s'amuser à faire comme eux.
5: Ah oui,
2: et les prendre comme exemple de les menacer, peut-être, non?
5: Ah oui, oui, tout à fait.
4: Non mais aussi il faut spécifier aussi qu'on met en cause aussi les hospices.
2: On a le micro. Ouais.
4: Les hospices, donc je cite la 16e ligne du track. Comme quoi donc les recettes de cuisine à base de rats crevés ramassés dans les caves des hospices. Donc étant mandatées par l'assistance publique, ça peut aller très très loin. Alors les personnes qui font ça, attention.
5: Effectivement, on vise aussi les hospices de l'assistance, comme quoi il y aurait effectivement des rats qui traîneraient dans les cuisines.
2: Ça va très loin, donc.
4: Parce que là, nous avons eu le même cas pour le service gériatrie, où on a de gros soucis, donc là, ça, bon, je comprends Gérard.
2: On en parlera dans un instant, Gérard et puis Anne-Laure, vous inquiétez pas, et puis après, tout le monde va venir s'installer devant le micro. On fait une pause.
6: Ça t'a donné, toi? Qu'est-ce que tu m'as donné en 12 mois?
7: Y'a rien!
6: Qu'est-ce que tu donnes là en 12 de mois?
7: Y'a rien!
2: En 12 de mois.
4: Un document à mettre au dossier, tout simplement. Calmez-vous, monsieur Gérard.
5: Voilà. Nous sommes en train d'étudier actuellement.
6: Eh, Fildar, j'ai déjà prévu que maintenant tout mon courrier, tu le donnais pas ensemble, que je sois là. Alors dans ces cas-là, je dois le lire en premier, d'accord?
7: Bah oui, c'est les avocats.
6: Ouais, ouais.
2: Il a cru bien faire en le donnant aux avocats, ah oui. Gérard, là, pour une fois, il a bien voulu faire les choses.
6: Fais bien gaffe à toi, toi.
7: Faudrait le lire.
6: Voilà. Ouais, non, mais
2: c'est énorme.
6: Risques de mal punir deux derniers mois.
5: Non, mais calmez-vous, Gérard.
2: Bon, alors, il y a ce deuxième track
5: ça
2: en question.
5: Ça n'a rien de s'exciter.
2: Non, alors, ce document, on va le lire calmement en direct, parce qu'il faut que ça serve de preuve dans un instant. On va faire une pause, parce qu'on est obligé. On revient avec Anne-Laure. Elle a nu marathon, on va continuer. Et à partir de, après ce problème de lire, on va lire ce track, attention, c'est dans 3-4 minutes. Après la pause pub, on revient directement avec ce problème de track discuté par ces deux avocats qui sont là pour aider Gérard. Et de toute façon, le dossier maintenant est parti. La machine est lancée. La machine justice est lancée.
4: Tout à fait.
2: Et on ne pourra plus reculer. La loi est la loi. Et il faut la suivre, et quand elle n'est pas respectée, eh bien, c'est réprimandé, ça peut aller jusqu'à du prison. On a dit trois mois ferme, ouais. Et c'est, de toute façon, c'est martial. Hein.
4: Et c'est le minimum. On pense réfléchir sur le fait que sur chaque track distribué, il y a des royalties pour Gérard, mais ça, on ne sait pas.
2: Au moins, voilà, le droit à l'image, c'est normal. Donc ne bougez pas, on revient dans un instant avec en exclusivité donc ces deux avocats qui sont là pour défendre les intérêts de Gérard, pour vous mettre la pression à vous qui vous amusez sur le dos de Gérard et sur son image. Croyez-moi que ça ne se passera pas comme ça. Alors on reviendra, on parlera avec Monique, donc la maman de Manu, et viendront s'installer à mes côtés, deux animateurs de la radio. Ils sont tous là derrière. Il y a beaucoup de gens dans les studios ce soir. Je crois qu'il y a plus de monde ce soir dans les locaux que dans la journée, ce qui vous prouve que ce soir, c'est cette tenue marathon est attendue aussi bien de votre côté qu'en interne, ce qui fait plutôt plaisir. Appelez-nous jusqu'au bout de la nuit, comme le dirait si bien comment Tourtel, 0803-08-5000. Attention, dans 5 minutes, on continue et on débarque dans cette tenue marathon jusqu'à 6h du matin. Max et toute son équipe, Fildar, Manu, Anka, Noémie, Monique, la maman de Manu, Gérard de Suresnes, bien entendu, et tous les animateurs quasiment au grand complet de Fun seront là pour m'aider jusqu'à 6h du matin. L'heure, on retrouvera Bob Gouin et Martin qui viendra, à mon avis, un petit peu plus tôt. Je pense que ça a été géré comme ça, on verra, on improvisera. Oui, vers 5h, il sera là, c'est génial. Ok, Anne-Laure, toujours avec nous? T'inquiète pas, je te donne la parole dans une fraction de seconde. Je termine où j'en étais, donc avec Yarigo aussi, que j'ai oublié, bien sûr, sur le site internet qui viendra pendant les débats de Gérard intervenir sur le irc.funradio.fr. Alors donc, on était en train de parler avec GG et les deux avocats, donc les deux maîtres en question, de ce problème de tract. Pour l'instant, tu cautionnes ce que disent les avocats, Anne-Laure?
8: Ah oui, tout à fait. Bah, je suis étudiante en droit et donc
2: t'es d'accord.
8: Tout à fait d'accord avec eux.
2: Tout ce qui a été dit est vrai. Il y a un deuxième document donc dont Gérard vient de prendre connaissance, donné par les avocats en question grâce à Fildar qui a réussi à récupérer ce document in extremis et qui l'a donné in extremis au maître Suchard qui en a fait part à son collègue et ils viennent de le donner à Gérard. Et qu'est-ce que vous conseillez, maître?
4: D'une part, nous voulons savoir si donc Monsieur Gérard a pris connaissance de ce tract.
0: Mais moi, j'ai pris connaissance.
4: Vous l'avez pris
0: du tract.
4: Levez-vous et dites je l'ai pris, je le jure.
0: Non,
4: c'est procédurier, c'est comme ça. Ça peut paraître ridicule. Non, c'est comme ça. C'est
6: J'enlève la connaissance et je le jure.
4: Voilà, je vous remercie. Donc maintenant, nous pouvons procéder, je dirais, à la lecture de ce strike.
2: Qu'on précise que, que Gérard s'est levé et qu'il l'a juré, parce que si on regarde bien en haut, il y a des webcams, donc c'est filmé, ce qui permet d'avoir des preuves juridiques. Hein.
4: Exact. Donc, Gérard, vous acceptez que je commence la lecture de ce tract?
2: Ça serait plutôt, il faut que ça soit Gérard qui le lise.
4: Oui, je pense aussi.
6: Non, mais moi, je dis pas ça. Non, mais moi, je vais pas le lire, parce que de toute manière, ça me dégoûte.
4: Monsieur Gérard,
5: ça serait une preuve formelle.
2: C'est la preuve juridique.
6: Non, mais même,
4: monsieur Gérard, calmez-vous.
6: On est le 14, donc.
2: Non, mais ils viennent de LA Express.
6: Le tract. Objection. Pour mardi 13, donc on n'est plus le 13, on est le 14.
2: Ah,
6: donc,
2: ça, c'est du détail. Regarde, il est 23h50.
4: Monsieur Gérard.
2: Allez, vas-y.
4: Lisez-le.
2: C'est important.
4: Lisez-le, c'est le sens de l'histoire, c'est comme ça, monsieur Gérard.
2: Il faut qu'il le lise, c'est important.
9: Ah oui, je pense que oui.
2: Tu vois, tout le monde est.
6: Alors, bonjour à tous, je me présente, je m'appelle Gina Jamaison. Je compte organiser le mardi 13 juin au foyer Sun à Cotra de Nanterre une grande exhibition des arts martiaux pour les jeunes de la cité voisine. Donc, venez admirer les grands maîtres, dont Gérard Touzin. Donc, ça, à mon avis, celui qui s'amuse à ça, il va s'amuser. Spécialiste de la boxe thaïlandaise et de son pull de. Punching ball préféré Sandy Ton. Donc alors c'est pas du tout ça. Donc faudra peut-être qu'il arrête. Au programme, alors découvrez l'attaque de la prothèse en folie qui exploite l'hôtel Savoie à Suresnes. C'est pas mal. Et on précise bien les noms. Applaudissez devant les coups de tibia en téflon. Du maître qui fit s'écrouler le moderne de Nanterre. Et au final, Gérard tire devant nous un but de 10 tonnes de la. Un bus de 10 tonnes voilà. De la ligne 567 avec ses poils de moustache. Alors, je sais pas où qu'il a trouvé ce bus 567 parce qu'il n'existe pas. À ma connaissance, je connais toutes les lignes sauf le 567, mais c'est pas grave. Cette exhibition, c'est aussi l'occasion d'apprendre des secrets du guérisseur, comme savoir récolter sa rotule avec du scotch ou encore changer les filtres de son anus artificiel avec les dents. Pour plus d'infos, s'adresser au foyer Sonacotra, rue de Sartrouville à Nanterre.
4: Qu'il ne fallait pas citer.
6: Voilà, bon, mais c'est pas grave, maintenant on n'en a rien à foutre parce que la rue de Sartrouville à Nanterre, elle n'existe pas. Déjà pour commencer. Alors, Gina Jamaison, ça m'étonnerait, organisatrice à Nanterre, ça m'étonnerait qu'elle existe encore celle-là.
2: En tout cas, donc, c'est une nouvelle preuve. Gérard, oui, tu veux dire un mot, bien sûr?
6: Non, mais moi, ce que j'ai à dire, que tous ces petits branleurs. Qui se tiennent bien sur leur garde, parce que c'est simple, clair, net et précis, c'est pas parce que c'est la nuit, marathon, mais si la semaine prochaine j'entends une connerie, c'est fini entre nous. Point final à la ligne. Et voilà.
10: Enfin.
6: Ouais, enfin.
4: Gérard,
6: toi tu te casses au mois de septembre, donc tu vas pas nous casser les couilles pendant les deux mois. Alors, toi, t'es cuit. Et surtout que la semaine prochaine, c'est la semaine prochaine qu'on avait organisé quelque chose, étant donné que ce week-end, c'est mon anniversaire. Donc, la semaine prochaine, si j'entends encore des conneries, c'est même plus la peine. Donc, ça sera fini. Ouais. Voilà, terminé.
4: Cool. Que demandez-vous, Gérard, à l'audience?
6: Non, mais moi, ce que je demande, c'est vous qui voyez. Maintenant, vous avez toutes les pièces en main, c'est à vous d'essayer de faire le nécessaire. Et que le site internet soit effacé, mais le plus rapidement possible. C'est tout. Voilà. En de bon entendeur, salut.
10: Salut.
6: Donc, j'embrasse ma Bibi et Anthony et Anthony qui se trouve dans la Manche à Saint-Lô. Voilà. Terminé. À tout à l'heure, 1h. Si je veux bien.
2: Bravo. Voilà, là il est Anne-Laure, donc tu veux parler à la maman de Manu?
11: Oui, tout à fait.
2: Je crois que merci messieurs, en tout cas les deux maîtres qui sont là, qui seront amenés peut-être à revenir pour un prochain dossier hein, maintenant. On n'est pas à l'abri. Hein.
4: Avec plaisir et nous on soutient pleinement monsieur Gérard.
12: Alain, Lebec, Françoise de la Courneuve, Gérard Aix de Suresnes et Stéphane Lalcolo sont là tous les quatre.
13: Oui.
12: Est-ce que du coup là, le fait d'être tous les quatre sur l'antenne, je voudrais savoir si chacun d'entre vous avait vraiment un moment qui vous a marqué dans votre passage à la radio. Par exemple, toi Gérard, est-ce qu'il y a un truc qui t'a marqué particulièrement?
13: Le seul truc qui m'a marqué.
12: Un bon souvenir, le meilleur souvenir que tu as eu pour le moment.
13: Le meilleur souvenir, c'est quand t'as réuni tous les 1000 pattes.
12: Les quatre.
13: Les 1000 pattes.
12: C'est quoi les 1000 pattes? Les routiers. Les
9: camions.
12: C'était quoi? Je sais pas, mais vite, parce qu'après,
9: les camions.
12: Les camions, pour toi, c'est le plus grand moment. Ah bon, d'accord, ok. Ouais. Françoise, pour toi.
10: Pour moi, c'est t'avoir vu pour la première fois quand. Quand j'étais pas dans un état normal.
12: Oui, t'étais venue avec ta fille d'ailleurs.
10: Voilà.
12: Parce qu'avant, elle taquinait un petit peu la bouteille, la Française. Elle s'est beaucoup calmée depuis. Hein.
10: Très, ouais.
12: D'ailleurs, on aurait pu ce soir en passer des. Il y a un CD.
10: Ah non.
4: Bah, j'en ai un là où on l'entend parler, c'est pas folklo.
12: Il y a un CD qui est sorti dans le commerce, les meilleurs moments du Star System, hein, bien sûr, qui est dans le commerce. Hein,
10: ouais, toujours dans le commerce.
12: Pardon ?
10: Il est toujours dans le commerce.
12: S'il existe encore, il y a des plages cachées. Françoise a fait des répondeurs. Et on découvre donc la première apparition de Françoise, bien sûr, avec la fameuse histoire de Dallas. Mais bon, après, on a eu l'occasion de l'écouter plusieurs fois. Ouais. Stéphane Alcolo, pour toi le moment qui t'a le plus marqué te concernant dans l'histoire du Star System depuis 8 ans
11: Les délires.
12: Oui, d'accord, mais lequel Il s'en souvient pas.
11: Le mien.
12: Il n'a pas encore dessoulé, lui. Oui, mais lequel exactement? Est-ce qu'il y en a un qui t'a marqué plus que les autres
11: Quand je suis venu à la radio à ton anniversaire.
12: Ouais, d'ailleurs,
11: on
12: se remémorisait des moments très chauds. Tu étais venu dans les studios parce que tu es venu à plusieurs reprises. Ouais. Il y avait à l'époque Fun TV qui filmait ce qui se passait dans la radio. Et à l'époque, Phil Dard, qui travaillait déjà dans l'équipe du Star System, mais n'était pas dans le studio, lui, il était salarié de Fun TV et réalisait l'émission du soir. Et on avait demandé à Stéphane Alcolo de sortir du studio parce qu'il devenait intenable tellement qu'il était bourré. Et donc, il allait dans le couloir et la régie de Fun TV était le studio juste à côté du studio de radio, et il venait t'emmerder, il allumait le micro et il bavait dans le micro et pourquoi tu me laisses pas parler si là ah, tu te souviens de ça Stéphane? Tu t'en souviens?
11: Oui, il m'a offert un coca.
12: Ah, il s'en souvient très bien. Il s'en souvient. Les souvenirs. Et attention, maintenant ça va prendre un petit peu près un quart d'heure le temps qu'il nous réponde. Alain Lebec, toi, quel est le meilleur moment pour toi de radio que t'as eu pour toi?
11: Pour l'instant,
12: Dépêche-toi.
11: Mind,
12: dépêche-toi, n'a pas que ça. Ça, c'est le meilleur moyen pour déstabiliser un mec. Hein. Vas-y, dépêche-toi.
11: Non, c'est pas ça.
12: Non, sérieusement, c'est quoi, Alain?
11: Les photos.
12: C'était quoi, raconte?
11: Bah, les photos quand on était à la.
14: Tu veux dire?
10: Les photos qu'on a fait.
12: Non, on n'aide pas ses camarades, on n'aide pas son camarade.
11: Ah bah, attends,
12: on n'est pas là pour aider son camarade, on le laisse. Ça m'énerve.
11: On l'aide.
12: J'ai l'impression qu'en 6 ans, t'as fait un petit peu de progrès, ça m'énerve, non.
14: Moi, je crois pas.
11: Ah, si.
12: Non, tu trouves. Parle devant ton micro, par contre. Voilà, parle bien devant ton combiné, je veux dire. Parle bien dans le téléphone.
11: Bah, je suis. Collé, hein.
12: Est-ce que vous pensez qu'un jour j'aurai la chance de vous faire venir ici dans les nouveaux locaux pour que vous puissiez les voir? Gérard les connaît, mais Françoise, ni Alain, ni Stéphane ne les connaît.
10: Ces locaux.
12: Tu les connais, toi, t'es déjà venu?
10: Je suis venu à ton anniversaire.
12: Exact. Est-ce que vous pensez qu'un jour il serait possible avant le 30 juin de pouvoir vous réunir tous les quatre de nouveau dans le studio et qu'on puisse faire une radio libre extraordinaire?
11: Non, tu oublies une personne, toi.
12: Il manque qui? Oui, mais bon, elle fait pas partie des gens du début de la radio. Au début, elle était une simple auditrice.
11: Attends, mais c'est grâce à toi si je l'ai connue.
12: Oui, mais d'accord. Je demanderai pas non plus à Stéphane de venir avec sa copine, à François de venir avec son copain. Moi, je veux réunir les quatre, à savoir Gérard, Françoise, à la grande époque, Sandy n'était pas là, donc...
4: Il était avec la Colombe.
12: C'est même, faut faire revenir Christine ou la Colombe à ce moment-là, si tu veux qu'on
11: revienne... Non, faire revenir Christine, non, tu arrêtes.
4: Non, la Colombe, elle te kiffe encore.
12: La Colombe.
11: Ils
12: ont raison parce qu'à l'époque Sandy elle n'existait pas, on n'avait jamais entendu parler d'elle à l'époque. Hein.
10: Oui, il y avait Christine.
12: C'était Christine, hein.
10: Ouais.
11: Ouais, bon, on s'en fout de Christine.
12: Bah ouais, mais Sandy, si tu veux, elle faisait pas partie. Moi je voudrais.
11: De toute manière, quand on appelle face à face avec Françoise, je suis désolé.
12: D'accord. Ce que je veux dire, c'est que Sandy pourra venir, mais moi c'est pas que je m'en fous de Sandy là à ce moment-là, mais ce qui m'intéresse c'est de réunir vous tous les quatre, c'est ça que je veux dire.
11: Ah bah, si tu veux...
12: Oui, bah toi, évidemment. Mais est-ce que Stéphane, un jour, tu nous feras le plaisir de venir à la radio?
11: Oui, il n'y a pas de problème.
12: Dans combien de temps?
11: Quand tu veux.
12: La semaine prochaine, toi, tu peux venir?
11: Oui.
12: Bon, pour François, ça sera peut-être un peu plus délicat.
10: C'est délicat, moi.
12: Oui, bien sûr. Et Alain, toi, est-ce que tu pourras venir un jour de Versailles nous rendre une petite visite dans les studios?
11: Toujours, moi.
12: Bah alors, il faut venir, il va falloir qu'on organise tout ça très rapidement. Et si on peut réunir les quatre, tant mieux. Puis si François, c'est un peu compliqué pour toi.
10: Ah non, il faut appeler Framboise, hein, tout simplement.
12: Ah, bah là, il n'y a pas de problème. On va s'organiser pour faire une spéciale Gérard.
11: Attends, qui c'est qui ramène Stéphane?
12: Bah, on se démerde, ça, c'est pas.
11: C'est
12: pas
11: ça. Je
12: coupe le monde. Excuse-moi, ça a coupé, oui. Gérard, tu disais, excuse-moi, ça a coupé, vas-y.
11: Non, mais à la rigueur, dans ces cas-là, Stéphane,
13: On se fixe un rendez-vous s'il veut pour la semaine prochaine et puis
12: bah, écoute, pas de problème. On gérera ça en antenne. Ça c'est pas très intéressant comme d'habitude en direct. C'est vrai que t'aimes beaucoup, mais moi je parle pour les auditeurs qui écoutent la radio.
13: Les auditeurs, j'espère que ça va pas être des questions cons qu'ils vont nous poser.
12: Oui, mais ça tu me laisseras gérer. Ce qui intéresse, ça les intéresse absolument pas de savoir comment on va s'organiser pour savoir comment on va venir. L'important, ça sera de gérer la date et puis ce qui est important, bien entendu, c'est que les quatre seront là. Tiens-moi deux secondes l'autre parce que j'en peux plus. C'est celui que je supporte le moins. il parle tout le temps. Michael est avec nous, 18 ans de Grenoble. Bonsoir, Michael.
9: Salut tout le monde.
12: On va essayer de faire assez rapidement parce qu'il y a encore Boris qui veut poser des questions à Alain, aux quatre personnes. Et puis j'aimerais terminer le truc d'Angélique également. Et puis après, il y a des monsieur et madame. Alors, Michael, s'il te plaît, on va essayer d'être rapide. Ta question pour les quatre.
9: Alors, ma question pour les quatre, c'est que j'ai pu m'apercevoir que, d'abord, bonsoir tout le monde, hein, un peu les quatre chevaliers de l'apocalypse.
12: Pose ta question, Michael.
9: Ok, donc moi j'aurais voulu savoir, comme vous êtes pas engueulé encore depuis le début de l'émission, si vous avez vraiment ressenti une maturité en vous qui a fait que, vous n'êtes plus aussi, vous n'envoyez plus les mêmes vannes qu'avant entre Gérard qui traitait Françoise de connasse ou l'inverse de poivreau ou n'importe quoi. Donc, j'aurais voulu savoir qu'est-ce qui a fait en fait que. Vraiment, vous pouvez vous saquer, quoi, si vous pouvez vous saquer. Donc, je sais pas, Gérard.
13: De toute manière, tu parles à moi, je suis pas tout seul.
12: Oui, mais d'accord, mais il faut bien qu'il y en a un qui démarre, on peut pas parler les quatre en même temps.
13: Non, mais de toute manière, moi, sa question, je vois pas du tout le rapport.
12: Bon, d'accord, ok. Donc, pour ceux qui ont compris le rapport, Françoise, toi, je pense que t'as compris. Est-ce que, voilà, il en faut bien des intelligents. Françoise, est-ce que tu peux répondre à la question à Mickaël, alors?
14: Tout simplement, c'est vis-à-vis de Gérard, si on n'a jamais pu s'entendre, c'est parce que, disons que on va recommencer encore la bagarre, c'est un mec que j'apprécie pas tellement, après c'est tout. Mais à fur et à mesure, c'est pas que je l'estime, c'est que, j'ai l'habitude de Gérard, je sais comment qu'il est, maintenant, on fait avec.
9: Ah, mais en fait, c'est pas vraiment que vous avez changé, c'est que vous n'êtes plus en contact, en fait.
12: Ah oui, c'est surtout ça, Michael, oui.
14: On n'est plus en contact, c'est parce que, c'est vis-à-vis des circonstances.
12: Voilà, c'est la vie qui veut ça,
13: Non, attends.
12: Mais il suffirait, Michael, il suffirait qu'on les repasse régulièrement sur l'antenne ou qu'on les fasse venir tous les quatre dans les studios. Comme le disait c'est justement Françoise, on pourrait très facilement refaire exploser la marmite, quoi.
9: J'en doute pas du tout, tu vois.
13: Non, mais Michael, faut bien me dire une chose. Que si je suis plus en contact avec Françoise, c'est qu'il y a une brebis galeuse qui a été balancée des conneries de sur mon compte en se faisant passer pour moi sur le répondeur à Françoise.
12: C'est vrai.
13: C'est faux.
12: Il y a eu des histoires.
13: Les brebis galeuses comme ça, je m'en tape les couilles. Faut bien se dire une chose, que des brebis galeuses qui vont dire n'importe quoi de sur mon compte, moi je les emmerde. Moi je leur pisse au cul et je leur chie dans le bec. D'accord? Faut bien se mettre une chose, que maintenant, les brebis galeuses, qu'elles restent dans leur coin, mais qu'elles me cassent pas les couilles, qu'elles me brisent pas ma vie. C'est tout. Moi, je refais ma vie. Maintenant, ce qui s'est passé avec Françoise, c'est une brebis galeuse qui a été faire des conneries. Ouais, moi, la brebis galeuse, je l'emmerde.
12: Voilà, on a bien compris. C'est vrai que Gérard aime bien se répéter, et c'est souvent le moins audible, malheureusement.
13: Tu es d'accord avec moi, Françoise?
14: Tout à fait d'accord.
12: Voilà. Et d'ailleurs, à ce propos, ce dont on est en train de parler, d'évoquer, un grand moment où il y avait une dispute énormissime sur l'antenne entre Gérard et Françoise, c'est un moment que j'avais rediffusé il y a quelques temps également, au courant entre septembre et décembre, je ne me souviens plus bien. Enfin bon, ça avait été rediffusé il n'y a pas très longtemps. Une autre question, Michael? Ou pas vite fait?
9: Non. Oui, en fait, ce qui m'aurait. Ce qui m'intrigue un petit peu, on va dire.
13: Mais parle un peu plus fort.
12: Fais rapide, Mickey, sinon je passe à Boris, j'ai du monde. Vas-y, Boris, rentre dans le vif du sujet. Okay. Gérard, on peut se passer de tes commentaires. Vas-y.
9: Okay, d'accord. Donc, pour cet épisode de la culotte, en fait, j'aurais voulu savoir si ça a affecté la vie de chacun, en fait.
12: Faut répondre, attends, Mickaël, faut remettre dans le contexte. Il y a des milliards d'auditeurs qui n'ont pas suivi tout ça, donc.
9: Ah ouais. Je sais pas, par exemple. On va demander, je ne sais pas si on peut demander à Françoise de ressasser un peu tout ça.
12: Non, c'est trop long. Mickaël, merci pour ta question. On va essayer de tracer la route parce que c'est un petit peu long et il n'est pas dans le truc. C'est pas grave. Boris, 22h de Lyon. Je pense qu'avec toi, on va essayer de faire un petit peu avancer le public. Excusez-moi si je me speed un peu. C'est pas du tout de la nervosité. C'est que j'ai l'impression qu'avec le Mickaël, on va traîner pendant des heures. Boris, bonsoir. Merci d'être avec nous.
15: Salut, grand maître. Ça va?
12: Voilà qui fait plus de
15: bruit.
12: Est-ce que tu connaissais les quatre Gugus qui sont avec avec nous ce soir sur l'antenne.
15: Ça fait 4 ans que je te suis, en fait, Max.
12: D'accord.
15: Bon, en fait, comme ça, bonjour à tous les accessoires, quoi.
12: Bonsoir à tous les accessoires. Voilà qui vient parler.
15: Bon, comme ça, on parle plus d'eux, tu sais.
12: Voilà, t'as bien fait. Ouais.
15: Moi, ça fait 4 ans que je t'écoute depuis la fac, en fait, si tu veux. Et Alain Lebeg et Steph, je les connais un petit peu moins.
12: D'accord.
15: Parce qu'à l'époque, c'était surtout Amour, gloire et beauté de Françoise.
12: C'est vrai.
15: D'ailleurs, ça manque beaucoup.
12: Bah oui, mais bon, c'est comme ça.
15: Parce que moi,
12: donc ça fait longtemps que tu connais l'univers des quatre personnages. Et en connaissant un petit peu moins Alain et Stéphane, mais surtout Françoise de la Courneuve et Gérard de Suresnes. Alors c'est vrai que tous les autres personnages, à mon avis, étaient présents avant ces 4 ans-là et t'as pas dû suivre donc tous les épisodes. Ça serait quoi ta question, Boris?
15: Bah, en fait, je voulais embrayer d'abord sur Françoise et Gérard.
12: Ouais.
15: Après, pour arriver sur Steph et Alain.
12: Pose ta question.
15: Donc c'était pour savoir pourquoi Françoise, elle rendait plus visite aux stars, quoi, parce que c'est un peu dommage. Elle nous manque un peu. Et donc pourquoi elle était plus trop par là? Et si Gérard était pas trop fier d'être resté sur l'antenne alors que Françoise, on la voyait plus, quoi. Et que je suis pas d'accord avec Gérard pour dire que Françoise est une brebis galeuse, quoi, ça c'est clair.
16: Non, il a pas dit ça, je te signale.
15: Il a pas dit ça.
16: Non,
17: attends. Françoise, je vais prendre ta défense quand même, parce que là...
16: Non, mais moi, justement, j'étais en train de prendre ta défense.
17: Oui, non, mais moi, je prends ta défense. L'auditeur de Lyon, là, c'est comment qu'il s'appelle?
15: Ouais, c'est Boris, moi.
17: Ouais, Boris.
15: Salut, Gérard.
17: Je viens de dire une chose, salut. Déjà, faut bien me dire une chose, que les brebis galeuses, c'est pas de Françoise que je parlais, c'est les brebis galeuses comme vous, auditeurs.
15: C'est moi, la brebis galeuse,
17: Gérard. Faire des conneries de sur mon dos, c'est Françoise, d'accord?
15: Donc, ouais, faut bien
17: comprendre qu'on raconte
15: pas les conneries, ça va,
17: quoi. Ok, en de bon entendeur, salut. Maintenant, ta question, tu la poses à Françoise. Moi, c'est tout ce que j'ai à te dire.
15: Bon, d'accord.
17: C'est pas Françoise que j'attaque, c'est vous, auditeurs.
15: Ok, bah, j'avais pas compris, mais bon, il semblait que t'avais attaqué quand même Françoise, mais c'est pas grave, on n'est pas là pour ça, c'est pas le débat, quoi.
12: Et toi, voilà. Françoise, donc, si elle n'était plus sur l'antenne, je peux peut-être répondre à sa place, c'était par des soucis de santé.
16: Ouais.
12: Okay. Voilà, donc tu penses bien qu'on n'a pas décidé du jour au lendemain à ne plus la faire passer sur l'antenne. C'est qu'à un moment donné, il fallait qu'on stoppe et donc on était au courant. Mais ça n'empêche qu'on avait quand même de temps en temps des petites nouvelles et qu'elle est passée deux ou trois fois pendant l'année. Et que tu vois, dès qu'on l'appelle, elle est toujours partante pour discuter un petit peu avec toi. Hein.
15: Ah, mais ça, c'est chouette à voir un petit peu quand même.
12: Quoi
15: un petit peu quand même, c'est chouette à voir.
12: Un petit peu quand même, c'est sûr.
15: Putain, mais tout, ça fait bizarre de te parler, quoi.
12: Bah ouais, c'est clair.
15: Quand on passe de l'autre côté, on flippe bien, quoi.
12: Concernant Stéphane l'alcoolo et Alain Lebeg.
15: Je voulais leur demander si. Ils se rencontraient dans la rue, comment ils pensaient communiquer, quoi?
18: Ah bah, normal, hein.
15: Vous êtes déjà vus, les gars, ou non? Je crois pas.
12: Si, les quatre, ils sont venus dans les studios, on l'a dit tout à l'heure.
15: Et ça s'était bien passé, vous aviez réussi à comprendre un peu le message l'un de l'autre?
18: Bah oui, pourquoi?
12: Stéphane?
17: Oui, y a pas de problème.
15: Mais je voulais savoir si Stéphane, il fixait autant comme Alain sur les nanas et ils avaient toujours bien la patate parce que ce soir, je les ai pas encore entendus trop parler de femmes.
12: Ah bah Gérard parle tellement aussi, il prend tellement la parole et il comprend tellement pas les questions, il répond souvent à côté de la plaque. Ouais, c'est vrai que ça prend beaucoup la parole à Gérard.
15: Il prend l'habitude, quoi.
12: Ah oui, il a l'habitude et puis bon, voilà, c'est comme ça, Alain. Alain, c'est vrai qu'Alain, tu parles pas trop, hein.
18: Non, ça va. Donc,
12: comment ça se fait?
18: Bah, tranquille, moi. Hein.
12: Ouais, je sais, ça c'est son mot favori, c'est tranquille et tranquille. Voilà. Et rigoler également.
15: Ah, mais ça c'était. Moi j'ai pas beaucoup connu, mais c'était quand même la belle époque, surtout le matin, quoi.
12: Ouais, bah alors justement.
15: Vous,
12: ouais.
15: Et ça mettait bien la patate avant.
12: Ouais, et la belle époque elle existe encore aujourd'hui, tu sais,
15: ah,
12: quand on écoute.
15: Justement,
12: grâce à Martine, Jean-Pierre Sauzère, Alain de Michael Jackson, grâce à Bruno, quand même, tu vois, il y a des nouveaux personnages fort sympathiques.
15: Tout à l'heure. Ouais. Je disais, là, tu parlais de faire un concept avec les anciens. Ce qui me semblait être une super bonne chose. Mais je me disais, si t'invitais les deux salopes, et Martine, et Alain, le pote de Michael, ça pourrait être tranquille aussi.
12: Oui, c'est vrai. Enfin, ceci dit, en parlant de grandes nouvelles, en espérant pouvoir réunir les quatre très rapidement dans le studio, je tiens à vous préciser que Bruno, notre national, comment ça s'appelle déjà, ce qu'il fait, le Touring de Grande-Bretagne, Bruno arrive bientôt sur Paris. Il sera là, attention, c'est pas une blague, hein, le 1er avril, il sera dans les studios, logiquement. Hein. Ce que je vais te proposer, Boris, puisqu'on parle de l'émission du matin, on parle de Stéphane, c'est de réécouter un moment fort du Star System à l'époque où on avait débarqué entre 6h et 9h, et vers 6h20 du matin, on a Stéphane en direct à la radio, et voilà ce que ça donnait quand on vous réveillait, nous, le matin.
19: Bonjour la France, je suis heureux, je suis heureux. Quelle belle journée, Stéphane Radio, je me suis réveillé.

0: pourrait durer des heures comme ça le matin.
1: Se coucher comme toi.
2: Nous sommes très heureux pour aller
1: au bout. Bien joué, Stéphane. Oui.
0: Voilà, et ça pouvait durer des heures comme ça. Hein. C'est que on l'aurait mis à 6h20, on aurait pu le reprendre à 9h05 du matin. On faisait notre morning comme ça. Hein. On le coupait, on mettait la pub, on revenait, on mettait un jingle le matin, le Star System. Tu remettais, eh bonjour. Tu t'en souviens ça de Stéphane quand t'étais sur l'antenne?
3: Ça, c'était le matin. C'est clair que c'était vachement bien, quoi.
0: Attends, je pose une question à Stéphane. Tu t'en souviens de ça du matin?
3: Oui.
0: Et alors, ça te rappelle des bons vieux souvenirs?
3: Oui.
0: C'était le seul mec qu'on prenait le matin à 6h20 alors qu'à l'époque on faisait le soir, et donc il décuvait, donc ce qu'il faisait, il buvait toute la nuit, on le récupérait à 6h, il avait pas encore dormi, il dormait même pas, il attaquait directement avec nous la matinée. Bordeaux. C'est vrai qu'on était à l'émission le matin, on avait des auditeurs qui étaient bourrés, quoi, qui n'avaient pas dormi de la nuit. C'était quand même balèze. Hein. Et puis on en profite d'ailleurs, puisqu'on parle du matin, à saluer s'il nous écoute, Christian également, de la Seine Saint-Cloud. Christian qui était dans le best-of il n'y a pas longtemps.
1: Il appelle des fois, hein, cet enfoiré. Ah, il veut pas donner son numéro de téléphone.
0: Ah, d'accord. Bon, bah, tant pis pour toi, on aurait bien aimé t'avoir en direct. Il y a beaucoup de filles qui auraient aimé te parler, Christian. Boris, encore une dernière question, quelque chose assez.
3: Ouais, un dernier petit truc, c'était juste pour. C'est une connerie, mais on s'en fout, on est là pour ça. C'est juste pour un truc, c'était savoir si t'avais pas des bouteilles dans le frigo, là, juste à côté, pour enfiler à Steph pour qu'il nous fasse la soirée jusqu'à 4-5 heures du mat, quoi. Qu'on l'a entendu toute la nuit.
0: Combien même je les aurai avec moi, comment lui donner? Le mieux, c'est de donner rendez-vous à tous ces enfants, à tous ces jeunes auditeurs qui sont, donc on l'a dit, Gérard, François, Stéphane et Alain, peut-être le 1er avril, ce qui serait une bonne blague et qui serait un beau pied de nez à toutes ces blagues qu'on doit faire. Ben, nous, on aurait réellement des blagues, des blagueurs, mais en chair et en os, ça pourrait être une bonne nouvelle. Si en plus de ça, on arrive à réunir Bruno en plus, donc là, ça nous ferait une petite brochette fort sympathique, hein, ça pourrait le faire. Merci Boris, en tout cas, de ton appel et bonne continuation.
3: Mec, continue bien, longue vie à toi.
0: Et bien, bien. Un petit peu quand même, ça fait bien plaisir. En tout cas, merci Françoise de nous avoir accordé quelques minutes.
4: C'est pas de quoi.
0: Et j'espère t'avoir dans les studios avant la fin de cette saison.
4: Ben, ça dépend de Françoise.
0: Eh ben, écoute, on verra ça, on va gérer ça avec elle sans aucun problème. Merci également Stéphane, à très bientôt.
3: À bientôt.
0: Le 1er avril, tu peux être là?
1: Ça tombe dimanche.
0: Ça tombe à dimanche?
1: Ouais,
0: c'est merde. Alors le 2 avril, le lendemain du 1er, le lundi 2 avril, tu peux être là?
3: Oui.
0: D'accord, ok, bon, on compte sur toi, tu quittes surtout pas, je te repasse le standard, je fais pareil avec toi, Alain. Merci Alain.
3: Ok, allez.
0: Bonne bourre, hein.
3: Voilà, comme t'es dit.
0: T'as un petit message à passer à tous les jeunes qui nous écoutent?
3: Non.
0: Bah tiens, tu penses bien, le mec, s'il peut éviter de parler, hein.
3: Ah non, c'est pas ça, mais ça va. Tranquille, moi.
0: Tranquille, hein, comme il dirait. Il n'a pas changé d'iota, celui-là. Hein. Gérard, on se donne rendez-vous en ce qui nous concerne dans les studios très prochainement, puisque tu seras de retour pour les débats avec la fièvre afteuse. Ça sera le vendredi 30 mars, c'est ça?
3: Cette semaine.
0: Cette semaine
3: Pour des conseils.
0: C'est pas évident, oui, on va voir, oui, peut-être, oui, parce que la semaine dernière, ça s'est pas très très bien passé, vu que tu t'énerves.
3: Non, mais ça s'est pas très bien passé, parce que...
0: Tu t'énerves, parce que tous les conseils que les auditeurs te proposent ne te satisfaisent pas.
3: Non, mais d'ailleurs, ce qui s'est passé, il faut bien dire une chose, c'est que les conseils qui ont été donnés la semaine dernière...
0: Ne te plaisaient pas,
3: ne nous concernaient pas certains trucs que Sandy aurait pu répondre.
0: Oui.
3: Donc... L'histoire de la navette, on s'en bat les cacahuètes.
0: D'accord, mais pour le prochain débat, ça sera quand le vendredi, combien, c'est ça, 30 mars?
3: Normalement, ouais. Si tout se passe bien cette semaine, normalement c'est prévu pour le 30 mars.
0: Pourquoi tout se passe bien cette semaine? Pourquoi?
3: Si on fait un débat vendredi et que ça se passe bien... On fait un débat. Si ça se passe mal, il n'y aura pas de débat.
0: Si tu fais un débat vendredi et que ça se passe bien, tu fais un débat, j'ai pas compris là.
3: Non. Si on fait des conseils bien.
0: Bah oui, mais bon, le problème, c'est que si je sais d'avance que tu vas venir avec ta bibi et que tu profites qu'elle est là pour t'énerver comme tu t'énervais la semaine dernière, moi, ça m'a fatigué, ça m'a flingué le moral. Je préfère que tu viennes directement pour un débat, au moins tu seras calme. Parce que si c'est pour venir faire le plaisir de me faire de venir avec ta copine pour s'amuser et que toi tu t'énerves et qu'il faut constamment que je t'explique qu'on y est pour rien et que les conseils, c'est pas nous qui les demandons, c'est les auditeurs, et que si les auditeurs te proposent des mauvais conseils, j'y suis pour rien.
3: Ouais, et ben dans ces cas-là, tu demandes à tes trois perdreaux, hein, au lieu de surloupiner, hein, qu'ils essayent de voir sur le répondeur ce qu'on leur propose, et c'est tout.
0: Ben c'est ce qu'ils ont fait la fois d'avant, mais ça te convenait pas. J'y suis pour rien, moi, Gérard.
3: L'histoire de la navette là, qui va tomber dans l'océan Atlantique vendredi à 6h20 du matin, on s'en battait les couilles, c'était pas un débat qu'on voulait.
0: Non, mais c'est intéressant.
3: L'histoire de la pieuvre rasteuse, c'était pas un truc de conflit que Sandy pour un raccourci.
0: Bon, ok, donc j'ai bien compris. Un conseil que, d'accord, qui touche directement la vie de tous les jours, quoi.
3: Voilà.
0: D'accord, il n'y a pas de problème, on s'essaiera. Si on n'en a pas, bah, dans ces cas-là, on sera obligé d'annuler ces conseils de vendredi et on fera le débat directement pour le vendredi 30 mars, d'accord?
3: Ouais, non, mais attends, là, il y a un truc qu'il faut bien se dire, c'est pour pas annuler les conseils, parce que. Les auditeurs ne veulent pas réagir, c'est-à-dire qu'ils ont peur
0: que d'être aussi bien reçus qu'ils ont été reçus la semaine dernière avec toi en gueulant, donc s'ils savent qu'ils sont reçus et respectés, il n'y a pas de problème.
3: Non, ça de manière si c'est des bons conseils, j'ai dit à Sandy, de manière on est en train de d'en parler constamment, moi j'ai dit si c'est des conseils qui nous intéressent, on répond correctement.
0: Et il faut que ça t'intéresse. C'est ça le problème. C'est que moi, je prends des sujets de Radio Libre. Ça m'intéresse peut-être pas forcément, mais j'essaie de m'y intéresser. S'il faut que des choses qui t'intéressent ou auxquelles tu peux répondre, forcément, ça limite. Dans ces cas-là, Gérard, t'as qu'à dire tout de suite quels sont les conseils que t'aimerais donner. Et tu t'as qu'à demander, t'as qu'à proposer les sujets tout de suite. Comme ça, ça sera plus simple.
3: Au départ, quand on était à Neuilly, les conseils, ils se passaient très bien.
0: Mais parce qu'au début, à un moment donné, ça finit par tourner en rond. Sinon, ça sera toujours les mêmes conseils, forcément, oui. Donc on verra, en tout cas, s'il y en a pour vendredi, on fera, s'il n'y en a pas, à ce moment-là, on ira directement vers le débat du 30 mars. On fera au mieux, bien entendu, mais il est bien entendu hors de question que ça soit aussi gueulard que ça l'était la semaine dernière. Il va falloir que Gérard mette un petit peu d'eau dans son vin.
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6: Ok, point final à la ligne.
7: Ok, salut connard.
6: Ouais, non, mais de toute manière...
7: Par moment, je me demande si je suis pas con.
6: Bon, pour l'instant, vous avez fermé vos gueules.
8: Putain, le Larsen,
6: attends, pour un sens, c'est quoi ce bordel que tu me fais?

0: Pas d'insultes.
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2: Et voilà, bonsoir à tous, bonsoir Manu, bonsoir Rigo, bonsoir. Fildar et bonsoir Apolline.
3: Bonsoir.
2: Tu peux m'annoncer les deux titres? Je sais qu'il y avait Ricky Martin.
4: Et c'était un remix funky de Star Wars.
2: Ok, donc voilà, donc bienvenue pour les débats. Vous pouvez nous appeler au 0803 08 5000, l'internet www.frfunradio, le Minitel toujours 3615 Code Fun Radio, rubrique directe. Et pour ça, le premier débat va porter sur les paris. Et pour ça, on va accueillir Grossi Cigarillo, 25 ans de Laval. On peut écouter Fun Radio sur 102.3. Bonsoir à toi.
5: Oui, bonsoir Gérard.
2: Dégage petit, 22 ans de Verdun, 93.9.
6: C'est exact, bonsoir GG.
2: Bonsoir. Sandar, 23 ans de Rennes, 94.5.
7: Bonsoir GG.
2: Et Super Jockey, 26 ans, Paris, 101.9.
8: Salut GG.
2: Bonsoir. Donc alors, première question. Auriez-vous déjà effectué plusieurs paris depuis un an? Alors on va demander un Super Jockey.
8: Oui. Alors moi je suis très joueur, il m'arrive souvent d'aller aux courses, et donc je parie très souvent. La plupart du temps je perds mon argent bien sûr, mais c'est un passe-temps très sympathique.
2: Ouais, mais ça de toute manière, quand tu vas sur des champs de course, de toute manière t'en gagnes et t'en perds plus que t'en gagnes. Hein.
8: C'est clair, ça c'est sûr.
2: Sandar.
7: Ouais, moi aussi ça m'arrive souvent de parier. Surtout, je regarde une émission de télé, je devine toujours, je parie sur la fin, sur qui va gagner, je regarde un film, je parie sur la fin, je connais tout, tu vois, quoi.
8: Mais qu'est-ce que tu gagnes?
2: Non, mais attends.
7: Ça sera après, je te dirai.
2: Non, mais attends, là, tu vas parier sur un film alors qu'il n'y a rien à gagner dans un film.
8: Ouais,
2: donc, déjà, ta deuxième réponse, elle est naze.
7: Que tu paries
2: sur un jeu, je veux bien. Mais que tu paries sur un film, non, je
7: Gérard,
2: pense
7: on
2: pas.
7: On n'a pas le droit de parier entre amis.
2: Moi, mais ça, moi c'est pas mon problème. De toute manière, c'est une question qu'on posera. Donc,
7: ouais,
2: dégage, petit.
6: Ouais, bah écoute, ta question, c'est depuis un an, c'est ça en fait.
2: Voilà.
6: Ouais, bah moi depuis un an, non, parce que je suis en cure, j'essaye d'arrêter de jouer, parce que c'est un peu comme une maladie, hein. Tu sais comment ça se passe, hein. C'est un peu comme d'autres trucs, quoi. Donc on peut pas s'arrêter, donc ouais, depuis un an moi je suis en cure, j'essaye d'arrêter, mais sinon avant il y a plus d'un an, ouais, j'arrêtais pas de parier, mais maintenant non, quoi, j'essaye d'éviter, quoi. Mon médecin m'a recommandé de, enfin bon, on va pas rentrer dans les problèmes de désintox et tout ça, quoi, mais voilà.
2: Non mais attends, je vois pas le rapport avec
6: ah bah c'est pareil, c'est
2: avec le débat sur les paris.
6: Ah bah si. C'est un sevrage, c'est un peu le même principe, faut te sevrer, et c'est dur, quoi, c'est pas évident.
2: Ouais, ok. Gros cigario.
7: Ouais, bah moi en fait, depuis un an, je me suis mise de plus en plus à parier sur les choses, parce que depuis un an, je gagne.
2: Alors, précise.
7: Bah, je gagne au TRC, quand je fais des paris avec des copains, je gagne, enfin, je gagne tout le temps en ce moment.
6: T'as de la chatte, quoi.
7: Ouais, j'ai de la chatte.
6: Comme on dit.
2: Donc, moi je peux vous dire une chose, que jusqu'à maintenant, j'ai jamais fait de paris, puis de toute manière, j'en ferai.
7: Très bien.
2: Si, j'en ai fait une fois, mais.
9: Ouais. Mais Gérard, t'as pas gagné déjà en pariant? C'est Fildar qui te parle. Mais t'as pas gagné d'argent, en fait, tu nous avais dit qu'en pariant, t'avais gagné 5 000
2: balles. Non, mais c'est vieux, ça, c'est bien avant que...
9: C'est bien avant qu'existent les paris, et tu devais chercher sur Dico, Paris, ce que ça voulait dire.
2: Ça
9: veut dire quoi, Paris, Gérard?
2: Paris, ça veut dire que tu mises de l'argent sur quelque chose et t'es pas sûr de gagner.
10: Obligatoirement de l'argent. Tu peux pas parier autre chose que de l'argent.
2: Non, mais ça, de manière,
10: tu peux pas parier un repas, tu peux pas.
2: Non, mais ça, de toute manière, ça va être le petit à petit, on va rentrer dans le vide du sujet.
10: Ah, dans le vide.
2: On va rentrer là-dedans, mais par contre, faudrait que tu m'expliques ce que tu m'as dit tout à l'heure, toi, parce que je comprends pas ce que tu m'as dit.
9: Gérard, je vais t'expliquer.
2: Non, mais
9: c'est très simple, regarde.
6: Vas-y.
9: Là, vous avez en fait les sondages. Ouais. Gérard a les sondages, donc sur les paris.
2: Je vois pas sur la première question.
9: Oui, non, mais peut-être pas sur la première question, mais je lui ai dit tout à l'heure, je lui ai expliqué que par rapport aux sondages que l'on avait pour les paris, il pouvait en fait se servir des sondages par rapport à ses questions propres à lui-même.
6: Ah, bien vu.
9: Donc, par exemple, le premier sondage, c'est aimez-vous parier? Le deuxième, c'est avez-vous envie de parier? Tu vois, donc par rapport à ça, t'es pas obligé de, par exemple, attendez, on va l'aider un peu.
6: À quel âge fais-tu tes paris?
9: On peut peut-être le mettre avec aimez-vous parier, tu vois.
2: Ouais, mais ça. Je vais voir.
9: Là, tout à l'heure, tu parlais, ouais, de toute façon, on peut pas parier que de l'argent. Et là, qu'aimeriez-vous parier pour gagner et être le meilleur? Tu vois, c'est en rapport.
2: Bon, il y en a qui répondent des œufs comme les poules. Je vois pas. Mais depuis un an, c'est bête parce que on a rien comme truc. Ah si, se demander si.
9: Non,
2: pas...
9: bah pose la question avant, la question du sondage.
4: Mais oui.
9: Non, du sondage pour les réponses.
4: Pour qu'ils comprennent les gens.
6: Ouais, quand même. Ouais.
2: Bon alors donc sur auriez-vous déjà effectué plusieurs paris depuis un an? Donc il y en a qui préfèrent.
9: À laquelle question? Qu'aimeriez-vous parier, non?
2: À la première.
9: Oui, mais sur la sondage.
2: C'est
9: la
2: ouais, sur le sondage, donc c'est la 2, c'est 21%. Les gens préfèrent préfèrent le faire pour la prime. Ça, c'est vrai qu'il y en a beaucoup qui s'amusent à ça dans les champs de course. Hein.
6: Ouais, ouais, c'est vrai.
2: Ça, faut les voir comment qu'ils s'habillent. Et il y a 18% toujours sur le même sondage.
9: Oui.
2: Qui demande
9: l'heure.
2: Demande combien tu perds. Ouais, mais ça c'est une question que justement.
9: Non, combien tu prends, non, ça doit être ça.
2: Non, combien tu perds. Nuance.
9: Ah, pardon.
2: Donc alors, moi j'ai répondu à cette question. Donc je pense que il y en a une là tout à l'heure qui voulait rajouter quelque chose sur sa réponse là. Tu peux, c'est Sandar, je crois.
7: Par rapport à quoi?
2: Ben auriez-vous déjà effectué plusieurs paris? T'as dit depuis un an, t'as dit à un mec, je crois que c'est, je sais plus si c'est super jockey ou dégage petit.
6: Ouais non, elle disait qu'elle pariait avec ses copains et tu trouvais ça bizarre quoi.
2: Ouais c'est ça, mais donc j'aurais bien voulu qu'elle aille plus profond de sa réponse.
7: Alors je vais aller beaucoup plus profondément.
6: Vas-y.
7: Quand je regarde des films, par exemple le pari, hein, on va donner un exemple.
6: Ouais.
7: Eh ben, vers le milieu, je coupe, j'arrête tout. Bah, t'as raison. J'arrête tout. Et je me dis, qu'est-ce qui va se passer maintenant? Alors maintenant, on est entre bande de copains, tous sur le canapé et tout ça. Eh ben, on lance les paris et on jette l'argent et tout ça. Et après, je remets play. Je remets lecture.
2: Ouais.
7: Et puis, on voit la fin.
8: Ouais, il y a beaucoup de gens qui devinent les fins de films comme ça.
2: Voilà. Ouais, mais
7: on fait ça tous les samedis soirs.
2: Ouais, mais ça c'est quand même un peu gros parce que c'est pas évident. Hein.
8: Non, mais c'est vrai, il y en a qui arrivent.
6: Toi, tu regardes le foot avec tes copains. Des fois, ils t'es jamais parié sur le foot.
2: Ah non, là, je vais te dire une chose que jamais j'irai parier sur un match de foot. Hein.
6: Avec ta copine, quand vous regardez le Big Bill, tu paries pas. Des fois, tu dis lui il va perdre, lui il va gagner, tout ça. Je suis sûr que si.
7: La mère ou le frère ou la sœur.
2: Non. Attends, c'est qui là? C'est qui me parle?
7: Gros cigario.
2: Non. Qui?
6: Dégage petit aussi.
2: Ouais. Donc je vais répondre à ta question. Donc c'est vrai que quand je regarde le Big Bill, c'est vrai que je suis un peu chauvin.
6: Ouais.
2: Je suis sûr que le mec il va, quand on lui dit de prendre le rideau, à tous les coups le mec ou la nana prend le garde ce qu'elle gagne.
7: Eh ben tu vois si c'est à tous les coups.
2: Je ne l'enregistre pas, je le regarde en direct et donc je me doute à peu près de ce qu'il lui met derrière. Parce que là ce soir la nana sur le top 3 avec Absé. Le DJ là, faites-moi confiance que la nana elle a trouvé deux trucs sur trois et au lieu de rejouer, elle a voulu garder, elle a perdu une bagnole de 61 400 francs.
6: Toi Gégé, tu choisis plutôt la mère, le père, la sœur ou
2: ce soir j'aurais pris la mère parce qu'elle était dans la mer la voiture.
6: Et le cousin non?
2: Non, c'est le frère ou la sœur.
9: La mère était dans la voiture.
2: Rigo, ouais.
0: Oui, il y a énormément de monde sur l'IRC, c'est bizarre, apparemment il y a la famille de Babouin qui est là réunie. Et donc il y a Dan de Babouin, il aimerait savoir si on peut faire des paris sur des combats de Babouin dans les caves du 9-4.
2: Non.
6: Bien sûr.
8: Ah si.
2: Bien non.
8: Sûr. Non, il y en a très souvent.
2: Je viens de dire non, d'accord.
6: Non, t'es pas du 9-4.
8: Ouais, t'es pas du 9-4, tu peux pas savoir.
2: Moi je vous dis que non, c'est tout. J'en connais deux tout à l'heure, ils vont se calmer parce que sinon ils vont retourner au standard.
4: Gérard, il y a une question Minitel qui dit, c'est pas une question d'ailleurs, c'est une affirmation de Fibol qui dit GG il parie au relais Carnot, il joue au PMU pendant que Sandy essaye les jockeys.
2: Bon alors ça je vais te dire une chose, qu'un truc comme ça, c'est grâce à Pildar. Si maintenant si j'entends encore parler de ça, ça sera plus la peine parce que le Minitel tu vas me le couper.
9: Bah t'y vas, de toute façon on le sait, donc c'est pas grave, tout le monde.
2: Donc toi tes conneries, prochain coup tu fermeras ta grande gueule au lieu de l'annoncer à l'antenne devant des millions d'auditeurs, d'accord? En de bon entendeur, salut, maintenant t'es à ton micro.
7: Bon.
9: Mais ce que je voulais dire,
2: c'est
9: que c'est un café où tout le monde a le droit d'aller, c'est pas ton café.
2: Tu éteins ton micro et
9: donc,
2: tu te la perds.
9: Je peux faire de la pub parce que moi je suis déjà allé au relais Carnot et c'est sympa. Voir,
2: c'est ça, tu connais même pas.
9: Mais si, ils sont en face à côté de chez toi.
2: Mais ouais, c'est ça, t'as raison.
4: Sinon, il y a Max le Belge pour calmer les esprits qui dit que tes débats commencent bien et ont l'air mortels. Max le Belge, il dit aussi qu'il t'aime et voilà, c'était Max le Belge.
2: D'accord.
9: J'attends un message de ma cousine aussi sur Minitel.
2: Okay. Non, mais ça, okay. Tu le passeras pas, Manu, s'il te plaît, parce que si j'entends ça, moi, j'arrête.
4: D'accord.
0: Il y a Judge de Babouin, il te rappelle quand même que t'as parié, que tu paries un peu trop et qu'une fois, t'as même gagné le gros lot. Mais vraiment le gros lot. Quoi.
6: Le big one.
2: Il peut préciser quoi? Non.
6: Ça commence par un S.
7: Ouais,
0: et ça finit par Andy.
2: Que perdez-vous le plus souvent lors d'un pari? On va demander, super jockey.
6: Ouais, alors généralement de l'argent, mais dernièrement j'ai perdu ma femme parce que je l'ai parié. Mais tu me diras, je m'en contente très bien. Enfin, je suis bien content de plus l'avoir avec moi, quoi.
4: Ah, Gérard, excuse-moi, il y a Max le Belge qui dit que toi t'as perdu des dents.
2: Mais ça, j'en ai rien à foutre.
6: T'as gagné un kiff.
2: Sandar?
7: Alors moi, quand je parie, c'est pas beaucoup. Hein. Je prends des grains de riz ou des trucs comme ça parce qu'en fait, tout est faux. Et donc je perds des grains de riz aussi.
6: Mais ça sert à quoi de parier des grains de riz?
7: Eh ben, plus t'en as, plus t'as un grand plat, en fait, le soir. Ah. Et comme ça, tu peux mieux manger, quoi.
2: Ça m'étonnerait de ce que t'es en train de me raconter, hein.
6: Ouais.
4: Noir.
2: Je pense que là,
7: t'as... T'as un homme en fer, hein.
2: Non, mais je crois que pour l'instant, t'es en train de nous raconter du baratin pas possible.
6: Ouais.
7: Non,
2: dégage, petit.
6: Ouais, écoute, moi, je sais que j'ai déjà tout perdu, hein, à cause du jeu. Perdu, j'étais obligé de vendre ma voiture, ma garde-robe, tout ça, hein, ma télé, tout ça.
2: J'ai non, mais attends, ta garde-robe et ta télé, ça m'étonnerait. À l'arrière, ta bagnole, je veux bien.
6: Ah, mais je me suis refait depuis, hein, c'est bon, maintenant ça va mieux. Hein.
2: Gros cario.
7: Gros cigario.
2: Cigario, pardon.
6: Cario.
7: Moi, j'ai fait une grosse connerie un jour, c'est que j'ai fait un très gros pari et je l'ai perdu et j'avais parié ma virginité.
2: Mmh.
7: J'ai perdu ma virginité, quoi.
2: Ah. De toute manière, faut se dire une chose sur cette question-là, parce que j'ai pas eu l'occasion, moi, de perdre grand-chose, mais c'est vrai que les trois quarts du temps, et ça se voit dans des films d'action, et c'est vrai que là-dedans, t'es mordu dans les jeux. Ouais. De manière, tu vas jouer de l'argent. Après, selon ce que t'as sur toi, c'est-à-dire bagues, colliers, montres, ou bagnoles, ça tu peux être sûr. Tu peux être sûr que si t'as plus de fric, de toute manière tu perds là-dedans. Hein.
6: Ouais, c'est ça. Ouais, ouais.
2: Donc ça c'est malheureux à dire, mais éviter de jouer éviter de trop vouloir jouer et qu'à un moment donné vous aviez plus d'argent pour continuer parce que là vous perdez gros ce que vous avez gagné en espace de 5-6 ans. Hein.
7: Ouais, t'as perdu un espace?
2: En espace de 5-6 ans. D'accord.
6: Ah, t'essayes toujours de te refaire, c'est ça le principe du jeu.
2: Ouais, mais c'est pas évident parce qu'en 5-6 ans, tu t'essayes d'avoir des trucs que tu fais par la sueur.
6: Bah ouais. Hein, bah,
2: mais tu vas le reperdre. Tu vas le reperdre toi derrière. Et donc, ce que t'as gagné en 5-6 ans, tu le repères aussi derrière.
4: Et en plus, toi, t'as du boulot pour te refaire, quoi.
6: Ah, tu m'étonnes.
7: Mais Gérard, c'est comme quand tu vas au casino, en fait.
2: Ben justement, oui. De manière, dans les casinos maintenant, je sais pas, parce que j'ai jamais eu l'occasion d'y aller encore.
7: Mm-hmm.
2: Donc, je peux vous dire une chose, que là-bas, c'est vrai que les gens parient n'importe quoi, jusqu'à des bagnoles. Hein.
6: Ah ouais, ouais, ouais.
2: Mais quand tu vois les coupés bagnoles qu'ils ont, les gens quand ils vont au casino, ouais, fais-moi confiance que c'est pas de la merde comme bagnole.
6: Ah ouais, non. C'est
2: quand ils vont au casino aussi.
9: Gérard, ceux qui n'ont pas d'argent, ils peuvent aller au casino parier?
2: Non.
6: Si, c'est possible.
2: Non, non, non, non.
9: Ils font des crédits au casino.
2: Non, non, non, ils n'ont pas le droit.
7: C'est les casinos du cœur.
4: Non, faut avoir la carte continent, là, non?
2: Non, non.
4: C'est pas ça.
9: Non, la carte.
2: Alors, pouvez-vous tricher lors d'un pari pour gagner dans un jeu de boules?
6: Bien sûr. Dans un jeu de boules, tout est permis. Hein,
9: non, un jeu de boules, c'est un exemple. Ouais. Il peut parier n'importe quoi.
4: N'importe où.
2: Donc, alors, gros cigario.
6: Ouais, la question est mal formulée.
7: J'ai pas compris ta question, Gérard.
2: Alors, pouvez-vous tricher lors d'un pari pour gagner dans un jeu de boules?
7: Ah, d'accord.
2: Donc, c'est-à-dire, tu perds, par exemple, dans un casino,
7: uh-huh.
2: Est-ce que tu vas aller tricher lors d'un concours de pétanque?
6: Voilà.
7: Ouais, moi, je joue pas à la pétanque, moi, je joue plus aux cartes, belote, tu vois, tarot, et je suis une grosse tricheuse, ouais, je l'avoue.
2: Mm-hmm.
7: En fait, ça compense les pertes que j'ai au tiercé quand je vais au cynodrome, faire courir les chiens.
2: Ouais, d'accord. Ouais, mais je vois, ça me dit pas
6: la tricherie, ouais.
2: La tricherie sur la question.
7: Sur la pétanque.
2: Mmh.
7: Ça m'arrive de tricher à la pétanque aussi. Mais est-ce ça, c'est vachement plus compliqué quand même.
6: Est-ce que tu touches le cochonnet, c'est ça
7: que je me touche gravement le cochonnet, ouais.
2: Okay. Non, mais attends, qui c'est qui dit ça, là?
7: cette boule aussi. Hein.
6: Ouais, c'est des gages petits. Attends, quand on triche aux boules, il y a toujours un mec pour toucher le cochonnet, le déplacer et dire c'est ma boule la plus près.
2: Alors non, parce que ça, ben, moi je viens de dire une chose. Dégage petit pour l'instant, tu vas me laisser parler parce que je. J'aime bien jouer aux boules aussi. Mm-hmm. Fais-moi confiance que. Déjà, tu peux pas bouger le cochonnet.
6: Ah bah sinon c'est de la tricherie, c'est
2: ouais,
6: clair.
2: Non mais attends, t'arrives à bouger le cochonnet ouais. Avec soit ton maître ou un chiffon, mais tu peux pas le bouger
6: corps,
2: autrement.
9: Au pied.
2: Non,
9: il arrive vers le cochonnet, il shoot dans le cul.
2: Non, attends, arrête de dire des conneries, toi. Arrête de dire des conneries, ça vaudra
9: mieux. Le cochonnet, t'as jamais shooté
2: dans
9: le cochonnet?
2: Standard.
7: Ouais, moi, tout le temps, ce que j'ai fait, c'est que j'ai acheté une boule supersonique avec caméra incorporée, vibrant.
6: Excellent.
7: Il y a chargeur, batterie, pile, il y a tout dans cette boule. Mmh. Et en fait, j'ai juste à placer avec la petite télécommande et j'arrive à tricher facilement. Et je gagne toujours.
2: Mmh.
7: Voilà.
2: D'accord. Ouais. Super jockey.
8: Bah, moi, donc, avant, j'étais un grand magicien, ce qui m'a permis, pour les jeux de cartes, de tricher très facilement. Donc, je gagne à tous les coups à chaque fois que je joue aux cartes.
2: Okay, ouais, mais ça je vais te dire... Attends, super jockey.
8: Oui.
2: Ça, pour un son, on parle... tu me reparles encore des jeux de casino.
8: Ouais, non, pas forcément.
2: Ah bah si. Parce que de toute manière, il y a quoi dans des jeux de casino que tu peux tricher aux cartes ou entre amis.
8: Voilà.
2: Ouais, soit à la belote, soit au rami, soit au tarot.
7: La bataille.
2: Non.
8: La bataille, ouais.
2: Non, attends, ça, la bataille, c'est pour les gamins.
8: Ah non, pas forcément, Gérard.
2: Si. Moi, je peux vous dire une chose, que tricher sur des jeux de boules...

0: paye les arbitres pour gagner. Donc ça,
1: et ça c'est mal.
0: Ouais. Ça, c'est un truc qui est dégueulasse à
2: pas
0: faire.
2: Bien. D'accord.
0: Qu'est-ce que je voulais dire d'autre?
3: Alors,
0: attends. Alors, Sandar, au revoir. Comme ça, je vais fermer ma gueule. C'est toi qui viens de le dire. Au revoir pour elle.
4: Allez. Gérard. Gérard, sur IRC, il y a Snooze de Babouin. Il aimerait, il voulait savoir si on peut parier dans des jeux où il n'y a pas de pari.
0: Alors, comment ça? Parce qu'il faudra peut-être qu'il précise le contraire.
4: Est-ce que tu peux parier dans des jeux où il n'y a pas de pari?
0: Ben non. Ben non, parce que s'il n'y a pas de jeu, tu ne peux pas parier. Tu as parié avec qui? Tu as parié avec qui s'il n'y a rien pour jouer? Tu as parié avec qui?
4: Tu paries pas forcément quand tu joues. C'est ça qu'il veut dire.
0: Ben si, en principe, si. Si tu vas dans un truc pour jouer, tu es obligé de parier. Ça, c'est automatique. Hein. Donc, je vois pas le fond de sa question. Hein.
4: Ouais.
0: Là, je vois pas le fond. Hein. Alors,
1: c'est trop
5: pourtant
1: sale.
5: Tu touches le fond, mais tu le vois pas.
0: Considérer que l'arrêt du tabac peut être un pari de courte durée? Et on va demander.
4: On avait pas dit qu'on la posait pas celle-là?
1: Non,
0: si,
1: c'est
0: si,
1: bon,
0: si
1: on la pose.
2: Non, non, okay. Non.
0: On va demander. Bah tiens, petit jockey.
2: Super jockey.
1: Super jockey.
0: Ouais, super.
2: La réponse est simple. Je ne fume pas, donc.
0: Ouais.
2: Je peux pas te répondre à cette question en fait, puisque je fume pas, j'ai pas besoin de m'arrêter. Tu bois
0: non,
2: pas,
0: mais...
2: tu baisses pas non plus, c'est ça.
1: Mais
0: alors attends. Manu. Oh.
1: Ouais. Ça sent que c'est un PD lui.
5: Ah, c'est clair. C'est une petite toutouse. Hein,
4: c'est clair, ça sent.
1: À la voix, on le sent la voix qui touse.
4: À l'odeur aussi.
2: Attention les gars, attention.
1: Il touse des gueules.
0: Super jockey.
2: Ma copine.
0: Super jockey.
2: Oui, j'écoute.
0: Tu te calmes parce que sinon tu as gerbé.
2: Attends, je me fais traiter de PD.
0: Moi je te dis, tu vas te calmer.
1: Tu vas te calmer ou Gérard s'occupe de tes fesses.
3: À la place de l'autre là qu'on a viré, on accueille J'ai pas de couilles, 30 ans de Cherbourg.
0: L'autre, elle s'appelait Sandar, d'accord?
3: Ouais, Sandar, ouais, si Sandar. Tu veux. Ouais.
2: Bah, bref,
6: bonjour,
2: hein.
6: Gérard.
2: Salut.
6: Salut. J'ai vraiment pas de couilles, donc j'ai pas de couilles. Voilà.
7: Salut, j'ai pas de couilles.
2: Hein. Salut, ouais. Monique.
0: Ta fréquence?
6: 102.4.
0: D'accord. Donc, t'as entendu la question?
6: Non, désolé.
0: Non, alors, je la répète. Alors, peut-on considérer que l'arrêt du tabac peut être un pari de courte durée?
6: Non, de longue durée, je pense.
0: Non, de courte durée.
6: Ouais, mais moi je pense que c'est de longue durée.
0: Alors tu peux préciser?
6: Parce qu'on peut arrêter de fumer une seule journée, mais si le lendemain on reprend, eh ben c'est pas bien.
0: Non, mais déjà.
6: Par contre, si on arrête de fumer pendant une longue durée, c'est bien.
0: Mais ça déjà parce faut se dire une chose déjà. Si tu paries avec quelqu'un pour arrêter de fumer et que tu reprends derrière, donc ton pari n'a rien à voir.
6: Bah ouais, mais c'est ça.
0: Donc tu perds ton pari.
5: Ça dépend pendant combien de temps t'arrêtes.
6: Voilà, c'est ça.
0: Ouais, mais déjà faut déjà avoir la volonté de vouloir arrêter de fumer.
1: Mais Gérard, c'est un peu l'histoire du film là que t'as vu, non?
0: Ouais.
5: Ouais.
1: C'est-à-dire que
5: explique
1: un peu le film.
0: Si,
1: alors.
0: Parce qu'en fin de compte, c'est deux mecs qui ont parié avec des copains pour pouvoir arrêter de fumer. Mmh. Et maintenant, ils essayent d'arrêter de fumer, mais eux. Ils s'en prennent sur la sucrerie, donc ils grossissent maintenant.
2: Ah ouais. GG.
0: Oui.
2: D'ailleurs, je voulais savoir.
0: Ben justement, c'est à toi de parler, dégage petit.
2: Ouais, ben
1: elle a arrêté de fumer, Didi.
0: Elle n'a jamais fumé.
1: Ah.
2: Justement, je voudrais te demander quand est-ce qu'elle recommençait à Péclo, parce que voilà quoi.
8: Ouais, c'est clair.
0: Qui?
2: Je sais pas, les gens qui par exemple sont gros.
0: Alors, super jockey et dégage petit, au revoir pour vous deux.
2: Non, mais attends.
0: Au revoir à ces deux-là. Comme
1: sinon,
0: ça leur apprendra de parler de Sandy comme ça.
1: Non, ils ont parlé de Didi, ils ont pas parlé de Sandy. Cinq fois.
0: Attention. C'est pas la peine de les reprendre c'est pas la peine d'essayer de les reprendre
1: Gérard,
0: sur d'autres noms.
9: Special, Max le Belge.
1: Gérard, j'ai une question Minitel de Max le Belge. Qui demande en fait toi, dans ces cas-là, qu'est-ce que t'aurais fait? Est-ce que t'aurais eu le courage? Est-ce que tu pourrais t'arrêter de fumer? C'est Max le Belge qui demande ça. C'est Max le Belge qui veut savoir si tu peux arrêter de fumer. C'est Max le Belge. Max le Belge qui veut savoir ça. Sur Minitel, c'est Max le Belge.
0: Ouais, mais c'est un truc que tu veux dire, comme j'ai dit, pour avoir la volonté de vouloir arrêter de fumer. Parce que tu peux pas arrêter du jour au lendemain comme ça. C'est pas.
1: Mais justement, il te posait la question.
0: Ouais,
1: est-ce que toi, tu aurais la volonté, Max le Belge, il veut savoir.
0: J'aurais la volonté à une condition que je trouve autre chose à mâcher. Si c'est pour mâcher toute une journée, ça sert à rien. Oui.
1: Pour mâcher quoi?
0: Il y avait des chewing-gums ou autre.
9: Bah ouais.
1: C'est pour s'arrêter de fumer.
0: Voilà. Parce que t'as des trucs pour ça. Oui.
4: Bah, sur IRC, il y a encore plus de babouins, je comprends pas. Et sinon, il y en a un, apparemment, c'est Fesse de Babouin. Il parie avec toi 500 balles que la prochaine question sera une question de merde.
0: Ouais, il va se faire foutre.
3: Gérard? À la place de super jockey, on accueille quasi

0: Casimino, 24 ans de Brest.
1: Oui, bonsoir Gérard, bonsoir tout le monde.
2: Salut
0: Casimino.
1: Bonsoir. Mmh.
3: Ta fréquence ?
1: 104.2.
3: Mmh. D'accord, donc qui c'est qui a... Super Cigario.
2: Gros Cigario.
3: Ouais, Gros Cigario, parions.
2: Bah moi en fait, je fume depuis que j'ai 12 ans.
3: Mmh.
2: Et je suis incapable de m'arrêter de fumer. J'ai besoin, j'ai essayé, mais j'ai besoin du contact, tu vois, sur les lèvres. Et j'ai besoin de fumer, quoi.
3: Ouais, mais tu peux trouver très bien soit des chewing-gums à mâcher ou des cigares en forme de chocolat, des cigarettes en forme de chocolat.
2: Ouais, mais j'aime pas les sucreries, j'aime pas le sucre et.
3: Non, mais attends, les chewing-gums, t'as des chewing-gums qui sont sans sucre. Hein.
2: Ouais, mais j'aime pas ça, mâcher tout ça. Après, ça te donne soif.
3: Ah ouais, mais ça, de toute manière, si tu veux avoir la volonté d'arrêter de fumer, de toute manière, c'est ça qu'il faut te dire, c'est avoir la volonté déjà pour commencer. C'est de vouloir mâcher des chewing-gums, parce que qu'est-ce que tu vas faire d'autre constamment après?
2: Bah justement, je sais pas, je me pose la question, donc je préfère ne pas arrêter de fumer, quoi.
3: Mm-hmm. Et Casimono?
1: Oui, alors, bah moi, pareil, je fume depuis très très longtemps. J'ai fait de nombreux paris pour essayer de m'arrêter de fumer, et j'ai jamais réussi, à chaque fois je perds mon argent, quoi.
3: Non, mais attends, de toute manière, on n'a pas... je te demande, peut-on considérer que que l'arrêt du tabac peut-il peut-être un pari de courte durée, c'est-à-dire si aujourd'hui pour demain tu te dis bon bah je vais arrêter de fumer et que tu reprends par exemple une semaine après, donc tu vas perdre ton pari avec la personne avec qui tu auras parié, t'es d'accord avec moi?
1: Ouais. C'est bien ce que je te dis, donc à chaque fois je parie avec une personne et finalement je reprends à fumer le lendemain, quoi.
4: Gérard, moi je viens de repenser à un truc, t'avais pas dit une fois, t'étais venu à la radio un soir très tard, t'étais pas très très net et t'avais juré sur la tête de Max que si Sandy attendait un mioche, t'arrêterais de fumer, tu l'as juré, ça, c'était un pari un peu.
3: Ouais, mais ça, pour l'instant, elle est pas enceinte, donc...
5: Ouais, parce qu'elle est stérile, donc bon, voilà quoi.
3: Toi, tu as commencé...
6: Oh là
3: là. Vous me gérez ça au standard, là, tout de suite.
2: Je ferais mieux par arrêter de picoler.
0: Ouais, d'ailleurs, Gérard, à la place
5: la
0: de...
3: J'en connais tout à l'heure qui vont pas rester longtemps sur les débats.
0: Ouais, à la place de Dégage Petit, qu'on a dégagé, on accueille Roulette Turque, 28 ans de Laval.
7: Oui, bonsoir.
2: Bonsoir.
7: Bonsoir, c'est Roulette Turque, Laval, 103.3 FM.
4: Salut.
7: Salut tout le monde, salut l'équipe.
0: Salut Roulette Turque.
2: Bonsoir.
3: Bonsoir. J'ai pas de couilles. Attends, je répète la question pour Roulette, là. Alors, peut-on considérer que l'arrêt du tabac peut être un pari de courte durée? Donc, maintenant, je vais m'adresser à... J'ai pas de couilles pour...
2: J'ai déjà répondu, Gérard.
3: T'as déjà répondu? Bah alors, à toi, Roulette.
7: Bah écoute, moi, entre chaque clope, c'est vrai que j'essaye de respirer 2-3 minutes avant d'en rallumer une autre.
3: Mm-hmm.
7: Donc, c'est vrai qu'on peut appeler ça une courte durée.
3: Non, mais est-ce que tu paries avec quelqu'un pour arrêter de fumer le tabac?
7: Non, franchement, honnêtement, je crois que je parierais pas parce que je suis pas capable. donc voilà, ça serait du fric jeté par les fenêtres, quoi.
3: Bah, de toute manière, que tu paries avec quelqu'un pour arrêter de fumer ou que tu achètes des clopes, de toute manière, ton fric, c'est de l'argent que tu as acheté par les fenêtres pour acheter des clopes, clopes aussi.
7: Ouais, c'est clair.
3: Donc, en fin de compte, ça revient au même. Hein.
7: Ouais.
3: Question.
7: Des concours de bédave,
3: ça, on verra. Il y avait une question IRC, non?
8: Il y en a plein. Il y a Judge de Babouin, il parie tout ce qu'il a que ton dentiste, il a gagné son diplôme grâce à un pari.
3: Ouais, non. c'est tout?
8: Ah non, bah non, j'en ai plein. Hein. Il y a Shkoumoun de Shkoumoun, il demande si on peut parier que l'on perdra un pari et être content après de l'avoir gagné.
3: Tu perds un pari et tu le récupères après, bah c'est faisable. Hein. Moi, je pense que forcément. C'est tout à fait faisable que tu perdes et puis que tu le récupères derrière, oui.
8: Et sinon, il y a Yankee qui dit que tu pourras sûrement arrêter de fumer, mais lui, il parie avec toi que tu n'auras jamais la volonté d'arrêter de boire.
3: Ah. Ça, c'est...
7: C'est vrai.
3: C'est
7: vrai.
3: À voir.
4: C'est moi, on me dit que tu peux sûrement arrêter de fumer, mais ça dépend d'où, en fait. C'est Max Lebel.
3: Il y a... Qu'aimeriez-vous parier pour gagner et être le meilleur? Donc, 35% sur la question. Donc, c'est 35% paris qu'ils pourront me pénétrer encore et encore. Ça, niette. Et 16% répondent, c'est que le début, d'accord. Alors là, ça, c'est rien que des titres de chansons.
9: Mais non.
3: Niette, hein. Donc, alors, j'en suis où, moi, là-dedans? J'ai répondu, j'ai répondu en même temps que vous, donc je vous ai répondu. Alors, faire un pari, peut-il se faire seul ou à plusieurs?
1: Ouais.
3: Eh ben, on va demander à Gros Cigario.
2: Eh ben, je vais te répondre, Gérard. On peut parier entre groupes d'amis. Moi, ça m'est arrivé de parier... tu vois, on était divisés en deux, quoi. Il y en a qui étaient pour, il y en a qui étaient contre. Et en fait, on s'est parié les uns contre les autres.
3: Mmh. Mmh. Et voilà. Ça s'est terminé.
2: Et c'est nous qu'on a gagné.
6: Partout.
3: D'accord. Roulette.
7: Ouais, bah écoute, moi je pense que les paris entre amis, c'est pas bon, parce que ça fait des histoires d'argent.
1: Ouais.
7: Et tu sais comment c'est, les histoires de thunes entre potes, ça finit toujours par foutre la merde, quoi, ça fout la sale ambiance, donc moi je dirais que j'évite le pari entre amis quand même.
3: Mmh.
7: Après, s'il s'agit d'arnaquer 2-3 trucs que je connais pas trop, ça y a pas de problème, mais avec mes potes, non.
3: D'accord, ouais. J'ai pas de couilles.
6: Ah bon?
2: C'est vrai.
1: Sérieux, Gégé?
2: C'est pas une nouveauté. Hein.
7: Je crois qu'il en avait qu'une.
3: Roulette ou Quasimono, vous vous calmez, sinon je vous vire. D'accord?
7: Mmh.
3: Ok, alors j'ai pas de couilles, tu réponds?
2: Oui, c'est vrai. Moi je parie avec mes amis. Moi j'aime bien ça. J'aime bien parce que si je gagne ou si je perds, eh ben s'ils veulent me rouler, je sais très bien où ils habitent, tout ça, et je peux récupérer mes affaires chez eux.
7: Ah oh, la chacale, celle-là.
3: Je pense pas, à mon avis.
7: C'est un vautour.
3: Quasimono.
1: Ouais, alors moi, donc avec des potes, il m'arrive souvent de faire des paris. Dont le dernier qu'on a fait, c'était le premier qui chiait sur le paillasson d'un gars qui habitait à Suresnes.
3: Alors Quasimono, au revoir. Au revoir Quasimono.
8: Embrasse Esmeralda.
3: Voilà.
7: Non, c'est limité aux boîtes aux lettres quand même.
3: Ouais, ben Quasimono, au revoir. Au revoir, terminé pour lui. Donc, eh ben, comme ça, celui-là, il a même pas besoin de répondre à la question.
8: Gérard, il y a Fesse de Babouin, il dit qu'on n'a pas parié, on n'a pas parlé des paris en euros.
3: Non, parce que j'en parlerai pas.
8: Pourquoi?
6: Parce que ça n'existe pas encore.
3: On a déjà fait des débats sur l'euro, donc je vais pas me prendre la tête.
7: On n'a pas parlé de paris dans les débats sur l'euro.
3: Non, mais,
7: bah ouais.
3: Je viens de te dire que je mets pas l'euro en jeu. D'accord?
6: Tu mets ton veto là-dessus ou pas, Gérard? Tu mets ton veto?
3: Non.
6: Non.
3: Chez
6: le veto.
3: Alors donc
8: c'est clair.
3: La question c'était faire un pari, peut-il se faire à seul ou à plusieurs? Ben en principe c'est entre copains.
2: Ouais. À plusieurs de préférence.
3: Ouais. Parce que
2: un petit peu plus dur. S'opposer c'est encore mieux.
7: Mmh. Ouais, GG, c'est vrai que des fois tu te fais des paris tout seul avec toi-même, non? Ça t'arrive jamais?
3: Qui?
7: Comment je m'appelle? Roulette turque.
3: Ouais.
7: Tu sais, des fois, tu te lances des petits défis à toi-même. Tu dis, je sais pas, moi, hop, là, je saute 3 marches d'un coup et tout, machin. Toi, je suis sûr que tu te dis, je descends la bouteille nickel chrome d'un coup. Enfin, tu vois, des trucs comme ça, quoi.
3: Non.
7: Des défis, si. Vas-y, si. Ce soir, je la remplis jusqu'à ce qu'elle déborde, par exemple. Tu vois, des trucs comme ça, quoi. Et tu vois, si tu arrives à. Tu vois, tu te poses un défi à toi-même pour voir si tu peux dépasser tes limites.
6: Mm-hmm. Ouais, c'est pas bête, ça.
7: Genre, pas moi, 4 d'un coup, tu vois, par exemple.
3: Non, mais ça y est, j'ai
7: des trucs, quoi.
3: Non, mais ouais, mais j'ai compris ce que tu voulais me dire.
7: Tu flotte, par exemple, tu vois, t'innoves, quoi, en fait.
6: Des fois, tu paries que tu vas dormir moins de 12 heures et tu y arrives pas, ou des trucs comme ça.
7: Voilà, ouais.
3: Donc, alors.
7: Parce que je peux juste dormir sans cuver, par exemple, tu vois, je suis sûr que tu devrais te lancer plein de défis, comme ça.
3: Ouais.
2: Paris un jour que tu dedans.
3: J'en connais tout à l'heure qui vont se calmer parce qu'ils vont gerber, ils vont faire comme Quasimono, d'accord, roulette turque.
0: Gérard. En parlant de Quasimino, justement, on l'a viré, donc on accueille Jackpot, 28 ans de Las Vegas.
7: Bonsoir Jack.
1: Bonsoir Gérard, bonsoir Jack. Tout le monde.
9: C'est en France, hein, c'est en France.
0: Ouais, oui. parle français.
9: Non,
0: ouais,
9: mais c'est en France, Las Vegas.
7: À Las Vegas.
9: Las Vegas, c'est Las Vegas. Un petit patelin à côté de Brest.
0: Ouais, ah ouais, je savais pas. Mmh.
3: C'est voilà. Ça.
6: C'est pas grand-chose, toi. Hein.
3: Ouais. Donc, pour toi, la question.
1: J'ai pas entendu, j'étais au standard, désolé.
3: Ouais, mais
2: on peut
3: parler
2: entre amis.
1: Entre potes. Je parie tout le temps entre amis. Je fais des paris sur plein de trucs. On parie souvent de l'argent.
2: Mm-hmm.
1: Et bon, à la fin, ça se termine souvent en baston.
3: Mm-hmm.
1: Parce que bon, l'argent et les potes, c'est pas bon.
7: Ouais, tu vois. Hein.
3: Mm. Non, mais de toute manière, il y a un petit sondage, justement. Pensez-vous que le pari peut changer la vie? Donc, il y a 12% des gens me demandent de l'argent pour répondre. Donc ça c'est souvent dans des trucs comme ça, c'est vrai que t'as des gens qui veulent pas, qui veulent jouer et qui veulent avoir des paris, qui veulent de l'argent pour jouer, donc ils viennent te voir pour avoir du fric pour jouer. Et avez-vous envie de parier? J'ai 100% des gens qui estiment que c'est personnel, gros curieux. Donc je vois pas du tout le rapport avec les paris, mais c'est pas grave. Sixième question. À quel âge peut-on faire des paris? On va demander à Jackpot.
1: Ouais, alors on peut faire des paris à n'importe quel âge.
3: Alors tu peux préciser ?
1: Alors à partir de 10-12 ans, c'est possible, hein, dans la cour de récré, de faire des paris avec les amis, tout ça.
3: Non, mais ça, je suis d'accord avec toi.
1: Mais sinon, ouais. Pour aller au casino, c'est à partir de 18 ans, en fait.
3: Voilà, faut avoir la majorité.
1: Voilà, faut avoir la majorité, sinon d'accord. C'est pas possible.
3: J'ai pas de couilles ?
10: Ouais, c'est vrai. Je voulais dire qu'on peut parier bien avant 10-12 ans, puisque, tu vois, avant que tu naisses ou que quelqu'un naisse, les parents, ils parient si c'est un garçon ou une fille. Et donc, on n'est pas encore né et il y a déjà un pari.
3: Tu arrives
10: à conceptualiser là, ce que je suis en train de te dire ?
3: Pour l'instant, j'ai très bien compris ce que tu me disais. Et je vais dire une chose, que ça revient à la question 5 que tu es en train de me répondre.
10: Ah ouais.
3: La question 5. Ah bien. À quel âge fait-on des paris ? Hein, tu me réponds carrément, faire un pari, peut-il se faire seul ou à plusieurs ? Donc tu es en train de me répondre pareil que la 5. Alors, je vais te dire une chose.
10: Je n'ai pas compris, Gérard. Bon. Je te réexplique.
3: Ouais, bah attends, tu vas réexpliquer ça à Pauline au standard, d'accord ? Parce que...
10: Attends, j'ai rien dit.
3: Hop ! Roulette turque.
7: Ouais, bah écoute, on peut parier de très jeune à très vieux. Là, les auditeurs ont déjà parlé des enfants. C'est vrai qu'on peut parier très tôt, mais on peut parier aussi...
3: Dis au revoir à elle. Tu dis au revoir complètement parce que...
8: Écoute l'auditeur quand même.
3: Non, tu lui dis au revoir. Attends, 5 minutes, roulette turque. Oh là là. Tu lui dis carrément au revoir, comme ça ira plus vite. Je vais pas me prendre la tête avec une nana qui veut rien comprendre. Hein.
7: Oh.
3: Okay. Roulette turque.
7: Bah, je peux répondre, tu vas m'écouter ce coup-ci. Hein.
3: Non, mais c'est pas à toi que je m'adressais. Hein.
7: Ouais, bah ouais, j'ai bien remarqué. Ouais. Donc, je te disais, on peut parier très jeune, mais on peut parier très vieux aussi. Moi, je sais que j'ai eu l'occasion de fréquenter les maisons de retraite.
3: Non, mais sans préciser...
7: Eux aussi, ils font des paris, vas-y que je te lance le dentier plus loin, et vas-y que je te fais un plus gros caca, tout ça, hein. Attends.
3: Mais dans ce cas-là, il y a aussi des paris sur le plus gros crachat, puis sûr, tout ça.
8: T'as fait
3: non,
8: ça,
3: mais attends,
8: t'as
3: ça, fait, ça, non, non. Tout, hein. Non, non, mais ça, c'est des trucs qui sont vieux, comme Hérold, hein. Gros cigario.
8: Grâce sur IRC, on me dit que t'as oublié de parler du pari de la plus grosse couche de crasse sur la gueule.
3: Il ferait mieux de fermer sa gueule. Parce que je lance un pari, celui qui va dépenser le plus d'argent sur l'IRC. Donc, on va savoir. C'est pareil que dépenser votre argent, c'est des paris.
7: Ouais, c'est
10: vas-y, mon pote.
8: Top de la vanne.
3: Gros cigario.
10: Je crois que tu peux commencer à parier à partir du moment où tu arrives à dire pierre, feuille, caillou, quoi.
3: Comment ça ?
10: Tu connais pas ce jeu ?
3: Non.
7: C'est boulette, feuille, fil. T'as rien compris, toi.
3: Moi c'est l'histoire, mais c'est vieux tout ça. C'est quand t'étais gamin.
10: Voilà,
3: tu t'amuses à faire ça, tu mets ta main dans le dos avec ton collègue qui en passe. Tu mets un ciseau, l'autre il prend la paille et c'est toi qui gagne, c'est ça. Voilà. Ouais, mais c'est vieux tout ça. Attends, j'ai déjà connu ça moi.
7: Bah ouais.
3: Mais à quel âge fait-on des paris ? De manière normalement, c'est pas avant la majorité ou sinon c'est dans la cour de récréation.
8: C'est interdit avant ?
3: Bah bien sûr.
7: Ah oui, bah oui, Manu.
8: Ah bon ?
7: Ah ouais, c'est clair. Mais tu peux toujours aller dans un tripot, okay. Dans un casino clandestin.
3: Ouais, non, mais ça, je pense pas. On a quelqu'un d'autre ?
0: Ouais,
3: non,
0: alors à la place de J'ai pas de couilles, on accueille Nabucodonosor, 35 ans de Lille.
3: Quoi ?
10: Bonsoir.
9: Appelle-la Nabucodonosor.
7: Salut.
10: Bonsoir.
3: Fréquence de Lille ?
10: 93.4.
3: Oh, au lieu de te marrer là-bas, c'est quoi la fréquence de Lille ?
0: Elle te le dit, Gérard.
10: 93.4.
3: 93.4.
7: Ouais.
3: Ok, bah alors pour toi ?
10: De quoi ?
3: Bah la question.
10: Comment je m'appelle ?
3: Oh, hey !
10: Non, ok. Attends, j'étais en rentaine.
3: Bon, alors tu vas y retourner, tu vas aller voir ta copine de Lille qui est au standard. Allez hop ! On passe à la suivante.
8: Bon, Gérard, avant que t'entames ta question.
3: Alors, question IRC,
8: ouais. Ouais, il y a Obi-Wan de Babouin, il voulait juste saluer ses potes Z, Pierrot, Charlie et Fred, parce qu'ils ont tous fait le pari qu'ils viendraient de savater à la sortie de la radio.
11: Ah, mais pas de bonjour.
3: Il n'y a pas donc, de bonjour ce soir, donc.
11: Comme si tu venais un survêtement.
7: Il y aura de la savate quand même.
3: Sinon,
8: j'ai oublié de saluer mon pote Max le Belge.
3: Encore ? Ah bah, il est sur les deux côtés.
11: Ah, il est partout, ouais.
8: Il est partout en même temps.
3: Donc, alors, 7e question. Que gagne-t-on lors d'un pari en été ? Alors, on va demander à Gros Cigario.
10: On était sur la plage ?
3: Jackpot, tu t'écrases ? Bon, alors, je sens qu'il y en a...
1: C'est pas moi, là.
3: Je sens qu'il y en a deux qui vont gerber.
1: Mais Gérard, c'est pas moi, c'est l'autre, là.
7: Qu'est-ce qui se passe ?
1: C'est lui, là.
3: Jackpot, tu réponds, tiens.
7: Allez,
10: J'avais pas répondu.
3: Ouais, non, non, mais attends. Attends, l'autre, elle a un nom, d'accord, et c'est moi qui commande. Alors, Jackpot, pour l'instant, tu vas répondre à la question et tu vas te taire.
1: Ouais, alors, bah ouais, les paris, ce qu'on gagne en été, déjà, ça peut être la même chose qu'en hiver. Donc, c'est un peu bizarre comme question. Mais, comment ça? Bon, donc, ouais, alors, ce qu'on peut gagner en été, c'est plein de trucs, des maillots de bain, des bouées, tout ça, des trucs comme ça, quoi. Et toujours de l'argent, bien sûr.
3: Jackpot, tu te foutrais pas de ma gueule un peu?
1: Mais non, pas du tout, Gérard.
3: Non, tu prendrais le train. Alors donc, non, au revoir, attends, se dit au revoir. Hop. Bon, Gérard, au revoir, Gérard. au revoir.
0: D'ailleurs, à l'occasion, on accueille GD Grossin, 22 ans de Saint-Denis, à la place Festival. De Nabucodonosor.
12: Festival.
7: Bonsoir. Oh, salut, Bonib.
10: Salut, Big Toots. J'appelle de Saint-Denis.
3: Saint-Denis?
10: Ouais.
3: Donc, 101.9.
10: Voilà.
12: Funk, funky flex.
3: Donc, pour toi, la question.
10: Ah ouais, non, mais je suis désolée.
3: Alors, que gagne-t-on?
10: Ah oui, par rapport à l'été ou l'hiver?
3: Voilà. Non, c'est que gagne-t-on lors d'un pari en été?
10: En été. C'est vrai que c'est différent de l'hiver. On peut gagner, je sais pas, on peut parier des fruits. Franchement, je vois pas le rapport.
3: T'as du monde derrière toi, là?
12: Non, mais explique, Gérard!
10: Non, ouais, c'est vrai, tu pourrais expliquer. Ouais, parce que...
3: Alors, qu'est-ce que vous gagnez? Que gagne-t-on lors d'un pari en été? Par exemple, t'es sur la plage. Ouais. Que tu fais du volley ou du badminton.
7: Ah, ok.
6: Ah,
7: voilà.
6: Ah bah oui.
12: Bah voilà,
3: et même en été, il y a des concours de boules, vous pouvez gagner des coupes.
7: Ah, yes! Ah,
3: ouais. D'accord? Ah, ouais. Ça y est, vous avez compris?
12: Des coupes, ouais, okay. De champagne.
3: Donc, roulette turque.
7: Bah des coupes.
12: Des coupes sport.
7: Des coupes, ouais, par exemple, des coupes sport.
10: Des coupes de fruits.
7: Des coupes de glace, des coupes de fruits.
10: Des coupes de cheveux.
7: Mmh. Des coupes de cheveux.
3: C'est
7: coupes
3: ça, t'as... Ouais, c'est ça.
7: Des coupes de champagne, effectivement.
3: Ouais.
7: Faudra en trouver d'autres, là, je sais
10: des pas. Des coupes, coupes des vis.
7: Coupes des vis, ouais.
3: Au standard, s'il vous plaît, vous calmez, vous faites votre boulot, ouais, correctement. Ouais. Parce que les 24 lignes sonnent, donc vous me prenez des auditeurs.
12: Ouais,
0: mais d'ailleurs, non, je viens d'en prendre un, là, à la place de Jackpot.
10: Des coupes-ongles.
12: Oh, les auditeurs.
3: Oh, roulette turque.
6: Les jeux de mots de balle.
0: Ouais, donc à la place de Jackpot, on accueille Croupier, 25 ans, de Angoulême.
13: Salut, GG. Bonsoir à toute l'équipe.
3: Ta fréquence.
13: 97.9.
7: Salut. Le croupion, je boufferais bien un petit croupion.
13: Ouais. Ouais, c'est pas drôle.
3: Bon, alors là, vous allez me les calmer parce que sinon, c'est moi qui les calme.
13: On est calme. Désolé, mais moi, j'ai on rien à faire.
3: Ta fréquence?
13: J'ai déjà dit, 97.2.
3: Ok, donc, alors, pour toi, la question?
13: Ouais, alors, moi, en fait, en été, il m'arrive souvent de faire des concours.
3: Mmh.
13: Des concours aux boules. Et puis, à la fin, on gagne des coupes. Souvent, ça nous arrive. D'ailleurs, l'année dernière, on a gagné la Coupe des Coupes.
8: Attends, il t'écoute pas.
3: Non. Si, je t'écoute.
13: Bah voilà.
3: L'année dernière, je vais te dire que j'ai bien écouté parce que l'année dernière, t'as dit que t'avais gagné la Coupe des Coupes.
13: Ouais,
3: donc j'ai bien écouté ce qu'il disait. Yeah, nuance. Ok, donc gros cigario pour toi.
10: Tu l'as dit, quoi, Gérard, on était au jeu aux boules, donc on gagne des coupes. On joue au volley, donc on peut aussi gagner des coupes ou des ballons de volley. Mais tu fais aussi des grillades, des barbecues, donc tu peux gagner des steaks.
3: Ouais, mais ça c'est des jeux une fois que c'est terminé, donc tu peux manger gratuitement.
10: Ouais.
3: Tu peux manger à l'œil aussi pendant les concours comme ça. Hein.
7: Moi, j'ai gagné une bléno aussi l'été dernier quand même.
13: De quoi?
7: Une blénorragie quand même.
3: De quoi?
7: J'ai gagné une blénorragie, une chaude pisse l'été dernier quand même.
6: Ça vaut cher, ça.
7: Ouais. Mmh.
3: Ouais. Moi, ouais, je pense.
7: Ah bah ouais, quand même. Hein.
10: Garde-la. Hein.
7: Ça se refile à prix d'or. Hein. Mm.
3: Donc alors, qu'est-ce que j'ai gagné? Ben, c'est vrai que j'ai gagné pas mal de t-shirts une année en jouant aux boules.
12: Des tongs aussi, non?
3: Non, mais ça n'a rien à voir avec ce que les auditeurs m'avaient envoyé.
12: Des slips.
7: Un Bob Ricard.
3: Mais toi, t'as gagné quoi, toi? Rien du tout. Toi, t'es même pas capable de faire un standard. Là, t'es vautré en train de faire des conneries sur des photos.
6: Pourquoi tu t'énerves? C'est pas mal de gagner des slips, hein. C'est pas.
3: Alors donc,
12: neuvième.
7: On fera des propres. Moi.
3: Neuvième question. Seriez-vous prêt à parier votre femme pour gagner?
7: Ah, c'est clair.
3: Alors, gros cigario.
10: Moi, Gérard, je suis une fille, donc je n'ai pas de femme. Donc, je te parlerai de mon mari.
3: Mmh.
10: Mais enfin, je suis pas encore mariée, donc je te parlerai de mon copain.
3: Ouais, mais de manière, c'est.
10: T'as pas encore de mec, donc tu ne parleras de personne. Non.
7: C'est ta main droite.
3: Pour l'instant, il y en a qui vont se calmer parce que sinon ils vont gerber. Alors donc, je t'écoute.
10: Et donc, pour rien au monde, je parierai lui, quoi. T'imagines si je perds, t'imagines.
3: Ah bah de manière
14: un gros routier barbu et tout.
3: Non mais
15: et puis perdre le capitaine Flamme, c'est chaud quand même.
3: Faut se dire une chose, que la question, que la réponse que tu viens de me donner, c'est comme comme on avait parlé tout à l'heure. Que perdez-vous le plus souvent lors d'un pari, hein? Donc c'est à peu près pareil, la même question.
14: Ouais, mais je t'avais pas répondu ça, moi. Mais pour rien au monde, je parierais mon copain, quoi. T'imagines?
3: Ah bah dis donc, chapeau toi.
14: Attends,
3: alors,
14: il rentre à la maison, le cul tout dilaté, je fais quoi moi après?
3: N'importe quoi. Ouais, Rigo.
16: Oui, il y a Totor sur l'IRC, il demande si les paris d'été sont plus chauds que les messes d'hiver.
14: Ah.
3: Qu'est-ce qu'il veut dire par là, lui?
14: Paris, Metz.
3: Paris Metz d'hiver. Bah ouais.
17: Bah d'ailleurs, il y a
3: Il y a un truc là, je comprends pas. Donc, ouais. Essaye de lui demander qu'il précise, parce que j'arrive pas à comprendre là.
16: Ok.
3: Roulette turque.
18: Ouais, bah écoute, moi, à ce sujet, j'échange ma main droite contre tout type de femelle de sexe féminin.
14: Pas de problème.
18: Donc, voilà.
15: Je suis prêt à parier. Chaud, ça.
18: Je suis prêt à parier.
14: Ça fait combien?
3: Non mais attendez parce que là c'est vrai j'ai oublié de faire le petit sondage là, sur les paris d'été. Que gagne-t-on lors d'un pari en été? Donc sur aimez-vous parier, il y a 30% qui aiment ni les rouleaux de printemps. Voilà là, pour confirmer. Donc je vois pas du tout le rapport, mais c'est pas
15: grave. Mais non Gérard, c'est 30% n'aiment pas ni les rouleaux de printemps.
3: Ouais ben ça a rapport à quoi avec les trucs en été?
15: Mais il y a un autre truc aussi sur les paris un peu plus loin, excuse-moi.
3: Non, mais celui-là, je le fais pas. Donc, roulette turque.
18: Ouais, ben, je t'ai déjà répondu.
3: Ok, bon. J'ai de gros seins.
14: J'ai des gros seins.
3: Ouais.
14: Moi, il y a pas de problème, parce que je trouve que mon mec, il est moche, il est con, il pue.
18: Ouais, donc, change.
14: Si je peux même perdre, ça m'arrangerait. Voilà. Mm-hmm. Voilà.
3: Bah, disons, t'es vachement bien réveillé, toi, hein.
14: Bah ouais, ça va.
3: Ouais, gros, comment qu'il s'appelle lui déjà? Parce que j'ai mal marqué moi.
0: Croupier, non?
3: Croupier.
19: Ouais, bah moi alors là, c'est clair, je suis prêt à jouer ma femme sans aucun problème, parce qu'elle est devenue de plus en plus conne, je la supporte plus, elle gueule tous les jours, donc moi c'est clair que je la parie contre n'importe quoi, même une clope, hein, y a pas de problème.
18: T'as raison mon pote.
19: Ouais.
18: Faut pas se laisser déborder.
19: Ah, c'est clair. Hein,
3: Mais je pense que là, vous êtes un peu vache quand même.
18: Attends, GG, y a pas moyen d'avoir une binouze fraîche quand tu regardes un match de foot.
19: Bah ouais, ça veut, faut pas déconner.
3: Non, mais attends, faut se dire une chose, que certaines nanas n'aiment pas le foot, c'est pas parce que.
18: Elle peut amener la binouze bien fraîche.
15: Sans regarder le match.
3: Rien. Non, mais faut se dire une chose, c'est pas parce que là, pendant la Coupe du Monde, y avait plus de femmes qui regardaient les matchs à la télé que tout de suite, ça y est, on a plus rien.
18: Comme pendant la Coupe du Monde, il y avait de la bière.
3: Ah ouais, mais ça, c'est différent.
18: Eh ouais, les filles, merde.
14: Tu vas te lever ton gros cul, puis tu vas aller la chercher, ta bière.
18: Non, mais attends, t'entends quand même pas.
15: Oh là là, allez, elle dégage direct.
3: J'ai de gros seins, au revoir.
14: Non, putain, c'est pas moi.
3: Si.
15: Non, c'est pas elle, c'est l'autre, Gigi.
3: C'est gros cigario, là.
15: Ouais.
14: Voilà, c'est la connasse.
3: Ouais, bah la connasse, alors au revoir, grosse conne.
18: Allez,
3: on va lui dire au revoir complètement à celle-là.
19: Eh, GG, moi je parie que quand t'étais plus petit, tu t'es pris un coup de pied dans les couilles et maintenant elles se sont remontées dans le cou.
3: C'est qui vient de dire ça? Alors, gros croupier, au revoir. Au revoir, au revoir. Terminé pour toi.
18: Ça, c'est tellement vrai en plus.
3: Alors là, vous voyez, vous débordez le vase. Ouais. Parce qu'il est 1h30.
15: Débordez le vase. De façon.
3: Il est 1h30. Ça s'était bien passé. Là, vous foutez la merde sur la fin. Et là, je suis pas tellement content.
15: Maintenant, ça se passe bien. Allez, GG.
3: Alors, donc, avez-vous envie de parier? Donc, 97% se demandent si Paris c'est mieux que New York. Je préfère New York que Paris parce que c'est moins pollué. Et 100% estiment que c'est personnel, gros curieux.
15: T'as déjà lu ça? Putain. Ouais.
3: Non.
15: Mais si, tout à l'heure, t'étais déjà curieux tout à l'heure.
3: Non, bah c'est tout, donc voilà. Ouais. Alors, dernière question, avant la conclusion, donc pariez-vous, hein, 1h30, hein, va être la fin. Hein.
18: Le temps passe tellement vite avec toi quand c'est bon comme ça.
3: Ouais. Bah ouais, mais là c'est bien parce qu'on a fait toutes les questions, donc je voudrais que le deuxième, ça soit pareil.
0: Ouais.
3: Bah
0: ouais. D'ailleurs, Gégé, t'as viré Gros Cigario et à la place, on accueille Prout Prout, 28 ans, de Cherbourg. Aussi.
14: Cool. Bonsoir Gérard.
15: Bonsoir.
3: Bonsoir.
14: Bonsoir l'équipe. Bonsoir.
3: Salut.
14: Bonsoir.
3: Ta fréquence.
14: La fréquence est le 107.3.
3: Ok. Alors la question, comme tout le monde est là maintenant, je vais pouvoir la poser.
18: Ouais.
3: Donc pariez-vous pariez-vous peut-il nuire à la santé?
17: Pariez-vous peut-il nuire à la santé?
18: En bon français, ça donne.
17: Est-ce que parier peut nuire à la santé?
18: Ah, ok.
17: Balèze. Hein.
18: Ok.
3: Alors, fil d'art. attendez, les auditeurs.
8: Non, Gérard, non.
6: Non, c'est pas ton problème.
3: Fil d'art, tu sors des studios parce que t'es en train de déconner avec les photos qui me sont adressées.
6: Ah ouais, bien sûr.
8: C'est pas tes
6: photos pour Mac.
3: Non, ouais, mais c'est pas la peine de t'amuser. C'est pas la peine.
6: Je reste là, je travaille, ça va.
3: Ouais, tu travailles, tu prends même pas un seul auditeur au standard.
6: On en a d'avance.
3: Non.
6: Ça les intéresse pas, les gens.
3: T'éteins ton micro, déjà, pour commencer.
6: Rigo, éteins mon micro, c'est toi qui l'allume.
3: Attends, Réo, c'est pas marqué Bonnie Chien sur son front pour toi.
6: C'est parce qu'il y a la casquette, on voit pas.
8: Et moi, je rends service, je vais éteindre son micro, vas-y, continue ton débat.
0: Bon, à la place de croupier, on accueille Keketos. Allô?
3: Manu, s'il te plaît, tu me laisses finir les gens quand... Bon, alors, de toute manière, au deuxième débat, tu vas trop taper de l'arrière. Bien fait pour ta gueule,
6: okay,
3: ça t'apprendra.
6: Il n'y a pas de problème.
0: Donc, Keketos, 80... Pis.
12: Allez, Apolline.
0: Bah oui, 85 ans de Paris.
3: Ok.
20: Allô, bonjour Gérard.
17: Salut Keketos. Bonjour Keketos.
3: Alors, pariez-vous, peut-il nuire à la santé? Pour terminer le débat, on va demander à Prout.
17: Eh bien, moi, je parie énormément. Et j'ai fait la connerie de parier un de mes poumons. Ce qui fait que maintenant, j'ai beaucoup de mal à respirer. Et vu que je fume comme un pompier, je ne donne pas grand espérance de vie, quoi. J'en profite à fond, je t'appelle, je m'éclate avec les jeunes, parce que bon, je sens que la fin approche. Et c'est pas marrant.
3: Non, mais t'inquiète pas, ceux qui sont en train de s'amuser à faire des conneries, là, il y en a un qui est en train de s'amuser.
17: Et t'as pas quoi, Gérard?
3: Non, mais il y en a un qui s'amuse à dessiner sur des photos au lieu de prendre des gens.
6: C'est pas le
3: débat. Roulette turque.
18: Ouais, bah écoute, pareil, est-il dangereux pour la santé? Ouais, ça use les nerfs, hein, quand même.
3: Peut-il nuire à la santé?
18: C'est pareil.
17: Ah non. Non.
18: Pas déconner quand même. Si, ça cause du stress. Moi, quand je vais aux courses, par exemple, que je vois des lévriers, tu sais, des courses de chiens, là, les lévriers qui se courent après, je suis stressé parce que j'ai parié sur le 12 et c'est le 15 qui arrive.
20: Ça va être vite réglé.
18: Mm-hmm. Ah bah ouais,
20: c'est
18: bah,
20: y faire.
3: Ouais. Keketos?
20: Oui, c'est vrai que c'est très dangereux pour la santé. Parce que c'est très dangereux. Moi, j'ai parié. Ok. Donc j'ai parié une jambe quand j'étais plus jeune et maintenant je suis unijambiste, voilà. Donc c'est dangereux pour la santé, c'est sûr.
3: Celui ou celle qui s'amuse à rigoler quand les auditeurs répondent vont fermer leur gueule.
17: Ça s'appelle de la vengeance.
18: C'est un taf quand même.
3: Alors j'ai de gros seins pour terminer.
17: Je vais répondre exactement à ta question. Pariez-moi, je pense que ça nuit à la santé.
3: Mmh.
17: Pourquoi? Parce que, voilà.
3: Bon.
6: Ta conclusion, Gégé, à toi.
0: Ouais, la tienne, je veux la tienne.
3: Déjà,
6: elle veut la tienne. Hein,
3: J'en connais tout à l'heure qui vont morfler.
6: Vas-y, Gérard, à toi.
3: Donc, alors, moi, pariez-vous peut-il nuire à la santé? Oui, parce que c'est quand même du stress comme roulette turque a dit. Et donc, voilà.
8: C'est quoi cette conclusion?
3: Non, mais c'est pas la conclusion. Maintenant, on va demander.
8: C'est une réponse, je veux dire.
3: C'est une réponse comme les autres, c'est tout. Pour la conclusion du débat, on va demander à Prout.
17: Eh bien, Gérard, c'était un très bon débat.
0: Menteuse.
17: Je sais que tu as très bien animé. C'était très calme et c'était très agréable à écouter.
3: Attends, 5 minutes. J'ai de gros seins, ta conclusion.
17: Bah, ça. Attends, tu es connard, t'es un con.
3: Ah. Garde-moi la hors antenne celle-là. Laisse-moi la hors antenne celle-là.
8: Garde la hors antenne.
6: Et surtout qu'elle raccroche pas, qu'elle raccroche pas. Il faut pas qu'elle raccroche. Gérard, il avait
18: hors antenne. Il va se la faire.
3: Prout.
17: Oui, Gérard, donc je te disais que c'était un très bon débat, patati patata, que c'était très bien. Et puis je voulais dire en plus qu'en ce moment j'ai une petite diarrhée et quand je regarde au fond de ma cuvette, ça me fait penser à toi.
3: T'as raison, dis bien de conneries aussi, toi.
17: Voilà. Je ne t'aime pas, Gérard.
3: Ah bah moi non plus, alors au revoir.
17: Au revoir, Gérard.
3: Roulette turque.
18: Ouais, bah écoute, moi je t'aime, je t'adore. Hein. Tu me fais bien mouiller, Lascar, quand même. Et je voulais te dire, les paris, c'était bien, non? Franchement, moi je trouve que c'était une bonne idée.
12: Ouais.
18: C'était 100% d'actualité. Mmh. Et moi, je parie avec n'importe qui que le jour de ta mort, tu seras con et moche.
3: Bah ça...
18: Il y a quelqu'un qui veut relever le défi.
17: Ah non,
18: tu peux parier tout de suite. 50 contre 1, pour n'importe qui.
17: Moi, je te prends aussi.
3: Cacatos.
20: Ouais, alors ton débat, c'était mortel. Gérard, t'assures bien. Bon, les paris, il faut pas trop en faire parce que moi, le dernier pari que j'ai fait, c'était de monter en scooter sur un casque et je me suis pris une avance de 600 balles.
3: De quoi
20: le dernier pari que j'ai fait, c'est...
17: Mais faut être con.
20: Faut être con pour faire...
5: Hop là, allez.
20: Hop là.
5: C'est bon, il est parti, c'est un con. Vas-y.
3: Mais les autres. Tu permets, non?
5: Non, c'est un naze.
3: Non, mais il y en a plus d'autres.
5: Ah bah c'est fini, alors ta conclusion.
3: Donc ma conclusion de ma oui, conclusion de l'IRC quand même en priorité. Avant.
16: Vu que on est quand même monté à 7837. Voilà, c'est quand même pas mal,
12: bravo,
16: du tout.
12: Bravo.
16: Bah ouais, bravo hein. Alors il y a Rip de Babouin qui dit à Perforas de Babouin, enfin vice-versa, que il a pas le droit de parier dans l'enceinte de son école. Mais si c'est Aurélie, c'est bon. Parce que c'est interdit par le règlement.
3: Bah ça, de toute manière, parier dans les écoles, si tu te fais pas piquer par le surveillant, tu peux, hein. Je suis désolé.
16: Il y a Ice Wistiti qui dit que, en fait, alors attends, parce que je l'ai paumé. Il dit qu'il paraît que ton kyste, c'est un molard que t'as mal ravalé lors d'un pari de crachat.
3: N'importe quoi, ça.
16: Ouais. Alors attends, je vais t'en trouver d'autres, mais des mieux quand
21: même. Attendez, parce que sur Minitel, ils disent que Rigaud et Fildar, ils se mettent.
3: Quoi? Ils se mettent quoi?
21: Bah, justement, j'aimerais savoir.
3: N'importe quoi, toi.
16: Voilà. Et il y a Yankee qui dit qu'il parie que le deuxième débat sera toujours un débat à chier animé par le même analphabète avec des questions toujours aussi bidons.
3: Eh ben s'ils sont pas contents, ils éteignent leur truc et ils me font pas chier.
16: Et sinon, tout le monde m'a fait remarquer que t'as parlé que de Paris alors que t'aurais pu parler de Marseille, Lyon et d'autres villes, quoi.
3: Non mais attends, les paris, c'est pas la capitale que je parlais. C'est des paris que tu fais dans des casinos. C'est pas du tout pareil avec la capitale. Parce que Paris, ça prend des S. Donc ça a rien à voir avec Paris la capitale et
16: tu l'écris ça. Tu l'écris comment, Paris la capitale?
3: P-A-R-I-S. Et là c'est pareil parce qu'il y a plusieurs Paris. Donc c'est tout.
16: Donc c'est pareil.
3: Ben si ils veulent, ouais. Donc pour moi conclusion, ben dommage que ça commence à foirer vers le milieu. Parce que sinon c'était pas mal. Mais donc on va se retrouver pour le deuxième débat sur l'éducation. Et là, vous allez vous écouter la petite fée qui avale. Merci Manu.
21: Bah, j'attends que t'envoies le disque.
3: Donc c'est la petite fée qui avale avec je parie que j'ai du caca à la place des dents. Et on se retrouve après.
21: Le deuxième.
3: Le deuxième, ça c'est encore une connerie à Pildar, donc chapeau.
21: Mais non, vas-y, dis-le.
3: Ce sera les piliers du relais Carnot avec vide ta couille chaude dans mon pigon bière. Alors là, Pildar, tu vas te prendre ma main dans ta gueule, toi. Yo.
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24: Bonsoir à tous, donc bienvenue dans la libre antenne pour le débat. Donc on va accueillir Patricia, 24 ans de Paris, bonsoir. Patricia.
25: Ça va bien?
24: Ça va?
25: Ouais, tranquille.
24: Ok. Ingrid, 28 ans de Lyon.
25: Oui, bonsoir.
24: Bonsoir. Mathilda. 25
25: bonjour,
24: ans de Lille, bonsoir. Tony, bonsoir, 20 ans de Paris.
26: Bonsoir, grand gourou, et je suis très fier de participer à la secte du jeudi soir avec toi. Illumine-nous par tes poèmes.
24: Bon, c'est bon. Seb, bonsoir, 20 ans de Paris.
27: Bonsoir.
24: Et Alpha, 20 ans de Paris aussi.
27: Ouais,
24: bonsoir à tous.
27: Bon.
25: Salut.
27: Alpha, ça me dit quelque chose, mais bon. Ouais, je crois que c'est clair.
24: Bon, je vous préviens, vous commencez pas. Parce que
28: tu remarqueras qu'il n'y a pas les mêmes.
27: Ouais, c'est vrai, ouais, mais tu en as marre un peu les bouffons là, qui passent tout le temps, là, toujours, c'est relou quoi.
26: Ouais, c'est vrai, c'était chiant à force.
27: Ouais,
26: alors que c'est la première fois que j'appelle, je veux dire.
25: Ouais, là il y a Mathilde,
27: ouais, pareil,
25: ouais.
27: Voilà.
24: Bon, alors on va y aller, donc pour ou contre les boîtes de cul?
25: Pour.
24: Donc, ou, bah ouais. Alors
25: Mathilda.
24: Oui.
25: Bah, il n'y a pas de pour ou contre, il faut goûter à tout pour savoir.
26: Oh Mathilda, qu'est-ce que... Oh là là. Mm-hmm.
24: Ouais, mais comment ça, il faut goûter à tout?
26: Bah, faut goûter à Gérard, quoi. Là, t'auras tout goûté.
25: Non, mais il faut tout essayer, en fait. Là,
28: t'es sûr de ce que tu dis?
25: Ah oui.
28: T'es sûr qu'il faut tout essayer?
25: Il faut tout essayer.
28: On va voilà, voir Gérard, alors.
25: Profiter de la vie. Hein.
26: Non, mais Mathilda, par exemple, tu te taperais Gérard, là, ce soir.
24: Non, mais attendez, pour l'instant, c'est pas...
26: Bah si, parce qu'elle dit qu'elle est prête à tout se taper, donc je lui demande.
24: Non, mais attends, elle est de Lille, hein.
26: Non, mais c'est relatif.
25: Où est le problème, Gérard, être de Lille?
24: Non, pas du tout.
25: Aucun ?
26: Non, parce qu'il paraît qu'il y a une personne qui fait Paris-Lille en 20 minutes. Donc en une demi-heure, je pense que tu peux le faire.
24: Ah, qui c'est qui vient de dire
26: Paris-Lille ? C'est moi, excuse-moi.
24: Ouais, bah donnez votre nom quand.
26: C'est Tony.
24: Ouais, Tony, vous Paris-Lille en 20 minutes ?
26: Ouais, Paris-Lille en 20 minutes. Je crois qu'il s'appelle Mélic. Super Mélic.
24: Ah ouais. Ok, on verra ça plus tard, hein.
28: Ouais, mais il a pas compris.
26: Ah, il a pas compris.
28: Ouais, non, mais non. Il était sponsorisé par Tapis aussi, c'est pour ça.
26: Ah, voilà. Ok. C'était dans le canard enchaîné ce matin, hein.
24: Ouais, d'accord.
26: Bon, Depuis l'ont déchaîné, je crois.
25: Bon, moi, Gérard, c'est Patricia.
24: Ouais.
25: J'ai une petite question pour toi.
24: Ouais.
25: J'aimerais savoir si t'as des limites dans le cul.
24: C'est-à-dire ?
25: Bah, c'est-à-dire, est-ce que
1: t'as trop bien enfoncé, quoi ?
25: Est-ce qu'il y a des objets que tu veux pas utiliser, ou que tu voudrais pas utiliser pour ta copine, ou est-ce qu'il faudrait pas faire ça à plusieurs, je sais pas.
26: Il a aucune limite, Gérard. Gérard, il a des limites, parce que seulement quand il serre les fesses.
24: Il y a qu'un truc.
1: Tes contours sont bien arrondis, Gérard ?
24: Comment ?
1: Tes contours sont bien arrondis ?
24: Je ne sais pas, j'ai jamais essayé avec un mec et je n'essaierai jamais non plus sur une nana parce que ça fait trop mal.
1: Oh, faut jamais dire ça, Gérard.
24: Ah, non, c'est
1: tu
24: bon.
1: N'es pas à l'abri, Gérard.
24: Ben, ça, c'est peut-être pour.
1: Je ne sais pas.
24: C'est Patricia qui parle là.
25: Oui,
1: c'est Mathilda.
24: Ah, ouais, Mathilda.
1: Attention.
24: Non, ouais. Parce que donnez vos noms quand vous voulez répondre.
1: C'était Mathilda.
24: Ok. Et Ingrid, toi, qu'est-ce que t'en penses ? Parce qu'on t'entend pas absolument, hein.
25: Oui, mais moi j'avais une question à poser à Gérard.
24: Bah oui, je suis là encore.
25: Hein. Oui, donc voilà, moi ça fait 4 ans que je suis mariée, ça fait 2 ans et demi que je fréquente le milieu échangiste.
24: Ouais.
25: Et je voulais savoir si toi tu serais prêt à aller dans ce milieu-là, si ça t'intéresserait.
24: Pas trop, non.
26: Avant que tu répondes, je voulais dire, c'est Tony là, que j'échangerais pas mes 2 paquets d'homos contre Gérard, quoi.
24: Bon, alors Tony, je vais te dire une chose, tu restes quand même un peu poli quand...
26: Non, mais 2 paquets d'homos,
24: c'est bon,
2: il était poli, je suis désolée, rien n'est vulgaire.
25: Moi, je voudrais parler, Gérard. Gérard, c'est Mathilda.
24: Oui.
25: Voilà, moi, j'ai un appartement avec 2 chambres nuptiales, rouge...
26: J'arrive, Mathilda, j'arrive.
25: Rouge vif, très vif, avec une déco style Salvatore Dali et des angles de mur vifs, très très vifs. Et tu sais, mon compagnon qui s'appelle George est très bricoleur et il a fait une cabine téléphonique avec des coussins rouges en forme de cœur.
26: Ouais, mais il est pas...
25: De tout bordé de dentelle fine, très très fine.
26: Ça arrive qu'il t'encule dedans.
25: Mais
26: il est pas très très vif, lui.
25: Non, mais on a pensé à toi, Gérard.
24: Non, mais c'est bien.
25: Ça ne te dit pas ?
24: Non.
25: Vraiment pas ?
24: Non, pas du tout.
25: Pourquoi ?
24: Parce que je suis pas attiré à ce milieu-là de trucs échangisme.
25: Mais t'as pas vu mon appartement ?
24: Mais même.
25: Et du rouge. Bah très même. Rouge. Et des fois je chante. La la la la la la la.
26: Et on va virer la mongolienne là avant qu'elle ait.
24: Non mais je crois qu'il y en a qui ont dû fumer la moquette avant d'appeler.
26: Ah ouais,
24: Gérard.
26: Non,
24: Gérard.
26: Je crois qu'elle a...
25: Oui, la moquette.
26: Non, je crois qu'elle a...
25: De la moquette.
26: Ouais. Elle a fumé de l'amiante.
28: Attends, non, Gérard, pourquoi
26: désolé,
28: t'es pas...
26: J'ai fumé un pétard, moi. Bon, j'étais plutôt qu'elle a fumé du Gérard, quoi.
28: Gérard, pourquoi t'es pas pour les trucs échangistes ? Qu'est-ce qui te déplaît là-dedans ?
24: Le tout.
28: Mais quoi, tout ?
24: Ben, je trouve ça assez ignoble d'échanger sa copine pour une autre.
25: Non, mais ça marche pas comme ça. C'est Ingrid qui parle, là.
28: Mais t'échanges pas
25: ta copine. C'est Mathilda, là. Ça marche pas comme ça, je veux dire, c'est pas ignoble. Je veux dire, c'est une complicité dans le couple et il vaut mieux faire ça ensemble que de faire ça chacun de son côté et faire du mal mutuellement.
26: Non mais Gérard, des fois quand tu as une copine déjà, il a du mal à en avoir une pour l'échanger après, c'est quand même quelque chose.
24: Ouais, je vais pas vous le répéter tout au long de
26: l'émission. Ouais.
24: Hein ouais. Vous allez donner vos noms au fur et à mesure parce que ça commence à être lourd là de pas préciser les noms.
26: C'est Arthur, je crois que c'était Alpha.
25: Gérard ?
26: Alpha, ouais, on va l'appeler comme ça. Hein.
24: Oui.
25: C'est Mathilda.
24: Ouais.
25: Parce que toi, Gérard, tu joues avec les mots dans tes poèmes. Mmh. Mais George, lui, il joue avec ses mains. Et ça, j'aime.
24: Mmh. Mmh.
26: Mais Gérard, il joue aussi de la queue, hein, de temps en temps.
25: Ah oui ?
24: T'as été voir ?
26: Bah ouais, il paraît, quoi.
24: Ah ouais, il paraît. Ben, tu vois, avec les « i ». Hein ? Ben, tu te mets derrière ton « t ».
28: Qui c'est qui t'a dit ça ?
24: Qui t'a dit ça, déjà ? Pour
26: bah, j'ai vu ça sur Internet, quoi.
24: Ah ouais, ouais.
26: Ouais. D'ailleurs, les photos de Gérard sur Internet. Et puis aussi, parce qu'on devait parler des sex shops, j'ai vu aussi une cassette Fucking Gérard avec des animaux et des ch'tis enfants boliviens.
24: Ouais, voilà. C'est ça.
25: C'est Patricia, je voulais parler de la zoophilie.
26: Je voulais savoir.
24: Oui, Patricia.
25: Ouais, la zoophilie, Gérard.
26: Bah, Gérard, il encule Chewbacca tous les soirs, donc comme ça, c'est clair.
25: Non, mais je me doute bien qu'il n'est pas zoophile, mais bon, il y a des trucs assez gore, je trouve. Hein.
24: Bah oui.
25: Tu as déjà vu des catalogues de. Ouais, c'est dégueulasse.
26: Une gonzette sur un tabouret pour sucer un cheval, c'est pas top. Ouais, c'est clair.
25: une nana qui se met un serpent dans la chatte.
4: De quoi
25: Une nana
4: ouais.
25: qui se met un serpent dans la chatte. Hein. Mmh.
4: Ça, si la nana préfère se faire du bien elle-même avec n'importe quoi comme objet, c'est son problème.
25: Mais attends, c'est un objet.
7: Gérard, est-ce que tu as vu le film Marlène tue un dauphin?
4: Non. Menteur.
25: Et une nana qui lèche un cheval, quoi, qui lèche la queue d'un cheval.
4: C'est... Non plus.
25: C'est atroce, quoi.
28: Là, ouais. Gérard, il y a Ava sur Minitel qui te propose une nuit avec elle pour 3000 francs et tous tes désirs seront assouvis.
4: Bah, qu'elle laisse son numéro. Ah ouais, les gens sur Minitel, ouais. si vous voulez réagir, laissez vos numéros, on vous appelle.
25: Gérard, je suis prête à te laisser mon numéro.
7: Gérard, méfie-toi parce que tous tes désirs seront assouvis, mais tu seras découvert.
4: Non mais attends, non mais c'est elle qui paye, c'est pas moi.
28: Non, c'est toi.
7: Non, non, c'est toi qui paye, c'est toi qui gagne. Tu rigoles ou quoi?
4: Attends,
7: tu rigoles, Gérard. Tu crois pas qu'on va payer pour te faire l'amour?
28: Payer pour coucher avec Gérard.
7: Payer pour coucher avec Gérard, faut vraiment le faire, quoi. Attends, rien que pour 1 milliard, j'essaierai même pas, franchement.
25: Gérard?
4: Oui.
25: Tu peux parler, c'est Mathilda.
7: Oui,
25: moi, George, tu m'as fait un manège rotatif.
4: Hein?
25: Il m'a fait un manège rotatif, George. C'est à base de pieux et de planches bleues, mais très bleues, avec un gros bouton rouge pour le mettre en route.
4: Ouais.
25: Et tu tournes et tu ne vois plus rien. Ouais. Tu te sens frotté de tous les côtés.
7: Ça escarte avec le méchangiston.
28: Tiens, Gérard, il y a Jérôme sur Minitel qui dit que t'es clitoridien.
4: Non, bah lui, il va se faire foutre.
28: Alors, t'es vaginal ou clitoridien?
4: Aucun.
7: Non, il est plutôt amitalien.
4: Non plus.
7: Il avale tout, Gérard.
4: Non plus.
7: Il avale tout, oui.
28: Bon, prochaine question, Gérard.
25: Oui, c'est Ingrid, là.
4: Oui.
25: Oui, je voulais dire que moi, j'avais vu un film sur la scatologie, et bon, je voulais dire que c'était vraiment dégueulasse, en fait.
7: Ouais, moi, je l'ai vu aussi, c'était les 101 Dalmatiens, c'est ça. Ouais, j'ai pas tellement aimé à la fin.
4: Bon, on va passer à la deuxième.
7: Ah bon, la première, elle est partie déjà?
4: Bah, c'est bon, hein.
7: Ah bon, si c'est bon, c'est bon.
4: Donc la deuxième, alors ça concerne les trois nanas, puis ça concerne aussi les trois... Merci pour la radio qui est derrière.
28: Continue.
4: Donc alors, est-ce que votre petite amie ou votre femme vous suit? Est-ce qu'elle vous suit quand vous y allez?
7: Ou ça, aux toilettes?
25: Oui.
4: Non, quand vous allez dans des clubs échangistes...
7: Ah,
25: ouais, c'est Ingrid qui répond.
4: Oui,
25: Gérard.
4: Oui, Ingrid.
25: Ben moi, mon mari, oui, obligatoirement, il me suit, hein. Je veux dire, il n'y a pas de problème, hein. Bon, c'est toute une complicité entre nous.
7: Ben, on reste à la porte, il enfile le portier, c'est ça?
25: Comment? Non, mais je veux dire, bon, quand c'est l'échangisme, c'est tous les deux ou pas du tout, hein, à ce moment-là.
7: C'est clair. Mmh. Il va pas rester à la porte et tout.
25: Mais non, pas du cool, tout, hein, je veux dire. Même on si fait ça ensemble,
7: ça,
25: hein.
7: Et ça te gêne pas qu'ils fassent ça, quoi?
25: Non, pas du tout, non.
7: Ah bon?
4: Non, parce qu'il y a certaines personnes que ça gênerait peut-être.
7: Bah ouais,
25: oui,
7: c'est
25: non,
7: vrai.
25: Mais toi, Gérard, ça te gênerait?
4: Personne.
25: Mathilda.
7: Est-ce que par exemple, là, c'est Tony, là. Là, tu vas faire un dîner avec Françoise. Est-ce que par exemple, après, vous allez faire une boîte de cul échangiste et t'échanges Françoise contre un top modèle?
4: Pour l'instant, je vais te dire une chose, tu vois, comme t'as entendu la conversation, Tony.
7: C'est ah ouais, mais.
4: C'est toi qui viens de me parler, là.
7: Ouais, c'est moi. Non, c'est moi. Bah, c'est que, à l'entrée des boîtes, c'est fini. Françoise et Gérard, ils rentrent pas.
4: Non, mais le thème du débat n'est pas la question de.
7: Bah
4: de
7: si,
4: Françoise,
7: parce que c'est l'échangisme.
4: Non, non.
7: C'est l'échangisme, quoi.
4: Non, mais la question qui était posée par Françoise tout à l'heure, de manière, j'en dirai pas plus, donc c'est pas le thème du débat, donc de ce soir. Voilà.
7: Ah bon, on saura pas.
25: Il y avait des sous-entendus.
7: Ouais,
4: Non, mais de manière, elle m'a fait comprendre autre chose, et bon, ben, je lui ai dit qu'elle me rappelle la semaine prochaine pour me le confirmer, c'est tout maintenant.
7: Qu'est-ce que t'as fait comprendre?
4: Bah, c'était simplement un resto, c'est tout.
7: Ah bon?
4: Voilà. Bah, c'est tout.
25: Mais c'est déjà pas mal, en fait, voilà. Un resto.
7: Bah, Gérard, tu payes pas, c'est tout.
28: Elle a quand même dit une petite pipe au dessert.
4: Non, bah, ça, j'en sais rien. Bon, Patricia, toi, ton avis?
25: Je crois que Gérard va prendre que des desserts, alors.
9: Pour l'instant, j'ai jamais été dans des clubs échangistes. Mon copain aurait bien aimé, mais pour l'instant, non, ça me branche pas. Bon, pourquoi?
4: Pourquoi?
9: Bah, je sais pas, c'est...
7: Bah, parce que pour se retrouver avec des mecs comme Gérard, c'est vrai que ça craint quand même.
9: Non, mais y a pas que des mecs que... non, je sais pas, je peux même pas...
7: Tu dis que c'est filtré, Gérard, rentre pas.
9: J'aime bien le cul en général, mais...
7: Si, rentre, tu fais la plonge.
4: Non, mais...
9: Tony, toi, tu vois.
4: Tony Seb ou... je m'excuse, Patricia, de te couper. Tony Seb et Alpha, quand quelqu'un parle, c'est pas la peine de dire des conneries derrière.
7: C'est surtout Alpha et Arnett, hein.
4: Surtout Alpha et Arnett.
7: Arnett, oui. C'est un bon fond, celui-là.
4: Ouais, bah, surtout qu'il y a Seb, il parle pas tellement, lui.
7: Ouais, c'est vrai, ça.
4: Non, Seb, si tu veux pas agir au débat, tu le dis, on prend quelqu'un d'autre à ta place qui sera derrière.
26: Hein. Bah, moi, pas de problème, j'aurai à agir, moi.
4: Ouais, bah,
25: par exemple, tu veux bien m'occuper de Seb?
4: On t'entend pas beaucoup, hein.
26: Tu veux pas t'occuper de moi aussi?
4: Non. Donc, toi, Patricia, tu serais contre, alors?
25: Ouais, donc, moi, je disais que je préférerais plutôt ça à trois, quoi. À la limite, ce serait déjà plus sympa.
4: Ouais.
26: En intimité.
4: Et toi, bah, Ingrid, c'est
25: oui, vrai, moi, à toi. Moi, Ingrid, ben, moi, bon, j'ai fait de l'échangisme, enfin, je le fais toujours. Mmh. Moi, j'ai eu des expériences à trois, bon, des expériences bi aussi avec une femme.
26: Hein. T'aimes ça, salope.
25: Les partouzes aussi. les partouzes, bon, des fois, ça peut dégénérer en partouzes, mais c'est rare, hein, je veux dire, bon, tu choisis quand même les personnes avec qui tu veux être, bon.
26: Mais quand ça tourne, t'aimes ça, salope, hein.
25: En fait, tu te mets avec elle, je veux dire, t'as pas envie d'être dérangé, t'es pas dérangé, hein, je veux dire, c'est quand même.
26: Mais tu préfères être dérangé.
25: Chacun se respecte mutuellement hein, dans ce milieu-là. Je veux dire, il n'y a pas de.
0: Gérard
28: oui,
0: je peux parler, c'est Mathilda.
28: Ouais, attends, Mathilda, je voulais revenir sur ce que disait Patricia, je crois, qui disait qu'elle préférait ça à trois.
25: Ouais.
28: Ouais, mais à trois.
25: Mal. Je ne l'ai pas fait, hein, mais
28: deux
25: je
28: mecs,
25: préfère.
28: Ouais, mais deux mecs, une fille.
4: Une nana ou deux nanas, un mec.
26: Non, un mec, non, une fille, un pitbull, un caniche.
28: Attends, c'est Patricia.
4: Commence à être lourd, lui, hein.
25: En priorité.
26: C'est clair. Bon, allez, arrête, Arnaud, oh, sérieux.
25: Je peux, là, c'est bon.
4: Ouais, vas-y, on Patricia.
25: Donc, en priorité, plutôt deux filles. Hein, parce que la première expérience amoureuse que j'ai eue, c'était avec une fille, hein, quand j'étais en CM2. Mmh. Mais avec deux garçons aussi, ce serait marrant.
26: Ouais. En CM2,
25: ouais. Ouais, les deux, c'est pas mal, hein. C'est pas mal. Hein.
28: En CM2, déjà?
25: Comment?
28: En CM2, t'as déjà essayé?
25: Ouais, non, mais bon, c'était. On se touchait, on se caressait, on se découvrait, quoi.
26: Bling, bling, récréation, on vient de toucher la chatte.
25: Je peux parler.
28: Vous jouez au docteur, quoi.
4: Ouais, vous jouez.
25: Oui, moi, voilà, c'est Mathilda. Et en fait, j'ai essayé à deux. Ensuite, on a toujours fait à plusieurs, beaucoup plus. Mm-hmm. Et si bien qu'une fois, on s'est retrouvés à 25 et il n'y avait même plus un pied ni une main de libre. Tout était pris et on s'est éclaté.
26: Non, mais excusez-moi, les filles, là, c'est Tony. Vous pouvez pas m'appeler, là, quand il y a des soirées comme ça, parce que j'ai jamais participé, hein, donc je voudrais bien. Gérard, je voudrais te poser une question quand même.
4: Tu donneras ton nom, s'il te plaît.
26: Y a pas de problème, c'est ça. Donc voilà, je voudrais te demander si quand même, toi, t'aimerais bien faire quelque chose à trois.
4: Moi, personnellement.
26: Non, bah lui, toute ma lière, il est à Suresnes, donc il ira pas à trois. Ma lière.
4: Voilà, ça c'est très bien répondu. Alors là, merci pour celui qui vient.
26: C'est Tony Gérard.
4: Ouais.
26: Aimons-nous.
4: Fayot, voilà.
26: Ouais, c'est vrai ça. Quand même.
4: Déjà, Seb, je vais répondre à ta question.
26: Ouais.
4: Donc pour l'instant, quand j'aurai trouvé quelqu'un, je vais déjà prendre mon plaisir avec elle et puis après, je verrai.
26: C'est vrai que c'est un bon départ. Non, parce qu'une bonne brochette, Françoise et Christine, ça pourrait être sympa quand même.
4: Alors là, j'ai bien une chose.
26: C'est de la viande avariée, c'est pour ça.
4: Alors Seb,
26: ouais.
4: Un conseil que je te donne.
26: Ouais.
4: Tu viens de dire un nom.
28: Alors, non, deux.
26: Deux.
4: Non, un. Deux. Alors, je vais te dire une chose.
26: Ouais.
4: Le ton que j'ai connu, t'arrêtes d'en parler, d'accord? Je veux plus en entendre parler.
26: D'accord. Merci okay. Gérard. Tu veux plus en entendre parler.
28: Alors, ouais, mais là, il ne demande pas d'en parler, il te demande de la sauter.
26: Ouais, voilà, non, mais c'est pas la même chose.
4: Le même.
26: Bon, d'accord.
4: Donc, voilà.
26: Il n'y a pas de problème.
4: Ok.
28: Gérard, en fin de compte, toi, t'aimes bien demander aux autres de parler de cul, mais on s'aperçoit que t'es vraiment très, très coincé à ce niveau-là.
26: Ouais, c'est vrai.
25: Voilà, exactement.
28: Toi, tu veux rien.
2: T'es un coincé du cul, tu veux rien dévoiler, tu ne veux rien montrer.
26: Gérard, t'es un constipé, quoi.
2: C'est même
26: Gérard,
2: pas j'ai jamais vu tes fesses.
26: C'est vrai, débloque la boucle dans le cul.
28: Non mais c'est même pas qu'il veut même pas en parler, c'est il veut rien faire, lui ça doit être missionnaire et point final.
26: Non, à la ligne, ouais, missionnaire, ouais, il encule les chèvres.
25: Gérard, un peu d'imagination.
4: Mais de toute manière, quand j'aurai trouvé l'âme sœur, je dévoilerai plus après.
26: Quoi, tu veux te taper une nonne?
25: T'as raison, tu te réserves, Gérard.
28: Voilà. Putain, mais attends, ils ont fait de vos chasteté les bonnes sœurs.
26: Ouais, Gérard. Il veut se taper une nonne, qu'est-ce que ça veut dire ça, Gérard? Non, attention, un peu de respect, hein. Tu peux de respect avec la religion quand même.
4: Je te parle pas de la religion,
26: bah
4: d'accord.
26: Si, tu as dit que tu voulais te taper une sœur.
28: Lorsque
4: t'as j'aurais trouvé l'âme sœur. Mais bah l'âme sœur, c'est une nana, ok.
26: Bah ouais, bah les sœurs aussi, c'est des nanas. Attention.
4: Hein. Pas les torsions et les serviettes, hein.
26: Ah ouais.
4: Ou ton tentacule, encule ta sœur.
26: Oh Gérard, tu restes poli s'il te plaît.
4: Ah bah, hey, moi je réponds comme. Je vous réponds comme vous êtes en train de me le faire.
26: Bien joué, Gérard.
4: Non, parce que vous croyez peut-être pas que je vais pas vous incendier quand même, non?
26: Gérard, one point.
28: Il y a Ava, Gérard, qui propose de te décoincer avec une nuit avec elle.
4: Mais qu'elle laisse son numéro.
28: Elle a laissé son numéro, on va la rappeler.
4: On va la rappeler.
28: Voilà.
26: J'aime que Gérard pourra le décoincer avec un gros god de 50 cm, peut-être que là, ça ira.
4: Alors toi le lascar avec tes godes.
26: Ouais,
4: déjà, c'est un truc que j'ai horreur et que je ne pourrais jamais pratiquer à quelqu'un.
28: Mais pourquoi?
4: Parce que...
28: Mais explique-moi
2: c'est
28: pourquoi.
2: C'est vachement bien, Gégé.
4: Oui, mais même, ça fait trop mal, c'est tout.
28: Mais qu'est-ce qu'on sait que ça fait mal?
7: Ouais, c'est vrai,
4: il y en a qui disent que ça fait mal. Ouais. Genre, rien que de voir les réactions quand vous en parlez.
7: Merci Gérard.
25: Pas toujours.
28: Mais Gérard, attends, un god, c'est pas fait pour faire mal. Tu sais ce que c'est qu'un god?
25: Non,
28: c'est
25: un god, c'est fait pour faire plaisir.
28: C'est fait pour faire du bien aux nanas.
4: Oui.
7: C'est pas une torture, hein, Gérard. Tu sais, il y a des gens qui ont peur de faire l'amour et voilà, quoi.
4: Pas, non, mais il y a certains objets, d'accord, c'est peut-être pour faire plaisir à la personne, mais il y a certains objets qui font mal.
28: Mais pas le god, c'est pas les nanas, là, les trois nanas, parmi vous, lesquelles ont déjà utilisé un god?
25: Moi, Ingrid.
7: Moi aussi, Mathilda également. Oui,
28: et alors, dites à Gérard ce que vous avez ressenti, ce que vous en pensez.
7: C'est vachement bien, je me le fous sur le cul, j'adore ça.
25: C'est bien, ouais. C'est génial en fait.
7: Hein.
25: Tu es tout seul ou avec ton mec, quoi?
28: Ouais.
7: Moi j'aimerais bien remplacer mon gosse par le sexe puéril de Gérard.
25: Ah non, mais bon,
4: pour l'instant, Tony, Seb, elle parle. C'est pas vous qu'on s'adresse. Hein. On a demandé quelque chose à Mathilda.
25: Mathilda. En fait,
4: ouais, alors, ouais. Alors quoi?
25: Il y a une différence en fait quand t'es toute seule et que tu te mets un god et quand t'es avec un mec et que tu t'éclates, que tu t'amuses et qu'il te met un god, quoi.
6: Ah non, hein?
4: Ouais.
28: Qui c'est qui dit non? Qui est pas d'accord?
4: Non, mais c'est pas une voix de nana, c'est les trois.
28: Ah, si, c'était
25: le. Non, mais le god, ça fait pas mal, mais alors la brosse péruvienne, si, avec les poils bien durs.
7: Non, mais si tu te mets des balais aussi.
25: Non, c'est bien un god pour faire une double pénétration.
6: En plus, ça coiffe les poils en même temps.
7: Oh là là.
6: Mais moi j'ai un tout pas donné, Gérard. Il me semble t'avoir déjà vu dans mon club échangiste.
4: Ah ouais, ouf.
6: À Lille.
4: Ah ouais. C'est bizarre parce que j'ai jamais été à Lille encore.
6: Oui, je me souviens, t'as même mis du parfum Adidas, tu n'as pas hésité même sur les pieds.
4: Ah ouais, bah je viens de te dire, je suis jamais monté à Lille.
7: Gérard, s'il te plaît, ne mens pas. Souviens-toi, Gérard, tu faisais le cocktail avec
4: elle. Je vous ai dit, donnez vos noms quand vous me parlez.
28: Non, mais pas à chaque fois.
6: C'est Mathilda, tu faisais même la femme, je me souviens.
4: Ah ouais, c'est d'accord.
28: Gérard, son fantasme, c'est d'étaler du parfum Adidas sur le corps d'une nana.
6: Ah, il me l'a fait, je me souviens. Je ne l'ai pas lavé depuis.
7: Gérard, son fantasme, c'est d'être beau.
4: Voilà.
2: Juste 30 secondes, est-ce que Ava sur Minitel pourrait raccrocher? Ava, j'essaie de te rappeler, merci.
28: Merci Ava. Et je t'offrirai le beau cadeau que tu me demandes.
7: Oh.
28: C'est-à-dire une nuit avec Gérard.
4: Attends.
7: Tu parles d'un beau cadeau, toi.
6: Et ça vaut le coup, croyez-moi.
7: Tu parles d'un cadeau? C'est poisson d'avril, là.
28: Non, c'est vrai, passé,
7: les gars, faut pas déconner non plus. Allez, pour Gérard, c'est pour les gens. Ah mais Gérard, qu'est-ce que t'es beau. Poisson d'avril.
4: Ça te fait plaisir de balancer le poisson d'avril à 10 avril, toi?
7: T'es un petit peu en retard quand même, hein?
4: Ouais, un petit peu quand même.
28: Et Gérard, il paraît qu'avec le bâton que t'as dans le cul, tu ressembles à un vrai Eskimo.
4: Qui c'est qui dit ça?
28: Jérôme?
4: Ouais. Lui, ça m'étonne pas, il a des trucs vulgaires à dire.
7: Ouais, c'est un vulgaire, c'est un sagouin, quoi.
28: On va peut-être écouter un petit disque.
4: Ouais?
28: Ouais.
4: Ben, je sais pas, c'est quoi comme titre?
28: Ah, je sais pas ce que tu veux.
4: Ben, ce que
28: non, mais on parle de cul et tout, on va laisser les charlots parler un peu d'érotisme.
4: Ouais, voilà.
2: Attends, 30.
8: Star System, c'est ça.
23: Il était un peu poète et un peu vagabond. Il n'avait jamais connu ni patrie ni patron.
4: Bonsoir à tous, donc la suite du fameux débat du...
2: Gégé, j'espère que tu as apprécié une petite programmation spéciale, Gérard.
4: Oui, j'ai vu, c'est très bien.
2: Bon.
4: Très bien. Donc on va accueillir Ava, 24 ans, qui était sur Minitel. Bonsoir Ava. Ava.
10: Ça va? Oui,
4: 24 ans de Paris, que tu étais sur Minitel. Hein.
10: Exactement.
4: Oui, c'est bien. Donc, on va prendre aussi Elisa, 32 ans, Paris, bonsoir.
10: Ouais, bonsoir, excusez-moi, je suis à Faune, mais bon, bonsoir, quoi.
4: Hein?
10: Je suis à Faune, donc peut-être que vous m'entendez, là, quand même.
7: Non, mais tu peux parler français, s'il te plaît.
4: Ouais, mais parle bien devant ton combiné.
28: T'es à Faune, insulte pas Gérard, s'il te plaît.
10: Je suis carrément à Faune, hein.
6: Que de personne, il y a moyen de faire une partouze partout.
10: Oh, mais attends, c'est quoi? Moi, je vais pas appeler pour parler de partouze.
7: On dit pas téléphone, on dit téléphone.
10: Je suis à l'antenne, là?
4: Oui, non,
28: t'es chez toi, là.
4: Non, t'es pas à l'antenne encore, tu vois.
10: Ah bon, excuse-moi, bah, je sais pas.
4: Bah, si, t'es à l'antenne, hein.
10: J'appelle, voilà.
7: Non, les gars, vas-y, pas, on t'écoute.
4: Mais ben, on t'écoute, donc.
10: Bon, bah, écoute.
7: On dirait que
28: du mot.
10: Mais moi, je sais pas, moi, si je suis en direct, c'est la première fois que je vous appelle.
7: Super,
10: écoute.
28: Bon, on t'écoute.
10: Mais bon, attends, je m'arrache la voix, je suis à Faune.
7: C'est à Faune,
10: c'est la première fois que
7: t'as...
10: Là, ça va, vous m'entendez?
7: Attends, mais dis-moi, t'as pris un seul mot et tu le sors 4 fois de suite, comme ça?
10: Mais j'en ai marre d'être à Faune, t'es marrant, toi, c'est toi qui te prends les antibiotiques?
4: Non, c'est bon.
10: Allô. J'ai même pas été chez Montoubib à côté, je l'ai fait venir.
4: Allô.
7: D'accord.
28: Bon, Elisa.
5: Attends, tu nous dis ce que t'avais à dire.
11: La radio, Fun TV en direct. La Fun en direct. La Fun TV.
5: Non, non, pas vraiment.
28: La Fun Radio.
5: La Fun TV. La Fun
28: Radio.
5: Mathilda, pourquoi tu me poses cette question?
11: Non, mais
5: je sais pas, c'est des 15 fois que tu le dis.
28: Oh là là, mais
5: c'est
2: est-ce que tu sais ce que ça fait un Gérard avec une femme?
11: Non, rien.
2: Un miracle.
11: Okay. Et Johnny Jumper et Lucky Luke. Ça fait rien. Bon,
5: Gérard.
28: Oui, il y avait Elisa qui voulait intervenir.
5: Ouais.
28: On t'écoute.
5: J'ai bien aimé quand t'as sorti. Je me suis éclatée de rire. D'ailleurs, je me suis fait tuer par ma mère parce que c'était fun, c'est pas grave. Mmh. J'ai éclaté de rire. T'as sorti tentacule.
28: C'est tentacule et enculte ta sœur, voilà.
5: Tentacule et enculte ta sœur.

0: Ah, voilà, j'ai à peine posé ma question.
1: Non, je veux pas
2: de Mathilda.
0: Donc, alors, est-ce que vous êtes heureux une fois que vous avez, fait ça?
1: Absolument.
2: Oh oui, Mathilda, oui. Très.
0: Oui, qui c'est qui parle là?
2: C'est Mathilda.
0: Oui.
3: Il y a Ingrid aussi qui parlait.
0: Oui, il y a Ingrid.
2: Mathilda parlait avant.
0: Non, mais allez-y, là, bah, de toute manière, si ça va pas, je vais intervenir.
2: Oui, plein de plaisir, Gérard. Voilà. Plein.
0: Et toi,
2: ah oui, tout ça. Et comme on est à plusieurs, on peut recommencer souvent.
0: Ouais, d'accord.
2: Sans cesse.
0: Voilà, c'est ça.
2: Et des fois, je chante.
1: Salope.
0: Voilà, ça.
2: Moi, c'est très bon, mais bon, à la fin, on est fatigué
0: oui,
2: quand même.
0: C'est, qui c'est qui parle derrière, là?
3: Ingrid.
0: Ava, oui, Ava.
3: Moi, je te dis que j'ai du plaisir selon le prix de la nuit.
0: C'est-à-dire?
3: Selon combien on me paye.
1: En plus, elle est vénale.
0: Ah, bah, d'accord. Et c'est pour ça que tu me proposes une nuit, pour que je paye derrière, c'est ça?
2: Pour que tu débourses, oui, Gérard.
4: Non, mais il faut savoir, est-ce qu'il y en a parmi vous là qui sont allés donc, dans des clubs échangistes? Est-ce que vous pouvez nous expliquer un peu comment ça se passe? Est-ce qu'on arrive? Est-ce qu'on paye? Est-ce qu'il faut venir avec sa nana? Ou est-ce qu'on trouve des nanas sur place ou des mecs sur place?
2: Oui, c'est...
4: Comment exactement?
1: Bah déjà, bonjour les boudins, quoi.
2: Oui, c'est Ingrid, là.
0: Oui, Ingrid.
2: Bon, moi, je connais bien ce milieu-là, donc... Et bon, c'est vrai qu'on arrive. Bon, suivant, si on tombe sur une soirée mixte ou sur une soirée couple, bon, on paye.
1: Salope.
2: Puis bon, on a des consommations,
1: c'est
2: bon, tout ça.
1: Ah, tu l'as mérité, c'est bien.
2: Puis ensuite, bon, on rencontre des couples.
1: Des bites, quoi.
2: Ouais, bon.
1: Ah ouais. Ouais, faut dire,
2: quand on va dans les soirées mixtes, bon, il y a des couples, il y a des hommes seuls, bon, il y a des femmes seules aussi, puis bon...
1: Il y a des chiens.
2: Non, pas trop, non, pas vraiment.
3: C'est qui parle?
1: Ah, c'est quand même une soirée, j'en plus ma chatte, quoi.
0: Ouais, d'accord.
2: Mais Gérard, il y en a qui peuvent juste venir regarder.
0: Non, mais donnez vos noms quand vous
2: voulez. C'est Mathilda, mais tu peux juste venir regarder, Gérard.
3: Oui, oui,
2: c'est
3: qui, hein?
2: C'est pas plus cher. Tu veux prendre autant de plaisir.
1: Okay, regardez,
2: ça t'intéresse?
0: Non, pas spécialement, non.
2: Pas spécialement.
1: Non, mais vous voyez la scène, Gérard qui regarde et puis qui calbousse tout le monde.
4: Ah, mais Gérard, tu débarquerais dans un club échangiste, comme ça, tu ferais quoi?
0: Oh, moi, rien.
4: Tu vas vers les mecs ou vers les nanas?
0: Ah non, bah, j'irais plus
1: vers le bar, vers le bar, Gérard. Gérard, il joue à la porte d'entrée.
0: Bon,
4: Non mais sérieusement, t'irais plus voir les mecs, voir
0: les nanas?
5: Non, Gérard, à mon avis, Matrey, t'as pris une branlette en regardant.
0: Ouais, c'est ça.
5: Non, est-ce qu'il y en a beaucoup?
4: T'aimerais regarder?
2: Gérard, comme Monsieur Pipi.
6: Ouais, il y en a pas mal des mecs, hein.
4: Il y a des mateurs, il y a des mecs qui viennent
5: est-ce
4: pour mater.
5: Est-ce qu'il y a pas mal de mecs qui...
2: Bah, il y en a qui viennent pour mater, il y en a que... Bon, ils vont se branler dans leur coin en regardant
1: Gérard. Gérard, il emballe tout de suite le videur.
4: Il y a encore une blague sur Minitel de Le Père Noël. Qu'est-ce que ça fait, Gérard et un Ewok?
1: Là, ça baisse, c'est sûr.
4: J'ai fait un Yoda.
0: N'importe quoi, Père Noël.
4: C'est une blague, Gégé, c'est
0: ouais,
4: une
0: non,
4: blague.
0: Ben, bah, Elisa, toi. Elisa.
5: C'est pas drôle. Elle est plus là, Elisa.
0: Ah bon?
5: Elle a été remplacée par Ahmed.
0: Bah non, ça va vite, elle, alors.
2: Ahmed. Bonjour, Ahmed.
7: Ouais, bonsoir.
2: Bonjour,
7: salut,
2: Ahmed.
7: Ouais, ça va, Gérard?
0: Ça va, j'ai pas regardé ce matin.
7: Ah ouais, ça va aller, hein.
0: T'aurais dû. Pas eu aujourd'hui.
7: Ah, t'aurais dû.
2: T'aurais dû, Gérard.
0: Ava, toi, qu'est-ce que t'en penses là de la question qu'on vient de poser?
3: Sur les échangistes?
0: Ouais.
3: Eh ben, moi, j'en pense ce que t'en penses, toi.
0: Ben, moi, personnellement, c'est un truc que j'aimerais pas faire.
3: Que t'aimerais pas faire?
2: Bah, Gérard, mais toi,
7: François,
3: Gérard. Viable avec moi, Gérard, t'aimerais?
2: Oui, mais bon, il faut
7: toi et François, Gérard.
2: On veut pas faire.
0: Qui c'est qui me parle?
5: Attends, Ava.
3: Oui.
5: Ouais, donc on m'a dit que t'étais call girl, c'est ça?
3: Oui.
5: Est-ce qu'on t'a proposé justement des plans à plusieurs, des trucs comme ça?
3: Deux fois, oui, deux mais fois. J'ai refusé parce que c'était des mecs un peu bizarres.
2: Donc, comme Gérard,
3: on n'aurait pas fait.
5: Ouais.
1: Non, ils voulaient pisser dessus.
3: Non, j'ai des mecs assez bizarres de temps en temps.
5: On t'a demandé des trucs louches en tant que call girl?
3: Eh ben, en ce moment, j'ai mes clients.
5: Comment?
3: Maintenant, j'ai des clients.
7: T'as pas Gérard comme client?
3: Les mêmes clients. Non, j'ai pas Gérard, j'aimerais bien. Et bon, j'en ai un.
5: Attendez.
1: Vas-y, Gérard.
3: Qui me regarde me toucher pendant qu'il me reste du Baudelaire.
5: Ça, c'est Gérard qui s'est déguisé. Il récite des poèmes pour
3: moi. Voilà, exactement. J'en ai qui me demandent de jouer les enfants.
5: Ouais.
3: Il y en a qui veulent que je les viole. Il y en a un peu. Pardon?
1: Est-ce qu'il y en a qui veulent que tu les fasses habillés en bébé?
3: Que je les fasse habillés en bébé?
1: Non, tu les fasses. Ils sont habillés en bébé et toi, tu les fasses. Tu sais, les PDG, les banquiers, tout ça.
3: Oui, c'est des hommes importants, Gérard.
1: Mais dès que tu l'emmènes couche, tu l'échanges, tout ça.
3: Non, ils veulent que moi je m'habille en bébé.
7: Et est-ce que tu verrais Gérard te baiser en chantant la Marseillaise?
3: Mais je verrais tout ce qu'il veut.
7: Est-ce que tu as eu Benoît hier?
5: Pas de moi, s'il te plaît.
0: Ouais, s'il te plaît.
1: Est-ce que
0: Tony
1: bah quoi, il est PDG, non? Est-ce que Benoît Cigar
0: est... Tony.
1: Oui, Gérard, oui, je suis là.
0: Tu donnes pas de nom, s'il te plaît.
1: Ah non, c'est pas moi, c'est David.
0: Qui?
1: C'est David.
5: C'est Alpha.
1: C'est Alpha.
0: Alors, Alpha.
1: Oui.
0: Alpha. Alpha.
1: Ah, il fait comme s'il avait pas
5: entendu. Je l'ai enlevé.
4: Il est plus là, Alpha. Il y a Fredo sur Minitel qui dit Gérard, il préfère les salopes.

0: toute seule parce qu'il a peur de pas assurer en public.
1: Oh, c'est chaud.
2: Mais je t'aiderais, Gérard, je n'ai pas peur.
3: Tu sais qui me parle, Gérard? Tu sais qui me parle?
0: Ava a dit qu'elle t'aiderait.
3: Ah, bah, on verra ça, hein.
2: Bien sûr qu'on verra.
3: Ouais, bah, on verra. On verra, après, on verra ça tout à l'heure.
1: Ouais, c'est Ingrid, là, ouais, je voulais te dire que quand même, le milieu échangiste, c'est un milieu assez friqué, hein. Je veux dire, on compte beaucoup de PDG, directeurs.
4: Attends, moi, je suis un clochard, mais j'ai de la thune quand même, hein.
2: Je sais pas chez les échangistes, parce qu'en général, ils ont peur de, d'être reconnus entre eux. Ouais, ils aiment plutôt se cacher. Hein.
1: Ah, bah, vous risquez pas de voir Gérard, alors, hein.
2: Ah, bah, on sait jamais, hein.
1: Bah,
2: je sais pas. Surprise tous les jours, je vous assure.
1: Je pense pas, hein.
2: On sait jamais.
3: Non, celui qui dit ça, pour l'instant, tu peux pas dire comment que je suis parce que tu m'as jamais vu.
1: Ah si, je l'ai vu à la loco.
3: Ah ouais?
1: Ouais, bien sûr.
4: Enfin, tu veux flipper à l'entrée, bourré.
1: Vendredi dernier.
3: Ah bah alors.
4: Gérard, c'est un gogo danseur.
3: Ouais, c'est ça.
4: Gérard, il claque à l'entrée.
0: Oh, GG, la suite.
3: Bon. Et voilà, tiens, donc on parlait d'argent avec Ava et Mathilda et puis je sais plus trop qui. Donc, on va, combien que ça vous revient, à combien que ça vous coûte une soirée comme ça?
4: 2000 balles.
5: Pour Ava, combien ça te rapporte une soirée comme ça?
2: Ça dépend qui c'est. Non, en mais... général, je prends minimum 3000 francs.
0: Minimum.
2: Moi, c'est Mathilda, minimum 3000 francs.
4: T'es bonne à moi pour le pédin.
2: Bah, je suis
1: rare, c'est Mathilda.
2: Ouais, mais non, Mathilda.
1: Mais en fait, moi, c'est accessible parce que c'est chez moi, donc.
4: Et quand est-ce que tu nous invites?
1: Mais quand tu veux.
2: Ah, bah, et c'est combien chez toi, Mathilda?
1: Mais moi, tu viens comme ça, il n'y a pas de problème.
4: Tu, tu laisses ton numéro, hein. Là, c'est Tony, hein. Moi, je viens.
2: Mais il n'y a pas de problème, il n'y a pas de prix.
4: T'acceptes pas les poèmes?
1: Mais ouais, moi je ne suis pas puce, je ne me fais pas payer.
2: Mais il n'y a pas de problème.
4: Okay, bénal, hein. On ramène les capotes ou c'est servi? Non, parce que
1: je voilà. Tu peux en placer une?
4: Vas-y, place-en une.
1: Ouais, c'est une grille là.
4: Je
1: ouais,
4: pourrais, je pourrais placer la mienne aussi.
1: Souvent, ça pouvait me revenir
4: ouais, en fait,
1: avec mon mari. Je pensais que c'est un mec qui en place une.
4: Ouais, Ingrid, tu veux que je te la place ou dis-moi?
1: Où tu veux.
4: Ok, bah je vais te
1: la mettre. Il y a pas mal de possibilités.
4: Ouais, je sais. Dans les narines, j'ai arrêté parce que quand ça souffle comme ça, ça me fait froid aux glands, donc...
3: Bon, Tony, puis Mathilda, là, les histoires de...
4: Non, mais s'il te plaît, je suis en train de draguer, là, assure.
3: Eh ben, dans ce cas-là, tu verras ça avec elle, hors antenne, tu prendras son numéro,
4: Gérard,
3: tu
4: Gérard, tu veux pas qu'on aille ensemble?
2: Gérard.
4: Pourquoi t'es jaloux
3: qui
4: comme ça,
3: qui
2: Gérard?
3: Qui?
4: C'est Ahmed, tu veux pas qu'on y aille ensemble? Je suis taxi.
3: Bon,
1: mais il y a de la place pour tout le monde.
4: Ah, y a pas de problème.
3: Qui c'est qui me demande?
2: C'est Ava.
3: Oui.
2: Est-ce que tu trouves ça cher, une soirée inoubliable avec une fille canon à 3000 balles?
4: Ouais, mais bon, si c'est pour picoler toute la soirée, c'est pas la peine. C'est pas assez cher pour...
3: Personnellement,
2: que tu veux.
3: Moi, personnellement...
1: C'est pas 3000 balles, heureusement, c'est inoubliable.
3: Non, mais moi, là-dessus, moi, ça me dit rien du tout.
2: Ça te dit rien?
1: Non, c'est trop...
2: De ta vie.
1: C'est pas assez cher pour Gérard.
2: Tu ne connais pas, Gérard, tu ne connais pas.
4: Gérard, pour gagner 3000 balles, il faut...
3: Eh, non, mais de toute manière...
2: Je joue Françoise.
3: Non, mais c'est bon, mais moi, de toute manière...
4: Pour 3000 francs, il a Cindy Crawford.
3: Ben oui, c'est ça, t'as raison.
4: Dis-moi de ça, il faut bouger. Ah, les gars, très cool.
3: Mais c'est bon.
2: Vous trouvez ça cher, 3000 francs?
4: Non, c'est pas
3: moi,
4: cher.
3: Personnellement, oui.
2: Oui.
4: Bah, je peux dire que c'est ton salaire, quoi.
5: Ça dépend, qu'est-ce que tu fais pour 3000 balles?
2: Je fais ce que tu veux.
3: C'est-à-dire?
2: Ce que tu veux, je
4: fais. Gérard, écoute-moi de paille, tu fais plein de trucs quand même. Hein.
1: Est-ce que tu fais le poulpe?
2: Pardon?
1: Pour 3000 francs, je peux ramener mon chien aussi.
2: Tu fais ce que tu veux avec ton chien, y'a pas de problème.
4: Tu ramènes tout, toute la famille.
2: Tu te regarderas avec ton chien.
3: Non, mais qui c'est qui fait?
1: Le poulpe, pas les chiens.
4: Est-ce que je peux te couper des bas pour le président?
3: Qui c'est qui peut...
4: Moi, je te crache dessus.
3: Bon, ça y est, on peut quand même répondre.
4: Ouais, vas-y, Gérard,
3: question.
4: Vas-y.
3: Qui c'est qui fait le poulpe? On vient de demander.
4: Bah, c'est toi, vu ta gueule.
1: Mathilda qui fait le poulpe.
3: Eh, je préviens d'une chose, le prochain qui s'amuse à me réinsulter comme ça, je coupe le débat maintenant. D'accord?
0: GG, enchaîne. Fais ton débat un peu.
3: Bon. Alors, Ingrid, toi?
1: Oui. Je t'écoute.
3: Bah oui, bah.
5: Ouais, mais moi, c'est Ava qui m'intéresse.
2: Oui.
4: Moi, c'est Mathilda.
1: Ouais.
4: Moi, c'est Ava aussi.
2: Je suis intéressé par Ava.
5: Non, mais c'est ce que c'est. On n'a pas souvent un témoignage comme le tien, donc c'est intéressant, quoi.
2: Bah ouais, mais bon, me faire traiter un peu de pute par tout le monde, c'est un peu désagréable, j'avoue.
5: Bah, c'est quand même ton métier.
2: Ouais, mais bon, c'est le mot qui me convient pas.
4: Mais t'es pas une pute, t'es prostituée.
2: Je ne suis une call girl.
5: Et c'est quoi la différence,
4: alors? Mais t'es une
2: pute. La différence, c'est que moi, je fais pas le trottoir.
4: Mm-hmm. Et tu sélectionnes un peu.
5: On t'appelle, c'est ça?
2: Exactement, on prend rendez-vous avec toi.
1: La pute, c'est le mot.
2: Et on blague et on couche pas forcément avec moi.
4: Si un client te pète,
2: on peut m'avoir juste pour une soirée sans me toucher.
4: La différence, c'est que tu racoles pas. T'es une sorte de péripapé de pute.
5: Non, mais par exemple, t'as des mecs qui t'appellent pour passer, pour aller, je sais pas, un dîner d'affaires avec eux, voilà. Pour les accompagner, et puis après tu rentres chez toi tranquille.
2: Voilà. Ou alors
0: ça,
2: il m'offre des choses. Il m'offre des choses parce qu'il ne paye pas forcément le kid ou. Ouais.
1: Ça s'appelle une dame de compagnie.
4: Non, ça s'appelle. Non,
2: aussi, ouais.
4: Ça s'appelle une secrétaire, tout simplement.
6: Non, ça s'appelle.
2: Non, pas une secrétaire, non.
6: Une accompagnatrice.
2: J'entends rien.
5: Ça t'arrive souvent, ça, des mecs juste pour la soirée, pour les accompagner dans un dîner ou un truc comme ça?
2: Bah, disons, sur 10 mecs, il doit y en avoir un qui me touche pas, quoi. C'est rare en général.
5: Ouais, quand même.
2: C'est surtout les Asiatiques qui me touchent pas.
4: Ils sont courtois ou vulgaires?
2: Pardon?
4: Ils sont courtois ou vulgaires?
2: J'entends pas.
6: Est-ce qu'ils sont courtois ou vulgaires?
2: Ils sont courtois.
4: Et les Arabes?
2: Les Arabes, j'en vois pas beaucoup.
4: Ah bah, t'as tout raté alors.
1: En tout cas, ça rend sourd.
4: Ah bah, c'est ceux qui ont plus d'argent.
2: Je sais pas.
4: Ah, je sais pas, si tu fréquentes les cabarets libanais, les saoudiens, c'est chaud, hein.
2: Non, moi j'ai beaucoup de Russes, d'Allemands.
4: Bah, arrête, les Russes, ils te payent en vodka?
6: Attends.
2: Non, ils me payent en voiture.
4: C'est qui parle? C'est Ava qui parle?
2: Oui, c'est moi.
4: Tu t'es tapé les cœurs de l'armée rouge, non?
2: Non, entièrement.
6: Eh, d'après ce que je peux voir, là, apparemment, c'est uniquement que des étrangers. T'as pas beaucoup de.
2: Non, j'ai moi, j'ai beaucoup de. Bah, disons que c'est des patrons français qui me.
6: Ouais.
2: Qui me payent. Pour leurs clients.
1: Et des Surinois aussi.
2: Pardon?
1: Il y a des Surinois aussi, non? Parmi tes clients?
2: Non.
1: Oui, Ingrid, je voudrais te poser une question. Oui, t'as déjà eu des femmes en tant que client?
6: Ava.
1: Ava.
2: Ah pardon, excusez-moi.
1: Oui,
6: c'est Ingrid.
2: J'ai eu des femmes, non, j'ai déjà eu quoi. J'ai eu une femme qui est venue avec son mari une fois. Oui.
1: Ah d'accord.
2: Pour regarder.
6: D'accord,
5: pour regarder uniquement.
2: Voilà.
6: Ouais. Bon.
4: T'as pas eu Ricardo ou Valdo comme client?
2: Non, j'ai pas eu.
4: T'as pas eu de Brésilien?
2: Non, j'ai pas eu de Brésilien. Quoi, je ne pense pas. Je leur demande pas leur curriculum vitae dès qu'ils arrivent.
6: Mmh. D'accord.
4: Bon, tu regardes la taille de la bite?
2: Je fais quoi? Je fais, même si la bite est petite, qu'elle soit grosse, je fais.
5: Bon, et donc pour Gérard, tu nous fais un prix ou pas?
4: Allez,
0: c'est bon, GG.
6: Non, mais moi,
0: de
6: manière.
2: Je baisse à 2005 la soirée, pas plus.
6: Ah bah, non, bah tu vois, c'est quand même l'instant.
2: Mais c'est pas cher, 2500
6: euros. Non, mais même, tu manières.
4: Je propose quelque chose. Tout le monde se cotise.
2: Ouais.
4: Tout le monde se cotise. Et on la paye pour Gérard. Mais non, mais Ava, tu lui prends 1000 balles à Gérard. De toute façon, il les accueille au bout de 10 secondes, ça n'a à foutre.
2: Mais Gérard, tu fais tenir toute la soirée, pardon. Il n'y a pas de 2 minutes avec moi.
6: Non, mais ça, bah, de toute manière, tu verras bien. Moi,
4: attention, c'est Tony, là. Moi, je suis prêt à te payer, mais attention, t'assumes. Hein. T'assures comme une grosse bête.
1: Mais tu vas le loger, Gérard? Comment vas-tu faire? Parce que lui, il reçoit qu'au quick.
2: Pardon?
1: Il reçoit qu'au quick.
4: Dans les toilettes du quick.
2: Non, je crois que c'est.
4: Le Mac Gérard.
2: Non, j'ai
6: une
2: place ou bien
6: entre deux tranches de pain. Hein? Attends, j'ai pas entendu ce que la question là-bas.
2: Non, j'ai dit que je me déplaçais. Ou bien je vais à l'hôtel.
1: Autrement, une cabine téléphonique, c'est son minimum vital. Donc,
2: Eh ben, ça sera plus cher alors.
1: Ça sera plus cher. Ben.
6: De toute manière, c'est pas.
1: Moi, il faut gérer, Gérard. Hein.
4: Bah, attention, hein.
1: Il faut gérer.
4: Attention, Ava, La cabine téléphonique, elle sent l'urine, hein, parce qu'il est dedans et tout. Normalement, c'est Bernard Tapie qui devrait payer pour Gérard.
6: Ouais, c'est ça. Je t'ai dit qu'on citait pas de nom, s'il te plaît.
4: Bah, c'est pas grave.
6: Ouais, non, mais c'est pas grave, peut-être pour toi.
4: Mais si, c'est ça, on s'excuse. Mais c'est lui qui t'envoie Adidas à la maison.
6: Allez, c'est bon, allez.
4: C'est pas le CSA pour Gérard, c'est la SPA.
6: C'est bon, j'ai dit maintenant. On arrête un peu vos conneries.
4: Monsieur Bourges, c'est second degré, on déconne.
6: Ouais, ben,
4: on est jeune, on déconne,
6: on déconne, mais bientôt, ça va être trop bordélique et
4: vous allez
6: parler de n'importe quoi. Combien de fois par jour vous y allez?
4: Où ça, aux toilettes?
6: Non, voir des clubs échangistes.
4: Voir des quoi?
6: Des clubs échangistes ou autres.
4: Combien de fois par jour? Je crois que c'est ouvert surtout la nuit, Gérard. Je veux pas te choquer, mais je crois que
7: c'est ailleurs. Hein.
6: Non, mais par jour, c'est-à-dire les soirs.
4: Ah, hein, d'accord.
6: Quand même.
4: Bah oui, faut pas être bête.
6: Mais quand je dis combien de fois par jour, j'ai bien précisé dans les soirées.
4: Bah oui, dans la nuit.
6: Il y en a même qui peuvent y aller la journée, rue Saint-Denis, ils peuvent trouver la journée.
8: Gégé, fais ça combien de fois par jour?
4: Non, mais c'est là-bas que je t'ai vu.
6: Aucune fois.
8: Aucune fois.
9: Gérard, t'as jamais été voir une prostituée ou quelque chose?
4: Si, c'est là-bas.
8: Tu connais la rue Saint-Denis, tu t'es vendu.
4: Voilà, si, c'est là-bas que je l'ai vu.
10: Gérard, c'est
6: rien. Non, parce que j'allais
11: dire. Et qui c'est qui a voulu te voir une prostituée?
4: Non. Ah, ça y est, je me rappelle, c'est là-bas que je l'ai vu. Ouais, Gérard, c'est là-bas que je t'ai vu.
9: Les mecs, vous avez déjà été voir une prostituée là, ce qu'il y a là?
4: Bien sûr, moi, oui. Qui moi, oui. Ahmed.
9: Ahmed, et, ouais.
4: Moi, je vais. Sachant que je suis taxiste, je ramène. J'ai fait connaissance avec 2-3 prostituées rue Saint-Denis. Mmh. Et voilà, exactement. Donc, je ramène. Quand il y a des clients étrangers, je les ramène. Et puis voilà.
7: Et est-ce qu'il reste dans la rue avant?
2: Et Gérard, il a jamais été?
6: Non.
0: Bon, Gérard, quand tu vas à Saint-Denis, tu prends combien?
6: Rien du tout.
2: Et Florent, t'as déjà été?
9: Moi, jamais, non.
2: Jamais.
9: Non, je vois pas pourquoi j'y aurais été, j'ai toujours eu ce qu'il fallait, quoi.
2: Mmh, très bien.
6: Il est toujours servi mieux que les autres, lui, alors.
9: Pas mieux que les autres, non, comme les autres.
4: Gérard, c'est Tony.
2: Ça vous tente pas d'essayer, même.
4: Gérard, c'est ouais. Tony, je te propose un truc, on y va tous les deux, et tu payes 100 balles et je veux voir comment tu te fais rouler, quoi.
6: Tu peux te mettre le doigt bien profond, hein.
4: Ah bon, où ça? Et je pense à toi en même temps?
6: Non, tu penseras à qui tu veux, mais pas à moi, d'accord?
1: Gérard, Julie, est-ce qu'elle a déjà essayé?
6: Non, Julie.
0: Julie n'a jamais essayé, non.
1: Julie n'a jamais essayé?
0: Non.
1: Je suis prête, Julie.
0: Qui me dit ça?
1: C'est Mathilda.
4: Attends, Mathilda, t'as dit, tu veux tout le monde aussi, Mathilda,
1: pour une nuit, toi?
0: Attends, ma chérie.
4: C'est un peu sérieuse, je pense.
2: Moi, Julie, t'as déjà payé des gogos, non?
4: Gérard, est-ce qu'un jour t'as baisé un travelot?
6: Question bête, réponse négative.
9: Moi, voilà. Je comprends pas comment.
1: Nouveau proverbe.
9: Je comprends pas comment on peut payer quelqu'un pour coucher avec, quoi.
2: Mais il y a des gens qui ont besoin de ça.
4: Bah, on sait quoi.
2: Il y a des gens qui peuvent pas prendre leur plaisir.
1: Tu rentres sur un billet de ta poche, c'est facile.
9: Ouais, non, je veux dire, c'est une démarche que j'arrive pas à concevoir dans la tête, aller voir une nana, la payer pour coucher avec.
4: Pas du tout, moi, le jour où j'ai couché avec, je l'ai pas payé.
2: Tu baisses pas avec elle et puis à la fin, tu lui finis un chèque.
4: Ils sont en voyage, ils ont pas le temps, là.
9: Si, ça se passe.
0: Moi, j'ai fait ça une fois, j'ai payé un mec une fois. Un sale mec qui m'avait fait un mauvais coup. J'ai couché ensemble, je suis partie le lendemain matin sans rien lui dire en lui laissant une pièce de 10 centimes avec un petit mot merci pour la nuit.
4: 10 centimes ouais, c'est
6: sympa ça.
9: C'était si bon que ça?
0: Ça valait pas plus.
4: Ah, tu l'as mis quand même plus bactère. Hein.
0: C'est clair.
9: La fois qui me fait ça, je la retrouve, c'est deux claques.
6: Ouais, mais quand même, allez, juste.
4: Ouais, des claques. Moi, je l'ai fait juste par curiosité. Ouais. Moi aussi, je l'ai fait une fois, j'avais dit c'est moi, Ahmed.
6: Ouais.
4: Ahmed.
6: Et alors?
4: Et je l'ai fait juste par curiosité.
6: Et alors?
4: Ah, c'est archi froid. C'est de la viande froide. C'est du cellophane.
2: Non, n'importe quoi. Non.
4: Bien sûr. Bien sûr.
2: Bien sûr que non.
4: Et comment?
2: C'est n'importe quoi.
4: Ahmed.
2: C'est sûr que si tu payes 100 balles.
4: Ah, j'ai rien payé, au contraire. T'es pute ou t'es call girl?
2: Je suis call girl.
9: C'est ça la différence, Ava. C'est que toi, il y a un autre rapport. T'es call girl. Les nanas qui font le trottoir, machin, c'est vraiment, tu leur files la thune, tu les baises et tu t'en vas.
2: Ouais, peut-être.
6: Tu vois, si, c'est ça. Hein,
4: et les call girls, c'est la même chose. Non, les call
0: girls, c'est la même
4: chose. Les call girls, tu files la thune et puis tu restes.
0: Une comment tu sais, c'est j'ai barbare, que c'est
4: une
0: ça.
4: Call girl, c'est intime.
6: Bah, parce que
0: t'es déjà allé voir une pute, toi?
6: De toute manière, il y en a souvent qui vous appellent et qui le disent, alors.
0: Attends, je suis sûr que tu t'es arrivé devant une petite nana.
4: Ava.
2: Gérard.
4: Ava.
2: Oui.
4: Tu te prends combien de bites par an?
2: Par an. Je sais pas combien je me prends de bites par an. Je sais pas.
4: Tu dois savoir.
1: 10 kilos, Eva, non?
4: Ah, Ava.
2: 10 kilos. Ça dépend.
4: Et t'es pas une pute pour ça, pour toi?
2: Pardon?
4: Et t'es pas une pute?
2: Non, je suis pas une pute.
1: Allô? Oui.
6: Ingrid.
1: Oui.
4: Ah, t'es chaud.
1: Moi.
9: Prends combien, Ingrid?
1: Moi, je prends rien du tout, moi.
4: Bien
1: que souvent, on me proposait de l'argent, mais j'ai toujours refusé. Je veux dire, moi, je fais de l'échangisme pour le plaisir et pas pour le fric.
2: Moi aussi, je fais pour le plaisir, mais voilà. Je vois un mec qui va me proposer 100 000 balles pour passer 3 jours avec lui, et tu crois que je vais dire non? Non,
1: oui.
4: Si tu fais pour le plaisir, pourquoi tu prendrais pas Gérard?
2: Pour le plaisir, mais moi, pour le plaisir, je prends n'importe qui, donc ça reste...
6: Et toi, Mathilda?
1: Comment?
6: Hein?
1: Comment?
6: Et toi?
1: Bah, j'ai fait ça pour le plaisir, étant donné qu'on ne paye pas pour venir chez moi, étant donné que j'ai un appartement.
6: D'accord.
1: C'est uniquement pour le plaisir. Et tu es cordialement invité, Gérard.
6: Ouais, bon, moi je vais pas à
4: Lille.
1: Ingrid, chambre rose.
4: Oui, Ingrid, est-ce que tu sélectionnes les mecs?
1: Est-ce que je?
4: Sélectionne les mecs. Si y a un mec qui te plaît pas, tu le fais quand même? Même si on a 30,
1: En général, il y a un minimum de sélection. Hein, parce que bon, des fois on tombe sur des mecs.
4: Faut qu'ils soient inférieurs à Gérard. Par exemple, il y a 30 mecs, il y a Gérard, qu'est-ce que tu fais? Tu esquives ou tu le
1: suspends? Il faut voir, moi j'ai jamais vu Gérard. Hein.
4: Gérard?
0: Je sais pas, mais il y a Jérôme sur Mintel qui dit qu'il paraît que Gérard aime les grosses bites, est-ce que c'est vrai?
4: C'est l'éventman, Gérard.
6: C'est faux, de toute manière. Bon, Bon, bah je pense qu'on va conclure maintenant.
4: T'es quand même une grosse tape, Ingrid. Hein.
9: On va envoyer un disque d'abord,
1: mais bon,
9: on
1: reviendra avec tes questions après. Plutôt, non?
4: C'est une chienne quand même.
2: Il faut raccrocher.
6: Non, bon, qui c'est qui nous reste? Ava, t'es toujours là?
4: Moi, je reste.
2: Mais je reste ou pas?
6: Ava.
4: J'ai des questions à te poser, Gérard.
6: Bon, une minute, Tony ou Ahmed.
4: Ahmed.
2: Gérard?
6: Oui.
2: Tu dois raccrocher ou pas, alors?
6: Non.
2: Non.
6: Tu raccroches pas. Ingrid, t'es toujours là?
1: Oui.
6: Mathilda, t'es toujours là?
1: Oui.
6: Apparemment.
1: Oui.
6: Bon, allez.
3: Bon, allez, on envoie un disque là, puis.
7: Ouais, vas-y, bon, envoie toi. Cette année là.
3: Voilà, tu vois.
7: J'ai un cul.
3: Oui, bonsoir à tous. Donc, la suite et fin du débat. Donc, on va reprendre tout le monde. Donc, Eva, t'es toujours là?
12: C'est pas Eva, c'est Ava.
7: Oui. Ava, comme Avas. Bon, Avas voyage. T'écoutes à la bourse?
12: Oui.
7: Ah, ouais, t'écoutes à la bourse comme France Télécom. Ou Avas, un franc la minute.
3: Donc, apparemment, je vois que ce soir...
7: C'est clair, ils sont tous pétés, ils fument trop les mecs, hein.
3: Ouais. Avec celui qui est dans une cabine et qui fait passer les bruits des voitures, c'est pas mal, Gérard. Donc, la dernière question, donc on en revient au même qu'on venait de dire avant la pause. Donc, vous y allez pour le plaisir, apparemment.
7: Aux toilettes?
12: Non, oui.
7: Dans la chatte à Ava. Non, c'est pas cool comme blague.
12: C'est quoi la blague là dans le château?
7: Rien, respect. C'est un petit jeune, je sais pas ce qu'il dit.
3: Non, vous y
7: il est quasi analphabète.
3: Vous allez pour le plaisir quand vous allez voir des clubs échangistes.
7: Non, j'y vais
13: oui,
7: par malheur.
13: S'il te plaît, dans ton micro, s'il te plaît.
3: Non, vous y allez pour le plaisir?
7: Non, j'y vais. J'y vais parce que j'ai mal. J'aime bien parce que j'y vais parce que je suis dégoûté et tout ça.
12: Non, Gérard, on y va pour discuter. Entre autres,
7: je
12: vous allez tous dans des clubs échangistes.
14: Sur les Monopoly, c'est génial.
3: Ouais, d'accord.
7: Moi, je vais emmener Gérard là-bas et je vais l'échanger. Mais ouais, t'es malade, tu rentres pas avec Gérard.
12: Quoi, vous allez tous dans des clubs échangistes.
7: Gérard, est-ce que tu veux un fun pour
12: plaisir? C'est une réponse, c'est génial.
7: Gérard,
14: Ingrid, ouais, j'y vais.
7: Gérard, est-ce que tu veux un fun radio pour plaisir?
3: On vient de poser une question, est-ce que vous y allez tous?
14: Mathilda, oui, on y va pour le plaisir.
7: Moi, j'y vais pas.
14: Moi, Ingrid, j'y vais, ouais, attends, pour le plaisir.
3: Et toi, Ava? Bah toi, de toute manière, c'est...
12: Ah,
3: c'est...
12: moi, j'y vais pas, moi, je connais pas du tout.
7: Moi, j'y vais pas parce que celui-là, il passera pas par moi. Ava, elle échange dans son appartement. Je suis cassé, mais je suis lucide. Faut bien, faut pouvoir vous positionner, je veux dire, bon, hein.
0: T'irais, Gérard, toi, pour le plaisir?
3: Non, pas du tout.
7: Si, je t'emmène, moi,
12: mais
7: Gérard.
12: Qu'est-ce que tu fais, Gérard, de tes nuits?
3: Mes nuits, bah...
7: Il fait de la radio.
3: J'écoute,
7: il fait animateur sur Fun TV.
14: Il fait les 100 mètres devant sa cabine téléphonique.
7: Non, il rêve de la chaussure à son pied.
3: Voilà.
12: Mais t'as jamais rapporté que ça?
7: Il déconnait pas.
3: Non.
7: Si, avec son chien. Déconnait pas, il a une mallette plein d'autocollants. Mais comme Gérard, il a les pieds. Comme Gérard, elle a les pieds panés, la chaussure, on l'a trouvé.
3: Mais qui c'est qui parle?
12: Ça fait combien de temps que t'as pas eu de rapport sexuel?
3: Qui c'est qui parle? Qui c'est qui me parle?
14: Il te répondra pas.
7: Gérard, il couche avec sa mallette.
12: Mais
3: c'est
12: le
3: pari. Ça commence à bien faire Ahmed et Tony là maintenant.
7: D'abord c'est Alpha, c'est David, c'est Alpha. Non, moi j'ai pas parlé Gérard, proche. C'est Alpha. Troisième question.
3: Ah bon, Alpha il est revenu.
12: Gérard, réponds ma question.
3: Répète-moi ta question.
14: Oui, Alpha, c'est Ingrid là.
12: Mais c'est pas possible, mais
14: c'est
12: pas possible.
14: C'est quand même des préservatifs pour toutes les relations, hein.
7: Absolument. Non, mais je crois que c'est clair, je veux dire, des préservatifs, ça me semble nécessaire, je veux dire.
14: Oui, c'est peut-être confirmé, parce que bon, il y a des personnes qui... Bon, même pour la fellation, hein, je veux dire...
7: Mais bien sûr, monsieur Bourges, je le sais, monsieur Bourges, on met tous la capote, tous.
3: Ouais,
14: voilà, c'est ce qu'il faut.
3: J'ai dit qu'on donnait pas les noms comme ça, d'accord?
7: Bon, d'accord, excuse-nous, Gérard Pradet.
14: Je m'excuse.
3: Bon, ça commence à bien faire depuis tout à l'heure que vous balancez des noms n'importe comment.
12: Gérard, excuse-moi, tu passes à radio tous les soirs, en ce moment?
14: C'est pas du nom de la con.
3: Non, c'est qui me parlait là, ça?
7: C'est vieux, ça, oui. C'est vieux.
3: Non.
7: C'est vieux.
3: Disons, je suis venu pour le groupe ADOD parce qu'ils ont voulu que je gagne. Et puis là, bon, ben, je gagne le jeudi normalement.
7: Bah, moi, c'est OCB ce soir.
3: OCB, ça me fait une belle jambe.
7: Moi, c'est MST ce soir.
3: Ouais, c'est bien.
14: Et vous n'avez rien échangé hier, Gérard?
7: Moi, c'est la JV.
3: Non.
13: Bon, dans les nanas, laquelle est donc prête à amener Gérard dans un club échangiste?
14: Moi Ingrid. Moi aussi, Mathilda.
12: Bah, moi,
7: non, mais Mathilda, déjà, Mathilda voulait ramener Tony, donc on va s'en tenir là, je pense.
0: Mais voilà. Tu vois, j'ai déjà plein de nanas.
3: Déjà Tony et puis Mathilda, vous allez vous débrouiller hors antenne et puis
7: Non, on ira tous ensemble, c'est
3: Mathilda,
7: Tony. On y va tous, Gérard, Françoise, David, c'est clair. Armel, on y va tous, on va tous échanger.
13: Mais Gérard, maintenant que t'as entendu tout ça, ça te tenterait vraiment d'y aller?
7: Bien sûr, il va venir avec moi, le
13: cochon.
3: Non.
13: Non, même pas pour mater.
3: Non.
7: Je viens de
14: on termine pas le débat, toi, qu'on n'a pas persuadé.
0: Et toutes les filles qui sont là, qui te le proposent, t'irais avec elles?
7: Bah ouais, on y va tous ensemble.
14: Et à Florent, ça lui plairait de venir?
7: Allez, tout, deux plus suite.
13: Honnêtement, moi, non.
14: Non.
7: Mais si, on y va tous ensemble.
14: Ah, c'est dommage.
7: Puis je vais
2: aller voir une prostituée.
7: Mais ouais, on va tous au vide. Gérard, tu m'échanges.
6: Je ne pas payer.
7: Gérard, tu m'échanges Françoise contre Arnette, je te le passe.
6: Non.
7: Allez, je change personne. 12.
6: Non, je vous ai déjà.
7: Bon, allez, Gérard. Vous dit non, allez, prête-moi Françoise. Libère-toi, libère ton kyste.
6: Ouais, c'est bon, si je me te dire non, c'est non.
7: Bon, Gérard, libère-toi, déconne un peu.
6: Ouais, Gérard,
7: nous,
6: non, c'est pas la peine d'insister, c'est non.
7: Gérard, mets-toi un petit peu à l'aise, bois un petit coup.
15: Gérard, tu nous as pas répondu depuis combien de temps t'as pas tiré un coup?
6: Mais ça, c'est...
14: Il te répondra pas.
7: Ouais. Gérard, tu tires pour avec moi, et si tu viens, on va s'éclater, ça va être génial.
6: Non, je te dis.
9: Et Ava, combien? Toujours 2500 balles pour Gérard?
7: 2500.
9: 2500, tu veux toujours pas descendre?
7: Mais Ava, je te dis, 2500 balles pour Gérard. Florent.
9: Oui.
7: On se cotise tous. Mais t'es malade, tu crois que je vais payer pour Gérard?
6: Ah bah non, dans ce cas-là,
14: Ava, tu travailles pas ce soir?
2: Pardon?
14: Ava, tu travailles pas ce soir?
2: Non.
9: Si, elle est en train de se faire limer là en même temps.
6: Tony?
7: Oui.
6: C'est toi qui viens de dire ça?
7: Non, pas du tout. C'est Alpha.
15: On se tordarde.
6: Comment que ça se fait? Tout à l'heure, on me dit qu'Alpa est parti et il est revenu.
7: D'abord, je suis pas là. Erreur.
2: Mais non, Gérard, avec le cadeau, tu passes à 2000 francs, tu veux même pas de moi?
6: Non.
0: T'as plein de propositions, tu pourrais faire quelque chose. T'es toujours en train de te plaindre, alors.
7: Gérard.
14: Gérard,
7: tu m'en dis
14: que tu refuses.
7: Gérard, j'ai servi.
14: Gérard,
7: je te mets au défi. Gérard, je te mets au défi, je te ramène.
9: Je peux vous dire un truc là, c'est que vous parlez tous en même temps, résultat, on comprend rien.
7: C'est clair. Gérard, je te mets au défi, je te ramène une prostituée demain devant la radio.
6: Et bah, tu te la mets au cul.
7: Et paf, au standard, toi.
14: Et Gérard, c'est Mathilda.
7: Oh là là.
14: Gérard,
7: t'es un vrai coincé.
9: Non, mais il a raison, Gérard, tu es un vrai coincé.
14: Et Gérard, tu peux payer en remix?
6: Non.
7: Gérard, t'es un vrai coincé, Gérard. Tu peux, Gérard.
0: Il y a Jérôme qui dit sur Minitel que dans les 2500 balles, il y a le coût de la réanimation après la crise cardiaque de Gégé qui est comprise.
2: Non, mais Gérard.
9: À mon avis, c'est pas Gégé qui ferait une crise cardiaque.
2: Je promets que si tu as fini avec moi, ce sera la plus belle nuit de sa vie.
0: Tu vois, Gégé, regarde ce que tu loupes, sérieux. Lâche-toi.
7: Lâche-toi, Gégé. Les poèmes de Gégé. Le R, le A, le R, le D. L'amour, l'amour, c'est comme une montgolfière, faut lâcher du lest. Alors lâche un peu de lest, laisse-toi aller, détends-toi,
16: voilà.
7: Suis-nous, suis la bande.
0: Tu peux nous dire maintenant, ils ont tous expliqué, dit et redit là où ils allaient, ce qu'ils faisaient, et toi Gégé, qu'est-ce que tu fais?
6: De quoi?
9: Moi, je suis sûr que Gérard, dans son camion, il s'arrêtait pour voir les putes sur les
0: des histoires de cul. Les camionneurs, on dit toujours qu'ils ont des calendriers avec des nanas à poil derrière.
6: Non, c'est faux.
0: T'avais pas ça?
7: Non, il avait un godmiché. Janvier, la chatte.
6: Moi, ta gueule, toi.
0: T'avais bien des potes qui avaient ça ou qui s'arrêtaient sur l'autoroute pour prendre des nanas et tout?
6: Ah, bah, il y en a qui le posaient, mais normalement, c'est interdit de prendre des gens.
9: Non, mais pas en stop, sur le parking, quand tu fais la pause.
6: Non, mais moi, de manière, je faisais pas de long trajet.
7: Petit menteur.
6: Ta gueule.
2: Tu bosses, Gérard?
7: Gérard,
2: est-ce que tu as un travail, Gérard?
7: On te met au défi. On te ramène demain une pute devant la radio.
6: Mais je te dis, tu te la cordes dans le cul.
7: Mais pourquoi t'es un coincé?
0: Je te la propose sur un plateau, Gégé.
7: Mais non, pourquoi t'es un coincé? T'es un coincé, Gérard?
6: Je vous ai dit non, c'est pas la peine de me casser les.
7: Gérard, à 2 ans dans le demi, tu vas rester coincé toute ta vie. Non, il est impuissant, Gérard, t'es impuissant. J'ai moins 977.
2: Non, mais tu es à l'aise.
7: Gérard, il est puissant, Gérard.
2: Non.
14: Attends, moi je vais monter, je vais te décoincer, Gérard.
7: Qui? C'est clair. Ingrid.
6: Mais attends, Ingrid, t'es mariée, toi. C'est pas grave, elle est chance.
14: Il peut venir aussi, ça fait rien.
9: Un truc à trois. Ingrid, son mari et toi.
14: Un truc à trois.
7: Allez,
14: tu vas te coincer un peu, on va te faire sortir.
9: Allez, Gégé.
7: Le meilleur, évidemment, c'est Gégé. Il a une bite d'enfer et des couilles pleines de sperme. C'est Gégé. Il va gagner. Gérard. Tu lèches la poufoune à Ingrid et le mari te prend le cul.
9: Attends. Qu'il soit déjà dépucelé avec une nana et après on verra.
2: Il fait un truc à trois.
7: Il est impuissant.
0: Et Christine, elle t'a jamais emmené dans les boîtes échangistes?
6: Non.
2: Gérard.
6: Oui, qui c'est qui m'appelle?
2: Tu veux un truc à trois?
6: Non.
2: Parce que j'ai des amis, tu sais.
6: Non, je te dis.
7: Arrête de dire non, j'ai dit oui un peu là quoi.
6: Non, je vous ai dit.
7: On est entre nous.
14: Gégé,
7: on est entre nous. Allez,
9: j'ai... T'es vraiment trop coincé, Gérard.
6: Bah ouais, mais peut-être.
2: Ouais, mais faut le décoincer. Hein,
0: non, mais attends, on a parlé des boîtes échangistes de plein de trucs. Tu pourrais dire si toi t'irais ou pas.
6: Non, mais moi.
7: Moi, j'ai toujours. Ouais, il y a un petit détend.
6: Moi, j'ai toujours. Mon ta gueule, toi, celui qui parle.
7: Ça le fait quand même. Voyez, MC, tout ça, tu franchis la porte, tu te détends.
9: De toute façon, Gérard est un habitué du Blue Oyster.
7: Tranquille.
0: T'as pas des adresses de boîtes de cul d'ailleurs, GG, sur Paris?
15: Moi j'en ai. Qu'est-ce qu'il en veut?
9: Non, merci.
0: Oh, tu nous as cité la rue Saint-Denis, mais bon.
7: Bon, 2+2, tout ça.
9: Ouais, 2+2, Cupidon.
0: Non, oui, j'en ai tu pas connais, d'autres. Florent, tu connais.
15: La Dame Club.
9: Je suis toujours faire plus à l'entrée.
0: Dommage.
7: Il y en a une nouvelle qui vient d'ouvrir là. J'ai une sale gueule, mais bon, j'ai une bonne bite, donc il m'accepte maintenant.
6: Ouais. Bah, dis donc, t'es.
7: Bon, ils ont vu ma gueule, ils ont dit ouais, tu rentres pas. Après, ils ont vu ma queue, ils ont dit bon, c'est bon.
0: Ouais. Gérard, on demande tes mensurations.
6: Qui?
9: Est-ce que tu t'es déjà mesuré la queue, Gérard?
6: Non.
15: 5 cm.
6: Non, d'ailleurs, je suis pas comme certains, qui s'amusent à balancer n'importe quoi en mensuration. Hein.
15: 5 cm, GG. Gérard, on fait un truc. Prends les bras, tes deux bras.
6: Mais Gérard, je viens de te dire non. Oh, tu vas pas me prendre la tête, toi.
15: Gérard, je te prends
2: Gérard,
15: il va te prendre le cul. Gérard. Tu prends tes deux bras. Tu fermes les yeux. Tu secoues un peu tes deux bras.
6: Prends ta gueule un peu, toi, Mathilda, veut me parler.
2: Ouais, Gérard, moi, je me pose une question. Comment tu te libères, alors?
6: C'est-à-dire?
15: Derrière un micro.
2: Je sais pas, si tu ne fais rien, je sais pas, tu vas t'ennuyer.
15: Avec Max, derrière un micro.
2: Ah, d'accord.
15: Il se libère sous sa douche.
9: Gérard se libère une fois par semaine, le dimanche soir, en regardant M6.
15: Voilà, c'est clair. Non, même pas. Gérard se libère en regardant La Cuisine des Mousquetaires. En regardant Maïté.
6: Non, mais de toute manière, je vous ai répondu, donc j'ai répondu à la question, voilà.
9: Merci, non, t'as Gérard. Rien répondu, Gérard.
2: T'as même pour l'hygiène, Gérard, hein, il faut.
6: De quoi?
2: Rien que pour l'hygiène.
6: C'est-à-dire?
2: Mais si tu fais jamais, c'est mauvais pour ta santé. Hein.
15: Et pour ton bien-être.
0: Bah, imagine, même si c'est pas les bonnes.
9: Bah donc tu vas l'entretenir, sa santé, à Gérard.
2: Bah si je m'entretiens, il n'y a pas de problème.
0: Hein. Bah je pense pas qu'il n'y ait pas sa santé financière.
7: Non mais, dis-moi Gérard, t'as une fille en bus ces temps-ci?
6: Non.
7: Ah, c'est à l'arrêt de bus. C'est des chiens de la cité qui vont être mécontents.
0: GG, on a parlé des boîtes de cul. Ok, les boîtes de cul, ça coûte cher, mais si tu prends un journal de cul, est-ce que t'arrives à te branler dessus?
6: Non.
0: Mais pas ça.
6: J'achète pas des trucs comme ça.
0: Bon, t'envoies bien à droite ou à gauche.
9: 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Vous envoyez tous vos vieux Pentouz et Playboy à Gérard.
7: Okay, on les fax.
6: Alors je vais te dire une chose là, que le premier qui envoie ça, quand tu vas me donner le truc, il va rester ici dans ta poubelle.
9: Il va arriver chez moi alors.
7: T'es lourd, Gérard.
0: Tu rigoles, attends, n'importe quel mec fait ça. Ça t'excite pas de voir une nana à poil?
9: Tu vas pas dire
0: rien qu'une nana à poil.
6: Bah ça, si elle est avec moi seule, oui.
7: Mais pas Gérard, t'as pas
9: Gérard, t'as jamais regardé un Playboy? Tu vas pas me dire que t'as jamais regardé un bouquin de cul?
6: Non, je te
9: dis.
6: T'es un menteur, Gérard.
9: T'es un menteur, Gérard.
7: Gérard, t'as pas besoin de savoir que tu vends seulement derrière un micro, merde.
9: Attention, Ava baisse les prix.
2: Oui, à 2000.
7: 2000, vas-y, Gérard.
9: Putain, à 6h du matin, on aura réussi 500 balles, Gérard.
6: J'ai rien,
7: Florent. Florent, c'est un menteur, tu sais pourquoi?
9: Pourquoi?
7: Parce que moi, j'écoute l'émission depuis 5 ou 6 ans. Et ouais, je me rappelle, il y a à peu près un an et demi, il a dit qu'il avait déjà bouquiné.
9: Ouais, non, mais c'est
6: pas possible. Non.
2: C'est un auditeur qui te l'avait envoyé, Gérard.
9: C'est pas possible qu'il ait jamais regardé un bouquin de cul.
6: Non, parce que je déjà celui qui vient de dire que ça fait un an et demi que je fais la radio, donc c'est faux.
7: Gérard, t'as Canal Plus chez toi?
6: Non.
7: Mon cul.
9: Non, il l'a pas.
7: Parce que, bon.
2: Gérard, tu passes une
0: soirée
2: avec moi.
0: Non, il y a M6 le dimanche soir.
2: Tu n'auras plus besoin de regarder un vidéo cul de ta vie.
6: De quoi?
2: Si tu passes une soirée avec moi, tu n'auras plus besoin de regarder un vidéo cul de toute ta vie.
9: Putain, mais elle m'excite, elle.
6: C'est qui qui dit ça?
2: Tu fermes les yeux et tu.
6: C'est qui?
9: Lara.
6: Ça va, de toute manière, c'est toi qui proposais ça, mais t'as pas dit si c'était payant ou gratuit.
7: Non, mais Gérard,
6: ça,
7: mais
2: moi je te dis, c'est payant.
6: Non, mais Gérard, moi je te propose 2000 francs,
7: qu'est-ce que t'attends?
2: Et Gérard, franchement, j'ai jamais fait ce prix-là pour personne.
6: Tu vois, mais même, je te dis non.
7: Gérard, viens avec nous, putain, lâche-toi un peu. Allez,
6: je vous ai dit non, c'est pas.
9: Bon, à la fin du débat, tout ça à la radio, on amène Gérard au bois.
7: Allez, Gérard.
6: Raison, toi.
0: Tu dis toujours rendez-vous au bois de Boulogne.
2: C'est horrible ce que vous lui faites faire. Vous l'emmèneriez voir une pauvre femme comme ça dans la rue, mais ça serait nul pour lui.
9: Mais ouais, mais toi, t'es trop cher, là.
2: Mais je suis pas cher, 2000 francs, c'est tombé, pratiquement.
9: Mais tu vas au bois, c'est que 200 balles la pipe.
2: Mais t'as vu ce que c'est, au bois?
9: Gérard, ça lui suffit.
2: Mais bien sûr que non, ça suffit à personne.
6: N'importe quoi, alors.
7: Ta chatte pour y monter, faut prendre l'ascenseur ou les escaliers? Mais toi, t'es lourd, toi, non?
15: Il a fait l'école du rire.
6: Non mais là, de toute manière, apparemment, il y en a qui sont dans des cabines, ils sont à deux ou trois, parce que c'est pas toujours la même personne qu'on entend.
9: On s'en fout.
6: Déjà eu d'une.
7: Non mais Gérard, tu serais d'accord pour avoir une expérience sexuelle avec Jeanne Calment? Il paraît qu'elle a de l'expérience.
0: Ah bah attends, mais moi je suis sûre que t'as l'expérience parce que t'es toujours en train d'aller de dire aux gens, allez vous faire voir au bois de Boulogne. À croire que tu connais ça par cœur. Hein.
16: À croire. Sur un du bois de Boulogne, ça fait pas loin.
6: Hein. Alors, tu vois, donc t'es au courant. Celui qui vient de le dire.
9: Ah oui, mais lui, il ne s'en cache pas, dit.
16: Oui, moi je m'en cache pas, je suis taxiste. Après le boulot, j'y vais tous les soirs et je passe et je me. Oui, j'y vais et je me cache pas. Moi, je peux pas m'en cacher, je suis taxiste.
17: Gérard, tu fais quoi comme boulot?
6: Rien.
17: Tu travailles pas?
6: Non.
16: Ah, oui. Justement, t'as le temps de venir te dégorger le
18: pire. Il fait pile les couilles.
6: Alors là, ta réponse, j'y répondrai pas, tu vois.
16: Allez, réponds-y.
17: On a un humoriste parmi nous.
6: Ben, c'est comme ça, c'est tout.
16: Un petit chou.
9: Bon, on va peut-être conclure.
16: Détends-toi.
6: Ben, la conclusion, c'est de savoir...
16: La conclusion, c'est que Gérard, il va réussir à avoir...
19: La conclusion, c'est qu'on va faire un film Avatar avec toi.
0: C'est que Gégé est toujours pas branché cul, je crois.
16: Alors, Gérard...
0: Il n'y arrivera pas.
16: Non, mais tu acceptes ou pas branché cul.
9: Il est toujours aussi coincé, plutôt.
16: Tu acceptes, Gégé, je te ramène une pute jusque devant la radio demain.
6: Je te dis non.
16: Je te mets au défi.
6: Mais moi, je te dis non parce que je viendrai pas.
16: Mais c'est parce que t'es impuissant. Et moi, je dis Gérard.
6: Gérard, non, mais celui qui vient de me dire ça.
16: Gérard, c'est Tony. Jeudi, on vient tous, hein. David, moi, Arnette, on vient tous avec trois filles. On vient tous avec machin. Gérard, c'est pareil que la loi.
9: Ah là, il y a un problème.
6: Là, on n'a plus personne.
9: C'est bon.
16: Gérard.
17: Ouais, moi, je suis.
16: Gérard.
6: Oui.
16: Ouais. Ah, il reste que moi et toi, Gérard.
18: C'est non, moi, bon, je suis le coup.
16: On est tous là. Bon, donc Gérard, hein. Il y a même un flipper, Gérard. La semaine prochaine, on ramène trois filles, une pour chacun. Bon, Max, non.
6: Parce que... t'es bien,
0: t'éviteras aussi, hein.
16: Bon, non, mais je suis là, Julie, pour toi.
18: Non, je viens d'aller en string.
17: De gigolo
16: en string léopard. Julie, c'est trop cher pour vous.
17: Julie, t'as jamais été voir un gigolo?
0: Non.
17: Jamais.
0: Non.
17: Et ça te dit pas non plus.
16: Et
17: non.
16: Julie, elle m'a vu, et ben, ça me donne pas envie de voir.
17: Mais vous êtes ensemble avec Florian?
0: Pardon?
17: T'es avec Florian?
0: Ah
17: avec
0: non.
17: Florent, je sais plus.
16: Non, elle serait trop contente, Julie, qu'elle serait d'être avec Florent.
9: C'est gentil, impossible. Ça, merci.
16: Eh, je dis, Gérard, où es-tu?
6: Mais là,
16: parce que Florent est. Bon, Gérard, donc je te dis, hein, la semaine prochaine, on vient tous. Hein. Y a aucun problème.
9: Et vous voulez tous un scoop?
16: Oui. Ouais.
9: Chut, écoutez bien, Julie est avec Gérard.
16: Oh bravo Gérard. La semaine prochaine, ça tient toujours. On vient tous.
6: Non mais de manière, c'est faux ce que on vient de vous dire alors.
16: Ouais c'est faux. Gérard, j'y croyais même pas alors. Moi aussi.
6: C'est faux.
16: Ce soir Gérard, tout est possible. Il épluche les concombres avec son anus. Gérard.
6: Conclusion donc.
17: C'est pas parce que Gérard est avec moi.
6: Qui?
17: Avec Mathilda.
16: Non mais Gérard.
17: Gérard, tu peux le dire maintenant.
6: Non.
16: Point final.
17: Quoi, Gérard?
6: Non, je suis avec personne. Je suis
16: arrête. Il va être avec Françoise.
17: Ah, voilà.
9: Bon, David, tu nous fais ta conclusion?
16: Ouais.
6: Non, parce que comme...
16: Vas-y, David. La conclusion, c'est que c'était super. Et puis voilà, c'est vachement bien.
9: Merci, David. Ross?
16: Ross, c'est quoi ça?
6: Tony!
16: Ah, Tony, ouais. Alors, j'ai un petit poème en conclusion.
6: Ah, vas-y.
16: Alors j'ai écrit ton nom sur un mur, mais Claudet a pissé dessus. J'ai écrit ton nom avec un tampax, mais dans le vagin c'est pas facile. J'ai écrit ton nom avec ma salive, mais comme j'étais enrhumé, avec l'éclair verdâtre, on n'a rien compris. J'ai écrit ton nom avec le canard WC, mais Gérard a tiré la chasse. J'ai écrit ton nom avec mes chouquettes, mais Gérard a tout mangé. Voilà, c'était mon poème. En dédicace à toi, grand gourou.
6: Bon, Mathilda.
17: Ouais, moi j'ai perdu mon pari, quoi. Mais enfin, si tu viens à Lille, sache que la porte de mon appartement est toujours ouverte.
16: Donc, Mathilda.
17: La chambre rose.
16: Mathilda,
0: qu'est-ce que t'as eu comme proposition ce soir, Gégé?
17: Oh là là, Gérard est comblé.
6: Ingrid?
20: Oui, ma conclusion, ça serait faites de l'échangisme, éclatez-vous. Et puis, si Gégé veut venir au Capricia à Lyon, il est invité.
6: Vous?
16: Au Capricia?
20: À Lyon.
6: Je connais pas. Et Ava?
21: Eh bien, pour 2000 francs, mon corps est à toi et c'est pas là.
0: Bon, pour 2000 francs, Gégé, tu vois,
6: non.
0: On a réussi à baisser les prix. Hein.
6: Même pour 2000 francs, j'en veux pas.
21: Tu veux pas de mon corps, mais non. Tu serais le premier à le refuser.
0: Attends,
21: Gérard.
0: On a baissé, t'as eu 36 000 propositions, donc maintenant, fonce.
9: Attends, non. 2000 au lieu de 3000, Gégé, vas-y.
6: Non, mais Monard, c'est toi qui payes.
16: Attends, il reste moi, ma conclusion.
6: Qui?
16: Ahmed, ouais. Ma conclusion.
21: Et je veux dire aussi que les poèmes de Gérard changent des Baudelaire.
0: Il y a Vibro qui se propose sur Minitel de payer pour Gérard.
16: Ma conclusion, c'est la plus alléchante. Je te ramène une pute demain devant la radio. C'est gratuit et je te la ramène sur un plateau.
6: Tu vas te la garder pour toi tout seul parce que je ne viendrai pas demain.
18: Parce que la conclusion, c'est parce que je pense que tu dois être impuissant.
6: Mais ça, c'est pas ton problème, ça te regarde pas, ça.
21: Voilà. Mais si c'est ça, genre, c'est pas un problème.
18: Mais c'est notre problème, tu es notre gourou.
6: Eh ben peut-être, mais moi, mon problème, c'est tout.
18: Mais ton problème, c'est notre problème à tous.
21: Mais c'est même pas un problème.
6: Mais ça, de manière, c'est problème. Pas...
0: Bon, on a...
9: bon, Gérard, tu conclusion. Vas nous faire ta conclusion, maintenant.
6: Bah, conclusion, c'est que à part certains qui disent que des conneries, sinon, bon, apparemment, ça n'a pas été trop très fameux.
0: Ok, la suite.
6: Et la suite, eh ben donc vous avez retrouvé Yannick pour la nuit sans pub, et puis demain à 6h, 6h, 9h, Lorenzo, et toute l'équipe habituelle, ainsi que Doc, Arnold, Jessica.
9: C'est pas Yannick, c'est Gaël ce soir.
6: Ah, c'est Gaël alors, donc vous allez retrouver Gaël pour la nuit sans pub, et après Lorenzo, l'équipe habituelle, 20h, 22h, Doc, Arnold, Jessica, 22h... jusqu'à minuit, Max avec Florent et Julio au standard comme d'habitude, et la loco ce soir aussi. Voilà.
9: Et moi, j'ai pas fait ma conclusion.
6: Conclusion par Florent.
9: Ouais, moi, je veux faire la même que la semaine dernière. J'ai demandé à Julie d'envoyer la conclusion.
6: Voilà. Pour appeler Apolline, parce que. Pour épauler Apolline, parce que le premier débat, c'était de la catastrophe.
9: Une catastrophe, on peut le dire.
6: Je suis désolé. Donc, on était 8723, c'est bien ça, Rigo.
5: Ouais.
6: Donc, tu peux me donner juste le nombre avant que j'accueille les gens.
5: Alors, apparemment, ça a énormément monté. On est à 9453.
6: Alors, 9453. Voilà. Alors, le deuxième débat va porter sur les stars télé.
9: Ah,
6: et
9: ça,
6: pour
9: c'est
6: ça,
9: chouette, ça.
6: On va accueillir Patrick Chevalier de Lille. Ta fréquence, s'il te plaît.
8: Non, c'est Patrick Savachier. Je suis effectivement de Lille. La fréquence est 95.2.
6: 95.2, ok. Bonsoir à toi.
8: Bonsoir.
6: Fabienne Aigou.
22: Oui, bonsoir Gérard. Bonsoir Agnès.
6: Donc de Marseille, la fréquence.
22: Ma fréquence, c'est 103.1.
6: 103.1, ok. Mademoiselle Christine d'Angoulême.
23: Moi c'est Mme Christine. Et ma fréquence c'est 97.8.
6: Ok. Bonsoir à toi. Et bonsoir. Pierre quoi ?
24: Belbourg.
6: Belbourg, Damien, 40 ans je pense.
24: Ouais, à peu près.
6: Ouais. Ta fréquence ?
24: 95.2.
6: Ouais, à mon avis, essayez pas de chercher des fréquences parce que moi je vais les trouver. Moi je garde les fréquences que vous me donnez, hein. Et je vais les trouver après.
24: Ouais,
6: le deuxième débat va porter sur les stars télé. Celui qui a une radio derrière est prié de l'éteindre tout de suite.
24: C'est moi. Je vais l'éteindre.
6: Ouais, ça serait mieux pour toi.
24: Voilà.
6: Ok.
24: C'est fait.
6: Parce que si tu veux écouter, tu raccroches et tu l'écoutes dans ton lit. Alors, quels sont pour vous les acteurs ou actrices considérez-vous comme des stars télé ? On va demander à Patrick Cavalier.
8: Je dirais Rocco Siffredi. Laure Sinclair aussi, j'aime bien Laure Sinclair.
6: Ouais.
8: Sinon, je sais pas.
22: Tabata.
8: Dans les vieilles.
6: Non, mais.
8: Qui ça ?
22: Tabata Cash.
8: Ah bah oui, bien sûr. Et dans les plus vieilles, pour ceux qui aiment un peu, il y a Brigitte Lahaie aussi, mais elle est pas toute fraîche.
6: Non, Brigitte Lahaie fait du porno, d'accord ?
8: Ah, pardon.
6: Par contre, j'ai une question. Faut pas confondre, parce que
9: de toute manière... Mais c'est pas elle qui fait du porno.
6: De toute manière, on va pas parler de films porno ce soir.
22: Oh.
8: J'aimais bien aussi les deux qui faisaient tourner Manège. J'étais fan, là, Fabienne Egal et l'autre, là, la
24: porno, c'est deux lesbos.
8: Ah, aussi
6: Toi, tu commences à te calmer, Pierre.
9: Non, mais il a raison.
8: C'est des lesbiennes dans le porno, alors.
9: C'était des lesbiennes, elles faisaient du porno. Mmh.
6: Non, mais je pense pas. Fabienne Egou.
22: Oui, je voulais dire que c'était faux. Et que.
6: Non, mais tu réponds à la question.
22: Moi, je pense que Daniel Gilbert, Evelyne Leclerc, Karen Cheryl ont fait une grande carrière à la télé. Et pour moi, ça reste mes préférés. Avec également, je sais plus comment elle s'appelle, mais ça va me revenir, Mireille Darc, voilà.
6: Mireille Darc, c'est plus cinéma que star télé. Hein.
22: Ouais, elle est quand même à la télé.
6: Ouais, mais c'est pas pareil. Hein.
22: Pardon.
6: D'accord.
22: D'accord.
1: Mademoiselle Christine, Madame Christine, pardon.
23: Oui, merci. Non, mais c'est bon, il n'y a pas de problème. Bon, alors, mon idole, c'est quand même Julia Chanel.
1: Oh là. Mais, qui
23: Julia Chanel.
24: Oh, j'avais oublié.
4: Ça m'énerve, ça.
1: C'est qui, celui-là?
10: C'est une bonne.
24: Eh, Manu, tu m'envoies ma cassette, d'ailleurs.
1: Attends, celui qui commence à gueuler, il va virer.
5: Gérard,
23: moi, hein.
5: Gérard, en attendant, il y a Corben sur IRC, il te demande si Sandy c'est une star télé ou une star Trek.
1: Alors, pour répondre à la question si Sandy c'est une star télé ou une star Trek, je la mettrai plutôt sur star Trek.
24: Elle a une question de star Trek.
1: Comment, Pierre
4: Star Trek.
1: Pierre Bellour.
24: Ah, j'ai rien dit, moi.
1: Ouais, ben, je crois que tu vas te calmer, toi, parce que alors, sinon, tu vas virer.
24: Non, mais c'est pas moi, j'ai pas parlé, là.
1: Ouais, Tony, au revoir.
22: C'est pas Tony.
1: Si.
10: Attends, ça, c'est pas Tony, hein.
1: Si.
10: Je te jure que non.
24: Non, écoute la voix.
10: C'est pas Tony, là. Non, c'est pas Tony. Non. Il a effectivement une petite ressemblance, mais c'est pas Tony.
1: Non,
10: attends, je te le dirai.
24: Non, moi, je suis pas un beau gosse, moi.
1: Ouais, tiens, à peine. Hop, au revoir.
10: C'est Goldo.
24: Mais non.
1: Ouais, ben, Goldo, au revoir.
24: Voilà.
1: Au revoir, Goldo.
24: C'est pas Tony, hein.
1: C'était Goldo.
24: Ah non.
10: C'était Arnett.
24: Ah non.
4: Bon, bah c'est pas grave, on s'en fout, on continue.
0: C'est bon.
1: Madame Christine, ouais, d'Angoulême.
23: Ouais. Bah alors, sinon j'ai été très influencée par toutes les stars de AB Productions, quand même. Faut pas oublier, hein, tout ce qui est Christophe Ripper et tout.
24: Oh ouais.
22: Ah, franchement, trop bon, lui.
23: Ah ouais, non, trop.
24: Anthony Dupré.
1: Mais attendez.
4: Pas de marque, merde.
1: Attendez.
0: Gérard, à la place de Pierre Belbourg, on accueille Anne Leclerc, 19 ans, d'Ajaccio.
11: Bonsoir.
24: Bonsoir.
11: Bonsoir Rigé, bonsoir Max, bonsoir Rigo, bonsoir Manu, bonsoir Apolline.
1: Salut.
24: Anne
1: Leclerc.
10: Salut.
1: Ta fréquence, s'il te plaît.
24: Salut toi.
11: 101.9.
24: Salut toi.
11: Salut.
4: T'as pas un truc sur ta cheminée, non?
1: Bon, 109. 109. Bon, 109. 109. Oh, ta gueule, toi!
11: 109,
1: Gégé. Oh, ouais, celle qui dit ça pue la piste, tu vas fermer ta gueule, toi, espèce de poufiasse.
10: Elle a dit ça pue la bite.
1: Ok. Madame Christine, pardon.
23: Mais je viens de répondre. Hein,
1: ok. Anne Leclerc.
11: Oui.
1: Donc, pour toi.
11: Bah écoute, comme j'étais en antenne.
1: Non. C'est moi qui commande, les autres, vous fermez vos gueules.
11: Je pense que t'en étais à la première.
1: Les autres, vous fermez vos gueules, c'est moi qui commande.
11: Voilà.
1: Ceux qui arrivent, je répète la question et après vous vous démerdez. Ok, entendeur, salut. Il y a une question IRC avant.
5: Non, c'est juste une réflexion, il y a Yankee, il trouve que ça sent le chien mouillé d'un coup.
1: Ouais, bah c'est pas grave. Au contraire, faut mieux sentir le chien mouillé que les connards.
11: Non, mais c'est normal, hein.
1: Quels sont pour vous les acteurs ou actrices considérez-vous comme des stars télé pour Anne Sinclair? Et donc, maintenant c'est à toi.
11: Bah écoute, la personne que je pourrais considérer comme un acteur et une star télé, ça peut être le Big Bill. Parce que pour moi, c'est un extraterrestre qui est vraiment très mignon.
22: Bien vu, beau.
11: Et j'adore le Big Bill. Et donc voilà, pour moi, c'est considéré comme une star.
1: Bon, alors Anne Sinclair.
11: Oui,
1: Leclerc. Je te coupe, Anne Leclerc. Je préviens à Madame Christine et à Fabienne, vous vous calmez, sinon je vous vire toutes les deux.
22: Ah, moi, je n'ai rien dit. Hein.
23: Ah, on dit rien du tout, là. Hein.
1: Non, mais fais gaffe, Fabienne, parce que je reconnais un peu ta voix quand tu dis des conneries.
22: Ah,
1: okay,
22: non, c'est pas moi. Hein.
1: Alors, en deux bonnes, je te préviens, c'est
11: en
1: la
11: bon
1: dernière.
11: Bonjour, salut.
1: Voilà.
11: Voilà.
24: Bon. On peut continuer maintenant.
1: Alors, donc c'est à moi de répondre maintenant, parce que tout le monde a répondu.
11: Mmh.
1: Alors, quel acteur ou actrice considérez-vous comme des stars télé? Ouais, c'est vrai que je mettrais bien le Star System. Hein, Manu, qu'est-ce que t'en penses?
4: Oh, je vais te dire ouais.
1: Mmh. Hein, notre chef, qu'est-ce que t'en penses? On pourrait le mettre en premier.
24: On pourrait.
1: Non, et puis même avec Delarue, pourquoi pas?
24: Mm-hmm. Ouais, il y a aussi Bernard Ménez.
1: Non.
10: Oh, il tue, lui.
1: Moi, je préfère vous dire une chose. Je mettrais Max avec Jean-Luc Delarue.
24: Non,
10: Il ne quand même pas Bernard Ménez ou Olivier Lejeune.
1: Non, mais moi, je vais vous dire une chose. Normalement, ce soir, on devait avoir deux sosies. Ils n'ont pas pu venir. C'était le sosie de Jean-Luc Delarue et de Florian Gazan.
22: Ah, merde.
0: Oh, putain.
1: Et on on dit pas putain, on dit maman travaille.
2: Voilà.
1: Voilà pour celle qui vient de dire ça.
2: Ouais. Attends,
1: donc, deuxième question.
24: Attends, Gégé, t'as oublié de parler de Roland McDan quand même.
10: Oh là, oui.
24: Qui est aussi une pointure. Il y a Darry Cole.
2: Patrick Topalov.
1: Non, Darry Cole. Darry Cole, c'est un chanteur.
10: Daddy Cole.
24: Cole.
1: Ouais, ben.
2: Henri Salvador.
1: Ouais, c'est ça, c'est un chanteur.
3: Et Olivier Lejeune.
1: Alors, comment devient-on une star? Comment? Apolline, Apolline en star télé? Non, mais vous êtes starbé?
2: Oh, bah si, pourquoi pas?
1: Non, mais vous êtes starbé! Mais vous êtes starbé, là!
24: Elle a un physique, hein, quand même.
10: Moi, je dis qu'elle est bonne, donc ça va passer, quoi.
2: Et Apolline, elle a un physique de star.
1: Oh, elle a même pas un physique de ça, elle est même pas. Si. Elle m'a fait un caca de merde au premier débat.
10: Elle est parfaite pour la télé, elle est bête, elle est bonne.
1: Elle est même pas faite pour le standard.
2: Ouais, allez,
24: Gérard, est-ce que Apolline pourrait faire une gaffette?
1: Non.
2: Je pense.
24: Pourquoi?
1: Non. Comment devient-on une star télé ou autre? Tiens, Fabienne.
12: Oui, je vais te raconter.
1: Merci pour le portable.
12: Ah non, j'ai pas de portable. Hein. Moi, j'ai fait une école de star télé et j'ai fini première de ma promo. Donc, j'ai réussi à avoir un poste sur France 1 Auvergne. Donc, j'ai bossé un peu en Auvergne. Et puis après, je suis montée à Paris. Et puis, j'ai fait tourner ménage avec ma copine. Et puis voilà.
1: Ouais, c'est pour ça que. Alors, attends, tu fais l'Auvergne, Paris. Et puis maintenant, tu te retrouves à Marseille.
12: Là, je suis un peu en retraite parce que je fais plus de télé. Donc là, je suis à Marseille,
1: Ouais, c'est ça. À 35 ans, t'es déjà en retraite.
12: Oui, la télé veut plus de moi. Donc moi, je voudrais bien revenir, mais ils veulent plus de moi.
1: Tu prendrais pas les gens pour des cons?
12: Mais non, Gérard, pourquoi?
1: Non, mais tu les laisses.
12: Non, pas du tout.
1: Ok. Patrick Cavalier.
24: Ça va chier.
1: Ça va chier.
24: Moi, écoute, je pense qu'il y a deux méthodes. C'est tout simple pour faire de la télé ou de la radio, de l'audiovisuel, tout ça. Il y a la première méthode, c'est promotion canapé. C'est un problème du métier, on peut rien y faire. Et deuxièmement, sinon, il y a un petit peu parce que t'as fait, quoi, le harcèlement, quoi. C'est-à-dire que tu pilonnes, et puis au bout d'un moment, tu perds, quoi.
1: Non, mais attends, je vais te dire une chose que j'ai pas fait de harcèlement. Les promotions sur canapé, j'en ai rien à foutre.
24: Ouais, reconnais.
10: Tu y es passé quand même.
24: C'est quand même dommage à dire, mais ça existe.
1: Ouais, je sais, j'ai vu le film, mais c'est avec un chanteur que j'adore.
24: Et que ça soit des canapés.
10: Comment il s'appelle, qui, ouais.
24: Ou sur un flipper ou n'importe où dans les. Non, n'importe.
1: Non, mais
10: c'est quoi le chanteur, ouais.
1: Ah non, mais je donne.
10: Je connais pas. C'est qui le chanteur que t'adores?
12: Patrick Bruel.
1: Non. Michel Sardou.
10: Ah ouais. Faut dire aussi que c'est un grand, quoi. Ouais.
1: Et donc.
3: Gérard.
1: Oui.
3: Sur IRC, il y a Bretzel qui te demande si l'homosexualité dans le milieu de la télé est un facteur de réussite.
24: Bien sûr.
12: Ouais, à mon avis, ouais.
24: Bien sûr.
1: Je pense pas.
3: Attends, les auditeurs ils peuvent répondre autant que toi, Gérard.
24: Oui, Gérard, j'en ai encore des irritations et je peux te le dire que ça aide.
1: D'accord.
24: C'est indéniable.
1: Bon, alors avant.
12: Pas de pommade ? En tout cas, c'est possible.
1: Non. Comment ?
12: Non, mais je disais, c'est possible hein, de.
1: Qui
12: Non, ah, c'est Mme Christine.
1: Ouais, tiens, tu vas répondre à la question.
12: Justement, c'est parce que moi j'ai connu ça. Justement, j'ai grâce à la promotion canapé avec Véronique et Davina, j'ai réussi à faire figurante dans leur émission de gym. Voilà.
1: Bon, je pense pas. Christine, tu t'écrases ou sinon je te vire.
12: Attends, je réponds à ta question.
1: Tu réponds correctement et c'est tout. Et Fabienne, tu t'écrases quand les gens répondent.
12: Je dis rien.
1: Non, mais tu t'écrases, moi je te le dis.
12: Bon, je répondais, je disais donc qu'on peut coucher pour passer à la télé. Sinon, il y a d'autres écoles, mais. Enfin, moi j'ai couché par exemple. Hein.
1: Ouais, ok. Anne Leclerc.
13: Oui, je pense que pour devenir une star de la télé ou autre, je pense qu'il faut que tu ailles dans une école, que tu t'inscrives déjà à l'avance, parce que sinon, si tu t'inscris pas, il n'y a plus de place.
24: À la crèche?
13: Non, pas à la crèche. Tu t'inscris et puis en fin de compte, tu peux faire des études, mais faut savoir que c'est très très long. Hein.
1: Moi, je pense
13: que... ça peut faire au moins 5 ou 6 ans d'études. Hein.
24: Oula, tout ça.
1: Bon, moi, je peux vous dire une chose que... Comment devient-on une star télé ou autre? Il n'y a pas besoin d'aller dans des écoles parce qu'il n'y a pas d'école pour faire ça.
13: Ah si, je confirme, il y a des écoles.
12: Oui, une école.
1: Il n'y a pas des écoles de déboucheurs de cul de négresse?
7: Bah, je sais pas, t'as l'air spécialisé dans la question, donc.
24: Ça, c'est limite, ça, quand même.
1: Bon.
14: Ouais, grave.
1: Donc, pour vous dire que, à mon avis, non, je pense pas. Y a pas, comment on vient donc une star télé ou autre, donc ça, ça. C'est les responsables qui s'occupent de ça, donc c'est comme pour devenir animateur radio, c'est pareil.
7: Faut bien préciser ou autre. Hein.
1: Oui. Pour ou contre les stars de télé, alors j'ai un petit sondage, 41% des gens sont pour la télé, mais contre les stars. Mais là, je comprends pas. Là. 41% des gens sont pour la télé, mais contre les stars. Mais... qui c'est qui a été me choisir cette...
15: Non, mais c'est simple, hein, la réponse.
1: Non, mais...
15: C'est ça, hein.
1: C'est qui là mais c'est qui?
17: Je crois que c'est Olive, en fait.
15: C'est moi.
1: Alors, 32% des gens sont contre la télé, mais pour les stars. Oui. Tu peux me préciser, là?
14: Alors, c'est-à-dire qu'il y a 36% des gens qui sont effectivement...
1: Non, 32,
14: oui, que j'ai eu au téléphone, et qui étaient donc contre le fait d'avoir une télé et de regarder trop souvent la télé chez soi.
1: Ouais.
14: Mais pour autant, c'est vrai qu'elles apprécient énormément de lire dans leur magazine préféré des trucs sur les stars. Voilà.
1: Ouais, mais
15: tu vas faire kiffer des mecs, toi, ça.
14: Ta ouais. gueule.
1: Oh
15: non, quoi,
1: Manu, s'il te plaît.
15: J'ai rien dit.
14: Toi, tu vas rentrer.
1: Tu parles. Ouais, vas-y, je pense.
14: Il
1: n'y
14: a pas que les mecs, il y a aussi Anne. Continue.
1: Olivier, c'est toi qui as choisi aussi 41% des gens sont pour la télé, mais contre les stars, tu peux me préciser.
14: Alors,
1: là
14: oui, on peut en parler ensemble, effectivement. 41% sont pour la télé et contre les stars, parce que 41% veulent effectivement bien regarder la télé. Ils aimeraient bien avoir plein d'émissions à la télé, mais ils ne supportent pas que les gens soient des stars et ils ne supportent pas qu'on parle toujours d'eux, contrairement aux autres. Voilà.
19: C'est vrai, c'est
1: ouais,
19: vrai.
1: Mais,
19: alors, je les comprends, moi, je les comprends.
1: Ouais, ouais, ouais, mais alors, ouais. Dans ces cas-là, oh, s'il vous plaît, les
14: oui,
1: auditeurs.
14: Dans ces cas-là, Gérard,
1: vous me laissez finir. Dans ces cas-là, on parle de paparazzite.
24: Olive.
14: Ah, mais c'est ça.
24: Olive.
1: Hein donc, oh, s'il vous plaît.
14: On se calme.
1: Coupons-les, s'il te plaît, Manu, là. Merci. 17% des gens ont des stars, mais n'ont pas de télé. Alors je voudrais que tu me précises un peu là-dessus aussi.
14: En fait, ça, c'est parce que... je pense que, je ne sais pas si tu vas être d'accord avec moi, c'est parce qu'on a appelé aussi dans ces gens forcément des stars. Et ces gens qui sont des stars n'ont pas de télé chez eux. Et voilà, ça donne ça, en fait. Voilà.
15: C'en est bien ouais.
14: Donc, c'est des stars.
1: Et 10% des gens regardent Fun TV pour être sûr de ne pas... voir de stars.
15: Explique-le,
1: ça. L'explication toute simple. Il faut bien que tu expliques aux gens.
14: C'est super simple. Si tu regardes Fun TV, tu es sûr de ne pas voir de stars.
1: Mais pourquoi?
14: Pourquoi? Parce qu'il n'y a pas de stars.
19: Parce qu'il n'y en a pas.
1: Mais attends, quand tu vois. Soit moi ou soit Max.
14: C'est vrai.
1: Ou tu vois.
15: C'est plutôt un trou noir qu'on te voit, hein, qu'une star.
1: Non, Max, c'est carrément noir. Non,
14: mais
1: alors,
14: je sais pas, toi. Je sais pas ce que t'en penses, quoi, toi. Mais...
1: Non, mais quand tu vois. T'as bien vu, à un moment donné, t'avais Bart.
15: Paye pas star.
17: Oh là là.
1: Ne fais pas ça parce que je te mets une gaufre, toi.
14: D'accord.
1: Donc, quand tu vois Morgane, tout ça,
14: c'est vrai,
1: Bart.
14: Mais alors, moi, je pense qu'il y a aussi dans les sondages une part d'erreur, tu vois, et cette part d'erreur, elle est là.
1: Ouais, bon, bah. Bon, enfin.
14: Tu vois, c'est comme dans une émission, il y a une part d'erreur. La part d'erreur, ici, c'est toi. Bon, bah, dans ces sondages, il y a une part d'erreur, c'est ça.
1: Ouais, bah, c'est peut-être, ça vient peut-être de toi aussi.
14: Peut-être.
15: Bon, on y va, là.
1: Donc, troisième question. Auriez-vous déjà été une star de la radio ou autre? On va demander ça à Patrick. Ça va chier.
24: Ouais, bah, écoute, non.
1: J'en ouais, bah alors, Patrick, ça va chier. Au revoir.
24: Bah, écoute-moi.
7: Il y a un problème.
24: Ah, écoute-moi, GG. Tu m'entends, là?
17: C'est technique, ça, Gérard.
24: Bah, allô, GG.
1: Ça va chier.
24: Donc, c'est bon, je peux y aller, là?
1: Bah, vas-y, accouche.
24: Dans ma crotte. Moi, j'en ai rêvé. Depuis des années, depuis longtemps, mais j'ai jamais réussi à accéder à mon rêve. Et donc voilà, j'ai fait comme t'as dit, hein, j'ai foncé, mais pas moyen de passer, quoi.
1: Manu, tu t'amuses pas à changer les voix des auditeurs,
15: je peux pas changer les voix des auditeurs, Gérard.
24: J'ai une voix de Dark Vador,
15: je
24: là.
15: Je peux changer ta voix si je veux, mais pas celle des auditeurs.
1: Fabien Égout.
25: Oui, alors moi, je n'ai pas du tout un physique pour faire de la radio, donc bah, je me contente de faire de la télé. Voilà.
1: Ok. Madame Christine.
25: Bah ouais, mais moi je croyais que, tu vois, j'ai eu une désillusion, tu vois, en croyant faire de la figuration en faisant de la gym avec Véronique et Davina, je croyais que j'allais devenir une star, mais en fait non, tu vois.
1: Non, Manu, tu vas morfler.
15: J'ai rien fait.
1: Ouais, non, tu vas morfler, je le sens.
15: Comment tu veux que je change la voix des auditeurs, Gérard?
1: Je le sens.
23: C'est pas possible, hein.
14: Je peux pas.
23: C'est un problème de technique.
25: Bah, c'est pas le jeu qui touche sur les boutons.
1: Hein.
23: Ouais,
1: tout à l'heure, je vais te toucher sur un bouton. Toi.
14: Ah, t'as le choix, c'est bon.
1: Ouais, toi, Anne Leclerc, je vais te toucher sur un bouton. Grosso modo.
25: Pas de problème.
1: 2h05. 2h05, qui c'est qui reste à répondre? Anne Leclerc, avant de passer à la quatrième.
25: Oui, pas de problème. Donc, auriez-vous déjà été une star? Bah, écoute, quand j'étais bébé, oui, j'avais tellement une belle peau et puis un beau physique que tout le monde voulait. Il y avait plein de photographes qui voulaient me prendre en photo. Et j'étais vraiment remarquée par les photographes.
14: Et depuis,
25: c'est toujours pareil. Je suis courtisée. Dès que je suis dans la rue, ça y est, il y a les journalistes qui viennent me chercher pour prendre des photos.
23: C'est pas mytho.
14: Pourquoi c'est...
25: Je peux être considérée comme une star et avant, j'étais déjà aussi une star.
14: C'est parce que t'es étrange, non?
1: Ouais, je pense.
25: Non, c'est pas la question d'être étrange.
1: Ouais, je pense.
25: On peut avoir
1: Gérard. Oui, 5 minutes.
3: Gérard, sinon, il y a...

0: la place de Patrick. Non, attends,
1: C'est moi qui commande là.
2: C'est le vrai bordel. Hein.
1: C'est moi qui commande. Alors, Apolline,
0: oui,
1: le temps que je lance la ZIC,
0: oui.
1: Tu vas me faire une liste propre et on va recueillir les auditeurs. Et il y a une question hier, c'est juste avant, toi tu te tais.
3: Non, c'est très sérieux. C'est pour que tu réagisses toi à la question que tu as posée. Tu n'as pas répondu toi ce que tu en pensais. Parce que toi, tu es devenu une star quand même. Et tu n'en parles pas. Donc, je voudrais juste savoir ce que toi t'en penses. Je sais que c'est un peu délicat d'en parler pour toi, mais.
4: C'est un peu ce que demandent les gens sur l'IRC d'ailleurs.
3: Voilà. Alors.
1: Comment quand je suis devenu une star de radio, c'est grâce à Max. Et il n'est pas là pour le confirmer. Parce que grâce à lui, c'est vrai que tous les jeudis, je suis pépé. Je lui fais sauter son audimat. On est arrivé la semaine dernière à 9998. Et là, tout à l'heure, qu'on a repris juste au deuxième débat, on était déjà à 9453. Donc, Max, quand il vient le soir, lui, il arrive à 150. Quand il finit, il a même pas 300 auditeurs.
5: Tu veux pas lâcher un peu l'internet là un peu?
1: Donc c'est grâce à lui si je suis là.
3: D'accord. Mais par contre, qu'est-ce que ça a changé pour toi dans ta vie?
1: Ce qui a changé dans ma vie, c'est que maintenant, je peux me permettre de faire ce que je veux.
3: Et c'est pour ça que c'est un peu ton papa en fait, Max.
1: Voilà.
3: D'accord.
5: J'ai entendu dire que en fait, il y avait des fans qui s'arrachaient tes t-shirts, mais c'était pas pour en avoir un bout, mais pour les laver.
1: Alors là, toi, tu vas te faire sauter, toi.
5: Bah, c'est ce que j'ai entendu dire.
1: Ouais, ouais.
5: Alors, Léon,
1: c'est des cons.
5: Je voilà. Sais.
1: Donc, on pose la quatrième question.
0: Non, alors, à la place de Patrick, ça va chier, on accueille Casimir, 30 ans de Bruxelles, un Belge.
1: Ah, enfin un Belge. Oh. Ouais, tu me referas l'affiche.
0: Ça roule.
1: Tu me feras l'affiche. Donc, Casimir, bonsoir à toi. Casimir! Bon, il est pas là, donc c'est pas grave.
0: Normalement, il doit être là.
6: Bonjour,
1: Casimir.
6: Oui.
1: Bonsoir à toi.
6: Bonsoir, Gérard.
1: Donc, tu veux répondre à la question ou pas?
6: Ben, je dis pas la fréquence.
1: Ben, ta fréquence à Bruxelles, c'est quoi?
6: Ben, c'est 170.7, en français c'est 170.7, et en euros, je sais pas, les chiffres ne sont pas parvenus.
1: Bon, je pense que t'es en train de me prendre pour un con. Doit-on être riche pour être star avec l'euro? Et on s'écoute grave.
3: Moi, je pense pas, quoi.
1: Gabriel dans l'euro, avec Mirouf a transformé Drucker en God ceinture, et on se retrouve tout de suite après aux heures.
4: Il demande si c'est vrai que tu vas passer dans un remake télé de Godzilla. Qui s'appellerait God Ceinture pour être une star comme Big
1: Non, Kiss. Mais moi, ce que j'aurais bien voulu, avant qu'il s'en aille, viens là, le chef, là. Moi, j'aurais bien voulu que le chef, il me fasse rencontrer un jour Jean-Luc Delarue et pour de vrai, comment que tu l'appelles
3: Florian Gazan.
1: Florian Gazan, qui était parmi nous quand on était à Neuilly, qui présentait les infos.
5: Ah oui.
1: Qui était dans l'après-midi.
5: T'aimerais quoi, le rencontrer?
1: Ouais.
5: Bah ouais, mais je le connais pas, moi.
1: Bah si, tu le connais.
5: Je connais Florian Gazan.
1: Bah moi, je l'ai jamais vu encore.
5: Bah moi non plus, je le connais, je l'ai déjà eu 2-3 fois au téléphone, mais je le connais pas.
1: Bah si, tu l'as déjà vu, il était à Neuilly.
5: Ah oui. Mais de la rue, ça va être plus dur.
1: Ah bah ça, tu te débrouilles, hein. Tu te débrouilles, hein, même sans
5: l'assise. On devait avoir le sosie ce soir qui devait venir, les deux sosies, mais viendront sûrement la semaine prochaine.
1: Ah ouais, mais
5: donc on fera peut-être un débat sur les sosies.
1: Bah non, on l'a déjà fait.
5: Bah on en fera un autre. On a bien fait deux fois les portables.
4: Bah ouais, il est 35 ans.
5: En tout cas, les sosies, tu te souviens, c'est ce qui avait quasiment été le meilleur score. Hein.
4: Ouais, je crois que c'est sur IRC, c'est ce qu'on avait fait le mieux, je crois, les sosies.
5: À l'époque.
1: Non, mais là.
5: Ça n'existait pas.
1: Là, on est combien, là, maintenant?
4: Je sais plus, on est 9022,8.
5: T'as mal regardé, 900, non? Il y a un nain qui doit se tromper, qui doit se balader.
1: Non, c'est pas grave. Donc, doit-on être riche pour être star avec de l'euro? Donc, on va demander à Fabienne Égou.
7: Je pense que quand tu deviens une star, ouais, tu deviens riche et tu t'enrichis en euros.
1: Voilà, mais tu peux préciser là parce que.
7: En fait, avant, on était payé en francs, maintenant on va être payé en euros, et comme l'euro ça vaut 6 fois plus cher, on va gagner 6 fois
1: attends.
7: Plus.
1: Combien à ton avis le
7: 55,97.
1: Ah, donc t'es bien d'accord avec ce que j'avais dit sur le débat sur l'euro.
7: J'avais pas écouté ce débat, mais je pense que j'étais d'accord avec toi, ouais.
1: Ok. Madame Christine.
8: Ouais, écoute, je te pose la question dans l'autre sens, mais parce que là, tu vois, je suis très riche, mais en même temps, je suis pas star de télé, hein, donc il suffit pas d'être riche pour être star de télé, mais

0: pense que quand on est star, on peut être riche, ouais.
1: Non, mais je te demande.
0: En euros aussi, ouais.
1: Ouais, ouais, en euros.
0: Ouais.
1: Ouais. Ok. Voilà, mais c'est qui là qui carnive comme un bouc là? je crois que ça doit être Anne Leclerc.
0: Ah Gérard. Non. Tu peux éviter de dire des conneries sur moi.
1: Bon, Anne Leclerc, pour l'instant, tu fermes ta couenne.
0: Ta boîte à camembert.
2: Non, c'est pas sur, une boîte
1: à camembert. Ta bouche.
3: Sur IRC, il y a Arnette Aouet qui te demande si c'est vrai que tu vas tourner dans le dîner de con numéro 2 et que tu serais l'invité de Jacques Villeray.
1: Non, parce que le dîner de con, il est déjà sorti.
3: Non, mais le 2.
1: Il est déjà sorti.
0: La revanche.
1: Pourquoi pas le 3?
4: Non, Gérard, la suite du dîner de con. On disait la suite, ah oui, il y a la dîner de con qui est sortie et il pensait qu'il allait trouver
1: le 2.
4: Un super con pour le dîner de con.
1: Non, non, pourquoi qu'ils ne te prendraient pas, toi, Olivier?
4: Ah, ben ils ont hésité entre toi et moi.
1: Non, mais il ferait mieux de te prendre parce que toi, t'es vraiment un con.
4: Ah, là, tu m'as cassé.
1: Voilà. Anne Leclerc, Mastoc d'Ajaccio, 109.
0: Ouais, bah c'est bon, on n'en rajoute pas. Hein.
1: 101.
0: Ça va remarquer après.
1: Oh Manu!
5: Wow.
0: Allô? Il adore.
1: Merci.
4: Bon, alors, Sandy.
0: Je suis toujours là?
1: Ouais.
0: Donc, je suis pas partie.
1: Non, t'es.
0: C'est
4: Sandy.
0: Ok.
4: C'est Sandy?
0: Oui, bah oui, c'est moi, Sandy. Je pense qu'on devient. Enfin, on n'est pas riche, mais on peut le devenir à force de faire des photos. Enfin, ça dépend. Tu peux aller dans les plateaux télé. Tu peux devenir riche. Tu l'es pas au début.
1: Ouais, mais.
0: À mesure que tu fais des choses, tu peux devenir riche. Et à ce moment-là, tu peux t'offrir tout ce que t'as envie.
1: Non, mais je pense qu'il y a un petit problème là-dessus, c'est que.
4: Ouais, c'est faux.
0: Non, écoute, il n'y a pas de problème.
1: Si, c'est faux. Si, il y a un blème.
4: C'est faux.
0: Bah non, je te réponds.
1: Il y a un blème.
4: Non.
0: C'est faux. Ah non, je suis pas d'accord.
1: Ben oui, bah oui.
4: Moi, je suis pas forcément sûr. Enfin, je sais pas
1: moi
4: si t'en penses, Gérard.
1: Franchement, c'est impossible. Non, mais ouais. De manière impossible n'est pas français.
0: Non, mais c'est pas croyable. C'est vrai.
1: Je suis pas Casimir.
6: Très sûr. Oui, bah écoute, moi je ne suis pas bien riche. Hein. J'ai juste ma peau orange en sky avec des petits points jaunes. Faut dire, bon, j'étais pas né comme ça. C'est en couchant avec Sandy que c'est arrivé.
1: Bon, alors Casimir, au revoir.
0: Ah, il y a un blème.
1: Voilà, au revoir pour Casimir, ça t'apprendra.
0: Ça y est, je suis démasqué. Sandy, voilà. Tu lui as fait du gloubi boulga.
1: Attention entre Christine et Gou, parce que je pense que vous allez dégager aussi.
0: Ah ouais.
1: Alors,
4: Christine, elle est cool.
1: Oui. Non, mais restez calme un peu. Alors, cinquième question. Doit-on être riche pour être une star de
4: toi? Toi, t'étais riche?
1: Doit-on être riche pour être une star avec de l'euro? Non.
4: Non.
1: Bon, de toute manière.
4: Tu penses capitaliser plus en euros ou en SICA, monnaie fonds monétaire?
1: Non, même, de toute manière. 4,40, pour l'instant, il est en train de couler, donc on n'en parle pas.
3: À propos d'euros, il y a Perfora sur l'IRC qui a une bonne question bien toute naze. Il demandait si les animateurs d'Eurosport sont payés en francs ou en euros.
1: La question
4: à la réponse.
1: Bah oui. La question à la réponse, ils sont aussi bien payés en euros qu'en francs. Hein.
4: Et en sport.
7: Les manques en internet.
8: Bon, Gérard, à la place de Casimir, on accueille Hugo Délire, 20 ans de Arras.
7: Bonsoir à mon pote Gégé de fun. Mon pote Gégé de fun. Bonsoir mon pote. Salut, bonsoir toi.
3: Ah, c'est Hugo.
7: Hugo Délire, ouais.
1: Ouais. Alors, attends Hugo.
7: Quoi?
1: Ça tombe bien là, justement, je vais faire une petite parenthèse.
7: Pourquoi?
1: Ça t'amuse de me faire chier sur mon téléphone toute la journée?
7: J'ai pas de chance, j'ai dit ça au hasard.
1: Alors Hugo, c'est pas la peine.
7: Non,
1: je veux pas de toi. Au revoir, au revoir, au revoir, au revoir.
4: Ça c'est con, hein.
1: Voilà, manque de peau.
3: C'est vraiment pas de moule.
4: Alors ça, tiens, tu prends son numéro de téléphone, Apolline.
1: Allez,
4: tribunal.
1: Tu me le laisses. On va s'amuser avec lui là.
9: On va bien se marrer, mais ce serait bien que t'enchaînes.
1: Donc alors.
3: Gérard, sinon sur IRC,
4: ça serait bien qu'il enchaîne. Il allait enchaîner.
3: Ouais, c'est vrai, Marc, t'allais enchaîner.
4: Voilà, laisse-le enchaîner.
1: Non, vous éteignez vos micros.
4: Il n'y a rien, Gérard.
1: Vous laissez parler Rigaud maintenant, s'il vous plaît.
3: Voilà. Vas-y, ça y est, j'ai bon.
1: C'est bon. Il n'y a pas de questions, il n'y a rien du tout.
3: Bah si, il y en a plein, mais bon, on va te laisser continuer, je la poserai après.
1: Ok.
8: Gérard, à la place.
9: Non, mais vous le faites exprès?
1: Non, mais attends, Apolline, fais-moi confiance que je viens de te voir, t'as repris personne.
8: Mais si,
1: donc,
8: Gérard.
1: Non.
9: Mais Gérard, on y va là, vas-y, reprends.
1: Alors, doit-on être riche pour être une star de télé? On va demander ça à Fabien Égout.
5: Je t'ai déjà répondu, Gérard.
0: On a déjà répondu, Gérard.
5: C'est ta dernière question, Gérard.
1: Sixième.
3: Tu poses celle d'après.
1: Dans quel genre de film une star télé peut jouer? Merci pour le portable.
5: Ah, il y a un problème. C'est
3: Gérard.
5: Lui,
3: ouais.
1: Qui
3: Gérard,
1: sait qui avec un portable?
9: C'est pas grave, mais qui répond à la question?
1: On va demander ça à Fabien Égout.
5: Je pense que ils peuvent jouer dans des, surtout dans les films comiques, parce qu'ils sont plus amenés durant les émissions à être amenés à confronter le comique de scène.
8: Il y a le micro peut-être, non?
5: Tu vois ce que je veux dire?
1: Bon.
5: Oui, Gégé.
1: Donc Fabien Égout, tu peux repréciser parce que là on a eu des petits problèmes et j'ai pas très
8: bon,
1: bien.
8: Gérard, à la place de Hugo Délire, c'est Olivier qui l'a sélectionné, c'est Rigo Délire qui appelle.
10: Oui, bonsoir, rien à voir.
0: Salut.
10: Bonsoir à tous.
0: Salut Rigo.
1: Ah, ouais, c'est ça. C'est Olivier qui l'a sélectionné. Bien sûr.
9: J'ai rien sélectionné.
1: Non.
10: Mais ça a rien à voir. Bon, je regarde TF1.
1: Ouais, bah, pour l'instant, tu as t'écraser.
10: Ok.
1: Hein? Parce que là.
9: Gérard, et si on continue le débat?
1: Ça commence à bien faire.
9: La question, la réponse.
1: Fabien Égout.
5: Oui, Gérard. Donc, ça disait qu'ils étaient plus amenés à faire des films comiques, dans le sens où ils sont plus amenés à confronter le comique de scène durant leurs émissions vis-à-vis des invités, du public et de la scène du spectacle.
1: Donc, tu veux faire.
5: Je peux faire illusion, par exemple, à Muriel Robin, à François Cluzet, enfin, tu vois, des gens comme ça, quoi.
1: Non, mais attends, François Cluzet, qu'est-ce qu'il fait comme émission, lui?
5: Ah, mais il. C'est. Ça joue dans des versets, François Cluzet.
1: Attends, Fabienne. Tu viens bien dire François Cluzet.
5: Oui, je t'ai dit François Cluzet.
1: Bon, alors qu'est-ce qu'il fait comme émission?
5: Il fait une émission sur la 3, mais ça commence par la marche et ça finit par du siècle, mais je vais pas te dire parce que j'ai pas le droit de dire des marches.
1: Bon, c'est la marche du siècle.
5: Ouais.
1: Mais je m'en fous, je peux me permettre de le dire, j'en ai rien à foutre. Ah parce bon que dans ces cas-là,
9: on peut avoir des problèmes.
1: Non, mais dans ces cas-là, on peut aussi signaler. Dans quel genre de film une star télé peut jouer? Dans ce cas-là, tu prends même un chanteur qui joue, tu prends Johnny Hallyday ou Michel Sardou.
9: C'est pas des acteurs, ça.
1: Non, mais de toute manière, ils ont tourné dans des films.
9: C'était des navets, c'était.
1: Non, mais attends, Michel Sardou, il a tourné dans Duo sur canapé. Johnny Hallyday, il a fait un film il y a.
8: Pourquoi pas moi?
1: Pourquoi pas moi?
9: Bah, une merde.
1: Et Bruel, il a tourné dans...
9: Dans le Jaguar, une merde, il se prenait pour une panthère.
1: Non, il a tourné dans deux films, justement, lui.
9: Ah bon?
8: À la place de Rigo Délire, on accueille Eastwood, 23 ans, de Compiègne.
11: Bonsoir à tous.
10: Bonsoir.
1: Arrête
10: les débats!
8: Ah.
11: Est-ce que tu pourras répéter la question?
1: Non, je répète plus les questions.
11: Bon, bah, je vais y répondre quand même. Sur les stars télé, c'est ça?
5: Quel genre de film? Quel genre de film ils font?
11: Quel genre de film? Moi j'ai vu le gars jouer dans Perversion anale à New York, où il prenait une des gassettes qui s'appelle Lucille, je crois, en double pénétration avec le mec qui joue Ramucho, là, qui joue de la trompette.
5: Ramucho,
11: voilà.
5: Ah, ça fait mal.
1: Ouais, à mon avis, je crois que tu te trompes.
11: Ah, je suis sûr.
1: Ouais, mais je crois que...
5: Non, mais c'est vrai.
1: Un Leclerc.
5: Oui.
1: À ton tour.
5: Oui, bah écoute...
1: Oh, ça suffit avec les portables, là, ou quoi?
5: Allô? Je peux répondre?
11: Oui, bien sûr.
5: Vas-y, on t'écoute. Tu m'écoutes, Gérard,
1: Je t'écoute.
5: Alors, moi, je pense que dans quel genre de film? Bah écoute, ça peut être aussi des films comiques, des films porno, des films intellectuels. Enfin, bref, tu peux avoir toutes sortes de films.
8: Ah non, c'est faux.
5: Et fort amuse-toi qu'ils font des films, tu peux devenir une star, quoi. Mmh. Voilà, ouais. Je peux te répondre.
1: Ouais, mais...
5: Oui, je sais, c'est un peu vague, mais bon...
1: Ouais, c'est un peu vague.
5: C'est la réponse que je peux te donner. Regarde, Bernard Montiel, il a tourné dans Sous le soleil, C'est une star.
1: C'est différent.
5: Ah bah non.
1: Merci Manu.
3: Non, là c'est le standard.
1: Mais c'est pas moi, Gérard. Mais c'est pas vrai.
5: Allô.
1: Anne Leclerc.
5: Oui.
1: Manu, fais gaffe.
5: Non mais je suis là.
3: C'est bon.
5: Allô.
1: Ouais, c'est là, il est 2h25. Il reste 4 questions.
9: Justement, on fait durer.
11: Vas-y, réponds, l'invité Munster.
5: Non, je
1: suis toi, tu fermes ta gueule, d'accord?
5: Bon, je t'ai répondu, GG.
11: Elle pue des calendos.
5: Question suivante.
1: Bon, allez hop, au revoir pour toi.
8: Pour qui, Gérard?
1: Pour le mec, là. Voilà, dernier arrivé. Voilà. Hop, terminé, c'est pas la peine.
9: Pour la fille qui parlait, là.
1: Et là, tu le reprends pas sur une autre voie, C'est terminé. Gérard, non, Apolline.
0: Mais elle assure, Apolline.
8: Oui, Gérard.
1: Non, non, t'amuses pas avec la voix.
8: Mais je mets la main pour
1: non,
8: lui
1: non,
8: dire,
1: non, non, non.
8: Dégage,
1: non, non,
8: toi, quoi.
1: Non, non.
4: Bon, Gérard, on peut bien. Gérard,
1: non,
4: c'est
1: non,
4: bon,
1: non.
4: On y va.
1: Non,
8: on continue.
1: Ah, quoi.
8: On continue.
12: J'ai le...
1: Ouais.
12: Oui. J'ai une bonne nouvelle. En plus d'en parler, il y a le sosie de Florian Gazon qui doit venir ce soir, qui vient d'appeler et qui demandera à passer, qui a appelé dans le bureau.
1: Ah ouais, cool.
0: Ouais,
1: passe
0: ouais,
1: ou pas
0: super.
1: Bah ouais, ben bah, tu le rappelles.
4: Bah, attends, bah ouais.
1: Apolline.
4: Mais tu fais pas de conneries, Apolline.
1: Tu me prends des gens au standard. Tu t'amuses pas à changer les voix.
8: Mais non, Gérard.
1: Je ne continuerai pas le débat.
12: Non, mais si, c'est vrai. Il a raison.
1: Non, non. Ah ouais. Hey, t'amuses pas à vouloir lever la main sur un homme parce que moi je vais t'en claquer une.
8: Oh là,
1: ok.
8: Hein.
1: Alors tu vas prendre au standard, ok.
12: Appelle Gazan.
1: Et tout de suite.
8: Oui, Gérard, tout de suite.
12: Le sosie.
13: Hey, Gérard, tu viens demain, je t'invite au Queen.
0: T'es hors standard.
1: Madame Christine.
0: Oui, eh ben alors écoute, moi je pense que plutôt les stars télé sont plutôt spécialistes dans les sitcoms, hein, les émissions très intellectuelles. Mm-hmm. Mais ils font pas trop de tragique et tout, hein, ils sont pas assez bons acteurs pour ça, quoi.
1: Mm. Ouais, mais tu peux préciser.
0: Bah oui, non mais je précise en disant que c'est vrai que quand les stars télé passent... voilà, ils font surtout aussi des films genre le dimanche soir sur M6 ou alors le premier samedi du mois sur Canal, quoi.
4: Ah, mais tu peux, enfin tu restes flou comme dit Gérard, tu peux préciser. Ouais.
0: C'est vrai, bah alors...
12: Donc il est là, c'est, on va l'appeler Florian Gazan, mais c'est, ouais. Alors il est avec un portable parce qu'il est en tournée. Hein.
4: Ah bon, ok.
14: Allô.
1: Allô.
14: Ouais, bonjour.
1: Bonsoir.
14: Salut,
1: Florian.
4: Ouais, salut, Florian.
14: Ah ouais, je suis super content. Je sors de gala, là, c'était chaud ce soir. C'était énorme.
1: Non, mais je t'écoute.
14: Salut, Gérard. Ouais, j'étais en gala ce soir. C'était génial. J'étais en Angoulême, il y avait 35 personnes, un délire. Un délire, c'est dans une salle polyvalente. Je t'y connais, Angoulême, un peu.
4: Oh, il t'écoute pas, là. Il t'écoute pas, il fait du Larsen.
1: Non, mais
4: si tu t'en fous de ce qu'il dit, tu lui...
1: Non, non, mais j'aurais voulu savoir si t'avais vu De La Rue.
14: Bah écoute, non, moi j'ai vu De La Rue, parce que c'est un autre sosie. En fait,
1: De La Rue, je te demande.
4: Il a peut-être vu Sur La Rue, pas vu De La Rue.
14: Non,
4: ça dépend où il habite.
14: Moi, je bosse avec Jean-Luc De La Rue, c'est son sosie. On fait des galas. Là, on était en Angoulême ce soir. Bon, ouais, c'est un carnage. Hein. On a déchiré tout, 35 personnes, c'était plein. C'était plein. Et moi, je connais pas De La Rue, mais j'aime beaucoup ce qu'il fait. Mais je connais son sosie, c'est De La Rue.
15: Quand je l'ai vu l'autre fois, il avait le slip tout jaune.
4: Il y a du monde derrière lui en plus.
1: Ah, ouais, ouais.
4: C'est pas lui. C'est pas lui.
3: Gérard, sinon, pour calmer un peu le débat, il y a Perforas qui dit que le jour où tu seras une star de la télé, les GG auront des dents devant.
1: Moi, je l'emmerde, lui. La question, pensez-vous que les enfants peuvent devenir stars? On va demander ça à Fabienne.
4: Toi, t'as pas répondu à la question d'avant.
0: Ouais.
1: Non, mais de toute manière, dans quel genre de film
4: ça, c'est
1: une star peut jouer?
4: Toi, tu te verrais quoi dans quel film?
3: Avant, sinon, on me demande que tu précises si c'est des films pour le cinéma ou pour la télévision.
1: Bah, de toute manière, en principe, c'est des films télé, c'est des films.
4: Donc, c'est des téléfilms.
1: Non, c'est des séries. Il y a une série que je voudrais bien revoir.
4: Jouer dedans, c'était possible.
1: Je crois qu'on en avait parlé
4: Ah oui, je me souviens.
1: Mardi ensemble.
4: Tu te souviens quand on avait bouffé
1: Non, Chips. Tu sais, les deux motards.
4: Ouais. Avec la voiture, la K2000, là.
1: Non, K2000, c'est David Hasselhoff.
4: Je vois bien.
1: Tu l'as, la musique de Chips?
4: Ah, je peux te trouver ça, ouais. Vas-y, continue.
1: Ouais, vas-y, essaye de...
4: Toi, t'aurais bien aimé jouer là-dedans.
1: Non, mais moi, je trouve que cette série télé était bien. Je sais pas ce qu'en pense Fabienne.
4: Peut-être que le sosie de Florian Gazan, il saurait un peu dans quoi jouer.
1: Je sais pas ce que Fabienne en pense, Christine ou Anne Leclerc.
0: C'est vrai que c'est un truc génial.
1: Oui.
0: Gérard, si on proposait de jouer un routier dans une série, tu le ferais?
1: Dans quelle série?
0: Bah justement, une série qui n'existe pas encore, mais qui serait créée par rapport à toi.
4: Faudrait que ce soit en hiver aussi.
0: Tu serais un routier.
1: Ouais, non mais...
0: Piéger le routier, par exemple.
1: Oh, non mais... Quelle série?
0: Les routiers, par exemple, ça s'appellerait les routiers.
8: Les routiers sont sympas, je vois.
14: Les routiers sont sympas, c'est ça, c'est bien.
1: Ah ouais, mais ça, c'est une émission de radio qui passait sur RTL, justement. Et c'est dommage. Et c'est dommage. Non, attendez. C'est dommage. C'est dommage que cette émission-là soit arrêtée. Faut dire une chose, que Max Meynier, c'est un gars que j'ai bien estimé.
4: Tu l'as estimé combien en euros?
1: Non. Tu fermes ta gueule, d'accord?
4: D'accord. Et dans Chips, je pensais à un truc, en routier, tu pourrais très bien t'appeler Chips si tu t'appellerais Curly ou Chipster. En routier.
1: Ouais, ben. Je sais pas. Mais je sais que. Et je sais que moi, Max Meynier, ça a été une.
3: Ton idole. Ah,
1: ouais. Mon idole, quand j'étais routier, je l'ai écouté. Allez,
0: ouais,
1: allez.
0: Ouais, ouais.
1: Pense.